0: Et tu peux tous les laisser. Toi, tu viens pas trop peur parce que tout à l'heure, je vais t'assommer. Donc, ça, c'est la question que tu viens de me dire. Ah. Ça, c'est tes risques et périls. Maintenant, si tu te fais piquer avec des trucs dans ta bagnole.
1: Avec quoi aller,
0: avec.
2: L'OPO.
0: L'OPO, ouais. C'est ton problème, c'est tes risques et périls.
1: D'accord.
0: Maintenant, c'est à toi de voir si tu veux en prendre pour aller en boîte de nuit, c'est ton problème. Mais si les videurs veulent te laisser entrer, ils ont le droit. D'accord. Mais ça t'intéresse qui est péril. Oui, il y a une question.
3: Ouais, Gérard, il y a un certain Manu sur l'IRC qui demande pourquoi le dopage en mer est interdit.
0: Alors là, là, tu peux lui répondre que sur le dopage en mer, je peux pas le savoir, donc faudrait.
4: Tu lui réponds toi.
0: Non, mais moi, je peux pas te répondre parce que là-dessus, faudrait que tu essayes de me dire exactement.
5: Demande à
0: Tabarly,
5: jamais répondre.
0: Non, il y a pas de demander à Tabarly, d'accord, parce que ça a rien à voir. Ouais, ça là-dessus, moi. Là, je peux rien dire.
4: Ok.
0: Voilà.
1: D'accord.
0: Donc, alors, faites-vous du dopage. Faites-vous du dopage en boîte de nuit ou autre.
1: Donc Gérard, merci Manu.
6: Avant.
1: Au revoir. Salut.
6: Non. Pas au revoir.
0: Quand t'accouches.
6: Avant que t'interroges les auditeurs.
1: Bon,
6: à la place
1: alors.
6: De tu dégages, je comprends rien.
0: Ouais, bah attends.
5: Ouais,
0: Manu.
5: Rien.
0: Manu. Oui. Je vais te dire une chose.
5: Quoi ouais,
0: que là,
1: dis-lui, attends.
0: Non, stop.
1: Dis-lui devant ton micro la chose parce qu'on comprend rien.
6: Vas-y, je t'écoute.
0: Et l'autre, il comprend rien. Là, à mon avis. T'as repris le
1: mais
0: même
1: c'est son nom.
0: C'est non,
1: habitués.
0: Non.
1: C'est des habitués.
0: Il y a 24 hein. Lignes qui sonnent. Les mecs, ils veulent participer au débat. Je vais prendre des gens au là.
1: C'est des habituels. Mais non.
0: C'est des habituels encore, ça. Alors, il y a
1: au lieu d'envoyer des sons au livre.
0: Tu me prends des gens au standard et vite paye.
1: Voilà, quoi.
0: Ok.
4: Ouais.
1: Ok.
0: Sinon, je te fais avaler ta clope par les narines.
1: D'accord.
5: Ouais, je comprends rien, Gérard.
7: C'est Godzilla.
0: Alors, tiens, Godzilla, qui est là encore, elle.
1: Mais elle est pas là, on disait c'est Godzilla.
8: Donc Christian.
0: Assis-toi
1: Gérard, le débat.
6: C'est bon,
5: oh là là là là là
1: c'est bon, c'est reparti. Allez, ça roule l'autre.
5: Allez, hop. Christian.
8: Là, c'est pas possible. Non, mais là, c'est bon.
5: Allez, t'arrives à nous là.
0: Arrêtez.
1: Gérard, balance pas les magazines.
6: Arrêtez, on se calme.
0: Oh,
5: merde.
7: Gérard.
1: Non, mais pas de double voix.
5: Gérard, prends rien.
0: Et toi, tu me prends des gens au standard autrement.
5: Mais elle est pas
1: pour une fois, il y a 24 lignes qui sonnent.
0: Non, mais ils prennent personne. Alors, il y a tout naze qui me le prend. Après, c'est tu dégages et maintenant, c'est qui?
1: Bah, c'est je comprends rien.
0: Ouais, je comprends rien. Tu l'as fait changer pour un autre nom.
1: Mais non.
0: Non. Allez hop, tu me gardes que Christian, tu me reprends d'autres personnes.
5: Je comprends rien, j'appelle de Toulouse. T'es petit lus, j'ai rien fait.
0: J'en sais rien, tu me reprends. Il y a 24 lignes qui sonnent, tu me prends du monde. Et tu te mêles le cul.
3: Gérard, il y a.
1: Attends,
3: Gérard.
1: Je t'ai mal entendu, Gérard.
5: Oh là.
0: Tu te mènes, tu me prends des gens standard.
6: C'est fini les vacances.
1: Ok, d'accord.
0: C'est terminé les vacances.
3: Gérard, il okay. y a Spirit sur IRC qui se demande. En fait, il dit que tu devrais arrêter de te doper au lieu de faire un débat sur le dopage.
0: Allô. Lui, s'il n'est pas content, il reste. Il raccroche.
3: Voilà. Ok.
0: Allez, okay. On va se mettre.
3: On reprend.
0: Non.
1: Tout le monde a répondu là ou pas? Tout le monde a répondu.
0: On n'a pas répondu.
1: Bah, on finit et après, on mettra un disque, Gérard. On finit.
0: Donc, alors, pour toi, Christian.
5: Oui.
0: Donc, faites-vous du dopage en boîte de nuit ou autre?
5: Moi, quand je vais quelque part en danser, c'est l'après-midi, mais je ne prends rien du tout quand je danse.
0: D'accord. Petit Lu?
9: Oui, professeur Petit Lu, je tiens à dénoncer. En fait, en boîte de nuit, tout le monde est dopé. Et toi, le premier, Gérard.
0: Alors toi tu dégages. C'est comme ça tu vas tout de suite comprendre ta douleur.
9: Non, je dénonce.
1: Non mais Gérard a raison. Ça suffit.
0: Allez,
1: terminé.
0: Non,
1: c'est OK, il dégage. Là,
0: d'accord.
1: Voilà, terminé.
0: Là. Briquet.
1: Voilà, il gère son débat.
7: Ouais,
0: Briquet.
7: Ouais. Non, moi je fais pas du dopage, je fais plutôt du slow, du rock, du
1: nerf
7: des fois.
1: C'est n'importe quoi. Allez, cette réponse.
0: Allez.
1: Ouais. Allez, dehors. Allez.
0: Ça va vite. Là, on va mettre un disque.
1: Non mais voilà, on prend
0: allez, hop.
1: Il travaillera en 4 lignes. Dégage.
0: Voilà. À la place de tout naze, tu dégages et puis
5: ouais, je comprends rien, Gérard.
0: Ouais, je comprends rien, alors vas-y.
5: Ouais, donc le dopage, je suis actuellement président d'une association qui s'appelle l'ADDL.
0: Ouais, bah l'ADDL, tu vas dégager.
1: Allez, hop.
0: Bonne nuit.
5: Allez,
0: Suzon.
1: Allez, ça suffit maintenant. Allez.
0: Terminé.
1: Ça y est, parti.
0: Suzon.
7: Alors moi, quand je vais en boîte de dopage, je danse, je m'éclate sur la techno avec un verre d'alcool, c'est tout.
0: Ah, voilà.
1: Oh. Ah bah voilà,
0: donc,
1: enfin une bonne réponse.
0: On a deux personnes.
1: Non, une.
0: On a que, non,
7: Christian
0: et Suzon qui vont rester.
7: Ouais.
0: Les autres, je n'en veux plus.
1: Ouais, bravo.
0: Voilà. Christian.
5: Oui.
0: À moins que tu veuilles nous quitter là et.
7: T'es fatigué, Christian?
5: Non, t'es pas fatigué.
7: Bon, tu restes.
0: Non, parce que je pense que t'avais dit que tu devais pas.
5: Si.
0: Tu voulais pas rester longtemps.
5: Si, je peux rester.
7: Tu travailles demain?
5: Demain, je commence à midi jusqu'à 14h30.
7: Ah, ben ça va alors.
0: Alors donc, on va s'écouter.
1: Elle t'a posé la question encore?
0: Non, donc.
1: Pas encore. Vas-y, pose-la.
0: Lorsque vous faites le plein dans votre voiture, mettez-vous du dopage et on va s'écouter. Guns N' Roses. C'est ça?
1: Ouais, Guns N' Roses.
0: Voilà. Et donc erreur de ma part, donc c'est pas le disque d'annoncer, donc c'est Laurent Garnier avec Pretty Bacon. Donc c'est.
1: C'était pas Guns N' Roses.
0: Donc c'était une faute de la part d'Olivier. Olivier.
1: De ta part?
0: Non, c'est toi qui m'as donné ça. C'est
1: sur.
0: Sur Fun Radio.
1: Bien.
0: Sur. Et donc il est 2h27 si vous voulez toujours nous appeler au 0803-08-5000 et toujours le 3615 code Fun Radio rubrique direct. Et on va se saluer sur IRC. Wanzibar, Seigneur.
3: Au bizarre.
0: Seigneur, Tony, Spirit, Tom G, Jappé, bien sûr, tous les autres qui sont là et qui nous écoutent.
3: Ouais.
0: Et donc, on va accueillir Laurent Garnier, 30 ans de je sais pas où. Merci, Olivier.
2: Olivier,
0: s'il te plaît, merci.
10: Salut Manu, salut tout le monde. Hein.
0: Donc Laurent Garnier, bonsoir.
10: Ouais, mais donc Gérard, il y a un truc qui m'a pas fait plaisir, hein, si tu veux, là, c'est qu'un instant, c'était pas les Guns N' Roses, c'était moi-même avec Crispy Bacon. Hein.
0: Bah oui, bah, je viens de l'annoncer.
10: Ouais, sur la belle S-Communication, hein, je précise, hein, avec les tendances Techno House, Soutre-Valoacide, voire même Deep Core et Corps de Chasse, Corps de...
0: D'accord, bah je viens de l'annoncer, d'accord.
10: Ok, il n'y a pas de problème. Hein.
0: Ok, donc on
1: va sur les PM. Il dit pardon quand même, tu t'excuses.
0: Ah non, mais
10: tu t'excuses, hein, Gérard. Si
0: non,
10: veux,
0: non, mais hein. Laurent, c'est pas moi, c'est
10: Olivier.
0: Non,
10: mais moi, je t'invite pas au restaurant, il n'y a pas de problème. Hein.
0: Laurent. Laurent.
10: Oui.
0: C'est Max.
10: Ouais.
0: Ça va?
10: Ouais, ça va. Hein, bon, ça se passe plutôt bien, c'est bon esprit hein, ce soir.
0: Bon, ok. Tu restes pendant le débat un peu, là?
10: Ouais, okay. Ça serait bien que tu passes un peu au Rex.
0: Ouais, tu te la pètes un peu, là, en ce moment?
10: Ouais, bah disons.
0: D'accord,
10: que j'ai rencontré une nana.
0: On va accueillir Moltonel.
11: Salut connard, Gérard.
0: Salut connard, tu dégages.
11: Voilà.
0: Tu dégages.
11: Non.
0: Le connard, il t'emmerde. Hop, tu dégages.
10: Ouais, salut, bonne nuit.
0: Non, c'est pas toi, Laurent Garnier.
10: Ok.
0: C'est Moltonel, c'est tant pis pour lui. Pépito, 22 ans de je sais pas où.
11: Oui, bonsoir à toi et bonsoir à tous les petits gâteaux.
0: Voilà, ben c'est pas mal
10: pour salut, chien, tout le monde. Hein.
0: Donc Susan, 21 ans.
12: Oui, salut.
0: Rebonsoir. Et Christian, toujours là.
5: Oui, rebonsoir.
0: Et Zippo.
12: Salut finir. Gérard, salut Manu, salut Finda, salut Olivier.
1: Salut.
12: Salut Zippo. Salut Laurent Garnier.
10: Ouais, salut chien.
0: Alors donc, je répète la question. Lorsque vous faites le plein dans votre voiture, mettez-vous du
1: dopage. Attends, j'ai rien compris. T'es pas devant le micro, j'ai rien compris.
0: Non, même là, j'ai compris là.
1: Ben non.
12: Et nous, on n'a rien entendu.
1: Voilà.
0: Alors, lorsque vous faites le plein...
1: Non, mais devant le micro, Gérard.
0: Lorsque vous faites le plein dans votre voiture, mettez-vous du dopage.
1: Ah.
13: Ça veut rien dire.
0: Ça veut rien dire. Si, alors, toi, tu vas te faire sauter.
1: Mais si, c'est quand on remplit sa voiture de décence.
0: Toi, tu vois, tu fais une chose, tu t'occupes de ta caméra,
1: d'accord.
0: Je te demande pas si dans ta caméra, tu mets du dopage.
1: Et toi, Gérard, tu t'occupes pas de fil d'art et tu t'occupes ton débat.
0: Donc, alors, on va demander à Zippo.
12: Oui.
0: Pour toi.
12: Moi déjà j'ai pas de voiture donc je sais pas. Mais je pense que je mettrais plutôt de l'essence.
0: Non mais attends, c'est pas parce que les gens n'ont pas de voiture au standard qu'on n'a pas le droit de les prendre.
1: Je suis désolé. C'est un débat sur les voitures.
0: C'est un débat sur le dopage.
1: Mais non, c'est sur les voitures, ils prennent des gens sans voiture au standard.
0: Mais attends,
1: tu parles de voiture.
0: Elle a pas de voiture donc elle peut pas mettre du dopage dans sa voiture.
12: Non mais si j'en avais une, je mettrais de l'essence.
0: Voilà.
5: Moi, moi non plus, j'ai pas de voiture.
0: Ouais.
5: Christian, n'ai pas de voiture, mais s'il en avait une, je mettrais du gazole.
0: Voilà.
1: Tu vois, ils prennent que des gens sans voiture, alors que c'est un débat sur les voitures.
0: Mais non, on fait pas. Susan.
12: Alors moi, j'ai une voiture, je mets du dopage Superplan 98.
1: D'accord.
12: Total. Non, elle.
0: Non, bah alors.
1: Oh, c'est pas vrai.
0: Alors, Susan. Tu vois, j'étais trop.
12: Mais je savais pas, moi. Je savais pas. Excuse-moi.
1: C'est vrai. Elle
0: Non, mais.
1: Non, mais elle le savait pas.
0: Maintenant, tu vas le savoir. C'est quoi là?
1: C'est pas moi, hein,
0: Olivier.
1: Oui, qu'est-ce qu'il y a?
0: Olivier, tu me retires France Info, s'il te plaît, merci.
1: D'accord.
0: Parce que là, on a tous France Info dans les oreilles.
12: Oh non,
1: mais ça passe sur la table.
0: Alors,
6: excuse-moi, Gérard, on accueille Kleenex entre temps.
12: Salut, Gérard.
6: À la place de Moltonel.
2: Ça va, Gérard?
6: Il a rajouté une épaisseur, il n'y a pas de souci.
0: Non, mais j'espère que tu vas pas recommencer comme le premier débat, avec ton naze, dégage et puis machin.
6: Ah, c'est pas le même, hein?
0: Non, mais j'espère que tu vas pas t'amuser à dire au mec, ouais, ben à la place de mettre lunettes, tu peux passer pour Kleenex.
6: Ah, c'est pas le même. Ok. Y a pas de souci, hein.
0: Ouais. Donc, alors Kleenex?
2: Ouais, bonjour Gérard. Alors, moi, je mets du dopage diesel.
0: Ouais.
2: Parce que c'est moins cher et voilà, quoi.
14: Ouais, c'est ça.
2: J'aime bien polluer.
0: D'accord. Laurent?
15: Ouais, salut Gigi, hein.
0: Bonjour, hein. Donc, voilà.
6: Attends, mais y a un piratage, là.
15: Gérard?
0: Laurent, je t'écoute.
15: Ouais, donc moi dans ma voiture, hein, je mets un carburant qui s'appelle de l'Ecstasy. Hein,
0: ouais.
15: Ecstasy, parce que je viens de la course de Color City. Hein,
6: c'est pas de marque. Fait, hein.
14: Et donc, tu mets quoi dans tes platines?
0: Voilà. Laurent.
15: Wesh.
0: Laurent.
15: Oui.
0: Je pense que t'as.
15: Tu te bats de ma gueule, hein, si tu veux.
0: Non, mais j'oserais pas, hein.
15: Donc, d'accord.
6: Okay.
15: Donc, moi, je mets des Ecstasy, hein, comme carburant. Et puis, d'ailleurs, s'il y a des auditeurs qui m'écoutent, hein, je recherche mon tout style de feutrine. Hein,
0: d'accord. Laurent.
15: Hein, Maxou, hein, si t'en as, tu m'en refiles.
0: D'accord. Tu as demandé à Pildar, il en a beaucoup en stock.
15: Non, mais moi, je parle au grand DJ, pas au DJ caca, hein.
0: Le DJ caca, tu vas le prendre, là. Il va t'avoir en antenne, le DJ caca.
16: Ouais, je vais l'avoir.
0: Je pense que tout le monde a répondu, là.
14: Oui.
2: Non, Pépito.
0: Ah, Pépito, t'as pas répondu.
2: Bah écoute, moi j'ai un attelage de poney, parce que j'habite à la campagne, donc je me déplace avec une charrue et un attelage de poney.
14: Et tu leur mets quoi au poney?
2: Et,
0: bah, non, mais attendez.
14: Tu les dopes à l'OPO.
6: Attendez.
0: Ah, Pépito, t'as un sans fil?
2: Roger.
0: Ouais, alors.
6: Ok.
0: Bonne nuit.
16: Allez.
0: Terminé. Hop. Voilà.
6: Ah bah voilà.
0: Ah bah, ah
6: bah
0: voilà.
6: Ah bah bien joué.
0: Ah bah alors, donc, ouais.
6: Bravo Gérard.
16: T'as bien trouvé tout de suite.
0: Bon ben.
2: Bon,
0: ouais, bon, ben je pense qu'on va passer la
14: 10e question.
0: À la 11e.
6: Alors,
0: ouais, mais.
6: Ça passe vite.
0: Mais... Alors, auriez-vous des fantasmes en vous dopant?
14: Oh là.
0: Ah, ça c'est une question que j'aurais préféré la garder dans l'autre.
14: Ouais, on la garde dans l'autre.
2: Ouais, je te copie.
0: Ouais, ben, alors on la garde dans l'autre.
2: Pas de problème, Rigo.
14: D'accord.
0: Alors, celui qui s'amuse avec la CB va se calmer.
2: Ouais. Ok.
0: Alors. Bon,
2: RAS, c'est la vacation.
0: Continue.
6: Ah,
0: ça commence à bien faire, là, hein.
6: Quoi, qu'est-ce qu'il y a? Manu va s'occuper de régler tous les problèmes.
0: Alors, utilise-t-on le dopage à 3 ou à plus?
14: Ça commence à m'énerver.
0: Ouais. Non, mais celle-là, on la met pas pour les.
6: Ah, la question des fantasmes, on n'en parle pas maintenant.
0: On la garde pour plus tard.
6: Ah, c'est dommage.
0: On la garde pour tout à l'heure parce que je pense que ça va intéresser pas mal de personnes.
6: Donc enchaîne.
0: Celui qui s'amuse à faire du bruit comme ça commence à m'énerver,
14: alors,
0: merci.
14: Alors.
0: Non, mais cherchez pas qui c'est au standard. Cherchez pas ce qui c'est, hein.
6: Bon, ok, on cherche pas.
0: Non,
6: y a
0: non,
6: pas
0: non
6: tu vois bien. Fildar, ils cherchent pas, ils sont fous.
0: Non, mais Fildar, ils sont fous.
6: Ah bah, cool.
0: Manu, c'est pareil.
6: Ils s'en foutent aussi. Puis je m'en fous aussi.
0: Il va s'allumer sa clope, il n'en a rien à foutre. Ouais. Non, mais ils en ont rien à foutre.
6: Ils cherchent pas. Ils cherchent pas qui c'est.
17: Relance le numéro de téléphone et tu me vires tout le monde.
0: Alors 0803 08 5000, on va virer tout le monde sauf Christian.
14: Et moi?
0: C'est tout.
17: Mais faut faire gaffe, quoi.
14: Kleenex,
2: il est sympa, Kleenex.
0: Là, il y en a qui s'amusent avec des portables sans fil. Donc, je pense qu'on va... On va faire quoi, alors?
14: C'est 6 ans que tu me gardes.
2: Ouais. T'es tellement mignonne.
14: Ah, j'espère.
0: Ah ouais, mais...
2: Ils veulent pas travailler,
0: t'es de rien de l'autre, là. Il a une oreille coincée.
6: C'est les derniers débats de Gérard de ta vie. Alors, profite-en. Alors, gère comme tu veux.
0: Attends, c'est le dernier. Tu peux taper là?
16: Non.
0: Je vais dire, regarde. Mais regarde, il bosse pas là. Et tu vas bosser, toi, espèce de feignant. Hein? Et t'es pas payé à rien foutre là.
16: Non.
0: T'es payé à faire le standard. Tu veux que je le fasse?
16: Non, j'ai infini ton débat.
6: Ton débat, Gérard. Gérard.
15: Tu gères un peu le
0: tu bosses, ok?
6: Gérard, il y a Laurent Garnier quand même qui est sur l'antenne.
15: Bon, Gérard, je suis pas n'importe qui. Hein?
6: Voilà.
15: On peut pas faire le coup,
0: alors,
15: hein,
0: utilise-t-on le dopage à 3 ou plus? Donc, on va demander à Christian.
6: Attends, un fantasme à 3 ou plus?
0: Non, c'est pas un fantasme, là.
6: Ah bon? C'est pas le débat sur les fantasmes?
0: Non. Bon, là, ça commence à bien faire.
1: C'est non, qui là, c'est quoi? Comme par hasard, dès que Max s'en va, vous refoutez votre bordel.
0: Ouais. Alors donc, ça va aller vite. On va conclure comme ça. On va.
1: Moi, je suis d'accord avec Gérard. Non, Gérard, on finit la dernière question. C'est la dernière.
0: Il y en reste encore une après.
1: Ah,
0: hein.
1: Merde. Donc.
0: C'est... Quoi, merde?
1: Non, rien.
0: Attends, tout à l'heure, toi, tu vas voir si c'est de la merde aussi, toi, là-bas.
3: Le débat, Gérard.
0: Donc, alors, Christian.
18: Oui.
0: Donc pour toi.
18: Le.
1: Bon, il a rien compris, Christian. Laisse tomber.
18: Pour la question, Gérard.
0: Utilisons le dopage à 3 ou plus.
18: À plus.
0: Pourquoi?
18: Parce que c'est mieux d'être plusieurs, quoi.
0: Et Christian, t'as pas du monde chez toi?
18: Non, c'est tout seul.
1: Ah, attends,
0: on entend.
1: On entendait ça pue la transpu derrière.
0: Non, c'est pas ça. On n'a pas entendu ça puer la transpu. C'est...
1: Ah si, je peux te le repasser. On a entendu ça pue la transpu.
18: Tout seul.
0: Bon. Donc, Susan.
18: J'ai une photo de ma copine devant moi.
0: Susan.
19: Oui, alors moi, je préfère utiliser le dopage à 3 ou à 4, si jamais je me doperais. Mais comme je me dope pas, je voilà, quoi.
1: D'accord. Okay.
0: Zippo.
19: Oui.
0: Non, toi.
19: Oui. Non, mais c'est un truc que je fais toute seule.
0: D'accord. Là, c'est pas mal.
18: Et moi, Kleenex, tu t'en fous.
0: Ouais, Kleenex.
18: Non, mais moi, je me dope tout seul, je me branle souvent, Kleenex.
0: D'accord,
10: Gérard,
0: non, c'est
10: Laurent Garnier, c'est ce que je peux répondre à la question.
0: Ouais.
19: On sait que tu te dopes, Laurent.
10: Non, mais attends.
0: Vas-y, Laurent, je t'écoute.
18: Hein, c'est pas Laurent de RTL?
0: Non, c'est
10: ouais,
0: pas Laurent
10: de RTL. Laurent de RTL, non, mais c'est pas possible, mais dans les orties, hein.
0: Ouais.
1: Ok, on va reprendre le débat, là, un peu.
0: Ouais, non, mais là, on va. Laurent, tu réponds.
1: Laurent, t'enchaînes, tu mixes, là.
10: Ouais,
1: c'est
10: quoi déjà la fréquence de Limoges? Attends,
0: quelle est la boutique qui me demande la fréquence de Limoges?
10: Tout à fait.
0: Alors
1: c'est quoi?
0: Ma mère, tu as travaillé ou quoi, toi?
10: Bah, je la cherche.
0: Bah, dépêche-toi, tu devrais la savoir.
1: 92.2.
0: Voilà, 92.2 pour Limoges.
10: Dans quel sens?
19: Et Tourcoing?
0: Tourcoing.
20: Gérard, on t'a pas bien entendu. Vous le...
0: Utilisons le dopage à 3 ou à plus.
10: Bon, Gérard, c'est Laurent Garnier.
20: Je vais répéter la question à Gérard, on t'a pas bien entendu. Vous les entendez bien, vous?
19: Non,
20: les
19: mais j'entends rien.
1: Ça c'est Max.
10: Tu peux répéter la question, s'il te plaît.
0: Ouais, bon, je répète pas, vous l'avez très bien compris. Dernière question. Fabrique-t-on les dopages sur les hommes?
10: Laurent Garnier.
0: Ouais.
1: Hello. Attends, je comprends rien à la question, là.
10: Donc, Laurent Garnier.
0: Ouais. Hello.
1: C'est tout naze.
10: Non, je pense pas, puisque de toute façon, moi, je me dope pas, donc je pense que
19: c'est ça.
10: Ça peut se produire sur les animaux, et tout style de reptile.
0: D'accord. Okay. Kleenex.
20: Pourquoi, Gérard?
19: Et comment?
18: C'est quoi la question? Attends, moi, je veux la fréquence à Walibi, Gérard.
19: Et au parc Astérix?
18: Et oui, aussi.
19: Et tu veux pas la fréquence de Ouagadougou?
10: Disneyland Paris.
0: Alors Disneyland Paris, c'est 101.9, et tu fermes...
19: La cacahuète.
10: Oh là, Gérard, c'est Laurent Garnier quand même, hein.
0: Attends, toi tout à l'heure, quand le Perrier va être but, tu vas te prendre la canette dans la tête.
1: Il y a des problèmes de console. Problèmes de balance.
10: On a dit pas de pub.
0: Allez, auriez-vous du plaisir à vous doper quand vous faites l'amour? Et puis terminer, c'est la dernière question, parce que là, c'est le bordel.
19: Non,
0: mais c'est le bordel. Là, entre ces deux-là, tu veux rien foutre au standard. Là, t'as 24 lignes qui sonnent, ils te prennent personne. Lui... Je pense qu'il est en train de me fabriquer avec un truc, on a du bordel.
19: Mais
0: il y a Trigo qui travaille bien. Donc Trigo,
3: merci. Merci à tous.
0: C'est deux feignants. Ils rentrent de vacances, l'autre avec ses oreilles de chou. On dirait un hippopotame.
19: L'autre.
0: Quoi, ferme ta gueule. On se calme là, oh. Bon, la Susan, tu dégages.
19: Eh, c'est pas moi, alors tu te calmes aussi.
0: Alors Zippo, tu dégages.
19: Ah non, c'est pas moi.
1: Ouais, soyez sympa quand même.
0: Non, il y en a une qui a dit que...
19: Bah, c'est pas Susan, c'est pas moi non plus.
0: Bon, bah bien sûr,
19: il y a... C'est un mec qui s'est fait passer pour une nana encore, ça.
0: Ouais, aussi. Mais c'est pas grave. Alors, en fait, auriez-vous du plaisir à vous doper quand vous faites l'amour? On m'a demandé à Laurent Garnier.
10: Ouais, je dirais ouais. Parce que, bon, moi, on va dire que je me dope pas, mais bon.
19: Est-ce que tu mixes,
10: on peut dire que l'ecstasy, ça peut procurer un maximum de plaisir. Hein.
0: Ouais, mais en mixant, ça t'arrive pas de te doper?
10: Non, mais ça, c'est une question à laquelle je te répondrai pas.
1: Non, Laurent se dope pas, non. D'accord. Non, qu'à la musique.
10: Max, vous pouvez te le dire.
1: Jusqu'à la musique.
0: On va demander à Kleenex.
18: Bah, moi, je trouve qu'il n'y a rien de mieux que de faire l'amour. Normalement, il n'y a pas besoin de se doper. Hein.
0: D'accord. Et si je te pose la question, si un jour on te propose, ta copine, elle te propose de l'OPO ou un autre.
18: Bah,
0: un autre produit pour.
4: Non, mais tu as proposé de la DPD, mais j'ai refusé.
0: De la DPD à Brouty, va. Eh, va nous dans tes Kleenex, c'est un
4: vieille tâche.
0: Ouais. Pépito.
21: Pépito,
0: tu es la saison.
19: Oui, alors moi, je me dope en faisant l'amour.
21: Oh, pardon, je crois. Non, mais attendez, là,
0: non, mais je crois qu'il y a un malaise, hein.
19: Il s'est dopé, je crois, Gérard.
1: Fais gaffe, Laurent, t'es en direct sur Fun, quand même.
0: Flashback. T'as raison. Ouais, ouais, c'est ça. Six ans, hé, hey, Laurent, hey, c'est bon, tu coupes Laurent, là.
1: Hop, alors, regardez quand même, merde.
21: Je m'excuse,
0: hein. Bon, Susan.
19: Oui, alors, moi, je disais que je me dope des gens en faisant l'amour.
0: Ouais, okay. Mais attends.
19: C'est-à-dire que quand je fais l'amour, pour moi, c'est un dopage.
0: Non, mais attends, moi, je vais te poser une question. Alors, tu te dopes avec qui, sans indiscrétion?
19: Bah, avec ma chérie.
0: Oh, t'es Gwyn, alors. Oh, toi, je sens que toi, tu vas faire partie du deuxième débat, mais on va te chauffer à mort.
19: Ah, mais chauffez-moi, mes enfants.
0: Susan, tu seras pas la seule que je vais chauffer pendant le...
19: Mais Gérard, c'est pas
0: Susan,
19: c'est
0: Susan. Ouais, non, mais je m'en fous. T'inquiète pas, t'en as une autre aussi que je vais chauffer. À l'intérêt d'être réveillé pour le deuxième débat.
19: Ah, oh, d'accord.
0: Christian.
22: Oui, mais moi, j'aime bien faire l'amour.
19: Avec Susan?
22: Avec ta main droite? Non, j'aime bien faire l'amour, c'est tout.
0: Avec la main gauche?
22: J'aime bien...
0: Ah non, mais avec la main gauche, non, mais c'est de la droite.
22: Position.
0: Non, mais c'est avec la droite qu'on se branle.
22: Non, j'aime bien faire l'amour avec n'importe quelle position.
1: Il y a un message Minitel.
0: Ouais.
1: Voilà. Il y a Sandy, 80 kilos, qui laisse.
22: Non, faut pas dire des.
1: Moi, je me dope à la transpiration.
22: Non. Je veux pas entendre des bêtises sur Sandy.
0: Attends, toi, tu as. Hey, le prochain coup, tu me redis encore un message. J'entends Sandy dedans. Je me lève. Je te prends la caméra. Je te la casse sur la gueule. D'accord. Ok. Alors, t'as intérêt d'avoir un casque. C'est toi, tu vois. Hey, le 24 août. Ouais. Je serais toi, j'essaierai de trouver un casque de CRS parce que je vais venir avec un marteau. La première connerie que tu vas me faire, je t'assomme là. Et vous deux, c'est pareil là.
3: Le débat, Gérard.
0: Alors, Christian, t'as répondu. Zippo.
19: Oui, moi je me dope pas, non, mais par contre, je fume une clope après.
0: Bah, de toute manière, tout le monde, en principe, tout le monde fume une clope après avoir fait l'amour. Moi, déjà, le premier, je fume une clope après avoir fait l'amour.
23: Pendant, après.
0: Attends, je fume avant, pendant et après.
23: J'imagine.
0: Et en plus, je me tape une bouteille de coca pour moi tout seul après avoir bien un goulou.
1: Avec qui?
0: Ah bah, avec qui? T'as qu'à lui demander qu'elle vienne, elle va te répondre toute seule.
1: C'est bon.
3: Ça ira.
0: T'as Roger? Donc, t'as tout à fait compris. Donc, thème du débat, donc voilà, c'était sur le dopage. Donc, on va demander à Laurent Garnier s'il est encore là, sa petite conclusion.
21: Oui, hein, tout à fait. Donc, débat fort excellent, ma foi. Et je recherche en fait tout style de feutrine. Donc, si vous avez des feutrines techniques, ce Gemini, je cherche tout style. Acide, deep core, trans core, vers même trans de Goa. Hein, je cherche un techno house, c'est même.
0: Ok, c'est bon.
21: Je rappelle que j'étais en live.
0: Ok, c'est bon, Laurent.
21: En live, hein.
0: C'est bon, Laurent. Ça y est, Laurent. On a compris. On te souhaite une bonne journée, une bonne nuit si tu vas te coucher, hein. Oh, Kleenex.
4: Ouais, alors moi je conseille le dopage à personne, sauf éventuellement le DPD pour tenir jusqu'au bout des débats de Gérard, quoi.
0: Alors, les DPD, tu vois.
24: C'est quoi?
4: Bah, DPD, je sais pas, c'est les initiales d'un truc, j'en sais rien, c'est une molécule.
0: Bah alors, attends, c'est toi qui sors ça comme connerie.
4: Mais donc non, mais je l'ai vu dans un magazine.
0: Ah bah alors, tu lis tes magazines de merde, et moi je serais que toi, tu vois, je prendrais un magazine.
4: Ouais.
0: Un bon magazine de cul. J'essaierai d'avoir un bon petit truc pour bien me fracasser et je me prendrai dessus. Ok, alors en de bon entendeur, salut. Pépito.
1: Il est parti. Oh là là, Gérard.
0: Susan.
19: Oui, alors moi, le premier débat, bon, je m'y connaissais pas trop sur le dopage, mais j'attendais avec impatience le deuxième débat, qui, j'espère, va être très chaud.
0: Ah ben, le deuxième débat, il va être archi chaud, il y a 18 questions.
19: J'espère qu'on sera chaud.
0: Oh là là. Ok. Christian.
22: Oui, ben moi le débat du dopage, je le connaissais. Vous avez entendu à la télévision.
0: Ouais.
22: Et...
1: Attends, c'est Max là, Christian. Tu veux dire que le débat de Gérard de ce soir, tu l'avais déjà entendu à la télé?
22: Non, mais j'ai déjà entendu à la radio avant de partir en vacances.
1: Ah, t'as entendu le débat du dopage de Gérard déjà à la radio avant de partir en vacances à la télé?
22: Non.
0: Bah si, c'est ce que tu viens de dire, Christian.
22: Non. La question du dopage, ouais. J'ai entendu tout le mois de vacances.
6: Ah bon?
22: Dans toute l'émission.
6: Ah, dans l'athlétisme.
22: Depuis que le tour est parti.
0: D'accord. Voilà. Donc, Zippo, pour finir.
19: Ouais, bah faisait l'amour et pas de dopage, quoi.
6: Oh, c'est beau, ça. Ah,
0: c'est bah, l'amour, manière, pas de dopage. C'est ce que je pense. Aimez-vous. Aussi.
6: Et toi, ta conclusion, Gérard?
0: Moi, ma conclusion, c'est dommage que t'as...
6: Non, je parle toujours de la conclusion du débat. Toi, tu dois toujours la conclusion de l'ambiance, toi.
0: Ah, moi, la conclusion du débat.
6: Oui, sur le dopage.
0: Sur le dopage, c'est dommage que... On a eu un petit problème.
6: Ouais.
0: Mais
6: quel
0: sinon...
6: petit problème en France avec le cyclisme?
0: Voilà, c'est dommage.
6: Tu as dit d'ailleurs, on a fait une petite réunion concernant les deux débats avant l'émission, et tu avais fait une allusion très intéressante d'ailleurs sur les gendarmes. Est-ce que tu pourrais peut-être en parler aux auditeurs concernant si un jour vous voulez amener du OPB, c'est ça, du OP?
0: OPO.
6: Donc si vous voulez ramener du OPO, genre vous donner un petit conseil, faites gaffe aux gendarmes. C'est
0: ouais, surtout faites gaffe quand vous êtes sur les routes parce que c'est déconseillé. Donc si vous voulez faire comme Olivier qui m'a posé la question, bon je lui ai dit c'est assez risqué et péril.
6: Non mais très sérieusement, si on se fait arrêter...
0: C'est un conseil que je donne à tout le monde, évitez de vous trimballer avec ça dans...
6: Ouais, mais...
7: 40 bah, kilos d'OPO.
6: Vous rigolez, mais c'est sérieux. Non mais c'est vrai. Mais
8: pourquoi vraiment? Pourquoi
6: de cave?
8: Pourquoi éviter quoi?
0: Pourquoi
6: bah, pour les gendarmes.
0: De toute manière, si tu as envie de te retrouver avec les menottes et puis en cabane, bah, c'est ton problème si tu veux finir ta vie en cabane.
6: Moi j'ai fait de la cabane, mais c'était dans un chalet, c'était au ski pour une semaine, c'était juste ça.
0: Voilà. Non mais ça on s'en fout.
6: Non mais j'espère que Jean-Claude Killy nous écoute parce que peut-être qu'il a. C'est vrai que Jean-Claude Killy, on l'a vu à la télé pendant le journal, il a oublié de préciser que faites gaffe au PO si vous êtes sur la route, c'est tout.
0: Bah ouais.
6: N'en prenez pas si vous faites de la route.
0: Non, bah,
6: non parce que moi j'ai déjà vu un pote qu'on a pris pendant qu'il conduisait, bah c'est vrai qu'il pédalait plus vite.
0: Attends, il pédale ou il conduit plus vite?
6: Non mais le problème c'est que quand tu prends l'OPO, quand t'es en bagnole, t'as envie de pédaler. Parce que t'as quand même des pédales au pied, donc le mec il a envie de pédaler.
0: Non mais t'accélères plus vite sur la pédale d'accélérateur.
6: Non, justement, t'accélères, tu ralentis, parce que le mec il pédale.
0: Ouais mais t'as pas le temps de réagir sur la pédale de frein qui est au milieu.
9: Bah ouais.
6: Ouais, c'est vrai.
0: Ouais. Bah, surtout,
6: je peux pas te dire, mon pote non. Est mort hein, depuis.
0: Non, mais tu vois, là-dessus, on rigole un peu, mais pour ouais, dire une chose.
6: Ouais, hein, sérieux. Non, mais sérieux, auditeur de fun.
0: Quand tu prends ça,
6: tu peux pas. Baisse ton siège. Une bonne fois pour toutes.
0: Je peux plus le baisser.
6: Non, mais changez alors, parce que là, c'est plus
0: possible.
6: Non, mais trop loin du micro.
0: Non, mais c'est un truc que, bon, ben, quand vous conduisez, évitez de prendre des trucs comme ça parce que c'est trop dangereux. Voilà, c'est tout ce que j'ai à vous dire. Donc, le deuxième débat va porter sur les fantasmes.
11: Ouais.
0: Donc, toujours le
6: non,
0: même
6: mais
0: numéro.
6: Il y a un truc qu'on dit aussi sur le dopage. On a parlé des gendarmes, mais on n'a pas volé de la police.
0: Ouais, mais c'est pareil. C'est pareil.
6: Ou le SAMU, à la rigueur.
0: Non, mais c'est pareil, c'est eux qui sont là à contrôler. Bon, le SAMU, c'est eux qui te ramènent à l'hôpital. De manière, la première chose qu'ils vont faire, c'est la prise de sang, de savoir ce que t'as. Voilà, c'est tout.
6: Ils veulent te doper ce que t'as. Ils vont prendre ta drogue. C'est-à-dire qu'ils font une prise de sang pour savoir ce que t'as dans le coffre.
0: Non,
6: est-ce qu'on peut savoir d'une prise de sang ce qui se passe, ce qu'il y a dans le coffre?
0: Ça dépend des examens médicaux.
6: Ah. Mais comment
0: Non mais ça,
6: c'est-à-dire que moi je suis dopé, c'est vrai que je suis venu en VTT par exemple, Manu qui vient en VTT à la radio, on peut dire que ça il est forcément dopé.
0: Bah lui avec
6: donc je décide de mon plein gré avec la police municipale de gendarmerie de Neuilly de faire une prise de sang illégale sur Manu. Est-ce que je peux savoir ce qu'il y a dans son coffre de VTT?
0: Ben, c'est comme il peut pas avoir un coffre sur son VTT.
6: Wow,
0: Gérard, il a dépoussé. Donc voilà, donc si vous voulez nous appeler pour le deuxième débat, donc
6: on n'a pas parlé
0: 0803,
6: on a pu parler des infirmières quand même.
23: Non, et des pompiers aussi.
6: Des pompiers.
25: Et des extraterrestres.
0: Non,
6: quelle est d'après toi, avant qu'on conclue, parce qu'on passe à autre chose, quelle est d'après toi pour les auditeurs de Fun Radio, quelle est la profession, le métier où on se dope le plus, en dehors du sport.
23: Les routiers.
6: Les gens disent que c'est les routiers.
23: Et les cyclistes.
6: Du fait de tenir aussi longtemps, est-ce que les routiers se dopent pas?
0: Non,
6: sérieux, pour faire 10 heures de route.
0: Non.
23: Attends,
26: il y a de l'OPO dans la couchette derrière, là.
0: Non.
25: Les bières à l'OPO.
0: Non, je te démentis.
6: La bière à l'OPO.
26: Il y a de la cro aussi.
0: Non, mais ça.
25: La cro-PO.
0: On va pas citer les marques, toi.
6: Et on a entendu parler aussi dernièrement à Paris, Sousso, je crois que c'est dans le. Enfin, c'est à l'autre bout de Paris, le POPB aussi.
0: Ouais, mais ça, c'est Palais Omnisports de Paris-Bercy.
6: Ah, pardon.
0: Si vous voulez nous appeler, vous pouvez toujours nous appeler pour le deuxième débat au 0800.
6: J'ai entendu parler du PC aussi.
0: Ouais, PC, c'est petite ceinture. Merci.
6: du jeu. T'en as parlé aussi du CCCP.
5: Compte chèque postaux.
0: Tranquille.
5: Et j'ai tapé, je m'en souviens plus.
6: CGT?
5: Je m'en souviens pas.
6: En gros.
0: Joli.
6: CGT? Je vais te le dire, moi. Ça veut dire feignant.
5: Bon, bah, de toute manière, rien qu'à voir ces deux-là au standard qui veulent rien foutre. Hein.
0: Bon, t'as couche.
5: 24 lignes.
0: Oh, t'as couche.
6: Alors, ouais, on tient quand même à préciser
5: que le deuxième débat.
6: Qu'il est 2h51 sur Fun Radio.
5: Voilà.
6: Et qu'on nous écoute partout dans le monde.
5: Ouais.
6: Et qu'il y a 24 lignes qui sonnent.
5: Ouais, et que les deux branleurs aussi.
6: Que l'internet, il y a combien de personnes encore?
25: Ouais, il y a au moins 600 personnes.
6: Non, sérieusement.
25: Sérieusement, il y a une petite centaine de personnes.
6: Une bonne centaine de personnes. Ouais. Et que sur Minitel.
7: Une quinzaine.
0: Alors, Minitel, vous pouvez réveiller 3615, Cop Fun Radio, rubrique direct.
6: Adieu à tous.
0: Toujours le 0803 08 5000 pour participer au deuxième débat qui portera sur les fantasmes. On va s'écouter Noir Zézir avec Tostaki.
6: C'est Nirvana, bravo.

0: toujours sur Fun Radio. Donc apparemment, on a perdu du monde sur l'IRC, mais c'est pas grave.
1: On en a pas perdu, hein, c'est qu'ils viennent pas tout simplement.
0: Bah ouais, mais c'est dommage.
1: Par contre, ils sont tous sur Minitel.
2: Ouais, on est 1402.
0: Oh. Ouais, mais moi, je voudrais bien que ça vienne sur.
2: Il y a un quart qui vient d'arriver d'ailleurs.
0: Je voudrais bien que les gens reviennent sur l'IRC parce que je voudrais attendre les mines.
2: Tu fais un point avec Fildar sur le Minitel, ça marche plus. Hein.
0: Le débat va porter sur les positions. Pour ça, on va cueillir Gros Sado de Lille. Tu peux me donner la fréquence parce qu'au standard, ils n'ont pas été capables de me les donner.
3: Oui, bonsoir, c'est Gros Sado et sur la fréquence 106.9 FM.
0: 106.9, ok.
3: Bonsoir à tous.
0: Godaclou de Calais.
4: Bonsoir.
0: La fréquence
4: 95.2.
0: Ouais, ben je vais contrôler. Je contrôlerai quand je rentrerai. Gros Palo, 21 ans, Toulouse.
5: Oui, bonsoir. Ma fréquence, c'est le 94.
0: Oh, le Larsen.
5: Ouais, mais c'est pas de ma faute, hein.
0: Ouais, ben si ça avait qu'un sans fil, ça n'avait pas été.
2: On va régler.
0: Donc, la fréquence
5: 94.7.
0: 94.7 et. Boban Aspers, Sperm, 23 ans de Limoges.
5: Bonsoir, Gérard.
0: Bonsoir. La fréquence?
5: C'est 107.3 FM.
0: 107.3.
6: Ok.
0: Bon, celui qui parle derrière, comment ça se la.
6: Ok.
0: Oh, j'en connais un.
2: Il allez, Gérard, on accouche là.
0: T'écrases-toi.
2: On n'avance pas avec chaque fois.
0: Attends, c'est pas toi qui commande, c'est moi, d'accord?
7: Non, mais vas-y, GG.
0: Bon, hop, là, on éteint, voilà. Alors, quel genre de position aimeriez-vous faire avec votre copine ou copain? Et on demande ça à
1: Gérard, avant que tu commences le débat, il y a Ice-T sur l'IRC. Il demande si, en fait, tu connais les 101 positions du caca sur toi.
0: Non. Je
1: tu sais, c'est un livre avec toutes les positions.
0: Ouais, bah, c'est bien.
1: Ouais,
0: bon,
1: tu
0: ferais mieux d'acheter un bouquin de cul pour te masturber la nuit. Donc, Gros Sado pour toi.
3: Gros Sado, oui. Bah, moi, comme mon nom le précise bien, la sodomie est déjà empreinte. En 2, la levrette. En 3, le cuny.
0: D'accord.
3: Best of tes positions.
0: Je te les dirai pas, d'accord.
3: Non, mais je te dis best of de mes positions.
0: Non, ok. Non, mais je te demande quel genre de position aimeriez-vous faire avec votre copain ou copine.
3: Ouais, copine, ouais, c'est ce que je t'ai dit. Sodo, levrette et cuny.
0: D'accord. Godaclou.
4: Ouais, bah, bon, écoute, j'ai fait tout ce qui était possible naturellement de faire, par les voies naturelles ou autres, sexuellement. Donc, si tu veux me poser des questions, il n'y a aucun souci.
0: Non, mais tu réponds déjà à mes questions, ok?
4: Mes positions préférées, c'est le cercueil en feu. C'est-à-dire que j'allonge ma copine dans le lit, je mets le feu au lit, et je la noie sous mon sperme et j'éteins le lit, sous mes éjaculations.
0: Ouais, je crois que...
5: C'est bon ce que tu dis.
0: Gros palo.
5: Oui, bah alors écoute, déjà, merci Gérard de faire ce débat-là, parce que c'est un débat qui me concerne tout particulièrement.
4: Tu es vierge.
2: Elle est énervante, elle. Hein.
5: Et donc, je voulais seulement te remercier, sinon, alors mes positions préférées, écoute, j'aime beaucoup de choses, mais je vais te parler d'autres choses. Par exemple, oui, j'aime beaucoup tout ce qui est un petit peu sadomaso. Donc, enfin, pas sadomaso, mais au moins très, très original. Donc, par exemple, attaché ou les yeux bandés ou alors avec de la nourriture sur soi. Enfin, quelque chose comme du miel, tu vois. Tu vois de quoi je parle. Et, enfin, que des choses comme ça. Sinon, j'aime beaucoup la levrette, évidemment. Et voilà, quoi.
0: Ça fait peur comme tu réponds bien aux questions.
4: En plus, elle a une voix pas du tout excitante, je tenais à le dire.
0: Bonbonne à sperme.
8: Bonbonne de sperme.
0: Ouais.
8: Moi j'aime tout, quoi. Par en haut, par en bas, par derrière, par devant. Tout.
3: Tranquille.
8: Ouais. Okay. Pas difficile. Hein.
5: Ouais. Non, c'est bien.
3: Et tu kiffes les beaux gosses imitateurs?
8: Je kiffe les beaux gosses, ouais.
3: Ok. Ouais. Imitateurs.
8: Imitateurs aussi, ouais. Okay.
4: Et les frustrés qui doivent prendre des voix débiles, t'aimes bien aussi?
8: Oh, j'adore.
0: Ça va? Ça vous dérange pas si je réponds?
3: Ah, excuse-moi, t'étais là.
0: Ouais, bah, si ça te dérange, tu le dis.
3: Y'a pas de problème, vas-y, genre, continue.
0: On raccroche. Hein?
3: Ok.
0: Donc, moi, les positions, donc, c'est un débat qui est un peu délicat parce que je n'ose pas trop parler de ça parce que ça regarde pas trop les gens, ma vie privée.
8: Bah, nous, on t'en parle, hein, donc tu pourras en parler.
0: Moi, ce que j'aime bien, c'est la levrette et c'est tout. Voilà.
4: Il y a même des fois où tu te trompes de trou, il paraît.
0: Toi, si t'es pas content tout à l'heure,

0: Tu m'as dégagé, ça me perd une place de libre. Bon, mais ça, c'est pas la peine de m'avoir
1: ramené. C'est le livre du Kama Sutra, Gérard. Ouais, c'est non,
0: j'en ai rien à foutre, j'ai pas besoin de.
2: Si c'est bien, c'est le caca sur toi.
3: Il les connaît, Gérard, les pauses.
0: Alors, donc pour. Manu, t'éteins ton micro, s'il te plaît, merci.
4: D'accord.
0: Donc alors pour ou contre, alors je préviens d'une chose que si la semaine prochaine j'ai encore des pour ou contre, je lis plus du tout les trucs sur les débats, hein. Ça commence à être lourd. Alors donc c'est la dernière fois que je vois ça. Donc pour ou contre les possessions sexuelles, alors il y a 30% qui sont pour mais seulement entre amis. 40% sont contre, sauf si c'est pesable au travail.
5: Gérard, on peut le faire entre potes?
0: Quand je te parle entre copains ou copines, t'avais qu'à répondre à la question. 29% pensent que les positions sexuelles ne servent à rien, donc je sais pas. Voilà.
6: Gérard, j'ai oublié une position aussi. Ah, on a raccroché.
0: Voilà.
6: Ah. C'est la Kevin. J'ai oublié une position que j'aime bien aussi, ça s'appelle le tourniquet. J'ai une fille devant moi, une fille derrière moi, une fille à gauche, une fille à droite, et j'ai mis des coups de caquette dans le tas direct, en tournant.
0: Qu'utilisez-vous comme matériel ou objet spécialisé dans ce domaine? On va demander ça à bonbonne de sperme.
5: Moi j'adore les godes.
0: Ouais.
5: Des gros godes, bien durs et bien. Tu vois, bien représentatif de la verge.
0: Mmh.
5: Voilà. J'aime les godes, ouais. J'aime qu'on m'attache aussi.
0: Ouais, ben ça, c'est carrément un truc sadomaso.
5: Ah non, pas du tout.
0: Ah ben si. Y avait une question hier soir.
7: Gérard, tu sais où c'est?
0: Oh, tais-toi, toi.
6: Moi, je voulais dire...
7: Ton cul.
0: Ta gueule.
6: À bonbon de sperme, que bon, je suis sculpteur, hein, et je fais des moules de bites à mon effigie, et si elle veut bien, je lui en enverrai un.
5: Je suis acheteuse, ouais.
0: Qui c'est qui s'amuse à parler là quand je demande s'il y avait une question IRC?
5: C'est Pedro?
6: Non, Rodrigo.
5: Ah, Rodrigo.
0: Ça commence à bien faire là, ceux qui s'amusent comme ça, hein, parce que là vous commencez à me gonfler sérieusement.
3: Gérard, j'ai une question au Minitel.
0: Non, il y avait une question IRC, question Minitel, j'en ai rien à cirer.
2: Oui, il y a mon pote Sidney qui est au travail, il dit que.
3: Il y a Raymond, donc lui se demande si c'est possible en fait.
2: Fildar,
3: quand
2: tu peux.
3: Ah, pardon, Rigo, excuse-moi, je t'ai pas.
2: Tu peux me laisser finir. Il y a mon pote Sidney qui est sur son lieu de travail et lui, il dit que ce qu'il préfère, c'est la levrette avec un doigt dans le cul. Qu'est-ce que t'en penses?
0: Non, pas. C'est quand même assez crade, hein.
2: Ouais. Mmh. Et alors, sinon, il y a Florent sur l'IRC, il te demande si tu pratiques la position du cachalot.
0: C'est quoi ça?
2: C'est.
7: Salut Gérard, c'est Fred.
0: Ta gueule à toi.
2: En fait, la nana, elle est face au mec qui s'écarte et elle met ses mains devant sa tête pour pas qu'on voit sa sale gueule.
0: Voilà.
6: Sa sale gueule de malouche.
2: Non, de Sandy, il dit, je sais pas.
3: Oh non.
6: Ah bah non, pas de nom.
3: Rigo, quand veux-tu que t'aies du monde sur internet?
0: Gros Polo.
8: Ouais, Gérard, c'est Marion.
9: Attends, c'est Gros Palo, s'il te plaît.
0: Gros Palo.
9: Oui, bah alors, écoute, moi je pense que.
0: Vous allez vous réveiller plus que ça, ou sinon je vous herbe.
9: Celui-là. J'utilise beaucoup de choses, surtout des menottes que j'ai piquées à la police. Et puis c'est tout, puis beaucoup de choses.
6: Oh là là, les vierges mythomanes.
0: Punaise. God à clou.
6: C'est sur les ustensiles.
9: Oui.
6: Bah moi j'aime bien les fouets, les fouets. C'est ce que.
0: Oh là là, qui c'est qui m'a choisi ça là?
6: Non mais parce que je pensais à autre chose.
0: Qui?
9: Les goûts qu'on veut. Hein.
3: C'est moi, je les aime bien.
0: Ouais bah tu les aimes bien, t'es un peu starbé toi, hein, parce qu'ils dorment à moitié là.
6: Je suis désolé, je vais essayer de un peu plus.
10: Et d'ailleurs, excusez-moi, à la place de grosse Sodo qui est partie, à tes soins fils, on va accueillir PD du cul. Bonsoir PD du cul.
11: Salut GG.
12: Salut PD du cul.
11: Salut, ça va?
12: Ça va.
0: La fréquence?
11: Moi, j'appelle de Paris 101.9.
3: Anal.
0: Ok.
6: Mon cul.
0: Oh, ta gueule un peu. Vous allez rester poli parce que là, sinon, je vous herbe tous.
11: GG, tu pourrais me répéter la question, s'il te plaît?
0: Je répète plus les questions.
12: Tu utilises quoi comme matériel?
3: Gérard, t'as pas le sondage sur les positions?
0: Oh, tu tâtes ton.
3: On m'a demandé sur Minitel.
0: Je ne vais pas le savoir.
3: On est 1743.
2: Gérard, Obi-Wan, il te demande si la masturbation c'est une position sexuelle et il te demande aussi si l'autosodomie c'en est une.
0: Non. Pas du tout. Donc, pédé de cul.
3: Du cul.
10: Excuse-moi, je lui parlais, je lui disais qu'on ne répète plus les questions, il est là. Vas-y.
11: Okay. Alors, GG ?
0: Ouais.
11: Ouais. Alors, ouais, à part ça.
12: C'est le matériel, hein.
0: Oh là là là là là là là là là là.
11: Ouais, ce que je prends, bah, généralement, quoi, je prends souvent des fers à cheval que j'installe au pied
6: de la
11: fers
6: à cheval ou pléral.
11: Non, mais c'est pour Gérard.
0: Et alors, tu dégages, hop, allez. Au revoir. Terminé pour toi. Non, comme ça, t'as. Non, c'est bon, t'as répondu. Chier,
6: bien joué, GG, bien joué.
0: Et l'autre, j'en connais un, ça va être pareil, mais à Gerbet aussi, s'il continue. Donc, Oh, ça va, Pilar, je t'emmerde pas. Ah, ça fait 5 fois que je te dis d'éteindre ton micro, tu le laisses.
1: Tu peux parler quand même.
0: Tu le laisses éteindre, t'as rien à dire.
3: Il veut pas que tu parles.
0: Tu t'occupes du standard.
10: Tu gères le standard, alors que moi je peux.
2: Bon,
10: toi,
2: Gérard.
10: Tu peux pas.
2: Gérard,
0: alors,
2: sinon.
0: Grave,
1: je vais parler dans ton micro, Manu.
2: Pour calmer le débat, Gérard.
0: Tout à l'heure, toi, tu vas te prendre une gaufre, ça te perd tout drôle.
3: Gérard, on peut revenir au débat ou pas?
2: Ouais, s'il te plaît, parce merci. Que sur IRC, il y a mon pote Sidney qui est au travail, il dit que si tu connais pas la lévrette avec un doigt dans le cul, il veut bien te montrer.
0: Non, j'ai pas besoin de lui. L'autre sondage, positions sexuelles sont-elles interdites? Alors, 12% pensent que oui, c'est interdit. 47% pensent que c'est pour une prostituée, c'est mieux. Ben, je pense aussi. 21% répondent qu'ils s'en foutent, moi aussi. 10% pensent que les interdits sont celles de vestiaires ou foot. Alors là, je vois pas du tout. Je vois pas du tout le.
3: Ah si, les vestiaires, c'est quand tu sors du stade.
1: C'est les pom-pom girls qui se tapent.
0: C'est ça.
3: Si tu tournes à droite.
0: Là, tu ferais mieux d'y être pom-pom girl que.
3: Ça dépend.
6: Elle est jolie, hein. Elle est belle.
3: Si ouais. T'es au parc, en fait, c'est à gauche. Allô.
0: Alors donc, quatrième question, existe-t-il des écoles ou des formations pour apprendre les positions? On va demander ça à Godaclou.
7: Bon Gérard, c'est Fred, tu peux faire ma conclusion?
0: Non, ta gueule.
6: Je pense qu'il n'existe pas d'école de sexe, on apprend ça dans la vie, le plus tôt possible, si c'est possible. Mais je pense qu'il n'y a pas d'école agréée, non, par l'État ou par rien d'autre. Si, je crois qu'il y a un truc qui dépend de l'Église. Ouais, un truc comme ça, ouais.
3: Il n'y a rien agréé par l'État, mais par les tons, oui.
6: Voilà, excellent.
0: Alors, Fuldar, tu fermes ta gueule pour de bon parce que le ton, il t'emmerde. Si tu veux dire Sandy, il t'emmerde.
6: Non, mais là, c'est
0: clair.
1: Et t'es parano, genre.
3: Non, c'était un jeu de mots, c'était pas une allusion.
0: Ouais, ouais, ben.
6: Tout le monde a kiffé en plus.
0: Ouais, merci. Godaclou, tu t'écrases un petit peu, merci. Gros palo.
9: Ouais, ben bah alors, à mon avis, c'est instinctif, hein, y a pas d'école. Tout le monde fait ça. L'instinct.
3: T'apprends sur le tas, hein, je peux.
9: Exactement, sur le tas.
3: Excuse-moi, mais.
6: Voilà, ça c'est mieux, Philou.
3: Oui, d'accord, ça passe mieux.
9: C'est plus subtil.
0: Bande de sperme.
3: Bonbonne.
6: Je prends tellement de bites, c'est banque de sperme.
0: Oh, ouais, tu t'écrases.
9: Y a pas d'école, non, mais par contre, moi je conseille les films. J'ai beaucoup appris en regardant la télé, notamment Canal et en ce moment si ça intéresse les gens. Et j'ai beaucoup appris, ouais. Gérard ?
0: Non, mais Fildar, c'est la dernière fois que tu me mets des conneries.
3: Mais j'ai rien mis, là.
0: Ouais, ben fais gaffe à ça tout à l'heure. L'autre fois,
3: c'est au standard.
0: Tu t'es pris un briquet, mais tu risques de te prendre ça dans ta gueule encore.
6: Bon, on pourrait continuer, là, parce que je m'échauffe pour la télé, là. Bon,
0: toi, Godaclou, tu t'écrases.
2: Gérard,
0: tout à l'heure, tu as gerbé.
2: Sur IRC, ça remonte un peu. On est 823, parce qu'avant, on était 822. Il y a Arnette, le limeur de Fion, qui vient d'arriver.
0: Ouais, tu...
10: Gérard, excuse-moi, à la place de PDUQ, on accueille Limeur de Fion.
4: Oui, bonsoir Gérard, bonsoir.
12: Salut Limeur de Fion.
4: Bonsoir.
0: Bonsoir, ta fréquence?
4: J'écoute sur internet.
0: Ta fréquence?
4: 99.12.
0: Bon alors,
3: .1, pas
4: 12. .1, pardon.
3: Ça existe pas. Non,
4: c'est ma radio qui déconne, c'est tout.
0: Ah ouais, ben, toi aussi tu déconnes.
4: Ok.
0: Hein? Donc, pour toi?
4: Bah, j'ai pas entendu, j'étais au standard.
0: Il s'est demandé quelque chose.
6: Il la répète pas.
1: Elle s'en occupait.
0: Bon, alors j'ai compris ce que ça voulait dire. Ok, c'est pas grave, alors...
6: Sur les écoles.
0: Donc, pour toi, la question.
4: Bah, j'ai pas entendu, j'étais au standard.
3: Non, c'est faux.
10: Non, je te l'ai dit, y a-t-il des écoles pour apprendre le sexe, je te l'avais dit.
4: Bah oui, exact, excuse-moi Manu. Alors là, je pense pas du tout qu'il y ait des écoles pour apprendre le sexe, parce que ça vient tout seul, Gérard.
6: De toute façon, tu seras pas allé, toi.
4: Comment? Oui.
0: Je pense que Manu.
10: Oui, quoi?
0: Apolline, tu peux quand même l'aider.
1: Mais je l'aide, mais il veut pas que je l'aide.
0: Pour l'instant, vous me prenez que des cons, alors ça commence à bien faire.
1: Ah, on les trouve très bien.
10: Ok, on dégage Limeur de Fion.
2: Gérard, pour calmer le débat, il y a Yankee qui te demande si t'es plutôt levrette ou analphabète.
0: Aucun des deux, comme ça il est servi. Tout le monde a répondu, donc.
3: Excuse-moi, Gérard, j'ai une petite question Minitel. J'ai ma sœur qui me dit.
0: Toi, tu vas te prendre en cul avec tes messages personnels.
3: Phil, je vais me coucher bientôt, donc lis mon message et n'oublie pas le beurre.
0: Bon, alors, Phil Dard, tu dégages, je te veux plus dans à l'aria.
3: Il y a 1900 connectés, faut en parler du Minitel.
0: Va te faire foutre,
3: je ne dis plus rien. Je ne dis plus rien.
6: Et sinon, j'ai été plus clitoridien, amygdalien ou analien.
5: Vaginal,
0: Bon, vous fermez un peu vos gueules. Parce que tout à l'heure, je sens que ça va vite se terminer, le débat. Donc, cinquième question. Combien de positions existent-ils en France ou autre? On va demander ça à Godaclou, comme il a une grande gueule.
6: Ouais, il y en a beaucoup. Hein. J'ai une grande gueule et une grande bite aussi. Et il y a beaucoup.
5: Ah ouais.
6: C'est vrai. Je te montrerai ça.
5: Mm-hmm.
6: Il y a beaucoup de positions. Hein. Je crois que ça évolue sans cesse. Hein.
0: Mm-hmm.
6: Et moi, j'en connais beaucoup. Et ouais. Je suis prêt à laisser mon numéro et en apprendre.
0: Ouais, ben, tu laisseras ton numéro au standard, ils s'amuseront avec toi. gros palo.
5: Ouais, alors à mon avis, en France, il y en a énormément. Il y en a encore plus ailleurs, mais en France, il y en a quand même beaucoup, surtout que ça s'invente tous les jours. Hein. Plus on en fait, et plus on en invente.
0: D'accord. Boban de sperme.
5: En France, c'est bien connu, on est champion de l'amour. Et c'est les Français, en fait, qui en connaissent le plus.
0: Je pense pas, parce que je crois que j'avais lu un sondage que on est quand même classé assez loin.
5: Non, on est champion de l'amour.
3: Voilà, on est combien, Gérard? On est combien dans le classement?
0: On est pratiquement dernier.
3: Non, ah ouais, non, sur combien?
0: Presque dans les derniers.
3: Sur combien?
0: Non. Sur, je sais plus.
3: Sur deux?
0: Non, je sais plus.
6: Mais t'as confondu avec la FIFA, je crois.
0: Attends, Goldorak.
6: Ah non.
0: Tony, tu vas fermer ta gueule.
6: Non plus.
0: Ni l'autre.
3: C'est Godaclou.
0: Ouais. Eh ben lui, bah, il va commencer à se calmer parce que...
6: Et mon vrai prénom, c'est Marc.
0: Ouais. Marc dit David Alpha.
6: Ok, si tu veux.
0: Voilà, alors... Oh là,
3: comme si on allait le passer à l'antenne.
0: Ouais.
3: Arrête.
0: Ouais, bah faites
1: votre
0: boulot.
10: Continue le débat, Gérard.
0: Ouais,
3: Putain, c'est mou, là, t'es mou de la bite. Hein.
0: Oh, ta gueule, toi, va te enculer, toi, gros con.
10: Il y a du Viagra dans le bureau. Gérard, gobe un coup. Gérard, pour lui, il y a Jordan, il te demande si tu t'es fait virer de la banque du sperme parce que t'avais tout bu.
0: Non. Tiens, en parlant de lui, là, il y a ton petit copain, là, Lucas, qui te souhaite le bonjour, l'abruti de Phil Dard.
6: Là, j'étais en train de me poser une question. Un mou de la bite et une molle de l'anus, qu'est-ce que ça peut faire?
0: Moi, je t'emmerde.
3: Des chamallows.
0: Voilà. Alors, peut-il se faire. Ouais, on va mettre un disque parce que sinon, à 2h30, on a fini.
1: Tu glandes rien, Gérard.
0: Je t'emmerde, toi, d'accord?
3: Et toi, t'as répondu à aucune question, Gérard, que dalle, entre parenthèses.
10: Rien, rien. Là, c'est vrai, t'aurais pu répondre aux questions que tu poses.
0: Donc, Tony, pote de fun, je répondrai après. Tony, pote de fun avec Blanchis-moi l'arrêt dans le 106. Et on se retrouve juste après pour la suite. Et voilà, vous venez d'écouter Tony et les potes de fun avec Blanchi Larrey dans le 106. Et donc, on est toujours sur Fun Radio sur la suite et fin des débats sur les positions. Et donc, je vais donner un petit sondage. Alors, les positions sexuelles doivent-elles être payantes? Eh ben ça, je vais pas en parler tout de suite parce que c'est la question.
3: Ah,
0: ça va être la question.
3: La merde.
0: Donc, qu'est-ce que je voulais dire? Donc,
3: on va recueillir les auditeurs.
0: On va recueillir.
6: C'est maintenant.
5: Ouais, c'est maintenant, on peut s'y mettre.
3: De ta l'antenne, les grands.
0: Alors, bonbonne de sperme.
5: Oui, Gérard.
0: Donc, rebonsoir.
5: Rebonsoir, Gérard.
0: Gros polo.
5: Gros palo, s'il te plaît.
0: Gros palo, pardon.
5: Ouais, c'est moi.
0: Godaclou.
6: Salut.
0: Ouais. Et Starlet 971.
3: Non.
0: Bon bah d'accord, merci pour ce qu'elle a fait.
6: Je voulais juste te dire que c'est dommage que je vous ai pas eu avant parce que sur le débat précédent, parce que je connais un professeur qui s'appelle le professeur Moncu, qui opère les kystes et qui répare les lésions anales. Et je pense que ça aurait pu t'intéresser.
0: Bon alors gros palo, c'est la dernière fois que tu dis.
5: Non, excuse-moi, c'est.
0: Non, pas gros palo, mais Godaclou. C'est la dernière fois que tu dis une connerie comme ça parce que sinon tu vires.
6: Désolé, ça m'a échappé.
0: Ok. Alors, question, faut-il se faire payer en euros pour effectuer les positions? Bah tiens, Godaclou.
6: Se faire payer en euros? C'est la question, s'il faut se faire payer en euros pour les positions, c'est ça?
5: Ouais,
6: ça implique une prostitution du corps.
5: Complètement.
6: Donc c'est assez immoral, je trouve ça assez insalubre.
5: Mm-hmm.
6: Deux fois en deux jours.
5: C'est bien.
0: Derrière, là, vous vous calmez, merci.
6: Et donc non, je ne cautionne pas ce genre de...
5: Pratique.
6: J'ai failli faire ce genre de pratique, j'ai failli faire une putain de phrase.
0: Godaclou, ouais. Où tu réponds correctement à la question.
13: Ouais, mais j'ai répondu,
0: où tu vires.
13: Je dis que c'est, enfin, ça inclut une certaine notion de prostitution, et je trouve cette notion assez insalubre, et je trouve que ces pratiques ne sont pas recommandables.
0: Ouais, bah, fous-toi bien de ma gueule quand tu dis, tu précises bien la fin des mots, d'accord?
13: C'est pas le genre.
0: Ouais, non, tu me prendrais pas pour un con, tu m'y laisserais. D'accord?
13: Ok.
0: Bah, t'as tout compris. Ouais,
10: on accueille String à fleurs, bonsoir.
0: String avec fleurs, bonsoir.
14: Ouais, bonsoir GG, bonsoir l'équipe, salut.
15: Salut String à fleurs.
14: Salut, bonsoir à tous.
0: Donc alors,
13: bonsoir.
0: Gros palo.
15: Ouais, bah alors salut. Écoute, moi jamais je me ferai payer parce que je fais tout gratuitement. J'ai plaisir de le faire, même si c'est des euros, même si les euros c'est bien. Non, je
13: même des
15: pas payer.
0: Tu peux me la String à fleurs. Godaclou.
13: Non, c'est pas moi là.
0: Non, c'est qui?
13: C'est le mec qui vient d'arriver. Ah,
14: bah, pas du tout.
0: Godaclou, c'est toi que je viens de reconnaître, hein, d'accord? Alors, t'arrêtes un petit peu parce que tout à l'heure, tu as gerbé. String à fleurs, tu peux me donner ta fréquence?
14: Ouais, c'est 98.7.
0: 98.7, ok. Question IRC, Rigo?
10: Oui, il y a Ice-T qui dit qu'en fait, sa position préférée, c'était la vachette surénoise, et puis depuis qu'elle l'a quitté, ben, il peut plus.
0: Bon, alors lui, j'y répondrai même pas à sa question. Gros palo.
15: Oui, non, mais je viens de te répondre, Gégé.
0: Ah bon, ben, bobonne de sperme.
15: Bah, moi, t'as pas besoin de le payer, c'est tout gratos, c'est tout à l'œil.
0: Ouais, j'ai... String à fleurs.
14: Ouais, ben, écoute, si tu peux aller travailler plaisir, pourquoi pas.
15: Mmh.
14: Tu peux te faire plaisir et qu'en plus, tu peux ramener de l'argent à la maison, tant qu'à faire, hein.
15: Mmh.
14: Ah, je vois qu'il y a des filles tout de suite qui répondent à l'appel.
15: Mmh.
14: Ça me fait plaisir.
0: Bon, donc...
13: Les mecs, hein, les barbus, là.
14: Moi, tout à fait. Okay.
13: Le barbu, là, du village people, là, tout okay. En cuir.
0: Godaclou, tu t'écrases, s'il te plaît, merci.
13: Pardon.
0: Alors, les positions sexuelles doivent-elles être payantes? Alors, il y a 26% pensent qu'il faudrait payer 50 francs la position. 23% pensent que non, car la sodomie, c'est gratuit.
14: Non, mais c'était 100 balles tout à l'heure.
0: Toi, tu t'écrases, s'il te plaît, merci.
14: Avant le débat, t'as dit que c'était 100 francs.
10: Avec le breakfast.
14: Ah oui, et les 12 escargots.
15: Ouais, et pas de pommade.
0: Godaclou.
13: Ah, c'est pas moi là.
10: Non, je l'avais au standard, ouais. C'est pas possible.
13: Par contre, j'ai trouvé ça inadmissible. Ils ont parlé du super bonus avec Sandy. J'aimerais savoir si elle fait moule.
0: Alors, Godaclou, au revoir.
13: Si elle fait moule,
0: au revoir,
13: qui vole.
0: Allez hop, terminé pour lui. Alors, 10% pensent que la masturbation devrait être bien plus chère. Et ben,
3: pourquoi?
0: Je sais pas. Mais je vois pas du tout le rapport.
10: Gérard.
3: Peut-être parce que c'est à cause de l'euro là qui arrive.
0: L'euro est arrivé depuis le début de l'année, d'accord?
10: Gérard,
0: ouais.
10: Sur IRC, il y a Yankee qui te demande si c'est vrai que tu étais livreur de Godemiché, que tu t'es fait virer après les avoir essayés un par un et qui sont devenus inutilisables à cause des infections.
0: Non, pas du tout. Alors lui, sa question, elle a ni queue ni tête, comme lui. Voilà. Disent, peut-on changer de partenaire si...
3: Attends, c'est à quelle question, là?
0: La 7.
3: Ah bon? Je crois que c'était la 10, j'ai eu peur.
0: Non, bah, de toute manière, il ne reste plus que 3 questions, donc ça va aller vite. Hein.
3: Non, mais c'est pas du travail bâclé qu'on fait, là.
10: Ouais,
3: c'est
10: on pas fait un débat.
0: Non, mais...
3: C'est pas, on a plus
10: sinon, bien on fait rien du tout, et hop, bah,
3: sinon, tu rentres...
15: Tu
3: rentres à minuit, puis
0: ouais,
3: c'est bon.
0: Toi, tu ferais déjà ton boulot correctement, après, on verra.
15: J'arrête
3: pas. C'est vrai que t'es
0: fini. Pour l'instant, tu prends pas beaucoup de
15: temps. Bon, vas-y,
10: pour reparler du débat, il y a Davy One, il dit que ça aurait été mieux les positions avec les culs qu'avec l'euro.
0: Pourquoi? Ben, les culs et l'euro, ben, c'est
15: les
0: pareil.
15: Culs.
0: Bah ouais. Les culs!
3: Ouais, bah, les culs, ouais, les culs.
0: Non,
3: ouais.
0: Peut-on changer de partenaire si une position ne vous convient pas?
14: Ouais, je voulais juste demander à Bertrand.
0: Toi, tu fermes ta gueule, String à fleurs.
14: Ah, c'est pas moi, attends, t'entends la voix, moi j'ai une voix d'homme, arrête. Ouais, j'ai une question, voilà. Le gros beauf qui parle, là. Tu vois, je peux pas.
0: Le gros beauf qui parle, il t'emmerde.
14: Ouais, Bernard, j'ai une question.
13: Pour Gérard, donc c'est pas moi.
0: Eh, vous me gérez là, un peu, là.
14: Ouais, j'aurais une question à poser à Richard.
15: Vas-y, on t'écoute.
0: Toi, tu t'écrases.
14: J'ai une question pour le gros beauf qui parle.
0: Moi, je t'emmerde. Donc, tu poseras pas ta question.
13: C'est chaud, putain.
14: Oh, t'as picolé, toi, encore ce soir.
13: Oh là.
0: Peut-on changer de partenaire si une position ne vous convient pas?
14: Bien sûr.
0: Mm-hmm. Qui?
14: Comment c'est String à fleurs.
0: Ouais.
14: Mais je veux dire l'intérêt.
0: Attends, 5 minutes.
10: Ouais, je voulais juste dire qu'on accueillait Petit Cuny.
16: Ouais, bonsoir Gérard.
15: Salut petit Cuny.
16: Salut tout le monde.
14: Je te bouffe, toi.
16: Ok, pas de problème.
0: Vous fermez vos gueules. Ta fréquence
16: 99.1.
0: C'est ça. Prends-moi pour un con, toi, aussi.
16: Bah non.
0: Non, tu m'y laisses.
16: Un peu.
0: Ouais, tiens, tu vas répondre à la question.
16: Oh merde, putain, j'étais au standard, Gérard.
0: Non, non, t'as fous pas de ma gueule.
16: J'en peux plus, là, les gars.
14: Changer de partenaire.
16: C'est pas bon, là, c'est pas bon.
14: Est-ce que tu changes de partenaire à chaque position si t'arrives pas?
15: Je plais pas.
16: Est-ce que tu changes de partenaire à chaque position?
14: Voilà, ouais. Si t'arrives pas à faire une position, est-ce que tu changes? Regarde, imagine, t'es dans une partouze, t'as payé 1000 balles à l'entrée de la boîte.
15: Voilà.
14: Et il y a une nana, elle veut pas faire une levrette. Ben boum, tu prends le cul qui est à côté et hop.
15: Exact.
16: Ouais, bah voilà, il a répondu pour moi, Gérard. Voilà.
0: Non, bah. Non, on attend ta réponse. On attend ta réponse.
3: On attend ta réponse.
16: Okay. Bah ouais, Gérard, ouais, je suis tout à fait d'accord avec ce que vient de dire mon pote. Parce que j'ai rien compris à la question, en fait.
0: Bon, bah, si tu comprends rien, mon pote.
3: Ouais, il est mauvais.
16: Ouais.
0: Je crois que tu vas retourner au standard, toi.
16: Putain.
0: Eh ouais, ben, il n'y a pas de putain, bah, tu vas y aller tout de suite.
2: Gérard, on s'occupe pas trop du
0: standard.
2: Manu,
0: tu lui dis au revoir à lui.
16: Okay,
2: sinon, il y a Bretzel sur l'IRC, il aimerait bien que tu lui expliques comment, avec un sexe de 4 cm, on peut pénétrer un derrière dont l'entrée est à 40 cm sous une couche de graisse.
3: Oh, qu'est-ce que c'est que
2: il me dit que tu sais exactement de quoi il parle.
14: Ouais. Fais-lui un dessin.
3: T'as une petite zazette comme ça.
0: Voilà. Ouais, bah, toi, tu peux parler, toi. Ouais, c'est ça.
3: Et tu dois mettre ça, par exemple, sous Manu.
0: Pourquoi pas sous toi?
15: Par exemple.
0: String à fleurs.
2: Enfin, Bretzel, si tu comprends pas, il me dit que c'est comme à la maison.
0: Ouais, bah ok. String à fleurs.
14: Ouais, bah écoute, je te disais tout à l'heure, quand tu vas dans une boîte spécialisée pour ça et que tu payes 1000 balles l'entrée. L'avantage, c'est que bah, tu peux changer, quoi, ça tourne. Donc, s'il y a une fille qui te plaît pas, bah, tu changes, hop.
0: Ouais. Mmh. Bobonne de sperme.
15: Bah, avant de changer de mec, je commence par changer de position. Et puis, si vraiment il n'y arrive pas, ouais, je change de mec, ouais. Je prends le suivant, en fait.
14: Il n'y a pas de problème. Mmh.
0: Gros palo.
15: Ouais, alors, moi, je voudrais te poser, en rapport à cette question, je voudrais te demander, est-ce que Sandy, est-ce que ta grosse, elle est d'accord pour un...
0: Alors, gros palo, ma grosse, à ton merde, au revoir pour toi.
15: Au revoir, gros palo.
0: Au revoir, grosse salope.
15: T'es vulgose.
0: Ah, bah, je veux pas te savoir, elle a pas insulté Sandy comme ça. Alors, terminé pour elle.
2: Comment tu peux savoir que c'est...
0: Voilà. Ah bah c'est bien, il nous reste plus que qui alors?
3: Gérard, il y a défonce-moi sur le Minitel, on est quand même 2243 connectés.
2: Nous on remonte un peu, hein, on est 924.
17: Et moi excusez-moi, j'ai une question au standard, on me demande si Olivier de la Pro il est parti ou pas.
3: Ouais.
0: Oui.
17: Ouais, ok, merci.
3: Et donc Gérard, on me demande, donc défonce-moi sur Minitel, demande quelles sont tes positions préférées à part la levrette, surtout quand tu n'es pas chez toi. Tu vois, quand t'es à un endroit extérieur, que tu fais pas l'amour chez toi. Où est-ce que tu le fais premièrement et qu'est-ce que tu préfères comme position?
0: De toute manière, j'y répondrai pas parce que ça le regarde pas.
15: La bonne ordure.
3: Mais attends, mais c'est quoi alors? Ça sert à quoi que tu fasses des débats? Si toi tu réponds jamais aux questions?
0: Bah, je fais ce que je veux, c'est tout. Ça, ma vie privée.
3: Mais c'est pas une vie privée. Moi, je peux te dire, moi, j'ai déjà fait l'amour dans une voiture et c'était très bien et je l'ai fait sur le siège avant et voilà, c'est pas ma vie privée, c'est une expérience.
0: Donc,
3: qu'est-ce que t'en penses, Gérard?
0: Non, mais moi, j'en ai rien à foutre.
17: Un de mes potes, porte ouverte.
0: Bon, alors...
3: Une fois, je l'ai fait chez toi, c'était super.
14: Ça rappelle des trucs, ça.
0: Alors...
2: Gérard, sinon, sur IRC, il y a Arnett, il dit qu'il pue la merde ce soir.
14: Oh là là.
0: Qui?
2: Arnett.
0: Qui dit quoi?
2: Il dit qu'il pue la merde.
0: Ah bon?
2: Et là, il te traite d'enculé, alors...
16: C'est toi que je traite d'enculé, Rigo. C'est mortel.
0: Mais si vous êtes à l'antenne, hein, je vous signale.
14: Le piratage.
15: C'est magique.
3: Gérard.
14: Ça va,
0: donc, huitième question. Je vais peut-être donner un petit sondage avant.
3: Ouais, puis tu vas peut-être répondre, toi, à la septième, quand même.
0: Est-ce que les positions sexuelles devraient être aspirées, apprises à l'école? Alors ça, c'est bien parce que la question, elle a déjà été posée. Donc, je vois pas pourquoi...
2: C'est pas grave, ça, c'est les réponses des gens, c'est un sondage.
0: Alors, il y a 15% pensent que oui, il faut informer les jeunes, ça c'est vrai. J'ai vu un reportage ce soir, donc c'est...
3: Dans quelle émission?
0: Ça, c'est pas...
3: Ah, c'est ta vie privée, c'est vrai. C'est ta vie privée, laisse, je comprends.
0: C'est pas dans...
3: Non, mais c'est ta vie privée, c'est ta vie privée.
0: C'est même pas un reportage, c'est aux informations que j'ai vu ça sur...
3: Ah, bah c'est vraiment privé, c'est vraiment ta vie privée, alors.
0: Donc, 61% pensent que si c'est le cas, les enfants seront pervers comme un nain sans dents. Voilà, je vois pas du tout le rapport. 36% disent que, au moins, comme ça, ils ne feraient plus de bêtises.
3: Michel.
0: Ouais, je pense.
3: Michel, je t'explique. S'ils apprennent les relations à l'école.
0: Je m'appelle pas Michel, d'accord. J'ai un nom. Moi, je t'appelle pas. Tu
17: t'appelles Robert. Arrête de faire le con.
3: Si ils apprennent à l'école les positions sexuelles, c'est clair que plus tard, quand ils seront grands, ils deviendront pervers.
0: Mais attends, de manière.
3: Dès leur plus jeune âge, ils commencent à faire des levrettes et tout.
0: Non, mais attends, déjà, à l'école, maintenant, ça va être bientôt.
3: Est-ce qu'il y a des cours d'éducation sexuelle à l'école? Est-ce que t'as déjà vu ça, toi?
0: Oui, c'est en pourparler avec le.
1: Le ministre.
0: Avec le ministre de l'Éducation. Avec le ministère de l'Éducation, c'est prévu que normalement, ça devrait se faire d'ici peu de temps.
3: Qui, Claude Allégé?
0: Avec Claude Allègre.
3: Allègre.
0: Pour ça, on va continuer. Donc, pour la septième question, peut-on changer de partenaire si une position ne vous convient pas? Bah non, bah vous faites ce que vous voulez. Si ça vous convient pas, bah vous faites rien du tout. Voilà.
2: Gérard. Ouais. Sur IRC, il y a Jordan. Il te dit, tant que tu parles des positions, est-ce que ça t'est déjà arrivé de te branler à la pince à épiler?
0: Non, pas du tout.
3: Tu veux dire Bernard?
0: Non, pas du tout. À quel moment de la journée peut-on faire des positions? On va demander à String à Fleur. Parce qu'il nous reste plus grand monde. Alors, je voudrais bien que vous vous réveillez un peu au standard.
1: C'est bon, c'est en route.
0: Parce qu'il nous reste que deux personnes. Moi, je continue
1: si
0: pas avec deux.
1: Si tu les vires tous, c'est normal.
17: Ah, il y a deux personnes, il y a trois personnes.
0: C'est qui la troisième?
17: Petit Cuny et Bonbonne à Sperme.
0: Qui?
17: Je disais String à Fleur, Petit Cuny et Bonbonne à Sperme.
0: Ouais. Non, Petit Cuny, je crois qu'on l'avait viré.
1: Non.
0: Olivier,
16: il y a de quoi faire une
0: Olivier, il y a quelqu'un qui te demandait au standard. Alors t'es comme tes trucs personnels, j'en vois pas quand je fais mes démos.
3: Il y avait Marc au standard pour toi.
18: Salut mon chou, c'est Marco. Oliver.
19: Qu'est-ce qui t'a mon chou?
18: Tu vas bien?
19: Ça va.
18: Tu te souviens de moi?
19: Si je me souviens de toi, non, je me souviens pas de toi. Non.
18: Comment tu vas?
19: Oh putain.
18: Tu te souviens pas la grande godiche là l'autre soir? Nickel.
19: T'as déjà dit, moi c'est Gérard.
18: Ah, fais pas le timide, allez.
19: Moi c'est Gérard.
18: Allez, arrête. Comment tu vas alors?
0: Bon, petit
18: cul. Toi, laisse-moi parler à mon homme.
0: Bon, ta gueule, toi, espèce de pédale.
3: Eh, Gérard, sur le
19: on est en train de parler, Gérard. Tu peux nous laisser parler ensemble?
0: Tu permets, c'est mes débats.
1: Pédales,
19: on est en train de parler.
0: Bon, et toi, tu fermes ta gueule un peu, tu fais ton boulot maintenant.
1: Ouais, c'est
18: tu
1: ça.
18: Tu
1: vas
18: respecter, je veux dire, toi aussi, t'en éclates des trous du cul, hein. C'est bon, hein.
0: Qu'est-ce que ça peut te foutre, espèce de con?
18: Eh ben, moi, je fais pareil.
2: Bon, Gérard, sinon, sur IRC, il y a Bretzel qui te demande, est-ce qu'avec ta femme, t'as déjà fait un 69 et comment t'as survécu si tu l'as fait?
18: Mais bien sûr, avec un masque à gaz, il a bouffé le croupillon.
0: Ça y est, il a fini sa connerie, celui-là.
3: Ouais, ouais. Je l'ai mis en pause.
2: Tu m'as pas répondu, Gérard, si t'as déjà fait un 69 et si oui, comment est-ce que t'as fait pour survivre?
0: Ah bah ça, oui, on l'a déjà fait avec Sandy, mais c'est pas pour ça que je suis mort et c'est tout.
3: Non, mais toujours vivant, mais Gérard, justement, j'aimerais bien que t'expliques aux auditeurs comment on fait un 69, parce que moi,
0: tu sais pas,
3: Non, mais c'est pas que je sais pas, mais je sais peut-être pas bien le faire.
0: Tu demandes à Pauline, elle doit savoir comment
1: c'est. Mais non, je sais pas, justement. Non, je te repose la question.
0: Non, mais moi, je te dis, t'as qu'à répondre.
1: Bah, je peux pas te répondre,
3: non,
1: je sais pas.
3: Non, mais c'est pas le problème de savoir ou pas comment ça se fait. On sait que c'est le mec qui est à l'envers, par la nana, mais comment on le fait vraiment bien?
0: C'est
3: toi le plus vieux.
0: C'est toi qui le sais. Tu viens de répondre à la question. Mais ta gueule!
3: Non, mais comment on le fait bien, c'est-à-dire parfaitement, tu vois, pour que tous les deux aient du plaisir?
0: Il y a quelqu'un, non, en plus?
17: Il y aura quelqu'un quand t'auras répondu à la question.
0: Non, bah, tu me donnes la personne maintenant.
17: Il n'y a pas moyen.
0: Tu donnes les gens, ou tu
16: vires? Donne-lui le seigneur.
3: Non, Gérard, tu réponds.
17: Non, réponds à la question.
3: Allez,
0: non, mais de manière.
3: Allez, Bernard.
0: Vous me passez les gens au standard ou sinon j'arrête?
16: On est là, ok.
3: Bernard.
0: Alors, vous me passez les personnes.
1: Ouais,
0: trace-toi un peu.
1: Ouais, ça va, hein.
0: T'es pas content que tu dégages?
1: Non, mais je rêve.
20: Un coup de nichon.
0: Non, mais attends, tu te crois où, toi?
16: Coup de péton.
1: Comment tu me parles?
0: Je te parle comme je veux, d'accord? C'est pas tes débats, c'est les miens.
16: Tu respectes les femelles, quand même.
0: Gérard. Ouais, bah, les femelles, je les emmerde.
16: Ah non.
3: C'est toi qui as dit qu'il fallait respecter les femmes, et Pauline, c'est une femme.
0: Ouais, bah, surtout qu'elle fait du boulot de merde.
3: Mais alors, c'est pas
0: grave. Bah, pour l'instant, elle est même pas capable de prendre les lignes qui sonnent. Alors, qu'elle arrête de dire qu'elle fait du boulot.
17: Bon, allez, on y va. À la place de Petit Cuny, on accueille Fouet qui pue et on accueille aussi Pine de Chacal par la même occasion.
16: Allô, bonsoir.
21: Ouais, salut les puceaux.
16: Salut à toi.
21: Pine de Chacal.
0: Bien. Et l'autre, c'est qui?
16: Fouet qui pue, c'est moi-même. Bonsoir, Gérard.
0: Bonsoir
16: tout le monde.
21: Salut,
3: Rémi. Salut à tous.
0: Bon, alors, on continue. À quel moment?
3: Non, tu réponds à la question maintenant, t'as les auditeurs.
0: Ben, ça y est, j'ai répondu, donc tu vas pas me casser les couilles longtemps, toi, d'accord?
1: On veut savoir.
0: Oh, toi, tu fermes ta gueule.
17: Non, ils ont raison, hein.
0: Espèce de pucelle.
1: Oh là!
16: Hey. Attends, moi, je peux confirmer qu'Apolline n'est pas pucelle, je sais de quoi je parle.
1: Je
21: vais me faire jouir avec ma langue.
16: Voilà, on va tout balancer maintenant, hein. Dis-leur.
1: Bah ouais, non, mais on peut pas, quoi.
0: Bon, bah, de manière, elle, c'est une bloquée du cul. Elle est même pas capable.
1: Qu'est-ce que t'en
0: sais,
1: Gérard?
0: Arrête tes conneries, d'accord?
21: Allô,
0: bon, à quel moment de la journée peut-on faire des positions? Oh!
21: Ah!
3: Gueule pas, GG. Dans quel moment on peut quoi?
0: À quel moment de la journée peut-on perdre des positions? C'est un fouet qui pue.
16: À quel moment de la journée? Eh bien, écoutez, il n'y a pas d'heure pour...
21: Pour en manger, les bâtons de berger.
18: C'est clair.
16: Exactement.
0: Oh là là là là, je sens que le débat il va vite se terminer.
16: Mais non, mais non, mais non. Mais il n'y a pas d'heure exacte, quoi. Je veux dire, tu peux très bien faire ça le matin au réveil.
3: Ouais.
16: Quand t'as encore une haleine de chacal.
21: Bah ouais.
16: Eh oui.
21: Bah, c'est le meilleur.
16: C'est vrai.
0: Toi derrière, t'arrêtes de jacter quand les gens y parlent, ça non, me prend des vacances.
21: Ok, connasse, pas de problème.
0: Le connasse, ça t'emmerde, espèce de pédé.
16: Donc, je disais, donc le matin, tu peux très bien le faire l'après-midi, parce qu'une fois que t'as bu ton café, c'est bien en forme, et puis le soir, bah, tu te lâches, quoi, tu fais des folies de ton corps, et puis le lendemain matin, hop, tu remets ça, quoi.
0: Mmh.
16: Tu peux faire ça tout le temps, si t'es inépuisable et insatiable, c'est parfait.
0: Ok. Bobonne de sperme.
8: Bah moi, je suis inépuisable et insatiable, alors c'est à n'importe quel moment. J'adore le matin, quand tu te réveilles et que tu sais que le mec se met derrière toi et qu'il te serre très fort contre lui et qu'il te pénètre violemment.
16: Oui.
8: J'adore après le petit-déj quand il te prend et qu'il te pénètre violemment sur la table de la cuisine au milieu des bols.
16: Oh oui, bon.
8: J'adore quand on fait la cuisine pour midi, quand il te prend et qu'il te pénètre violemment dans l'évier. Enfin, tu vois, quoi, c'est à n'importe quel moment, quand tu fais la lessive, quand tu prends ton bain, quand tu changes la caisse du chat.
16: Exact.
18: Oh oui, c'est
16: avec
18: bon.
16: Le chat en plus.
8: Non, c'est une
16: chat. Ah bah
0: ouais. 5 minutes, s'il vous plaît, là, derrière. Merci.
16: Hein?
0: Ouais, 5 minutes, j'ai dit.
3: Ouais, Gérard, il y a. Attends, je te prends. Attends, merde.
0: Ouais,
3: vas-y.
0: Voilà, non,
3: ça y
18: est.
3: Il y a Shunkman. Il y a Shunkman sur le Minitel qui demande que.
18: Skunkman.
16: Putain, je suis chaud.
3: Excuse-moi. Non, j'avais pas vu que c'était un cœur. Je croyais que c'était un H, c'est bon.
0: Ouais, bon, d'accord. Non, mais attends. Je vais te dire une chose, que si t'arrives pas à lire les messages Minitel, tu demandes à Seb qu'il te prête ses lunettes.
21: Il a les oreilles devant les yeux, c'est normal.
18: Parce que je t'entends pas du tout, là. Non, mais c'est parce qu'il y avait une graine, c'est pour ça qu'il a
21: les oreilles devant les yeux.
3: Donc, c'est Skunkman qui demande si on peut avoir des positions sexuelles quand on a ses ragnagnas.
0: Alors là, quand la nana c'est ragnagna, normalement, c'est pas évident parce que c'est hyper dégueulasse.
16: Et toi, Gérard,
0: Non, moi, j'ai pas de ragnagna.
18: Gérard, moi, je te conseille la position du vendangeur quand la nana elle a ses ragnagna. Un délice.
0: Alors, tu peux préciser, c'est quoi cette position?
18: Bah, tu vois, tu te mets comme ça. Alors après, la nana, elle se met là. Toi, t'arrives comme ça, vas-y, aide-moi, t'arrives comme
8: vas-y,
18: ça. Ensuite, la
8: toi.
18: Nana, elle lève la jambe comme ça.
8: Ouais.
18: Toi, t'arrives, tu fais paf.
21: Les ragnagnas, ils coulent à flot.
18: Et voilà, ils
21: viennent. Avant la fête de la vendange.
0: Celui-là, tu me le casses.
21: Non, c'est pas qui
18: c'est. Il est marrant, le tétard.
0: Et c'est qui ce tétard, là? C'est qui ce tétard?
16: Jean-Pierre.
0: Attends.
21: C'est Rodrigo.
0: Tu vas pas me dire que c'est Jean-Pierre avec le caca nerveux qu'il a fait à Max lundi.
2: Bah, c'est pas le thème du débat, Gérard. Par rapport à ça, sur IRC, il y a Kleenex qui te demande, est-ce que tu t'es déjà fait sucer par ta femme et est-ce qu'elle avale tes morpions?
18: Attends, elle va pas trier, elle a pas le choix. Hein. Elle embarque tout, il y a le cachard qui balance et il y a tout qui vient avec, hein, c'est bon.
0: Qui c'est qui dit ça, là? C'est bizarre parce que j'aurais bien voulu savoir son nom.
3: T'entendais-vous, hein, Bernard?
0: Ouais, je m'appelle pas Bernard, d'accord? Alors, donc pour répondre à sa question, non.
2: Non. Et à propos d'heure de la journée, il y a Arnette qui te demande à quel moment de la journée tu préfères te faire prendre par Roscoe Coltrane et sa grosse Peggy.
0: Alors, la grosse Peggy.
8: Elle t'emmerde.
0: Voilà. Ah, Pauline, c'est la dernière fois que tu t'amuses à allumer ton micro parce que tout à l'heure ça va éclater.
20: Ah, j'ai le droit de parler encore.
0: Pour l'instant, moi je te dis d'éteindre ton micro.
21: Gérard, est-ce que t'étais au courant qu'il y a une certaine personne qui a sucé Dominique Santini et c'est pour ça que Supercopter il s'est scratché sur le pont de l'Alma?
0: Je suis complètement starbé, ce mec. Je sais pas d'où qu'il te sort, mais.
16: Gérard, va me chercher un café, mangue-toi.
0: Bon, tais-toi. Donc, là, il y a la question.
16: Gérard, c'est vrai que tu couches avec Big Bill?
0: Oui. Bah ouais, je couche avec une extraterrestre.
16: C'est vrai.
0: Et l'extraterrestre, malheureusement, on peut pas l'avoir à cause des petits cons qui s'amusent à l'emmerder au téléphone.
3: C'est elle qui veut pas, là.
0: Non, c'est elle qui veut pas, ça m'étonnerait.
3: Au téléphone.
0: C'est elle qui veut pas, m'a dit qu'elle voulait participer au débat. Alors, nuance.
16: Est-ce qu'elle a les mêmes oreilles que le Big Bill?
0: Non, elle a des oreilles de chou.
18: Est-ce que quand tu la bourres, t'as du slime plein la quéquette?
0: Ça, c'est une question trop personnelle.
2: Un peu dans le même esprit, il y a Bretzel qui te demande si quand tu culbutes ta femme, ses bourrelets font des vagues, si oui, est-ce rigolo, est-ce que tu rigoles avec elle et tu joues au bateau.
16: Et est-ce que tu surfes dessus?
0: Voilà. Surfer dessus, non, mais est-ce que je rigole? Non. Est-ce que je prends mon pied? Oui.
11: Ah bon? T'es souple, hein?
0: Voilà, donc...
20: pied aussi.
0: Qui c'est? String à pleurs, t'as pas répondu.
22: Oh. Fucking.
20: Oui, oui, je suis là.
11: Kiss fucking.
20: Eh oui. Donc voilà, le fist fucking, moi je suis contre.
0: Bon, tu réponds à la question.
21: Toi t'es armé.
20: Parce qu'il faut savoir qu'il y a des gens qui ont déjà perdu des gourmettes, des montres et des choses comme ça.
22: À l'intérieur.
20: Et voilà, si c'est pour finir avec une boîte à machin,
22: moi, j'ai perdu un cheval.
20: Les objets trouvés, c'est pas la peine.
21: Par contre, il faut éviter de se spermer dans le cou parce que ça laisse des cicatrices.
20: Oh là.
22: Des bons vieux steaks hachés friales.
20: Mais ça, c'était de l'acide de batterie, ça, c'est pour ça.
0: Non, mais Et qui c'est qui s'amuse à comme ça, là?
21: C'est Rodrigo.
0: Attends, il sort d'où, celui-là?
20: Encore un Brésilien. J'sais c'est toujours pas, des Brésiliens. Je sais pas si t'as remarqué Polo, Pedro, Rodrigo, Roberto et tout ça.
22: Pablo. Total éclatch.
21: C'est la merde.
0: Bon, oui, tu sais qu'à...
22: Moi, je préfère quand t'as picolé, salut.
20: Oh là là là là là là.
0: Qui c'est, cet abruti?
20: On parle pas de la vie.
23: Bien, il a raccroché.
0: C'est qui? Bah, tant mieux.
24: Tiens, j'ai rapo.
0: C'était qui?
20: Je sais pas.
0: Bon, alors...
21: Parle-nous de sexe, l'impuissant.
0: Bon, alors, qu'est-ce qu'il reste comme question? Ben, il reste plus que deux.
24: Bah, on va mettre un disque, tu vas la poser, ils vont réfléchir.
0: Ouais, je pense, mais avant,
24: c'est pas mal comme idée, ça, non?
0: Non, mais attends, je vais faire le dernier sondage nous reste.
24: Non, on va te sonder un peu.
20: Non, non, vas-y, balance le disque.
0: Bon, je fais ce que je veux, d'accord, c'est pas toi qui commande, parce que tout à l'heure, tu vas...
23: Bon, allez, vas-y, balance, Jean.
21: Répétez, je vais parler à Pauline.
0: Alors, quel est, d'après vous, l'avenir des positions sexuelles? Alors, 34% pensent que l'avenir, c'est l'Internet.
24: C'est l'euro.
20: La giclette.
0: 15% pensent qu'elles n'ont pas d'avenir. Et 24% pensent que c'est comme les kilos de ma femme, un de perdu, 10 de retrouvé. Ben, ça, c'est vrai. Donc, l'avant-dernière question, y a-t-il des jeux de société pour les positions? On va écouter Véronica Nus avec du ketchup dans la serviette et on se retrouve tout de suite après pour la fin du débat sur les positions.

0: c'était Véronica Nuss avec du ketchup dans la serviette. Et donc, pour finir le débat, donc la question c'était, y a-t-il des jeux de société pour les positions? Donc, pour ça, on accueille String Appler.
1: Pardon, c'est moi. Excusez-moi, voilà. C'est moi.
2: Oui, donc, bonsoir.
0: Donc, alors, tu peux répondre?
2: Bah écoute, moi je connais le Kékette Trivial. Donc c'est un jeu qui se joue en groupe. Tu réunis une bonne dizaine d'amis légèrement vêtus, on va dire. Et tu poses des questions et t'as des gages. Alors tu gagnes des points pseudo et tout. Et au fur et à mesure, t'es obligé de te déshabiller. T'as des gages à faire. On va pas rentrer dans les détails parce que sinon ça va être hardcore.
3: T'as des gages?
2: T'as des gages, ouais. Non mais ça, t'as des gages. Ça,
4: des
2: c'est
4: gages
2: aussi, ouais. Il y a des pets de fouf, il y a de tout.
3: Ah d'accord.
2: Bah oui, bah parce que forcément, t'en arrives à un moment où les gages, bon bah voilà, faut passer à l'action quoi.
3: Obligé, faut que ça se pressurise.
5: Déconnez pas, c'est notre pilote pour la télé, hein.
2: Oh putain, arrête.
4: Ok.
0: Tony.
6: C'est pas lui.
0: Ouais.
2: Vous l'avez traumatisé.
5: Donc moi je voudrais répondre à la question, c'est possible?
0: Non, ouais Tony, vas-y.
2: Ta voix aiguë,
0: Non, non, mais vas-y Tony maintenant. Ça y est, on t'a reconnu.
5: Ah c'est cool. Moi je joue au...
0: c'est pas Tony ça.
6: Mais non, c'est pas Tony.
0: Non, non.
5: Rien à voir.
0: Non.
5: Je joue, tu sais, au truc là, le jeu c'était Secret Girls. si, c'est vrai, il faisait salut, c'est Marco, c'est le téléphone secret, et tu passais comme ça à ta copine, et puis elle te racontait ses nuits de sexe, quoi.
2: C'est vrai.
0: Bonhomme de sperme.
5: Ok.
1: Bonbonne.
0: Tu arriveras pas. Bonbonne de sperme, pardon.
3: Moi je joue au strip poker, et je suis une super pro, alors tout le monde finit à poil, et moi je suis encore habillée.
2: Mais t'as raison, je vais te défroquer, moi.
3: Pas de problème, quand
2: moi,
3: tu veux.
2: Je vais te défroquer direct.
0: Pin de chacal, t'as
3: pas... problème.
2: Attends, je vais te mettre une triple
0: pin branlette. De chacal. Pin de chacal, t'appelles d'où, s'il te plaît?
5: De Amiens.
3: Amiens,
0: ta fréquence?
5: Je kiffe le Nord, c'est 95.2.
2: Le Nord.
5: Je kiffe le Nord, direct.
0: Ouais, merci Tony. Mini Vessi, là.
4: Ouais, bonsoir, c'est moi.
0: Ta fréquence?
4: 94.5.
0: Ok. Donc, Pin de chacal, surnommé Tony?
5: Non.
0: Non, presque pas. Je crois pas que j'ai pas reconnu ta voix. Ouais, ben. Je crois que Rigo, il t'a dit de t'occuper du standard.
6: Ouais, mais je m'en fous de Rigo. C'est toi le chef.
0: Ouais, ben, tu peux.
6: Bon, vas-y, dis ta question, Gérard, tu nous saoules là.
0: Je te saoule, attends, toi, tu fermes ta gueule, d'accord?
4: Oh,
0: tu te prends où là? Tu me parles comment là?
6: Comme tu me parles.
0: Alors, moi, je vais te dire une chose, tu sors des studios, je te veux plus. Allez hop, tu dégages.
3: Mission à Pauline.
0: Allez hop.
5: Viens boire, Pauline, j'habite Paris 20.
2: On va te protéger, bébé.
0: Allez hop.
5: Viens boire, j'habite Paris
0: 20. Non, mais attends, ouais.
2: Hey, tu lui parles
0: pas. Tu l'as cherché où, celle-là, là, pour qu'elle parle comme ça? Rigo lui demande quelque chose à mon boisier. Attends, mais elle se croit où, là?
6: Bon, allez, vas-y, continue.
0: Bon, tu fermes ta gueule, d'accord? C'est pas tes débats.
6: Je sais, Gérard.
0: T'as des lignes qui sonnent, alors tu prends les gens.
6: Non, c'est fini, là.
0: Ouais, tu prends les gens standard pour demain, d'accord? Tu te crois où, là, pour me parler comme ça?
1: Pour les Edifans.
6: Vas-y, Gérard.
0: Ouais, bah attends, tu t'écrases, d'accord?
1: Pour les auditeurs, pour les Edifans, donne-moi.
0: Ouais,
1: Fan tonique, merde. Prends des
0: tu
1: mecs
0: crois où, là?
1: Réveillez-les, déjà. Qu'ils aient la tonique.
0: Pin de chacal.
5: C'est quoi la question? Parce que j'ai.
0: Non, Tony, tu fermes ta gueule!
2: Les jeux, là.
5: Les jeux, ouais, bah ouais, ça y est, je t'ai dit, c'est Secret Girls. Salut, c'est Marco, ouais. C'est le téléphone secret.
2: Ouais, je suis là, ouais.
5: Voilà. C'est tout.
2: Retrouve-moi au gymnase ou à la
0: cafétéria. Mini Vessi,
4: ouais,
0: pour terminer.
4: Kékettos Master. Et en fait. Bah, je ferai plus
5: Mind.
4: Et en fait.
5: C'est Morton, toutes les couleurs.
2: Voilà, il faut retrouver le bon gland.
0: Bon. Voilà, dernière quoi. Question.
5: Tu joues au Docteur Babit?
0: Non.
7: Genre, avant, il y a.
0: Bon,
7: Il y a Yankee qui a une petite question à te poser.
5: Si tu touches Babit, il y a mon kiff qui.
2: Ça qui jette direct.
7: C'est rien, c'est un briquet qui a volé.
4: Mon pote!
0: Alors, tu me dis, Tony!
1: Ça va, Manu?
7: T'es encore vivant?
6: Putain, tu lui as fait mal, genre!
0: J'en ai rien à foutre, toi! Fais gaffe, parce que tu risques d'en prendre autant, toi!
6: Je pensais que tu frappais pas les filles, ma mère!
0: Ouais, bah, toi, tu vas faire ton boulot correctement!
7: Oh, Gérard. Pour calmer le débat, il y a le coyote, il dit que tu es à la nuit ce que Amanda Lear est au travelo.
0: Ben, si on veut, c'est bien. Donc, dernière question et on prend la conclusion, et comme ça.
4: Question, mais arrête-toi, on continue!
2: C'est sans alcool, on peut en boire jusqu'au bout de la nuit, c'est bon, vas-y!
0: Non, mais on continuera sur les questions de médecin de nuit!
2: Il n'y a pas de problème.
0: On finira jusqu'à 3h avec les médecins de nuit.
2: On est polyvalent, on sait tout faire. La radio, la télé, on sait tout faire.
0: Dans quel endroit? Bon, Tony, tu fermes ta gueule pour de bon maintenant.
5: C'est à moi là. Hein.
1: Mais on se calme.
0: Mais attends, vous le fermez, vous le virez, Tony.
2: Ah non.
0: Vous le virez, Tony.
1: On le met en pause.
0: Vous le virez.
1: Ouais,
0: virez.
2: Laisse-le gérer sa carrière, bordel, merde.
4: Sortez-le de la misère.
1: Vas-y, Gérard.
0: Dans quel endroit préférez-vous faire des positions bizarres? Ça, c'est une question à la file d'art.
2: Oula.
0: String à fleurs. Ouais, ah oui, justement, c'est toi que j'allais demander.
2: Ça tombe bien, parce que moi, j'ai plein d'idées tordues. Alors, déjà, j'ai toujours kiffé, j'aurais toujours voulu faire l'amour dans une morgue. Parce que moi, je suis très, genre, cimetière et compagnie.
0: Oh, t'es bien. Attends, string à fleurs, là.
7: C'est les pattes, ça.
2: Attends, non, mais voilà. Sinon, dans le mine de Rungis, dans le 9-4, je sais pas si tu connais, il y a des abattoirs.
0: Ouais.
2: Donc, un petit coup dans les abattoirs sur une grosse carcasse de viande ou à la marée où ça sent bien le poisson. Tu vois, moi, je les tripe un petit peu dans ce style-là, quoi.
0: Ah.
2: Donc, si un jour tu veux essayer des trucs nouveaux, tu me dis, il n'y a pas de problème. Moi, je te dégote 2-3 coins sympas.
0: Je préfère faire ça chez moi.
4: Ouais, bah,
0: c'est mieux.
4: Ouais,
0: bonne de sperme.
3: Ouais, moi j'adorerais faire ça dans une usine à macaroni. Sinon,
2: macaroni, moi.
3: Sur un banc public ou tu sais dans un endroit où en fait les gens peuvent te voir.
0: Ouais, mais faut mieux pas.
3: Justement, c'est vachement plus excitant. Tu te dis merde, les gens peuvent me voir et toi t'essayes de te cacher tout ça, mais tu vois dans les jardins où il y a des petits enfants qui jouent, dans les maisons de retraite.
2: Ah non, je m'insurge.
0: Bon, 5 minutes là. Ouais.
2: Les enfants, merde.
0: Non, stop là.
1: Il y a une question Minitel de Pepsi Max parce qu'il va m'en vouloir autrement. Il voulait te demander si t'avais enregistré le Big Bill du 23 décembre 98 parce qu'en fait il l'a pas vu. Non mais attends, lui...
2: Ah, moi j'ai la pige, hein, j'ai la pige.
4: Moi aussi.
3: Moi je l'ai pas, c'est nul.
2: J'ai la pige, j'ai une grosse qui a gagné 10 000 balles.
0: Mini Bessie.
4: Ouais, alors moi je trouve que dans un resto ça pourrait le faire. Tu te prends le petit dessert et puis voilà, hop, tu l'enfiles direct.
6: Ouais,
1: bah rien, Gérard. Bah, il me dit que c'est pas grave, mais si t'avais celui du 27, alors ça l'arrangerait.
0: Non plus.
2: Je l'ai aussi.
4: Mais Gérard, pour un fan du Big Deal, t'es un paumé, sérieux, t'enregistres même pas.
0: Bah non, moi.
4: Franchement, tu crains, quoi.
1: Il bouffe en live.
0: Gérard,
1: on va accueillir fromage de cul.
0: Manu, je te préviens, tu t'es déjà pris un briquet dans ta gueule, si c'est encore le même.
1: Non, c'est pas le même.
8: Allô, bonsoir.
3: Salut, fromage de cul.
4: Salut, fromage de cul.
8: Alors moi, les endroits que je préfère, bon, bah, je suis assez classique. Hein, j'aime
0: ta fréquence.
4: Toi, t'aimes bien les bagnoles, toi.
0: Ta fréquence.
8: 95.7.
2: Non, mais t'es jeune, toi.
8: Ouais, je suis jeune.
2: T'as pas dû ken beaucoup encore pour l'instant.
8: Laissez-moi parler, les mecs.
0: T'as quel âge?
8: Ok. Moi, j'ai 35 ans, mais j'ai un problème de voix.
2: Non.
8: Je suis aphone.
1: À mon avis, il est pas majeur, lui.
0: Ouais. Je crois pas. Et non. Manu, je crois que...
8: Si jamais je vire, je parle de Bébé Rose et de la Tour Eiffel. Je vous le dis direct.
0: Alors, tu vas retourner tout de suite vers Manu au standard.
7: Non, mais vas-y. Gérard, sinon... Pour calmer sur IRC, il y a Judge qui te demande si une position rêvée pour toi, ce serait faire l'amour enfin avec une vraie femme.
0: Bah pourquoi? Parce que Sandy, ce n'est pas une vraie.
2: Non, c'est ta copine imaginaire, on le sait bien.
4: Hein.
3: Un chien.
8: Avec son pied beau, son œil crevé.
0: Alors, fromage de cul, tu dégages.
1: S'il vous plaît. Alors,
0: fromage de cul, terminé.
4: Non, mais c'est bon, continue.
0: Terminé, fromage de cul.
4: Continue.
0: Au revoir.
2: Attends, il a pas mué encore.
0: Non, mais je veux pas le savoir. Il a répondu à la question.
3: Il est tout jeune, faut qu'on lui apprenne.
0: Ouais. Non, mais même des gens comme ça m'intéresse pas lors des débats.
7: Non, mais sinon, au sujet de la dernière question, il y a Yankee qui te demande si t'es enfin prêt à arrêter la zoophilie. Alors.
0: Ça c'est pas du tout.
7: C'est pas prévu.
0: C'est pas la question des débats.
2: Pas gentil pour les sangliers.
0: On va terminer. Il est quelle heure? Il est 2h50. Ben, on va finir.
1: Il y a Pepsi Max en fait qui dit c'est pas grave parce qu'en fait il avait la cassette du 27, mais il te remercie.
0: Quand même. Ben, c'est bien. Ben, s'il me remercie, ben moi je le remercie aussi. On va faire une petite conclusion quand même sur ce débat-là. Donc, string à fleurs.
2: Ouais, ben écoute, débat intéressant comme d'habitude. Hein. Je crois que t'as bien fait d'aborder le débat vu que t'es un pro dans ce domaine-là.
3: Mmh.
2: Donc je pense que tu savais bien de quoi tu parlais parce que t'es un pro du sexe.
3: Mmh.
2: Apparemment, les positions sexuelles, ça te connaît. Regarde, t'es moustillé toutes les filles, tu vois.
3: Mmh. Et sinon,
0: ben écoute... Bonne de sperme, tu te tais, s'il te plaît, merci.
3: C'est vrai, quand même.
2: Elle déborde. Et puis écoute, si tu veux, moi je me propose, y a pas de problème. Si tu peux me transmettre
1: moi
2: ton
1: aussi,
2: art...
1: Je discuter avec vous, les mecs.
3: Et moi
2: et m'apprendre un petit peu tout ton savoir, c'est-à-dire les positions inédites comme je sais pas moi la benne ordure tout ça, et ben je suis preneur quoi.
8: Allez, inculque lui ton savoir petit
2: dans un futur proche
8: à la bite molle.
0: Bonbonne de sperme, conclusion.
3: Conclusion, c'était un débat très intéressant. avec de très bons participants. J'ai trouvé qu'ils avaient beaucoup de choses intéressantes à dire. Sinon, moi, ma position préférée, ça reste la position de la chef qui broute. Je te laisse imaginer ce que c'est.
0: Non, je ne sais pas du tout ce que c'est.
3: Tu veux que je t'explique ?
0: Ouais.
3: Ben, en gros, la position de la chef qui broute, la fille est couchée, les jambes écartées, le mec la broute. Ça s'appelle la position de la chef qui broute.
0: Non, mais il y a une meilleure position. Je crois que c'est la position... je crois qu'on n'en a pas parlé. C'est dommage. Parce qu'il y a aussi la position... c'est quand le mec, il va sur la nana et qu'il met sa queue, sa verge entre les seins. C'est la position, je ne sais plus quoi. Là,
3: c'est la branlette espagnole.
0: Voilà.
3: Et moi, j'adore faire les branlettes espagnoles et en même temps faire des petits bisous dans le nombril.
8: Ouais, mais dans son cas, c'est l'étouffement de Kékette.
0: Bon, mini vessie.
4: Ouais, bah ça m'a fait vraiment plaisir, Gérard, de faire un débat avec toi sur ce sujet. Faut savoir que quand même, t'es une grande bête de sexe. Et puis, bah voilà, j'aimerais bien que tu me donnes des cours et pourquoi pas que tu me prêtes ta grosse.
0: Ma grosse, ça t'emmerde, alors donc tu finiras pas la suite.
8: Voilà.
0: Parce que là, on va garder donc String à pleurs, bonbon de sperme. Donc mini vessie, on te dit au revoir.
8: Voilà, salut.
3: Hein? Mini vessie.
0: Voilà, donc on va terminer, on va reprendre, comme il reste un peu de temps, donc...
4: C'est cool.
0: Il reste encore 5 minutes avant de faire la fin. Donc moi,
7: il aurait bien aimé écouter... La grosse de Suresne avec la branlette portugaise avec du poil sous les bras. On peut pas l'écouter avant de finir.
0: Non, pourquoi ? Parce que tu l'as le CD ?
7: Bah on doit l'avoir.
4: Ouais. Ouais, mais c'est la version tampon Jack.
9: Attends, je vais le trouver. Allez-y.
0: Bah ouais. Donc, Manu, si tu pouvais me retrouver deux autres personnes pour continuer un peu là jusqu'à 3h.
9: Bah regarde.
0: Ouais, y a plus personne.
10: Faut relancer.
0: Ouais, non, je relance plus rien.
9: On va finir avec ceux-là.
0: Il reste deux alors.
9: Mais non, ils sont trois.
3: On est là,
9: il y a le cul, fromage de cul qui s'est calmé et bonbonne
8: de sperme. Voilà, calmé.
4: Ouais, on est tous là.
0: Bon, alors donc, on va continuer sur... on va finir avec les...
8: Les caves.
0: Avec les médecins de nuit.
10: Tu passes du coq à l'âne, toi, Gérard.
4: Ah, intervention.
9: C'est déjà là.
0: Donc, alors, un médecin de nuit peut-il faire un accouchement en moins de 10 minutes ? On va demander à String à fleurs et puis ça sera la fin.
4: Ah, j'avais eu de l'intuition.
10: Elle est naze ta question.
0: Toi, tu fermes ta gueule, d'accord ?
10: D'accord.
4: Un accouchement en moins de 10 minutes.
0: Et t'éteins ton micro.
10: D'accord.
0: Un accouchement en moins de 10 minutes.
4: Ouais. Bah écoute, non, moi j'ai vu des mecs travailler quand même salement à la tronçonneuse et compagnie, quoi. Mais 10 minutes, ça me paraît quand même être un temps record, quoi.
0: Ouais, tu veux dire massacre à la tronçonneuse, le
4: ouais,
0: film.
4: Ouais, voilà, même si tu découpes pas, il faut quand même plus de 10 minutes parce que ça résiste, les carcasses, quand même.
3: 10 minutes, c'est pas très long, hein.
0: Bah ouais, mais...
5: Quand même.
4: Ça dépend, il faut que le gosse, il soit vivant à la sortie ou pas, parce que sinon, moi, je te le fais sortir en 2 secondes, hein. Il faut que l'enfant soit vivant ou pas.
0: Ben, en principe, oui. Hein. Fromage de cul pour finir. De sperme et string à pleurs, donc pour finir.
9: Ah non, excuse-moi, Gérard, on vient de retrouver Dr Carter de tout à l'heure.
0: Non, ah, là, il s'en va, lui.
4: Ah, ça y est, c'est le Dr Carter, là. Allô, Gérard ? Il y a mon beeper, là, je suis sur intervention. Il y a une bande de jeunes qui auraient tabassé un clébard, apparemment. Je file sur le lieu. Allez, on est parti, hop là.
0: Allô,
4: cool.
0: Gérard. Oh, fromage de cul, bobonne de sperme, string à fleurs, on termine avec vous et après on laisse
4: l'enfant. Hop là, je prends un sens interdit là, attention.
5: La question, les 10 minutes, c'est chaud.
0: Et on termine là-dessus, allez.
4: On dégage la vieille avec le vélo là, tu te pousses, hop là, voilà.
3: Tu peux passer chez moi après
4: ton service ? Attention, oui, mais après l'intervention. Hein.
3: D'accord.
4: Hop. Allez, on avance là, la mère.
5: Docteur Carter, il y a une grosse.
0: Je pense qu'on va laisser.
7: Gérard, sur RC, j'aimerais bien avoir les conclusions, quoi.
4: Hop, apparemment, on me dit sur mon beeper qu'il y aurait une.
0: Ah, merde, Pauline, avec ton micro, tu fais chier.
5: Ouais, par un pitbull.
9: Ah, c'est.
0: Tu commences à me faire chier, toi, espèce de poufiasse.
10: Oh là, eh oh.
0: Je te demande d'éteindre ton micro, t'as plus la parole le jeudi, d'accord ?
10: D'accord.
0: Tu commences à me faire chier, toi, hein. Donc, en conclusion des deux débats. Alors, le retour de Piltard, c'était la merde.
9: C'était génial. Oh putain, c'est
0: la catastrophe. Avec Manu.
7: En tout cas, Gérard, c'est l'IRC.
9: Rigo, tu sais qui m'a demandé la grosse portugaise avec
7: bah
9: des
7: ouais,
9: poils.
7: C'est ça, c'est
9: où,
7: ce que
0: bon,
7: les
0: gens
7: disent sur l'IRC.
0: Conclusion.
7: Donc, conclusion de... attends, parce qu'apparemment, ils donnent tous la même conclusion. Donc, conclusion générale de l'IRC. Ton débat, il avait ni queue ni tête comme toi.
0: Ouais, bah ça,
7: pour un débat sur les positions sexuelles, c'est quand même fort.
0: Et la semaine prochaine, le thème des débats, ça sera...
1: Tu la veux pas, la conclusion du Minitel?
7: Et Davy One, il dit merci pour le disque, les grosses portugaises.
1: Parce que là, ils se sont tous retrouvés dans un café, ils sont 1200 à Saint-Germain-des-Prés, là. Aux deux mégots, ils sont aux deux mégots, là. Et ils font une teuf, ils t'écoutent sur Internet. Et donc, la conclusion, c'est on s'éclate et vient nous rejoindre, il y a de la bière à gogo.
0: Alors par contre,
1: du rhum des femmes et de la bière, nom de Dieu.
0: Donc les thèmes de la semaine prochaine porteront sur l'internet parce qu'il y a un truc à voir.
1: Si vous ne pouvez pas faire le visiteur.
0: Ouais. Il y a un truc à voir en ce moment là qui passe sur TF1 dans peu de temps. Ah. Apolline, t'éteins ton micro pour la dernière fois.
10: Il est éteint, Gérard.
0: Non, il est allumé.
10: C'est celui de Manu.
0: Ouais, bah tu l'éteins.
1: Attends, tu laisses mon micro allumé. T'es ouf. Oh là là là là là, ça vole là-dedans, ça vole.
0: Je vous préviens les mecs, la semaine prochaine, vous allez morfler même dimanche. Et pas de problème, mon pote. Ouais. Donc alors les thèmes, ça sera l'internet et sur le sumo. Donc ça va concerner l'autre espèce de gros.
1: C'est pas les sosies.
0: De gros nounours.
1: On parle pas de ta meuf.
0: Non, on parle de la tienne, espèce de con.
1: On parle pas des sosies la semaine prochaine.
0: Non. Non, et puis toi, de toute manière, tu fermes ta gueule, c'est pas toi qui commande sur les débats, c'est moi et Max, ok? Toi, tu fermes ta gueule, tu fais ton boulot. C'est tout ce que j'ai à te dire.
1: Ok.
0: T'es aussi bien concerné.
1: Non, c'est
0: pour...
1: pas vrai ce que tu dis, parce que toi, nous, on a appris que t'étais assistant d'antenne comme nous et on n'est pas d'accord.
0: Okay. Alors, tu fermes ta gueule.
1: Ah, ok.
11: C'est celui-là, ton débat, Gérard.
0: C'est mes débats, je fais ce que je veux. Donc, pour terminer,
11: regardez la télé, donc il y a deux reportages à regarder. Il y aura deux reportages à regarder sur les sumos. Et...
0: Ouais, samedi, il y a un reportage sur les... Oh, vous fermez vos gueules quand je parle, merci.
1: Attends, je prépare l'émission à suivre. Ouais, c'est quoi alors? C'est ça?
11: Arrêtez.
0: Non. Putain, je... Déjà, il y a un micro qui va s'éteindre parce que ça commence à m'énerver. Donc, samedi, il y a un reportage à regarder à 13h15 sur TF1 sur les sumos. Donc, et puis il y a aussi un truc là qui doit se faire bientôt sur TF1, sur les internets. Donc, il y a pas mal de trucs.
1: C'est les sumos.
0: Tout à l'heure, toi,
1: tu as plus gros clavier, c'est tout.
0: Je sens que tu vas te prendre un micro dans ta gueule, toi là-bas, ça va te faire tout drôle.
11: On n'est pas de I, là.
0: Hein? Alors donc, on se retrouvera la semaine prochaine. Là, vous allez retrouver Seb pour la nuit sans pub demain, 6h-9h, Bob.
1: Ouais.
0: Et puis après, toute la suite. Et bien sûr, Max, le Star System.
11: Les noms, quoi.
0: Les noms, ouais, je les ai, mais il faut que je les retrouve. Alors, on va trouver ça tout de suite. Voilà, non. Merde. Putain de merde.
11: C'est dommage, il faudrait plus faire un petit coup de pub, là.
0: Merde, ah ouais. C'est pour ça. Donc, il y a la loco. Donc, si vous voulez des places, vous pouvez appeler au 0803-085000 gagner des places. Et donc, il y aura comme invité, si je retrouve ma feuille.
11: On l'a peut-être.
0: Voilà. Alors, DJ Pin, DJ Jean-Marie, DJ Morve, DJ Langue de pute, et en exclusivité, Guy et René au percu. Et voilà, donc moi je vous retrouve dès dimanche soir avec Sandy pour les conseils de Gérard et Sandy. Ouais. Dès 23h30, hein, c'est
11: ouais,
0: ça?
11: Ouais, même avant, soyez là dès 10h, hein, si c'est possible. Et puis sinon, pour les débats, ouais, pour les conseils, 23h15, 23h30.
0: Voilà. Donc,

0: Sur ses deux pattes.
1: Elle retourne son fusil d'épaule, si tu veux. Parce que,
0: elle
1: par
0: retombe,
1: moment,
0: alors attends.
1: Là,
0: attends,
1: toute
0: attends.
1: La semaine.
0: Elle retombe son fusil d'épaule, oui, d'accord.
1: Ouais, toute la semaine.
0: Mais dans quel sens ou dans quel but?
1: Non, mais elle a dit, ouais, je veux partir, je veux rester, je veux partir, je veux rester.
0: Mais justement, mais c'est dans ça que je te parle de deux sœurs jumelles.
1: Non, mais le problème qui est, dans elle...
0: Née sous le signe des Gémeaux.
1: Non, mais on ne sait pas si elle est née sous le signe du Gémeaux, celle-là. J'espère pas, parce que alors, c'est pas une bonne nana. Hein. C'est plutôt une...
0: Donc toi, tu pensais quoi concernant l'or?
1: Non, pour moi, je pense que...
0: Statistiquement.
1: Pour moi, ça, c'est pas une joueuse. Elle joue pas le rôle qu'on lui a donné dès le départ. Parce que ça peut être déjà...
0: Parce qu'on rappelle que c'est un jeu, mais bon, avec un rôle bien défini, avec des textes...
1: Oui, parce qu'en fin de compte, les trois quarts du temps, quand tu lui demandes de faire un défi... tu la vois presque pas là-dedans.
0: Alors que Fildar, à l'époque, bon, il arrêtait, mais quand il faisait ses défis, il allait jusqu'au bout, il les faisait.
1: Oh bah
0: alors... Non, mais sans plaisanter, lui, il les faisait. Alors que elle, si on lui demandait de faire un défi, elle le faisait pas.
1: Non, mais là, comme là, pour chanter la chanson là qui est sortie, personnellement, tu la vois, elle est comme ça.
0: Ouais, elle fait semblant, elle joue pas le jeu.
1: Elle chante pas, donc pour moi...
0: Elle snob, elle est snobinard, elle snob.
1: Pour moi, c'est pas une nana qui devra rester là-dedans. Elle aurait dû sortir.
0: Et Loana?
1: Loana, bon, c'est pas pareil. Elle, au début, tout le monde l'a laissé tomber. Mais maintenant, je m'aperçois qu'elle veut discuter un peu plus avec les gens qui restent. Parce que peut-être qu'au départ, elle avait un doute de savoir comment que ça allait se passer. C'est vrai que c'est pas évident.
0: Très timide, très renfermée.
1: Elle est timide, même, bon, même... Même tout le monde au départ.
0: Ouais, parce que niveau caractère, toi, tu la vois comment, toi, qui as dû faire attention à tous ses faits et gestes.
1: Bah, disons.
0: Psychologiquement, tu la sens comment? Affaiblie?
1: Bah, maintenant, oui. Ouais, parce qu'en fin de compte, les deux dernières filles qui restent, elles sont là depuis le départ du Love.
0: Ouais. Psychologiquement, elle est atteinte?
1: Non, pas trop. Je dirais pas atteinte à 100%, mais.
0: 90%?
1: Non, même pas.
0: 67.
1: Non, mais c'est que.
0: 83?
1: Non, mais même.
0: Ah bon, pardon.
1: C'est que tout le monde, par un moment donné, l'a laissé tomber. Ils ont...
0: Ça fait mal.
1: Bon, dès qu'il y a eu Kimi, après, c'était pareil. De toute manière, il y en avait pour Kimi. Bon, maintenant, Kimi est sorti, donc c'est pas pareil. Fabrice, c'est différent, parce que lui, c'était le jongleur. Et en fin de compte, jongleur, on ne l'a pas vu beaucoup.
0: Jongler.
1: On ne l'a pas vu trop à l'épreuve.
0: On aurait aimé le voir. C'est vrai qu'on s'attendait à avoir des torches en feu.
1: Ouais, mais on l'a pas trop vu. Donc pour moi...
0: Dans le concessionnaire, d'ailleurs, il a même revendiqué être un cracheur de feu, on l'a pas vu. Hein.
1: Ouais, mais ça...
0: On aurait aimé.
1: Bon, voilà, ça c'est
0: on
1: différent.
0: On aurait aimé le voir bouffer de l'essence et puis cracher de
1: temps. Non, mais moi je te dis, je leur dirais, le couple Glaneur...
0: Et Christophe, non mais terminons sur les cinq qui restent, Christophe.
1: Bah Christophe, maintenant que Julie est partie, c'est vrai qu'il sait plus trop à qui se confier.
0: Ouais. Il est déstabilisé depuis la sortie de Julie.
1: Ouais. Et ça se voit bien parce que bon, il rigole, mais c'est pas comme quand il y avait Julie. Bon, tu me diras,
0: il y a plus de couple du tout parce que Jean-Édouard, lui, il est en couple avec Loana, donc ils sont encore là les deux. Non mais Laure, il est avec Fabrice, logiquement. Non mais je veux dire, peu importe, c'est-à-dire qu'ils sont entre eux. Christophe est quand même maintenant vraiment là au pied du.
1: Bah là, il est au pied du mur.
0: Au pied de la falaise.
1: Là,
0: au pied du mur. Au pied de la.
1: Moi, je serais vache. Mais...
0: Ah, plutôt taureau.
1: Non, mais je pense que ça sera sûrement Christophe qui va sortir jeudi.
0: Oh, t'es vache.
1: Non, mais je pense.
0: Jean-Édouard, qu'est-ce que t'en penses?
1: Ben, Jean-Édouard, lui, il n'a pas été nominé beaucoup. Donc,
0: une fois au départ, la première fois, c'est tout.
1: Vu les deux premiers jours, bon, il s'est fait Loana dans la piscine, ça c'est vrai. Bon, maintenant, il se remet avec Loana.
0: Est-ce que c'est pas une stratégie pour essayer de se faire, tu vois, pour se faire bien voir par les spectateurs?
1: Disons, le problème qu'il y a, c'est vrai qu'il y a gros à la finale. Il y a quand même une maison à 350 000 balles. Mais ça,
0: c'est un 15 mètres carrés à Paname.
1: Ça,
0: c'est une belle cabane dans la forêt de Rambouillet, ça.
1: Ça, c'est vrai que. Et en plus,
0: dans les arbres, dans un chêne.
1: Non, mais il ne sait pas encore.
0: 350 000 balles, une baraque, putain.
1: Non, mais il ne sait pas encore dans quelle ville que c'est.
0: Ah, bah là, je sais pas, moi, là, c'est.
1: Mais toi,
0: bah, là,
1: c'est dans une jupe.
0: Non, mais attends, là, c'est dans les bidonvilles de Rio, là. Mais
1: non, non.
0: Je sais pas si.
1: Non, mais attends, toi qui t'es.
0: À 350 000 balles, une baraque de rêve, franchement, là.
1: Non, mais toi qui es quand même pas mal.
0: C'est dans la forêt de Bombigny, hein.
1: Toi qui es quand même pas mal branché avec M6, tu pourrais nous le dire d'ici le 28.
0: Ah bah je pourrais vous parler de cette superbe baraque qui risque de gagner à deux à 350 000 francs, oui bien sûr. Un bon 20 mètres carrés à deux.
1: Non mais je trouve que pour moi, le couple
0: c'est
1: gagnant.
0: Pièce, hein.
1: Moi j'aurais vu Christophe et Julie.
0: Ah même pas.
1: Maintenant maintenant, en espace de deux semaines, tu peux pas avoir un couple.
0: Cette superbe maison là, effectivement, qui est à la clé pour le couple qui gagnera. Donc même Gérard le dit, c'est peut-être pas forcément un mec et une fille, c'est peut-être deux mecs ou deux nanas qui gagneront. Donc en plus de ça, ils vont être obligés de tenter l'expérience homosexuelle, ce qui peut ne pas faire plaisir.
1: Non, automatiquement, t'as une nana et un mec.
0: Parce que t'as, c'est même pas sûr qu'il resterait de nana à la fin. Si.
1: Ah bah, de toute manière, maintenant que Kimi est parti. Maintenant,
0: ils vont virer un mec.
1: Oui, et après
0: il y aura quatre personnes, deux nanas et deux mecs. Si ça se trouve, ils virent les deux mecs.
1: Mais non.
0: Il restera deux nanas.
1: Mais non, parce que c'est toi-même qui l'as dit lundi.
0: Après,
1: il vire automatiquement un couple.
0: Oui, mais ça peut être un couple de femmes, pour rester que deux hommes.
1: Ah ben non, ils sont...
0: Un couple, c'est deux. On ne sait pas si c'est forcément deux femmes. Il peut y avoir un couple d'homosexuels.
1: Bah ça dépend.
0: Dans la vie.
1: Peut-être que le couple...
0: Mais enfin, le doute t'habite.
1: Le couple.
0: Que le doute t'habite
1: le
0: un
1: couple.
0: Peu.
1: Le couple. Oh merde. Le couple qui risque de sortir,
0: voilà,
1: c'est
0: alors,
1: ou
0: le couple.
1: Le couple. Ou Loana et Jean-Édouard, ou Laure et Fabrice.
0: Non, ils disent un couple.
1: Bah oui.
0: Un couple, ça peut être ces deux. Et
1: bah
0: deux,
1: alors,
0: ça peut être... Et bah, il y a deux garçons et deux filles, donc il y a...
1: Donc, automatiquement, tu peux pas faire l'amour avec deux nanas.
0: Ben si.
1: Mais dans ce cas-là, c'est que t'es bi.
0: Mais non, en ce moment, c'est sûr que t'es gouine.
1: Ben voilà, et alors
0: ben, je suis en train de t'expliquer.
1: Et que t'es bi avec le mec.
0: Non, mais t'es pas sérieux, là.
1: Mais moi, si, je suis sérieux.
0: Écoute-moi,
1: mais moi, je te dis...
0: Non, mais... En imaginant que Christophe sorte,
1: ouais,
0: donc il resterait...
1: Ben, Christophe, il va sortir. Bon, ça, c'est sûr.
0: Exclu, Fun Radio, il est minuit et 8 minutes. Gérard de Suren vous l'annonce en exclu. Il le sait, de source sûre, Christophe sort.
1: Mmh.
0: Il reste donc Jean-Édouard, Fabrice, Loana et Laure.
1: Ouais.
0: Donc quatre personnes.
1: Mmh.
0: Donc s'il faut rester un couple, il peut y avoir effectivement ou Laure et Fabrice qui sortent, et donc il en resterait deux, ou Laure et Jean-Édouard, toujours un couple, ou Loana et Fabrice, il reste un couple, ou Loana et Jean-Édouard, ou alors il peut très bien y avoir, on a envie de sortir.
1: Ah ouais, mais c'est vrai.
0: On peut sortir Loana et Laure, et donc il reste deux hommes.
1: Ouais, mais là, ils vont pas faire gagner le truc pour deux hommes.
0: Et alors, je pense pas. 350 mètres carrés pour des homos.
1: Non, mais c'est vrai que j'avais
0: pas pensé. Deux difficultés, c'est de vivre ensemble à deux et de s'improviser au monde.
1: Non, mais c'est vrai que j'avais pas pensé.
0: Ouais.
1: C'est qu'il y a quand même deux hommes et deux filles.
0: Donc ça que je te disais ça.
1: Donc,
0: je me permettais de te dire ça. Tu comprends ce que je veux dire?
1: La balance,
0: c'est
1: une
0: pas
1: fois
0: sûr que ce soit un homme et une femme qui restent à la fin.
1: Ouais, mais de savoir qui va sortir jeudi, on ne sait pas. Moi, je pense que c'est Christophe.
0: Dans tous les pays où ça a eu lieu, ça a toujours été un homme et une femme, il y a toujours eu un couple, sauf en Grèce, où il y a eu deux hommes qui sont restés.
1: Moi, ça, c'est toi qui le dis.
0: Hein?
1: C'est pas moi, c'est toi qui le dis.
0: Bah, je te le dis parce que c'est la vérité. Dans Big Brother, en Grèce, ça a été deux hommes.
1: Ouais, d'accord.
2: Ah, ils ont hésité avec la chèvre.
0: Non, mais ça a déconné, ça a été deux hommes.
1: Non, mais
0: c'était
1: Nana
0: Mouskouri ou des micro-sauces qui les attendaient à la sortie
1: voilà,
0: en fonction.
1: Là, je vais te dire.
0: Je te jure que c'est vrai.
1: Et ça s'est passé dans
0: un loft à Mykonos. Et j'y étais, j'ai vu.
1: Une question que je vais te poser.
0: Ah bah ça tombe bien,
1: une question à 5 balles.
0: Ouais, bah tiens.
2: Tu les as même
0: tu
2: pas.
0: Les as ou
2: pas
1: non, c'est toi, c'est toi qui
0: as 5 balles, là, t'es bon pour me donner tes 3 bagouses.
1: C'est toi qui
0: as 5 balles.
1: Qu'est-ce qu'ils font du chien?
0: Hein?
1: Qu'est-ce qu'ils font du chien?
0: Le chien reste là-bas.
1: Ah non.
0: Ah bah si, ce qui se passe à la fin, et ça personne le sait, moi je veux le dire, c'est qu'à la fin il ferme le loft à l'intérieur, il laisse le chien dans le jardin,
1: non,
0: il lâche les poules,
1: chien...
0: et les poules bouffent le chien.
1: Non, oh bah attends, ça, tu crois que c'est les poules qui vont bouffer le chien?
0: Bah les poules elles ont pas mangé depuis le début du loft, on fait croire qu'ils donnent à manger, elles vont le picorer.
1: C'est le chien qui va bouffer les poules.
0: Ah non, ce qui va se passer, c'est comme normal avec un lion qu'on pour essayer de le rassasier avant qu'il aille dans un cerf pour éviter qu'il bouffe ils vont tout simplement lui faire bouffer des boîtes et des boîtes et des boîtes. La chienne, ça va taper des proutes au soleil, les quatre pattes en arrière.
1: Comme
0: ils vont lâcher les poules. Les poules, elles n'auront pas mangé depuis le début, elles vont voir le picorer, puis voilà, elles vont lui bouffer tout.
1: Non, mais.
0: Une poule qui a faim, je veux dire, ça commence par le
1: cul. Le chien.
0: Elle va bouffer le rognon par le départ, hein. Va pas commencer par les cuisses ou les ailes, hein. Crois-moi.
1: La chienne sera adoptée après la finale de.
0: Ah, bah, pour adopter le chien, il va falloir adapter les poules, parce que le chien,
1: ah bah, les poules, après, il se débrouille, hein.
0: Bah, le chien, il va être éparpillé dans les 6 poules, alors forcément, il va falloir adapter les poules pour adapter le chien, hein.
1: Non, mais. Pour l'adopter. Voilà ce que je voulais dire,
0: parce que j'avais à dire aussi, moi. Parce que
1: non,
0: moi,
1: mais
0: j'ai l'exclu. Voilà.
1: Non, ouais, mais voilà. Toi,
0: alors maintenant,
1: sûr, toi,
0: pour terminer là-dessus, bah, j'ai des exclus, je te raconte moi. Pour terminer là-dessus, parlons de cette maison de 350 000 francs. Elle est, comment on peut l'imaginer cette maison, à ton avis? Cette maison de. C'est une maison de rêve. Ah, c'est même plus la maison Merlin, là. C'est...
1: Non, là, je peux pas te dire parce qu'ils savent même pas dans quelle ville qu'elle va être construite.
3: Dunkerque.
1: Non, ils savent pas encore.
0: Ils savent pas encore. Ils savent pas encore. Non. Elle n'existe pas.
1: Pour l'instant, ils n'ont rien trouvé.
0: Alors,
1: encore.
0: Pour 350 000 balles, là, à mon avis, on ne peut pas non plus en faire partout en France.
1: Pour l'instant, personne ne sait où que ça va être. Hein.
0: Là, il y a quoi? Il y a éventuellement dans une montagne, sur une montagne, mais alors perdu, 350 000 balles.
1: Non, mais ils ne savent pas. Alors. De toute manière, en plus, le couple qui va gagner, ils vont être chambre à part et il faut qu'il reste 30 jours.
0: Parce que j'ai peur, c'est qu'avec 350 000 balles, ils puissent faire que le garage, quoi.
1: Non, mais on ne sait pas, on verra bien. On verra bien la suite et puis c'est tout.
0: Tu imagines comment, toi, demain, tu as 350 000 francs, une baraque. Je t'offre une baraque de 350 000 francs.
1: Ah, moi, je m'achète un chalet, moi.
0: Non,
1: je
0: mais d'accord. Non, mais comment tu la vois, cette maison de 350 000 francs, la maison de tes rêves, 350 000 francs?
1: Bah, jardin, tout.
0: Non, mais d'accord, mais on rentre à piscine. L'intérieur. Fais-nous vivre.
1: Ah, super salon.
0: Super salon. Grand, combien?
1: 300 mètres carrés.
0: 300 mètres carrés. Banco. 300 mètres carrés, comment tu verrais le design à l'intérieur? Comment? Canapé en cuir, en angle?
1: Canapé cuir et les meubles imitation.
0: Attends, 350 000 balles, je veux dire, il n'y a pas besoin d'imitation. Hein. Je veux dire, tu peux y aller, tu peux demander du vrai. Hein.
1: Non, mais je fais de l'imitation, du bois.
0: Du Vico
1: spécial.
0: Vico?
1: Non, un bois spécial.
3: Kevlar.
1: Style ancien, tu vois.
0: Style Ikea, quoi.
1: Voilà. Pas
3: Ikea. Non, Ikea patiné.
1: Bon, c'est toi là-bas.
0: Donc, d'accord. Après, tu es quoi, avec des étages?
1: Ah ouais, des étages avec des escaliers qui en forme de...
0: En colimaçon, là, qui tourne, là, comme ça, là. Comme dans les années 70, à la bonne époque.
1: Voilà.
0: Comme quand tu vas au parking...
1: Avec un bon petit bar.
0: Avec un parking dessus.
1: Avec un bon petit bar, avec pour servir. Toc,
0: comme en discothèque, quoi. Ouais. Et les trucs, c'est un peu comme si tu étais dans un parking, quoi.
1: Ouais,
0: ouais, d'accord. Donc un escalier de parking.
2: On pourra faire pipi dans les escaliers comme dans les parkings.
1: T'as raison, toi, rêve.
0: Avec deux, trois poivreaux qui font...
1: Comme lui, là-bas.
0: Vous aurez... Alors donc, qu'est-ce que tu veux après dans le salon? Un ordinateur?
1: Non, super télé.
0: Des cabines pour payer avec des tickets de caisse et
1: non,
0: tout.
1: Non, mais super,
0: dit, enfin,
1: super,
0: quoi,
1: super
0: dans
1: télé.
0: Comme si t'étais chez toi dans ton parking, quoi.
1: Non, mais super télé.
0: Avec la piste et tout, tu fais ta quête quand t'as ta meuf.
1: Non, mais super télé, là. Tu t'allonges sur le canapé.
0: Gérard, il nous montre le mur. Il nous montre le plafond, pardon. La télé, le plafond.
1: Ah ouais, c'est que ça se fait maintenant, hein. T'as des télés que tu peux bouger d'une télécommande et t'es dans ton lit, tu regardes la télé. Hein.
0: Ouais, enfin là t'es en train de nous faire comme si t'étais dans un formulaire avec le formulaire avec la toute petite télé qui est beaucoup trop haute que tu peux pas plier, tu te fais un torticolis quand tu regardes une nuit, quoi.
1: Non, mais
0: toi, c'est le salon Formule 1, quoi.
1: Ah ouais, carrément, ouais. Moi.
0: Ah bah, yo, carrément. La cuisine.
1: Bon, cuisine équipée, c'est tout, hein.
0: D'accord.
2: Non, pas de douche.
0: Justement, j'allais dire, quoi d'autre tu m'as enlevé, c'est dommage. Alors, quoi d'autre encore?
1: Bah, piscine à l'extérieur, tout.
0: Voilà. C'est tout? C'est toutes les pièces que tu aurais? C'est combien de pièces pour les enfants?
1: Bah, deux.
0: Deux.
1: Deux trois pièces pour les mômes et puis deux pièces pour moi.
0: Pour les cacher quand les invités arrivent.
1: Non, mais une pièce...
0: Pour pas qu'on les voit.
1: Non, mais une pièce pour moi, puis une pièce pour les amis. Le puis même, à la rigueur, un cabanon pour enfermer ceux que
0: non,
1: je
0: mais sérieusement,
1: voir.
0: Ouais, tu ferais ça? Tu ferais, t'auras un grand jardin?
1: Ah ouais, moi, jardin, j'adore.
0: Ouais.
1: Moi, c'est ce qui me fait rêver, c'est d'être dans un jardin.
0: Un grand jardin?
1: Avec un hamac, là, vas-y, je te laisse...
0: Une toche?
1: Un hamac, qu'est-ce que je viens de dire?
0: Ah, je
1: crois
0: que tu parlais du copain de ta femme.
1: Ah, bah,
0: je me suis parlé d'un Macintosh.
1: Mais
0: un Mac.
1: Le truc que tu te balances tranquille, là, comme...
0: C'est ce que je viens de te dire. Un Mac.
1: Accroché à chaque bout, là.
0: C'est moi qui te parle. Un Mac.
1: Bah oui, bah, c'est ce que j'ai dit. Mac.
0: Ça, c'est un Mac, c'est un Macintosh, un ordinateur.
1: Mais c'est bon, je m'en fous.
0: Un Mac.
1: Mais je m'en fous, ouais.
0: C'est pas pareil, quoi.
2: Non, c'est le mec qui ramasse le blé de ta meuf.
1: Ouais, ta gueule, pas. Tout à l'heure, il va aller ramasser le blé que t'as perdu.
0: Il y a juste une pièce que t'as pas citée, mais c'est la salle de bain.
1: Ah ben salle de bain. Ah la salle
4: à la pluie, à l'ancienne.
0: Comme il voit que 800 mètres carrés de surface habitable, il ne veut surtout pas trop prendre de place pour la salle de bain.
1: Non mais ça, salle de bain, c'est mon problème. Salle de bain, mon petit studio, mon petit bureau et tout.
0: Un carcer en haut, hop, il fout la pression.
4: Non mais des détecteurs de fumée, tu sais, les trucs qui tombent tout seuls.
1: Ouais, t'as raison, toi, là-bas.
0: Le tuyau d'arrosage.
1: Pauvre Trablot, va.
0: Non, mais il fera le tuyau d'arrosage, tu sais.
1: C'est ça.
0: Comme les gars. C'est quand tu mets dans les jardins, c'est le truc qui fait. Qui va d'un côté de l'autre. Lui, il saute dessus. Il essaie de ne pas se faire attraper par l'eau, il court derrière. Tu mourras pas. Avec un savon derrière qui lui court derrière.
1: Ouais, c'est ça.
0: Non, mais on rigole. 350, c'est vrai que 350 000 francs, tu peux vraiment te payer la baraque de terre. La piscine, tu la vois comment? Piscine gonflable?
1: Oh non.
0: Hein? La piscine, carrément, tu la vois, la grande piscine qu'on m'envoie à Saint-Tropez, là, qui fait
1: vue sur la piscine comme ils ont, là.
0: C'est comment on appelle ça, là, qui chute après, c'est qui est... Ça porte un nom, ça. C'est les fameuses piscines où t'es face à la mer. C'est qui a pas de limite, quoi, ouais. Mmh. Ça porte un nom, mais tu sais, illimité, là.
4: Ça, chute, non,
0: ouais, une sorte de chute, toi, un truc comme ça, toi, un truc démentiel.
1: Ouais, peut-être.
0: Avec des rochers, un peu par un coup, pardon.
1: Non.
4: Des poissons dedans.
2: Un peu comme la Lorada, quoi.
1: Non.
2: Un peu comme celle de Johnny.
1: Bon, attends, ça va, ouais.
2: Ah oui, celle qu'il a dans
0: la ça serait plutôt la cacado à lui.
1: Ouais. Bon, allez, c'est bon.
2: Le seul truc, c'est que pour 350 000 balles, t'as pas le tout à l'égout.
1: Et toi, t'as le. T'as pas le tout à l'égout. Il y a peut-être pas le tout à l'égout, mais toi, t'as le trou au trou du cul mal bouché.
0: Ceci, tu peux avoir le tout au puits, hein. C'est-à-dire que tu descends ta femme, tu la fais descendre au puits.
1: Monte
4: pas.
0: Tu peux la faire monter.
1: Mais t'inquiète pas, bébé, c'est des conneries. Comment je t'aime.
0: Non, c'est pas des conneries, tout au puits, ça existe, hein.
1: Je t'aime, mon amour.
0: Non, mais par contre, pour ça, des fois, ils mettent des mecs avec des casques, ils les laissent comme ça, ils arrivent pas à remonter, puis après, on les remonte et tout, on y met les moyens, on fait des trous. 70 personnes pour remonter, ça peut être pareil pour ta copine. Hein.
4: Pour les toilettes, j'ai juste un chiot à la turque, un cabanon dans le jardin ou un
1: ta
4: truc.
1: Ta gueule à toi,
4: je te demande.
1: Mais je te répondrai pas,
0: Mais qu'est-ce que tu parles de chiotte? Une fois tous les 3 mois, tu te fais un petit lavement, puis c'est bon, quoi.
1: Je te magasine
0: un petit lavement tous les 3 mois, puis c'est tendu à faire des cabinets. C'est de l'eau, t'es obligé d'appuyer. Mais
1: non, mais je te répondrai pas, Manuel.
0: Non, mais pour déconner, mais en étant sérieux, tu sais qu'on peut faire des économies d'eau. Hein. Il y a une pub en ce moment qui tourne à la télé, c'est sérieux, concernant un mec qui se brosse les dents et qui laisse tourner le robinet. C'est ce que je fais. Je voyais que ça fait perdre 8 à 10 litres d'eau. Donc des économies d'eau. Il y a une pub comme ça. Ils peuvent pas faire pareil pour les cabinets. Moi, je me souviens, et c'est vrai, je le jure sur la tête de ma mère, je me souviens d'ici, à l'époque où il y avait Florian Gazan, entre midi et 13h, il avait invité Cousteau. Qui lui parlait d'un truc qui avait l'air tout con, c'était les cabinets, les toilettes. Il y a souvent les champs, pour un oui, pour un non, ils tirent la chasse et c'est je ne sais combien de litres d'eau qui sont comme ça et donc il faut faire des économies. Donc ils ont inventé le fameux, tu sais, le fameux bouton où quand tu fais pipi, c'est le petit eau et après pour le gros caca. Mais toi, tu pourrais très bien emmagasiner jusqu'à ce que ça débarque.
1: Ouais,
0: là, dis-toi la chasse.
1: Allez, on va trop loin.
4: Mais tu fais comme les chats, tu fais un trou et puis tu recouvres.
1: Non, mais c'est bon, on va trop loin. Allez, hop, on arrête et puis c'est tout.
0: Tu veux qu'on se rapproche?
1: Ah oui. Allez, hop, terminé.
0: Bon, alors la maison...
1: Terminée...
0: Non, mais c'est beau. Attends, mais tu nous as fait rêver. Mais attends, l'autre, il est là. T'as pas envie de l'avoir, cette baraque?
1: Je parle, j'ai pas les sous.
0: Alors. Non, mais d'accord, mais si demain tu les avais, c'est comme ça. Et quel... Par contre, sérieusement, si tu pouvais te la faire construire où tu veux, comme peut-être les deux homos, les deux gouines qui vont gagner au loft, qu'on sait pas, c'est peut-être deux femmes ou deux mecs, quelle région de la France? Sauf en dehors de l'Est, l'Ouest, Nord et Sud.
1: Ah non, mais je dis pas où, moi. Je dis pas où.
0: Non, tu peux parler de la région. Ça serait plutôt en Normandie, en Bretagne, dans le sud de la France, plutôt en Alsace, plutôt dans le centre.
1: Ah non, moi, plus du côté de la Marseille, par là.
0: Ouais.
1: Je serais plus tranquille au moins.
0: Peut-être Saint-Émilion, ouais. Pas aller se taper un bon Bordeaux ou un truc comme ça.
1: Non, mais là-bas, Marseille, là-bas, t'es
0: mais
1: tranquille.
0: Au bout d'une jetée, par exemple, près d'un rocher. Tu
4: non, j'ai un vieux port là-bas aussi, c'est le problème.
1: Bon, ta gueule à toi.
0: C'est vrai qu'il y a le vieux port de Marseille. Et qui pense que deux, il veut avoir de la concurrence. C'est bien joué. Il a raison, ceci dit.
1: Non, allez, hop. Ouais. Laisse tomber, ça
0: puis ça serait bien pour Marseille, ça leur ferait de la pub. Déjà qu'il y a le TGV qui va là-bas, donc il y a encore plus de monde qui viendrait là-bas pour aller voir un petit peu le spécimen. Et puis on a déjà vu des requins, pourquoi pas des baleines.
1: Ouais, c'est ça. Ça, t'as raison.
0: Allez, on arrête. GG. En tout cas, c'était bon esprit,
1: ouais,
0: ça.
1: Ouais, on arrête.
0: Hein, c'était bon esprit.
1: Qu'est-ce que c'est là, lui, là-bas?
0: C'est quelqu'un qui est pressé de prendre l'antenne, mon premier temps.
1: Alors... Ah non, mais c'est vrai, j'y avais dit que je restais un peu avec lui en plus.
0: Alors, Gérard, donc.
1: C'est vrai, c'est Evan en plus.
0: Hein? Mais ta baraque.
1: Non, mais c'est bon, ça y est, on en a discuté, on va pas en rediscuter.
0: On va pas en discuter. 3 heures. Bon, on arrête ce soir. Merci en tout cas de nous avoir suivis. Jeudi prochain, débat de Gérard, hein, sur la fête de la musique.
1: Voilà.
0: Il va falloir être là, venez avec vos instruments et vous pourrez bien sûr.
1: Non,
0: mais par téléphone. On peut faire un peu de musique sur la fin quand même, on peut plaisanter un petit peu quoi. Bref, merci Phil Darmanu et NK. On se retrouve pour nous dimanche bien sûr pour la radio avec Balade Nocturne minuit 1h. Et dans un instant d'ailleurs on vous passera un extrait de la compile. Et puis également entre 21h et minuit pour la radio libre. Ce soir à la Loco et samedi soir au Soleil à Montpellier. Merci Gérard. Et puis bonne fin de nuit. Hein.
1: Et toi aussi.
0: Hein. Et puis t'irais acheter la compile.
1: Je rêve.
0: Ouais, j'ai pas de nom, oui, je rêve, oui, en fermant les yeux, en écoutant la musique.
1: Ouais, bah, tu vas me l'offrir, hein.
0: Extrait de Balade Nocturne volume 2 qui est sorti depuis le début de la semaine. Voici un extrait de cette compile. Merci encore à Gérard, merci à vous de nous avoir suivis. Et j'espère que demain soir, je l'espère, mais ça, rien n'est promis, que Kimi sera à mes côtés, bien sûr, pour nous raconter la sortie du Loft. Bonne nuit, à dimanche. Non, je dis à dimanche, mais c'est vrai que j'ai l'impression qu'on est dimanche, mais c'est demain, vendredi. Oh là là là là, je suis complètement dans le gaz, moi. Et toi, tu me dis rien, Gérard. Rien du tout. Toi, tu restes dans le truc comme ça.
1: Hein, mais c'est normal, t'as été troublé parce que tu fais mon anniversaire avec 3 jours d'avance.
0: Ouais, ouais. 3 jours d'avance, c'est beaucoup de transpi.
1: Voilà. Bonne nuit à tous.

0: Alors, on se calme. Donc, Aspro, pour toi, donc, c'est bon pour la question ?
1: Ouais, à peu près, ouais.
0: Bon, petite sirène.
2: Moi, je suis infirmière de jour. Mmh. Donc, j'ai l'occasion de croiser des médecins de nuit qui arrivent le soir et je les revois le matin en partant et moi, j'arrive. Enfin, tu vois, c'est compliqué.
0: Non, mais ça, je vois très bien. Tu prends ton service à, admettons, celui qui renipe comme un bouc, arrête.
2: Oui, Gérard, je prends mon service.
0: Tu prends ton service à 7h à peu près.
2: À peu près.
0: Donc, tu revois ceux que t'as vus. Oh là là là là, c'est quoi là qui c'est qui s'amuse là?
1: C'est Polo.
3: Personne s'amuse.
0: Ah non, mais ça commence à... Non, mais si la première question commence à poirer, ça va pas aller du tout. À 2h30, moi, je mets la clé sous la porte.
3: Mais
0: hein.
3: Oui, mais écoute, c'est pas parce qu'il y a un petit bruit.
0: Non, mais moi, les petits bruits, j'en ai ras-le-bol. Rigo, oui.
4: Oui, il y a Davy One sur l'IRC qui te demande si les médecins de nuit sortent uniquement la nuit parce que ce sont des vampires.
0: Pas du tout. Donc,
4: Mais pourquoi alors?
3: Peut-être parce qu'ils sont moches.
0: Parce qu'ils sont moches, parce que toi tu sors la nuit, toi.
5: Ah, mais c'est possible.
3: Bah oui.
5: Bah toi oui, en tout cas.
3: De nuit.
0: Bah je suis bien obligé de sortir la nuit pour venir ici pour faire mes débats le jeudi.
5: Bah ouais,
0: et puis le dimanche pour faire les conseils avec Sandy.
5: Et tu crois qu'en journée il te laissera rentrer?
0: Je pense, parce qu'avec le badge je peux rentrer facilement. Ok. Alors hop, poupouille. Okay. Donc petite sirène, donc pour toi c'est bon là. J'ai petite sirène.
2: Oui.
0: J'ai répondu à ta question.
2: Oui, tu as parfaitement répondu à ma question, Gérard.
0: Ok. Mamour.
6: Oui, Mickey.
0: Alors attends, toi, déjà oui. tu vas aller voir Fildar au standard parce que je suis pas ton Mickey. Hop.
6: Bonne nuit. Bah, attends, mais tu m'appelles.
0: Non. Bah attends, moi c'est ton surnom alors. Tu m'appelles pas Mickey, d'accord?
6: D'accord, ok. Bon, bah je vais répondre à ta question. Moi je trouve que c'est... ouais, moi j'aimerais bien effectivement faire médecin de nuit, ne serait-ce que pour la circulation la nuit. C'est beaucoup plus facile.
0: De toute manière, même la journée avec...
6: Bah il y a des bouchons.
0: Oui, mais attends. Là, il y a un truc qu'il faut bien se dire dans sa tête. Mmh. C'est qu'avec un gyrophare, de toute manière, tu passes.
6: Bah ouais, mais quand t'as des bouchons, tu passes pas, quoi.
0: Manu, c'est pas la peine de t'amuser à essayer de me mettre une sirène.
3: Non, mais il y a peut-être quelqu'un qui est dans une cabine, quand même.
0: Ouais, mais ça, j'ai prévenu. Maintenant, va falloir faire une chose. C'est d'éviter de prendre des chambres avec des portables et dans des cabines téléphoniques parce que ça devient rengaine.
1: Et tu le faisais bien, toi?
0: Moi, je t'emmerde, d'accord?
3: Ah oui, c'est vrai, là,
1: attends que moi, mon Dieu.
0: Attends, toi, si t'es pas content, tu retournes au standard.
3: Allez, Gérard, arrête de dire à chaque fois t'es pas content, t'es content.
0: Docteur Roth.
1: Oui, bah écoute, moi Gérard, moi avant j'étais médecin de nuit effectivement, et maintenant bah je suis médecin de jour, si on peut dire, généraliste, parce que les décalages horaires, ça m'énervait quoi, je pouvais plus, c'était impossible.
0: Non mais attends, c'est pas la peine de reprendre mes expressions.
1: Impossible, pardon, excuse-moi.
0: C'est pas la peine de prendre mes expressions, parce que ça, de toute manière, que tu travailles deux jours ou deux nuits, de toute manière, c'est pas parce qu'il y a un décalage d'horaire, d'accord?
1: Bah écoute, moi je bosse la nuit, faut que je dorme la journée, c'est chaud, quoi.
0: Et alors, ceux qui travaillent à la radio, ils rentrent bien chez eux à 4h du matin, ils dorment un peu la journée.
1: Ah bah ouais, mais écoute, moi, quand tu fais ça au bout de 5 ans, ça devient rengaine à force. Hein.
0: Bah alors, Max, il fait bien depuis 9 ans.
1: Ah ouais, mais chacun fait ce qu'il veut. Hein.
0: Bon bah alors.
1: Bah alors, bah je te réponds, c'est tout tranquille.
0: Bon bah alors, dans ce cas-là, je vois pas le rapport avec la question.
1: Bah moi je le vois le rapport, parce que j'étais médecin de nuit et maintenant je suis médecin de jour.
0: Mmh, ok. Rigo.
4: Ouais, Gérard, sur IRC, il y a Perforas, il voudrait savoir si une nuit tu pourrais l'ausculter avec ton stéthoscope extensible.
0: Dans ce cas-là, faudrait déjà que j'en trouve un.
7: Ouais, Gérard, est-ce que les médecins de nuit travaillent le jour parfois? C'est possible ça ou pas?
0: Je pense pas, parce que s'ils travaillent de nuit, ils peuvent pas travailler deux jours en même temps. Hein. Ça, c'est à mon avis, je pense pas.
7: Ouais,
0: hein.
7: Mais un jour sur deux, en fait.
0: Non, parce que s'ils sont de nuit, ils sont payés pour faire la nuit, pas pour travailler de jour.
3: C'est payé double la nuit, non?
0: Ah oui.
3: Combien?
0: Ça, je sais pas, mais je sais que c'est...
3: Deux fois le salaire double de la journée.
0: Non, mais je sais qu'ils sont payés un peu plus cher que le jour.
5: Donc c'est pas payé double si c'est un peu plus.
0: Ouais, non, mais de toute manière, de nuit, de toute manière, t'es payé plus que le jour.
5: Pourquoi? La vie, elle est plus chère la nuit?
0: Non, parce qu'il faut dire une chose, qu'à partir de 22h, déjà, même dès que tu commences ton service, déjà, les heures sont différentes. Le tarif est compté double.
5: Ah ouais, d'accord. Alors en fait, heureusement que tu bosses à minuit, sinon tu gagnerais 4 balles, quoi.
0: Même, de toute manière, même en travaillant de nuit, moi je vois, quand j'ai travaillé de nuit, j'étais payé plus.
5: Ok.
0: Voilà. Parce que la nuit est différente que le jour. Le jour,
5: il fait noir.
0: Non, mais le jour, par exemple, si tu fais 12 heures dans la journée en jour, tu seras payé normalement comme tout le monde. Si tu fais 12 heures de 19h à 7h le lendemain matin, donc, ou autre, hein, donc tu es payé plus.
5: Ok. Voilà. D'accord, Gérard, j'ai bien compris, je te remercie.
0: Donc, alors, combien payez-vous en euros la visite d'un médecin de nuit? On va demander ça à Aspro.
8: Bah, à mon avis, très très cher, quoi.
0: Tu peux...
8: Bah oui, puis ça dépend, par exemple, bah, y a des fois où on paye pas, quoi, si on s'entend bien avec le médecin, et si...
0: Ouais, non, mais attends. Médecin, Oh là là, attends, Aspro.
8: Ouais.
0: La question, c'est combien payez-vous en euros la visite de médecin, d'un médecin de nuit, pardon?
8: Bon, bah alors on va dire à peu près 15 euros.
0: Alors là, on peut pas encore le savoir parce que on sait pas les tarifs exacts. On sait que l'euro, il est à 6,597. Donc, les tarifs des médecins de nuit, on ne sait pas encore. Et j'ai pas pu savoir exactement combien qu'un médecin allait se faire.
3: Bah, il y a peut-être le petit sondage, non? Ils vont peut-être te renseigner, non?
0: Non, sur le sondage que j'ai justement sous les yeux, n'est pas précisé.
3: Ah, merde.
0: Donc, on va demander ça, petite sirène.
2: Moi, ça m'est arrivé une fois de faire appel à un médecin de nuit, parce que j'avais un petit problème, quoi. Et puis, j'avais pas de liquide sur moi, et comme il prenait ni les chèques ni les cartes, il a fallu que j'y passe, quoi.
0: Bon, alors, petite sirène.
2: Non, mais c'est vrai, Gérard.
0: Petite sirène.
2: Oui.
0: Un conseil, le truc que je viens de te dire, c'est combien payez-vous en euros la visite d'un médecin de nuit? Je te demande pas si t'avais pas de chèque ou de carte bleue, et puis qu'il t'a sauté pour
1: bah
0: ça,
1: ouais,
0: pour
1: le
0: la visite.
1: Le médecin, il avait du liquide en stock. Ouais.
0: Faut peut-être écouter les questions. Je crois qu'on l'a bien précisé.
2: Mais je crois que, en règle générale, il m'avait demandé 350 balles, donc ça doit faire à peu près, tu multiplies par 6, 1600
0: non,
2: euros.
0: Non. Tu multiplies pas par 6, tu multiplies par 10, et après tu redivises par...
3: Par 10
0: Par 10 aussi, je sais plus.
2: Ouais, bah ça fait à peu près 1800 euros.
0: Ouais, c'est ça. Combien?
2: 1800.
0: Ah ouais. Alors tu as payé une visite de médecin de nuit 1800 balles?
2: Bah tiens. Non, 1800 euros.
0: Non. Bah,
3: s'ils sont payés double.
5: Bah oui.
0: Non.
2: Non.
0: Là, pour l'instant, elle est en train de me dire des conneries, j'y crois pas.
1: Non, elle a raison.
0: Rigo.
4: Oui, donc il y a Knight04 sur l'IRC qui te demande si les médecins de nuit coûtent plus cher le jour.
3: Ah, c'est une bonne question, ça.
0: De jour, ils vont prendre le tarif normal d'un médecin quand tu vas le voir dans son cabinet. C'est-à-dire, une visite, c'est 190 à peu près, 190 francs.
5: Ça dépend ce que t'as.
0: Ouais, mais ça dépend combien de temps que tu restes avec lui. Donc, ça te coûte 190 balles. Bah, la nuit, ça te coûte. Le double. Ça
4: oui,
0: coûte 280 à peu près.
4: Mais sur l'IRC, on me dit que, en fait, s'il est habitué à travailler la nuit et qu'on le fait travailler le jour, il va faire payer plus.
0: Je pense pas que.
3: Parce qu'il dort pas.
0: Non, ouais. Mais je pense pas que le médecin de nuit travaillera la journée en plus. Hein. Ça sera une autre équipe de médecins.
3: De nuit.
0: Qui seront là. Non, ça sera les médecins de jour, après tu auras les médecins de nuit. Comment?
8: Ils se baladent en équipe?
0: Normalement, ils sont reliés et t'as toujours leur standard. Le chien, il t'emmerde, d'accord? Alors, t'éteins ton micro et tu fermes ta gueule pour une bonne fois pour toutes, toi.
3: D'accord.
7: Gérard, c'est les médecins qui viennent chez toi ou c'est toi qui dois aller les voir, en fait?
0: Justement, la question, alors commence pas à...
4: Mais d'où tu
0: ta
4: poses
0: merde.
4: Des questions, Apo, en fait?
0: Hein?
7: De ma tête.
0: Ouais, c'est ça. Mamour.
9: Ouais. Alors moi, écoute, une fois, enfin c'était un soir, j'avais pas très bien, j'ai fait venir un médecin de nuit, donc c'était tard, et parce que j'avais un problème de rhomboïde, et donc
0: celui qui fait,
9: oui.
0: Celui qui fait à la place de laisser finir la personne parler, arrête, parce que tout à l'heure il va gerber vite fait.
9: Ouais. Je continue.
0: Ouais, continue.
9: Ouais, et donc la consultation en euros, moi je dirais, enfin comme je suis pas encore hyper habitué, mais je dirais que ça coûtait entre 28 et 32, mais enfin j'ai une petite ristourne parce que je lui ai laissé me faire un toucher rectal et en fait c'était un peu normal pour ce que j'avais, quoi.
0: Ok. Docteur...
1: Oui, docteur Ross, oui, effectivement. Moi, écoutez, moi, je confirme bien ce qu'a dit Petite Sirène tout à l'heure. Moi, je fais payer pour mes clients 1 800 euros, en sachant qu'on ajoute la taxe à la valeur ajoutée. Et moi, je vous dis, monsieur Gérard, il faut bien profiter des vacances. Moi, écoutez, moi, je pars tous les ans, je fais le tour du monde, donc il faut bien que je paye
0: mes vacances. Tu prendrais pas mon cul pour une tasse à café s'il y avait un anse?
1: Non, pas du tout. Non.
0: Bah alors, comme ça, ça va plus vite. Donc, un petit sondage pour ou contre les médecins de nuit. Alors là, les sondages avec les pour ou contre, je commence à en avoir ras-le-bol. Les questions comme ça, on n'en veut plus. Donc, même sur les sondages, je n'en veux plus. Donc, 30% sont pour, mais après 21h, ouais, pourquoi après 21h, ouais. Alors 40% sont contre, sauf s'ils ont des seins énormes.
3: Il y a des médecines aussi de nuit, non?
0: Oui, c'est ça. Il y a des médecines. T'as raison. Tu crois que la personne va aller à l'hôpital et puis en pleine nuit tu vas voir un chirurgien qui va te repérer les seins.
3: Non, mais attends.
0: Qui c'est qui a été me chercher ça là?
3: C'est Rigaud sur Internet.
0: Ah bah cela non mais faut pas toujours s'en prendre sur lui.
3: Mais Rigaud, tu dis oui ou non? Il s'est parlé.
0: Parce que c'est simple, vous mettez toujours ça sur Rigaud.
5: Mais il laisse me parler.
0: Vous faites quoi?
3: Rigaud, c'est toi ou pas?
4: Non.
0: Alors c'est qui?
5: Ah moi je sais pas, j'étais pas là Rigaud. L'après-midi.
3: Ah c'est peut-être Olive de la Pro là.
0: Ouais ouais. Alors là faudrait peut-être arrêter de me trouver des sondages bidons comme ça tous
3: c'est
0: les jeudis.
3: Bidon.
0: Non attends. Alors de 30 on passe à 40% et après on passe à 29.
1: Voilà.
0: Alors que le 40, il devrait être en premier. Ouais, pour pas prendre les gens pour des cons, hein. Comme là, le deuxième, c'est pareil.
3: Non,
0: hein.
3: Mais c'est pas un an de croissant ou décroissant, les sondages. Hein. C'est
0: 20%, et après, il y a 29% pensent que le médecin de nuit ferait mieux de travailler le jour. Alors ça, si c'est pour prendre les questions que je pose, ça sert à rien de m'appeler pour me demander des questions.
7: Mais ça, on peut pas le savoir.
3: C'est un sondage, c'est pas une question.
0: C'est pas une question, c'est un sondage.
1: Gérard.
0: Ça m'étonnerait. Ça m'étonnerait. Parce que quand vous appelez...
1: N'est pas l'antenne, là.
3: Mais si.
0: Quand vous m'appelez pour me demander des questions...
3: Mais c'est pas
0: ouais,
3: c'est
0: mais
3: pas
0: vous faites des questions par rapport au sondage. Alors arrêtez vos conneries. Combien faites-vous de... Comment faites-vous si un médecin de nuit n'est pas là?
3: À qui tu poses la question, Gérard?
0: À docteur... Roth.
1: Ouais, Gérard, moi je voulais te demander au fait, tu parles de médecin, est-ce que t'as été chez le dentiste régulièrement,
0: dernièrement, pour
1: refaire ta grille de mots croisés?
0: Allez hop, terminé pour toi. Alors toi tu vas te faire enculer, espèce de connard.
3: Sois pas vulgaire, Gérard.
0: Hop, terminé. Celui-là c'est fini, et c'est pas la peine de le reprendre sous un autre nom.
5: Non, t'inquiète.
0: Parce que là tu vas me replay, toi, ce soir. J'ai prévenu, si vous me faites chier comme ça au standard.
3: Allez, Gérard.
0: À 2h30 j'arrête.
5: On continue, Gérard, ça se passe bien là, on y va.
0: Mamour.
6: Bah écoute, moi je suis un peu embêté, si le médecin la nuit il est pas là et que moi je suis malade, je crois que je l'appelle chez lui, je le réveille et puis il vient.
0: Ouais mais attends, je te demande pas d'appeler ton médecin habituel, je te demande des médecins de nuit.
6: Ouais, c'est ce que j'ai bien compris ce que t'as dit, moi je te réponds, je me démerde pour avoir son numéro de téléphone,
0: ouais.
6: Je l'appelle chez lui, je se fait néant, je le tire du lit pour qu'il vienne me soigner, faut pas déconner quand même.
0: Ouais mais s'il veut pas.
6: Ah bah attends, s'il veut pas, c'est son problème, il a qu'à faire un autre métier, pas faire médecin de nuit. Si il est médecin de nuit et que la nuit il dort et il vient pas me soigner parce que j'ai besoin de lui, bah à ce moment, je sais pas, il a qu'à faire poubellier ou fabriquer des pipes à Saint-Claude ou des trucs comme ça, quoi, j'en sais rien, mais qu'il fasse pas médecin de nuit, tu vois.
0: D'accord. Petite sirène.
2: Moi si ça devait m'arriver, je pense que ça dépend en fait du problème que j'ai. Comme je suis infirmière, je sais me soigner, mais si c'est vraiment très grave, genre des choses coincées quelque part, j'appellerai les pompiers ou le SAMU.
0: Ah bah voilà ce que la question que j'attendais.
3: Bah ouais.
0: Ah.
3: Excuse-moi.
0: Parce qu'en fin de compte, avant que Aspro réponde, donc je reprends ta question. Si ton médecin n'est pas là, donc c'est pour répondre à Mamour. Hein, Mamour,
6: ouais.
0: t'écoutes bien ce qu'on te dit.
6: Ouais.
2: Écoute Mamour.
6: Bah ouais.
0: Donc tu fais une chose. Si ton médecin n'est pas là. Que tu peux pas l'appeler, qu'il est pas joignable chez Louis,
3: chez lui,
0: pardon.
3: Chez Louis qui aussi.
0: Chez lui. Donc tu fais une chose, t'appelles le 15.
9: Ouais.
0: Le 15 ou le 18.
9: Mais je suis d'accord avec toi, Gérard.
0: Ouais, mais alors, mais justement, le 15. Le 15, ils sont spécialisés pour ça. Le 18, c'est les pompiers. Ils ont un médecin qui peut, qui t'écoutera et qui viendra.
9: Je suis d'accord avec toi là-dessus. Mais justement, le problème, c'est que t'as demandé au niveau de ta question, c'est si le médecin de nuit, il est pas là, qu'est-ce qu'on fait? Alors même si j'appelle
0: attends.
9: Le 15 ou le 18, les médecins, ils seront pas là, quoi.
0: Si.
9: Mamour,
0: s'il te plaît. Ouais. Petite sirène, 5 minutes.
3: Justement, Gérard, à cette occasion, on accueille en fait Docteur Carter, qui est en fait médecin de nuit dans sa voiture.
0: Oui, c'est ça.
3: Mais écoute.
0: Bah oui, c'est ça.
7: Allô, écoute-le, Gérard.
0: Non. Apolline, s'il te plaît.
7: Oui, Gérard.
0: Tu t'es.
7: Oui,
0: d'accord.
7: Ok, Gérard.
3: Docteur Carter.
10: Oui, allô, bonsoir.
3: Bonsoir.
10: Bonsoir
3: donc,
10: à vous.
3: Donc là, vous êtes dans votre voiture, en fait ?
10: Oui, voilà, je me présente. Je suis médecin de nuit, donc en ce moment même, je suis en direct de ma voiture. Je vous appelle du portable. Hein.
3: Oui.
10: Et donc, mon métier, ma profession, donc là, consiste à... Là, pour l'instant, je suis en attente, hein, un petit peu comme un taxi.
7: Mm-hmm.
10: Et j'attends que sur mon beeper, donc on me bipe et qu'on m'envoie sur une intervention, quoi.
0: Mm. C'est pour répondre à Mamour. Donc moi je vais te dire une chose, que les quand tu fais le 15 ou le 18, hein, c'est faut te dire une chose, que le 18. Oh,
10: c'était une voiture.
0: Oui, c'est ça. Te fous pas de ma gueule parce que tu vas faire comme docteur Rant, hein.
7: Mm-hmm.
0: Tu vas virer. Donc c'est pour répondre à ta question.
10: Ouais.
0: Au 18, tu as des médecins qui sont de permanence quand ils ont quelque chose. Avec le 15, ils sont toujours là.
9: Attends, Gérard, moi je te crois sur
0: parole. Manu, tu fermes ta gueule, s'il te plaît.
5: J'ai rien dit, j'avais même pas le micro allumé, Gérard.
0: C'est ça, comment? Là, vous commencez à me les gonfler, là, les trois, là.
5: J'ai rien dit.
9: Non, mais... Gérard, c'est mon beeper.
4: Une petite question IRC d'Yankee. En fait, il voulait savoir si c'est parce que tu picoles et que tu dors toute la journée que t'es obligé de voir des médecins la nuit.
0: Pas spécialement. Si t'as un problème grave, tu peux très bien appeler un médecin de nuit. T'as pas besoin de picoler pour appeler un médecin de nuit.
4: Mm-hmm.
0: Donc, sa question,
3: Docteur Carter.
9: Ah, hop là, c'est parti. Là, je suis sur une intervention.
3: Ah merde.
0: Manu, s'il te plaît.
4: Gérard, c'est bien de suivre une intervention en direct.
3: Vous rendez où là?
9: On va mettre la sirène.
3: Vous rendez où?
9: Là, je suis près de Montparnasse. J'ai rendez-vous là dans une rêve qui a mal tourné. Il y aura une quarantaine de jeunes qui ont pris des mauvais acides et qui sont en bad trip.
3: Ah.
9: Donc je vais intervenir sur place.
0: Et ça commence à bien faire.
3: Vous voulez qu'on vous reprenne dans quelques instants?
9: Il n'y a pas de problème quand on arrive sur zone.
0: Ok. Aspro.
11: Ouais, ben moi, je pense que j'appellerai les pompiers parce que j'ai gagné au change. Un vrai carton de pompier chez moi à place d'un médecin, ben ça serait bien.
0: Non mais pourquoi tu t'appellerais les pompiers pour y gagner au change? Pourquoi?
11: Bah parce que si le médecin de nuit il peut pas venir, j'appelle les pompiers si je suis vraiment malade et puis j'y gagne au change parce qu'au lieu d'avoir un beau petit mec chez moi, j'en ai quatre. Voilà, Banane.
0: Tu peux pas appeler le 15?
11: Bah le SAMU aussi quoi, mais bon ils sont que deux.
0: Ah non? Moi je vais dire une chose, quand j'ai appelé le SAMU pour ce qui m'était arrivé au genou, fais-moi confiance qu'ils sont venus à 4.
3: Ah mais c'est parce que c'était Gérard, toi, ils t'ont fait une...
0: Non, Manu.
9: Non mais Gérard,
0: ouais.
9: Mamour.
0: Ouais.
9: Là ils sont venus à 4 ce soir-là, mais moi je peux t'assurer qu'une fois je les ai appelés, les mecs ils m'ont dit carrément, bon écoutez monsieur, non je suis désolé, on va tous en discothèque parce que c'est l'anniversaire d'un collègue.
0: Parce que de toute manière, ils ont toujours une permanence.
7: Ça arrive, on fait beaucoup la fête à l'hôpital.
0: Ouais. Il y a toujours une permanence.
3: Permanente, ils sont bien.
0: Il y a toujours une permanente de nuit.
9: La permanence, ils l'ont faite à la discothèque.
0: Ouais, c'est ça. Non, mais attends. Déjà, le standard, il peut pas. Les mecs qui répondent au 15 ne peuvent pas se permettre de sortir comme ça. Non.
5: Ils ont un portable.
0: Non, je suis désolé.
3: Gérard, excuse-moi, je vais remettre Docteur Carter. Docteur Carter?
0: Non, c'est bon, ouais, hop, carnet.
9: Oui,
0: ouais,
3: vous en êtes où?
9: Ah, bah apparemment, c'était une fausse...
0: Terminé.
9: C'était un chien qui pouvait pas traverser, donc c'était une fausse alerte. Je vous rassure, il n'y a pas de mort, il n'y a pas de blessés, les jeunes vont bien.
3: Ok, merci.
9: Il n'y a pas de problème.
0: Donc, quatrième question. Appelez-vous un médecin un médecin de nuit si personne n'est malade. Et on se retrouve après. On va s'écouter le double G avec des rayons X. On voit le fond de ses fesses. Et on se retrouve tout de suite après au 0803-08-5000. 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Et voilà, vous venez d'écouter le double G avec des rayons X. On voit le fond de CPS. 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C'est la suite des débats du jeudi avec Manu.
12: Bonsoir.
0: Manu Alaria. Rigo, toujours sur www.frfunradio.
4: Oui, tout à fait.
0: Et Fildar et Apolline qui seront au standard pour vous accueillir en espérant qu'on va avoir d'autres personnes que. Des nazes, parce que j'en ai ras le bol.
3: Oui, Michel.
0: Donc, alors, appelez-vous un médecin de nuit si personne n'est malade. Donc, on va demander à Mamour.
9: Ouais, moi, j'ai voulu faire le coup, là, comme ça, un soir.
0: Ouais.
9: Mais je me suis bien fait attraper parce que, j'ai appelé, alors qu'il n'y avait personne de malade, et le médecin n'est pas venu.
0: Ouais, mais ça, de toute manière, faut se dire une chose, parce que là, c'est une question vraiment un peu bizarre que je pose, parce que c'est vrai que si tu les fais déplacer pour rien, tu risques de te faire engueuler.
9: Ah bah ouais, ça c'est un peu exactement si tu veux ce qui s'est passé quand j'ai appelé en fait, parce que je leur ai dit ouais salut, je m'appelle.
13: Hop là, c'est parti, il y a une mémère qui s'est pété le coccyx dans le 18ème, on est parti là, hop là.
0: Bon Fildar, tu me le vires.
13: Hop là.
3: Docteur Carter.
13: Oui.
3: Docteur Carter.
13: Je suis sur intervention là.
3: Il est sur Gérard, assieds-toi. Gérard, assieds-toi.
13: Il y a une mémère qui s'est éclaté le coccyx en descendant l'escalier là pour nourrir son chat.
3: Là, tu commences. Gérard.
13: On part direct dans le 18ème.
0: Tu me le gères.
3: Docteur Carter.
0: Hop, terminé.
13: Oui.
3: Qu'est-ce qui se passe?
0: Moi, à 2h30, j'arrête. Allez, hop, terminé. 2h30, c'est fini.
13: Hop, on y va.
0: 2h30, tu gères.
13: Une gamine. Ah, j'ai failli écraser une gamine. Oh là là.
3: Oh là, doucement quand même.
0: 2h30, j'arrête. Terminé. Grâce à vous, à 2h30, j'arrête. Hop, ça sera fini.
13: Hop, là, je suis à Luxembourg, là, j'ai encore un petit peu de trajet à faire. J'espère qu'elle va pas trop. J'arrive quand même. Ça serait dommage. Mais continuez, il n'y a pas de problème, hein. Continuez.
3: Voilà, continue.
0: Vas-y. Bah, attends, tu démerdes, tu le viens.
3: Ouais.
13: Hop là. Et hop, un feu rouge, ça c'est bon, ça c'est un des avantages du métier, on peut niquer tous les feux rouges.
0: Bonjour. Putain, vous êtes vous êtes feignant, standard.
3: Ça y est.
2: Allô.
0: Gérard,
4: pour calmer le débat, je vais peut-être poser une petite question IRC de Oxide qui te demande, vu qu'au pôle Nord, les nuits durent 6 mois, comment ils font les médecins de nuit pour dormir?
2: Ah, c'est pas con, ça.
0: Ça, je ne sais pas.
14: Ils hibernent comme les ours.
0: Ouais, je pense.
14: Ouais, tu penses aussi, Gérard?
0: Ouais, je pense.
14: Ouais, c'est des gros ours poilus.
4: Ça voudrait dire qu'ils dorment pendant 6 mois le jour?
0: Je sais pas, parce que je sais pas là-bas s'ils ont des moyens d'intervention comme sur Paris, hein. Ou dans les autres villes. Hein. Ça, je peux pas te dire.
4: Et sinon,
0: je peux pas lui répondre à sa question, hein, malheureusement.
14: Ce qui est dur, c'est que là-bas, tu penses qu'ils ont pas de voiture parce qu'il y a tout le temps de la neige. Donc, où est-ce qu'ils mettent le gyrophare quand ils vont en ski?
0: Ben, justement, c'est la question que.
14: Bah ouais.
0: Ouais, mais ça, en ski, c'est différent parce qu'il y a les dameuses qui sont là, donc qui ont des gyrophares. Et sinon, c'est des moniteurs de ski qui descendent en traîneau.
14: Les moniteurs de ski qui font la sirène?
0: Non, mais les moniteurs, c'est des moniteurs de ski qui appellent les secours. Les secours montent avec un brancard et après ils les redescendent. Ouais. Si voient que c'est trop grave, il y a la dameuse qui vient avec le gyrophare et après, donc il est rapatrié sur les hôpitaux les plus proches. Qui c'est qui m'avait posé cette question? C'était Aspro. Donc je viens de répondre à ta question.
14: Ah ouais, non mais j'ai bien compris.
0: Voilà, donc petite sirène toi.
3: Gérard, excuse-moi avant d'accueillir, enfin de demander à petite sirène.
0: Toi je te préviens. Attends petite sirène. Toi je te préviens, si c'est pour me remettre le même mec,
3: non,
0: je te
3: pas...
0: jure, je t'éclate la tête avant la fin de la soirée. Ok, parce qu'à cause de ta gueule, à 2h30 je me casse.
3: Docteur...
0: Non, mais moi à 2h... Non, non. Parce que attends, il me reprend trois fois les mêmes. Il me les reprend.
3: Non, mais Gérard, sans gueuler, avant même qu'on ait commencé les débats, tu m'as dit en début d'émission, j'arrête à 2h30. Ouais, alors dis-le, mais dans ces cas-là, moi aussi, je te retire 500 balles à ce moment-là, ça sert à rien. Mais non,
0: alors,
3: pas gênant.
0: Hey, pourquoi t'as bien les. Apprends personne au standard.
7: Et parce qu'il y a déjà plein de monde, Gérard. Bah, parce qu'il y a pas tant plus de monde.
0: Quoi, il y a plein de monde. Et alors, t'es là pour quoi faire? T'es là pour.
7: Je vais pas prendre des gens si tu ne passes pas à l'antenne.
0: T'es là pour tourner les pouces.
7: Et bah attends, j'en ai sélectionné. Plein, je vais pas en prendre d'autres.
0: Non,
7: d'accord.
0: Bah alors tu fais ton boulot, c'est tout.
3: Bon, stop, je te suis dit.
0: Ouais, bah si je veux, si t'es pas contente, tu rentres chez
3: non,
0: toi.
3: Non, mais Gérard, t'es en train de dire à Pauline qu'elle est payée pour bosser, alors toi aussi t'es payé pour faire tes 3 heures. Je te signale que comme t'as souhaité quitter la dernière fois, Axel Duroux et Samzel veulent absolument écouter les piges pour vérifier que t'es bien jusqu'à 3 heures, parce qu'ils sont persuadés que tu vas arrêter plus tôt exprès. Alors, le fric est barré.
12: À la place de Dr Carter qui était sur intervention, on accueille Bouillotte qui a 19 ans et que de Lance. Bouillotte.
15: Bonsoir Gérard, bonsoir.
0: Bonsoir.
15: Bonsoir.
16: Bonsoir Bouillotte.
0: Ta fréquence. Salut. S'il te plaît.
15: 105.9.
0: 105.9, FM. Ok. Je te remercie. Donc, petite sirène pour toi, la question. Appelez-vous un médecin de nuit si personne n'est malade?
16: Non.
0: Bah ouais, toi comme t'es infirmière, pour toi la réponse elle est vite vue là.
16: Voilà.
0: Ok. Donc, Aspro t'as répondu?
15: Bah non.
0: Bah si, alors tu m'as parlé de.
15: Ah non, je t'ai posé une question sur les médecins de nuit au pôle Nord.
0: Non, ça c'est une question IRC, c'est pas pareil.
15: Enfin, j'ai pas posé la question, mais on en a parlé avec toi, mais je t'ai pas répondu à la question. Hein.
0: Bah alors, vas-y.
15: Bah moi je dirais qu'a priori non, parce que ça sert à rien d'appeler un médecin de nuit si t'es pas malade, à part pour le faire chier. Mais quelque part oui, parce qu'il y a des fois la nuit on s'embête un petit peu, et puis bon, on voit personne, et puis Max a fini son émission. Bah alors pourquoi pas, quoi, appeler un médecin de nuit, quoi.
0: Ouais, mais alors attends, parce que je vais dire une chose. Que quand t'appelles un médecin de nuit, ton numéro est relevé.
15: Bah oui.
3: Ça dépend.
0: Si.
15: Mais pas
0: si,
15: toujours, Marc. Ouais.
0: Si,
3: t'as le système.
0: Non, attends, petite sirène. Moi, je peux te dire une chose, que maintenant, tous les numéros, quand t'appelles, tu fais déranger les flics pour rien, t'appelles les pompiers pour rien,
3: bien,
0: ou les médecins pour rien, fais-moi confiance que maintenant, ton numéro est identifié.
17: Ouais, non, mais Gérard, pas toujours, parce que regarde, par exemple, dans le cas des mecs qui font des professions un peu dans la fonction publique, comme des policiers qui sont en couverture ou des espions et tout, où les mecs, il faut pas qu'ils se fassent repérer. Bon, bah, s'il y en a un qui est malade et il appelle SOS médecin, son numéro, il faut pas qu'il s'affiche, sinon tout le monde le localise et il se fait attraper, quoi.
0: Justement,
15: moi, tu vois, moi, de mon portable, j'ai un Ola Zorro et le numéro, il est masqué, le mec, il peut pas me trouver. Hein.
17: Pas de marque.
0: Je veux dire une chose, que même avec les portables, quand t'appelles les flics ou les pompiers, t'inquiète pas qu'ils arrivent tout de suite à déchiffrer ton numéro.
15: Ah ben non, je te dis mon numéro.
0: Moi, je te dis que si.
18: Ceci dit, ils n'ont pas le droit de s'amuser à faire des kikidons toute la nuit. Hein.
0: Mais moi, je peux te dire une chose, que j'ai déjà appelé d'un portable, et fais-moi confiance que les flics, ils m'ont bien dit, on sait que vous êtes sur un portable et on peut avoir votre numéro.
15: Ah, alors, que tu t'amuses à faire des blagues aux flics.
0: Non, nuance. Ok. Attends 5 minutes, question IRC.
4: Oui, il y a Roadrunner qui te demande, pendant les éclipses de soleil, est-ce qu'il faut appeler un médecin de jour ou un médecin de nuit? C'est la nuit, le jour.
0: Pendant les éclipses de soleil?
4: Ouais.
0: Bah, les éclipses de soleil, c'est plus le jour. Donc, ça peut pas être la nuit. Oui.
17: Gérard, excuse-moi, c'est Mamour. Là, j'ai une question à te poser, justement, qui rejoint un peu le message IRC. L'été, tu vois, parce que l'été, la nuit.
0: Vous éteignez vos micros, standard ou quoi, là?
19: Pardon.
0: Si vous voulez pas bosser, vous rentrez chez vous, vous me faites pas chier, hein.
4: Gérard, sur IRC, il y a Yankee qui te dit d'arrêter de crier, sinon, va falloir appeler un vétérinaire si tu fais un infarctus.
0: Bon, bah, lui, Yankee, premier de se taire.
17: Ouais, Gérard, c'est Mamour. Je voulais juste te demander, en fait, l'été, tu vois, bon, comme la nuit, elle tombe plus tard, on est d'accord.
0: Ouais.
17: Alors, mettons, il fait nuit aux alentours de 22h, 22h30 l'été, d'accord. Alors, est-ce qu'on considère que à partir de 21h30, comme en hiver, il fait nuit, est-ce que 21h30, comme il fait jour en été, est-ce que c'est un médecin de nuit qui s'en charge, ou alors est-ce qu'on appelle un médecin de jour?
12: Non, je pense que, en fait, quand tu dis ça...
0: Tu t'écrases, toi. Tu m'éteins ton micro.
4: Sinon sur IRC, il y a Bretzel, il te demande si un couple. Gérard, il y a Bretzel qui te demande si un couple de médecins de jour peut mettre au monde un médecin de nuit.
0: Justement,
12: non,
0: c'est
12: une
0: Non, c'est pas possible.
16: Mais non.
0: Eh putain, mais vous me faites chier là.
2: Mais non.
0: Et toi,
1: Gérard.
0: Et toi, on était tranquille la semaine dernière, Gérard. Alors casse-toi vite pas en vacances. Hein.
1: Gérard, calme, c'est Bouillotte, est-ce que je peux répondre à la question?
0: Ouais.
1: Ouais, donc moi je suis un peu d'accord avec tout le reste des auditeurs. Hein. Moi je vois pas trop l'utilité d'appeler un médecin de nuit, plus particulièrement si on en a vraiment pas l'utilité, quoi.
0: Bah, de toute manière, si tu les appelles pour rien et qu'ils se déplacent et puis que t'as rien du tout, fais-moi confiance que ils font un rapport derrière. Hein.
1: Ah bah moi je lui fais un coup de boule rotatif dans la face en direct. Hein.
15: Ouais,
1: bah,
15: moi je veux bien un rapport derrière, moi.
0: Ouais, amusez-vous un jour à appeler des médecins de nuit sans être malade. Hein, vous allez voir comment que ça va vous faire.
1: Ouais, mais on peut faire semblant.
0: Ouais, fais semblant.

0: rouillé.
1: Ouais, mais je vois pas le rapport de faire un rapport, quoi.
0: Ouais, tu vois pas le rapport de faire un rapport. Tu prendrais pas les gens pour des cons, toi. Non,
1: Gérard,
0: tu les laisses. Qu'est-ce que IRC
2: Non, je voulais faire un petit point, dire aux auditeurs de venir sur IRC parce que je comprends pas. On est moins de 1000, on est que 722.
1: Oh là là là. Donc,
3: Par contre, sur le Minitel, Bérésina, par contre, ça a bien remonté, hein, 436.
0: Non, mais ça, je me doute pourquoi. Parce que.
3: Bah pourquoi ?
0: Ouais, je me doute. Si on est que 700, je me doute pourquoi.
4: Pourquoi ?
0: Non, il y a pas
3: ça
0: pas
3: à cartonne le Minitel, hein. Regarde, ouais, non, hop, mais... c'est passé à 700.
0: Ouais, ouais.
3: 710.
0: Ouais, mais moi, c'est là, moi, que ça m'intéresse.
5: Des messages, Manu ?
0: Non, oh, oh, oh, oh.
3: Il y en a plein, mais je peux pas les lire.
0: Vos messages.
5: Non, parce qu'il y a ma sœur, qui
0: veut
5: les
0: faire. Non,
5: ah, d'accord, ok.
0: Hein, parce que tes messages personnels, on en a ras le bol. Or, toi, de toute manière, tu feras pas l'AREA en deux. Ah. Tu feras les deux standards. Et tu vas la fermer.
3: Pense direct. À ramener du beurre.
0: Oh. Ouais, et pense à ramener du beurre pour.
3: Et des pépitos. Ouais. Non, et des pépitos pour le petit-déj.
0: Ouais, ouais, c'est ça.
3: C'est ça?
0: C'est ça, okay. T'as raison. Qu'est-ce que je voulais dire d'autre? Je reprenais la question. Si vous appelez un médecin. Mais si vous n'êtes pas malade, par exemple, si vous faites déplacer SOS médecin pour rien, donc cette petite sirène qui me disait fais pas de la pub, hein, c'est bien ça, petite sirène.
6: Oui, oui.
0: Donc moi je peux te dire une chose, que dans ces cas-là, si t'es pas malade, ça sert à rien de les appeler. Même si t'appelles le 18, ça ne sert à rien.
1: Mais ceci dit, je.
0: Oui. Merci pour celui qui vient de me copier l'auditeur qui voulait me parler. Alors c'est qui?
4: Mais il est peut-être parti.
1: Allô mon GG. Allô.
3: Ils sont là.
0: Gérard. Ouais, on t'écoute.
1: Allô.
0: On t'écoute.
1: Ouais Gérard.
0: Je t'écoute.
1: Ouais bah moi je voulais te dire, ceci dit, si c'est pas toi qui est malade, ça peut être très bien une personne de ton voisinage qui a pas le téléphone, donc tu peux forcément appeler pour le.
0: Mais attends, là justement.
1: Non mais t'es pas malade, mais t'appelles quand même.
0: Ah ouais non, mais justement, j'appelle pour la personne qui est malade en précisant son nom. Et l'adresse, d'accord, mon numéro de téléphone sera marqué. Mon numéro de téléphone sera inscrit chez eux. Ils viendront me voir pour me demander où qu'habite cette personne-là. Si c'est une personne âgée, hein. Je suis obligé. Si. Je suis obligé. De toute manière, il y a un truc qu'il faut bien se dire une chose, que si tu n'appelles pas la personne. Si tu n'appelles pas les services compétents, si quelqu'un est malade, donc t'es considéré comme non-assistance en personne en danger. Et là, ça te coûte cher.
6: Et Gérard, si tes voisins font une blague.
0: Ah non, mais ça... Oui.
7: Mon GG, c'est Aspro, là, parce que moi, je suis étudiant en médecine, et je voudrais te dire, je profite d'être à l'antenne pour te le dire, que j'aimerais beaucoup être son médecin de nuit, quoi. Beaucoup te soigner.
0: Non, pas moi, tu vois.
7: Ah,
0: moi,
7: je préfère faire plein de trucs,
0: avec
7: un stéthoscope, on peut faire moult trucs, hein.
0: Ouais, non, mais moi j'ai déjà ma doctoresse à la maison.
7: Ah bah, je prendrais une assistante.
0: Ouais, non, mais moi, j'ai déjà...
7: Tranquille.
0: Non, mais moi, j'ai ma doctoresse... À la maison.
8: GG, fais gaffe parce que j'ai l'impression qu'Aspro il aimerait bien te mettre un suppositoire dans le cul.
0: Ouais, toi tu te calmes, hein. Bon, 5 minutes s'il vous plaît, merci.
2: Oui, sur IRC, il y a Davy One, il te demande si à cause du décalage horaire, un médecin de nuit français, ça devient un médecin de jour quand il arrive en Belgique.
0: Décalage d'horaire en Belgique, je connais pas.
2: Tu connais pas ?
0: Non.
2: Ah.
9: Ouais, Gérard, tu peux mettre un disque là, je vais pisser.
0: Alors, je vais te dire une chose. Alors, attends, c'est qui vient de dire ça? Qui vient de dire ça?
2: Je crois que c'est Polo, ça.
0: Je préviens tout de suite que je donne la question, mais je ne la répète plus. Alors, écoutez bien.
3: Bien.
0: La question, toi, t'éteins ton micro.
3: On écoute.
1: Ok, oui. Polo.
0: Alors, le métier de médecin de nuit est-il un travail de jour plus que de nuit?
3: Ouais. Même dans les visiteurs, jour, nuit.
0: Ouais, ouais. Jour, et maman, et mon poing dans ta gueule.
1: De quel?
0: Alors, Fildar, la semaine dernière, on était tranquille, tu vas pas nous faire chier cette semaine. D'accord?
1: C'est génial.
0: Alors, je répète la question. Le médecin de nuit.
3: Bah non, on a dit non.
0: Est-il un travail de jour plus que de nuit? Manu, ta gueule!
3: On a dit qu'on répétait plus les questions.
0: Manu, ta gueule!
3: Oh, ok. Tu donnes des consignes, après, tu les respectes même pas.
0: Et on va s'écouter, docteur Crotte avec. Allergie, ton trou, je vais me mettre un suppo. Encore des trucs bidons. Merci pour m'avoir coupé mon casque.

0: Justin.
1: Qu'est-ce qu'il y a?
2: De quoi? De quoi?
1: Ouais,
2: qu'est-ce qu'il y a?
3: Qu'est-ce que tu me balances comme disque? C'est même pas les bons!
4: C'est pas d'elle! C'est pas d'elle!

0: Bâtard, va!
1: C'est Podane!
2: Gueule pas!
1: C'est Podane!
2: Qu'est-ce qu'il y a, Gérard?
0: Ouais, non, moi, c'est terminé!
2: Qu'est-ce qui se passe?
0: Terminé, je travaille plus avec lui ni lui!
1: Qu'est-ce qui se passe?
0: Ils sont virés de l'équipe!
2: Qu'est-ce qu'on a fait? Merde, Phil!
0: Pas avec des cons!
2: Qu'est-ce qu'on va faire, Phil?
3: Attends, pourquoi?
4: Comment je vais ramener le beurre à ma soeur?
2: Ah ouais?
0: Putain, mais t'es vraiment un bâtard, toi, hein! Plus con que toi, je tue!
3: Ah! Non, mais Gérard, qu'est-ce qu'on fait à la fin du disque, là?
0: Ouais, non, mais moi, ils se démerdent! C'est lui qui balance la musique.
3: Bah ouais, mais bon, quand même.
0: Il annoncera les disques. Moi, je donne
3: pas. Mais non, mais ah ça bah va, attends. Il s'est trompé, ça peut arriver.
2: Bah, c'est content, quand t'as paye aussi.
3: Bah, je fais quoi, alors?
0: Tout le monde se trompe. Oh, il prend des millions d'auditeurs, c'est moi qui me passe pour un con.
2: Ah, ça, c'est vrai.
5: C'est quoi le titre?
0: Bah, faut pas arrêter.
5: C'est quoi le titre qu'il avait mis?
4: Attends, il l'a viré, là, il l'a acheté. Bon,
0: attends.
4: Je sais plus, voir, c'est quoi, Rodin?
0: C'est ça.
5: C'est quoi? Dis-le, c'est quoi?
0: C'est Docteur Crotte avec élargis ton trou, je vais mettre le suppôt. Alors tu me mets Podel.
2: Bah attends, je vais le trouver l'autre.
0: Oh ta gueule.
2: Je suis en train de le chercher,
0: ouais,
2: il bouge pas.
0: Fais ton boulot correctement, après on discute.
2: Bah attends, bah je le trouve.
4: Mettez le disque là.
2: Je crois que c'est ça.
6: Mais pas Podel, hein.
2: Mais non, je mets autre chose.
0: Ouais, bah maintenant que tu l'as balancé, moi je vais passer pour un con.
2: Mais non, mais pas Podel. Mais pas Podel.
0: C'est terminé. Toi, la semaine prochaine, je te veux pas.
2: Hein?
0: Toi, la semaine prochaine, t'es viré.
2: Hein, pourquoi?
0: T'es viré, c'est tout.
2: Ouais, mais attends, et après, moi, comment je fais, je te dis, pour ramener la nourriture?
0: Je m'en fous, t'es viré.
3: Mais attends, pourquoi tu veux le virer?
2: Et la nourriture?
3: Mais Gérard, attends, je comprends pas.
5: Ramener des pépitos.
3: Oh, bon, Gérard. Ah,
5: sur
2: regarde, parce que là, je...
5: C'était 700.
0: Arrête tes conneries, quoi.
2: Parce que ouais, mais bon, moi, si j'ai plus de thunes, je peux plus amener à bouffer.
0: Mais
2: puis,
0: alors, j'en ai rien à foutre.
2: Puis je tombe en déprime. Qu'est-ce que tu veux?
3: À la fin du disque, on fera la rectif.
2: Ouais.
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9: Et voilà, donc spécialement dédié à Sandy, c'était pour toi. Donc c'était pas du tout Docteur Crotte avec élargis ton trou. Je vais te mettre le suppôt parce que je sais pas ce qui s'est passé. On a eu Faudel et puis mais maintenant on vient de s'écouter. Je peux être la fête. Donc Manu, si c'est pour me donner des disques pourris, ça sert à rien.
2: Ah, moi je cale les disques qu'on me dit de caler. Hein.
9: Bah ouais, mais dans ces cas-là, c'est à toi de voir, c'est tout. Donc on reprend. Donc c'est la suite des débats. Donc toujours Manu. Fildar et Apolline au standard.
10: Ouais.
9: Et Rigaud toujours sur www.fr.
11: Tout à fait. Et il y a Cannabis qui dit bonjour à sa sœur Alexandrine.
9: Eh ben, on lui fait un coucou. Voilà. Alors, donc, Mamour, t'as compris la question. Allô? Merci, ouais. Manu.
12: Bah ouais, je t'écoute, ouais.
9: Donc, t'as entendu la question avant?
12: Bah ouais, j'ai entendu.
9: Bon, alors.
12: Bon, ben alors, moi, je pense que, déjà, d'une part, moi, je voulais savoir un truc, c'est par rapport, si tu veux, quand on veut faire médecin de nuit, est-ce que quand on va à la fac de médecine, il faut suivre les cours la nuit, ou est-ce qu'on a, et si on les suit le jour, est-ce qu'on a moins de chances de devenir comme ça médecin de nuit?
9: Non, mais attends, Mamour, déjà, pour commencer, ouais. C'était pas la question.
12: Bah, donc, ça s'en rapproche quand même. Hein.
9: Non, parce que la question, ça sera la numéro 7 et je pense que ça sera la dernière parce qu'après, il faudra attaquer le deuxième débat sur les positions.
12: Ouais.
9: Et donc, alors, la question, c'était le métier de médecin de nuit existe-t-il? Et est-il un travail plus de jour que de nuit? Bah, voilà la question.
12: Écoute, moi, je trouve que par définition, on va dire que non quand même. Parce que sinon, médecin de nuit, si tu bosses pas la nuit et que tu bosses le jour, il n'y a pas de raison à ce que tu t'appelles médecin de nuit. Et
9: ouais, mais
12: l'inverse est vrai aussi, quoi. Si tu es médecin de jour, sur ta voiture, il y a marqué médecin de jour, pas médecin de nuit.
9: Ah non, non.
12: Ah, bah, moi, je peux te dire, là, pour reprendre l'exemple que je t'ai donné quand j'avais appelé le 15, ils étaient tous partis en boîte et tout, ils étaient partis avec une voiture où il y avait marqué médecin de jour, c'était en pleine nuit, et les mecs, ils se sont fait un peu refouler à l'entrée de la boîte à cause de ça.
9: Ok. Petite sirène. Attends, avant, peut-être une question plus importante, non?
11: Ouais, c'est assez important. Il y a Davy One qui te demande si les médecins de nuit sont fluorescents pour être vus la nuit, justement.
9: Bah, ils ont le gyrophare et puis ils ont un truc comme les pompiers.
11: Ouais, mais leur blouse, c'est une blouse fluorescente, phosphorescente qui se voit la nuit.
9: Bah, disons, elle est blanche et puis ils ont un blouson où derrière, t'as une bande jaune.
13: Ouais, comme Starsky Edge.
9: Ouais, tu t'écrases, toi, s'il te plaît, merci. Donc, c'était qui posait sa question?
11: C'était Davy One.
9: Donc, je pense que j'y ai répondu. Donc, petite sirène pour toi.
1: Pour moi, je te dirais que, et c'est la vérité, qu'en fait, les médecins de nuit travaillent la nuit parce qu'ils sont moins compétents que les médecins de jour. Et en fait, on les fait travailler la nuit pour que ça se voit moins.
9: Non, mais attends, tu peux préciser pourquoi qu'ils sont moins compétents?
1: Parce qu'ils sont arrivés en général dernier de leur promo. C'était les mecs qui branlaient rien sur les bancs de la fac et ils ont quand même eu leur diplôme. Et on les a foutus la nuit, comme ça, ça se voit moins.
9: Non, bah ça, attends, ils sont aussi compétents que les médecins de jour, hein, les médecins de nuit. Hein.
1: Ah non.
9: Parce que si t'as un problème, ils viennent te voir quand tu les appelles et ils t'emmènent, si c'est le 15 ou le 18, ils t'emmènent tout de suite sur l'hôpital et après, c'est les médecins aux urgences qui gèrent ce que t'as.
1: Bah justement, tu vois, c'est pas lui qui s'occupe de toi, c'est les médecins de l'hôpital.
9: Non, mais ils constatent déjà ce que t'as quand tu l'appelles.
1: Ouais, ça sert à rien qu'ils viennent.
9: Si par exemple tu as une poulure à la jambe.
1: Ouais.
9: Comme moi je me suis fait il y a un mois.
1: Mm-hmm.
9: Donc j'ai appelé le 15, ils sont nus, ils l'ont constaté, mm-hmm. et ils m'ont dirigé sur l'hôpital où j'habitais.
1: Ils t'ont pas plâtré sur place.
9: Ils ont constaté ce que j'avais.
1: Ça veut dire que le médecin, il n'était pas capable de te plâtrer.
9: Ah, mais de toute manière, ils n'ont pas le nécessaire sur eux pour plâtrer.
6: Ouais,
9: parce que c'est les hôpitaux.
6: Direct,
9: parce que ils n'ont pas les moyens de te perdre une radio sur place.
3: C'est des nazes, hein.
9: Ouais, c'est peut-être des nazes, mais heureusement qu'on les a. Parce que sans eux, je me demande ce que tu ferais quand tu serais malade.
11: Et Gérard, sur IRC, on me dit
9: malade,
11: pourtant...
9: Moi, t'es jamais malade, abruti.
6: On peut soigner tout seul comme Rambo.
9: Touche du bois avant de dire que t'es jamais malade. Oui,
11: ouais, donc en fait, sur IRC, ils me disent qu'ils peuvent faire les radios sur place vu qu'ils ont des lunettes infrarouges pour voir la nuit.
9: Non, ça...
11: Comment ils font alors pour voir de nuit?
1: Ils te mettent devant une bougie?
9: Mais ça, des radios sur place...
6: C'est un zippo dans le derrière.
9: Bon, ta gueule, toi.
3: Sur Minitel, on me dit qu'en Belgique, c'est pas le 15 qu'il faut faire, mais c'est le 69.
11: Ouais, on m'a dit aussi.
9: Mm. Bon, les questions bidons sur le Minitel, c'est pas la peine.
11: Vous êtes combien là?
3: 856 maintenant que j'ai parlé.
11: Ils sont plus que nous.
6: Bravo, Manu.
3: Ça cartonne. 36-15 code.
2: On est combien sur Internet?
11: On est que 765. Je sais pas ce qui se passe.
9: Non, mais de toute manière, en ce moment, l'IRC, je crois qu'il déconne parce qu'on sait que demain, c'est une journée spéciale IRC et tout.
2: Gérard, à la place de Mamour qui est parti se coucher, on accueille Bronchiotte justement qui est en train de se refaire la voix là. Bonsoir.
10: Oui, bonsoir.
6: Salut.
10: Bonsoir à tous.
2: Bronchiotte.
10: Bonsoir.
2: Il y a 21 ans.
10: Oui.
9: Tu reprends une liste.
2: Ok, je te fais une liste.
9: Aspro, pour toi la question.
13: Ouais. Gérard?
9: Oui.
13: Moi, en fait, si tu veux, je fais une fac de médecine, comme je t'ai déjà dit, et je me prépare à être médecin de nuit, et je peux t'assurer que pour un petit peu abonder dans le sens de petite sirène, qu'on est préparé à bosser la nuit. Moi, je vois, ça fait 4 ans que je suis en fac de médecine, je suis en deuxième année, bon, j'ai un petit peu de retard.
1: Tu sors tous les soirs?
13: Hein?
1: Tu sors tous les soirs?
13: Non, toutes les nuits, je bosse l'anatomie du corps humain masculin.
1: D'accord.
13: D'ailleurs, Gérard, j'aimerais bien visiter ton anatomie un jour.
9: Tu bosses bon, alors, Aspro, t'arrêtes de me dire des conneries, c'est terminé, parce que là, t'es en train de me prendre pour un con.
13: Oh, pas du tout, parce que je suis sûr que t'as une belle anatomie, mon petit
9: Ouais,
13: Gérard.
9: Ton petit Gérard, comme tu dis, t'emmerde et dis au revoir. Bonne nuit.
13: Bon, mais je te fais un gros bisou, ma salope.
9: Toi-même, gros espèce de gros con.
13: Ah, ma petite couille.
9: Allez, hop,
13: oh, qu'il est mignon quand il s'énerve.
9: Allez, hop, au revoir, celui-là.
13: Oh, quelle salope.
9: Ta gueule, pédé.
13: Oh, je t'en prie, dis donc, mon petit coco. T'oses pas avouer ton homosexualité à l'antenne?
9: Tu fais ton boulot, là?
2: Non, je le cherche.
10: Il m'excite, lui.
13: Tu vas pas nous faire croire qu'avec la moustache qu'elle a, Sandy, c'est pas un mec?
9: Eh, Sandy, attends, merde, espèce de gros con.
2: Je l'ai trouvé.
6: Collègue d'Olivier.
9: Alors,
11: Gérard, vite fait, avant sur IRC, il y a Bretzel. Il demande si un médecin de nuit, pour être payé plus, il ferait pas mieux d'être médecin dans l'espace où il fait tout le temps nuit.
9: Là, je vois pas du tout la question. Bouillotte,
3: il la voit pas. Hein.
9: Bouillotte.
10: Non, oui. Gérard, j'ai donné des millionnaires à Pauline devant la radio. Est-ce qu'elle te les a donnés?
9: Oh, alors, Bouillotte,
6: c'est pas moi, Gérard.
9: Oh, ça commence à bien faire là, vos conneries!
2: C'était Aspro juste avant de partir.
6: C'est pas moi, Gérard.
2: C'était pas Bouillotte. Hein.
9: Eh, ça commence à bien faire là, vos messages personnels. Hein.
6: C'est pas moi, Gérard. Non, moi, Gérard, je voulais te.
9: Bon, de toute manière, je pense que.
6: Allô?
9: Une heure et demie, on va couper vite.
6: Bah non,
9: hein.
6: Gérard.
14: Non, vas-y, GG.
6: Gérard.
9: Alors bouillotte.
6: Ouais. Donc bah moi je pense que moi je pense pas que les médecins de nuit sont plus incapables que les médecins de jour. Au contraire, je pense que tout le monde doit être compétent pour ce métier. Donc je crois que c'est clair.
14: Tout à fait.
6: Au niveau de la déontologie du problème indirect.
14: Du vécu.
6: Voilà. Tout simplement. De toute façon, on pourra pas changer la politique des effarfaces.
14: C'est clair, les chiffres, on leur fait dire ce qu'on veut d'abord.
6: Très bien.
9: Bon, tu sais qui c'est qui parle là derrière?
14: C'est bronchiote, c'est le nouveau venu, tu m'as même pas dit bonjour.
9: Ouais, ben je t'écoute.
14: Ben écoute, moi aussi je fais des études de médecine, donc comme tout le monde, je vais être médecin légiste. Donc il faut savoir que nous on travaille donc quand même pas mal la nuit. Parce que les choses pas belles, elles se passent la nuit, donc c'est là qu'on récupère du matériel pour s'entraîner à travailler, quoi. Et voilà, ben ça charcute sévère, quoi.
9: D'accord.
2: Gérard,
1: je me ferais bien charcuter.
2: C'est justement à la place de Aspro que j'ai viré, on accueille une fille qui s'appelle attends, je l'ai noté, je suis con. Pro du sexe, 20 choix, ans en fait. Et qui habite à Arras. Ouf. Et la fréquence c'est 96.2.
1: Bonsoir.
9: Bonsoir.
6: Salut.
1: Ça va?
2: J'ai bossé, Manu, tu peux mettre le son de la télé maintenant?
15: Ouais, d'accord.
9: T'éteins ton micro et vous m'éteignez la.
1: Excellent le concert.
15: Attends, elle a une rose dans la chatte.
2: Oh là là, elle a une rose dans la techa. Voilà. Oh non, mais merde.
1: Mais non.
14: Elle va faner, t'inquiète.
9: Voilà, donc alors, qui c'est qui a pas répondu? Ben, pro du sexe.
1: Les médecins de nuit sont complètement aussi compétents que les médecins de jour. Surtout qu'ils vont souvent... la nuit, il y a quand même des gens qui ont des maladies bizarres. Hein. Mmh. Ils ont sûrement à déplacer dans des quartiers un peu chauds.
16: Merci.
1: Donc ils doivent sûrement voir des choses assez impressionnantes. Et même, je sais même que les médecins de nuit sont plus compétents que les médecins de nuit.
9: Ah, Pauline, tu fais gaffe, t'arrêtes, parce que tout à l'heure, ça va mal se terminer.
16: Qu'est-ce que j'ai encore fait, t'as Gérard?
9: Ton micro, t'es
2: un... Tu jouis, non, c'est pas l'heure.
6: Mais jouiez pas.
14: On tire la rose de ta
10: plate. T'arrêtes de te mettre des doigts.
16: Ouais.
9: Bon, alors... conclusion du débat parce
16: continue, vas-y.
6: Vas-y,
9: non, je veux pas le savoir.
2: Attends, ça fait même pas une heure qu'on a fait.
9: Ta gueule,
6: vas-y,
9: toi.
6: Gérard, continue.
9: Parce que tout à l'heure, j'ai

0: La limite, elles sont plus à...
1: Bouillotte.
2: Ouais, ouais, bah écoute, moi je pense que effectivement il y a beaucoup plus d'hommes qui bossent la nuit, parce que les femmes, c'est vrai que c'est quand même des vrais feignasses, mais voilà.
0: Ah,
2: je suis
0: oui.
2: tout à fait d'accord.
1: Alors attends, Bouillotte, je vais te dire une chose, que les femmes, c'est oui. pas des feignasses, parce qu'elles sont aussi capables de conduire un camion et de conduire un bus, ok?
2: Je sais,
1: alors je vais te dire une chose, que toi, t'es un connard.
2: Mais non, Gérard,
1: t'es un connard. Tu es un connard.
0: Gérard, on n'est pas tous des camionneuses.
1: Non, mais il y a autant de femmes qui conduisent des camions et qui sont infirmières et qui travaillent de
2: mais
1: nuit.
2: Pourquoi?
1: Alors, Bouillotte, tu fermes
2: oui,
1: ta gueule, t'es un connard.
2: Mais pourquoi faut-il que tu sors toujours ton exemple des routiers?
1: Et alors
2: ouais, mais t'as que ça comme référence.
3: Non, non, moi,
1: j'ai
3: une copine qui est bûcheronne, hein, c'est pareil. Là,
1: ouais, voilà. Mon cul.
2: Et moi, des femmes qui bossent la nuit, j'en vois tous les soirs sur le trottoir, mon ami.
0: Exactement.
1: Ouais, ben alors.
3: Et c'est des morceaux.
1: Ouais, ouais, bah c'est des putes, c'est pas pareil.
2: Oh, on donne pas de prénom.
1: Voilà. Donc, existe-t-il une école pour apprendre cette profession de médecin de nuit, Bouillotte?
2: Bah écoute, moi je pense que ouais, effectivement, ouais. Ouais, ouais, des écoles, médecin de nuit, high school, ouais, ouais, je dirais.
1: Ouais. Ouais, bah, allez,
4: justement, Gérard, à propos des études des médecins, il y a Davy One sur l'IRC, il demande si les médecins de nuit ont suivi leur cours à l'université de nuit ou est-ce qu'ils ont étudié dans le noir?
1: Non, mais il y a des écoles pour ça, donc...
0: Ils s'entraînent à faire des piqûres dans le noir, hein, quand même.
2: Ouais, dit, c'est faut ça. Pas prendre des aveugles, hein, parce que ça craint un peu.
1: Bon, toi, t'arrêtes un peu avec tes conneries, parce que tu commences à me gonfler.
2: Oh, tiens.
1: Ok. D'accord,
4: et sinon,
1: Tony.
4: Et sinon,
2: okay,
4: y a...
2: c'est génial, je trouve des carottes dans le cul, ça va être génial.
1: Ouais, alors,
5: non, mais c'est pas Tony.
1: Non, presque pas.
0: C'est
1: presque
0: pas.
1: Tony.
0: Pas.
1: Non. Alors, arrêtez vos conneries au standard, vous avez.
5: Tu sais ce qu'on va faire,
1: Tony.
5: Tony.
1: Tony.
5: Tony. Attends.
1: Vous avez choisi.
6: Mais non, Gérard.
1: Vous avez choisi. Vous avez choisi.
5: Attends, Gérard.
1: Non.
5: Écoute, rabatte ton caca tout de suite, on va l'appeler en
1: direct. Quoi, je rablasserai mon caca si je veux. Ouais, écrase-toi. Tu écrases.
4: Il ramassera son caca si
1: tu veux. Tu t'écrases, d'accord?
5: Il ramasse son caca.
1: Non, mais attends, tu te crois où là pour m'engueuler comme ça?
6: Mais t'as vu comment tu me parles?
1: Et alors,
2: j'aime quand tu te parles
1: comme. Je te parlerai comme je veux.
6: Ouais, c'est ça, genre.
1: Ok? Ça te plaît pas, c'est le même prix.
6: Ok.
4: Bon, Gérard, sinon il y a Obi-Wan qui est médecin, il va porter plainte contre toi car tu dévalorises la profession.
1: Non, je la dévalorise pas du tout. Alors, produit sexe.
0: Produit sexe, oui, bah c'est moi. Et ben, je pense que il n'y a pas d'école pour les médecins de nuit. Mais en effet, ils ont pris des cours du soir, mais c'est tout. Quoi. À mon avis, ils s'entraînent comme tout le monde, sauf que oui, comme l'a dit tout à l'heure Petite Sirène, à mon avis, ils sont d'abord vachement entraînés à faire des piqûres dans le noir.
1: D'accord. Petite Sirène, donc toi?
7: Moi, je conseille la faculté de médecine, quand même.
0: Bah oui,
7: et puis après, une petite spécialisation dans les arts martiaux et gardiennage pour s'habituer à travailler la nuit.
1: Ok. Bronchiotte?
3: Ouais, bah écoute, moi, l'école, je la connais bien parce que je l'ai fait. Donc, sans trop vouloir anticiper sur ces questions, il y a quand même deux filières. Il y a une première filière qui t'apprend comment accoucher en moins de 10 minutes, par exemple.
1: Ouais, bah justement...
3: Ouais,
1: alors, attends, tu peux...
3: Il y a une autre filière qui t'apprend, en fait, c'est un petit peu une filière à la fois taxi, comment accompagner les nanas et les à l'hosto. En gros, c'est ça, tu vois.
1: Mm-hmm.
3: Sans vouloir trop anticiper vers le futur proche dans un avenir...
2: Antérieur.
0: Lointain.
3: Voilà, tout à fait.
1: D'accord. Bon, donc on va faire la dernière. Et un médecin de nuit demandera-t-il des agios sur un chèque impayé? Et on va s'écouter les à moitié.
5: Non,
2: on s'écoute
5: pas de disque là. Non, mais pas de disque. On fait la conclusion.
3: On va s'écouter les ambulanciers sodomites avec mets-moi ton gyrophare dans les fesses et fais péter la sirène.
1: Et toi, tout à l'heure, je crois que
3: voilà, c'est parti.
5: Il me demande une sirène, je mets une sirène. Hein.
1: Toi, t'es vraiment con. T'es plus con que lui.
3: Gérard?
2: Ouais, c'est Starkey, tu me copies?
3: Oh, je te copie, Roger.
5: Allez, on répond à la question.
3: Alpha, Tango, Charlie, Loulou.
4: Ok, sur IRC, il y a monsieur Denuit, qui est médecin, qui aimerait bien que t'arrêtes de dire tes conneries quand même.
1: Ben, si ça il plaît pas, ben c'est le même prix. Donc, dernière question, un médecin de nuit demandera-t-il des agios sur un chèque impayé? On va demander ça à Bouillotte.
2: Ouais, je pense que ouais.
1: C'est tu peux clair. Préciser?
2: Bah écoute, les médecins de nuit, ils sont trop payés, quoi, donc faut forcément qu'ils fassent ça, ouais.
1: Déjà une chose.
2: Mmh.
1: Faut bien...
2: Oh là là, Pauline, ça suffit de mettre des fingers dans le derrière.
8: Oh. T'aimes ça?
9: Gérard, t'as déjà pété de 4

0: Intéressant, moi je pense que t'as bien fait de l'aborder. T'as pris des risques et je pense qu'il fallait le faire. Et puis bah écoute, je sais pas, si tu connais un médecin nuit ou de jour, tu lui demandes qu'il te mette un ou deux coups de bistouri là pour t'enlever les deux trois steaks hachés que t'as dans le cou et puis c'est bon quoi.
1: Alors moi je t'emmerde, espèce de petit con, voilà.
2: Ouais,
1: voilà ma conclusion pour toi, toi. Conclusion sur l'IRC.
3: Alors,
2: pas terrible. Hein.
3: Conclusion sur l'IRC, bah ouais, pas grand monde, hein, décidément.
4: Il y a deux, trois personnes.
3: Ouais, il y a des gens qui se cassent.
4: En famille, c'est pour ça.
1: T'éteins ton micro avant que tu prennes mon casque dans ta gueule.
4: C'est pas ton casque en plus.
1: Ouais, ben le mien il est naze, alors fais gaffe.
3: Donc. Turpentine est rentrée de Marseille, donc elle se permet de dire que ton débat il avait ni queue ni tête comme toi.
5: On me le dit aussi sur Minitel.
3: Voilà.
1: Toi t'écrases.
5: Non,
1: tu
5: c'est
1: t'écrases
5: vrai.
1: Pour
5: on
1: l'instant.
5: Me dit aussi mieux vaut se taper un vieux médecin de nuit qu'un vieux routier.
1: Ouais, bah, moi,
3: deux jours.
1: Je l'emmerde.
3: Ouais. Deux jours. Ouais. Ah, bah, c'est exactement la même.
5: Même la
3: sinon il y a Esti qui dit la nuit tous les Gérards sont aigris. Il a pas tort. Et il y a Père Fouras qui dit à Rip que officiellement il a pas le droit de faire rentrer des gens dans son école, mais si c'est Aurélie c'est bon.
1: Ok. Donc, bah moi, conclusion, bah, merci Fildar de ta revenue de la semaine.
2: Bravo.
1: T'as foutu ta merde. T'as foutu Manu, ça suffit.
5: Je suis fier de lui. Moi, j'ai kiffé ce qu'il a fait.
3: Gérard, sinon, j'ai encore une petite conclusion intéressante. C'est Kleenex qui dit que tu es à la médecine, c'est que les hémorroïdes sont à ton cul.
1: Bah moi, je l'emmerde.
2: Bravo.
3: C'est bien dit.
1: Donc, pour le retour de Fildar, ça a été de la merde. Apolline, t'as pas été capable de pouvoir l'épauler.
6: Comme d'hab.
1: Apparemment, au lieu de prendre les gens standards, t'écoutais, tu foutais rien, tu t'amuses avec ton micro. Donc, si c'est pour venir le jeudi...
5: Jouir.
6: Mais Gérard, tu me suis
1: c'est
6: pour ça.
1: Si c'est pour venir le jeudi faire des merdes, c'est pas la peine de venir.
6: Okay.
1: Tu fais ton boulot la semaine. Déjà, la semaine, t'es pas capable de trouver des auditeurs. Donc, il y en a ras-le-bol.
6: T'es pas là la semaine, t'en sais rien.
1: Non, je suis pas là, mais j'écoute.
6: T'écoutes, bah t'écoutes mal.
1: Ouais, bah j'écoute mal, tu trouves rien du tout.
4: Tu peux tricoter un pull à Gérard.
1: Donc, le deuxième débat va porter sur les positions. Et on va s'écouter les pédicures qui sentent avec leur stéthoscope le pipi. J'espère que c'est les bons trucs parce que sinon, Manu ou Fildar, vous allez morfler.

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0: as triché. À présent, tu peux t'en aller.
1: Oh, voilà. Bravo!
0: Vous l'avez bien reçu quand même?
1: Oh, on l'a reçu 5 sur 5. Hein.
0: Alors, c'est bon.
1: Dis donc, t'as mis à combien le volume?
0: Bah, je sais pas, pratiquement au maximum.
1: Ah bah, pratiquement au maximum. Il y a Gérard qui vient de nous rejoindre.
0: Tu passes le bonjour de
1: papa. Bah, il est là, tu vas lui dire bonjour.
0: D'accord.
2: Bonsoir Françoise.
0: Bonsoir Gérard.
1: Gérard.
2: Comment vas-tu?
0: Ça va, ça va.
1: Richard Anthony Gérard, quand même.
0: Bah, il doit connaître quand même. Hein.
1: Un grand chanteur des années 70, il faut bien le reconnaître. Plutôt 60 ou 70
0: plutôt, hein.
1: Années 60.
0: Ouais.
1: Hein, qu'est-ce qu'il a fait d'autre également? Il avait fait le train, là.
0: Il a fait beaucoup, hein.
2: J'entends le sifflet.

0: Voilà. Dans le soir.
1: Non, mais il en a fait quand même pas mal, hein. Il en a fait quand même pas mal, Richard
0: Amoureux
1: Anthony.
0: Amoureux de ma femme,
1: hein.
0: Le tyran typhon,
1: Aujourd'hui.
0: Non, c'est pas ça, hein. C'est
1: non, quoi? Attends, mais je suis en train de chercher le refrain de l'histoire de ma femme, là.
2: Ah, ouais.
1: Aide-moi, Françoise.
0: De quoi?
2: De quoi, déjà? De quel?
0: De
2: quel
0: ma femme?
2: Ouais, ouais. C'est
0: Qu'est-ce qui m'apprend?
1: Ah ouais. Non, c'est, non.
2: Attends,
1: c'est, qu'est-ce qui m'arrive aujourd'hui?
0: Non,
1: je suis amoureux de ma femme.
0: Eh ben, qu'est-ce que je t'ai dit? C'est qu'est-ce qui me prend aujourd'hui?
2: Mais qu'est-ce que je t'ai dit? C'est qu'est-ce qui m'apprend?
0: Je me sens soudain tout drôle. Comme si j'avais un oiseau sur mon épaule.
2: Qu'est-ce
0: qui m'arrive aujourd'hui?
1: Je suis amoureux de ma femme. Par contre,
2: oui.
1: Attends. Justement, avant que tu fasses une petite parenthèse avec Françoise et...
2: Non, c'est pour rester dans la chanson.
1: Pour avant qu'on fasse une petite coupure.
2: Très vite. Non mais moi, attends.
1: Vite fait, bien fait. Merci Apolline pour ce que t'as fait. Maintenant Sandy, elle est prête à prendre ses clics et ses claques et elle s'en va. Merci beaucoup. Alors, tu vois, ton bonjour, tu te carres ou que je pense. Donc, tu te démerdes avec Sandy.
2: Elle a rien fait, c'est pas elle,
1: Non, non, mais moi je veux plus rien savoir. Maintenant c'est terminé,
0: bah,
1: Sandy.
0: Essaye de savoir un peu.
1: Non. T'arrêtes un peu maintenant.
2: Non mais on arrête parce que là on est en train de changer le truc. Attends,
1: c'est tout.
2: On finit dans la chanson.
0: Allez, roi mage.
1: Non. J'ai là.
0: Ouais.
2: Les
0: rois mages. Comme les rois mages. En Galilée.
1: Et l'étoile du berger.
0: Tu mets plus fort.

0: aussi, vrai.
1: Et c'est ta camarade.
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2: Il s'est passé un truc, Gérard s'est mis debout en Galilée.

0: avec destination.
1: Alors il y en a un autre, attention parce que Gérard s'est mis debout à chanter avec son pote Fildar.
2: Oh, la maladie d'amour.
3: Arena, va avec lui.
1: Non,
3: dégage. je l'aurais fait.
1: Ah mais ça va cartonner ça, écoutez Gérard
3: la
1: chanter.
3: La maladie d'amour.
1: Écoutez bien Gérard chanter ça.

0: là, on a un micro, on a un truc pour Gérard. Viens pour chanter debout. Attends, vas-y, parle dans le micro, vas-y, fais l'art, essaye pour voir d'abord. Ah non, ça marche pas. Ça marche pas. Vas-y, parle. Vas-y, ah putain, t'as un micro. Attends.
1: Attendez, il faudrait un long fil.
2: Ah non,
3: ah ouais, mais. Ah ouais, merde, il faudra un long fil.
1: Ah mais non, parce que c'est
3: non, parce que c'est un jack.
1: C'est un jack.
3: C'est à moi.
2: Ah mais il faudrait y penser, ouais.
3: C'est à moi, ça.
4: Prends ce câble-là.
2: Attends, ouais, alors attends, ouais, prends celui-là. Gérard,
5: oh là là, ça va être un truc le bordel, le boxon. Alors j'explique, là pour l'instant c'est le boxon, ils essayent de mettre un genre de micro karaoké.
2: Alors attends, allume-le, je l'ai éteint là.
0: Ah d'accord. Là, un, deux, un, là, mortel. Je peux vous expliquer quand même, c'est qu'on a un vrai micro, un micro comme si on était dans un truc de salle des fêtes.
5: Micro HS.
0: Un micro fil, vous savez, comme quand on est dans les, je sais pas, quand on anime dans un supermarché, qu'on a branché à la place d'un vrai micro, c'est pour ça que ça plop un peu. C'est pas mal, ça.
2: Ouais.
0: D'ailleurs, si on avait un câble gigantesque, je pourrais très bien aller me balader dans la radio comme ça serait très bien.
2: Ouais.
0: Bah, ça serait mieux même.
4: Bah ouais, c'est clair.
2: Tiens, debout. Allez, hop.
4: Allez, GG.
5: Non, je vais pas me mettre debout. Je vais rester assis.
2: Allez, debout.
5: Ah ouais, mais sinon, je vais rien entendre. Mais qu'est-ce qu'il me fait, toi, debout, là, ton micro?
0: Gérard, écoute-moi. Parce que
5: il est pas long.
0: Gérard, écoute-moi. Qu'est-ce que tu voudrais, sinon, attention, ne bouge pas trop parce que...
5: Non, bah, on va laisser la maladie d'amour.
0: Ou un enfant de toi.
2: Ah ouais.
5: Avoir un seul enfant de toi, ça fait longtemps que je rêvais. Le voir grandir auprès de toi, c'est le cadeau dont je rêvais. Eh ben, mets-le.
2: Balance,
5: allez.
2: Balance.
5: Alors, allez, balance.
2: Alors, attention.
5: Allez.
0: François, c'est toujours là?
6: Bien sûr, je suis là.
0: D'accord, attention, il nous reste 2 minutes 30. Attention, donc.
5: Et bisous à Bibi, hein.
6: D'accord, bisous à Bibi.
0: Alors, écoutez bien. François, tu me dis ce que t'en penses, hein. Bibi, on t'aime. Et je peux te le dire, Gérard t'adore, écoute bien.

0: aventure.
1: Bon, ce qu'on va faire, Gérard, c'est quoi?
0: Non, bah, que tu proposes. On va arrêter.
1: On va le refaire.
0: On va arrêter parce que comme toi tu t'en vas de bonne heure, donc on va arrêter.
1: Non, mais on va le refaire. Et après on va attaquer. On va le refaire. On va la rechanter, mais plus calmement et avec le micro, il va s'asseoir parce que quand même ça pleut quand même pas mal. François, je te remercie encore mille fois d'avoir appelé et j'espère t'avoir plus souvent. C'est trop rare qu'on puisse t'avoir sur cette antenne.
2: Et ouais.
1: Hein, c'est du véritable caviar quand on t'a ici nous le soir. On t'embrasse très fort.
2: D'accord. Okay.

0: connaîtra la madrilène. On va accueillir Moulinette, 21 ans de Dijon. On écoute Fun Radio sur 90.7.
1: Bonsoir Gérard.
0: Bonsoir. Tulip, 19 ans, Toulouse, 105.9.
1: Bonsoir Gérard.
0: Bonsoir. Ananas, Saint-Leu-la-Forêt sur 101.9.
2: Ouais, salut mon GG.
0: Salut. Scoubidou, 23 ans, du Havre. On écoute Fun Radio sur 106.9. J'espère que c'est la bonne fréquence, Manu. Bon.
3: C'est la bonne fréquence, Gérard.
2: Oui, oui. Bonsoir Paris, bonsoir la Dream Tease.
0: Ouais, bonsoir à toi. Cactus.
4: Rebonsoir, Gérard.
0: Donc, Paris, 101.9.
4: Voilà.
0: Et Christian de la Salle Saint-Cloud, 101.9 toujours.
2: Ouais.
0: Donc, deuxième débat sur, qui porte sur le cinéma. J'espère qu'il va se passer aussi bien que le premier.
5: Et bien péchu aussi, hein, parce qu'il va se réveiller un petit peu, Gérard.
2: Un petit peu, ouais.
0: Non, mais j'espère qu'il va se passer impeccable. Comme le premier, c'est tout ce que je demande. Alors, avez-vous déjà été au cinéma cette année?
2: Oui.
0: Alors, on va demander à... Non, bah tiens, bah, comme Christian, il a répondu le premier.
2: Oui, j'ai été souvent au cinéma.
0: Oui.
2: Et j'ai vu pas mal de films.
0: Comme quoi?
2: Comme le Titanic, Dîner de con, 6 jours, 7 nuits, Prends garde à toi et Pédale douce. Forrest Gump aussi.
0: D'accord. Pédale douce, je peux te dire une chose, que c'est un film qui est passé dimanche sur...
2: Sur première chaîne.
3: Excuse-moi,
2: Christian Berry.
3: Christian, voilà. t'es allé manger chez Gérard, il t'a invité?
2: Non.
3: Pour le film. Non, c'est pas grave.
0: Manu.
2: Ouais.
3: Non, Manu, mais j'ai rangé la blague, elle est pourrie.
0: Non, mais tu te calmes, Manu, parce que.
3: Ça peut aller très loin.
2: Tout de suite, Manu.
5: Ça peut aller très loin, Manu.
0: Ok. Cactus.
5: Ça pique.
4: Bah, moi, j'ai pas trop d'argent, alors tu vois, je me souviens pas avoir été au cinéma.
0: D'accord. Scooby-Doo.
2: Moi, j'ai pas tellement eu l'occasion parce que je suis serveur dans un bar.
0: Ouais.
2: Le problème, j'ai pas vu beaucoup de films cette année. J'en ai vu quelques-uns. Mais...
0: Voilà.
2: Il y a plus
0: d'Arsène, là. Ouais.
2: C'est Olivier à la pro?
0: Non, c'est Cactus, à mon avis, qui a. Non, c'est Scooby-Doo qui doit avoir un truc bidon.
2: Pas moi, non, du tout.
0: Non, mais tu vois, là, ce que Manu t'a donné, c'est pas.
5: Des sondages?
0: Non, mais ça, j'en ai rien à foutre.
5: D'accord.
2: De quoi?
5: C'est pas grave.
0: Tu vois, parce que moi, tes sondages, j'en ai rien à foutre. Alors, on fait pas de sondage lors des débats.
4: Ah, c'est intéressant,
5: les sondages. Non, mais c'était pas un sondage, c'était statistique, en fait. C'était des questions genre pour ou contre le cinéma.
0: Non, mais ça, genre, tu vois, tu vois, maintenant, dans mes débats, je mets plus des pour ou contre. Ok. Alors ça, tu.
5: Il y avait aussi qu'aimez-vous dans le cinéma. Ouais, tu peux le dire si tu veux, tiens.
0: Non, mais c'est, ça.
5: Non, mais tu peux le dire, c'est vachement intéressant. Ouais.
0: Non, mais je verrai ça après.
5: Ok.
0: Ananas.
2: Ouais, ben moi, je suis un vrai fan de ciné. Je vais souvent au cinéma. Et dernièrement, j'ai vu Une chatte sur un doigt brûlant.
0: Non, mais attends, toi, si tu commences ta vulgarité. Si tu commences à être vulgaire.
2: Ah, mais je suis pas vulgaire, Gérard.
0: Non, mais attends, une chatte, tu sais ce que ça veut dire pour moi?
3: C'est un petit animal.
0: Non,
5: il faut savoir si on considère que le cinéma pornographique ne fait pas partie du cinéma, Gérard.
0: Mais justement. Justement. Donc, si Ananas veut répondre bien avant moi à la cinquième question, donc, dans ce cas-là, il prend les questions à ma place.
5: Donc, Ananas, tu gardes ta réponse parce que ça, c'est pour la cinquième question.
2: Ok, alors, Charles Eiffel, jusqu'à la cinquième.
0: Voilà. Bon, alors, tu vas serrer les fesses avec Manu au standard.
2: Mais non.
5: Il a l'habitude, Manu, de serrer les fesses.
2: Je le dirai à chaque fois, lui.
5: Enfin, Gérard, on continue.
0: Tulip.
4: Bah moi je suis un peu prise par le boulot, donc j'ai dû aller au cinéma quelques fois, mais en ce moment je peux pas trop.
0: D'accord. Moulinette.
6: Oui, moi j'y suis allée, mais bon je peux pas te dire si c'est souvent ou un peu beaucoup, c'est je sais pas, une fois tous les deux mois quoi.
0: Ouais, non, mais je pense que à l'heure actuelle, vous pouvez quand même aller voir certains films qui sont sortis, peut-être ce Minitel, non?
5: Ouais, je pense qu'ils vont aussi au cinéma.
0: Non, mais on a des réactions ou pas? Parce que sur l'IRC, on a du monde. Si sur Minitel, ils veulent pas répondre.
5: Bah, on a Dada sur Minitel qui dit que tu es quelqu'un qui parle très vite. Et qui parle. Attends, comment il dit ça? L'homme qui parle plus vite qu'il ne réfléchit.
0: Ouais, dans ce cas-là.
5: C'est flatteur. Non, mais c'est flatteur.
0: Non, mais dans ce cas-là, elle aurait pu dire l'homme qui parle plus vite que son ombre.
5: Voilà, c'est un peu le même principe.
0: Hein, ou l'homme qui tire plus vite que son ombre en parlant de Dicky Luke sur IRC.
7: Oui, il y a Corben qui me demandait si le cinéma pollue.
0: Ah non, mais alors là...
5: C'est
0: là,
5: plus le thème du débat.
3: Mais est-ce que la pollution, c'est du cinéma?
0: Non, mais ça, non. Donc, alors là, c'est, je pense que c'est une question qui va faire plaisir à tout le monde.
2: Ouais.
0: Je pense. Je pense que tout le monde en a entendu parler du film. On en a fait de la pub sur Fun Radio. Que pensez-vous du film Godzilla?
5: Ah, vous pouvez pas passer à côté. Hein. Désolé.
0: Ouais, désolé.
2: Je trouve ça très bien, Christian.
0: Ouais, Christian.
2: J'ai vu le film.
0: Ouais.
2: Je trouve ça très formidable.
0: Attends, Christian. Christian.
2: Oui.
0: Sans indiscrétion.
2: Oui.
0: On va demander à Cactus, Scooby-Doo, Ananas, Tulip et Mouninette de se calmer. Où t'as été le voir?
2: Au Gaumont Parnasse le matin de très tôt.
8: Pas de marque!
0: Hein?
2: Au Gaumont Parnasse.
0: Au Gaumont.
5: Gérard, il est à la New York, ouais, joueur.
0: Tu vois, moi, j'ai été le voir avec Sandy qui se planque derrière là-bas, mais.
5: Il a rien compris, mais il l'a vu.
0: Le poussin a été le voir. On n'a pas.
5: T'as compris que c'était un monstre qui cassait une ville?
0: Oui, bien sûr. Parce que j'ai dit une chose, tu demanderas à Poussin tout à l'heure, après l'émission, tu verras.
5: C'est le nom qu'ils avaient donné au monstre dans le film.
0: Ouais. Non, mais tu demanderas à Poussin tout à l'heure. Donc, Christian, pour toi, tu as été le voir au Gaumont?
2: Oui, au Gaumont Parnasse très tôt le matin.
0: Ok. Cactus?
4: Écoute, moi j'en ai entendu parler que du bien. Donc comme je te l'ai dit tout à l'heure, j'ai pas d'argent, j'en ai pas beaucoup, donc je dépense pas mon argent là-dedans, mais il paraît que c'est super bien, mais dès que j'ai l'occasion d'y aller, j'irai le voir.
0: Ben, faudra peut-être se dépêcher parce que là il est, je sais pas, jusqu'à
5: 1h46 et c'est chaud là.
4: Non mais t'inquiète pas Gérard, quand on veut voir un film, on arrive toujours à le voir.
0: Ouais, ben, ok. Scooby-Doo.
9: Gérard, je sens que tu vas me virer si je dis que je déteste Jean Reno, que je déteste les films américains de merde et tout ça, donc.
0: Bon, alors.
9: Non, mais là,
0: Scooby-Doo.
4: Il a le droit, hein.
9: J'ai le droit, je l'ai pas vu, j'ai pas envie de le voir.
0: Oh, stop, on se calme. Scooby-Doo. Si c'est pour insulter les acteurs de cinéma dans ces cas-là, tu vas aller voir Manu parce que je pense que t'es pas encore rentré dans.
9: J'ai pas insulté, j'ai dit que je l'aimais pas.
5: Bah oui, t'es sectaire quand même, Gérard, hein, t'es un peu sectéré. Hein.
0: Non, mais attends, je veux dire une chose. Quand t'insultes des acteurs de.
5: Non, il a pas insulté, il a dit il aimait pas. C'est-à-dire que ça se trouve, il aime pas Jean Reno dans Godzilla parce que le rôle est bidon.
0: Ah non, mais attends, son rôle est vachement bien dans.
5: Explique pourquoi.
0: Son rôle est. Attends, Scooby-Doo, tu permets? Non, Scooby-Doo. Scooby-Doo, tu me laisses parler maintenant, je réponds à la question à Fildar. Moi, je vais te dire une chose, que Jean Reno, dans le rôle qu'il a, dans Godzilla, fais-moi confiance qu'il est vachement bien.
9: Ah ouais.
0: Il joue le rôle d'un...
4: J'ai pas vu.
0: Il joue le rôle d'un...
5: D'un agent secret, non?
0: D'un agent secret.
4: Oh, chier, merde.
0: Oh, qui c'est qui a envie de chier là? C'est la deuxième porte à droite.
5: Non, mais elle avait pas vu le film, vous lui dites la fin.
4: Bah, dites pas le film, racontez pas, je veux le voir.
0: Hein. Non, mais je peux te dire une chose, que Jean Reno joue là-dedans dans un super... Il a un très bon rôle.
5: Il a une super bagnole.
4: Ouais.
0: Il a un très bon rôle. Et ce qu'il joue, il joue le rôle d'un agent secret.
4: Dis-le pas.
0: Il joue le rôle d'un agent secret.
5: Non, c'est pas le monstre?
9: Mais Gérard.
5: C'est pas le monstre, Jean Reno?
0: Non.
9: Gérard.
0: Oui.
9: Oui, c'est pas parce que j'ai pas les
0: mêmes goûts. C'est qui?
9: C'est Scooby-Doo.
0: Oui.
9: C'est pas parce que j'ai pas les mêmes goûts que toi que tu dois forcément t'énerver et vouloir me virer. C'est tout.
0: Non, mais attends, au Havre.
9: J'ai vu tout un tas de films avec Jean Reno, j'aime pas du tout ce type.
0: Oui, mais si t'aimes pas Jean Reno, dans ces cas-là, est-ce que t'as regardé.
9: Léon, tout ça, mais j'ai pas aimé. Hein.
0: Mais il est passé il y a. Quand est-ce que c'est? Il a joué dans.
4: Highlander.
0: Non, il n'a pas joué dans Highlander, il a joué dans...
9: Les bronzés.
0: Non, pas dans Les Bronzés, le film, là, l'Opération Cornet de Bif.
9: Ils l'ont pas fait à la télé.
0: Oui, mais il était très bien comme film, je suis désolé.
9: J'ai regardé Big avec Tom Hanks.
0: Ouais, t'as raison. Tulip. Ananas, pardon, Tulip. Ouais, Ananas.
2: Écoute, moi, c'est pas les acteurs qui me posent un problème, c'est la bestiole, quoi. En fait, Godzilla, c'est quand même un petit peu un monstre de tapette, parce que si tu le mets à côté de King Kong, il fait pas le poids, Godzilla.
0: Non, mais attends.
2: Moi, je suis prêt à organiser un combat entre Godzilla et King Kong quand tu veux, je suis prêt à mettre de l'argent quand tu veux. Moi, je te dis, King Kong, il met une branlée à Godzilla, c'est tout.
0: Non, mais attends, King Kong et Godzilla sont de la même taille.
5: Godzilla,
0: c'est un gorille.
5: Non, Godzilla, c'est pas un gorille, c'est un gros lézard.
0: C'est un gros lézard. Ouais. Et King Kong, c'est un singe.
2: Ouais, mais King Kong, il est plus fort, c'est tout.
5: Attends, ce qu'on sait pas, c'est que dans la vie, ils sont amants. Hein.
0: Non.
5: Ah, si.
2: Ça, Manu, t'as pensé quelque chose, là, fallait pas en parler.
0: Non, Tulip.
4: Bah, moi, j'ai trouvé ça super.
0: T'as été le voir ?
4: Oui, j'ai été le voir, oui.
6: Non, non.
0: Qui me dit non et qui me dit oui, là ? Tulip ?
4: Ben, moi, j'ai été le voir.
6: Non, non.
0: D'accord. Moulinette ? Parce que là, je vois plus de...
6: Alors, moi, je ne l'ai pas encore vu, pour la simple et bonne raison que je ne regarde pas les films américains en français, mais je les regarde en anglais, donc j'attends qu'ils passent en anglais.
0: Eh ben...
5: Toi, tu l'as vu en anglais, Gérard ?
0: Non, américain.
5: Ah, pardon. Excusez-moi.
0: Fildart a fait une erreur, c'est impardonnable.
5: Excusez-moi.
0: C'était américain. Et moi, je peux vous dire une chose, que ce film-là est très beau à voir, même Poussin l'a vu, et je pense qu'on peut dire que c'est sûr qu'on a du mal à le comprendre, le film, mais il est très bien. Hier, c'est... Stop, s'il vous plaît, derrière, merci.
7: Oui, sur l'IRC, il y a Fedji qui demande si au cinéma, les monstres peuvent remplacer les acteurs.
0: Ah ben, la preuve, c'est que Godzilla, le monstre, s'est vu opposé avec Jean Reno.
5: C'est un peu la vedette aussi.
0: Oui, mais ça, c'est Jean Reno qui a fait son film, donc...
5: Non, mais Godzilla, c'est la vedette du film.
0: Ben, disons, c'est que ce film-là...
5: Pourtant, on l'a pas vu à l'avant-première en smoking. Il est pas venu. Pourtant, c'est la vedette.
0: Jean Reno...
5: Non, Godzilla.
4: Est-ce que Godzilla va monter les marches?
5: Est-ce que Godzilla a été...
0: Non. Non.
9: Bah, tu mesureras en face de Françoise, t'as Godzilla 2. Hein.
0: C'est bon. Qui c'est qui vient de dire ça?
5: Ça, c'est pas cool.
0: Alors, Scooby-Doo, bonne nuit. Ou non. Ananas.
9: Ah, c'est pas moi.
5: Non, c'est pas Ananas.
7: C'était Scooby-Doo, je l'ai géré. Par contre, moi, je croyais que le monstre Godzilla et le gars qui faisait sauver Willy, là, la baleine, c'était le même.
4: Ah ouais.
0: Non, mais
7: justement,
0: ouais.
7: Gérard, sur IRC, on me demande si tu connais le nom de l'acteur qui joue Godzilla.
0: Non.
9: Andy.
0: Alors celui qui vient de dire Sandy,
5: Brandy,
0: bonne nuit.
5: Non, c'est Brandy, il a dit Brandy.
0: Non, il a ouais, mais même c'est pas une raison.
7: Bah, c'est Brandy le nom de l'acteur, Brandy.
5: Ouais.
6: Brandy Walker, son vrai nom.
0: Ouais, c'est ça. Bon, je pense que c'est faux.
5: Je pense que tout le monde a répondu à Godzilla. Maintenant, Gérard, ouais. On peut peut-être passer à la prochaine.
0: Donc, combien payez-vous la place de cinéma? On va demander à Moulinette.
6: Moi, je la paye 47.
9: Moi, Christian.
0: Attends, Christian.
9: Ouais.
0: Attends. Calme. Laisse parler tout le monde un peu.
9: Ouais.
5: T'arrêtes pas de parler, Christian.
0: Moulinette ?
6: 47.
0: 47 francs.
6: Sauf quand c'est en tarif réduit, c'est 37.
0: D'accord. Tulipe ?
4: 52.
0: Hein ?
4: Ouais, 52 francs, ouais.
0: Attends, 52 francs à Toulouse ?
4: Ah bah ouais. Hein.
5: Ça fait 5 francs de plus ?
0: Ouais, Ananas ?
9: Ouais, bah écoute, moi je fais le bon vieux truc, j'y vais avec un copain, puis il vient m'ouvrir la porte de sortie de secours près des chiottes, et puis je rentre gratos. Quoi.
0: Oh, bah alors, Ananas !
5: Ça, c'est n'importe quoi.
0: Ananas !
9: J'ai le droit, non ?
0: Ananas !
9: Oui.
0: Tu vois, c'est terminé pour toi. Au revoir. Au revoir.
5: Mais qu'est-ce qu'il a dit ?
0: Non.
9: J'ai pas le droit de resquiller, pourquoi j'ai pas
0: non,
9: le droit.
0: Non.
5: Pourquoi tu payes le métro, ça, toi, tu resquilles pas ?
9: Toi aussi, tu truandes des fois, Gérard.
0: Ouais, non, allez. Manu.
9: Chacun ses business, hein, GG.
0: Allez, hop. Ananas, c'est terminé pour lui. Hop. Scooby-Doo.
5: Ah bah il est parti, Scooby-Doo, tu l'as acheté, Gérard.
7: Tu l'as testé.
0: Ouais, mais... Hé, hey, tu me prends des gens au standard là ou quoi toi?
5: Ah ouais, les 24 lignes là.
0: Ouais, mais attends, cul, là. Ça va, moi je peux faire des débats comme ça
5: Non, parce que là, les pieds près de moi, c'est pas possible.
0: Ouais,
5: Gérard.
0: Bah alors.
5: Ah, tu bosses un peu Manu quand même.
0: Ouais, alors, j'y vais.
5: Non,
0: mais
5: bah,
0: tu me reprends deux personnes à place d'Ananas et de Scooby-Doo.
10: Ok.
7: Le débat, Gérard, le débat.
0: Alors, Cactus.
4: C'est, je crois, c'est 48 francs la place, moi.
0: 48. Ok.
6: C'est ton retour là ou quoi ?
0: Christian.
9: Moi, je paye 56 francs.
0: Hein ?
9: 56 francs.
6: Ça rentre pas dans les cases du loto.
0: Alors, 56. Alors, moi, je peux vous dire une chose, que là, il y en a aucun... personne m'a donné la bonne réponse. Les meilleures places, c'est 30 balles la place du cinéma.
5: Où ça ?
4: Ah bon,
5: dans tes rêves ?
0: Non. Non, moi je peux te dire une chose, UGC c'est 30 balles.
6: Mais n'importe quoi.
5: Ouais, pour les moins de 12 ans.
0: Non. Mais même.
4: Même.
0: Comment ?
4: En tarif réduit ?
0: Non, il n'y a pas de tarif réduit.
6: Pour les Mongoliens.
0: Non, il n'y a pas de Mongolien.
5: Attends, Gérard, moi j'ai rarement vu des places à 30 balles à Paris.
4: C'est
5: Et même en province, je pense que c'est pareil. Quoi.
0: Non, mais attends, dans ta ville de Troyes, il n'y a pas de cinéma. J'y étais une fois. Il n'y a aucun cinéma dans ta ville.
5: Cinéma, mais moi je faisais comme Ananas, je passais par derrière.
0: Ouais, bien sûr.
5: Bon, le problème, c'est pas ça. Le problème, c'est que c'est 50 balles maintenant parce que la vie évolue et qu'on pollue le système.
0: Bon, quelle heure il est ?
4: On revient toujours à la pollution.
5: Bah ouais.
0: 1h54, non, on continue pas la pollution. Donc, oui.
7: Ça, j'ai une question, non, vas-y, enchaîne.
0: Non, vas-y, si quelqu'un voulait réagir sur les places.
7: Oui, alors, il y a Corben qui demande si Godzilla paye sa place quand la pollution est niveau 3, mais.

0: ou de la télé sur les films sortis. Donc alors, je refais la question. Ouais. Par exemple, quand vous regardez la télé, ouais. Par exemple, le mercredi, oh là, il y a des téléphones qui sont pourris là, j'aime pas ça.
1: Je crois que c'est Poussin.
0: Eh Poussin, tu en es pas comme un bœuf.
2: Non, c'est pas moi.
1: Hein. Bah si, okay. Vois, dès que tu parles, ça s'arrête.
0: Donc, est-ce que vous regardez, par exemple, le mercredi, vous avez des films qu'on vous annonce à la télé?
3: Ça s'appelle des bandes-annonces.
0: Voilà, les bandes-annonces.
4: Dans exclusif. Pas de gros mots.
0: Non, sur exclusif, je pense pas que j'en ai encore eu.
4: Pas de gros mots.
0: Alors donc, est-ce que vous les regardez? Est-ce que vous regardez l'avant-première du film qui sort
1: Ah, il passe les avant-premières.
0: Oui, il passe les bandes-annonces du film. Et ça, je peux le confirmer. C'est donc vrai. on va demander à Moulinette.
2: Oui.
0: Donc pour toi?
2: Alors moi je ne regarde jamais ça parce que ça te donne toujours une image carrément faussée du film que tu vas aller voir. Mm-hmm. Je me fais une opinion plutôt par les journaux et plutôt par mes amis.
0: Ouais mais attends Moulinette,
2: oui.
0: Dans ce cas-là, si tu regardes pas la bande-annonce,
2: oui.
0: Sur à la télé,
2: oui.
0: Donc sur les journaux c'est pareil.
2: Oui.
0: Donc sur les journaux, ça te met la bande-annonce du film qui sort.
2: Oui.
0: Donc tu vois l'image.
2: Pas du tout, Gérard.
0: Ah si.
2: Tu ne vois pas l'image sur le journal, Gérard.
0: Si.
2: Ah oui.
0: Moi je peux te dire que si.
1: Elle bouge pas aussi. C'est parce que tu lis des BD, Gérard.
0: Non.
4: Avec Gérard, elle bouge l'image.
0: Hein, non, mais moi je peux te ramener un journal, pas demain, mais mardi, si tu veux. Moi, je te ramène le journal et tu vas voir. Même mercredi, je peux te ramener le journal, comme quoi que la bande-annonce, ils vont te mettre la bande-annonce des films, ils sortent le jour même.
1: C'est ta penthouse, ça m'intéresse.
0: Donc, Tulip.
3: Bah moi, ça m'intéresse énormément parce que, vu le peu de films que je vais voir, je suis sûr au moins qu'ils m'intéressera ou pas.
0: Ouais, mais. Voilà, qui c'est qui a un téléphone
1: pourri? C'est Poussin, je sais pas, Poussin. Elle le gratte sur son menton sinon.
4: Et c'est parce qu'elle a de la barbe ou quoi?
2: Elle a pu tracer Poussin.
4: Elle a de la barbe.
0: Mais non, vous calmez s'il vous plaît derrière, merci.
4: Pardon.
0: Tulip.
3: Oui.
0: Je me demande si à Toulouse vous
1: avez
0: vraiment.
1: Hein.
0: Je me demande si vraiment vous avez des salles de cinéma.
1: Ouais.
3: Ah si, franchement, Gérard, il y a des salles de cinéma. Hein.
0: Ouais, ça m'étonnerait. Hein.
2: Et c'est pas le tiers-monde, hein?
0: Ouais, mais attends, à 19 ans, je crois que t'es en pleine étude, ça m'étonnerait que t'ailles voir des films.
3: Je travaille, Gérard, je suis plus dans les études, moi.
0: D'accord.
1: Moi, je voulais te poser une question, Gérard. Imagine, tu vois la bande-annonce le mercredi.
0: Mm-hmm.
1: Bon, une bande-annonce, ça dure combien de temps? Ça dure une minute trente?
0: Ouais, grosso modo.
1: Qu'est-ce que tu vas te faire chier après aller voir le film?
0: Ouais. Non, mais de toute manière, sur la bande-annonce, ouais. Tu vois presque rien.
1: Ah bon?
0: Tu vois presque rien, faut voir le film réel. Par exemple, sur Godzilla, t'as vu quoi? T'as vu simplement le monstre qui cassait carrément l'hôtel.
1: Ouais, mais il y a que ça dans le film, de toute façon.
0: Oui, non, mais il fait que ça, je suis d'accord.
3: Raconte pas.
0: Non, mais attendez, je réponds à Manu. Oui, d'accord, Manu. Il fait que ça, ok.
1: Alors, bah ouais.
0: Ok. D'accord.
1: Donc, mais, je me dis, ça sert à rien d'aller voir le film après.
0: Mais si.
1: Mais
0: pour les gens qui aiment bien voir des films comme ça, peuvent aller le voir. Moi, je leur conseille d'aller le voir.
1: Mais ça sert à rien de dépenser 50 balles si tu vois une bande-annonce où
0: ils vont pas dépenser 50 balles parce que le mercredi, c'est moins cher. Là, sur tous les chiffres que j'ai eus, le moins cher, c'est 30 balles la place. Hein? Rigaud, oui.
5: Ouais,
0: ça va?
5: Il y a encore Corben. Ouais, ça va.
1: Ok, bon, c'est bon.
5: Il y a encore Corben qui demande si le Titanic a coulé à cause de Godzilla qui était monté à bord.
0: Alors là, c'est vrai qu'on n'a pas. On parle de Godzilla, on parle pas du film Titanic avec Céline Dion et Leonardo DiCaprio. C'est vrai que ce film-là. C'est vrai. Non, mais. Vas-y, Jean. Non, mais c'est vrai que ce film-là a fait un ravage. Mais je pense qu'à l'heure actuelle, c'est pas lui qui sera dans les premiers.
4: Eh, Gégé, c'est Céline Dion ou c'est Lara Fabian, t'es sûr?
0: Non, non, c'est Céline Dion, attends, tu permets.
4: Attends. Je l'ai pas vu.
0: Mais tu l'as pas vu. Mais moi, je peux te dire une chose que c'est Céline Dion. C'est pas Laura Fabian.
1: D'ailleurs, elle est super belle dans ce film.
2: Elle est trop belle.
4: Elle a changé.
0: Elle joue un rôle. Elle joue le rôle, si je me souviens bien, elle doit jouer le rôle
1: de la vieille, là, non, de la
0: non,
1: baleine.
0: Non, elle doit jouer le.
1: De l'iceberg.
0: Ah, mais arrêtez là!
1: J'ai rien dit, moi!
0: Parce que tout à l'heure, toi, je vais t'éclater ton bénure!

0: tu es en train de casser les burnes.
1: Mais j'ai rien dit.
0: Ok.
1: Vas-y, continue, Gérard.
0: Je pense qu'elle joue le rôle de la femme de Leonardo DiCaprio, mais je suis pas sûr.
2: Ouais, Leonardo DiCaprio.
0: Donc, on va demander à Yoshimitsu, là.
2: Attention, Yoshimitsu, tu restes correct quand même.
0: Ouais, ben.
2: Attends, moi je t'appelle pas Gérald.
0: Ouais, allez, vas-y.
2: Alors, c'est Yoshimitsu. Ben, moi je suis un vrai fan de cinéma, et en plus on n'est pas très riche, donc moi j'ai carrément pas la télé, je vais qu'au cinéma. Donc en fait, ben, les bandes annonces, je les vois pas à la télé, quoi.
0: D'accord.
2: Voilà.
0: Ok, Poussin. Poussin! Oh putain, mais merde!
3: Mais j'ai rien fait, elle est là, quoi. Mais elle est là!
4: Non, mais je suis là, hein.
3: Allez, mais j'ai rien fait!
4: Non, moi ce que je voulais dire, c'est que les bandes annonces, c'est bien quand même de pouvoir les voir à la télé. Au moins, ça te donne envie d'aller voir les films.
5: Ah ouais, ok. Mm-hmm.
4: Et au moins, tu peux savoir les extraits de films, comment ça se passe et tout ça.
5: Ah ouais, d'accord.
4: Ouais, super. Donc tu peux y aller et puis tu peux.
0: Tu la fermes derrière, s'il te plaît, merci.
4: Ouais. Si par exemple ça t'intéresse pas, tu vas pas. Comme ça te donne un point de vue.
0: Ok. Cactus.
6: Ouais, moi je m'y intéresse beaucoup aux bandes annonces parce qu'en fait je me fie pas aux opinions des autres. Et quand j'accroche avec une bande annonce, je vais voir le film, et quand j'accroche pas, je vais pas le voir, voilà.
0: D'accord. Christian.
7: Oui, ben les bandes annonces, moi je les vois dans les salles de cinéma quand il y a avant de commencer les films. Ils présentent beaucoup de bandes d'annonces.
0: Des bandes annonces.
7: Oui, des bandes d'annonces. Oui, c'est ça que je te dis. Bandes d'annonces.
0: Donc, que pensez-vous des
3: ça, c'est la question suivante, c'est ça, Gérard?
0: Ouais.
3: D'accord.
0: Donc, que pensez-vous des journaux sur les films X, même voir à la télé? Donc, vous allez réfléchir et on va se retrouver d'ici.
3: Trois minutes. L'espace d'un disque, quoi.
0: On va s'écouter les petits poils de bouc avec des slips et petits poils de bouc avec des slips. Et on récupère donc Moulinette.
8: Bonsoir, Gérard.
0: Bonsoir.
8: Bonsoir, la Dream Team.
0: Tulipe.
9: Bonsoir, salut.
8: Bonsoir, Gérard.
9: Dis bonjour, Manu.
0: Yo.
2: Yoshimitsu.
0: Ouais. Poussin, ouais. Poussin, je suis.
3: Elle arrive, non. Poussin, elle court.
0: Cactus.
6: Il est là.
8: Elle roule.
0: Oh, s'il vous plaît, derrière, on se calme.
2: Aussi.
0: Donc, Christian de la salle Saint-Cloud.
2: Oui, celui-là.
0: Rebonsoir. Donc, alors, quatrième, cinquième, vous l'avez entendu.
3: Vous l'avez tous entendu, la cinquième question.
8: Tu peux nous le rappeler, s'il te plaît.
0: Oh non, mais attendez, je veux pas.
2: C'est sur le cul.
6: Oui, c'est Poussin.
0: Oui. Bon, ok, on t'a entendu. Alors, que pensez-vous des journaux sur les films X ou à la télé? Putain, mais arrêtez de renipler comme des boucs.
8: Ah,
0: oh là là, ça m'énerve.
2: C'est la barbe de Poussin.
3: C'est vrai, arrêtez de renifler, quoi. Arrêtez de respirer, c'est tout.
2: Vas-y, laisse-nous vivre.
0: Ben, si ça te plaît pas, toi, c'est le même prix, tu vas dégager, ok?
3: Bon, alors, la question, Gérard, on y va, oui?
0: Alors, que pensez-vous des journaux sur les films X et même à la télé? Donc, on m'a demandé à Moulinette.
8: Ouais, alors moi, t'as du pot parce que j'adore ça. Mm-hmm. J'adore regarder, en fait, les petits journaux qui vendent des cassettes porno. Parce que t'as toujours le résumé de l'histoire avec des mots super crus. Mm-hmm. Ça donne vachement envie de regarder le film. J'adore également le journal du Hard parce que ça me fait délirer.
0: Ouais. Non, mais attends, journal de.
8: C'est pas fini. C'est traité sur un ton comique et tu vois vraiment des images avec des.
0: Ouais, non, mais attends, Moulinette.
8: Des organes.
0: Moulinette!
8: Oui?
0: Ouais, attendez, oh, s'il vous plaît, derrière, on se calme.
3: C'est une salope.
8: Mais non, j'aime ça.
0: Non, non, mais.
2: Ah, t'aimes ça, un salope.
0: Oh, Moulinette.
8: Oui.
0: Alors, t'as 21 ans, tu fais quoi dans la vie sans indiscrétion?
8: Oui, je travaille dans une boulangerie.
0: Ah ouais?
3: Ah ouais.
0: Et tu crois que tu peux te permettre de t'acheter?
8: Mais je dis pas que je les achète, je dis que je regarde les.
0: Non, mais est-ce que en travaillant dans une boulangerie,
8: oui,
0: tu peux te permettre de louer Canal+?
8: Bah bien sûr.
0: Ouais, tu te fais combien sans indiscrétion par mois?
8: Ça te regarde pas, mais oui, j'ai les moyens d'avoir Canal, c'est ce que je veux, Gérard.
0: D'accord. Tulipe.
4: Bah moi, sans vouloir paraître coincé, ça m'intéresse pas vraiment, mais bon, si ça intéresse des gens, moi je trouve que c'est bien.
5: Ah, faut que t'essayes, Tulipe, hein, c'est génial. Hein.
0: Non mais attends, Moulinette, pour l'instant je demande à Tulipe, ok?
3: C'est oui, plus Moulinex.
8: Je les conseille.
0: D'accord. Yoshimitsu, là.
2: Ah, Yoshimitsu, s'il te plaît, reste poli.
0: Ouais, t'as qu'à prendre un autre nom, d'accord? Parce que tout à l'heure, je vais t'appeler.
3: Attends, c'est ses parents.
2: T'es gentil, c'est mon vrai nom, je suis thaïlandais, ça te pose un problème?
0: Non mais...
2: Calme, bon, je te réponds maintenant.
0: Écoute, tu me parles sur un autre ton. Tu me parles sur un autre ton, d'accord?
3: Bah toi aussi, Gérard.
8: Allez, calme-toi, Gérard.
4: T'énerve pas, Gérard, tranquille. Ça sert à rien.
0: Ok.
2: On va repartir sur de bonnes bases, arrête.
0: Ouais, je pense.
2: Calme.
0: Hein, Tony?
3: Mais non, il n'y a pas de Tony. Ils sont en vacances, je te dis.
0: Ils sont en vacances, ça m'étonnerait. Ils sont en Afrique.
2: C'est pas Tony, hein, GG, t'as tout.
0: Ils sont en vacances.
2: Alors, moi, ouais, je suis un gros fan de films X. J'en consomme pas mal. Et dernièrement, j'ai vu Ouvre la fenêtre que je te mette et Change de trousse à fume. Et franchement, je les conseille à tout le monde.
0: Non, d'accord, je vois pas du tout le rapport avec la question.
2: Avec le cul, ouais, t'as raison.
0: Ouais. Poussin?
4: Bah écoute, je pense que si ça intéresse des gens pour regarder des cassettes porno, moi je pense que personnellement, c'est pas utile de regarder des cassettes porno pour prendre son pied.
8: Tu regardes pas, toi?
4: Non, pas du tout. Non.
8: Ah bon?
4: Je trouve que c'est... Enfin, s'il y en a qui veulent regarder ça, ils regardent ça s'ils veulent, mais c'est pas intéressant, tu peux prendre ton pied autrement.
8: Et ton mec, tu regardes ça?
2: Attends, GG.
0: Non, attendez 5 minutes, attendez, vous allez répondre après, mais il y a une question...
10: Oui, sur IRC, Seb Z te demande, Gérard, si tu préfères les films X, Y ou Z.
0: Aucun des trois.
3: C'est quoi la différence?
0: X, Y, Z.
10: Non, les films X ou les films Y ou les films Z.
0: Déjà, des films X, c'est les films porno. Des films Z, ça existe pas. Et des films, quoi après? L?
3: Y.
0: Y, non plus.
10: Ah bah, on me dit que ça existe et que, en fait, tu connais rien sur le cinéma et que tu devrais pas faire un débat là-dessus.
0: Eh ben, dans ces cas, s'il est pas content,
3: il va au ciné. Hein.
0: Il va au ciné lui-même. Cactus.
6: Bah moi honnêtement je m'intéresse pas à ce genre de truc parce que j'ai assez d'imagination pour me passer de ce truc là. Mais pour taper un bon délire, ouais, ça me dérange pas de regarder.
0: Oh, derrière quand quelqu'un parle, s'il vous plaît. Oh là là.
11: C'est Poussin, Gérard.
0: Non, c'est pas
11: vrai. Si, je l'enlève, je la remets, c'est elle.
3: Ouais, c'est vrai en plus. Hein.
0: Ouais, bien sûr. Bah, vous voulez la virer?
3: Non, okay. Bah non, elle est là.
0: Vous voulez la virer, mais vous
3: êtes là,
0: pas
3: Poussin capable. Poussin?
0: Non, oui. Elle est plus là, tu vois.
3: Mais si elle est là.
0: Tu vois,
4: non,
0: tu t'amuses,
4: mais c'est
0: là.
4: Pas moi, hein. Oui, je suis là.
3: Tu vois, elle est là. Bon, on continue, vas-y.
4: Mais non, c'est moi qui réponds.
0: Donc, Cactus, pour toi?
6: Non, mais je disais que je m'intéressais pas plus que ça à ça, parce qu'en fait, j'ai assez d'imagination pour créer mon propre truc. Mais c'est vrai que pour taper un délire, ça me dérange pas de regarder ce genre de truc, ouais.
0: Christian, pour finir.
7: Bah moi, j'adore ça.
3: Vicieux.
7: Moi, j'envoie pas mal de photos à Max.
0: Ça, on le sait.
7: Hein?
0: Oui.
7: Et chez moi, à Saint-Cloud, il y a pas mal de tableaux des femmes avec des culs nus.
0: De quoi?
7: Même dans les chiottes.
0: D'accord.
3: Excuse-moi, avant que tu répondes, j'ai une question de Sucette, 22 ans sur Minitel, qui demande à quel âge tu as vu ton premier film de cul?
0: Ça, j'y répondrai pas à elle.
3: Bah pourquoi? C'est assez indiscret?
0: Non, mais ça, c'est des questions...
3: T'en as déjà vu un ou pas?
0: Non, mais c'est des questions qui sont atteintes à la vie privée, donc sur la vie privée, je réponds pas.
3: À 17 ans? À 17 ans, tu l'as vu?
0: Je répondrai pas. C'est tout? Oui.
2: GG, c'est Yoshimitsu.
0: Oui.
2: Tout à l'heure, Poussin, elle disait qu'elle connaissait pas trop les films. Moi, si elle veut, je me propose gentiment de lui faire découvrir. On pourrait échanger nos coordonnées hors antenne.
0: Non, mais tu vois, je pense qu'à mon avis, Poussin, elle sera peut-être pas d'accord.
2: Poussin? Poussinou?
4: Oui.
0: Poussin, tu vois.
4: Je suis là, hein, j'écoute. Hein.
3: Mais réponds, pose une question, Poussin.
4: Non, mais en fin de compte, ça m'attire pas trop. Hein.
2: Non, mais je vais te faire découvrir, après on essayera et tout, non?
4: Non, c'est pas un truc qui m'attire. Hein.
2: Est-ce qu'il faut à la maison? Est-ce qu'il faut à la maison?
4: Comment?
2: Tu as ce qu'il faut à la maison?
4: Non, c'est pas ça, mais je regarde pas ce genre de choses. Je regarde plutôt des cassettes comiques ou des cassettes plus intéressantes que ça.
2: Ok, bon, bah écoute.
0: Okay.
3: Ça y est, il y a aussi les mangas. Les mangas, c'est des dessins animés comiques et il y a du cul aussi.
0: Ouais, mais ça... c'est un reportage que j'ai vu hier, donc c'est malheureux. Je vais le passer parce que c'est ma question. Ouais. Avez-vous déjà vu un film sur les routiers? Ça, je sais, c'était.
3: C'est du cinéma, ça?
2: Le cul?
0: Non.
4: Rapport.
0: Non, attendez. Je peux vous dire une chose que. Avez-vous déjà vu Avez-vous déjà vu un film sur les routiers? Je peux dire une chose, que c'est un film qui est passé sur je sais plus quelle chaîne.
11: C'était pas un film, c'était Gérard, c'était un reportage.
0: Non, je sais, il y avait un reportage hier sur les routiers, ouais. Mais il y a un film qui est passé sur la M6.
2: Ça s'appelait Asphalt.
0: Ça s'appelait Le Convoi.
3: C'est un non-voyant.
6: C'est un téléfilm, ça n'a rien à voir avec le cinéma, Gérard.
0: Comment ?
6: Je dis ça, c'était un téléfilm, ça n'a rien à voir avec le cinéma.
0: Ah, mais non, mais c'est Cactus là qui parle.
6: Ouais.
0: Moi, je vais dire une chose, Cactus, que le film est passé sur M6 et qui a duré pendant une heure et demie. Et c'est un mec.
11: Gérard, excuse-moi, il y a une grave erreur, pas de marque.
0: Non mais
11: sur la chaîne,
0: je m'en fous.
11: C'est chaud.
2: Ah bah non.
0: Rigaud.
10: Et à propos de films sur les routiers, on me conseille Mêlée ouverte pour routier à moustache.
0: Non mais ça,
3: c'est un bon film. Je l'ai vu, c'est un bon film. Il y a deux moustachus là-dedans.
0: Non. Allez,
3: ça suce grave.
0: Allez. On revient sur la question là, des routiers. Donc je peux vous dire que ce film-là est bien passé et je l'ai vu.
2: Avec Jean Gabin.
0: Non, Christian, c'était pas avec Jean Gabin.
11: Attendez, excusez-moi, parce que bon, Gérard, t'as vu le film, explique-nous un peu peut-être ce que ça racontait.
0: Ben, attends, on va demander s'il y a des gens qui l'ont vu.
6: Moi, personnellement, j'ai pas vu.
3: Pas tous en même temps.
2: Yoshimitsu, je l'ai vu.
0: Oui.
2: C'est l'histoire d'un routier qui glisse sur une plaque de verglas et ça se finit mal.
0: Bon alors toi tu peux dire
11: non ça mais il a fait ses valises, ça y est, il est parti.
0: C'est plus la peine qu'il revienne. Tu me prends quelqu'un d'autre sur les 24 lignes,
11: sur les 3 lignes là.
0: Ah, il n'y a plus que 3 lignes.
11: Parce que c'est plus le 0800 75 000, mais le 0803 085 000 exclusivement.
0: Alors donc voilà. Si vous voulez nous appeler pour réagir sur cette question là, faites vite parce que dans 4 minutes je change de question.
3: Mes numéros verts est toujours disponible sur IRC sur Minitel.
0: Donc Christian.
2: Oui, ben moi j'ai vu un film comme ça, le routier.
3: Mmh. De con, oui, tu peux le dire.
0: Non, c'est le titre du film, ça s'appelle Le Convoi.
2: Oui, c'est ça, que j'avais vu avec qui j'avais Jean Gabin, puis qui traversait un camion.
0: Non, Christian, tu te trompes.
3: En moto, non.
0: Non, tu te trompes. Cactus.
6: Personnellement, je ne l'ai pas vu, mais si tu me raconterais un petit peu de quoi ça parle, je pourrais te dire un petit peu mon avis.
0: Non, pour l'instant, je vous raconterai tout à l'heure parce que je peux vous le dire, je l'ai vu ce film-là, il est très beau à voir.
6: Bon, je me ferai pas d'opinion alors.
0: Non, mais j'expliquerai après. Poussin ?
12: Moi non plus, j'ai pas vu le film, donc je pourrais pas te répondre.
0: Tulipe ?
13: Moi non plus, j'ai pas vu, Gérard.
0: Alors, Moulinette ?
14: Moi, je l'ai pas vu, mais par contre, j'ai vu un épisode de Drôle de Dame où elles enquêtaient sur le milieu des routiers et elles étaient routières.
3: Ah, c'était bien ça, je l'ai vu aussi, ouais.
14: Il était sympa, hein ?
3: Ouais.
0: Non, je pense que là, vous faites illusion. Donc,
3: donc c'est quoi l'histoire du film ?
0: Non, l'histoire du film, c'est. En fin de compte, c'est un gars qui part. Qu'avec un autre pote, et bon, hein, c'est malheureux à dire, c'est un black.
3: Ouais.
0: Donc, il se fait taper sur la gueule.
6: Et pourquoi c'est malheureux à dire?
14: Pourquoi c'est malheureux, Gérard?
3: Non, parce qu'il y avait un peu de racisme dans l'histoire du film,
0: voilà.
3: C'est ça.
0: Voilà.
3: Okay.
0: Et en fin de compte, t'as tout le monde, t'as même un truc. Ça, c'est ce qui m'a. Dans le passage du film, ce qui m'a fait marrer le plus, et je voudrais bien qu'il repasse, c'est que tu vois des prêtres. Qui sont tous en train de dire amen.
3: C'est excellent.
0: Et non mais ils s'amusent. Et en fin de compte ils vont. Après t'as les routiers.
3: T'as Alain Delon.
0: Non, il y avait pas Alain Delon. T'as tous les routiers qui organisent une chaîne.
3: Parce que t'avais pété celle de ton vélo.
0: Non. Parce que lui, sa femme est enceinte. Et il veut la retrouver.
3: Ah, ils veulent la porter jusqu'à la clinique.
0: En fin de compte, il se fait arrêter par les flics, il se fait tabasser dessus à mort.
3: Ouais.
0: Et en fin de compte, t'as tous les routiers qui se mettent, qui déboulent tous. Tu vois, plus de 150 routiers.
3: Ah, ça doit faire un beau bordel.
0: Oui.
6: Pas la solidarité. Hein.
0: Ouais, non mais, faut dire une chose que.
3: Ça fait un paquet de passeurs de cul aussi.
0: Comme dit Manu.
3: Ça fait un beau bordel.
0: Un beau bordel. Quand tu vois 150 routiers, tu vois même. les mecs qui nettoient la route avec leur gros camion là, qui t'envoient de l'eau des deux côtés.
3: Oui.
0: Donc tu les vois tous qui arrosent. T'as les motards qui les escortent jusqu'au bout. Mm-hmm. Et après t'as tous les camions qui défoncent le commissariat. Mm-hmm. Et après ils vont dans un stade et ils font le truc du corbillard parce que soi-disant qu'il serait mort. Mm-hmm. Et en fin de compte tu le revois.
12: C'est pas la fin.
0: Non mais c'est drôle à voir et en plus c'est un camion citerne et il y a une nana qui est avec et...
12: Enfin, faut aimer les camions hein.
0: Bah oui, ça faut apprécier. Oui bah. Rigo.
10: Oui, la plupart des gens sur IRC pardon, me disent que les routiers c'est pas du tout le thème du débat.
0: Ouais mais ça peut-être
3: pour ça,
0: eux
3: tu le prends dans les dents quand même.
0: Ouais mais
10: bah ouais, parce que t'as
3: regret que t'en as plus beaucoup.
10: Bah ouais.
0: Non mais c'est peut-être pas le thème du débat mais la question c'est avez-vous déjà vu un film sur les routiers?
10: Ok, et il est bientôt 20, on va passer à une autre question.
0: Voilà.
13: Et d'ailleurs Gérard, avant ta prochaine question, à la place de Yoshimitsu, on va accueillir Multiplex 19 ans de Toulon où on peut écouter Fun sur 93.1 FM.
15: Oui, salut, bonsoir à tous.
12: Bonsoir.
15: Salut.
12: Multiplex.
0: Sur combien
13: 93.1 FM sur Toulon.
15: Oui, c'est ça.
0: 93.1, ok.
15: Salut.
0: Salut à toi.
15: Salut à toi.
0: Donc, t'as écouté la question, non?
3: Ouais, on va pas y revenir, hein, c'est
15: ouais,
3: bon.
15: Non, mais je voulais te dire que moi, le film, Le Convoi, je l'ai vu. Mm-hmm. Je suis derrière toi à 100%.
0: Voilà.
15: Ouais.
0: Donc, regardez-vous les reportages sur le cinéma. Multiplex, on va te demander à toi.
15: Les reportages sur le cinéma?
0: Mm-hmm.
15: Du genre exclusif et tout ça, c'est ça?
0: Non, mais pas spécialement exclusif, n'importe quelle chaîne.
15: Je préfère regarder le cinéma directement, en fait.
0: Mm-hmm. Ouais, mais...
15: Le reportage, la vie des stars et tout ça, ça nous intéresse pas, quoi. C'est un peu leur vie privée, quoi.
0: Ouais, mais ouais, non, mais attends, Multiplex, je pense que tout le monde va réagir. Ils vont me dire, oui, mais la vie des stars, ça regarde personne. Mais en fin de compte, la vie des stars, c'est quand même eux qui font le film.
15: Bah, c'est quand même eux qui la vivent, la vie des stars.
0: Ouais.
15: C'est
0: ouais.
15: Sûr. Ouais.
0: Ah, donc,
15: c'est sûr, hein, t'as raison.
0: Attends, Multiplex.
15: Oui.
0: On va demander à Christian de la Salle.
13: Non, bah justement, Christian, je viens de l'avoir, il est parti se coucher. Donc,
0: ah, il est parti
13: 0803-08-5000 pour nous joindre.
0: Donc, Cactus
16: Bah écoute, honnêtement, je m'intéresse pas trop à la vie privée. Chacun fait sa vie comme il veut. Tant que le film est bon, le reste après, je m'en fiche, quoi.
0: Mm-hmm. Poussin.
17: Bah, jusqu'à présent, j'ai pas vu de reportage sur les films. Mais pourquoi pas, ça peut-être être intéressant.
0: Mm-hmm. Tulipe.
18: Moi je suis de son avis aussi, pareil.
0: David qui?
18: De Poussin.
3: David Lynch.
0: Moulinette.
19: Ouais. Moi j'aime bien savoir ce qui se passe dans la vie privée des stars, parce que je suis une grande curieuse, et j'aime bien savoir qui couche avec qui, enfin tu vois. Et par contre, leur capacité à bien faire le film, ça passe après, quoi.
3: Pas bien. Mais c'est ça que je me posais comme question dans le cinéma, c'est est-ce que les stars elles couchent vraiment ensemble dans les films ou pas?
19: Bah ouais, elles font pas semblant, hein.
0: Non. C'est qui répond là? C'est Moulinette?
19: C'est Moulinette, ouais.
0: Non, Moulinette, je pense que tu te trompes.
3: Ils mettent des capotes ou pas?
0: Ouais.
3: Ils couchent ensemble et mettent des capotes pour éviter d'avoir des.
0: Non, mais ça c'est pour le film sur la scène.
15: Ouais, mais réel, hein.
0: Mais non.
19: Non, ils en mettent. Hein.
3: Des capotes réelles.
15: Réel, hein.
0: Ouais, mais ça, ils mettent vraiment des capotes. Mais je peux te dire une chose, que c'est le truc. C'est pour le passage du film.
3: Ouais.
0: Bon, donc tu vas aller voir. Ils vont s'embrasser sur la bouche et autres. Ils vont mettre des capotes, ça, ok.
3: Mmh. Ouais.
0: Mais c'est simplement que pour le passage du film.
19: Ah, d'accord.
0: Que pour le passage de l'extrait.
3: Ouais. Ah, ils couchent seulement pendant le passage. Ils couchent pas pendant tout le film.
0: Non, tout le film, tu les auras pas
3: en train de coucher ensemble.
19: Non. Okay.
0: Oui.
19: Comment tu peux savoir qu'ils mettent des capotes?
0: Qui
19: Poussin.
0: Non mais donnez vos noms quand vous réagissez s'il vous plaît, merci.
19: Bon, c'est Poussin, comment tu peux le savoir qu'ils en mettent?
0: Bah attends, ça se voit vraiment, ça sent. Attendez.
13: Oui, donc à la place de Christian qui est parti se coucher, on accueille Rocco, 26 ans, de Tignes. Et la fréquence sur Tignes, c'est 94.3 FM.
20: Oui, tout à fait. Bonsoir.
15: Salut Rocco.
20: Bonsoir.
19: Bonsoir. Salut Rocco.
18: Salut.
20: Bonsoir.
0: Salut.
15: Salut Rocco.
0: Donc pour toi?
20: Bah, j'ai pas écouté la question.
0: Oh non, mais je vais pas m'amuser à faire que ça. Hein.
20: J'étais au standard, excuse-moi.
0: Ouais, alors regardez-vous les reportages sur le cinéma.
20: Oui, tout à fait.
0: Ouais, tout à fait. Ouais. T'aurais pas fumé la moquette?
20: Non. Pas du tout.
0: Non, t'aurais pas bu un coup?
3: Il est un peu malade, je crois.
20: C'est pas évident de parler comme ça.
0: Ouais, tu serais pas malade?
20: Un petit peu.
0: Ouais, un petit peu. Alors si t'as rien à dire dans ce cas-là.
11: Non, moi il m'a raconté plein de trucs au standard, mais bon.
0: Non, mais attends, Manu.
11: Oui.
0: Le premier s'est bien passé, le deuxième, pour l'instant, il a l'air de se passer impeccable. Non, mais je voudrais pas qu'il foire.
11: Non, mais il n'y a pas de souci, t'inquiète.
20: Tranquille.
0: Ouais.
10: Non, c'est sur IRC, il y a un. Enfin, c'était juste pour dire à Manu qu'il faut qu'il rappelle Arnette.
0: Bon, non.
3: Non, pour les cadeaux, parce qu'on lui a offert un CD de Céline Dion.
20: Ça, c'est de rappeler Arnette.
0: Non.
20: Pourquoi pas?
0: Ouais, alors, Rocco, tu vas te coucher. D'accord, Tony?
20: Pas du tout.
0: Ouais, d'accord, Tony. Allez, bonne nuit. Allez,
3: salut, Tony.
0: Salut. Ah,
3: il s'est coupé. Coupé, avec Manu.
11: On coupe. Hein.
0: Ah,
11: on coupe
0: non, Manu, mais tu vois, j'aime pas trop avoir.
3: Il aime pas trop. Ça, tu le sais.
0: J'aime pas. C'est pas parce que le chef est plus là que les souris dansent. Hein. Ok.
3: Oh, là,
20: là. Oh, bravo, Gérard.
0: Alors.
20: Bien
0: tenté,
20: Tony, quand même. Hein.
0: Donc, tu m'envoies le disque, parce qu'il reste trois questions.
3: En pleine gueule, tu le veux en pleine gueule ou pas? Non, mais je sais pas, je te demande.
0: Tu veux un café en pleine gueule?
3: Non, mais tu peux peut-être poser la question, on gagnera du temps déjà.
20: Ouais.
3: Comme ça, ils pourront réfléchir.
0: Alors, la Formule 1 est-elle un moyen de film?
3: Oh non, c'est naze. Non, tu me dégages cette question, c'est nul.
10: Sur Mathis, s'il parle de Formule 1, faut lui dire que c'est pas le thème du débat.
3: C'est pas le thème du débat.
0: Je suis désolé.
3: Attendez, les auditeurs. Vous avez déjà vu un film sur la Formule 1?
20: Non.
0: Si, ça existe. Ça existe. Mais attendez.
3: Sur IRC, c'est marqué.
0: Mais non, mais sur IRC, ils me diront ce qu'ils veulent, mais moi, je peux vous dire que ça existe.
3: Mais t'as vu ça où, toi?
0: On va s'écouter.
3: T'as vu ça où, toi?
0: Voilà.
3: D'accord, super.
0: Le sexe des bébés éléphants est plus gros que le tien.
3: Au revoir. Chez les Grecs.
0: Bah, depuis au revoir, j'ai bon.
10: Il a déjà donné le titre. Le débat.
0: Donc, c'était allez, avec les Rita Mitsuko. Voilà. Donc, on va faire un petit statistique avec
3: sur le cinéma. Et vous pouvez toujours appeler au 0803 sur 085000 si vous voulez réagir, bien sûr, aux statistiques de Gérard sur le débat qui porte sur le cinéma.
0: Cinéma.
3: Voilà.
0: Et donc, toujours 3615 code.
3: Fan radio rubrique direct où il y a encore sucette, tige de côte. Enfin, ça, je sais pas ce que c'est.
0: C'est
20: encore un. C'est
0: porno, ça. Ouais, peut-être. Mais Tony.
3: Voilà, stop. On accueille Tony d'ailleurs.
20: Bonsoir.
0: Ouais, ben Tony.
20: Bonsoir,
0: ça va bien Tony. Se passer. Salut, Tony. Non, mais Tony, je t'ai dit quelque chose.
20: Ok, pas de problème.
3: De toute façon, t'as géré ça en antenne, Gérard, donc c'est bon, on peut y aller.
0: Donc, alors, les statistiques sur le débat sur le cinéma. Donc, il y a la question que pensez-vous du cinéma? Donc, il y a 40 personnes qui ont répondu. Bah voilà, c'est tout. On a répondu à la question.
3: Il y a 40%, pas 40 personnes.
0: Ouais, 40%, mais moi, j'aime bien quand me donne des trucs comme ça. À la question, qu'avez-vous vu dans les cinémas, donc? Alors, 20% aiment les pop-corn, donc je vois pas du tout le rapport avec le film. 30% aiment les ouvreuses, je vois pas du tout. Et 50%... aiment rester chez eux.
3: Ah, il n'y a pas beaucoup de gens qui aiment le cinéma alors.
0: Ouais. Donc, 30% qui aiment les ouvreuses. Ça, j'en ai rien à foutre parce que ça rentre pas dans les films.
3: C'est quoi les ouvreuses?
0: Les ouvreuses, c'est celles qui te placent.
3: Mais il n'y en a plus beaucoup en plus. Hein.
0: Bah, je crois qu'il en reste encore pas mal sur.
3: Il y en a deux sur Nantes, je crois.
0: Ouais, puis 20% qui aiment les pop-corn. Alors, ça, c'est les trucs qui nous donnent pendant l'entracte.
3: Ouais, donc, c'est vrai que les pop-corn, les meilleurs pop-corn qu'on a pu manger, c'est quand même au cinéma.
10: Ah, c'est vrai.
0: Ouais, mais ça, je vois pas du tout le rapport. Donc, pour moi, c'est.
3: Donc, il y en a qui vont peut-être au cinéma seulement pour manger les pop-corn. Qu'est-ce
0: ouais, ou voir les ouvreuses.
3: Voilà.
0: Enfin. Alec, oui, Rigo.
10: Ensuite, non, continue.
0: Non, vas-y. Parce que Arnette, c'est pas la peine d'essayer d'appeler, voilà, ça sert à rien.
10: C'est pas le thème du débat, Arnette.
0: Ça servira à rien pour toi.
20: Ouais.
0: Donc alors, à la question pour ou contre le cinéma, donc 30% qui sont pour. Donc j'avais pas posé la question, êtes-vous pour ou contre le cinéma? Donc ça, je vois pas pourquoi qu'on me donne ça.
3: Et peut-être que les auditeurs veulent répondre aussi aux questions des stats, Gérard.
0: Ouais, mais 20% sont pas contre. 18% sont d'accord, oui. Et 100% sont contre. Alors
3: il y a une erreur de calcul, je crois.
0: Ouais, j'ai l'impression. Hein.
3: C'est 99.
0: Ouais. Non, mais à mon avis, ça c'est vous là.
3: Hein, non.
0: Le guignol là. Hein, Olivier? Non, c'est pas toi. Non, c'est pas toi. C'est jamais toi. Non, non, c'est jamais toi qui fais des conneries.
1: J'ai rien fait.
0: À la question, quel est votre acteur préféré? Alors 100% ont répondu Georgette Bitoun pour sa prestation dans Les Pigeons aiment les goélands. Alors ça, Olivier, ça je vais dire une chose, quoi, que maintenant c'est
1: tu
0: toi.
1: Tu l'as pas vu,
0: j'ai
1: rien fait.
0: Alors
1: tu
0: ça
1: pas
0: c'est toi. Film, alors il y a 100% qui dit vaugueulez-moi de les goélands. Donc tu prends le temps, mais toi pour moi, tu me mets, alors va voir les goélands. Allez hop, dégage.
20: Ça c'est des conneries, hein.
21: Tu peux rappeler le titre du film?
0: C'est 100% les pigeons aiment les goélands. Donc à mon avis c'est 100% vos gueules les mouettes blâ les goélands. Ok Olivier, merci. Merci Olivier pour le Larsen.
21: Donc la suite Gérard.
0: Alors à la question quel est le dernier film que vous avez vu? Alors 50% ont vu Oh les beaux camions.
21: C'est beaux camions. Je l'ai vu aussi, il est super ce film.
0: Avez-vous vu Sibi? Hein Olivier? Et 100% ont vu, c'est pas le thème du débat. Olivier! Olivier,
1: tu prends ça et tu vas te torcher. C'est pas moi qui l'ai fait.
0: Non, c'est pas toi.
21: Mais c'est les Français qui ont répondu. C'est
0: non. Ça pour moi c'est des conneries.
1: C'est un sondage.
0: Non, ouais, mais même pour moi c'est des conneries.
20: C'est un sondage à la
0: bonne dose. Ouais, ça c'est un sondage bidon.
21: C'est Samzel qui nous a passé.
0: Bah oui, c'est ça. T'as raison. Tu veux que je lui garde et que je lui fasse voir demain?
20: Et tu pourrais rajouter sur ta liste éclate-moi la chatte à la grenade.
0: Ouais, ben toi tu feras mieux d'éclater ta voix basse. Ok.
20: Yes.
0: Merci.
21: Donc on en était où Gérard?
0: Alors les montgolfières ont-elles sorti un film?
22: Les quoi?
0: Les montgolfières.
21: Les sœurs montgolfières.
20: Ah ouais.
21: Les sœurs.
0: Les montgolfières ont-ils sorti un film?
22: Bien quoi par là GG?
0: Alors, les montgolfières, c'est un ballon dirigeable qui s'allume avec du gaz.
22: Donc, c'est pas des parachutes, alors?
0: Non, c'est un zizi avec des poils qui tombent tout seul du désert et qu'on retient avec quelque chose.
22: Ah bah voilà, maintenant, je comprends déjà beaucoup mieux ce que tu veux dire.
0: D'accord.
20: Bah,
22: moi, personnellement, je n'ai jamais vu. Hein.
21: Qui c'est? Donne ton nom.
20: Quoi, des bites avec...
0: Non, mais attends. Tony. Tony.
20: Tony.
0: Tony.
21: Ça va?
0: Tony, tu vas la fermer parce que les bites, je veux pas entendre ça à 2h36 du matin. Ouais, alors tu vas voir Manu au standard. Non, tu vas voir Manu au standard.
21: Il va te donner en fait les synonymes qu'on peut dire à cette heure-là. Et tu reviens, t'inquiète pas.
0: Non.
21: Donc Poussin voulait répondre à toi.
22: Donc ce que je voulais dire, GG, c'est que les montgolfières, ça n'a rien à voir avec le cinéma. Je comprends pas pourquoi tu...
0: Non, mais il y a des films sur les montgolfières.
22: Oui, mais ça dépend. Si tu parles de reportage, oui, mais si tu parles de films, j'en ai jamais vu.
0: Ben, t'as qu'à regarder de temps en temps la télé. Oui, Rigaud. Oui,
22: mais j'ai pas le temps de regarder la télé.
0: Non, mais c'est Poussin,
1: merci. À propos de montgolfières, il y a Yankee qui demande si tu as un cerf-volant.
0: Non mais de toute manière c'est pareil, les cerfs-volants tu les tires sur des trucs, mais il faut avoir du vent là pour les cerfs-volants. Les montgolfières c'est avec du gaz, hein.
21: D'accord, mais ça c'est super calé dans
0: Tony,
21: le ciné, ça.
0: Tony, s'il te plaît, tu te calmes.
20: D'accord.
0: Parce que tout à l'heure tu vas pas finir le débat.
21: Gérard, excuse-moi, on va peut-être revenir justement dans le thème du cinéma, parce que là je crois qu'on s'égare.
20: Le thème c'est pas Tony, le thème, hein.
0: Non mais pour l'instant derrière tu te tais aussi.
20: Ouais.
21: Donc allez, on y va.
0: Donc tiens Tony, maintenant toi.
20: Ouais, mais le problème, c'est que moi, je suis tout le temps au standard, pour un rien, pour un oui, pour un non. Alors moi, je voudrais bien que tu me répètes la question, s'il te plaît.
0: Non, mais attends...
21: Là, c'est normal.
0: T'as entendu la question avant que t'ailles au standard.
20: Ah, les sœurs montgolfières.
21: Ouais.
20: Ouais, je suis allé voir tous leurs films.
0: D'accord.
21: Et qu'est-ce que t'en as pensé?
20: Franchement, c'est de la balle.
21: C'est planant, hein?
20: Ouais, c'est planant, c'est le beau. J'aime bien passer comme ça, Philippe, quand t'es de bonne humeur.
0: Ouais, Cactus.
20: Je te kiffe.
22: Ouais, c'est vachement planant comme film.
0: Ouais. Donc, Multiplex.
22: Oui.
20: Bah, moi, je suis tout à fait d'accord. C'est très bien, mais il faut pas se moquer de ces gens-là. Il n'y a pas de quoi être fier, c'est tout.
0: Mmh.
20: Ouais.
0: Tulip.
22: C'est super aussi, moi, je trouve.
0: Et Mooninette.
23: Ouais, non, moi, j'ai vu pas mal de films sur les Mongols. Maintenant, savoir s'ils étaient fiers, je sais pas.
0: Bon alors Moulinette,
21: ils ont pas compris
0: la question. Non mais je pense que on parle des montgolfiers, on parle pas des mongols. Voilà. D'accord. Parce que toi pour l'instant t'as une tête de mongol, toi.
20: Et si je te dis prison,
23: t'as un cul de mongol.
0: Bon alors Moulinette, bonne nuit.
20: Alors, allez hop, Arnette.
0: Moulinette, au revoir.
1: Allez hop, dégage.
20: On appelle Arnette.
24: Goldo.
0: Non, moulinette, bonne nuit. De toute manière, on rappelle plus personne là. Ça va être terminé. Alors.
5: Ah, c'est dommage. Il y avait des filles qui voulaient te parler.
0: Non, mais on.
7: Allô.
0: Non.
7: Oui, Gérard.
0: Non, c'est bon. C'est pas la peine, j'ai dit.
7: C'est Conchita.
0: Conchita, tu vas perdre ton ménage.
5: Mais elle était folle de toi. Hein.
0: Donc dernière question. C'est la dernière, et là, oui, c'est la dernière, il est 40, et on arrête après, c'est tout.
20: Ah bon, ouais, il faut aller jusqu'à 3h, là.
0: Non, mais on arrête après, c'est tout.
20: T'as signé un contrat, il faut aller jusqu'à 3h. Hein.
0: Mais attends, si t'es pas content, Tony, tu dégages.
20: Mais ton contrat, il y a marqué jusqu'à 3h, tu vas jusqu'à
0: 3h. Bon, alors, Tony, tu revois...
5: Non, mais attends, c'est vrai, Gérard.
21: Non, mais on pourrait...
0: Attends, t'es
21: payé pour 3h de débat, si tu commences à te casser avant la fin...
0: Non, mais
21: c'est encore...
0: On pourrait faire encore deux questions.
21: Non, mais j'aurais une question cinéma après.
7: Il faut lui enlever 100 francs de ticket restaurant, c'est tout. C'est
21: d'accord.
0: Alors là, tu le dégages.
20: Ça, c'est. Comment
7: c'était
20: ça
7: Polo. C'était Polo.
20: Polo.
21: Bon, allez, on va reprendre là. On enchaîne la question. Parce que...
0: Alors, La France sort-elle plus de films qu'aux États-Unis?
21: Ça, c'est une question intéressante.
7: Ah, oui. Tout à fait.
0: Qui
7: C'est Multiplex.
0: Oui.
7: Ah, tout à fait, je pense que la France sort, elle sort bien, elle sort tard, et beaucoup plus qu'aux États-Unis, bien sûr.
0: C'est clair. Non mais attends, Multiplex,
7: oui.
0: La France sort le plus de films qu'aux États-Unis, je vois pas du tout avec ce que les Français ont à faire dans la rue.
7: Non mais de toute façon, les chiffres, on leur fait dire ce qu'on veut. Hein.
20: Ouais, mais la France, elle sort plus que deux films par an.
0: Ah, voilà, ça, c'est Tony qui répond.
20: Oui, bonsoir.
0: Non mais Tony, bonsoir. Tu te calmes s'il te plaît.
22: Gérard.
0: Oui.
22: Donc c'est Poussin. Moi ce que je voulais dire c'est que les films en Amérique ils sortent plus, enfin ils sortent en première fois par rapport aux
7: Français. Pas du tout.
20: Pardon.
0: Non.
20: Excusez-moi si je peux
22: ils
20: me permettre.
22: Ils sortent d'abord en Amérique et après on les voit, ils sortent en France.
7: N'importe. Non, rien à voir, non pas du tout.
0: Qui c'est qui est pas d'accord?
7: Multiplex. Regarde.
0: Ouais.
7: Un film français, Les Visiteurs. Tu vas pas me dire qu'il est sorti d'abord aux États-Unis? C'est du multiplex.
0: Non mais attends, dans ce cas-là on va.
20: Gérard, si on dit ça à New York, c'était un peu Les Visiteurs.
0: Non, attends, Tony, s'il te plaît, tu t'écrases.
22: Mais Godzilla, il est sorti en Amérique d'abord. Hein.
0: Oui, et il est sorti en avant-première en Amérique. Et après, Attendez.
21: Chacun son tour.
0: Attendez. Qui c'est qui dit n'importe quoi? Tulipe. Tulipe.
20: Non, c'est pas toi.
22: Ah, pardon, excuse-moi, Gérard. Parce que je m'occupe d'une petite, alors elle
0: pleurait. Ah non, mais dans ce cas-là, si t'as quelqu'un avec toi, ça sert à rien de réagir.
21: Elle fait du babysittage.
7: Elle a besoin d'un rempotage, Tulipe. Hein. Moi, je vais te rempoter.
0: Alors, Tulipe?
22: Eh ben, moi, je sais pas.
0: Ah, tu sais pas?
22: Ben, je sais pas pour la France et les États-Unis, je sais pas du tout.
0: Alors, moi, je peux vous dire une chose, que le film Godzilla, qu'on a été voir en avant-première, est sorti à New York.
22: N'importe quoi.
7: Non, mais c'est pas le seul film.
0: Attends.
21: Ouais.
0: Mets-moi tout le monde en air.
21: Ils sont ils sont tous. Hein.
0: On va savoir qui c'est qui s'amuse à dire n'importe quoi.
21: Allez. Sans c'est une fille.
0: Alors, vas-y.
7: Déjà, c'est pas moi, c'est bon.
0: Vas-y, n'importe quoi.
20: Vas-y, parle, allez, n'importe quoi.
21: Bah, explique.
0: Vas-y, n'importe quoi.
7: Allez, les filles. Allez, t'as pas de couilles, n'importe quoi. Hein. Ah, non, c'est une fille.
0: Et alors? C'est bizarre, y a personne.
21: Là, y a personne.
0: Y a personne, hein.
21: Ah, bah voilà.
20: Ah,
21: y a rien.
20: À mon avis, c'est grosse autruche, là.
0: Ah, ouais. Il y en a une qui a rien entre les jambes. Hein.
20: C'est grosse autruche, là.
7: C'est le vilain petit canard.
0: Ouais, tu vas voir,
21: explique-nous, Gérard, pourquoi, alors, Godzilla est sorti à New York en avant-première et pas en France, par exemple?
0: Bah, parce que c'est...
20: Pour faire pardonner, parce qu'il a détruit New York. C'est
0: pas
20: normal.
0: Non.
21: C'est pourquoi, alors?
0: Non, c'est un film qui est sorti à New York en premier. Ça a été sorti sur New York, parce que c'est pas parce que c'est un film que Jean Reno a fait en avant-première là-bas, dans les villes de New York.
21: Ouais.
0: Ça sort en premier. Donc, il est sorti d'abord en avant-première. Après, il est sorti sur les écrans parisiens depuis le 16 septembre.
7: En avant-dernière?
0: Non.
7: Ah si, en avant-dernière.
20: Bah oui, parce que c'est en dernier.
0: Mais non, arrêtez vos conneries. Donc, qui c'est qui a pas répondu?
21: Il y a pas mal de monde encore. Hein.
0: Tulipe?
22: Bah moi, je viens de répondre, Gérard.
0: Oui. Alors, Multiplex?
7: Déjà fait.
0: Oui.
21: C'est Cactus. Cactus et Poussin qui ont pas répondu.
22: Si, j'ai répondu.
0: Cactus?
22: Ben moi je dirais que je laisse la parole à quelqu'un d'autre parce que je sais pas quoi te répondre.
0: D'accord. Ah ben donc.
21: Pourtant c'est un sujet intéressant. Moi j'aimerais bien savoir pourquoi.
0: Cactus.
22: Oui.
0: T'as jamais été au cinéma encore?
22: Mais si, j'ai déjà été au cinéma, Gérard.
0: Non mais attends, t'as jamais été voir des films?
22: Mais si, j'ai été voir le Titanic.
0: Ah,
22: j'ai déjà été
2: aller voir des films, t'inquiète pas pour moi, Gérard.
0: Tony, pour finir.
4: J'ai répondu déjà.
0: Ok.
8: Non, c'est ce que je voulais te demander, Gérard. Pourquoi ? Ah, Rigo, une question IRC, pardon.
10: Oui, on.
0: Question IRC pour finir.
10: Riff qui demande s'il y a plus de pollution en Amérique qu'en France. Excuse-moi, j'avais pas.
0: Non, mais ça.
8: C'est avant, ça.
0: On est
8: plus Rigo, tu fais rien. Hein.
0: Non, mais c'est pas Rigo, c'est l'IRC. Ouais. La pollution s'est terminée depuis une heure. Donc.
23: Il y en a eu quand Gérard est allé.
8: Ah, il y a quelqu'un qui a coupé.
4: Ah,
0: voilà.
4: Couché, là.
0: Donc,
8: ce que je voulais te demander, Gérard, c'est que tu sais, il y a des films français, par exemple, je sais pas si t'as vu Trois hommes et un pouffin.
0: Non.
8: Non. Et ce film-là, tu sais, c'était un succès. Et les Américains l'ont copié et ont refait le même film en Amérique.
4: Trois hommes et un oursin, ouais.
8: Voilà.
0: Non, mais
8: qu'est-ce que tu penses, en fait, des versions dans le cinéma, par exemple, des films français qui ont du succès et qui se font aux États-Unis après?
4: Long ou court?
0: Non mais attendez, s'il vous plaît. Oh, on se calme derrière, je réponds. Non mais ça, de toute manière, que ce soit des films qui sortent en France, qui soient repris par des acteurs américains, de toute manière, en principe, ça, ce qui sort en premier, c'est des films américains, non français.
23: Ouais. N'importe quoi.
0: Quoi, n'importe quoi, si ça te plaît pas, toi, tu vas te faire foutre. Ok ?
8: Non mais tu vois, parce que en fait, parce que le film avait tellement de succès en France que les Américains nous ont copié. Est-ce que tu trouves ça normal ?
0: Non mais ça c'est un truc, c'est à eux de voir, c'est pas à nous, parce que c'est, on sait pas
4: qui... C'est une histoire de fric, c'est tout.
0: Bah oui, mais de toute manière, c'est pas qu'il y a eu une histoire de fric, c'est de savoir...
4: Mais
0: c'est de savoir les nombres d'entrées qu'ils ont fait en salle.
4: Mais non, il y a des tout tables.
0: Non mais attends, parce que moi, le film Godzilla, il a fait plus d'un million d'entrées en France. Et nous, quand on y a été, quand on était le voir à New York en avant-première, il y a eu 150 000 personnes.
4: Et toi, c'est tout drôle.
23: Tout ça pour toi.
0: Non mais il y a eu 150 000 personnes et faites-moi confiance que 150 000 personnes dans une salle hurlent dès qu'ils voient Jean Reno dans un passage la salle se met à hurler.
8: Pourquoi il hurle? Il est pas beau Jean Reno?
0: Non mais c'est pas qu'il est pas beau, c'est que dès qu'ils voient dès qu'ils l'ont vu sur un passage par exemple quand il passe à
8: un passage clouté tu vois.
0: Non, quand il passe avec une voiture de l'armée. Ouais. Et qui mâche un chewing-gum pour pas qu'on le reconnaisse, tout le monde, tu les entends tous sur les, même quand ils jouent le rôle du médecin là-dedans.
8: Il mâche un chewing-gum pour pas qu'on le reconnaisse.
4: Ah, c'est un gros chewing-gum alors que moi personne me reconnaît, j'ai vraiment une merde.
0: Bon, tais-toi, toi, Tony.
4: Et toi, attends, GG, et toi, à New York, les gens ils t'ont pas reconnu du coup alors vu qu'il y avait Jean Reno?
0: Mais attends, de toute manière, on paraît.
8: C'est vrai qu'il t'a un peu pris la vedette quand même.
4: T'as un peu pris la vedette, c'est clair.
0: Non, il y a aucune personne qui nous a reconnu.
8: Non, sans déconner.
23: Est-ce que tu penses que les acteurs américains jouent mieux dans les films que les acteurs français?
4: Non.
0: Mais de toute manière, maintenant, voir comment qu'on a des films en salle, je vais te dire une chose que je pense que c'est les Américains qui vont bientôt nous dépasser. Hein.
4: Non, mais t'es d'accord, Gérard, qu'il y a une différence entre Al Pacino et Bernard Menez quand même.
0: Non, mais attends, toi, Tony, dégage. Hop, je veux plus t'entendre.
8: Il a raison.
4: Il a raison. Faut pas abuser là. Hein. Il a raison.
0: Non, mais moi, je peux vous dire une chose, qu'à l'heure actuelle, maintenant, on a plus grand-chose, parce que maintenant, faut qu'on prenne des films américains.
4: Et pourquoi pas des films du Turkménistan?
0: Si. Maintenant, tu vois dans les salles, c'est quoi? C'est des films américains qui sortent. Hein.
8: Maintenant, regarde Un dîner de cons, justement, on en parlait tout à l'heure, Un dîner de cons, c'est français, ça a bien marché.
0: Ouais, mais attends, Un dîner de cons, c'est sorti en cassette vidéo, c'est même pas sorti sur les grands écrans.
8: Je l'ai vu au cinéma. Hein.
4: Non, menteur.
2: Et toi, tu préfères quoi, Gérard? Les films américains ou les films français?
0: Moi, j'en ai rien à foutre.
8: Mais pourquoi?
0: Moi, je m'en fous.
2: Argumente.
8: Bah, Gérard.
0: Non, mais moi personnellement, pour l'instant, j'ai pas les moyens de me payer le ciné.
4: Moi non plus.
2: Comme moi, quoi.
8: Non, Gérard, il a pas les moyens d'aller au ciné. Il préfère aller à New York, voir le cinéma.
4: Ouais, carrément. Ouais.
8: Ok, en avant-première.
0: Donc, voilà.
8: Okay.
0: Je pense que vous avez été content
8: de sa réponse. Hein. Ça vaut le détour.
0: Ouais, et donc ça.
4: GG.
0: Oui.
4: C'est multiplex.
8: Dernière question.
4: Ce que j'aurais voulu savoir, voilà, c'est si une carrière un jour d'acteur se présentait à toi, parce que t'as commencé dans la radio, mais tu vas peut-être aller plus haut. Si une grande carrière d'acteur, comme tout à l'heure on parlait de Jean Gabin ou Lino Ventura, se présentait à toi, est-ce que tu penses que ça t'intéresserait?
0: Je peux te dire une chose, que là-dessus, personnellement, non. Non, je préfère rester à la radio que d'aller faire du cinéma.
7: Il y a des rôles qui sont faits pour ça.
0: Sap, multiplex 5 minutes, s'il te plaît.
6: Justement, en parlant des gens qui font un autre métier et qui veulent se lancer dans le cinéma, il y a Sucette sur le Minitel qui te pose la question, Gérard, est-ce que tu trouves qu'Ophélie Winter est une bonne actrice? Et que penses-tu des chanteurs qui se lancent dans le ciné, justement?
0: Eh ben ça, chacun peut, ou à midi à sa porte. Dans les chanteurs, c'est vrai qu'on n'en a pas parlé, je n'ai pas pensé à faire la question.
6: Oui.
0: C'est vrai qu'il y a beaucoup de chanteurs qui se lancent dans le cinéma.
6: Est-ce que tu trouves que c'est bien et est-ce qu'ils sont bons dans le cinéma aussi bien que dans la chanson?
0: Ophélie Winter, je la vois mieux dans la chanson. Il y a Michel Sardou que j'adore et ça, lui il a sorti deux films. Donc il y a.
6: Sur CD?
0: Il a sorti Cross qui était pas mal. Il y a Patrick Bruel aussi.
7: Il y avait Crotte.
6: Et aussi
7: Michel Sardou, vaut mieux qu'il arrête de chanter, vaut mieux qu'il arrête de faire des films et qu'il fasse pas de la poterie.
0: Qui c'est qui vient de dire ça?
7: Je suis désolé, c'est Multiplex.
0: Multiplex.
6: Chacun ses goûts, Gérard.
7: Qu'est-ce
20: que t'as pensé de la prestation de Guy Béard dans Scarface?
0: Non, mais alors là, tu te trompes. Allez, conclusion du débat.
23: À chier.
0: Qui c'est qui vient de dire ça?
7: Les filles qui foutent le bordel, je sais pas si t'as remarqué, avant c'était les garçons, maintenant c'est les filles.
6: C'est
7: tout
6: simple, je crois, non?
23: Ah non, j'ai rien dit.
20: On s'autruche.
23: Ah, c'est pas moi non plus.
0: Conclusion.
6: Allez, chacun à votre tour. Multiplex, conclusion.
7: Multiplex, moi je pense que Gérard, tu pourrais faire carrière dans le cinéma, je pense que notamment des rôles comme celui de Quasimodo te conviendraient très bien, quoi.
6: Ou le bossu de Notre-Dame, non?
7: C'est le même, ouais, c'est celui-là, ouais.
0: Tulip.
6: T'as pas regardé assez de voix.
0: Tulip.
23: Bah oui, mais attends, tout le monde parle. Moi j'ai trouvé ça bien. C'est sympa.
0: Cactus.
23: Moi je pense que cinéma n'existerait pas, on n'aurait pas eu de débat ce soir, donc je trouve que c'est pas mal, quoi.
0: Tony.
20: J'ai trouvé ça trop calme comme débat, déjà je voulais te le dire. Et il faudrait que tu respectes un petit peu plus ton équipe, parce qu'elle est quand même là pour travailler avec toi.
0: Mmh. Non mais attends, Tony, déjà pour commencer, c'est l'équipe ce soir, elle a bien travaillé.
20: Merci.
0: Je voulais la remercier.
6: Merci, chef.
0: Je voulais remercier Pildar quand même, qui a fait les deux débats à l'Aria.
20: Bravo,
6: et tu sais que ça me démangeait. Hein.
0: Manu, bravo, qui a fait un peu n'importe quoi au standard,
6: c'était nickel, il n'y a pas eu une insulte, pas eu un truc.
0: Ouais, non mais quand je demande de retirer les gens, c'est pas la peine d'essayer de les passer sur d'autres personnes.
20: Ouais, ça c'est vrai qu'il a.
0: C'est le premier débat, c'est ce que t'as voulu jouer, et puis là c'est le deuxième
6: avec qui?
0: Ananas et l'autre est Multiplex. On a vaguement repéré.
20: D'ailleurs, c'est Goldo, je te le dis.
0: Tiens, tu vois.
6: Oh, non, ça c'est pas possible, hasard. C'était un 0-3, il a pas déménagé, Goldo, je l'ai vu ce midi.
0: Je vais voir parce que j'ai gardé les fréquences.
20: Je
0: veux
20: pas trop que vous fassiez des coups comme ça à mon Gérard, je vous le dis.
0: Non, mais c'est bon.
6: T'es un peu lèche-botte, Tony.
20: C'est vrai.
0: Mais Roquois qui s'est fait passer pour Tony, donc on l'a reconnu tout de suite.
20: Non, ça c'est faux. C'est faux parce qu'ils m'ont appelé un quart d'heure avant la fin.
0: Ouais.
20: Donc voilà.
0: Ok. Donc moi, je peux vous dire.
20: Rigaud, il a pas
23: répondu.
0: Non mais Rigaud, de toute manière, il a fait comme le mardi dernier. Il a bien travaillé de toute manière. Si j'ai qu'un truc à dire, c'est Rigaud qui a. C'est le mieux qui a travaillé parce qu'il a voulu que tout le monde réagisse sur l'internet et voilà. Je remercie.
10: Et d'ailleurs pour la conclusion, il y a Arnette sur l'IRC qui chie sur ton débat.
0: Eh ben Arnette, moi je te.
23: On a bien compris. Conclusion, GG.
0: Pour finir, Poussin.
23: Donc c'est vrai, comme elle disait tout à l'heure, je sais plus ce qui c'est qui dit. Qui
0: Tulip.
23: Parlait. Ouais, je pense que c'est Tulip.
0: Tulip ou Moulinex.
23: C'est vrai que les salles de cinéma, s'il y en avait pas, on pourrait pas en parler et puis on pourrait pas aller voir les films. C'est clair.
0: Ouais, mais il faut dire une chose, que les salles de cinéma, c'est que il y en a beaucoup en France et elles sont moins fréquentées qu'avant.
23: Mais il y en a pas beaucoup par contre dans les petites campagnes.
0: Ouais, mais ça dans. Oui, sur.
6: Excusez-moi, justement, sur Minitel, il y a une question de Sucette encore qui dit, étant donné qu'il y a trop de salles de cinéma, est-ce qu'il faudrait pas en abandonner sur le bord de la route?
0: Non, mais ça, Sucette, tu vois, je préfère même pas te répondre à ta question. Donc, la semaine prochaine.
6: Ta conclusion, Gérard, sur le cinéma avant.
0: Non, mais attends, je vais annoncer le thème du débat de la semaine prochaine.
6: Oui.
0: Donc, la semaine prochaine, le premier débat, comme ça va intéresser tout le monde, et qu'il y a longtemps qu'on ne l'a pas fait.
6: Oui.
0: Disons, on l'a fait, mais on va le refaire. On va faire les boîtes de nuit.
6: Ouais. Le milieu de la nuit, ouais, les DJ, tout ça.
0: Voilà.
6: Ouais.
0: Et le deuxième débat,
9: on verra.
12: D'accord. Donc tu vas réfléchir cette semaine, voilà. Et tu vas donner ta conclusion sur le cinéma, bien sûr.
9: Donc en conclusion sur le cinéma, bon ben, je pense que ce soir ça s'est bien passé. Les deux débats se sont bien passés. Personne s'est énervé.
12: C'est vrai.
9: Ça c'est ce qui m'a fait le plus plaisir et ça fera plaisir à Max s'il est encore dans le quartier, mais je pense pas. Et donc j'espère que la semaine prochaine ça sera pareil.
12: D'accord.
9: Et donc on va se quitter pour finir avec Banga avec Monte-moi dessus sans sel. Et vous allez avoir Rousseau pour la nuit sans pub. Et bien sûr demain 22h minuit Max, le Star System. Bonne nuit à tous et à la semaine prochaine.

0: Heureusement pour moi. Hein.
1: Bah alors, la bise. La bise, quand même.
0: Arrête!
1: Non, mais Gérard.
2: Attends, je vais chercher le mien.
1: Bah oui, voilà. Donc, il va chercher son casque. La prochaine fois, tout ce que tu es en train de faire, Gérard. Gérard, tout ce que je viens de te dire, là, c'est hors antenne que tu fais. Gérard, tu la fermes. Merci beaucoup, Gérard.

0: Visité par Gérard.
1: Revisité de obèse annule acule du grec. C'est quoi ce truc là? Allez, vas-y, sur le chat là, parce que c'est bon. Voilà.
2: G2, c'est du grec.
1: Non, mais vas-y, tu
2: G2
1: le dis.
2: G2 anus.
1: Bah non, mais vas-y.
2: Et du Maroc, bah lis-le, et du Maroc, après c'est simple.
1: Alors, IT, exemple. Mais c'est quoi là? Non, mais c'est même pas du français. Vas-y, lis-le, parce que c'est pas du tout du français.
2: Donc, obésité, mais écoute-moi aussi. Hein,
1: bah ouais, mais j'écoute.
2: De ombèse à cul du grec, j'ai deux anus, et du Maroc, IT, l'exemple, IT, il fait chaud.
1: Ah bah, hein.
2: Complexe du syndrome de Jean-Paul Bacroum qui surpasse en kilos le poids idéal du normal. Mmh. Donc, exemple, pas toi, avec ma mère, j'obésité le château de Versailles, c'est bien bio. Voilà.
1: D'accord, bon. Eh ben apparemment, c'est vachement bien le thème de l'obésité.
2: Ah bah c'est l'obésité.
3: Bah grave.
1: Ouais bah grave de chez grave. Donc on est combien sur le site internet www.
2: On commence mollement, hein, comme une bite. Maintenant on démarre à 216.
1: Bon bah ça va, c'est sur le chat, non?
2: Ouais. C'est sur le chat, ouais.
1: Ah bah si des fois Aurélie veut réagir, il n'y a pas de problème, on pourra lui passer, on pourra répondre à ses questions, hein, il n'y a pas de problème, elle me l'a dit tout à l'heure. Donc voilà. Donc ben pour l'instant on n'a pas grand chose donc
3: lance le téléphone déjà.
1: Donc vous pouvez toujours nous appeler au 0825 08 5000 et pour les Belges au 033 08 5000.
2: Ça va être bon là.
1: Et donc sur le site internet www.funradio. Donc c'est sur le chat donc vous pouvez y aller donc on vous attend n'hésitez pas. Voilà,
2: une petite lettre.
1: Oui. Alors on va lire
2: d'une fan, il y a la photo derrière.
1: Alors je m'appelle Karine, j'ai 29 ans, je suis blonde et je suis rasée de... Je suis ravi de te rencontrer, car tu es beau et gentil, même s'il est beau, se trouve con, bête, tu peux... Ah, oh, je sais pas comment qu'elle a écrit, mais bon...
2: Je pense que c'est tu pu.
1: C'est tu pu concentré... Tête de bite, mais je veux te rencontrer si je vois ma photo. Alors, voyons voir la photo de ce machin de truc de merde, de putain de chien de... Ouais, d'accord. Hop !
3: Qu'est-ce qu'il y a ? Fais voir !
1: C'est un mec ! Fais
3: voir !
1: Allez, hop, la photo poubelle terminée. Des photos comme ça, j'en veux pas. Et voilà, j'avais oublié de dire. Donc, si vous voulez m'écrire, n'hésitez pas. Vous mettez à l'intention de Gérard. Donc, 20-22 rue Bayard, dans le 8e arrondissement.
3: Et puis, même adresse pour envoyer de l'encens aussi.
1: Et donc, même pour... Alors, j'ai salut à toi, c'est Sophie. Je suis top modèle. Merde, je vais y arriver ce soir. Tu as la plus belle voix de la FM.
2: La photo.
1: La photo, c'est encore un cum. Hop, poubelle. Voilà. Eh ben, ça commence bien les débats ce soir avec des photos, du courrier con. Au standard, je peux savoir.
3: Céline, est-ce que ça avance?
1: On peut savoir?
4: Ça avance. Laisse-moi un peu de temps.
3: Il y a combien de personnes là qui sont à l'antenne?
4: J'en ai déjà trois.
3: Trois. Bon, peut-être leur dire bonjour.
1: On va déjà prendre ces trois personnes.
3: Allez, on y va.
1: Allô.
5: Bonjour.
6: Allô.
1: Wow.
5: Allô.
3: Alors, présentez-vous, calmez-vous, chacun par un.
5: Alors bonsoir, c'est Gradouble, j'appelle de Toulouse, 118-8, bonsoir.
1: Bonsoir, Gradouble.
5: Gradouble.
1: Bon, tu vas pas commencer, sinon on va faire comme tout à l'heure.
5: Bonsoir à vous, Gérard. Pas du tout, c'est déjà pas le hot.
1: Pour l'instant, je t'ai pas encore appelé Potchamp, quand je t'appellerai Potchamp, tu te sortiras dessous de lui, toi.
5: Ah.
1: Ok. Et t'attendras d'avoir les neurones bien débouchés pour que tu dises bonsoir. Donc le premier, c'est Gradouble, hein?
5: Oui, tout à fait, c'est ça.
1: Donc Gradouble. Ah bah c'est bon, j'ai l'affiche. Merci Céline. Alors, Jabalotte 112 de Bordeaux.
7: Jabalotte, oui, bonsoir.
1: Bonsoir. Gros plein de soupe de Paris 101.9.
7: Ouais, salut GG.
1: Gradou.
5: Oui, Gradouble.
1: Et Sandra 82 de Bu... Boussion sur Sedan, c'est ça?
8: Bonsoir, sur Sedan, 97.8. Bonsoir, Gérard.
1: Bonsoir.
7: Bonsoir.
1: Bon, alors, maintenant, on va quand même attaquer le débat, parce qu'on est quand même un petit peu à la bourre, mais ouais. Ça, fallait s'en douter avec...
8: Avec les autres connards, là.
1: Bah, ouais. Avec les auditeurs qui avaient rien à faire dans mes débats. Déjà, vous voyez, je commence déjà à ne plus avoir de voix.
7: Il faut qu'ils arrêtent de squatter. Hein.
1: Ouais. De quoi?
7: Les auditeurs.
1: De quoi? Ça veut dire quoi, ça?
8: Non, c'était... Ça veut dire qu'il faut...
1: Ah bon? Ok. Donc, alors, première question, pourquoi refuse-t-on à certaines personnes obèses,

0: certaines personnes obèses dans les transports. Donc, Jabalotte, j'étais avec toi.
1: Oui. Alors, pour répondre à votre question, Gérard, je dirais que les transports en commun sont, ne sont pas équipés pour recevoir...
0: Je ne parle pas des transports en commun, ne commencez pas à me bouffer les questions.
2: De quelle sorte de transport tu veux parler, Gérard?
0: Je vais m'expliquer après.
1: Camion ou...
0: je dirais... Alors, attention.
1: Oui.
0: Je recommence. Ah. Le premier qui vient de dire camion, il va se prendre... Un coup de, mitraillette.
1: Alors, il faudrait que vous fassiez une énumération des mots que vous ne voulez pas entendre.
3: Ouais.
0: Non, c'est moi qui commande.
2: Oui, ou alors c'est l'univers simplement les transports en question, parce que si on ne peut pas parler des transports en commun...
0: Non, mais justement, on va en parler des transports en commun, c'est vrai, parce qu'on parle de transports, mais c'est vrai.
1: Vous pourriez préciser?
0: Tu permets que je réponde à Sandra?
1: Oui.
0: Ça te dérange pas?
1: Non.
0: Et puis de toute manière, tu prendras bien ta voix, Monsieur Mazur, d'accord?
1: Bonsoir, c'est Monsieur Mazur.
0: Alors Monsieur Mazur, il m'avait semblé vous avoir dit la semaine dernière que je ne voulais plus de vous dans mes débats.
1: J'estime que c'est un débat qui est...
0: Ouais, mais moi j'estime que c'est moi le patron. C'est moi le patron, c'est moi qui commande encore.
4: Gérard, je crois que c'est pas le vrai Monsieur Mazur. Non, c'est pas le vrai.
0: C'est lequel?
5: C'est un imposteur.
4: Ouais, c'est un imposteur, ce n'est pas lui.
1: J'ai voulu vous faire une blague, monsieur Gérard.
0: Non. Ouais, mais de manière, commencez pas à me les gonfler, parce que sinon, vous allez gerber. Donc, pour répondre à la question de Sandra, donc c'est vrai, on va parler des transports en commun. Mais, transports en commun, je m'explique, métro, train et...
2: Et l'avion?
0: Donc tu as dû entendre, tu as dû regarder le débat, l'émission... avec Julien Courbet, alors.
2: Oh, bien sûr.
0: Ah bah voilà, bah donc justement, c'est pour ça que je faisais allusion à ça. Donc, Jalabotte.
1: Oui.
0: Tu vas attendre, on va laisser parler Sandra, alors.
1: Très bien.
2: T'es mignon.
0: Sandra.
2: Oui.
0: C'est pas la peine de...
1: De mentir.
0: De m'envoyer des fleurs, d'accord?
2: Non, mais j'ai trouvé ça gentil de me laisser parler au début.
0: Bah ouais, parce que t'es la seule femme, alors. Ouais. Malheureusement.
2: Je trouve que Julien Courbet, c'est un grand homme de télé, déjà, et c'était une très belle émission qu'il a fait. Mmh. Et je crois qu'il devrait y en avoir plus sur toutes les télés. Mmh. Et on n'a pas le droit de refuser la place aux gens.
0: Mmh. Non, mais de toute manière, attendez. Parce que, t'as regardé l'émission, mais t'as pas écouté l'émission qu'il avait fait le matin même?
2: Sur RTL?
0: Ouais.
2: Non.
0: Ah bah c'est dommage parce que je l'ai écouté et je peux vous dire une chose que j'en suis outré.
3: Qu'est-ce qui s'est passé?
2: Parler de quoi?
0: Non, mais on va laisser finir Sandra et après vous allez poser, je vais vous répondre.
2: Okay. Bah, c'est tout ce que je veux dire. Je sais qu'il y a des compagnies qui ont voulu faire payer une grosse dame deux sièges pour parce qu'elle en prenait deux. Et ça, c'est pas normal.
1: C'est inadmissible.
2: Il y a la dignité humaine là-dedans, le respect de la personne.
0: Jabalotte.
1: Oui.
0: Eh, tu te calmes ou sinon je te dis au revoir.
3: Il a rien dit là.
0: Non, mais moi il se calme. Ok. Parce que ce soir, vous n'allez pas me casser le débat, d'accord?
3: Oh, t'es énervé ce soir.
0: Oui, hein. mais je vous préviens, vous n'allez pas me casser. Vous n'allez pas me casser le débat.
3: Ok, c'est pas le but.
0: D'accord. Merci.
3: C'est pas dans nos habitudes. Hein.
0: Ben non, mais pour l'instant, moi je vous préviens. Parce que ce débat-là, je veux atteindre plus de 15 000 sur le net.
2: Wow.
1: Vous allez y arriver.
0: Ta bouche.
1: Tu veux mettre
0: Gradou.
6: Oui.
3: Gradou.
6: Non.
0: Ah, ça suffit là.
3: Ah, attention. Écoute, ouais, moi je trouve qu'il y a des véhicules en fait. Ça dépend du véhicule, si c'est adapté ou pas.
0: Non, mais ça, les véhicules, on va en parler. Hey,
3: c'est une question de
0: Pour l'instant, on n'a pas parlé des véhicules, on parle des transports. Donc vous n'avez pas encore les questions et je ne tolérerai plus une personne qui posera une question avant que je la pose.
3: Bon alors excuse-moi. Alors en ce qui concerne les transports sans véhicule, effectivement ça peut être problématique hein, quand même. Hein. Surtout s'il n'y a pas de véhicule.
0: Gradouble.
3: Oui.
0: Tu me prends pour un con ou tu m'y laisses?
3: Bah non, c'est pas le genre de la maison, attends.
0: Alors, je vais te dire une chose.
3: Pourquoi?
0: Comme tu me prends pour un con, moi je vais te laisser aller faire dodo.
3: Mais
0: au revoir.
3: Bah arrête.
4: Mais non, Gérard, arrête, attends.
0: Au revoir.
4: Bah, au revoir.
0: Non mais attends.
1: Il y a de l'abus.
0: C'est quand même moi encore qui commande, il est pas capable de répondre aux questions qu'on lui pose. Alors si c'est des mecs qui ne savent pas répondre aux questions, ils restent chez eux.
1: Pas de mon
0: terminé.
2: Il rentre chez lui, il travaille.
0: Il va voir si sa mère a baise.
1: Voilà.
0: Gros plein de soupe.
6: Ouais, c'est moi.
0: Ouais, c'est moi. Fais gaffe à ce que tu vas dire, parce que toi, t'es sur la sellette.
6: Non, je reste sérieux, genre. Je suis là.

0: Alors, je t'écoute, Gérard.
1: Non mais attends, tu me prends...
0: Tu
1: me prends pour un con, là.
0: Oh, tu non, désolé, Gérard, non.
1: Alors, Céline, s'il te plaît, tu me prends un gros plein de soupe.
2: Gérard, calme-toi un peu.
1: Non.
2: Vas-y, tranquillement.
0: Gérard, on se contrôle.
3: Oui, Gérard, je t'écoute.
2: Vous aussi, les auditeurs, arrêtez.
0: Gérard, pour calmer le débat, j'aimerais répondre à la question.
1: Voilà. Pour l'instant, Jean Labotte, tu vas te taire.
0: Très bien.
1: Bon, on va demander un gros plat de soupe.
2: Voilà.
1: Qui retourne au standard.
2: Voilà.
1: Il va demander à Céline comment se passe, comment qu'on fait dans mes débats.
2: Voilà, nickel.
1: Ok, tu récupères. Si c'est pas comment qu'on fait, eh ben, il revient pas. Et
2: vas-y, continue, enchaîne avec le débat, on
1: donc,
2: est là pour ça.
1: Jabalote, pour terminer.
0: Alors, moi, je voudrais d'abord dire que je n'étais pas du tout d'accord avec ce qu'a dit Gradoub et Gros Plein de Soupe.
1: Non, mais Gradoub, je l'ai viré. Gros Plein de Soupe,
0: il a. Vous avez bien fait.
1: Attends, Jalabotte.
0: Oui.
1: Gros Plein de Soupe, il a même pas répondu parce qu'il m'a demandé de lui répéter la question. Et donc, il y a que Sandra maintenant.
0: Voilà. Et moi, Jabalote. Je dirais, moi, que les transports ne sont pas faits pour accueillir des personnes volubiles. Et donc, j'aimerais lancer un appel à l'administration, justement, pour faire des efforts pour ces personnes-là qui méritent, comme tout le monde, d'être véhiculées, d'aller au boulot et de ne pas souffrir de leur handicap.
1: Mais donc, apparemment, donc, tu reviens pas sur ce que disait Sandra.
0: Je reviens, je la rejoins.
1: Sandra,
0: t'es
1: toujours là ?
4: Oui, bien sûr.
0: Je vous rejoins, Sandra.
1: Parce qu'il faut bien se dire une chose. Que l'émission, moi, j'ai pas pu la voir, malheureusement, parce que là où que je suis, j'ai pas de...
4: C'est ballot.
1: J'ai pas la télé, malheureusement. Mais j'ai écouté vaguement ce qui s'était passé le matin. Attendez, avant que je continue, Mayonnaise.
5: Oui, bonsoir.
1: 117.7 Quimper.
5: Bonsoir, c'est Mayonnaise. Bonsoir tout le monde.
1: Donc, t'as entendu la question ?
5: Sur le problème des transports, je crois.
1: Voilà. Enfin, quand même, des auditeurs qui arrivent à comprendre les questions que je pose. Ah, c'est rare, c'est rare.
4: Il vivait sur un brancard.
5: Est-ce que je dois y répondre tout de suite ?
1: Oui, parce que je voudrais quand même répondre après, moi.
5: Moi, je suis de votre avis, monsieur Gérard. J'ai effectivement suivi les émissions qu'il y a pu avoir sur les diverses chaînes de télévision.
1: Il y a eu que sur la première, malheureusement.
5: Il y a eu aussi monsieur Jean-Luc Delarue. Hein. Je sais pas
4: il si éjaculait vous sur les autres fermiers.
5: Un petit peu l'actualité de l'obésité, mais de la rue aussi.
1: Ouais, hein. Mais avec de la rue, ça remonte assez loin, ça, hein, je l'ai vu, ça, mais ça remonte assez loin, hein, tout ça. Hein.
5: Et effectivement, je cautionne effectivement ce que vous dites. Au niveau des transports, il y a effectivement un problème. Hein. Effectivement, on ne peut pas demander à une personne de payer un surplus, une surtaxe en fonction de son poids.
4: Il ne fait que devant le Big Bill.
1: Non, mais ce qu'il y a... Mayonnaise.
5: Ça se fait pour les bagages.
1: Non.
5: De là comparer une personne obèse à un excédent de bagages, je ne pense pas...
1: Attendez, parce que là, je réponds quand même à la question à Sandra, parce que là, apparemment, mayonnaise, je veux dire, oui. Apparemment, tu t'en vas un peu loin, là. C'est pas ce qui s'est passé... Et ça, Sandra pourra me le confirmer après si elle veut.
4: Ouais.
1: C'est que, d'après ce que j'ai entendu dire, moi, parce qu'ils en ont parlé, c'est que la personne a carrément été refusée de monter dans l'avion malgré qu'elle avait son billet d'avion dans les mains. Elle a été refusée.
0: C'est non responsable.
1: C'est vrai, Sandra, ou pas?
4: Ouais, c'est dégueulasse. Moi, ça m'a dégoûté de prendre l'avion.
1: Et je peux vous dire que ça a été dit le matin même sur l'antenne. Et même moi, j'ai été outré d'entendre ça.
5: C'est indécent, hein.
6: Il y a Tuffer qui a une question et il demande s'il peut la poser.
1: Ben, si c'est une question par rapport à l'obésité, oui. Si c'est une question qui n'a pas le rapport avec certaines personnes, il n'y a pas de problème, ils peuvent poser les questions.
6: D'accord, donc il va la poser plus tard.
4: Samedi.
5: Oh.
1: Je sens que tout à l'heure, ça va encore mal se terminer.
2: Bon, qui a dit ça? C'est pas bien.
4: Il y met que des grosses.
1: Alors, je m'en doutais, à chaque fois qu'il y a des débats comme ça, je sais qu'à chaque fois c'est pareil, on me balance des conneries. Et ça, je commence... Ta gueule !
2: Arrête. Du calme, Gérard.
4: Il avait deux passions, les hôpitaux et la
1: santé. S'il vous plaît, arrêtez. Seule passion.
2: Voilà, je les ai coupés deux secondes. Calme-toi, Gérard. Les auditeurs, calmez-vous, Céline, occupe-toi d'eux.
1: Non, c'est pas les auditeurs, c'est quelqu'un d'autre.
2: Ah bon, c'est qui ?
1: C'est quelqu'un d'autre quelque part qui s'amuse à balancer des sons.
2: Ah bon?
1: Alors ça, il y en a ras le bol. C'est simple, on est à la première question. Il est à peine 1h du matin. Ça va aller vite. Je le sens que ça va aller très vite ce soir.
2: Mais non, ça va pas aller vite. Calme-toi, Gérard, on va les calmer au standard.
1: Donc, non.
2: Reviens à ta question.
1: Non, il me refaut les auditeurs en air.
2: Ils sont là.
1: Donc, pour en finir avec ce qu'on disait, Il y avait quand même Nathalie Pelloneau et quand même quelqu'un d'un service public, d'un hôpital, qui était là pour dire quand même ce qu'elle avait à dire. T'es d'accord avec moi, Sandra ?
4: Comment tu l'as appelée ?
1: Nathalie Pelloneau.
4: Ben, je crois pas. Hein.
1: Celle qui était avec Julien Courbet jeudi ?
4: Ouais, je crois pas que ça s'appelait comme ça.
0: Hein. C'est Nathalie Fellationeau.
4: Voilà.
1: Ah, ouais, oui. Mais de toute manière, on s'en fout. De toute manière, aujourd'hui, ils l'ont appelée Pitching Ball. Alors, on l'appellera Pitching Ball et puis c'est tout.
0: Allez, hop.
1: Donc voilà.
6: Il y a OVNI7 qui pose une question. Toi qui as l'habitude des grosses, Gérard, est-ce qu'elles font le poids au lit ?
1: Alors, cette question-là.
4: Ils montaient sur moi, c'est tout.
1: Et ta mère a monté sur ton père ?
3: Il avait les chicots de Félicien. Un vrai pied jaloux.
1: Bah !
5: Bon, alors.
2: Non, Gérard, du calme.
5: Bah non.
1: J'ai bien l'impression.
2: Que ça se passe bien.
1: Gérard. Ça a mal se terminer.
2: Le débat est super, Gérard.
1: Pour répondre. Voilà. Pour répondre à sa question.
6: D'accord.
1: Donc, c'est l'histoire des grosses dans le plumard, c'est ça ?
6: Exactement.
1: Donc, si elle. Elle aime bien coucher avec un mec, avec un maigre, c'est son problème. Ce n'est pas le mien. Moi, ce qui est de question de coucher avec une grosse, j'ai eu ma douleur.
2: T'as eu ta dose, ouais.
1: Donc c'est bon maintenant. Point final. Barre.
6: Donc en fait, t'as déjà couché avec un homme.
1: Non, avec une femme, pas avec un homme.
6: Ah pardon, excuse-moi.
1: Faut pas confondre la main de ma sœur dans la culotte d'un zouave.
6: Ouais.
1: Et encore, je suis poli parce qu'il y a des hommes qui écoutent.
0: Ouais, bravo.
1: Il y a quand même Kadok qui écoute, je sais pas quel âge qu'il a le pauvre, alors faudrait que je sois poli qu'on m'a demandé. Donc voilà, on a fait le point sur la première.
0: En dessous d'un quintal, ça l'excite pas, Gérard.
1: Comment ?
0: Tu disais au-dessous d'un quintal, ça doit pas t'exciter.
1: Tu peux préciser là ce que tu dis là ?
0: Je veux dire des filles au-dessous d'un quintal.
1: C'est-à-dire ?
0: Ça doit pas t'exciter.
1: C'est-à-dire ?
0: C'est-à-dire au-dessous d'un quintal.
4: Un quintal, ça fait 50 kilos.
0: À peu près, à peu près.
5: À peu près.
1: Attendez, déjà je fais 50 kilos.
4: Ouais.
1: Alors faut quand même pas confondre la main de ma sœur dans le cul d'un zouave et tentacule et on cule ta sœur, toi.
4: Ah, quand même. Ça n'a pas le rapport.
1: Ouais, ben attends, j'ai déjà donné, alors c'est bon. Moi, plus de 50 kilos, j'en veux pas, hein, grave.
5: Monsieur Gérard.
1: Oui, c'est qui ?
5: Vous, c'est Mayonnaise. Vous préféreriez une fille un peu trop maigre ou une fille un peu trop grosse, vous deux ?
1: Moi, je cherche, de toute manière, c'est pas le thème du débat. Oui. Le thème du débat, c'est l'obésité. J'ai toujours dit que je recherchais une personne de mon poids, terminé, on arrête sur ça. Ok, clair, net, précis.
5: Donc 50 kilos, quoi, à peu près.
1: Voilà.
5: D'accord.
1: Alors, combien pèse environ une personne obèse ? Jalabot.
0: Alors ça peut varier énormément. Ça peut aller. Vous considérez obèse à partir de combien de kilos, vous, monsieur Gérard ?
4: 70
0: kilos. Alors à partir de 70 kilos, c'est vrai que c'est énormément obèse. Mais pour moi.
1: Jalabot.
0: Oui.
1: Fais gaffe parce que tu dis comme non.
0: Ah non, mais c'est pas
1: parce
0: moi.
1: Parce que tout à l'heure. Tout à l'heure, tu vas te prendre un coup de mitraillette.
5: On parle de poids, là.
0: Oui,
4: 110 kilos,
0: vous me posez la question sur le poids, je vais essayer de vous répondre.
1: 110 kilos, pas 110 kilos.
0: Ah oui, bah, ça va de 90, donc jusqu'à plus soif, hein, jusqu'à plus manger. Hein, c'est-à-dire 110, 120, 130.
1: Ah, ça est haut.
0: Oui.
1: Qui c'est qui commande, là ?
0: C'est vous.
1: Oh, bon, Mayonnaise.
5: Effectivement, là, je pense qu'on atteint des poids considérables. Ça peut monter très haut, hein. Ça peut monter à 200 voire 210 kilos quand même.
1: Hein. Ah,
5: ça peut monter, il y a des gens qui peuvent
1: monter. T'as déjà vu une personne qui faisait 210 kilos, toi?
5: Ouais. Et là, je veux dire que ça fait quand même un morceau, hein. Je sais pas si t'imagines. Ça fait
1: attends,
5: des gens imposants.
1: Attends,
5: quand même.
1: 210 kilos, non mais attends, tu te rends compte de la personne?
5: Attends, déjà une, c'est pas mal, mais t'imagines deux, ça fait un bestiole.
1: Non mais attends! Attends, tu te rends compte de ce que tu dis là ?
5: Bah oui, je sais, mais c'est énorme. On est dans l'excès là. Attention, on est dans l'excès. Hein.
1: Attends,
5: normal,
1: tu rigoles, 210 kilos. Oh,
5: consultez le livre des records.
1: Non, non, mais attends.
5: Ça peut monter plus.
1: Non, non, non, mais attends, Mayonnaise. Attends, là, je suis pas d'accord avec toi.
4: Mais ça va jusqu'à 250 ou 280 kilos.
1: Non, mais pourquoi pas 500 kilos si tant que tu y es, toi, Sandra.
4: N'exagère pas, mais t'as pas regardé l'émission, tu peux pas savoir.
1: Non, mais attends. Non, mais attendez.
5: C'est parce que, ces gens-là, tu les vois pas dans la rue.
1: Non, mais attends, j'en croise quand même quand je viens à la radio. J'en croise régulièrement là où que je suis. Attendez, 210 kilos, non, mais attends, tu vois le morceau que c'est ?
5: Bah ouais,
4: c'est énorme.
1: Bon, attends, déjà, pour prendre l'avion, c'est même pas la peine.
4: Le temps que tu fais. Ça dépend si tu fais 1m60 ou si c'est un mec qui fait 2m10. Hein.
5: Bah ouais, c'est
1: ouais, non, mais attends, déjà, moi je suis 1m70 pour 50 kilos, non, laisse tomber.
5: Le beau gosse, c'est bien proportionné.
1: Bah, de quoi, Sandra?
4: T'es pas un exemple, t'es pas obèse.
6: On peut
4: pas
6: justement, on a une question de Gérard Mandebulo qui demande, Gérard, peut-on dire que 50 kilos de conneries, c'est de l'obésité?
1: Non, c'est pas de la connerie. Puis lui, c'est 50 kilos de payer le chat Open Radio. Okay. Et ben, il peut continuer parce que maman va débourser. Qu'est-ce qui vous arrive là-bas, là?
2: Non, ils étaient morts de rire.
1: Qu'est-ce qui t'arrive, Céline, là?
6: T'as fait une bonne Céline. Blague à la MR.
1: Ah ouais, ouais.
5: Ah ouais.
1: Donc Sandra pour terminer.
4: Ouais.
1: Ah bah ça y est, je crois que tout le monde a fait le tour de la question.
4: Oui, on a fait le tour.
1: Bon, moi, tout j'avais
0: relevé. On a fait le tour des grosses là.
5: Bah, en même temps, faire le tour de 210 kilos, c'est ça prend du temps.
1: Mais, hein. Non, parce que moi j'avais entendu des gens sur lors de l'émission.
5: Ouais.
1: Bon, ça c'était entre 150, 140, voire 160 au plus. Mais j'ai pas eu l'occasion d'entendre 210 kilos quand
0: mais,
1: même.
0: Mais, hein. Gérard.
1: Ouais. Attendez, qui c'est
0: Diabalot.
1: Attends.
6: Une ouais. question de Carlos Amoal qui demande est-ce que si on est obèse sans capote, c'est risqué?
1: Mais je vois pas le rapport, qu'est-ce qui va me faire chier? Ce mec! Je vais prendre le truc de Jean-Pierre Coffre, qu'est-ce qui vient me faire chier celui-là?
0: Mais les grosses
1: c'est
0: de la merde.
1: S'il a envie de baiser sans capote avec 210 kilos, c'est son problème! Mais qui vient ne pas me casser les couilles dans mon débat.
4: Ok, Dimitri.
0: Le coup Florent sur Fun Radio.
6: Bien.
5: Ok, l'imitateur.
1: Voilà.
5: Bon, Gérard,
1: oui.
5: c'est mayonnaise.
1: Non, Jalabat, il voulait
5: ah, oui,
1: pas.
5: Oui, pardon, oui, excusez-moi.
0: Oui, j'aimerais savoir, Gérard, comment ça se passe pour ces gens-là? Comment ça se passe quotidiennement, quoi, pour aller faire les courses
1: Ah bah, je sais pas, moi, j'ai jamais eu l'occasion de voir des personnes comme ça, mais je sais pas comment qu'elles arrivent pour faire leurs courses. Hein.
0: Est-ce qu'elles sont équipées, je veux dire, parce que ça doit être dur de se trimballer toute cette barbaque. Qu'est-ce que t'en penses?
4: Est-ce qu'il y a des caddies spéciaux?
1: Bah ça je sais pas moi je te dis comme je dis à Jalabot et puis à Mayonnaise et puis à comme je vous dis je ne sais pas parce que j'ai pas l'occasion d'en voir moi.
5: Vous monsieur Gérard enfin toi si je peux vous tutoyer n'est-ce
1: c'est
5: pas
1: qui
5: c'est Mayonnaise hein.
1: Ouais.
5: Est-ce que je peux vous tutoyer? Oui.
1: Oui oui, oui bah, de manière je vous tutoie alors allez-y.
5: D'accord. Toi ton seuil de tolérance ton poids maximum au niveau d'une fille ça montera à peu près jusqu'à combien parce qu'on a une petite marge de tolérance quand même.
1: Mais je viens de le dire là depuis tout à l'heure t'as pas entendu?
5: T'as dit 50 kilos.
0: En dessous du quintal.
5: Entre 50 et 100 kilos. Ou
1: non non non 100 kilos laisse tomber c'est bon je me fais.
5: Est-ce que tu te sens prêt toi à assumer une femme forte?
1: Non, j'ai donné hein.
5: Ouais c'est du travail.
1: Ah non, mais même, laisse tomber, j'en ai connu une, elle s'appelait Christine. Ouais. Laisse tomber, sans vous mentir.
2: Ouais. Elle pesait combien?
5: Allez, combien?
1: Sans vous mentir, elle faisait 120 kilos et Max, il l'a vu à Neuilly.
5: Ouais, bah
1: alors,
5: ouais.
1: Laisse tomber. Merci, j'ai donné. Maintenant, je recherche entre 50 et 60, pas plus. Ça me suffira.
0: Ouais, mais t'imagines,
1: oui.
0: Imagine, elle tombe dans l'escalier.
1: Attendez, pas tous en même temps.
5: C'est mayonnaise.
1: Ouais.
5: Au niveau du...
1: mayonnaise,
5: oui.
1: Il y a quand même une fille, il faudrait peut-être la laisser parler.
5: Toi qui as vécu un petit peu apparemment le cas, comment ça se manie au niveau du lit quand ça fait 120 kilos? Je veux dire, comment tu manœuvres? Est-ce qu'il faut un truc, un tractopelle?
1: Là, je vais te dire une chose.
5: Travaille à la
1: non. Là, je peux vous dire une chose, que j'ai été forcé de rehausser le plumard
5: ouais.
1: avec deux matelas.
5: Ouais.
1: Alors, parce que le lit commençait à... Ouais. À faire du bateau. Mais ça y est, c'est tout terminé.
5: Attendez, est-ce que c'est pas un peu dangereux pour la santé éventuellement, pour le dos?
1: Ah, pour moi, oui, ça a été dangereux. Hein.
5: Ah, c'était dangereux.
4: Et quand t'étais en dessous?
1: Ah bah, surtout quand elle était sur moi, laisse tomber. Je commençais à m'étouffer. Hein.
4: Ça te faisait pas jouir?
1: Ah non, ça me faisait pas jouir du tout. qu'est-ce que l'obésité? On va faire une pause musicale là et je donne des sondages. Qu'est-ce que l'obésité? Alors 92% pensent que c'est le jeu de société de Ronald. Hein? De Ronald?
0: McDonald?
1: Ben non, moi c'est ce que j'ai. 72% pensent que c'est un phénomène typique américain. 52% pensent que c'est la marque de vêtements, donc je citerai pas le nom de la personne parce que c'est un chanteur. 22% pensent que c'est une maladie... héréditaire, bah ça m'étonnerait.
4: Dans ton cul.
1: Et ta mère.
5: Oh.
3: Il s'auto-suçait.
1: Et 7% pensent que c'est ressemblé à... Ouais, d'accord. À ressembler à machin, donc je chiterai pas les noms. Tant que j'y suis, je vais continuer.
7: C'est un dessin animé, le dernier, Gérard.
1: Ouais, non, mais
2: c'est
1: même,
2: Donald Duck ou un truc comme ça, non?
1: C'est Moby Dick.
2: Alors, c'est une célébrité.
1: Quel est le genre de personne à être le plus prospice à l'ov... Hein, quoi?
0: Le plus prépuce
5: à l'ovulation.
1: Propice à l'obésité. Prépuce. Donc 80% des surnériens.
8: Et bon, Gérard.
1: Surnériens, 71% les neurologues, 51% les gérontophiles. Mmh. 31% les chiropracteurs. Oh là, putain, alors là, à chaque fois qu'on fait des débats.
5: Mais c'est bien pour ton vocabulaire, c'est bien, ça te fait travailler un peu, c'est pas plus mal.
0: 10% les tripotes.
1: Celui qui vient de me dire ça, je lui dis au revoir, j'ai la botte. Au revoir.
5: C'est pas moi, monsieur Gérard.
1: Je veux pas le savoir. Voilà, comme ça va plus vite. Et 11% les onologues. Voilà, donc voilà, ça c'est fait. Donc on va
6: y a
1: poser
6: Bubu
1: la question.
6: Il y a juste Bubu. Attends. Qui demande, oui, combien tu pèses sans tes kystes.
1: Putain!
2: Bon, Gérard, du calme, Gérard.
6: Gérard, un point. Alors, sur le net, on est 5555.
2: Voilà.
1: Alors, 5555. Alors, je réponds à la question de l'internaute.
6: Bubu.
1: Ça fait 50 fois que je lui dis que je fais 50 kilos. Kyste ou pas, j'ai plus de kyste. Alors, lui, s'il a des kystes aux couilles, qu'il aille se les faire couper. Voilà.
2: Alors,
1: un taxi.
7: Bravo.
1: Voilà. Un taxi a-t-il le droit de refuser ? Merci les auditeurs de me laisser parler. Je pose la troisième question et je crois qu'on va pas finir à deux. Si, on va.
2: Tu as posé ta question, Gérard. Tu as posé ta question.
1: On va finir à deux heures. Un taxi a-t-il le droit,
2: voilà,
1: de refuser une personne obèse ? Et on va s'écouter. 1m63, 62 kilos de surimier. On se retrouve tout de suite après au 0825 08 5000.
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1: Et voilà, rebonsoir à tous. Donc je rectifie, c'est Céline qui me l'a dit et j'avais pas vu. C'était 1m63, 162 kilos, voilà, de surimier. Donc vous pouvez toujours nous appeler, pardon, vous pouvez toujours nous appeler au 0825 08 5000. Donc Céline et Hervé qui sont standards. Pour les Belges, 0 33 08 0 825 08 5000. Céline, si ça te dérange pas, tu peux prendre des appels au lieu de dormir sur le...
2: Laisse-la faire sa sieste, c'est bon.
1: Sur le bureau.
2: C'est pas grave.
1: Et donc sur le chat www.funradio.fr, donc vous pouvez toujours y aller. Il y a
6: Esteban
1: qui est, donc voilà. Donc,
6: avec une petite question.
1: Oui.
6: De Carlos Samuel qui demande, est-ce qu'une prostituée obèse peut l'hyposucer?
1: Alors, je réponds tout de suite qu'il y a des prostituées qui sont obèses, et ça c'est vrai, et malheureusement, on peut rien y faire là-dessus. Bon, hyposucer, je pense pas, non.
6: Okay.
1: Donc, voilà, donc j'espère que... On est combien là maintenant, après la pause?
6: 7111.
1: Ah, 7111, ah, bah, c'est bien. Donc, j'espère que on va atteindre les 15 000 comme j'avais demandé, mais je pense que ça sera pesable. Apparemment, sur le chat, ça a l'air de bien se passer. J'ai vu qu'il y avait du monde. Il y a même quelqu'un que je connais que je reverrai tout à l'heure. Donc voilà. Donc Hervé, Céline, Pedro toujours à l'arrière. Donc ouais. Voilà. Donc la question c'est, un taxi a-t-il le droit de refuser une personne qui est obèse? Et on va demander ça à Yann Sodo
0: de Tatouane.
1: Tatouane 115, bonsoir.
0: Bonsoir. Bonsoir Gérard, bonsoir l'équipe, bonsoir Pedro, bonsoir Stéphane.
1: Et donc on
0: bonsoir
1: a toujours.
0: Céline, bonsoir Hervé.
2: Salut Yann Sodo.
6: Bonsoir.
1: On a toujours.
6: Bonsoir.
1: Ça y est.
2: Ça va?
1: Ça y est.
2: Bon week-end?
0: Oui.
1: Yann.
2: Tu fais des bosses, je me trompais.
5: Bonsoir.
1: Oh Yann!
0: Oui.
1: On se calme. D'accord, c'est moi qui commande encore.
0: Ouais, c'est très dur de vous avoir, Gérard.
1: Eh bien, c'est bien. Il y a d'autres personnes.
0: Oui.
1: Il y a d'autres personnes qui
0: essayent. D'ailleurs, je voulais dire, si vous me le permettez, aux personnes qui essayent de passer dans les débats, qu'il faut insister. Ouais. Ça fait une demi-heure.
1: Oui, mais de toute manière, vous avez une voix qui est très charmante, c'est celle de Céline. Alors, n'hésitez pas d'appeler.
0: C'est vrai qu'elle est charmante.
1: Il y a Hervé.
2: Et Hervé aussi.
1: Voilà.
0: Hervé charmante aussi.
8: Oui, je suis très charmante, merci.
1: Putain, non, c'est, ben, c'est vraiment des charmes hein, ce soir. Donc on a Jabolote, on a Mayonnaise et Sandra. Donc la question, un taxi a-t-il le droit de refuser une personne obèse? Et j'étais en train de demander à Yann Sodo.
0: Oui, bah non, bah les taxis doivent prendre tout ce qui se présente, hein, que ce soit obèse, maigre, tout ce qui passe. Hein,
1: parce
0: que...
1: Alors, dans ce cas-là,
0: oui.
1: Je m'excuse de te couper, Sandra va revenir, va tout de suite réagir derrière toi.
0: Oui.
1: Donc pourquoi que dans les avions, les personnes ont été refusées?
4: Parce que...
1: Non, mais attends Sandra, je demande à Yann, parce qu'il n'était pas là lors de la première question.
0: Ouais, c'est ça qui me laisse perplexe, parce que les avions, normalement, quand on paye sa place, déjà que c'est très très cher une place d'avion, je comprends pas qu'ils soient refusés, refoulés comme ça.
1: Ah ouais, mais
0: quoi.
1: Dans ces cas-là, donc toi tu dis que dans un taxi ils ont le droit, mais alors moi je te
0: rejoins là-bas. Non, j'ai pas dit ça, hein, j'ai dit qu'ils avaient pas le droit dans les taxis. Hein.
1: Bah ouais, mais alors dans ce cas-là...
0: C'est des clients comme à part entière, quoi.
1: Ah oui, mais c'est des clients comme nous.
0: Exactement.
1: Donc pourquoi, c'est pour ça que je pose la question, un taxi a-t-il le droit de refuser?
0: Non, ça dépend du taxi, Gérard.
1: Pourquoi? Ouais, attends, Mayonnaise, oui.
5: Ça dépend du taxi, regarde. Si,
1: pourquoi?
5: Si c'est un gros monospace,
1: ouais.
5: La personne, elle a de la place, elle peut s'installer. Je sais que le cas est rare, mais imagine le taxi, c'est une Twingo.
1: Ouais. Mayonnaise.
5: Oui, pas de marque. Ah oui, pardon.
1: Merci.
5: Imagine, c'est une toute petite voiture.
0: De merde.
5: De merde. Alors imagine comment la personne, elle va arriver à se charger sur la Twingo.
1: Merci de...
5: Bon,
1: Mayonnaise.
5: Pardon.
1: Mayonnaise. Attends, tu permets?
5: C'est difficile de donner un exemple.
1: Je te signale une chose.
5: Oui.
1: Je tente encore une fois. Si t'es une marque, tu sais ce qui va t'arriver.
5: Je vais retourner au standard.
1: Non, tu vas retourner chez toi.
10: Ah, tu vas faire Punto.
5: D'accord.
1: Tu vas aller faire... Tang... hein?
10: Tombola. Bon.
5: Ok.
2: On l'ignore voir.
1: Pas tout de suite encore.
5: J'ai encore
1: Sandra.
4: Ouais. Eh ben en fait, pour répondre à ta question, c'est parce que les sièges d'avion sont pas assez larges.
1: Il ouvrait
4: des Heineken avec son anus.
10: Ah.
4: Mais si, c'est vrai, hein, les sièges d'avion sont pas assez
2: Comment
4: larges.
2: Comment tu sais ça d'abord?
4: T'as déjà pris l'avion pour aller... Mais non, mais c'est parce que ça se sait, c'est tout.
1: Mmh. Non, mais...
4: T'as déjà pris l'avion pour aller à New York, hein.
1: Bah, je l'ai pris pour aller à New York, je l'ai pris pour aller à Cannes.
4: Eh ben t'as vu que les sièges ils sont pas larges, à moins que tu sois allé en première.
1: Ah non. Non.
0: Dans la soute
5: à bagages.
1: Ouais, c'est ça. Alors, Mayonnaise.
2: Avec les animaux.
5: Bah, attention, Pierre, en deux voix, là, voyons.
1: Bah, attention, parce que j'ai pas l'intention. Il reste à peine trois quarts d'heure d'émission de débat, alors attention.
5: Ah bah oui.
4: Sentez le chien.
1: Ah. Donc, alors, Sandra, donc pour toi, un taxi, donc il a le droit ou il a pas le droit?
4: Évidemment qu'il a pas le droit de refuser quelqu'un.
1: Donc, ça revient presque à la première question. Donc, pourquoi que les avions, certaines compagnies refusent?
4: Mais
1: ça, en fin de compte, on veut pas citer une marque, mais moi je vais pas me gêner de le dire parce que je peux me permettre. De manière, même le CSA, de toute manière, ils diront rien. Je peux me permettre. Je peux vous dire une chose, que la compagnie qui a fait ça, c'est Air France.
4: McDonald's.
1: Alors Mayonnaise, au revoir. Au revoir. Mayonnaise, au revoir.
4: Oui, c'est pas cher, géant, casino.
0: Désolé.
1: Donc voilà, alors j'ai la botte pour finir avec cette question.
0: Non, je pense que
5: j'ai vu en Fiat, l'ancien.
0: Il a été viré. Il a été viré, Jabalot.
1: Non, c'est pas Jabalot qu'on vient de virer, c'est Mayonnaise.
7: Non, mais tu as viré Jabalot tout à l'heure, Gérard. Il reste gros plein de soupe.
4: Rover.
1: Oh non, non.
0: Bonjour, Gérard. J'ai compris les règles.
1: Il est revenu, lui.
0: J'ai tué le maître, Gérard.
1: Il est revenu, gros plat de soupe, depuis tout à l'heure.
7: Mais oui, je l'ai briefé, Gérard, il n'y a aucun problème.
1: Il est briefé depuis...
0: Là, je suis prêt, là.
1: Il est briefé déjà à la troisième question.
7: Il est prêt
1: pour
7: toi.
1: Mais ma parole, les neurones, faut te les laver, mon grand, hein.
4: Oui, qu'est-ce que c'est?
0: Gérard, j'ai compris les règles, là. Là, c'est OK.
4: Il jouillait dans son cul.
7: Il a blavé.
4: Il ravalait son sperme.
0: Gamin.
1: Bon, alors, gros plein de soupe, on y va, parce que je vais pas m'endormir sur...
2: Approche-toi du micro, Gérard.
0: Pose-moi ta question.
1: Ah non, allez hop,
2: Non, non, Gérard, il est prêt.
6: Gérard, calme-toi.
1: Gérard, s'il te plaît, garde-le. Non, attends, ce qui vient de se passer. Non,
6: mais calme-toi, ça sert à rien.
1: J'ai dit grand plat de soupe, au revoir. Je vais demander Tu réfléchis aux questions, je n'ai pas demandé. Tu peux me répéter la question d'encore voilà. Hop, terminé.
2: Gérard, écoute-moi.
1: Terminé.
5: Gérard, t'as raison.
2: Bon, deux secondes. Gérard, on va le rebriefer au standard.
1: Allez, hop, terminé, il va participer au débat si j'ai envie. Donc, il est bon, il reste au standard.
2: C'est bon, il peut repasser dans deux minutes.
1: Non, non, il reste au standard, terminé. Alors,
2: on y retourne. Allez, Gérard, la question. Hein.
1: Y a-t-il plus de personnes obèses en France ou à New York? On va demander à Yann.
2: Tu veux que tu leur poses la question?
0: C'est vrai.
1: Justement, on en a parlé tout à l'heure. Donc,
4: Elles sont un peu à chier, tes questions, quand même.
0: Moi, je trouve pas.
4: Moi, je suis vachement déçue parce que j'ai attendu plein de temps au standard au téléphone et puis pour tomber sur un débat aussi pourri, moi, je veux dire,
0: c'est merde.
1: Alors Sandra, Sandra,
4: je crois que je vais raccrocher.
1: Au revoir, bonne nuit.
2: Allez, console là.
1: Vous me virez tout ça.
11: Ah, sois cool quand même avec les auditeurs. Elle pleure. Attends, du respect. Essaie d'avoir du respect.
0: Moi, je pense à ma mère qui fait du
1: tricot. Ta gueule.
11: Pense à les couper toi aussi de temps en temps. Putain.
1: Mais
11: non, mais quand même, j'entends pas. Qu'est-ce qu'il y a, Gérard? Pourquoi tu t'énerves?
1: Putain, mais c'est quoi ce
11: truc? C'est bien, attends.
1: Putain, mais l'autre espèce de poufiasse, là, qui se met à chialer parce qu'un poire haute depuis je sais pas
11: mais combien attends, de temps.
1: Mais les questions, elle a qu'à les faire, merde,
11: Gérard,
1: après, chier, celle-là.
11: Tu sais le nombre d'auditeurs que tu fais?
1: Bah j'en peux, là, on est
11: non, mais sur Internet, c'est quoi? On doit être à 9000, non? On en est où, là?
12: On est à 9552,538.
11: 9552. Et sur, on fait plus de 8 ou 10 millions de... Attends, mais les gens, ils crèvent d'envie de te parler.
1: Ouais, bah, de toute manière, ils ont qu'à les prendre, là, au standard, au lieu de dormir aussi.
11: Non, mais c'est des fans.
12: Pardon, t'es gentil, on dort pas, on en prend.
1: Hein. Non, mais j'en connais une, là.
12: C'est mesquin.
2: C'est méchant. Oh. Bon Gérard, on va peut-être reprendre le débat. Tu vas reposer ta question.
1: Hey,
2: on va
1: je suis
2: tourner.
1: Pas un
2: Gérard,
1: sage, d'accord. Je vais pas dans un zoo, d'accord. C'est
2: non, TV. Bon alors Gérard.
1: C'est les grillos, c'est dans un zoo. Si tu vas aller dans un zoo,
7: je t'imite,
1: dans...
7: Gérard.
1: Ouais non, mais tu vas dans le bureau en face.
7: Je t'imite.
1: Ouais bah tu vas voir avec Evan si tu m'imites.
2: Bon Gérard, on peut y retourner.
1: Donc Sandra.
2: Sandra
1: une fois, Sandra deux fois.
2: Non, non, elle est au standard, c'est pour ça.
7: Elle est partie, Sandra. Tu l'as fait pleurer, elle veut plus de toi.
1: Tant mieux. Ah bah comme ça, ça. Ah bah,
2: t'es un beau salaud, hein.
1: Et toi, t'es bien une pute.
2: Eh oh.
12: Ah non, ça c'est moi, Sandra.
2: Eh oh, pas de nom de famille. Hein.
1: Toi, t'es bien une pute pour piquer les nanas des autres, d'accord? Donc question sur vos gueules derrière, merci.
12: Alors on a une question de Noël, 45 ans, de divorcé, 5 enfants.
1: Non, on en a rien à foutre, c'est pas un débat.
12: Il demande s'il faut prendre des cours d'apnée pour faire un cunnilingus à une femme obèse.
1: Quoi?
12: S'il faut prendre des cours d'apnée pour faire un cunnilingus à une femme obèse.
2: Tu sais ce que c'est l'apnée?
12: C'est arrêter de respirer, quoi. Tu fais un débat sur les obèses et tu sais pas faire des cunnilingus
1: attends,
12: obèses.
1: Mais attends,
12: t'es sorti avec une grosse, tu lui as bouffé la chatte.
1: Mais attends, mais tu me parles de quoi là?
2: De tes ex.
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1: Ah bah toi tout à l'heure, allez, au revoir. Vous me faites chier.
2: Oh non, arrête.
1: Vous me faites chier, vous me reprenez des autres personnes au standard. Allez hop, terminé.
2: Mais non, Gérard.
1: Si.
2: Eh, Gérard, en qui?
0: Réponds aux questions, Gérard.
2: En qui sur la question?
1: Non, non, mais c'est qui là qui a? Non, mais j'ai pas la liste alors.
7: Gérard, il y a trois nouvelles personnes. Il y a Fist Burger qui vient de Brooklyn.
1: Non, mais c'est bon.
7: 116.6. Ensuite, il y a Wet Watcher de Rennes.
1: Je sais lire encore.
5: Pas sûr.
1: Et ta mère, elle sait lire toi?
0: Allô, Gérard? Allô, Gérard?
7: Oui, ma mère, elle sait lire.
1: Et c'est pas à toi que je m'adresse.
2: Et mieux que toi.
0: Gérard.
1: Alors, Fist Burger.
5: Fist Burger.
1: De Brooklyn.
5: Brooklyn.
1: Ouais, Brooklyn, Gérard, vas-y.
5: 116.6. Hein,
1: Wet Watcher.
13: Salut, bonsoir.
1: De Rennes.
13: Bonsoir tout le monde.
1: Et Bitéboul.
0: Salut Gérard.
1: Ta fréquence, connard.
0: 114.8.
5: Enculé.
0: 114.8, GG.
1: Et le procès qui me dit enculé, il va aller enculer sa mère.
0: Faut pas traiter Gérard d'enculé, enculé.
5: Oh là. Oh là là.
2: Oh là là, calmez-vous. Parce que là, attendez, il a un truc à côté de lui, il va me l'envoyer dans la gueule, alors arrêtez.
0: Gérard, j'ai une question.
13: N'oubliez pas.
0: Gérard, j'ai une question.
1: Vas-y, c'est comment ton nom?
0: Moi c'est Bilébul. Gérard, moi je suis anorexique, est-ce que je dois grossir pour aller en Grèce?
1: Bilébul.
0: Oui Gérard. Bilébul. Oui Gérard.
1: T'es vraiment con.
13: Il faisait des vagues.
1: Mais plus con que toi, je meurs. Alors je te dis...
2: Oh, mais non, il vient d'arriver Gérard.
12: Dis pas ça.
7: Gérard, s'il te plaît.
2: Mais non, il vient d'arriver.
1: Non.
7: Gérard, sérieusement, s'il te plaît, il est intéressant.
1: Non, mais attends.
0: Il est bien.
1: Ouais, bah attends, c'est pas toi qui commande encore. La question, voilà. Y a-t-il plus de personnes obèses en France ou à New York? On va demander à... Voilà. Kaby les boules.
0: Comme par hasard.
1: Oh!
14: Oui, Billy Boule.
1: Une fois, deux fois.
2: Non, non, il est là.
14: Oui, il y en a plus.
2: Il est là, Gérard.
14: Il y en a plus à New York.
1: Eh, les zorones, c'est comme le cul, ça se lave.
14: Tu dis ça parce que je suis homosexuel du cul, Gérard?
1: Non, mais je crois que tu dois être homosexuel des oreilles. Ah, parce que là, tu commences à me gonfler. Sérieusement.
14: Tu mets ta petite bite dans mon oreille.
1: Allez, hop, dégage. Hop, au revoir. Allez, hop.
14: Voilà.
1: Comme ça, ça va plus vite, il comprendra tout de suite les questions. What matcher?
13: Ouais, écoute, moi, je crois que c'est à New York. Hein, mmh. Parce que à New York, il y a plus d'Américains qu'en France.
1: Yeah. New York, en principe, il y a des Américains.
13: Bah ouais, c'est pour ça qu'il y a plus d'Américains qu'en France. Mmh. Et comme les Américains, ils sont plus gros que les Français, bah, il y en a plus à New York.
1: Ouais,
13: c'est
1: non, mais.
13: UFD, c'est tout.
1: Ouais, mais, ce qu'il faut se dire, c'est que là-bas, faut voir aussi ce qu'ils mangent, hein. C'est pas comme nous, en France, hein.
14: C'est clair.
1: Fit Burger.
14: Fist Burger, bah, justement, tu vois, ils bouffent des trucs bien gras.
1: Mmh.
14: Ils bouffent des chips. Des trucs comme ça, alors que nous, on a une nourriture saine.
1: Non, non, des chips, ça m'étonnerait parce que je
14: crois...
1: Non, attends, moi j'y étais, donc je peux te dire que des chips, j'en ai pas mangé. Hein.
14: Si, ou tu manges du pot-corn, ou quand tu es au cinéma, tu manges du pot-corn.
1: Ouais, à l'arrière, ouais. Ouais, mais dans les salles. Ouais, c'est vrai, dans les salles de cinéma, ouais.
14: Bah ouais, alors que nous, en France, on mange des trucs.
1: Trololo, 101.9.
14: Ah bah alors.
15: Oui, bonjour Gérard.
1: Ouais, prends ta. Putain, mais. Eh non, mais, attendez. Je préviens tout de suite.
16: Pas de ségrégation, Gérard.
1: Je préviens tout de suite au standard.
14: On prend les voix débiles aussi, hein, c'est bon, vas-y.
15: Gérard, je suis homosexuel, je viens de Paris et je m'appelle Gourlolo, donc.
17: Waouh.
18: C'est Bouli Bill.
15: Salut Bouli Bill. J'aime bien les boules.
14: C'est la copine Hervé.
18: J'aime bien les billes.
15: Ah, non, pas les billes. Bon. Les boules.
1: Alors, Boule et Bill.
16: Gérard, on est 9114.
19: 5 minutes. Gérard, Boule et Bill, tu l'as déjà viré.
1: Alors, Boule et Bill vient de revenir.
19: Non, il est parti, il s'est envolé, là.
1: Gros Lolo, tu vas faire une chose. Tu viens de dire un truc qui me plaît pas. Tu viens d'insulter une personne du standard. Donc, tu vas retourner la voir. Et elle va te dire au revoir. Tu te démerdes.
14: Voilà.
15: Il a insulté.
16: Non, ouais, c'est j'ai pas entendu.
1: Manque de peau.
14: Possible de faire un débat.
20: Tu l'es pas.
1: Alors, gros Lolo, tu retournes au standard et tu te démerdes avec Hervé, c'est tout. Moi, je te veux pas dans mes débats. Voilà, terminé. Alors.
14: Je peux finir, GG.
1: Ouais.
14: C'est Fist Burger. Hein. Donc, on parlait des chips et du pot-corn. Mmh. Alors que nous, en France, on reconnaît quand même, en France, on a une nourriture qui est vachement plus saine. Quand même. Mmh. Quand même, on mange des trucs, on mange du coucou, des merguez, des trucs comme ça, ça fait moins grossir, quoi.
1: Hein? Bah, à New York, tu manges ça?
14: Non, chez nous, en France, dans nos régions septentrionales. On mange différemment que si t'étais dans le Bronx ou à Harlem, quoi, c'est clair.
17: Des tripes de porc, des gencives de porc.
14: Voilà, des tripayous, des trucs bien, des oreilles de cochon, plein de trucs, hein.
20: Des pieds de cochon panés.
1: Non, mais moi, je peux vous dire une chose, que ce qu'ils mangent là-bas, je peux vous dire une chose, que derrière, vous avez encore faim.
17: C'est clair.
14: Ah ouais?
1: Oh ouais, bah, c'est pas du tout la même nourriture que chez nous, déjà, pour commencer. Ouais,
16: c'est quoi la différence, Gérard?
1: Oh non, mais là-bas, c'est vraiment... c'est pas à dire que c'est un fake, mais...
14: c'est bien mieux, quoi.
16: Mais là-bas, tout est neuf et tout est large,
1: non,
16: quoi.
1: Non, ouais,
16: c'est
1: non,
16: un libre
1: même...
16: continent sans nuage.
1: Non, mais même, je peux te dire une chose, que là-bas, laisse tomber, c'est presque imbouffable, la bouffe, hein. Moi, j'ai mangé un truc là-bas sur place.
20: On s'imagine pas.
1: Je peux te dire une chose que.
17: C'est pour ça que t'es allé là-bas.
1: Ta gueule!
14: Est-ce que t'as eu la tourista à cause de la nourriture locale là-bas?
1: Non, je pense que ce que tu veux dire.
16: La tourista, c'est faire du tourisme. Mais là-bas, tout est sauvage, hein, Gérard.
1: Non, mais là-bas, c'est vrai que par rapport à chez nous, c'est pire, hein, là-bas.
20: Oui, mais tout est possible à notre âge.
1: Bah oui, mais. Ça m'étonnerait, ma grande. Donc voilà!
16: C'est un petit cordonnier.
20: D'avoir la force et la foi.
1: Alors pourquoi? Ah, voilà là. Donc pourquoi que les personnes obèses sont-elles mal vues par les gens?
17: J'ai pas répondu à la question là.
14: Ah, dommage, bah, attends.
17: C'est Yann Todo.
14: Ah, bah c'est Yann, bah oui, Yann, t'as oublié.
17: Yann Todo là, je suis là, hein. Bonsoir. Je me présente, je m'appelle Yann Todo. Je voudrais bien participer.
19: Oui, Gérard.
1: Il sort d'où celui-là?
19: Lequel?
17: Yann Todo, je suis là.
14: Il est là depuis tout à l'heure.
17: Je suis là depuis le début.
19: Mais il est là depuis le début, Gérard. Des bêtises, enfin.
14: Essaye de suivre.
2: T'as de la merde dans les yeux, toi.
1: Oh, faudrait peut-être me mettre les fiches correctement. Hein.
19: Mais arrête de boire, Gérard.
1: Bah, attends, c'est bon avec ce que vous me payez à boire.
2: Oh, ça va.
19: Faut pas le dire.
1: Ah, en fait, non, mais c'est vrai. Je voulais quand même remercier. Oh, ta gueule, pétasse.
19: Gérard, on n'insulte pas les fans, s'il te plaît.
1: Donc, c'est pour toi que j'insulte d'abord. Je vais te remercier pour le taboulet que tu m'as payé ce soir. Voilà. J'avais oublié de le faire.
2: Lèche-cul.
19: Merci de me foutre la honte, Gérard.
2: Fayotte, lèche-cul.
1: C'est normal. C'est normal. Tout à l'heure, quand je suis arrivé.
16: Sans plus lui payer du Nyglandil.
1: Tout à l'heure, elle m'a croisé. Elle m'a demandé si j'avais mangé. Je lui ai dit non. Donc, c'est pour ça qu'elle m'a payé du taboulé.
2: Tu ne voulais pas lui payer des chewing-gum à la menthe.
1: Voilà.
16: Une question de Landru qui demande s'il peut être considéré comme anorexique parce qu'il a bouffé le cul d'un obèse.
1: Non, pas du tout. D'accord. Donc voilà. Par contre, t'as pensé à faire ma dédicace à ma copine ?
2: T'as qu'à se dédier.
16: Ça arrête pas.
1: Donc, faudrait qu'elle.
16: Elle te remercie, elle te fait de gros bisous là où tu veux.
1: Non, mais elle a pas une question à me poser, non ?
16: Non, pour l'instant, non.
1: Bon, bah, de toute manière, ça viendra tout à l'heure. Donc voilà. Alors. Merci. Alors, j'y joué. Allô ?
3: Quoi ? Allô ?
1: J'y joué ?
21: J'y joué, c'est moi, le pense-pont des héros.
1: Putain, mais...
22: Qu'est-ce que ça veut dire ?
1: Oh là là, hey, je pensais à une chose, là.
3: Ouais.
1: Faudrait peut-être qu'on pense dans 4 minutes à mettre une zikmu.
2: Eh ben, elle est calée, hein, je t'attends, mon grand.
1: Ben, la question, pourquoi les...
2: Non, Gérard, attends, on y va dans 4 minutes, la question, donc tu fais celle-là.
1: Ouais, ben, on va faire celle-là.
2: Allez.
1: Ouais. Pourquoi que les personnes obèses sont-elles mal vues par les gens ? Et on va demander à Fitzburger.
3: C'est une question de différence, non ? C'est comment ça quand les gens sont différents, ils ont du mal à
1: faire accepter. Pourquoi que les gens...
3: Parce qu'ils sont différents des autres gens.
1: Alors explique-toi un
3: peu. Parce qu'ils sont différents.
21: Précise.
3: Ils sont pas pareils. C'est un synonyme en fait de différent si tu veux.
1: D'accord. Donc,
3: j'ai pas fini. Donc en fait si tu veux, ils ont des points qui font qu'ils sont pas pareils. C'est ça que ça veut dire. S'ils étaient pareils, ils auraient des similitudes. Tu peux l'écrire sur ton petit bout de papier.
1: Ouais, c'est bon. Va, fous-toi bien de ma gueule, alors maintenant.
16: Voilà. Gérard a écrit similitudes.
1: Non, mais c'est bon.
16: Qu'on se marre un coup.
1: Allez, Gérard. Vous gueulez, j'arrête le débat, c'est pas parce que Max. Ta gueule, t'en as une pute.
20: Oh, merde,
1: Ouais. Je vous préviens, c'est pas parce que Max est parti que vous allez me faire chier. Parce que sinon, moi, j'arrête dans 2 minutes.
2: Ah non, sinon, ça va sentir mauvais, laisse tomber. Hein.
16: Question de Landru qui demande pourquoi ce sont toujours les grosses qui sont obèses.
1: Pose la question à Céline, elle va répondre.
2: Mais toi, t'as de l'expérience déjà, alors viens pas parler.
23: Tu trouves Céline grosse ?
1: Bah, je dis pas grosse, mais bien enveloppée, c'est tout. Voilà,
2: terminé. T'as l'enculé, toi, t'as vu comment tu lui parles ?
1: Ta gueule, toi.
16: Elle a du charme.
2: Eh oh.
1: D'accord ?
2: Sérieux, t'as vu comment tu lui parles ?
1: Ta gueule.
2: C'est quoi ce manque de respect ?
1: Ta gueule ! D'accord ?
2: Ouais, d'accord.
1: Merci.
2: Même pas peur.
16: Elle s'en va, hein, bravo. Bravo.
23: Bien joué, Gérard. Elle s'en va.
2: Elle s'en va. Elle s'en
20: va.
2: Elle a dit de pouvoir aller te faire enculer.
1: Hey, Watt Watcher.
20: Sans déconner, comment tu lui parles, t'es qu'un bâtard.
2: Franchement, t'as vu comment...
1: Hey, toi, t'es une grosse pute, hein, au revoir.
20: C'est ta mère, la grosse pute. T'as vu comment tu parles à Céline ?
1: Attends, toi, je te chope en antenne.
2: Attends, Gérard, mais reviens.
16: Gérard est en train de se diriger vers le téléphone.
2: Il sait pas. Gérard, retourne au micro. Gérard.
1: Donne-moi la grosse pute là.
22: Allez, vas-y.
1: Gérard. Attends, la grosse pute là de Wet Watcher.
2: Eh, pas de nom de famille d'abord. Alors t'arrêtes.
1: Eh, Wet Watcher, t'es une grosse salope, alors au revoir.
2: Non,
23: un
2: attends.
23: Instant, si Céline pouvait
2: micro.
23: Revenir avec les feuilles, ça serait vachement sympa parce que je suis en galère au
2: Gérard, allume ton micro déjà.
1: Voilà. Manière, c'est simple.
2: C'est simple.
1: Ça va être simple, dans 10 minutes, le débat est clos.
2: Non,
16: c'est 2 heures, Gérard.
1: Non. De toute manière, c'est pas vous qui allez me commander, d'accord ?
2: Si, je t'assure.
1: Non, parce que Max est parti, c'est moi maintenant qui va commander.
2: Ouais, c'est ça.
1: D'accord ?
2: D'accord, on lui dira.
16: Il y a une question de Pitbull qui dit faut rouler les grosses dans la farine pour savoir de quel côté elles mouillent.
1: Ouais, c'est ça. Pitbull, il va se reculer, va voir si son chien
16: il mouille. Il lui mord la queue.
1: Voilà.
16: Qui a pensé, cochon.
1: Ouais. Alors, on va s'écouter.
2: Non, Gérard, pose ta question avant qu'on y aille.
16: Un petit point net, non ? Juste avant ça, Gérard. On a passé la barre des 10 000. On est à 10 916.
22: Yes.
16: C'est joli, non ?
2: C'est énorme.
22: Bravo, reste au
2: cœur. Kilo.
1: Donc voilà, alors pourquoi les personnes obèses sont-elles mal vues par les gens ? Et on se retrouve tout de suite après au 0825 08 5000. Et donc on s'écoute Slim Fall de Javaltou. À tout de suite.
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2: Gérard, c'est quand tu veux, hein. Une fois, deux fois, voilà.
1: Et voilà, donc suite et fin des débats. De manière, c'est les dernières questions et ça va être terminé parce que ça commence à m'énerver. Donc voilà. Donc alors, pour Céline, je m'excuse, voilà, terminé.
2: Non, non,
1: mais je ne veux pas le savoir.
2: Tu t'excuses bien.
19: Gérard, tu ne veux pas qu'on parle de toi, donc tu ne parles pas des autres.
2: Voilà. Merci. Non, excuse-toi comme il faut.
1: Dans ces cas-là, les gens n'ont pas à dire ce qui se passe.
19: Je ne te parle pas de toi, Gérard, alors ferme ta gueule.
1: Bah, dans ces cas-là, la semaine prochaine, on changera d'équipe.
2: Gérard.
19: C'est tout à fait.
2: Gérard. Excuse-toi, voilà, excuse-toi pour ce que t'as dit. Tu dis
23: juste m'excuse. Ça mérite des excuses.
1: Terminé. C'est tout, ça fait clair, net et précis maintenant.
2: Tu vas te faire insulter, bon, tant pis.
1: De toute manière, tu vas mettre des jingles. Et si tu mets des jingles, je dis au revoir à tout le monde et c'est terminé. D'accord? Parce que maintenant, je sais qui c'est qui met les jingles. C'est toi. Ok?
2: Tu me fatigues, enchaîne.
1: Ouais, si je veux. C'est pas toi qui vas me commander. C'est pas parce que Max est pas là que tu as
23: que commandé. Que les souris dansent.
1: Hein?
23: Que les souris dansent.
1: Parce qu'à chaque fois, c'est toutes les semaines, c'est pareil. Alors maintenant, la semaine prochaine, ça va se passer autrement. On va garder que les mecs qui sont corrects sur le net. Parce qu'apparemment, sur le net, c'est pas eux qui font le bordel. À chaque fois, c'est chez vous et le standard. Donc, je vais changer d'équipe et c'est tout. Voilà. Donc, comme ça sera fait. Donc, suite et fin du débat. Donc, il est 35, ça tombe bien, à moins de 40, on arrêtera. Alors, pourquoi que les personnes obèses sont-elles mal vues par les gens? Oui, mal vu par les gens. Donc, alors, je sais même plus qui c'est qu'on a. Alors, on a Albran.
4: Boulébile.
6: Albran, ouais, bonsoir.
1: Mais je voudrais bien savoir, qu'est-ce qu'il faut encore là, le Boulébile?
4: Allez, vas-y.
1: Alors, Boulébile, je crois qu'on t'avait dit au revoir, il me semble.
6: Ok, au revoir.
23: Il n'y a, voilà. a pas Boulébile.
1: Hein. Ah, si, apparemment.
23: Il n'y a pas Boulébile.
1: Bah, ils viennent de le dire. Donc, Yann.
19: Non, Gérard.
8: Ouais, Yann, je suis là, bonsoir.
1: Watcher, non, elle n'est plus là, elle.
8: Non.
1: Donc, qui c'est qui. Bon, alors, donnez-moi.
8: Il y a Fist.
19: En fait, on va leur demander de se présenter, je pense que ça sera plus simple.
8: Il y a Fist Burger, toujours. Fist.
1: Ouais. Fist de Brooklyn.
8: Brooklyn, ouais, bien ouais. sûr. Salut, c'est Yann Sodo.
1: Ouais.
8: Salut, Yann.
1: Salut.
8: Salut.
1: Et Albran?
6: Albran, ouais.
1: Albran?
6: De Lille. Bonsoir tout le monde.
8: Bonsoir. Bonsoir. Et... Bonsoir.
1: Et normalement?
19: Il y a G.I. Joe normalement.
8: Et voilà.
1: G.I. Joe.
8: Et de Paris.
1: Bonsoir, voilà,
6: G.I. Joe. Bonsoir,
1: G.I.
6: Joe.
1: Ok, oui. Bon, voilà. Donc, vous avez entendu la question?
8: Oui.
6: Oui.
1: Donc, alors, je la répète quand même. Donc, pourquoi que les personnes obèses sont-elles mal vues par les gens? Donc, on va demander à Albran. Albran, pardon.
6: Albran, non.
1: Ah, Albran, pardon.
6: Je veux dire en anglais. Parce qu'elles sont plus grosses que les autres, et donc, étant plus grosses, elles se font plus remarquer.
1: Mm-hmm.
6: Et les gens, ils n'aiment pas les gros, c'est un peu des cons, mais bon, ils n'aiment pas les gros, quoi.
1: Ouais, non, mais je comprends pas, mais pourquoi qu'elles sont... c'est ça que j'arrive pas à comprendre.
6: Pourquoi qu'elles sont plus grosses que les autres?
1: Non, mais pourquoi qu'elles sont aussi mal vues que ça?
8: Bah ouais.
6: Je sais pas, faut demander aux gens qui les voient mal, toi. Quelle est ta réaction quand tu croises une grosse?
1: Bah moi, personnellement, j'en vois, comme j'ai dit tout à l'heure, je sais pas si t'as écouté...
6: Vaguement, ouais, j'étais hors antenne.
1: Donc, attends, on va en discuter tout à l'heure.
6: Non, continue.
1: Non, mais attends, on va laisser parler quand même, on va laisser réagir et... Ne t'inquiète pas, Je vais répondre à ta question aussitôt après, d'accord?
6: Bien, ouais, volontiers.
1: Donc, Yann?
8: Moi, je trouve personnellement qu'elles sont pas trop mal vues, les grosses. Je les trouve assez joviales, assez souriantes. Je trouve qu'elles sont dans le délire. Donc, pour moi, non. Je les considère pas comme des personnes à part.
1: Mm-hmm.
8: Je vois en elles des femmes, hein, avant mm-hmm. tout.
1: Ouais, non, mais... Ok.
8: Ouais,
1: voilà. Yann, donc c'est toi qui viens de répondre. Gijo.
8: J'ai un bon point là. G.I. Joe, Gérard. J'ai un bon point.
1: G.I.
8: Joe. G.I. Joe. Alors moi, je pense très honnêtement que les grosses ne sont pas mal vues. C'est les gens qui les regardent ont peur de l'indifférence.
1: Non, mais je parle pas. Attention, ouais. Pas uniquement que les femmes. Hein. Attention, ouais. Faut pas tout.
8: Ouais.
1: Je parle des deux sexes. Hein.
8: Absolument.
1: Attention, parce que là,
8: mais bien sûr.
1: Faut pas faire allusion que sur une personne. Hein.
8: Bah non.
1: Je suis allusion sur les deux personnes. Hein.
8: Oui, il n'y a pas de sexe faible.
1: Non, il y a les deux. Il y a les deux, d'accord?
6: C'est comme les animaux, hein. Un chien obèse, c'est pas très gros, c'est pas très beau, je veux dire.
1: Mmh.
6: Donc tu peux très bien mal voir un chien obèse.
8: Ouais, mais ils sont sympas aussi, ils sont joviales, ils sont joviales. Ce qui est bien, c'est qu'on peut les taper, ils ne courent pas après, quoi.
1: Non, mais attendez, pas tous en même temps. Fitch, c'est bon pour toi
8: Moi, je pense qu'il y a quand même un phénomène qu'on néglige, c'est il y a peut-être un petit peu de jalousie aussi, quand même.
1: Mais pour... dans quel sens que tu veux dire ça?
14: Dans ce sens-là, de nord-sud, il y a peut-être un petit peu de jalousie dans le sens où t'es envieux, qu'en fait, t'es envieux un petit peu.
1: Attends, 5 minutes. Attendez 5 minutes, je demande une question au standard. J'ai 4 personnes, c'est ça?
23: Oui, 4 personnes.
2: Oui, tu sais okay. compter, c'est bien.
23: Juste une petite question de Gérard Mandebulo qui demande, Gérard, est-ce qu'on peut devenir un poivreau aux dents pourries après avoir fréquenté une obèse?
1: Je vois pas le rapport.
2: Moi, oui.
14: C'est dans l'enfance, ça.
4: C'est vrai.
23: Nous, on a une petite réaction standard.
14: Oui.
23: On nous a dit que généralement, les gens obèses sont mieux vus, justement parce qu'ils sont plus imposants, donc on a plus de facilité à les voir.
4: Mais c'est boule et bille.
14: C'est pas faux. C'est vrai, ça, Gégé, non?
1: De quoi?
14: On les voit mieux parce qu'ils sont plus volumineux.
4: Bah, on les voit pas plus mal alors.
14: C'est de la physique
1: et de l'emploi. Apparemment, c'est ce que les réactions qu'on a au standard. Donc moi,
14: mais je cautionne.
1: Bah, je peux pas aller contre ce que les personnes nous disent au standard.
23: Ouais, parce que moi, on m'a dit tu mets une obèse ou un obèse derrière un arbre et un ou une anorexique, t'as plus de chances de voir l'obèse, donc elle est mieux vue.
14: Ça c'est vrai.
5: Perso, Gérard, c'est Yann Sodo. Tu préfères les grosses ou les maigres?
1: Ah non, mais hé. Ça y est, c'est
4: tout à l'heure.
14: Il vient d'arriver.
1: Non, mais c'est bon, je vais pas m'éterniser sur ma vie privée. Vous en saurez plus en temps et en heure.
5: Ah oui, j'ai entendu avec Christine.
14: Ouais, tout à fait.
5: Et après Christine, il y a eu.
1: Vous en entendrez plus en temps et en heure.
14: Ouais, GG.
1: Il y aura une libre antenne spéciale.
14: Spéciale Christine.
5: Il y aura un historique de tes boudins donc.
2: Ça va chier, au hasard.
1: Au hasard, Zigjo, au revoir.
5: Désolé.
1: Et voilà, manque de peau parce que c'était sa voix que j'avais entendue.
2: Ouais. Ah, pas de chance.
14: C'est fils. Pour revenir à mon histoire de la jalousie là, avec les obèses, est-ce que toi, par exemple, tu disais tout à l'heure que toi, tu manges pas beaucoup. Par exemple, soir, t'avais juste mangé un petit taboulé. Est-ce que toi, t'es jaloux quand tu vois une personne obèse en te disant qu'elle mange bien, qu'elle va souvent au restaurant, que tu vois des trucs
1: non,
14: comme ça?
1: Non, pas spécialement. De manière, chacun mange à sa faim. Hein.
14: Ouais. Tu crois que chacun mange à sa faim dans ce bas monde?
1: Bah, de toute manière, ça dépend des revenus qu'ils ont, c'est tout. Hein.
14: Ouais, bah ouais.
2: On va pas nous faire chier. Hein.
14: Voilà.
1: Hein. Donc, chacun.
23: Ça dépend aussi de l'état des dents.
1: Non, mais ça. Ouais,
23: l'état des dents de la personne. Si la personne a les dents pourries, par exemple, a les dents bien pourries.
2: Comme certaines ici.
1: Ouais.
2: Ou voir certaines.
14: GG, est-ce que tu peux être obèse si tu manges que de la purée ou de la soupe ou des trucs comme ça, justement?
1: Non, quand même pas, parce que là.
14: Je pense pas.
4: Les sucettes au caca.
14: Ouais.
1: C'est ça qui vient de dire ça.
14: Ah, c'est vrai que les sucettes, ça fait grossir, hein.
4: Bah oui.
14: Ça abîme les dents, hein. Ça ruine les chicots, quand même.
4: Ça ruine les chicots, ouais.
2: Ah, Gérard, tu peux parler, là.
1: Non,
9: ça s'est introduit dans la ligne, je sais pas comment ça s'est passé.
14: Qu'est-ce qui se passe, là?
9: Il y a Monsieur Mazur,
2: Il y a Monsieur qui est là.
5: Bonsoir, Monsieur Mazur.
2: Bonsoir.
5: Oui, allô, bonsoir, c'est Monsieur Mazur à l'appareil. Allô, m'entendez-vous?
2: Qu'est-ce qui est portable?
23: Il y a un problème, là.
1: Qui est portable?
5: Eh bien, écoutez, ce n'est pas moi.
2: C'est bien de là-bas, Gérard. Retourne-toi, là, c'est bien de là-bas, je crois.
1: Non.
2: T'as pas un portable?
1: Qui est portable?
14: Lève un bras, là.
4: Je
14: crois
4: que c'est de la base, monsieur.
14: Allô,
1: m'entendez-vous?
2: Du calme. Non, Gérard, du calme.
23: C'est bon, il n'y a plus le portable.
1: Ça commence à me gonfler, monsieur Mazur, je ne veux plus vous entendre.
5: Attendez, je suis pour rien.
4: Il jouillait dans son cul.
14: Bonsoir, monsieur Mazur.
5: Oui, bonsoir, chers amis, bonsoir.
14: Vous allez bien?
5: Oui, tout à fait. Je vous salue.
14: Vous arrivez tard ce soir?
4: Il crachait dans les yeux.
14: On y va.
5: Écoutez, oui, j'étais tout à fait occupé. Je vous prie de bien vouloir m'en excuser. D'ailleurs,
1: Monsieur Mazur,
5: comment dire, je me permettrai de vous faire observer que je vous ai écouté un peu plus tôt et j'ai cru ouïr un imposteur, n'est-ce pas? Quelqu'un qui se faisait passer pour ma personne.
1: Monsieur Mazur, pour l'instant, c'est moi qui pose les questions et c'est moi qui dit qui prendra.
5: Eh bien, absolument, Monsieur Gérard.
1: D'accord.
5: Je vous écoute. Bien sûr.
14: Tout à fait.
1: Alors maintenant, vous allez répondre aux questions et
5: absolument.
1: Vous allez pas vous éterniser.
5: Tout à fait.
1: Parce que dans moins d'un quart d'heure, j'arrête, parce que ça commence à me gonfler.
5: On est
1: sérieusement.
5: Tout à fait, monsieur Gérard.
1: Clair, net et précis.
5: Absolument.
14: C'est cela, oui.
5: Tric.
23: Question de Mad Max qui demande, est-ce que 110 kilos valent mieux que 110 kilos?
1: Je répondrai pas à cette question.
10: Question de monsieur Bâtard.
1: Question de monsieur de ta mère.
14: On parle pas des mamans.
23: Gérard, un point sur le net.
2: Gérard, un point sur le net.
23: On est à 12 916.
1: Manière, c'est
23: bien, c'est une bonne moyenne, hein. Ta moyenne est à 2.
1: Non, la moyenne, c'était
2: 2000.
1: De manière, il est moins le quart. Donc, ça va être la fin du débat. Comme ça, ça va être terminé.
2: Non, non, Gérard, je t'assure que non.
21: Poursuivez.
2: Tu vas encore morfler, toi, vas-y.
1: C'est moi qui commande. Manière, si Max, il écoute, il m'appelle sur la ligne directe, je dis j'arrête. C'est tout.
2: J'arrête.
0: Niquez des manouches.
2: Voilà.
1: Voilà, ça continue. Alors, c'est Pedro. Donc,
2: ah bah non.
1: Question. La question est claire, nette et précise. Donc, terminez le débat. Conclusion.
2: Non, il n'y a pas de
23: conclusion. Non, il n'y a pas de conclusion, Gérard. C'est trop tôt.
1: Il y aura conclusion.
2: Non, il y a un disque qui est là, il ne peut pas partir.
1: Il y aura conclusion.
23: Vous les billes.
1: Non, il y aura conclusion du débat.
21: Aide.
1: Non,
2: c'est allez, pas les auditeurs, demandez les questions.
1: Non, c'est
23: une question de Carlos Amoal. Une question de Carlos Amoal qui demande est-ce que les cabines téléphoniques sont des portables pour obèses.
1: Non, non, il est hors de question que je réponde sur des conneries. Terminé.
23: Gérard, ressente le débat.
1: Je ne répondrai pas à cette question. Terminé. Mais
23: je te demande pas ça, je te demande de te recentrer sur le débat.
21: Allez,
23: de prendre en considération les centaines de milliers de personnes qui t'écoutent.
1: Non, mais même.
23: Moi, qui attendent ta réponse.
1: Il est hors de question que je réponde à cette question qui ne vaut rien.
21: Alors pose une question, toi. Pose une bonne
1: manière,
21: question.
1: C'est la dernière. Toi, et ça sera question. Tout. Voilà.
23: Pose une bonne question.
21: Allez.
1: Ce sera la dernière.
2: Gérard, il y a Max qui veut te parler de la téléphone. Viens, on va meubler, on va raconter des conneries.
1: Je reviens, n'ayez crainte.
21: Non, on n'a pas qu'il y ait pas.
0: Il est parti où, là ?
23: Gérard se lève dans un costume.
21: Il se lève.
23: Tati ?
21: Il se lève.
23: Il prend le téléphone.
1: Ouais, Max ?
21: Ouais.
1: Non, mais j'arrête, parce que c'est le bordel. Je préfère te prévenir tout de suite.
23: On t'entend pas, Gérard, ça sert à rien de faire ça.
1: Attends, mais de toute manière, l'autre, il fait écouter toute la conversation à tout le monde, donc tu vois comment que ça se passe. Non, mais moi, de toute manière,
23: Gérard, tu passes pas l'antenne.
1: De débat. Donc, moi, je fais une question et je fais la conclusion.
23: Oh mon Dieu, oui, quelle
1: odeur. Mais attends, l'autre, il recommence, tu vois. Là, il te met le haut-parleur, vas-y, tu vois. Alors, tu le reprends. Non, mais attends, tu reprends Pedro. Là, regarde, il met... Ben, ça y est, il l'a mis. Et en plus, il met le micro pour que tout le monde entende.
7: Il y aura des avertissements pour tout le monde demain.
1: Voilà, terminé. Attends, je te le repasse, Pedro, parce qu'il est en train de se foutre de ta gueule.
23: Max, t'es dur, hein.
1: J'arrête.
23: Je trouve ça dur et vachement crédible. Une question de Carlos à moi, là, vraiment. Est-ce que les obèses voulant participer au débat peuvent utiliser des téléphones cellulites? Il a pas entendu.
1: Non, j'ai pas entendu, justement.
23: Alors, une question de Carlos à moi, est-ce que les obèses voulant participer au débat de ce soir peuvent utiliser des téléphones cellulites?
1: C'est-à-dire, cellulite, téléphone portable? Non.
23: Des portables. Okay.
1: Il est hors de question que les personnes passent avec des téléphones portables dans les débats. Et ça, c'est ce que j'ai horreur d'entendre. Et ça, je peux rien dire parce que apparemment, sur les trois quarts des auditeurs qu'on a eu, on a eu des auditeurs avec des portables.
21: Qu'est-ce que tu te fous dans ton cul?
1: N'est-ce pas au standard?
21: Non.
0: Oui, c'est vrai, parce qu'en fait, plus les gens vont et plus ils ont des portables.
1: Ben ouais, mais le seul problème qu'il y a, c'est que avec un téléphone portable, on les entend pas, parce que les trois quarts du temps, on croit qu'ils nous entendent, et en fin de compte, comme les trois quarts du temps, ils n'ont pas de batterie, donc automatiquement, c'est le bordel.
0: Je suis d'accord avec toi, Gérard.
1: Les auditeurs, merci, vous restez, vous allez vous calmer.
21: Est-ce que vous pouvez
1: vous allez vous calmer?
21: Parce que si tu veux,
1: merci.
21: Question de monsieur Cousin. Est-ce qu'on peut considérer les poteaux de but comme des cotons-tiges pour obèses?
1: Alors, au revoir à toi, Yann Sodo.
21: Pourquoi?
1: Merci. Voilà, terminé pour lui.
23: Boulet Bill.
21: Allez, petite question, là. Allez.
1: Donc, c'est la dernière.
21: Attends, on va voir.
1: C'est pas vous qui commandez. D'accord.
21: Oui, allez-y, monsieur.
2: Vas-y, chef, allez.
1: Maintenant, non, tu me l'as
21: coupé. C'est vous qui commandez, monsieur.
1: Monsieur Mazur, merci.
2: Voilà.
1: Donc, quand Céline aura terminé avec l'auditeur au standard, je vais y parler. Oui,
23: on a une question au standard. Qu'est-ce qui est plus gros qu'un obèse?
1: Qu'est-ce qui est plus gros qu'un obèse?
2: Bah, deux obèses.
1: Bah, deux obèses, hein.
23: Bah, merci.
1: Bah, de toute manière, c'était pas une question, c'était une charade. Donc, c'est bon, Céline.
23: Bravo!
1: Ouais,
23: charade.
1: Céline, s'il te plaît, Céline, c'est bon, ça y est, c'est.
2: Gérard, on va peut-être y retourner là.
1: Non, non, attends, tu permets?
23: Il y a Gégé Ricane qui demande, Gérard, est-ce qu'on peut acheter une obésité sur Internet et en euros?
1: Non. Non, merci. On peut pas acheter des gens sur Internet et en euros. Donc, voilà. Merci, Esteban. Donc, merci Pedro.
2: Ah ben j'y peux rien, c'est les auditeurs.
1: Tu peux me couper ton micro. Non mais je te demandais, merci. Donc alors, je voulais dire, pour ce qui s'était passé tout à l'heure avec Céline. Céline, s'il te plaît, tu m'écoutes. Pour ce qui s'était passé pour tout à l'heure, je te présente toutes mes excuses.
11: Merci.
12: Bravo,
11: Gérard.
12: Bravo. Voilà. Quel homme.
1: Mais je préfère dire que je ne veux plus que ça se reproduise dans les débats. On est bien d'accord.
12: Mais tu sais qu'elle allait pleurer.
11: Hein.
1: Mais... Non, mais attends. Pedro, pour l'instant, c'est pas toi qui commande dans mes débats.
12: Mais c'est vrai, mais elle allait pleurer,
1: ouais,
12: je le dis.
1: De toute manière, c'est moi qui commande.
12: T'as été méchant.
1: Je m'excuse et c'est tout. Ça y est.
11: Surtout que Gérard, à mon avis.
1: L'incident est clos. Point final.
23: C'est la preuve, Elephant Man a un cœur.
1: Voilà.
23: Dire, c'est...
1: Parce que tout gentil que je suis, mais tout con que je peux être. N'est-ce pas, oui. Pedro?
11: C'est évident.
12: Ouais, ouais.
23: C'est ce que t'as dit, c'est la plus grande vérité depuis tous tes débats. Hein. Surtout la fin.
12: C'est le premier truc intelligent que t'as dit. Hein.
1: Faudra bien se mettre dans la tête que...
12: Faut y aller là, Gérard.
1: Ouais, ben voilà. Ouais. Donc on va terminer là-dessus. Voilà.
12: Allez,
1: alors, les personnes obèses vont-elles plus souvent au restaurant? Ben non, ben ça, on en a discuté assez tout à l'heure, des restaurants... voilà. Ça, c'est...

0: Oui, tout à fait. Eh bien, écoutez, je dirais que non, au regard de la loi, on n'a pas le droit de refuser une personne en fonction, n'est-ce pas, de son handicap physique.
1: Ouais, mais dans quel sens alors?
0: Dans quel sens? Eh bien.
1: Oui, écoutez, j'écoute.
0: Je vous dirais, bien sûr, je vous dirais que, par exemple, l'obésité peut être considérée dans certains cas comme un handicap physique. Mmh. Ne plus passer à travers certaines largeurs de portes. Mmh. Parce qu'il faut savoir, bien entendu, que nombre d'établissements, bien malheureusement, ne sont pas équipés pour recevoir les personnes qui ont une surcharge pondérale, n'est-ce pas?
1: D'accord. Fitz Burger.
2: En même temps, je suis d'accord avec ce qu'a dit M. Mazur. Mmh. En même temps, le chef d'entreprise a tous les pouvoirs au sein de son établissement, quand même.
1: Ouais, d'accord. Ouais.
2: Donc, tu connais le proverbe « Pierre qui roule n'amasse pas mousse », ça veut bien dire ce que ça veut dire, quoi. Mm-hmm. Chacun, tu vois, il fait ce qu'il veut, quoi.
1: Mm-hmm.
2: Je suis d'accord avec M. Mazur, mais c'est quand même à nuancer, tu vois. Mm-hmm. Parce que voilà, il y a aussi ce côté-là qu'il faut prendre en compte. Je veux dire, faut pas le négliger, quoi.
1: Mm-hmm.
2: Et je pense que t'es d'accord avec moi, quoi. Hein. T'es d'accord avec moi, non?
1: C'est dans le studio d'à côté, ça.
2: Ah, bon, ça t'empêche pas d'être d'accord avec moi.
1: Ouais, mais moi, je suis pas trop d'accord avec les employeurs, malheureusement.
2: Ouais, non, mais ça.
1: Non, mais bon.
2: On va pas rentrer là-dedans. Hein.
1: Non, mais de toute manière, c'est mon point de vue, c'est tout. Hein.
2: Ouais,
1: moi, Holbrand, pour finir.
3: En fait, les employeurs, ils ont pas le droit de faire de la discrimination.
1: Mmh.
3: Comme similitude, c'est dur à dire. Mmh. En fait, on peut porter plainte. Si on a été victime de discrimination.
2: C'est vrai.
3: Bon, il faut aussi...
1: Attends, 5 minutes, Holbrand, je crois qu'il y a une question importante.
3: Mais je suis sûr qu'elle est super importante en plus.
1: Une question internet intéressante ou pas?
4: Non, on nous dit juste que les obèses roulent mieux que les gens de poids plus acceptable.
2: Ouais.
4: Donc pas très intéressante. Sinon, on est 12.
3: Il y a le coup de maintien.
2: Ah, oh là.
4: Hein? 12 000, pardon.
1: Ah bon, 12.
4: Je suis folle ce soir.
2: Il y a des chaleurs.
1: 12 personnes sur internet, ça me ressemble. Et puis donc, pour terminer, Holbrand, le magicien.
3: Ok.
1: Pour finir.
5: Bonjour Gérard.
2: Bonsoir.
1: Le magicien.
5: Oui, c'est moi. Gérard.
2: Oh là.
5: Gérard, c'est le magicien. Gérard.
1: Tu te fous de ma gueule là?
5: Pas du tout.
2: Il y a un blanc.
5: Je suis une personne de petite taille obèse, Gérard.
2: Ah, tu cumules toi.
1: Bon, hey. Tu vas demander à Céline comment qu'on participe dans mes débats, d'accord?
5: Je suis debout, Gérard.
0: Monsieur Gérard, pourrais-je me permettre de vous poser une question, s'il vous plaît? Ne s'agirait-il pas de votre
2: responsabilité? Oh là!
5: Je suis debout.
6: Oh là là, qu'est-ce qui se passe?
5: Oh
6: là. Attends, on va les mettre en attente deux secondes, hein. Voilà. Bon, Gérard, tu voulais peut-être dire quelque chose?
1: Non, je voulais que Holbrand a terminé et puis le magicien lui dit au revoir.
6: Bon, bah alors.
5: Je suis debout, Gérard.
6: Voilà.
1: Au revoir, le magicien.
6: On lui dit, bah ça y est, on lui a dit au revoir, je crois, le magicien.
1: Donc, Holbrand, pour finir la question.
3: En fait, je voulais terminer en disant que.
6: Attends, hop. Voilà, c'est géré.
1: Vas-y. Ouais, Holbrand.
6: Vas-y, ma chérie.
3: Ouais, je voulais terminer en disant qu'il y a certaines professions où il faut quand même être assez lucide. Je veux dire, si tu fais 120 kilos et que tu présentes pour une place d'hôtesse de l'air, on ne prendra pas, quoi.
2: Ouais.
1: Bah ouais, mais ça, de toute manière, on en a parlé tout à l'heure, je crois, dans la
3: non.
1: première.
3: Tout à l'heure, on a parlé des gros qui prenaient l'avion. Là, on parle des hôtesses de l'air obèses et ça n'a rien à voir.
2: Ouais, mais regarde.
3: Mais elle, c'est parce qu'elle peut pas passer entre les
2: allées. GG.
7: C'est arrivé d'avoir.
1: Pedro, on peut savoir qui c'est qui s'amuse à mettre les infos?
6: Les infos de?
8: Les infos de quoi?
1: Bah, je sais pas, j'ai des retours d'infos, ça commence à m'énerver.
6: T'entends des voix, toi.
1: Alors donc, Anapine pour finir. Et on va faire la conclusion du débat.
9: Oui, bonsoir Gérard, bonsoir l'équipe, c'est Anapine. J'appelle de Saint-Quetard en Vaseline.
2: Bonsoir.
9: 118.
2: Que la force soit avec toi, quand même.
9: Yes.
1: Tu réponds quand tu veux.
9: La question, là, j'étais
1: les employeurs, les employeurs ont-ils le droit de refuser une personne obèse dans l'établissement? Les informations dans les oreilles, ça suffit.
9: C'est quoi, c'est RMC, c'est quoi?
1: Alpine.
9: Ouais, Alpine. Donc moi je dis que non, les employeurs doivent embaucher, mais doivent pas faire de discrimination selon le poids, sauf dans ton cul. Ni le physique.
1: Monsieur Mazur, restez poli quand même.
9: Ouais, écoutez, je n'ai rien dit.
3: Mais c'est vrai que ce soit Monsieur Mazur qui dit ça. Hein.
9: Ah.
1: Donc, alors moi, je vais répondre à la question.
9: Ouais. Quoi foutre ton cul, la question?
1: Alpine?
2: Ah bah non.
9: Bah non plus, hein.
1: Attention à ce que vous dites.
10: Attention,
1: c'est fini, alors c'est simple.
9: Ça, c'est la
8: question.
9: Avec
8: une question d'Anakin Skywalker.
10: Attention.
8: Qui demande est-ce qu'un gros steward peut être considéré comme un obèse de l'air?
1: Oui, parce que justement, c'est ce que Holbrand disait.

0: des personnes qui sont obèses, qui travaillent comme hôtesse de l'air ou comme steward, je sais pas comment qu'ils font pour...
1: Hôtesse de l'art.
0: Hôtesse de l'air, connard !
1: Hôtesse de l'art, c'est du bacon.
0: Et ta mère, c'est quoi ?
1: Arrête de parler de ma mère, on va parler de la tienne, ça va mal finir.
0: Alors, au revoir. Allez, hop,
1: Alpine. J'ai débarqué, j'ai claqué ta gueule, toi, ça va mal se passer. Hein. Tu reprends une fois de ma mère, je te jure, je t'arrache ton dernier chicot. Je te prends, je te
0: prends. Pidière, au revoir.
2: Ah, t'as laissé ouvrir des
3: bouches. Mais pour moi, c'est
1: tu vas pas comprendre.
0: Pidière, au revoir.
2: Voilà, donc, c'est-à-dire, on va lui voilà. dire au revoir. On va lui dire au revoir.
0: Donc voilà, donc la question. Ouais, ben, j'ai répondu.
3: T'as répondu. Pidière, je veux ton dernier chicot, je fais la collection de fossiles, moi.
0: Et Anna Pinch, je t'ai dit au revoir.
3: Ah non plus, hein. Moi je suis là, moi je squatte, laisse tomber, je suis bien.
2: Voilà, on peut, ouais.
4: Gérard, t'as une dent qui bave.
0: Donc alors, là, donc c'est la fin du débat. Comme
2: mais
0: ça,
2: non, c'est
0: ça,
2: pas la fin.
0: C'est la fin du débat.
2: Ça reviendra la semaine prochaine.
4: Gérard, t'as une dent qui bave.
0: C'est la fin du débat.
5: Il est moins 5, t'es juste
0: c'est la, il, non, c'est la fin du débat, je fais la conclusion et c'est tout.
3: Mignon,
0: c'est
3: pas d'abus,
5: on est attentif, monsieur Mazur, il a fait
0: c'est terminé.
2: Il a fait 3000 km, monsieur Mazur, pour venir nous parler.
3: Oui, bonsoir, c'est monsieur Mazur, à l'appareil.
0: Bonsoir, débat,
6: c'est Bill et Boule.
0: Le débat est clos.
5: Allez, pose ta question.
0: Le débat est clos.
2: Pose ta question.
5: Pose ta question, on perd du temps, là.
7: Je suis debout.
0: Il est hors de question que je termine comme ça.
3: Il faut faire une question, là.
0: Non, le débat est clos.
1: C'est
0: ta dernière. Le débat est clos.
2: Bon, calmez-vous. Gérard, on va conclure. Les auditeurs, on va conclure. Allez, on y va.
0: Anakin.
4: Anakin Skywalker qui dit comme quoi la conclusion du débat serait comme quoi un homme maigre peut faire un débat lourd.
0: Eh ben, c'est bien. Exactement. Non, mais c'est Anakin de la radio que j'ai demandé. Anapine.
3: Ouais. Bah alors, je voulais revenir un petit peu sur l'incident de tout à l'heure. Bon, t'as fait tes excuses, donc c'est bien, Gérard. Mais il faudrait pas profiter trop de ton pouvoir pour faire des choses incohérentes. Et sinon, j'ai trouvé que c'était un bon débat. On a parlé avec respect des gens obèses et je trouve ça bien. Et je voulais saluer tout le monde et une bonne soirée à tout le monde.
0: Merci.
4: Bonsoir.
3: Bye.
0: Roger Suchard.
5: Merci.
1: Alors Roger Suchard, j'arrive pour la conclusion. Hein. Mmh. Bah, j'ai écouté ce débat avec attention. C'était un bon débat. J'ai retenu, j'ai noté une phrase où tu disais tout gentil je peux être, tout con je suis. Je suis d'accord avec toi, je pense que t'es plus ce que tu peux être en fait. Et puis voilà, et puis bah ton secret pour la forme, parce que c'est vrai que toi t'es pas épais quand même, c'est un petit verre solitaire et je sais que ça marche bien parce que voilà.
0: Ok.
1: Voilà.
4: Une question de Carlos Samuel qui demande est-ce qu'on surfe deux fois plus vite quand une obèse mouille sur le net ?
0: Non. Albran.
4: Ok.
5: Bah écoute, moi j'ai pas trouvé que c'était un bon débat, t'as gueulé, t'as posé des questions pourrites. Et en plus, j'ai cru les reconnaître, je crois que tu les avais déjà posées. Donc je suis franchement déçue là, de me coucher si tard pour si peu. Donc voilà, je te dis.
0: Alors, Olbran.
5: Vas-y, insulte ma mère, vas-y.
0: Non, mais tu peux me dire quand le débat a été fait.
5: Oh, t'as fait le même sur les régimes, il doit y avoir 2 ans. T'as
3: la
5: fait
3: boulimie.
5: Comme
3: la boulimie, ouais, la boulimie, ouais.
0: Alors, je peux vous dire une chose.
1: Par contre, à l'époque, t'insultais pas notre mère, à l'époque.
0: Eh, hey, je peux vous dire une chose.
4: Oh.
0: Je peux dire une chose, que ça m'étonnerait que ça fait 2 ou 3 ans que j'ai fait des débats comme ça, parce que ça fait plus de 3 ans que je n'étais plus avec Max. Donc, alors, vous vous trompez.
3: Et
0: voilà,
3: c'est
0: terminé. Monsieur Mazur, pour finir.
3: Eh bien, écoutez, je n'ai qu'une chose à déplorer, monsieur Gérard, n'est-ce pas, c'est d'avoir eu autant de difficultés pour arriver au standard. Il faut comprendre que je suis une personne très, très occupée.
5: Oui.
0: Albran, c'est terminé.
3: Je regrette d'avoir été voir les
5: filles
3: ce soir et de n'avoir plus participé.
0: C'est bon, c'est terminé. Attendez, monsieur Mazur,
2: attendez.
3: Bien avant.
2: Gérard, je vais t'expliquer un truc. Quand quelqu'un parle, il faut arrêter de le couper, il faut le laisser terminer.
0: Non, mais okay. J'avais dit à Albran de terminer.
2: Donc, monsieur Mazur va conclure.
0: Donc, monsieur Mazur, pour finir.
3: Oui, donc je disais bien entendu que n'ayant malheureusement pas pu écouter le débat dans sa totalité, n'est-ce pas, ce que je déplore en premier lieu, car je le répète, j'étais bien occupé à aller voir des filles de joie qui me procuraient quelques plaisirs sensuel, eh bien je dirais que ce débat, n'est-ce pas, était des plus intéressants, parfaitement maîtrisé, une fois de plus, par votre talent, votre verve, n'est-ce pas ? Et Dieu sait que vous en avez une petite de verve, mais en tout cas, bravo. Voilà.
0: Merci, monsieur Mazur.
3: Alors, bien entendu, je poursuivrai en disant que l'obésité est un vrai problème de société.
0: D'accord.
3: Problème de société, n'est-ce pas, qui...
0: Comment monsieur Mazur, au revoir.
4: Non, mais c'est un problème de société qu'il faut soulever.
2: Oui,
4: Gérard.
2: Gérard.
4: C'est le premier auditeur le plus intéressé de l'État. Laisse finir.
7: Gérard, on ne coupe pas les gens.
3: Monsieur Gérard, je vous en ai un. Vous avez eu, bien entendu, l'expérience, n'est-ce pas, d'avoir si joui dire, bien entendu, auprès de vos différents auditeurs et auditrices, vous avez. D'après ce que j'entends, bien entendu, ce ne sont que des suppositions vécues avec une personne, n'est-ce pas, qui était victime de surcharge pondérale.
4: Et tu supputes, Non mais va plus loin parce que ça intéresse Gérard.
0: Non, c'est bon.
4: Ça intéresse Gérard. Vas-y. Continue.
3: Bonjour, n'est-ce pas, bien entendu. Alors, un problème de société qui, malheureusement, est beaucoup moins évoqué dans les journaux télévisés que, par exemple, l'insécurité. Les personnes âgées, y en a-t-il des obèses, y en a-t-il des maigres? Eh bien, c'est l'éternel problème que se pose le genre humain tout au long de ce siècle, monsieur.
0: Monsieur Mazur, au revoir.
3: Le siècle de l'Internet, le siècle du portable.
0: Monsieur Mazur. Bon, ça y est, ouais.
2: Pardon.
0: Donc, conclusion de l'Internet avec le sondage.
4: Alors, il y a beaucoup de gens, 97%, demandent quand est-ce que tu fais enfin un débat sur les obèses.
0: Non, mais ils ont qu'à s'ouvrir les neurones, je viens de le faire.
2: Je crois que M. Mazur a quelque chose à rajouter, attends.
0: Non,
4: Monsieur Mazur.
3: Oui, tout à fait. Donc, je vous dis bien entendu que l'obésité est en train fondement même dans notre...
2: Non, mais c'est vrai.
0: Ça suffit.
2: Faut pas couper les gens, quand même.
0: Ça suffit maintenant.
2: Ouais.
0: N'en profite pas.
2: Ouais, allez.
0: Monsieur Mazur, au revoir.
2: Bah, alors parle.
4: Est-ce que je peux poser une question sur qui tu sais?
6: On a une réaction standard. On nous dit, si tu fais intervenir des gens, t'as le Monsieur Mazur.
2: Qu'est-ce que tu fais? Tu les mets tous à l'antenne, là. Arrête.
6: C'est, putain, c'est pour qu'ils réagissent.
2: Arrête, Gérard. Gérard, il appuie sur...
4: Ah, une question sur Sandy.
0: Vous attendiez à toi. J'ai dit tout le monde au revoir.
4: Mais finis le débat, t'as pas conclu.
0: C'est terminé.
4: Les gens demandent quand est-ce que commence le débat sur les obèses.
0: Bon, allez hop, terminé. De toute manière,
4: il n'y a pas eu de débat sur les obèses.
0: Max a prévenu que demain, il y aura une réunion et je viendrai pour la
2: réunion sommet.
0: Donc voilà, terminé.
2: Bon, Gérard, je t'ai donné le titre de la chanson. T'as pas conclu, par contre, je crois.
0: Conclusion, de toute manière, c'est à chaque fois, c'est toutes les semaines, c'est pareil. Vous m'avez saccagé le débat.
4: On avait une question sur Sandy, je peux pas la poser.
0: Non, il est interdit.
4: Il demandait si elle s'appelle Athènes parce que c'est la capitale de la Grèce.
0: Mais bon, c'est tant mieux. Bah, il garde sa conclusion.
4: Il a blanc de rue.
2: Laisse tomber, la comparaison.
4: On n'a pas Mazur.
0: Non, c'est terminé.
2: Si, je crois, regarde, attends.
0: Non, mais c'est bon, c'est terminé. On termine combien sur le net?
4: Eh ben, on termine à cause de tes énervements et les gens attendaient enfin un débat sur l'obésité. Il n'a pas eu lieu ce soir. Bah, du coup, on est à 812.
0: Ouais, c'est ça. C'est ça. Je vais te croire.
4: Bah, regarde, hein.
0: Non, mais de manière.
4: Tu crois qu'il y a beaucoup de monde?
0: Non, mais j'y crois plus. Allez, hop, terminé. Donc, voilà, c'est la conclusion. Donc, là, vous allez retrouver Lucky pour la nuit.
2: Ah, et puis je crois qu'il y a quelqu'un qui veut dire un mot.
0: Non,
4: attends. 8120.
0: Sarcutage en bénol de Ripo, sanction. Au revoir, bonne nuit à tous.

0: Y'a de la musique, dégage. Bonne nuit. Y'a de la musique, dégage.
1: Hop, allez hop.
0: Y'a de la musique, dégage.
1: Ouais, crache-toi, hein.
2: Clair, net et précis.
0: Clair, net et précis. C'est des habituels.
2: Y'a des gens qui répondent très sérieusement à ta question.
0: Ah, c'est des habituels.
2: Ils sont sensibles déjà.
0: Non. Je ne suis pas d'accord, c'est des habituels. T'as compris? Les habituels, j'en veux pas. L'agenda que Calvo avait, il est hors de question qu'il se veuille entre tes mains.
2: Non, je suis désolé.
0: Europe terminée. C'est les habituels, j'en veux pas.
2: C'est dégueulasse.
0: J'en veux pas, c'est les habituels. Et ta sœur? Et ta sœur, comment qu'elle fait pour enculer un âne? Non. Elle faut pas prendre les gens pour les cons, ni pour les enfants, les canards sauvages.
3: Non, c'était pas moi.
4: Non, c'était la même ma sœur pour enculer d'autres.
5: Ouais.
2: Ouais.

0: Je vais te dire une chose, là, comment tu peux savoir qui gagne 1 million par course?
1: Parce que j'ai fait ça en amateur, c'est
2: un ancien pilote.
0: Ouais.
1: Ah ouais, c'est ça.
3: C'est peut-être vrai, Gérard.
0: Non, on verra. Donc, toi, Marceau?
1: Ouais, moi, j'aime pas trop voir les courses de Formule 1 à la télé, je trouve ça chiant. Je m'endors toujours avant la fin.
0: Eh, hey, Marceau?
1: Ouais.
0: Je crois que t'as un téléphone pourri.
1: Ah non, c'est pas moi, c'est pas
3: possible. T'as toi.
1: C'est pas possible parce que j'appelle toutes les semaines et c'est toujours le même.
0: Ah ouais, bah je m'en doutais. Yola?
3: Oui, alors moi j'aime bien regarder, c'est comme Belgian, parce que en fait les mecs ils sont vachement excitants quand tu les vois en train de faire le tour de la piste et tout. Mmh. Et surtout j'adore quand ils se foncent dedans. Mmh. Moi ça m'excite quand ils se foncent dedans.
0: Attendez, moi je vais répondre. Là moi je suis pas d'accord avec toi, Yola.
3: Parce que c'est vachement excitant, ils se frôlent.
0: Oui, mais d'accord, mais moi je suis pas tout à fait d'accord avec toi, parce que dans ces cas-là, si t'aimes bien regarder un Grand Prix de Formule 1 à la télé,
3: ouais,
0: pour les voir se rentrer dedans,
3: ouais,
0: c'est pas du tout.
2: Non, parce qu'il y a beaucoup de boulot, c'est pour ça. Hein.
0: Ouais, mais même que ça soit que ça soit une sorte de goudron ou autre, je m'en fous.
2: Non, c'est Steve là.
3: C'est sur l'herbe quand même. Hein.
0: Ouais, non, mais même, moi, je trouve pas ça...
3: sur l'herbe, Gérard, hein.
0: Ouais, mais moi, je trouve pas ça drôle de regarder un Grand Prix pour les voir se rentrer dedans. Moi, pour moi, c'est pas...
2: Ouais,
0: pas un sport.
3: Ouais, mais quand il tourne, à force, ma tête, elle tourne après.
0: Ouais, mais ça, c'est sûr, faut aimer... Faut aimer, parce que faut aimer la Formule 1, déjà, pour commencer. Ouais. Faut pouvoir regarder du début jusqu'à la
1: non,
0: fin.
1: Non, mais Gérard, excuse-moi, mais qu'est-ce que tu trouves d'excitant à regarder ça, s'il te plaît?
3: Même question pour moi.
0: Non, mais moi, j'adore la Formule 1. Je suis désolé, je suis un passionné de Formule 1.
3: Ouais,
0: je peux vous dire une chose, que je resterai des heures devant mon poste. Hein.
3: Mais
0: pourquoi?
3: Qu'est-ce qui t'excite?
0: Ah non, mais moi, c'est pas les...
3: Non, mais c'est les tours, tu comptes les tours, c'est ça?
0: Non, ce qui m'intéresse, c'est le départ. Mm-hmm. Parce que le départ, c'est le primordial, c'est de savoir lequel qui va partir.
3: En premier?
1: Voilà, c'est le premier. Départ, ça tout raté.
0: Ouais. C'est celui qui part
1: en premier.
0: Oui, non, mais ça dépend. Ça dépend, parce que celui qui part le premier, je suis désolé pour...
3: Il peut faire doubler.
0: Non, aussi. Mais moi, s'il prend un faux départ, pour moi, il passe, il ira pas.
1: Et pourquoi il prend pas un vrai départ?
3: GG, oui. Ouais, c'est Billy. Mm-hmm. Je vais te dire un truc. Moi, je vais te dire, parce que je crois qu'en fait, ils n'ont rien compris à la Formule 1. Il faut dire qu'en fait, la Formule 1, ben, c'est excitant, en fait. Il y a du suspense à mort. Tu sais pas qui c'est... Je sais pas qu'est-ce qui va se passer, les accidents,
4: quand il faut qu'ils changent les roues, tu vois.
3: Ouais, tu vois, c'est très
0: excitant. Oui, d'accord, je suis d'accord avec ce que tu dis là, Billy Jean. Moi, je suis d'accord. Mais moi, je peux te dire que tout peut jouer sur le ravitaillement et le changement de pneus. Voilà. Ça, c'est vrai.
1: Et voilà, Gérard, conseil technique.
3: C'est vrai.
0: Sur des secondes, ça oui, mais moi, je suis d'accord avec toi, parce que moi, je suis un passionné de Formule 1. L'année dernière, j'ai regardé tous les Grands Prix. Okay, et fais-moi confiance que le dernier Grand Prix s'est joué à quoi? À un point.
3: Ouais, même pas, hein.
4: À une seconde.
1: Ouais, même pas, ils étaient tous sur le même centième, hein, si je me rappelle.
0: Non, entre Michael Schumacher et... Non, pas Ayrton Senna, merci. Et Jacques Villeneuve. Ils étaient à un point, tous les deux.
1: Prost.
3: Hein? C'est qui ça?
0: Schumacher et Coulthard. Villeneuve.
3: C'est qui, Coulthard?
0: Non.
1: Mais non, Villeneuve, pas Nice.
3: Non, je crois que c'est...
0: Villeneuve et Schumacher.
3: Ah, d'accord.
0: Arrêtez de dire des bêtises là, s'il vous plaît.
3: Gérard, c'est Yola.
0: Oui.
3: Est-ce que tu aimes bien, comment il s'appelle, Pénis, c'est ça?
0: Olivier Panis.
3: Olivier Panis, d'accord. Ouais. Est-ce que tu l'aimes bien?
0: Bah, c'est un pilote français, lui, il a gagné.
5: Non, il est canadien.
0: Non.
1: Il est canadien.
5: Il est québécois.
0: Olivier Panis, c'est un canadien.
1: N'importe
0: quoi.
5: Merci, Gérard.
0: N'importe quoi.
1: Écoute la voix de la sagesse.
0: Il fait
1: un débat sur la Formule 1 et il sait même pas les nationalités.
0: Bon, attends, toi, si t'es pas content, tu as pas commencé, d'accord?
1: Gérard.
3: Stop.
0: Il y a une question
5: sur le 3615 Fun Radio, vous pouvez nous rejoindre. On nous dit que est-ce que ça t'excite tellement que tu bandes quand tu regardes un truc de Formule 1? Mais ça peut arriver.
0: Non,
5: il m'arrive quand j'écoute une zik que vraiment j'aime bien, ça me fait bander.
6: Par exemple, au départ, est-ce que t'as la trick?
2: Tu bandes peut-être devant un changement de pneu ou un truc comme ça.
5: Non, mais sans déconner, Gérard.
0: N'importe quoi. Bon, ça y est, on a fait le tour de la question.
3: Non, mais attends, je voulais te dire un truc, c'est Billy. je vais te dire, parce qu'en fait, il a raison, parce que moi, quand j'entends le... Tu vois, le comment on appelle ça, les vibrations du moteur et tout ça, moi, ça m'excite, hein. C'est grave, hein.
0: N'importe quoi. Bah,
7: Gérard, c'est comme le vibro, on pense voilà. Vibro, tu vois.
1: Ouais, mais si tu te mets une voiture de Formule 1 là où je pense, ça la fout mal, quoi.
0: Qui c'est qui voulait poser une question?
1: Je vais te poser une question, là, Gérard, c'est Benjamin. On m'a demandé, est-ce que tu m'autorises à faire un paradoxe avec la Formule 1 et le tennis?
0: Non.
1: C'est un peu toujours la même chose, regarde.
0: Non.
1: Regarde, il s'envoie la balle d'un côté, l'autre il la renvoie, puis il se renvoie la balle de l'autre côté, c'est comme la Formule 1, c'est toujours la même chose.
3: Ouais, exactement.
0: Eh Benjamin, c'est bon.
1: Non, mais, okay. Question,
0: non, mais moi je te dis, ça m'intéresse pas du tout, tu vois.
6: Ah, bon, Gérard, je dois te poser une question parce que lors de la dernière course, de la saison dernière, moi j'ai cru entendre dire qu'il y avait un des coureurs qui avait perdu les clés de sa Formule 1.
0: Non, ils ont pas de clé sur une Formule 1, je suis désolé.
6: Comment ça démarre alors?
3: Si, ils en ont une, Gérard.
0: Mais
6: Gérard va répondre.
0: Je connais mieux que vous, et je peux vous dire qu'il n'y a pas de clé comme sur une voiture. Hein.
6: Non. Ça démarre comment une voiture?
0: Ça se démarre pas sur avec une clé de contact.
2: Dans certains pays, si, Gérard.
0: Non, je te dis.
3: Mais comment, Gérard? Une question, c'est Yola.
0: Ouais.
3: Est-ce que c'est aussi... Enfin, ça coûte combien? Parce que moi, j'ai jamais été dans l'hôtel Formule 1. Ça coûte combien?
2: La nuit?
3: Oui.
0: C'est bien, non mais c'est pas mal.
1: Moi je te le paye si tu veux.
0: Non mais c'est bien parce que la
3: avec
0: pub. Non mais c'est bien parce que là vous êtes en train de faire de la pub et on n'est pas là pour
3: faire de la
0: pub.
6: Gérard, excuse-moi.
2: Gérard,
6: ce qu'on pourrait se poser, est-ce qu'ils ont le droit justement à l'hôtel de prendre le nom Formule 1?
0: Bah ça c'est...
6: Parce que d'où ça vient? Pourquoi ça s'appelle Formule 1? C'est du plagiat, hein, ils ont pas le droit normalement.
0: Non mais je ne sais pas d'où ça vient et donc automatiquement pourquoi qu'ils ont pris ces trucs-là, je n'en sais rien, tu vois.
1: C'est automatique aussi, c'est les boîtes automatiques.
0: Oh bah c'est bon, toi tu vas te... Marceau, ouais, tu vas commencer à te calmer, toi.
2: C'est Steve, j'ai une question.
0: Ouais, Steve.
2: Steve, ouais. Tu parlais publicité, ça te gêne pas toute la pub qu'il y a à la télévision par rapport au Formule 1? Quand tu vois une course, c'est une pub.
0: Ouais, non mais ça
2: Le malin, là.
0: Non mais même de toute manière j'aime pas je peux te le dire tout de suite là-dessus je suis d'accord avec toi. Moi ce que je vois, c'est vrai, c'est ça, quand t'es bien passionné dans les tours et que d'un seul coup t'es coupé par une pub, ça c'est, je déteste. Donc voilà.
2: Que de la pub.
1: Ce qu'il faut dire, voilà. C'est que tu regardes la Formule 1 pour jouer au jeu top position pour acheter des meubles pour chez toi.
0: Bon, alors Marceau, tu dégages. Bonne nuit.
6: Non, mais c'était une petite blague comme ça, ça va, Gérard.
1: Non, non, Marceau.
6: Non, mais dégage pas comme ça, Gérard. C'était
0: Marceau,
6: pas méchant.
0: Marceau, il s'en va. Mais tu le calmes.
6: Je le calme.
0: Tu le calmes tout de suite.
1: C'est pas méchant,
6: il a rien dit de mal.
0: Il se calme et tu le calmes, Fildar, s'il te plaît. J'ai dit qu'on faisait des débats comme la semaine dernière.
1: Gérard, j'ai une question.
0: Oui, c'est qui?
1: C'est Benjamin. Ouais, je sais pas si tu te souviens d'un slogan Renault. C'est qui disait 6 palmarès de champion, c'est plus qu'un palmarès, c'est un hold-up. Et qu'est-ce que tu penses de ce slogan? C'est un vrai slogan, Gérard, c'est véridique, hein. Je te pose une question sérieuse. Qu'est-ce que tu penses de ce slogan?
0: Attends, tu l'as vu où?
1: Ah mais si, c'est marqué partout, sur les panneaux de métro et tout ça, il y a 6 titres de champion, Renault c'est plus qu'un palmarès, c'est un hold-up. C'est tellement malin, c'est pas moi qui ai pu l'inventer.
0: C'est
6: quoi un hold-up, Gérard?
0: On va pas parler de ça, s'il te plaît, d'accord?
6: Non mais c'est quoi un hold-up? Je te demande.
0: Non mais on va pas en discuter. On n'est pas là pour parler de hold-up. On est là pour faire des débats.
6: Ah c'est le terme de Formule 1 là qui signifie quand tu doubles et que t'as pas le droit, c'est ça?
0: Non, hold-up c'est autre chose.
3: C'est un terme technique. Hein.
0: Non mais oui.
3: Ouais, je vais te dire un dernier truc, s'il te plaît.
0: C'est qui?
3: C'est Billie Jean. Je vais te dire parce qu'en fait, est-ce que tu penses que le départ, le ravitaillement, tout ça, c'est un coup de truc avec la pub?
0: Comment ça?
3: Parce que je crois que ça a un rapport, tout ça.
0: Non mais attends, dans quel sens que... Dans quel sens?
3: C'est-à-dire le ravitaillement, tout ça, il y a la pub qui arrive, il y a...
0: Ah non, attends, ouais. Alors moi, excuse-moi de te couper la parole. Moi, je peux te dire une chose, que le ravitaillement et le changement de pub... Marceau, s'il te plaît. Moi, je peux te dire une chose, que le ravitaillement... Et le changement de pneus se fait avant la pub.
1: Ça dépend, des fois ça se fait pas.
0: Non, moi j'ai tout l'année dernière. On va en terminer là-dessus. Hein. Moi je peux vous dire une chose, que tous les ravitaillements et les changements de pneus se font après.
3: Yola n'est pas d'accord.
0: Se font avant la pub. Attendez, il y a Manu qui veut me poser une question.
6: Ouais, on nous demande sur les Minitel si au contrôle technique, toi t'as déjà fait changer ton pot.
0: Je vois pas le rapport avec la Formule 1.
6: Bah, tu sais, quand il s'arrête au stand.
0: Non, mais je vois pas le rapport avec la Formule 1. La question,
3: est-ce que ton pot brûle?
0: Non, mais je vois pas du tout le rapport.
3: Il y a pas de rapport, en fait.
0: Je préviens tout de suite entre Steve et Benjamin et Marceau.
3: Dit,
0: vous allez vous calmer tous les trois.
7: Ouais, Gérard, on peut rigoler un peu, Gérard.
0: Ouais, mais peut-être il y a rigolé, d'accord. Moi, je dois perdre des débats dans des meilleures conditions qu'on les a fait l'année dernière. Ouais. Donc, je voudrais que cette année, la semaine dernière, le débat s'est super bien passé.
2: Ouais, ça sera comme ça, Gérard.
6: Non, mais Gérard, faut pas non plus que ça devienne une obsession. Hein. Le débat se passe bien, donc arrête d'en parler et continue.
7: Bah, oui. Dehors, quoi. Enchaîne,
0: Gérard. Dehors.
5: Gérard, continue le débat, on s'en fout.
0: Donc, alors, participez-vous à des compétitions dans ce sport. Allô?
7: Oui, à l'Arseyola.
0: Non mais...
7: Allô?
0: Oui, je t'écoute.
7: Allô?
0: Oui.
7: Allô? Oui, Gérard, tu m'entends?
0: Oui.
7: Allô? Oui, c'est... Allô?
0: Ouais.
7: Oui, c'est Yola. Alors, je disais que moi, je participe effectivement à la mécanique. C'est-à-dire que je change les pneus pendant les courses. Hein. Après les courses et avant les courses.
2: Et tu peux t'occuper de mon gicleur, il y a un problème.
0: Et je préviens tout de suite que celui qui a... Attendez, s'il vous plaît. Il y en a un qui a un téléphone pourri et ça s'entend. Il y en a un qui a avec un portable.
6: Ça, c'est dégueulasse.
7: Dégueulasse.
2: Il y a de la vue, là.
7: Il y a de la vue.
0: Marceau.
2: Oui.
0: Donc, toi
2: Non, je m'occupe pas trop de ce sport et je fais pas de compétition, non. Désolé.
0: Alors, est-ce que tu participes?
2: Bah non plus, puisque je m'occupe pas de ce sport.
7: Mais est-ce que tu donnes de l'argent à la
8: compagnie? Je comprends pas la question, là.
0: Non, mais attends, Marceau.
2: Ouais.
0: T'as compris la question ou pas?
2: Bien sûr, bien sûr.
0: Participez-vous à des compétitions?
2: On
0: ne demande pas si t'aimes ou pas.
2: Non, je participe pas à des compétitions, mais ça m'intéresse. Ça m'intéresse pas, tu comprends pas.
9: Redis-le encore.
0: Ouais, d'accord.
2: Non, je m'intéresse pas. Voilà,
0: non, ouais, bon, non, ok.
6: Est-ce que t'as quelqu'un de ta famille,
2: non.
6: Alors?
0: Non, mais ça,
2: je
0: c'est
2: pas...
0: Attends.
2: Eh ben, redis-le. Ah,
7: pardon. Redis-le.
9: Il faut que tu le dises.
0: Poudard, c'est pas compétition, que ça, Poudard. Oh, vous calmez, là. C'est pas parce que...
2: pas compétition.
9: Faut le dire.
0: Oh, vous calmez, s'il vous plaît.
9: Non, c'est Steve, il affirme son idée.
0: Ouais, non, mais vous calmez, c'est pas parce que mec, c'est pas là que tu vas foutre ton bordel, quoi.
7: Ah, c'est bon.
0: D'accord, Pildar.
6: Pas de problème, Gérard, c'est toi le chef.
0: Donc, Billy Jean.
7: Oh,
9: wow.
7: Je participe en tant qu'hôtesse. Donc, ça me permet de mater tous les beaux mecs, quoi.
0: Ouais, c'est ça.
7: J'ai fait hôtesse au circuit de Manicourt.
0: Ouais.
7: Comment ça, GG?
0: Ouais, tu crois que je vais te croire?
7: Écoute,
5: Gérard, pourquoi tu crois personne jamais? Pourquoi tu crois personne jamais?
0: Non, c'est bon, je vais voir après.
7: Je t'enverrai des photos, GG.
2: Tu leur donnais à boire au pilote?
7: Ouais. Et tu disais quoi au micro?
0: Attends, alors vas-y. Donc, tu lui donnes à boire comment au pilote?
7: Par le casque.
2: Il passe, il tend la main et puis il l'attrape.
0: Par le casque, alors comment? Barres, hein, attendez. Donc, par le casque, comment qu'ils peuvent boire?
7: Avec une paille.
0: Ouais, t'as tout faux.
7: Ah.
2: Alors, comment,
0: moi, je peux te dire une chose, tu vois. Déjà, là, c'est du baratin, ce que t'es en train de me dire, celle de Nice.
7: Ouais.
0: Non, Billie Jean.
7: Ouais.
0: Pour l'instant, c'est du baratin. T'es une menteuse. Parce que déjà, une... Ils boivent pas avec des pailles et ils sont reliés, ils ont quelque chose sur eux, relié avec un petit tuyau. Donc dans ce cas-là.
7: Oui, mais on le place avant.
0: Ah ouais, non.
6: Ça c'est la sonde, c'est la sonde pour pisser ça.
0: Non, mais c'est bon, de toute manière, tu vois, je viens de te coincer. Mais donc c'est pas avec une paille. C'est bon, t'es une menteuse. T'es une menteuse.
6: T'es une menteuse.
0: T'es une menteuse. T'es une menteuse. Steve. Steve, à toi.
9: Bah écoute, moi je. Non, c'est vrai que je participe d'une façon purement symbolique. C'est-à-dire que je recense un peu, tu vois, j'ai des statistiques et puis je note un peu tout, quoi.
0: C'est-à-dire
9: que, bah, par exemple, j'ai posé une question, qui a fini troisième du championnat du monde 97?
0: Mais attends, ça...
9: Metz. Ah, tu fais moins le malin, hein?
7: Ah ouais, hein?
2: C'est Metz, l'OM.
0: Eh, hey, on parle pas de foot, d'accord?
9: C'est l'Olympique de Marseille.
7: Bon.
5: Gérard, si t'es un vrai fan de Formule 1, ouais, tu dois répondre.
2: Hein. Heineken.
0: Non, mais attends, il parle de foot. Moi, je parle
2: pas
0: de foot.
2: Non.
5: Il parlait pas de foot, Gérard.
0: Déjà une. Ouais. Le premier, ça a été Schumacher.
9: Non,
0: Villeneuve. Schumacher, il a été déclassé.
9: Villeneuve, 81 points. Schumacher, 78.
0: Non, Schumacher, il a été déclassé.
2: Non, tu racontes n'importe quoi.
0: Attendez, Schumacher a été déclassé.
2: Schumacher, c'est un gardien de but.
0: Mais Schumacher, c'est un gardien de but. Et tout à l'heure, tu as retourné au standard. Tu vas être le gardien de but aussi, toi.
7: Ouais, le gardien de but.
0: Yasmine.
9: Tu as raison, c'est marqué avant le déclassement de Schumacher, le 11-11-97.
0: Hein. Ouais. Parce que Schumacher... Ouais.
9: Pour finir, le troisième, c'est Frenzen. Et le quatrième, c'est Alain Prost, qui a quand même fait un...
0: Non, Alain Prost, il est directeur d'écurie.
7: Il est viré.
2: Non, mais des fois, il prend la voiture quand il n'y a plus de pilote.
3: Non, mais Ayrton Senna, il était cinquième.
7: Même Magnus, il était pas pénible, sa fan de Formule 1.
6: À tous en même temps, les auditeurs.
0: Eh, je peux te dire une chose, Steve?
9: Oui.
0: Que Schumacher a été déclassé,
9: oui,
0: et
9: pour
0: il a été, pourquoi qu'il a été déclassé, moi je vais dire pourquoi. Non, parce qu'il a il a voulu faire comme Ayrton Senna, pour moi avec, je l'ai toujours dit, c'est un Ayrton Senna numéro 2. Il a voulu jouer les Pronjo, il a voulu jouer les Pronjo vis-à-vis de Jacques Villeneuve sur le dernier Grand Prix.
6: C'est Fangio ou c'est Ayrton Senna, je comprends plus. Gérard,
0: oui,
9: j'ai une blague.
0: Non, il n'y a pas de blague.
6: Sur Minitel, Gérard.
0: Il n'y a pas de blague.
5: Il y a une question sur Minitel, Gérard.
0: Oui.
5: On nous dit que toi, tu participes à des crash tests et que depuis, on connaît la suite. Est-ce que c'est vrai?
0: C'est même pas... Hey, tu vois,
5: non, mais je sais pas ce que c'est des crash tests.
0: J'ai l'impression, les gens sur Minitel, soit vous réagissez comme il faut sur le débat, ou soit vous n'appelez plus pour dépenser votre pognon, on va arrêter le Minitel.
9: Voilà. Non.
0: Parce que là, c'est complètement des conneries.
5: C'est quoi des... Gérard, c'est quoi des crash tests?
0: J'en sais rien.
5: Bah alors, si ça se trouve, c'est pas des conneries, comment
0: non
5: tu peux dire?
0: Non, mais de toute manière, je demande aux gens qui réagissent sur les questions qu'on pose, pas sur des conneries.
5: Ouais, mais t'as demandé, est-ce que tu participes à des grands prix aux auditeurs? Et lui, il dit que tu participes à des crash tests. Et tu sais même pas ce que c'est des crash tests et tu gueules, je comprends pas.
0: Mais même, moi je demande à ce que les gens, ceux qui ont l'habitude de regarder des grands prix de Formule 1 ou autre, réagissent sur Minitel.
9: Non, mais c'est quand tu craches le plus loin, les crash tests. C'est ce qui
0: bon,
9: alors,
0: êtes-vous pour, non, s'il vous plaît. Benjamin, tu t'as pas répondu?
9: Ouais, donc moi je voulais dire que je participe pas aux compétitions parce que ça va beaucoup trop vite. Mais sinon, je peux faire des compétitions de brouette si ça intéresse quelqu'un, j'ai une brouette avant.
0: D'accord.
9: Mais, sinon, Formule 1, ça va beaucoup trop vite pour moi, c'est trop dangereux.
0: Ok. Alors la troisième question.
3: Gérard?
0: Oui.
3: Yasmine, elle a pas répondu.
6: Eh ouais, il y a Gérard, ouais. Non plus.
0: Bah c'est pourtant.
3: Non. Je réponds.
6: Vas-y Yasmine.
3: Donc moi je me vois mal faire la Formule 1 au milieu de ma petite ville là sur une petite route en train de m'afficher devant tout le monde avec une petite voiture et tourner en rond.
0: Bah pourtant t'es pas loin toi. T'es quand même pas tellement loin toi
3: de Paris-Dakar.
0: Non, du Grand Prix de Manicourt.
3: Non mais même c'est tout petit et j'aime pas la Formule 1, c'est nul, on tourne en rond, on fait que des tours et ça donne mal à la tête.
9: Gérard, je peux vraiment pas dire ma blague?
0: Non.
3: Dis-la, s'il te plaît.
9: Non, je vais me faire
0: j'ai l'impression que... C'est qui veut faire la blague?
9: Benjamin.
0: Alors Benjamin, tu vas voir Fielder au standard, s'il te plaît.
6: Et moi, je veux pas la voir, la blague, je m'en fous.
9: Mais j'ai rien dit.
0: Non, mais tu lui dis que c'est des débats, c'est pas des blagues.
6: Ben, il la fait pas, c'est tout.
3: Mais Gérard, c'est Yola.
0: Oui.
3: T'as l'habitude de tourner en rond, parce que t'aimes bien la Formule 1.
0: Mais moi, je peux regarder un Grand Prix de Formule 1 toute la nuit.
9: Gérard, c'est Marceau, j'ai une question à te poser sur le fait... Enfin, tu m'as dit qu'il buvait avec un flacon. C'est une paille, mais il pisse où?
0: Non mais attends Marceau.
9: Dans le même flacon ou?
0: Non, Marceau.
3: Il y a un truc qui a tapé, il prend de la pisse.
0: Non.
9: Il y a un bidon pour boire. C'est pour ça qu'il y a des queues de poisson, ils boivent la pisse en fait.
0: Bon Marceau, je sens que tu vas pas finir.
9: Non mais je te pose la question, GG. Il y a un bidon pour boire et un bidon pour pisser. Quand il y en a un qui est dans la route, c'est qu'il s'est trompé de bidon.
0: Oh, s'il vous plaît, on se calme.
3: Gérard?
0: Quoi?
3: C'est Yasmine, j'ai une question à te poser.
0: Vas-y.
3: Ça donne pas trop mal à la tête de regarder pendant des heures toute la nuit un Paris-Dakar comme ça, une compétition de Formule 1, t'as pas envie d'aspirine de temps en temps?
0: Non.
9: Tu tiens la route, Gérard?
0: Moi, je peux te dire une chose, que la Formule 1, moi, j'adore ça. Parce que je suis un passionné de Formule 1, c'est tout. Et cette année, attendez.
9: Gérard, j'ai une question.
6: Laissez-le répondre, oui.
0: Je réponds à Yasmine. C'est Yasmine qui m'a posé la question. Moi, je peux te dire que même cette année, je suis tous les Grands Prix. Oh, Yasmine?
3: Mais si.
7: Ouais.
9: Et Gérard, qu'est-ce qu'elle fait samedi pendant que tu te tapes tes queues devant Jean? Allez-y.
0: Bon, alors, c'est qui vient de dire ça?
9: Gérard, j'ai une question, Gérard.
3: J'ai une question.
9: Gérard, moi aussi j'ai une question, Benjamin.
0: Fédard, s'il te plaît.
6: C'est une question, Gérard.
0: Non.
9: Gérard, j'ai une question, Benjamin.
0: Tu me chopes. Ou Steve ou Marceau qui
9: est.
3: Mais c'est pas
0: non,
3: ça.
0: Mais attendez, c'est jamais personne qui dit des conneries.
9: Ça se voit que je ne fais pas là pour vous.
0: Non, là pour l'instant vous êtes en train de me faire chier.
9: Gérard,
0: vous n'avez pas commencé comme ça.
9: Gérard, j'ai une question.
0: Non, passe à la troisième.
3: Ça y est.
0: Êtes-vous pour le rallye Paris-Dakar au départ de Lyon jusqu'en Israël? Ils sont cons, hein. C'est pas grave.
6: C'est Max qui l'a écrite, alors tu lui diras.
0: Non, Benjamin.
9: Elle est super cette question, super.
3: Ouais, ça bien joué, Max. Hein.
0: Benjamin.
9: Ouais, donc moi je pense que non, pourquoi le déplacer? Il est très bien de Paris à Dakar, donc pourquoi le déplacer de Lyon? Parce que ça fera plus loin, parce qu'avant il fallait aller à Paris, maintenant il faudra aller jusqu'à Lyon.
0: Alors,
9: pour ceux qui habitent à Lyon, ce sera plus près, mais pour ceux qui habitent à Paris, ça leur fera du chemin.
0: Mais attends, Benjamin.
9: Oui.
0: En TGV, t'as 2 heures. Hein.
9: Bah oui, mais la voiture, tu la mets où dans le TGV?
0: Bah attends, en voiture, selon comment que tu roules, t'en as pour...
9: Avec une Formule 1 sur l'autoroute, par exemple.
6: Tu en voiture, tu la mets où le TGV en plus?
3: On n'a pas tous des voitures, hein.
0: Bon, Yasmine.
8: Ouais.
0: Donc pour toi ?
8: Bah moi je dis pourquoi pas, hein, si on peut faire aussi Bordeaux-Bruxelles.
10: Non mais là tu vas vers le nord, c'est pas vous qui allez vers le sud.
8: Non mais on peut faire ce qu'on veut, hein, Paris-Dakar. Ouais. Pourquoi ouais. faire tous les, tout le temps la même chose ?
10: Ah, dans ces cas-là, pourquoi le Tour de France, ce serait pas le Tour de Suisse aussi, on s'en
8: voilà. fout. Ouais, le Tour d'Espagne si tu veux. Voilà. Bon, Yola répond. Allô ?
0: Oui, Steve.
11: Putain, j'ai changé de voix, je suis en train de muer.
0: Steve,
11: moi.
0: S'il te plaît.
11: Ouais, je te réponds, Gérard.
0: Oh, tu travailles ou quoi là ?
11: Ouais, je suis là, ouais. Donc moi je dirais, ouais, bah, Lyon, bah très bien, parce que déjà j'habite Lyon. Et en plus, pourquoi pas, donc c'est une bonne idée.
0: Non mais attends,
11: et...
0: Steve.
11: Ouais.
0: Tu te fous de ma gueule ou tu prends le métro ? Tu te fous de ma gueule ou tu prends le métro ?
10: Bah les deux.
0: Tu fais les deux ?
11: Non mais explique-moi pourquoi.
0: Non mais attends, tu dis que t'habites à Lyon ?
11: Ouais.
0: Et comment que ça se fait que moi j'ai ta fiche et c'est marqué Amiens ?
11: Mais je, parce que je, j'arrête pas de voyager, j'ai plusieurs fiches, qu'est-ce que je
0: te dis ? Ah ouais, ouais, t'as plusieurs fiches, abruti.
11: Bah non,
8: plusieurs noms aussi.
11: Une insulte pour Goldorak.
0: Bon bah et alors, j'en ai rien à foutre, Goldorak, c'est...
10: Deux insultes, foutre.
11: Deux.
0: Ouais, oh, si ça vous plaît pas, c'est le même prix, vous allez virer, vous les mecs.
8: Bon, hein. Je peux répondre.
0: Bon, Billie Jean.
8: Oui, écoute, DG, moi je suis tout à fait d'accord, mais je pense qu'il y aura un tout petit problème. Ce sera à propos du ravitaillement des pneus et de l'essence.
0: Non mais je te... Attends, hey, oh.
10: Tu te réponds à la question là.
0: Oh, tu réponds à la question ou pas ?
8: Mais écoute, oui, c'est
10: bah
8: ça.
10: Oui,
0: non mais vous pour le rallye de Paris-Dakar au départ de Lyon jusqu'en Israël.
8: Mais oui, tout à fait.
0: Non mais attends, on ne parle pas des ravitaillements de pneus ou des changements de pneus. N'importe quoi, toi.
8: Il y aura des problèmes, quoi.
0: Pourquoi ?
8: Parce que à propos des pneus, ils seront usés parce que c'est une longue distance, donc il y aura un problème de pneus, de pub et de plein de trucs, quoi. GG.
0: Oui, je t'écoute.
8: Bah voilà,
6: non, mais il s'en fout, Gérard, ce que tu dis. Hein.
11: Ouais,
8: et la pub, elle pourra pas passer, quoi.
0: Ouais, bon, moi, je vois. Non, c'est bon. Marceau.
10: Oui. Qu'est-ce qui se passe, hein ?
8: Qu'est-ce qui se passe ?
6: Ah, mais j'ai fait un truc exceptionnel, là.
0: Oh, bah.
6: Je lui lance une clope, et en fait, je lance la clope, elle tombe directement dans son globe de café, donc la clope est morte.
8: Oh là là.
10: Ah, bah, touille avec la clope.
6: J'en profite, il y a une question sur Minitel. On nous dit, une Formule 1 suce 150 litres au 100. Et Gérard, c'est combien ?
10: C'est pareil.
0: Attends, attendez.
6: Gérard, explique.
0: Vas-y. T'es en train de chercher une Formule 1 suce 150 litres au 100 ?
6: Ouais, c'est ce qu'on nous dit sur Minitel, c'est Max Biaggi qui nous dit ça. Et on nous demande, toi, c'est combien ?
0: Rien du tout.
6: Combien tu suces, toi, par jour, par exemple ?
0: Pas du tout, ouais, je sais pas.
6: Ah, d'accord.
10: Si tu voulais, t'en veux une
0: aile. Marceau.
10: Bah, si tu veux. Oui.
0: Donc, à toi.
10: Non, mais la question, elle est pas sérieuse et moi je réponds qu'aux questions sérieuses.
0: Bon, alors Marceau. Marceau.
10: Les matchs de la Formule 1.
0: Bon, alors Marceau.
10: Tu vas gérer demain.
0: Marceau.
10: Qu'est-ce qu'il y a ?
0: Marceau.
10: Quoi ?
0: Marceau.
10: Ouais.
0: Tu m'écoutes ?
10: Oui, je t'écoute.
0: Eh ben, tu vas aller voir Fulder au standard si tu veux plus répondre aux questions.
10: Non,
0: je suis désolé, Marceau. Soit tu réponds. Soit tu réponds correctement aux questions ou soit tu gères.
10: Réponse débile aussi.
6: Vas-y.
0: Non mais alors dans ces cas-là, tu prends Marceau.
6: Mais attends Gérard, quand il te pose une question que t'as pas envie de répondre, tu dis non, j'ai pas envie. Non,
0: voilà.
6: C'est pour ça qu'après il a pas envie de répondre.
0: Dans ces cas-là, pourquoi tu participes au débat ?
10: Non mais la question elle est débile, faut le dire.
0: Voilà, mais la question est débile.
8: Pas
6: tous en même temps.
0: Dans ces cas-là, si elles sont débiles les questions, vous faites une chose. Eh ben vous.
10: J'ai dit que celle-là elle était débile.
8: Non mais maintenant il faut répondre quand même. Débile.
10: D'accord, bah je trouve ça super qu'il passe par Israël.
0: Ouais, c'est bon, t'as rien compris. Yola.
8: Oui, alors moi je préfère qu'il démarre à Pigalle, qu'il fasse Barbès et qu'il arrive à Boulogne. Moi,
10: ouais,
8: je
10: mais s'il démarre à Pigalle,
8: non, mais ça sera pas très long. Hein.
12: Non, mais t'as rien compris à la question.
8: Non, mais si, parce que Boulogne ça existe en Israël, hein. Vous connaissez pas l'Israël, désolé.
12: Ah bah oui, on n'est pas israélien.
8: Non, moi non plus, mais bon, il y a la géographie.
12: Non, mais moi je suis inculte.
8: Oui, t'as compris, Gérard ?
12: Je voulais te demander, c'est Billie Jean qui te parle.
8: Je voulais savoir où se trouve Israël, parce que je sais pas du tout. Hein.
10: En Écosse.
0: Ouais, c'est ça.
8: Alors, laissez répondre GG.
0: Bah, de toute manière, c'est pas le thème des débats, d'accord ? Je fais pas de débat sur la géographie.
6: Mais toi, tu réponds pas à la question. Tu réponds jamais.
0: Pourquoi ? Parce que
6: tu sais pas, c'est tout.
0: Voilà, mais voilà,
6: dis-le. Tu sais pas, c'est pas tout.
0: Mais
6: grave,
0: moi, je dis pas que c'est une question débile, c'est que je ne sais pas. Je suis pas comme Marceau qui dit ouais, mais c'est des questions débiles. C'est tout.
8: Alors, réponds, Gérard. Israël, c'est en Afrique, c'est où ?
0: Non, c'est pas en Afrique. Non, mais attends, c'est pas en Afrique. Hein. Je ne sais pas, c'est tout.
10: Ouais.
0: Voilà.
10: Merci, si tu veux.
6: Mais Gérard, je peux demander à Steve parce que c'est un grand voyageur.
8: Ouais,
6: mais
8: attends.
6: Juste un truc. Ce que je comprends pas, Gérard, c'est que tu dis ouais, c'est pas là, mais après tu dis que tu sais pas. Donc si ça se trouve, c'est quand même là.
0: Je ne sais pas, c'est tout.
6: Oui, mais il dit c'est en Afrique.
0: Non, c'est pas en Afrique.
5: Bah alors, c'est que tu sais où c'est, alors, si tu dis que c'est pas en Afrique.
0: C'est pas, c'est pas... Israël, c'est pas en Afrique.
13: Bon, bah, t'es vraiment un culte. Hein.
0: Bon, ça commence à bien faire vos questions, là.
13: Non, passons à la quatrième question, s'il te plaît.
0: Alors, pensez-vous que ce genre de sport est dangereux le matin?
6: Et là, on va mettre un 10, vous allez réfléchir.
0: Vous allez réfléchir et on va mettre la vie, c'est bien quand on n'a pas de caniche avec des carottes, où je pense.
10: Ton présent, Gélade.
0: Yasmine.
13: Ouais, je suis là.
0: Steve.
14: Coucou, je suis là.
0: Billie Jean.
13: Bonsoir. Où?
0: Marceau.
10: Ouais, enchaîne.
0: Marceau, je te préviens, tu vas te calmer, tu vas pas commencer, d'accord?
13: Il est pas énervé,
10: tu vas gerber, Marceau.
13: Non, calmez-vous, là.
0: Ok, parce que si j'enchaîne, tu vas enchaîner, je vais prendre quelqu'un d'autre à ta place, Marceau.
13: Ouais.
0: Ok.
10: Calmons-nous, excuse.
0: Et Yola, pour finir. Ouais. Donc, alors, la quatrième. Donc, je pense que vous avez eu le temps d'y réfléchir.
10: On a fait que ça.
13: Tu peux la répéter, s'il te plaît?
0: Je vais pas m'amuser à répéter toutes les questions.
10: Gérard, ne t'énerve pas, Gérard. Ça sera.
0: Voilà, alors, pensez-vous que ce genre de sport est dangereux le matin? Voilà.
13: Je réponds?
0: Ben, allez-y.
13: Donc, Billie Jean.
0: Mmh.
13: Donc, moi, je pense que c'est dangereux quand même le matin.
0: Mais pourquoi?
13: Parce que, écoute, le climat n'est pas approprié. Ton physique n'est pas à point.
0: Mmh.
13: Donc, t'es pas entraîné, tout ça. Et scientifiquement, le corps ne doit pas travailler le matin, quoi. Donc,
0: d'accord.
10: Marceau, je peux répondre?
0: Oui.
10: Donc moi, le matin, comme j'ai la gaule, je conduis sans les mains.
0: Bon, bah Marceau, tu vas aller faire un petit stage.
10: Mais quoi? Mais c'est vrai.
13: Mais il a rien fait.
15: Il a le droit de répondre, Gérard.
10: J'ai rien dit de méchant, c'est vrai.
13: Non. Tu veux qu'il réponde, il répond.
10: T'es jaloux que parce que je le conduis avec ma quéquette, c'est ça?
6: C'est pas méchant, ce
0: Yola.
15: Oui, alors moi, je préfère que... Enfin, je pense que c'est plus dangereux le soir... Parce qu'étant donné que le soir on voit rien et les routes ne sont pas éclairées.
10: Ouais, voilà, et puis il n'y a pas de phare sur une Formule 1.
15: Voilà, ouais.
10: C'est mal étudié.
15: C'est plus dangereux le soir. Hein.
10: Pour peu qu'il y ait un grand prix dans la nuit, hein, Formule 1, et paf, tout le monde dans le mur. Hein.
0: Non, mais je vous parle du matin, hein, je vous parle pas du soir. Hein.
15: Bah, tu nous as dit que c'est dangereux le matin. Moi, je t'ai dit que c'est dangereux le soir. C'est dangereux le soir que le matin.
10: Je sais pourquoi il n'y a pas de phare, d'allume-cigare et d'autoradio sur une Formule 1, alors que ça coûte des millions.
0: J'en sais rien. Steve.
10: Ok, merci.
14: Bah écoute, moi je dirais que ouais. Je trouve que c'est très dangereux le matin, parce que quand tu regardes bien, Senna il est mort le matin et Alain Prost aussi.
0: Alain Prost n'est pas mort, je te signale.
13: Il est mort,
10: on n'entend plus parler de lui.
13: Il est mort.
0: Alain Prost est directeur d'écurie.
6: Non, il est n'importe quoi, il n'est pas dans les chevaux.
10: Directeur d'écurie.
0: Les directeurs, ils s'occupent d'une écurie de Formule 1. Non, je suis désolé.
6: Attendez.
0: Vous allez vous calmer.
10: Le directeur d'écurie, il a 4 chevaux.
13: Ça s'appelle comment l'écurie de Prost?
0: Honda.
13: Comment?
0: Honda.
6: N'importe quoi.
10: Pas de pub.
0: Steve, donc tu viens de répondre. Yasmine.
14: Ouais, moi je réponds une deuxième fois si tu veux.
0: Non, tu réponds pas une deuxième fois, Steve. Yasmine.
15: Moi, je suis tout à fait d'accord avec Yola. C'est plus dangereux le soir que le matin. Le soir, on voit rien et c'est tout.
0: Mmh. Et Benjamin.
15: On passe entre les murs.
10: Bah, si tu veux, matin, comme t'as la tête dans le cul, bon bah, si tu conduis avec le cul devant, quoi, tu risques d'avoir un accident. Donc, je pense qu'il vaut mieux éviter de conduire le matin.
15: Ouais, comme moi, en fait.
0: D'accord.
6: Bon, et toi, Gérard?
0: Personnellement, moi, je pense que c'est plus dangereux le matin et c'est tout.
6: Et est-ce que tu crois que le pilote de Formule 1 doit prendre un petit déjeuner obligatoirement le matin avant de courir?
0: Ça, je peux pas te dire parce que je sais pas ce que j'ai jamais été sur un circuit, donc je peux pas savoir ce qu'ils mangent exactement avant de partir.
6: Non, mais tu crois que c'est bien qu'ils mangent avant de prendre la route?
0: Bah, il y en a qui mangent avant, il y en a qui mangent après.
6: Ah ouais? Tu crois?
0: Mmh.
6: C'est tout?
0: Ouais.
6: Merci, Gérard. Merci.
10: Gérard.
0: Oui.
10: J'ai une question, Benjamin. Est-ce que t'aurais voulu quand t'étais petit faire de la Formule 1?
0: La Formule 1, ça se fait pas petit, hein. Ça se fait quand même.
10: Mais quand t'étais petit, t'aurais rêvé quand t'étais plus grande de faire.
13: Est-ce que tu tapais dans la Formule 1? Non mais si
10: tu sais, quand t'étais petit, est-ce que t'avais un rêve de te dire plus tard, quand je serai grand, je ferai de la Formule 1?
0: Non, moi mon rêve quand j'ai... comment?
13: Vas-y,
0: non.
13: Je
5: vais vous poser une question, laissez-le répondre alors.
0: Donc je réponds à Benjamin, moi mon rêve quand j'étais petit, c'était toujours de conduire des camions, c'est tout. Voilà.
6: Ah, eh bah t'as...
10: Tu mets un petit devant toi, ça fait airbag.
0: Bon, alors Marceau, tu t'en vas, salut.
13: Non, merci. C'est très, très
0: Marceau, bonne nuit.
5: Gérard, par contre, on nous dit sur Minitel, pas possible la Formule 1, parce que pas d'alcool au volant.
0: Non, mais là je suis d'accord avec toi.
5: C'est Max Biaggi encore.
0: Oui, mais je suis d'accord avec lui, c'est vrai.
13: Mais GG,
0: oui.
13: GG, c'est Billie Jean. Je voulais te dire un truc, si vraiment t'es un pro de la Formule 1, tu vas répondre à cette question. Les gamins qui vont être plus tard champions de Formule 1, ils commencent un sport quand ils sont jeunes. Ils conduisent, mais ils conduisent quoi?
0: Bah des kartings.
13: Voilà, bah excellent. Et après ils montent en quoi?
0: Ils montent en
10: deux divisions.
0: Bon, c'est...
13: Vas-y, GG.
0: Karting, Formule... Non, il n'y a pas de Formule 4, c'est Formule 3. et après c'est Formule 1. Voilà, voilà, donc on c'est continue. Bien. Allez, Bouba, oui.
7: Yasmine, elle a une question.
0: Oui.
7: Je voulais demander, t'as déjà vu de la Formule 1 en direct, mais de près?
0: Non. Non, mais justement, c'est ce que la question. La question.
7: Ah, vas-y, vas-y.
0: Allez, vous voir ce sport sur les circuits ou autres.
7: Ah.
16: Bah, je peux répondre, Benjamin.
0: Oui.
16: Ouais, bah, je peux te dire que non, parce que j'y suis allé une fois et que ça fait un bruit de folie. Hein. Il faudrait mettre des sourdines là-dessus, hein, ou alors il faudrait mettre airbag ABS ou un truc comme ça. Parce que
0: non,
16: ça
0: mais,
16: fait trop de bruit, hein, les Formules 1.
0: Benjamin.
16: Oui.
0: Donc, t'as été sur quel circuit exactement?
16: Hein, sur Magny-Cours.
0: Ah ouais, celui qui est du côté de Nevers, là.
16: Voilà, mais je conseille à personne parce que ça fait un bruit de folie. Hein.
0: Ouais, ben ça, je suis d'accord avec toi. Hein. Même quand tu les suis pendant plus de deux heures à la télé.
16: Ouais, mais moi, déjà que ça me fait chier en plus. Alors, toi encore, t'es un passionné, donc à la limite, même le bruit, ça te gênerait pas trop. Alors, moi, déjà, ça me faisait chier d'y aller. Alors, en plus, avec le bruit.
0: Non, mais c'est pas que je suis. Moi, je peux très bien aller sur un circuit et rester deux heures à entendre les voitures tourner. Ça me dérange pas du tout, hein.
16: Mais celui de Monaco, il paraît, il est très bien. Je suis jamais allé, mais très bien, il paraît.
0: Ouais, mais celui de Monaco, il est. Excusez-moi, celui de Monaco, donc, est quand même assez dangereux par rapport à Magny-Cours. Hein. Parce que celui-là, il se déroule en pleine ville.
16: Ouais, voilà, puis il y en a un qui s'était tué, enfin pas qui s'était tué, mais presque, il avait failli, un pilote, là, je sais plus lequel. Tiens, Gérard éclairci ma lanterne. Qui avait failli se tuer à Monaco?
0: Attends, ouais, je vois, celui qui a manqué de se tuer, c'est un Français, mais attends.
16: Ouais, voilà,
0: non, c'est pas Olivier Panis.
16: Non, tout le monde croyait qu'il allait mourir, et puis en fait, au bout de 2-3 mois, il s'est remis.
0: Si, c'est Olivier Panis, mais c'est pas sur le circuit de Magny-Cours.
16: Pas sur ce circuit-là, non.
7: C'est
0: sur un autre qui pensait, il est resté plus de 3 mois.
16: Il est resté plus de 3 mois. C'est à Barcelone.
0: Ouais, c'est ouais, voilà. Steve, attendez, Steve, et puis tout ça là. Je réponds à Benjamin. Ouais, je sais. Je suis d'accord avec toi. Mais celui de Monaco, je vois c'est à la sortie du pont que il y a une espèce de virage et que le mec qui s'est pris le merde, comment on appelle ça?
16: Ouais, c'est un virage en Alpes, on appelle ça.
6: Al-Fayed.
0: Non. Bon, Fildar, la semaine prochaine tu feras pas partie de l'équipe.
6: C'est pas grave.
16: Fildar, il a dit quelque chose de drôle là pour une fois, il aurait mieux fallu.
6: Excusez-moi, 30 secondes juste pour dire à Maria Carré sur Minitel de me laisser son numéro de téléphone pour qu'on la rappelle après. Merci. Et on accueille Casimir à la place de Marceau.
17: Oui, bonsoir Casimir.
7: Bonsoir Casimir.
17: Bonsoir tout le monde, c'est Casimir de l'île aux enfants.
16: Voici venu le temps.
17: C'est l'île aux enfants d'Angoulême.
0: Ouais, ouais, ben peut-être, mais pour l'instant c'est automoto, d'accord?
17: Ouais, Gérard.
0: Le thème du débat.
7: Yasmine. Ouais, alors moi ça me ferait trop mal à la tête d'y aller, j'aurais trop la tête qui tourne et je trouve ça trop cher et trop loin.
0: Non mais attends, mais Yasmine, pourquoi tu dis que ça te fait tourner la tête? Je vois pas.
17: Je me fais tourner.
0: Non, mais arrêtez, s'il vous plaît.
7: On va déjà à moi.
17: C'est toi.
0: Bon.
17: C'est
0: toi. Fildar, s'il te plaît, tu vas me les calmer là parce que ça commence à bien faire.
7: Calme, excuse-nous, Gérard.
6: Calmez-vous.
17: Gérard, c'est Steve, je peux répondre.
0: Ben, Yasmine, pourquoi que tu dis que ça te fait mal à la tête?
7: Parce que je trouve qu'il n'y a aucun sens à regarder des voitures qui tournent dans tous les sens. Ça me donne la tête qui tourne.
17: Moi, j'ai mal à la tête quand je vois Ayrton Senna qui s'éclate contre un mur.
0: Bon, Steve.
17: J'aimerais pour lui.
7: Mais qu'est-ce qu'on répond dans la Formule 1?
17: Tu posais deux questions. Bah écoute, moi je suis allé au Grand Prix du Brésil et au Grand Prix de Monaco. Donc le Grand Prix de Monaco, tu sais, c'est quand Schumacher avait gagné devant Barrichello. Et j'écoute.
0: Ah, moi, Monaco?
17: Ouais.
0: À Monaco, c'est Olivier Panis qui a gagné.
17: Mais non, c'est pas ça. Mais il y a longtemps, Gérard, on parle. Il y a 4e, Gérard.
0: Non, Olivier, je peux vous dire qu'en 90.
17: Non, mais connais rien, Gérard, j'y étais, toi, Gérard.
0: Non, attends, Steve, tu permets, j'y connais rien, je suis désolé. Mais à Monaco, il pleuvait. Il pleuvait et le sol. Le seul qui a terminé, il serait ça. 6 voitures.
7: Ouais.
0: Et merci pour celui qui vient de roter. Merci Manu. Donc Steve, je peux te dire une chose. Qu'ils sont partis à 20. Ils étaient 20 qualifiés. Sur 20, il y avait eu 6 voitures à l'arrivée. Et le seul qui a gagné, c'est Olivier Panis.
16: Et tu l'as enregistré, Gérard?
0: Non.
17: Ah non, Marreur, pas premier.
0: Non, c'est pas vrai.
16: Non, mais Gérard, Schumacher, on peut-être il y a plus longtemps, Gérard.
0: Non, Schumacher, tu sais où qu'il a terminé? Il a terminé dans les règles de sécurité.
16: Mais Gérard,
17: pas trop le sujet. Je voulais savoir si Diana faisait une course quand elle est.
16: Tu paniques un peu.
0: Billie Jean.
7: Oui. Oui, écoute, pardon, je dis que oui, hein.
16: Non mais attends, réponds. Tu te fous de sa gueule ou tu prends le métro là?
7: Non mais attends.
16: Ah là là.
7: Écoute, très sincèrement, je suis déjà allé à un circuit. Comme je t'ai dit, j'étais hôtesse et.
0: Ouais, c'est ça. Ouais. Mais, attends, mais attends, t'as même pas été capable de me répondre tout à l'heure à la question, donc je te crois plus.
16: Ok.
0: Yola.
15: Oui, alors moi j'adore aller dans les Grands Prix du Brésil, parce que j'adore me... Allô ?
0: Oui, je t'écoute.
15: J'adore me mettre à poil et courir derrière les voitures et me faire courser par les flics.
16: C'est ça.
15: Et surtout, Gérard, j'ai une question importante à te poser qui me travaille la tête depuis tout à l'heure. C'est comment font-ils pour faire caca ?
0: Comment ? Moi, j'en sais rien.
15: Des
0: bon, encore, allez, oh, non,
15: Gérard,
0: Casimir.
15: Si tu connais, tu devrais répondre quand même.
0: Casimir.
18: Oui, Gérard.
0: Et à toi.
18: Parce que moi, j'étais au standard avec Filda.
19: Le temps.
0: Allez-vous voir ce sport sur le circuit ou autre?
18: Alors, donc, je vais répondre.
0: Ouais, bon, Casimir. Casimir.
18: Oui, oui.
0: Tu vas baisser ta chambre d'écho, s'il te plaît.
18: Pas de radio.
16: Donc, Casimir, voici venu le temps de répondre.
18: Alors, voici venu le temps de répondre. Donc, à côté de chez moi, à La Rochefoucauld, il y a un centre de karting. Et une fois, j'y suis allé complètement bourré avec ma mobylette et je l'ai cassé là-bas.
0: Ouais, d'accord.
18: C'est tout ce que j'ai fait.
0: N'importe d'accord. quoi.
16: Et t'avais fumé quoi avant d'y aller ?
15: La moquette, le bédo.
18: J'avais bu.
0: Mais... T'aurais pas fumé la moquette, non ?
18: Il est trop fort, Gérard.
15: Ah, super, Gérard. Il est trop drôle, Gérard.
16: Son cul, c'est du poulet, vous en voulez une aile.
0: Vous restez poli, s'il vous plaît, merci.
18: Gérard, dans le métro.
15: Gérard ?
0: Oui.
15: Je voulais te dire aussi, en fait, c'est possible de voir le circuit à la télé, quoi.
0: Non, mais attends, hein. Oh, c'est qui vient de poser cette question ?
18: C'est l'autre, là, le lèche-cul, là. Comment ça s'appelle, Rita, là ?
0: Ouais, Billie Jean, là.
18: C'est pas Billie Jean, là.
15: Ouh, ouais. La quoi ?
18: On me la fait pas, là.
15: Pardon ?
18: C'est l'autre, la lèche-cul, là, Rita, là.
15: GG ?
0: Quoi ?
15: T'acceptes que les mecs insultent les nanas comme ça ?
0: Pour l'instant, c'était...
15: Mais t'en fous, il a son vie, maintenant.
0: Je vais te dire vous vous calmez ?
15: De quoi ?
18: C'est une habituée, elle.
15: Mais qu'est-ce que tu racontes ?
0: Ouais.
6: On continue le débat, là ?
0: Ouais. Donc, ta question, là, je vois pas le rapport, parce que ça revient à la première question et on en est déjà à la sixième. Hein.
15: Oui, c'est vous regardez les circuits à la télé.
0: Eh ben, on vient déjà... La première question, c'est regardez-vous à la télé, la Formule 1.
15: Non,
0: donc,
15: mais ça,
0: c'est pareil.
15: Yola, c'est important. Moi, je voudrais savoir si on peut regarder des circuits à la radio.
0: Non, tu peux les écouter.
15: Ouais, les écouter
16: Mais ça perd beaucoup de son intérêt, Gérard.
0: Bon, vous vous calmez, s'il vous plaît, merci. Avez-vous un pilote dans votre famille ? Alors, Benjamin ?
16: Bah oui, parce que, en fait, je voulais pas le dire, parce que bon, je voulais passer incognito, mais parce que j'ai participé à ce débat, parce qu'en fait, j'ai
15: on
16: un oncle qui s'appelle Jean Alési, quoi.
15: On t'a reconnu, hein, Alési.
18: Putain, comme moi.
6: Vache, on a eu un fils de... Enfin,
0: excellent,
6: un père de star.
0: Gérard, excellent.
16: Jean Alési, bon, je voulais pas le dire, parce que, bon, je voulais pas foutre tout le débat en l'air, mais...
18: C'est mon frère, alors ?
16: Bah oui, voilà.
0: Bon, Yasmine, bon, ça y est. Yasmine.
6: Bah attends, il peut nous en parler un peu quand même, si son frère c'est Jean Alési.
0: Non mais moi je continue le débat parce que...
6: C'est bien pour le débat, Gérard.
16: Je peux vous dire pourquoi il perd tout le temps, Jean Alési.
6: Bah vas-y.
16: Parce qu'il a toujours une bouteille de brandy dans sa Formule 1.
0: N'importe quoi.
18: Moi je le connais pas bien, mon père, Jean Alési, parce qu'il m'a abandonné au bord de la route.
0: Hein, qui c'est qui vient de dire ça ?
18: C'est Steve.
0: Mais non, Steve, je crois que tu vas... Je crois que tu vas aller voir au standard si j'y suis tout à l'heure.
6: Ah non, t'y es pas, t'es là. Bon, on continue.
0: Yasmine.
15: Tu peux répéter la question, s'il te plaît, j'ai mal entendu.
0: Oh, tu peux parler un peu plus fort devant ton combiné, s'il te plaît, merci.
15: Tu peux répéter la question, s'il te plaît, j'ai mal entendu.
0: Ok. Alors, avez-vous un pilote dans votre famille ? Oh, vous vous calmez, s'il vous plaît, derrière, quand je parle, merci.
6: Mais Gérard, c'est pas forcément un pilote de F1, hein. Ça peut être un pilote de tracteur, de...
15: Pilote de chasse.
0: C'est tout, moi, c'est marqué un pilote dans votre famille, je sais pas de quoi, c'est tout.
15: C'est Yola, moi j'ai mon cousin, il est pilote d'aspirateur.
0: D'accord.
16: Non, pilote de chalutier.
15: De répondre là.
18: Allô Gérard.
0: Non, Yasmine.
15: Ouais. Alors moi mon frère c'est Schumacher.
0: C'est ça.
15: Ouais. Je présente.
16: Mais là tu te fous de sa gueule ou tu prends le métro là ?
0: Non mais là pour l'instant Yasmine.
15: Ouais.
0: Yasmine, tu vas te calmer parce que sinon tu vas dégager.
15: Je suis pas énervée.
0: Non mais tu vas répondre comme il faut à la question parce que pour l'instant je t'y crois pas.
15: Mais c'est
16: ouais voilà, là t'es pas crédible là. Je ne te crois pas.
0: Steve.
15: Bon, j'ai pas de réponse alors.
0: D'accord. Steve.
19: Ouais, bah j'avais un pilote, enfin dans ma famille, un pilote quoi, et j'avais dit hors antenne avec toi qu'on en parlait pas, enfin bon, c'était un prof quoi, mais maintenant il est mort donc.
0: Steve. Steve. Tu commences à me les gonfler sérieusement, tu vas dégager dans moins de deux toi.
19: Attends, je rentre de voyage, je suis fatigué, faut bien rigoler un peu.
0: Eh ben alors dans ce cas, si tu rentres de voyage, eh ben tu vas te coucher
6: ça. Non mais ça le détend de participer à tes débats, c'est tellement magnifique.
0: Billie Jean. Billie Jean.
15: Oui, c'était mon arrière-grand-père qui a fait, il était pilote de chasse, c'était pendant la Seconde Guerre mondiale.
0: Ouais, c'est ça.
15: Bah écoute, c'est tout ce que je te dis.
0: Oh, tu vas calmer ou tu dégages, toi.
6: S'il vous plaît.
0: Oh, Billie Jean, tu commences à me les gonfler, là, tu vas te calmer.
16: Gérard,
6: rien dit du tout, du calme.
0: Tu te calmes un petit peu, Billie Jean, quand je parle, ok?
16: Calme-toi, Gérard.
13: Je ne crois personne.
0: Ouais, ouais. Mais toi, tu participes toutes les semaines au débat, ça commence à bien faire.
18: Non, mais Gérard, c'est une habitude. Ouais. C'est Rita, après, qu'est-ce qu'elle a fait?
13: Non, mais attends, mais vous racontez n'importe quoi. Hein.
0: Gérard, ouais, Gérard. C'est ça. Et t'inquiète pas, toutes les semaines, tu changes de voix.
16: Eh, Gérard.
13: Ah, bah, alors, okay. C'est un robot, alors.
0: Ouais, ouais.
16: Gérard.
0: Yola.
13: Oui, alors, moi, je disais que j'avais mon cousin, il était pilote d'aspirateur.
0: Ah, ouais, t'avais répondu.
16: Gérard.
0: Quoi?
18: Gérard, c'est Casimir.
0: Ouais, Casimir.
18: Oui, j'ai une...

0: question à cette question, comme quoi tu ne sais pas pilote de quoi c'est censé être.
1: Ben voilà.
0: Et après, quand les gens te disent mon père ou mon frère ou qui que ce soit...
2: Qui c'est qui parle, là?
0: Benjamin.
2: Non, mais Benjamin,
0: oui.
2: Le débat, c'est automoto, d'accord?
0: Oui, mais tu ne le crois pas, alors que tu as
2: dit... Non, mais attends, Benjamin, attendez, Benjamin.
0: Tu ne savais pas.
2: Benjamin.
0: Oui.
2: Quand on parle de pilote, hein, avez-vous un pilote dans votre famille? C'est automatiquement sur le débat.
0: Oui, mais au départ à la question, Gérard, tu as dit je ne sais pas maintenant si c'est quel pilote, pilote de quoi. Tu as dit toi-même.
2: Ah non.
3: Gérard.
2: Ouais,
3: Gérard.
2: Ouais. Mais c'est Fildar qui m'a demandé pilote de quoi. J'ai répondu, j'en sais rien, parce que c'est pas moi qui ai fait cette question, d'accord?
0: Oui, d'accord, alors enchaîne, Gérard.
2: Ok. Alors, dépensez-vous beaucoup d'argent dans les magazines de F1, etc.
0: Casimir.
2: Alors, attendez, je précise bien, magazines de F1 ou etc., c'est-à-dire automoto et tout ça, hein,
4: oui.
2: Sur les magazines de Formule 1, sur les magazines...
0: Les avions,
2: mais,
0: ça compte pas.
2: Non.
0: D'accord.
2: Mais non, ouais, qui c'est qui dit les avions, là?
0: Benjamin.
2: Bon, Benjamin.
0: Non, mais je mets tout au clair au départ, comme ça, il n'y aura pas de...
2: Non, mais parce qu'il y a t'as les magazines sur pour acheter des voitures, donc au journal et tout ça. Attendez, il y a une question Minitel?
5: Non, c'est pas une question, c'est juste pour dire à Maria Carré de tout à l'heure qu'elle raccroche maintenant qu'on puisse la rappeler.
2: Okay. Bon, alors, t'as essayé de pouvoir...
5: Elle est en tournée, là, attends, c'est bon.
2: Donc, Benjamin?
0: Oui, alors, oui, bah, moi, je pense que oui.
1: Mais, ouais.
2: Oui, mais alors, Pourquoi pas,
0: on peut bien mettre ses argent dans des accessoires sexuels, donc pourquoi pas dans des revues Formule 1 et des revues de cinéma aussi, on peut mettre de son argent dans toutes les revues qu'on veut, à condition évidemment qu'on soit fan. Comme toi Gérard, ce serait tout à fait normal que tu mettes ton argent
5: Tu peux parler devant ton téléphone s'il te plaît?
0: Oui, ce serait tout à fait normal, c'est mieux là. Donc Gérard, ce serait tout à fait normal que toi tu mettes ton argent justement dans ces revues-là, puisque toi tu en es fan. Mais à partir du moment où on n'est pas fan, je vois pas pourquoi on mettrait son argent.
2: Bah, disons moi, si tu veux, moi je mets pas mon... Jusqu'à maintenant, j'ai qu'un bouquin de Formule 1, c'est tout. J'ai pas dépensé...
5: C'est lequel?
2: Il est vieux, je l'ai pas là.
1: Le Automag, pardon.
0: Mais Gérard, tu fais pas très fan là, parce qu'à chaque fois qu'on te pose une question, soit tu sais pas, soit tu dis que t'en as pas beaucoup,
2: mais,
0: donc tu fais pas très fan là.
2: Non mais attends. Je réponds à ta question, je te dis, pour je ne dépense pas mon fric là-dedans,
4: bon,
2: si tu veux. J'en ai qu'un. J'ai celui de... je sais plus quelle année, et c'est tout. J'ai que celui-là comme...
5: 72.
0: T'achètes quoi comme autre magazine?
4: Les années quoi, les années 60?
2: Non, les années 60, attends. Non mais attends, toi, Billie Jean, je sens que tu as pas continué longtemps, quoi.
3: Calme-toi, Gérard, calme-toi.
4: Je peux répondre à la question?
2: Yasmine.
6: Ouais. Alors moi en fait j'achète pas ces magazines parce que je trouve qu'ils gagnent assez d'argent en faisant des compétitions. Et voilà, donc je vois pas pourquoi je leur donnerais de l'argent parce qu'ils le méritent vraiment pas.
2: Non mais bon, l'argent que quand t'achètes le magazine, l'argent... Qui c'est qui vient de dire que le débat il était chiant?
4: Personne
5: va ne le dire, hein, c'est clair. Non, mais ce que je veux dire, moi j'avais lu un truc comme quoi 60% des recettes des magazines vendus étaient redonnées aux enfants des pilotes de F1.
2: Non, c'est faux.
0: C'est faux. Gérard, je peux te demander quelque chose?
2: C'est qui?
0: Bon, ben c'est Benjamin. Pourquoi chaque fois qu'on te dit quelque chose, une suggestion, quoi que ce soit, chaque fois tu dis c'est ça ou...
1: Non, Benjamin.
0: Oui,
1: bon ben c'est ça.
0: Ouais, mais pourquoi à chaque fois, Gérard, tu ne crois pas à ce qu'on te dit? C'est ça qui m'échappe.
2: Non, parce que moi, je peux te dire une chose, qu'il n'y a pas de fondation pour les...
5: Non, mais pas de fondation, mais est-ce que tu penses, toi, si c'est vrai ce que je viens de dire? Qu'est-ce que t'en penses?
2: Je te dis que c'est faux, c'est tout.
5: Mais je te dis que c'est vrai, moi.
2: Moi, je te dis non, c'est tout, voilà. Donc, Steve.
0: Avec Steve. Ouais, peux-tu dire, ça n'existe pas.
1: Gérard, est-ce
2: Steve.
1: Que c'est vrai que t'as été réceptionné par la quête des orphelins de la Formule 1?
2: C'est qui? C'est qui vient de dire ça?
0: Là tu vas gerber là, celui qui a dit ça.
2: Ouais. Moi je vais arrêter là, ça va être terminé.
4: Non, Gérard,
5: tout va bien là.
2: Tu me calmes, celui qui vient de dire ça, s'il te plaît, merci.
5: Ok.
4: Bon, Yola répond à la question.
2: Et je veux savoir qui c'est.
5: C'est Casimir.
0: Oh, Casimir quand même.
2: Casimir, il s'en va.
5: Non, je le calme.
4: Oh là là.
2: Non, bah, tout de suite. C'est pas parce que Max est plus là que va falloir foutre.
5: Ça fait trois fois que tu le dis, on le sait, maintenant continue ton débat.
2: Donc, Billie Jean.
4: Oui, écoute, moi, je dépense pratiquement tout mon fric dans les revues, parce qu'à chaque fois qu'il y a Michael Schumacher, ben, je dois acheter.
2: D'accord.
4: Tout le temps, donc.
0: C'est pas bête comme raison.
4: Ok.
2: Yola?
6: Oui, alors moi, bon, je suis pas très fan d'automoto, je préfère acheter les magazines du style, parce que je suis plus fan de Playboy, Hot Shop Magazine, Sexy Boy.
0: Penthouse.
6: Partous Boy.
0: Non, mais on fait pas de pub, on a dit qu'on faisait pas de pub.
2: Yola.
6: Mais je dis que je préfère ces magazines-là qu'aux magazines automoto.
2: Yola.
6: Oui.
2: Quel est le rapport avec les magazines automoto?
6: Parce que tout à l'heure, t'as expliqué que...

0: Bon, c'est vrai qu'il y a beaucoup de gens qui achètent le magazine Automoto. Mmh. Mais bon, moi, je préfère dépenser mon argent dans les magazines Playboy, Homo Magazine et des magazines plus comme ça, quoi. Tu comprends, Gérard? Mmh.
1: En plus, il y a certains pilotes de F1 qui ont posé nu déjà dans les bouquins comme
0: bien
1: ça.
0: Bien sûr, hein.
2: Attendez, s'il vous plaît.
0: Moi, j'ai un magazine...
2: Attendez!
3: Mais tu vas gueuler, mais j'ai rigolé, mais ça va pas te faire plaisir, quoi. Enfin bon, tant pis. Je suis abonné à une revue qui s'appelle Gérard et ses gros cubes, et on voit tous les protos de GG, Christine 125 et Sandy 750.
4: Non mais Manu, si c'est pour dire ça, pour tout foutre en l'air l'ambiance du débat,
3: c'est
4: qui?
3: C'est Triceps.
2: Et bah Triceps, tu vas te faire enculer, connard.
1: Oh non, Gérard.
2: Voilà, c'est tout, ça y apprendra. Il a compris.
3: C'était pas la peine l'insulte, Gérard.
2: Et Casimir, pour finir.
5: Oh là là. Bon ben moi j'achète pas beaucoup de bouquins d'automoto, jamais même, parce que la Formule 1, moi j'en ai rien à péter. Mais bon, j'aime bien quand même.
2: D'accord.
6: Bah Gérard, c'est Steve, j'ai pas répondu. Hein.
0: Pas répondu.
1: Oui, Steve n'a pas répondu. C'est
6: vrai. Réponds, Steve.
2: Alors vas-y.
1: Avec plaisir. Bah,
6: écoute, ouais déjà bien, t'as bien raison de casser le mec qui t'a envoyé un message sur Minitel, c'est bien. Je suis avec toi. Écoute, tu sais, je speed beaucoup, je voyage pas mal, mais quand je rentre un peu chez moi, il m'arrive d'acheter une revue comme Le Monde, ouais.
2: Alors.
0: Mais en fait, GG,
2: oui.
0: Je voulais te dire un truc.
2: C'est qui?
0: Le problème, c'est que.
2: C'est qui te posait la question?
0: Je veux te dire, le problème, c'est que ça coûte énormément, ça coûte cher quand même. Donc tout ton fric, il passe en fin de compte.
2: Alors moi, je vais te dire une chose, dans ce cas-là, je vais te renvoyer l'appareil. Dans ce cas-là, si ça coûte cher un magazine de F1, moi, je vais te dire une chose, que d'acheter d'autres magazines, ça revient aussi cher que d'acheter un magazine de F1.
1: Quel genre de magazine?
2: T'as qu'à prendre n'importe quel magazine sur des chanteurs, et ça revient aussi cher.
1: Alma Magazine, tout ça.
2: Voilà.
0: Ça y est, on a fait le tour de la question.
7: Okay. Gérard?
2: Oui.
7: Yasmine a une question, tu pourrais répondre s'il te plaît?
2: Vas-y.
7: Aux questions que tu poses, tu réponds jamais.
2: Bah si t'as une question, moi je t'ai dit.
4: Moi Gérard, j'ai une question moi.
2: Bah attends, tu permets.
4: D'accord.
1: Chacun son tour.
2: Donc je te réponds, Yasmine, j'ai dit tout à l'heure que j'avais qu'un bouquin sur la Formule 1, c'est tout.
4: Gérard, je peux te poser une question, c'est Benjamin.
2: Oui.
4: Ouais, donc je te pose la question, donc tu dis que tu n'as qu'un magazine, mais est-ce que tu as des accessoires, style des casques, des volants
2: Non.
4: Non mais c'est absolument sérieux ce que je te demande Gérard.
2: Celle qui se marre, quand on pose des questions comme ça, va dégager.
4: Ouais, donc, c'est sérieux en plus, c'est
5: lèche-cul là, celle qui se fait
2: pas. Billie Jean.
0: Non mais ça va, mais bon, je vais tomber là.
2: Ouais, laisse tomber, je serais que toi, je me calmerai tout de suite aussi.
4: Pas trop, parce que
0: c'est pas moi qui ris là.
2: Ouais, non, mais je vais pas le savoir. Donc je réponds, donc c'est Benjamin qui m'avait posé cette question.
0: Là je te veux en rentelle après toi.
2: Qui?
0: On va se prendre en rentelle.
4: On va se prendre.
0: On peut écouter Gérard s'il vous plaît.
4: Ouais, Gérard, il veut répondre là. Pour
5: et Marie, t'inquiète pas, je t'aime bien quand même.
2: Bon, donc, pour répondre à la question à Benjamin, avant qu'on pose la question et qu'on fasse une pause, donc, je réponds tout de suite, non, je n'ai pas d'accessoires, ni de casque, ni de volant, ni de gants.
4: Est-ce que tu voudras en avoir, par exemple? Est-ce que si, par exemple, un pilote, un jour, se voit, se dit, ah, je vous reconnais, vous êtes Gérard de Suresnes, et ça, tenez, je vous offre mon casque, par exemple.
2: Bon, attends, déjà, faudrait que les pilotes écoutent la radio, quand même.
4: Non, mais imaginons, même, il te connaît pas, même. On dit, alors il rentre au vestiaire, et toi t'étais sur le chemin des vestiaires, et tout, tu l'acclames, le pilote, et puis lui il fait, ah bah vous avez une bonne tête et tout, ce qui risque pas d'arriver, et il te donne le casque.
2: Mais moi je le prends, moi je veux bien.
4: Et est-ce que tu lui fais la bise, tu lui dis merci, tu sais
2: non,
4: quoi.
2: Mais je lui serre la main, c'est tout, c'est tout.
1: Fin de bonsoir.
2: Ouais. Donc voilà.
4: Gérard.
1: Quoi? Alain Prost.
2: Gérard, oh
1: attends, j'ai Alain Prost qui veut participer au débat là.
2: T'éteins le micro s'il te plaît.
1: Mais j'ai Alain Prost qui veut
2: participer. T'éteins le micro s'il te plaît.
1: Qu'est-ce que je lui dis Alain?
4: Calme-toi.
2: T'éteins le micro. Tu fais pas comme la semaine dernière. La semaine dernière, ça s'est dit, j'en ai rien à foutre.
4: Non mais ne pas Gérard.
2: Stop. Feriez-vous des câlins dans une voiture de course et on s'écoute? Quand je pense à Fernande, avec ce qu'il faut, je bande. Ouais. Je dis donc, vous pouvez toujours nous appeler au 0803 08 5000 et 0870 5000 et toujours le 3615 code Fun Radio rubrique direct et pour les Belges 0331.
1: On s'en fout.
2: 49 79 5000. Non, je m'en fous pas des Belges parce qu'ils sont quand même nombreux à nous écouter aussi. D'accord, Fildar? Donc c'est pas qu'on s'en fout.
1: Je rigole. Oh là. Alors si tu t'en fous pas, c'est pas 49 mais 47.
2: Ouais, 47 5000. Voilà. Donc
1: 47 79 5000.
2: Dans ce cas-là, t'as quand même le marqué comme il faut quelque part et je m'en souviendrai pour.
1: Tu connais pas encore depuis 4 ans, GG.
2: Non, pas depuis 4 ans, depuis 2 ans. Disons 3 bientôt. Donc on récupère Benjamin.
4: Bon, toujours présent, Benjamin.
2: Ah. Yasmine.
0: Ouais, je suis là.
2: Steve.
6: Coucou.
2: Billie Jean.
6: Ouhou.
2: Billie Jean.
0: Bonsoir, GG.
2: Yola.
0: Bonsoir.
2: Et Casimir.
5: Oui, c'est Casimir, c'est la fête sur l'île aux enfants là.
2: Bah alors.
0: Fais-moi le titre de la chanson, s'il te plaît.
2: Le titre c'était Quand je pense à Pernod avec ceux qui posent, je bande. Voilà.
0: Ok.
2: Donc alors, je repose la question. Donc feriez-vous des câlins dans une voiture de course, là, donc Casimir?
5: Des câlins dans une voiture de course. Bah, Diana et Dodi Al-Fayed l'ont fait, donc
2: Alors Casimir, tu vas aller voir Fildar, s'il te plaît.
0: Mais c'est bon, vrai, Gérard, écoute.
5: Je suis calme.
4: Bonjour, Gérard.
2: Donc, non, mais Casimir, tu vas voir Fildar.
5: Non, je suis calme, Gégé.
2: Non, mais Casimir, main, Casimir, attends. Non,
1: ça va, il a rien dit.
5: Oh, c'est pas méchant, Gégé.
2: Bon, c'est pas comme ça, d'accord. Bon, donc, toi.
5: Non, mais ouais, je ferai des câlins, moi, ouais, bien sûr.
4: Okay. Eh ben, Gérard, c'est Benjamin.
2: Ouais.
4: Ouais, moi, je pense que là, tu baisses encore dans ta crédulité en tant que fan. Puisque je sais pas si t'as vu la place qu'il y a dans une Formule 1 pour le pilote. Mm-hmm. Mais je vois pas comment tu peux faire des câlins dans cette petite place là où il y a juste la place pour tendre les jambes et mettre les pédales. Donc là tu baisses encore dans ta crédulité en tant que fan.
2: Non mais ça, Billie Jean, s'il te plaît, Billie Jean, tu le laisses finir s'il te plaît.
4: Voilà, non mais ça y est, j'ai fini Gérard. Je veux dire pourquoi pas, mais je vois pas comment on pourrait faire ça alors qu'il y a une toute petite place. Gérard, le pilote il a même pas la place de mettre ses coudes à l'horizontale.
2: Bah ça c'est sûr.
4: Gérard, là tu baisses encore dans mon estime dans ta question, à moins que ce soit pas toi qui a écrit la question, mais sinon bon.
2: Non mais moi je peux te dire que.
4: J'ai pas la route quoi.
2: Non mais j'ai jamais.
0: Des questions, franchement.
4: Non, mais
2: t'es quoi? Qui c'est qui dit ça, là?
5: C'est pas écrire.
0: Tu me tais si je veux.
4: Non, mais oui, mais sinon, on va pas s'en sortir, quoi.
0: Ouais, bah, allez-y.
2: Bon, Yasmine. Yasmine.
0: Ouais.
2: Donc, pour toi?
0: Ouais, moi, c'est mon fantasme avec Manu.
4: Super, la réponse.
2: C'est pas mal. Manu, Yasmine, oui. elle veut te faire des câlins dans une voiture de course.
8: Ouais, mais moi je veux pas.
0: Il est déjà pris, Manu.
8: Exactement.
0: C'est sympa, Manu.
4: Voilà, Manu, il veut pas, Manu.
8: Non, mais moi je suis fidèle, je suis désolé.
1: Non, mais moi je vais bien avec toi, Gérard.
4: Pardon ?
0: Je pense que Manu, il est marié. Non, mais son cœur est pris à vie.
8: Exactement.
0: Il voilà. est marié.
2: Et Steve ?
6: Putain, ta question, elle m'excite grave, quoi.
0: Comment ?
6: Grave.
4: Il tape la quiche, là.
2: Mais Steve ?
6: Ouais, je disais, c'est très, très excitant. Bah ouais, câlin dans une voiture de Formule 1, pourquoi pas ? Pourquoi pas ?
2: D'accord.
6: J'ajouterais, pourquoi pas.
2: D'accord. Billie Jean.
0: Écoute-moi, sincèrement, très sincèrement, je vais faire des grands fantasmes avec Michael Schumacher.
4: Doucement, alors.
0: Michael Schumacher, et on ferait plein de galipettes, vraiment, ce serait top. Hein.
2: D'accord. Yola.
0: Oui, alors moi, j'aimerais bien...
2: Oh
0: ah, S'il vous plaît.
2: Vous calmez, oui, s'il vous plaît, derrière, merci.
0: Alors, un, deux. Oui, Gérard, moi j'aimerais bien te sucer sur une voiture de Formule 1. Non, mais j'attends que ça. Hein.
2: Bon, Yola, je vais te dire une chose que je suis déjà pris, d'accord?
0: Mais c'est pas grave, on fait ça à trois. On partage.
2: Non, moi je partage pas.
1: Et toi, est-ce que tu ferais ça avec Sandy en Formule 1?
2: Pourquoi pas.
1: Comment tu ferais? Tu la mettrais où, Sandy?
2: Ben, je la mettrais sur mes genoux, hein.
3: Tu la mettrais pas dans le coffre de la Formule 1?
2: Non, il n'y a pas de coffre dans une Formule 1 quand même.
1: Non, mais ça tiendrait jamais dans le cockpit du pilote.
2: Ah, mais on sait jamais. Voilà. Donc,
1: ça, c'est de la réponse, hein. Macha et puis voilà, quoi.
2: Auriez-vous des fantasmes sur... Bon, celui qui rigole comme un perdu, il va...
0: Écoute, Gérard. Vas-y,
1: non, parce qu'à mon avis, vous êtes en train d'imaginer la scène. Tu vois, toi, avec Sandy, dans une F1, ça devait être extraordinaire.
0: C'est la Sodome.
5: Ouais, c'est clair.
2: Ah, bah, ben, ça, ça reste à voir. On verra ça par la suite. S'il vous plaît, je continue de...
5: Tu l'avais dans le coffre ou pas?
2: Bah, attends, tu permets que je termine de répondre à Fildar?
5: Et Gérard?
1: Il répond.
2: Je peux finir de répondre, merci. Donc avec son livre, ben, ça va dépendre de la voiture qu'on aura, c'est tout. Si c'est une Formule 1, si c'est une deux pattes, je préfère dans une deux pattes, parce que c'est quand même le mieux. Hein.
1: Ah bon?
2: Ah ouais, parce que la dodoche, je sais pas si tu connais, toi.
1: Ouais, j'ai déjà tapé Sandy dans une dodoche, c'est pas mal.
2: Voilà, donc, auriez-vous des fantasmes sur une moto?
0: Sur une?
2: Moto.
0: Moto, oui.
2: Oh oui, qui?
0: Yola.
2: Oui.
0: Oui, alors moi j'aimerais bien par exemple qu'on me fasse l'amour
5: sur
0: la moto, mais j'ai les jambes écartées, je suis assise sur le guidon, j'ai les jambes écartées et puis le mec il est assis normalement comme s'il roulait et puis en fait il me prend comme ça devant, enfin toi de préférence Gérard.
2: Ouais, je vois.
4: Si la moto soleil, ça te convient, pas chez moi quand tu veux.
2: Casimir
5: soleil, pas de commentaire.
2: D'accord.
0: No comment.
2: Billie Jean.
0: Écoute, ouais, tout à fait, ouais, sur une moto, ce serait bien. Ouais, ce serait...
2: C'est sur Minitel, non?
0: Comment?
2: Non, mais attends, je demande à Manu.
8: Non, du tout.
2: Non, pas pour l'instant, donc Steve. Fildar.
1: Non, ça va, ma mère va bien, elle va m'appeler. Elle t'embrasse, elle t'embrasse.
2: Ouais, tu l'embrasses.
1: Je passe le bonjour d'ailleurs.
2: Ouais, ouais. Bah, c'est bon, s'il vous plaît, là, tous
0: mais
2: les deux. Oui.
0: Je voulais te dire qu'en fait, la moto, c'est un fantasme présent dans l'esprit de l'homme.
2: Mmh, d'accord. Steve.
6: Oh putain, ta question m'excite de plus en plus.
2: Bon, Steve. Steve. Steve.
6: Oui, attends, je rentre de voyage, je suis fatigué, je peux m'exciter.
2: Bon, alors, Steve, tu vas voir Fielder au standard.
1: Il va s'exciter sur moi après. Non,
6: je te réponds, Gérard.
2: Hop.
6: Je te réponds.
0: Vas-y.
6: Pas de commentaire. Tu
0: peux ? Bah vas-y.
1: Vas-y, vas-y.
6: D'accord. Non, oui, c'est vrai que la moto peut être très excitante. Et je sais pas, je vois bien une femme sur une selle. Enfin, t'enlèves la selle, quoi. Ça peut être encore mieux, même.
0: Stop. Tu confonds pas
2: stop.
0: Le vélo et la moto.
2: Stop.
0: Non, j'ai l'impression.
2: Oh. On se calme là avec l'erreur de cochon. Merci.
6: Cochon.
8: Sur Minutel, Maria Carré, donc raccroche, on a repris ton nouveau numéro de téléphone, donc cette fois-ci c'est bon, on va te rappeler.
0: Ah, c'est
8: merci
0: vrai, beaucoup. Elle chante quelque chose en
6: direct. Gérard,
2: oui.
6: J'ai une question.
2: Yasmine.
6: Gérard, j'ai une question.
2: Yasmine. Oh hey, vous calmez là ou quoi? Vous allez vous calmer maintenant s'il vous plaît, Yasmine.
0: Ouais, moi j'ai pas de commentaire, la question elle me plaît pas. Elle
2: d'accord. Benjamin.
4: Moi je pense que déjà sur une selle de moto il y a du cuir, donc le cuir à la base, bon je suis un peu comme Steve, hein, tu vois, ça m'excitait pas mal là avec des questions là, Gérard.
6: Ouais, moi aussi, ouais.
4: Je sais pas qui c'est qui les a bossées, mais elles sont vraiment bien bien faites. Hein.
0: En plus le cuir c'est ça dos, donc.
6: Et Gérard, j'ai quoi une question, c'est Casimir.
2: Bah vas-y, pose.
6: C'est quoi la question suivante?
2: Bah pour l'instant tu vas te calmer.
0: Gérard, je peux te poser une question, c'est Yola.
2: Oui.
0: Est-ce que tu me prêterais Sandy pour lui faire l'amant dans une moto?
2: Non,
0: une moto.
4: Non mais Gérard.
2: Non, non, ça y est, c'est bon.
1: Non, je voulais dire seulement que tu te réveilles un peu parce que là tu t'endors là, hein. c'est relou. Hein.
0: Alors... Ouais, tu dégales un peu plus.
6: Gérard, c'est Steve, est-ce que je peux me caresser là?
2: Bon, ouais, tu fais ce que tu veux, si t'as plus envie de répondre, tu vas au standard.
6: Je pose une question, c'est tout.
2: Alors pensez-vous que...
6: Est-ce que je peux te fermer sur la bouche?
0: Oui.
1: Non, on verra ça plus tard, on répond aux questions.
2: Pensez-vous que les soirées rallye du 16e rentrent dans les catégories auto-motocross, Benjamin?
0: On n'a pas compris la question.
6: Gérard.
2: Attendez, je répète.
4: Ta question, bon, je la trouve assez idiote, hein, il faut bien le dire.
0: Non mais est-ce qu'on peut écouter la question d'abord parce qu'on n'a rien compris.
6: Ah ouais, c'est clair. Ouais.
2: Alors pensez-vous que les soirées rallye du 16e rentrent...
0: Que les quoi?
2: Que les soirées rallye.
0: Ah oui.
6: Les soirées rallye.
2: Rentrent... que les soirées du... Attends, pensez-vous que les soirées du 16e rentrent dans la catégorie automotocross?
0: Oh là là, tu peux pas compris, hein. Tu peux pas vérifier l'image.
1: Attends, je vais la lire la question, Gérard. Je vais la lire.
2: Non, mais ça y est, j'ai très bien compris. Ils vont répondre parce que tout à l'heure, s'ils veulent pas répondre, ils vont tous gerber.
0: Gérard,
2: vous avez très bien compris.
1: Est-ce que vous pensez...
8: S'ils ont pas compris, ils peuvent pas répondre.
1: Attends, je vais le dire en français. Est-ce que vous pensez que les soirées rallye du 16e entrent quoi dans la catégorie
2: Auto-motocross.
1: C'est simple.
4: Quoi, moi j'ai compris. Quoi
1: chacun son tour.
4: Moi j'ai compris, Benjamin.
2: Ouais.
4: Donc moi je pense que, à mon avis, non, parce que bon, les habitants du 16e, ils ont pas trop envie d'être dérangés. Et comme les motocross, ben ça fait beaucoup de bruit, ben je pense pas qu'on puisse les faire rentrer dans cette catégorie-là, parce que après ça serait la police qui rentrerait dans le rallye, et bon, ce serait pas bon, quoi.
2: Mmh. Yasmine.
0: Moi je vais te dire ouais, en fait. Hein.
2: D'accord.
0: Okay.
2: Steve.
6: Ben non, je crois pas qu'au 16e siècle, il y avait des rallyes, hein, tu planes. Hein.
4: Hyper constructif comme réponse.
0: Non, mais on parle pas de siècle.
2: Billie Jean.
0: Écoute, moi je dis que oui, c'est tout à fait possible, hein, parce que les soirées, le rallye, le 16e, tout ça, ça fait une bonne mixture et l'explosion ne peut être que bénéfique. Hein.
2: Mmh. Voilà. Yola.
0: Ouais, alors moi je préfère qu'elle rentre quand même dans le 92e. Hein. Ce serait mieux, hein. Dans le 94, c'est mieux. Non, 92.
2: Ouais. Casimir.
5: Moi je pense que le 16e amendement de la loi, en effet, autorise...
4: Non, on parle pas d'amendement.
0: Non, c'est le 15e,
2: Casimir.
0: Amendement.
5: Ah, c'est le 15e, pardon.
2: Casimir.
0: Non, mais là, c'est aucun rapport avec la question, Gérard.
2: Casimir.
5: Oui.
2: T'es à côté de la question.
5: Mais je sais même pas de quoi on parle.
1: Va un peu plus vers la gauche. Vers la gauche, t'as la question, tu la vois là?
4: Plus haut, plus haut, voilà.
1: Monte, à gauche. C'est bon, t'es dessus là.
2: Voilà.
5: Surtout le dimanche.
2: D'accord, ben, t'as toujours pas compris.
0: Et toi, Gérard?
1: Voilà.
2: Moi, personnellement, je peux vous dire une chose que ça m'étonnerait.
1: Mais est-ce que tu penses que ce serait mieux dans le 15e ou dans le 14e arrondissement ou pas?
2: Même pas, non plus.
1: Non plus? Pourquoi? Non,
2: dans aucun arrondissement.
1: Et pourquoi?
2: Parce que je vois pas le rapport des rallyes dans Paris.
1: Ça veut dire quoi?
2: De Formule 1 ou autre.
1: Tu veux dire en fait qu'ils ont pas le droit de faire du motocross dans le 15e, dans le 16e?
2: Ah bah y a des terrains pour. Hein,
1: tu me dans le 16e?
2: Non, pendant le 16e, je sais même plus où qu'il y en a des terrains. Si, il y en a du côté de... banlieue parisienne.
4: Gérard, j'ai une question.
2: Oui.
4: Benjamin, j'ai une question. Mmh. Alors imaginons que dans ta question, à la place de mettre le 16e arrondissement, on est mis sur N. Est-ce que toi, tu aurais été dérangé, par exemple, si t'entendais un rallye motocross bon, dans
5: ta ville ? Non, il aurait été content, Gérard.
4: Est-ce que tu serais gêné ? Est-ce que ça te gênerait ou alors est-ce que, bon, ça te gênerait pas et tu te mettras à ta fenêtre et ce serait plutôt cool, comme ça, t'aurais pas...
2: Non, mais personnellement, jusqu'à maintenant, j'ai jamais vu de rallye chez moi, donc le jour où ça se passera, ben, je regarderai, pourquoi pas.
0: Gérard, est-ce que tu as vu des motocrottes chez toi ?
2: Motocrottes, espèce de tâche.
4: Non, mais les motocrottes, ça existe.
0: Non, mais
4: aussi,
0: ça existe, les motocrottes. Hein.
1: Les rallyes motocrottes, ouais.
2: Ouais, mais je sais, il y a maintenant, c'est...
5: Quand je suis revenu chez moi.
0: On voit qu'il est cultivé, hein.
2: Oui.
0: Je vais te poser une question.
2: Mmh.
0: Expire jeans. Donc, je vais te dire si au fait, la commission de la Fédération française disait qu'ils voulaient construire un circuit à Suresnes, est-ce que tu serais d'accord ?
2: Mais ça dépend de la municipalité déjà pour commencer, puis il faudrait déjà trouver les terrains adéquats.
4: Pierre Gérard, Gérard, tu ne réponds pas à la question, Gérard, te demande si tu serais d'accord.
2: Non, mais je lui réponds, ça dépend de la municipalité pour trouver le terrain adéquat pour faire du...
0: Non, mais c'est bon, il a répondu à la question.
2: Bon, alors ça y est, ça y est, c'est terminé maintenant, on va faire le... On fait la conclusion.
0: Déjà ?
5: Non,
4: il n'y a pas de questions ?
0: Non.
1: On a déjà fait le tour des questions, ça va vite avec Gérard ce soir, comme il est fatigué, qu'il a pas la pêche et que c'est zéro.
0: Hurle pas, hurle. Non mais je crois que Gérard il a plus envie de...
4: Manu allait lui chercher un café pour le réveiller, je sais pas.
0: Non, je crois qu'il y a Sandy qui l'attend. Je crois qu'il a trop envie d'aller rejoindre Sandy dans le TV là. Pas dans les studios, Gégé.
5: Cochon.
8: Je pense que c'est ça maintenant, je pense qu'il se chie avec nous et qu'il préfère rejoindre Sandy le plus vite possible.
0: Gégé, moi je pleurais. Il a trop envie de rentrer dans son foie.
1: De toute façon elle est pas là Sandy, elle est partie faire du motocross avec Angie là.
2: Ouais c'est ça.
0: Mais Gégé.
2: Non mais moi je peux répondre à vos questions si c'est pas des questions bidons hein.
0: Oui Gérard, ouais.
8: Bon alors attends, on va faire un truc, c'est chacun votre tour quoi, un par un.
2: Mais pas des questions bidons.
0: Ok.
8: Allez c'est parti.
2: Mais alors ?
4: Super, hyper constructif.
2: Eh hey, je viens de vous me dire, je vous réponds à des questions.
1: Est-ce que t'as déjà fait... C'est Phil Dard, bonsoir Gérard. Est-ce que t'as déjà fait de la moto toi ?
2: Non.
4: Gérard, super. Gérard, une question.
2: Oui.
4: Est-ce que tu serais prêt à faire une course de moto ? Mais avec Sandy derrière toi, c'est
0: contre
4: des motos à deux.
0: Contre le pauvre
4: pneu. Non mais je te demande.
2: Non mais attendez, je viens de vous dire que j'ai jamais fait une moto, donc je vois pas pourquoi vous insistez avec...
4: Que la moto et que tu fasses des rallyes. Est-ce que tu serais prêt à monter avec Sandy derrière toi ?
2: Pourquoi pas ?
4: Ah, Gérard, c'est ce que je voulais savoir, merci.
5: Gérard, j'ai une question, c'est Casimir.
2: Attends Casimir.
8: Non, moi j'avais une question, Manu Neuilly.
4: Bonsoir Manu.
8: Bonsoir.
0: Bonsoir,
8: Manu. Bonsoir Gérard. C'est est-ce que t'as réussi à convertir Sandy à la Formule 1 ou est-ce que quand tu la regardes, elle se fait chier quoi ?
2: Non, mais elle
8: repasse tes slips.
2: Non, elle regarde le foot et moi je regarde autre chose comme on...
4: En même temps, vous avez deux télés alors ?
2: Bah oui.
4: Ah ouais, d'accord, donc ça simplifie tout.
0: J'ai une question ?
2: Oui.
9: Deux télés le Gérard.
1: Oh, les moyens.
9: Trop la thune le GG. Deux télés.
2: Non, mais on les a donnés.
9: En plus
4: Gérard, Rossel, les flics qui vont venir perquisitionner là.
0: Ah, mais
5: Monsieur Gérard est une star. Monsieur Gérard a reçu une montre de Fun Radio et tout. Monsieur Gérard...
2: Yasmine.
0: J'ai une question.
2: Je demande à Yasmine pour ensemble. Il est Jean, tu vas te calmer un petit peu. Merci.
0: Bon, Gérard.
2: Oui.
0: Tu serais prêt à devenir pilote de Formule 1 ?
2: Si j'en ai l'occasion, pourquoi pas.
0: Et t'as pas peur de t'éclater contre un mur ?
2: Bah ça c'est un sport qui est
5: Gérard. Comme...
2: Attends, 5 minutes, celui qui veut me parler, hein.
5: Gérard.
2: Oh !
4: Attends.
2: On se calme.
5: Ouais, d'abord.
2: Donc, pour répondre à ta question, ça c'est un sport... Ils ont choisi de faire ça. C'est leur métier. C'est comme ceux qui ont choisi de jouer au foot et qui se cassent des tibias ou autre. C'est pareil.
1: Gérard, il paraît Gérard, qu'avant...
5: Ouais Gérard, c'est pour une question. Est-ce que je peux te mettre mon poids lourd dans le derrière ?
2: C'est qui ?
0: Ah, la question.
2: C'est qui qui vient de dire ça ?
5: Steve ? Mais non, c'est pas Steve. Ta gueule, Casimir.
0: Bon, Yola,
2: vous commencez à me les gonfler, là.
5: Je peux poser une question ?
0: Yola peut poser une question.
2: Yola.
1: Yola et Steve après.
0: Oui, alors moi, Gérard, est-ce que... Moi, je te verrais bien, en fait, faire des courses de Solex avec un slip jaune sur la tête... Et gagner tout le tour du circuit de Boulogne.
2: Alors
0: est-ce que t'as tiré ou pas ?
2: Alors moi, je vais te répondre tout de suite à ta question qui est bête et con.
0: Mais non, c'est une bête question,
2: con, Gérard. Non, mais moi, je vais te dire une chose. Attendez, s'il vous plaît, merci. Donc moi, Yola, tu vois ce que je verrais bien en toi, c'est de te voir piloter une Formule 1 sans soutien-gorge. Steve ?
5: Ouais,
0: Gérard, tu me sucerais les tétons en même temps ?
2: Non, pas du tout.
0: Bon, bah alors pourquoi tu veux me voir ?
2: Voilà, c'est tout. Steve ?
5: Ouais, la question est la suivante, c'est... Certaines personnes disent que Ayrton Senna est encore vivant, qu'en penses-tu ?
2: Non, c'est faux.
4: Ouais, c'est ça. J'ai une question, Benjamin.
5: C'est Diana qui te l'a dit.
2: Non, vous arrêtez s'il vous plaît de parler de ça. Vous arrêtez s'il vous plaît.
4: Gérard, j'ai une question.
2: Bah, Casimir.
5: Oui, j'ai une question, moi. Est-ce que c'est vrai que t'as une fille, Gérard?
2: Alors là, je te réponds pas, tu vas voir. Hop, tu vas voir plus tard.
7: Gérard?
1: C'est Gérard.
4: Gérard, j'ai une question.
2: C'est
4: Benjamin. Mm-hmm. C'est pour te demander si moi qui suis le pro de la comparaison ce soir, est-ce que tu pourrais comparer la Formule 1 niveau vitesse, hein, je parle évidemment, mm-hmm. Au parachutisme. Parachutisme, attention, j'ajoute parachutisme en tongs.
7: Non, sujet.
2: Bon, Billie Jean, s'il te plaît, c'est pas toi qu'on a posé la question,
4: voilà,
2: ça
4: c'est rare que je pose la question.
2: Je peux te dire, là je vois pas du tout le.
4: Non, mais niveau vitesse, je parle. Est-ce que tu pourrais comparer niveau vitesse, je parle, parce que bon, tu descends vite, évidemment, hein, quand t'es lourd, tu tombes. Mm-hmm. Et donc, tu descends vite. Est-ce que niveau vitesse, niveau sensation, est-ce qu'on pourrait comparer ça à la Formule 1?
2: Voilà.
4: C'est la question que je te pose.
2: Je pense pas, hein. Je pense pas.
1: Pourquoi?
2: Je pense pas, parce que déjà, dans parachutiste, je sais pas combien qui descendent, eux. Je sais qu'en Formule 1, ils tournent à plus de 300
1: dans les virages.
2: Sur les circuits, et même voire 200.
1: Dans
2: 200,
1: les stands. Dans les stands.
2: Dans les stands, c'est limité maintenant.
1: Combien?
2: C'est limité à
1: 20?
2: À 50 km.
1: Ah bon.
2: Donc, pour te répondre à ta question, donc je vois pas du tout. Non, je pense pas.
1: Gérard, quand tu tombes en parachute, comment tu fais quand il y a une chicane?
2: Mais non, il y a pas de chicane dans les parachutes.
4: Comment tu fais pour... Tu peux pas t'arrêter. T'es obligé de le griller.
2: Mais non, il y a pas de feu rouge dans.
1: Comment tu fais pour changer de parachute quand t'es en course?
4: Quand tu crèves.
2: Mais non, mais tu peux pas changer de parachute. Dans ces cas-là, tu tombes dans le vide et puis c'est tout. Et...
4: Voilà, Pildar, c'est pour
2: dire
4: des conneries.
2: C'est pas Pildar.
7: C'est Yola. Non, oui. J'ai une question.
2: Non, mais Yola maintenant.
7: Oui. Est-ce qu'il y a Yasmine, Gérard? Alors oui, c'est Yola. Est-ce que tu aimerais qu'on t'attache les bras sur une voiture de Formule 1 et qu'on te fasse faire un tour?
4: On te traîne derrière.
7: Kamikaze, désolé. Qu'on te fasse faire les tours à 300 à l'heure.
2: Non, mais là, c'est même plus.
7: J'ai une question, Gérard.
2: Non, mais moi, je.
7: Oui ou non?
2: Oh, ça y est, oui.
4: Gérard,
7: oui, ouais.
4: Gérard, j'ai une question.
2: Ouais, 5 minutes, là.
1: Chacun son tour.
2: Donc, moi, je vais te dire une chose. Yola, c'est même plus de... C'est même plus du sport, c'est de la rage.
4: Bah voilà.
7: Mais non, c'est de la rage.
4: Bravo. La citation de Gérard, c'est plus du sport, c'est de la rage.
2: Non, et qui c'est qui a encore une question pour finir?
5: Moi, Gérard, c'est moi.
7: Moi, j'ai pas posé de question encore.
2: Alors, Billie Jean, pour terminer...
7: Écoute, je vais te poser une question. C'est à propos de la réglementation. De la vitesse qui va se passer cette année. Donc, est-ce que tu es d'accord avec la réglementation de la vitesse par rapport à la pub, quoi?
2: Attends, mais là, attends, Billie Jean. Billie Jean.
7: Oui,
2: Billie Jean. T'as entendu ça quand?
7: Bah écoute, GG, ils l'ont dit, hein. Non, mais ça c'est vrai, hein.
10: Aux informations.
2: Non, attendez, laissez-la finir parce que.
7: Oui, je te réponds, cette année, la réglementation pour 98. Il va y avoir un système de. Ils pourront pas aller à une vitesse supérieure à je sais plus combien, quoi.
4: Oh, mais ça gâche le sport à ce moment-là.
2: Non,
7: oui,
2: bah,
7: non. C'est vrai, ils disent que ça gâche le sport. Alors,
4: Gérard, je sais pas ce que t'en penses, mais.
2: Attendez, là, moi, pour l'instant, il y a Billie Jean, je sais pas quand est-ce que t'entends. Je sais pas quand est-ce que t'as entendu parler de ça.
7: Mais écoute,
2: moi, attends, tu me poses la question maintenant, tu me laisses répondre, s'il te plaît.
7: Ouais, excuse-moi.
2: Donc moi pour l'instant j'en ai pas encore entendu parler et ça m'étonnerait qu'il y ait une réglementation sur la vitesse. Non, attendez, ça m'étonnerait.
7: N'importe quoi.
2: J'en ai jamais entendu parler, hein.
1: Et pareil que si ça se passe pas bien, il ferait tous les circuits en marche arrière.
2: Non, ça c'est déconné.
7: Gérard,
4: j'ai une question pour Benjamin.
2: Non, terminé, on fait conclusion. Non, alors, dernière question pour Benjamin et conclusion.
4: C'est-à-dire que par rapport à ce que vient de dire
2: Billie Jean,
4: juste avant.
2: Ouais, Billie Jean.
4: Là, ça confirme ce que nous disions tout à l'heure, c'est-à-dire que comme tu n'as pas de preuves, tu ne la crois pas. Mais peut-être que c'est vrai, tu n'as pas de preuves, donc tu ne peux pas affirmer que c'est
2: vrai. Non, mais Benjamin, attends, Billie Jean, s'il te plaît, je réponds.
4: Écoute, Gérard, je suis tout oui.
2: Benjamin.
4: Oui.
2: Donc moi, j'ai jamais dit que j'ai pas de preuves, parce que moi, j'en ai pas encore entendu parler aux informations, vu que les Grands Prix commencent pas avant la mi-mars.
4: D'accord.
2: Donc on peut pas savoir déjà fin février ce qui va se produire sur les circuits de Formule 1 cette année.
5: Gérard, c'est Casimir.
2: Oui.
5: J'ai une question.
2: Casimir, il me semble que je t'avais dit de t'en aller.
5: Je me suis calmé, Gérard.
7: Yasmine, elle a une question. Bon,
2: attends, Yasmine, s'il te plaît. Casimir,
7: j'ai une question.
2: Vite, pour...
5: Oui, est-ce que tu as assisté au Grand Prix où Senna est mort?
2: Non, je l'ai vu à la télé, oui. Ils ont arrêté la course, et tous les pilotes
5: Ils ont passé les pubs.
2: Non, ouais, non, non, non, non, non, non, ils ont pas fait de pub.
6: Ils ont passé des pubs, j'ai dit, ouais,
7: t'as pas pleuré, t'as pleuré.
8: Gérard, ça, ouais, ça, ça a été quoi ta réaction, justement?
2: Disons, on l'a pas su sur le...
1: Sur le coup.
2: Ça a été annoncé.
8: Non, il est sur le haut du crâne, pas sur le
2: coup. Non. Vu à la... Non.
1: Non, il a repris la course, mais en morceaux.
2: Non.
1: Ah bon?
2: Non. Vu... Comme ça s'est produit, il a pas, on ne sait pas s'il est mort sur le coup ou pendant son transfert à l'hôpital.
6: Attends,
2: Sif, s'il te plaît.
6: C'est pas sur le coup.
2: Non, Sif, s'il te plaît, tu vas te calmer, merci.
6: Tu
2: vas te calmer.
6: Gérard, j'ai quelque chose à dire.
2: Non, mais moi, je vais répondre à Casimir. Donc, Casimir, donc pour ta question, donc on ne sait pas exactement.
7: Il est encore vivant.
2: Si, il a été, nous, ça a été annoncé. Attendez, s'il vous plaît. Merci. Ça a été annoncé dans les informations très tard, pas pendant le Grand Prix. Il y a eu un deuxième départ et les pilotes avaient mis déjà pied à terre. Ils ne voulaient pas repartir. Voilà, donc sur ce, on va faire la conclusion.
7: Yasmine, elle a une question.
2: Oui, alors vas-y, Yasmine.
8: La dernière, après conclusion.
7: Pourquoi t'es con? Je voulais te demander pourquoi à chaque fois il n'y a pas de femmes, il n'y a pas de filles dans les compétitions de Formule 1.
0: Mais si, il y a beaucoup de filles.
8: Mais c'est le répondre.
2: J'ai même pas entendu la question.
8: Elle t'a demandé pourquoi il n'y a pas de filles.
2: Ah bah ça, parce que c'est peut-être un sport qui est pas pour les filles.
7: Bah non, je
8: vais. Il y en a eu une année.
4: Mais Gérard, c'est Benjamin, j'ai juste une précision à dire. C'est sur la mort d'Ayrton Senna là qu'on parlait il y a 30 secondes.
2: Ouais.
4: On peut pas dire qu'on peut pas affirmer qu'il est mort sur le coup, étant donné qu'après avoir percuté le mur, il a bougé la tête.
2: Ouais, mais ça. Ouais, mais attends, Benjamin.
4: Non, mais Gérard, c'est véridique ce que je te dis.
2: Oui, mais maintenant, savoir où que. Parce que tout le monde dit qu'il est mort sur le coup. Donc non, ça peut pas être possible, il a été mort pendant. Il a été mort pendant son transfert à l'hôpital ou à l'hôpital, c'est tout. Conclusion là-dessus.
4: Oui.
2: Donc conclusion du débat, Benjamin.
4: Donc moi, j'en conclus que bon, c'était pas trop mal. Bon, on a bien avancé, il y avait une bonne vitesse, je crois que les questions ont bien répondu. Même si c'était pas toujours admirablement posé, mais bon, même si tout n'a pas été tout bien assimilé. Sinon, le débat en lui-même était manifestement bien conduit. Moins bien conduit que la semaine dernière, mais pas trop mal conduit quand même. Et bien joué Gérard pour cette autorité.
2: Si, c'était à peu près comme la semaine dernière. Sauf que là, les questions, c'est vrai.
4: Il y avait plus de gros
1: mots. Que le débat était bidon.
2: Qui a choisi ce
4: thème du débat?
2: C'est vous qui avez choisi de faire des débats comme ça.
8: Attendez les auditeurs.
2: C'est tout. C'est toi avec Max qui a décidé de faire un débat sur Automoto. Voilà. Yasmine, s'il te plaît.
7: Le débat il s'est à peu près bien passé. Même si tes questions elles n'avaient pas trop de sens, et on a tous remarqué que tu n'étais pas vraiment un fan de la Formule 1, quoi.
2: Mais pourquoi?
7: Parce qu'à chaque fois tu répondais que t'en savais rien ou que c'est ça.
2: Non mais attends, faut dire une chose, que sur la Formule 1, vous m'avez pas tellement questionné.
7: Bah oui, tu répondais.
0: Ah bah si, on t'a questionné, Gérard.
2: Hein. Je vous ai répondu. Il y a certains trucs que je pouvais pas vous répondre parce que...
8: Gérard, quand tu réponds à une question, évite de répondre oui ou non, quoi. Essaye d'argumenter un peu parce que sinon...
6: Ni oui ni non avec Gérard.
2: Non mais là bon j'ai toujours dit bon sur le truc des magazines c'est vrai que j'en achète pas. Pourquoi? Parce que c'est horriblement cher. Le bouquin je peux le dire, il vaut à peu près 110 balles. Moi j'ai pas 110 balles à mettre dans un bouquin de Formule 1, je suis désolé.
1: On va faire les mettre dans les clubs. Ouais.
2: Voilà. Ouais, et puis, Donc Yasmine, pour toi ça s'est à peu près bien passé.
7: Ouais. À part si tes questions n'avaient pas trop de sens, mais bon c'est pas grave, c'est comme d'habitude. Hein.
2: Bah mais ça, faut dire une chose, que les questions, c'est vrai qu'on n'a pas
6: peur. C'est complètement
2: con. Ouais, bah, si ça te plaît pas, celui qui vient de dire ça, c'est le même prix. C'est pas de ma faute, hein. Moi, les questions, à chaque fois que je demande de m'envoyer des thèmes de débat, personne m'en envoie. Non, vous m'en avez pas envoyé.
1: C'est pas grave, on continue la conclusion.
2: Steve.
6: Bah écoute, débat assez bordélique en termes de gestion d'animation, oui. Et je pense que, non mais plutôt quand même sympa, mais je crois que tu maîtrises pas tout à fait le débat, je suis désolé, Schumacher, il est pas polonais. Hein.
2: J'ai jamais été dire ça, d'accord.
6: Ayrton Senna est toujours vivant, c'était Steve.
2: Ouais bah alors Steve,
6: tu verras, regarde le journaux, lis le monde un peu plus.
2: Ouais c'est ça, Billie Jean.
7: Écoute, débat fort intéressant, nous avons été sur les circuits... De toutes parts.
8: Tu nous as fait rêver, Gérard, ce soir.
7: Tu nous as fait rêver, Gérard, sur les circuits de Manicourt, du Brésil.
8: Magnifique.
7: Tu vois, ça a été un...
2: Ah non, mais Brésil, c'est pas moi qui en ai parlé, je crois que c'est Yola
7: ouais,
2: ou...
7: Ouais, c'est moi, Yola. Non, mais sais, comme d'habitude, tu nous fais rêver, quoi. Tes questions, elles sont... Tes questions, elles te font rêver.
0: Ouais, je suis d'accord.
2: Yola, pour finir.
0: Oui, moi, je suis d'accord avec Billie Jean. C'est parce que je... Enfin, j'aimerais bien faire un circuit à poil avec toi, Gérard.
2: Ouais. Non, mais ça, c'est...
5: Casimir, conclusion.
2: Ouais, on verra ça. Casimir.
5: Alors, moi, j'ai deux choses à te dire. Tout d'abord, une phrase qui s'adapte au débat. Kant a dit « penser, c'est nuancer ».
2: Hein ?
5: Kant, le philosophe, a dit « penser, c'est nuancer ». Donc, ça s'adapte tout à fait au débat. Et la deuxième chose, c'est que j'ai eu plaisir à voir que pour une fois, c'était pas trop con et que tu as pris plaisir à parler d'une de tes passions. Et ça, c'est bien.
2: Et ben ça,
5: ça fait plaisir, Gérard.
2: Ça, la Formule 1, ça a toujours été ma passion. C'est comme le foot ou le tennis. C'est pour ça que souvent, je...
5: Le tennis.
2: Oui, le tennis. Soit le tennis de table, le ping-pong comme on appelle, il n'y a pas si longtemps que ça, il y a à peu près 15 jours,
8: deux semaines.
2: Ah, oui. Donc sur le ping-pong, ça a été pareil. Moi, c'est des sports que il y a des sports que j'aime et que je veux en parler. Il y a certains sports que je ferai pas de débat. Pourquoi ? Parce que c'est des débats que.
8: Quel sport ?
2: Style le rugby, ça c'est un sport que j'ai horreur.
8: C'est bien le rugby.
2: Sinon il y a d'autres sports que je pourrais mettre. Le hockey sur glace, c'est pas tellement mon style.
5: Ah, c'est bourrin.
2: C'est plutôt que je vois pas. Quand tu vois les joueurs qui se tapent dessus, tout ça.
5: Alors, t'as vu pour les Jeux Olympiques là, la baston qui a duré 5 minutes 30.
2: Ouais, j'ai suivi les Jeux de Nagano. Donc tu vois, justement, tu parles de ça. Il y a aussi. Moi, il y a un débat que j'ai envie de faire, mais ça, je sais pas si.
8: La pelote basque. Faudrait pas
2: non, mais ça, c'est trop dangereux.
5: La pelote de Sandy.
2: Celui qui s'amuse à dire ça va dégager tout de suite. Merci. C'est pour répondre à
5: oui.
2: Casimir.
5: Oui, oui.
2: Donc il y a certains sports que je veux faire comme thème de débat, mais ça c'est sûr que c'est compliqué parce que j'ai les questions, c'est dur à trouver. Surtout que j'essaye de trouver des questions qu'on puisse mener tranquille et où qu'on puisse parler un peu cul. Ça c'est vrai parce que le jeudi, on parle pas trop. La libre antenne en ce moment, je sais pas, ça se voit que c'est les vacances, c'est un peu cacaboudin. Ça fait deux jours que le chef il t'a emmené à 1h du matin parce que les gens ont pas de sujet pour qu'ils puissent s'éclater. Je suis désolé.
8: Attends,
2: moi c'est cacaboudin. Lundi c'était super, mardi c'était cacaboudin. Mercredi. Il y avait François, sinon après à 1h il a arrêté.
8: Normal, il faisait découvrir
2: mais oui, mais
8: en fait Gérard là tu lances un message aux auditeurs qu'ils arrêtent d'être bêtes.
2: Mais dans ce cas là moi je demande une chose, c'est que si vous voulez que Max continue son émission de nous faire des tripes. Rien. Il y arrivait.
5: Trop tripes, pris, toi. À la niçoise ou à la toulousaine.
2: Non, mais des tripes de comme il a l'habitude de faire. Dans ces cas-là, trouvez-lui des sujets que vous avez envie de parler avec lui, qu'on puisse se marrer nous derrière le poste, parce qu'on attend que ça de se marrer. Mais vous nous faites pas rire en ce moment,
5: Gérard,
2: c'est les vacances.
5: Gérard.
2: Oui.
5: C'est Casimir. Bravo.
4: Bien joué.
5: Bravo Gérard. Ouais.
2: Nickel. Ouais, Casimir.
5: Je trouve que t'as la chasse en ce moment. Hein.
2: Regarde.
5: T'es amoureux là, Gérard.
2: Mais regarde. Steve. Casimir, oui. Je veux dire. Oui, t'écoutes depuis combien de temps
5: Moi, je t'écoute depuis le tout début des débats. Et puis, bon, je suis pas un habitué. Je passe à peu près
8: une fois par semaine.
2: D'accord. Bon, moi, je peux vous dire moi, je peux vous dire que pour l'instant, je suis pas mécontent. Ça s'est bien passé ce soir.
8: C'est vrai.
2: À part un qui nous a un peu
8: C'était marrant.
2: Agacé. Non, un par un qui nous a vraiment agacés. Sinon, j'ai trouvé que ça s'était bien passé. Donc, je voudrais que le deuxième se passe pareil.

0: Attends, moi, attends.
1: Si tu fais un clip par devant, par derrière, oralement, quoi, par la nuit.
0: Mais mon pote,
1: t'as la nuit dorée.
0: Hein, oh, du con, là. Hey, si t'es bourré, c'est pas la peine de passer à l'antenne pour m'insulter, d'accord.
2: Il est pas bourré, bah oui, il t'insulte pas, il dit que t'as la nuit dorée. T'as la nuit
1: dorée. La nuit qu'on a, là. C'est aidé, là.
0: Toi-même est abruti.
2: Voilà.
0: Ivrogne.
1: Voilà. Écoute, y'a.
0: Ta gueule.
1: Comme l'artichaut.
0: Ta gueule.
1: L'artichaut de Sandy, là.
0: Oh. Mais Sandy, à ton merde, espèce de petit con.
1: Comment
0: ta gueule.
1: Une grippe, l'artichaut.
0: Ta gueule.
2: Bon, allez, on va arrêter parce que ça ne mène à rien, comme d'habitude. Le duo Stéphane Gérard ne fait qu'apporter des histoires.
1: Stéphane, il passe jamais. Bah. Gérard, il passe tous les jours.
2: Bon, Stéphane.
1: Il est par Max par derrière.
0: Mais attends, voilà. Max, il t'emmerde, espèce de connard, épice de pute.
2: Ah non, c'est terminé, Gérard. Hop là, terminé. Non, terminé, ça sert à rien parce que dès que je vais te faire parler, moi je peux pas me permettre, moi j'ai envie d'avoir de l'audience et t'insultes. D'ailleurs, j'en profite pour te dire que j'ai écouté les débats, c'est fini les insultes dans les débats, les enculés, les fils de pute, je veux plus jamais entendre ça. Jamais.
0: Dans ce cas-là, si ça se passe mal, moi c'est plus la peine qu'on fasse
2: ça. Non, mais quand ça se passe mal, tu calmes et tu tireras pas de fils de pute les gens, c'est pas la peine. C'est pas. C'est interdit. Interdit.
0: Ben, ils ont interdit de faire leur boulot, ça.
2: D'accord, ok. Non, mais que tu les traites PD, les petits BD de la bande FM, ça je veux bien, Gérard et les deux, mais pas fils de pute, les auditeurs. Parce que moi je commence à avoir des procès là-haut parce que tu insultes les gens et on va encore avoir des problèmes.
0: Ok.
2: Voilà, au moins pour 2-3 mots. Connard, va te faire foutre, tu dégages, d'accord, mais fils de pute, va te faire enculer. Tout ça, on arrête, d'accord. Stéphane.
1: Oui.
2: Bon, alors pour terminer, Stéphane.
1: Moi j'ai rencontré du bon monde. La semaine dernière j'ai rencontré Robert De Niro.
2: Ah bah oui, comme d'habitude, bien sûr.
1: Oui, tu sais où?
2: Non,
1: Avenue Matignon.
2: Alors laisse-moi deviner, Stéphane. Stéphane, laisse-moi deviner, je parie qu'il t'a reconnu, que vous avez bu un verre ensemble.
1: Tu sais son père, il s'appelle comment?
2: Non.
1: Elle s'appelle Robert De Niro.
2: Bah, c'est bien.
1: Il était quoi, peintre?
2: Ah bah oui, bah alors.
1: Il était à l'exposition de son père.
2: Ah bah ça prouve une chose, Stéphane, ça veut dire que tu le connais effectivement. Hein, ça peut prouver.
1: Robert De Niro, j'ai tourné avec lui dans le film Ronin de John Frankenheimer. Et dès qu'il m'a vu, il a dit, come on.
2: Son garçon. Come on, turn with me, my film.
1: Il y avait Anouk Aimé, il y avait Noam Campbell, et j'ai bu du whisky, et j'ai bu du champagne, et tout ça, j'étais chouchouté, Gérard, ça, il appelle la police, et il dit, qui c'est ce mec-là, qu'est-ce qu'il fait là?
2: Mais non, mais attends, ça n'a rien à voir,
1: laisse tomber.
2: Non, allez, bon. Stéphane, bonne soirée, comme d'habitude.
1: Bien sûr.
2: Quoi?
1: On se débarrasse toujours de moi.
2: Bah, on se débarrasse de toi, tu dis toujours n'importe quoi, tu passes ton temps à dire n'importe quoi. Tu passes ton temps à dire n'importe quoi.
1: Vous m'appelez toujours tard, je viens de rentrer fatigué. Bah. J'étais dans une soirée, moi.
2: Bah alors, raconte.
1: J'étais dans un film.
2: Oui, mais quel film?
1: Un film, il m'a dit par contrat secret, je ne peux pas dire.
2: Ah bah alors à quoi ça sert que tu appelles pour nous dire que tu as tourné dans un film dont tu ne peux pas parler? Alors ça sert à rien, c'est débile.
1: Oui, mais il est en cours.
2: C'est quoi le film?
1: Je sais pas. Encore, ah bon, il n'est pas fini.
2: Ah bon, d'accord, ok. Ouais. Bon, alors qu'est-ce que tu veux nous dire d'autre encore?
1: Moi je veux rien dire, je dis
0: garde. Sur Rigo là.
2: Ah, pas que tu voulais dire un truc sur Rigo.
1: Radio, elle va gagner avec Gérard, il va devenir père que Gérard Depardieu.
2: Ouais, alors Gérard, Stéphane, il paraît que tu veux dire un truc sur Rigo.
1: Rigo, je connais Rigo. Pourquoi Rigo il est là-bas? Parce que c'est le petit-fils de Jean Rigo de RTL. Yeah. Oui, Rigo.
2: C'est vrai.
1: Jacques Rigo, qui c'est le PDG de RTL.
2: Ouais.
1: Et on met pas n'importe qui s'appelle Rigo.
2: Ah ouais, c'est clair.
1: Il a dit. On a tous dépistonnés là-bas.
2: Là,
1: à la radio M6, Sam Z, je connais Sam Zerbib. Origine tunisienne, je connais.
2: Tu le connais
1: Sam
2: aussi?
1: Sam Zerbib, oui. Sam Zerbib, je connais.
2: Bon.
1: Fan Radio, M6, tout ça. Sam Z, soi-disant. Je le connais, le petit Sam, quand il est un petit pilote courte à laisser Carnot à Tunis.
2: Ouais.
1: Lui,
2: ah, tu le connais?
1: Ça rappelle pas de moi.
2: Bah non.
1: Oui.
2: D'accord. Qui c'est que tu.
1: Moi, j'étais ton directeur d'antenne
2: Stéphane, qui c'est que tu connais d'autre encore?
1: Je vais pas balancer. C'est assez pour ce soir.
2: Oh, genre.
1: Désolé, toi, tu profites de moi et tu baisses Gérard. Comment ça s'appelle? Gérard par derrière. Tu le bourres l'anus. Tu lui donnes 400 t-shirts. Tu lui donnes 2 télés, tu lui donnes 2 portables, tu lui donnes, je sais pas, un voyage à New York, tu lui fais voir Godzilla, il dit Godzilla, tu fais, tu l'emmènes sur le bateau de Fun Radio à Cannes. Tu ne sais même pas que c'est Godzilla, il dit Godzilla. Et tu lui donnes du parfum, tu lui donnes du diodorant, tu lui donnes des papillotes, tu lui donnes des tickets, des chèques de repas, tu lui donnes des grattages, tu lui donnes si, tu lui donnes ça, et tu lui donnes la bite dans l'anus. Et quoi encore?
2: Attends,
1: j'ai connu Sophie Marceau.
2: Oui, non, mais d'accord,
1: tourner avec
2: les règlements de compte.
1: Tu veux dire, elle va tourner un film.
2: Je savais pas, Rigo, c'était ton rap. C'est le boss d'ici.
1: André Zulewski, qui l'a baisé, qui lui a fait une fille ou un garçon, et elle va retourner là-bas.
2: Oui, arrête! Putain!
1: Vas-y, ma poule.
2: Bah ouais, mais pourquoi tu veux régler tes comptes? Je crois que t'allais pleurer, tu vas pas pleurer.
1: Pleurer, moi?
2: Ouais.
1: Alain Delon, il a peur de moi. J'ai pissé sur la gueule.
2: Arrête!
1: Le mot de la Tipeee, et on a tourné dans Dancing Machine, et grâce à moi, tous les figurants se sont fait virer les Tipeee. Ils n'ont pas travaillé.
2: D'accord, bon.
1: J'ai bu de champagne, bon. Et j'ai arrangé, j'ai pissé sur la gueule. Oui. Ah, un connard là.
2: Bon, Gérard. Mais regarde, il est jaloux, les gens.
1: Sirène, tu sais, moi je connais Leo Star.
2: Stéphane, t'es jaloux. Stéphane, t'es un jaloux.
1: Il est dans Paula X.
2: Menteur.
1: Tu sais comment il s'appelle
2: Non.
1: Machin là.
2: T'es un menteur.
1: Non, attends, menteur moi.
2: Ouais.
1: Tu avais dit que j'ai tourné.
2: Non, tu m'as jamais dit.
1: Champs-Élysées.
2: Non, t'es un menteur, tu es un menteur.
1: Au Colisée, au salon du Colisée, à la.
2: Menteur.
1: Attends, je veux te dire des preuves.
2: Ouais.
1: Tourné. En 98, dans le film Paula X.
2: Menteur.
1: Et je lui ai dit, toi, tu t'appelles pas Lioska Axe, t'appelles Alex Dupont. Et t'habites Sirène. Il habite Sirène. Et ses parents de Sirène. Il s'appelle Alex Dupont.
2: Bon, hey, Stéphane. T'es jaloux ou quoi de Gérard?
1: Tu me dis, mais Gérard, pourquoi il prend la grosse tête? Il n'a rien dans le crâne. Il n'a rien dans l'anus. Il a
3: non mais oh.
1: Il a que des hémorroïdes dans l'anus.
3: Mais oh, je vais dire une chose.
2: Stop.
1: Tu lui dis qui c'est Rimbaud.
2: Attends, c'est qui Rimbaud, Gérard?
3: J'en sais rien, moi, de ce qu'il me raconte.
2: Je veux dire une bonne chose, Gérard, il en prend de la verveine quand il a mal à la tête.
3: Je veux dire une chose que là, pour la... Bon, attends, le connard, il t'emmerde.
2: Bon, Gérard, alors vas-y.
3: Moi, je te dis une chose, si t'es jaloux de moi, eh ben, t'avais qu'à te démerder avant. De manière, on prend pas des gens bourrés comme toi à la radio pour faire des émissions.
1: Toi, t'es pas bourré. Toi, t'es sponsorisé par Ecart et par Cronenbourg, connard.
3: Mais toi, t'es sponsorisé par quoi? Par Henken.
2: Bon, ça suffit. Stéphane.
1: Oui.
2: T'as qu'à sortir. On va sortir des noms. T'as qu'à donner des noms de personnes. On va voir si Gérard les connaît. Mais à mon avis, il les connaît. Alors vas-y, on y va. C'est parti. Sans prendre la tête. Vas-y. Alors donne-lui un nom.
1: Charles Baudelaire.
2: Est-ce que tu connais Gérard? Tu dis oui ou non?
3: Non.
2: D'accord. Un autre.
1: Les fleurs du mal, c'est quoi? C'est qui a écrit les fleurs du mal?
3: Bon, c'est un film.
1: Un film.
3: Ouais, ça serait pas bonne scène.
1: Je viens de le dire, Charles Baudelaire, connard.
2: C'est bonne scène.
3: Eh oh, tu restes poli, s'il te plaît.
2: Alors, Stéphane,
1: c'est... Qui a écrit le dormeur du Val?
2: Non, mais donne des noms d'artistes, plutôt, des noms de...
1: Qui a fait la peau d'un flic?
2: Mais non, des noms... Est-ce que tu connais Molière, Gérard?
3: Bah ouais, c'est un écrivain.
1: Qui a Radin?
2: Émile Zola. Émile Zola, Gérard.
1: Oh là là.
2: C'est
1: Molière.
2: Hop là.
1: Molière, comment il s'appelle, Molière?
2: Molière.
1: C'est son vrai nom.
2: Non.
1: Jean-Baptiste.
2: Jean-Baptiste comment, Molière?
1: Jean-Baptiste Poquelin.
2: Parce qu'il est très... Il est très cultivé.
1: Il vivait avec qui?
2: Non, je ne sais pas.
4: Marie-Antoinette.
2: Non, Marie-Antoinette, c'est Louis XVI, Marie-Antoinette, Louis XV.
1: Il vivait avec Sandy. Et cette belle Sandy la grosse. Et je vais te graisser le cul. Et je vais te dégraisser la
2: sortie. Ça va, stop. Stéphane, on a... Là, tu vas trop loin.
1: Ça, c'est de l'humour, c'est tout cru, qu'on appelle comme du...
2: Stéphane, cru, Stéphane.
1: Ou le poisson cru.
2: Oui, non, mais bien sûr.
1: Explique cannibale.
2: Voilà, exactement, tu as dû bouffer le cul, d'accord. On a bien compris, tu es un cannibale.
1: Il a un petit cul bien rond. Oui, ma bite...
2: Stop! Je censure. Je censure, je censure. Hein? Non, non, vas-y alors, non, non.
1: Me tape dessus, moi, arrête.
2: Ah, je censure.
1: Censuré.
2: Voilà, exactement, censuré.
1: Et tu vois, moi,
2: oui.
1: Sur une radio, j'ai lu un article, là, dans Le Monde, il disait... Max, c'est la vedette de l'an 2000, mais
2: ouais.
1: Et c'est comme une bombe atomique. Et paraît-il, j'ai entendu un jingle se dit, vas-y bébé, c'est la bombe, Max.
2: C'est de la bombe.
1: La radio, dimanche.
2: D'accord.
1: Écoutez, téléphone-nous 0803 sur N.
2: Qu'est-ce qu'ils disent, qu'on prend rien?
3: Allez,
2: on va arrêter là.
3: Articule, quand tu parles.
4: Il disait quoi? Il parlait des jingles que Gérard fait pour le dimanche soir. C'est de la bombe bébé, appel, c'est sexe, tout ça quoi.
2: D'accord, ok.
4: C'est ça
2: Stéphane?
1: Et il a mis sa bite dans un...
2: Bon allez, ça suffit, allez, un peu, il a mis sa bite dans le cul.

0: C'est mignon.
1: Ok. Alors, première question. Donc, vous l'avez entendu. Pour vous, l'argent fait-il le bonheur? Ouais, oh. Tu sais qui commence à dire, tu peux la répéter? Parce que je vais pas répéter les questions 50 fois, hein. Bon, d'accord. D'accord. Alors,
2: allez, première question, on y va, on répond.
1: Bouge ton doigt, mets ton doigt dans mon cul. Celui qui dit ça, ou celle qui dit ça, va commencer par la fermer, d'accord? Et puis vous allez arrêter de renifler comme des porcs.
2: Gérard, si tu commences jamais, on fera jamais le débat. Ouais. Hein, donc pose la question.
1: Ouais. Alors première question. Tony, tu la fermes, c'est pas toi qui commande.
2: Non mais Tony est en attente, donc il est pas là, donc vas-y GG attaque.
1: Alors première question. Pour vous, l'argent fait-il le bonheur? On va demander à Tony. S'il est là.
3: Je suis pas en attente là.
1: Non.
3: Ah, c'est dommage.
1: Non, t'as alors. Pourquoi c'est dommage?
3: Non, parce que j'avais dit des choses marrantes, mais c'est pas grave.
1: Bon, alors tu dégages. Allez hop, retourne voir Fielder.
3: Non, mais attends, j'ai rien dit.
2: Il a rien dit là, Gérard.
3: Je réponds à la question.
2: Y'a pas de souci, hein.
3: Je réponds à la question.
1: Parce que là, tu vas pas commencer. Parce que tu passes toutes les semaines dans les débats.
3: J'ai des choses à dire.
1: Non, mais tu passes toutes les semaines dans les débats.
3: Bon,
1: c'est moi qui commande.
3: Bon, pour répondre à la question, moi, j'ai pas trop d'argent.
1: Eh oh, toi déjà. Hop. Ça, j'en veux pas.
2: Pas de problème.
1: Ok,
2: pas de soucis.
3: Allô.
1: Ça va pas faire comme la semaine dernière.
3: Je peux répondre.
2: Attends.
1: Eh oh. Là c'est pareil. D'accord. Parce que là ce soir, vous allez pas me casser les couilles. Parce que sinon je fais qu'un débat et je me casse.
4: Oh non.
1: Ok.
2: Ouais, d'accord, on y va.
3: Non mais calme-toi.
1: Bah alors Tony, pour l'instant, tu réponds à la question, ça fait toutes les semaines que tu passes.
3: Ouais mais arrête de m'agresser comme ça, moi je veux
1: répondre. Non mais attends, la semaine dernière t'es passé, alors viens, ras le bol.
4: Mais non, mais s'il dit rien de méchant...
3: Bah ouais.
1: Non mais même.
3: Moi j'ai pas...
1: Même, hé, hey, y'a 24 lignes qui sonnent, donc faut prendre sur les 24 lignes.
3: Je les ai fait sonner les 24 lignes, moi.
1: Non mais tu les as fait sonner mon cul.
3: Bon, alors moi j'ai pas beaucoup d'argent, mais je suis...
4: Voilà, hop, je les zappé.
1: Hop. Alors, tabouret.
0: Ouais, moi, je pense que l'argent...
1: Et là, attends, tabouret.
0: Ouais.
1: Maintenant, Fildar, tu me prends quelqu'un d'autre.
4: Ok.
1: D'accord.
4: Ok.
1: Non, mais... Et là, ça commence à bien faire.
3: Oh là là.
0: Oh, bah, dis donc, Gérard, calme-toi.
2: Bon, Gérard, là, on va pas avancer, quoi, si tu commences
1: non,
2: comme ça, sans déconner.
1: Non, mais... sans déconner,
2: ouais.
1: Moi, je vais te dire une chose. Bon, ça y est.
4: Allez, Gérard, ça fait 8 minutes qu'on attend le débat, ça commence. Allez.
1: Alors, tabouret.
0: Ouais, bah moi, je pense que l'argent fait le bonheur de ceux qu'on a et le malheur de ceux qu'on n'ont pas.
1: Tu peux expliquer?
0: Comme disait Coluche, quoi, l'argent fait pas le bonheur des pauvres.
1: D'accord. Sandwich?
0: Bah écoute, moi, je crois que l'argent fait pas vraiment le bonheur parce que c'est pas parce que t'as du fric que tu vas être heureux, quoi. Je veux dire, si t'as des problèmes de santé ou même si t'as pas d'amis, je veux dire, t'es chier, quoi.
1: Ah, voilà. Voilà ce que... Oh, qui c'est qui a un portable, là?
0: C'est moi,
2: c'est Sandwich. Je l'ai rappelé, mais c'est toujours pareil, je suis désolé.
0: Bon. Là, je peux vraiment pas faire mieux.
1: D'accord. Tu me fais bander, là?
0: Ouais. Enfin, moi, j'ai pas beaucoup d'argent, mais je veux dire, moi, je suis heureuse dans ma vie. Et puis, de toute façon, quand on est trop riche, on a plein d'hypocrites autour de nous.
1: Mmh.
0: Voilà.
1: Oseille.
5: Ouais, bah c'est un peu ce qui m'est arrivé. Moi, ça m'a fait mon malheur parce que j'ai fait un gros héritage. Et depuis que j'ai plein de thunes, et bah, tout le monde n'arrête pas d'essayer de me taper, que ce soit ma famille, mes amis. Et voilà.
0: Manu?
5: Ouais, il n'y a pas que moi. Hein.
1: Ouais, bah ouais.
5: Bah ouais. Hein.
1: Non, j'ai la carte Rigo, oui.
2: Ouais, il y a une question sur IRC, c'est Oxyde qui te demande s'il faut beaucoup d'argent pour être pauvre.
1: Je vais répondre. Bon! Tu sais qui veut répondre à ma place, là?
0: Toi.
1: Non, mais faudra peut-être...
0: Ton cerveau.
1: Attends, mon cerveau, tu sais ce qu'il te dit, toi?
5: Pas grand-chose.
0: Il dit...
1: Fildar. Fildar, on commence pas la première question avec des gens pourris, hein.
2: Bah non, mais c'est des gens que j'ai pris sur les 24 lignes, j'essaie d'en trouver d'autres, Gérard.
5: Fallait pas dire à Tony.
1: Alors, Tony, pour l'instant, tu t'écrases.
5: Mais
2: il est pas là, Tony, Gérard.
5: Fallait pas le virer,
6: il est pas là.
4: Il est viré.
1: Alors, j'ai carte...
2: Marais.
1: J'ai carte Marais.
6: Si tu dis, mais moi, en fait, moi, j'ai eu le même problème que, je crois que c'est Oseille, qui est fils de milliardaire.
5: Ouais.
6: Je n'aimerais pas la marque. Et il y a plein de gens autour de moi qui essaient de me taxer mon pognon et c'est l'horreur.
1: Bon, alors... d'accord.
0: T'as pas 10 balles?
6: Je peux te faire un mignon.
1: Par contre, qui c'est qui a ce sandwich? Je pense qu'elle avait posé une qu'elle avait répondu à la question.
0: Oui.
1: C'est quand t'as des amis, t'as.

0: pour animer les débats?
1: Alors ça regarde personne et c'est tout. Donc sa question tient pas debout. Donc je vais répondre à peu près à la question.
2: Vas-y.
1: Donc alors pour vous, l'argent peut-il le bonheur? De toute manière, je vais répondre la question à Sandwich.
2: Mm-hmm. Vas-y.
1: Donc moi je peux dire une chose, c'est quand t'as des amis, tu as de l'argent, et quand t'as pas d'argent, tu n'as plus personne. Donc tu te démerdes toi-même. Hein? Donc ça veut dire. Bon, et vous arrêtez là parce que vous commencez à me casser les couilles.
2: Non mais il t'écoute, vas-y Gérard, continue. Continue ce que tu voulais dire.
1: Non, ça veut dire quoi là, ces auditeurs? C'est qui les a choisis?
2: Bah j'en sais rien moi, continue.
1: Donc c'est pas la peine d'essayer de vouloir me contredire. Donc là-dessus, quand t'as de l'argent, t'auras toujours quelqu'un qui t'aidera. Ta gueule, toi. Bon, alors vous me faites chier, je réponds pas à la question.
2: Mais vas-y.
1: Non, pour l'instant, vous déconnez. Vous avez pas commencé comme ça tous les deux. Parce que sinon, je vous balance. Ok.
2: Mais arrête de gueuler, on a rien fait. C'est toi qui fais tout seul là.
1: Pour l'instant, qu'est-ce que tu me fais là?
2: Bah je fais rien, j'ai coupé les auditeurs pour qu'ils répondent, pour que tu répondes à la question. Arrête de gueuler. Arrête de gueuler.
3: C'est bon, il faut les couper.
2: Ils sont coupés.
3: Non mais quand ils.
1: Non,
3: mais au moins ça, parce que sinon il est minuit et demi, on tiendra pas.
1: Par exemple, Manu, tu attends.
2: Ils sont coupés. Tu réponds pas à la question, Gérard. J'y peux rien.
1: Attends, Manu.
3: Il y a le patron. Mais crie pas. Il y a pas besoin de crier pour parler.
1: Punaise, mais. Eh Manu, toi je crois que ça va être pareil, hein.
2: Allez, vas-y.
1: Donc, alors, je vais répondre à Sandwich.
4: Vas-y, Gérard.
1: Non, mais attends, tu permets?
2: Bah, vas-y.
1: Bah, ça fait qu'un quart d'heure qu'on a démarré, d'accord? Mais pour l'instant, ça fait un quart d'heure que tu me fais de la merde.
2: Bah, un quart d'heure que t'avances pas aussi, alors.
1: Ouais, mais ça fait un quart d'heure que t'es en train de me faire de la merde.
0: Gérard, tu peux parler du débat et arrêter de parler de l'équipe?
1: Ouais, mais attends, ouais. Pourquoi?
0: Non, mais là, tu continues, parle du débat, on fait le débat.
1: Non, mais attends, Rigo, pour l'instant, il y a que toi qui fais du bon boulot, les deux autres, là, pour l'instant, ils nous font de la merde. Ok? Alors, c'est clair et net, ou on travaille en équipe, on fait du bon boulot, ou on travaille pas.
3: Non, mais un patron, il s'énerve pas, il gueule pas, t'as pas besoin de gueuler.
1: Hein? Bon. D'accord, Manu?
2: Ça y est.
1: D'accord, Fildar?
3: Ah, moi, je suis ok, hein.
0: D'accord, Gérard?
1: Bon, alors maintenant, il y a que Rigo qui va faire du bon boulot.
3: D'accord.
0: Comme d'hab.
3: Nous, on fait rien.
2: D'accord, ok.
0: Vous faites de la merde, les mecs.
2: Nous, on fait rien.
1: Ah, ouais, pour l'instant, vous me faites de la merde.
0: Oui, bon, on y va.
2: Quand tu fais ton débat, parle pas de ce qui se passe ici, passe plutôt aux auditeurs, à ceux qui écoutent la radio.
1: Alors, avez-vous de l'argent de poche par vos parents? On va demander à Tabouret.
5: Ouais, non, moi je travaille, donc mes parents me donnent pas d'argent. Je souviens toute seule à mes besoins.
1: Ouais, mais d'accord.
5: Ouais, mais quand j'étais petite, ouais, ils m'en donnaient un peu, ouais.
1: Ah, voilà.
5: Je piquais dans le porte-monnaie de ma mère.
1: C'est qui celui-là qui dit tout à fait?
3: Bah, c'est vrai. Quand elle était gamine, elle tout à fait, elle lui donnait.
1: Non, mais attends. C'est qui là? C'est qui qu'on récupère?
3: Non, c'est. Attends, que je retrouve.
6: Tiens,
3: je t'ai récupéré un truc spécial sur les. Sur l'internet avec. J'ai récupéré une adresse. Et là, t'as des questions. Il y a des trucs qui ont été faits. C'est sur le. C'est pour l'euro. Il y a un 36, c'est un www.euro. C'est des questions qu'ils posent sur l'agent sur des jeunes étudiants.
1: Bah, c'est marqué où www.
3: Non, c'est pas marqué là, mais
2: c'est là où ça a été pris.
3: Je vais récupérer ça sur le site de l'euro.
1: D'accord. Sandwich.
5: Oui, je suis là, Gérard.
1: Bon, tu réponds à la question ou pas?
5: Bah écoute, tu m'as coupé dans mon élan, j'étais en train de parler, je t'explique quand même. Hein. Alors, j'étais en train de te dire que j'étais plus chez moi et que, bon, bah je travaille, mais étant petite, moi aussi j'avais un peu d'argent de poche, mais c'est pas la grosse fortune, quoi, quand même.
1: Mmh.
5: Voilà.
1: Tu me fais bander?
5: Bah non, mes parents me donnent pas d'argent tous les mois, mais quand je leur demande, ils me le donnent facilement.
1: Ouais. Oseille?
7: Ouais, alors, tu m'entends? Ce qui se passe, c'est que moi j'ai fait un héritage, donc en fait je suis.
1: Bon, alors Oseille, ton héritage, on en a rien à foutre, bah
7: attends,
1: ok alors tu vas voir. Non, tu vas voir Fildar au standard.
5: Attends, il répond à la question et toi tu t'énerves.
7: On n'a pas le droit d'être riche dans le débat.
3: Alors, ouais, c'est vrai.
1: Non, Non mais attends, on parle pas d'héritage. Avez-vous eu de l'argent de poche par vos parents?
2: Eh ben il a eu un héritage.
1: Mais attends, pourquoi? Parce que t'as eu un héritage toi?
7: Eh ben ouais.
2: Bah ouais.
1: Et alors?

0: calage, j'en veux pas de ça.
1: Et maintenant, attends, je t'explique. Maintenant, c'est moi qui donne de l'argent de poche à mes parents pour qu'ils sortent.
0: Bah oui, c'est ça. Allez, hop. Allez, hop, bonne nuit.
2: C'est sympa.
0: Allez, hop. Allez, hop, dehors. Dégage.
2: Ça y est, je l'ai viré, Gérard.
0: Non, non, mais là, tu vas pas commencer, toi.
2: Non, bah, je vais lui repiquer ses thunes et puis il aura plus de
0: récompense. Non, non, mais tu te démerdes.
2: D'accord.
0: Et là, vous me faites du bon boulot parce que pour l'instant, vous commencez à me.
2: Allez, on
0: comment
2: va. Non, elle dit, continue la question.
0: Non, elle dit abrège.
2: Ouais, bah, c'est un peu
3: à
2: ça.
3: Liège, hein. À Liège, en Belgique, je crois qu'elle est belge.
0: Ouais, ouais, c'est ça, t'as raison, Phil, Manu. Ouais, fous-toi bien de ma gueule. Ouais, ouais, c'est ça.
2: Ah, le métro, deux secondes.
0: J'ai les cartes marées.
2: Non, j'ai carte marée.
4: J'ai carte marée, Gérard.
0: J'ai carte marée, vas-y.
4: Ben en fait, moi je t'ai dit, je suis fils d'Axel de milliardaire. Et moi en fait, je cite pas de marque, j'envoie mes domestiques travailler à ma place au McDo pour qu'ils me gagnent de l'argent de poche.
0: Donc, putain, mais vous savez. Vous savez ce que c'est, un débat?
4: Bah, moi je te réponds à la question que tu poses.
0: Non, mais moi je te demande, est-ce que tu sais ce que c'est, un débat?
4: Oui, un débat, on pose une question, les gens répondent.
0: Ouais, et bah, pour l'instant, t'es à moitié dehors.
4: J'ai pas besoin d'argent de poche de mes parents, puisque j'envoie mes domestiques travailler.
0: D'accord, allez-y, faites des larcènes.
4: Bah, moi là, je dis l'équipe va pas.
0: Comment?
4: L'équipe, elle va pas là, hein.
0: Ouais, bah, pour l'instant, c'est vous qui allez pas.
4: J'ai répondu aux questions, hein.
2: Tabouret, je pense qu'elle a répondu. Donc à la place de Tony, on accueille J'ai pas une thune.
0: Ouais, mais attends, Fildar.
2: Oui.
0: Non. Non, Fildar.
5: Non,
0: Fildar.
2: Mais pourquoi
0: Fildar? Non. Non, je te dis.
5: Il t'a dit non.
0: Tu vois, parce que là, pour l'instant, tu l'as pas viré, tu l'as fait prendre sur un autre nom.
4: Pas du tout, bonsoir.
0: T'as mon cul, non. Tony. Alors, c'est pas la peine.
2: Mais non, ouais, mais c'est...
0: Non, moi je compte. Moi... Je travaille pas comme ça.
2: Bon, alors on reprend tabouret, sandwich.
0: Tu vas sur les 24.
2: De... Ouais, bah oui, sur les 24. Je monte sur les 24.
0: Ouais, bah tu te dépêches. Parce que pour l'instant, je crois qu'avec Manu. J'ai dit, on fait du bon travail ce soir.
5: Oui, mais là, Gérard, c'est toi qui avance pas, quoi. Il l'a viré maintenant, Tony, alors on y va.
0: Ouais,
5: quoi.
0: Mais attends, pour l'instant, il reprend sous un autre nom. Non, Gérard. Moi, je suis pas d'accord.
6: Gérard, il y a plein de questions sur l'IRC, donc ouais. Je vais en lire une vite fait. Il y a Kenneda qui te demande combien tu donnes d'argent de poche à Sandy pour qu'elle reste avec toi.
0: Alors, à Sandy, ça regarde personne, donc c'est mon problème personnel, donc...
3: C'est un problème quand même, alors.
0: Non, mais ça regarde personne.
3: Ouais, mais
0: ça regarde
3: c'est toi-même qui dis c'est un problème.
0: Ça regarde pas les auditeurs, donc sa question, j'y réponds pas. Après, Rigaud.
7: Hein?
0: D'autres questions, non?
6: Si, peut-on acheter de l'intelligence avec son argent de poche, demande Blooder.
0: De l'intelligence, je pense pas, non.
6: Non.
0: Non, après.
6: Non, et je sais plus qui c'est qui me demandait combien d'argent t'avais pris dans la poche de Christine.
0: De Christine, alors ça, tu vois, le mec, celui qui parle de Christine, il va...
8: Il
0: avait pris du vol,
8: non?
0: Ouais, ben, bien sûr...
7: Monnaie.
0: Donc, si c'est pour entendre des conneries comme ça, c'est pas la peine. Et donc, alors, je peux vous dire une chose, avez-vous de l'argent de poche par vos parents? Donc, ça dépend des parents, parce qu'il y a des parents qui peuvent vous donner jusqu'à 50 francs. D'autres qui vous donnent rien du tout. Donc, là-dessus, c'est des parents qui sont pas très riches.
2: Bah, moi, parce qu'ils veulent pas.
0: Ouais. C'est qu'ils veulent pas, toi.
2: Non, mais il y a des parents qui veulent pas donner d'argent de poche à leurs enfants.
0: Ouais, mais ça, c'est.
2: Parce qu'ils préfèrent qu'ils le gagnent par eux-mêmes en faisant des petits boulots.
0: Ouais, mais ça, de toute manière, si les parents n'aident pas leur enfant pour trouver quelque chose, je pense que ça, on n'y arrivera pas.
2: C'est-à-dire.
0: Donc, pour que les jeunes aillent de l'argent, faut que, quand même que les parents soient derrière pour les aider.
2: Ouais, mais tu
0: parce
2: peux...
0: que si on n'a pas
3: de parents, que les de les aider,
0: non,
3: que
0: mais
3: les à trouver un petit boulot.
0: Ouais, mais si on n'a pas de parents,
2: ouais.
0: Donc tu peux pas avoir d'argent pour les aider. Tu comprends
3: Ouais, je comprends, je t'écoute.
0: Toi aussi.
2: Ouais.
0: Donc si t'as des parents qui veulent te donner de l'argent, ils seront là.
6: Moi je comprends pas, j'ai pas suivi.
0: Ben si, ben... Attends...
2: Si t'as pas de parents, ils peuvent pas te donner d'argent de poche, Rigaud.
6: Ah ouais.
2: Voilà. Donc ils peuvent pas t'aider. T'es obligé de le voler.
0: Pareil, non.
6: Quoi, dans la poche de ton ex?
0: Non. Non, il y a pas de volet. C'est que là, tu fais carrément la manche.
2: Il y a des stores. Ah,
0: non,
2: pas de volet.
0: Non, t'es pas obligé de faire la manche quand t'es gamin et que t'as pas de parents pour avoir de l'argent. Attends,
2: tu fais des petits boulots.
0: Mais oui. Non.
2: Tu livres du lait, tu t'achètes des journaux.
0: Non. T'en as qui font la manche, je veux pas dire.
2: Non, mais on parle de l'argent de poche.
3: On parle pas des
2: SDF. Les SDF, même. Ils veulent pas de l'argent de poche quand ils sont dans la rue, ils veulent de l'argent pour manger, nuance.
0: Rigaud, tu voulais rajouter quelque chose avant?
6: Ouais, je voulais te demander comment on fait si on a des parents, mais qui sont pauvres et qui peuvent pas te donner d'argent de poche.
0: Le problème c'est que tu reviens à la Manche.
6: Ah, tu vas faire la Manche finalement.
0: Bah oui.
3: Ah, t'as pas assez de thunes pour aller en Méditerranée, donc t'es baisé quoi.
0: Voilà. Alors, troisième question.
2: Ouais.
0: Donc,
2: Je t'en fais une liste, hein, Gérard. T'inquiète pas, ça arrive. Donc, on a toujours tabouret, sandwich, tu me fais bander. À la place de oseille, il y a parapluie. Bonsoir.
7: Oui, bonsoir.
2: Et on a toujours Gécarte Marais. Voilà.
0: Ouais.
7: Toujours là. Ouais, salut.
0: En espérant que. T'en es sûr de ce que tu me racontes, Filda?
2: C'est-à-dire?
0: T'en es vraiment sûr des noms, là?
2: Bah oui.
0: Ouais, mais ouais, je pense que. Pour l'instant. Manu. Mmh.
8: S'il te plaît, Gérard, est-ce que tu peux te dépêcher?
0: Non, mais si t'as envie d'aller pisser.
8: Non, mais je veux pas. Non, mais dépêche-toi un petit peu parce que quand même il est 1h et si on continue comme ça, on va pas y arriver. Hein.
0: Attends, si t'es pas contente. Et si vous êtes pas content dans ces cas-là.
7: On est très content, mais bon, tu fais du boulot de merde.
0: Bon, alors si t'es. Alors toi, c'est qui toi? C'est qui toi qui vient de dire ça?
2: C'est un bon auditeur.
7: Ouais.
2: Qui tient, regarde, t'as la liste.
7: Ah, voilà. C'est la police un peu, GG, ça va plus là.
0: Non, mais de toute manière, ça va être Fildar. Maintenant, Fildar.
7: Non, c'est pas Fildar, arrête avec Fildar.
0: Vous vous calmez derrière, s'il vous plaît, c'est moi qui commande le jeudi.
8: Moi, la question suivante.
6: Gérard, j'ai une bonne question là sur IRC.
0: Voilà.
6: Il y a Turpentine qui te demande comment on fait pour avoir de l'argent de poche quand on n'a pas de poche.
7: Ah, tu peux acheter un sac.
0: Comment?
7: Tu peux acheter un sac.
0: C'est ça, tu pioches dans le sac.
3: Non, tu peux acheter un sac.
0: Ouais, le mieux c'est de voler dans un sac à main. Et c'est pas tellement recommandé.
3: Oui, non, faut pas le faire même, ouais.
6: Quoi, tu dis aux gens de voler dans un sac à main, là?
0: Non, même, je le déconseille. Je le déconseille complètement. Et alors donc, troisième question. Est-ce que vous travaillez pour avoir de l'argent? On va demander à Tabouret.
8: Ouais, moi je travaille. Et je gagne de l'argent.
0: Mmh. Sans indiscrétion, tu fais quoi comme travail?
8: Je trouve ça indiscret, donc je te réponds pas.
0: D'accord. Alors, dans ces cas-là...
8: Non, j'ai pas envie de te dire ce que je fais. Je trouve ça indiscret, parce que bon, c'est pas quelque chose dont on parle à la radio si facilement.
0: Bon, attends, ouais, non, dans ces cas-là, quand Max vous demande ce que vous faites comme boulot, vous lui répondez. Ah, non, et quand c'est moi, vous me répondez non.
8: C'est bon, tabouret.
0: Sandwich. Sandwich.
8: Tu vois comment faire. Je suis là. Oui, moi, je travaille, oui.
0: Et sans indiscrétion, tu fais quoi?
8: Moi, je suis secrétaire dans une entreprise.
0: Voilà. Tu me fais bander?
8: Je travaille pas, mais voilà.
0: Et tu cherches quelque chose?
8: Non, pas pour l'instant, la merde.
0: Non, mais pour l'instant, tu t'en fous, tu te dis, je touche plus par le chômage, c'est pas la peine que je travaille. T'es étudiante, mon avis?
8: Oui.
0: 19 ans, ouais. Ok.
6: Gérard?
0: Oui.
6: Sur IRC, il y a Philippe Détoubifri, le vrai, qui te demande combien tu serais prêt à payer pour virer Fildar.
3: Bonne question.
0: Ça, j'attends toujours. Apparemment, on devait nous trouver d'autres personnes pour remplacer Fildar. Parce que
3: non, mais c'est pas le débat.
6: C'est pas ça la question. La question, c'est combien tu payerais pour le virer?
0: Oh, bah moi, je paye pas, c'est pas à moi de le payer, c'est à la direction. Hein.
6: Ok.
0: Donc, j'ai carte marée là, je sais pas quoi.
7: Allô, oui, je suis. J'ai pas besoin de travailler parce que je suis milliardaire en fait et je vis de l'argent que je passe en bourse et je comprends vraiment pas que les pauvres travaillent parce que c'est si facile de gagner de l'argent en bourse.
0: Non, mais attends, tu te fous de ma gueule, à 19h, t'es. À 19 ans, t'es milliardaire.
7: Ah oui, parce que je suis fixe. le fils d'Axel, je suis un fils de milliardaire.
0: Ouais, bah alors, pour l'instant, tu vas fermer ta gueule. D'accord. Tu vas fermer ta gueule parce que pour l'instant, t'es en train de me dire des conneries. D'accord.
7: C'est quand même, hein.
0: Comment ?
7: C'est quand même le fils du boss, hein.
2: Ça peut aller loin, Gérard, fais gaffe.
0: Ouais, non, mais attends. Mais attends.
7: Et mon papa, il est pire, si tu veux.
0: Comment ?
7: Mon papa, il est pire, si tu veux. Ouais.
0: Ouais, t'as raison.
7: Attends,
0: ma mère. Ma mère, tu sais ce qu'elle est ?
9: Elle
0: est
9: farmer, c'est une pute.
0: Oh là. Eh ben, la tienne, à ta mère, espèce de salope. Allez, vous me faites chier.
7: Ah, c'est des filles, ça.
0: Top, terminé. Je vous répondrai pas.
2: Oh, mais si, Gérard.
0: Non. Castez-vous le plus souvent avec votre argent. Hop.
6: Avant la question, Gérard, il y a une autre question de l'IRC de Chocobo Gold qui te demande combien il doit payer pour avoir l'honneur ou l'horreur de te rencontrer.
0: 0 francs. Et Fildar.
10: Oui.
0: Fildar, maintenant tu vas prendre 24 lignes. Et tu vas te manier le cul parce que là, tu commences à me faire du boulot de merde.
2: D'accord.
0: Il est 0h. Il est presque 1h du matin.
2: Ouais.
0: Pour l'instant, tu me donnes que des cons.
2: D'accord. Bah, je vais essayer de trouver des gens intelligents, d'accord?
0: Ouais. Non, mais là.
6: Gérard.
2: Oui, mais j'arrête pas de rappeler.
6: Gérard, depuis que t'as dit qu'on pouvait te rencontrer gratos, ils veulent tous te rencontrer et il y en a un maximum qui vont venir devant la radio.
10: T'es énervé.
0: Ouais, je suis énervé. Pourquoi? Parce que normalement, j'ai eu Manu. Avec Manu, il m'a dit qu'il me faisait du bon boulot.
2: Attends, il fait du bon travail. Tu t'énerves pour rien. Tu réponds jamais aux questions.
0: Il me fait du boulot de merde.
2: Non mais t'arrêtes pas, ça fait une demi-heure.
0: Mais boulot de merde.
2: Ça fait une demi-heure que je t'écoute, ça fait une demi-heure que je t'entends que gueuler, j'en ai ras le cul. Moi je zappe, j'écoute pas, ça ce soir il y a pas d'audience.
0: Et alors,
2: non, c'est pas de sa faute, c'est de la tienne, tu t'énerves, tu n'arrives pas à gérer.
11: Gérard, s'il te plaît.
2: Tu gères pas ton débat.
0: Mais vas-y.
2: Merci.
0: Je repasse encore la liste une dernière fois.
2: Non mais oui.
0: Vas-y, trouve-moi des auditeurs et pas des
2: cas.
0: Non. Prends pas les mêmes et demande pas qu'ils changent leur nom, ok?
2: Bon, Poussin, bonjour.
12: Salut.
2: Voilà.
12: Salut.
2: Merci.
12: Salut.
2: On va mettre un disque après parce que là.
0: De manière, c'est maintenant.
2: On va peut-être accueillir les auditeurs et que tu vas poser la question pour qu'ils réfléchissent. Bah si.
0: Cachez-vous avec votre argent de poche. Le plus souvent avec votre argent. Et on s'écoute.
2: J'ai pas de thune pour me faire cirer l'arrêt avec des petits Suisses.
0: Bah ouais. On l'espère, parce que si ça se passe mal, la semaine prochaine, il n'y aura rien. Et de toute manière, comme ça va être bientôt les vacances de Noël, donc...
2: On
0: va se mettre un peu en vacances. On va accueillir Poussin, 20 ans de Beson. Donc on peut écouter Fun Radio sur 101.9. Poussin, bonjour.
12: Salut Gégé.
0: Bon, vous arrêtez derrière, parce que là, vous commencez à me casser les couilles. Ok.
2: La suite, on a toujours Tabouret, Gérard.
0: Tabouret, 19 ans de Dax. C'est bien parce que tu pourras me mettre les fréquences. Ah, si ça te dérange pas, Fildar.
2: Non mais c'est pas grave, on va la trouver, vas-y. Celui d'après, c'est qui?
0: Sandwich, 23 ans de Tours.
12: Oui, salut Gérard.
0: Tu me fais bander.
12: Ouais, salut.
0: Non mais tu peux répondre comme il faut.
12: Bah oui, bonjour Gérard, bonsoir Gérard.
0: Parapluie.
13: Oui, enchanté de pouvoir enfin te parler, Gérard.
0: De 21 ans, Royan.
13: Tout à fait.
0: Et Camembert.
14: Bonsoir, je suis Camembert, j'appelle de Jubilly, j'ai 19 ans.
0: Ouais, et 19 ans. C'est bizarre parce que j'ai 20 ans, moi.
2: Ah, je me suis trompé, je suis désolé.
0: C'est rien.
2: Arrête de t'acharner sur lui, on a l'impression que c'est une bête fauve, faut lui la paix, Gérard Fildar.
0: Ouais, mais attends. Hey, tu me donnes bien les fréquences.
2: Et alors?
0: Hein?
2: Toi, tu coches bien les noms. Toi, tu fais bien des fautes de français. Je te dis pas, t'es gentil quand tu vas faire de la radio, tu fais pas de fautes de français.
0: Alors, Camembert, 20 ans de Jubizy. Donc, on peut écouter Fun Radio sur 101.9.
14: FM.
0: Hein?
2: T'es gentil quand tu dis 101.9, c'est FM. Hein. Si c'est pour dire n'importe quoi, Gérard, tu les dis pas.
0: Ouais. 101.9 FM.
14: Voilà, il faut être précis.
0: Si ça te plaît pas, c'est le même prix qu'à Montbert. D'accord.
14: Et je la regarde tous les vendredis soir.
0: Comment ?
14: Je regarde ton émission tous les jeudis soir.
0: D'accord. T'as TPS
14: Bah ouais, je regarde celle-ci.
0: Ouais, stop. Il y a une chose que j'ai oubliée. Pour tous les auditeurs.
14: Vous y allez plus.
0: Pour. Manu, tu me l'es en attente.
2: Ça y est.
0: Donc pour tous les éditeurs de Fun qui écoutent à l'heure actuelle Max le Star System, dans 10 minutes, vous avez Techno Max sur M6. Donc,
5: on y va.
2: Alors, et pour le moment, c'est le débat. Hein.
5: Ouais, c'est quand même ton débat, quoi.
0: Et on reprend le débat. Donc, qu'achetez-vous le plus souvent avec votre argent? On va demander à Poussin.
9: Oui.
2: Oui,
0: ouais,
2: Poussin.
0: Ben, oui, Poussin. C'est quand tu veux, tu réponds.
9: Bah, qu'est-ce que j'achète le plus souvent? Des fringues, maquillage.
0: Ouais.
9: Et puis, bah, c'est tout. Et à boire. Qu'on sort en boîte.
0: Mmh.
9: Et puis, des clopes.
0: D'accord.
2: Elle achète pas mal de trucs, elle, quand même. Hein.
0: Ah, ouais, bah. Non, mais de manière, je répondrai moins. Tabouret.
11: Ouais, bah moi j'achète à bouffer parce que il faut que je me nourrisse et mon chat aussi. Il faut que je paye mon loyer. Donc tu vois, j'ai pas trop de fric pour m'acheter des fringues, ni du maquillage, ni.
0: Non, mais attends, à 19 ans.
11: Acheter à bouffer. Enfin,
0: tabouret.
11: Ouais, ouais.
0: Tabouret.
11: Oui.
0: Pour un cent, t'es étudiante, toi?
11: Non, pas du tout, je travaille. Qu'est-ce que tu crois? C'est pas parce qu'on a 19 ans qu'on est étudiant, hein.
0: Non, mais tout à l'heure.
11: Je me démerde, mes parents ils ont foutu dehors, donc je me démerde, c'est tout.
0: Ouais, non, mais attends, tabouret. Tabouret, ça c'est un truc que je veux pas parler. Donc dans ces cas-là, t'avais qu'à. Quand je t'ai demandé, avez-vous de l'argent de poche par vos parents?
11: Ouais.
0: Donc t'aurais pu me répondre correctement à la question.
11: Bah, je t'ai répondu correctement, je t'ai dit que je travaillais, que mes parents m'en donnaient pas.
0: Mmh. Et.
15: Non, mais c'est pas ce que je voulais faire.
0: Bon. Donc, t'as bourré, toi, alors?
11: Oui, bah, je t'ai dit.
0: Mmh.
11: Il faut que je me nourrisse, c'est tout. Ça part de là. Mais vas-y, passe à autre chose, là, c'est lourd.
0: Bah oui, mais ça c'est.
2: Fais gaffe, elle va tomber du tabouret si tu continues là.
0: Non.
11: L'équilibre, la mortelle et.
0: Non, mais attends, pour l'instant, son truc, il est
2: foireux. Elle va réfléchir et on la reprendra après.
0: Non.
11: Mais non, c'est pas foireux.
0: Non, il est pas foireux. Évident. Attends, fil d'art.
11: Mais vas-y, te lamente pas, c'est pas grave.
0: Non, mais t'inquiète pas, j'ai connu ta situation.
11: Oui, non, mais te lamente pas, passe à autre chose.
0: Ok. Sandwich.
16: Bah écoute, moi déjà Gérard, j'ai mon loyer à payer, et puis en deuxième, ben je fais des petits cadeaux à mon copain, du moins mon nouveau petit copain, donc parce que je suis très attentionnée, voilà.
0: D'accord. tu me fais bander?
16: Ouais, ben j'achète des disques, des cassettes vidéo, ben tout quoi, des vêtements, tout ça.
0: Ouais, parapluie.
17: Ouais, ben moi écoute, je dépense ma thune quand même pour sortir un petit peu, aller dans les boîtes, boire des coups, tout ça. Et bah quand même il faut reconnaître que je sais pas si tu vas encore de temps en temps en boîte, mais ça coûte quand même un maximum de fric.
0: Ouais, mais
17: quand t'es jeune, tout ton argent de poche
0: quand t'as pas de fric, comment que tu peux faire pour aller en boîte?
17: Mais si j'ai de l'argent de poche, même si j'en ai pas beaucoup, moi aussi j'ai le droit de me déchirer un peu, quoi, donc voilà.
0: Mais je viens de te poser la question, si tu n'as pas de fric, quand tu n'as pas d'argent, comment tu fais pour aller en boîte?
17: Bah tu, par exemple, tu connais des mecs qui bossent
0: dans une radio. Oh, derrière, vous voulez la fermer?
17: Tu connais par exemple des mecs qui bossent dans une radio et puis ils te font rentrer gratos à la boîte et ils te payent des coups?
0: Bon, parapluie.
17: Bah non, mais c'est un exemple, tu me demandes, moi je sais pas, je cherche, toi tu connais des gens de la radio, donc peut-être que tu peux rentrer gratuit et boire à l'œil, j'en sais rien moi.
0: Non, attends.
17: Je sais pas si t'as quand même remarqué, le prix des consos et le prix de l'argent en boîte, c'est quand même cher, tu peux pas dire le contraire.
2: Non, vas-y, le prix de l'argent, c'est inabordable.
0: Non, mais attends.
17: Tu veux tirer 100 balles, ça t'en coûte 500, je veux dire, c'est quoi ces histoires?
0: Attends, tu payes combien pour aller en boîte?
17: En général, aux alentours de 100 balles, ça dépend de la boîte, mais aux alentours de 100 balles quoi.
2: Bah si tes parents te filent 50 balles et que la conso c'est 50 balles, tu peux même pas boire dans la boîte, tu dois être obligé de boire dehors.
17: Voilà, exactement.
0: Camembert.
18: Je fais une collection et donc ça me coûte très cher d'acheter des choses pour ma collection. En général, j'achète parce que je collectionne les ampoules. Alors j'achète beaucoup d'ampoules pour ma collection.
0: Non mais attends, Camembert, t'as bien compris la question?
18: Oui, je te dis, j'achète des ampoules pour ma collection.
17: GG, pour un collectionneur d'ampoules, c'est pas une lumière. Hein.
0: Non, mais pour l'instant, je crois que t'es en dehors de la plaque.
18: Non, mais attends, je te dis que j'achète des ampoules.
0: Je pense. Non, mais attends, t'achètes des ampoules pour quoi faire?
18: Bah, j'en fais collection.
17: Et t'es grillé, toi, ou quoi?
0: Non, attends, je suis grillé pour l'instant, c'est
2: non,
0: toi qui es grillé.
2: L'auditeur est grillé.
17: Il est grillé complet.
0: C'est toi.
18: Bah, disons que c'est.
0: C'est toi qui es grillé parce que tu réponds pas à la question correctement.
18: Bah, tu veux que je te dise quoi? Que j'achète des disques, que je veux au ciné?
0: Attends, c'est qui là?
2: C'est Camembert.
0: Attends, Camembert.
2: Tu vas fermer ta boîte à Camembert.
0: Tu vas pas te foutre de ma gueule, tu vas répondre correctement à la question.
18: Ta gueule, putain.
0: Y a pas de putain, d'accord?
18: D'accord.
0: On dit moment de travail, ok, Tony?
2: c'est pas toi, là, là, là.
16: Non, non, c'est pas Tony.
18: Non, c'est pas moi, Tony, je te promets.
0: Ouais, ben bah, attends, je vois...
18: Attends, c'est la voix de Tony.
16: Tony, il a une voix de canard.
0: Ouais, ouais, ouais, bah, de toute manière, n'ayez crainte, j'ai l'impression que ce soir, vous avez envie de me faire chier.
2: Et toi, Gérard, qu'est-ce que tu fais? Enfin, c'était quoi la question déjà? Parce que j'ai un peu oublié.
0: Non, mais attends, toi, pour l'instant, c'est pas toi que je m'adresse.
15: Non, mais tu peux arrêter.
0: Moi, ce que je fais, c'est que je m'achète à bouffer. Ouais. Et bon, je me paye des vêtements et
2: ouais,
0: bon,
2: tu fais des plaisirs quand même.
19: Ouais, tu fais des petits cadeaux, non,
6: bah
19: des
6: ouais,
19: cadeaux
6: à Sanji, tout ça. Sur l'IRC, on me demande combien ça te coûte l'Adidas tous les mois.
0: L'Adidas tous les mois, pour l'instant, j'en trouve pas dans les magasins. C'est ça qui m'emmerde.
2: Non, mais tu peux le faire importer en France, non? Parce que si t'en trouves pas en France, et ben
0: attends, toi, je vais te faire importer une voiture, toi.
2: D'accord, c'est cool.
0: Okay.
2: Merci. C'est cool.
19: Ah, sinon, en parlant de petits cadeaux, tu fais bien des petits cadeaux à Sandy ou des trucs comme ça, non?
0: Ah ouais, mais ça, Sandy, c'est différent.
19: Bah non, c'est là non, où mais... tu dépenses ton argent, donc ouais, c'est quand même, ouais, mais, c'est ouais, quand même dans le débat.
0: Non mais attends, Sandy, c'est différent. Sandy, c'est ma femme. Donc à une femme, t'as le droit d'y faire ce que tu veux. Toi, par exemple.
19: Ah, mais j'ai pas dit
0: qu'on. Est-ce que tu fais des cadeaux à ta femme?
19: Non, jamais.
0: Non.
19: Non.
0: Mais t'es un peu vache.
2: Hein? Bah ouais.
0: Même pas.
2: Moi, j'aimerais bien avec des tresses. Hein.
0: Même pas.
19: Ou des chaussures compensées.
2: Ouais. Je sais pas.
0: Fulder, fais gaffe parce que tout à l'heure, tu vas te prendre un café dans la tranche.
19: Non, c'est ça irait bien les tresses à ma copine. Ouais.
0: T'as même pas essayé d'y acheter un petit bouquet de fleurs à ta copine?
19: Rien, je suis un rat.
0: T'es un radin.
19: Eh ouais, j'ai plein de thunes et je garde tout pour ma gueule. Je suis un rat.
0: T'es un radin.
19: Ouais.
0: Rigo.
6: Oui, il y a Desesperado qui te demande combien t'as acheté Sandy.
0: 0 francs.
19: Ah bah ouais, on le savait.
0: Ah si, 3 francs.
6: Prix de gros.
0: Ah bah non, 3 francs.
2: Oh, c'est dans le sentier, non?
0: Manu.
19: Ah, j'ai rien dit. Alors là. J'ai rien fait.
0: Toi, t'éteins ton micro, tu bosses. Et
19: quoi,
0: 3 francs,
6: pourquoi,
0: c'est quoi?
6: Pourquoi 3 francs?
0: Enfin, oui, 3 francs, c'est le prix d'une lettre.
19: Ah. Oh. Il est malin.
6: Il y a Yannick qui te demande 3 francs, ça fait combien en euros?
0: Alors, 3 francs en euros, oh, là, je peux pas lui répondre.
2: Bah, 50 centimes, c'est la moitié.
0: Ouais. Non, c'est 7 francs 50 l'euro.
2: Non, c'est 6 francs 60 l'euro. Donc ça fait 3 euros.
0: Voilà. Enfin,
6: bon, j'ai un sondage Sofres, sinon, concernant l'argent. À la question « Avez-vous de l'argent ?», 15% des personnes répondent oui, 38,654% répondent des fois, 127% répondent 1, et 2% répondent « J'aime pas Gérard ».
0: Bah, c'est bien, si c'est même pas, qu'ils restent chez eux.
19: Ils y sont, je crois. Hein.
0: Donc, pensez-vous que sans argent... pensez-vous que sans argent, la vie serait plus dure? On va demander à Poussin.
16: De quoi?
0: Pensez-vous...
16: J'ai pas entendu la question, j'étais avec Fildar.
0: Ah, t'étais avec Fildar.
2: Ouais. Je me demandais de se réveiller un peu parce que...
16: Ouais.
19: Gérard, si tu peux parler bien devant ton micro, par contre, ce serait super sympa.
0: Pensez-vous que l'argent serait plus dur? Pensez-vous que l'argent, sans argent, la vie serait plus dure?
16: Bah ouais. C'est clair.
0: Donc tu peux préciser?
16: Bah, je peux préciser en effet. Bah, l'argent en fait c'est matériel quoi.
0: Comment ça?
16: Eh bah, ça sert à vivre. Sans ça tu peux pas avoir une maison, à manger. Voilà quoi. Oui. L'argent c'est pas le bonheur mais il contribue.
0: Ouais mais sans argent donc tu fais quoi alors? Tu fais rien.
16: Bah, sans argent t'es à la rue, c'est clair, t'es sous les ponts.
0: Mmh. D'accord. Ok, je vois à peu près ce que tu veux me dire.
16: Bah,
0: tabouret.
16: Ouais, bah moi je pense que sans argent, la vie serait géniale. S'il n'y avait pas d'argent, en fait, du tout, tu n'aurais pas besoin de payer pour avoir les choses, tu aurais les choses naturellement.
0: Non, mais attends, oui. Attends, tabouret.
16: Oui.
0: T'as vraiment compris le sens de la question?
16: Oui, j'ai compris. Je veux dire, si l'argent n'existait pas, tu n'aurais pas de problème du tout pour acheter les choses, puisque tu n'aurais rien à acheter. Tu n'aurais même pas à faire le geste, tout serait à toi. T'en fous?
0: Non mais attends, je crois que là tabouret, ça m'étonnerait que tu comprennes ma question. Sandwich.
16: Ouais, Gérard, je trouve que déjà la vie est assez dure comme ça. Déjà rien qu'avec du fric, alors si on n'en avait pas, je crois que c'est la catastrophe, non?
0: Ah, enfin, une qui répond bien à la question.
2: Elle est importable, elle est importable, c'est pour ça que t'as
19: c'est pas moi. Hein.
2: On n'y peut rien, je suis désolé.
0: Sandwich avec un portable?
16: Oui.
0: Oh là là, ah, ah. Putain, j'avais bien précisé lors des débats, pas de portable.
16: Bah oui, je suis déjà passé plusieurs fois, j'avais pas de portable avant, mais là, je suis désolée.
0: Ouais, mais...
16: On va faire autrement aujourd'hui. Hein.
0: Ah ouais, mais pour... dans ces cas-là, t'essayes de voir. Tu demandes à Fildar qui te rappelle sur une cabine téléphonique parce que là,
16: Sandwich.
0: Là, pour l'instant, dans ton portable, on entend ma voix.
16: Oui.
2: C'est agréable quand même.
0: Hein, alors là, moi, ça me plaît pas. D'accord.
2: T'aimes pas
0: alors,
2: ta voix.
0: T'essayes de trouver une cabine téléphonique et tu dis à Fildar où qu'on peut t'appeler.
16: Gérard. C'est impossible, Gérard. Là.
0: Ouais, ben si. Y a rien qui est impossible.
6: Gérard, sur IRC, il y a Yankee qui te demande comment tu fais sans argent pour payer ton portable.
0: Alors, sans argent, ben, de manière... Une fois que la carte était à monnaie, ben, je la renouvelle pas. Alors, tu me fais bander?
16: C'est clair, quand on n'a pas d'argent, on peut pas s'en sortir, mais si on a la volonté de réussir et de travailler, c'est sûr qu'on peut en gagner facilement.
20: Sandy, t'es grise.
0: Non, c'est pas Sandy, tu vois. C'est pas Sandy, là, qui est au téléphone. Donc t'as tout faux, celui qui dit que c'est Sandy.
20: Ouais.
0: Parce que pour l'instant, Sandy, elle est en train de...
20: Elle fait quoi, Sandy?
0: Pour l'instant, Sandy, elle t'emmerde.
2: Mais ils ont rien dit, c'est pas grave. Allez.
0: Non, hein. Alors, parapluie.
20: Ouais, bah écoute, bon, moi je suis tout à fait d'accord, effectivement, sans argent la vie est plus dure, ça je crois que c'est clair, c'est acquis. Par contre, ce qu'il faudrait savoir, savoir si c'est inné d'ailleurs, c'est est-ce que avec de l'argent, la vie est-elle plus molle? Moi je pense que c'est plutôt à ça qu'il faudrait s'intéresser et je voudrais savoir ce que t'en penses.
0: Non mais je te demande si, pour vous, pensez-vous que sans argent, la vie est plus dure?
20: Tout à fait, mais est-ce qu'elle est plus molle si t'en as quoi, avec?
0: Mais attends, de toute manière, la vie sera plus dure, même que t'ailles de l'argent ou pas.
20: Parce que
0: je reviens à une question. Est-ce que pour je sais même plus la question que j'avais répondu. De manière pour vous l'argent fait-il le bonheur? De manière je reprends les questions. Donc c'est à peu près à la question numéro 1 que tu veux répondre toi.
20: Ouais non, ce que je voudrais savoir en fait c'est tu parles de la vie est dure. Est-ce que toi t'es dur pour de l'argent quoi?
0: Non, attends.
20: Tu deviens dur si on te donne de l'argent ou pas?
0: Non.
20: Non, tu restes mou?
0: Non, mais moi de manière avec de l'argent de toute manière, tu iras partout. Sans argent,
20: ouais.
0: Tu n'auras rien. Et de toute manière, je reviens à la première question. Pour vous, l'argent fait-il le bonheur? De toute manière, je sais plus qui c'est qui m'avait posé la question. La question est simple. De toute manière, quand tu as de l'argent, tu as des amis. Et quand tu n'as pas d'argent, tu n'as personne. Et ça, c'est un truc qui me dégoûte. C'est bien ça.
20: Ouais.
0: Ça, c'est bien ça, parce que quand t'as de l'argent, tu as tout le monde qui vient te voir, qui vont venir dire, ah bah oui, tiens, je réponds tout de suite après, hein. Rigaud, oui.
6: Bah non, continue de répondre.
0: Non, vas-y. Non, vas-y.
6: C'était juste Mulder, le vrai, sur IRC qui te demande si tu penses que sans argent, t'aurais pu téléphoner tous les soirs à Fun de ta cabine.
0: Ah bah ça, de manière, vu que c'est un numéro vert, tu peux téléphoner comme tu veux.
15: Ouais.
0: Y a pas de problème, même avec une carte ou qu'il te reste une unité, tu peux appeler le 0870-5000, si tu vois que ça sonne occupé, tu appuies sur bis et t'insistes.
2: Et Gérard, est-ce que tu penses que c'est la monnaie qui dirige le monde, c'est la monnaie qui dirige la Terre et qu'on peut rien y faire?
20: Ouais, la vie c'est comme ça, on n'a pas tout ce qu'on veut mon gars.
6: Voilà, qu'on le veuille ou non quoi.
0: Ouais. De toute manière, maintenant faut faire
6: du cash.
0: Non mais...
6: Il le faut.
0: Non mais il y a des trucs qui sont assez durs à l'heure actuelle, c'est que maintenant sans argent tu peux rien faire.
2: Ouais. Donc toi tu penses qu'il faut arrêter de compter à mon barrette et compte.
20: Monte la tête, ouais.
2: Voilà.
20: Ouais, si t'as pas de caillasse, t'es un chien, hein.
2: Ouais.
0: Non mais même.
20: Si t'as pas de thune, tu vois rien, c'est clair.
0: Mais même, c'est pas parce que t'as pas de thune que tu vois rien.
2: Attends, c'est quand même beau la vie quoi. Mais viens voir le docteur, n'aie pas peur. Ouais, c'est vrai.
0: Ouais,
2: aussi.
0: Le docteur Doc, il est plus là.
2: Tu viens d'avoir 15 ans, intéressant quoi.
0: Arrête tes conneries, Fildar, s'il te plaît.
20: Ah, il fait chaud, hein.
2: Ouais, grave.
0: Ouais, bah, pour un sans Fildar, lui, il ferait mieux de se taire.
20: Ouais, mais.
0: Camembert pour toi.
20: Genre,
0: toi.
20: Flamme, hein.
0: Comment ?
18: C'est un passement de jambes sur le beat, je flambe.
0: Ouais, bah d'accord. Ça. Alors camembert, c'est terminé pour toi.
18: Non, mais attends.
0: Non, non, pour l'instant, tu viens de répondre à côté de la plaque.
18: Non, mais attends, j'ai compris la question. Effectivement, je pense que si on n'avait pas d'argent, moi, sans argent, bah, je pourrais pas t'appeler, puisque je pourrais même pas payer, avoir un téléphone, puisqu'il faut déjà l'acheter avant de pouvoir faire le 0800.
0: Non, non, non, non, non, non, non, non, non, non, non, non, non, non, non.
18: Le téléphone, tu dois l'acheter.
0: Non, t'as pas besoin d'acheter un téléphone. Le truc, une chose qu'il faut bien se dire dans sa tête, tu prends une carte, faut prendre une carte téléphonique. Et avec une carte téléphonique, tu peux l'avoir le numéro. Parce que
18: pour avoir une carte téléphonique, il faut l'acheter, même s'il reste plus qu'une unité, faut déjà l'acheter.
0: Non. Attends, le 0803 08 5000, il est gratuit. Donc moi, je peux te confirmer, moi, je l'ai déjà fait plus d'une fois, et avec une unité...
18: Non, mais attends,
0: Camembert, pour l'instant, tu me laisses répondre. Je réponds à ta question, on est bien d'accord. Avec la carte, avec une unité, tu peux appeler toute la nuit, jusqu'à Gérard, temps qu'on te réponde.
18: Gérard, je suis d'accord, mais pour appeler, faut déjà avoir une unité. Et pour avoir une unité, faut déjà avoir acheté une carte. Et pour avoir acheté une carte, faut avoir de l'argent.
0: Bon, et dans ces cas-là, t'essayes de voir si t'as des bons amis. De toute manière, les amis, il faut les compter sur les 5 doigts d'une main. On est d'accord, Camembert ?
18: Nous sommes d'accord, mon petit GG.
0: Hein ? Donc, moi, pour l'instant, j'ai que 3 amis. Hein ?
18: Ouais.
0: Donc, sur 3 amis, je peux m'en sortir.
18: Mais oui, mais moi, j'ai pas d'argent, donc j'ai pas d'amis, donc je peux pas me faire passer de carte.
0: Mais non, mais attends, t'as des voisins ?
18: Ouais, mais non, je suis SDF.
0: Non, mais attends, tu tournes ma gueule là ou quoi?
18: Non, je t'appelle d'une cabine. Dans la carte, j'ai trouvé dans la cabine.
0: Bon, allez.
2: Ah, il a du bol quand même. Il a quand même un peu de bol, ce mec.
6: Gérard, il y a Buster qui me demande qui sont tes amis. Qui sont tes amis?
0: Mes amis sont... Je donnerai pas les noms à l'antenne.
2: Non, mais tu donnes pas les noms, mais je sais pas, ça peut être une voisine, ça peut être un.
0: Je donne pas les noms à l'antenne.
6: Mais c'est pas des noms, ça, de dire que c'est ta voisine ou un copain d'école, c'est pas les noms, c'est dire ce que c'est.
0: Non, non, mais j'ai 3 amis, et ces 3 amis-là, j'y tiens.
6: Athos, Porthos et Aramis, non?
0: Voilà. Tu peux me
2: quoi,
0: donner la petite fiche là?
2: Ah, pour le disque, tiens, là, Gérard. Donc pose la question.
0: Alors,
2: c'est la combien?
0: La 6e.
2: Ah, encore 4. Oh, je taquine. Vas-y, pose.
0: Alors, avoir un portable avec ou sans argent, peut-on y arriver? Et on va s'écouter. Si quelqu'un veut gagner de la thune avec à ma place, c'est OK. Avec des cacahuètes en plus. Donc vous pouvez toujours nous appeler au 0803 08 5000 et 0870 5000. Et toujours l'IRCWW.fr. Et pour les Belges, 00 33 1 47 59 5000. Et on se retrouve tout de suite après. Et voilà, donc vous venez d'écouter un remix qui a été fait par un auditeur, donc de sur moi. Donc
2: ils vont sous le menton, je te rappelle.
0: Donc, je sais pas qui c'est qui a fait ce remix.
2: Bah, on sait pas non plus. Parce que ça se vend sur les marchés aux puces.
0: Ouais, c'est ça. Et donc, qu'est-ce que je voulais vous dire d'autre? Le premier disque, c'était si quelqu'un veut gagner de la thune avec ma place, c'est OK. Dans des cacahuètes en plus. Donc, pour l'instant, vous pouvez toujours nous appeler au 0803 08 5000 et 0870 5000. Et toujours l'IRCWW.fr. Rigo vous y attend.
6: Voilà, et ça cartonne grave du fait que le débat s'est calmé. Il y a beaucoup plus de gens. On a dépassé les 4000 déjà. On est à 4122 moins racine de 3.
0: 4122.
2: Racine de 3, ce qui équivaut à 4 quand même.
0: Non, non, ouais. 4122. Donc, qu'est-ce que je voulais vous dire d'autre?
2: On va peut-être faire un petit sondage, non?
0: Ouais. Un petit sondage, alors... Combien dépensez-vous d'argent par mois? Donc, 50% dépense plus de 100 000 euros. Donc, pour l'instant, l'euro... On n'y est pas encore, on n'y est pas.
6: Oui, mais ça a été cherché sur le site de l'euro, c'est pour ça que c'est en euros.
0: D'accord, Rigo. 20%.
2: Attends, il y a le métro là.
0: c'est moi, le dernier. Je m'en fous. 20% dépense moins de 3 francs.
2: Putain, c'est pas beaucoup, hein.
0: Donc ça, je sais pas. Bah, 25% veulent être payés pour répondre à la question.
2: Ouais, ils vont se faire foutre.
0: Là,
2: grave.
0: Que dalle.
2: Ouais.
0: 5% pensent que Gérard de Suresnes gagne de trop. Alors ça. Hop.
2: Qu'est-ce que t'en penses, toi?
0: Poubelle.
2: Ah, fidèle. Qu'est-ce que t'en penses, Gérard?
0: Poubelle,
2: de cette,
0: c'est des conneries.
2: Tu crois que tu gagnes pas assez?
0: Ça, c'est pas ton problème.
2: Non, non, je te pose mais c'est une question.
0: C'est pas ton problème, c'est mon problème.
2: Est-ce que t'aimerais être augmenté, alors?
0: Ça
2: tu peux le dire.
0: Ça vous regarde.
2: La direction
0: pas.
2: Écoute.
0: Ça regarde personne. Si j'ai besoin de demander quelque chose, je passe par mon chef.
2: Okay. Bah moi, je te dis, moi, pour ce que tu fais, je donnerais beaucoup plus. Hein. Je te donnerais beaucoup plus d'argent.
0: Ouais, bah toi, pour un cent, tu fais déjà ton boulot.
2: Je suis prêt à donner la moitié de ma paye si tu continues.
0: Pour un cent, donne. Attends.
2: Allez, c'était pour blaguer. Vas-y.
0: Non. Là, mes genoux. Tiens, tu vas foutre. Pensez-vous que l'argent est important, donc 60% ne savent pas à quoi ça sert. Donc,
2: ça sert à quoi l'argent?
0: En fin de compte, ça sert à manger.
2: Ouais.
0: Donc, 20% préfèrent l'art. Alors là, je vois pas le rapport avec l'argent.
2: Bah, si, ils préfèrent l'art que les gens. L'argent.
0: Bah, dans ces cas-là, et 30% n'ont jamais répondu.
1: Ouais.
0: Alors, est-ce que l'argent fait le bonheur? Donc, c'était la question.
2: C'était question 2, ouais.
0: 1. Alors, donc, 50% ne savent pas ce que c'est le bonheur. Bah, c'est dommage parce que le bonheur, ça n'arrive pas qu'aux autres. Ça peut arriver à tout le monde dans la vie.
2: Mais c'est simple.
0: Il y en a qui se plaignent parce qu'ils ont pas encore trouvé leur chaussure à leurs pieds. N'est-ce pas, chef? Allez, hop!
2: Tu l'as cassé, hein!
0: On va te mettre un peu de sucre, hein! On va te mettre un peu de sucre sous les pieds!
2: Ouais, ça va être génial!
21: Faut que tu trouves la chaussure, on va te mettre du sucre!
0: T'inquiète pas, tu vas la trouver! Tu vas voir! D'ici le
21: 5 ou 10 ans, ça sera bon.
0: Non, d'ici le 2-3 janvier, tu auras quelqu'un de sûr. Tu verras.
2: Gérard de Neubert.
0: Tu verras. Tu trouveras ton bonheur.
22: Gérard, sur RC, il y a Yankee qui te demande si le bonheur pour toi, c'est pas de te payer un cerveau.
0: Non. Moi, mon bonheur, je l'ai maintenant. Je suis tranquille.
2: Ah, t'as un portable, c'est bon.
0: Non, mais moi, j'ai mon bonheur.
22: Sans cerveau,
0: moi,
22: c'est
0: j'ai,
22: bon.
0: Moi, j'ai pas eu. Moi, j'ai trouvé la chaussure à mon pied.
2: Ouais.
0: Donc le chef il va la trouver pour le 2-3 janvier.
2: Coupe-toi les ongles hein, quand même des pieds.
21: C'est des corps à ce niveau-là.
0: Non mais faut qu'il essaye de voir.
21: Tu mets des semelles en transpiration.
0: 20% n'ont pas d'argent. Ça c'est sûr que là-dessus on peut rien faire. Et 30% ne comprennent pas la question. Alors là.
2: Ah, ils sont cons parce que c'est quand même simple, parce que l'argent fait le bonheur c'est l'argent, c'est tout. Quoi.
0: Ouais, non, mais ne comprennent pas la question, donc c'est pas grave. Bon, non, pas d'argent, ça c'est sûr que de toute manière, avec si t'as pas d'argent, de toute manière, tu peux rien faire.
2: De toute façon, c'est la conjoncture. Hein.
0: Voilà.
2: Avec ta teule.
21: La conjonctivite.
0: Donc, on va récupérer Poussin.
23: Allô?
0: Ouais, Poussin.
23: Ouais, Poussin, ouais.
0: Donc, tabouret.
23: Ouais, toujours là.
0: Sandwich.
23: Toujours là aussi.
0: Tu me fais bander.
23: Toujours là aussi.
0: Parapluie.
24: Fidèle au poste.
0: Et camembert.
24: Je suis dans ma cabine, il fait froid.
2: C'est bon.
24: C'est quoi, là?
0: Donc camembert s'il repasse avec.
2: Non mais c'est pas camembert, c'était une fille. Et je sais pas si t'as remarqué, mais t'as 4 nanas quand même, hein.
23: 4 nanas.
2: T'as 4 nanas,
21: c'est
2: gars.
21: Parce que ça groove.
2: Ça groove grave, là. Hein.
24: Ça sent la foule.
2: Tu vois, elle écoute de la musique en plus. Ouais, peut-être qu'elle arrête aussi. Oh, tu me fais bander, t'arrêtes ta musique?
24: Un brandy, là.
2: Voilà.
0: Donc, avoir un portable.
2: Elle est chante en plus.
0: Merci, je peux poser la question.
2: Vas-y.
0: Avoir.
24: Gérard?
2: Attends, il pose la question, camembert. Vas-y, Gérard.
21: Vas-y.
0: Avoir un portable avec ou sans argent, peut-on y arriver?
23: Ouais.
0: On va demander à Poussin.
23: Ouais. Ben, moi, je pense que déjà, quand on achète un portable, il faut avoir de l'argent.
0: Mmh.
23: Et quand on veut un portable, ben, il faut investir. Et que ça se réfléchit, quoi. Parce que déjà, ça rapporte, quoi.
0: Ouais, mais tu peux aller plus loin dans.
24: Pas pour mon analyse.
0: Oh.
2: C'est vrai, c'est une analyse.
0: Non mais tu hey, Fildar, tu coupes la personne qui s'amuse à dire ça et tu coupes ton micro quand je parle.
2: D'accord.
0: J'ai horreur de ça. Tu devrais le savoir depuis
2: le
0: temps.
2: Le dictateur.
0: Alors pour toi Poussin.
23: Ouais. Bah moi j'ai répondu.
0: Ah t'as répondu.
23: Bah oui, moi je pense que je sais pas avoir un portable, je sais pas, faut investir. Je sais pas, ça fait investir quoi.
0: Non mais attends.
23: Ça réfléchit.
0: Non mais attends, par exemple, si quelqu'un te vend un portable.
23: Ouais.
0: Tu t'achètes une carte.
23: Une carte.
0: T'achètes une carte sans abonnement. Bon, attends, Poussin. Mmh. Hey, celui qui s'amuse derrière à dire des conneries, arrête.
23: Allô.
2: Parce qu'elle est avec ses copines, Poussin, c'est pour ça, quoi.
0: Non, c'est pas Poussin, attends.
23: Non, c'est pas moi. Non, moi, je suis toute seule, moi.
0: Attends, Fildar, tu me fais du bon boulot. On avait fini la cinquième comme il faut.
2: Bah, c'est impeccable, vas-y, Gégé.
24: Ouais,
23: c'est impeccable.
0: Donc, tabouret.
23: Bah, j'ai pas fini de répondre, moi.
0: Ah ben, vas-y, Poussin.
23: Bah, moi, je dis que quand on a un téléphone, il faut investir, voilà.
1: C'est pour ça que tu m'interromps.
2: Bah, t'avais déjà fini, alors, Poussin. Hein.
23: Ouais, bah ouais, d'accord.
0: Ok, tabouret. Derrière, les mecs, vous fermez vos gueules.
2: Ok.
0: Merci.
23: Ouais, bah,
0: tabouret.
23: Ouais, bah moi, une fois, j'ai gagné un portable sur Fun.
0: Ouais.
23: Et en fait, quand j'ai reçu le dossier, les abonnements étaient trop chers. Donc, j'ai pas pris, quoi.
0: Attends.
23: Et de toute façon, mes amis m'ont dit qu'ils m'appelleraient pas sur un portable, ça coûte trop cher.
0: Alors, tabouret, je vais te dire une chose.
23: Ouais.
0: Que lorsque tu gagnes un portable sur Fun Radio, normalement, la mise en service est gratuite.
23: Oui,
0: ok.
23: Oui, mais tu payes tous les mois un abonnement.
0: Bah, dans ce cas-là, si tu n'as pas envie de payer d'abonnement, tu reprends, tu fais une chose.
2: Tu en gagnes un tous les mois.
0: Tu retournes là où que le portable, tu l'as eu.
23: Ouais.
0: Hein, et tu demandes à avoir une MobiCart.
23: Ouais.
0: C'est clair, net, précis.
23: Pas de pub.
0: Hein? Ok?
23: Ouais, bah, je ferai ça, avec mon dossier.
0: Ouais? Ok. D'accord?
23: Ouais, mais enfin, merci quand même, Fun, de m'avoir offert un portable.
2: Y'a pas de quoi.
0: Et tu l'as gagné quand par Fun Radio?
23: Oh là là, y'a, je sais pas, 6 mois.
0: Ouais, c'est ça.
2: C'est pas mal, hein?
0: C'est pas mal.
2: Ouais.
0: Bon, fil d'or. Hop.
3: Putain, je peux même pas participer au débat, moi?
0: Non, toi, tu t'écrases.
3: Ouais, super!
0: Toi, tu t'écrases, tu fais ton boulot.
3: Ouais, bah, je le fais.
0: Hein, ok. Tu me fais bander.
24: Merde.
0: Ok, va te faire foutre. C'est bon pour... tu me fais bander, tu me prends quelqu'un d'autre.
3: Ok.
0: Parapluie.
24: Ouais, bah, écoute, c'est clair qu'il faut avoir de l'argent pour avoir un portable potable, quoi. Donc, moi, ce que je te conseille, c'est le tatou. C'est un peu moins cher. C'est tous les trucs genre tatou, tam-tam, Kobe.
0: Ouais.
24: Parce que tu vois, bon, alors après, le problème, c'est que tu ne peux pas que ton numéro passe à l'antenne, hein, je crois que tu connais le problème. Sinon, bah, tu prends un téléphone avec un fil et puis tu tires une rallonge, hein, tu te démerdes. Bah, tu tires un câble, hein, y a que ça à faire. Si t'as pas de thune pour avoir un sans fil.
0: Non, mais attends, tu vois, le tatou, c'est pareil.
24: De quoi?
0: Parce que le tatou. Non, mais attends, je vais te répondre par puis. Le tatou. D'accord, moi j'ai eu des problèmes avec, mais j'ai été forcé de faire changer mon numéro. Hein, t'es...
24: Ouais, je me souviens, ouais.
0: Donc t'es au courant?
24: Yes.
0: Hein? Do you not speak English?
24: Yes, I want to fuck you in the ass. Yes.
0: Yeah. Yes.
24: Yes, I want to expose you.
0: Yeah.
24: Do you want to run my computer?
0: Donc, déjà, je peux te dire une chose, faut que tu mettes une pile dedans.
24: C'est vrai. Bon, une pile, ça coûte pas trop cher, c'est bon.
0: Vu les piles qu'on a dedans, c'est pas évident.
24: Bah, si tu reçois beaucoup de messages que t'es une star, c'est sûr, les piles, elles se vident rapidement, quoi. Si tu te les mets en position vibrante en permanence dans la poche, tu vois ce que je veux dire, c'est sûr, ça se vide.
0: Mm-hmm.
24: Bah ouais.
0: Ouais, non, mais de venir, le tatou.
24: Ouais.
0: Le tatou avec la pile. Si personne t'appelle. Donc, il va s'éteindre à une certaine heure que tu programmes. Il va se rallumer à la même heure.
2: Gérard, sans vouloir te vexer, c'est pas ni le débat, c'est pas les tatous ni les portables, quoi. C'est la thune.
0: Ouais, mais donc...
2: Donc,
0: j'ai bien répondu à ta question, Parapluie.
24: Ouais, impeccable.
0: Camembert.
24: Pardon, impeccable.
2: Ouais, on aime mieux ça.
0: Camembert.
4: Oui, mais moi en fait, je pense qu'on peut avoir un portable sans avoir l'argent parce que j'étais dans la rue, parce que je suis SDF, et puis il y a un camion qui est passé, et puis il y a une caisse qui est tombée, et puis il y avait plein de portables dedans.
0: Non mais attends, là pour l'instant Camembert t'es en train de me dire des conneries. Alors si c'est pour continuer à dire des conneries. Non, tu t'écrases.
22: Gérard, sur IRC, on te demande de répéter la question parce qu'ils ont pas entendu.
0: Alors, avoir un portable avec ou sans argent, peut-on y arriver?
19: Ok.
0: Hein? Alors, septième question. D'après vous, l'euro sera-t-il plus efficace que le franc? On va demander
19: Ça, c'est une bonne question.
0: On va demander à Poussin.
22: C'est dégueulasse.
23: J'ai pas entendu la question.
0: Oh!
23: Est-ce que l'euro est quoi?
0: Est-ce que l'euro sera plus efficace que le franc?
23: Non, moi je pense que non. Parce que déjà, pour les personnes âgées, ça va être compliqué. Mmh. Et le temps qu'on assimile tout ça, il nous faudrait bien, je sais pas, moi, 5 ans.
0: Non, mais déjà, faut se dire une chose.
23: Ouais.
0: Avant que tous les autres répondent. Moi, je peux vous dire une chose, que l'euro, pour l'instant, c'est prévu pour, 2000, pour 1999. Donc, ça sera que les pièces. Les billets seront prévus qu'en l'an 2000 ou 2002.
19: Ben, vas-y, continue!
0: En l'an 2000 ou 2002. Hein, donc maintenant j'ai vu des pubs, il paraît qu'on peut garder même la carte bancaire,
19: les petits dessins animés là à la télé, c'est ça?
0: Ouais, ouais, on peut garder, par exemple t'as une carte bancaire, tu vois, une carte bleue,
19: ouais,
0: et tu pourras payer avec ta carte bancaire
19: en francs
0: ou en euros.
19: Et comment je fais pour choisir avec ma carte bleue? Il y aura un bouton dessus?
0: Non, ça sera là au magasin où tu iras.
22: Gérard?
0: Oui,
22: sur IRC, on me dit que l'euro, c'est quand t'as bien mangé.
0: Non, ça n'a rien à voir.
22: Et on te demande si l'euro sera plus fort que le paix.
0: Non, ça, je réponds même pas.
22: C'est Zioui qui demande ça.
0: Ouais, ben, Zioui, j'y réponds même pas à sa question.
23: Pas de politique.
0: Donc, Poussin?
23: Ouais.
0: Donc, pour toi?
23: Bah pour moi c'est une source d'emmerde, quoi, parce que ça sert à rien. Mmh. Déjà l'avantage c'est que ça va être une monnaie européenne. Mmh. Et moi je pense que déjà ça me fait chier parce que ça sert à rien, voilà, quoi. Les personnes âgées ça va franchement, les personnes âgées ça va leur faire chier, quoi, tant qu'elles assument tout ça.
7: Plutôt crever, donc
23: voilà, quoi.
0: Qui c'est qui dit que les personnes âgées peuvent crever là?
7: J'ai pas dit qu'elles peuvent crever, j'ai dit que
23: c'est dégueulasse. C'est dégueulasse.
0: Mais attendez. Pour bien se dire une chose, que l'euro ça va emmerder tout le monde.
23: C'est que là, ça sert à rien.
0: Et ça va déjà emmerder plus les personnes âgées.
23: Voilà, faut faire une manif contre l'euro.
0: Mais non.
23: Mais si.
0: Tabouret.
23: Ouais.
0: Donc pour toi.
7: Bah, moi je pense que c'est génial l'euro. Et moi j'attends vraiment une monnaie mondiale. Que ce soit pas que pour l'Europe, que ce soit vraiment pour le monde, je sais pas, ça s'appellerait le mondio, ou, je sais pas, le terrio.
0: Mmh.
7: On s'emmerderait plus, on foncerait à changer les monnaies, ce serait la même monnaie partout pareil.
0: Non mais de toute manière, l'euro tu vas être obligé de changer. Hein.
7: Oui, non mais je suis d'accord, mais
0: par
7: rapport en euros par exemple.
0: Mais tu vas être obligé de changer le franc contre l'euro.
7: Oui, bien sûr. D'accord.
19: Il y a quelqu'un qui se fait tirer sa caisse. Hein.
0: Ouais. Tu me fais bander.
19: Non, elle est partie, tu me fais bander. C'est pour ça que je voulais t'annoncer. Donc, t'as sandwich quand même, Gérard. T'oublies pas. Hein. Puis tout à l'heure, elle est là, elle attend. Hein. Elle attend.
0: Bah, elle viendrait. Bah, sandwich.
23: Bah, merci quand même, ouais.
0: T'as répondu à la sixième?
23: Bah, non, j'ai pas répondu, non. Mais bon, c'est pas grave.
0: Non, mais attends, je
19: non, elle veut directement la septième.
0: Attends. Avoir un portable avec ou sans argent, peut-on y arriver, donc, pour toi?
23: Bah, non, pas pour moi, non.
0: Non?
19: Ok,
0: non.
19: Septième.
23: Septième,
0: ouais,
23: donc je voulais.
0: Ouais, mais attends, faut préciser les gens qui restent, hein.
19: Bah oui, bah c'est marqué. Hein.
0: Bah ouais, mais si tu me dis. Si je fais tout le monde et puis que tu me précises pas qu'il y a une personne qui a pas répondu, faut me le dire, hein.
19: Bah oui,
0: donc
19: bah,
0: alors, sandwich.
23: Bah écoute, pour moi, au niveau de la manifestation que la fille elle parlait là, moi je suis un peu. Comment dire? Je suis pas vraiment d'accord parce que je crois que ça va être trop tard de toute façon. La manifestation, ouais, elle changera rien. Hein.
0: Non, mais même, de toute manière, l'euro là, il arrive dans moins de 15 jours.
23: Oui.
0: Donc juste après les fêtes de.
22: Il arrive où?
19: Ah, c'est le 1er janvier l'euro?
22: Il arrive où?
0: Ouais.
22: 1er janvier là?
0: Le 2 janvier. 2 janvier 99, t'auras les pièces.
19: On va faire comme toi, on va payer notre dinde en euros. Alors.
0: Non, non, non, tu vas faire les fêtes de fin d'année, si tu veux, avec le front normal.
19: Ah,
0: et au moment de le 2 janvier, juste après les fêtes de fin d'année, tu vas avoir de l'euro. Mais là, par contre, il faudra pas mélanger, par exemple...
19: ça va être le bordel, hein.
0: Non, mais attends, regarde.
19: Ah, t'as déjà des euros?
0: Non, non. Je prends 5 francs.
19: Moi aussi, j'en ai.
0: Tu vas avoir des euros en plus. Et là, je sais pas, parce que...
19: Des zéros ou des euros?
0: Oh, tais-toi, toi.
19: Ah. Non, faut savoir.
0: Tais-toi, toi. Punaise.
19: Bah, ok.
0: Non, je sais pas, parce que moi, j'ai une pièce, là, je sais pas d'où qu'elle sort. Il faudrait que je voie si c'est un euro ou pas. Ah. Non, mais c'est un genre de pièce d'impronte.
19: Mais il y en a déjà des euros, actuellement?
0: Non. Ben, je pense.
22: Gérard, il y a Turpentine qui te demande si la vie sera moins dure avec l'euro.
0: Non, je pense qu'elle sera pareille, hein.
19: Bah, c'est la même chose, c'est de la monnaie, de toute façon.
0: Ouais, mais même, elle sera aussi dure, hein. Parce que, de toute manière, en fin de compte, c'est pas pour nous que ça va être le plus dur. Ça va être pour les personnes âgées, comme certaines personnes m'ont dit.
23: Tout ouais, ça, tout à fait.
19: Ouais.
0: Ça va être le plus dur, ça va être pour les personnes âgées.
23: Faut les tuer à la naissance.
0: Mais non, mais attends, faut les tuer à la naissance. Et si on vous tue, vous, à la naissance, bande de caves.
22: Gérard, sur l'IRC, il y a Daf qui me dit que le masque de Zorro, il est déjà sorti, hein.
0: Bon, bah attends, lui il est carrément en dehors de la plaque.
19: Après, sandwich, donc à la place de Tu me fais bander, on a Roblochon, 19 ans de Brest. Salut Roblochon.
8: Salut.
19: Voilà, donc il peut répondre.
0: Ouais, Roblochon, je t'écoute.
8: Je sais pas, tu peux répéter la question parce que j'ai pas bien écouté là en fait.
0: Eh hey, putain, mais merde.
19: Il était au standard avec moi, GG, merde.
0: Non, mais attends. Moi, quand je
23: fais. Tu fais mal à la tête, sérieux.
19: Ah, le portable qui vient là.
0: Ouais, le portable.
19: En plus, il y a quelqu'un
22: qui sonne. Bah, je vais essayer de gérer le portable, Gérard. Vas-y, parle à Roblochon.
0: Alors, Roblochon, je t'écoute.
19: Non, répète-moi la question.
8: Tu peux répéter la question?
0: Alors, d'après vous, l'euro sera-t-il plus efficace que le franc?
8: Je sais pas, peut-être. Ouais.
0: Mmh.
8: Par rapport à d'autres pays, ouais, ce sera mieux.
0: Camembert, attends 5 minutes.
22: Sur IRC, il y a Sardine qui te demande, avec l'euro, est-ce qu'il va falloir changer les billets du Monopoly?
0: Mais pour l'instant, les billets ne sont pas prévus.
19: Alors
0: donc, les billets sont pas avant l'an de 2000, pas avant 2002. Donc, qui commence pas à nous casser les burnes.
10: C'est vrai, quoi.
19: Ben, il y aura que des pièces au début.
0: Au début, oui.
19: On aura des pièces de 5000 balles.
0: Non, ça sera des pièces. Je sais même pas.
19: Des pièces de voiture, des pièces de moto.
0: Non, camembert.
10: Non, parapluie, camembert, il est parti.
0: Alors, parapluie.
24: Ouais, écoute, ce que je peux te dire, c'est que l'euro, ça marchera mieux en Europe. Et que si t'es en dehors de l'Europe, donc par exemple en France, bah, il vaut mieux utiliser le franc.
0: Mmh.
24: Par contre, ce que je peux te dire, c'est que ça va poser des problèmes parce que tu vois, ça va plus te faire des contrôles. C'est-à-dire que bon, je prends un exemple, faut pas que tu t'énerves. Imagine, tu vas au pute te faire sucer, ça coûtait 100 francs.
0: Mmh.
24: Maintenant, il va falloir que tu viennes avec de la monnaie. Je sais pas si t'imagines la galère, les putes, elles vont se trimballer avec des sacs entiers de monnaie. Parce que ouais. 100 francs, ça fait quoi? Ça fait 15 euros et des centimes, tu vois?
23: C'est clair.
24: Et t'imagines, les putes, elles vont passer leur temps avec des tonnes et des tonnes de monnaie.
0: Vous le laissez parler.
24: Avant, quand j'allais pécho une Red Bad Kiff, c'est 100 francs. Là, pareil, ça va plus faire des controns, c'est pas possible, ça va être trop une galère.
8: Ouais, tu m'étonnes, maintenant on va avoir plein de pièces dans les poches et
24: voilà.
0: Roblochon.
8: Ouais.
0: Je vais calmer tout le monde. De manière, que ça soit avec des pièces ou des billets, de manière, on sera toujours emmerdé.
24: On sera toujours aussi bien sucé, ça c'est clair.
8: Ça c'est clair.
24: Mais t'imagines, les putes, elles vont se trimballer avec du sac à dos pour se trimballer la monnaie, quoi.
23: Et tu dis pas pute,
24: ah pardon, les péris,
0: on dit maman de travail, ok,
22: Gérard, attends, sur l'IRC, il y a Mulder le vrai, donc le vrai, hein, qui ouais. te demande si l'euro fera de toi un homme riche.
0: Non.
22: Non,
0: parce pourquoi même avec de l'euro, tu pourras pas être riche, c'est pas possible.
22: Mais dans quel sens?
0: Non, mais ce sera impossible que tu peux pas être riche avec de l'euro, hein. Ça c'est impossible. De manière, ça va être un débat que je pense qu'on
22: ah, on
21: va le faire ce truc-là.
5: On le fera l'année prochaine.
24: Si, tu l'as déjà fait l'année dernière.
0: On a déjà fait un débat sur l'euro.
24: Je m'en souviens. Comme si j'y avais participé, je m'en souviens.
5: Mais t'as pas fait sur les paix, par contre.
22: Ah ouais, c'est vrai. T'as fait sur l'euro, mais pas sur le paix.
0: Vashkiri.
9: Oui, bonsoir, je suis Vashkiri, j'ai 21 ans, j'appelle de Lyon.
0: Ouais, ben, on le sait, j'ai affiché. Ouais, bah alors je t'écoute.
9: Bah, en fait, moi, j'ai de la famille en Italie.
0: Ouais, mais t'as pas une vache qui pleure ?
9: Tu m'as vanné. Mais par contre, oui, donc j'ai de la famille en Italie, donc je voyage beaucoup. Et c'est clair, quand je passe au change, parce qu'il faut changer l'argent, bah, je perds beaucoup. Tandis qu'avec l'euro, je perdrai moins. Le voyage sera plus abordable.
0: Ouais.
9: Par contre, un aspect négatif, parce qu'en Italie.
0: Attends, Vashkiri. La salope qui est en train de se prendre son pied, arrête. Et par contre, je vais saluer un petit Lyonnais qui travaille à la radio le matin de 6h à 9h. C'est monsieur Babart. Parce qu'il nous écoute et il me dit...

0: Alors là, déjà, faudrait que j'aille une pièce d'euro pour essayer de savoir d'où est le côté pile ou face. Donc, huitième question. Parce que après, on va attaquer le deuxième débat.
1: Gérard, j'ai pas fini de répondre à la...
0: Ouais, mais ça y est, pour moi, t'as fini.
1: Attends, je voulais juste ajouter que l'euro, tu vois, qu'en Italie, un euro, ça vaut 6000 lire.
0: Non, alors, ça vaut pas 6000 lire, ça vaut 6 francs 50.
1: Non, mais je parle en Italie,
0: Ouais,
1: un euro, ça vaut 6000 lire italiennes.
2: Sans ton cul.
0: Et moi, je t'en mets, salope.
2: Attrape pas la bactobe.
0: Ta gueule.
2: Mais c'est un mec, ça.
3: S'il vous plaît.
4: Un peu de calme.
0: Alors, mais non, ça y est, c'est terminé.
1: Non, mais attends, j'ai pas fini. Maintenant, tu me laisses parler.
0: Si je veux.
1: Écoute.
2: Gérard, je peux te poser une question?
1: Ta gueule.
0: Ta gueule, elle la tienne.
3: Non, mais calme.
1: Donc tu me laisses parler, Gérard?
0: Bah, t'accouche parce qu'il est déjà eu.
1: Donc en Italie, 1 euro ça vaut 2500 lire, et donc tu passes de 2500 à 1, donc tu y perds.
0: Quoi?
4: Attends, je prends des notes, je fais des divisions.
1: Donc je t'explique, en Italie.
4: Ouais.
5: Ouais, vas-y.
1: 1 euro.
4: Gérard, prends des notes, merde.
1: 1 euro,
4: ça tu fais une tournée en Italie après.
5: Alors, 1 euro, ça fait.
0: Non, laisse tomber. Mettez-vous de l'argent.
4: 1 euro.
1: 2500 lire.
0: Mettez-vous de l'argent aux autres.
4: 2500
0: lire. Ça y est.
1: 2500 lire. Ça fait 253 couronnes.
4: Assis-toi, frappe pas fil d'art. Voilà.
0: Oh merde!
4: Et sinon, Gérard, il y a Yannix sur l'IRC qui te demande comment on fera pour retirer de l'argent quand ce sera en euros, vu que là on tire 100 francs, c'est un billet, mais en euros, on va tirer des pièces.
0: Ah voilà, voilà la question que j'attendais. Enfin, une bonne question sur l'IRC.
4: Y'a toi qui travaille bien, tout ça, Rigo.
3: C'était
4: une question de Yannix.
3: Bravo, Rigo!
4: Le vrai Yannix.
6: Mais ça y est, Gérard, arrête de me faire des signes, je sais ce que je fais.
0: Alors donc, bon, ça y est, bravo, ouais, Rigo! T'es le seul à bien travailler! Bravo, Rigo!
4: Merci les mecs.
0: Ouais!
4: Ça me fait plaisir.
0: Ça fait des blancs, hein?
3: Ah bah non!
0: Donc, pour l'instant, les billets, ils sont prévus que pour 2002.
3: Ah bon?
0: Donc, par distributeur, je sais pas si t'auras les pièces, t'auras toujours les billets normales.
5: C'est faux.
0: Quoi, c'est faux?
5: Ouais. Finard.
3: Pourquoi c'est faux?
4: Bah, je sais pas, c'est toi qui poses la question.
3: Ah non, moi j'ai pas le micro allumé, hein.
0: Bon, enfin, bref. Mettez-vous de l'argent.
1: J'ai. Ok.
0: Ouais, je vous écoute.
4: Okay. Ouais.
1: Ouais, je vais dire que les billets. Et les pièces, c'est en 2002.
2: T'es juste pour un euro?
0: Attends, toi, la salope, tu vas te faire baiser par quelqu'un d'autre,
4: Gérard.
1: Ton cul.
0: Et moi, je t'emmerde.
2: Gérard, je te pose une question.
0: Vas-y.
2: En fait, je voulais te demander, tu me dis, à partir de 99, on va avoir des pièces
4: c'est
2: en euros.
4: C'est pour ça, je le dis, parce qu'elle n'a pas donné son prénom.
0: Faudrait peut-être préciser, vas-y,
2: excuse-moi, Gégé. En fait, je voulais te demander, tu vois, par exemple, dans les téléphones, dans les cabines, il y a des téléphones à pièces.
0: Maintenant, c'est des cabines à carte.
2: Ouais, disons dans les péages, dans les billards, dans les baby-foot, il va falloir payer en euros maintenant.
0: Oui.
2: Bah, ils vont faire comment? Ils vont changer les baby-foot? Ils vont changer les
0: billards,
2: les péages? Tu vas acheter des jetons.
0: Non.
2: Les pièces seront de la même taille, en fait.
0: Non. Ce qui va se produire, et ça, je pense que je suis pas assez informé dessus. Faudrait voir avec des personnes, des gens de café, que là où qu'ils ont les flippers, les billards et les baby-foot ou autres. Donc, pour savoir comment que ça va se passer avec les pièces en euros. Oui, Rigo.
4: Oui, il y a Benichou, le vrai, sur l'IRC qui donne un petit sondage Sofresse. Est-ce que l'euro sent mauvais? 23% des gens ont répondu non. 38,894% disent oui quand il sort de la Lyonnaise. Et 86,70% oui quand il sort de la poche de Gérard.
0: Ah ben, ça.
4: Merci Rigo.
0: Bravo. Le truc. Je vois pas du tout le rapport avec les questions. On est combien là
4: On est 4 là. On stagne autour de... Non, Phil. Ça va toi, Phil? Non, on est 4 dans le studio.
0: Toi, t'éteins ton micro et...
4: J'ai 5 bâtons avec micro. Ça tourne autour de 4500 quoi. On stagne un peu, mais c'est déjà énorme. Hein.
0: Ouais, 4500?
4: Ouais. Ça a monté par rapport à tout à l'heure.
0: Ouais, mais c'est un peu mieux que la semaine dernière, parce que la semaine dernière...
4: Je demande combien on est. 4, 5 et 2, 0. 4528 toi.
0: Ah bah,
4: 2 et 28. Ah, on est plus que 4522 maintenant.

0: Bon, Gérard, on va faire la conclusion là, parce que c'est déjà 2 heures. D'accord. Ah bah non, attends, si on veut faire l'autre débat, on va jamais arriver à 3h, on arrête à 3h, donc on va faire la conclusion quand même.
1: Bah attends, pour l'instant, c'est toi qui commandes. Depuis quand t'es passé chef, toi?
2: T'es passé chef.
0: Non, mais je suis pas passé chef, je te demande si on peut faire la conclusion.
1: Non, mais attends, pour l'instant. C'est moi qui commande. C'est moi qui commande.
3: Conclusion. Dis ta question, GG.
1: Alors.
3: Conclusion.
1: Les femmes devraient-elles payer leur mari? Tiens, on va demander à Poussin.
3: Oui, les femmes devraient-elles payer leur mari?
1: Ouais.
3: Pourquoi elles devraient payer leur mari?
1: Bah, je te pose la question.
3: Bah non, c'est les mecs qui payent leurs femmes, quoi, ils les entretiennent.
1: Ah,
3: c'est normal, parce qu'une femme, elle est censée faire la cuisine, c'est les mecs qui le disent, ça.
1: Mmh.
3: Alors, voilà, quoi, c'est les mecs qui entretiennent les femmes. Moi, c'est comme ça, quoi.
1: Et tu crois qu'on va continuer à vous entretenir?
3: Bah non.
4: Ouais, voilà.
3: Bah de toute façon, maintenant, les femmes, elles sont égales aux hommes, alors je sais pas, moi.
1: Oh non, non, non, non, non. Attends, Poussin. Attendez.
4: Bah attends, c'est Gérard, c'est connerie, là, Gérard.
1: Attendez.
3: C'est un macho.
4: Mais dis quelque chose, Gérard.
1: Oh, Poussin. Oh,
0: attendez, Gérard va répondre. Attendez.
1: On va demander à Tabouret, je vais répondre juste derrière. Tabouret.
3: Ouais, bah, manquerait plus que ça, encore, qu'on paye les hommes.
1: Sandwich.
3: Des fois, ouais, si je pouvais payer le mien pour qu'il ferme sa gueule, je le ferais.
1: Attends, qui c'est qui vient de dire ça?
3: C'est Tabouret.
1: Sandwich.
0: Sandwich est parti, Gérard, son portable est mort.
1: Ah bah d'accord.
5: C'est quoi là, ces conclusions, Gérard?
1: Non, c'est pas la conclusion, c'est...
0: Oh là,
1: c'est
0: bientôt, désespère pas, ça va arriver. Hein.
1: C'est la 10e.
0: C'est la dernière,
1: Rob Lochon.
6: Bah moi je pense que ouais, parce que vu qu'elles nous font chier toute la journée, ça serait à peu près normal, quoi. Puis, ouais.
1: Attends. Hey, derrière, vous vous taisez.
6: Allez, si.
1: Hein, Tabouret et Poussin, tu
6: t'es... Ouais, ça me un peu.
1: Oh, tu restes poli, tu restes poli, Rob Lochon.
6: Ouais, on prend pas comme ça, salope.
1: toi le salaud, tu fermes ta gueule.
6: Ouais, excuse.
1: Ok.
3: Tu fermes ta gueule, pas de ta mère.
6: Ok, cochonne.
1: Oh. Bon, Roblochon.
6: Ouais.
1: Roblochon, tu dégages ta conclusion, je la veux pas.
0: Non, mais c'est pas Roblochon qui disait
3: ça. Ouais, tu dégages, salut.
1: Hop, le Roblochon,
0: ça sent pas bon.
1: Hein. Voilà. Parapluie.
6: Ouais, bah écoute, moi je suis plutôt dans le style gigolo, donc me faire entretenir par des vieilles cochonnes de 50 ans qui sont pétées de thunes, ça le fait.
1: Non, mais attends. Attends. Parapluie.
6: Ouais.
1: Les femmes devraient-elles payer leur mari?
6: Et justement, moi je te dis, je prends des vieilles, je leur mets une cartouche une fois dans le mois, elles sont contentes, et en attendant, elles m'arrosent de thunes, et c'est bon.
1: Ok.
6: Voilà.
1: Vascuri?
7: Bah, moi je pense que c'est une bonne idée, parce que c'est toujours nous qui payons tout, le ciné, les sorties, machin, tout ça. Ce serait une bonne idée qu'en retour, elles nous fassent un salaire.
1: Alors, là moi je suis pas d'accord avec vous. Bah, c'est en fin de compte, les femmes, elles sont là pour nous faire à bouffer, elles sont là pour nous laver notre linge, pour nous entretenir, pour faire la vaisselle et tout. Maintenant, non.
3: Mais qu'est-ce qu'il faut pas entendre?
6: Si elles sont là pour sucer, tu vas pas te faire sucer par ton chien, c'est bien ta femme qui te suce, donc elles sont là aussi pour sucer.
1: Attends, toi, tu fermes ta gueule, tu vas te faire sucer par une pute.
6: Bah écoute, c'est logique, non, j'ai ce qu'il faut.
7: Les putes, c'est des femmes.
1: Ouais, mais de toute manière, jusqu'à maintenant, moi.
7: Sauf à la loco.
1: Alors moi, la loco à ton merde. Alors conclusion, ça t'apprendra. À cause de toi,
0: merci beaucoup.
5: Merci Vascuri. On va commencer par une conclusion.
1: Ouais, mais vous allez voir. Vous allez voir au deuxième débat.
5: Conclusion de l'IRC, Gérard.
1: Oui.
5: Ouais, donc il y a Yankee sur l'IRC. Attends, faut que je la retrouve parce que je sais plus où elle est passée. Conclusion, pour faire un débat sur l'argent, il faut déjà en posséder. Quand on fouille dans les poubelles, il faudra mieux qu'on fasse un débat sur les déchets domestiques.
1: Ça, c'est pas un débat que je ferai. Donc,
5: il y a Turpentine sur l'IRC qui dit que ton débat, il avait ni queue ni tête comme toi.
1: Bah, alors, dans ces cas-là, si ça leur plaît pas sur l'IRC, dans ces cas-là, qu'ils arrêtent de dépenser leur pognon. Ouais. Ok? Parce que de toute manière, l'IRC, faut le payer.
5: Ouais, avec de l'argent.
1: Donc, faut avoir de l'argent.
5: Ouais.
1: Et quand est-ce que c'est la grève, Rigaud?
5: C'est. Le 13.
1: Je crois que c'est pour bientôt, là.
5: Ouais, pour bientôt.
0: Bah, ils viennent te dire le 13, on est le 11, donc tu vois.
1: Donc,
0: dans 2 jours, merde.
1: C'est bien marrant, tout ça. C'est un dimanche.
0: Ouais.
5: T'as tout compris, hein, putain, t'assures.
0: C'est vraiment mortel, hein.
1: Alors, conclusion, on va demander à Poussin.
3: Bah, la conclusion, moi, bah, je dirais que ce débat était très intéressant. Mmh. Et grâce à toi, GG, j'en ai appris plus sur l'euro. Puis, bah voilà, quoi, merci GG. Hein.
1: Mais y a pas de quoi. Tabouret.
3: Ouais, bah moi, l'argent, j'en ai pas. Donc je lance un appel. Là, s'il y a un vieux qui est prêt à claquer, qui m'écoute et qui a plein de fric, bah je suis prête.
1: Non mais attends, Tabouret.
3: Oui.
1: Tu te fous de ma gueule?
3: Non.
1: Non mais je crois que tu prends le train.
2: Tu prends le train.
1: Parce que tout à l'heure, oui, quand je t'ai posé une question, oui, sur de l'argent,
3: oui,
1: tu m'as dit je suis pas lycéenne et je travaille.
3: Oui, bah oui, mais je travaille, mais je gagne pas beaucoup d'argent, quoi. Une fois que le loyer est payé, j'ai plus rien, quoi, c'est tout.
1: Mm-hmm.
3: Moi, je cherche un vieux, quoi. À la rigueur, je l'aide à mourir et puis j'ai tout son fric et je m'éclate avec.
1: Ouais, je l'aime à mourir, c'est ça?
3: Ouais, ouais, c'est ça, ouais.
1: D'accord. Reblochon, il est plus là?
0: Bah non, tu l'as viré.
1: Non. Donc, parapluie.
8: Ouais, bah écoute, l'argent, l'euro, je voulais juste te dire que je sais pas si tu savais, mais avant l'euro, ça s'appelait l'écu. Et je voulais savoir pourquoi la Banque de France et toi, vous vivez des fixations sur le gerbier et le caca. Et je voulais te dire que t'as bien une tronche à être payé en monnaie de singe. Voilà.
1: Alors moi, je vais te dire une chose, parapluie.
0: Mmh.
1: Non, mais attends.
0: Bah, je l'ai coupé.
1: Toi, tu m'éteins ton micro, tu m'énerves avec ton micro. Maintenant, tu me remets parapluie à l'antenne.
0: Mmh.
1: Oui. Parapluie.
8: Oui, je suis là.
1: Ben moi je vais te dire une chose, que ce que tu viens de me dire comme conclusion,
8: ouais,
1: et ben moi je t'emmerde.
8: Ah oh, bon, on est deux alors.
1: Ok.
8: Mm-hmm.
1: Et je te chie dans le bec.
8: Vas-y.
1: Ok, alors bonne nuit.
8: Bonne nuit.
1: Vache Curie pour terminer.
9: Ben moi j'ai trouvé que c'était un débat assez intéressant. On a appris pas mal de choses. Et je voudrais terminer, si tu le permets, sur une citation de Descartes qui disait, que c'est tout à fait dans le cadre du débat, de plus à quoi servirait l'infinie puissance de cet infini imaginaire s'il ne pouvait jamais rien créer. Voilà. Bonne soirée.
1: Ok, bonne soirée à toi. Donc, moi, ma conclusion, il y a peut-être une autre conclusion, non?
5: Conclusion, Fildar, passe-moi ton stylo, s'il te plaît.
0: Ouais. Ah, jolie conclusion, Rigo, c'est toi qui bosse le mieux.
1: Voilà. Alors, moi, conclusion, ben, moi, ce que je peux vous dire, c'est que pour l'argent, donc sur l'euro, donc maintenant, ça va être assez compliqué, ça va être pour les personnes âgées, donc ça va être le plus dur. Sinon, qu'est-ce que je pouvais vous rapporter, vous dire d'autre? Bon, ben, donnez ce que vous pouvez à des associations que vous êtes sûr de connaître, mais faites attention parce que l'argent ne fait pas le bonheur. En fin de compte, on croit que l'argent fait le bonheur, et en fin de compte, non. C'est pas avec de l'argent qu'on y a. Avec de l'argent, on peut aller partout dès qu'on en a. Mais si on en a pas, qu'est-ce que je peux vous dire d'autre? Si on n'a pas d'argent, on crève. Et donc, comme j'ai dit, comptez vos amis. Parce que les amis, ça se compte sur les 5 doigts d'une main.
2: 2, 3.
1: Ouais, moi j'en ai que 3. Et comme le Ramix il dit, et 1, et 2. Et 3-0. Donc, voilà.
2: Donc,
1: alors, on va se retrouver pour le deuxième débat qui va porter sur les jeux vidéo. Et donc, on va s'écouter la petite fermière du bois avec des oursins dans le cul.
0: Ouais, Zelda, où il y a...
1: Plus le remix de merde. Alors, toi, tu viens là, tu vas prendre du bœuf dans ta gueule.
2: Ah oh, mais voilà. Gérard.
1: Alors plus le remix de merde. C'est pas ça, donc tu me donnes la pochette, Manu, s'il te plaît.
2: Quelle pochette? Mais tu vas rien comprendre.
1: Non.
2: La pochette de quoi? Ça on le met pas tout de suite, ça.
1: Si.
2: Non, on le met pas tout de suite.
1: C'est le deuxième.
2: C'est ça.
1: Parce que plus le remix de merde. Eh ben alors tu me les donnes, je vais les annoncer gentiment.
2: Eh ben vas-y, fais le malin.
1: Alors
2: vas-y, donc... on va se marrer là. Vas-y, fais le malin.
1: Alors
2: le premier, c'est
1: le
2: quoi?
1: Le premier, c'est les...
2: plage 10.
1: Alors plage 10.
2: On va se marrer. Allez.
1: Alors c'est Sundai. Oui, d'accord. Donc en fin de compte, je vous dirai pas le premier. Donc c'est en fin de compte le premier, c'est la première du bois avec des oursins dans le cul. Et le deuxième, pour terminer, donc un remix de merde. Donc c'est pas du tout.
2: C'est ça le noir là.
1: C'est Tipro Prodigy. Avec Fires Tartare. Donc, à tout à l'heure pour le deuxième débat.

0: animaux, ils ont pas mal bourlingué au niveau travail également, ils s'y connaissent dans les soucis, tout ça. Vous pouvez les appeler et ils seront là bien sûr pour répondre à toutes vos questions au 0800 308 5000. Je vais m'absenter quelques minutes, je vais donc demander ou à Fildar ou à Manu, c'est au choix. Fildar qui va donc réaliser cette émission le temps que je revienne. Sandy et Gérard, je vous souhaite un bon conseil de Gérard et Sandy.
1: Bah merci.
2: Bah merci. Non, bah il y a pas de jingle, si.
3: Si, je vais t'en mettre un petit.
2: Bon bah alors.
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3: Vas-y, vas-y, on met pas le bed. Hein.
2: Bon, bonsoir à tous. Donc bienvenue pour ces conseils donc qui n'étaient pas prévus normalement, hein, parce que on a décidé ça avec Max. Il m'a demandé ça donc pour savoir exactement si on pouvait les faire. Donc on va commencer tout de suite. Tiens, bah, on va prendre Yvonne. Yvonne, bonsoir.
5: Yvonne Sandrine, oui, bonsoir.
2: Oui, bonsoir.
1: Bonsoir.
5: Bonsoir Gérard, donc, bonsoir Sandy.
2: Donc 18 ans de Paris, donc 101.9, on précise quand même pour, voilà, pour les gens qui écoutent.
5: Uh-huh.
2: Alors, tu veux organiser une fête
5: Pour l'anniversaire.
2: Ouais.
5: Parce que j'ai pas encore 18 ans, je vais avoir 18 ans samedi dans 10 jours.
2: Uh-huh.
5: Et je voudrais faire quelque chose de spécial, parce que moi c'est 18 ans. Et je voulais vous demander justement des conseils.
2: Et t'as combien de personnes à peu près que t'as prévu, hein?
5: Alors il y a Daft Punk.
2: Non, mais
5: elle,
2: hein? Non, les gens de ton entourage sont cités les noms.
5: Ah, on est 35.
2: 35 personnes, et tu fais ça chez toi?
5: Non, justement, je voudrais parce que chez moi c'est un peu petit, alors je sais pas trop en fait.
1: Bah déjà, moi je pense que faut que tu essaies de te renseigner au niveau de la mairie si tu peux louer une salle, tu sais, genre salle des fêtes ou quelque chose comme ça.
5: Uh-huh.
1: Et que tu essaies de savoir si tu peux amener 30 personnes, parce que là
5: 35.
1: Ouais, 35 personnes. Si tu veux faire ça chez toi, à mon avis, ça paraît un peu petit.
5: Uh-huh.
1: Mais tu peux te renseigner auprès de la mairie, essayer de voir, et puis ils te donneront des adresses, tout ça. Et puis bon, ce qu'il faut savoir, c'est qu'il faut que tu loues la salle.
5: Ouais.
1: Donc ils te diront si tu veux louer ça pour la journée ou au moins.
5: Ben, je savais pas. Je savais
2: non,
5: pas
2: non, non, non, non, non, non, non, non, c'est pour la journée déjà. Comment c'est pour la, pas pour un mois. Hein. Elle va pas fêter ses 18 ans pendant un mois. Hein.
5: Non.
2: Si t'as que, qui c'est qu'il y a derrière toi?
5: Mon chat.
1: Ah, il y a quelque chose
2: ça
1: qui
2: commence.
5: Ah non, c'est pas moi, c'est mon.
2: Non,
3: tout le monde là,
1: je crois que ça vient de chez toi, non?
5: Non, pas du tout.
2: Non, bon, c'est pas grave. Donc ouais, t'essayes de te renseigner. Déjà, tu disposes de combien?
5: J'ai 700 francs.
2: Oh là,
1: 700 francs, ça fait un peu court pour 35 ouais. Personnes. Là, je crois que ça.
3: Attends, faut aller chez Lidl, hein, parce que.
2: Hein? Attends,
3: aller chez Lidl, va pas chez Carrefour. Hein.
5: Ouais, bah déjà. Mais je voudrais trouver quelque chose de pas cher et potable.
2: Bon, c'est pour quand? C'est pour la semaine prochaine?
5: Bah oui, je
2: n'y vais
5: pas.
2: Et t'appelles maintenant pour la semaine prochaine?
5: Bah ouais, parce que j'arrête pas de chercher, puis je devais faire un truc, et puis en fait, ça vient de s'annuler, et là, je me retrouve un peu les deux pieds dans le caca, parce qu'il faut que je me débrouille pour trouver quelque chose vite fait, quoi.
1: Mais ouais. Sinon, au point de vue nourriture, t'as prévu quoi?
5: Bah, je sais pas, des œufs durs, des chips, enfin plein de choses.
1: Ouais, parce que dans ce temps-là, il faut, avec ce temps, il faut quand même prévoir des trucs frais quand même.
5: Ouais.
2: Mais surtout pas trop de boissons alcoolisées, parce que si c'est des jeunes de ton âge et puis qu'il y en a qui reconduisent, c'est.
1: Ah, qu'est-ce qui se passe?
2: Sandrine, Yvonne.
5: Oui?
2: Tu arrêtes de jouer avec ton téléphone?
5: Oui, attends, excuse-moi.
2: Non, mais tu as hâte de jouer avec ton téléphone ou sinon je te dis au revoir tout de suite.
3: Ah, ça peut lui arriver de faire une fausse manip.
1: Non, mais ce qu'elle peut prévoir, elle peut quand même prévoir des petits alcools s'il y en a qui
3: veulent voir. Non, mais pour 700 francs, il faudra essayer de lui donner un petit.
2: Sandrine.
5: Oui.
2: Tu as hâte de jouer avec ton téléphone que je t'ai dit ou sinon on prend.
5: Je sais pas ce qui s'est passé.
2: Alors tu reprends.
3: Mais c'est bon.
1: Non mais c'est bien, pour 700 francs tu peux prendre comme t'as dit des chips, tu vois, tu fais des œufs durs, des trucs comme ça quoi. Pas des trucs difficiles à faire. Hein,
3: boisson,
1: c'est pas...
3: Qu'est-ce qu'elle prend en boisson des marques Lidl?
2: Non, des trucs pas chers parce que.
1: Ouais, des trucs pas chers.
2: Est-ce que t'auras quelqu'un derrière pour t'aider à payer?
3: Quelle marque?
5: Bah moi j'ai 700 francs.
1: Faut pas citer de marque. Hein.
2: Non,
5: t'as pas des marques d'alcool pas chères, Gérard?
2: Non.
3: Tu connais toi pourtant?
2: Non.
1: Tu t'y connais, hein?
2: Ouais, non, mais même, je citerai pas de marque.
5: La Jaja, par exemple, une Jaja pas chère.
2: Non, j'en connais pas.
3: 3 étoiles, là, c'est combien? C'est 10 balles le litre, non?
2: J'en connais pas, donc...
1: Et sinon, tu peux prendre des shampoings mis si tu veux. Hein.
2: Ouais.
5: Mais t'as des gamins, hein.
1: Ouais, il n'y a pas d'alcool dedans, donc ça va.
2: Ah ouais, mais...
1: Au moins, t'as pas de soucis comme ça.
5: Hein. Ah non, mais attends, 18 ans, je vais me biturer la tronche, hein.
2: Ouais, mais ça...
1: Mais ça... c'est bon, ça, la pomme, hein.
2: Non, non, mais
5: elle veut... ton champagne, moi.
2: Non, mais là, ça veut, elle veut se saouler, alors.
1: Non, mais si tu préfères, ou si tu veux prendre des boissons alcoolisées, ou même d'autres boissons, hein, ça dépend ce que tu veux.
2: Non, t'as,
5: tu
2: t'as du...
5: quoi, Gérard? Tu me conseilles quoi en boisson alcoolisée?
2: T'as du champagne qui est pas trop cher.
5: Enfin, Gérard, j'ai 700 francs, hein.
2: Bah oui, mais attends, 700 francs, je te demande, est-ce que tu as quelqu'un d'autre derrière qui serait prêt à t'épauler?
5: Oui, mes parents me donnent 700 francs.
1: Et sinon, tu n'auras pas des amis? Comme c'est ton anniversaire, tu vas sûrement avoir des cadeaux ou même un peu d'argent, non?
5: Ouais, mais ce sera après, donc il faut que j'avance.
1: Ah ouais, d'accord. Ouais,
3: mais... Non, mais tu demandes des bouteilles à ton anniversaire.
5: Ouais, enfin, je vais pas inviter les gens, leur demander de venir les mains pleines, quoi.
1: Non, ou sinon tu fais comme ça, tu prends des trucs qui sont pas trop chers. Uh-huh. Suivant ton budget de 700 francs, tu peux prendre des choses pas chères, quoi. Uh-huh. Et en fonction de ce que t'as.
5: Pour pas me faire chier à louer une salle, tout ça, je pourrais pas les inviter au resto ou...
2: Bon, attends, ouais. 35 personnes dans un resto, je vais te dire une chose, que tu t'en tireras jamais pour 700 francs.
5: Ouais, ça fait 20 balles par personne. Je fais un quick.
2: Ah bah là, bah, si tu vas aller dans un quick, c'est...
1: Ou sinon, pourquoi tu fêtes pas ton anniversaire en plein air?
6: Ouais.
1: En plein air. Tu vois, tu vas dans un parc ou quelque chose, t'invites des gens, et puis tu leur dis, voilà, on va essayer de faire quelque chose, quoi.
5: Bon, enfin, à Paris, il n'y a pas beaucoup de parcs où tu peux aller à 35.
1: Aussi, il y a quand même des parcs qui sont quand même assez grands, ils sont assez espacés et tout. Hein.
5: Versailles, tout ça?
1: Bah, non, je sais pas. Non. Moi, je connais que les
2: parcs. Mais attends, t'es du quel côté dans Paris? Paris même ou la banlieue?
5: 18.
2: Ouais, Paris 18. Ouais, ben bah, si, t'as quand même des parcs hein, vers le 18e.
5: Ouais.
3: T'as quoi?
2: T'as les buts... t'as les buts Chaumont, je crois. Ouais.
5: Mm-hmm.
2: Donc, tu vas... Non, mais essaye de voir si t'as pas d'autres personnes qui pourraient t'aider, parce que là, avec 700 francs... Pardon. Avec 700 francs, de toute manière...
3: Ricard, c'est du Ricard.
5: Tu rotes, hein.
3: Non, mais c'est des renvois de Ricard.
2: Non, mais je te dis tout de suite que là, pour 700 francs, t'auras du mal à organiser ton
1: si, anniversaire. Elle prend des trucs pas chers, et puis elle verra selon son budget. Moi, ouais, je pense, hein.
2: Faut qu'elle se dépêche parce qu'il lui reste moins d'une semaine pour trouver.
1: À moins que les invités ils mangent beaucoup et puis que c'est des gros mangeurs et tout. Hein,
5: ah bah c'est... oui, c'est des grosses bouffes. Hein.
3: Tu vas donc pas là, tu vas pas. Tu vas
1: ah non, moi j'y vais pas. Non, j'ai prévu autre chose.
5: C'est ce que je vous avais compté moi dans les 35.
2: Ben ouais, c'est ça. Tu sais même pas, tu sais même pas où qu'on est. Alors.
5: Attends, c'était une surprise. Je voulais vous inviter en direct.
2: Ouais bah non, bah nous non parce que ça.
1: Mais c'est quelle date exactement?
2: C'est la semaine prochaine.
1: Mais quelle date la semaine prochaine?
3: Vous êtes où vous?
5: Le samedi 20.
3: Vous êtes à Cannes?
1: Ah, en plus, tu fais ça à samedi?
2: Ah, ouais, en plus, je suis à Cannes.
5: Ah, ouais?
3: Avec une canne, ouais. T'es avec ta canne, surtout.
2: Je suis à Cannes la semaine prochaine.
3: Non, mais le conseil qu'on peut lui donner, c'est peut-être qu'elle vole la bouffe.
2: Non,
1: ça, je crois pas, non, parce que s'il y a les vigiles, là, ça craint. Hein.
3: Ouais, mais elle les assomme.
2: Non, mais dans ces cas-là, t'essayes de voir pour trouver des
3: trucs. Devant ton micro, Gérard, parce que.
2: T'essayes de voir pour trouver des trucs pas trop chers.
5: Ouais, mais enfin.
2: Mais ouais, mais de toute manière,
1: ouais, tu prends des trucs pas chers, hein, tu vas dans les centres commerciaux ou même dans les magasins, tu trouves des chips à 2 francs. Hein.
5: Ouais, enfin, je vais pas leur faire bouffer du caca, quoi.
2: Mais non, mais attends, mais de toute manière...
1: Il y a même des chipsters à 3 francs et quelques, donc tu vois, tu prends plusieurs paquets. Hein. Enfin, pour 700 francs, je pense que ça ira. Hein.
2: Ouais, non, mais attends, pour 700 francs, je vais te dire une chose, c'est pas... pour nourrir 35 personnes, c'est pas évident. Bah,
1: attends, à moins que ce soit des gros mangeurs, comme j'ai dit tout à l'heure.
2: Ah ouais, mais c'est des gros mangeurs, justement.
5: Il y a une équipe de rugbyman, déjà.
2: Ouais, d'accord.
5: Et puis là, bah, ça mange bien le rugbyman. Et puis, voilà, et après, il y a des copains.
2: Mm-hmm.
1: Et il y a des membres de ta famille ou...
5: Non.
2: Ah, donc, tu fais ça entre amis?
5: Voilà, entre amis, ouais.
2: Ah, d'accord.
5: Et je fais ça le dimanche avec mes grands-parents, ma maman, mon papa.
2: Mm-hmm. Non, mais essaye de voir si tu peux voir des gens qui peuvent essayer de t'avoir quelque chose. Qui passent une peu
1: Ou tu fais une collecte?
2: Un genre de
1: collecte, tu essaies de récolter un petit peu d'argent, un petit peu plus, et puis tu essaies de voir s'ils peuvent te donner un petit peu plus que 700 francs quand même.
5: Tu pourrais faire payer l'entrée, je sais pas, 50 balles l'entrée, et puis...
1: Si tu fais ça, ils vont pas venir.
2: Là, tu dis que tu fais payer ta place, là, laisse tomber, tu te retrouves toute seule pour ça.
5: Je peux pas compter sur vous, alors.
2: Ah non.
5: Samedi, j'adore la
1: semaine.
5: J'adore ça,
2: bon, enfin, c'est dommage que t'es pas tout à fait majeur, parce que sinon t'aurais dû le dire plus tôt. Hein,
3: elle est pas majeure.
2: Non, elle a 17 ans et demi.
5: Pour l'instant, je mets
1: gaffe. Ah, gaffe.
2: Hein. Donc voilà. Voilà, Sandrine, ce que je pouvais te dire.
5: Hein.
2: Donc pour l'instant, c'est tout ce qu'on peut te dire, ok?
5: Ok, bon bah c'était un conseil nul à chier. Merci beaucoup.
1: Ah mais on t'a dit ce qu'on pouvait, hein.
2: Attends,
5: justement, c'est pour ça
1: qu'on a essayé de t'aider du mieux.
5: Ok.
2: Bon allez, ciao, bonne bourre.

0: Bon, bah, on va accueillir Gizmo. Allô, allô.
1: Bonsoir.
0: Salut Gizmo.
2: Bonsoir.
0: Gilbert, bonsoir.
3: Salut Gérard.
0: Salut
3: Gérard.
0: Salut Michel.
1: Bonsoir. Salut
0: Gizmo. Salut Michel. Non, on se calme.
1: Bonsoir Gérard.
0: Ça y est, c'est terminé, on se calme. Angèle, bonsoir.
4: Bonsoir.
0: Fantomette.
4: Ouais.
0: Bon, et les trois Lascar, là, vous me laissez finir les présentations, après on verra. Bon, alors là déjà. Eh, hey, au standard, là, s'il te plaît.
1: Tu te calmes, Manu Gavant.
0: Oh,
5: oui,
0: bordel,
5: bordel. Oui, j'ai entendu.
0: Fantomette, bonsoir.
6: Bonsoir.
0: Stéphanie, bonsoir.
7: Bonsoir.
1: Et moi, je suis boycotté en antenne, c'est la folie, Gérard.
7: Gérard, t'es beau avec ta perruque, hein.
0: Qui c'est qui dit ça?
7: Fantomette.
0: Ah bon,
1: comme Fantomette.
0: Bon, que pensez-vous des... C'est quoi ce
1: sucre?
7: Ah, Gizmo, t'es là? Mais il est pas jaune,
8: c'est une culotte de Gaël, ça.
7: Ah, Gizmo, t'es là?
9: Oui, je suis là, qui c'est qui me parle? Eh, mais arrête avec ce cirque! Merde! Mais j'entends rien du tout dans mon casque.
7: C'est pas grave.
9: Oui!
7: T'es qu'à enlever ta perruque?
9: Bah, je vais la retirer parce que j'en ai marre.
7: Enlève ton cubillon!
0: Non!
9: Ah,
0: mais si, mais si.
9: Mets
5: tes cheveux derrière tes oreilles.
7: Avec ton slip.
0: Voilà.
1: Putain, je suis obligé de dire des choses sérieuses, sinon on me lourde.
0: Non, mais c'est bon, t'as pas besoin de me caresser, t'en dégages.
1: C'est relou, hein.
7: Bah ouais, j'ai
1: Gérard, enlève ton slip. Dans 10 minutes, on
0: fout
1: le feu.
0: Arrête
1: avec ta caméra.
0: Bon, allez, allez.
5: Gérard, t'as reçu le débat.
7: Mais dis donc, Gérard, y'a pas un slip jaune? Qu'est-ce que c'est que cette connerie, là?
0: Que pensez-vous des slips jaunes?
1: Bon, Gérard, je te prends, là.
7: Attends, Gérard. D'abord, faut que tu donnes la
0: définition.
1: Bonsoir, Gérard.
0: Non, mais je donnerai la définition plus tard.
7: Non, bah là, on sait pas ce que c'est.
1: Je vais te dire, ouais.
7: Bon, moi, je te vois, je voudrais en voir un, là.
0: Ben, j'en ai pas sur moi, tu vois.
7: Est-ce que t'as un slip jaune?
1: Moi, j'ai un caleçon rouge, j'ai un caleçon.
7: Putain, tu fais des couleurs et
0: quoi? Mais
7: les
0: gars,
5: si, genre.
7: Mais quelle couleur est ton slip?
1: Tout le monde s'en branle.
0: Gizmo!
1: Oui, moi, j'ai un caleçon rouge. C'est ça, Raoul, le dégueulasse.
0: Gizmo, tu réponds!
1: Ouais, je suis là.
0: Tu réponds à la question, s'il te plaît.
1: Je vais dire un truc sérieux, donc 14 ans, je vais me concentrer. Alors?
7: Gérard, ton slip, il est jaune devant et marron derrière?
0: Ouais, tout à fait, t'as tout à fait ton compris. Bon, Gilbert.
1: D'où viennent les slips?
3: Oui, Gérard, c'est Gilbert. Donc, je dois dire quelque chose de sérieux. Donc, les slips jaunes, c'est vrai que c'est quand même intéressant. C'est joli, c'est pratique et ça peut rapporter gros.
0: Ouais, d'accord.
1: C'est pas mal ça.
0: Ok, c'est bien. Michel.
10: Oui, bonsoir Gérard.
0: Bah ça y est, je t'ai déjà dit bonsoir, tu as pas...
10: Non, mais je considère que le fait d'avoir un slip n'est pas aussi indépendant que la fête. Ça m'attire les couilles.
9: Non, mais attends...
10: Qu'est-ce que t'en penses, Gérard?
7: Tout à l'heure, écoute.
1: Je vais te dire, ouais.
10: Gérard, on t'entend pas, hein, faut pas te réveiller.
9: Angèle.
10: Bon, là.
9: Angèle,
7: je suis là.
9: Bah tu réponds, s'il te plaît.
7: Bon, bah écoute, ouais, moi les slips jaunes, écoute... Mais tu m'écoutes?
9: Oui, je t'écoute.
7: Comme mon nom, tu vois, l'indique.
5: Oui, je sais.
0: Voilà, tous les trois, tous les quatre,
5: je sais.
0: Tu as bien fait. Allez, on se réveille au standard.
5: Gérard, ça y est, ils sont calmés.
11: Reprends un peu le débat.
0: Angèle?
7: Ouais.
0: Donc, tu peux répondre à la première question.
7: Comme mon nom l'indique, je suis un parfum.
9: Mm-hmm.
7: Et donc, j'utilise les slips jaunes pour fabriquer ce parfum. C'est la substance principale de mon parfum.
9: D'accord. Oh, Olivier, là, c'est quoi ce cirque?
7: Quoi?
5: De quoi? Quel cirque?
9: C'est pas toi que je m'adresse, Angèle. J'ai deux noms, là.
5: T'as deux noms?
9: T'arrêtes!
7: Arrête avec ta caméra!
0: Arrête! Là, tu me refais pas ce que tu viens de me faire, d'accord?
11: Qu'est-ce qui t'a fait?
0: Tu t'amuses pas à me mettre la main au genou?
11: Quoi?
7: Oh!
0: Ok?
7: Oh, dis donc, je vais tout direct, moi,
0: là, tu vires tout de suite, maintenant.
7: Non,
0: tu vires. Allez, hop. Non, mais est-ce qu'il lui met la main au genou?
1: Max, tu rétablis un peu tout le bordel, là, s'il te plaît.
5: On a un caméraman qui, apparemment, au mot, savait pas, il lui met des mains aux cuisses.
1: Donc, je voulais foutre des claques, celui-là.
7: On aurait dû faire un débat sur les
1: choses. C'est pas possible de
5: travailler
1: comme ça,
5: hein. Non, là,
1: c'est pas possible de travailler comme ça, hein. C'est le moins qu'on puisse dire.
11: Gérard, tu reprends un peu le débat, là.
1: Il faut me prévenir au standard quand j'ai le droit de dire des choses marrantes.
0: Fantomette!
7: Alors, tu sais quoi faire?
1: F comme grosse tapette.
0: Fantomette, tu reprends.
7: Merci, c'est très délicat, là.
1: Ouais, ok, super.
0: Fantomette, Fantomètre, tu réponds à la première question, s'il te plaît.
7: Oui, alors moi, qu'est-ce que je pense sur les slips jaunes? Je trouve ça très érotique.
0: Mm-hmm.
7: Alors, je trouve ça vraiment très sympa. Mon mec, il en met tout le temps, d'ailleurs.
0: Okay. D'accord.
7: Il est ça.
0: Stéphanie?
2: Moi, je voudrais savoir si tu lèches les slips jaunes.
0: Bon, Stéphanie, tu me l'as... au standard, là, tu te réveilles, tu me dis Stéphanie,
5: c'est un gros Manu le gamin.
6: C'est pas possible.
0: Manu le gamin, là, tu te réveilles, tu me dis Stéphanie. Tu me prends quelqu'un d'autre.
6: Manu le gamin, tu vas en
0: perdre. Tu me prends, si oui. possible, tu me mets une femme à la place d'un trablo.
6: Oui,
0: c'est sûr. Ok, Gérard.
7: Ouais. Fais-moi coucou, Gérard, je te vois à la télé, là.
6: Manu, est-ce que je peux dire des choses rigolotes?
12: Bon, la deuxième question.
6: L'autorisation de dire des conneries, s'il vous plaît. Ouais, je voudrais qu'on me prenne hors antenne pour que je raconte.
13: Ouais, moi aussi, je raconte des conneries, là.
7: Fais-moi un gros coucou, Gérard, je te vois à la télé.
12: Merci. Les subios sont-ils plus agréables à porter? Mais c'est quoi ce cirque que tu
14: fais exprès ou pas? Je peux rien, moi j'ai le voix normal.
6: C'est parti, Gizmo, c'est parti. J'entends rien. C'est bon, c'est parti.
7: Angel.
6: Je vais te dire voilà.
0: Voilà, tout à l'heure je vais plus pouvoir travailler.
6: Gérard.
0: J'espère que vous me voyez toujours dans Second TV. Gérard.
7: Qu'est-ce que c'est beau dans la
0: bouche,
7: Gérard? Avec ton téléphone? Tu pourrais raconter un peu ce qui se passe,
0: hein? Non, mais attendez, parce que là pour l'instant j'ai des plantes, je sais pas ce qu'il y a.
6: Gérard,
14: reviens un peu sur le débat.
6: Gérard, reviens sur le débat, bordel, tu fais ce bordel, bordel.
0: Bon, et tu te tais, toi, s'il te plaît.
6: Gérard, c'est Gilbert.
0: Pour l'instant, je pose la question et vous répondrez quand je vous appellerai.
6: Attends.
0: Comment?
6: Gérard. Con, il a dit, pauvre con. J'ai dit Gérard.
2: Connard.
7: Ouais.
0: Le Manu, là. Oui, tu me prends le tableau, là, le tableau, là, tu me le vires.
5: Ouais.
0: Hein, tu me mets quelqu'un d'autre à la place et tu me prends les trois mecs qui se calment, qui restent au police.
6: Je vais te dire ouais. On a l'autorisation. On a l'autorisation de déconner comme à l'école.
5: Bon allez, on va revenir dans le débat, Gérard, s'il te plaît, parce que c'est nul ton truc.
0: Bon, alors bon, si ça te plaît pas, tu retournes au standard et je prends quelqu'un d'autre à ta place, ok?
6: Je vais te dire, ouais.
7: Coucou, Gérard.
0: Ouais, ça y est.
6: Tu vas même pas le reconnaître.
0: Donc les cibles sont-ils plus agréables?
5: Tu gères Gérard dans le débat ou pas là?
6: Je vais te dire ouais.
0: Les slip zones sont plus agréables à porter.
6: Bah, voilà. Gérard.
7: Oui, Gérard. Oui.
6: Gérard.
7: Angel.
6: Gilbert.
12: Angel. Angel. Oh, c'est pas là, ce cirque de double main, merde.
6: Jean-Luc. Gilbert.
12: T'as travaillé un peu, toi aussi.
14: Pardon.
6: Vas-y, Gilbert. Bon, Gérard, c'est Gilbert.
0: Réponds.
6: C'est bon pour moi, les Simeone sont plus agréables le vendredi soir dans les chiottes de la Langon.
0: Alors Gilbert, tu dégages, au revoir. Ça t'attend
7: bien. Non mais il a raison.
0: Hop, Gilbert, bonne nuit.
6: T'as plus de joker, tu dois oublier, t'es obligé de répondre.
0: Non, non, mais attends, si t'es pas content, Gizmo ou Michel, c'est pareil pour vous.
7: Gérard, tu utilises quelle main, la main droite ou gauche?
0: Qui c'est qui pose cette question?
6: Les canines. Gérard, ils se branlent avec les canines.
0: Pour l'instant, c'est pas le thème de la question. Vous rentrez dans le vide du sujet.
7: Gérard,
0: dépêchez-vous.
7: C'est
0: super agréable,
7: des sujets. Où soit-il?
5: Gérard. On a Roger à la place de Gilbert.
6: Tu l'as pris ton micro, oui?
5: Roger.
7: Gérard.
5: À la place de Gilbert, c'est Roger.
0: Et à la place de Stéphanie, qu'est-ce qu'on a?
6: Salut, Gérard, c'est Roger.
7: Salut,
6: Jean
7: Roger.
6: Bon, salut, Gérard.
7: Elle voudrait bien répondre.
6: Vous la fermez pendant que je parle à Gérard, s'il vous plaît.
0: Bon, Roger, tu te réveilles, tu réponds à la question.
6: Roger, c'est pas mal. Je voudrais savoir si les sujets pour toi ne laissent pas des traces de pneus quand tu pars aux toilettes.
0: D'accord.
5: On a Janine à la place de Stéphanie.
7: Bonjour, Janine. Bonjour, Gérard.
6: Salut, Gérard.
0: Encore un trablot.
5: C'est pas un travelot,
7: mais non,
5: Gérard.
7: C'est moi, Janine.
15: Écoute, Gérard, je vais
7: répondre à la question.
0: Bon,
7: Angèle. Tu peux répondre à ta question?
15: Ouais, Angèle, elle est là.
0: Angèle.
7: Oui.
6: Lâche-toi.
0: Comment, t'allais dire quoi?
6: Tony, il allait dire. Mais je suis pas là.
0: Non, c'est comme par hasard, t'es pas là, alors tu dégages.
5: Oh yeah, je le reprends, Gérard,
0: Bon, tu me prends.
6: Je vais dire ouais.
0: Bon.
7: Gérard, c'est Janine.
0: Max!
7: Gérard, c'est Roger!
6: Gérard, c'est Janine,
7: je peux avoir ta question?
0: Remets ton casque!
6: Gérard, c'est Roger!
1: tout de suite.
16: Remets ton casque.
15: Remets ton casque, Gérard, tout le monde te le demande.
0: Je vais passer la musique. Il y en a un qui pousse la musique, il arrête. Bienvenue dans le sondeur, tu travailles un peu là.
16: Ça y est, passe plus de musique, passe plus de musique.
15: Écoute, Gérard, je voudrais bien répondre à la
0: question. Mais oh, laisse réveiller dans le sondeur un peu, hein.
15: Gérard, je voudrais répondre à la question.
1: C'est Roger.
17: On a Ayato à la place de Gizmo.
1: Salut Ayato. Bonsoir.
0: Angèle, tu réponds à la première question, s'il te plaît.
15: Bah oui, écoute.
0: Et la deuxième.
15: Bon, alors.
0: Vous restez poli parce que tout à l'heure, ça va mal se terminer. Bon, allez hop, tu m'as raconté tous les mêmes causes en antenne.
15: Mais non,
1: c'est ça. Gérard, c'est Roger.
15: Gérard, je vais répondre à la question, c'est Janine.
0: Roger, laisse. Arrêtez, s'il vous plaît, merde.
1: Laisse répondre les filles un petit peu.
15: Répète tes questions.
0: Non, je répéterai pas la question.
15: Bon, oui, alors.
0: Mais Angèle, est-ce que tu veux répondre?
15: Oui, Angèle, je suis là.
1: Tu sais à qui tu parles?
15: Non.
1: À Gérard de Suresnes.
0: Bon, tu me prends Roger le gâteau. Tu me vires tout ça, Émilien, elle est là. Gérard, tout ça.
15: Gérard, vous répondez à ta question.
1: Gérard, t'es de mauvaise foi, on n'a rien dit.
15: Non, je vais répondre à la question.
0: Moi, j'arrête.
16: Attends, c'est bon, Gérard, je suis là, c'est Max. Au lieu de les filles de dire toutes les deux secondes, je vais répondre à la question, réponds-y, idiote.
1: Ouais, c'est tombé. Max, c'est ton vrai nom? Non, il s'appelle Bidule Chouette, en fait.
0: Ah, bon. Oh, c'est pas vous qui connaissez, c'est pas à vous de parler ça, moi, d'accord?
1: Bah alors, reprends ton micro et ouvre-la ta gueule un peu.
0: Mais si t'es pas content, tu vas te faire enculer, toi, connard!
1: Gérard, tu me parles sur un autre nom.
0: Gérard, j'aime pas me faire traiter de tous les noms comme ça.
16: Mais non, c'est bon. Tous les noms.
15: Ouais,
16: c'est bon,
15: alors,
16: c'est bon, ils sont partis.
15: Ils sont partis,
16: reprends le débat.
0: Non, il y en a encore un qui met de la musique.
16: Non, il y en a pas, Gérard.
0: Si, il y a de la musique, je suis désolé. Alors, Angèle.
15: Ouais.
0: Donc, tu veux répondre à la deuxième. Alors, je te repose la question, les slips jaunes sont-ils plus agréables à porter?
15: C'est clair que c'est plus agréable. Quand ça a bien macéré, c'est super agréable.
0: Mm-hmm.
15: Et voilà, quoi.
0: D'accord.
15: Tu sais pas, t'en penses quoi?
0: Ben, moi, personnellement, j'en mets pas. Hein. Je mets pas de slip jaune, je mets des slips normales, c'est tout.
15: Ah bon.
0: J'ai pas de couleur préférée.
15: Mm-hmm.
0: Fantomètre?
15: Oui, bah écoute, en jaune, c'est quand même un peu plus transparent que les autres, et en soi, ça peut être pas mal quand même. Hein.
0: Mm-hmm.
15: Non, je sais pas ce que t'en penses.
0: Ouais, à la rigueur, pour une femme peut-être, mais pas pour un homme.
15: Oh,
0: Janine? Oui.
15: Attends, Janine.
0: Oui, Fantomètre?
15: Oui, je disais que s'il y avait des petits liserés noirs, ça faisait léopard, ça peut être pas mal sur un mec. Hein.
0: Mm-hmm.
15: Non, je sais pas. En
0: mais
15: soi,
0: pourquoi léopard?
15: Bah, c'est assez excitant, je trouve, pour un mec. Jaune, c'est un peu fat, quand même.
0: Mmh, d'accord. Janine,
16: d'accord.
15: Alors, moi, j'aime bien les soutifs.
0: Janine, d'accord.
15: Donc je pense que les soutifs jaunes et les slips jaunes, ça fait un très joli ensemble.
0: Qui c'est qui
15: fait le... Janine.
1: Ça fait ouais. Belle une forme de la pétasse.
15: Voilà, exactement. Jaune devant, marron derrière, Janine. Ouais.
0: D'accord.
15: De préférence.
0: Donc troisième question. Préférez-vous les slips jaunes ou les caleçons?
1: Bah, je peux...
15: Les caleçons.
1: C'est Ayato. Me demande pas d'où ça vient, de quelle origine, c'est le standardiste qui a choisi. Donc... Alors, moi je préfère les caleçons personnellement.
15: Ouais, moi aussi.
1: Parce que j'aime bien être à l'aise dans tout ce que je fais. Parce que, par exemple, là je t'écoute, là je suis à poil.
18: Mais allô ?
1: Je suis cul nu. Et je t'écoute et ça commence à monter là.
18: T'es cul nu sous ta blouse ?
1: Oui.
15: J'ai pas le rapport avec les caleçons là.
1: Gérard, rapport, c'est sexuel. Je vais te demander.
18: Gérard,
19: c'est Roger.
15: Roger.
19: Tu pourrais répéter la question.
0: Je répète pas la question.
15: Alors moi, je préfère les slips parce que c'est plus excitant et Gérard, si tu porterais un slip, ça m'exciterait.
0: D'accord.
19: Roger,
0: c'est dit que je répéterai pas la question 50 fois.
19: Juste de répondre à la question.
0: Alors tu réponds.
19: Oui, je trouve que les slips, enfin les sacs à couilles, ça maintient les boules, quoi.
0: Comment?
19: Ça maintient mieux les couilles, les slips.
1: Eh Arnette, comment
15: mais
1: tu fais pour...
15: excitant, hein.
1: Comment tu fais, Arnette, pour prendre des voix comme ça? J'y arrive pas.
18: Ah ouais, je sais pas.
0: Non, tu me prends Roger, tu me le vires.
15: Et toi, Gérard, tu mets des slips ou des caleçons?
0: Moi, je mets des slips.
20: Tu mets des houles
21: bises. Mais rien.
20: Tu mets des houles bises et tu mets des strings aussi.
0: Non.
20: Léopard.
0: Donc, Angèle, pour toi.
20: Non, moi je préfère les caleçons moules bites, tu vois.
0: Ouais, mais que ton copain.
20: De quoi?
0: Que ton copain porte.
20: Eh ben, je préfère les caleçons. Ouais, mais le cul, ça moule bien les couilles et.
0: Non.
20: Ouais, mais bon. Ça fait des accidents, c'est affreux.
19: Je voudrais changer de nom là.
0: Non, non, c'est bon, Roger, tu dégages, je suis reconnu.
19: Ça plaît bien.
0: Non, si vous voulez continuer. Non, mais pour l'instant. Oh! Roger, tu te tais!
19: Je te sodomise.
0: Bon, Roger, tu me le dégages là. Là, faut le dégager. Donc, si vous voulez continuer de participer à ce débat, vous faites le 0800 70 5000 et 0800 308 5000 et pour les Belges, 033 1 47 99 5000 et toujours 3615 Code Fun Radio, rubrique direct, ou 3615 Code Fun TV, rubrique direct, et on met.
21: Je sais pas, il faut attendre un peu, je vais donner le titre, bouge pas. Et comble, comment tu nous tester pour attendant.
0: Donc on va demander à Fantomette si elle veut bien répondre sur la question.
20: Vas-y Fantomette. Oui, oui, moi effectivement je préfère les caleçons. Parce que quand on touche un petit peu, ça peut dépasser, c'est pas mal quand même. Hein.
0: D'accord.
20: C'est de pire en pire tes débats.
0: Mais si t'es pas content, mon pote, tu t'envoies des thèmes de débat.
20: T'as raison. Je me rappelle même plus comment je m'appelle. Ayatollah
0: Ouais, non, mais Ayatollah, si t'es pas content, tu vas retourner au standard de manière à la pause musicale. Je veux plus entendre de mecs, je veux un peu de nana qui bouge un peu par. Là, j'ai trois nanas, à mon avis, j'espère que
20: Y a pas de problème, t'auras une nana,
22: s'il te plaît, en bougeant.
0: Ouais, je sais, j'ai dit qu'il y a que les nanas qui arrivent à répondre aux questions sérieusement.
20: Tu payes les croissants après, c'est tard.
22: Gérard, t'aimes pas les caleçons?
0: Je vous répondrai juste après. Donc les copains de la campagne, vive.
20: Parfait.
0: Vive l'urine. You donc c'était
21: non.
0: C'était les copains de la campagne, vive l'urine. Donc on va reprendre les débats si on pouvait me donner les gens à l'antenne s'il vous plaît.
21: Oui Gérard, ça arrive.
20: Il y a Fantomette.
21: Alors il y a Judo Boy.
20: Janine.
0: Ouais mais marque-moi les sur un papier parce que je les ai pas.
20: Oh Fantomette, celle qui rate et qui pète quand on l'embête.
0: Ouais bon alors attendez parce que là j'entendais donc j'ai Fantomette.
20: Janine.
0: Ouais. Donc Janine.
20: Ah,
0: ah c'est bon, ça y est, j'ai les noms. J'ai Jodo... Jadobé.
20: Jastobir, c'est Jastobir, Gérard.
0: Ouais, tu diras Luigi, ça ira plus vite.
20: Non, c'est pas Luigi, c'est Tony, mais tu y étais presque.
0: Ouais, c'est bon, si c'est pour avoir les mêmes, c'est pas la peine, hein, ok.
20: Yoda, bonsoir.
0: Yoda. Oh, c'est quoi, là, ce cirque, là, qui est dans un camion?
21: Il est pas dans un camion, Gérard.
0: Allez, c'est bon, celui-là, tu le retires. Arthur, bonsoir.
23: Salut.
0: Cristal.
24: Oui, bonsoir, Gérard.
0: Bonsoir, Cristal.
24: Ça va?
0: Janine.
24: J'ai pas regardé ce matin.
0: Voilà, donc Janine, c'est bon. Fantomette, c'est bon.
23: Ouais. Salut, Fantomette. Salut, Gérard.
0: Bon, c'est bon, je viens de te dire. Quoi.
23: Cristal, quel joli prénom.
0: C'est quoi, là, ce cirque?
23: Ça va craquer. C'est
0: ton
23: cirque,
0: Bozo. Oh là, mais.
24: Oh, ça va craquer sec,
22: Gérard.
0: Hey, je sens que tout à l'heure, c'est Max qui va faire le standard et ça va gerber sec.
23: Ça va gerber sec. Ah, Gérard.
0: Oh, vous arrêtez, s'il vous plaît.
24: Bon, ta question, Gérard.
0: Donc.
23: Ta question.
24: Ouais, Gérard, raconte-nous ton débat.
0: Les slips jaunes sont tous plus sexy.
23: Ouais.
24: C'est quoi?
0: Les slips jaunes sont-ils plus sexy? Alors, je vais m'adresser à Fantomette.
24: Bah, oui, écoute, on t'a répondu tout à l'heure.
0: Non, vous avez pas répondu.
23: C'est quoi cette fixation sur les slips jaunes? Vas-y, va voir un psychologue, là, pourquoi tu nous prends la tête, là?
0: Tu me prends celui-là, tu le dégages.
23: Sérieux,
0: Gérard, oui.
23: C'est n'importe quoi. Gérard, tu pues la merde.
0: Allez, là, tu me dégages.
21: Ok, il est parti.
23: Purée, je comprends. Gérard, c'est gros.
0: Voilà. Donc, Fantomette.
24: Oui.
0: Donc, les slips jaunes sont-ils plus sexy pour toi?
24: Sincèrement, pour moi,
0: c'est qui s'amuse à
24: poil, c'est le plus sexy, mais bon...
0: Attends, Fantomette, 5 minutes, je vais demander à Manu, au standard, qui me calme celui qui met de la musique.
21: Ok.
0: Tant qu'il y aura de la musique, je ne continuerai pas le débat.
21: Ça y est, Gérard.
0: Voilà. Donc, Fantomette, tu voulais dire donc...
24: Que que les slips jaunes, effectivement, c'est sexy, mais je préfère quand il est tout nu, quoi.
0: D'accord.
24: Oui.
0: Ok. Janine, pour toi ?
24: Alors moi, j'aime bien les slips jaunes parce que c'est vachement sexy. Parce que j'adore quand les deux boules, tu vois, elles sortent de côté. Vachement excitant. Et le cul, tu vois, il y a l'arrêt du milieu et la ficelle.
0: D'accord.
24: Ouais, est-ce que toi, tu aimes ça ?
0: Personnellement, non, tu vois.
24: Ah bon ? Tu préfères quand il n'y a rien.
0: Punaise, mais qu'est-ce qu'ils sont en train de me... Mais... Punaise, mais c'est quoi là? Merde!
16: Gérard, arrête!
0: Donc, de manière, faut que ça soit bien porté par une nana. Moi, je préfère que ça soit mieux porté par une nana que par un mec.
16: Ah,
0: que...
16: arrête!
24: Bah, c'est pas pédé, Gérard.
0: Non, mais je préfère que ça soit une nana qui mette des trucs sexy qu'un homme. Hein.
24: Mais pourquoi t'en mets pas, toi?
0: Non, parce que moi, pour l'instant, j'ai pas trouvé. Comme j'ai tout. Quand j'aurais pas trouvé ma chaussure à mon pied, donc.
24: Ta chaussure, ton slip.
0: Ouais, bah, ouais, mais même il me.
24: Moi, j'aimerais bien que tu fasses un striptease en slip jaune pour moi.
0: Pourquoi ?
3: Gérard, tu préfères une femme qui porte un slip jaune
24: ou un slip vert ?
3: Ça m'est tombant.
24: Non, c'est plus dans le débat, là.
0: Non, on est à côté de la plaque. Et si Olivier pouvait me retirer le deux bruit, ça serait super.
24: C'est pas grave, continuons le débat.
0: Bon,
16: Gérard.
0: Oui,
16: on accueille Michael à la place de Yoda.
24: Salut Michael.
4: Ah oui, c'est Michael Jackson.
24: Hello Michael.
4: T'es trop un imitateur né, toi.
0: Bon, on continue.
4: Sorry, Gérard.
0: On continue. Les psys, les slip zones se lavent-ils à 90 degrés?
24: Non, ils savent à
4: 90 degrés.
0: Attendez.
4: Je vois vraiment que les Français sont cons.
0: Eh ben c'est bien Michael, tu dégages si on est con.
24: Moi je pense que le slip jaune se lave à l'envers à 360 degrés.
0: Tu sais qui vient de dire ça ?
24: Janine.
4: Gérard,
24: t'es déjà rentré dans une machine à laver ?
0: Non.
4: Gérard se fout à 20 degrés à température ambiante. Gérard, c'est Michael.
24: Gérard, je suis Michael Cole en direct de CNN International.
4: Gérard,
23: non,
4: Michael.
23: Pas, donc personne n'a compris.
4: On dit plus con comme la CNN, mais con comme Gérard.
0: D'accord, alors Michael, tu vas rester poli, tu retournes au standard, ça t'apprendra de ta sympa politesse.
24: Gérard, tu
0: Michael, bonsoir.
23: Non, mais c'est vrai, c'est traduit de
4: la. Non, mais c'est de la. L'humour
0: Michael,
4: anglais,
0: bonsoir.
23: Et au Pakistan, t'es le symbole de la puissance.
0: Qui c'est qui vient de dire ça?
24: Allô Gérard?
23: C'est attends, je m'appelle comment? Je suis Dobroy.
24: Gérard.
23: Gérard.
16: Tu peux pas éjecter quelqu'un, t'es pas content.
0: Je ne veux pas le savoir, ils arrêtent de dire des conneries quand je pose la question, personne répond, ils répondent tous à côté de la place où ils
24: pas
0: disent
24: vrai,
0: des conneries.
24: On répond, nous, hein. Donc, Gérard, est-ce que tu te laves?
0: Oui, pourquoi?
24: Avec une machine à laver ou pas?
0: Non, mais je me lave sous la douche.
4: Gérard.
0: C'est qui?
24: Avec Christine.
0: Merci pour celle qui vient de dire Christine tout à l'heure, tu vas retourner au standard malgré que je veux pas virer les nanas.
3: J'aimerais bien comprendre la question de Gérard.
24: Hey Gérard, tu réponds à la question s'il te plaît.
4: Gérard.
0: Oh, tu me balances des jeans.
3: Repose la question.
24: Hey, c'est pas moi.
4: Oh là là là là là là là là là.
24: Sinon c'est des.
0: Bah, stop.
4: Oh Gérard.
0: Calme-toi.
4: Oh Gérard.
0: Stop.
4: Gérard,
3: pose ta question.
0: Alors, les slip zones, les stars portent-elles des slip zones?
24: Les qui, les stars?
0: Les stars, oui.
24: Ouais, je pense que toi, Gérard, tu dois porter un slip parce que tu es une star.
0: Non mais attends, mais moi j'en porte pas des jaunes, d'accord, j'en porte des bleus ou des blancs.
24: Ouais, mais t'es une star, Gérard, tu dois en porter.
3: Gérard, toi qui es une grande star, pourquoi tu ne portes pas de slip jaune?
0: Qui c'est?
24: C'est Christophe.
4: Allô, Gérard?
3: C'est Christophe à l'appareil.
4: Gérard.
0: Minute!
24: Mais réponds, Gérard!
0: Cristal, tu veux dire quoi? Putain, les mecs, vous commencez à me les gonfler ce soir.
4: Mais
0: hein.
4: Laissez parler Arthur!
0: Arthur, tu te tais pour l'instant, il y a Cristal qui veut me répondre.
4: Bon, mais tu m'oublies pas!
0: Ah bah si, je vois, je t'oublierai.
4: Okay. Mais moi,
0: Cristal!
24: Ouais, les stars, elles me mettent jaunes parce que ma mère, c'est une star, elle me met des slips jaunes.
0: D'accord.
24: Voilà.
0: Janine!
4: Oh, Gérard! Pour pas m'oublier.
0: Janine.
24: Oui, alors je t'ai dit que le slip se lavait à 360 degrés avec toi à l'envers.
4: Gérard,
24: mais
4: pour
24: non,
4: pas m'oublier,
24: star, là.
4: Pour pas m'oublier, t'as qu'à me mettre dans mon slip jaune.
0: Eh ben, dans ce cas-là, tu vas retourner au standard, t'iras dans ton slip jaune tout seul chez toi dans ton lit. Bonne nuit, Arthur.
24: Et toi, Gérard, toi, tu penses que tu devrais porter un slip jaune? Donc oui, effectivement.
0: Non. Je n'en porte pas.
8: Voilà. Et dommage, est-ce que t'en as déjà porté?
0: Non.
8: Pourquoi?
9: Gérard.
0: Oui.
9: On accueille Boomerang à la place de Judo Boy.
24: Est-ce que tu aimerais faire un striptease en slip jaune?
0: Non.
24: Pourquoi?
0: Parce que ça m'intéresse pas.
24: Est-ce que pourquoi tu n'aimes pas les slip jaunes?
0: Bon, septième question.
8: Ouais. Salut, c'est Boomerang.
0: Ouais. Ouais, Boomerang.
8: Salut, Boomerang. Gérard, c'est Boomerang. J'ai une question à te poser.
0: Ben, je t'écoute, dépêche-toi.
8: Est-ce que c'est vrai que, comme dans le film Bernie, quand tu es né, tes parents t'ont abandonné dans un vide d'ordure? Hein?
0: Bon, allez.
24: attendez.
0: On se calme.
24: Ta gueule.
0: Bon, allez, hop. J'arrête.
24: Non, Gérard, on répond, nous.
0: Bomrande, tu resteras poli, s'il te plaît, on parle pas sur ma famille, ok?
24: Ok.
0: En de bon entendeur, salut.
24: Mais tu les
0: emmerdes,
24: Gérard. Pose ta question, Gérard.
0: Les slips jaunes sont-ils plus à la mode aujourd'hui?
8: Bah oui, Gérard.
24: Alors moi, je pense que les slips jaunes, verts, bleus, rouges, violets sont tous à la mode aujourd'hui.
0: Janine. Oui, Janine.
24: Parce que tout est en couleur cette année. Tout vous serez tout sur le zizi, le gros, le beau.
0: Janine, s'il te plaît, tu...
24: Ah, c'est pas moi, hein. C'est Fantomette.
0: Voilà, Fantomette.
24: Eh, balance.
8: Gérard, c'est Boomerang, je voudrais réagir sur les slips jaunes.
0: Mais pour l'instant, Boomerang, je m'adresse à Fantomette, après tu réagiras sur la question que je viens de poser.
8: Merci. Et moi aussi, Gérard.
0: Ouais, ben, Fantomette, s'il te plaît.
24: Oui, bah oui, effectivement, pour moi, les slips jaunes sont à la mode, mais c'est vrai que toutes les couleurs maintenant sont à la mode. Hein. Il suffit que ce soit un petit peu... Rien de dire.
0: D'accord. Cristal.
10: Oui.
24: Elle est mauvaise, Cristal.
0: Cristal.
10: Mais enfin, bon, il y a tellement de gens qui gueulent en même temps.
24: C'est pas grave, c'est l'habitude.
10: J'aime bien entendre Gérard.
0: Cristal, t'écoute.
8: C'est Gérard qui gueule, c'est pas nous. Hein.
24: Mon amour.
0: Je t'écoute, Cristal.
10: Oui.
24: Bah réponds.
8: Bah mets-toi le cul, peut-être.
0: Bon, alors déjà, celui qui vient de dire ce mot-là, tu vas en standard.
8: C'est pas moi.
9: Gérard ?
0: Oui.
9: On a Esventura à la place d'Arthur.
24: Salut, Esventura. Salut, Esventura.
8: En Afrique.
11: Ça va mieux. Alors moi, salut. Clip, je voudrais dire un truc, je suis en ce moment sur une affaire.
24: Plus fort, t'entends pas, connard.
0: Mais reste poli, s'il te plaît.
8: Gérard, je voudrais dire un truc. Quand les filles, elles disent des insultes, tu les vires pas. Et nous, appelons, on dit caca, tu nous jardes direct au standard.
24: Oui, non, parce que c'est les mecs qui ont pris les voix des nanas, Gérard.
0: Voilà. Tout à fait. Alors, Cristal.
8: Sois correct avec nous.
0: Cristal.
10: Oui.
0: Tu réponds à la question, s'il te plaît.
10: Mais attends, mais j'ai pas compris ta question, Gérard.
0: Les slips jaunes sont-ils plus à la mode aujourd'hui?
10: Mais bien évidemment qu'ils sont plus à la mode.
0: Alors, c'est-à-dire pourquoi pour toi?
10: Parce que c'est vachement sexy, un mec dans un slip jaune, hyper sexy.
0: D'accord. Bon, alors, Ventura.
8: En Afrique.
0: Oh, tu travailles?
11: Ouais, je suis là. Hein.
0: Bah alors, tu réponds?
11: Je réponds quoi? Bah, tu l'as fait ton enquête.
0: Bon, ouais. Ventura, tu me le vires là.
24: Bonjour,
8: bonjour. Moi, je suis là.
0: Je les vire tous.
8: Manu,
0: au standard, tu me sauves Ventura, tu lui demandes qu'il se réveille ou sinon on prend quelqu'un d'autre à sa place.
8: Oh, okay, d'accord. Moi, je suis là,
0: c'est possible, pas les mêmes.
24: Question suivante.
0: Michael.
24: Tu te réveilles?
0: Bon, Michael dehors. Il se réveille.
8: Je suis là, Gérard.
0: Alors, tu te réveilles?
8: Bah, une seconde. Laisse-moi le temps.
0: Non, bah, tu te réveilles, moi j'ai pas le temps, d'accord?
8: D'accord. Alors, les Simpsons sont à la mode. Parce que c'est cool et puis c'est bien.
0: D'accord. Boomerang.
8: Alors moi, Boomerang, je suis amateur des slips jaunes, j'en porte tous les jours.
24: Et ma copine, tu changes jamais de slip.
8: Et ma copine me dit souvent que ça casse le personnage, mais moi, à chaque fois, je lui réponds que ça casse pas ce qu'il y a dedans.
24: T'as trop regardé les bronzés. Hein.
8: Absolument.
0: Ouais, j'ai l'impression.
24: Elle est une de cul, je crois.
0: Bon, allez, huitième question.
24: Moi aussi, comme ça, on est deux.
0: Et même si les slips jaunes se voient-ils sur les joues, sous les jupes?
24: Personnellement, j'en ai pas, donc on voit plutôt la chatte.
0: Non, mais je me suis mal exprimé. Les slips jaunes se voient-ils sous les jupes?
8: C'est à moi que tu m'exprimes.
0: Bah, Boomerang, si tu veux parler.
24: La jupe, hein. Bah, si la jupe, elle est blanche.
0: Attendez.
24: Hein.
0: Cristal, Janine et Fantomette, attendez, on va laisser quand même les mecs réagir parce que sinon ils vont nous faire des cacailles nerveux.
8: C'est à moi que tu m'exprimes.
0: Alors, Boomerang, tu travailles.
11: Pourquoi tu parles des slips?
8: Et Gérard, la loco, il a toujours un slip jaune sous sa jupe.
0: Bon, allez, hop. Celui-là, tu me le sac.
9: On a...
11: Tu me lâches pas,
9: on a Kleenex à la place de Michael.
0: Kleenex?
2: Allô.
0: Allô.
2: Oui.
5: Salut Kleenex.
2: Oui, bonsoir, vous allez bien?
0: Bon, tu, ouais, bien, ouais. Tu répètes, tu réponds à la question, s'il te plaît, parce que...
2: Alors, par contre, j'étais en train d'essayer de joindre le standard, donc j'ai pas trop suivi la question, la dernière question.
0: Les slips jaunes se voient-ils sur les jupes?
2: Les slips jaunes se...
0: voient-ils sous les jupes?
2: Bah, en fait, moi, je me demande si, par exemple, si les filles... donc, les slips jaunes, c'est par définition du rain.
0: Quoi?
23: C'est vachement drôle, toi.
2: Bah, oui. Bah, pour moi, un slip jaune, c'est qu'il a été uriné dessus, quand même.
0: Non.
2: Ah bon?
0: Non, c'est la couleur.
12: C'est quand t'as chier dessus, tout compris à la vie, toi.
2: Mais bien sûr que si, voyons. Gérard, t'as des slips jaunes parce que tu pisses dessus.
0: Non, mais attends,
12: moi,
0: là...
12: Il y en a des marrons quand tu chies dessus.
23: Voilà. Moi, ma copine, moi, elle a des pertes, des fois jaunes.
2: Ouais, ben aussi, ouais, aussi. Donc,
0: non, mais en principe, c'est pas des pertes jaunes, c'est des pertes rouges.
12: Non, mais non.
2: Il y a des pertes blanches, Gérard, aussi.
0: Ouais, c'est ça. Quand vous avez voir un gnagna, les nanas, c'est rouge.
23: Ma copine, elle est japonaise.
12: Ouais, c'est rouge. Est-ce que tu laisses, Gérard, pendant les ragnagnas?
0: Comment?
12: Est-ce que tu fais des cunnilingus pendant les ragnagnas?
23: Gérard, il a des pertes vertes depuis qu'il s'est fanculé par un ovni.
0: Bon, allez, là, celui-là, tu me le sac.
2: Allez, hop dehors, allez.
12: Dégage.
0: Arrête, s'il te plaît, là.
12: Oh.
0: Donc, qui c'est qui m'a posé cette question-là?
12: Gérard, oui. Est-ce que tu aimes regarder sous les jupes des filles?
0: Tout à fait.
12: Et sous les jupes des Écossais?
0: Ben, pour l'instant, je connais pas l'écossaise, mais regardez sous les jupes des nanas.
12: Les écossais.
0: Il y a certaines nanas qui se gênent pas pour nous faire voir leurs culottes. Hein.
12: Et alors, ça ne sert vicieux.
0: Bah, hein. Tout à fait, comme tous les mecs. Hein.
12: Donc,
0: qui c'est qui a dit que est-ce que je faisais l'amour pendant les ragnanas? Je voudrais bien savoir son nom à celle-là.
2: Mais bien sûr que si tu fais l'amour pendant les ragnanas.
0: Tu te tais, toi, pour l'instant, bah, idiot, toi-même.
12: C'est bon.
0: Qui c'est qui a posé cette question?
12: Arthur.
0: Non, c'est pas Arthur.
23: Ça peut te foutre.
0: Louis. Bon, Cristal. Oui. Cristal.
12: Oui.
0: Tu réponds, s'il te plaît, à la question.
23: C'est quoi la question?
0: Jean-Luc, s'il te plaît.
16: Calmez-vous, on se calme, on découvre ce que dit Gérard. Parce que les questions sont hyper intéressantes, j'en apprends beaucoup ce soir.
0: Et alors, Cristal.
12: Oui,
0: les gars,
2: sérieux.
0: Bon, tu les calmes, Manu, là, les mecs, ou quoi? Je voudrais bien que les nanas répondent.
16: Train, Gérard.
12: Bon, Gérard, est-ce que tu aimes les règles?
0: Bon,
12: toi, tu tirer ton débat, pas aux autres.
0: Cristal.
23: Jean-Luc.
12: Oui, c'est Cristal,
0: Cristal, tu réponds, s'il te plaît, à la question.
12: Ah, je me fais des fois que tu
5: réponds.
0: C'est
5: une
0: vache. Ah, vous arrêtez, s'il vous plaît, Cristal.
16: Ah ouais, mais là, c'est normal.
12: Bon, écoute, c'est Fantomètre qui va répondre.
0: Alors, Fantomètre.
12: Voilà, bon, bah alors, si la jupe, elle est blanche, jaune, ou des couleurs claires, effectivement, on va avoir le slip. Maintenant, si c'est une jupe noire, on verra rien, même si elle en a pas, verra pas.
2: Et si c'est une jupe noire transparente?
12: Ah, là, c'est délicat. Là.
2: Donc, voilà. Elle est quand même noire, mais quand même, tu vois.
0: Non, parce qu'il faut dire une chose.
2: Donc, c'est complètement illogique, cette question, c'est n'importe quoi. Putain, les filles, arrêtez de répondre des conneries, bordel. Franchement, mais ça ressemble à quoi?
12: Gérard, est-ce que tu mets des jupes?
0: Non.
12: Pourquoi? Pourquoi ton mec, il met des jupes, toi? Bah oui, les Écossais.
0: Bah oui, mais ça, c'est pas pareil.
23: D'abord, Gérard, pourquoi t'es pas hétérosexuel, d'abord, comme tout le monde?
12: Ouais,
0: de toute manière, c'est plus l'heure du jeu de la vérité. Janine, qui répond, s'il te plaît, à la question.
12: Alors, moi, personnellement, je voudrais répondre à cette question, effectivement, de pouvoir mettre des slips dans la machine à laver, ça, il faut croire que...
23: Bon, vas-y, abrège, sans déconner, putain.
12: Gérard...
23: T'es pas drôle, pauvre conne.
0: Dans ce cas-là, ceux qui s'amusent à dire ça, ben c'est simple, on va s'arrêter. On va s'arrêter, on va faire la conclusion. Il n'est pas 4h du matin, mais tant pis pour vous. Manu, au standard, tu me prends les mecs et tu les tiennes, ils ont pas insulté les nanas quand elles parlent.
16: Ça y est.
0: Ok.
16: Excuse-moi,
12: Gérard, merci.
16: Quand on parle, Gérard, quand on parle de slip jaune, parce qu'on parle de la couleur, mais je voulais savoir. Si toi tu aimais garder des slips qui, à force de baigner dans l'urine, étaient bien jaunes, est-ce que tu appréciais ça?
0: Personnellement, je change de slip
16: tous les 4-5 jours.
0: Non, tous les 2 jours.
12: Oh, génial! Tu portes des slips où il y a écrit les jours de la semaine, Gérard? Elle était propre, Gérard.
0: Mais me lire des slips
21: toutes les 2 semaines ou tous les 2 jours?
0: Non, tous les 2 jours, je change de slip.
12: Tous les 2 jours. Lundi, mercredi, vendredi.
16: Et vous, les filles, est-ce que vous aimez les garçons qui ont des slips avec des taches jaunes?
12: Non, pas du tout, non.
21: Il y a des taches marron.
0: Qui c'est qui vient de dire non là?
24: Moi je viens de dire oui. Moi j'ai dit non, moi c'est dégueulasse. Ah non, c'est bon.
0: Bon, alors je vais demander.

0: On va faire une pause musicale avant de continuer.
1: Oui, mais
0: vous
1: avez attrapé le vilain. Arrête avec la caméra.
2: Dis-nous la question pour qu'on...
1: Jean-Luc.
0: Alors, prêteriez-vous votre slip à quelqu'un?
1: On n'a pas compris la question.
0: Vous avez pas compris? Ben, je vais vous faire comprendre au standard.
3: Répète-la la question.
1: Mais j'ai compris, prêteriez-vous votre slip?
0: Prêteriez-vous votre slip à quelqu'un? Et on écoute Doug God, les slip beaux. Donc, vous venez d'entendre Doug God, les slip beaux. Et donc, on va accueillir Virginie. Bonsoir, Virginie.
4: Bonsoir, Gérard.
0: Bonsoir, Carole.
4: Bonsoir, mon amour, de retour.
0: Ouais, ben, c'est moi qui ai demandé à ce que tu reviennes parce que tu voulais y participer.
4: Je t'aime, Gérard.
0: Moi, qui c'est qui dit ça?
4: Carole,
0: ben, je te dis, on verra ça tout à l'heure, d'accord?
4: Gérard, juste une question.
0: Oui.
4: Est-ce que tu as déjà vu en dessous d'une jupe un slip avec des ragnagnas?
0: Personnellement, pas encore. Mais attends, qui c'est qui vient de poser cette question?
4: C'est moi, ton amour.
0: Carole, mais attends, de toute manière, je vais finir les présentations et on discutera de ça. On va reprendre quand même la question 8 pour...
4: Ok.
3: Et toi, Gérard, t'as des ragnagnas ou pas?
0: Non, je prends pas la pilule encore.
3: D'accord.
4: C'est vrai.
0: Rwanda.
3: Ouais, pensez.
4: Non, c'est Allison, finalement.
0: Hein?
4: Allison.
0: Ah, c'est Allison, c'est pas Rwanda, c'est Allison.
4: Ouais, mais c'était mon nom, non, c'est mieux mon prénom.
0: Bon, ok. Joanne.
5: Non, Joanne.
0: Joanne, bonsoir.
3: Joanne Lépin.
5: Juan.
3: Bonsoir.
0: Bonsoir. Boomerang.
5: Non, c'est Johnny.
0: Bon, bah, Boomerang, si tu commences comme ça, tu as
4: Standard.
0: Tu as
5: Gérard, ça sert à rien
4: d'envoyer
5: autant
4: d'un. Non, mais
5: c'est
4: Allison, c'est ta copine à toi.
0: Oh, vous arrêtez, s'il vous plaît.
4: Gérard.
5: Ah, c'est bon.
0: Kleenex.
4: Gérard, c'est ton amour.
0: Oui, attends une minute, mon amour. Kleenex.
5: Oui, bonsoir les filles. Salut, ça va? Ok, super.
0: D'accord. Bon.
4: C'est
0: alors...
4: pas marrant, connard.
0: Carole.
5: Super humour, ma chérie, super.
0: Carole ou Virginie ou Allison, vous restez polis, s'il vous plaît. Hein.
4: Ouais, Allison, tu restes polis, Allison. Hein.
5: Ouais, quand même.
4: C'est pas Allison, dis donc.
0: Non, mais...
4: Menteuse, elle est amoureuse.
5: Bonsoir.
0: Bon, ça suffit. Donc, on reprend la question. Donc,
5: vous avez du sucre.
0: Bon, Beaumond, t'arrêtes, s'il te plaît.
5: J'ai rien dit.
6: Pose ta question, Gérard.
0: Et alors, les slip zones se voient-ils sous les jupes? Donc, on va demander à Virginie de répondre.
4: On a déjà répondu.
6: Oui, on a déjà répondu. Tout dépend de la couleur de la jupe.
5: Gérard, tu es redondant.
4: Ah, faute, Gérard.
6: Ben, non, ça, c'est courte, ça dépend.
5: C'est pas une insulte, Gérard. Tu es redondant.
0: D'accord. Bon, bah dans cette... Carole, Carole, tu voulais poser une question?
4: Oui, je voudrais savoir comment tu te nettoies quand tu fais pipi.
0: Carole,
4: oui.
0: La question...
4: Parce que si on a amené à vivre ensemble, j'aimerais bien quand même savoir.
5: Allô, Javel?
0: Non, mais attends, Carole, je vais te dire une chose. Quand tu fais pipi, en principe, tu te nettoies pas.
5: Gérard.
4: Ah, excuse-moi. Moi,
5: Gérard, il nettoie ses petits pas, mais il a gougoute.
0: Donc, alors, la question numéro 9, ça date parce qu'on avait prévu 4 heures, donc je vais peut-être reprendre sur une question...
3: Il y a une question Minitel.
5: Gérard,
0: il y a une question Minitel.
3: Parce qu'il y a deux questions, en fait. Ouais. Gérard, donc il y a Ondin qui demande si tu as déjà fait pipi dans ta culotte.
0: Non.
4: Quand t'étais petit?
0: Non.
3: Gérard, fait pipi dans ta culotte.
0: Non, mais attendez, je réponds à la question Minitel.
5: Gérard, c'est bon, j'ai une question.
0: Mais je réponds à la question
5: Gérard,
0: Minitel.
5: Gérard, c'est bon, j'ai une question.
6: Boomerang, attends une seconde.
0: Bon, Boomerang, tu me le vires.
5: Allez, hop, tu dégages.
7: Il est parti. Hop là, ça y est.
0: Donc, je réponds aux deux questions Minitel, mais si je pouvais savoir les questions, pas avec un étendage.
3: Alors, la première question, c'est est-ce que tu as déjà fait pipi dans ton slip?
0: Ah ben, en étant petit, avec des couches, oui. Donc... Bon, tu me les calmes là au standard, s'il te plaît, avec les musiques derrière. La deuxième...
3: La deuxième, c'est est-ce qu'il y a des filles au standard qui ont déjà fait pipi dans leur culotte?
0: Et oui. Qui c'est qui pose ces questions-là?
3: C'est Honda sur Minitel.
0: Honda.
5: De voir complexe.
3: Honda de Mitsubishi.
4: D'accord. Ça m'est arrivé dans un cauchemar.
0: Ok, en pensant à quelqu'un que...
4: Gérard.
0: Que tu t'aimes.
3: En pensant à Gérard, t'as fait pipi.
4: Bah,
0: qui a dit ça? Oh, c'est Carole, ça m'aurait étonné.
4: Carole, ah non, c'est pas moi.
0: C'est qui?
5: Est-ce que Gérard, tu as des désirs scatologiques qui te conduiraient à te faire pipi dessus?
0: Attends, pour l'instant, je répondrai pas à ta question parce que c'est un peu vulgaire.
5: Oh, Gérard, c'est pas vulgaire, j'employais que des mots qui sont dans

0: veux dire, eschatologique, c'est pas une insulte eschatologique qui t'a incommodé, Gérard?
1: Donc,
0: c'est Johan.
1: Comment?
0: C'est Johan, j'ai une petite question.
1: Ouais.
0: Alors que tu viennes faire des émissions à fun, c'est cool, mais alors que tu étends ton linge dans tout le studio, quand même pas.
1: Ça, tu demanderas ça au caméraman là qui dégage. Cyril, s'il te plaît, tu te recules comme tout à l'heure, ok?
2: Gérard?
1: Oui.
2: On accueille Post-it à la place de Boomerang.
3: Et on retourne sur le débat, Gérard.
0: Ouais, quand même.
1: Hein? Post-it, bonsoir.
4: Ouais, salut mon chéri.
1: Bon, tu restes poli, s'il te plaît.
4: Ouais, je suis poli, je t'embrasse.
1: Pas moi. Non, là, tu dégages, tu viens ailleurs, là.
5: Gérard, le débat?
6: Eh ben, mine de rien, je viens de me brancher une gonzesse.
1: Ouais, bah ça,
0: ouais, T'avais du mal.
1: Hey,
0: bon, Gérard,
1: hey, tu me viens là.
7: Bon, Gérard, comme tu veux, le débat.
1: Hey.
0: Maxou, elle s'appelle comment?
1: Gérard,
0: hey, il paraît que...
1: Je viens de te dire, tu me le retires, je veux plus le voir derrière moi.
5: Non, Gérard, on vient sur le débat.
1: Moi, je ne continuerai pas tant qu'il sera là.
0: En fait, Gérard, il paraît que même dans les piscines municipales, c'est interdit tellement que tu n'as pas... Le chlore, ça suffit pas avec toi.
1: Alors, la question numéro 9.
0: Ouais, déjà.
1: Bah oui.
0: Ouais, canon.
1: Donc, prêteriez-vous votre slip à quelqu'un?
0: Pas à toi, moi je te le donnerai parce qu'après je pourrais pas le récupérer, il serait trop sale.
3: À la Javel.
8: Oh, moi, si tu me prêtes le tien, je viens de prêter le mien.
1: Qui?
8: Carole.
0: Putain, Gérard, t'as une méga crotte de nez.
1: Et alors, qu'est-ce que ça peut te faire à toi? C'est ton problème?
0: Est-ce que tu mettrais des strings de filles?
1: Non.
3: Bah si, s'il y a une fille qui te prête un slip.
1: Non, mais de toute manière, ça...
8: Je te prête le mien, Gérard.
1: Non, mais moi, je verrai ça après. Je vois ça avec Gérard, la personne avec
0: Gérard,
1: qui je vais.
0: Est-ce que Christine t'a prêté des slips?
1: Bien sûr. Je répondrai pas.
0: Ouais, vas-y, réponds, Gérard, putain.
3: Il nageait dedans.
1: Oh!
8: Gérard?
0: Ok, c'est bien.
1: Oh, le standard, la Manu.
0: Oh,
1: je
0: prends
1: celui qui s'est déjà fait la double voix, là.
5: Gérard. Mais c'est...
1: Donc, Virginie...
8: Gérard, on va poser une question.
7: Oui, c'est
1: bon. Carole.
0: Ta gueule.
8: Comment tu
1: fais
8: quand tu fais caca?
1: T'arrêtes un peu là, merde!
0: T'arrêtes, tu dégages! Il se bat des arbres.
1: Ça commence à bien faire là! Oh!
7: Oui, Gérard!
0: Bon, Gérard, quand t'as fini de t'exciter avec les feuilles.
1: Bon! Il se calme un peu là!
0: Je crois qu'il prend son pied à les tripoter, c'est grave!
8: Gérard, tu m'écoutes?
1: Oui, je t'écoute!
8: Je voudrais savoir comment tu te nettoies quand tu fais caca, si c'est par devant ou par derrière?
1: Bah, par derrière en principe, hein!
0: Gérard, il paraît que tu échanges des slips dans les chiottes de la loco!
1: Alors tu dégages pour ça, pour
0: raciste, Gérard!
1: Tu dégages, je veux pas entendre parler de ça lors des débats. Alors en de bon entendeur, salut pour toi. Ça t'apprendra, tu peux retourner chez toi.
8: Pourquoi tu aimes doigter, Gérard?
1: Comment?
8: Est-ce que tu aimes doigter?
1: C'est-à-dire?
0: Doigter,
1: c'est
0: enculé, quoi.
1: Femme.
0: Ah, déjà des gros mots.
8: Je dis pas de gros mots.
0: Mais si, pour lui, c'est un gros mot.
1: Non, mais ça, de manière, c'est Carole qui pose cette question.
8: Mais c'est pas un gros mot, Gérard.
1: Non, mais de manière, t'inquiète pas, Carole.
8: Non, mais moi, je veux que tu répondes à l'antenne, devant tout le monde.
1: Est-ce que j'aime doigter? Alors ça, je vais te dire une chose, que ça dépend de la personne...
8: Si elle a des poils ou pas?
1: Que ça dépend de la personne avec qui je serai.
5: Gérard.
0: D'accord.
1: Et si c'est
0: avec Christine,
1: je
0: viens doigter les
1: équipes.
5: Gérard,
1: 5 minutes. On a un nouveau qui vient d'arriver. Accueille-le.
0: Est-ce que ça vient gros doigt, Christine?
1: Qui c'est?
5: Je sais pas, il m'a pas donné son nom.
1: Allô, nouveau, salut, nouveau.
9: Salut.
0: Enfin, c'est Caramel.
1: Non, c'est bon, moi je conclue là.
0: Ça va, David?
7: Non, Gérard.
1: Je conclue.
8: Bon, Gérard, réponds à ta question.
1: Je conclue.
0: Bonsoir,
1: si ça continue.
0: Bonsoir. Caramel mou, Caramel dur. Bonsoir, c'est Caramel.
8: Alors moi, je prêterais bien ma culotte à Caramel.
3: Bonsoir, Caramel.
0: Oui, bonsoir Caramel, à toi de parler.
9: Bonsoir.
1: Vas-y, Caramel, tu travailles?
9: Alors, je commencerai par vous dire ceci.
0: Allô? Bah oui, Caramel.
9: Ça, c'est pour commencer. Oui, je suis là.
0: Oui, bonsoir Caramel.
9: Bonsoir.
0: Caramel, pourquoi Caramel?
7: Oui, bonsoir Caramel, qu'est-ce que tu veux dire?
8: Allô, tu veux parler de quoi, Caramel?
0: Voilà.
7: Oh, oh, quelle horreur!
1: Bon, allez, hop. Allez, je suis là, tu vires tout le monde sauf Virginie Carole.
5: Ouais, tu
1: Virginie Carole et...
7: Non.
1: Et Alison.
0: Bonsoir.
1: Tu me vires tous les autres, ça
0: c'est pourquoi tu vires que les mecs, Gérard?
1: Parce que...
0: Gérard, t'es moins casse-couille.
1: Eh ben, dans ce cas-là, le casse-couille, il te dit bien des choses.
0: Ouais, mais pourquoi sur Europe 1, t'es moins méchant?
1: Enfin, allez, tu me les vires.
0: Avec Caramel, à l'appareil.
1: Allez, tout le monde dehors.
0: Gérard.
1: Bon, tout le monde dehors.
0: Gérard, putain,
1: je continuerai pas le débat. Le standard, s'il te plaît, tu travailles.
0: Gérard, c'est Caramel.
1: Le standard, tu travailles, s'il te plaît. Oui, Gérard.
0: C'est Caramel à l'appareil. Gérard, tu fais chier.
1: Eh ben, dans ce cas-là, tu retournes au standard.
8: Gérard, bon, t'écoute, Gérard, allez, pose-nous une question.
1: Bon, moi, j'arrête à l'heure.
10: Gérard.
11: Gérard, reviens, Gérard est parti.
12: Oh non.
13: Non, tu me viens, mais d'accord, ok.
11: Ça y est, reviens. Oui, reviens, comme d'habitude, de toute façon, il revient toujours.
8: Bon, ça va.
1: Quand t'apprendras.
11: Il y a caramel qui est là.
1: Non, je t'avais pas dans la figure.
11: Hein? Ouais, ça chauffe.
1: Là, il y en a ras-le-bol.
11: Non, mais là, ça suffit, Cyril. Non, mais Cyril,
1: ça suffit, maintenant.
11: Ça suffit. Là vraiment, là t'es allé trop loin. Non, voilà,
8: non.
1: Gérard, allez, reprends le débat.
11: Reprends, tu mets ton casque sur tes petites oreilles. Hein? Allez.
8: Je suis sûr qu'elles sont jolies, tes oreilles.
11: Bouh, c'est bien. Et tu parles dans le micro.
9: Gérard?
11: Téléphone.
1: Ça, je viens de te dire, tu me verras avec caramel.
8: Oui, ça y est,
11: mais ça y est,
1: mais toi, un peu au standard.
8: Ça y est.
1: Merde.
11: Merde.
8: Bon, Gérard, je peux te poser une question?
1: Oui.
8: Est-ce que tu te crottes le nez?
11: Bien sûr.
1: Non.
8: Jamais.
1: Quoi?
8: Est-ce que tu te crottes le nez?
1: Non.
11: Bien sûr.
8: Menteur, c'est naturel.
14: Tout le monde le sait, Gérard.
1: Qui c'est qui dit ça?
9: C'est Caramel.
1: Caramel, tu dégages!
9: Bah, je pourrais quand même dire quelque chose, Caramel. Oui, à quelle question?
1: Ouais, tu travailles!
9: Alors, bonsoir tout le monde.
8: Bonsoir.
9: Bonsoir. Bonsoir, Gérard.
8: Réponds à ta question.
9: Alors, la question. Bon, moi, je voulais dire, sur le débat d'avant. La fête, c'est
1: bon,
9: bien.
1: Tu me viens caramel, merde!
14: Caramel, est-ce que tu peux faire
1: slip
14: jaune
1: sous une robe? Ouais, le standard, là, merde!
9: Alors, moi, je tenais à vous dire que les slips jaunes.
1: Ouais. Bon, merde-toi avec ta caméra.
8: Gérard, laisse-moi prendre caramel.
11: Gérard, tu écoutes un peu caramel?
1: Non, pour l'instant, il vient.
8: Gérard, pense à nous.
1: Gérard. Oh, il vient pas sur le premier débat, on est au deuxième.
9: Gérard, bonsoir.
1: Hé, hey, t'arrêtes de dire bonsoir 150 fois dans la...
11: Donc caramel sur les terres. C'est trop fort, caramel. Faut que tu baisses, caramel, au niveau.
9: Bonsoir tout le monde. Bonsoir Gérard. Bonsoir caramel. Bonsoir Gérard. Alors, bon, alors le débat c'est...
1: Les hétérosexuels, abruti.
11: L'hétérosexualité.
9: Alors, moi je suis...
14: Le goliosexualité.
8: Le goliosexualité.
9: Oui, un homosexualité pour les golios.
14: Voilà, les golios.
1: Bon. Contre le 3h30 du matin, j'arrête.
8: Gérard, réponds.
9: Gérard, il paraît que c'est impossible de faire la fête sans slip jaune.
1: Bon, c'est pas le débat sur la fête, conclusion maintenant.
8: Gérard, est-ce que tu penserais que tu serais mongo-sexuel?
9: Non, c'est pas la peine.
1: Bon, allez hop.
9: Mongo caramel, c'est pour un con, c'est pas la peine.
1: Allez hop, conclusion.
8: Gérard.
9: Bon, allez, conclusion.
1: Terminé, c'est fini.
8: Gérard, on écoute ton amour.
1: On arrête.
9: Excusez-moi, allô?
8: Gérard, n'arrête pas, Gérard.
1: T'arrêtes un peu, là.
14: Mais Gérard...
9: Vous laissez Christine de côté, s'il vous plaît.
1: Arrête, ok?
9: Vous laissez Christine de côté, s'il vous plaît. On est pour un débat. Allô?
14: Allô?
1: Bon, t'arrêtes!
9: J'entends plus rien. Allô?
8: Oui?
9: Allô? Le dimanche, je mange des...
1: Gérard, reviens.
8: C'est qui?
9: Merde.
8: Gérard.
9: On a appelé pour un débat. Allô?
11: Il est parti, il est parti. Hein.
1: Oh, Gérard,
6: c'est dommage parce que c'était très intéressant. Moi j'aime beaucoup. Bon. Gérard, ça c'était bien. Gérard.
9: Oui.
6: Gérard.
1: Non. Gérard,
9: va t'asseoir. Gérard, tu reviens, après c'est tout.
6: D'abord, alors, où est Caramel? Bon, Caramel est apparemment est plus là.
5: Il est parti.
6: Bon, très bien. Alors, je tenais juste à dire, allez-y calmement et répondez aux questions. Et même si Caramel, c'est au moins qui répond aux questions. Merci.
8: Au revoir, mec.
1: Au
11: revoir,
14: Max.
1: Bon.
11: Au revoir, Max.
1: Alors, je...
8: Nous t'écoutons, Gérard.
1: Donc, je reprends... Je reprends la neuvième. Pointeriez-vous votre slip à quelqu'un? Donc, Virginie, tu réponds, s'il te plaît.
14: Jamais, jamais. Pour rien au monde, je prêterai mon slip à qui que ce soit.
8: Menteuse, tu me l'as prêté.
1: D'accord.
14: Oui, mais toi, t'es une...
9: Oh, je vais aller faire pipi. Bon, alors, c'est Caramel.
1: Carole, s'il te plaît.
8: Alors moi, je prêterai mon slip qu'à toi, Gérard.
1: D'accord, bon, bah on verra ça.
8: Est-ce que tu me prêteras le tien?
1: On verra ça tout à l'heure.
8: Mais non, c'est tout de suite ou jamais.
1: Je te dis, on verra ça tout à l'heure, parce que tout à l'heure, j'ai voulu te parler et apparemment...
8: Ouais, t'as coupé.
1: On a été coupé, donc je te reparlerai tout à l'heure en rentaine.
8: Ouais, mais moi, j'aimerais bien savoir mon nom.
1: Qui?
8: Allison.
1: Ouais, bah Allison aussi.
8: Bah ouais, comme ça, on prend ça partout.
9: Ouais, on calme le jeu alors.
12: Attendez,
9: c'est discuter calmement parce que là ça devient le bordel quoi et ça m'énerve quoi.
12: Oui.
9: Moi je suis quelqu'un de zen. Hein
13: Gérard, une fois je t'ai prêté un slip et tu me l'as rendu, il était pas jaune, il était couleur rouille en
12: fait. C'est impossible de travailler comme ça.
9: Gérard, c'est un cochon.
12: C'est impossible de travailler comme ça.
9: Gérard, c'est un cochon. Gérard,
13: pourquoi tu travailles?
15: Gérard,
1: fais gaffe à ce que tu fais toi.
13: Pourquoi tu bosses?
12: Gérard. C'est Gérard. Caramel à l'appareil.
13: Tu bosses, Gérard.
1: Bon, allez, hop, moi.
9: Eh là, mais Gérard, c'est ou pas, là?
12: Enfin,
9: l'antenne ou pas? Oh,
13: je l'ai lancé à l'antenne ou pas?
1: Tu me vires tous, ça.
15: Calmez-vous, les mecs.
1: Tu me vires tous, ok. Toi, t'arrêtes avec ta caméra, maintenant, ça commence à bien faire. Fais gaffe. Bon, allez, hop.
12: Gérard.
1: Alors, Gérard, reviens. Gérard, reviens.
15: Gérard, reviens, faut que tu ne parles à l'antenne.
1: Tu vas arrêter, d'accord?
12: Mais Gérard, tu t'en fous.
1: Fais-toi aussi, là-bas. Commence à me faire chier, là.
15: Mais tant pis, pense à nous, Gérard.
12: Mais ouais, pense à nous, Gérard.
15: Non, t'as rien fait.
16: Parce que la France, elle a besoin de toi. Je gérerai bien, parce que la France, elle a besoin de toi.
1: Sinon, moi, je continuerai pas de débat comme ça.
12: Caramel, j'aime tout un peu.
1: Là, il y a le ras-le-bol.
15: Gérard. Gérard, est-ce que tu prêterais ton slip, toi? Oui, juste Alison.
11: Gérard, tu réponds un peu parce que tu mets ton casque, tu fais un peu de radio, tu penses un peu qu'il y a des gens qui
1: quoi,
11: posent des questions, tu réponds pas là. Tu mets ton casque, Gérard.
1: Non, bah attends, je gère ça.
11: Dépêche, enlève le slip du micro et mets ton casque.
12: Gérard, c'est Virginie, Carole et Alison. Est-ce que toi, tu prêterais ton slip?
1: Non.
12: Pourquoi?
1: Bien sûr, je prête pas mon slip, c'est tout.
15: Même à moi?
12: Oui, mais donne une raison, pourquoi?
15: Parce qu'il est sale.
1: Non, même, je prête pas mes affaires comme ça aux gens que je connais pas, c'est tout.
15: Mais tu veux que tu peux me connaître, Gérard?
11: Il y a quelqu'un que tu connais, tu prêterais ton slip? Gérard.
9: Gérard?
12: Gérard?
1: C'est
12: Caramel
1: à
12: l'appareil.
1: Oh, qu'est-ce que j'aime te dire, Manu, en standard, s'il te plaît?
9: Est-ce que tu pourrais me prêter...
15: Est-ce que tu prêterais ton slip si tu me connaissais?
1: Manu, en standard, tu me vires les mecs, je voudrais quand même...
9: Caramel.
11: Il n'y a plus que Caramel, Gérard.
1: Ouais, même, ça commence...
9: Est-ce que je pourrais t'emprunter un slip?
1: Non!
15: Et si tu me connaissais, tu
9: s'il te plaît!
1: Oh là là!
15: Gérard,
1: qui c'est?
15: Est-ce que tu as des poils dans le cul?
1: Non!
15: C'est vrai?
1: Oui!
15: Moi j'en ai, moi!
1: Eh ben, j'aime pas trop!
15: Ça te dérange pas?
1: Ouais, on verra ça tout à l'heure!
15: Gérard, c'est Alison, si jamais tu me connaissais, tu me le prêterais ou pas ton slip?
1: Ben, si y a terrain d'entente, pourquoi pas?
9: Gérard, c'est Caramel! Gérard?
12: Jean-Luc!
1: Gérard! Donc on va continuer.
9: J'ai le CD des remix, tu sais, avec toutes tes voix. Est-ce que quelqu'un veut des cassettes?
15: Moi?
1: Bon.
9: D'ailleurs je peux faire des cassettes. D'ailleurs je précise que je vends des cassettes à Gérard.
1: Dans ce cas-là, celui qui s'amuse à dire ça, tu me les sors.
9: Gérard, dis-moi.
12: C'est bon, je le verrai.
15: Et Gérard, voilà. J'ai mal aux oreilles. Hein.
9: Alors celui qui veut les remix, il m'appelle et puis je lui envoie directement les cassettes.
1: Qu'est-ce qu'il fait encore là, lui?
9: J'ai le CD, Gérard.
1: Qu'est-ce qu'il fait encore là, celui-là?
11: Réponds-lui, Gérard.
9: Écoute, Gérard, écoute. Les slips de Gérard, ils sont radioactifs.
12: Bon, c'est fini, là, ce bordel ou quoi?
1: Bon, alors,
9: t'entends,
1: tu
9: me... Gérard?
15: Gérard, arrête de gueuler, tu me fais mal aux oreilles. Oui, crie pas.
9: T'entends, Gérard?
1: Bon, tu me l'es...
12: Ah, c'est quand même, il me fait très tu Laurent, mais franchement...
1: Bon,
11: c'est un peu fort, faut rêver, c'est un peu...
12: Ok, je te rends, moi, je m'en ai vu. Moi, je vais tout arrêter.
1: Bon, tu me les vires. Oh, le standard, s'il te plaît.
11: Oui, je sais, je les vire, je les
9: vire. Dégage. 4h et 3h qui écoute Fun Radio.
15: Gérard, dis-moi une question.
12: Ouais, Gérard.
15: Revenons au débat.
12: Nous
15: t'écoutons, Gérard.
12: Pas dans les conneries, pose une autre question.
1: Bon, alors les femmes portent...
15: Ouais, les femmes quoi?
1: 5 minutes.
12: Vas-y, Gérard.
1: Tu dégages, Gérard.
12: Les femmes portent... Eh ben il est bien le débat ce soir.
15: Eh Gérard.
1: C'est Carole,
15: non, mais...
1: Non, non, attends,
15: ouais.
1: Carole.
15: Eh Gérard, attendez. Quand on te parle, toi, avant la police de répondre. Il a mis 5 minutes.
13: On ne paye pas pour rien, Gérard. On ne paye pas pour rien.
12: Bon, Gérard, vous, non, tu parles.
1: Bon, je sens que je vais arrêter vite.
15: Non, Gérard, tu pourrais répondre quand on te parle.
12: Alors, le mec, s'il te plaît, tu te calmes.
1: Alors, Gérard.
15: Gérard, tu pourrais répondre.
1: Gérard, tu reviens.
9: La caméra dehors. Non, la caméra dehors.
15: Comment tu fais ça? Tu as un dédicacé
9: de Gérard. Merci, je pourrais te parler. Jean-Marc.
1: Ouais.
9: C'est qui la fille qui parle là?
1: Bon maintenant.
9: C'est qui la fille qui est à l'antenne là?
1: Ok.
9: Elle a une voix trop sexy, sérieux.
1: Ok.
15: Qui?
0: Vu que Gérard, il est déjà...
9: Le Gérard est le meilleur ami
0: de Gérard Gaulle, quoi.
9: C'est le Gérard est le meilleur ami de l'homme.
3: Gérard est encore parti du studio.
0: Ouais, et Gérard, il est là pour
9: changer. Oui, le Gérard est le meilleur ami de l'homme.
0: Le Gérard est le meilleur ami de l'homme, ouais, c'est clair.
8: Du singe, tu rigoles. Meilleur ami de la femme aussi, hein.
0: Avec la femme, ouais.
17: Et des morpions, n'oubliez pas des morpions.
1: Oh, c'est de la radio,
0: donc,
1: là.
0: Donc, Gérard,
1: là,
0: ouais.
8: La grosse.
0: Non,
8: c'est pas possible.
1: Non, Virginie,
0: les femmes portent
9: ça dépend de la caméra.
8: Virginie répond.
1: Virginie, s'il te plaît.
0: Ah mais carrément, ouais.
1: Virginie, s'il te plaît. Virginie, s'il te plaît.
17: Oui.
1: Tu réponds à la question.
17: Eh ben oui, ça dépend de ce que tu portes. Oui, on peut porter une culotte.
0: De mon avis.
1: D'accord.
9: Elle change de voix, elle est pas belle.
1: Carole.
8: Alors moi,
9: Toi-même.
8: Bon Gérard, je vais répondre à ta question. Je voudrais
0: avant c'est pas Gérard là.
8: Avant tout,
0: je vais répondre et après je vais
8: te dire.
0: Une voix trop sexy pour l'instant.
1: Bon, tu l'as vu ou quoi là? Ok.
0: Je sais pas par me retenir là.
1: C'est tout à l'heure, c'est moi qui vais les virer.
0: Faut que tu me dises.
8: C'est Gérard.
0: Non, c'est pas Gérard.
8: Gérard, tu me déçois.
0: Putain, je veux passer à l'antenne.
1: Non, tu me le vires plus, Gérard. Non, il y a trop de monde là, c'est le vrai cirque.
8: Gérard, j'aimerais bien que tu te calmes parce que j'ai mal aux oreilles, tu me déçois ce soir.
9: Ça va les filles, c'est Caramel.
1: Bon, tu me vires Caramel.
9: Je vous embrasse les filles.
5: Ça y est, il est parti.
1: Bon, Carole.
8: Oui. Bah réponds.
1: Ben, tu voulais me dire quoi?
8: Bah, je voulais te dire que tu te calmes un peu parce que j'ai mal aux oreilles et vraiment tu me déçois ce soir. Hein.
17: Ouais, mais
8: si ça continue comme ça, je viendrai pas te voir, Gérard.
1: Non, mais attends, rien. J'y suis pour rien.
8: Essaie de pas te gueuler, quoi.
9: Bah, hop, moi j'arrête.
1: Bon, c'est quoi là ce bordel?
8: Pose ta question, j'ai pas entendu. J'ai pas entendu avec tout ce boucan.
1: C'est quoi, là, qui c'est qui s'amuse à passer des trucs comme ça? C'est des pirates.
8: Réponds,
1: c'est des pirates. Le standard là, Manu. Eh, tu me prends. Qu'est-ce que tu veux
0: rester quoi?
5: Qu'est-ce que tu veux faire, Gérard? Arrête, retourne t'asseoir.
8: Gérard,
5: il a zappé tout le monde. Il n'y a plus personne.
8: Donc,
1: Virginie.
17: Oui.
1: Voilà, donc, les femmes portent-elles des slips jaunes pour toi?
17: Gérard,
1: non, tu ne les rappelles pas.
17: Ça fait au moins 6 fois que je te réponds.
5: J'ai pas dit
17: que
5: je les rappelais, Gérard.
17: On porte comme ensemble. Oui, on en porte, oui.
1: D'accord. Carole.
8: Effectivement, on en porte, ouais, surtout en boîte.
1: Gay.
8: Dans les boîtes gay.
1: C'est-à-dire
8: ça flash. C'est-à-dire ça flash, ouais. C'est disco, si tu veux.
1: Et toi,
8: jeune fluo, tant qu'à faire. Gérard, si un jour.
17: Salut, toi. Hein.
8: Est-ce que tu pourras danser avec moi?
1: Qui c'est qui me pense
8: Carole, j'ai envie que tu danses sur de la techno avec moi.
1: Bah,
8: moi, je préférerais sur un slow. Hein. Je t'apprendrai. Non, je préfère la techno. Moi, je préfère un slow. Je t'apprendrai, Gérard.
1: De toute manière, il y a toutes sortes de musiques. Hein.
8: Ouais,
1: y a
8: mais
1: aussi bien les
8: slow. On va faire les airs, la techno. Hein.
1: Ouais,
8: avec les bras en l'air et tout.
1: Ouais, mais ça...
8: Oh, tu bougeras des fesses pour moi.
17: Gérard, il danse super bien.
1: J'ai une question Minitel.
17: Des danses comme ça.
8: Gérard, on a une question Minitel.
1: J'ai une question Minitel, je voudrais bien y répondre.
3: C'est Buzz qui te demande si il est vrai que tu aurais prêté ton slip pour le tournage de Jurassic Park 2. Pour un dinosaure?
1: Non. Donc, une question comme ça, Minitel, c'est vraiment de la merde.
5: On accueille Francis.
1: Allô?
8: Salut, bonsoir. Francis.
9: Bonsoir.
17: Salut, Francis.
9: Bonsoir, les filles. Bonsoir, Gérard.
1: Salut, Francis.
3: Salut.
9: Je tenais à intervenir, mais je vous écoute.
1: Bah, tu peux répondre quand même à la question.
9: Alors, on peut le répéter parce que j'étais au standard.
8: Est-ce que les femmes portent des slips jaunes?
1: Voilà.
9: Bon, je pense que les putes, non, mais...
1: Non mais attends, Francis.
9: Oui.
1: Francis.
9: Oui.
1: La question c'est pas, on parle pas de pute.
9: Vous parliez bien des femmes, non?
1: Non, on parle des slips.
9: Pardon,
1: on parle des slips en général, on parle pas des putes.
9: D'accord.
8: T'es célibataire?
9: Oui, tout à fait.
8: J'aime les putes.
1: Parmi les trois nanas qu'on a, j'espère qu'on va récupérer une par un mec.
9: Une pute?
1: Non, mais j'ai une nana.
16: Okay.
1: Parmi les trois nanas, est-ce...
16: Bah, j'ai pas répondu à la question, ceci dit. Hein. Enfin, bon,
18: ouais, Gérard, on accueille Franck aussi.
16: J'ai un peu l'impression, dans votre débat, que ce soit toujours les filles qui sont mises en avant et les garçons, on est toujours...
1: C'est
16: normal, oui, c'est ça, ouais. Ouais, c'est ça. Ouais. Je pense que vous oubliez un petit peu qu'il y a des auditeurs qui vous écoutent depuis bien avant que vous n'existiez, monsieur.
1: Ouais.
16: Et que vous pouvez les respecter de temps en temps. C'est
19: bah, soyez correct.
1: Voilà. Soyez déjà un peu plus
16: honnête. Je suis correct, j'attends vos questions et je n'ai même pas l'occasion d'y répondre.
19: Ah, bah, tu seras pas viré alors.
20: Ah oui, mais monsieur Francis, ce soir, c'est monsieur Gérard qui est à l'honneur.
16: Oui, enfin, monsieur Gérard, on l'emmerde pas mal, hein.
20: Ah, ouais, c'est lui qui
16: est. Je ne dirais pas ça comme ça, mais c'est vrai que.
20: Je pense que tu devrais écouter un peu plus les garçons.
16: Bon, le slip jaune, qu'est-ce qu'il faut dire là-dessus? C'est quoi la question?
1: Alors, les femmes portent-elles. Les femmes portent-elles des slips jaunes?
16: Ah, je peux répondre?
1: Oui.
16: Ah, pardon, excusez-moi.
21: Ta gueule!
16: Il était mal calé, hein. Autant pour lui. Bon, j'ai la cassette de vos phrases.
20: Oh, on s'en fout. On en a rien à tirer.
16: Bon.
20: Est-ce que t'as un slip jaune? Oui,
16: oui.
19: J'ai des trois femmes qui étaient à l'antenne.
16: Oui, j'ai des slips jaunes.
1: J'ai l'impression que je vais faire comme tout à l'heure, je vais appuyer sur des touches. Et je vais garder les trois nanas et ça va mal se terminer.
19: Écouter les hommes.
16: Bonsoir. Bonsoir Paris, bonsoir Monique.
19: Tu gardes les trois nanas, ça va bien se
16: passer. Bonsoir Paris, bonsoir Brigitte. Bonsoir. Ce soir, j'ai envie de vous faire rêver, j'ai envie de vous faire réfléchir. Oui. Et pourquoi pas?
1: Bon, je sens.
18: Gérard, on accueille Isabelle aussi.
16: Ah. Bonsoir Isabelle.
19: Salut Isabelle. Salut.
1: Allô.
16: Salut Isabelle. Salut Poufias.
1: Non, Francis.
16: Un petit peu de respect quand même.
1: Francis.
16: D'accord. Vas-y, salope.
1: Francis et Franck.
16: Oui.
1: Bonne nuit.
16: Bonne nuit à toi aussi, Gérard.
1: Voilà, alors bonne nuit, ça vous attendra d'être poli avec
16: toi. On nous reste, hein, nous t'attaquerons à être couché, nous on reste. Hein. Oui, on reste jusqu'à 6h du mat. T'as de la chance parce que je suis en arrêt maladie, j'ai rien à branler de mes journées.
1: Bon.
16: Donc c'est pour ça que je reste jusqu'à 6h du mat.
1: Eh ben, pour l'instant,
21: tu vas. Jean-Luc!
1: Tu me dis Isabelle et tu me dis quand même Francis, c'est Franck.
18: Elle y est, Isabelle, t'as qu'à lui parler, Gérard.
1: Isabelle, bonsoir.
19: Salut, Gérard.
16: Bonsoir, Isabelle.
21: Allez, Jean-Luc!
1: Isabelle, bonsoir.
19: Gérard.
1: Isabelle.
19: Oui, Gérard.
1: Donc,
16: Merde, t'as pas de chance, t'es tombé sur un autiste.
19: Pas loin.
1: Je sens que tout à l'heure, je vais m'énerver.
16: Bah, je sens surtout que ça sent la transpiration, oui.
1: Oui, bah, si t'es pas content, je viens de te dire, tu retournes au standard.
16: Ça ne m'amuse pas, mais je reste.
1: Bon, alors, là, le standard...
16: Dans ce cas-là. Parce que tu fais un débat sur les slips jaunes.
1: Tu me le vire. Tu me le vire pour de bon.
16: Ça sent l'urine, quand même, hein.
1: Bon. Alors, bonjour. Isabelle.
20: Entre autre chose, quand même, hein.
19: Gérard, est-ce que tu as des poils sous les bras?
16: Oui. Faut que j'achète du matos pour avoir la voix aussi grave que...
1: Oh, le standard. Oui.
16: J'ai pas de rêve.
1: Qu'est-ce que je viens de te dire?
16: Bonsoir, Francis.
19: Gérard, est-ce que tu as des poils sous les bras?
1: Je viens de te répondre oui. Pour la... Non, t'as pas besoin de voir, d'accord? Tu dégages un
19: temps. Gérard, j'aime pas trop ça. J'aimerais bien que tu te les rases. Gérard,
16: bon, je crois que Isabelle, la schizophrène, va poser une question.
19: Ah ouais.
16: Vas-y.
1: Alors Isabelle, je t'écoute.
19: Gérard, tu t'épiles?
1: Non.
16: Bah, est-ce que tu t'effaces alors?
1: Non.
16: Ah oui, parce que... Est-ce que tu t'effaces si tu t'épiles pas? Parce que, Gérard, je vais t'expliquer, c'est t'épiles, t'effaces. Tu es pièce de monnaie, donc pile, passe.
19: Gérard,
1: ouais. Tu as téléphoné là, tu me prends ça?
21: Ouais.
1: Tu te manies un peu? Bon.
19: Tu peux avoir un t-shirt dédicacé, Gérard?
1: Je n'en ai pas, Alison.
19: Moi, je voudrais ta dent dédicacée.
1: Je n'en ai pas non plus.
16: La vallée. Putain,
19: Gérard! Non, mais Gérard, t'arrêtes maintenant, ça suffit, il y en a marre, hein, oh!
20: T'orthographe, tout ça, j'aimerais.
16: Gérard, c'est Franck, j'aimerais te poser une question. Qu'est-ce qui t'a fait le suçon que t'as sur le cou?
19: Ah, feuille de rose, elle est dans le coin.
18: Oui, Gérard. Mais ça y est, attends, 30 secondes.
22: Je continuerai pas comme ça.
18: Bah, remets ton casque, Gérard. Remets ton casque.
19: Hein? Gérard.
16: Gérard, je tiens à te signaler que je couche avec Feuille de Rose.
19: Et avec moi aussi.
16: Oui, et avec toi.
1: Qu'est-ce que je viens de te dire là au standard? Faudra peut-être te réveiller un peu, s'il te plaît,
19: Gérard,
1: merci.
18: On accueille Alain à la place de Francis, on accueille Alain.
19: Gérard, moi je voudrais dire que Caramel c'est un bon coup.
23: Allô?
19: Allô? Pourquoi?
1: Bon, bah, de toute manière, je pense qu'on va faire conclusion.
23: Allô?
19: Gérard? Bon, Gérard, pose ta deuxième question.
23: Allô?
1: Non, mais.
20: Oui, Gérard,
1: ça va être fini, là.
20: Question, Gérard.
23: Allô?
19: Oui?
23: Bonsoir, c'est Alain.
1: Salut!
23: Enfin, on me connaît mieux sous le nom de Caramel. Oh merde.
1: Ouais, Caramel, bien toi, Nicolas aussi.
18: Nicolas à la place de Franck.
2: Bonsoir, c'est Nicolas.
4: Bonsoir, c'est Caramel.
19: Alors, c'est quoi la conclusion?
20: Caramel.
19: Non, je veux la dixième question, moi.
2: Bonsoir, c'est Caramel.
19: Salut, Caramel.
2: Salut, les filles.
19: Ça va?
2: Est-ce que c'est possible d'avoir vos numéros hors antenne?
18: Non.
19: Oui.
2: Ouais, super. Pouvez-vous parler hors antenne?
19: Oui.
2: Est-ce que je peux vous parler? Vous parlez maintenant hors antenne?
19: Oui.
2: Bien sûr. Bon, Manu. Fais-moi bander. Manu, tu peux nous passer hors antenne?
18: Ok.
1: Non, tu me passes pas personne
2: hors antenne. Hors antenne, je vais vous parler hors antenne, les filles.
19: Non, moi je parle à Gérard.
2: Ouais, mais les autres hors antenne, les filles.
7: Et moi.
2: Ouais, toi aussi hors antenne.
7: Ok.
2: Ouais, tous hors antenne.
19: Ouais.
1: Oui, mais tous, j'aime le foin. Qu'on écoute, elle sera la conclusion derrière.
2: Allez, tous hors antenne.
7: Ok. Ouais.
19: Non, moi je voudrais la dixième question.

0: Et voilà, donc c'est la suite F1 du débat pour ce soir. Donc on récupère tout le monde. Donc,
1: ouais, pourquoi pas. On continue à parler, même sur une antenne.
2: Okay, non, non, mais pour l'instant, vous allez vous calmer parce qu'on fait, on fait la conclusion.
1: Dès que Gérard il nous parle, il faut qu'on l'écoute. Hein.
2: On fait la conclusion.
1: Attention, on va arriver. Il va bientôt nous demander la conclusion, ce con.
2: Voilà, alors okay. Ce con, tu vois.
3: Ouais, Caramel, t'aimerais bien que le sauter, Gérard.
1: Ouais, ça me plairait bien, ouais, mais bon, je pense qu'il voudra pas.
3: Je parlais que tu fais une chose, tu fais boire.
4: Vas-y, Gérard, t'es à l'antenne, Gérard.
1: On fait quoi après, là?
3: Et après, on se rencontre tous.
2: Ouais, donc, voilà, conclusion. Voilà. La conclusion de chacun.
3: Bon, c'est bon, alors... ça se passe à l'antenne.
1: Moi, ça serait bien.
2: La conclusion.
1: Et quand est-ce qu'il revient, Gérard? On l'entend pas, Gérard.
2: Alors, Alain, Nicolas, dehors.
1: On n'entend pas les autres. Il y a le disque qui continue. Allô. Ils ont mis deux disques de suite.
2: Virginie.
1: C'est Caramel, mais on n'entend rien. Mais il est où, Gérard?
2: Virginie!
1: Allô?
3: Ah, bon, il faut appeler Max là, il y a un problème.
2: Eh, on a des problèmes là, oh.
1: Ouais.
3: Bah,
1: allô?
2: J'ai personne!
3: Allô?
4: Est-ce qu'on m'entend? Est-ce qu'on m'entend?
3: Oui, allô, Caramel, oui. Tu m'entends?
1: Oui, mais j'entends pas Gérard, il est où, Gérard?
2: Allô?
1: Allô?
2: Allô?
3: Oui, allô?
4: Moi, ça marche, écoute, ils m'entendent.
2: Hein. Non, ils m'entendent pas.
1: Là, on entend Olivier. Carole. Olivier, t'es là?
4: Oui, je suis là.
1: Mais il est où, Gérard?
4: Bah, je sais pas, il parle.
2: Carole.
1: On entend pas, Gérard.
4: Parle plus fort, Gérard. Personne t'entend, moi, on entend.
3: Je t'entends, moi, Gérard.
2: Parle, Carole.
1: Allô?
3: Allô, Gérard?
4: Bon, je vais traduire. Je vais traduire ce que dit Gérard. Bon, bah alors, vas-y Gérard, tu parles et puis je répéterai.
2: Non, je demande.
4: Non, mais alors, je demande que tout le monde. Non.
2: Putain! Je claque la porte!
4: Et puis je reviens devant
1: là,
4: mon
1: micro. Ah, là on l'entend là.
3: Ah, ouais, ça,
1: ah là on l'entend bien.
4: On l'entend?
1: Ouais.
3: Ah oui, là on l'entend bien.
1: Ah bon, t'entends Gérard. Voilà.
3: Voilà. Ah, ça y est.
1: Allô Gérard!
3: Ça y est. Allez, ça y est.
1: Allô?
3: Allô? Allô?
2: Bah, Virginie! Conclusion!
1: Gérard! Ouais! Alors, la conclusion, Gérard.
3: On t'écoute.
2: Donc, bon, Virginie, une question à me poser.
1: C'est Caramel.
2: Oh, tu me viens Caramel au soda, là, dans ton cœur.
4: Oui, Gérard. Mais laisse-le faire sa conclusion.
1: Et quelle heure il est, Gérard?
4: Arrête, va t'asseoir.
1: Gérard, quelle heure il est?
4: Remets ton casque.
2: Je vais te le virer, moi, au soda.
4: Gérard, tu remets ton casque. Quelle heure il est, on t'a demandé?
1: C'est quelle heure? Gérard?
2: Il est moins 5, j'arrête.
1: Ils ont moins 5. Les filles?
3: Oui.
1: Est-ce qu'on peut se voir après?
3: Oui, on va tous faire la fête.
1: Est-ce que je peux vous parler maintenant en antenne?
2: Oui. Virginie?
1: Et les mecs aussi?
2: Oui. Virginie?
1: Virginie, tu peux nous passer en antenne?
2: Hey,
1: il est tard là, est-ce que tu peux...
3: Salut.
2: Bon, bonne nuit.
1: Il est tôt, il est tard.
3: On écoute Gérard,
4: fais ta conclusion.
2: Dégage. Gérard, mon Dieu, tu me fais chier maintenant, d'accord?
1: Bah dis donc.
2: Maintenant tu dégages.
1: Je vous aime les filles. Eh Lorenzo, j'ai les 4 chiffres et la lettre. Est-ce que je peux les donner?
3: Oui.
1: J'ai les 4 chiffres et la lettre.
3: Vas-y.
1: Donc c'est G.
3: Ouais.
1: E. Il paraît qu'il va y avoir un week-end de la guerre des étoiles. R.
3: Ouais.
2: Bon, oh. Le soleil, tu me vires les mecs, y a les nanas que je demande à ce qu'on me parle.
1: Les filles,
3: oui.
1: Je peux vous parler en antenne?
2: Non.
1: Oui. Tout de suite, Manu. Elle est là, Jenny?
3: On t'écoute, Gérard.
4: Qui,
3: Jenny?
4: Oui, je suis là.
1: Ah, salut, Jenny. J'ai les 4 chiffres et la lettre.
4: Dégage, oui, je t'écoute.
1: Alors, 5.
2: Tu dégages.
1: 7. 8. Et la lettre, c'est 4.
4: Et attention. Le numéro complémentaire.
1: C'est gagné. Alors, Gérard, je te donne les 25 briques pour que tu te fasses un ravalement de façade. Chirurgie esthétique. Je suis quand même généreux.
3: Il n'y a pas que la façade qui voudrait qu'il se refasse.
1: Hein. Bah ouais, c'est clair.
3: À mon avis, il y a autre chose. Hein.
1: Alors, j'ai un petit poème pour vous.
2: T'as pas à revenir.
1: Vous voulez écouter les poèmes?
3: Ouais.
1: Oui. Ouais, les poèmes de Caramel.
2: Tu les calmes là-bas.
1: Les poèmes de Caramel.
2: Tu les calmes. C'est les conclusions, sinon j'arrête.
1: Les poèmes de Caramel. Les poèmes de Caramel. Les poèmes de Caramel.
2: Tu les vires?
4: Je peux pas les virer. Ça y est, je les ai virés. Ça y est, je les ai coupés de l'antenne. Ils sont plus sur l'antenne.
2: Alors Virginie, est-ce
4: non
2: que
4: mais t'as... non mais je les ai virés, tu m'as demandé de les virer.
2: Non non. Ah non mais tu peux... vires les mecs, je garde les. Ah, les...
4: J'ai pas un bouton Virginie, mec et j'ai pas un bouton fille.
2: Tu me laisses Virginie, Carole, Alison et Isabelle.
4: Non mais Gérard.
2: Et toi tu viens avec ta caméra.
1: Bon Gérard, conclusion.
2: Les poèmes de Cara. Gérard, attention, Gérard qui arrive.
1: On te paye le champagne.
5: Partons.
4: Gérard,
1: 25 000 francs.
5: Bon, Gérard, il y a Alison qui te demande de revenir.
4: Donc, Gérard, bon, Gérard est parti pour la 80. Gérard, non mais attendez, Gérard est parti pour la 82e fois.
5: Il arrête.
4: Oui, il va revenir, il est dans la régie.
1: D'habitude,
4: il est dans la régie Fun TV là.
1: Ah, c'est la merde, hein. C'est toujours les mêmes.
6: Ah, c'est toujours les mêmes.
1: C'est à quelle heure la Fun Force? Parce que moi je fais nuit blanche.
2: Tu me viens
1: Ah, c'est clair, je fais nuit blanche là. Ah, je suis parti, j'arriverai pas à dormir.
5: Caramel,
2: c'est Max là, en fait. Il reste 2 minutes.
1: Ah, Caramel, il est parti.
2: Il reste 3 minutes. 3 minutes, c'est les nanas qui posent une question et c'est tout. Les mecs, j'y vire.
1: Eh, Max.
4: Bon, est-ce que tout le monde est là?
5: Oui.
4: Caramel.
2: Non, je dis les nanas, les mecs, je vois pas leur poser de questions.
4: Bon, alors, vas-y, Gérard.
2: Alors, Virginie, est-ce que t'as une question à me poser?
7: Écoute, moi, je voulais savoir si tu portais des slips jaunes.
2: Non.
7: D'accord. Merci, Nathalie.
2: Voilà. Carole?
7: Nathalie, Virginie. Alors, moi, je voulais savoir si t'as déjà fait l'amour avec une femme qui est serrananien.
2: J'ai pas eu l'occasion encore.
7: Tu aimerais, Gérard?
2: Pourquoi pas?
7: C'est bon?
2: Ben, on verra bien, hein.
7: D'accord. Tu aimes le sang, alors?
2: Bah oui.
7: Oh.
8: C'est un peu salissant, donc tu crois pas, Gérard?
7: Non, mais il aime ça, les scatos.
2: Carole, tout à l'heure,
7: Je plaisante, mon amour, je plaisante, bien évidemment. Deuxième degré.
2: Ok. Alison.
7: Bon, ben moi, je veux savoir si c'est toujours ok pour parler hors antenne tout à l'heure.
2: Oui, ça sera toujours ok.
7: Gérard, tu es soumis ou pas?
2: Qui c'est qui me pose ça?
7: Carole, parce que moi je suis très dominatrice.
2: Eh ben, je t'expliquerai tout à l'heure.
7: Tout de suite.
2: Ben, tu verras. Non, mais t'inquiète pas, je vous dirai ça tout à l'heure.
7: Non, tout de suite.
1: À l'antenne.
7: Non, tout de suite, Gérard. Sinon, je te prends pas hors antenne.
2: Oui, j'aime bien.
7: Ça m'aide soumis.
2: Oui.
7: D'accord. T'aimerais bien que je te fouette alors?
2: Pourquoi pas?
7: Waouh, Gérard, tu m'excites.
1: Bon, d'accord. Alison.
7: Moi, je suis beaucoup plus cool, tu sais.
2: Mmh.
1: Donc, est-ce que je peux faire...
7: Moi, j'aime pas les caresses, moi. J'aime...
2: Alison.
4: C'est ce que Gérard préfère.
7: Ouais.
2: Alison.
7: Oui.
2: T'as une question à me poser, non?
7: Bah, je te la poserai tout à l'heure.
2: D'accord. Isabelle.
7: Est-ce que t'as des nouvelles de Feuilles de Rose?
2: Non.
7: Tu l'as sauté?
2: Non.
7: T'aimerais bien?
2: Si elle m'appelle, pourquoi pas...
7: Elle est bonne?
2: Bah, je sais pas, je l'ai vue que deux fois.
7: Elle est belle?
2: Bon, bah... Ouais.
1: Gérard, c'est à quelle heure, Lovin Fun?
2: Non, mais c'est terminé.
7: Gérard, j'ai gagné un voyage. Tu as gagné des bons cadeaux, Gérard?
1: Bon, je peux faire ma conclusion.
2: La conclusion.
1: Je peux faire ma conclusion.
7: On gagne des petits cadeaux, Gérard?
9: Vas-y, Caramel.
1: Bon. Je peux faire ma conclusion. C'est Caramel. Vas-y, Caramel.
2: Dépêchez-vous, là.
1: C'est Caramel. Vas-y, Caramel.
7: Vas-y, Caramel.
1: Allô, c'est Caramel.
7: On t'entend pas, Caramel.
1: Bonsoir.
7: On t'entend pas, Caramel.
1: Allô.
7: J'entends rien, moi.
1: Vous m'entendez, Gérard? Tu m'entends?
7: Ah, est-ce que tu l'entends?
9: Caramel.
2: Caramel, tu te dépêches.
7: Je
2: l'entends
7: pas, Gérard.
1: Attends, je vais voir s'il m'entend. Connard, tu m'entends? Bon, tu dégages.
2: Bon, tu dégages, comme
1: voilà.
2: Ça,
1: c'est bonsoir, plus ça y est, je t'entends. Quand j'entends dégage, c'est que ça veut dire que c'est bon. Ouais.
2: Qu'est-ce que je viens de te dire, toi?
1: Alors, c'est Caramel.
2: Bonsoir, alors, Caramel. Dépêche-toi.
1: Alors, d'abord, bonsoir tout le monde.
2: Non, mais c'est fini, hein, ce cigare.
1: Quelle est ta question?
7: Est-ce qu'on passe en priorité la semaine prochaine?
1: Quelle est ta question?
2: C'est terminé, Caramel, tu fais ta conclusion.
1: Alors,
7: est-ce que tu aimerais le prendre?
1: Alors, ma conclusion d'abord sur le premier débat.
2: Ben, dépêche-toi.
1: Alors, sur la fête. Moi, j'aime la fête.
2: D'accord.
1: J'ai fait un petit poème. Je peux le lire? Bien sûr.
2: Non.
1: Bien sûr, il n'y a pas de problème. Vas-y, Caramel.
2: Je peux lire le poème?
7: Bien sûr.
2: Non, allez, c'est terminé. Donc, conclusion.
1: La fête, est-ce que je peux faire le poème?
2: Non.
1: Allez.
7: Gérard.
4: Les filles, elles veulent
2: Gérard,
4: le poème.
2: Dégage.
1: Gérard, fais l'exception.
4: Alors,
1: attention, je vais y aller.
4: Non, mais je pense que Gérard est jaloux parce que lui, fait plus de poème.
2: Tu vires.
1: Attention, écoutez, vite, on fait la conclusion. La fête est belle.
6: La fête, je l'aime. Quand la fête est le cotillon, quand te vient l'été ou en printemps, j'aime la fête et la regarder. Je voudrais te botter le cul et je voudrais te faire ta fête. À toi, Gérard. La fête est Nouvel An, la fête est Noël, la fête est Pâques. La fête. Petit cotillon de toutes les couleurs. J'aime te regarder quand arrive ton anniversaire.
9: En slip jaune.
6: La fête est belle. Vive la fête. Maintenant, je vais faire le poème sur les slips jaunes.
4: Déjà, ça, c'était très joli. Hein. Je pense que Gérard a dit rien parce qu'il est jaloux.
9: Bravo, Caramel. Nouveau poète.
6: Alors, poème sur les slips jaunes. Slip jaune. Quand je te vois, quand tu fais la fête... Slip jaune, tout uriné, plein de taches, j'aime te voir. Quand je te regarde et que je te sens, slip jaune, comme j'aimerais te voir aussi marron. Oh, petit slip jaune, celui que je mets toute la journée. 3 ou 4 jours, oh, comme j'aime bien te regarder. Petit slip jaune, quand tu te balades, quand tu roules du cul, j'aime te voir. Serré contre mon derrière. Il me rentre légèrement dans le cul, le petit slip jaune. Il voudrait rentrer en moi, mais il restera toujours dehors. Quand je vois Gérard en slip jaune, il me donne envie de gerber. Slip jaune de Gérard. Mon Dieu que c'est...
2: Attends. Bon, ça y est, c'est bon.
6: Alors,
9: continue. Conclusion.
6: Je voudrais faire le débat. J'ai fait un poème pour les ovnis de la semaine dernière.
10: Vas-y, après il y a le différent âge, la bisexualité, on est parti pour toute la nuit. De toute façon, moi je dors pas, je suis réveillé maintenant.
2: Non, mais de toute manière, c'est terminé. C'est terminé.
9: Laisse-le, Gérard.
2: Non, c'est terminé, Gérard.
6: Alors, poème sur les ovnis.
2: Vas-y, c'est terminé.
6: Ovnis.
11: Donc on t'écoute.
6: Ovnis quand tu es beau.
2: Non, mais attends, tu les écoutes, c'est moi qui fais la conclusion, il n'y a plus rien à faire.
6: Ovnis comme tu es beau. Vas-y, Caramel. Ovnis, existes-tu? OVNI, es-tu là? OVNI ou à la vanille?
9: OVNI au chocolat. OVNI, es-tu là?
4: Gérard est parti là. Gérard est parti et Philippe, j'ai rien compris. Gérard!
12: Attends, c'est terminé, t'arrêtes!
9: Tu touches vers
12: tes branches! Donc tu dégages, d'accord?
9: Arrêtez de l'embêter, Gérard.
10: J'aimerais faire ma conclusion.
9: Mais Gérard, c'est plus simple pour Gérard, car.
10: J'aimerais faire ma conclusion.
9: Vas-y.
10: De toute façon, je dors pas.
2: Non, tu te fais virer.
4: Je peux pas le faire virer, il est plus grand que moi, il est plus gros, il est plus gros.
6: Vous venez de mes rêves, de mes pensées.
2: Bon. Alors maintenant, il a fait sa conclusion, tu le vires.
6: Revenez, Roswell.
4: C'est le pont d'Alma. Il a été au pont d'Alma, là. Avec Christine.
10: Alors pourquoi ils l'ont pas écrasé?
2: Vous ne prenez pas sur la gueule, quoi.
4: Non, moi, je veux pas, moi.
6: Alors maintenant j'ai un poème sur Christine.
4: Il y a un poème sur Christine.
9: Gérard, reviens.
4: Attention, Caramel, il y a Gérard. Gérard.
2: Dégage avec ta caméra.
9: Il va avoir
4: une crise
9: cardiaque.
4: Cette maison, mais quel bordel.
6: Moi je vais payer une bronche à Gérard. Christine, bouffe-moi la pine. Christine, reste plus câline. Christine, lèche-moi les fines. Christine, je t'aime.
4: Carole.
6: Bon, j'en ai marre, c'est Caramel, je raccroche.
9: J'entends rien.
6: Je vais raccrocher, hein.
2: Eh ben, tu raccroches.
9: Gérard.
6: Ne m'obligez pas à raccrocher.
9: Non, Gérard,
2: tu raccroches.
9: S'il te plaît, Gérard, écoute.
2: La conclusion, c'est terminé, vous allez retrouver, je sais plus qui.
6: Différence d'âge.
2: Vous allez retrouver Mozane. Pour la nuit sans pub, ta gueule. Putain, quand tu as dégagé. Allez, hop, tourne. Nuit sans pub. Je vous retrouve la semaine prochaine si j'ai lieu. Bonne nuit à tous. Carole et Alison, je vous reprends.
6: Je t'en supplie.
9: Gérard.
4: Non, Gérard,
6: allons toi sur la plage.
4: Gérard,
11: rassieds-toi, Gérard.
2: Tu m'en viens, Caramel.
6: Bisexualité. Oui, Caramel, oui, c'est moi.
4: Non, Gérard,
2: tu m'en viens,
4: je lui viens.
6: Caramel,
4: Caramel se tait parce qu'il est viré. Voilà, hop, et donc.
6: Il les a vus, ils sont venus.
4: Il va plus rien dire.
6: Bisexualité.
4: C'est bon, il est plus là, il est plus là, il est plus là.
6: Va-t'en dans les forêts.
4: Vas-y, à toi, Gérard.
11: Allez, donc, il est parti.
2: Conclusion pour finir, donc ça s'est pas trop mal passé à part.
6: J'aimerais faire ma conclusion aussi.
2: Tu la fermes.
6: Bon, alors, j'ai une suggestion.
2: Bon.
11: Bon, allez, c'est Max à l'appareil, là j'écoutais là, il est 4h05, on aurait dû arrêter parce que là on va gueuler. On a viré Caramel.
2: Donc pour la conclusion, donc vous allez retrouver la nuit sans pub avec machin chouette.
11: Bart, Bart, Bart, Bart, Bart.
6: J'ai une suggestion à faire. J'ai une suggestion à faire.
2: Je suis pas là encore.
11: Oui.
2: Manu.
11: Oui.
6: J'ai une suggestion à faire.
13: Vas-y, vas-y. Écoute.
4: Voilà.
11: Caramel n'est plus là.
13: Non. Il est parti.
2: Donc la nuit sans pub et demain juste 6h-9h.
11: Bon, les filles, vous laissez votre numéro de téléphone à Caramel si vous voulez.
2: C'est ça, t'as raison. Je vais prendre Alison et Carole en antenne.
13: Gérard,
2: oui.
13: Tu te nettoies les oreilles combien de fois par jour?
2: Tous les deux jours, pourquoi?
11: Comme oui, ça, enfin, tous les deux jours, ouais.
2: Donc, conclusion, vous allez retrouver la nuit sans pub.
13: C'est ta conclusion, Gérard.
11: Allez, vite, en deux secondes, la conclusion de Gérard, vas-y.
2: Donc, conclusion, ça s'est pas trop mal passé par le caméraman tous les jeudis qui m'énerve, mais sinon, ça s'est bien passé dans l'ensemble.
11: Ça va, Caramel a été sage.
2: Ouais. À part chiant à la fin, mais c'est pas.
6: Est-ce que je peux faire une suggestion?
2: Tu dégages, toi.
6: Parce que.
2: Donc, maintenant,
6: fait...
2: c'est terminé. Là, c'est la nuit sans pub. 6h, 9h, Lorenzo. Oui, tu m'auras en antenne, tu quittes pas.
6: Je peux t'avoir en antenne si je peux pas faire ma conclusion.
2: Non, tu m'auras. Je te prendrai pas en antenne. Donc, 6h.
11: 6h, 9h,
2: Lorenzo avec Ginny.
11: Et voilà, et après tout le.
2: Donc, toute la suite.
11: Et on se rend direct de la loco à 22h. Voilà,
2: voilà. Et vous allez avoir un résumé demain en direct de la loco à partir de 22h. Ouais. Voilà, bonne nuit à tous et à la semaine prochaine.
13: Bonne nuit, Gérard.
2: Et n'oubliez pas demain la loco. Max mix toute la nuit jusqu'à 7h du matin à peu près.
11: Ouais, 10h même.
2: Voilà, donc bonne nuit à tous.
11: Voilà, on vous embrasse et à tout à l'heure 22h et la suite de la nuit, etc.
2: Donc, voilà.

0: Ouais, il y a des limites, hein.
1: Ça y est.
2: Ouais, non, parce qu'on va reprendre l'antenne alors.
0: Non, mais il y a des limites.
2: Mais quoi, qu'est-ce qui s'est passé?
1: Quelle limite, Gérard?
0: Attends, l'autre.
2: Écoute, elle te parle hors antenne, là, ça va repasser à l'antenne après. On va retourner, qu'est-ce qu'il y a, les filles?
1: Non, mais je sais pas, il dit il y a des limites. Je lui demande quelle limite, j'ai
2: quelle limite? Parce qu'on va retourner à l'antenne dans deux minutes.
1: La semaine.
2: Ben ça va, t'as pris une douche, en plus t'es propre. Moi je te trouve que tu sens très bon. Non mais c'est vrai que tu sens bon.
0: Je lui prends la gueule comme une passée, attends.
2: Non mais ça c'est pas...
1: J'ai pas dit ça, Gérard, c'est pas vrai, j'ai pas dit ça.
2: Mais vous s'excusez, hein.
0: Ça veut dire quoi encore?
1: Je vais pas m'excuser parce que j'ai pas dit ça.
0: Hein, déjà, mardi j'ai une Française, jeudi, Française avec son histoire de Ricky Martin.
2: Mais on va l'appeler, Françoise.
0: Mardi, il est hors de question que je l'appelle.
2: Mais si.
0: Non.
2: Pourquoi?
0: Non, je descendrai pas
2: dans la cabine pour appeler à Françoise. Françoise, elle veut passer le jeudi. Elle veut venir dans les studios pour les coups de gueule le jeudi.
0: Non mais attends, dans ce cas, je suis les débarquants.
2: Le jeudi, juste avant, elle voudrait faire le coup de gueule.
0: Non.
2: Ah ouais, mais là... On fait comment, alors?
0: C'est de merde, après le mardi.
2: Bon, tu viens, on descend, allez. On va descendre, on va reprendre l'antenne, là. On va retourner à l'antenne.
0: Je crois bien, c'est... Attends. Je redescends. La première entourloupette, j'arrête.
2: Première entourloupette, vous avez entendu? Donc, pas d'entourloupette, les enfants. Hein. On va reprendre l'antenne, là. Hein. Donc, il va redescendre. Dans combien de temps on reprend l'antenne, là? Quelqu'un peut m'aider? On reprend l'antenne dans combien de temps?
1: Mais quand tu le sens, hein, on t'attend.
2: Vous avez mis un disque là, hein?
3: Ouais, il reste 30 secondes sur le disque.
2: 30 secondes sur le disque? Merci Julie.
1: De rien.
2: Elle commence à comprendre. On y va.
1: De rien.
0: Ouais, attends, je vais essayer de trouver quelqu'un qui puisse aller me chercher un casse-dalle chez l'écrou.
2: Non mais on va te donner, il y a un truc à bouffer en bas. On va y aller. On va demander à des auditrices de venir et des auditeurs de nous apporter à bouffer. Dépêche-toi! Ah ben on y va, Gérard! 10 secondes. On t'entend dans 30 secondes, vite, ils vont mettre un jingle. Alors tu pourras au moins t'excuser au moins, faire des auditeurs à l'antenne.
0: Non,
2: mais si
0: pas, moi, je suis pas à m'excuser, c'est pas à moi de m'excuser.
2: Pourquoi?
0: C'est au standard.
2: Pourquoi?
0: C'est pour moi que...
2: Non mais dire, pourquoi t'as quitté le studio en plein milieu? Les gens se posent des questions.
0: Je sais pas comment
2: c'est. Les auditeurs t'ont insulté?
0: Bon alors.
2: Un petit peu de respect. Et arrête avec ta caméra, s'il te plaît. Non mais...
0: Tu vas pas me faire chier avec la caméra ce soir.
2: C'est pas ce soir.
0: Pas ce soir avec ta caméra.
2: Bon, on y va. Bon, ça va être bon là, je crois. Hein. Allez, dépêche-toi. Bon, alors ça sent bon et tout ça, hein, d'accord? Bon. Jingle.
4: Normalement, ça devrait sentir bon.
5: Radio. Du brut.
4: Du brut, hein?
5: C'est bon le brut. C'est ton parfum préféré ou c'est parce que t'as pas le choix?
4: Non, c'est du déodorant, c'est tout.
5: Ah d'accord, ok. Ça sent bon les filles?
6: Ouais.
5: Ça sent bon, hein.
4: D'autre manière, première entourloupette, j'arrête. Ça va être clair et net. Clair, net et précis.
5: D'accord.
4: Première entourloupette, j'arrête. Alors maintenant, je préviens d'une chose. Avant qu'on accueille qui?
5: On a plein de cadeaux pour toi.
4: Non mais je préviens d'une chose. Lors des débats, le premier que j'entends parler, Loco, Christine, Carole, est-ce qu'il s'ensuit? C'est clair et net.
5: Tribunal.
4: J'arrête, je coupe. Je coupe les micros et je laisse la place à Morgane. Donc, je vous préviens d'une chose.
5: Morgane, c'est pas Morgane. Hein. C'est plus Morgane là.
4: C'est qui après?
5: C'est Jean-Daniel.
7: Non, c'est Pierre-Alain.
4: Donc, de manière... Bon, toi, tu vas pas commencer à me les gonfler avec la caméra. Tu vas pas commencer.
5: Ouais, donc l'ultimatum. Hein.
4: Donc, je préviens d'une chose. Le premier qui me parle de Loco, Christine et Carole, est-ce qu'il s'ensuit? Ça va être clair et net. Je les laisse pas longtemps à l'antenne. Et au standard, va falloir que ça bouge aussi. Donc, demande entendeur. Salut.
5: Voilà.

0: Vous m'entendez les auditeurs?
1: Oui, on vous entend.
0: Olivier?
2: Ouais.
0: Faut dire à Gérard d'y aller là.
2: D'accord. Mais ça y est, je suis, merde!
3: Vas-y Gérard, vas-y.
4: Allô, Gérard,
2: je
4: suis... Allô, allô,
2: attends.
4: Allô,
2: les puces.
4: Allô, Gérard.
2: Allô, allô, allô, merde!
3: Vas-y Gérard.
0: Moi je suis là-haut là.
4: Allô,
5: allô.
0: Je suis sur l'antenne là, qu'est-ce qui se passe?
4: Max.
2: Hey, y'a pas son, merde!
5: Max, on n'entend pas Gérard.
2: Qu'est-ce qu'on fait là, Olivier?
3: Rien.
0: Olivier, le câble.
5: Mais Gérard, parle-nous.
0: Le câble. Faut qu'il touche le câble derrière.
3: Touche le câble derrière le micro. Touche le câble derrière le micro.
4: Allô?
2: Allô?
4: Allô?
0: Ouais. On t'entend pas bien là.
5: Qu'est-ce que c'est que ce
2: bordel?
4: Allô,
2: c'est rare,
5: mais.
2: Allô,
5: merde.
0: Les auditeurs,
2: moi j'arrête.
0: Les auditeurs, vous m'entendez? Et en faisant, et comme ça là.
5: Oui, on t'entend, Max.
0: Allô?
5: Oui.
0: Allô?
5: Oui, oui.
4: Allô?
3: Bah moi, ça y est, on m'entend.
2: Non, non, je veux pas même déjà tourner le micro. D'accord, là, tu vas pas enculer.
4: Oh,
3: Gérard,
4: tu m'as
3: fait
0: Gérard. Gérard, pas de gros mots, s'il te plaît.
2: Je t'avais dit
3: ça. Si je t'avais dit ça, Gérard, ça t'aurait pas plu.
0: Ah bah, ça y est, ça va.
2: Tu me fais pas le coup du micro de la semaine dernière.
0: Gérard, Gérard, c'est Max, on t'entend. On t'entend.
5: Mais où est-ce qu'il est,
2: Gérard?
0: C'est bon, on l'entend, c'est bon, on l'entend, les enfants, c'est bon.
4: Allô,
5: allô,
0: Olivier, merci.
4: Je suis là.
0: On l'entend.
4: Oui, ça y est, je l'entends.
2: Lupus.
4: C'est moi, c'est
3: Lupus.
4: Gérard,
0: on t'entend.
3: On t'entend.
4: Gérard, Lupus, c'est moi.
2: Bonsoir, Gérard.
4: J'aimerais commencer par... Ça me fait plaisir de te parler, Gérard. Tu es mon idole.
2: Non, pour l'instant, c'est pas toi que je m'adresse.
4: Ah bon, mais c'est Lupus, là.
2: Natacha, bonsoir.
5: Bonsoir, Gérard.
2: Marie, bonsoir.
5: Bonsoir, Gérard, mon petit lapin en sucre.
2: Ah ben, c'est bien, ça. Grosse caisse! Qui c'est ça encore?
5: Grosse caisse!
2: Grosse caisse, tu me vires!
4: Allô?
2: Hop!
4: Allô? Mais non, attends! Allô?
2: Attends! Grosse caisse, bonne nuit!
4: Allô?
2: Bonne nuit, grosse caisse!
4: Mais non, attends!
2: Allez, bonne nuit, Paul! Non! Oh, Olivier!
3: Ouais.
2: Tiens. Il s'en grosse caisse ou quoi là?
3: Grosse caisse!
4: Oui, je suis là!
3: Bon, tu vois, ça marche.
2: Bon, tu dis bonsoir, s'il te plaît.
4: Salut.
2: Ok. Stéphanie.
6: Oui, bonsoir, Gérard.
2: Eh, grosse caisse, tu as dégagé.
4: Gérard.
2: Attendez, on a besoin d'un autre.
3: Gérard, fais-toi un peu respecter.
2: Oh,
3: un peu le bordel.
6: Oh là là, Gérard.
7: Il y a également Mickaël avec nous.
3: Non, mais fais-toi respecter, Gérard.
6: Je vais
2: pas marcher
6: dessus.
2: Bon, Lupus et grosse caisse dehors.
4: Michael.
2: Non, grosse caisse, tu dégages.
4: Mais attends, grosse caisse, tu dégages.
6: Bon, GG, tu pourrais éventuellement poser une question?
2: Oui, ben...
6: Au moins, et réfléchir pendant que tu t'amuses.
5: Gérard,
6: comment c'est?
2: Bon, alors, qui c'est qui veut parler, la première?
6: Bah, t'as pas posé de question, ouais. Alors non, Stéphanie.
2: Alors, doit-on avoir un animal domestique, alors, Stéphanie?
6: Oui.
4: Oui.
6: Ben, moi, j'ai un... Donc, j'ai un chien, un bull terrier. Et, bah, il est très cool, et, bah, c'est hyper sympa, quoi.
3: Il s'appelle comment?
6: Ça s'appelle Max.
2: D'accord.
6: Je suis désolé pour Max, mais voilà quoi.
2: Non mais attends, c'est pas toi qui devais venir déjà à la radio?
6: Bah si, non mais bon, je vais pas m'inviter quand même à la radio, et puis je pense pas que j'entrerai comme ça.
2: Non mais attends, ça fait deux fois que tu poses des lapins à Max.
6: Non, pas du tout. Gérard, je vais t'expliquer quelque chose.
2: Non, mais ça fait deux fois que tu poses des lapins. La semaine dernière, tu voulais venir. Cette semaine, tu devais venir t'appeler.
6: Stéphanie, s'il te plaît.
2: Hier, t'appelais.
6: Stop, je ne connais pas Max personnellement. Je suis fan de Max depuis des années, mais je ne vais pas le faire chier à la radio ni...

0: à la loco.
1: Bah,
0: non,
1: raison,
0: puis de toute façon, Gérard, de quoi tu te mêles?
2: Ouais, c'est vrai, de quoi tu te mêles?
0: Pas tes affaires. Je pense qu'on peut être fan de Max, mais pas au point d'aller le faire chier à la loco ni à la radio.
1: D'accord,
3: Gérard,
1: je sais.
3: Pourquoi tu t'occupes des affaires qui ne te regardent pas?
1: D'accord, je sais laquelle Stéphanie que j'ai là à l'antenne. Excuse-moi Stéphanie.
0: Mais d'accord. C'est rien.
1: C'est pas grave. Bon, excuse-moi Stéphanie. Bon. Donc toi, t'as un chien.
0: Oui, j'ai un chien, un bull terrier. Hein?
4: Moi, j'ai un cochon d'Inde, il s'appelle Gérard à la maison.
0: Ah.
1: Je vais avoir un lapin et je vais l'appeler Médor.
0: Mais bon, je suis désolé pour Max. Hein, si
1: C'est pas grave, Stéphanie. Excuse-moi Stéphanie, je sais qui t'es. T'inquiète pas. Excuse-moi.
2: C'est qui?
0: On veut pas.
1: C'est la main de ma soeur dans un culotte d'un zouave.
2: Mais tu connais pas de zouave,
1: Je connais pas de zouave, mais des zouaves comme vous, j'en connais pas mal.
0: Gérard, écoute.
2: C'est grosse caisse.
0: Gérard.
2: Tu dis tout le temps que tu fous les zouaves et t'en connais pas.
1: Oh là, hé, grosse caisse.
2: Ouais.
1: Hé, grosse caisse.
2: Ouais.
1: T'as pas joué avec la bouteille avant de venir, avant d'appeler? J'ai l'impression, hein. Bon, alors, grosse caisse, tu vas travailler, s'il te plaît.
2: Ouais, mais je suis réveillé, je t'écoute, je t'attends.
1: Bon, Marie.
3: Oui, mon petit lapin aussi.
1: Ouais, mon petit, mon sucre d'orge.
3: Mon petit chéri, oui.
2: Gérard.
1: Oh, tais-toi, grosse caisse, s'il te plaît, je vais Marie.
2: Là, hein.
1: Grosse caisse, tu vas fermer ou tu dégages?
2: Ah, mais c'est chaud encore là, quoi, si tu veux me poser des questions.
1: Grosse caisse dehors, ça y apprendra.
0: Bah, pose-lui une question, quoi.
4: Gérard.
1: Allô? Marie?
3: Oui, mon petit lapin sucre.
1: Ouais, mon sucre d'orge.
2: C'est grosse caisse!
1: Ta gueule, toi, grosse caisse!
3: Mais laisse grosse caisse parler! Si la
1: non, mais pour l'instant, je m'adresse à Marie!
3: Oui, mon petit lapin sucre.
1: Pour l'instant, je m'adresse au nana, après, je m'adresserai au cum!
2: Au cum,
1: ok, on demande en temps d'or. Les cums vont vous en.
5: Ok,
1: 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Merci.
2: C'est grosse caisse.
1: Grosse caisse, s'il te plaît, Marie, s'il te plaît, mon sucre d'orge. Alors, qu'est-ce que t'as comme animal chez toi?
3: J'ai un chien.
1: Et il s'appelle?
3: Milou.
1: Milou.
3: Milou Gérard.
2: Ouais, pourri.
1: Toi,
2: attends, tu vas pas l'appeler Milou, c'est déjà pris.
0: Bah non, pourquoi?
2: C'est déjà pris par Lucky Luke.
0: Mais c'est qui, toi?
2: Bah, c'est grosse caisse.
0: C'est un
2: papa,
0: non?
2: Écoute, je suis désolé.
0: Tu te laisses me parler comme ça.
2: Mais non, mais le prend pas mal, mais c'est vrai que c'est pris, toi, Milou. T'aurais dû l'appeler tes parents en con ou un truc comme ça, un truc que t'es pas pris, déjà.
1: Tu me viens, grosse caisse.
2: Quoi? Mais non, mais attends, on discute.
1: Tu me viens, grosse caisse.
6: Mais ça fait Milou,
2: c'est pas
6: grave. Mais
2: j'ai
6: c'est sa voix qui va te déranger,
4: mon ami. Attends, je crois que Gérard, là, il faut reprendre un peu le débat
1: en main. Non, mais attends, pour l'instant, tu demandes à grosse caisse qui la ferme.
4: Bon,
1: grosse caisse, va finir sa question.
2: Ouais, ok, bon.
4: Alors, vas-y, Marie.
3: Oui, et ben, j'ai un chien qui s'appelle Milou. Et je l'adore, il me tient chaud. Je l'adore.
1: D'accord.
3: Il fait des choses contre ta jambe.
1: Qui c'est qui pose cette question?
3: Natacha.
1: Ouais, ben justement, Natacha, c'est ça
3: que je veux. Mais je sais. Ben écoute, moi j'avais un chat, mais je l'ai mangé à Noël parce que j'avais faim.
1: C'est pas mal.
3: C'est affreux.
1: C'est pas mal.
3: Non, okay. Il était très bon. Okay. T'as le même goût que le lapin, hein.
2: C'est vrai.
1: D'accord.
3: Attendez,
1: Natacha.
3: Oui.
1: Natacha, Marie et Stéphanie. Moi, je vais vous dire une chose, que j'adore les lapins, mais sans la peau. Parce que je viens de me faire poser trois lapins. Donc, le quatrième lapin avec la nana, je pense qu'elle va passer un quart d'heure américain, mais merde, mortel.
0: Gérard,
4: c'est quoi un quart d'heure américain pour toi, Gérard?
1: À votre avis?
4: C'est une petite préparation, Gérard?
1: Oui, c'est une préparation, là, Gérard, maintenant.
0: Gérard,
1: donc, je viens de m'en choper trois, mais je vais pas m'en choper quatre.
2: Trois blénos.
1: Voilà. Donc, qui c'est qui parle, là?
3: Oui, c'est moi, mon petit lapin en sucre. C'est Marie.
1: Non, mais attends, Stéphanie. Laisse Marie, s'il te plaît. Il y a Stéphanie.
3: Est-ce que t'as déjà mangé des côtes de chien avec des fèves?
2: Eh, moi, j'habite
3: à la sauce
2: Chine,
3: béchamel.
2: J'ai bouffé du chien et c'est vachement bon, hein.
3: Mais... à la sauce béchamel, hein. Gérard?
1: Oh, le coq, tu la fermes.
0: Le chien, la moutarde, bon, hein.
2: Les garçons, ils ont droit de parler.
0: un peu.
5: Bon, Marie,
0: non,
5: tu...
0: pas question.
6: Oui.
5: Marie, tu voulais me poser une question?
6: Oui, je voulais te dire, est-ce que t'as déjà mangé des côtes de chien à la sauce béchamel?
0: Non, la moutarde, c'est
6: avec
0: bon.
6: Avec aucun lèvre.
5: Non, pas du tout, j'aime pas le chien.
6: Ah,
5: j'aime pas manger du chien comme ça. C'est pas ni, tu voulais me poser une question?
0: Oui, non, je vais te dire, moi je t'ai jamais posé de lapin encore, je crois.
5: Non mais attends, c'est pas pour toi que je te dis ça, hein.
0: Oui, non mais je sais, non mais je te demande.
5: Non mais jusqu'à maintenant, j'espère que tu m'en poseras jamais.
0: Non, mais parce que je compte sur toi pour vendredi
6: prochain. Est-ce qu'on peut revenir au débat, s'il vous plaît?
5: Oui, mais attendez,
2: Et moi j'aimerais bien parler, moi.
5: Qui c'est?
2: C'est Lupus, les grosses caisses.
5: Lupus.
2: Ah, parce que j'ai pas parlé. Ouais, moi je voulais dire, les animaux familiers, c'est vachement chouette. Moi j'ai eu un aigle, et mon père il élève des chameaux domestiques. Et les chameaux c'est vachement bien, et c'est vachement affectueux, et je trouve qu'on opprime vachement les chameaux. Et j'aimerais parler de la lutte anti-opprimation de chameaux, c'est vachement important. Et d'ailleurs Gérard, c'est notre figure de proue, hein. Surtout les tracts de la lutte anti-chameaux, non, anti-opprimation des chameaux.
6: On peut pas
2: appuyer, on comprend pas. Moi j'ai pas parlé encore.
5: Ben attends, c'est toi qui viens de parler. Alors je vais dire une chose, on t'a jamais.
2: Non mais c'est grosse caisse.
5: Bon allez hop.
2: J'ai pas parlé encore.
5: Lupus dehors.
2: Mais c'est pas moi, c'est grosse caisse.
5: Non, non, non, c'est Lupus. Je viens de l'entendre.
6: Mais non, tu veux que tu exprimes, Zéra.
0: Moi je dis une bonne côtelette de moustique, y'a que ça de vrai.
5: Ah oui, c'est bon. Qui c'est qui dit ça?
0: C'est Johanna, c'est Natacha.
2: Mais moi, je peux poser une question.
5: Mais vas-y.
2: C'est grosse caisse. Je voudrais savoir à quoi ça sert un animal domestique, c'est carrément inutile.
5: Mais écoute... ta connerie, elle sert à quoi?
2: C'est carrément inutile, regarde, ça coûte de l'argent, moi je préfère, quand on m'en offre un, je préfère carrément l'abandonner sur la route ou un truc comme ça, tu vois.
5: Non mais alors, attends. Attendez, moi je vais répondre à Grosse Caisse. Alors je vais dire une chose, si t'as 7 ans.
2: Non, mais je vais te...
5: 7 ans.
2: Ouais.
5: Grosse Caisse, s'il te plaît, je te réponds.
2: Ouais, vas-y.
5: Alors je vais te dire une chose, un animal.
2: Ouais.
5: Quand t'en as un, c'est quoi? Si c'est pour l'abandonner sur le bord de la route, c'est pas la peine.
2: Non, mais
5: t'aimes pas les animaux.
2: Gérard.
5: Tu n'aimes pas les animaux.
2: Gérard.
5: Tu n'aimes pas les animaux.
2: Mais t'as mal compris, laisse-moi t'expliquer.
5: On arrête.
7: Justement, là, on parle d'abandon. On a un sondage sur...
5: Gérard, me parle. Tu fermes.
8: Sur Minitel, il y a un sondage.
5: Bon, tu dégages, je peux voir ce que le sondage me dit, d'accord?
8: Vas-y, Karine d'abord, et après sur Minitel, il y a un message, effectivement.
7: Ouais, on a des petits sondages, et le premier sujet que Manu va te lire, ça concerne justement l'abandon des animaux.
5: Fais voir, Manu, s'il te plaît.
8: Tu veux lire?
5: Je vais l'annoncer.
8: Vas-y.
5: Donc alors, tu dégages, s'il te plaît, j'ai pas besoin de toi. Tu me les sors tous quand je dis d'après...
2: Non mais Gérard, que je termine au moins ce que je voulais dire, quoi.
6: Mais c'est trop de terminer.
2: J'ai abandonné parce qu'on m'avait offert, une fois c'était ma fête, on m'avait offert un ver solitaire. Et j'étais obligé de l'abandonner et ça m'a un peu fendu le cœur.
5: Tu te tais, grosse caisse.
2: Mais putain, mais merde, je suis
5: plus. Allez, dégage.
6: Non, mais ce que je voulais dire, Gérard, c'est Natacha.
5: Grosse caisse dehors.
8: Vas-y, Gérard, le sondage, là.
5: Bon, alors... D'après ce que j'ai sous les yeux.
6: Natacha.
5: Non, Natacha, Marie et Stéphanie.
8: D'accord.
5: Vous m'écoutez, s'il vous plaît.
8: Taisez-vous deux minutes.
5: Il y a que ces trois-là que je veux entendre pour l'instant. Et qui vont répondre sur la première partie du sondage que je vais dire. Alors, suivant des renseignements pris par la SPA, sur la population totale de la France, 15% des personnes possèdent un animal, l'abandonnent, mais 2% pensent que même leur laisser une gamelle. Alors.
2: Gérard!
5: Tais-toi, je t'ai pas sonné!
2: C'est grosse caisse! Par
5: la grosse caisse dehors!
6: Merde, laisse parler!
5: Grosse caisse dehors!
8: Sur Minitel, il y a.
2: Oui, j'ai le même sondage, j'ai pas le même chiffre!
8: Non, mais c'est pas intéressant, Gérard, il a le même sondage!
2: Moi, j'ai le même sondage, mais c'est seulement 0,7% du temps!
7: Apparemment un petit peu différent. Écoute ce qu'il a dit.
5: Bon, dégage.
2: Arrête,
5: dégage
2: ma mère.
5: Maintenant.
6: Vera.
5: Oui.
6: Vera, c'est Marie.
5: Marie, je t'écoute.
6: Marie, s'il te plaît, je voudrais connaître ce que Grosse Caisse a à dire, s'il te plaît.
9: Mais Gérard, j'ai le même sondage que toi, on doit avoir les mêmes sources.
5: Alors,
9: c'est pas 2% à la fin, je crois que t'as mal lu, c'est 0,5.
5: Non, c'est 2%, c'est pas trop cul.
9: Non, moi, je te mettais pas les yeux.
5: Bon, allez, dégage.
9: Mais non.
5: Dégage.
9: Mais, attends,
5: Marie, mais... Marie, tu veux réagir?
6: Oui.
5: Alors
6: Quelle est la... Non, mais c'est bon, je voulais écouter ce que Grosse Caisse avait à dire.
9: D'accord. Que c'est 0,5.
5: Tais-toi, Grosse Caisse.
9: Mais non, mais...
5: Grosse Caisse, tu vas faire.
9: Personne n'a retrouvé mon verre solitaire.
5: Ouais, mais personne n'a retrouvé ta connerie.
9: Bah, si.
5: Mais si, ta connerie, elle est en train de se faire bouffer, elle est par les poissons. En de bon entendeur, salut pour toi.
9: En de bon entendeur, salut pour toi. En de bon entendeur, salut pour toi.
4: C'est pas moi. Bon, sur Minitel...
5: Stéphanie.
4: Non mais attends, sur Minitel, il y a quelqu'un, il y a Mulder, qui dit, écoute, moi j'avais deux chiens, Gérard, je trouve ça bien, j'en ai abandonné un, c'est dans la forêt, je trouve ça super bien, et l'autre sous le pont de l'Alma.
10: Je répondrai pas à cette question-là, parce que il me semble que j'avais bien précisé qu'on arrête cette histoire de pont de l'Alma, d'accord?
6: Moi, ce que je voudrais dire, c'est qu'on arrête de parler, oui, des animaux en bord de l'autoroute.
5: Oh, mais
6: arrêtez là.
9: Gérard,
5: oh. Bon, grosse chasse, ferme à ma merde.
6: Gérard,
5: c'est le plus fort. Oh, merde, au standard.
6: Gérard, arrête de crier, Gérard.
5: Putain, vous me
4: pétiez,
5: hein, au standard.
4: Tiens, j'ai quelqu'un qui a mangé ses boissons rouges.
5: Dégage. J'ai grosse fesse, vous me le direz.
11: Ça y est, il est parti, Gérard.
4: Gérard, j'ai quelqu'un qui te demande, il a mangé ses poissons rouges, il te demande si t'es d'accord avec lui. Je trouve ça bien.
5: Bon, alors maintenant.
4: Bon, d'accord, t'écoute pas.
5: L'histoire des poissons rouges, pour l'instant, j'en suis pas là.
4: Est-ce que c'est vrai que tu ferais des trucs avec des caniches dans les chiottes à la loco?
5: Je répondrai pas là-dessus. Hop, on a bon entendeur, salut. Stéphanie.
6: Oui, Gérard.
5: Alors pourquoi, suivant, d'après ce que j'ai sous les yeux, suivant les renseignements pris par la SPA, sur la population totale de la France, 15% des personnes pensent à Dana et Béad, l'abandonnent, mais 2% pensent... Quand même, alors laisse une gamelle. Alors qu'est-ce que t'en penses, toi?
6: Non, mais déjà, moi je trouve dégueulasse de prendre un animal pour l'abandonner après.
9: Mm-hmm. C'est clair, il y a des chameaux qui sont abandonnés.
5: Pour
9: des chameaux sur la route.
5: Hé, pour un sang. Attends, Stéphanie.
6: Oui.
5: Pour un sang, celui qui répond. Je parle pas des chameaux, d'accord? Pour un sang, tu l'as fait,
9: Gérard,
7: je t'interromps deux secondes. J'ai viré Grosse Caisse et on accueille Guigui à la place.
12: Ouais, bonsoir.
6: Bonsoir, ça va, Guigui.
12: Je voulais juste revenir, c'est possible, parce que j'ai entendu, je sais plus, il y avait 0,5.
5: C'est 2%, abruti.
12: Mais attends, t'énerve pas.
5: C'est 2%, abruti, et pour l'instant, c'est pas toi que je m'adresse.
12: Attends,
5: il y a une question militaire, maintenant, vous voulez fermer.
12: Mais j'ai entendu 0,5, toi tu dis 2.
5: Tu vas le fermer quand je parle.
12: Non, Maria, c'est 0,5.
6: Gérard, arrête de gueuler.
4: J'ai un sondage sur militaire.
6: Mon amour, Gérard.
12: Allô?
6: Gérard.
12: Ouais, c'est Guigui encore.
5: Bon, allez, Guigui dehors. Gugu dehors, ça y est, attendra. Allez hop! Gugu dehors, je suis plus loin.
12: Gugu, j'ai eu.
5: Allez hop dehors, lui.
6: Gérard, laissons, qu'est-ce qu'il a à dire? C'est intéressant.
5: Non.
7: Mais Gérard, ce n'est pas Gugu.
12: Moi, j'ai des choses intéressantes à dire sur les drones. Personne ne m'écoute.
7: Écoute-le!
5: Non, mais pour l'instant, c'est pas ça.
7: Laisse-le réagir et si vraiment il est bête, on le vire. Mais écoute-le.
5: Il y a une question minitale, je voudrais bien l'entendre.
12: Ouais.
5: Alors il va la fermer.
12: Ouais.
6: Ton minitel parle donc.
12: Ouais.
4: Ça y est.
12: Alors c'est Guigui.
5: Ah, oh, tu la fermes. Tu me poses la question minitale.
12: Moi j'ai un autre sondage.
4: Il y a quelqu'un qui dit
12: Attends, j'ai un autre sondage qui dit que 33% des cochons d'Inde sont sodomites.
6: Sont quoi?
12: Sodomites.
6: C'est pas vrai.
12: Mais oui.
6: Moi, ça
12: m'étonne. À condition d'avoir du Chatterton.
4: Il y a quelqu'un qui a fait piquer son chien. Il y a quelqu'un qui a fait piquer son chien avant de l'abandonner. Il l'a abandonné mort sur le bord de la route parce qu'il voulait pas regarder la télé avec lui.
12: Il a raison. Bah oui, il a complètement raison.
4: Moi, je trouve qu'il a raison.
12: Bon. Pourquoi faire des dépenses inutiles à le piquer alors qu'il peut l'abandonner vivant?
9: C'est clair. Mais moi, je dis, Gérard, est-ce que c'est vrai que tu joues à pousse caca avec les dromadaires?
5: Allez hop.
12: C'est vraiment pas sympa.
4: Il est parti.
5: Hop dehors, celui-là.
6: Gérard, c'est vrai que tes parents ont hésité entre t'abandonner toi ou leur chien sur le bord de l'autoroute et qu'ils t'ont laissé toi
10: Qui c'est qui pose cette question?
11: C'est Natacha.
10: Alors Natacha, bonne nuit.
11: Là ça va t'apprendre.
10: Tu vois, j'ai pas l'habitude de virer des nanas.
11: Oh, mais non, tu dégages.
10: Bonne nuit Natacha.
11: Mabrouk.
13: Gérard.
10: Marie.
11: Mabrouk.
13: Mon petit sucre d'or.
10: Marie, je t'écoute.
11: Mabrouk.
13: Est-ce que t'as déjà eu un animal, toi, domestique? Est-ce que t'as déjà eu un chien, un âne, un chat? Qu'est-ce que t'as déjà eu, toi?
10: Mais j'ai déjà eu un chat chez moi. Bon, à chaque fois que je descends de téléphoner, le chat me suit. Le chat,
13: ouais. Il s'appelle comment?
10: Il s'appelait Calin.
14: Gérard, t'as déjà eu une chatte?
10: Hey, t'as déjà eu mon poing dans ta gueule?
14: Non, mais les arrois,
15: ce Minitel qui a perdu son morpion, il demande à Gérard si tu l'as pas vu.
10: Non, mais attends, pour l'instant, je m'adresse pas, je parle pas, je réponds pas comme ça.
16: Gérard, est-ce que à la place de Mickaël, tu peux accueillir sur l'antenne à de bon entendeur?
15: Salut.
14: Bonsoir.
10: Bon, de bon entendeur, bonsoir. Salut.
14: Bon, moi, j'entends des choses sur les animaux qui me font pas trop plaisir.
10: Ouais.
14: Donc, ça me fait pas trop plaisir. Et j'aimerais remettre un petit peu d'ordre dans tout cela.
9: Oui. C'est vrai que l'abandon des dromadaires, c'est quand même dramatique. Et je veux dire, avec les dromadaires dans un loco, c'est pas sympa.
14: Et tu trouves pas, par exemple, que les hamsters sodomites, c'est dramatique? Moi, je trouve que c'est un vrai problème.
10: Laissez-le, s'il vous plaît.
14: Allô?
10: Karine, s'il te plaît.
16: Oui, deux secondes.
10: Karine. Tu me vires tout ça. Bon, alors, Marie.
13: Oui.
10: Donc, alors pour toi.
13: Oui.
14: Et je veux dire, t'as déjà fini avec un enfant.
10: C'est pas appelé pas de chambre.
14: Mais je vois pas le rapport avec les enfants, et je te ferai dire.
15: Sinon, tu me le vires.
10: Tu me le vires.
14: T'as déjà foutu un oursin sous le nid?
10: J'adore celui-là.
14: C'est n'importe quoi. On fout des moutons sur lui d'abord.
10: Non, mais il est toujours là.
15: Gérard, reviens un peu sur le débat là.
10: Donc, bon, Marie. Pour en finir avec le sondage que j'ai sous les yeux avant de continuer les questions. Oui. Donc pour toi.
13: Oui.
10: Donc qu'est-ce que t'en penses?
13: J'en pense rien du tout.
10: D'accord. Ok.
14: J'ai pas très bien compris l'histoire du sondage animalier, là.
13: Oui, c'est vrai.
10: Non, mais pour l'instant, toi, le com, tu la fermes.
14: De bon entendeur.
10: On demande d'entendeur, salut. Tu vas retourner au sondeur.
14: Salut.
10: Bon,
15: exactement.
14: Alors,
15: Gérard,
14: moi sur le sondage, ouais, c'est Guigui, là.
10: C'est toi, la mère.
14: Moi sur le sondage, je pense qu'en fait, le sondage est complètement biaisé parce que c'est pas la France dont il s'agit.
15: S'il vous plaît. Voilà. Se calmer.
10: Mais merde, qu'est-ce qu'il me fait, lui, à l'arrière? Je demande au mec de se calmer.
11: Gérard, calme-toi. Putain, détends-toi.
15: Remets ton casque, Gérard.
11: Écoute ce que te dit Max ou Manu, je sais pas qui c'est qui parle.
14: Et une fois, j'ai adopté un bouc.
10: Et toi, pour l'instant, je suis pas avec toi dans le sondage, ok?
13: Gérard?
10: Je suis avec Marie.
13: Oui, Gérard, respire un grand coup.
10: Alors vas-y, dépêche-toi parce que j'attaque la prochaine question.
13: Oui, vas-y, c'est quoi la prochaine question? Vas-y.
15: Gérard, excuse-moi, 30 secondes, on accueille Garfield à la place de Natacha.
10: Non mais attends. C'est pour avoir les mêmes lascars qui changent de nom sans arrêt.
14: Mais non,
13: Gérard.
10: Mais attends, vous allez me prendre
13: Gérard.
15: Dis-lui bonjour, Gérard. Après, on verra.
13: Gérard, je suis une fille.
15: Voilà.
13: Garfield, c'est une fille.
10: Allô.
13: Allô.
10: Bonsoir.
13: Bonsoir.
14: Là, j'aimerais vous demander un conseil parce qu'il y a un problème là. Là, j'ai teasé comme un malade. Et il y a un éléphant à tête de koala devant moi et j'aimerais savoir si je peux le tuer ou non, ou si c'est une période en voie d'extinction.
13: Bah, essaye de discuter d'abord avec lui, essaye de lui parler, de le caresser.
14: Il comprend rien là, il a déjà commencé à bouger.
13: Il a l'air agressif,
14: tu le meubles, il commence à tout manger là.
10: On revient pas à l'étude, je lance la prochaine question, parce que là pour l'instant... Je demande aux nanas de répondre. Pour l'instant, t'as un mec qui saute par-dessus tout le monde qui veut savoir plus.
16: Guigui est parti, Arnaud est à sa place.
14: Ouais, salut, c'est cool.
10: Ouais, comme par hasard, c'est encore les mêmes.
16: Non, presque pas.
10: Je ne reconnais pas les voix.
13: Il y a un écho.
10: Merci, Olivier.
15: J'ai pas rien, moi, j'ai pas d'écho.
10: T'as rien, toi, dans les oreilles.
13: Jésus, occupe-toi de nous.
15: Si, j'ai des poils.
13: Jésus.
10: Bon, tu sais, Bon, allez, vous me donnez des noms.
11: Bonjour, bonjour, d'abord.
10: Jean, que tout à l'heure, je... Oh eh, hey, c'est quoi, là, les boutons? Ok. C'est quoi, là?
17: Bah, j'ai éteint l'insert.
10: Ouais, bah, alors, moi, j'arrête.
17: Non, mais non. Mais Gérard, reprends le débat un peu.
10: Non.
17: Pourquoi? Mais tu me demandes de couper l'insert, j'ai coupé l'insert, je peux le remettre en route.
10: Tu mets ta poulet là, là, c'est quoi ce bordel, merde!
17: Attends, je...
10: Bon, allez, moi, j'arrête.
11: Bon, Gérard, allez.
18: Arrêtez. Allô?
11: Oui.
17: Bon.
18: Allô, c'est Max.
11: Oui.
17: Bon,
11: ouais,
17: Gérard.
11: C'est Max. Ouais, vachement, ouais, puis moi, je suis la bonne.
17: Gérard! Ouais.
10: Qu'est-ce qu'il y a?
17: Ah, tu vois, ça marche.
10: Non, mais attends, pour l'instant, l'autre, tu vas venir faire l'aria, parce que là, pour l'instant, il est en train de jouer avec les boutons et j'ai des sons de tous les côtés.
11: Bon, Gérard. Putain, on va prier maintenant, merde.
17: J'ai rien fait. Non, au standard, là.
11: Putain, mais avancez dans le
18: débat. Mais pourquoi ils mettent des stagiaires à la réalisation?
11: Ouais, exact. Gérard.
17: Remets ton casque, Gérard.
11: Gérard,
17: sur Minitel, il y a quelqu'un qui te demande, il y a un cochon d'Inde à côté de lui, il te demande si tu dois, il doit le tuer ou pas maintenant, là, pour le bouffer, il a faim.
10: Ouais, bah, de toute manière, quand t'arrêteras de faire tes conneries, toi, tu me feras signe, d'accord?
11: Gérard, bah,
18: tu l'enlèves les poils avant.
11: Gérard, bon,
10: toi, tu la fermes.
11: C'est dommage qu'ils prennent des stagiaires à la place des animaux. Gérard, c'est Stéphanie, on reprend le débat, s'il te plaît.
10: Ouais, ben, je vais essayer si c'est pas. Ouais, mais si c'est pas le bordel avec les bandes d'abrutis.
11: Bon, alors pose une question.
10: Tu vois? Hey, Stéphanie, je sais pas si t'entends.
11: Oui, mais si, j'entends, hein.
10: Tu vois?
11: Et donc,
10: tout à l'heure, je pense que je vais pas finir à 4 heures du matin.
11: Mais si, mais bon, allez, faut se calmer, faut se détendre.
10: Bon, la femme, alors là, c'est une question... c'est malheureux parce qu'on peut pas...
19: Vas-y, Gérard, vas-y.
17: Bon, c'est quoi la question?
10: Je peux pas appeler ça une question.
11: Oui.
17: Ouais.
10: Allez, trois, pensez-vous que la femme est-elle un animal?
11: Non. Bah alors.
10: Alors qui est contre?
11: Moi, Stéphanie.
10: Non mais attends Stéphanie. Pour l'instant, au standard s'il vous plaît.
17: Moi je pense que c'est un animal.
10: Vous allez me refaire une fiche propre avec des noms corrects.
18: Gérard, tu dis ça parce que t'es sorti avec tes chiennes ou ça rien
10: non,
18: à voir?
10: Non, alors toi, pour l'instant j'ai reconnu ta voix, tu dégages. C'est clair et net.
18: C'est impossible.
11: Et précis.
10: Bon alors, t'inquiète pas, tu crois que je t'ai pas reconnu là?
18: Mais non, c'est impossible.
10: Ouais. Tu te ferais pas passer
18: Vas-y, Cosma.
10: Ouais.
18: Vas-y.
10: Tu te ferais pas passer par David, Tony ou Arnett?
18: Ah, c'est lequel des trois, lesquels?
10: Ouais, tu te ferais pas passer par Arnett?
18: Ah non.
11: Perdu.
18: Non. Perdu, voilà.
10: Non, mais c'est pas par débat. David. Alors, comme par hasard, j'avais prévenu, pas les mêmes. Alors, dans ces cas-là, ça va être simple. Ça va être les derniers débats que je vais faire avec
18: Non, Gérard, tu te trompes complètement, Gérard.
10: Oui,
17: bon, Gérard. Gérard,
10: au standard, vous me gardez même.
17: Non, Gérard, ta question est intéressante. On va se calmer un peu, là, au standard. Gérard, ta question est intéressante.
10: Ouais, la question est intéressante. Donc...
17: Hein? Je pense que ça mérite une réponse.
10: Voilà.
17: Alors, donc, qui veut répondre?
10: Qui va répondre? On va mettre un disque. On va laisser réfléchir.
11: Disque, non.
10: Alors, Stéphanie, tu veux répondre?
17: Vas-y, Stéphanie.
11: Oui, moi, je pense que... Non, enfin, non. Moi, je dirais pas que la femme descend de l'animal, mais bon, en fait...
10: Crois-t-on...
11: Oui et non, parce qu'en fait, l'homme descend du singe, d'après ce que je...
10: Oui, la
18: différence qu'il y a entre les singes et Gérard.
11: C'est pareil.
18: Les singes, ils ont évolué.
19: Gérard,
11: c'est
19: Gérard.
11: Pareil, l'homme ou la femme, de toute manière, on descend tous.
10: Ouais.
19: Gérard, j'en veux répondre.
11: Gérard, ça va, non?
17: Oui, vas-y, réponds.
11: Ouais, j'ai répondu.
10: Non, pousse-toi, toi.
17: Non, mais Marie.
10: Pour l'instant, n'essaye pas de dire au mec qu'il change de voix pour pas que je les reconnaisse, hein.
16: Non, moi
17: je les gens, Gérard.
16: Je te rappelais plein de gens, Gérard, je vais te les annoncer au fur et à mesure, ok?
10: Donc,
17: Gérard, on débat un peu.
19: Gérard.
10: On va faire la pause.
19: Non, Gérard, j'ai envie de répondre.
10: Qui?
19: C'est Marie.
10: Non, mais attends, pour l'instant, je suis avec Stéphanie.
16: Je te donne une nouvelle liste, on a plein de nouveaux gens.
10: On va se calmer un peu.
16: Gérard, tu peux m'écouter deux secondes? On a une personne, un responsable de la SPA, c'est monsieur Bilalian, et on a de nouveaux auditeurs, ok?
17: Bon, alors on va prendre...
16: Non,
10: mais...
17: Donc la question, c'est quoi, Gérard? Tu répètes la question? Gérard.
10: Attends 5 minutes.
17: Non, mais tu fais de la radio, là, je te rappelle. Tu vas faire ça pendant la pause, on va envoyer un
16: disque. Les noms qui sont sur la feuille que je viens de te donner, Gérard.
10: Donc, on va accueillir Ragout Toutou. Allô?
18: Ouais, c'est Ragout Toutou, le ragout de tous les toutous.
11: Ouais,
10: c'est ça.
11: Ah, vas-y, non.
18: Qui c'est?
10: appeler, toi, s'il te plaît, pour un sens, je sais pas appeler. Graphiel. Allô.
15: C'est Garfield, Gérard.
19: Oui,
15: Garfield.
19: Bonsoir, Gérard.
10: Bonsoir.
15: Bonsoir.
10: C'est une femme et une femme.
19: Une femme.
10: Denis.
17: C'est un animal.
10: Denis.
18: Hein?
10: Ouais, Johnny.
18: Ah non, je sais plus comment je m'appelais, parce qu'avec tous ces changements de montée, c'est moi.
10: Non, attends, Denis, c'est pas reconnu, presque pas.
17: Non, c'est Doro. Vas-y.
10: Non, c'est un habituel. Elodie.
19: Oui, Gérard.
10: Bonsoir. Monsieur Bidalion.
20: Bonsoir, monsieur Gérard. Je voulais juste vous dire, donc je suis un des responsables de l'ASPA. S'il m'était possible de parler avec vous, mais sans tous ces petits jeunes, car j'ai quelque chose à vous dire.
10: Ouais, ben,
19: dans ce cas-là.
10: Non. Dans ce cas-là, monsieur Bidalion, si vous voulez pas faire partir du débat, vous rappelez un peu plus tard.
20: Non, mais le problème, monsieur Gérard.
10: Rappelez le débat, monsieur, s'il vous plaît.
20: Votre débat est très intéressant, mais malheureusement, tout le monde
10: prend ça. Bidalion dehors. Je ne veux pas pendant le débat.
16: Gérard, c'est un responsable de la SPA.
10: Ouais, non, mais.
16: Mais il ne veut pas poser des questions.
20: Mais monsieur, bien au contraire. J'ai des chiffres à vous donner. Je voulais juste vous dire que, suivant les renseignements pris par la SPA sur la population totale de la France,
10: Stéphanie,
20: 15% des personnes.
10: Oh, il se calme, lui. Merci.
20: Possédant un animal de la
10: bande. Ouais, monsieur Bilalian, vous retournez au standard, merci.
20: Mais 2% pensent quand même
10: monsieur
20: que.
10: Bilalian, vous allez
20: on
10: au
20: les laisse avec
10: monsieur
20: une gamelle.
10: Monsieur Bilalian, vous allez au standard.
20: Alors, suite à ça, bien entendu, il y a eu des dehors. Statistiques.
10: Dehors. Stéphanie.
20: 13 cochons d'Inde et 3. J'écoute, j'avais découpé. 13 cochons d'Inde et 4 lapins ont été abandonnés quand même injustement sur le bord de l'autoroute et les périphériques. Portant de la porte d'Auteuil à la porte d'Italie.
10: La merde.
20: Alors on a noté bien entendu qu'au mois d'octobre, les agriculteurs de carottes, je suis avec un phoque, excusez-moi, étant en grève, plus de 25% des lapins ont donc été délaissés et sont morts de faim.
10: Connard, tu fermes ta gueule.
20: Mais fort heureusement, le parc zoologique de Suresnes a retrouvé un
15: Gérard, 30 secondes, tu m'écoutes?
10: Oui.
15: Gérard, écoute-moi 30 secondes. C'est moi, c'est Manu, là, regarde-moi.
10: Non, mais j'en ai rien à foutre, Gérard. Monsieur Bilalian, pour l'instant, j'ai demandé à ce qu'il sort.
15: Gérard, ne crie pas, écoute-moi 30 secondes.
10: On va mettre un disque.
15: 30 secondes.
10: On va mettre un disque.
15: Non.
10: Tu vas me dire ça à tout à l'heure.
20: Allô?
15: Non, je vais mettre dans l'arc à ça. Monsieur Bilalian, c'est
10: le même sondage que tu as. J'en ai rien à foutre.
15: C'est le même sondage que tu as, Gérard. Regarde-le, on te l'a donné tout à l'heure.
10: Non, mais monsieur Bilalian, j'en ai rien à foutre. Pour l'instant, il va pas me prendre la tête. Il veut pas parler sur l'antenne.
20: Allô?
10: Voilà.
20: Monsieur Bilalian. Monsieur Gérard.
10: Non, mais pour l'instant, vous
20: voulez. Je veux vous dire. Non, mais monsieur, attendez. Mais bien sûr, je veux parler sur l'antenne.
15: Attendez,
20: vous ne laissez pas les gens.
15: Monsieur Bilalian, attendez, on va mettre un disque.
20: Vous ne laissez pas les gens parler aussi. Hein,
10: Non, mais pour l'instant, vous allez vous la fermer.
20: Bah, je tenais juste à vous dire que le parc zoologique de Suresnes a retrouvé il y a 2 semaines quand même 23 chiens qui ont été abandonnés, mais Dieu merci, ils avaient des colliers, numéro de tatou, autour de...
10: Dehors, Bilalian. Je veux plus lui. Donc on va écouter les marcassins.
20: L'Institut de sondage.
10: Les marcassins sans stress avec petite fellation.
17: D'accord, et c'est quoi la question? Rappelle la question quand même pour que les gens puissent y réfléchir.
10: Et les femmes est-elle un animal domestique? On va à...
17: Donc la question, les femmes est-elle un animal domestique?
10: Voilà, et à la place de monsieur Bilalian, je voudrais qu'on garde Marie, s'il vous plaît, au standard.
17: Ok.
10: Donc, c'était les marcassins. Non, tu me laisses la porte ouverte, s'il te plaît. Tu laisses la porte ouverte, s'il te plaît, j'ai pas d'air.
21: Il y a...
10: Non, il y a
17: rien
10: du tout.
17: Gérard, on ouvrira tout à l'heure quand il fera chaud. Faudra rigoler.
10: Bon, on accueille Ragou.
20: Oh, le cochon.
10: Bon, et... Oh, Karine, s'il te plaît. Arrête-toi, tu dis pas avec ta caméra devant. Quand je parle au standard, je voudrais bien que...
16: C'est parce que je leur disais qu'on y allait, c'est pour ça. C'est moi
10: qui les ai retenus.
16: C'est moi.
10: Déjà, lui, tu vas le calmer, il fait pas le porc.
16: Oui.
10: Ok.
16: D'accord.
20: Il se calme.
10: Bon, alors, Ragou.
20: Bon, et
10: toi, déjà, tu mets le bordel.
20: Oui.
10: Non.
20: Tu m'appelais, Gérard.
10: Tu joues pas comme ça. Tu joues pas comme ça, merde.
20: Bon, Gérard, Ragou, toutou, apparemment, tu voulais me parler.
10: Bon, pour l'instant, je te dis bonsoir.
20: Alors, allô, moi aussi, je te dis bonsoir.
10: Ok.
19: Monsieur Bilalian.
10: Graphiède.
20: Allô. Allô.
3: Qui c'est qui dit allô là?
21: Louis Mazur à la place de Bill Alliant.
20: Oui, bonsoir. J'ai cru comprendre que vous aviez mon. Allô,
21: Marie,
20: bonsoir.
21: Elle a raccroché, on a Elodie à la place de Marie.
3: Oh là là.
22: Bon, alors, celui qui s'est mis en mode bonsoir et depuis tout à l'heure, tu me le calmes.
21: Bah, dis-lui que tu t'es dit, j'ai
20: dit. Allô, m'entendez-vous?
3: Ouais, moi je t'entends.
20: M'entendez-vous, c'est vrai que je gueule.
22: Bon, alors ta gueule, tu dégages. Hop.
20: Oui, m'entendez-vous, Bruno? Oui, c'est Monsieur Mazur à l'appareil.
22: Monsieur Mazur, tu dégages.
20: Bon, écoutez.
3: Bonsoir, Bruno.
20: Ouais.
3: Bonsoir, Bruno.
20: Pourrez
3: nous expliquer
21: non,
3: un peu
21: Louis.
3: Comment
20: il
3: est viré de France 2 aussi?
20: Allô? Vas-y, Mazur, vas-y.
21: Non, mais c'est Louis, bon, c'est Mazur.
20: Louis Mazur.
22: Mais c'est quoi ce cirque? Qui c'est qui s'amuse avec un tic-tac, là?
20: Allô?
3: Gérard, mais prends soin et reviens en débat.
20: Allô, ici Monsieur Louis Mazur. Est-ce qu'il serait possible de prendre l'antenne, s'il vous plaît?
3: Ça va être dur, hein.
20: Allez. Allô?
3: Allez-y, Monsieur Louis.
20: Ah, merci. Monsieur Gérard.
22: Allô?
20: Écoutez, je suis un des collègues de Monsieur Billy Alliant que vous avez eu au téléphone.
22: Non, c'est pas à vous que je m'adresse, d'accord?
20: Non, mais attendez, il y a trois minutes,
22: c'est
20: vous
22: pas
20: avez
22: vous
20: eu...
22: que je m'adresse!
20: Mais ça n'a...
22: Ce n'est pas à vous que je m'adresse, à
20: mais
22: Grand
20: écoutez,
22: Pierre.
20: Gérard, écoutez... Ce n'est pas la peine de braire. Ça n'est pas la peine de braire.
22: Garfield!
3: Eh, les piles électriques, là!
20: Monsieur Gérard, est-ce qu'on peut s'exprimer?
22: Merde!
20: Monsieur Gérard.
22: Bah, la ferme!
20: Non, c'est Monsieur Mazur.
22: La ferme!
20: Non, Monsieur Mazur.
22: Mon Dieu,
3: Gérard,
20: il a déjà été viré.
22: Eh ben alors, Mazur dehors encore une fois. Oh, le standard! Manu, merde!
3: Gérard, arrête, merde!
22: Manu!
21: Arrête de
15: crier! Gérard, je prends de nouveaux auditeurs, comme tu me l'as demandé hors antenne, alors, hein?
22: Bon, alors...
3: Garfield, Gérard.
22: Oui, excuse-moi.
3: Ben, je t'en prie, c'est pas grave. On peut laisser parler Monsieur Mazur ou...
22: Non, non, pour l'instant, il est parti. Donc, Denis.
18: Oh, vas-y, enchaîne, animal.
22: Bon, si t'es pas content, Denis, tu vas gerber vite fait, bien fait, toi aussi.
3: Gérard, c'est Stéphanie.
22: Attends, Stéphanie.
3: Bonsoir,
22: Elodie.
3: Stéphanie. Gérard, bonsoir.
22: Elodie, bonsoir.
3: Bonsoir, Gérard.
22: Et Stéphanie.
3: Oui.
22: Ouais.
3: Oui, ben, reviens au débat, s'il te plaît.
22: Gérard. Oui, ben, voilà, donc...
18: Je suis entouré de femmes.
22: Gérard, non, mais attends,
21: Gérard, j'ai viré Louis Mazur, on a Poulain à la place.
20: Salut, c'est Poulain, ça va?
3: Salut Poulain.
20: Vous allez bien?
3: Ça va?
20: Ouais, c'est le feu là ce soir.
22: Ouais,
3: c'est le feu, c'est la terre.
20: La question c'était quoi? La question c'est
15: quoi? Gérard, avant la question, on a que Jérémy à la place de Ragout.
20: Gérard?
22: Ouais.
20: Ça va?
3: Bonsoir Jérémy.
20: Salut, Chat.
3: Bonsoir, Jérémy.
22: Tu restes poli, s'il te plaît, avec les nanas.
20: Ben attends, Chat, c'est un non-animal, hein.
22: Non, pour l'instant, tu restes poli, s'il te plaît.
3: C'est pas grave, ça nous plaît, Gérard.
20: Plein de choses marrantes à dire, mais je vais pas les dire parce qu'il fait tard. C'est sympa, les chats.
22: Bon, pour l'instant, c'est pas Rémi qui va faire le débat, c'est moi.
3: Bon, Gérard,
23: la question.
3: Allez, bon, Gégé, on t'aime bien, mais on va finir par se lasser quand même.
23: Gérard,
3: à 6h, on y est encore. Hein.
23: Gérard, c'est Elodie.
22: Oui.
23: Je vais poser une question. Si tu devais te transformer en un animal, qu'est-ce que tu choisirais?
22: Je choisirais un...
23: Un âne.
20: Un crapaud.
3: Un gorille.
22: Non, je choisirais un lapin.
3: Un lapin? Sans la peau.
22: Voilà.
23: Pourquoi?
20: À cause des grandes oreilles.
22: De toute manière, c'est...
23: Par rapport à ta façon de faire l'amour, c'est ça?
22: Non, parce que...
20: T'as les doigts en avant?
22: Non. Parce que... Qui c'est qui a posé cette question, là?
20: C'est Poulain.
22: Non, c'est pas Poulain.
20: Bah,
22: désolé, c'est une femme qui a posé...
20: Mais non, c'est Poulain.
22: Non, Poulain, tu la fermes pour l'instant.
20: Attends, j'ai 16 ans.
22: T'as 16 ans, alors tu dégages. Chut. Bonne nuit, je vois pas les mecs de 16 ans. Allez, hop.
24: J'ai besoin...
22: Allez.
20: Ouais! Fais-moi
22: Gérard, je téléphone pour faire ton standard. Mais attends, tu me viens ceux qui mettent la musique, d'accord?
15: Ok, Gérard. Ça y est, c'est lamentable, hein, au standard.
22: Ouais, je crois que tu t'amuses trop avec le téléphone, toi. Hein. Avec Arnold, tu le fais moins, hein.
15: Ouais.
22: De toute manière, tu as laissé Karine faire le standard un peu, là.
15: Je crois aussi.
22: Ouais.
20: Tu me laisses, Karine.
15: Bon, alors maintenant que ce problème est résolu, Gérard, on va revenir sur le débat. On revient sur le débat, Gérard, parce que là, je crois que tu...
22: On va laisser le standard à la soupette.
15: Gérard,
20: allô,
15: tu reviens sur le débat maintenant?
20: Allô,
22: maintenant, bonjour.
0: Bon.
20: Allô, bonsoir, c'est Monsieur Mazur.
0: Oh, Mazur, je vais la faire, on t'a dit de dégager.
20: Bah écoutez, je sais, on m'a raccroché au nez, j'ai rappelé.
17: Non, Gérard, le débat.
1: Gérard, 10 minutes que t'as allez. Commencé. Ça fait 10 minutes que t'as commencé, il n'y a pas eu une question.
0: Ouais, mais il n'y a pas une question, pourquoi l'autre,
17: parce que tu ne te fais pas respecter. Parce que c'est toi, Gérard. Parce que tu ne te fais pas respecter, Gérard.
1: Gérard, bon. C'est ton débat, maintenant tu poses ta question, on y va.
17: Il n'y a personne.
0: En fait, c'est toi qui prends le standard.
17: Y a okay. pas, mais Gérard, il n'y a pas un bruit à l'antenne, vas-y, pose bon, ta alors, question.
0: Les femmes sont-elles... Les femmes est-elles un animal? Alors, je vais poser, je vais demander à...
20: Je souhaiterais deux secondes revenir au sondage précédent.
0: Le oh, sondage, tu dégages. Non, il n'y a plus de sondage, ok.
20: Alors, 2% des gens pensent quand même à laisser une gamelle aux animaux abandonnés.
0: Dehors.
1: Il faut être avec une fille.
20: Oui, lorsqu'ils sont abandonnés sur ce point-là, nous sommes d'accord, ils sont dehors.
0: Mais il sort d'où, lui?
1: Il est avec quelqu'un.
20: De dehors.
17: Tu vois, c'est pas moi.
20: Allô, m'entendez-vous?
0: Non, mais dégage.
20: M'entendez-vous?
0: Gratide.
20: Oui, monsieur Mazur, à nouveau. Je voulais simplement vous dire pour faire avancer le débat. Attendez-nous.
0: Oh, tu me laisses un coup quoi, lui, là?
20: Mais nous n'y a... Avancer le débat.
0: Il sort d'où, lui?
20: Alors, de dehors, hein, justement. Bon, alors, je voulais juste vous préciser que 2% des gens...
17: Non, il empêche Gérard de poser sa question, là. Là, faut le couper, là.
0: Mais merde, c'est qui, celui-là, encore?
20: Vas-y, au standard.
17: Bon, vas-y, Gérard. Alors, est-ce que la femme sont-elles des animaux?
23: Voilà. Je voudrais répondre, Gérard. Alors,
17: vas-y, alors, réponds.
0: Garfield.
17: Non.
20: Garfield.
17: Vas-y, réponds.
23: Oui, la femme... non, la femme ne sont pas des animaux. La femme est une femme, l'homme, c'est l'homme, et les animaux, c'est les animaux. Mmh. Voilà. Je voudrais répondre aussi. Non, maintenant, je vais me vexer, Gérard. Hein. Si t'arrives pas à prononcer mon prénom...
0: Garfield.
23: Oui.
0: Donc, attends, 5 minutes, s'il vous plaît.
23: Non, mais s'il y a deux noms, Gérard, s'il y a deux noms différents, femmes et animaux, c'est peut-être qu'il y a deux choses différentes.
0: Ouais, mais alors, moi, il y a un truc que j'arrive pas à comprendre. C'est pourquoi...
23: Un seul, seulement.
0: Non, mais c'est pourquoi... Pourquoi que certaines certains mecs prennent des femmes pour des bêtes sauvages?
20: Alors là...
23: Mais quels hommes?
20: J'aimerais répondre à cette question.
0: Non, pour l'instant, tu vas pas répondre.
20: Je vais poser une question sur les femmes, mais je pense que...
0: Non, mais pour l'instant, c'est pas...
20: Qu'un homme réponde. Un vrai.
23: Gérard.
20: Gérard, Jérémy peut répondre.
0: Non, mais pour l'instant...
23: Gérard, c'est Elodie, je voudrais répondre.
0: Oui, Elodie.
23: Je voulais dire que la femme est un mélange d'animal, de plusieurs animaux.
0: C'est-à-dire?
23: La panthère.
0: Mmh.
20: On
0: l'a dit,
20: on parlera de Christine.
0: Bon, lui, celui qui vient... Oh, Manu, s'il te plaît.
17: Oui, Gérard.
0: Celui qui s'amuse à parler de Christine, tu me le sacs, d'accord?
23: Gérard, tu donnes des prénoms d'animaux aux filles?
0: Non. J'ai déjà donné comme nom d'animaux, petite souris, voilà, c'est
23: tout. Tu appelles les filles ma poule ou ma chatte, ma puce?
0: Non, puce, à la rigueur, j'ai donné ça, oui. Ma poule, non.
23: Gérard?
0: Oui.
23: Gérard. Élodie,
0: oui.
23: Je voudrais poser une question. Je voulais savoir, est-ce que tu as déjà rencontré une femme animale?
0: Non. Pour l'instant, j'ai pas encore trouvé la chaussure à mon pied, donc tu vois, j'ai pas encore trouvé la personne avec qui je finirai mes jours.
23: Mais comment tu la voudrais? Tu voudrais qu'elle soit plutôt panthère ou plutôt chasse?
0: Alors là, je vais te dire une chose, tu vois, qu'importe la personne. Bon, maintenant, la personne qui sera prête à vouloir me dire oui...
23: À t'accepter, oui.
0: Mmh. À m'accepter comme elle veut. Donc, moi, je lui laisse toutes ses sens. De manière, j'ai toujours laissé une chance aux nanas. Il y en a qu'on su les prendre, il y en a qu'on ne vont pas su les prendre. Là, on vient de me faire deux lapins.
23: Merci, grand prince. Mmh.
0: Non, mais c'est qui vient de dire merci, bah, grand prince?
23: C'est Garfield. Il y en a qui ont su les prendre. Il y en a qui n'ont pas su les prendre. Tant pis pour elle. Ah, voilà, quoi. Enfin, on a vraiment l'impression que c'est toi le chef, toi le roi.
0: Non, mais...
23: C'est vraiment un privilège.
0: Attends, Elodie. Je vais répondre à Garfield.
23: Oui. Ah, parce que j'ai une autre question.
22: Non mais attends, tu vas me poser la question de manière, je te répondrai aussi. Mm-hmm. Donc Garfield, je vais te dire une chose. Là, je viens de me faire poser deux lapins.
23: Mais on va le savoir, hein, parce que tu nous l'as vraiment répété beaucoup ce soir. Mm-hmm. Hein.
22: Donc à force de me faire poser des lapins, maintenant, je ne crois plus à l'amour.
23: Non,
22: mais attendez, moi je vais vous dire pourquoi. Je vais vous dire une chose. Ça fait deux fois qu'on me pose des lapins.
23: C'était des gros lapins ou des lapins très fins?
22: C'est des gros lapins. En me disant par téléphone, oui, je t'aime, je veux faire ma vie avec toi. Mm-hmm. Hein? La personne, soi-disant qu'elle est sur Paris, donc je voudrais bien savoir si c'est vraiment réel.
23: Mm-hmm.
22: Elle m'a dit oui, je voudrais que tu sois avec moi et tout, patati patata.
20: Mais tu l'as vu ou pas?
22: Non, je l'ai pas encore vu, tu vois.
23: Bah, t'es grave, toi. Mais non, rapport avec l'amour, se faire poser un lapin? T'es quand même pas amoureux de la fille que tu vas voir?
22: Ah oui, mais attends. Non, mais dans ces cas-là, on dit pas au téléphone, oui, je t'aime,
20: je t'aime.
22: Bon, tu te tais, toi, le chum.
23: Moi aussi, je t'aime, Gérard.
22: Donc, Elodie, tu voulais me poser une question?
23: Oui, je voulais savoir quel animal dort, parce que en chaque femme, il y a un animal qui dort.
22: Mm-hmm.
23: Alors, je voulais savoir quel animal dormait en Christine?
20: La chatte.
22: De quoi?
23: Quel animal dormait en Christine?
20: La chatte est morte.
22: Attends, tu veux parler de Christine?
20: La moule.
22: Non, attends, Elodie.
23: Oui?
22: J'ai cru entendre Christine.
23: Oui, mais c'est juste une question parce que je t'explique.
22: Je vais te dire une chose, tu vois.
23: Christine.
22: Non, mais alors là, tu me parles plus de Christine, d'accord?
23: Oui, mais c'est juste une question, Gérard.
22: Non, tu sens sa question.
20: Oui.
22: Donc, alors, le temps que tu réfléchis, je vais demander à Stéphanie.
23: Oui.
22: Je vais demander à Stéphanie si elle a une question à me poser
23: là-dessus.
22: Oui,
23: je vais te poser une question. Je comprends pas que tu puisses écouter une nana que tu connais pas te dire je t'aime. On dit pas je t'aime comme ça quand on connaît pas la personne.
2: Oh, je t'aime.
22: Stéphanie, s'il te plaît, c'est que t'avais une question à me poser,
23: oui.
22: je vais te répondre.
23: Oui, bah oui. Moi, franchement, je te dis ça pour toi, Gérard, mais tu te fais avoir en beauté, quoi.
22: Mm-hmm.
23: Tu peux pas dire je t'aime à quelqu'un que tu connais pas.
22: Ouais, mais...
23: Si, on peut, regarde, je t'aime.
22: Laisse ouvert, s'il te plaît.
20: Non, mais je pense...
23: Moi, je sais pas, ça me fait chier que...
22: Stéphanie.
20: Allô?
23: Oui.
22: Stéphanie.
23: Où, Gérard?
22: Stéphanie.
23: Oui.
22: Donc je vais répondre. Oh, c'est quoi là?
20: Je t'aime à l'italienne.
22: C'est qui là?
20: Ah, je t'aime à l'allemande.
4: Trop susceptible, oui. Parce que le fait que Christine t'ait craché à la gueule, c'était pas un bon moyen de se vexer, quoi.
23: Bon, Gérard.
22: Donc Stéphanie.
23: Oui, je t'écoute.
22: Donc tu me disais pourquoi qu'une personne m'a dit je t'aime, moi je lui dis je t'aime.
23: Oui, non, que non, elle, mais, la non. Personne t'a dit qu'elle t'aime. Je sais pas, je vois pas comment tu peux l'appeler, sachant que tu l'as jamais vu.
20: Je t'aime l'Italie.
23: Elle peut pas t'aimer cette personne, si elle t'a jamais vu.
22: C'est qui là?
23: C'est comme il y a des gens qui disent à masse, je t'aime, je t'aime.
22: Non, mais Stéphanie.
23: Oui.
7: Non, Gérard, faut chuchoter pour pas que les gens.
22: Non, mais.
23: D'accord,
22: vas-y. Non, mais moi, je veux que Stéphanie à me répondre.
23: Allô? Oui.
22: Bon,
8: elle est là, Stéphanie.
20: Allô,
22: Stéphanie,
23: oui.
22: Je t'écoute.
23: Monsieur Mazur. Bon, Gérard.
7: Stéphanie, vas-y, Stéphanie.
5: Allô, je suis à l'antenne.
23: Oui.
22: Oh là là.
5: Hein, je suis à l'antenne.
22: Mais vas-y, Gérard.
5: Mais j'en sais rien, moi, c'est à l'antenne.
22: Donc pas, Stéphanie, vas-y. Pas.
5: Allô, allô.
22: Mais non, non, non, monsieur Mazur, allez hop.
5: Moi, bon, Gérard.
22: Allô. Donc, on va faire conclusion.
5: Il y en a qui me fait...
23: Non, allô, non, Gérard, on va encore... Les questions, Gérard.
22: Non, allô, allô. Tant que Stéphanie n'aura...
5: Est-ce que je pourrais parler?
22: Ah, non,
5: Stéphanie,
22: toi,
5: ça va être de ta faute.
23: Bon, ouais, mais non, mais
5: je suis à nouveau, je viens d'arriver.
6: Oui, t'es là, bonsoir.
23: Moi, j'ai rien fait.
22: Bonsoir.
5: Bonsoir. On va te présenter, standard.
22: Bon, allez, on met un disque. On met un disque. Eh tiens, mais Frédéric François, mon cœur veut dire je t'aime.
23: Non, c'est bon, Gérard.
22: Mais moi, mon cœur veut dire je t'aime, tiens.
23: Gérard, le débat. Gérard,
6: permettez-moi d'intervenir, c'est monsieur Mazur à l'appareil.
23: Allez-y, monsieur Mazur.
6: Oui, c'est monsieur Mazur, je trouve que nous nous éloignons beaucoup trop du débat qui a été piqué tout à l'heure.
22: Olivier,
6: le débat de ce soir, si j'ai bien compris, c'est sur les animaux domestiques. Or, nous parlons beaucoup personnel, donc pas ça vraiment très efficace.
22: Olivier, s'il te plaît. Tout le monde dehors. Tout le monde dehors.
5: Est-ce que je suis en direct?
22: Allez, hop. Et voilà. Voilà. Donc on va mettre mon cœur veut dire je t'aime.
8: Non, là on va calmer les gens déjà.
22: Voilà.
8: Donc la question c'est quoi?
22: Donc la question c'est la panthère est-elle un animal domestique? Et on va mettre mon cœur veut dire je t'aime.
8: La panthère
22: est-elle un animal domestique?
8: Est-elle un animal domestique?
22: Voilà.
8: T'as 2 minutes? T'as 2 minutes?
22: Pourquoi?
8: Non, parce que c'est bon là. Non, il y a Philippe qui me fait rien.
22: Donc, Fildar, on met mon cœur veut dire je t'aime ou
8: t'as autre chose? Sur Minitel,
9: mon chéri, on voit mon cœur.
8: Sur Minitel, il y a une question, Gérard, quand même. C'est est-ce que Christine, tu l'as considérée comme un animal ou pas?
22: Alors là, je.
8: Comme une panthère. Attention à la caméra.
22: Là, je vais te dire une chose que là-dessus, je ne répondrai pas.
8: D'accord. Et on met pas mon cœur te dit je t'aime, on met on s'embrasse, on oublie tout plutôt.
22: Ah ben oui, on s'embrasse, on oublie tout. Allez hop, j'arrête.
8: Donc Gérard, c'est à toi.
22: Non.
8: Bon alors c'est Gérard. Bon Gérard. Gérard, on est à l'antenne, hein. On est un tout petit peu à l'antenne. Hein.
21: Gérard, non. on est à l'antenne.
8: Non mais bon. Et Gérard, je crois que t'oublies quelque chose, Gérard.
22: Ouais.
8: Non, tu t'en fous pas. Il y a des gens qui...
22: Attends,
8: je t'en aurais une,
22: Non, mais c'est bon.
8: Non, mais non, c'est pas bon.
21: Gérard, je t'annonce tous les nouveaux auditeurs, d'accord?
8: Bon, alors quel moment?
21: Il y en a un, le premier, je sais pas comment il s'appelle, c'est un nouvel auditeur.
5: Quoi?
21: Il y a Chantal, on a Garcimore, on a... On a Elodie, on a...
5: Salut.
21: Monsieur Mazur.
23: Bonjour, Monsieur Mazur.
5: Monsieur Mazur, je suis un grand fan. Alors attendez, non mais.
8: Mais Gérard, il a rien dit pour moi, monsieur.
5: Oui, j'en ai pour 5 secondes, si vous pouvez me laisser parler. 5 secondes, même pas.
22: Bon alors, dépêchez-vous, monsieur Mazur.
5: Voilà, monsieur Gérard.
22: Ouais, mais alors, maniez-vous.
5: En fait, c'était grosse caisse.
22: Bon allez hop, monsieur Mazur, dehors. Bon, Stéphanie, tu voulais me poser une question.
5: Attends,
23: oui.
22: Dehors.
5: C'est grosse caisse.
23: C'est les
22: grosses caisses.
5: Ouais. Bien fait pour sa gueule.
22: Donc, attends, toi, il n'y a pas loin que t'ailles au sondage.
5: Oh, mais tu la fermes un peu.
22: Bon, alors, tu dégages. Allez, hop. Bonne nuit aussi à toi.
23: On respecte Gérard.
22: Voilà.
23: Alors, de quoi on parlait, Gérard? Je ne me rappelle plus. Gérard, la question, la panthère est-elle un animal domestique? Je vais le faire parce que apparemment, ça a l'air trop dur pour toi, Gérard.
22: Voilà. Donc, mais avant, j'aurais... Gérard.
8: Il y a un nouveau, là, qui est arrivé.
21: On a un nouveau. À la place de Mazur, on a un nouvel auditeur.
22: Ok.
21: J'ai pas eu le temps de demander son prénom.
5: Bonsoir.
22: Non, moi j'arrête.
5: Enfin, je n'ai pas commencé encore. Hey Caramel, t'es trop un bof. Mais j'ai rien dit. Gérard. Ouais, mais rien que t'entends ta voix.
8: Bonsoir
5: tout le monde, bonsoir les filles.
23: Bonsoir
5: Paris, bonsoir Monique.
8: Dégage Caramel.
5: Non, mais j'ai rien dit. Non, il reste là Caramel.
8: La clope.
5: J'ai rien dit.
23: Mais laissez Caramel dire ce qu'il a à dire, allez. Non, mais rien que d'être
8: Gérard,
23: à l'antenne, t'envoies de mauvaises ondes.
8: D'accord. Bon, Gérard va revenir là, il est parti éteindre quelque chose.
23: Ok. C'est sympa, hein, il s'en va.
8: Ouais, je crois qu'il s'en fout.
23: Ouais.
8: Bon, Gérard.
23: Gérard.
5: Attends,
23: il a pas.
5: Moi, je
9: venir. Allô.
11: Ça fait le vendredi à la loco.
9: Allô, c'est Caramel.
11: Caramel.
9: Bonsoir les filles.
11: Salut Caramel.
9: Fais-moi intervenir.
11: Tout d'abord,
9: on va laisser parler Caramel.
11: Merci.
9: Alors tout d'abord, je voudrais intervenir sur, sur le premier débat.
11: Gérard, reviens.
22: Pour l'instant, je voudrais que Stéphanie termine avec la question.
9: Caramel,
22: tu dégages.
11: Mais non,
9: j'ai rien dit.
11: Allez,
9: Caramel, tu n'as rien dit. Tu peux parler quand même, Stéphanie, je peux.
11: Ouais, mais moi aussi, je devais.
9: Alors moi, je voulais juste. D'abord, je voulais intervenir sur le premier débat.
11: Qui c'est qui parle là? C'est Caramel.
9: Pour la mode.
12: On m'interdit la
22: Gérard, tu reviens dans le
9: moi,
13: tu reprends ton casque.
9: Je pense que maintenant qu'il y a Caramel, on devrait appeler Tony, Luigi, Ahmed.
11: Ouais, je suis d'accord.
9: D'accord, on les appelle tous.
11: Ouais.
9: Allez, je t'en barre. Bon, c'est Caramel.
12: Bon, oui, Caramel, pour l'instant, c'est pas toi que je m'adresse.
9: Oui, mais j'ai pas parlé encore.
11: Gérard n'est pas là.
9: J'ai rien dit.
22: Tu la fermes.
9: Quand même.
22: Stéphanie, tu continues ta question, s'il te plaît.
9: Elle est bien.
11: On était en pleine conversation sur le je t'aime qu'on t'avait. On t'a posé.
14: Mais non, on veut la prochaine question, Gérard.
11: Ah, c'est trop loin du débat.
22: Pour l'instant, vous laissez Stéphanie parler, elle avait une question à me poser.
9: Bonjour, Stéphanie.
22: Mais vous n'êtes pas content, vous dégagez mon pétier.
11: Bon, bah, pose-moi la question, pose-moi ta question.
22: Non, c'est toi, Stéphanie, j'avais une question à me poser.
11: Oui, c'est sur tes.
9: Les deux c'est Caramel aussi après, hein.
22: Putain, mais il va fermer Caramel ou quoi?
11: Il est chiant, lui, là.
9: Il est gentil, Caramel, arrêtez.
14: Oh, mais Caramel, il est doux.
11: Merci, ouais, il est doux. Bah ouais, mais il est sur les
9: personnes. Oh, ta gueule, vieille peau, tu nous emmerdes.
22: Bon, allez hop, conclusion. Allez hop, conclusion.
9: Alors, la conclusion, c'est Caramel. C'est le premier débat, conclusion. Mais non, Caramel, est-ce que la mode, c'est bien?
22: Non, tu fais conclusion du deuxième débat.
9: Et ben moi, je voulais dire d'abord que abandonner les animaux de temps en temps, ça fait du bien. Parce que ça fait du bien sur le bord de la route. Par contre, ce qui est dommage, c'est qu'on en abandonne trop sur l'autoroute A6. Il ne faut pas négliger l'autoroute A13.
25: Et là, il y a une dépêche. Le parc zoologique de Suresnes a retrouvé il y a 2 semaines plus de 23 chiens qui ont été enlevés à leur propriétaire. Ils portaient tous sur leur collier à nuit, rose tatou encore inconnu à ce jour.
22: Eh ben, c'est bien, eh ben, dans ce cas-là, la conclusion, c'est que vous me faites toucher sur le deuxième
14: Gérard,
22: débat.
14: Gérard,
22: non, c'est terminé, il n'y a plus de.
14: Gérard,
22: c'est terminé,
14: Gérard,
22: c'est terminé, le
14: Gérard,
22: débat est clos.
14: Gérard.
22: Le débat est clos.
14: Gérard.
22: Le débat est clos.
14: Gérard.
11: Bon, Gérard, allez,
14: Gérard, mon frère.
9: Caramel, t'as qu'à continuer le débat à la place de Gérard.
22: Bon,
14: Gérard.
22: Le standard.
9: Bonsoir. Alors, ça va les filles?
14: Tu dégages,
9: toi. Ça va les filles? Salut,
22: Caramel.
9: On peut terminer le débat, je peux terminer
22: tu
9: le débat.
22: Non, je peux pas.
9: Bah ouais, hey, Caramel. Ouais, tu veux pas ouvrir un petit sujet de débat là? Ouais. On s'en fout, Gérard. Alors moi je voulais dire. Alors d'abord.
13: Caramel, s'il te plaît, on essaye de terminer, ce serait cool.
22: Non.
25: On va se calmer un peu au standard.
11: Bon, ça va être les débats.
25: Il y a une dépêche là.
22: Non, j'en ai rien à foutre.
25: Si, c'est important.
22: Pour l'instant, il y a une
25: nana. Il paraît que les policiers ont montré que les cibistes et les camionneurs abandonnent beaucoup plus facilement leurs animaux en compagnie.
9: C'est vrai. C'est vrai.
22: C'est vrai.
9: C'est
22: vrai. Bon, ta gueule, toi, qui c'est qui parle comme ça?
9: Caramel.
22: Alors, dégage.
9: Mais j'ai le droit, crotte.
22: Bon, Max, okay. Max, tu viens là, s'il te plaît.
25: Ouais, qu'est-ce qui se passe?
22: Max, c'est quoi ce standard?
25: Le calme-toi déjà.
22: C'est quoi ce standard?
9: C'est Caramel.
11: Salut, Caramel.
9: Bonsoir, les filles.
11: Salut, Caramel.
9: Est-ce que ça vous dirait de faire un débat sur les chocolats?
11: Non.
9: On parlait des caramels?
11: Non.
9: Bon, toi t'es une conne, toi t'es avec Gérard, quoi. Je suis sûr que t'es la sœur à Gérard.
11: Ta gueule, fais pas chier.
9: T'es la sœur à Gérard.
11: Ta gueule.
9: Ouais, ta gueule, elle est fille, vous pourriez m'aider quand même au standard.
11: Non, faut pas t'aider, non, que tu marches
9: toujours contre elle.
14: Un débat sur le nougat, c'est plutôt.
13: Je te demandais à Olivier, ça doit être un bouton, je sais pas.
9: Ouais, mais toi, c'est Gérard qui a les boutons sur la gueule.
25: On fout pas sur le dos, hein.
22: Non. Caramel, tu dégages, s'il
3: bon,
22: te
3: caramel,
22: plaît.
3: Caramel, tu fais ton débat. Gérard,
22: Caramel, tu dégages, s'il te plaît.
10: Je n'ai rien fait.
25: Il y a un dinosaure qui a été retrouvé empaillé chez un caramel.
22: Non, mais j'en ai rien à foutre. Pour un sang, il y a Stéphanie. Tant que Stéphanie n'aura pas fini.
3: Stéphanie, Caramel, t'es contre
22: non,
3: moi.
22: J'en ai marre.
10: Moi, je tous.
22: J'en ai marre, c'est toutes les semaines comme ça.
10: Eh ben, c'est ça qui est bien.
25: Pose un ultimatum, Gérard.
3: Caramel,
22: c'est
10: oui,
22: terminé, il n'y a plus de débat. Terminé,
10: contre
22: vous, vous me

0: vous calmer.
1: Oh, mais vite fait, contre. Pour. Et finissez le débat,
2: là. Non, contre, Gérard.
1: Est-ce que vous êtes d'accord s'il y a des cochons, parce qu'il y a des cochons qui sont...
0: Moi, j'arrête.
1: Gérard, j'arrête.
0: Max, tu descends, s'il te plaît.
1: Ah bah si t'arrêtes, Gérard, tu t'en vas.
0: Max, tu descends.
1: C'est Caramel à l'appareil.
0: Ta gueule, Caramel, c'est pas pour appeler.
1: Caramel.
0: Max, tu descends, s'il te plaît.
1: Ah mais tu m'impressionnes pas avec ta voix d'extraterrestre.
3: Non, Gérard, il est aux toilettes.
4: Oh là là, ouais, c'est le bordel.
3: Il est en train de faire caca, tu veux quand même pas toute la France le sache.
5: Ouais, c'est Max, qu'est-ce qui se passe?
4: Oh là là.
3: Gérard, il y a Max.
5: Allô, Gérard.
3: Max.
5: Gérard. Qu'est-ce qui se passe?
0: Max, tu descends, tu me calmes, Caramel et tout ça.
5: Je peux pas descendre.
0: On n'est pas capable.
5: Je ne peux pas descendre pour le moment, tu te débrouilles.
0: Non, bah moi j'arrête le débat.
5: Non, tu continues.
6: Non, continue, Gérard.
0: Pour l'instant, je pose une question à Stéphanie. Stéphanie ne veut pas me répondre.
6: Mais c'est pas qu'elle
0: répond.
6: Mais c'est pas
0: qu'elle
6: veut répondre.
5: C'est pas capable de gérer un débat, de toute façon.
0: Elle a rien qui me fait n'importe quoi, là.
6: Bon, mais Gérard, laisse-la vivre, Stéphanie, et pose tes questions.
4: Mais je sais même plus ce qu'il voulait dire.
6: Gérard.
0: Oui.
6: Mon pauvre Roméo.
0: C'est qui, ça?
6: Elodie.
1: C'est Caramel, hein, je suis là, hein.
0: Mon Caramel,
6: Caramel.
0: Oui. Putain, mais c'est pas vrai.
6: Et comment, Caramel?
1: Ah bah moi, je suis plutôt 1m66. J'ai l'air très efféminé, mais j'adore les filles.
6: Ah, 1m70, c'est pas très
1: grand. J'adore les caresses, j'adore caresser les chattes.
6: Ouais, t'es très câlin.
1: Ouais, je suis très câlin.
6: Gérard,
1: je préviens le cul à Gérard, hein.
6: Et Gérard, s'il te plaît, physiquement, donc.
7: Gérard.
1: Moi, j'ai un
7: TV,
1: donc je vois
7: pas
1: gueule.
6: Ah ouais.
7: Y'a un Terminitel. Y'a un
1: Terminitel,
7: y'a
1: un mec. C'est vrai qu'avec tes cheveux crades.
7: Attends, enculé, c'est un con.
0: Non,
6: Gérard.
7: Abandonné par un homme de 36 ans, vu dans une boîte le vendredi soir et dans les chiottes.
6: Voilà. Oh, c'est la loco. Gérard,
1: oh, bah c'est Caramel, je m'en vais, hein.
6: Ah non, reste bon. Caramel.
1: Allô. Ouais, c'est grosse caisse, j'ai un truc important à dire. Oui, oui, grosse caisse.
6: Vas-y.
7: Gérard. Tu vas pas me forcer, toi.
6: Gérard,
7: c'est...
1: Gérard,
7: tu me dis...
1: Non, c'est Caramel.
7: Attends. Non, là,
1: Caramel,
7: tout le monde.
8: Et on pose une question.
6: Gérard, mon pauvre Roméo. Gérard, tu l'as déjà faite celle-là, Elodie.
1: Bon, j'ai.
7: Caramel. Moi, j'arrête.
8: Ça y est, Gérard. Vas-y, pose ta question, on y retourne.
7: Non, mais maintenant, tu me laisses Elodie.
8: Ouais.
3: Elodie.
8: Elle est là.
6: Elle est là.
7: Rapide.
8: Non, elle est pas partie.
6: Ben non, je suis Chantal, moi.
3: Chantal, bon bah il y a Chantal. Il y a Chantal.
7: Stéphanie.
3: Stéphanie.
8: Ok.
7: Alors Stéphanie.
6: Oui. Je sais plus, qu'est-ce que tu m'as posé comme question? Je m'en fous. Arrête de foutre le bordel comme ça.
7: Pour l'instant, vous allez vous la fermer, les deux autres. Stéphanie avait une question à me poser avant la pause.
6: Oui, parce qu'on.
7: Elle l'a pas posée.
6: Oui, parce qu'on discutait de ces deux lapins qui vont être déposés aujourd'hui.
7: Non,
6: c'est ça qu'on discutait.
1: Caramel, là, c'est...
7: Parce que
6: c'est
7: celui-là.
6: Caramel.
1: Je suis avec Stéphanie, je suis dans la même...
7: C'est Max qui s'amuse avec son téléphone.
6: J'ai rien compris, là. Comment ça, c'est Max?
1: C'est Caramel à l'appareil.
7: Il sort d'où, lui, encore?
1: Je suis avec Stéphanie, là.
8: Il est obligatoirement avec une des filles, puisqu'il n'y a que les filles.
7: Non.
8: Il y a que Stéphanie.
7: Je dis que oui, Stéphanie, écoute-la au moins.
6: Oui,
7: tu mets le micro, toi.
1: Ah, vous me faites chier, je raccroche.
7: Eh ben, raccroche.
6: Gérard,
7: c'est pas vrai.
6: Gérard. Allez, Gérard.
7: Bizarre, ce Caramel, ouais. Là, tu mets ton bordel, là.
3: C'était un quoi?
9: Bon, Gérard, mon petit gâteau,
3: je vous écoute. Vous êtes...
9: Non, mais toi, pose une question, je sais pas, gère ton débat. Gérard, c'est quoi la question, là, merde? Gérard, oui, Daniel, je m'en souviens. La panthère est-elle un animal domestique?
8: Gérard, non, pas du tout, alors, négation. Pose une

0: question, on finit le débat. Il faut avancer un petit peu, Gérard. Pose une question, il n'y a que les filles.
1: Vas-y, pupus. Alors, les pitbulls et est-il domestique?
2: Les pitbulls?
3: Bah ouais.
2: Bah oui, tout à fait.
3: Bah ouais, pourquoi pas?
1: Gérard.
2: Petite bête. Moi, j'en connais plein, ils sont tout à fait...
4: Gérard, je peux répondre?
1: Qui?
4: C'est Elodie.
1: Elodie, je t'écoute.
4: C'est mon petit trésor, Gérard. D'après un sondage, il est dit que tous les pitbulls manger leur bête.
1: Bien sûr, c'est toi qui joues le con.
4: Gérard.
2: Ah, c'est pas mal derrière.
1: C'est bizarre, tu vois, t'arrêtes là.
4: Gérard, t'écoutes.
1: Oui.
4: Selon un sondage,
1: mais qu'est-ce qu'il me fait là?
3: Bon, Gérard.
1: Mais écoute là.
3: Allô, Gérard.
1: Il va tout arrêter.
2: Matt, fais péter les watts, mets la techno, putain, je sais pas, moi, fais bouger tout ça.
4: Gérard.
3: Putain, je suis cool, mets de la techno.
4: Gérard. Allez, on appelle tous Gérard.
1: C'est quoi ça?
4: Gérard.
1: Bon, allez, hop. Conclusion.
5: C'est Pilda. C'est Pilda à côté.
1: Conclusion.
3: Ouais, c'est
4: Gérard, je voulais te poser une question. Gérard.
2: Bonjour, Pilda.
4: Gérard, c'est Elodie.
1: Ouais,
4: vas-y. On va poser une question.
5: Vas-y, Elodie, pose ta question.
1: C'est bon.
4: Je voulais savoir, ton chat, le chat que t'avais,
1: Ouais.
4: De le laver.
1: Comment?
4: Est-ce qu'il t'arrivait de laver, de lui faire prendre des... Parce que les chats adorent ça.
1: Non. Mais attends, Elodie, tu reposes ta question.
4: Le chat que tu avais.
1: Sans coupure.
4: Le chat que tu avais.
1: Gérard,
4: est-ce que t'es très poilu, Gérard?
5: Est-ce que t'es poilu, Gérard? Gérard, t'es poilu?
3: Allô, ici Garcimard à l'appareil.
4: Salut Garcimard.
3: Salut tout le monde.
4: Salut.
3: On va te poser une question, Gérard.
4: Ouais.
3: Bon, il faut voir si c'est vrai que t'as joué les chiens battus dans Les Visiteurs 2.
1: Non, mais c'est bon.
5: On va faire la conclusion.
1: Conclusion.
4: Gérard, t'as pas répondu à ma question.
1: Conclusion.
2: Vous êtes méchant avec Gérard. Hein.
1: Gérard. Non, c'est conclusion maintenant. Allez, hop.
4: Gérard.
1: Conclusion.
4: Ouais, mais qui aime bien, châtie bien, c'est pour ça qu'on aime.
1: Gratuit.
2: Bah ouais, je sais, je veux dire qu'on l'aime beaucoup en fait.
4: Gérard.
5: Bon, c'est Max à l'appareil.
4: Oui, madame.
5: Enfin, la conclusion, il est 58, on va rendre l'antenne, donc chacun votre tour, s'il vous plaît, il n'y a plus de questions pour Gérard. Gérard ne pose plus de questions. Conclusion, donc sur ce débat, on va commencer par.
1: Graphilde.
5: Graphilde.
4: Il n'y a pas de Graphilde. Il y a Chantal éventuellement.
5: Chantal, vas-y.
4: Eh ben, écoute, mon poussin bleu doublé d'un petit lapin.
5: À qui tu parles?
4: Quoi?
5: À Gérard.
4: Bah, bien sûr, à Gérard.
5: Excuse-moi.
1: C'est quoi cette histoire de gratte là?
4: Bon, Gérard, je fais ma conclusion. Écoute, je suis allergique aux animaux, donc si tu veux, ça m'intéressait pas des masses. Moi, c'était juste pour te parler. Et donc, voilà, c'est tout. C'était marrant. On s'est un peu tous parlé les uns sur les autres, mais c'était sympathique. Voilà.
5: Bah, sympa à cause de toi, hein, parce que si vous aviez pas parlé les uns sur les autres, ça aurait été audible.
4: Non, moi, je vais pas parler sur les autres, Gérard.
5: Bon,
4: ma conclusion.
5: Bonne nuit à toi, Chantal.
4: Bonne nuit, Max.
5: Elodie.
4: Pildar,
5: merci, on n'entend rien.
4: Gérard.
1: Oui.
4: Mon petit trésor.
1: C'est qui?
4: C'est Elodie.
1: Oui, je t'écoute.
3: C'est bien, ouais.
1: Toi, j'ai dit, ouais, tu as dégagé vite fait avant ta conclusion.
5: Vas-y, arrête de donner des commentaires de 10 secondes, vas-y.
4: Je voulais tout simplement dire qu'en fait, la femme est un mélange d'animal. Voilà ma conclusion.
1: D'accord.
5: C'est-à-dire une grosse chienne avec une chatte?
4: Voilà, exactement.
5: Mm-hmm. D'accord.
1: Stéphanie?
2: Oui, alors Gérard, bah tout d'abord, je te remercie de m'avoir fait participer au débat.
1: Mm-hmm.
2: C'était super sympa.
5: Si. Ouais, c'est vrai qu'il y a eu énormément d'appels ce soir, on doit le dire, ça peut encore grave. Et vous avez eu bien de la chance qu'on a eu je sais pas combien de milliers d'appels ce soir.
2: Bah ouais, non, mais c'était quand même sympa, quoi. Malgré que c'est vrai que tout le monde se parlait un peu dessus, mais bon. Sur ce, bah, je voulais faire un gros bisou à Max quand même.
5: Merci.
2: Et puis lui dire vendredi prochain. Voilà.
5: Ah, d'accord, ok. Tu viens pas pour Halloween?
2: Hein?
5: Tu viens pas pour Halloween?
2: Non, je peux pas, j'ai pas de.
5: D'accord,
2: pour,
5: Gérard sera déguisé, hein, il viendra comme d'habitude, tout naturel.
2: Ok, d'accord.
1: Mais t'inquiète pas, tu quittes pas, je te reprends en antenne comme je t'avais dit tout à l'heure.
2: D'accord, ok.
5: Le cadeau empoisonné.
3: Garcimard. Allô?
5: Gare Simon, on t'écoute.
3: Ouais, bah moi je voulais dire que Gérard c'est une grande star et que c'est super ce qu'il fait et que, ouais. Et que vive toi Gérard, je t'adore.
5: Tu vois, malgré tout les gens t'aiment bien.
3: Je t'adore, t'es mon idole depuis toujours.
5: Ok.
3: Et puis
5: merci
3: pour le débat, bah, c'était super, malgré que t'es quand même une voix de kleps, mais sinon ça va quoi.
5: C'est ça. Merci pour le mensonge.
3: Voilà.
5: Ok, merci
1: donc
5: à toi.
1: C'est bon, on n'a plus personne.
5: Non. Alors Gérard, ta petite conclusion, alors d'abord sur la mode, est-ce qu'on peut avoir ta petite conclusion concernant la mode?
1: Ben moi premier sur débat. La mode, bon ben si le premier débat sur la mode, bon ben c'est bête parce que...
5: Parce que...
1: Ça s'est terminé vachement vite.
5: Vite. Une parodie. Une parodie pour Gérard quand même.
1: Ouais, en mix.
5: Des poèmes de Gégé ou quelque chose dans le style.
1: Je l'avais promis.
5: Là. Je l'avais promis.
1: Ça a été promis ce soir.
5: Ça a été promis ce soir.
1: La parodie.
5: La parodie.
1: Francis Cabrel ou Nirvana?
5: Francis Cabrel ou Nirvana? Là, devant les yeux, regardez, elle est là. Ah d'accord, ben mais autre chose, un remix ou un truc, autre chose.
1: Non, j'ai dit la parole.
5: Alors, on les trouve pas, on n'arrive pas à le caler le CD, malheureusement, il y a un problème technique. Donc pour les débats sur la mode, tu disais que...
1: Ben c'était bien, bon, hein, tout le monde a bien répondu, toutes les nanas.
5: Non mais toi, pas, je te demande bon, pas.
1: Moi, personnellement...
5: La bon, mode, on sent que tu la suis pas.
1: Personnellement, non, parce que ça dépend...
5: On le voit tout de suite.
1: Non mais ça dépend des nanas comme au Kassabi, c'est.
5: Ah mais toi la mode, tu la suis ou pas?
1: Non, personnellement.
5: Il a du mal à te rattraper apparemment.
1: Bah de manière moi. Depuis que tu m'as dit en jean j'étais mieux.
5: Ouais, c'est
1: que te gratter la jambe devant moi.
5: Je me gratte le gland là.
1: Donc bon ben depuis que tu m'as dit que j'étais mieux en jean, et ben ouais. Maintenant.
5: C'est les qui m'ont dit ça à la loco, donc j'ai voulu te le dire, voilà. Et le deuxième voilà. Débat donc sur les animaux. Le fait qu'on abandonne les animaux sur le bord de l'autoroute l'été.
1: Je trouve ça un peu horrible.
5: Hein?
1: Je trouve ça. Horrible.
5: Parce qu'il y avait un petit sondage.
1: Ouais, ben, si je pouvais. Je vais le donner, je crois que.
5: Non, mais il n'y a pas ça. C'est que, par exemple, on a retrouvé, par exemple. Un couple parisien élève depuis 3 ans un sanglier dans un appartement de 20 mètres carrés. La SPA les poursuit en justice actuellement. Qu'est-ce que t'en penses?
1: Je sais pas, c'est bizarre.
5: C'est pas grave, je te le lis. Un couple parisien élève depuis 3 ans un sanglier. T'as pas besoin de le lire, faut écouter. Un couple, là, parisien, élève depuis 3 ans un sanglier dans un appartement de 20 mètres carrés. Qu'est-ce que t'en penses?
1: Personnellement, je suis pas un sanglier, déjà, et d'une, je suis un être humain, comme tout le monde. Hein.
5: Gérard, j'ai pas dit que t'étais un sanglier.
1: Non, okay. Mais je fais pas partie des sangliers. Venir à un sanglier dans un appartement
5: mon
1: de 20
5: Dieu qu'il
1: carrés,
5: est con.
1: Ça existe pas.
5: Mon Dieu qu'il est con.
1: Ouais, ben, peut-être.
5: La nouvelle mode aux États-Unis est de promener avec un aigle royal.
1: Non, mais c'est bon, c'est pas la peine de continuer les trucs comme ça. Donc, on va laisser la place à...
5: La SPA anglaise a retrouvé
6: un brontosaur empaillé chez un chasseur connu mondialement.
1: Donc, au lieu de continuer de lire tes cochonneries, on va laisser la place.
5: Qu'est-ce que tu penses de ça, mais Gérard? Qu'est-ce que tu penses de ça?
1: Mais j'en ai rien à foutre.
5: Écoute, la SPA anglaise a retrouvé un brontosaure empaillé chez un chasseur connu mondialement. L'expertise, on s'est aperçu que le corps, en fin de compte, date de 1970. Qu'est-ce que t'en penses?
7: Mais je mens.
5: Quoi, ils s'en foutent? C'est pas grave.
7: Ouais, c'est pas grave, ils auront
5: pas de
7: ce soir.
5: Attends, écoute celle-là. Il y a une dépêche AFP qui vient de tomber, fait divers. Une culotte de cheval a été retrouvée abandonnée chez un particulier à Suède.
7: Non, mais attends, c'est bon. Ouais.
1: De toute manière, je m'en fous. Donc, on va laisser la place à Bart. Et puis, vous allez retrouver Bart.
5: Qu'est-ce que t'en penses que le fait qu'on ait retrouvé une culotte de cheval dans un appartement assuré?
1: Je m'en fous.
5: C'est un particulier.
1: Je m'en fous. Je m'en fous complètement, tu vois. Donc, je vous laisse en compagnie de Bart pour la nuit sans pub. Et demain matin, 6h, 9h, Lorenzo et Ginny.
5: En direct de Tahiti.
1: En direct de Tahiti. Ils sont à Tahiti, eux?
5: Ah, ils ont changé, ils chantent tous les jours.
1: Oh, punaise, je voudrais bien y aller là-bas.
5: Ouais.
1: Et puis
5: pas
1: après.
5: Punaise, on dit morpion, hein.
1: Ouais, je m'en fous. Et après,
5: c'est comme les autres, comme d'habitude, voilà. Je remercie Philippe, Cyril, Olivier,
1: et n'oubliez
5: Manu
1: pas,
5: Gamin.
1: 18,
5: on remercie également Karine.
1: 22h, Arnold et le Doc. Malgré qu'Arnold était dans les locaux.
5: Merci beaucoup. Merci, on éteint le micro de notre ami Gérard. Voilà, je vous souhaite une bonne nuit. On se retrouve tout à l'heure, 22h. Merci beaucoup, au revoir Gérard. Bonne...

0: Ça me plairait bien. Ouais, ouais, je vais te dire, ouais, ouais.
1: Mmh. Gros Spoutnik.
2: Ouais, bah écoute, moi pas trop, parce qu'en fait, j'ai un peu le vertige. Donc déjà, j'ai le mal de l'air, j'ai la trouille en avion. Donc je pense que tu vois, navette spatiale, je risque d'être malade, donc a priori je pense que je vais éviter les voyages interstellaires pour l'instant quoi.
1: D'accord, Comet.
0: Bah moi en fait j'ai vu pas mal de fusées qui ont explosé à la télé et ça me le fait.
1: Bah y en a qu'une qui a explosé et je sais plus quand est-ce que.
2: Ah non, il y en a plusieurs.
0: Non, ouais. Y en a plusieurs, ouais.
2: En plus,
1: c'était lesquels?
2: Une bonne vingtaine. Même,
1: hein. Non, attendez les auditeurs s'il vous plaît.
3: T'avais Challenger.
1: Ouais. Ouais.
3: Et
1: l'autre, c'était laquelle?
3: C'est Supo 3, je crois.
1: Ouais. Non, Spoutnik.
3: Supo 3 dans tes fesses, il a explosé.
1: C'est ça, t'as raison. Commence à dire des conneries.
4: Il a foutu des éclats partout, c'est dégueulasse.
1: Donc, qui c'est qui est. C'est Comet hein, qui me disait ça.
0: Ouais, donc je te disais que ça me faisait flipper de monter dans une fusée parce que j'ai peur qu'elle explose, donc je suis très bien sur Terre en fait.
1: D'accord. Petit Gus, pour terminer.
5: Ouais, bah non, moi je compte pas du tout aller dans l'espace puisque je suis claustrophobe. Et donc.
1: De quoi?
5: Je suis claustro, donc aller dans l'espace, ça me tente pas du tout. Parce que j'aime pas les petits espaces.
1: D'accord.
5: Ouais.
1: Donc pour en finir, moi j'aime pas trop l'espace, donc je vais vous dire ce qui s'était produit là en 69 exactement. Le premier homme à marcher sur la Lune, c'est Neil Armstrong suivi de Dewin Aldrin. C'est, je sais même pas si c'est bien prononcé.
4: Putain,
1: c'est pas grave.
3: Ça fait 3 ans qu'on attend l'info.
4: Debout les mecs, tout le monde debout, merde.
1: Vous la connaissiez hein, déjà l'info de Neil Armstrong.
6: Gérard, faut que tu mettes quelques points sur les i avant de. Tu m'écoutes?
1: Ouais.
6: Avant de continuer le débat, parce que tu parles de l'espace et faudrait que tu précises que on va pas parler du monospace.
1: Ah non, on parle pas des voitures, hein, on parle que de l'espace.
6: Et il y a beaucoup de gens sur l'IRC, ils te demandent qu'est-ce qu'il y a dans l'espace? C'est quoi l'espace?
1: Bah l'espace c'est des
3: airbags, t'as
1: non,
3: la direction assistée.
1: On parle pas des voitures, Fuldar, s'il te plaît, tu commences pas à foutre ta merde, merci.
6: Donc,
1: ce qu'il y a dans l'espace c'est des étoiles et puis tout ça, ils réparent des satellites qui sont déjà là-haut depuis longtemps.
6: Mais il y a quoi, ça se touche l'espace, c'est quoi?
1: Non, c'est dans l'air.
6: C'est de l'air?
1: Bah ouais.
6: Ah ok.
1: Voilà. Alors, un petit sondage. Où peut-on conquérir l'espace? Non, c'est pas sur cette question-là. Bon, bah c'est pas grave, dès que je trouverai ça, je pourrai vous le dire.
3: Non, mais commence par le premier. Le premier, je crois qu'il est sympa.
1: Êtes-vous pour ou contre la conquête de l'espace?
3: Bah, ouais, mais vois, ça, est-ce que vous voulez aller dans l'espace et la conquête de l'espace? C'est pareil. Hein.
1: Alors, donc, 62% préfèrent la conquête des cons. Ça, c'est bien de pas mettre ça. Ouais, alors
3: la quéquette des cons.
1: Ouais, mais c'est pour ça qu'on avait bien précisé d'arrêter de mettre des gros mots comme ça.
3: Donc, c'est pas un gros mot, quéquette, ça va.
1: Ouais, mais con, si, quand même. C'est champion olympique de natation. Enfin, bref. 34% pensent que ça coûte trop cher, ça c'est vrai, et je pense que je vais sûrement parler. Non, on l'a retiré la question.
3: Ouais.
1: Dommage. 21% sont restés à l'époque de la conquête de l'Amérique. Ouais. Et 17% des gens me demandent si je suis un des frères Bogdanov. Non, pas du tout. Pas du tout.
3: T'as pas de frère, toi, de toute façon?
1: Non.
3: T'es unique un peu?
1: Ouais.
3: Ouais,
1: bah bon. Alors, combien de temps peut durer un voyage dans l'espace? On va demander à Conquête. Et en précisant qu'ils l'ont dit à midi, c'est pour ceux qui ont écouté les informations. Donc,
3: tu dormais pas à cette heure-là, toi?
1: Non.
3: Eh ben.
2: Non, il t'est pas couché encore.
1: Non, je me suis pas couché de la journée, tu vois.
2: Voilà, tu vois.
1: Voilà, donc c'est alors, Conquête. Comet, pardon.
0: Bah, ça peut durer de 10 minutes à toute ta vie, quoi. Ça dépend si tu te perds dans l'espace avec tes compagnons. Tu peux errer indéfiniment pour retrouver le chemin de la Terre, quoi, c'est tout.
1: Ouais.
0: Ouais.
1: Ouais, ouais, je pense. Deux minutes, je pense pas. Ouais, si tu veux dire deux minutes dès que ça vole, dès que la fusée vole et puis qu'elle explose comme il s'est produit il y a un peu de temps là. Bah, un bout de temps.
0: Dès que t'es dans le pesanteur, en fait, c'est dans l'espace, quoi.
1: D'accord. Gros Spoutnik.
2: Ouais, bah écoute, moi je sais que Ulysse 31, il a erré pendant des années et des années avant de rentrer chez lui dans l'espace.
0: Tu vois, c'est ce que je disais.
2: Ouais, et je sais que les frères Igor et Grishka Bogdanov, ils ont bien galéré aussi.
0: Ouais, mais ils sont pas redescendus.
2: Ouais, il y en a un qui est pas redescendu, ouais, des deux.
1: Bon, ça suffit, gros Spoutnik, de préciser des noms comme ça. Hein.
2: Non, mais il s'appelait Igor et Grishka, tu vois.
1: C'est ouais, mais c'est bon, on n'a pas besoin de préciser.
2: Les noms de clébards, tu vois.
1: Ouais, c'est ça. Rigo.
6: Oui, donc il y a Yankee NASA qui te demande si c'est toi qui as écrit on a marché sur ma lune.
1: Non.
2: Non, on a marché dans ma lune.
1: Ouais. Non. J'ai rien écrit du tout.
6: Ça, on le sait.
2: Ça, c'est clair.
1: Petit ovni. Ouais, Omniche, pardon.
0: Ouais, ben, en fait, c'est assez compliqué, puisqu'il y a un décalage horaire, tout ça, donc on n'a plus la même notion du temps.
1: Mmh.
0: Donc, je pourrais pas répondre.
1: Non, mais ça, c'est vrai
0: c'est
1: que...
0: C'est pas la même chose.
1: Ah ouais, mais ça, si, tu peux quand même répondre. Combien de temps dure, peut durer
0: un voyage dans... Je sais pas, je connais pas la notion du temps dans l'espace, en fait.
1: Mmh. Ah, donc, t'as pas suivi les infos à une heure.
0: Ah non, bah, je suis en cours.
3: Gérard, est-ce que le temps est plus long ou moins long qu'en France?
1: Justement, il est plus long dans l'espace.
0: On est en année lumière là-bas.
3: Ah ouais.
1: C'est un peu plus long qu'en France. Hein.
3: Gérard, et comment ça se fait?
0: Est-ce que tu peux te faire cryogéniser pour durer plus longtemps?
1: Comment ça?
0: Bah, tu sais, tu te fais. On t'enferme dans la glace, comme ça tu peux durer des siècles.
1: Non, non, n'importe quoi là. Tu me dis n'importe quoi, je sais pas qui c'est, mais t'es en train de me dire n'importe quoi.
3: Non, mais c'est un système.
2: Ah, GG, c'est vrai que chez toi, le parasite d'Alien, il sait plus, donc il est resté depuis 38 ans.
1: C'est qui vient de dire ça?
2: C'est vrai qu'il s'est planqué dans ton cou parce que, bon, voilà quoi.
1: Alors, petit Omni, au revoir.
2: Mais il va sortir, hein, t'inquiète.
1: Petit Omni, au revoir.
0: Il va bientôt.
1: Petit Omni, tu lui dis au revoir.
3: C'est pas petit Omni.
1: Alors, c'est grosse.
7: Ah ouais, ouais, ouais.
1: Alors, c'est grosse Sputnik.
2: Non.
0: Non.
1: Si, c'est grosse Sputnik, tu lui dis au revoir.
0: J'ai reconnu la voix de pédale de Rodrigo. Hein.
1: Attention, parce que celle qui s'amuse à insulter Rigo, ça va être pareil.
4: Mais non, elle a dit Rodrigo. Rien à voir. Et sinon, vite fait, sur IRC, il y a un certain fesse de babouin, je sais pas si c'est le vrai, il fait remarquer aux auditeurs que s'il y a un sujet dans lequel tu es incollable, c'est bien celui des conquêtes spéciales.
1: C'est-à-dire
4: des conquêtes spéciales.
1: Tu peux préciser?
3: Ils précisent sur le Minitel, en fait, ils disent que t'attrapes tout et n'importe quoi.
1: Moi, ouais, ça m'étonnerait. Donc, petit Gus pour
4: terme. Il précise, il dit Carole, Christine, Sandy.
1: Ouais, ben, il arrête, lui. C'est le même, alors lui, il se calme.
4: Ok.
1: Mais vous arrêtez là, tous les deux, au standard, là, ou quoi?
3: Oh, il se caresse la bite.
4: Non, mais ce qu'elle fait, elle est en train de parler aux auditeurs en leur disant au revoir.
7: Non, je lui dis au revoir, je l'ai
1: jamais. Ouais, puis toi, t'as pas besoin de te machiner les pompes pour que ça plue après.
7: Okay. Ouais, mais ça, c'est clair, ouais.
1: Alors, Cotigus, pour terminer la question.
5: Ouais, ben, voyage dans l'espace, déjà, tout dépend ce que tu vas faire. Ça peut durer une journée, comme ça peut durer 3 semaines. Si tu vas explorer des grands trous noirs, comme par exemple toi t'as l'habitude de faire, ça peut prendre beaucoup de temps.
1: Alors petit Gus aussi, au revoir.
4: Non mais Gérard, sérieusement, tu sais ce que c'est un trou noir?
1: Non, non, mais je lui dis au revoir parce que je sais ce qu'il a voulu dire.
4: Gérard, non mais ça existe, les trous noirs.
5: C'est parce que c'est?
4: C'est parce que c'est un trou noir dans l'espace.
1: Alors dis.
5: C'est un trou...
1: Allez, hop, tu lui dis au revoir aussi.
3: Non mais c'est un endroit dans l'espace où en fait il n'y a rien.
1: Non, tu lui dis au revoir. C'est pas la peine de le soutenir, on lui dit au revoir, terminé.
7: Au revoir. À la place de Gros Sputnik, on accueille Captain Kirk, 32 ans, de Amiens. Ouais.
0: Salut, Captain Kirk.
5: Ah, mais je suis encore à l'antenne, c'est mortel.
1: Bonsoir. Ouais, non, mais tu le vires, toi, petit Gus.
3: Ah, c'est bon.
1: Alors, Kirk, ouais, d'où...
8: Amiens, bonsoir.
1: Ta fréquence, s'il te plaît?
8: 98.2.
1: Ok. Alors, donc, pour toi, la question, tu l'as entendue, non?
8: Ah non, désolé.
1: Alors, c'est combien de temps peut durer un voyage dans l'espace?
8: Je connais pas très bien les chiffres, mais il me semble que ça dépend où tu veux aller, en fait. Si c'est la Lune, j'ai vu un documentaire sur ça à Arte.
1: Mm-hmm.
8: Il me semble que c'est environ 2 heures.
1: Mm-hmm. Non, je vais te couper parce que je vais te dire tout de suite que non. Parce que là, j'ai vu un décollage d'une fusée, je sais plus dans quel...
8: Décalcage, on dit, hein.
1: Il y a eu un décollage d'une fusée là aujourd'hui à 13h et je ne sais plus sur quelle station qu'elle a décollé, si c'est Kourou ou autre.
0: J'allais sur Mir Express.
1: Et donc, eux, ils partent là pour à peu près une dizaine de jours, voire 15 jours à la rigueur, même 3 semaines ou des mois. Je vois, il y en a qui sont partis pour 6 mois. Il y en a encore là qui sont sur une station Mir, que ça peut être déjà plus de 3 mois, plus de 6 mois qu'ils y sont. Ils vont pas rentrer peut-être avant la fin de l'année s'ils arrivent à réussir à remettre les faisceaux, à mettre les faisceaux horaires que la station Mir a cassé.
8: Ah d'accord.
1: Les faisceaux, ouais, pas les faisceaux, ouais. Les faisceaux. Donc normalement ça peut durer, ça dépend des réparations qu'ils ont à faire sur les stations Mir.
8: La station Mir c'est une poubelle, hein.
1: Non mais ça là-haut sur là où que je te parle où qu'il y a les faisceaux horaires à réparer, donc il y a 3 Américains, il y a un Canadien, un Belge. Non, il y a pas de Belge, je crois qu'il y a un Français, je crois, dedans. Donc voilà, t'as raison, fous-toi bien de ma gueule aussi, toi, Comet.
7: GG, à la place de petit gosse, on accueille Monsieur Splotch, 28 ans, de Laval.
1: Monsieur
7: Splotch.
2: Oui.
9: Bonsoir, c'est Monsieur
0: Salut,
9: Plotch.
0: Monsieur Spotch.
9: Monsieur Plotch, Laval 98.1.
0: Tu l'avales bien?
9: Je l'avale entière.
5: Est-ce que tu connais Star Turk?
9: Oui, tout à fait.
1: Vous arrêtez, s'il vous plaît.
9: Je salue le capitaine kurde, d'ailleurs.
1: Bon, Spot, tu veux répondre à la question?
9: Ben, j'ai pas tout à fait saisi dans la mêlée, en fait, le sens de la question.
1: Combien de temps peut durer un voyage dans l'espace?
9: Moi, je dirais à peu près le temps d'une révolution terrestre, à peu près, hein. A priori, 365 jours.
1: Mm-hmm. Ouais,
9: c'est une moyenne. Hein,
1: ouais, c'est bien ce que j'ai dit juste avant.
9: On peut extrapoler les chiffres.
1: Hein, ouais, mais c'est bien ce que je dis, Jésus. C'est bien ce que j'ai dit juste avant que tu viennes à l'antenne. Donc.
9: Et tu marches sur l'eau aussi?
1: Non. Rigo, question IRC avant de poser la troisième.
4: Oui, il y a Babar El Barbe, il te demande si c'est vrai que t'as été refusé pour le casting de E.T. parce que t'étais trop laid et que tu faisais peur aux enfants.
1: Non, pas du tout. Alors lui, si c'est pour me dire des conneries comme ça, c'est pas la peine du tout. Voilà. Alors, troisième question. Avez-vous assisté à un décalage d'une fusée? Donc, on parlait de...
4: Un décalage?
1: De la station...
0: On est du cachiche.
5: Du cachiche.
1: On a parlé de la station Kourou, mais l'autre, je sais pas où ça se situe. Bon, vous arrêtez, s'il vous plaît, les auditeurs, parce que tout à l'heure, ça va se terminer, que je vais tous vous virer.
5: Non, mais là, on se posait une question, là, sur...
1: Oui, Tony, t'as raison. On se posait une question, Tony. Ah, c'est vrai.
5: Non,
1: c'est vrai, Tony.
5: Non,
1: c'est pas Tony, presque pas.
4: Vas-y, trace.
6: C'est pas lui, vas-y, continue de juger.
1: Donc, avez-vous déjà assisté à un décollage d'une fusée? On va demander à la comète.
0: La télé, ouais. Plein de fois, mais en vrai, non, parce que j'ai pas eu l'occasion d'aller à Cap Canaveral, quoi.
1: Ah, voilà, c'est Kourou et Cap Canaveral, c'est ça?
0: Kourou, ouais.
1: Non, mais ça, pour aller là-bas, de toute manière, c'est des pays...
0: Développés?
1: Non, c'est des pays
0: en voie de disparition.
1: Attendez, s'il vous plaît.
3: Je voulais savoir justement pourquoi ils avaient choisi ces pays-là pour les faire partir de là, les fusées.
1: Ben, parce que c'est là où il y a le plus de place pour qu'ils puissent décoller, parce que tu peux pas les faire décoller sur des petites régions, Paris ou autre. Hein.
4: Et c'est quel pays alors?
1: Je crois que c'est des...
5: Antilles.
1: Je pense que c'est...
10: Guyane.
1: Ouais, la Guyane.
9: Et Gégé, qu'est-ce que tu penses de la destruction de la forêt amazonienne pour faire décoller des fusées? Tu trouves pas ça dégueulasse?
4: C'est vrai que c'est...
9: Quelque part?
0: Ouais.
1: Non mais attends, mais ça c'est pas le thème du débat.
3: Bah, si. Regarde, non, on parle pas de l'aide humanitaire, arrêtez les mecs.
9: Regarde Papou, après comment il fait pour vivre dans la jungle s'il coupe tout pour faire décoller des fusées, tu comprends?
5: C'est pas des Papous, c'est des Raoni qui chantent avec Sting.
9: Bah.
1: Bon Tony, ça suffit s'il te plaît. Alors maintenant, tiens, tu vas répondre.
9: On pourrait parler des Esquimaux du peuple Inuit aussi, hein.
1: Tony, tu vas répondre.
3: Tony, il y a pas Tony, alors il te répond pas. Hein,
1: c'est ouais, mais c'est Capitaine Turc, c'est Tony. Alors je suis désolé, j'ai bien reconnu sa voix.
5: Ah non, non.
1: Presque pas.
5: Tu te trompes, hein.
1: Ouais, c'est ça.
5: Bon, alors, pour parler, enfin, pour te répondre à ta question, je dirais que tu parlais des lieux, en fait. En fait, ça dépend des... je crois que les États-Unis, ils envoient depuis Cap Canaveral.
0: Mm-hmm.
5: Les Français, ouais, c'est Kourou. Et les Russes, c'est Baïkonour.
1: Non, c'est pas du tout ça, ils viennent tous sur le même pas de tir.
5: Ah non, non, non,
1: non, non, non, non, ça je peux vous dire que non. Non.
9: Pour une fois qu'il a deux
1: bon, ouais. Toi, fais ton standard et tais-toi.
5: Non, non, mais c'est ça, je me suis renseigné, c'est ça, c'est Baïkonour, hein, les Russes.
1: Ouais. C'est ça.
0: Non, c'est vrai, il a raison.
1: Mais oui, allez. Petit OVNI.
0: Moi, je déconseille fortement d'assister à un décollage de fusée.
1: Tu peux préciser, alors?
0: Parce qu'une fois, j'ai assisté à ça et je me suis fait cramer direct. Tout ça.
1: Non, alors déjà une. Attends, excuse-moi, petit Omni, déjà une. Tu n'as pas le droit d'être au moment vers le point sur le point de tir. T'es vachement loin.
0: J'étais vachement loin, mais j'ai quand même été cramé.
1: Non, de toute manière quand.
0: Et après hôpital.
1: Eh, ça... Non mais là, fil d'art, tu dégages. Allez hop.
10: Quoi?
1: Dehors.
4: Non, pas déjà,
1: dehors.
4: On a besoin de lui, Gérard.
1: Attends, non, dehors, dehors.
4: Gérard, sur IRC, il y a Ammonia qui te demande si tu connais la nouvelle station Sandmir.
1: Non.
4: C'est une fusion entre un tas de tôles pourries et une boule de graisse.
1: Non, ouais, bah, lui, il va se faire foutre. Il va se faire mettre.
5: Ça vole pas.
1: Donc, petit Omni, je viens de te dire que de toute manière, c'est pas possible que ce que tu me dis, parce que...
0: Ça m'est arrivé, donc c'est possible.
1: Moi, je te dis que non.
5: Non, mais c'est possible. Imaginons, tu vois, elle a des... je vais être un peu vulgaire, mais pas trop. Elle a des tresses, elle a des longues mèches.
1: Hop, au revoir, petit Capitaine Turc, au revoir.
0: Elle a des croûtes.
1: Au revoir. Fais gaffe à toi, petit Omni, parce que tu risques de faire comme lui. Monsieur Smotch.
9: Ouais, monsieur Smotch, bah écoute, je déconseille les décollages. Moi, je pense que le risque principal, c'est les radiations.
1: Mmh.
9: À moins d'être muni d'un compteur GG pour détecter les radiations. Sinon, je conseille plutôt aux gens de se faire décoller la tranche. C'est vachement plus agréable que faire décoller des fusées, quoi, quand même.
1: Je suis d'accord avec toi.
9: Ouais. Donc, alors,
1: il y a. J'ai récupéré deux, trois trucs, là, sur, justement, comme on parlait de l'espace et tout ça. Donc, alors, depuis quand qu'existent les conquêtes de l'espace? Donc, j'ai vu ça dans le dictionnaire et je me suis fait chier avec à trouver des trucs comme ça parce que c'était pas évident. Donc, alors, la conquête de l'espace, elle existe depuis le 4 octobre 1957.
0: Mais on s'en...
1: Et toi, si t'es pas contente, petit ovni ou comète, on s'en fout. Mais moi, je donne ce qu'on me demande de dire, d'accord? Alors, si ça te plaît pas, tu raccroches ton téléphone, ça nous fera des lignes de libre. Ok. Depuis quand existe la conquête de la Lune? De la Lune, pardon. C'est en 68, mais lequel mois et tout ça, je ne sais pas. Non, c'est pas un Drakenar de Manu, comme tu dis si bien, toi.
3: C'est la première pseudo, ça, non?
1: Donc, alors, d'après vous, à quoi sert les conquêtes spatiales? Alors, 57% des gens pensent que je suis le seul qui taille. Ouais, ben ça, je m'en fous. 26% pensent que je dis que ça s'en faille. Ça, je sais pas ce que... Qui c'est qui... 21% préfèrent rester cool bébé, sinon ils te diront bye bye. Ouais, c'est bien ça, c'est pas mal. Et 5% me serrent la main et me suceront après. Ben ça, j'en ai rien à foutre. Vous savez rire les bandes de les deux connards.
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7: Bon, GG, pour les calmer, on va accueillir un nouvel auditeur. C'est Ariane. Il a 30 ans. Il appelle de Cherbourg.
1: Merci Fildar. Alors tu arrêtes de faire ton bordel.
11: Ouais.
1: Tu vas faire ton boulot correctement, d'accord, maintenant.
7: En plus, c'est plus des pieds.
1: Ouais. Bah ouais, il a retiré ses pompes, ça se sent d'ici.
3: Aïe.
1: Hardcore. Alors, Ariane, ta fréquence, s'il te plaît.
11: J'écoute sur internet, moi, en fait.
1: Ta fréquence.
0: Il écoute sur internet.
7: Non mais c'est possible, Gérard, regarde comme avec Rigo, les gens avec qui ils communiquent, c'est internet.
1: Mais alors donc, pour toi, donc, avez-vous déjà assisté à un décollage d'une fusée?
11: Non, jamais, parce que bon, j'ai pas trop que ça à foutre d'aller décoller, enfin, voir une fusée. Mais par contre, j'ai déjà regardé à la télé, ouais, c'est assez sympa, quoi. Mais bon, aller jusqu'à Cap Canaveral, ça doit coûter très cher, quand même.
1: Ben, de toute manière, c'est Cap Canaveral ou Kourou, c'est pareil, hein.
11: Ouais, c'est clair. Donc, j'ai pas
1: de manière, quoi. Donc, t'as pu voir le journal de 13h, et puis t'as pu voir celle qui a décollé, alors?
11: Pas aujourd'hui.
1: Ah bah si, il y en a une qui a décollé à 1h.
11: Aujourd'hui, je l'ai pas vu aujourd'hui, mais j'ai déjà vu des décollages de fusées, ça c'est clair. Mmh.
0: T'as vu quand elles explosent?
11: Ouais, ça m'est arrivé une fois aussi.
1: Non, mmh. Ah, mais ça oui, hein? c'est vrai que là, ça fait mal quand ça a explosé.
11: Ouais, c'est clair.
1: Bon, ça y est, s'il vous plaît, on se calme derrière, merci.
3: Qu'est-ce qu'ils ont envoyé dans l'espace à midi?
1: À midi, c'est pour mettre des satellites sur orbite.
3: Ça veut dire quoi, ça?
1: C'est pour les moyens de communication.
3: Ça sert à quoi, les satellites? Ah ouais, c'est pour communiquer, pour avoir le téléphone, tout ça?
1: Voilà, non, pour mieux capter.
3: Pour avoir TPS?
1: Non, pour les téléphones, je crois, mais je suis pas sûr.
3: Mais c'est quoi mettre sur orbite?
1: Sur orbite, c'est des satellites qui vont mettre sur orbite dans l'espace.
3: Oui, mais tu redis le mot sur orbite. Moi, je sais pas ce que c'est et j'aimerais bien que tu m'expliques
1: orbite,
3: quoi, ce que
1: tu
3: c'est.
1: Tu prends un dictionnaire, tu vas regarder.
3: Bah, c'est ton débat, c'est ton job.
1: Mais c'était pas prévu qu'on en parle. Donc, pensez-vous que la... Comment, petit Omni, vous vous calmez s'il vous plaît.
11: Ouais.
1: Ça commence à bien faire déjà toutes les deux. Bon, j'en connais une tout à l'heure, elle va virer. Hein. Pensez-vous qu'à l'avenir, nous pourrons vivre sur toutes les planètes, système solaire ou autre? On va demander à Comet comme elle s'y connaît bien.
0: Bah, c'est pas que je m'y connais bien, mais il faut déjà que la planète soit viable. Et si on peut pas y vivre, s'il n'y a pas d'oxygène ou s'il fait trop chaud, c'est chaud, quoi.
1: De toute manière, dans l'espace, en principe, il fait pas... Mais je dois faire chaud, hein.
0: Ouais, bah dans l'espace, il y a des machines, ouais.
1: Non, mais Pildar, ça te dérange pas qu'on fasse... ça te dérange si je fais mon boulot sans sentir tes pompes, là, qui puent à 15 mètres?
3: Ça va, Gérard,
12: je te signale que je suis beaucoup plus près de lui et que je me plains pas.
1: C'est
3: parce que l'odeur est couverte par autre chose. Vas-y.
1: Faudrait peut-être avoir de la propreté dans les studios.
3: Ça, c'est vrai.
1: Bravo.
12: En tout cas, je voulais dire aux auditeurs que ça fouette de partout, c'est une horreur.
1: Alors, petite comète.
0: Comète. Je te disais qu'il faut que la planète soit viable, mais sinon, dans l'espace, il y a des machines, et il paraît que la Terre est sublime.
13: Non, la guerre. Et donc,
3: Gérard, il a pas écouté, il a
1: si,
3: pas
1: si.
3: Écouté.
1: Vous non. Petit ovni.
0: Qu'est-ce que j'ai dit, Gérard?
1: Petit ovni.
0: Ouais.
11: Oh là là.
0: Je pense qu'on peut vivre dans les autres planètes si on prend par exemple un masque à oxygène, tout ça. Pour répondre à l'autre, la fille, je ne sais plus comment elle s'appelle.
1: Les comètes.
0: Quoi
11: ouais, comète, voilà. S'il te plaît.
0: Et je ne sais pas si on s'habille en tenue de plongée sous-marine, là, avec la grosse bouteille d'oxygène dans le dos. Yeah. Ça va le faire, c'est bon.
11: Faut pas sur le soleil, hein, parce que c'est trop chaud.
1: Non, ça m'étonnerait.
0: On peut nager aussi dans le soleil, c'est bien.
1: Monsieur Smotch.
11: Smotch.
0: Bonsoir.
11: Bah écoute, moi je pense que les planètes, il faut qu'elles soient habitables, parce que sinon ça ne peut pas le faire. Mm-hmm. Donc moi je prône la couche d'ozone avant tout. Parce que c'est quand même un peu le patrimoine galactique, je sais pas ce que t'en penses toi, mais bon.
1: Mmh.
11: Non, t'es pas d'accord?
1: Si, Ariane.
11: Tu peux préciser, attends, Gégé, tu peux préciser ce que tu penses du patrimoine galactique?
1: Non, non, mais attends, on va punir les...
11: On revient dessus après alors.
1: Ariane.
11: Je dirais pas.
14: Non, ouais, alors, bah déjà, avant d'habiter sur toutes les planètes, faudra déjà toutes les avoir explorées.
0: Mmh.
14: T'es déjà d'accord, Gérard?
1: Ouais, il y en a beaucoup à explorer. Il y a Mars, il y a Jupiter, il y a Pluton, il y a...
14: Pluton, c'est à côté de la planète Uranus.
1: Ouais, c'est ça, t'as raison, continue.
3: Est-ce que tu crois justement que c'est les seuls ou qu'il y en a d'autres?
1: Non, il y en a d'autres, mais...
3: Très bonne question, Manu.
1: Il y en a pas mal.
3: Merci,
1: Fidard. Il y en a pas mal.
3: Gérard, quelle est la planète la plus éloignée de...
1: Je n'en sais rien.
0: Et quelle est la planète la plus grosse?
1: Non plus, j'en sais pas.
3: Oh non.
1: Alors, au hasard, on va virer Comète. Allez, hein.
3: Ah, c'est
1: bah,
3: le hasard.
11: Ah, c'est bon.
3: Au hasard.
1: Déjà qu'elle avait pas envie de répondre aux questions, elle attendait que les auditeurs répondent pour répondre. Alors donc, comme ça, elle pourra répondre chez elle.
11: Bon, GG, alors tu me réponds à ma question.
1: Attends, Ariane n'a pas fini. Alors,
11: bah,
1: donc,
11: oui, moi, j'ai fini, moi.
1: Si. Donc, alors, moi, je peux vous dire une chose. Que pensez-vous de l'avenir? Nous pourrons...
3: Il arrive. Il se promène.
1: Non, mais ça y est.
11: C'est pas très bien géré, ton débat.
1: Alors, pensez-vous qu'à l'avenir, nous pourrons vivre sur toutes les planètes système solaire ou autre? Ben, moi, je peux vous dire que non, parce que déjà, le système solaire, c'est des trucs qui sont assez compliqués à gérer dans l'avenir.
3: Mais pourquoi?
1: Parce qu'il y a des trucs qui sont sur maintenant, qui se fait beaucoup par système solaire. Des immeubles, tout ça qui se font par système solaire, et c'est avec le soleil que ça chauffe. Voilà. Donc, cinquième question. Aimeriez-vous avoir un job sur une autre planète, boulanger, etc.? Et on va s'écouter les explorateurs d'Anus avec ma gueule. C'est pire qu'un caractère. Ma gueule,
3: tu me le refais
1: pire...
3: hein, depuis le début.
12: Ouais, hein. Depuis le début, là.
1: Les explorateurs d'Anus avec ma gueule, c'est pire qu'un cratère. Et on se retrouve tout de suite après.
3: C'est clair.
1: Et voilà, c'était les explorateurs d'Anus avec ma gueule, c'est pire qu'un cratère. C'est pire qu'un cratère. Donc on récupère... donc on est toujours sur Fun Radio. Vous pouvez toujours nous appeler au 0803-08-5000. Le Minitel 3615, code Fun Radio.
3: Qui fonctionne bien ce soir, il y a
1: direct. Et toujours l'internet www.fr.
12: Oui,
1: c'est Rego qui vous attend.
12: Et alors attends, faut que je retrouve parce qu'il y a quelqu'un qui m'a donné la définition d'une comète vu que t'avais pas l'air de savoir ce que c'était.
1: Non, pas une comète, c'est un orbite.
12: Orbite ?
1: Ouais, c'est orbite, c'est pas une comète.
12: Ah bah on va chercher alors.
3: Ok, et super.
12: Non mais je suis en train de chercher comète, ça m'énerve parce que je l'avais mis de côté.
1: Bah sinon c'est pas grave.
12: Je te le dirai, dès que je retrouve, je te dis ça.
1: Qui c'est qu'on récupère justement à la place de Comète?
7: Ouais, alors on a Ariane.
1: Non, ça y est, on l'a.
11: Bonsoir, bah oui, moi j'étais.
7: Ah ouais, non, pardon, Bishop, 38 ans de Poitiers.
12: Oh, Bishop.
7: Bishop.
11: T'as déconné, Bishop. Hein. Il manque plus que Ripley, sérieux.
12: Putain, tu m'étonnes.
11: Bonsoir à tous. Ouais.
0: Bonsoir.
1: Ta fréquence, s'il te plaît.
3: Caporal
15: X. Le champ 1.7.
11: Hudson, tu déconnes aussi.
1: Combien?
15: Champ 1.7.
1: Ok.
11: Un pawn, fais gaffe derrière. Hein.
1: Toi, tu te tais, s'il te plaît, Ariane.
15: S'il te plaît.
11: Ah non, c'était pas moi qui ai dit ça.
1: Alors, la question, c'est, aimeriez-vous avoir un job sur une autre planète, boulanger, etc. Alors, Bishop.
15: Bah, écoute, moi, je suis homme de ménage, sur la Terre. Et j'aimerais bien faire homme de ménage sur Mars ou sur l'autre planète, le Neptune ou le Pluton ou autre planète, quoi.
1: Mm-hmm.
15: Parce que ici, Paris, c'est pollué, il y a plein de fumée.
1: Ah bah ça,
15: il y a du bruit.
11: Le bruit, bon.
15: Et puis chapeau. On a chapeau un petit peu, quoi.
1: Mm-hmm.
13: C'est un toxique. Je suis sûr, sur Mars, avec une atmosphère, tout ça, ça serait bien.
3: Gérard, sur Minitel, il y a Max le Belge qui me dit qu'en fait, il y a une tradition sur les autres planètes, c'est de prouter à la tête du sexe opposé.
1: Je sais pas si en ce moment ils ont. Je sais qu'ils ont fait partir des femmes à un moment donné dans l'espace, mais je sais pas.
3: Pour prouter, justement, je crois.
1: Ouais, mais on sait pas encore.
3: Et Gérard, dans Apollo 13, là, que t'as vu le film, il va sur quelle planète?
1: Il va sur.
13: Sur Apollo, je crois.
1: Non, je sais même plus sur laquelle planète.
3: Tu l'as pas regardé,
1: Si, si, si, je l'ai regardé, super, mais je me souviens plus sur quelle planète.
3: Ah ouais, bah t'as bien dû voir le film.
1: Petit OVNI.
3: Il regarde même pas les films qu'on lui prête, c'est vraiment une honte.
13: C'est abusé, quoi. Ouais.
1: Si, je l'ai regardé, mais je me souviens pas de la planète.
13: Et
1: c'est
13: même
1: tout.
13: Pas la location en plus.
1: Petit OVNI.
16: Je pense que ce que je ferais sur une planète, je sais pas, boulangère, pourquoi pas. Je prendrais des croissants de lune.
17: Des grosses miches.
16: Sinon, magasin de souvenirs, pourquoi pas.
1: Ouais.
16: Et je sais pas, éboueur, peut-être il y aura des.
1: Ah, ouais, non, mais je pense pas. Bon, c'est fini là, tous les deux, ce temps-là.
3: Ah, ils se touchent la bite.
1: Boueur, je veux dire, petit OVNI avant que je revienne à Monsieur Smotch et Ariane. Boueur, ça m'étonnerait parce que ce qu'ils ont à manger, c'est des trucs qui sont sous vide. Et ils mettent ça, et après, dès qu'ils atterrissent sur Terre, la navette est lavée.
3: Je veux pas être genre trop scato, mais comment ils font caca dans l'espace?
1: Justement, c'est.
3: Ah, il y a beaucoup de gens qui me l'ont demandé aussi sur
1: l'espace. Ouais, mais justement, si c'est. Ouais,
13: mais. Tu peux nous parler de la diarrhée en apesanteur.
1: Ouais, mais ça, justement, c'est ce que je me demande aussi. C'est.
3: Mais moi, il y en a plein au standard qui me disent que c'est comme chez toi.
1: C'est moucheté au plafond. Attends, ouais, mais on sait. Attends, au standard, ils disent ça alors que t'en prends pas un seul. D'accord?
3: Si.
16: Ah, si. Gérard? Les filles, elles ont leurs règles. Comment elles font, elles?
13: Ouais, c'est du genre.
16: Il y a le.
1: Non, mais ça, je peux pas te dire, petit OVNI.
16: Ah, il y a le fil qui.
1: Monsieur Smotch, pardon.
3: Excuse-moi, monsieur Splotch, je vais revenir sur un truc. Est-ce que t'as vu le film Total Recall, Gérard, avec Schwarzenegger?
1: Mais c'est pas le thème du débat, alors arrête tes conneries.
3: Si, ça rejoint. Bah, si, c'est la conquête de l'espace, parce qu'il habite sur Mars.
13: Ouais.
3: Et en fait, sur Mars, il n'y a pas d'oxygène. Et donc, ils sont obligés de vivre dans des cahutes à oxygène.
17: Espèce de beau bungalow.
3: Ouais.
17: Des paillotes.
3: Et est-ce que tu penses que ça va être comme ça sur toutes les planètes?
1: Non, c'est rien.
17: Est-ce que Elephant Man, c'est une histoire vraie ou pas?
1: Non, ça, je sais pas, je peux pas te dire. T'avais qu'à regarder le film quand il est passé. Monsieur Splotch.
13: Monsieur Splotch, oui, bah écoute, moi, je suis foreur, je suis spécialisé dans le forage. Donc, moi, je serais partant pour faire foreur sur Uranus, quoi. Donc, pour rester dans la branche, quoi.
1: D'accord. Voilà. Ariane?
18: Oui, bah alors moi, aller bosser sur une autre planète, carrément pas, parce que pour l'instant, il n'y a personne sur les autres planètes, donc je vois pas trop l'utilité, en fait.
19: Faux.
17: Déjà que sur Terre, t'as du mal.
1: Ouais. Ok, alors, à quel âge peut-on conquérir?
18: Très bien.
1: À quel âge peut-on conquérir?
17: C'est géré.
1: À quel âge peut-on conquérir l'espace? Alors, 49% des gens le faisaient à 3 ans. 16% le feront après s'être dépucelé avec moi, ça m'étonnerait. 15,9% répondent, mais je n'ai pas honte de réveiller les gens à 7h. Ah ben ça, c'est pas moi qui les réveille, c'est au standard. Et 12% sont à l'étranger. Donc voilà ce que je pouvais dire de plus.
13: GG, tu parles de l'étranger. Est-ce qu'il y a des pays étrangers sur les autres planètes?
1: Bah oui, parce qu'il y a des astronautes qui viennent de l'Amérique, tout ça.
13: Et donc ça fait des pays étrangers?
1: Ben, dans l'espace, oui.
13: Ah d'accord, il y a des continents aussi, tout ça?
1: Non, je pense pas. Je crois qu'il y a eu deux Français qui ont été dans l'espace.
13: Ok, t'as tout capté. Okay.
3: Et ils parlent quelle langue sur les autres planètes?
1: Ah là, je pouvais pas te dire.
13: Martien et tout, des trucs comme ça.
1: Non, avec les Américains, je sais pas comment qu'ils arrivent à communiquer entre eux, parce que c'est pas évident quand ils sont dans le truc pour communiquer. Hein.
13: Mm-hmm. Ils parlent peut-être par geste.
17: Ils engagent des chings. Hein. Ils font des.
1: Non. Pourtant, ils ont
3: des micros.
1: Ouais, ils ont des genres de micros, mais je sais pas comment qu'ils arrivent à se communiquer entre eux dans le
3: vaisseau.
1: Ouais, dans le vaisseau.
3: Le Cosbis.
1: Rigo.
20: Alors, il y a plein de questions. Déjà, il y a je sais plus qui voulait savoir si les nains de quelle planète venaient les nains de jardin.
1: Alors, les nains de jardin viennent pas d'une planète, donc c'est pas la peine. Les débats, c'est pas les nains de jardin, c'est l'espace.
13: Ils viennent de la forêt d'Endor.
1: Donc, après
20: Ah, bah, c'est tout à fait ça.
1: Donc il n'y a pas de planète pour les nains de, pour les nains de jardin.
19: Ok, ils viennent des rayons d'hydro.
1: Sinon, d'accord, Bichon. Ça y est, on a compris. Il y en a pas d'autres?
20: Ah si, si, il y en a plein.
1: Bah vas-y.
20: Oh putain, mais faut que je les retrouve à chaque fois parce que ça défile trop vite. Bah c'est pas grave, tant pis.
1: Bon, sur le Minitel, non?
21: Sur Minitel, si, mais je peux pas les dire.
1: Ouais, si c'est pour, c'est parce que si ça parle de 110, c'est pas la peine. Donc c'est bon. Alors, on en était.
22: Qu'est-ce que t'en penses toi de la question, Gérard?
1: Personne. Okay. Non mais moi si moi je voudrais bien avoir un petit job sur notre planète.
21: Et tu ferais quoi toi justement?
1: Moi je serais charcutier.
21: T'as de la bonne barbaque en plus hein, ouais. C'est bon hein.
18: Moi aussi je t'aurais bien vu fourreur, tu me diras.
1: T'as non charcutier ça, ça suffit.
20: On t'aurait plus vu fourré.
1: Ouais.
18: Le roi du boudin.
1: Ouais ben j'ai répondu. Donc seriez-vous prêt à faire un tour du monde dans l'espace avec quel moyen de transport?
18: Ok.
1: Alors petit ovni.
18: Ça va plus con comme question, non?
16: Donc.
1: Attends, Ariane.
18: Non, attends, c'est vrai que.
1: Ariane. Ariane. Ariane.
18: Oui, j'écoute.
1: Tu te calmes ou sinon tu vires.
18: Moi, je sais pas, pas de problème. Hein.
1: Ok.
16: Ouais, donc c'est pas pour t'embrouiller, mais géologiquement parlant, le tour du monde, il est.
18: Ça va plus con comme question, non?
16: Donc.
1: Attends, Ariane.
18: Non, attends, c'est vrai que.
1: Ariane. Ariane. Ariane.
18: Oui, j'écoute.
1: Tu te calmes ou sinon tu vires.
18: Je sais pas, pas de problème.
1: Ok.
16: Ouais, donc c'est pas pour t'embrouiller, mais géologiquement parlant, le tour du monde, il est fait sur Terre. Donc, par rapport aux planètes, je serais pas prête à le faire parce que il se peut qu'il y ait des martiens qui m'empêchent sur mon chemin. Je pense aussi que si je passe par la Lune, je verrai des cratères. Bon, voilà quoi.
1: Ouais, mais ça, des cratères dans l'espace, ça m'étonnerait. Hein.
18: Sur la gueule, ouais.
1: Des cratères dans l'espace, ça m'étonnerait. Hein.
21: Pourquoi c'est où les cratères?
1: C'est sur Terre. Hein. Du côté de.
21: De quel côté, ouais?
1: Clermont-Ferrand.
18: Ouais,
1: justement, Clermont-Ferrand. De manière, il y a une auditrice qui est de Clermont-Ferrand, donc il y a des.
18: Attends, tu dis ça parce que Bébé Rose, elle est de Clermont-Ferrand, c'est ça, Gérard?
1: Non, pas du tout.
21: Terre, ok, c'est Gérard.
1: Alors, Ariane.
20: Non, c'était pas Ariane, c'était pas Ariane.
1: C'était qui?
18: C'était pas moi.
20: Non.
18: Merci, mon pote Didro.
20: De rien.
1: C'est qui?
21: Je sais pas, c'est pas grave, vas-y.
20: Juste demander à Bishop, tu pourras m'apprendre le truc avec le couteau?
17: Pas de problème.
18: Private, trop de private.
17: Pas de problème.
1: Gérard, tu vas un peu là,
20: juste,
1: parce
20: tu reparlais
1: que...
20: de la Terre, il y a Turpentine, elle te demande si t'as déjà vu une équiste de soleil.
1: Non. Une éclipse, pas une éclipse.
20: Mais ouais.
1: C'est une éclipse.
18: Toi, t'as deux équistes de lune, non?
1: Ariane, au revoir. Allez,
21: par contre, en parlant de l'éclipse, va pas voir un truc là avec le soleil, Gérard, le 11 août bientôt là, t'as pas vu ça aux infos?
1: Non, j'en ai pas encore pris connaissance. Ouais, je sais que ce que tu veux me dire, c'est ça va être une nuit carrément.
21: Une nuit en plein jour, ouais.
1: Non, qui sera diffusée sur une chaîne de télé et qui vont voir les éclipses et tout ça. Ouais, il me semble, mais je me souviens. Je sais que c'est au mois d'août, mais j'ai pas les dates.
17: C'est le 11.
1: Donc, Monsieur Schlop.
7: Tu la verrais, Gérard. Donc, à la place, on accueille Yuri Margarine.
21: Il a 27 ans. Il est de... T'es de quelle ville, Yuri?
23: Je suis d'Amiens.
21: Voilà, Amiens.
23: Chaloux.
21: Salut. Salut.
23: Chaloux.
1: Amiens, c'est quelle fréquence?
23: Amiens, c'est 102.8.
1: Ok. Tu me verras... Non.
23: Oui.
1: Au standard, vous me verrez Ariane, hein, aussi.
7: Ah, c'est fait, Gérard, c'est fait.
1: Alors, donc, Yuri, je vais te répéter la question.
23: Oui.
1: Donc, seriez-vous prêt à faire un tour du monde dans l'espace avec quel moyen de transport, donc, à toi?
23: Alors, un tour du monde dans l'espace, oui, je serais prêt avec un ballon, mais un ballon de rouge, plutôt, parce que tout seul dans l'espace, on s'ennuie, donc il faut avoir de quoi un peu boire un petit coup, quoi, parce que dans l'espace, on est seul, hein, et c'est le vide intégral, donc en ballon, avec un ballon de rouge, ouais, je ferais bien le tour de l'espace.
1: Ouais, tu veux dire une montgolfière?
23: Voilà, montgolfière, je t'en prie.
1: Non, non, mais montgolfière.
23: Ah, pardon. Oui, bien sûr, oui, c'est ça.
1: En plus, on appelle ça des montgolfières, mais normalement, c'est des ballons dirigeables.
23: Tout à fait.
1: Voilà.
23: Tout à fait, Gérard, et merci de me l'avoir appris, je ne sais pas.
1: Eh ben ouais, et donc, Bishop.
17: Moi, je préférais faire avec une fusée, hein, c'est plus facile.
1: Mm-hmm.
17: Et j'irai sur la Lune, j'irai un petit peu partout, hein, voyager, parce que je suis un grand immigrant. J'irai bien aussi sur Saturne, là, pour voir l'anneau, je trouve ça très magnifique.
1: Ouais, mais ça, c'est sûr que les gars, ceux qui partent là pour réparer des satellites, tout ça, ils font quand même le tour de la Terre.
17: Oui, c'est vrai, hein, c'est vrai. Ils vont même sur la station vide. Hein.
1: Bah oui, ben c'est ce qu'on a dit tout à l'heure là, justement, ils sont en train.
17: J'étais pas là.
1: Oui, mais ils sont en train de réparer les faisceaux qui sont pétés.
17: Non, mais il peut pas réparer, c'est de la merde, ça.
1: Attends, Bishop.
17: C'est la DAC qui fait ça.
1: Attends, Bishop.
2: Il y a une question que je me pose et que, à mon avis, tout le monde se pose.
4: Oui, je la pose aussi.
2: Comment font les objets dans l'espace pour tenir en l'air sans tomber?
1: Ben c'est que ils sont toujours maintenus avec de l'air.
2: Un petit fil.
1: Non, ils ont de l'air toujours avec eux. Ça tient toujours avec de l'air.
6: On me dit sur Minitel dans un petit sac à dos.
1: Ouais, non. Qu'est-ce que je voulais rajouter d'autre? Moi, faire un tour du monde dans l'espace avec quel moyen de transport? Ben comme je disais à Yuri Margarine. Donc c'est avec un ballon dirigeable. C'est deux fois mieux.
4: Ouais, mais tu pourras pas y aller avec
1: Sandy. Ben si tu peux.
6: Il la gonfle.
8: Il a rien à faire.
1: Alors petit
6: Gérard, ovni. Attends, juste avant ta question, il y a Snooze qui a une très bonne question. Il te demande combien mesure l'espace.
1: Bon là je sais pas du tout.
24: Oh la vache, la question de merde.
17: En mètres. En mètres.
1: Là j'ai dit une chose que je peux pas y répondre parce que je sais même pas combien il y a que ça mesure.
25: Alors... Non. GG, on a un nouvel auditeur, c'est Joanne, 24 ans de Dinan.
4: Salut Gérard, c'est Joanne, 24 ans de Dinan.
1: Joanne.
4: Oui, Joanne.
17: Chalou Joanne.
1: Salut, la Joanne. Fréquence.
4: C'est le 108.3.
1: Ok. Donc, t'as entendu la question ?
4: Non, Gérard, je suis désolé.
1: Seriez-vous prêt à faire le tour du monde dans l'espace avec quel moyen de transport ?
4: Je vais préférer la fusée au 4x4.
1: Mmh.
4: Et puis, le tour du monde en espace, ouais, je veux bien. Ouais. Si c'est, s'il y a la clim, il n'y a pas de problème.
1: D'accord. Ok. Bon, alors, donc, j'ai répondu, moi, de toute manière, c'est ce que j'avais dit à Yuri, c'est avec un ballon dirigeable, c'est aussi bien. Comment se déroule une journée dans l'espace?
4: Ouais.
1: Alors,
6: tu demandes à qui?
1: Joanne.
24: Oh, t'accélères là.
1: Ouais, oh.
4: Eh ben Gérard, ce qu'il faut que tu saches, c'est que...
1: Tu fais ton standard parce que pour l'instant, tu ne prends personne. Ok.
17: Je vais prendre un peu, là.
1: Alors, Joanne.
4: Je te disais, Gérard, que dans l'espace, ce qu'il faut savoir, c'est qu'il n'y a pas de jour et il n'y a pas de nuit.
1: Non, mais comment se déroule une journée dans l'espace? C'est-à-dire, quand ils sont dans leur fusée?
4: Bon, d'accord. Donc, le matin, ils se lèvent.
1: Mmh.
4: Enfin, ils se détachent, en fait, pas tomber de leur lit parce que c'est, tu sais, ils dorment en apesanteur.
1: Ouais.
4: Ils ont la gaule toujours. Ouais, toujours la gaule le matin.
17: Ah, c'est bon ça. Hein.
4: Et après ils prennent une petite douche.
1: Comment ils peuvent se laver dans la fusée?
24: Bonne question, Gérard.
4: Je sais pas, j'aimerais bien qu'ils me disent.
1: Ouais, bah justement, moi aussi je voudrais bien que tu m'expliques.
4: Comment on se lave?
1: Bah,
4: tu prends un gant avec de l'eau, tu mets du savon et tu frottes quoi.
17: Voilà.
4: Dans l'espace, ça doit être à peu près pareil.
2: Mais l'eau, ça mouille pas dans l'espace, elle tient pas sur la peau.
8: Ils ont des lingettes.
2: Ouais,
1: je pense.
2: Comme Gérard des couches.
1: Fildar, tes réflexions, tu t'es carreau que je pense, s'il te plaît, merci. Et t'éteins ton micro.
6: Je crois d'ailleurs qu'il en a pas ce soir.
1: Yuri Margarine.
23: Dans l'espace, ça se passe un petit peu comme sur Terre. Le matin, quand le soleil vient de se lever, il y a l'amiral Corée qui frappe à la porte. Il arrive avec sa combinaison spatiale. Il en sert un petit café. Un café lyophilisé, bien sûr, hein, parce que tout est en poudre hein, là-bas. Donc les toasts sont en poudre, le beurre est en poudre.
1: Mmh.
23: La confiture est en poudre, ils mettent ça dans un verre, ils mélangent au shaker, et voilà, puis déjeuner enfilé, et puis après la journée se déroule, hein, normal quoi.
17: Tout crache dans la tasse et c'est parti.
1: Non mais faut se dire une chose petit ovni, je répondrai après. Petit ovni.
4: Ouais, je sais pas quoi dire, ils ont totalement raison.
26: Ouais,
4: donc surtout. Ouais, on se lève le matin, ils se lèvent le matin, ils s'étirent bien, et je sais pas, après voilà, ça se passe, la journée, cool. Ouais. Qu'est-ce qu'ils ont?
1: Non, mais c'est pas grave, c'est Fildar qui fait des conneries.
6: Vas-y, GG.
1: Il va dégager des studios, ça va aller plus vite. Bishop.
17: Ah oui, l'espace, c'est un petit peu la merde, hein. Il n'y a rien à faire, c'est tout noir, ils n'ont pas la télé, ils n'ont pas le câble, ils passent leur temps à faire des cabrioles, c'est le langage des signes, il y en a à moitié qui sont homosexuels, qui veulent toucher l'habitat à un autre, l'autre il lui fait des doigtés, je fais non, il n'y a pas de ça ici. Après,
1: non, Bishop, quand même pas à ce point-là.
17: Ah si, des fois
1: c'est de manière, attention, il faut bien se dire une chose.
8: C'est pour ça qu'ils emmènent des hamsters dans l'espace.
17: Ouais, tout à fait.
1: Ouais, mais ça c'est... Je crois que maintenant c'est terminé, ils n'emmènent plus d'animaux avec eux. Ça c'était tout au début qu'ils en avaient amené, mais maintenant c'est terminé. Hein.
8: Ils emmènent des limaces, hein, je crois, pour les études de limaces en apesanteur, parce que je crois que l'avenir de l'humanité dépend de ça, de savoir comment les limaces réagissent dans l'espace.
1: Non. Comment se déroule une journée dans l'espace? Bon, ils sont toujours aussi, je pense qu'ils doivent avoir des moyens de communication entre eux, donc bien sûr, avec pour ceux qui sont américains, tout ça, donc ils arrivent à se parler normalement. Pour les Français, c'est pas évident, mais ils arrivent quand même à comprendre parce qu'ils comprennent ce qu'ils disent. Mais c'est vrai que normalement, je pense qu'ils doivent communiquer aussi avec

0: Tu m'avieras une question, donc je la mettrai. Et c'est tout, ça t'apprendra à vouloir faire ce... À la place de peut-on attraper des maladies dans l'espace, je vais mettre... Faut-il passer des examens pour être pour aller
1: non,
0: dans l'espace?
1: Non, mais un entraînement, c'est pas un examen.
0: Ah
1: non,
0: eh ben si, attention.
2: Non.
0: Les examens médicaux, ils ont des entraînements, donc ils sont obligés de passer une visite médicale, je suis désolé.
1: Mais oui, mais je te parle des entraînements, pas des examens médicaux.
0: Oui, ben ils ont des entraînements,
1: L'entraînement de quoi? C'est ça qu'on veut savoir, on s'en fout des examens, nous.
3: Ils font des pompes, ils font...
0: Ils
3: font des gants,
0: ils sont dans un... Ils sont dans un genre de secoupe et ça tourne. Pour savoir
1: s'ils vomissent.
0: Ou pas.
1: S'ils tiennent le vomi ou pas.
0: Arrête de dire des conneries parce que toi tu commences à me les gonfler avec tes pieds qui puent, d'accord? Alors tu vas remettre tes pompes maintenant et tu vas arrêter. Ok? Ou sinon t'es viré.
4: Gérard, pour calmer le truc, sur Minitel, on me demande si tu penses que la Valstar elle a le même goût en haut que sur la Terre.
0: Non, pas du tout.
4: Alors à propos d'astronautes, il y a Davy One sur l'IRC, il te demande si c'est vrai que quand un astronaute se pose sur le soleil pendant la nuit, combien de temps il dispose pour pas être brûlé? Avant que le jour revienne.
0: Bah non, parce qu'ils ont des combinaisons spéciales.
4: Pour aller sur le soleil.
0: Ils ont des combinaisons qui sont épaisses à peu près.
5: Et un écran total.
4: De combien?
0: Je crois que ça doit être une trentaine, 30 à 50 cm d'épaisseur.
6: À peu près.
0: À peu près, mais je suis pas sûr.
5: Pas mal, hein.
0: Sur quelle planète pensez-vous que la vie est le plus facile? On va demander à Bishop.
6: Ouais, moi je crois que c'est quand même sur la Terre où l'air est le plus respirable.
4: Ça dépend où, hein.
6: Ah mais non, mais je trouve que sur la Terre c'est bien, hein. Y a pas à se plaindre, vas-y, si t'es pas content d'aller à Saturne, ramène ton bébé rose, tu ramènes tout le monde là.
4: Dreamcast, pas Saturne.
6: Ah oui, à Saturne, oui. Y a l'Uranus c'est chez la merde aussi, Jupiter, et je t'en parle pas, avec les pluies acides, qui brûlent au troisième degré. Donc c'est même pas la peine, on est bien sur la Terre, restons-y. Ouais. Même s'il y a des soucis, si tout n'est pas réglé, là, je regardais encore les informations tout à l'heure, et parler du Kosovo.
0: Ouais, non, mais ça, de toute manière, on n'y peut rien. Ouais, hein.
6: T'as vu ce qui est arrivé à Manchester hier?
0: Ouais, mais ça, moi, des matchs de foot comme ça, ça me plaît pas ce foot, là, alors.
6: D'accord. Et Yvo Corona, rends-toi la police, si c'est possible.
0: Ouais, ça, on s'en fout. De manière, si t'as suivi les informations, donc t'as bien vu à 13h le décalage de la fusée.
6: Oui, il y a eu un petit peu, parce qu'il déviait de 3 mètres. Il voulait l'envoyer sur la Lune et il est parti.
0: Dès qu'il décolle, il décolle normalement et après il faut un dévier, il dévisse sur la droite pour partir plus loin.
6: C'est la merde, ça, les ingénieurs français, là, c'est la
0: merde. C'est ça courou, hein. Je sais même pas si ça courou que ça s'était produit, je sais même
6: pas.
0: Plus.
6: Où je qui court, mais c'est
7: la merde. Je vais à Maubeuge, ce coup-là, parce que c'était complet à courou.
0: C'est ça, t'as raison, ils vont à la Maubeuge aussi, toi.
7: Non, mais je
0: C'est toi qui vas aller à Maubeuge tout à l'heure.
6: C'est nous qui payons tout ça.
7: Pour un clair de lune à Maubeuge, c'est pour ça qu'ils tirent là-bas.
0: Ouais, mais ça, c'est vrai que de toute manière, c'est nous qui payons avec les impôts, hein.
6: Nos impôts, là.
0: Ouais, mais avec les impôts, c'est en fin de compte tout ce qui se passe là, les décollages de fusées, tout ça, c'est nous qui payons avec les impôts. Hein.
6: Mais qu'est-ce que t'en penses, toi? Tu penses que c'est normal, ça, toute cette merde là?
0: Ah non, mais moi je préfère qu'ils envoient un percepteur dans l'espace. Hein.
7: Débarrasser comme ça.
6: Putain, moi je suis un pauvre émigré, mon fils il se drogue, il fume du cachiche. Et moi je cautionne pas toute cette merde là. Moi j'essaie de mettre de l'argent de côté pour travailler, tout ça, je travaille dur. Donc, moi je comprends pas, tout mon pognon il va au courou là. Courou pour la fusée qui soit déviée.
0: Ça y est, c'est bon,
6: c'est la merde.
4: J'ai une bonne question d'Ice-T. Il te demande l'espace, ça a quelle forme? C'est rond, carré, c'est rectangulaire ou alors c'est en forme de tête de bite comme toi?
0: C'est rond et c'est tout.
4: C'est rond?
0: Ouais.
4: L'espace c'est rond?
0: Je sais même pas.
3: Et moi j'ai une question Minitel pour revenir, tu sais, tu parlais un peu de l'entraînement tout à l'heure. On me dit que toi en fait t'aurais pas pu partir dans l'espace parce que tu sais, ça fait comme les pilotes de chasse quand ça accélère trop. En fait, tu te prends des jets dans la gueule et ça fait exploser les dents pourries et les kystes.
0: Alors, celui qui t'a dit ça, tu lui dis que c'est un petit con.
3: Ok, t'es un petit con, Max le Belge.
0: Ah ça m'étonne pas de lui.
6: Max le Belge.
3: Voilà.
0: Rigo, parce que...
8: Un petit sondage.
4: Sondage, là, plutôt,
0: ouais. C'est le dernier, donc ça va aller vite. Pensez-vous que... pensez-vous que la vie est plus facile dans l'espace? Alors, 83% des gens répondent pour aller... Aux toilettes, ça sera dur, ça c'est vrai. 55% disent que l'espace c'est plus pratique que la Clio. Alors ça c'est pas mal. 36% des gens pensent que c'est pas facile d'être un gros cochon. Ouais ben ils pensent à dur d'être un bébé. Et 12% des gens pensent que c'est à nous d'inventer la vie qui va avec.

0: Et que, ouais, si on veut.
1: C'est ça l'espace. Voilà.
0: Donc, dernière question.
2: Oh là là.
0: Non.
1: Il est fou.
3: Non, elle est partie se coucher parce qu'elle était un peu malade.
4: Alors, comme il nous reste un peu de temps, je vais profiter de ce temps qui m'est imparti pour poser une question de Dan Naza. Il te demande, quand t'es perdu dans l'espace, comment on sait si on avance, si on recule, si on monte, si on descend ou si on t'encule?
0: Ça, je réponds pas sur des questions bidons.
5: Faut faire des bulles.
6: Je sais, moi.
3: À la place, GG, on accueille Captain Flotte, 30 ans de Nancy.
7: Oui, bonsoir.
5: Salut, Captain.
7: Bonsoir, c'est le Capitaine Flotte, Nancy 97.5. Bonsoir, GG.
5: Capitaine Flotte.
0: Bonsoir.
7: Bonsoir. Pour répondre à la question d'Origo, là,
0: ouais.
7: Je voulais dire qu'il y avait un film là, qui était passé sur Canal Plus. Où il y avait un astronaute qui sodomisait un extraterrestre.
0: Mmh.
7: Et en fait, le titre du truc, c'est vous entendrez pas crier dans l'espace. Hein, c'est même sodomisé. Hein.
0: Mmh, d'accord.
7: Voilà.
0: Ok, capitaine Flotte.
7: Bah oui, est-ce que tu peux me répéter la question, GG?
0: Alors, au standard, ça fait 5 fois.
7: On peut pas tout faire en même temps, c'est pour ça.
0: Mais au standard, ils savent les questions, donc ils ont qu'à vous les dire au fur et à mesure. Parce que j'en ai marre de les répéter, parce que c'est une perte de temps. Mais comme on est un peu en avance,
7: et
0: ça
7: tu vois,
0: me
7: semble. Tu l'aurais déjà répété si t'arrêtais d'en parler, tu vois.
0: Alors, sur quelle planète pensez-vous que la vie est plus facile, là?
7: C'est plus agréable?
0: Non, est plus facile.
7: Ah, plus facile. Bon, ben moi, je dirais que plus facile, c'est quand même, comme disait un auditeur tout à l'heure, les conditions terrestres. Hein. Moi, je crois qu'il n'y a pas d'équivoque.
0: Mmh.
7: Mmh. Équinoxe.
0: Donc, tu veux réagir sur ce que Bishop disait.
7: On peut parler du solstice d'hiver, tout ça, le sacrifice de poulet, tout ça, on peut. Hein. On peut, et ça, c'est sur la Terre, ça marche le mieux quand même.
0: D'accord.
8: Le redouche spatial aussi.
0: Yuri Magarin.
9: Moi, je suis pas trop d'accord avec les auditeurs. Je pense que l'endroit le plus sympathique pour nous dans l'espace, c'est les trous noirs. Hein. Les trous noirs sur Terre, les trous noirs dans l'espace, hein, ça reste vrai.
0: Mmh.
8: Je fais gober la bite, là, c'est bon ça.
9: Bah, ouais.
0: Donc pour toi c'est ça donc.
9: Ah ben moi c'est finir un trou noir, c'est un peu un aboutissement, hein.
0: Mmh.
9: Un bon gros trou noir quoi. On sait pas ce qu'il y a dedans, mais y venir, en revenir, y retourner, en retourner, en repartir.
7: On l'avait déjà fait tout à l'heure celle-là.
0: Et Joanne pour terminer.
5: Je suis d'accord avec mes camarades pour dire que c'est sur la Terre que c'est mieux quoi. Ah. Je sais pas si. Si sur Mercure, les conditions pour, tu vois, faire des câlins, machin, c'est aussi bien. Mais bon, sur la Terre, c'est parfait, quoi.
8: Ouais, je vous l'ai dit, je suis pas tout camarade, mais mes camarades, c'est les mecs du chantier.
5: Ah, d'accord.
7: Le chantier,
0: ouais. D'accord. Donc, dernière...
10: Et toi
0: moi, personnellement, est-ce que la vie est plus facile dans l'espace?
10: Je crois que t'allais nous niquer. Donc, on est oublié.
1: Ça lui aurait peut-être fait plaisir.
7: Combien d'euros dans l'espace, Gérard?
0: Non, ça je peux pas te dire parce que je ne sais pas combien que ça coûte exactement. Et puis je sais pas combien coûte pour faire décoller des fusées. Je sais pas.
10: Ça coûte du pognon.
1: Ouais, c'est clair.
0: Normalement, c'est pas donné. Hein.
5: Déjà rien qu'à.
0: Hein?
5: Est-ce qu'il y a des écoles de l'espace?
0: Justement, je sais pas.
7: L'académie du professeur Procyon.
0: Non, mais est-ce qu'il y a des écoles dans l'espace? Ça, je peux pas te répondre à ta question.
10: Mais la NASA, c'est ça.
0: Mmh. Non, mais des écoles de l'espace, je pense pas. Hein. Rigo, ouais.
4: Non, c'est que les conclusions là, parce qu'ils en ont marre de ton débat pourri, ils me disent.
0: Dans ces cas-là, ils attendront les conclusions parce que c'est pas fini.
4: Ouais. Ah, non, par contre, non, je suis désolé, il y avait une question de Totor que j'avais pas vue. Il reparle des trous noirs et demande comment on fait pour boucher les trous noirs. Celui de S. Point, point, par exemple.
0: Ah, lui, hop, j'y répondrai pas, comme ça, sa question, elle est vite réglée à lui. À quel moment de la journée peut-il jour ou nuit dans l'espace? Donc, Joanne.
5: À quel moment de la journée c'est-il jour ou nuit?
10: Une bonne question. Ils vont peut-être réfléchir, hein, parce que là, c'est dur comme question, on va mettre un disque.
8: Ouais, j'ai joué à fond.
5: On est à Scud?
0: Non, alors donc, réfléchissez à cette question et on va
10: se mettre là encore une fois, parce que.
0: À quel moment de la journée fait-il jour ou nuit dans l'espace? Et on va s'écouter les cosmonautes bilingues avec j'ai un gros scaphandre à tresser à la maison. Alors là, celui qui s'amuse à mettre des disques pourris comme ça.
1: C'est un vrai disque, hein?
0: Ouais, c'est ça.
1: C'est une nouveauté fun.
0: Et le débat sur l'espace, ouais.
1: La conquête de l'espace, ouais.
0: La conquête de l'espace avec Bishop et toujours là.
1: Juste avant que tu iras sur Minitel, on me dit que tu pues autant que Chewbacca.
0: Ils vont se faire foutre avec leurs conneries.
4: Et sur l'IRC, on me dit que tu transpires autant.
0: Ouais, bah, c'est bien. On est combien sur l'IRC?
4: Donc, on est pas mal monté. On est 7479.
5: Waouh.
0: Bon, bah, ça va.
4: Et
1: Et c'est tout.
4: Oh non, putain, ça craint.
0: Bon, bah, c'est pas la peine. Donc, on récupère Bishop, toujours là.
2: Salut.
0: Capitaine Flopt.
2: Oui, tout à fait.
0: Yuri Margarine.
6: À tes ordres.
0: Et Johan.
11: Je suis douce amie Joanne.
0: Et voilà, donc, Bishop, tu peux répondre à la question.
2: Profond comme une sodo.
8: Oui, mais le problème, c'est je suis parti...
0: Mais non, j'avais répété juste avant de mettre le disque. Hein.
8: Ah, excuse-moi, je te peux répéter une autre fois, je te
0: prie. Alors, à quel moment de la journée fait-il jour ou nuit dans l'espace?
8: Ah, on m'a dit que c'était un piège, et qu'en fait, il fait ni jour ni nuit, c'est il y a où le soleil brille, et en fait, il n'y a pas de jour ni de nuit. Le jour et la nuit, c'est sur la Terre.
0: Eh ouais, tout à fait.
8: Et voilà.
0: Mais Capitaine Flotte.
2: Bon, bah, c'est bon, il a déjà gagné les 10 points, donc je vais pas donner la même réponse, hein.
0: Bah, tu peux essayer de.
2: D'accord, le cycle immuable de la nature, on peut pas être contrarié comme ça. Ça se fait pas comme ça, c'est des milliers d'années de travail.
1: Moi, je croyais qu'en fait, ça dépendait si tu ouvrais tes volets ou pas.
2: Mais non, Manu.
0: Mais non, mais justement, il y a pas de jour ou de nuit dans l'espace.
1: Bah, alors, il fait quoi s'il y a pas de jour ou de nuit?
0: Il fait jour. Il fait que jour.
1: Ah, donc il y a du jour. Tu dis il n'y a pas de jour, il n'y a pas de nuit.
0: Il fait que jour dans l'espace. Hein. Yuri Margarine pour terminer.
6: Ça dépend aussi s'il y a une éclipse.
0: Mm-hmm.
6: Je ne voudrais pas foutre la merde dans le débat là, en relançant un truc un peu de physique, mais quand il y a des éclipses, bah, il fait ni jour ni nuit, c'est la merde.
0: Okay.
6: Et il y en a une au mois d'août, là, hein, Gérard.
0: Ouais, mais quand?
6: Au mois d'août, le 21 août.
0: Ah, donc c'est pas le 11 août comme tu disais, Manu.
6: Non, parce que en fait elle a été décalée parce que le 11 août il y avait déjà un concert de Lara Fabian, donc ils se sont dit deux fois deux trucs le même jour, c'est beaucoup.
8: Je sais pas la peine, ça sert à rien.
0: Ouais. Et Joanne, Joanne pour finir.
11: Si t'es devant ou derrière le soleil.
0: Ouais.
11: Derrière, il fait nuit.
0: Bah oui, ça c'est sûr. Oui, c'est vrai que je n'avais pas pensé
11: c'est devant,
0: à
11: ça.
2: C'est pas des masses. Hein.
0: Ok, bah, ouais. À toute manière, fait-il jour ou nuit dans l'espace, à mon avis, je pense pas. Hein.
8: Non,
6: à mon avis,
0: j'y pense pas non plus.
8: Si, c'est fini.
0: Hein. Donc,
4: si, Davy One, il dit qu'il fait nuit quand il ferme les yeux.
0: Ouais, bah ça, c'est sûr. Donc, conclusion. Conclusion du débat, Bishop.
8: Oh, c'était un bon débat, hein. C'était un bon débat, bien, j'ai pas tout compris, parce qu'il y a des mots, je comprends pas toujours le sens.
0: Mm-hmm.
8: Oui, c'est un bon débat. Oui. T'as bien travaillé. On sent que tu as des acquises. Et j'espère que tu continueras comme ça, toujours.
0: Ben, j'espère.
8: Et que tu créeras un petit peu moins, quand même.
0: Ben, on verra par la suite. Hein. On verra sur le deuxième débat comment que ça va se passer.
8: Pas de problème, je t'embrasse.
0: Ok, moi aussi. Ciao. Capitaine Plot.
2: Ouais, ben, écoute, excellent débat. Je pense que si la NASA a écouté, je pense que tu vas avoir des propositions de job hein, direct, parce que tu maîtrises le sujet. Et d'ailleurs, il paraît que t'as une théorie, c'est-à-dire il paraîtrait que le sperme en apesanteur retombe toujours dans ta bouche ou dans ton cul. Donc bon, si tu pouvais un petit peu approfondir le sujet et publier quelque chose, ça pourrait aider, quoi.
0: Ouais, bon, on verra.
2: Ok.
0: Allez, bon week-end à toi.
2: Ouais, toi aussi.
0: Yuri Margarine.
6: Très bon débat, Gérard, mais c'est normal, t'es tellement space que ça m'étonne pas que tu maîtrises l'espace comme sujet. Et je pense que tu es prêt pour aller bosser à la NASA, mais sans un.
0: D'accord. Ok, ben je te remercie. Donc, ben, bon week-end à toi.
6: Et ben, toi aussi.
0: Ben, je te remercie. Joanne.
11: Et ben, c'était un très bon débat, Gérard. Seulement, je suis super déçue. C'est que tu ne m'as pas traité de salope. Et ça m'a super manqué. Donc, si tu pouvais me faire plaisir.
0: Ben, toi, je te souhaite bon week-end. Et puis, au revoir. Voilà. Donc.
2: Ok, salope.
0: Ça y est.
2: Attends, je vais kiffer. Laisse-la kiffer.
0: Ouais. Non, mais je. Il y a des conclusions.
4: Ah, il y en a un paquet. Alors, il y a Davy One, il dit que l'espace, c'est rond toute la journée. Comme toi.
0: Ouais, si on veut. Après.
4: Bah ouais, c'est clair.
2: Est-ce que GG, tu te dilates plus?
0: Non, mais ça y est.
4: Attends, il a une question à te poser. Tu peux les écouter quand
0: même.
2: C'est qui? On parle toujours de l'espace en expansion.
0: C'est qui, là, qui parle?
2: C'est le capitaine Flotte, grand spécialiste. Tu te dilates plus que l'espace ou pas?
0: Non.
2: Est-ce que tu penses que l'univers se contracte?
0: Non, je me dilate pas plus.
4: Que ça. Non, pourtant, t'en fais rentrer des trucs. Hein.
2: T'as une bonne dilatation quand même.
0: Mmh. Ok.
2: Ah bah oui.
4: Alors, donc, d'autres conclusions. Conclusion de Face de Babouin. Il dit que ton débat ce soir était intersidérant. À défaut de parler des astres, on a vécu un vrai désastre. En s'intéressant à ton cas, on a pu vérifier la loi de la gravité. Les questions cons ont fusé. Ton débat s'est satellisé sur une orbite pitoyable. De grâce, Gérard, téléporte-toi une fois pour toutes sur ta planète et ne viens plus nous faire chier le jeudi soir.
0: Moi, je l'emmerde. Et c'est tout.
10: Oh, oh, oh, oh.
1: On a dit, hein. On a dit, Gérard.
0: Ouais, mais je lui dis merde, c'est tout. Je l'emmerde, c'est tout. C'est pas plus. Ok, alors écrase, fais ton boulot pour le deuxième. Le deuxième.
12: Il y a aussi Jet Apollo 13. Il dit encore un débat nul à chier. GG devrait aller dans l'espace emmerder les aliens au lieu de nous faire chier sur Terre.
13: Bon, n'importe quoi. Celui-là.
12: Et Yankee, il dit ce soir on dépasse les limites de l'inculte et du ridicule. Viva fun, GG retourne sucer des bites sur Saturne.
0: N'importe quoi. Alors des conclusions comme ça, tu vois, le prochain coup tu les gardes et tu les lis pas.
12: Bah j'en cherche d'autres.
0: Ouais ben moi j'ai peur la mienne. Donc très bon débat. Il n'y a pas eu trop d'embrouilles sur le premier. J'espère que le deuxième va se passer pareil. Parce que si se passe mal, et ben on fera plus qu'un débat par semaine au lieu de deux. Pour l'instant, c'est pas toi qui commande, c'est moi, d'accord? Alors, tu t'écrases, tu fais ton standard. Et Manu, des conclusions sur l'IRS, Minitel?
1: Il y en avait pas parce que ça rejoignait à peu près celle de l'IRC, en fait.
0: Eh ben, c'est bien. Donc, tu peux balancer les deux disques.
1: Deux disques, on en a mis un il y a 5 secondes, quoi. Donc,
0: attends, je vais pas attaquer les 10 questions de l'équitation tout de suite, hein.
1: Ah, bah si, hein. On remet pas de disque, là, Gérard, hein, c'est clair.

0: Parce que là, je ne suis pas d'accord. Il y a un truc qui a disparu, qui était là, avec mes questions. Non, non. Ah bah oui. Et alors, tu touches à ton cul. D'accord, et hop, tu dégages, je veux plus te voir.
1: Oh, il est lourd.
0: Ouais, non, mais de toute manière, c'est comme ça que ça va se passer. Donc, voilà, donc, mini débat improvisé qui était pas prévu pour ce soir, pour l'anniversaire de Max. Donc, Max, je te souhaite un bon anniversaire quand même. Et donc, voilà, donc, alors, à l'arrière.
2: Léo a donné un quart d'heure de plus, minuit et quart, minuit 20 maximum. Hein.
0: Non, non, mais attends, en plus, c'est pas mon siège,
2: c'est
0: alors.
2: Pas grave, allez.
0: Mais non, c'est pas mon siège. Oh, ah, si.
2: Allez, vas-y.
0: Si, c'est bon, c'est mon siège. Voilà, donc, bon, Léo, je te remercie pour le petit quart d'heure, mais je vais rester avec toi après. T'inquiète pas. Donc, voilà, donc, à l'arrière, Thomas.
3: Bonsoir.
0: Bonsoir, Thomas.
3: Bonsoir.
0: Donc sur le www.funradio.fr, donc vous avez Valérie et j'espère que ça va bien se passer. Bonsoir Valérie.
1: Bonsoir.
4: Excuse-nous.
0: Donc au standard, Pauline, bonsoir. J'espère que tu t'es remis quand même de ce qui s'est passé hier soir.
4: Mais oui, il n'y a pas de problème.
0: Donc et puis bien sûr, l'incontournable... Manu!
2: Oh putain, quel triomphe! Merci, GG, ça va?
0: Dénommé ouais. Le cocu du bois de Boulogne!
5: Moi, je suis pété de rire! Bravo!
0: Voilà,
3: allez! Ouais, ouais, ouais, ouais.
5: Tu m'as cassé, je suis cassé!
0: Oh, t'es cassé! Oh. Bon, allez, c'est parti, on y va! Alors, on accueille pour ça Stéphanie, 93 FM Saint-Brieuc, bonsoir!
6: Bonsoir tout le monde et à 10h des Max!
0: Ah bah, Max, c'est pas là, malheureusement.
6: Ouais, je pense qu'il a entendu.
0: Ouais, je pense. T'es arrêté, j'espère.
6: Bien sûr.
0: Et t'es avec un portable.
6: Non, non, c'est un fixe.
0: Oh là là. Manu,
2: je vais la rappeler sur une autre ligne.
0: Oui. Donc, monsieur Bouge, 101.9 par Paris.
7: Ouais, salut.
0: Oh là là, mais c'est quoi les...
7: Vous
0: m'entendez, là? T'es en train de rouler ou t'es avec un portable?
7: Non, je suis à l'arrêt, la porte chapelle.
0: Non mais c'est bien de dire où que t'es, mais t'es avec un portable?
7: Ouais, j'ai un portable.
0: Ah ben dis donc, ça va pas être évident avec toi. Bah, Monsieur Mito.
8: Oui, bonsoir Gérard.
0: Oh punaise, encore des... Tu peux pas mettre... c'est peut-être moi qui ai mis moi... Voilà.
8: Allô?
0: Monsieur Mito.
8: Oui, bonsoir Gérard.
0: Bonsoir. Didier, 101.9.
9: Bonsoir Monsieur Cousin.
0: Alors Didier, au revoir. Hop, terminé. Allez, hop, direct.
9: Monsieur Cousin.
0: Non, allez, alors là, hop. Manu, s'il te plaît. Manu.
5: Oui,
0: Manu,
5: s'il vous plaît.
0: Manu.
5: Oui, mon con.
0: Non, attention. Là, je vais te dire une chose. Cousin.
7: Vous m'entendez, là? Je suis toujours porte-chapelle, là, j'entends rien.
0: Ouais, non, coup, vas-y.
5: Deux secondes rouges.
2: Quitte pas, hein.
7: Ok.
2: On règle un petit dilemme. Vas-y, je t'écoute.
0: Alors, je te préviens, Manu.
2: Je t'en supplie.
0: Tu vires le mec qui vient d'appeler par mon nom de famille.
2: Ça y est, il est parti, je le reprends pas sous un faux nom, c'est ça, j'ai bon?
0: Voilà, okay. T'as tout compris. Et fais gaffe à...
5: Allez, on y va, Gérard, on y va, parce que là, ça fait 10 minutes que t'as démarré.
0: Alors, que...
7: Porte chapelle.
0: Comment? Qui c'est qui dit porte de la chapelle?
7: Et Bouge, là.
0: Ouais, ben, Bouge, ah ben, tiens, que pensez-vous des routiers qui risquent leur vie? Tiens, vas-y, allez, Bouge.
7: Bah, c'est une question philosophique, là, que tu me poses.
0: Ah bah vas-y, t'es routier ou t'es pas routier?
7: Bah je suis pas routier, je suis pas ni chausseux là, le philosophe.
0: Non mais attends,
7: moi, c'est mon gagne-pain, c'est pour me payer des trucs quoi, moi je stream quoi.
0: Ouais bien sûr. Non mais attends, on demande des routiers, on demande pas des branleurs.
7: Bah je suis pas branleur moi, je travaille pour vivre hein, c'est tout. Je voulais dire que je t'adorais en tout cas, que j'écoutais ce que tu faisais depuis 6 ans.
0: Ah ouais ben si tu m'écoutes
7: quoi, c'est une fierté pour la profession.
0: Ouais non mais si tu m'écoutes depuis 6 ans, ça fait 6 ans que qu'on fait des débats sur les routiers. Hein.
7: Bah ouais bah t'as raison, bah écoute, continue quoi.
0: Bah je continuerai, il y en a un qui est bientôt à venir avant la fin de l'année.
7: J'ai rien compris.
0: Ouais, bah t'as rien compris, les oreilles c'est comme le...
5: Nous non plus, hein.
3: Nous non plus. Non.
0: Les oreilles c'est comme le cul, ça se lave. Il y en a un qui est un débat sur les routiers qui est à venir très prochainement, avant la fin de l'année.
7: Ah putain, c'est génial.
0: Ouais, voilà.
2: Excusez-moi, bonbon Gérard, je me permets de vous interrompre. On a Cindy à la place de je sais plus qui que t'as viré.
10: Bonsoir.
3: Le Didier.
10: Bonsoir Gérard.
0: T'appelles d'où?
10: De Saint-Denis.
0: Comment?
10: De Saint-Denis.
0: 101.9.
10: 101.9, tout
7: à fait. C'est loin de Porte-la-Chapelle?
10: Je suis pas loin, je peux me déplacer, je suis en camion aussi.
7: Ok.
0: Manu!
2: Oui.
0: Manu.
2: Qu'est-ce qui se passe?
0: Un conseil que je te donne.
2: Qu'est-ce qui s'est passé?
0: Ne me passe pas des travelots.
2: Mais c'est pas un travelot.
0: Non, non, presque pas. Pas.
2: Bah, c'est...
0: Presque pas.
10: Oui, en effet, je suis travestie.
0: Ah, voilà, alors, au revoir.
9: Ils ont le droit de s'exprimer.
0: Je veux que des choupeurs routiers.
2: Mais c'est un routier.
0: Pauline, s'il te plaît.
2: C'est un routier, Kékette.
0: T'arrêtes ta gueule.
10: S'il vous plaît.
0: Oh, c'est moi qui commande.
7: Pour de la chapelle Saint-Denis, je peux être là en deux minutes. Hein.
0: Vends-toi, au revoir, bouge, au revoir. Allez.
3: Il y en a combien là?
0: Bougez, Cindy. Et alors, Pauline.
11: Oui, je suis là.
2: Elle fait n'importe
0: tu fais
2: quoi,
0: une chose.
2: Gérard.
0: Tu prends le standard. Vous appelez au 0825 08 5000. Sinon, le débat... Niette.
11: Oh non.
0: Vous choisissez.
3: Il n'y a pas eu de questions, il y en a déjà trois qui sont partis.
0: Ah ben, il n'y a pas eu de questions. Ben, quand Pauline, elle sera décidée, au lieu de se gratter le nez, de prendre des auditeurs, je travaillerai.
11: Je te regarde.
0: Non, mais attends, mais regarde, mais pour rien.
11: Mais non, mais t'enflamme pas comme ça, je te regarde.
0: Mais attends, mais merde, j'en ai rien à foutre, moi.
5: Arrête de gueuler,
9: allez,
5: j'ai,
9: s'il te plaît.
0: C'est attends, chiant. Pauline, je vais te dire une chose, c'est pas comme ça que t'arriveras à travailler avec moi les jeudis.
3: C'est vrai. Bon, ceci dit, et tu peux faire un débat sur les routiers et pas obligé qu'il y ait que des routiers.
0: Si, je veux que des routiers.
8: C'est Monsieur Mito à l'appareil.
2: Et juste avant, excusez-moi Monsieur Mito, on accueille Cathy Dumont. Bonsoir.
5: Et on y va Gérard, sérieusement là.
12: Salut Gérard.
10: Salut Cathy.
12: Tu vas?
0: Encore un travelot.
12: Non, je suis pas un travelot.
0: Non, presque pas, presque pas. Non, mais presque pas.
8: Mais Gérard, tu me déçois, Gérard, on avait raison, c'est un travelot, ça.
0: Non, c'est pas...
12: Tu savais reconnaître les vraies femmes.
0: Mais bien sûr, bien sûr. Hein, une femme avec une bite au milieu,
12: et
0: c'est
12: alors,
0: ça.
12: J'ai le droit d'avoir une bite.
0: Mais attends, mais attends, t'es routier.
12: J'ai bien dans ma peau.
0: Mais putain, mais c'est pas possible.
12: J'ai des seins, je me sens bien, j'ai un sexe, effectivement, mais bon.
0: Oh là là là là là là là là là là là.
8: Bon Gérard, c'est Monsieur Mito, est-ce que je peux répondre à la question que t'as posée?
0: Vas-y.
8: Bon bah, moi je pense que là, je trouve ça un peu dommage, parce que tout le monde est apprentissage sur la rigolade, mais faut quand même qu'on se rende compte qu'il y a des routiers, des gens qui sont plutôt super sympas, qui risquent leur vie, vraiment au péril de leur vie, qui font des kilomètres tous les jours, et tout ça pourquoi? Parce qu'on est à manger dans nos assiettes, quoi. Et il y a des gens qui prennent pas ça au sérieux, et je trouve ça bien dommage. Voilà mon avis, et il est comme ça, quoi.
0: Attends, Monsieur Mito.
8: Oui.
0: Moi, je... Attendez, oh! Attendez, moi, je vais... Stéphanie.
10: Oui.
0: Stéphanie, vas-y.
10: Moi, je trouve pas qu'ils aient risqué leur vie, enfin, pas plus que les autres, quoi. Moi, je suis...
8: Mais ils font des kilomètres.
0: Attends, Monsieur Mito.
8: Laisse tomber,
0: je vais m'occuper de son matricule dans 2-3 minutes à celle-là.
10: Ta gueule, je ne suis pas femme de...
0: Eh, ta gueule! Alors, va te faire enculer, salope, au revoir!
10: Au revoir,
0: connasse. Allez, hop!
12: C'est encore Cathy Dumont, je trouve que les routiers prennent trop de risques.
0: La fréquence Dumont?
12: Oui.
0: Oui, quand tu veux, tu me la donnes, la fréquence du Mans.
12: La fréquence du Mans?
0: Oui.
12: 105.9.
2: Moi, okay, alors, il le note, hein.
8: Est-ce que je peux répondre à celui qui vient de dire qu'il prenait trop de risques, Gérard?
0: Non, mais attends, laisse finir.
8: On leur laisse pas le choix, des fois, les routiers. Des fois, ils sont obligés par leur boîte. On leur oblige à faire des kilomètres de trop et tout ça parce qu'ils doivent tenir des délais et c'est impossible.
12: Bah, c'est n'importe quoi. C'est n'importe quoi.
0: Attends, monsieur, Mito.
8: Oui.
0: Mito, laisse-le finir, monsieur Cathy.
8: D'accord.
0: Vas-y, finis.
12: C'est soit madame Cathy, soit...
0: Vas-y, finis, travelot.
12: C'est pas très cool.
0: Non, mais vas-y, parce qu'il y a... je vais te dire une chose. Cathy, tu vas la fermer ta gueule. Parce que je vais te dire une chose. À l'heure actuelle, tous les routiers nous écoutent.
12: Ouais. Bah oui, alors justement.
0: Alors tu vas fermer ta gueule.
12: C'est un métier super dangereux. Ok.
0: Ouais, alors
12: tu
0: prends
12: des risques tous les jours. Et tu peux pas me dire le contraire. Tu sais ce que c'est. T'en as morflé, toi.
0: Ah oui, je... Oui.
12: Alors,
0: je suis pas ton chou. Et t'éteindras la radio qui est derrière toi. T'éteins la radio qui est derrière toi.
9: J'ai, calme-toi, s'il te plaît. C'est pas sympa, là.
12: J'ai vécu avec un routier, ok?
0: Non, mais t'éteins la radio, s'il te plaît, merci.
12: Ok.
0: Je t'écouterai, mais t'éteins la radio.
12: Promis.
0: Ouais, bah, tout de suite.
8: C'est pas possible, quand même, ces gens...
12: C'est éteint.
0: Alors vas-y maintenant, vas-y, réponds à la question. Pensez-vous que les routiers risquent leur vie?
12: J'ai pas de question, j'ai envie de pousser un cri. Je souffre, quoi, tu vois. Les routiers, c'est la guerre, quoi.
0: Non, mais attends, t'as quelqu'un avec toi derrière toi?
12: Mais j'ai personne, Gérard.
0: Non, mais attends, il y a quelqu'un derrière qui te souffle. Ou c'est mytho qu'a quelqu'un derrière lui, non?
8: Ah non, moi j'ai personne derrière moi, non, parce que je suis trop scandalisé par ce qui est dit sur cette antenne. Je crois qu'il y a un respect des routiers qu'il faut absolument que les gens aient conscience. Et ça, c'est important. Et il faut absolument que les gens prennent conscience que c'est comme les astronautes ou que c'est comme les conducteurs de train. Ils risquent leur vie 10 fois plus que n'importe qui. Ils sont mal payés. Et ça, les gens n'ont pas assez conscience.
0: Alors moi, je vais répondre. Je vais répondre tout de suite. Et on prendra d'autres.
12: À quelle question, Gérard?
0: À la première.
12: Laquelle?
8: Est-ce que les routiers risquent leur vie sur la route? Est-ce que tu as écouté la question? Est-ce que tu écoutes les débats de Gérard?
12: Tous les soirs.
0: Ah ouais, bah alors, la preuve que non.
9: Il y a des réponses sur Internet en disant qu'ils risquent leur vie à cause du verglas, en fait.
0: Oui, tout à fait. Voilà. Et ça, c'est vrai. Et ça,
12: n'importe quoi, il y a...
9: Allô? Là.
13: Je vais être nounours. Non.
0: Cathy?
12: Oui.
0: Je vais te dire une chose. Soit que tu réponds correctement à la question qui est posée. Merci pour celui qui rote.
12: Je trouve ça dégueulasse.
0: Ouais, non, mais attends, Cathy, c'est pas toi qui commande pour l'instant, c'est moi. Ah, d'accord, t'es dans mes débats et...
12: Retourne-toi à l'antenne quand même.
0: Nounours.
13: Oui.
0: Nounours.
13: Oui, bonsoir.
0: Bonsoir. T'es routier?
13: Je suis routier aussi.
0: T'appelles d'où?
13: J'appelle de Nanterre.
0: 101.9.
13: Tout à fait.
0: Et... attends, tu permets? Oh oui. Tu permets? Germaître.
14: Ouais, salut, ouais.
0: T'appelles d'où?
14: Germaine, je suis sur Dijon, là.
0: La fréquence
14: 114.3.
0: Il faudrait peut-être 114.3. Donc, alors, je répète la question, hein, parce que comme monsieur Mytho a bien répondu. Donc, pensez-vous que les routiers risquent leur vie? Donc, alors, Cathy, Mytho, vous dites rien. D'accord.
12: T'es sûr ou quoi? On a dit oui.
8: Non mais ce qu'il veut dire par là, c'est qu'on dit rien. Il répond à la question.
12: Ah pardon, autant pour nous. Voilà.
0: Non mais Nounours et Germaître, on va les laisser répondre et je verrai après.
8: On va te laisser leur répondre après. D'accord.
0: Alors Nounours.
13: Pouvez-vous répéter la question, s'il vous plaît, Gérard, parce que j'ai.
0: Non, je répète plus les questions. Ça vient d'être dit à l'instant.
8: Est-ce que les routiers risquent leur vie, bordel?
0: Et toi, tu fermes ta gueule, connard!
13: Oui, je trouve que pour un routier, il a un vocabulaire un petit peu déplacé sur cette antenne. Néanmoins, je vais répondre tout à fait correctement à votre question, Gérard. Les routiers, pour moi, ne risquent en aucun cas leur vie.
0: Ah bon? Simple et bonne raison. Alors attends, Nounours, attends. Stop. Je te coupe tout de suite la parole, Nounours.
13: Je n'ai pas le droit d'exprimer.
0: Mais je vais te dire une chose, que les routiers risquent leur vie à tout moment, ok? En de bon entendeur.
12: C'est pas vrai. Faux, archi-faux, tu dis que des bêtises.
14: C'est mytho.
13: J'aimerais bien que Gérard, s'il vous plaît, sachant que lui-même a été routier dans sa jeunesse.
12: Il a été routier 4 mois.
0: Les auditeurs, il y a une question internet peut-être intéressante.
9: Il y a une petite phrase en fait qui dit que les plus dangereux, ce sont les routiers qui ont une seule jambe parce qu'ils peuvent pas freiner.
0: Non mais alors Valérie, s'il te plaît,
2: tu commences pas Valérie.
9: C'est méga dangereux.
0: S'il te plaît Valérie, tu me poses des questions sérieuses. Merci.
2: Par contre, Gérard, tu dis qu'ils sont en danger tout à chaque seconde, les routiers, c'est ça que tu viens de dire. Hein. J'aimerais que tu cites un exemple précis.
15: Moi aussi.
2: Enfin, tout le monde sait le faire, c'est cool. Non, c'est quoi tes exemples, tu vois, en quoi ils risquent...
0: Non, mais alors maintenant, je voudrais bien que que Thomas, tu me coupes les auditeurs.
2: Ils sont plus là.
0: Donc voilà. Donc je vais répondre à la question à
2: Manu. C'est Manu. Moi, bonsoir,
15: enchanté. Manu.
2: Christian.
0: Donc, tu dis, les routiers risquent leur vie, pourquoi? Donc, il faut se dire bien une chose. C'est que là, à l'heure actuelle, il y a des routiers, on ne sait pas où qu'il est toujours. On ne l'a pas retrouvé.
15: Il y a des routiers, on ne sait pas où qu'il est.
0: Il est parti, il a été en Russie, on n'a toujours pas retrouvé son camion. Donc, il y a des routiers, moi je suis désolé, c'est pas parce que j'ai été routier...
2: Cette question. Je t'ai répondu.
0: Mais ce qu'il faut se dire, c'est que les patrons prennent les chauffeurs routiers pour des cons. Parce que... Non, ça, je veux pas de son.
2: Il n'y a pas de son. Oh, comment il t'agriave.
16: Mais il est pas à la meilleure place là aussi.
0: Non, mais ça, il est hors de question que j'aille des sons. Non, mais là, il est hors de question que j'aille des sons là-dessus.
3: C'est vrai.
0: Donc maintenant, je dis, il y a des patrons qui prennent les chauffeurs routiers pour des cons. Et ça, je ne suis pas d'accord. Parce que le jour où que les routiers ou que les routiers vont être forcés de transporter leurs marchandises par rail,
16: et ben pas dans les yeux en même temps, parce que là j'ai
0: non, mais de toute manière ça va être pesable, et c'est pour ça que le débat sur les routiers va venir très bientôt.
16: On n'est pas en train de le faire là.
0: Non, ça
2: c'est un avant-goût de ce qui
16: c'est un teasing.
0: C'est un avant-goût. Et le prochain débat, donc pas le 31, mais début novembre, vers mi-novembre, eh ben le débat sera...
2: Quand il commence à faire froid, il y a du verglas, tout ça, ça va être
0: oui,
2: bien.
0: Oui, non. Mais il faut bien se dire une chose. Qu'un de ces quatre matins, vous allez voir que dans les magasins, on va y a rien à voir. Pourquoi ? Parce que les camions seront sur rail.
2: Eh ben il y aura quand même alors, ils seront sur rail, c'est tout.
0: Non, mais ils seront sur rail, mais ça sera encore pire. Parce que là, les chauffeurs routiers, je leur donnerai raison de manifester.
16: Bah c'est plus
0: facile.
16: Parce
0: que c'est leur gagne-pain.
2: D'un autre côté,
0: et on est bien content de les avoir pour manger.
16: Bah ils viendront chauffeurs de bus.
2: Pourquoi tu m'engueules ?
0: Non mais
2: je suis d'accord. Moi.
0: Qu'est-ce que vous avez là ? C'est grâce aux chauffeurs routiers que vous mangez. C'est grâce aux chauffeurs routiers. C'est grâce à qui qu'on a des papiers ?
16: C'est vrai.
0: Grâce aux chauffeurs routiers.
16: Ouais. Alors, grâce aux arbres.
0: Ouais, des prenez pas les routiers pour des cons. Au contraire.
2: Le producteur.
0: Ta gueule, toi, dégage.
2: Le producteur vient de dire à Gérard de se calmer. Donc Gérard se lève et tape le producteur.
16: Voilà.
2: Très très bien. Donc Gérard va regagner sa place tout de suite et continuer le débat. Ne bougez pas.
0: Donc voilà. Donc alors, faut bien se dire une chose, que nous. En tant que castor dans des grandes surfaces, on est bien content d'avoir ce qu'on a besoin, même pour l'essence et tout ça. Parce que le jour où il n'y aura plus rien, eh ben vous allez voir comment que ça va faire. Je sais pas ce qu'en pense Mito.
8: Mais bien sûr, c'est tout à fait normal. Mais je trouve ça scandaleux que les gens ne se rendent pas compte que sans les routiers, mais ils sont rien. Ils crèvent de la dalle toute la journée et que... Enfin bon, de toute façon, ce qu'il faut quand même se dire, c'est que les routiers, le jour où leurs camions, on va leur supprimer, on va dire aux routiers, bah tiens, vous mettez votre camion sur le rail, et que y aura
16: en Italie,
8: et voilà, et beaucoup moins de nourriture dans la tête des gens, bah là les gens ils gueuleront, mais ça sera trop tard.
13: Je ne suis pas d'accord.
0: Attends, Mito. Qui c'est qui est pas d'accord?
13: C'est Nounours.
17: Nounours, c'est Cathy.
0: Attends, Nounours.
13: Et je vais m'exprimer.
0: Nounours, vas-y.
13: Je désire m'exprimer.
0: Ouais, vas-y.
13: Je ne tiens pas du tout le même avis sur le discours que vous venez de donner à propos des routiers.
17: Bravo.
13: Je suis moi-même routier,
0: oui.
13: Bravo, monsieur Gérard.
0: Oui.
13: Le seul risque éventuel
0: que
13: les routiers rencontrent dans leur dure carrière, ce sont l'hiver. Lorsqu'ils descendent des camions, généralement, il y a de la flotte. Et c'est cette flotte qui est importante et c'est cette flotte qui est intéressante pour le routier. Pour la simple et bonne raison que s'ils se cassent la gueule, c'est terminé. Sa carrière est foutue.
0: Non, je suis pas d'accord avec toi.
17: Je peux parler,
13: monsieur
0: Cathy, Gérard. Cathy, non, terminez, Nounours, Cathy.
18: Je veux pas de quoi il parle de flotte, mais on tourne plutôt à la bière. Hein. Et moi, je trouve pas que les routiers risquent leur vie, hein, c'est pas vrai. Hein, pas autant que les VRP, pas parce que le mec qui est dans le camion, il meurt moins souvent que le mec qui est dans la bagnole.
0: Mais attends, Cathy,
18: tu m'écoutes.
0: Attends, je te coupe la parole. Tu vas te taire.
18: C'est moi le routier, c'est pas toi.
0: Ouais, toi, tu vas la fermer parce que j'ai été routier plus longtemps que toi. Alors moi, je vais dire une chose. Tu fermes ta gueule.
2: Gérard, dans mon oreillette, on me dit que t'as été routier, mais en camionnette.
0: Et t'as...
2: C'est l'oreillette, c'est pas moi.
16: En utilitaire.
0: Va te faire cesser au bois. Au bois, il paraît qu'il pompe bien.
2: Oh, je suis cassé. Ouais.
17: Gérard, est-ce que tu pourrais nous dire sur ce que tu viens de dire?
0: Cathy, attends. Laisse finir, Cathy, parce que je vais la casser d'entrée, celle-là. Parce que ça m'énerve.
17: Ben, je voulais vous dire que les routiers servaient à rien, en fait.
13: Moi, je suis tout à fait d'accord.
17: Que c'est complètement has-been et que l'avenir, c'est l'avion, voire la soucoupe volante.
19: Pourquoi pas?
0: Hey, Cathy,
13: n'ont aucune place dans cette société.
17: Je pense qu'ils sont complètement has-been, complètement rétro, c'est plus du tout à la mode.
0: Alors, attendez.
13: Tu la fermes quand on parle.
0: Oh, tu fermes ta gueule, toi, c'est moi qui commande.
16: On va pas les virer, on va simplement les calmer. Vas-y, Gérard, qu'est-ce que vous voulez dire à Cathy?
0: Alors, Cathy.
17: Oui.
0: Cathy.
17: Écoute, 5 sur 5.
0: Ouais, 5 sur 5, moi je te reçois 9 sur 9.
16: Vas-y,
0: d'accord. Gérard,
16: vas-y.
0: Alors, je vais dire une chose, que là, ce que tu viens de dire, ça ni queue ni tête, je te dis au revoir, je te vire.
16: Bah non.
0: Je te vire. À la part.
20: Avec moi pour dire que le camion, c'est plus du tout à la mode, c'est fini.
0: Gérard, comment Mito, attends, Mito. Oui, Mito, attends, laisse finir Cathy.
20: Non, mais d'accord avec moi.
21: Pauline, mais reste.
0: Oh,
20: c'est complètement rétro le camion.
21: Attends, excusez-nous les auditeurs.
22: Moi, je trouve que Monsieur Gérard a une attitude complètement
0: déplacée. Bon, allez, hop, le débat s'arrête.
21: Non, attends.
9: Non, continue jusqu'au bout.
16: Mais non.
22: Il ne donne pas sur cette antenne. Le
16: non, c'est rien. Pauline revient, elle va faire caca. Bon, alors vas-y.
20: Cathy Dumont, là, j'aimerais rebondir sur Cathy l'idiot, là.
22: C'est l'idiot.
0: Mais Cathy, hein. Au revoir. Allez, tu vas voir, l'idiot, il t'emmerde. Allez, Gérard. Dégage. Hop, au revoir pour Cathy.
22: Gérard, c'est Monsieur Mito. Est-ce que je peux juste rajouter quelque chose?
0: Attends, Mito. Il y a Nounours et Gérard Marche.
20: Toujours, mais tu peux m'appeler Germaine. Hein.
0: Ouais, Germaine, alors vas-y, toi.
20: Ah, moi, ça y est, je t'ai répondu. Hein.
22: T'as
20: moi,
22: taillé
20: à 100%. D'accord.
22: T'as taillé
0: avec ce que je viens de dire.
20: Moi, je voudrais savoir où est-ce que Mito a pris à sucer, parce que là, j'hallucine.
0: Ok. Qui c'est qui m'appelle Tataillé, là?
22: Oui, monsieur Gérard, c'est Nounours. Je vous ai connu lors de votre carrière de chauffeur routier. On a eu l'occasion de discuter de nombreuses fois par l'intermédiaire de la CIBI.
20: C'est intéressant, ça.
0: Oui, c'est intéressant.
22: Pour le simple fait que Monsieur Gérard était considéré comme un routier bidon, puisque bon, dans notre milieu, on avait l'occasion de discuter avec de nombreux routiers, et c'est vrai que Monsieur Gérard avait tendance à prendre beaucoup de femmes en autostop et de les mettre surtout dans son arrière-train derrière.
20: Oh.
22: Monsieur Gérard a eu l'occasion d'avoir de nombreux contacts physiques avec des femmes, et je pense qu'il ne peut pas le nier aujourd'hui sur cette antenne. Monsieur Gérard.
20: N'a pas compris.
0: Non, mais Nounours, au revoir.
16: Mais pourquoi?
22: Monsieur Gérard, parce que c'est lamentable,
0: Attends, Nounours, attends, je vais te dire une chose.
22: Je dévoile la vérité, monsieur Gérard.
0: Non, mais moi, je vais te dire une chose. Que là, ce que t'es en train de dévoiler à l'antenne, c'est faux. Au revoir.
16: Pourquoi?
0: Au revoir. Au revoir.
22: C'est lamentable, les routiers n'ont pas le temps de faire ce qu'il dit exactement.
0: Non, mais attends, au revoir, Nounours.
22: Gérard, mon cousin, s'il vous plaît.
0: Merci, au revoir.
21: Bon, alors, pour remplacer Nounours, on a Poncherello de Marseille.
0: Non. Attends, tu permets.
21: Bah oui, vas-y.
22: Allô, bonsoir.
21: Tu vois, c'est pas le même.
22: C'est l'officier Poncherello, là, pareil. Bonsoir, Gérard.
21: Aucun problème.
0: Attends, je voudrais répondre quand même à Mito qui me posait une question. Pardon.
22: Non, moi, je voulais juste rajouter quelque chose, puisque le débat est sur les CB et les routiers.
0: Non, mais qu'est-ce
22: que les gens...
0: Attends, Mito, qu'est-ce que tu penses que je viens de dire en prenant la défense des routiers?
22: Mais moi, je pense que tu as tout à fait raison, et je pense que les gens ont du mal à se mettre dans la tête que les routiers, l'importance des routiers et le dur travail qu'ils font. Et d'autant plus que, on parlait de CB tout à l'heure pour rigoler, il y avait un auditeur qui disait n'importe quoi, mais la CB, heureusement qu'elle est là, parce que bien des fois, elle permet de sauver la vie d'automobilistes en danger, et ça, c'est grâce aux routiers, parce que sur un CB, on dit tout simplement qu'il y a un accident qui est à tel endroit, et grâce à nous, les voitures, elles freinent avant l'accident.
0: Je suis tout à fait d'accord avec toi. Ouais. Et là, je vais te dire une chose. La question, c'est que pensez-vous si la CB sera retirée? Et on va s'écouter. Monsieur Max, s'il vous plaît.
16: Oh putain!
0: Eh oui!
16: J'ai pas de
21: Mais pendant que Monsieur Max.
9: Merci, Thomas.
21: On accueille juste un auditeur.
0: Mais Manu, tu me fais des nouvelles fiches, s'il te plaît.
21: Mais d'accord, mais on accueille quand même Monsieur Marcus.
0: Merci.
21: Monsieur Marcus de Bordeaux.
16: Non, mais je crois pas que ça vaut le coup de mettre
0: un disque.
22: Salut Marcus de Bordeaux, vous m'entendez?
21: Ouais, mais on t'entend, mais attends, il gueule là.
16: Mais t'es ouf?
21: Bah en fait, il jette des encens plein de...
9: T'as renversé ton verre de champagne partout!
16: Putain, mais tu t'es fait sucer par un gnou, quoi! Mais t'es ouf!
21: Ça aurait été trop
16: pour toi! Mais Gérard, c'est bon, le débat! Mais attends, on parlait de choses intéressantes!
1: Moi, est-ce qu'il y a un débat, oui ou merde?
16: Regarde, écoute les auditeurs.
4: Mais, ouais. Mais de quoi?
6: Mais si tu veux bien me tranquille.
16: Bon, Gérard, bah attends, parce qu'en plus, il avait qu'un verre de champ, là, tranquille. Il fait la fête, Gérard, c'est le birthday. Ouais, il est dans la place. Hein.
23: Alors, attends, c'est le premier.
21: N'oublions pas que sans alcool, la fête est plus folle.
6: C'est la fête au foyer.
16: Ouais. Alors,
20: Cocktail.
16: Oh putain, ils viennent le boire cul-sec.
4: Cul-sec, le salaud. Oh mon salaud.
16: Ça suffit maintenant, là tu kiffes. Arrêtez un peu, je suis vraiment en train d'aller par la suite de Gérard et les auditeurs. Allez dégage, Lolo. Vous énervez pas, putain. Non, mais on s'en va, oui. Non, là c'est pas possible, là, putain. Qu'est-ce qui se passe, les gars? On est tous des amis, on est tous des potes. Putain, je comprends pas, ça partait bien. On fait des bisous. Mais arrête, Gérard, ça se passe bien. Reviens,
4: Combien on est sur Internet? Plein de monde, là on est à 7250, ça augmente en plus.
16: Allez dégage, Lolo.
24: Pas génial le débat.
16: Non, si, il est bien.
24: Allez. Écoutez, franchement, il est bidon.
16: Mais non, mais fais pas ça, ça va brûler. Donne.
21: Mais il lance de l'encens contre les murs.
16: Oh là là, mais le ouf. Allez, GG, dégage, Laurent. Dégage. Allez, viens. Allez, ferme la porte. Mais laisse la porte ouverte. Allez, Olivier, donne-lui un coup de main là. Oh là là. Bon, Gérard.
23: Toi, tu dégages.
16: Allez, Gérard. Allez, ouais, là, rigole. Gérard.
21: Oh là là.
16: Gérard.
4: Oh, c'est de n'importe quoi.
21: Oh, il s'est bat.
16: Oh, l'anarchie, putain. Non, allez, Gérard. Allez, viens.
4: Qu'est-ce qui se passe?
16: Allez,
4: viens, Gégé.
21: Allez, ma couille de loup.
4: On continue.
16: Bon.
23: Les auditeurs.
16: Mais ils sont là. Assieds-toi, Gérard.
21: Je t'en fais une fiche.
4: Mais en plus, il y a de plus en plus de monde sur Internet. Allez.
16: Ah putain, t'es boulé, ça.
4: Non,
16: j'ai pas de disque.
23: Tu mets un disque.
16: J'en ai pas, putain.
23: Tu mets un disque.
16: Je vais quand même pas le chier, le disque. J'en ai pas.
23: Eh ben, tu mets n'importe quoi. J'en ai
16: pas. Je vais pas mettre n'importe quoi.
4: Gégé, on continue le débat.
23: Non.
4: Il nous reste plus beaucoup de temps.
23: Non, vous mettez un disque et c'est tout.
21: On n'aura pas le temps.
16: Pourquoi faire?
23: Vous mettez un disque, on a le temps, on a le droit de, jusqu'à 1h15.
4: Bah non,
23: temps,
4: ça va pas ou quoi?
16: Non, mais c'est fini.
4: Il y a Léo, là.
23: Jusqu'à quelle heure?
16: Non, mais... Minuit et quart.
23: C'est-à-dire, on reste 3 minutes. Tu prendras minuit et demi.
16: Non, minuit et quart. Non, mais genre, il est venu spécialement. Non, il n'est pas question, il faut respecter ça.
23: Non, mais de toute manière...
16: Dernière question.
23: On met vague, vite fait un disque et basta.
16: Mais non, c'est rare.
21: On n'a pas le temps. Tiens, voilà ta nouvelle fiche.
16: Allez, la nouvelle fiche. Allez, on fait un truc propre et carré là.
23: Et attention, parce que là, je ne vais pas me laisser faire.
16: Tiens, Thomas, donne un coup de mon standard parce que là, Manu s'en sort pas tout seul. Voilà, comment ça se passe sur Internet?
4: Là.
23: Les fréquences,
21: j'ai pas eu le temps, c'est pas grave.
4: GG, il y a beaucoup de monde sur Internet qui veut continuer le débat. Alors continue 2-3 minutes, allez.
23: Ah bah de manière ça va aller vite hein.
4: Allez,
16: de toute façon c'est Léo quand il décide il prend l'antenne et voilà tu gicles.
23: Puncherello.
16: Mais arrête Laurent, casse-toi Laurent, je t'en supplie, arrête. Allez Laurent, arrête.
25: J'en peux plus putain, ça fait 2 heures je gueule. J'en peux plus, il m'a épuisé ce con.
21: Oh, un beau cadeau.
6: C'est un chouette birthday.
25: Écoutez,
23: casse-toi, ça voudra mieux. Casse-toi avec ton
20: mensonge. Eh, mais il est nerveux, hein.
16: Bah, légèrement, ouais. Un peu sur les nerfs ce soir.
6: Quand il s'énerve, il transpire aussi.
16: Ah, ça l'excite, hein, de fêter mon anniversaire.
20: Ah, ça doit fouetter dans le studio, hein.
21: Moi, j'ai les yeux qui pleurent, moi.
16: Ah, bah là, 300 sinon rien. Gérard, voilà, merci d'être revenu. Gérard, donc, va reprendre son débat sur les routiers.
20: Bon, est-ce qu'on peut pousser un coup de gueule, là?
16: Non, mais en plus, c'est intéressant, t'as des routiers, Gérard, qui veulent te parler. Alors, Gérard. Alors.
20: Est-ce qu'on peut le pousser, ce coup de gueule?
16: Alors, d'abord, qui est avec nous sur l'antenne?
23: Monsieur Marcus.
20: Marcus, Bordeaux, 118.2.
23: Poncherello.
6: Poncherello, Marseille, 113.3.
23: Mito.
22: Oui. Toujours, bien sûr, je suis assez scandalisé par ce qui se passe. Et quand je vois le non-respect des auditeurs qui sont là, ça dénote bien le non-respect des auditeurs vis-à-vis des routiers.
6: Mais quelle suceuse. Quel cul d'ail, ouais.
23: La fréquence, Mito.
22: 107.9.
16: T'as ton repérage, toi.
6: Oh, bah, direct.
23: Germaine.
4: Ouais,
16: mais il y a personne, je surveille.
23: Non, mais je crois que je t'avais dit au revoir.
16: Oh, il a les yeux de lézard.
20: Écoutez, vous m'avez pris la tête, moi j'aimerais pousser un coup de gueule.
16: Vas-y, alors.
20: Vous êtes dans la merde.
16: Mais écoute-le, c'est...
20: Sans les routiers, vous êtes dans la merde.
23: Ouais. Mais attends, mais qu'est-ce que
6: les
23: mecs...
20: Les routiers vous respecteront.
23: Mais Marcus.
20: Marcus, t'as raison. Tu vois, j'ai la haine.
23: Oh, Marcus.
20: Marcus. Ouais, je t'écoute.
23: Écoute-moi. Si t'es vraiment un routier, je prends votre défense. Vous le savez que je prends toujours votre défense. À chaque fois que je fais des débats, je pense à vous. Je vous salue parce que je sais très bien que vous nous écoutiez.
16: Je vous salue.
23: Hein. Et de toute manière, je vous estime bien. Donc, n'ayez crainte, il n'y aura pas de menace. Hein. Ouais, et de toute manière, je vous ai toujours bien estimé. D'accord, Marcus ?
5: Je peux te dire, des fois, la tarte à cinq doigts, elle tremble, hein.
23: Non, non, mais attends, Marcus, ça, moi, je vais te dire une chose, que lorsque je fais des débats, c'est vrai que vous êtes plusieurs à nous écouter.
5: On est des milliers à t'écouter, Gérard.
23: Oui, non, mais je le sais, mais ça, malheureusement, c'est pas à moi qu'il faut s'en prendre, c'est à ceux qui sont standards, qui ne veulent pas vous prendre.
5: Si, mais ouais, tu sais combien de fois j'ai appelé, moi ?
25: On l'a bien fait de le virer. Ah ouais, s'il nous écoute dans l'ascenseur.
5: Moi, je suis bloqué Triangle de Rocancourt depuis une demi-heure, j'essaie de vous joindre.
25: J'ai eu Laurent. T'as warning ? T'as mis les warnings ?
5: Bien sûr. C'est quoi cette question ? Bien sûr que je suis en warning.
23: Non, non, Laurent, Marcus.
25: Calme-toi, Marcus.
23: Attends.
5: Je suis en train de perdre du temps, là.
23: Marcus.
25: Calme tes routiers, là, parce que.
23: Marcus !
5: Je t'écoute.
23: Marcus. Calme-toi, c'est Max qui vient de parler.
5: Ah,
23: donc
5: okay.
23: C'était son anniversaire, c'est son birthday.
5: Jésus-Christ.
25: Ouais. Qu'il aura de poser des questions à la con.
5: Happy birthday.
25: Merci voilà, les routiers. Merci les routiers. Non mais Gérard,
23: c'est vrai que toi dans un sens, t'es quand même un peu vache aussi.
25: T'as toujours défendu cette profession de routier quand même.
23: Moi j'ai jamais
25: toujours été tous les deux. C'est vrai que t'as souvent défendu les routiers.
23: Ah bah oui, je les défendrai toujours.
5: Excuse-moi Gérard, Marcus de Bordeaux là.
23: Oui.
5: Moi j'ai envie de savoir un moment dans quel camp se trouve Max.
23: Max, il se trouve dans aucun camp, mais malheureusement, c'est qu'il pense pas assez à vous, parce que dès qu'il prend l'antenne à 21h, il vous laisse tomber.
5: Gérard, il parle pas avec son cœur.
7: Gérard, c'est mytho.
5: Quand on est des routiers, on vit avec le cœur. Moi, je vibre.
7: Mais bien sûr. Attends, on transpire, on est là, et Max, il fait la route comme nous. Max, il fait la route comme nous, il doit comprendre comment c'est dur et comment c'est pas facile.
25: Ah bah j'ai un scooter, donc je sais de quoi je parle. Hein.
7: On a pas de famille.
23: Ah bah oui. Je le sais. Mais ça, de toute manière, attendez, les Pozzo. Moi, je peux vous dire une chose.
7: C'est notre Pozzo aussi.
5: C'est pas ton pote, y'a rien à voir.
23: Qui
7: C'est officier pour le Chérello, moi je suis keuf et j'aime bien aligner des routiers au radar.
23: Connard. Ah non, alors dégage.
7: Au revoir.
23: Au revoir, point de Chérello.
21: Je peux pas le zapper, c'est la police. Hein.
23: Dégage. Je le vire.
21: Ah non, moi je suis pour la police.
23: Je suis pour la police.
10: Ça va pas, mais t'es malade ou quoi?
25: C'est le bordel, Gérard, gère un peu.
21: Non, mais pas la police. Ah mais non, c'est la police.
23: Tu le vires.
21: Mais c'est les forces de l'ordre.
5: Gérard, pour les routiers, tu me le vires.
21: Je peux pas, hein. C'est la police, hein. C'est la police, merde.
5: Gérard, Marcus de Bordeaux, pour les routiers, au nom des routiers, tu me le vires.
25: C'est fait.
23: Voilà, ça,
21: je ne cautionne pas.
25: On va faire bientôt la conclusion de ce débat, mais Gérard, encore si tu... C'est vrai que t'as toujours défendu les routiers.
23: Et ça, je les défendrai toujours.
25: Pourquoi ?
5: Merci, Gérard.
25: Pourquoi ?
23: Parce que c'est un métier qui est dur. Faut bien se dire une chose, ils partent, ils ne savent pas quand ils vont rentrer. S'ils vont rentrer, ils vont rentrer chez eux.
25: Attendez, on va juste laisser parler. Attendez,
23: Marcus.
5: Je reviens de Düsseldorf, j'ai failli me faire péter la gueule.
23: Attends, Marcus.
5: À côté de Munich.
23: Marcus.
25: Non mais Marcus, là, il faut le calmer.
5: Londres, Varsovie. Varsovie, Moscou, j'ai fait un détour.
21: Moi je parle pas
25: routier. Parle-lui en antenne un peu là, calme-le parce que c'est un peu boulé quand même là le routier.
21: Et en attendant, excusez-moi, on a John Baker.
25: Ah bah vraiment, c'est le dernier. John Baker, vite fait. Hein.
7: Bonsoir, John Baker, Aix-en-Provence,
25: 117.7. 117.7, la fréquence.
7: 117.7. Bonsoir tout le monde, bonsoir Gérard, bonsoir l'équipe.
23: Bonsoir
7: les routiers.
10: Bonsoir.
25: Bon là c'est un petit débat improvisé, je le rappelle pour ceux qui viendraient de rejoindre Fun Radio, hein, bien sûr en direct Gérard, le vrai débat de demain, ça sera sur la drogue et le cannabis, autant dire que...
21: Tout un programme,
10: ça promet.
25: C'est tout un programme, ouais.
10: Regardez un peu de champagne en coin là.
25: Et Gérard, donc ouais tu disais, donc les routiers tu seras toujours derrière eux.
23: Toujours. Pour l'instant je ne peux pas conduire, mais je serai toujours avec vous.
7: Tous les jours,
23: quand je vous vois, je pense à vous.
21: Non,
23: c'est pas que je bande, mais je pense à vous. Parce que vous faites un boulot.
25: De merde.
23: Pas un boulot de merde.
25: Un boulot énorme.
23: Je suis désolé.
25: Un boulot.
23: On peut pas dire un boulot de merde.
25: Ouais, je suis d'accord.
23: Parce que c'est grâce à eux, si t'as de l'essence dans les pompes, dans les stations-service, c'est grâce à eux, si t'as le ravitaillement partout. Donc, je ne peux pas dire que les routiers sont des cons, non. Je peux pas me permettre.
25: Des abrutis, oui, mais des cons, non.
23: Non, même pas.
25: Même pas.
23: D'accord. Même pas, je peux pas me permettre d'insulter.
25: Bah, moi non plus.
23: Ouais. Je peux pas.
3: GG, moi j'ai une question, c'est l'officier John Baker là. Tu dis l'essence, la bouffe dans les magasins et tout, mais toi qui vas jamais acheter de l'essence parce que t'as pas de voiture, tu vas pas non plus faire les courses, t'achètes jamais à bouffer parce que tu bouffes à la cantoche quand même. Donc je voulais savoir en quoi tu te sens concerné par ce métier de routier quoi en fait.
23: Non mais attends, moi je vais vous dire attends.
3: Ce ne sont pas les produits qui ramènent en fait.
23: Non mais attends, John Baker. Ouais. Moi je vais te répondre tout de suite à ta question.
3: Ouais.
23: C'est que je vois dans les grandes surfaces et je vois
3: mais là attends, tu fais pas de course dans les
23: Non mais je vois où vous livrez et je suis désolé, vous avez des files d'attente pas possible.
8: Ouais. Bah ouais hein.
25: Pas possible.
3: Attends, tu veux dire que les routiers ils font la queue à la caisse?
23: Non, ils font la queue pour décharger leur camion. S'ils ont un complet, je suis désolé. Ouais. Attends, permets.
3: C'est pas parce que t'as un complet veston que tu décharges avant les.
23: Mais attends, de manière. Eh attends, tu permets que je réponde?
3: Y a pas de privilège hein, camarade.
23: Là si. Parce que je suis désolé. Vous avez des heures à respecter. Je suis désolé, vous avez des heures à respecter. Et si elles sont pas respectées par les magasins, et vous êtes bloqué.
3: Ah mais pour les gens,
25: ça c'est vrai, Gérard.
8: Pour les magasins, je suis obligé de faire la queue et je décharge à la main. Alors je te raconte pas le temps que je perds.
23: Ouais, mais en principe, normalement, moi il y a une chose, c'est Germaine qui répète, qui parle là.
8: Ouais.
23: Hein? Moi je vais dire une chose, Germaine. Normalement, si t'es en 40 tonnes, normalement vous n'avez pas à toucher à la marchandise de derrière du camion. C'est le client qui décharge lui-même le camion.
8: Mais moi j'ai pas le choix.
23: Ouais, dans ces cas-là, normalement c'est une mauvaise convention collective.
25: Là tu nous fais cacher mon gars.
23: C'est une mauvaise convention collective et normalement c'est bien spécifié sur les contrats.
8: Tu décharges à la main, bah ouais.
23: Non, normalement.
3: Quand t'étais routier, toi.
23: Oui, c'est qui? Donnez vos noms.
3: C'est John Baker.
23: Oui.
3: Il t'est arrivé d'aider d'autres collègues routiers à décharger, toi. Tu files un coup de main quand même de temps en temps.
23: Non.
3: Entre collègues, attends, on s'aide à décharger quand même.
11: Mais on n'a pas à décharger, c'est pas notre travail.
23: Normalement, sur les 40 tonnes, vous n'avez pas à décharger.
21: Excuse-moi Gérard, pour répondre à cette question, on a Monsieur Marcus qui s'est bien calmé avec moi au standard.
12: Ouais, c'est Marcus. Ouais, je me suis calmé là.
11: Marcus.
25: T'as fait un peu de route, c'est ça? T'as fait un ou deux kilomètres pour te calmer?
12: De porte à porte.
3: T'as fait un peu de civi, ça va mieux là.
12: Oh, vous foutez de ma gueule.
23: Bon, allez, vas-y.
3: Pas le genre.
12: Moi, je décharge à la main.
3: Ouais.
12: Même si c'est pas dans la commotion collective.
3: Ouais.
12: Et je me chope plein d'échardes. et arrêtez de rire.
23: Attends, t'as combien de tonnes?
12: J'ai un 40 tonnes. Je sais, c'est stipulé dans mon contrat que je dois pas décharger.
3: Mais c'est parce que tu branles Pinocchio que tu chopes des échardes.
12: Gérard, tu prends ma défense.
23: Non, je prendrai pas de la défense parce que tu nous insultes tout à l'heure. Moi, je te dis au revoir maintenant.
8: Allez, au revoir.
11: Ouais, Gérard, c'est mytho.
23: Oui, mytho.
11: Moi, j'avais une petite conclusion.
25: Ouais, parce qu'on va faire la conclusion là.
11: Moi, je pense que les routiers, je voudrais que les gens écoutent vraiment parce que c'est sincère. Je pense que Gérard, tu sais quoi. Je pense que les routiers, les gens sont jaloux. Jaloux parce que nous, les routiers, comme toi, mon frère Marcus, là, qui était à l'antenne, ou comme toi, Gérard, mon cousin, on est tous une grande famille. Et de toutes les saisons, de tous les temps, la pluie, le soleil, la mer, la neige, le verglas, on avance sur des routes comme une longue glissade vers la fin de notre chemin.
23: Mytho,
11: il y a
23: une question que je vais te poser.
11: Oui.
8: En combien?
23: Est-ce que tu crois...
3: En deux.
23: Est-ce que tu crois que dans peu de temps, vous allez perdre votre boulot? Réponds-moi, Mytho, Germaine et John Baker, ça sera la dernière question que je vous pose.
25: Et Marcus, non?
23: Non, Marcus, il est plus là.
11: Alors, attends, on peut récupérer. Marcus, il est routier comme vous, hein.
23: Non, vous trois, comme vous avez l'air d'être
25: Marcus aussi, GG, pour terminer, allez, sois généreux.
11: Gérard, c'est Mytho, moi, Marcus, je le connais bien, j'ai bossé avec lui, c'est un type sympa.
25: Marcus.
11: Il est super speed, mais c'est un type sympa, vraiment. Et il bosse dur.
25: On va récupérer Marcus quand même, c'est un routier, il a fait du bon boulot, allez, Gérard, sois généreux ce soir pour les routiers. Marcus, t'es là? Pour la conclusion?
11: Ouais, Marcus, c'est Mytho, là.
21: Ouais, je l'ai calmé encore, hein.
11: Marcus?
12: Ouais, allô?
11: Ouais, Marcus, c'est Mytho, là. Bon, c'est bon, j'ai dit à Gérard qu'on se connaissait, mais sois sois plus calme hein.
12: Non mais bon moi le métier de la route c'est ma vie quoi.
11: Bah ouais,
12: je peux pas supporter que les gens insultent
11: sur la route, tu sais faut le pardonner hein, il passe des heures et des heures pour nourrir ta famille hein.
23: Ouais, ouais. Non mais attendez, c'est pas ça que je voulais dire.
11: Non mais c'est un enfant, tu vois, issu de la DAS et enfin tu vois.
23: Ah non, Mytho. Mytho, s'il te plaît, Mytho.
12: Oui. Je suis désolé Gérard.
23: Retire ce que tu viens de dire.
11: Retire ce que je viens de dire.
12: Gérard, je suis désolé d'apprendre ça comme ça.
23: Mytho, s'il te plaît, t'arrêtes avec ça. Alors moi, je vais vous dire une chose. Donc,
2: je suis désolé, Gérard. Hein,
23: une petite conclusion. Une petite conclusion vite fait. Le débat, on reprend un débat
2: début. Oublié la DAS, on oublie tout.
23: Non, non, mais Marcus, c'est pas la peine d'en rajouter.
13: On peut s'embrasser sur la
23: c'est
13: bouche.
23: C'est pas la peine d'en rajouter.
2: Il a pas parlé du foyer. Hein.
23: Non, non, mais c'est bon, allez, on fait une conclusion là vite fait.
2: Bah, la conclusion, moi je voulais dire que...

0: que j'étais à Düsseldorf.
1: Oh, Mytho.
2: Non, c'est Marcus.
1: Marcus, termineux. Oui. Au revoir.
0: J'étais à Düsseldorf.
1: Mytho.
0: Je suis rentré par Varsovie. Oh Varsovie, Pékin.
3: Hey, oh, merde. Il va lancer des trucs.
2: Bon, bah, moi,
3: c'était super intéressant ce qu'il dit.
2: Continue. Moi c'est Mytho, bah moi je suis comme Marcus. Je pense que sans les routiers, il n'y a pas la vie, tout simplement. La vie sur Terre, elle n'existe pas. Et oui, on risque de perdre notre travail. On risque de perdre notre travail parce que les gens ne se rendent pas compte de l'importance de notre travail de tous les jours. Du nombre de kilomètres que l'on parcourt, du nombre de litres d'essence qu'on brûle dans notre camion, dans notre 40 tonnes. Oui, les gens n'ont pas conscience de tout ça. Et quand les gens crèvent...
1: Moi je l'ai coupé, il m'a cassé les couilles.
4: Je suis toujours en ligne.
1: Germaine. C'est Marcus. Germaine pour
5: ouais,
1: finir.
5: Marcus.
1: Non, Marcus, c'est terminé.
5: Bah, je sais pas.
4: Entre un médecin et un routier. Entre un médecin et un routier, je préfère un routier.
6: Oh, mais ça va pas, t'es gueux.
2: Ça suffit, toutes ces conneries, toutes ces balivernes qu'on leur raconte à longueur de journée. Sur les routiers. Il faut arrêter. Les routiers, je choisis le repas. Les routiers.
1: Gérard, j'ai ton débat. Je les ai coupés. Vas-y, hop, pour ta conclusion. C'est bon.
7: Manu.
8: Bonsoir.
1: Deux avertissements.
8: Trois.
1: Oh merde, je viens de me prendre un.
7: Huitième, t'arrêtes.
1: Trois avertissements, ça fait quoi, une image, non?
8: Bon, c'est... Ah, un poster de Watt. Petit poster du moustachu là. Hein? Allume ton micro, JJ.
1: À 5, t'as un poster de brosse. Hein.
8: Classe.
1: Germaine, pour finir. Germaine, conclusion.
8: Ah, bravo. Quelqu'un a raccroché.
1: Ouais, mais. Donc c'est bon. John Baker. Pareil, bah, c'est bien.
8: Quelqu'un a raccroché.
1: Non, mais c'est bien. Non, mais c'est bien. Non, regarde, elle a dit, t'as dit, Germaine. Germaine, on dit pas les enculés, on dit maman travaille.
9: Bah, moi je parle pas de ta mère, hein, tu veux pas qu'on en parle.
1: Non, mais.
5: Ouais, c'est vrai que t'es un peu insulté là, Germaine.
2: Ouais, bah ouais, tu cherches quand même.
9: C'est lui qui a commencé, hein. Moi je voulais dire que c'était un débat assez bien cerné.
1: Non, mais attends, parce
9: que. Je crois que, voilà, demain, gardez-lui une petite bouteille de champ dans un coin parce que. À ce rythme-là, ça va être excellent.
1: C'est vrai que demain, il y a un autre débat, parce que là, t'es venu en cadeau pour mon anniversaire, c'est la cerise sur le gâteau, mais demain, c'est ton vrai débat. Demain, un débat sur le cannabis au volant, les jeunes, l'ecstasy.
8: Si je peux me permettre, c'est une petite cerise à l'eau de vie, hein, quand même.
1: Ouais, et tous les LSD, tout ça, enfin, tu fais un débat sur la drogue. Hein.
2: Voilà. À la merde.
1: Ça va. Pardon ?
4: Gérard, je suis toujours en ligne, c'est Marcus, là.
1: Oh putain.
2: C'est quelque chose, j'ai là.
1: Non, mais Marcus, faut le dégager.
2: Ouais,
1: Marcus bosse, il faut peut-être qu'il reprenne la route, Gérard, en tant que
4: routier. Non, mais justement, là, je vais la reprendre la route, je voulais dire.
1: Attends, là, faut rendre l'antenne.
4: Gérard, c'est un mec cool. Merci de défendre les routiers.
7: Vas-y, regarde l'heure.
6: Oula.
8: Ça va taper.
1: Allez, on fait la conclusion, GG.
2: Ouais, GG.
1: Débat de quoi? Débat de merde ou.
2: Ouais, t'as taillé.
1: Allez.
2: T'as taillé, là.
1: À mon avis, merci pour les auditeurs qu'on appelait, mais à mon avis, c'était pas des vrais routiers, c'était des faux. N'importe donc, qu'est-ce que j'ai à dire? Ben, petit de merde.
6: Merci.
8: C'est cool.
1: Bah, pas moi quand même. Sur le net, on a terminé.
6: On a terminé à 8952.
1: Ah, bah, quand même.
6: Bravo.
1: 8000.
6: Et ils disent que.
1: Quand je vois que je fais 300, 8000, moi.
6: 8952.
7: C'est nul.
1: Doucement, parce qu'il est en train de faire des courbes. Hein.
6: Et ils disent que les routiers, quoi. C'est l'avenir. Les routiers, c'est vraiment l'avenir de la nation.
1: D'ailleurs, conclusion, voilà. Gérard, pour tous les routiers qui nous écoutent, un message à faire passer pour tous les jeunes qui voudraient devenir routiers.
8: La merde.
1: Non, sérieusement.
8: Non.
1: Pour routiers.
10: Moi, tous ceux qui sont routiers et qui veulent devenir, ben, foncez. De toute manière, l'avenir est devant vous. Si vous avez envie de, si vous êtes jeune, allez-y. Et qu'est-ce que je peux vous dire? Ben, bonne chance à vous.
1: T'es l'arsène,
10: bonne hein, route. Bonne route. Et puis, ben, j'espère voir un jour des routiers devant Fun Radio.
8: En vrai,
1: c'est tout.
8: Des routiers
1: en vrai. Surtout des 40 tonnes sur la rue Bayard, ça va être bien.
10: Oui, ben, pourquoi pas.
1: Ouais,
10: ben,
1: oui,
10: pourquoi
1: pas. Si Marcus nous entend, qu'il vienne avec son 40 tonnes.
10: Donc on va laisser la nuit à Léo.
1: Je vais mettre juste un disque avant que Léo ne prenne. Et vite fait, donc débat demain à partir de minuit. Après la radio libre avec Mélanie, tu reviens et tu fais donc un débat. Parce que c'est vrai qu'au volant maintenant, on va pouvoir...
10: On va parler sur la drogue et tout ça. Donc ça va
1: le
10: pas
1: cannabis
10: être
1: au volant, les jeunes, ça va pas être évident. Mais il faut en toucher parce que c'est un fléau.
10: Bah disons, c'est une actualité. Donc c'est malheureux.
1: Chaud sur l'actu, GG.
10: Ouais, mais c'est malheureux, mais il y a trop de morts sur la route et c'est vrai qu'on dit il y a trop de morts sur la route par rapport à ça et on dit souvent c'est de la faute aux routiers, mais non. Faut bien se dire une chose, que les routiers font leur boulot, ça sera ma seule conclusion. Ne pensez pas que les routiers vous en veulent, c'est tout. Voilà, bonne nuit à tous et bonne nuit à tous mes potes.
1: Eh ben ça promet pour demain. Hein. Demain, ouais. 21h pour la Radio Libre avec Mélanie, bien sûr. Et Gérard, donc demain, gros débat sur le cannabis, sur la drogue. Et
10: bien sûr, et bien sûr.

0: ceux qui veulent me parler. Je serai sur le chat www.funradio.fr. Bonne nuit à tous.
1: Allez, à demain, et pour vous faire plaisir, un cadeau Nirvana sur Fun Radio, le dernier inédit.

0: Dédé le branleur, 28 ans de Paris, bonsoir à toi.
1: Salut, salut Gérard, bonsoir tout le monde.
2: Bonsoir.
1: Bonsoir Gab.
0: NPE.
3: NPE, bonsoir.
0: Bonsoir, 25 ans de Tours, où on écoute Fun Radio sur 102.8 Paris, 101.9.
3: Exact, bonsoir tout le monde, bonsoir Hugo.
4: Bonsoir.
0: René Rémy.
1: Bonsoir Hugo.
4: Bonsoir mon pote.
0: René Rémy.
1: Oui, bonsoir, c'est Rémy, j'ai 26 ans, j'appelle de Poitiers, on écoute sur 100. Bonsoir tout le monde, bonsoir l'équipe, bonsoir GG,
0: bonsoir
1: les auditeurs.
0: Et pour terminer, Cédric, 24 ans, Paris, 101.9, bonsoir.
1: Oui. Bonsoir. Oui.
5: C'est
1: bonsoir.
5: À Cédric, hein.
1: Oui, c'est à Cédric.
0: Oh, mais il faudra peut-être mieux les marquer.
5: Ah, faudra peut-être mieux lire, hein.
0: Ouais, ben, pour moi, Léa, ça se fait pas comme ça. D'accord?
1: Oui, mais c'est agrammatical.
0: D'accord, bon, on s'en fout. Donc, débat sur le chômage. Alors, première question, qu'est-ce que le chômage? Donc, à Cédric.
1: Oui, alors, le chômage, effectivement, c'est...
6: Ah, attention, là.
0: Alors, là... À Cédric.
1: Oui, oui, je cherche.
5: J'ai un semouche, hein, 2 secondes.
1: Attends. Gérard,
6: du temps, le pain, des croix, il sèche.
1: Oh, punaise. Attends, bon. Je sais ce que c'est.
0: Bon, alors, René Rémy. T'as un dico ou pas? T'as un dico? Non, tu
1: ouais,
0: cherches.
1: Un dico.
0: Tu cherches pas dans le dictionnaire,
1: bon,
0: d'accord?
1: Alors, je sais ce que c'est que le chômage.
0: Non, tu cherches pas dans le dictionnaire, je viens de te dire.
1: Oh, bah tant pis, reste une chance.
0: René Rémy.
6: Ouais, donc RMI, tu peux appeler RMI. Hein. Bah écoute, le chômage, c'est quand même le fléau de notre société moderne, hein, quand même. Il faut le dire.
0: Précise.
6: Bah t'es d'accord avec moi quand même.
0: Oh là.
6: Je pense que t'as vécu le problème pendant quelques années. Et c'est un problème qui gangrène notre société, hein, quand même.
7: Mais précise, c'est quel fléau?
6: Bah c'est le fléau du chômage, c'est-à-dire qu'en fait les gens ils restent à la maison en survêt et en pantoufles.
7: Ah ouais, c'est dégueulasse.
6: Plutôt que d'aller travailler pour faire de l'argent pour nourrir leur famille, quoi.
7: Regardez le big deal là, pendant que nous on paye nos impôts.
6: Voilà, tout ça. Et exactement.
0: Dédé le branleur, tu t'écrases.
6: Et ils vivent avec l'argent de ceux qui cotisent.
7: C'est
6: voilà,
7: dégueulasse.
6: C'est le chômage.
0: Dédé le branleur, tu t'écrases, s'il te plaît.
1: Parasite.
6: T'as raison, il m'aide un peu, quoi.
0: Ouais, bah, c'est à toi que je pose la question, c'est pas à Dédé le branleur.
6: Est-ce que ma réponse te convient, Gérard?
0: Oh, ouais. NPE.
3: Eh bien, le chômage, c'est en fait l'absence de... Comment on appelle ça? Bah, de travail.
6: L'absence totale, hein.
3: L'absence totale, ouais. En fait, moins t'en fais, moins t'as envie d'en foutre, et de toute façon, t'en feras jamais.
0: Qui c'est qui s'amuse avec les téléphones?
3: Pas moi. Mais toi, même si tu veux, tu peux trouver des petits boulots d'appoint, genre dans, je sais pas, éducation nationale, n'importe quoi, c'est quand même du chômage.
1: Allô?
7: T'as trouvé?
0: Dédé le branleur.
7: Oui. Bon, déjà, c'est bien mal parti entre nous, Gérard. Déjà, je voulais te dire bonsoir. Comment ça va? Est-ce que t'as bien kiffé la PlayStation?
0: On est dans le débat, on est plus sur la PlayStation.
7: D'accord. Donc, attends, parce qu'il y a un haut-parleur. Voilà, ça va mieux? Moi, pour le chômage, je dirais comme mes collègues, je dirais que c'est un arrêt du travail non définitif, hein, parce qu'on peut toujours mettre un petit coup, si on coule au fond de la piscine, pour remonter, Gérard, si t'aimes bien ma métaphore.
6: C'est vrai qu'on peut reprendre.
7: Ouais. C'est jamais définitif, le chômage, tu sais bien.
0: Bah oui, mais ça...
7: Toi, t'as eu une petite période creuse, bon, bah, tu t'es levé le matin,
6: Tu t'es pris en main.
7: Tu t'es pris en main, tu t'es dit, bon, bah, je vais devenir un homme, je vais vendre des yaourts. Mmh. Là, je trouve ça louable.
6: C'est vrai que c'est beau.
7: Louab, pardon.
0: Ok.
7: Voilà.
0: Bon alors, à Cédric, t'as fini de regarder dans le dictionnaire,
3: oui,
0: tu peux répondre?
3: Oui, je sais, je suis
7: mis dans la poche.
1: Excusez-moi. Alors, je pense en fin d'été que le chômage serait une cessation contrainte de l'activité professionnelle d'une personne, le plus souvent après un licenciement.
0: Alors, à Cédric, écoute-moi bien, à Cédric.
7: T'es dans la merde, toi.
0: À Cédric, un conseil que je te donne.
1: Oui.
0: Je te le dirai pas plusieurs fois. C'est tu réponds. Sans regarder dans le dictionnaire où je vais te penser de le zapper.
5: Ouais.
0: Ça va être clair, net et précis.
8: Aïe, aïe, aïe.
0: Et on a de quoi zapper les gens ce
1: tout
0: soir.
1: Tout à fait. Il y a du monde derrière. Hein.
0: Et on a du monde qui attend justement qui veut réagir.
7: Un pic d'audience. D'accord.
0: Alors, Cédric, fais gaffe à toi quand même.
1: J'ai joué.
0: Ouais. Bon, alors maintenant tu vas répondre à part lire ce qui est marqué sur le dico.
1: Vas-y, lis un peu ce qui était marqué, ça va? Mais je lis pas.
0: Non mais attends, tu te fous de ma gueule ou quoi là?
1: Non, franchement,
5: tu prends le train.
0: Tu choisis lequel que tu veux.
1: Lequel que je veux quoi?
0: T'as foutu de ma gueule ou...
1: Non, excuse-moi. Je vais me tenir à carreau.
0: Bon alors, tu réponds.
7: Tu vas répondre.
1: Ah, le chômage. Eh ben, c'est quand on travaille plus. On sort de l'école. Quoi? Attends.
7: Qu'est-ce que c'est que ça, Gérard?
0: Oh là là,
7: t'as abusé.
1: Excusez-moi, on peut pas commencer comme ça.
0: Ah, Cédric.
7: Hop là.
3: Voilà.
7: Là.
0: Ah bon?
7: Voilà. Bien joué, Gérard.
0: Ouais, alors ce coup-là, lui. Il a tout compris.
7: Voilà.
0: Bah, alors qu'est-ce que je voulais dire sur le chômage? Bah, pas grand-chose, hein. Tout le monde a répondu à peu près.
5: Et toi, c'est quoi ta vraie def?
7: Ouais, ta définition.
0: Bah, de manière, c'est ça. Anne, PE. Tu vas commencer par fermer ta grande gueule.
3: Sinon,
7: c'est vrai.
0: Tu vas zapper aussi.
3: Mais j'ai rien dit du tout.
5: C'est pas grave. Laissez Gérard donner sa def. On verra après si on est d'accord ou pas.
3: Il va faire rire avec ta def. Hein.
5: D'accord.
7: Non.
5: Ouais, je sais.
7: Moi aussi, tu me fais demander.
0: N'importe quoi.
5: Vas-y, Gérard.
0: Donc, le chômage, c'est sûr que c'est une activité que vous avez, que j'ai eue et que je n'ai pas pu avoir après. Donc maintenant, j'ai retrouvé.
5: Tu penses pouvoir un jour retrouver le chômage ou quoi?
0: Ben, j'ai retrouvé un petit job et maintenant, je suis tranquille. Dédé le branleur, tu fermes ta gueule quand je parle, s'il te plaît, merci.
7: Excuse-moi.
0: D'accord. Donc voilà ce que ça voulait dire, le chômage exactement.
5: Donc en fait, en ce moment, toi t'as un boulot, et donc le chômage ne t'attire plus du tout.
0: Bah non.
7: En ce moment.
5: Mais tu penses que ça va revenir par la suite?
0: Bah non, je pense pas, parce que pour l'instant ça se passe.
5: Non mais tu penses que t'auras envie, je te demande pas si tu vas être au chômage, je te demande si tu auras envie d'être au chômage par la suite.
0: Bah non.
7: Bon, c'était quand même la belle époque hein, quand même.
0: Ouais mais là c'est parce que c'est suite à un accident, c'est tout, je me suis retrouvé comme ça, c'est tout.
7: Tu l'as bien vécu toi?
0: Anne PE, tu arrêtes de dire aïe parce que tout à l'heure tu vas faire ouille dans ton lit.
7: Voilà.
0: Clair, net et précis.
3: Manu arrête.
0: Ça fait déjà, c'est pas Manu, ça fait toi deux fois depuis tout à l'heure.
7: Aïe.
0: D'accord?
3: Pas moi.
0: Ouais, bah fais gaffe à toi.
7: Aïe. Ouais,
0: conseil averti en bon deux.
7: Ouais.
0: Oh.
5: Tu sais que c'est presque du français ça, Gérard. Ouais.
0: Manu, tu voulais dire?
2: Non, je voulais dire très beau, très belle définition, un conseil averti en bon deux, très beau.
0: On a personne d'autre?
2: Si, on a Tonton Dublet. Bonsoir.
8: Bonsoir.
5: Bonsoir.
8: Bonsoir, Tonton.
7: Salut, Tonton.
0: T'appelles d'où?
8: J'appelle d'Épinay-sur-Seine.
0: Et t'as pas un téléphone encore plus pourri que ça?
7: C'est la parabole.
8: Très très bien mon téléphone.
0: Oh bah alors là,
5: c'est mieux.
8: Ah, excusez-moi,
5: je faisais juste un test.
0: Donc pour toi, qu'est-ce qu'est le chômage?
8: Le chômage, ben, c'est quand tous les immigrés, ils ont dit c'est fini le travail.
0: Qu'est-ce que t'es en train de me sortir comme connerie, toi?
8: C'est quand il n'y avait plus le travail pour plus personne.
0: Mais attends, tu te foudras pas de la gueule du monde,
8: toi? Non, monsieur Gérard.
7: Voilà.
8: Bah. Moi, je suis au chômage.
0: Ouais. Et ça fait combien de temps?
8: Ça fait 3 ans, monsieur Gérard. J'ai travaillé beaucoup dans le bâtiment. J'ai fait tous les métiers qui sont dégueulasses.
0: Ouais. Eh ben, je peux te dire une chose, qu'il y a d'autres personnes qui sont restées plus longtemps que toi au chômage et qui
5: le voulaient pas. Hein.
0: Qui le voulaient pas.
7: C'est un accident en plus.
5: Ouais.
8: Ah, c'est possible. Hein. En tout cas, moi, je suis à la maison pour le moment.
0: Hein.
8: Et j'écoute les débats des Gérard.
0: Alors, est-il plus facile de nos jours de trouver du boulot par téléphone portable?
5: Si tu peux expliquer 2 secondes la question.
7: Ouais.
0: Alors, est-il plus facile de nos jours de trouver du boulot par téléphone portable?
7: Non, expliquez, non, pas répéter du
0: voilà,
7: coup.
0: Merci. Ouais, du con. Alors, Dédé le branleur, le
7: non, non, c'est pas moi. C'est pas pour moi.
0: Alors, c'est René Rémy.
7: Bon,
0: tiens, à peine, ouais. Tu crois que je t'ai pas reconnu, toi?
7: Mais
0: alors, René Rémy,
7: allez,
0: au revoir.
7: Hop là. Dehors.
0: Poitiers terminé. Manu, Poitiers terminé.
5: Mais ça y est, il est parti, t'inquiète.
0: Alors, est-il plus facile de nos jours de trouver du boulot par téléphone portable? C'est-à-dire, je m'explique.
7: C'est...
5: Vas-y.
0: Dédé le branleur, tu arrêtes, merci.
5: Mais vas-y, Gérard.
0: Donc, c'est pour avec un portable, c'est pour répondre aux annonces qu'on a sur les journaux ou par le bien de la NPE.
5: D'accord, voilà.
0: Voilà.
7: Voilà.
0: Alors, Dédé le branleur, comme t'as une grande gueule, maintenant tu vas l'ouvrir.
7: Non, pas du tout, j'ai pas une grande gueule du tout. Mais
0: tu vas l'ouvrir parce que c'est toi qui jactais quand je donnais la définition.
7: Oui, d'accord. Un portable, c'est beaucoup plus indispensable que rien du tout, en fait.
0: Alors, tu peux préciser le fond de ta pensée?
7: Mais tout à fait. Moi, je dirais que si, par exemple, tu vas aller... De toute façon, pour les inscriptions aux ACEDIC, ça se passe où? À l'NPE, parce que je suis dans le business, quand même. Ça se passe surtout par téléphone, hein. Si tu veux, si tu vas, moi, je suis allé l'autre fois, j'ai demandé, oui, je suis chômeur, tout ça, est-ce que c'est possible? Ils m'ont fait, non, il faut appeler. Bon, alors j'ai rappelé, et puis maintenant, je suis chômeur, donc je suis content. Hein.
0: Attends, tu te foutras pas de ma gueule, là?
7: Pas du tout.
0: Non. Alors, tu me dis que t'appelles la NPE pour savoir s'il y a du boulot, et ils te disent non...
7: Non, j'ai pas dit ça, c'est toi qui n'as pas compris. Moi, je t'ai dit que je me suis déplacé jusqu'à la NPE, je suis allé au guichet, j'ai demandé, est-ce que c'est possible, madame, d'être chômeur? Elle m'a dit non, il faut appeler. Donc, le lendemain, j'ai rappelé, j'ai demandé, est-ce que c'est possible d'être chômeur? Ils m'ont dit, oui, c'est bien d'avoir appelé. En plus, ils m'avaient reconnu.
0: Ouais, d'accord. Tu crois que t'es pas tombé sur quelqu'un qui est aussi con que toi et qui a pas compris ce que ça voulait dire?
7: Non, je pense pas. Hein. J'ai plus con que moi, ça existe pas.
0: Ouais, bah je crois que si, hein, parce que à mon avis, t'es tombé sur une nana qui aurait dû t'inscrire, d'accord?
7: Ouais.
0: Alors voilà. NPE.
3: Oui. Bah moi je comprends pas trop ta question parce que je me dis que quand on est au chômage.
0: Les oreilles, c'est comme le cul, ça se lave.
3: Je parle.
0: Ouais, si ça, si t'es pas contente, au revoir.
2: Non, mais Gérard, elle l'a entendu ta question, mais elle l'a pas compris. Mais
0: elle l'a
2: pas compris. Ça a rien à voir avec les oreilles.
0: Elle l'a pas compris. J'expliquais. J'expliquais ce que ça voulait dire.
9: Oui,
0: d'accord.
9: J'ai compris. Mais ce que je comprends pas, c'est que quand on est au chômage, on n'a pas les moyens d'avoir un portable.
0: Et alors?
7: Bah, c'est à part des exceptions.
9: Donc c'est plutôt tes démarches avec un fixe.
5: Bah non, parce que tu peux avoir une carte, une mobicarte.
0: Bah, qu'est-ce que je mets?
5: Il y a beaucoup de clochards qui ont des mobiles.
0: Fil d'art.
5: Mais non, mais je parle pas pour toi.
7: Non, t'as pas de mobile.
0: Comment?
9: Non, j'ai dit t'es pas un clochard.
0: Bah mais pourtant j'ai un téléphone avec mon clochard.
7: Tu vois? Et pourtant t'as un téléphone de clochard, bah ouais.
2: Tout arrive.
0: Bon, alors Dédé le branleur, le téléphone de clochard.
7: Non, c'est pas moi, c'est pas moi.
0: C'est qui?
7: C'est la fille.
0: Ouais, non, Dédé le branleur.
7: La fille.
0: Dédé le branleur, terminé.
2: On peut accueillir quelqu'un ou pas?
0: Oui.
2: Cacaloc, bonsoir.
10: Bonsoir GG, c'est Cacaloc.
9: Salut Cacaloc.
10: Bonsoir toute l'équipe, bonsoir les auditeurs. J'appelle de Montmagnon sur Blénaud, c'est 118.8. Bonsoir tout le monde.
0: Bonsoir. Donc t'as entendu la... Ah bah non, t'as pas entendu la question.
10: C'est l'histoire du portable, hein, c'est
0: voilà.
10: Ça.
0: Voilà.
10: Ah tu vois, j'ai entendu. Hein. Bah écoute, moi je rejoins un petit peu ce que disait la jeune demoiselle. C'est vrai que quand t'es au chômage, a priori t'as pas trop de caillasse pour t'acheter un portable. Donc c'est vrai que j'aurais aussi tendance à conseiller le téléphone fixe, hein. Sachant qu'en plus, bon, tu captes un peu mieux quand même. Mmh. Il faut savoir que ça peut être embêtant si au moment où t'es au téléphone avec un employeur, t'as plus de briques sur le portable.
9: Ou tu passes sous un pont.
0: Oh, tonton là.
10: Ouais, vas-y.
0: T'arrêtes un peu. Eh hey, mais qui c'est qui s'amuse là?
10: Pas trop, hein.
0: Bon, Manu, t'essayes de voir si c'est pas tonton là d'épiner parce que ça me paraît bizarre son truc. S'il a envie de dormir, tu lui dis au revoir.
10: C'est la police un peu là, mon pote.
0: Tu reviens sur ce que disait ANPE.
10: Ouais, et je te disais en plus, faut avoir de la brique. Parce que si t'as pas de brique, t'es au téléphone avec ton employeur, ça craint.
0: Ouais, mais dans ces cas-là, t'essayes de... Oh, t'arrêtes de remplir, espèce de connard!
10: Bah, dégage-le, ça sera plus simple, hein.
9: Allez, vire-le!
11: Ah, non, mais dis donc, il y a celui qui ronfle, arrête, hein.
0: Tu te calmes un peu, toi, c'est pas toi qui commande le jeudi, là.
2: Attends, il te file un coup de main.
10: De la comédie française, là, parce que...
11: C'est qui parle?
10: La comédie française, c'est pas trop notre créneau dans les débats, quand même.
0: Bon, tonton.
11: Oui. Bonjour, monsieur Gérard.
0: Bon, ça y est,
10: nouveau, ils font 10 minutes à chaque fois.
11: Je réponds à la question, monsieur Gérard.
0: Bah, en principe, un débat, c'est fait pour répondre aux questions que je pose.
11: Ah, d'accord, monsieur Gérard.
0: Ne te fous pas de ma gueule avec monsieur Gérard, s'il te plaît, parce que ça, tout à l'heure, tu as
2: zappé. Le madame, il préfère. Pas, ouais. Après minuit, il préfère.
11: Mais je vous appelle monsieur Gérard, tout court.
0: Oh là là là là là là là. Bon, Manu.
10: Ouais.
0: Manu, tu me le prends en antenne, tu y expliques comment que ça se passe. Si tu vois que ça va pas, bah, tu lui dis bonne nuit.
11: Je vais répondre, monsieur Gérard, je vais répondre. Allô? Allô?
9: Oh là là.
11: Allô.
0: Bon, allez, bonne nuit, hop.
9: Boum boum.
10: Pas de comédien dans les débats.
0: On va pas s'amuser là-dessus. Bon, allez, sondage. Avez-vous déjà été au... Bah non, on va pas mettre tout de suite le sondage.
5: Bah si, tu peux en faire un petit, il est déjà minuit et demi.
0: Mais non, parce que... Hey,
5: quoi
0: ça, le premier truc...
5: Tu veux pas faire un sondage?
0: Mais ça revient sur la 4.
5: Bon, ok, on va faire autre chose.
12: Un petit bain pour le chef.
5: Oh ouais.
12: Un petit bain pour le chef. Un petit bain pour le chef.
0: Oh, mais ça y est, oh!
5: Quoi?
0: C'est pas parce que Max est parti que tu as foutu ta merde, sinon c'est moi qui me tire.
2: Tu peux parler devant le micro ou pas?
0: D'accord.
5: Donc le sondage, mais t'es pas obligé de te reporter au premier sondage, tu fais un autre. Genre, tu vois, c'est pas dans l'ordre les sondages.
10: Improvise, c'est un métier ça.
5: Bah oui.
2: Ouais, ça fait que 6 ans qu'il fait ça. Hein.
5: Attendez, laissez le temps.
10: Laissez-le
5: réfléchir.
0: Alors, d'après vous, est-ce que les plus riches peuvent être un jour au chômage? Fulder, tu arrêtes s'il te plaît.
5: Vas-y.
0: D'accord.
5: Bah oui, vas-y.
0: Alors, 87% des gens disent que de toute façon, avec l'argent qu'ils peuvent, racheter la NPE, c'est... Ouais. 51% des gens pensent qu'il faut relativiser, car la collègue... Oh là, mais qui c'est qui sort des sondages? Vous allez me dire que... Ça... Oui, tiens.
5: Rigo, qui a sorti des sondages?
0: Non.
13: Tout à l'heure, je les ai imprimés.
5: Alors vas-y.
0: Alors, 51% pensent qu'il faut relativiser, car le collectivisme européen est quoi? Hérédique, bah disons. Rédhibitoire, putain.
5: Vas-y, refais-le.
0: Anne PE, la pétasse, tu dégages.
14: Salut.
0: Au revoir.
2: Oh bah caca Luc, il est tout seul, il se fait kiffer.
14: Ben, y a pas de problème.
0: Mais non, mais là, je vais finir celui-là et après, on va passer un disque, t'auras le temps de trouver quelqu'un. Et 37% disent qu'on a coutume de dire que la vie est dure. Moi, je m'en bats. Je me bats pour le futur, quelle aventure. Ouais, d'accord, c'est bien. C'est pas mal comme truc. Et 21% des gens estime que vraiment mon haleine est exceptionnelle ce soir. Ouais, ben j'en ai rien à foutre des sondages de merde.
15: Attends, c'est bien qu'ils te disent que t'as une bonne haleine.
2: Bon. D'un autre côté, c'est vrai.
0: Alors, sur l'internet, Rigaud.
2: Ah, aïe.
16: Beaucoup de problèmes pour se connecter. Merci Fun, non, je te jure.
2: Ah, c'était pas du cuir, le salon, c'était du
0: bois. Plastique. Oh, les auditeurs, s'il vous plaît, derrière, là, vous caca look, là, tu te calmes.
16: C'était de la récup de bois, il y avait encore les clous. Et donc, voilà, il y a énormément de gens qui t'emmerdent, apparemment, Gérard, et qui te dit ta gueule, sale bâtard. Je peux pas te dire qui, c'est Highlander, voilà.
0: C'est bien, si je suis un sale bâtard, lui, c'est un sale pédé.
16: Il est vraiment mal content.
2: C'est sûr.
0: C'est bien, si il est pas content.
16: Mal content.
0: Ouais. Dans ce cas-là, il a qu'à aller se faire mal baiser. Ça ira mieux. Alors, comment se passe.
14: Ta femme ne peut pas satisfaire tout le monde, mon petit GG.
0: Coca-Luca. Un conseil que je te donne, ma femme t'emmerde.
14: Bonsoir. Voilà.
0: En de bon entendeur, salut. Je lui fais un petit coucou en passant. Voilà, et alors la troisième question, c'est comment se passe un rendez-vous avec la NPE. Et on va s'écouter Jeanne Masselic avec En rouge et noir, c'est le pont de mon froc. Et on se retrouve tout de suite après au 0803-085000 pour la suite du débat sur le chemin.
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0: Allez, je préviens. Une chose, ouais. Celui qui s'amuse à balancer des conneries en remix derrière, il va virer. Quel est le... vous arrêtez, s'il vous plaît !
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0: Et voilà, on vient de s'écouter Jeanne Masselic avec En rouge et noir, c'est le fond de mon froc.
2: Très bon titre. Oui, je t'ai pas refait une petite feuille, mais c'est pas grave, Gérard, on a toujours Caca Loc.
14: Ouais.
2: Qui est ici, voilà, bonsoir. On a Woman Power.
19: Oui, bonsoir.
2: Bonsoir. Et on a Marcel, bonsoir.
20: Bonsoir à tous.
2: Bonsoir Marcel.
0: Bonsoir. T'appelles d'où, Woman Power?
19: J'appelle de Tourcoing.
0: Fréquence
19: 118.9.
0: Faudrait peut-être, quand je vous demande les fréquences, t'appelles d'où? Tu me donnes tout de suite la fréquence. Et l'autre, c'est qui, Manu?
20: Marcel.
2: Marcel, voilà.
20: Ouais. Alors moi, j'appelle d'un petit village. C'est Salope sur Grille, dans le Vercors.
0: Fréquence!
20: La fréquence, c'est 103.7.
0: Mais t'arrêtes de parler du nez, s'il te plaît, merci.
20: Allez, j'ai une voix de
0: canard. 103.7. Merci, et t'arrêtes avec ton portable.
14: Ah, c'est lui.
0: Portable. Et Coca-Luc, hein, c'est ça?
14: Non, Cacaloc.
0: Cacaloc.
14: Bonsoir.
0: Bonsoir. Donc 118.8.
14: Toujours, ça n'a pas bougé.
0: Il nous en manque encore.
2: Oui, on en a trois pour l'instant. Oui, t'as viré tout le monde.
0: Alors, la question, c'est comment se passe un rendez-vous à la NPE? Alors, on va demander à Cacaloc.
14: Bah écoute, moi je dirais bien, dans l'ensemble, hein, quand même bien, parce que c'est des gens qui sont là pour s'occuper de toi, donc ils sont quand même relativement accueillants.
0: Mm-hmm.
14: Donc en fait, tu prends rendez-vous, tu y vas. Le mec, il détermine quelle est ta voie de garage, et puis ensuite, il t'envoie direct dessus, et puis ça roule, quoi.
20: Non, direct. Hein.
0: Bon, Marcel, t'attends un peu que je te donne la parole.
14: Donc voilà, donc chacun ses opportunités.
0: Mm-hmm. D'accord. Marcel, maintenant.
20: Alors, les rendez-vous dans les...
0: T'arrêtes de parler du nez, parce que ça commence à me gonfler.
20: Non, mais excuse-moi, j'ai de l'asthme en plaque, c'est pour ça.
0: Ouais, t'as de l'asthme. De quoi, t'as?
20: De l'asthme.
0: Ah bon?
20: Ouais, je suis un peu d'asthme.
14: Une voix de canard, tu vois, c'est pas ta faute.
0: Bon, tu réponds, là, au lieu de te foutre de ma gueule.
20: Ouais, je vais répondre à la question. Le truc, c'est que, en fait, les réunions à la CEDIC, ça se passe déjà à plusieurs.
0: À la NPE, pas aux ACEDIC, espèce d'abruti.
20: Ah, excuse-moi, j'ai cru un attentat à Cédric. Alors, à la NPE, ça se passe en fait, c'est des réunions en groupe. Mmh. Si tu veux, c'est pas une personne individuellement qui est pris à chaque cas. Si tu veux, c'est des trucs en groupe. C'est comme si on était des moutons, on est des chômeurs, alors qu'on est des êtres humains, je veux dire, avec tous nos défauts et nos problèmes de DAS, tout ça.
14: C'est vrai.
20: On est des êtres humains.
14: Mmh. Voilà, toi aussi, Gérard.
20: On va me gueuler dessus quand même.
14: Tout le monde.
0: Ouais, mais Manu. Attends, on a un auditeur, non?
2: Ouais, on en a un. Ouais.
0: Bah vas-y.
2: Ah, tu le veux maintenant?
0: Bah oui.
2: Ah, on a J'en sais rien, bonsoir.
18: Ouais, salut.
19: Oh putain, trop bossé.
0: J'en sais rien, t'appelles de...
18: Bon, j'appelle de Paris.
19: Salut Jean.
0: Merci.
18: Salut. Paris, c'est en...
0: 101.9.
18: Ouais, voilà.
0: T'as merci, je connais la fréquence de Paris, heureusement pour moi.
19: Paris à côté d'Orléans.
0: Paris à côté d'Orléans.
18: Ouais, ouais, voilà, ouais.
19: D'accord.
2: C'est pas loin.
0: Ah ouais, disons Porte d'Orléans, ça, quoi, je comprends.
2: Ah, t'es trop fort.
0: Ah là là là là là. Ouais, peut-être mieux. Donc, Marcel, t'en es à toi, on continue avec toi. Mais bah, t'as brèche.
2: Eh, devant ton micro.
20: Ouais, j'avais fini mon speech, là.
0: Ça y est.
20: Ouais.
0: Bon, one power.
19: Woman power. En fait, ça dépend ce que tu vas chercher à la NPE. Si tu vas chercher du travail, en général, ça se passera très mal. Sauf qu'ils vont être gentils avec toi, ils vont te rassurer, ils vont t'expliquer pourquoi tu n'as pas de travail et pourquoi tu n'en auras jamais. Et combien tu ne toucheras pas parce que de toute façon, tu n'as pas de travail. Si tu vas chercher juste pour t'inscrire, c'est cool.
0: Non, mais c'est pas ça que
2: qu'est-ce
0: que
2: t'en penses, Gérard? Vas-y.
0: Non, mais attends, on va laisser J'en sais rien parler.
18: Ouais, voilà, bah, moi j'avais une question. On va dire, je voulais savoir si tu touches le chômage, est-ce que tu peux être malade?
0: Eh, oh! Les questions, c'est moi qui les pose, ce n'est pas les auditeurs. Alors, oui. Tu vas répondre à la question que je viens de poser, okay. Ça, c'est tout.
18: C'est quoi la question?
0: Tu te fous de ma gueule ou tu prends le train?
18: Non, moi, je suis habitué à Paris.
2: Attendez. Oui, Rigo.
21: Bonsoir. Après quelques dizaines de minutes passées, j'ai enfin une question à poser à Gérard. Parce que j'ai réussi à effacer tous les messages d'insultes quand même, parce qu'il y a beaucoup de gens qui tenaient à t'insulter, vu que tu parlais du chômage, que tu étais mal placé pour parler de travail en général.
0: Ouais.
21: Tu es d'accord avec ça? Parfait.
0: Pas du tout.
21: Donc c'était une question de Yankee, il voulait savoir si le chômage s'est réglé par rapport aux nouvelles lois sur les 35 heures, comment est-ce que ça a évolué?
0: Bah ça pour l'instant je peux pas lui répondre parce que ça va être une question qu'on va poser. Donc je peux pas lui répondre, donc il attendra un petit peu.
21: On lui dit d'attendre?
0: Voilà, tu lui dis qu'il attend sagement et il pourra attendre...
22: Demain.
2: Une heure.
0: Plus d'une heure. Attends, je regarde la question.
22: Minutée, hein, c'est un travail, les gars.
0: Non, je regarde la question qu'on l'a passée.
2: Gérard, c'est le monstre de l'audience. Tu sais, il sait garder ses auditeurs.
22: Il connaît les pointes et tout. Attention,
0: il va pouvoir attendre plus d'une heure.
2: Ouais. C'est pour ça que tous les autres ils t'ont insulté. Hein. Maintenant, tu peux y aller, Yangui. Tu peux l'insulter. Vas-y, c'est parti.
21: Il sera plus là dans une heure parce qu'il va bosser. Il nettoie la cantine de la fac de Nanterre parce qu'apparemment, c'est dégueulasse.
0: C'est ça. Il nettoie rien du tout parce que c'est déjà nettoyé depuis longtemps. Alors qui
2: si vous voyez l'état de son fut. Devant le micro, hein, c'est un effort.
0: On était avec Jean Serrien.
2: Vas-y Jean.
18: Moi c'est Jean Serrien, donc en fait je pense que la NPE c'est des bâtiments qui sont vachement utiles.
0: Non mais attends, t'es borné sur la question ou tu le fais exprès?
22: Ah, il cherche.
18: Non mais 35 heures en même temps, c'est vrai que ça fait beaucoup quoi.
0: Je te demande comment que se passe un rendez-vous avec la NPE.
18: Bah t'appelles. Puis après, si elle te trouve gentille, tu peux avoir un rendez-vous.
0: Non mais attends,
2: Gérard, je vais te demander.
0: Non, mais hey,
2: Gérard,
0: je vais y répondre.
2: Vas-y, ouais.
0: Et quand tu vas chez une pute, tu l'appelles pour prendre rendez-vous?
18: Je trouve vachement vulgaire.
0: Bah non, mais moi je te demande une question, je te demande de répondre à la question.
22: Allez, réponds.
18: Bah écoute, tu vas, puis si t'as pas de travail, bah tu peux avoir un rendez-vous, puis après les gens ils sont gentils avec toi et tout, puis ils te renseignent, puis ils peuvent te donner plein de trucs.
22: Oh là là.
18: Et après t'as des papiers et tout à remplir, à signer et tout.
22: Oh là là, Gérard.
2: Ouais. Gérard, est-ce que toi...
0: Ah, alors quand même, au bout de 10 minutes, voilà. on a quand même compris son truc. Bah Léon, faudrait peut-être te réveiller, hein, j'en sais rien.
18: Ouais, Gérard, okay, ouais,
0: Manu. Ouais, Fildar, ouais.
2: Ouais. Est-ce que toi, donc, tu es déjà là à la NPE, oui ou non? Oui, je pense. Mais est-ce que tu as déjà donc
0: juste
2: eu
0: devant,
2: un rendez-vous?
0: Donc,
2: peux-tu
0: comment,
2: en parler
0: comment se passe un rendez-vous? Déjà, tu arrives. Bon, si c'est pour une inscription, tu prends ton dossier. Il donne un rendez-vous. Donc, dans les jours, le lendemain même.
2: Oui.
0: Donc, il donne un rendez-vous pour voir un conseiller. Et le conseiller, selon ce que tu as, te propose des trucs. Voilà comment se passe un rendez-vous avec les responsables de la NPE. Pas d'accord. Comme il y en a qui disent, ouais, s'ils te trouvent sympa, ceci, cela, ils te rappellent. Niette. Ça n'existe pas.
2: Et après, en fait, tu demandes
0: après,
2: ce que tu veux comme boulot ou...
0: Non, mais selon ton inscription, lui, il regarde sur un fichier, donc qu'ils ont.
2: Moustache, tout ça.
0: Non, il regarde sur un fichier et donc selon les capacités,
2: le truc de
0: travail que t'as. Bon, ils essayent de voir ce qu'ils peuvent te proposer. Non. Et ils demandent de passer régulièrement pour voir les offres aussi.
2: D'accord.
0: Et donc en allant voir les offres, tu peux obtenir faire des rendez-vous.
5: Mais est-ce que tu peux, par exemple, toi, étant de Paris aux alentours, aller dans une ANPE à Brest, par exemple? Est-ce que tu as le droit ou tu es obligé d'aller dans ton ANPE de ville?
21: On me posait la même question, c'est marrant.
0: Oh, putain.
21: Mais j'ai mis se retrouve.
0: Non, parce que déjà, tu es inscrit sur l'ANPE de ta région. Donc, si tu as l'ANPE de l'autre côté, si c'est pas pour longtemps. Bon, à la rigueur, ils peuvent se faire quelque chose, mais non, en principe, non.
5: D'accord. Ouais,
22: et toi, GG, c'est par la NPE que t'as retrouvé un truc dans le milieu du yaourt, ou est-ce que c'est une autre filière?
0: Non, c'est sur une autre filière. Je dirais pas sur
5: c'est des filières parallèles.
22: Attends,
5: aussi, quand même.
22: Conseiller. Attends, il y a quand même plein de gens au chômage.
21: Faut les aider.
0: Non, parce que j'ai déjà voulu aider certaines personnes.
22: Ah ouais.
0: Je leur ai proposé là où j'étais. Ouais. Les gens, ils m'ont dit qu'ils y allaient, ils y allaient pas. Donc, moi, maintenant, je ne propose plus rien.
22: Mais c'est qui, les gens? Non, mais
0: ça, je ne répondrai pas. C'est tout.
22: Il n'y a plus de Flambie, là?
1: Tu me fais un dicus de Donald Kidd?
5: Marcel.
21: Avant Marcel, oui, il y a une petite question de Cody sur le chat de voix là. Il voulait savoir si on peut avoir un accident de travail quand on est au chômage.
0: Quand t'es au chômage, avoir un accident de travail, de toute manière, même si t'es au chômage, donc tu ne peux pas être reconnu, avoir un accident de travail, parce que c'est pas considéré pour aller. C'est pas sur ton chemin.
5: Même quand si tu as un accident à la NPE, en allant en chercher du travail, tu peux pas. C'est pas considéré comme tel.
0: Non, c'est pas du tout considéré pareil.
5: Ah, très bien.
0: Donc, qu'est-ce que je voulais dire? Je viens d'avoir un petit message là Manu vient de me donner. Donc, on va saluer Eric de la station Shell sur l'autoroute A. Ah, il se reconnaîtra, il écoute à fond les débats. Donc, bonsoir à toi, bonne bourre et
5: salut Eric.
0: Bon, tous ensemble.
4: Salut Eric.
0: Fais gaffe, assomme bien Max quand il va là. S'il passe à ta station tout à l'heure, tu lui mets un coup de... Tu l'assommes un bon coup. Il en a besoin.
5: T'es trop fort.
0: Alors,
21: on a enfin trouvé qui écoute.
0: Alors, donc, là, ça y est. Bah, même, il y a plusieurs stations-service qui écoutent Fun Radio.
21: Mm-hmm.
0: Qui écoutent Fun Radio sur l'autoroute. Il y en a une, justement, je crois que t'étais venu avec nous.
5: Je crois qu'il n'y en a que deux.
0: Non.
21: Aussi, ouais.
0: Quand on est à Chaumont.
5: À Chaumont?
0: Bah oui, à Chaumont.
5: Je sais pas, moi j'étais derrière, j'étais dans le coma, parce que.
0: Non, c'était pas.
5: Tu sens en voiture.
0: Non, c'était pas avec toi.
5: Tu bouges.
0: Oui, alors, Rigo. Donc, pour continuer.
21: Qu'est-ce qui se passe? Il y a Zgeek de Macaque qui passe un message à Flavien qui bosse à Toulouse parce que lui aussi il écoute à fond les ballons à Toulouse.
0: Non, on s'en fout des messages, des coucous sur le net, je m'en fous.
21: Bon, par rapport à la NPE, il y a quand même Yankee, il dit que c'est inutile d'aller à la NPE, il suffit juste d'aller bosser dans les cantines et de faire les fonds de poubelle.
0: Non, mais ça, Yankee, tu fermes ta gueule et t'auras ton truc de 35 heures quand ça me fera plaisir. En de bon entendeur, salut Yankee.
21: Donc, enfin, s'il ferme sa gueule, il peut quand même taper.
0: Non, mais il fait ce qu'il veut, j'en ai rien à foutre.
21: Ok, tu fais ce que tu veux, alors.
0: Alors, qu'est-ce que je voulais faire? Ouais, quatrième question.
5: Babi.
0: Pensez-vous que l'on peut sortir du chômage avec un
6: stage? Les gâteaux, c'est pas fait avec de la viande, Non.
0: Fildar,
5: non, c'est pas moi.
0: Tu arrêtes.
5: T'entends bien que c'est par téléphone.
0: Tu arrêtes.
5: Arrêtez un peu avec les sons, alors.
6: J'ai envie de câlin.
5: Oh, on peut faire un débat correct ou pas?
0: Je m'en fous. Lundi, je fais mon rapport à Max et c'est tout.
21: Oh putain.
5: Arrêtez les auditeurs, merde.
0: Non, c'est pas les auditeurs. C'est vous, c'est toi qui t'amuses à appuyer sur des boutons.
21: Enfin, Gérard, okay. On est quand même parce que c'est pas le chat de Fun Radio vu que
0: il y a pas mal
21: d'incompétences dans ce service. Donc nous sommes 2840 connectés sur le chat de Voilà. Je sais pas si tout le monde est intéressé par le débat. Mais
5: c'est quoi, c'est voilà.fr.
21: Voilà.fr. Vous venez pas parce qu'on a fermé, mais
5: voilà sans eux. Hein.
21: Voilà sans eux.
5: Voilà sans eux. Je tiens à répéter.
0: Il fonctionne pas.
21: Si, il fonctionne. Regarde, on est 2840.
5: Oh, c'est joli, hein.
21: Enfin sur le truc, hein.
0: Alors pensez-vous que l'on peut sortir du chômage avec Internet? On va demander à
5: One Man Power.
0: Oh vos gueules là, les autres là.
6: Peux parler?
0: Ouais.
6: Si t'as les moyens d'avoir un ordinateur chez toi, au contraire, sers-toi d'Internet. Sinon, tu peux aller dans un cybercafé ou même à la NPE voir les annonces sur Internet.
21: Ah c'est vrai.
5: C'est quoi un cybercafé?
0: J'en sais rien, moi. Mais tu ne poses pas la question, t'en as rien à branler.
19: C'est la cybervodka, mais pas le cybervodka.
22: Pourquoi tu réponds oui, tétard?
0: Le tétard, il t'emmerde, Marcel.
2: Non, mais c'est vrai que ça pourrait être intéressant de rechercher ce que c'est qu'un cybercafé.
19: Ouais.
22: C'est quoi, Internet?
2: Aussi.
0: Oh, putain, mais...
22: T'as pas une cybercuite?
0: Et t'as pas, et t'es pas super
2: ça,
0: con.
2: Ça, il doit savoir, ouais.
0: Alors, Coca-Look.
22: Non.
0: Si. Au revoir. Marcel, fais gaffe parce que tu risques d'en faire autant, toi.
22: Ouais.
3: Non, pourquoi?
0: Non, c'est, j'en sais rien.
3: Ouais, moi, je connais.
0: Attends, c'est pas à toi que je m'adresse.
3: Ouais, bah, ok, merci. Donc, le Minitel, je sais que ça marche.
0: Non, mais attends, t'es taré, toi, je viens de te dire que c'était pas à toi que je m'adressais.
3: Ok, ouais, bah, je suis d'accord.
0: Donc, Woman Power.
3: Bah, écoute, tu prends un réserve.
0: Woman Power!
19: Ouais, bah, je t'ai répondu, Gérard, mais je crois que l'autre, avec son Minitel, il dit n'importe quoi, quoi.
0: Bah même sur il y a des annonces qui sont sur le Minitel sur...
19: Et tu sais combien ça coûte la minute sur Minitel?
0: Ah bah ça c'est pas donné, hein.
19: Ah
0: ouais,
19: bah quand t'es au chômage t'as pas de fric à mettre dans le Minitel. Ouais.
0: Et bah alors t'as même pas de fric pour t'acheter un ordinateur, ça revient au même.
19: Justement,
21: là,
19: tu vas dans les cybercafés
22: là tu pars du point de vue qu'un chômeur en fait il est internet et un portable.
0: Mais attends, c'est qui là maintenant que j'ai?
22: C'est Marcel, j'ai mis un suppos.
0: Ah ça y est, tu te foutras pas un peu de ma gueule, toi?
22: Non, ça va mieux maintenant, hein, franchement.
0: Ah ouais, tu foutras pas trop de ma gueule parce que tu risques de faire comme...
22: J'avais une question sérieuse à te poser, Gérard, quand même. Je voulais te poser la question, comment... Parce que là, tu poses des questions sur Internet, sur... il faut que le chômeur, il ait un portable, Internet.
19: Portable.
22: Parce que tu sais bien que les chômeurs, ils ont rien de tout ça. À part la rigueur, les plus riches, ils ont des tatous.
0: Mmh.
22: Donc voilà.
0: Bah t'en fais partir, toi, alors.
22: Ouais, j'ai un tatou, ouais.
0: Oui.
22: Tu m'appelleras.
0: Ouais, c'est ça, bon, rêve de rêve.
22: Bon, tant pis.
0: Tu peux toujours te caresser. Tu peux toujours te caresser.
22: Okay, okay.
0: J'en sais rien.
3: Ouais, bah écoute, moi je connais un site, c'est r14.com.
0: Alors, j'en sais rien.
3: Oui.
0: J'en sais rien. Oui. Au revoir.
3: Non, mais attends, c'est vrai.
0: Au revoir.
3: Tu as plein d'annonces.
2: Bah, ça dépend, on va voir ce que c'est. T'es
0: non,
2: pas
0: non,
2: obligé
0: mais,
2: de dire tout ça.
0: R14, au revoir.
2: Alors, c'est quoi R14? On s'en fout, c'est quoi?
3: Ouais.
2: Bah, c'est une lettre et un chiffre. Voilà, donc vas-y.
19: Un chiffre.
2: Vas-y.
3: Donc c'est www.r14.com.
2: Et ça parle de quoi?
3: Donc bah, en fait c'est un site où dessus bah t'as plein d'annonces et tout d'emploi, bon tu peux bon vendre des yaourts et bon c'est vachement large quoi, conduire des camions et tout quoi.
0: Mmh. Oui. Et t'en es sûr qu'il existe ton site internet là?
3: Ouais t'as qu'à demander à Rigo.
0: Ouais, non mais attends, tu vas demander à Rigo. Rigo pour l'instant on a déjà des problèmes avec
2: ouais, fais pas chier Rigo avec des conneries, ok?
21: Ouais, je te jure,
2: c'est pas le moment.
21: C'est clair.
0: Alors j'en sais rien, c'est un conseil que je te donne. Tu évites de parler trop de R14 et de yaourt, d'accord? Parce que sinon, je vais te dire bonne nuit.
2: Et généralement, il y a des yaourts dans la R14, alors fais gaffe.
3: D'accord.
2: Sur les sièges,
0: et puis, Fidler, c'est pareil, tu arrêtes parce que je commence à en avoir ras-le-bol aussi.
2: Devant ton micro, hein, comme
0: d'accord.
3: Mais toi, tu t'as qu'à le taper, Fidler, t'es juste à côté.
0: Bon, toi, tu fermes ta gueule.
3: Ok, bon, c'est une idée comme ça.
0: Ouais, bah moi, je te dis, tu la fermes.
3: Ok, d'accord.
0: Ok, voilà. Alors.
21: Pas mal l'idée.
2: Gérard, on peut mettre un peu de rythme dans cette émission?
0: Allez,
2: ou pas là?
0: Attends,
2: il y a un rythme de ouf. On accueille Force Ordurière, bonsoir.
7: Ouais, salut l'équipe du Star System, ici c'est Angelo. Bon, j'aurais un message pour Gérard. J'aimerais qu'il m'explique comment fonctionne sa chaîne ici, parce que pendant qu'il anime ses débats à la con, on est en train de se bourrer sur Sandy, il est pissé de lui chier la gueule, on aimerait bien le faire en musique en écoutant sa voix de pédé à la radio. Voilà, puis en plus elle aime ça ta cochonne Gérard. Hein. Alors tu libères la ligne s'il te plaît pendant que tu fais tes débats, et tu nous laisses bourrer ta femme. Allez, grosse bise à la fesse droite, c'était Angelo. Ciao.
0: Mais ça, bravo, c'est fini.
2: Ah, moi encore.
3: Quoi, t'as une chaîne ici?
0: Force.
8: Oui, bonsoir, c'est Force Ordurière, bonsoir, j'ai 30 ans, j'habite Bordeaux, et on écoute Fun sur 118.9.
23: Salut à toi le communiste.
8: Bonsoir tout le monde, bonsoir à l'équipe. Bonsoir.
0: Pas de politique.
8: Bonsoir. Non, pas de politique, bonsoir. On n'y militera pas.
0: Non, mais il y en a un qui a dit bonsoir, je sais pas quoi là.
8: Le communiste.
21: Ouais. C'est vrai.
19: Communiste.
0: Alors, donc, tu veux que t'as entendu la question?
8: Malheureusement, non.
0: Alors, pensez-vous que l'on peut sortir du chômage avec Internet?
8: Oula, moi je pense que c'est quand même un petit peu incompatible avec les données du chômage au niveau de l'argent. Parce que je pense pas que, je sais pas si vous avez abordé le problème, mais je pense pas qu'un chômeur ait les moyens à l'heure actuelle de se payer ce genre de haute technologie.
0: Bah on a déjà parlé du portable.
8: Ouais, donc voilà, tu vois, je pense que ouais, c'est un peu pareil. Je pense pas que les chômeurs soient à même de se servir de ce genre de nouvelles technologies. Je sais pas ce que t'en penses. C'est pas accessible à tout le monde quand même.
21: C'est vrai.
8: C'est quand même pour les privilégiés, c'est quand même pour les nantis, quoi.
0: Ouais. Pour
22: les nantis.
9: Les nantis, c'est une espèce de peuple.
22: Et les gens qui habitent Nantes, tout simplement.
9: Les de Bic.
0: Alors, d'accord, j'ai compris. C'est pas mal.
21: C'est les gens qui se bouchent le nez quand ils te croisent, Gérard.
22: C'est les nantis.
9: Ça, c'est des nantis.
22: Tu sais, les gens qui te donnent des pièces dans la rue, là. C'est des nantis.
21: Ah non, les nantis.
22: C'est des nantis. Il est méchant, il est nantis.
0: Le chômage touche-t-il tout le monde?
9: Il enchaîne le blaireau.
0: Le blaireau. Alors, Marcel, au revoir.
21: Au revoir, Marcel.
0: Comme ça, celui-là, il a tout de suite compris comment que ça se fait.
21: Ah, Gérard, j'ai une bonne question de,
0: attends,
21: de Scoil.
0: Attends.
22: Single. Vas-y.
21: Merci. Donc il y a Scoil qui te demandait, est-ce que quand on est abonné au chômage depuis longtemps, est-ce qu'on a le droit à des cadeaux en tant que membre d'honneur?
0: Je vois pas du tout le rapport avec, je vois pas du tout le rapport des cadeaux parce que t'es au chômage. Hein.
21: Non, mais quand t'es au chômage depuis longtemps, que tu touches ton indemnité, pas pour tout le temps parce que toi t'es resté 5 ans au chômage, mais il suffit que tu retravailles quelques heures et tu peux gagner plus.
0: Non, parce que t'as un nombre d'heures à effectuer. Et si c'est pas dans...
2: Toi, c'est pas plus d'une par jour, c'est ça?
0: Le nombre d'heures... Manu, tu fermes ta gueule quand je parle, ça me fera des vacances, merci.
2: Attends, mais tu as eu des longues.
0: T'as un nombre d'heures que tu dois mettre sur ta carte de pointage. Et selon, c'est là qui
2: détermine, oui.
0: Qui vont faire étudier ton dossier pour savoir combien qu'ils te paieront.
22: Attends, tu veux dire il y a une carte quand t'es chômeur? En fait, t'as droit à une carte en tant que chômeur.
0: Étant donné que tu es inscrit à NPE, donc ton dossier est retransmis aux ACEDIC.
22: Donc t'as une carte.
2: Donc tu peux retirer de l'argent avec cette carte ou pas?
0: C'est une carte de pointage. Putain, mais vous êtes borné ou quoi? J'essaye d'expliquer le système.
2: Excuse-moi, moi je suis pas borné, je suis Manu, tu te souviens, ça fait.
0: Ouais, bah écrase un peu.
22: Est-ce que tu peux prendre les transports plus facilement avec cette carte? C'est quand même, ça serait quand même.
0: Je te parle de la carte de pointage!
21: Non, mais Gérard, c'est quand même bizarre, ouais, pointer pour quelqu'un qui travaille pas, c'est bizarre quand même.
0: Bah, celui qui. Mais si, de toute manière, parce qu'il y en a qui travaillent pas et qui sont inscrits à la NPE. Bon, t'en as qui veulent chercher du boulot, t'en as d'autres, ils s'en branlent. Ils s'en bat les couilles de, comme l'an 40.
21: C'est bien quand tu parles aussi.
2: Et tu vas pointer où en fait? Non, sérieusement.
0: Non, tu reçois ta carte d'ACEDIC.
2: Ah, mais tu fais le trou toi-même avec un.
0: Non, tu prends un stylo et tu coches les croix qu'ils te donnent et tu signes et t'envoies ça.
2: Mais tu l'envoies où?
0: Bah.
2: À ton boulot, mais t'en as pas, t'es chômeur.
11: Mais il y a un tirage au sort à la fin.
22: Et après, tu gagnes de l'argent, ouais.
21: C'est vrai, ouais.
0: Quand t'es inscrit à l'NPO, automatiquement, ton dossier passe aux ACEDIC. Donc, c'est les ACEDIC qui t'envoient ta carte de pointage qui sont.
2: Non, mais ça, j'ai compris. Mais moi, c'est après que j'ai pas compris. Deux fois, tu l'as, ta carte de pointage.
0: Ouais. Tu l'as rempli avec un stylo. Tu perces pas.
2: Putain, c'est devant un micro aussi, tu
0: l'as
2: rempli.
11: De quelle couleur?
0: Oh, on s'en fout des couleurs.
12: Et Gérard, est-ce qu'il y a un président dans des chômeurs?
0: Non, il y en a pas.
21: Et est-ce que tu trouves normal qu'il faille mettre un timbre sur cette carte pour la renvoyer alors que tu es chômeur et que tu n'as pas d'argent?
0: Ah, ben ça, c'est justement la question est là. Pourquoi qu'il faut l'envoyer à un prix de
2: tarte?
0: Pourquoi, toi, PD?
2: C'est dégueulasse.
21: Tu peux peut-être la poser maintenant aux éditeurs, ils pourront peut-être t'aider.
22: Tout à fait,
0: non, mais même, de toute manière, ce que je trouve dégueulasse, c'est que je vois pas pourquoi qu'on nous dise de l'envoyer au tarif normal d'une net, vu qu'il y en a qui peuvent pas l'envoyer parce qu'ils ont pas de timbre. Donc, je trouve ça un peu dégueulasse.
2: Mais imagine les étrangers au chômage, ils doivent l'envoyer à la CEDIC de Paris en plus, donc il faut mettre plus de timbre.
0: Mais ça a rien à voir avec l'étranger. À l'étranger, ils ont un système aussi. Hein.
2: Ah, ils n'envoient pas à la CEDIC de France.
0: Ben non.
12: Gérard, est-ce qu'il y a un Premier ministre chez les chômeurs?
0: On n'en a rien à foutre. Arrête de parler de politique, Max avait déjà dit, d'accord?
2: Très bonne question.
0: Tu te fous pas de sa gueule.
21: En attendant, on peut quand même parler politique en parlant du chômage.
0: Ouais, mais on n'en a rien à foutre. C'est pas du tout ça.
12: C'est prévu pour 2h-10.
21: C'est un petit malin.
22: C'est un gros con.
0: Comment?
22: Moi, je pense que t'es un gros con.
0: Eh ben, force
22: en dur. Non,
0: parce que Marcel.
2: Devant ton micro, merde.
0: Marcel est parti.
2: Mais devant ton micro.
0: Coca-Luke, ça est parti. Y a plus que j'en sais rien. Alors c'est où j'en sais rien?
22: Bah voilà, c'est j'en sais rien.
0: Ouais, mais ça m'étonnerait, j'ai reconnu ta voix. Alors
22: bah non, attends, moi j'ai une grosse voix, j'ai une petite voix, c'est ta fiole.
23: Mais où ça va? Et attends, toi-même et dans ton cul.
0: Bon, allez hop, force.
23: Non. Mais c'est pas
22: rien.
2: Bon, c'est pas grave, on enchaîne, c'était pas bien grave.
0: Ouais, mais vous allez voir. Le chômage touche-t-il tout le monde? Alors, 70% des gens disent oui, car il est très pervers. Je vois pas du tout le rapport avec les questions qu'on pose.
12: Peut-être au niveau du toucher, je sais pas.
0: 33% répondent surtout les hommes entre 35 et 40 ans à moustache, n'importe quoi. Parce qu'il faudrait, parce qu'il faut pas oublier qu'il y a autant de femmes que de d'hommes au chômage.
12: Il y a des femmes à moustache aussi.
0: 23% des gens répondent que ça dépend des pays. Ben oui, mais ça justement on va en venir. Mmh. Et 18% me répondent que je devrais me faire me refaire le silencieux. Et ça c'est ça. Fil d'art.
12: C'est pas moi.
0: Non, mais je vais te dire que ça, l'histoire du silencieux, c'est toi qui l'as balancé mercredi soir à l'antenne.
12: C'était pour t'aider.
0: Ouais, mais moi, j'en ai rien à foutre de ton aide. En de bon entendeur, salut, je veux plus que tu parles de ma caisse.
12: Alors, okay, d'accord. Alors...
0: Sinon, on va parler de ta 205 Peugeot.
12: Tu peux crier devant le 10. Donc, alors, Gérard, j'aimerais, je vais t'aider, j'aimerais quelqu'un, pour ramener Gérard à 2h, parce qu'il est à pied.
0: Ouais. Non, et ben,
12: là, je t'aide.
0: Ouais, ben, moi, j'en ai rien à foutre de ta gueule.
21: Voilà. Gérard, est-ce que tu peux, on a quelques problèmes techniques, est-ce que tu peux bien lever ta tête quand tu parles, tu sais, comme en garde à vue, tu lèves bien la tête, et tu parles bien devant ton micro, s'il te plaît.
12: Merci. Ou sinon, tu baisses ton micro, quoi.
0: Je fais ce que je veux, c'est pas toi qui vas me commander.
21: Non, parce que là, tu parles pas en face, si tu
0: alors, quelle est la journée type d'un chômeur? On va demander à Force Endurieux.
22: Hors de rire. Bah, écoute, je pense que le chômeur se lève tard, déjà. Parce que bah parce qu'il a pas grand chose à faire. Donc je préconise un petit lever vers 14h.
10: Petit pipi. Du matin?
22: Ouais, bah oui, bien sûr.
0: Bah non, de l'après-midi, hein. 14h c'est l'après-midi, c'est plus le matin. Hein. Faudrait peut-être pas confondre. Hein.
10: Quand tu te lèves, c'est le matin.
12: Gérard s'y connaît, hein, c'est son heure.
0: Non, pas du tout.
12: Non. Ah bon. C'est pas grave.
22: C'était un petit pipi, un petit caca, une petite toilette quand même. Et puis après, bah tu pars, deux possibilités, chômeur consciencieux, tu pars écumer les ANPE. Et puis deuxième catégorie de chômeurs, tu pars écumer les bars. Chacun son truc quoi.
0: Je vais dire une chose que si tu
22: il y en a.
12: Non, si c'est vrai, Gérard.
0: Non mais je vais dire une chose.
22: Tu peux pas nier, il y en a.
0: Je vais te dire une chose. Je te préviens un truc quand même. Le mec qui se lève à 14h pour du boulot.
12: C'est un branleur, on est d'accord.
0: Et qui
12: on est d'accord.
0: Alors le temps qu'il se lève et puis tout.
12: Attends, j'ai changé de micro.
22: Attendez.
12: Il y en a qui zappent la douche.
22: Ouais, c'est pour ça, pour gagner du temps.
10: Bah ouais.
12: Pour avoir un taf plus.
22: Bon, ouais. Plus vite au bistrot.
0: Ouais, je pense pas, hein.
22: Toi, t'étais pourquoi quelle catégorie, toi? Quand t'étais au chômage, tu te levais tôt, t'allais à la NPE chercher du boulot, tout ça?
0: Étant donné, vu l'accident que j'ai eu, j'ai pas pu aller à la NPE, hein, je te signale.
22: Attends, t'arrives bien à venir à la radio, je vois pas pourquoi tu pouvais pas aller à la NPE.
0: Je te signale quand même que lorsque j'ai eu mon accident, je ne faisais pas encore de radio, d'accord?
22: Non, mais l'année dernière, l'année d'avant.
0: Non, attends, là déjà, j'avais déjà fini la rééducation.
22: Bah donc tu pouvais aller à la NPE, pourquoi tu as pas été?
0: Putain, mais t'es con ou quoi, toi?
10: Mais non, mais il a raison, attends, tu pouvais venir jusque-là et puis...
22: Voilà, tu peux aller à la radio, mais pas à la NPE.
0: Mais alors?
12: Non mais Gérard, que tu ne sois pas allé à la NPE, c'est pas grave, mais est-ce que la NPE peut venir à toi?
0: Non.
12: C'est-à-dire, est-ce que des gens peuvent venir chez toi, comme les courses à domicile, tu vois?
0: Non.
12: Non, c'est pas possible, ça. L'agence tout risque, d'accord.
0: Pas possible. Non. Impossible. J'en sais rien.
22: T'as bien esquivé quand même.
23: Bah moi je pense que le type, de toute façon, à partir du moment où il a pas de travail, je vois pas pourquoi il travaillerait pour trouver un travail.
0: Non mais attends, le mec qui a pas de travail, pourquoi qu'il va...
23: Bah oui, il est pas payé.
0: S'il est payé, parce que s'il a bossé bien avant, donc il touche les ACEDIC.
23: Bah ouais, mais ça dépend.
0: Ah bah ça dépend de quoi?
23: Bah ça dépend si t'es riche ou si t'es pas riche.
0: Non mais attends, t'as pas compris toi. Hein. Je crois que t'es loin à la détente, hein.
23: Non, ça va.
0: Ouais.
23: Non, mais... Toi, en plus toi, le fait que tu boites et tout, t'as fait exprès de jouer là-dessus pour pouvoir toucher plus vite le chômage.
0: Ah non, parce que je vais te dire une chose, que j'ai été licencié, donc ça a pas été pareil.
23: Et les yaourts, tu fais exprès aussi, c'est pour.
0: Alors j'en sais rien, les yaourts, tu t'en mets dans. Comme ça, il finira même pas de répondre. Okay. Woman Power.
10: Oui.
12: No one man power.
0: Bon alors?
10: Oui.
0: T'es bouché.
10: T'entendais plus. En fait, bah, c'est comme ils ont dit là. Soit tu fous rien, soit tu te lèves. Mais en général, ils foutent rien. C'est ils zappent sur la 1, sur la 2. Voilà, je me gratte les couilles et puis je mets la 3, quoi.
22: Je me rappelle quelqu'un, ça.
0: Je me gratte les couilles et je fous rien. Faut pas oublier qu'à part la NPE, il y a des boîtes d'intérim.
10: Non, mais attends, t'es au chômage.
22: Tu les aides, toi?
10: Faut pas exagérer.
22: Est-ce que tu
0: veux les boîtes d'intérim? Les boîtes d'intérim, tu peux très bien les appeler pour savoir s'ils ont du boulot.
10: Et oui,
0: bah
10: c'est tout.
0: Et alors, les trois quarts du temps, ils te proposent des missions.
12: Non, mais Gérard, ils faisaient pas les boîtes d'intérim, ils faisaient les bars d'intérim. Parce qu'il y en avait qui avaient plus de bibines, donc ils allaient aux autres, c'est tout.
22: À la vilasse.
0: Ouais, c'est ça. Fous-toi bien de ma gueule, toi, derrière, force endurieux,
22: tu vois. Mais tu réponds pas à mes questions.
0: Bah ouais, mais moi, je te dis, fous-toi bien de ma gueule et tu vas voir que tout à l'heure, tu vas...
22: Si toi, t'as tenté les boîtes d'intérim ou pas,
0: bien, j'ai déjà répondu à ta question, tu m'emmerdes.
22: Ok, vas-y, esquive encore un coup.
0: Oh là, toi, tu vas pas rester longtemps.
23: Hein. Tu réponds pas aux questions des auditeurs, tu fais pas un
0: débat. Je viens de te dire oui. Ça fait 50 mois que j'ai dit oui, que j'avais été aux intérims, d'accord. Oh, maintenant, tu fermes ta gueule.
23: T'as fait quoi comme job d'intérim, alors? Raconte un peu.
0: Ouais, ta gueule, mais t'as pas besoin de savoir toutes les boîtes d'intérim que je pète, ça te regarde pas, espèce de connard.
23: Logan,
12: t'as fait le bis.
23: T'as
12: fait toutes les boîtes de cul de France.
23: T'as fait des remplacements sur les tournages de cul, des trucs comme ça.
0: Bon, allez, dégage, toi. Tu vas aller faire des mais toi aussi. Allez, hop, les deux. Vous me les dégagez, terminé, je prends, j'en ai marre d'avoir des connards.
12: J'ai deux personnes pour toi si tu veux.
13: Oh, oui. Comment ça va vite ce soir?
12: Ah, t'as vu un peu, j'ai Krasuskai, bonsoir.
15: Bonsoir, bonsoir à tous. Bonsoir.
12: Et j'ai Big Beat, bonsoir.
16: Oui, bonsoir Gérard et bonsoir à tous.
15: Salut Big Beat.
16: Je travaille à l'ANPE.
15: On s'en fout.
16: D'accord.
0: Toi tu te calmes et tu vas me donner ta fréquence.
15: 107.3 dans les Vosges.
0: Donc c'est Krasu... quoi?
15: Ah oui, je savais que t'aurais du mal. Krasuskai.
0: Krasuskai, ouais.
15: Krasuskai.
0: Et Bilbit, là?
16: J'habite à Saint-Luc-sur-Loire, à côté de Thoiré et de Carquefou.
0: Ta fréquence?
16: 106.7.
0: Ah ben dis donc, t'es loin à la détente.
16: À la détente, ça va très bien, merci.
0: Donc, alors, quelle est la journée type d'un chômeur pour vous deux, en attendant qu'on aille d'autres personnes?
15: Alors, pour moi, Krasuskai.
12: On a toujours Woman Power, hein, Woman Power, elle est
0: non, non, non, non, non, non, non,
12: tu l'attèges.
0: Allez, virer.
12: Ah, j'avais pas entendu, tu m'en reviens un coup de...
0: Allez, virer.
12: Voilà, ça y est.
16: Elle est virée sur un débat sur le chômage, je trouve pas ça très malin.
0: Bah, pourquoi?
16: Bah, écoute, pour les gens qui écoutent, faut leur donner de l'espoir, et tu vois...
0: Non, mais attends, elle, c'était pas pareil, parce qu'elle soutient de la gueule du monde.
15: Oui, ouais, mais bon, virer les gens donc, comme ça.
0: Ouais, mais virer les gens comme ça, se foutre de la gueule des gens, pour moi, j'appelle pas ça participer à un débat sur le chômage, d'accord?
15: Mais bon, si en plus ils sont chômeurs, tu les vires comme ça au standard.
0: Non, mais attends,
13: c'est pas grave, c'est pas le problème. Le problème, c'est quelle est la journée d'un chômeur?
21: Alors, sur IRC, justement, il y a encore Yankee, décidément, il est pas parti, même au bout de quelques minutes. Il dit que la journée type d'un travailleur, c'est métro, boulot, dodo, et pour un chômeur, en fait, c'est dodo, dodo, dodo.
15: C'est vrai.
0: C'est
15: même
0: vrai.
15: Dodo, des fois,
0: ouais.
15: Quatre fois.
0: Ouais, ben, il pense à ce qu'il veut, de toute manière, parce qu'il m'énerve, alors j'y répondrai même pas à ces questions.
21: Qu'est-ce que t'en penses, toi, quand même?
0: Moi, je te dis, j'y réponds pas à ces questions.
21: Imaginons que c'est Madame de Fontenay qui t'a posé la question.
0: Même, c'est pareil, j'en ai rien à voir. Ça regarde pas.
13: Pourtant, l'attirante, hein.
0: Ouais, ben, on sent.
13: Mais bon, des fois, c'est pas dodo, dodo, c'est dodo, je me tape un ton, dodo, je me tape un ton, dodo.
0: Grâce aux gays.
15: Oui, alors la journée type d'un chômeur, bon, déjà c'est levé tard, très très tard, hein, c'est vers, moi je dirais plus vers 16h, hein. 16h, petit déjeuner à l'accro, on cherche des petites annonces dans le Paris Boom Boom, on n'en trouve pas, et ensuite à 8h, à 7h on regarde le Big Deal, à 8h on n'a rien à branler, donc qu'est-ce qu'on fait? On fait rien, on regarde la télé, voilà, je pense que c'est une journée type de chômeur ça, hein.
0: Un conseil que je préviens les prochains auditeurs.
15: Oui.
0: Hein, que le premier, si ça continue comme ça, le débat va s'arrêter très vite.
15: Parce que
0: là, vous commencez à me casser les couilles.
16: Non, mais tu peux pas aller contre ça. Il dit la vérité.
0: Vous commencez. Et toi, tu fermes ta gueule, Bilbit. Pour l'instant, tu fermes ta gueule. Tu fermes ta gueule. Je préviens tout de suite les prochains auditeurs que j'ai. J'entends encore une connerie comme ça. Je zappe.
13: C'est quoi la connerie?
0: J'en ai ras-le-bol.
13: C'est quoi la connerie, tu peux me dire?
0: Surtout quand ils disent ouais le Big Bill, et alors je regarde le Big Bill, je les emmerde moi les auditeurs.
15: Non, mais c'est pas pour toi, Gérard.
0: Mais moi je vous emmerde.
15: Je
0: fais ce que je veux de mes journées, je regarde ce que je vois à la télé.
13: Gérard,
0: en de bonne intention, salut aux prochains auditeurs. Et sur le site internet, c'est pareil.
13: Gérard, tu sais combien il y a de gens qui regardent le Big Deal tous les jours? Tu crois que t'es tout seul?
0: Donc Bill Beat.
16: Oui. Bah écoute, moi, la journée, tout ce que je vois, c'est que généralement, le chômage, ça n'améliore pas les relations humaines. Intramuros, c'est quand les personnes arrivent, elles ont tendance à vomir, parce qu'elles sont alcooliques, c'est vrai, c'est un fait. Mmh. Elles ont tendance à avoir une négligence par rapport à leurs compagnes sont souvent très moches.
15: Il
16: y a une période comme ça qui va entre 4 et 10 ans.
15: Et la femme du chômeur, quand même, se fait bourrer par des manouches, hein, faut le savoir. Hein.
0: Grazuskai. C'est la dernière fois.
15: C'est une étude sociologique.
0: C'est la dernière fois que tu dis une connerie comme ça, sinon je vais te dire au revoir.
15: Mais je dis la vérité, ni plus ni moins.
0: Ouais, bah moi, la vérité, moi, je sais que je commence à en avoir ras-le-bol de t'entendre dire des conneries. Ok?
16: Un message d'espoir, faut dire. Bon. Pour les chômeurs, pour pouvoir s'en sortir, il y a un bon moyen. C'est le métier artistique, tout ce qui est écrire par exemple,
15: tout ce qui est
16: des textes, des
0: alors, Krasuskai, au revoir. Ce coup-là, ça commence à bien faire.
16: Au revoir, Krasuskai.
12: Tu veux des gens peut-être pour t'aider dans ton débat. On a Pouce Station 2.
14: Bonsoir.
17: Oui, bonsoir. Bonsoir Gérard, bonsoir tout le monde.
0: T'appelles d'où?
17: J'appelle de Paris, 100.9 FM.
14: FM.
0: Et après?
14: Et on a aussi Marius Trésor, bonsoir.
0: Oh, comment ça fait plaisir. T'appelles d'où?
18: Mr. Cousin. Bon, Trevor Jones.
0: Ouais, ouais, bah c'est ça, c'est Trevor Jones. Au revoir.
14: C'est Trevor Jones.
0: Au revoir.
14: C'est
0: Trevor Jones. Non, mais lui, c'est pas la peine qu'il intervienne là-dedans, c'est même pas
18: le chômage. Il est au chômage.
14: Monsieur Trevor Jones.
0: Fildar, c'est pas toi qui commande, c'est moi, donc tu ne passeras pas à l'antenne.
18: Je suis au chômage.
0: Je t'emmerde.
18: C'est la première fois que j'écoute tes débats.
0: Tu me le vires.

0: Tu te la fermes.
1: Je crois que tu m'as compris.
2: Bon, on en était où alors? C'était laquelle question, Gérard? Parce qu'il y avait qui était en train d'en parler, je sais plus.
0: C'était
2: Trevor m'a perturbé. Quelle est la journée type d'un chômeur?
0: Voilà, ça, ah, c'était.
2: Donc, qui n'avait pas répondu à cette sublime question?
0: Bah, pousse.
2: Pousse Station 2.
3: Donc, la question, quel est un chômage?
2: La journée type d'un chômeur.
3: Ah, la journée type d'un chômeur, bah écoute, ouais, bah ouais.
4: Quand même.
3: Disons que je taffe, mais je connais quand même.
2: Ouais.
3: Non, tu veux. Bah ouais, là. Une journée de chômeur, bah écoute, c'est pas grand chose, hein. Tu te lèves tard le matin, disons vers midi. Mmh. Tu plantes pas grand chose, et puis t'essayes de trouver du taf, mais si t'es pas trop motivé, c'est pas la peine, quoi. Bah, tu connais ça, Gérard, quand même.
0: Non, parce que je vais pas à la NPE, d'accord?
3: Ah oui, mais j'ai pas dit que t'allais à la NPE, mais je disais que tu connaissais les journées de chômeur.
2: Mais c'est comme tout, quand il va trop après, il t'accepte plus.
3: En plus.
0: Non, bon, c'est le contraire, tu vois. Alors, avec.
4: Attends, j'ai une petite question de Zgeek de Macaque sur l'IRC. Il le mérite. Il voulait savoir si on peut cumuler le RMI avec d'autres types de revenus issus de plusieurs petits boulots. Si oui, qu'en court un alcoolique bi-biophile s'il fraude de la sorte et qu'il est dénoncé par un singe au cul rouge?
0: Alors, celui-là, sa question, il va se la carrer dans le cul parce que j'y répondrai pas.
4: Dans son cul rouge?
0: Voilà. Et donc, oui, Manu, c'est pas la peine de faire tes
2: la guichet, hein, ça sert à rien de la guichet. Hein.
0: Alors.
5: On peut accueillir du monde ou pas?
0: Bah vas-y.
5: On accueille Gorbitchov, bonsoir.
6: Bonsoir, c'est Gorbitchov, bonsoir GG.
5: Et on accueille Patricia Taff, bonsoir.
7: Bonsoir.
0: T'appelles d'où, Gorbitchov?
6: Alors bonsoir, c'est Lyon Maritime, c'est 117.7, fun, bonsoir.
0: Et qui?
5: Patricia Taff.
7: Voilà, tu peux m'appeler Pat Taff.
0: Je te signale, hey, Patricia Taff là.
7: Pas Taff.
0: Non mais moi c'est moi qui décidera comment je t'appellerai. Si ça te plaît pas, ça sera le même prix.
2: Uh-huh. Okay.
0: Et quand je te demande comment tu t'appelles, c'est pas Manu de me le dire, c'est à toi.
2: Okay.
0: Alors tu travailles un peu plus.
2: Ok.
7: J'appelle de Clito sur Jean-Louis.
0: Ta fréquence correctement, je te dis au revoir tout de suite.
7: 117.1.
4: Clito sur Jean-Louis.
6: Je connais, j'ai
8: dit. Bonsoir à tous les clitoïens.
4: Moi, je passe le bonjour à Jean-Louis, du coup, alors.
8: Tous les clitoïens.
0: Alors, la question, avez-vous des solutions pour lutter contre le chômage? Et on va se retrouver tout de suite après. On va s'écouter Francis Lalanne, PE, avec passage à moi. Il est grand comme ça. Et on se retrouve...
2: refais-le, parce que là, on a une grosse intro. Tu vas faire l'intro. Vas-y, refais-le, on n'a rien
0: Francis
2: compris.
0: Francis Lalanne, PE, avec mon passage à moi. Il est grand comme ça. Et on se retrouve tout de suite après au 0803-808.
2: Refais tout, c'est n'importe quoi.
0: 0803-08-5000, à tout de suite.
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0: Et voilà, on venait de s'écouter Francis Lalanne, PE, avec mon passage à moi. Il est grand comme ça, et on récupère Bill Pitt. Tu réponds quand tu veux, toi.
13: Salut, Gérard.
0: Ah bon?
13: Oui.
0: Pousse Station 2.
10: Bonsoir.
0: Gorbatchev.
8: Ouais, bonsoir.
0: Et Patricia Taff.
7: Oui, bonsoir.
0: Alors donc, avez-vous des solutions pour lutter contre le chômage? On va demander à Patricia Taff.
7: Bah écoute, si j'en avais, je les donnerais au gouvernement et puis bah il y aurait plus de chômage, quoi. Mais bon, ça serait un peu facile. Moi, j'ai plein de solutions, hein. Mais bon, après, est-ce que c'est réalisable? Pas sûr.
0: Ouais, bon, c'est pas vrai. Gorbatchev.
8: Bah écoute, je sais pas, moi ton exemple me suggère que le yaourt, ça doit être pas mal. Sinon, faut peut-être chercher dans le domaine de la grillade aussi. Peut-être. Je sais pas, c'est deux, trois pistes comme ça.
7: Et le balai.
0: Pousse Station 2.
10: Ouais, bah écoute, pour éviter le chômage, je pense qu'il n'y a pas trop de solutions. Hein. Faut se bouger.
0: Oh là là là,
12: il y a un bruit de balle.
10: C'est de faire vous retourner. Hein.
8: Ouais.
10: C'est chaud.
8: Ils t'ont poussé, ils t'ont tapé et tout.
10: Ouais, exact.
0: Ouais. Ça
8: t'en as vu ou pas?
0: Pour Big Beat.
10: Voilà, pas
8: une solution, mais bon, je les garde pour moi, quoi.
2: Parce que t'es au chômage?
8: Bah non, mais au cas où je tombe dans le chômage...
2: Parle bien dans ton téléphone, Big Beat, hein.
8: Ouais, pardon, mais j'ai un petit téléphone hyper moderne. Et ouais, donc moi je garde ça pour moi, au cas où je suis à la dèche et tout. Moi, j'ai mes trucs pour pouvoir trouver du boulot rapidement, quoi.
2: T'as un truc, Gérard, toi?
8: C'est pas très sympa. Quoi, toi? Comment t'as fait pour trouver du boulot, toi, GG?
10: Bah, le yaourt.
7: Cours populaire, tout ça.
10: Bah, l'industrie du yaourt, hein.
8: Je connaissais des Bulgares.
5: Non, mais sérieux, GG, c'est toi qui es allé au-devant du boulot ou c'est le boulot qui t'a rattrapé avec ta jambe en vrac?
0: Non, c'est moi qui ai été voir c'est moi qui y étais, c'est tout.
5: Bravo,
2: c'est faux.
5: Et ça, c'est beau. Ça, si c'est vrai, bon, j'ai un doute. Ah, mais
4: ouais,
5: c'est beau.
4: Aussi, ouais, franchement.
8: Mais c'était une vocation chez toi, le yaourt?
0: Non, bah, j'ai pris ce qu'on me proposait, c'est tout, hein. Je suis pas comme il y en a.

0: Il s'est dit, j'en ai dans le caleçon tous les matins, vas-y, on va en vendre.
1: Exactement.
2: Non, mais je suis pas comme certains qui veulent dire et qui disent, ouais, ben c'est dégueulasse, ça m'intéresse pas, puis c'est tout.
0: Ouais, c'est clair. C'est clair.
3: Si t'avais proposé les fruits et légumes, t'aurais fait quoi?
2: Bah, pareil. J'aurais pris n'importe. J'aurais pris
0: ce que je pouvais. Il fait de la plongée aussi, hein.
2: Voilà.
0: Non, de la plonge, pardon.
1: Ton rêve, c'est quoi? Qu'est-ce que tu voudrais? Dans l'idéal, hein, dans l'absolu, tu voudrais reprendre quoi comme taf, toi?
3: Jacques Mayol?
2: Patricia Tap, tu t'écrases quand c'est pas toi qu'on s'adresse.
4: C'est vrai, ça, Gérard, tu.
2: Ouais, non, mais.
4: Qu'est-ce que tu viserais, ouais.
1: À mon avis, son objectif, c'est de faire la prochaine pub de Yop.
2: Non, pas du tout. Alors, c'est qui me posait cette question?
1: Pour remplacer Maminova, tu cartonnerais, hein, franchement.
2: Qui c'est qui posait cette question
1: C'est Gorbitchov.
2: Alors?
1: Donc, je voulais savoir, toi, ton avenir, tu le voyais comment, si tu pouvais réaliser ton rêve, ça serait quoi, en fait, au niveau du taf?
2: Ben, de refaire de la route.
1: De la route, ouais.
3: Un camion de Yop?
2: Pas du tout. Patricia Tap, tu commences à me gonfler sérieusement. Oui, mais
0: ça pourrait être un camion de n'importe quoi. Tu t'en fous du moment que c'est un camion, en fait.
2: Ben voilà.
1: Non, mais tu pourrais mettre tes compétences laitières en avance, en fait, dans le milieu du camion aussi, non? Ça pourrait être un petit plus. Je m'y connais dans le yaourt, tout ça.
3: Ouais, parce que moi je pensais que ton boulot là c'était comme un perfectionnement, tu vois.
1: Un petit stage voilà de perfectionnement, tout à fait.
2: Pas du tout, parce que normalement c'était prévu pour une journée, ça fait déjà un mois que j'y suis. Hein.
1: Waouh, c'est bien ça.
2: Non, donc bon, voilà.
1: On est fiers de toi, mon GG. Mmh.
2: Donc, question IRC, non?
0: Aïe!
4: Je sais pas si j'ai pas
0: dur,
4: de
0: très dur ça.
4: Merci.
1: Alors.
4: Donc il y a un certain Yankee, mais à mon avis c'est pas le même parce que là c'est le cousin de Fontenay. Il dit que pour lutter contre le chômage, faut construire des cantines plus grandes et fermer les bars.
2: N'importe quoi.
1: C'est pas faux. C'est pas bête.
2: N'importe quoi. Et après, il y a que ça?
4: Non, il y a Gérard Lambert qui voulait savoir quel niveau d'études faut-il pour être chômeur.
2: Il n'a pas besoin de niveau d'études.
4: Mmh. Il a besoin de quoi alors?
2: De rien du tout.
4: Il faut avoir travaillé quand même.
2: Bah oui. Mmh. Si t'as pas travaillé, tu peux t'inscrire, mais tu toucheras pas les assédits comme on l'a dit tout à l'heure.
0: Est-ce que si t'as pas travaillé, est-ce qu'on peut vraiment dire que t'es au chômage? Si t'as vraiment jamais
1: t'as fait. Tout, hein, Manu.
2: Disons oui, parce que comme tu t'inscris au chômage, même si t'as pas travaillé, donc automatiquement le truc qui va se produire, c'est que derrière sur les feuilles que tu remplis à l'NPE, ils vont te demander est-ce que les adresses de tes derniers employeurs. Donc là, ça va être plus compliqué pour lui.
4: Gérard, il y a énormément de personnes sur l'IRC qui me demandent d'ailleurs sur le chat de Voilà, on est quand même plus de 7022.
0: Oh, bien, ouais, c'est gros,
4: ça a augmenté énormément. Il voulait tout simplement savoir. Ça va me revenir, t'inquiète pas.
1: Moi j'ai une question.
0: Merci.
1: Ouais, qui c'est quand même, ils sont 7000, il n'y a pas une question potable.
2: Qui c'est qui voulait poser une question?
4: C'est parce qu'ils sont au niveau, c'est pour ça.
1: Ah ok. Voilà, j'ai une question. Pourquoi il n'y aurait pas des télétons pour le chômage?
2: Bah c'est du bénévolat, hein.
3: Chômage plein.
0: En plus le Téléthon c'est bientôt là pour les gens malades, enfin les gens malades.
2: Je crois que c'est la première semaine de décembre.
0: Donc mais est-ce
2: le premier week-end de décembre, je crois.
0: Est-ce que tu penses que par la suite, étant donné que ça se passe bien, le Téléthon ça fait plusieurs années que ça se passe, on pourrait quand même lancer le Téléthon des chômeurs.
4: C'est vrai. Voilà.
2: On sait pas, peut-être, mais
4: des employeurs qui appelleraient pour donner des emplois.
2: Ben, ça, faudra voir. Mais justement, c'est pour
1: ça que... Des promesses d'emploi. Il faudrait faire présenter par des chômeurs.
2: C'est pour ça que tout à l'heure, quand on marquait, pensez-vous que l'on peut sortir du chômage avec l'Internet? Donc, là, c'est ce que tu...
1: Ça n'avait rien à voir, ok.
2: Si, mais ça revient avec la question qu'on posait, là, justement, parce que moi, j'ai regardé un reportage, là, il y a pas si longtemps que ça. Mm-hmm. Donc, on peut recruter du monde par le bien de l'Internet.
0: Ouais. Par le bien. Hein.
4: Par le bien.
2: Donc,
4: vas-y, je te... auditeur, à toi.
1: Ouais, je voulais savoir parce que GG, en fait, sans t'en rendre compte, car tu es un sociologue, t'as mis le doigt sur quelque chose d'intéressant, t'as parlé du bénévolat. Mmh. Est-ce que tu considères qu'en fait, le bénévolat, ça serait quelque part un moyen de compenser une certaine difficulté à vivre le chômage?
2: Oui. Bah, disons comme le bénévolat, donc en fin de compte...
1: C'est du travail ou pas?
2: C'est du boulot, oui, mais tu fais ça gratuitement, t'es pas payé derrière. Hein.
1: Ah bon? Ah
2: ouais, bah
4: Et devant?
2: Non, plus.
1: Ce que je comprends pas, c'est que t'as les inconvénients du travail
2: C'est-à-dire
1: que tu te lèves, mais en fait, tu touches pas de caillasse, quoi.
2: Non, mais de toute manière, tu peux faire du bénévolat toute ta vie, tu toucheras jamais rien.
1: Tu trouves ça bien, toi, le bénévolat, Gégé?
2: Bah, personnellement, j'en ai fait pendant deux mois, laisse tomber.
1: Oui, mais quand t'es passionné,
2: Ouais, non.
1: Le yaourt, c'est...
2: Non, mais attends, c'est pas du tout.
0: C'était dans quoi?
2: je donnerais pas le truc parce que ça est, c'est non, des trucs que,
0: c'est un métier comment?
2: Non, c'est des trucs qu'on peut pas dire, c'est comme tout à l'heure
5: ah, c'est illégal.
2: Non mais
5: c'est
2: non.
5: Du bénévolat dans la drogue.
2: Non, c'est un truc que quelqu'un a posé qu'a dit tout à l'heure, c'est ça revient sur comme le secours populaire.
3: Ah, d'accord, okay.
2: Ouais.
3: À propos de bénévolat, Manu, ça serait bien que tu penses à quand même nous régler tout ce que tu nous dois, parce que j'ai appris des choses tout à l'heure qui m'ont pas fait plaisir.
2: Et bah dans ce cas-là, tu vas retourner voir Manu au standard et tu vas t'expliquer. Tu vas régler ça maintenant avec lui au standard et puis tu continueras le débat après quand tu auras réglé tes comptes avec lui.
3: Voilà, je parle au nom de tous mes amis.
1: Ah bon.
2: Alors, Manu.
5: Ok, je la reprends. Je vais te reprendre, fais attention. Hein.
2: Alors,
5: ça va être court, mais bon.
1: Manu, il va au pute.
2: Eh oh, tu te calmes, toi.
5: On peut accueillir quelqu'un en attendant que je la reprenne violemment?
2: Bah, comme tu veux, ouais.
5: Oui, bah, je veux. Alors, on accueille Monsieur Mazur, bonsoir.
1: Ah, bonsoir, hey. Monsieur Gérard, oh. Monsieur Mazur, à l'appareil. Bonsoir, mes amis, comment allez-vous?
2: Bonsoir, Manu.
4: Bonsoir. Très bien, bonsoir.
2: Manu.
1: Bonsoir, c'est Monsieur Mazur.
2: Bonsoir, Manu,
1: Monsieur
2: une Mazur. Fois.
1: Bonsoir, Prévost.
4: Comment allez-vous?
1: Oh, oui, très bien. Vous-même.
2: Manu, une
1: très
2: fois. Bien.
1: Écoutez, Manu. Monsieur Gérard, je tiens à vous féliciter sur la haute teneur de votre débat sur le chômage.
2: Il me semble... Oh, Monsieur Mazur.
1: Passionnant, n'est-ce pas? On va parler du débat, bien entendu.
4: Tout à fait.
2: Il m'avait semblé bien t'avoir dit, quand on a mangé, que je ne voulais pas de lui.
5: Ah bon?
2: Oui.
5: Non, tu m'as dit...
2: Je t'ai dit, je ne voulais pas de Monsieur Mazur.
5: Bah, c'est trop tard, là.
1: C'est dégueulasse, vous êtes un gros enfoiré de merde.
2: Monsieur Mazur,
5: non, c'est pas lui,
1: allons, un peu de sérieux, vous savez très bien que c'est pas ma voix. Allons. Monsieur Gérard, puis-je vous poser une question? Avez-vous approché la PlayStation? Car vous en aviez un peu parlé tout à l'heure et
2: PlayStation,
1: à quoi ressemble-t-elle?
0: La PlayStation.
1: La, pardon?
0: La PlayStation.
1: Ah, autant pour moi, la PlayStation.
2: Non, parce qu'il y avait trop de monde et on pouvait pas, on pouvait rien voir du tout.
1: Ouais, c'est comme façon, c'est dommage.
6: Pas bon dans le Virgin, alors.
2: Ouais, non, mais je veux dire, il y a...
1: Monsieur Gérard, si je puis me permettre, avec votre statut de célébrité, tout à fait notoire, vous devriez en profiter pour rappeler les, je ne sais pas quelle est la maison qui édite cette nouvelle machine, mais vous devriez vous la faire offrir. Après tout, vous en avez parlé, je vous ai écouté, là, depuis le début de l'émission, vous n'arrêtez pas d'en parler. Alors pourquoi ne pas vous la faire offrir après
2: c'est
1: tout?
2: C'est parrainé avec Fun Radio, c'est tout. On ne sait pas qui c'est qui l'a sorti, mais ça a été parrainé avec Fun Radio.
0: En tout cas, ce qu'ils auraient dû faire, c'est que Gérard aurait été un bon moyen, tu vois, d'éviter les meutes. On l'aurait foutu au milieu avec les PlayStation, tout le monde se serait barré au courant.
1: Comme vous êtes méchant, monsieur Spirouli.
0: Non, mais c'est vrai.
2: Alors,
0: en revenant au débat.
2: Est-ce que le chômage est le plus répandu en France, à l'étranger?
4: Ou autre?
2: Si oui, pourquoi? Alors, Monsieur Mazur.
1: Eh bien, écoutez, Monsieur Gérard, je me dois de répondre malheureusement par l'affirmative. Oui, le chômage, bien que les chiffres soient encourageants, que le nombre de chômeurs baisse, eh bien, malheureusement, nous sommes le pays d'Europe qui en comptons le plus, malheureusement, bien sûr.
2: Et vous pouvez donner un chiffre?
1: Écoutez, je crois que c'est tombé en deçà des 3 millions, n'est-ce pas? Mais pour prendre un exemple sur un autre pays européen, tel les Pays-Bas, la Hollande, n'est-ce pas? Avec l'ouverture de ces célèbres cafés à drogue, où l'on peut inhaler de certaines drogues douces, eh bien le nombre de chômeurs, figurez-vous, depuis constamment, il baisse. Parce que, n'est-ce pas, quand les gens ne trouvent pas de travail, eh bien entendu, ils vont se droguer.
2: Alors moi j'ai un chiffre à vous donner.
1: En France,
2: forte baisse du chômage en France en septembre. Alors au mois de septembre, il y a eu une baisse de...
5: Attends Gégé, on peut faire ça bien, je sais pas, il y a pas une zig de journal télé ou...
2: Oh là là.
0: Attends, mais attendez les gars.
5: Gérard, potasse le document Gégé et on va y aller.
0: Vas-y Gérard.
1: Il y a un blanc là Gérard.
2: Donc alors en septembre, il y a eu une baisse de 2,5% de chômeurs, donc à 2,270,200 demandeurs d'emploi, après avoir une baisse de 0,4% en août, selon le chiffre publié par le ministère de l'Emploi. Sur un an, le nombre de chômeurs est en recul de 430 millions, soit de 15,9%. Voilà ce que je pouvais donner comme chiffre à peu près.
0: Ah d'accord, vu comment tu l'as fait,
5: on aurait presque dit PDDA.
2: Alors,
6: tu les as chopés dans
2: Pif
6: Magazine, tes
2: chiffres? Non, Patricia Taf, si elle est encore là.
5: Ouais, alors attends, ouais. C'est bon, elle est là.
3: Oui, je suis là, ouais.
5: C'était bon?
3: C'est bon, je me suis calmée, tu m'as bien rappelé le nom quand même, Manu.
5: Ouais, je sais, je suis...
3: Avec du tral.
5: Excuse-moi.
3: Est-ce que tu peux me rappeler la question, Gérard?
2: Alors, est-ce que le chômage est-il plus répandu en France, à l'étranger? Si oui, pourquoi?
3: Il est plus répandu à l'étranger parce que si tu mets tous les pays réunis, il y a plus de chômeurs qu'en France.
4: C'est vrai.
2: Ben, je viens d'annoncer le chiffre en France. Hein. À l'étranger, on ne l'a pas. Hein.
3: D'ailleurs, c'était très beau.
2: Donc, Gorbatchev,
1: ben écoute, ça dépend. Tu considères France, c'est-à-dire avec les dom-tom ou pas?
2: Donc l'étranger, en France...
0: T'as pas des chiffres là-dessus, non?
2: Non.
1: Parce qu'il y a quand même dom-tom, c'est Canada, tout ça. Ça fait quand même pas mal de chômeurs en plus. Hein.
2: Ouais, mais c'est territoire d'outre-mer.
1: Ouais, donc c'est Canada et compagnie, quoi.
2: Ouais, mais ça...
1: Il y a quoi comme dom-tom, GG?
2: Oh, c'est pas un débat sur les dom-toms, c'est un débat sur le chômage.
1: Ah, mais ça fait quand même un maximum de chômeurs en plus si tu rajoutes à la métropole, quand même.
2: Ouais, mais je veux pas...
1: Il faut les prendre en compte, tu peux pas mettre ça entre parenthèses.
2: Mais de toute manière, on peut pas avoir tous les...
1: Alors tu cites des chiffres, mais en fait, tes chiffres, ils sont pas complets.
2: Non, mais c'est en France.
1: Mais en France, dom-tom compris.
2: Putain, mais t'es borné, toi. Hein.
1: Mais c'est toi qui as interné.
2: Bon, allez, hop, au revoir. PlayStation 2 là.
7: Ouais. Oui, bah écoute, Gérard, en France, oui, il y a beaucoup plus de chômage qu'ailleurs. Étant demandeur d'emploi, j'en trouve pas d'ailleurs. Si tu pourrais me trouver un petit taf, Gérard, dans les yaourts, ça serait sympa.
4: Ah, Gérard, justement, il y a beaucoup de gens sur l'IRC, ils me demandent c'est quoi la différence entre un chômeur et un demandeur d'emploi.
2: Bah, c'est pareil.
7: Non, chômeur... c'est pas pareil. Hein.
2: Bah, bon, c'est pas pareil depuis quand?
7: Bah, depuis. La semaine dernière.
3: Ben non,
7: c'est une nouvelle loi qui est passée.
3: Un demandeur d'emploi, il cherche du boulot. Un chômeur, il n'en cherche pas.
2: Et ben alors? Il en demande, c'est pareil. Hein.
3: Bah, non. Il n'en demande pas. Et toi, il en demande, il n'en cherche pas.
2: Ouais, mais il en demande quand même.
5: Ouais, mais il attend que ça vienne, alors voilà. Que le chômeur, il
4: faut rien. Quoi.
2: Alors, Bilbit.
1: Ouais, bah tu m'excuses, j'ai une pizza qui frappe à la porte.
2: Ouais, bah alors, bonne nuit.
7: Ah, Gérard, tu savais
2: que... Voilà, au revoir. Bah, ça y est, il est parti tout seul.
0: Ah, bien.
2: Il a raccroché lui-même.
5: Ouais. Je peux accueillir quelqu'un si tu veux.
2: Ouais.
5: J'ai Jean-Paul Laguillé, bonsoir.
8: Bonsoir, bonsoir à tous. Bonsoir Gérard, bonsoir Manu, bonsoir Fildar, bonsoir Rigo, bonsoir tout le monde, bonsoir les auditeurs.
5: Bonsoir
8: monsieur Laguillé.
4: Salut Jean-Paul.
8: Bonsoir monsieur Lazur.
2: Donc alors pour vous?
8: Alors pour moi en tant que syndicaliste, hein, proprement dit, je pense que le chômage en France est en net décroissement. Mm-hmm. Et cela est dû au plan gouvernemental. Et je crois que je vais laisser à monsieur Mazur. je crois que c'est pas mon taf.
2: Ouais.
8: Pas dans ton truc.
2: Bon alors monsieur Mazur, si vous pouvez lui répondre.
9: Oui, eh bien écoutez, ce jeune homme a tout à fait compris. Hein. Bien entendu, il n'est pas très évolué car comme vous l'avez remarqué, il est syndiqué. Écoutez, oui, le gouvernement œuvre depuis de nombreuses années sur ce travail long, vigoureux, lent, qu'est justement le décret de nouvelle loi concernant nos amis les chômeurs, car je tiens à vous le rappeler, tous les chômeurs sont nos amis.
4: C'est vrai.
9: Vous êtes notre ami, monsieur Gérard.
2: Non, mais
9: du moins, vous le fûtes, car vous avez trouvé un emploi, et Dieu bénisse cet emploi et vous-même.
2: Non, mais faudrait.
9: Alors maintenant, par conséquent,
2: répondez.
9: Je vous dirais que.
2: Répondez à la question de Laguillé.
9: Justement, j'y arrive, monsieur Gérard, n'est-ce pas? Il faut me laisser le temps, justement, d'avancer mes arguments. Qui sont les suivants? Depuis, madame, est-ce que je peux toujours citer des noms d'hommes politiques, monsieur Gérard, ou bien cela est interdit comme...
2: Non! Fildar, arrête, s'il te plaît!
9: Écoutez, monsieur Gérard, je crains d'être embêté, car si je ne puis citer de noms d'hommes ou de femmes politiques, nous ne pourrons avancer dans l'explication, n'est-ce pas? Est-ce que vous pourriez éventuellement, pour une fois...
7: Il faut laisser Gérard, ouais.
3: Utiliser les...
7: Allez, laisse-le dire les noms.
2: Non, on donne pas de noms, c'est tout.
9: Bien.
7: On n'a pas de procès, on a de balles d'air.
9: Eh bien, écoutez...
2: Non, mais faut pas donner de noms, c'est tout.
9: D'accord, alors, peut-être des prénoms à ce moment.
2: Non plus!
9: Les initiales.
3: Voilà.
7: On peut les remplacer par des noms de dessins animés, Color Gold, tout ça? C'est possible ou pas?
2: Oh là là là là.
9: Ah, très bonne idée. Très bonne idée.
3: Très bien, ouais.
9: Voyez-vous, monsieur Gérard, comme votre ami auditeur vient de le préciser, eh bien, je trouve que chez les chômeurs, ce qu'il manque à l'heure actuelle, c'est l'esprit d'initiative. Mm-hmm. Voyez-vous, l'esprit d'initiative, parce que, en même temps, aller, n'est-ce pas, dans une agence de comment appelez-vous ça, de l'ANP?
3: L'ANPE, monsieur.
9: Ah, pardon, merci, mademoiselle. Eh bien, monsieur Gérard.
7: Allô, Gérard, ça va?
2: Non, mais vous commencez à me gonfler avec vos questions de merde, là.
9: Justement, alors,
7: c'est le but.
2: Fildar,
9: quoi? Ça n'est pas tu seulement d'aller micro à l'ANPE, monsieur Qu'est-ce Gérard. Bien entendu, bon. C'est important car on y trouve deux formulaires affichés contre des piliers, n'est-ce pas?
0: Qu'est-ce qu'il y a?
2: Hey, tu fais gaffe parce que lundi, je te balance à Max que tu coupes le micro constamment, d'accord? Alors Max, si tu nous écoutes, tu appelles parce que Max, Fildar déconne.
0: Mais je fais quoi? Mais je fais quoi?
4: Qu'est-ce qui se passe là? Qu'est-ce qu'on fait?
0: Il y a quoi? C'est quoi le problème?
10: Ah là, c'est le bordel.
2: Hey, tu vas arrêter un peu.
0: Mais il y a rien.
2: T'en profites maintenant.
0: Bah mon petit bouchon alors. Qu'est-ce qui se passe?
4: Assieds-toi, Gérard.
2: C'est pas grave.
0: Ah attends.
2: Ça sonne.
4: Ça sonne. Qu'est-ce qui se passe?
0: Allô.
4: Parle dans le micro, Gérard.
0: Qu'est-ce qui se passe, Max? Bah attends, je te le passe.
2: Ah ouais.
0: Bah viens.
2: Tiens, le micro.
0: Va au téléphone. Mais viens.
2: Mais va au téléphone.
0: C'est pas grave. Et viens au micro. Il va parler.
2: T'as Max.
4: Attends.
0: Mais quoi?
2: Arrête.
0: Aïe, ça bastonne.
2: Max. Attends, Fildar, il s'amuse à me faire du double son. Moi, je commence à en avoir pas le bol. Hein. Il en profite parce que t'es pas là.
11: Il faut gueuler un coup, quoi.
2: Ben ouais, mais il s'amuse à couper le micro, il fait que des conneries.
11: Putain, il faut chier, hein.
2: Donc, tu te démerdes avec lui lundi, si le débat, ça a foiré. Hein.
11: Ça foire ou pas, là?
2: Bah, pour l'instant, oui, ça a l'air de foirer, hein, avec lui.
0: Ça foire dans ton slip, ouais.
2: Non, mais attends, déjà, Anka, on sait pas où elle est partie, elle est même plus dans les studios, donc Fildar qui fait le coup.
0: Ouais, elle est partie faire un petit avec Marco, Anka.
2: Alors, donc, Fildar qui fait de la merde, il y a que, apparemment, avec Rigo, qu'on arrive à bosser à peu près bien parce
4: encore,
2: on est quand même à 7000 ouais. Sur l'internet.
4: Mais tout le monde t'insulte, hein, quand même.
11: Vous avez passé la welcome ou pas?
2: Ben non, hein.
11: Vous avez pas
2: mis
11: la welcome?
2: Non, je l'ai refusé.
11: Demande-lui, là, c'est un bizarre.
2: Non, je veux pas qu'on la mette dans le bureau.
11: Quoi?
2: Bah, la welcome. Bah, je te dis, quand t'es pas là, c'est le bordel. T'étais où, là? Non, mais c'est ici, toi, ton boulot, hein. C'est pas à côté, hein.
12: Ouais, mais j'ai un
0: quota, là. Ouais, mais bon, lave-toi, parce que tu sens le sel.
11: Ouais, maintenant, tu peux t'installer un petit peu la welcome.
2: Mmh.
11: Et j'écoute,
2: t'inquiète
11: pas, je pars
2: rapport. Ok.
11: Ciao.
2: Ciao.
0: Bon bah voilà, bon boulot.
5: Bon bah bien, très bien.
0: Bon, est-ce qu'on met la welcome ou pas, Gérard?
2: Il a dit on met la welcome et lundi
5: Gérard, Rigo, tu mets la welcome?
4: Ouais, je suis dessus là, je mets la
0: c'est
4: welcome.
0: C'est tout en haut à droite, la
4: tout
0: welcome.
4: Tout en haut à droite.
0: Ouais, c'est marqué, la regarde ça.
2: L'aiguillé.
13: Oui.
2: T'appelles d'où? Parce que j'ai pas eu ta fréquence.
13: Moi j'appelle de Sodo sur Facochère, c'est 105.4.
14: Bonjour tous les Sodois.
2: 105.4. Voilà. Donc, Patricia Tap, t'as répondu. Monsieur oui. Mazur a répondu. L'aiguillé, bon, il a répondu.
13: Oui. J'ai eu mon joker Mazur quand même. Hein.
2: Mm-hmm. C'est tout comme
0: il y en a 4. On peut faire un petit sondage.
2: Non, il y en a 3.
0: Il y a PlayStation 2, Patricia Tap, Monsieur Mazur et Jean-Paul L'aiguillé.
13: Bah si.
2: Bah, PlayStation.
13: J'ai répondu, ouais. Gérard.
2: Patricia.
0: Ouais.
2: Ah ouais, j'ai oublié Monsieur Mazur, moi.
0: Ouais. Ah,
13: alors, Monsieur Gérard.
0: Clique dessus.
13: Pas l'oublier quand même.
2: Donc, on va continuer.
0: Fais un petit sondage.
13: Ça devient un peu trop individuel comme débat à mon goût. Hein.
2: C'est alors, trop compliqué, sondage.
0: Ah, un petit sondage, on va se poiler.
13: on va bien se poiler.
2: Quelles sont les solutions contre le chômage? Alors, 66% répondent de supprimer le travail, ça n'a rien à voir.
0: Bah, si, c'est vrai.
2: Ah, si. 45% disent que c'est de la cause de Chirac, donc la solution c'est de le virer. Bah, ça, on verra ça dans 2 ans. 55% pensent que les 35 heures trop, il faut faire 2 heures comme moi par semaine, j'en fais pas 2, donc c'est encore mieux. Et 98% sont au chômage et donc n'ont pas le temps de me parler. Bah, c'est pas mal, donc dans ces cas-là, s'ils ont pas le temps, pourquoi faire un débat là-dessus?
0: Ouais, voilà. Tiens, Gérard, j'aimerais revenir sur le premier truc du sondage, que s'il y avait plus de boulot pour personne, il n'y aurait plus de chômage. Tu dis que c'est pas vrai, mais si, c'est vrai.
2: Non, bah,
0: parce que qui dit plus de boulot dit plus de chômage.
2: Bah, non, mais j'ai jamais dit.
0: Si personne travaille.
2: J'ai jamais dit que j'en avais rien à foutre.
0: Non, t'as dit que c'était pas vrai.
2: Non, si, mais attends, s'il y a 65%, 66% des gens répondent pour supprimer le travail, dans ces cas-là, ça fera plus de chômeurs.
0: Donc, non, parce que s'il y en a plus de travail, il y a plus de chômage.
2: Bah si.
0: Bah non.
2: Il y en aura encore plus. Si on supprime les boulots. Donc si on supprime le travail, il y aura plus de chômeurs.
0: Oui, mais si personne veut du boulot, il y aura pas de chômeurs, ce sera normal.
2: Parce qu'il y en a qui veulent pas en chercher, c'est tout. Ils préfèrent rester chez papa et maman, c'est tout.
0: Gérard, est-ce qu'il y a un conseil des ministres dans les chômeurs ou pas?
2: Très bonne question,
0: Fildar.
2: Je pense pas, non.
0: Ça. Aïe, aïe, aïe.
4: Il y a Yankee, peut-être encore le même, une heure après, toujours cousin de Fontenay. Il voulait savoir si les chômeurs de nuit étaient payés plus vu qu'ils chômaient de nuit que les chômeurs de jour.
2: C'est une chanson, ça. Ça, c'est des questions de merde.
0: Les chômeurs de nuit.
2: C'est des questions de merde, j'y réponds pas à celui-là.
4: Ouais.
2: Donc, 8e, pensez-vous que l'État aide les chômeurs en quelles circonstances? Donc,
0: très bonne question, Gérard.
2: Monsieur Mazur.
9: Allons, monsieur Gérard, sauf votre respect, vous rigolez. Attendez, l'État a aidé les chômeurs, mais ne serait-ce que... Bon, prenons l'exemple du RMI, par exemple, le revenu minimum d'insertion. De combien est-il, monsieur Gérard? Voulez-vous me le dire?
2: À l'heure actuelle, pour une personne qui est...
0: Attends, Gérard.
2: Non, mais attends, j'en ai rien à foutre, tu m'énerves avec ça.
0: Et quoi?
2: Tu m'éteins ça!
0: Vas-y.
2: Bon, tu m'éteins ça tout de suite.
0: Bon, je l'éteins, voilà.
4: PDDA, vas-y. Ça donne un côté informatique.
0: Bah ouais, mais c'est bien pour le CSA, c'est bien qu'on ait des trucs comme ça.
4: T'appuies pas trop sur la Numark, là, il y a marqué pas touché.
0: Vas-y.
2: Donc, le RMI pour une personne seule est de 2500.
9: Bon, alors, monsieur Gérard, je vous pose la question. Pensez-vous que l'on puisse s'en sortir avec une telle somme?
2: Ben...
0: Un euro, oui.
2: Mais Pildars, c'est pas...
0: C'est vrai qu'en euros, c'est beaucoup quand même.
9: Bon, admettons qu'en euros, on puisse s'en sortir, aller une ou deux fois en discothèque par semaine, je ne sais pas, ou au restaurant, quelque chose comme ça. Bon, mais la fin du mois, on sait qu'il faut se serrer la ceinture, n'est-ce pas? Vous êtes d'accord avec moi, monsieur Gérard?
2: Par conséquent,
9: malheureusement, nous pouvons affirmer que le gouvernement fait bien peu de choses pour nos amis les chômeurs. Moi-même, lorsque j'en croise un dans la rue, eh bien écoutez, je n'hésite pas à le dépanner de quelques piécettes jaunes.
2: Ouais, non mais on s'en fout de ça.
9: Ah bah non, monsieur Gérard, on ne s'en fout pas, parce que finalement, au bout du compte, j'estime en faire beaucoup plus que le gouvernement, voyez-vous.
2: Ouais, bon bah, on verra, allez, au revoir.
9: Bah pourquoi, monsieur Gérard, je réponds à votre question le plus sérieusement du monde.
2: Pousse PlayStation 2.
7: La question ne m'intéresse pas, alors moi je vais te...
2: Alors c'est ça...
7: Un truc, c'est que, tu savais ce que ça voulait dire le big deal en anglais? Gourkistanrut.
2: Bon alors au revoir toi.
0: C'est nul.
2: Au revoir.
0: Tu le gagnes.
2: Et voilà. Patricia Taf.
3: Oui.
9: Pas de taf.
3: Pas de taf, tu peux m'appeler, ouais. Moi, je trouve que le gouvernement, en fait, c'est à cause de lui qu'il y a tout ce chômage. Parce que s'il laissait les gens créer des entreprises, s'il les taxait moins, en fait, il y aurait du boulot, quoi.
5: Et d'accord avec nous, Gérard, il y a une fiscalité trop forte en France à l'heure actuelle.
3: Ils payent trop d'impôts, ils sont trop taxés, et voilà, quoi.
2: Non, mais ce qu'il faut bien se dire pensez-vous que l'État aide les chômeurs en quelles circonstances? Donc, faut bien dire une chose, qu'il y a certaines, à la NPE, et pour être inscrit depuis je sais plus combien de temps, vous pouvez. Il y en a qui arrivent quand même à monter des sociétés par l'aide de la NPE. Donc c'est aussi l'État qui les aide aussi pour monter des sociétés en débloquant des fonds.
3: Ouais, mais c'est aussi l'État qui les taxe.
2: Mais oui, mais ça bien sûr, c'est eux qui les taxent parce que faut bien qu'ils récupèrent l'argent qu'ils donnent pour.
9: Monsieur Gérard, permettez-moi d'ajouter que parfois même l'État taxe les créateurs d'entreprises avant que ceux-ci ne montent leur propre entreprise.
2: Mmh. Ouais,
9: on a déjà vu ça.
2: Ouais, mais ouais. Manu,
0: ça va bien?
2: Donc un auditeur.
0: Oui, on accueille Analpe, bonsoir.
10: Bonsoir tout le monde, bonsoir équipe, bonsoir GG. C'est Analpe, j'appelle de Lâche la Purée sur Yvette, 116.6. Bonsoir tout le monde.
0: La pauvre.
4: Salut.
2: 116.6.
9: Bonsoir,
4: comment vas-tu?
9: Bonsoir, monsieur
4: Analpe. Comment vas-tu,
2: Anal?
9: Dans le respect de
10: l'anal.
2: L'aiguille.
0: L'anal, ça te plaît.
9: S'aiguiller, oui. La question, est-ce que tu peux me reposer? Parce que l'anal m'a troublé.
2: Non, je repose plus la question.
10: J'ai pas entendu, Gégé, non, ça tombe bien.
3: Est-ce que le gouvernement aide les chômeurs?
9: Moi je pense que, contrairement à mes collègues, moi je dirais que l'État, si c'est vrai, que l'État aide les chômeurs. Hein, parce que, il y a certaines personnes qui travaillent un an, je le sais parce que je suis dans le cas.
2: C'est faux!
9: Qui travaillent un an et après qui foutent rien, et l'État leur donne de l'argent.
2: C'est faux!
9: Alors je voulais remercier, à ce moment-là, l'État, et en son nom tous les ministres.
2: C'est faux.
9: D'aider les chômeurs, de les pousser vers l'extrémisme.
3: Pas trop fort.
9: Qui consiste à rester chez soi et à ne rien faire.
10: C'est dégueulasse.
9: Alors c'est ça qu'on veut donner à nos enfants? Une France de chômeurs? Je suis désolé, moi, Gérard.
10: Et tout ça avec nos sous, GG, putain, dis quelque chose.
0: Mais qu'est-ce que t'en penses, Gérard?
2: Non, mais quand t'auras fini de faire tes cours...
9: On va faire une putain de secte.
2: Ah, putain. Et l'aiguillé, c'est la dernière fois que je t'entends gueuler comme ça. C'est faux!
9: Mais je suis dans le délire, moi, là.
2: Eh ben, au revoir. Au revoir.
4: Gérard, pour calmer un petit peu le débat, il y a une très bonne question de Zgeg de Macaque Jingle. Oui, tout à fait. Le chômage touche-t-il plus les alcooliques ou au contraire, l'alcoolisme touche-t-il plus les chômeurs?
2: Et qui c'est qui pose cette question de merde?
4: Zgeg de macaque.
2: Eh ben, j'y répondrai pas.
4: Mais à ton avis?
2: Je ne lui répondrai pas.
4: Tu te sens concerné par la question?
2: Pas du tout, mais je lui répondrai pas. Voilà. Anal PE. Anal PE.
12: Marco, je t'aime.
4: Oh là là.
2: Oh, mais ça y est, ouais! Oh là là, mais elle appelle son mec!
12: Putain, mais vas-y, toi! T'es pas obligé de faire ta langue de pute, tu m'éteins ce micro, c'est bon, j'ai le droit de... Je passais juste un petit coup de fil, c'est bon, il a appelé au standard, ça va?
2: Putain. Anal PE.
14: Ouais, moi j'étais d'accord avec ce que disait l'auditeur. C'est vrai que la France est un pays où le gouvernement s'occupe bien des chômeurs quand même, hein, tu peux pas dire le contraire.
12: Là, il les engraisse. Hein.
14: Ouais. Et je crois même qu'on importe des chômeurs de l'extérieur.
2: Non mais faut...
14: En plus.
2: Je crois que j'étais assez clair sur cette question-là. Mm-hmm. Donc l'État.
14: Et les chômeurs nourris aux farines, attention. Hein.
2: Non mais attends, là tu pousses un peu trop loin ta...
14: Peut-être, mais bon, j'ai peut-être dérapé un peu, mais bon.
2: Ouais, non mais tu vas un peu trop loin quand même, là.
14: Bon, ben, je reviens.
12: Pas de bœuf dans le cochon.
2: Patricia tape... Oh, ça va, ouais.
0: Mais putain, sûr, mais...
2: Eh, hey, tu mets un
4: cœur là.
2: Tu me raccroches ça.
0: Qu'est-ce que tu faisais là?
12: Qu'est-ce que tu faisais?
2: Non, attends. C'est qui? Allô, c'est qui? T'as Marco.
12: Bah ouais.
4: Fais quelque chose, Gérard, là, tu gères rien.
2: Bah, Anka, tu peux retirer ton casque, prendre tes affaires et tu vas le retrouver
12: maintenant. Et bah voilà, bah qu'est-ce que je disais?
2: Voilà, terminé. Allez, hop. Terminé pour toi.
4: On attendait que ça en plus.
2: Voilà. Donc tu prends ton casque et tes affaires et tu t'en vas.
4: Oui, Gérard, une très bonne question de Jet Set pour revenir. Je te remercie, Fildar. Il voulait savoir pourquoi 95% des chômeurs n'ont pas de travail fixe et pourquoi 5% des demandeurs d'emploi sont sans emploi stable.
2: Ah. Non, mais ça, c'est. On en revient à la question qu'on vient de dire.
4: Mm-hmm.
2: Donc. On revient sur ce truc-là. Donc. Anka, attends, je répondrai.
4: Oh non,
2: Anka, tu prends tes affaires.
15: Ah, ça y est?
12: Bah, regarde.
2: Non, tu prends toutes tes affaires, là. Non, tu prends tout ça et tu t'en vas.
4: T'as oublié ton crack.
2: Tu prends tout ça et tu sors du studio. Tu n'as plus rien à faire dans les studios maintenant.
12: C'est un peu saoulant quand même d'interrompre un débat super intéressant juste parce qu'il y a un pauvre cahier à moi en plein milieu de
4: la... D'autant plus que c'était une excellente question, hein, genre.
14: Dommage.
2: Donc, tiens. Bon, tu l'as toujours?
4: Oui, tout à fait.
2: Alors, c'était quoi? Parce que...
4: Bon, en fait, c'était Jet Set.
2: Fais gaffe, Anka!
4: Ah, qu'est-ce qui se passe?
0: Fais
14: gaffe!
12: Je sais pas, non mais moi je...
2: Ouais, non mais fais gaffe, Anka, quand même.
0: Elle passe, elle lui plotte les couilles comme ça et...
2: Bon, on va continuer le débat
0: sérieux,
2: maintenant qu'elle est plus là.
0: On va vraiment bien bosser.
16: Pour continuer, on accueille un quatrième auditeur, excuse-moi.
4: C'était tout à fait ça que j'allais te proposer.
16: Trigo, yes. On accueille Mister Cocktail.
4: Mister Cocktail.
17: Mister Cocktail,
2: salut.
17: Gérard.
2: Hey, tu diras
17: de Chaume-du sur scène.
2: Hey, tu diras à tes petits copains qui sont derrière, qui se calment.
0: Et ils font la fête.
17: Bah, Gérard, sans alcool, la fête est plus folle. Quoique.
2: La fréquence. Putain, je sens qu'il va pas durer, il va pas rester longtemps.
17: 116.8, Chaume-du sur scène.
14: Bonsoir à tous les Chaume-du-heure.
2: Bon, maintenant, t'as bien terminé tes conneries, Cocktail.
17: Ouais.
2: Bon, alors maintenant, maintenant, tu la fermes. Merci.
0: Voilà, tu sais que là, Gérard est sérieux, fais gaffe, Mister.
2: Ouais,
4: Oui, donc on va prendre une question un peu plus simple, parce que t'aurais peut-être pas saisi. Il y a ton bal qui voulait savoir à quel âge les chômeurs peuvent-ils prendre leur retraite?
2: S'ils sont au chômage, ils sont déjà à la retraite.
4: On est déjà à la retraite.
2: Oh, ça y est, là!
0: Restez zen.
2: Je sens que les auditeurs, vous allez dégager. Bon, c'est bon, dans un quart d'heure, on a fini. Alors, quelle tranche de...
0: Attends, c'est la combien de questions, là?
2: 9.
0: 9e. Il en reste combien?
2: Il y en a 15, et j'irai pas jusqu'au bout.
0: Moi aussi, attends.
2: Non, j'irai pas jusqu'au bout.
0: Bah attends, bien sûr que si, t'es le meilleur.
2: Non, j'irai pas jusqu'au bout.
0: T'es le meilleur dans ta catégorie, mon petit coq.
2: Ah si, vas-y, je vais jusqu'au bout.
4: Gérard, on est monté à 8743.
12: Oh,
4: ce qui fait qu'on pourrait peut-être quand même pousser...
0: On pousse aux 10 000.
14: Allez, on pousse.
2: Ah ouais. Bon, gueule, les auditeurs, c'est moi qui commande.
0: On pousse.
14: On va pousser, tu vas voir.
0: Allez, on pousse, merde.
2: Combien que t'as
4: dit? On avait 8742 il y a quelques secondes.
2: Ouais. Donc, bravo. La question.
0: C'est énorme sur voilà.mes couilles, je sais pas trop quoi.
2: Quelle tranche de la population est la plus touchée par le chômage? Et on va s'écouter le book GG, le bouc en blouse avec Viens bouffer, le steak de ma femme, n'importe quoi comme disque encore.
0: Non, c'est un bon disque. Hein.
15: Ouais, c'est ça. 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
2: Si je suis prêt, si je serais pas intelligent, ce serait pas des débats, hein, Brouty.
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2: Et donc, on venait de s'écouter GG, le bouc en blouse avec Viens bouffer le steak de ma femme. Voilà. Donc, suite du débat sur le chômage, on récupère Monsieur Mazur.
19: Oui, parfaitement.
2: Patricia Taf.
20: Oui, bonsoir, Pataf.
4: Bonsoir.
2: Anel PE.
21: Toujours présent au poste.
2: Et Mister Cocktail.
22: Oui.
2: Wow, je te demande de te calmer ou tu vires.
19: Oui.
21: Ok, on va se calmer.
4: Bonsoir.
21: Bonsoir.
4: Bonsoir.
21: Bonsoir.
2: Bon, Manu, tu lui dis qu'il se calme ou sinon.
4: Bonsoir.
2: Okay,
4: okay.
21: Bonsoir.
2: Sinon, il reste.
4: Bonsoir.
2: Il retourne chez
20: lui.
2: Bonsoir
20: à tous.
21: Bonsoir. Bonsoir
20: tout le
21: monde.
23: Bonsoir.
21: Bonsoir.
23: Bonsoir.
21: Bonsoir.
20: Bonsoir à tous les bébés.
0: Tu vas, Gérard,
16: on y va là, la question
2: de prix. Tu l'as calmé là, l'autre espèce de connard?
16: Mais bien sûr que je l'ai calmé, le
21: connard. Oui, bonsoir.
2: Alors, quelle est la tranche de la population? Quelle tranche de la population est la plus touchée par le chômage? On va demander à Mister Cocktail.
23: Bah, quand tu parles de tranche, tu parles de quoi? De pain? De.
2: Putain, non, complètement con.
23: Allez, petite.
2: Bon, tu réponds à la question ou tu vires?
23: C'est bonne blague du jeudi soir.
21: Tranche de jambon, tout ça.
23: Sans alcool, la fête est vraiment plus folle.
2: Ouais, alors au revoir.
23: Allez.
2: Bonne nuit. Un LPE.
21: Bah écoute, moi je pense que c'est chez les cartes vermeilles quand même. Parce que je pense que la retraite c'est assimilé au chômage hein, quand même.
2: La carte vermeille est assimilée au chômage.
21: Non, la retraite. La retraite, donc, dans quelle catégorie, dans quelle tranche, chez les cartes vermeilles.
2: Je vois pas du tout le rapport avec...
21: Bah, réfléchis d'ici demain, et puis tu verras, ça va venir.
2: C'est ça, t'as raison. Fous-toi bien de ma gueule.
0: C'est dans 3 semaines. Hein, parce que demain...
2: Monsieur Mazur.
19: Eh bien, écoutez-moi, monsieur Gérard, je pense que cela touche essentiellement les intérimaires, n'est-ce pas?
2: Les intérimaires...
19: Bah oui.
2: C'est pareil, hein.
19: Bah non, monsieur Gérard. Bien entendu, si ces gens-là travaillaient comme vous et moi, enfin plutôt vous, moi que vous, ouais. Eh bien, je ne serais pas une fois sur deux des chômeurs, n'est-ce pas?
2: Ouais, mais de manière, si les sociétés d'intérim proposaient plus de boulot à ces personnes-là, ça n'arriverait pas non
21: comment
2: plus.
21: Comment ça se fait qu'elles n'en proposent pas? Alors à quoi elles servent? Pourquoi elles sont là, ces sociétés, en fait?
19: Alors, écoutez, il faut bien prendre de l'argent à quelqu'un, alors. Ah. Puisqu'on ne peut pas en prendre à l'État, autant en prendre à ceux qui en ont le moins, après tout. C'est bien ça, l'égalité, la démocratie, n'est-ce pas?
21: Donc, la démocratie, moi, je dis.
2: Patricia Taf.
20: Oui. Moi, je pense que c'est plus les 40-60 ans.
2: 40-60 ans?
20: Bah oui.
2: Bah, de manière, j'ai lu un sondage, un truc, c'était 25-40.
21: C'est pas bien.
20: Ah non, moi je dirais plus 40-60, parce que eux, quand ils perdent leur taf, c'est vraiment dur de retrouver, quoi.
2: Bah, même à partir de 40 ans, ils disent que t'es trop vieux, alors.
20: Bah, c'est ce qu'ils te disent, toi?
2: Non, parce que moi, pour l'instant.
21: Pas tarder, quand même.
20: Bah, à mon avis, c'est pour être poli, parce qu'ils vont pas te dire qu'ils te prennent pas parce que t'es alcoolique, quoi.
2: C'est faux! Alors, Patricia Taf, au revoir.
15: Ah, voilà.
2: Voilà. Alors, Manu.
4: Oui.
21: Pas de vérité à l'antenne.
16: Attends, j'accueille l'auditeur et après jingle et c'est un truc de ouf ce qui va se passer
2: attention
16: sur la FM.
2: Attention,
16: attention, attention. Alors on accueille Champomy, bonsoir.
24: Oui, bonsoir Manu, bonsoir à tous.
16: Et là, attention, grand moment de FM, c'est parti, c'est chaud.
4: Oui, donc une question de Père Foura qui s'était un peu absenté des débats ces derniers temps pour cause d'humour déplorable, voilà, excusez-moi, voilà, j'en trouve plus les mots. Il voulait savoir pourquoi il n'y a pas de chômage aux États-Unis alors qu'ils ont même pas de président. Et est-ce qu'il faudrait virer Chirac pour que ce soit pareil en France, du coup?
2: Alors, attends, ils ont pas de chômage aux États-Unis, ils ont pas de président, ils ont encore un président pour l'instant, jusqu'à dimanche, apparemment. Mm-hmm. Et donc, il y a autant de chômage aux États-Unis qu'en France.
4: Ah non, proportionnellement, non.
2: Ah ben, c'est peut-être ce qu'il pense lui, mais pour
4: moi... c'est la vérité qu'il pense.
2: Ah ben, non.
4: Non.
2: Non, pas du tout. Champomy, t'appelles d'où parce que t'as pas donné ta fréquence?
24: Oui, c'est du 106.4, c'est Boudin sur Brancard. Et je voulais répondre à la question, moi Gérard.
2: Bonsoir, c'est faux.
21: Bonsoir les boudinois.
24: Salut les boudinettes. Non, la question que je me posais, moi Gérard, c'est là tu parles en fait des chômeurs, mais dans les chômeurs tu regroupes tout le monde, alors qu'il y a des distinctions à faire quand même entre les chômeurs jeunes et les chômeurs vieux, parce qu'un chômeur vieux a moins de chances d'avoir un travail qu'un chômeur jeune.
2: Mmh.
24: T'es d'accord avec moi? Je te prendrais, tu sais, comme exemple, si par exemple là ils ont fait, tu vois, drôle de dame. Ils ont pas pris Farrah Fawcett vieille pour faire drôle de dame, tu vois le délire. Ils ont pris, comment ça s'appelle, Cameron Diaz. Parce qu'il n'y avait pas moyen que Farrah Fawcett monte ses jambes avec ses vergetures, tu vois le délire. Donc ils ont pris une jeune. Donc le chômage, moi je dirais que le chômage est plus inégal pour les vieux que pour les jeunes. C'est pas mal ça, j'étais bon au dessert. Ouais,
2: pour revenir à la question...
24: J'ai rien compris de l'ASCAR.
2: Je pense que c'était Monsieur Mazur qui avait posé la question sur les intérimaires, c'est ça?
1: Oui, absolument, Monsieur Gérard.
2: Donc alors, les boîtes d'intérim, ce qu'il faut dire, c'est que si...
6: Mr. Cushion.
2: Oh! On se calme, merci.
1: Au revoir.
2: Donc, pour ceux...
6: Mr. Cushion.
2: Putain, vous arrêtez un peu. Merci, Fildar.
0: De rien.
2: Ouais, ben, je sens que ça...
16: Mais moi, tu me dis pas merci, je reste avec toi jusqu'à 2h du match, lâche ma femme et pas un remerciement. T'es vraiment un gras, hein, je te jure.
2: Ouais, mais on verra ça lundi.
0: Vas-y, Gérard.
2: Lundi, on s'amusera.
0: Vas-y.
2: Donc, pour répondre à la question de Monsieur Mazur, les sociétés d'intérim, c'est des trucs qui prennent plus cher sur dans les sociétés.
4: Est-ce que tu peux répéter, s'il te plaît, Gérard, parce que...
2: Ouais, je répète plus parce que vous avez qu'à écouter ce que je dis.
4: Quand c'est inaudible, c'est pas évident.
2: Les boîtes d'intérim payent leur intérim plus cher que les sociétés, donc ils se récupèrent plus d'argent.
24: Je crois.
2: Oui. Donc pour ça, bah les boîtes d'intérim, ils ont du personnel.
6: Mr. Cousin, it's Trevor Jones on the phone. Hi Trevor, je suis le chômeur et je pense, je chante la chanson in English for you et tu donnes argent à moi, yeah?
2: Bon, do you agree? Manu, quand t'auras fini avec cet auditeur de con...
6: Je chante les chansons des Sex
2: Manu,
6: Pistols.
2: Tu me retires cet abruti d'auditeur.
6: I am an antichrist. I am an anarchist.
24: What's that, Sandy?
6: Don't know what I want, but I know how to get
2: et
6: it.
2: Et plus ça va, et plus je sens que le débat va être court. By...
6: Vous
16: chantez pour qui, Monsieur Trevor?
2: Je vous signale que si c'est Max, vous vous démerdez.
6: Mr. Cousin, tu donnes l'argent maintenant, je chante les chansons. Yes? Hello?
24: Je chante bien le paralytique.
16: Je sais pas, Gérard, je fais quoi là?
2: Tu le vires!
16: Ok.
2: Bon,
16: je peux accueillir une fille en attendant?
2: Vas-y.
16: On accueille Alice Ancier, bonsoir.
8: Oui, bonsoir.
4: Bonsoir
24: Alice.
8: Bonsoir tout le monde.
2: Bonsoir. Fréquence
8: 118.1, j'appelle de Mourmont en Moignon.
4: Bonsoir.
8: Bonsoir.
24: Bonsoir.
2: Bonsoir.
8: Bonsoir.
2: Bon, ça y est, oh.
24: Dans le Mourmonnais.
2: Bonsoir. Donc, pour... Bonsoir.
8: Bonsoir.
24: Bonsoir.
2: Ça y est, c'est fini, oui. Merci. Donc, pour terminer avec les histoires d'intérimaires, parce que on va pas s'éterniser là-dessus, il y a encore des questions.
24: Ouais.
2: Donc, je disais que les sociétés d'intérim payent plus cher la personne, vu qu'ils demandent plus au patron. Et là, donc ils envoient un intérimaire selon sa compétence, ça peut durer une journée, ça peut durer...
24: 2 journées, 3 journées...
2: Voilà, ça peut durer une semaine, comme ça peut durer... Après, il y a peut-être possibilité d'embauche derrière. Mais faut bien se dire que les boîtes d'intérim, c'est pas eux qui vont aller vous chercher, c'est vous qui les appelez. Faut pas l'oublier. N'est-ce pas, Monsieur Mazur?
1: Bah oui, écoutez, tout à fait d'accord, mais comment fait-on si l'on est au chômage et qu'on n'a pas d'argent pour téléphoner?
2: Eh ben dans ce cas-là, on se déplace.
1: Mais si on est loin d'une agence, Monsieur Gérard, alors que comment fait-on si on n'a pas de quoi se payer le métro ou le bus?
2: Ben ça, faut trouver quelqu'un qui est pas trop loin.
24: Un piston.
2: Un piston pour essayer pour pouvoir appeler.
1: D'accord, bonne solution, oui.
24: T'as des plans, toi, pour te faire pistonner, Gégé?
2: Bah non, parce que moi, là où que je suis tranquille, je les ai...
24: T'es déjà pistonné, ouais.
1: Ouais, tu t'es déjà fait pistonner à la radio. Je crois que le mec qui t'a pistonné, c'est Thierry de la Sécu, non?
2: Non, pas du tout.
1: T'as fait rentrer.
2: Toi, t'as hâte de dire des conneries parce que tu vas pas rester longtemps. Alors, est-ce que les chômeurs sont mieux couverts
8: En hiver,
2: oui.
1: Ouais, parce qu'ils ont, c'est des hommes comme les autres, hein.
16: Très bonne question, Gérard.
1: L'hiver, ils ont froid.
2: Champagne.
4: Ah, je l'ai pas entendu la question. Tu peux.
2: Est-ce que les chômeurs sont mieux couverts en hiver?
1: Ah oui. Bah, j'ai pas besoin de répondre, c'est Champagne. Les chômeurs, c'est des êtres humains comme les autres, hein. Faut pas faire de discrimination quand même. Donc ils ont froid en hiver, ils ont chaud en été, ils se grattent quand il faut se gratter. Et voilà, quoi, ils bédavent, hein, comme moi.
2: D'accord. Ouais. Un Alpe.
21: Ouais, bah écoute, la France est connue pour sa couverture sociale, hein, c'est un fait. Donc moi j'ai qu'une chose à dire, sortez couverts.
24: Ouais, faut pas qu'il attire trop sur l'Espagne quand même.
21: Non, faut pas trop tirer, faut laisser de la couette pour les autres.
2: Monsieur Mazur.
7: Oui, bien entendu. Alors je me range, n'est-ce pas, de l'avis des précédents auditeurs, en signalant toutefois à nos amis chômeurs que lorsque les basses températures arriveront, certaines stations de métro restent toujours ouvertes, n'est-ce pas?
2: Non, mais je vois pas le rapport avec les chômeurs.
7: Bien entendu, bien le rapport est là, monsieur Gérard. C'est-à-dire que tous les chômeurs, n'est-ce pas, ne sont pas couverts de la même manière.
24: Non. Ah oui, il y a du rapport.
2: D'accord. Mais Alice...
21: T'étais plutôt bien couvert quand même à l'époque. Il y avait des gens pour te couvrir.
2: Il y avait de la crasse. Alice
24: tu... Gérard, est-ce que tu touchais des sodomisations sociales?
2: Champomy.
24: Oui.
2: Au revoir.
24: Non, mais c'est une question.
2: Au revoir. Alice.
20: Oui, alors moi je pense que oui, ils sont mieux couverts parce qu'en fait, dans les années 80, la mode c'était, tu sais, les vieux manteaux de fourrure. Et ces vieux manteaux, tu les retrouves maintenant chez Emmaüs ou au Secours Populaire. C'est tout ce qu'on file aux clochards et aux chômeurs en fait. Donc et ces manteaux-là qui tenaient vachement plus chaud, et ben donnent plus chaud aux chômeurs. Ouais.
2: Bah disons, c'est eux qui ont essayé de les récupérer ces affaires-là. Hein,
7: mais en plus, c'est tout à fait tendance, si je puis me permettre.
20: Ah bah c'est carrément in. Hein.
21: Ah oui, c'est la mode.
2: De toute manière, il n'y a pas que le Secours Populaire, et puis ce que tu disais avant, là, l'autre Emmaüs, il y a aussi la Croix-Rouge. Hein.
7: Mm-hmm. Oui, mais en tout cas, monsieur Gérard, sachez que tous les stylistes vont se fournir à la Croix-Rouge et Emmaüs, ou bien encore l'Armée du Salut, pour ensuite revendre ça dans les magasins de haute couture à plus de 10 000 francs pièce.
4: C'est dégueulasse d'ailleurs.
2: Ouais Manu, je voulais accueillir oui. Un auditeur, on accueille Force 4, bonsoir.
11: Bonsoir Force.
13: Bonsoir.
2: Bonsoir. T'appelles d'où?
11: De Miami Beach.
2: Tu appelles d'où la fréquence?
11: Miami, j'écoute sur le net. Wouh, Force 4, une vague de fraîcheur. Wouh.
2: Oh là là là là. Putain, je me demande où tu vas me chercher des abrutis comme ça, toi.
0: Bah, Miami.
4: Bonsoir Force 4.
11: Bonsoir.
13: Bonsoir Force.
2: Bonsoir. Bon, question.
7: Bonsoir Monsieur 4.
13: Que la force soit avec toi.
2: Bonsoir.
11: Ok. Je suis pas le seul à être drôle ce soir.
13: Ouais.
2: Pensez-vous qu'il est plus facile de trouver du boulot en province qu'à Paris? On va demander à Force 4.
11: Oui, Gérard. Beaucoup, beaucoup plus simple. Puisque déjà, la vie en province est moins chère en plus.
4: Et à Miami?
11: À Miami, c'est pas la même chose. Si tu sors, tu bois de la bière et c'est tout. Ok.
2: Ça y est? C'est tout ce que tu as à me dire?
11: Ouais.
2: Ah bah d'accord, bah. Hein.
11: Ah bah d'accord, bah.
2: Alice?
20: Oui. Moi, je pense que cela est plus facile à Paris. Dans la mesure où à Paris on peut plus trouver des petits boulots ainsi que des petits endroits pour se loger pas cher. En province c'est pas possible.
11: C'est faux.
2: En province tu peux trouver quand même des associations pour te loger, style Emmaüs.
21: Non mais t'es pas obligé de squatter, tu peux aussi payer un loyer, hein, ça existe.
2: mais attends. Attends déjà pour commencer, si t'as pas de boulot, comment tu peux payer déjà un bain?
21: Parce que tu touches le chômage.
2: Ouais mais attends.
21: Ça fait une heure que c'est ce que t'expliques.
2: Non mais attends, ça on va en revenir avec ça parce que...
21: Ok, reviens.
4: Ok.
2: On peut pas tout payer. Monsieur Mazur.
7: Bien, écoutez, je dirais que tout cela dépend bien sûr de quelle ville en province vous parlez, bien entendu.
2: Non mais de toute manière, c'est en province, il y a...
21: C'est petite ou grande couronne?
2: Soit Marseille, Lyon...
21: La grande couronne, alors.
20: Mais c'est quand même des grandes villes, hein, ouais. Que tu cites.
7: Bon, moi, je vais vous prendre un exemple, monsieur Gérard. Je suis récemment allé dans la petite commune de Bigorneau-le-Trou, et bien sachez que là-bas, question chômage, c'est tout à fait déplorable, n'est-ce pas? Le RMI est fixé à 58 francs par mois.
20: Oh là là là.
7: Entendez-vous bien, monsieur Gérard, 58 francs par mois.
20: Même pas 3 paquets.
21: Ça, c'est la misère du monde rural, ça.
4: C'est dur. Hein.
7: Absolument. Les farines animales, bien entendu. Alors, les gens ne peuvent pas se nourrir.
2: Hein, Analpe.
21: Ouais, c'est vrai que moi, oui, pareil, j'habite dans un bled et c'est vrai qu'au niveau chômage, c'est chaud hein, en ce moment. C'est bon. C'est tendu, quoi. Hein.
2: Okay. Il y en a qui disent qu'en province on peut pas trouver de boulot. Ben il y en a, mais bien sûr faut savoir s'y prendre.
21: Faut pas avoir peur de mettre les mains dans le caca aussi. Hein.
2: Ben,
21: surtout en province. Hein.
2: Je l'ai dit tout à l'heure. De manière, ceux qui ont peur de se salir les mains, ben ça sert à rien. Parce que il y a du boulot pour tout le monde. Bon, ben c'est sûr qu'il faut pas avoir peur de se salir.
21: Ils restent chez eux ces gens-là.
2: Voilà.
21: On a la radio.
2: Non, pas, si tu parles pour moi, tu vois, t'as tort parce que.
21: Non, mais
2: moi je vais te dire une chose, que j'ai pas peur de me salir les mains. Ok.
21: C'est complètement carado.
2: Voilà,
4: Donc, Gérard, sur l'IAC
2: C'est qui venait de dire ça? C'est un
4: c'est
2: Alpe.
4: Moi, à l'instant, je viens de te parler de.
2: Alors, un Alpe, bonne nuit.
21: Bah non.
2: Bonne nuit. Bonne nuit.
4: Il lâche pas l'affaire.
2: Bon, et alors?
4: Oui, quelques petites questions concernant le chômage. Une question de Cody. Vous voulez savoir, quand on est au chômage et qu'on est alcoolique, pas beau ou qu'on pue, est-ce qu'on a droit à une prime de pitié de la part de l'État?
2: N'importe quoi, cette question-là, j'y répondrai pas. Ça, c'est des questions de merde sur l'IRC. Ça se voit que c'est pas le site de Fun Radio.
4: Ah, ça se voit.
2: Ouais.
3: On accueille Fanta, bonsoir.
2: Ouais.
21: Salut, hey, Manu. Fanta.
2: Ouais, c'est bizarre parce que tu vas vite. Ouais, je vais vite, ta gueule, Fanta. Regarde, il y a toutes les fiches que j'ai.
21: A World of Heroes. World of Heroes.
2: Fanta, tu donnes ta fréquence.
24: J'appelle de la Hague, malheureusement. Et je capte en crypté, hein, c'est chelou les ondes. C'est 102, des fois c'est 103.
2: Hé, ton micro.
24: Ah oui, excuse-moi, tu vois, c'est les radiations. La Hague.
2: La fréquence au lieu de te foutre de ma gueule!
24: 103.7!
5: Ah, ça déconne!
24: Ah, c'est pas moi ça, c'est pas possible!
2: Aussi. Ah, bah si, c'est toi!
24: Ah, c'était moi, excusez-moi!
2: Alors, peut-on avoir.
24: Histoire de mettre un peu de rythme.
3: Je suis prêt! Salut à tous, ça va?
24: Ça va?
3: Oh, fil d'armes, t'étais où? Ah, j'étais caché!
2: C'est peut-on avoir le RMI si on n'est pas inscrit à NPE avec les ACDIC par rapport au chômage?
21: Voilà.
2: On va demander à Fanta.
4: Gérard,
2: Fanta
4: avant, peut-être avant ta question, j'ai quand même une petite question sur l'internet. Une question de Père Foura, Gérard, il voulait savoir entre ces quatre emplois, lesquels choisirais-tu?
2: Fildar, t'arrêtes s'il te plaît.
4: Pour 1 million d'euros. Petit A, balayeur dans une fac pour pauvres. Petit B, plongeur dans une fac pour pauvres. C, chef de rayon yaourt. Et D, les trois en même temps. Et tu peux appeler un ami.
24: Voilà.
2: Et l'autre, il va se faire enculer avec sa question de con.
3: Il a pas d'amis.
2: Voilà.
3: Le vote du public, c'est le vote du public.
4: Ah, c'était ton dernier mot.
2: Ils vont se faire enculer et vous arrêtez avec vos yeux, votre jingle de merde.
24: Ah, il a. En Camargue.
2: Alors, Fanta, Fanta, au revoir.
24: Ah, c'est pas moi, hein.
2: C'est toi.
24: Toujours.
2: C'est toi, au revoir.
24: C'est Force 4.
2: Au revoir, et Force 4, au revoir.
24: Voilà.
2: Voilà, tous les deux.
3: Non, c'est Fanta, c'était Fanta.
2: C'est les deux. Hop, terminé pour les deux.
3: Enfoiré, non, Force 4 est là.
2: Les deux.
3: Force 4 est là.
2: Non,
3: Force 4 est là.
20: On va t'accueillir, c'est Venap.
2: Non, non, Force 4 n'est plus là, c'est tout. On lui dit au revoir.
24: Panache.
2: Bon, allez, hop, au revoir. Manu, tu dis au revoir à Force 4, s'il te plaît, merci.
24: Bon, je vais te faire plaisir, Gérard.
3: Ok, on dit au revoir à Force 4, on accueille 7-Up, bonsoir.
24: Bonsoir.
2: Non, mais là, tu te fous de ma gueule avec les noms de boissons, hein.
13: Est-ce que c'est votre dernier mot?
2: Eh, Fildar, bon, tu
3: bonsoir,
2: arrêtes.
3: Bonsoir, excusez-moi, bonsoir. On accueille Rickless. Oh, bonsoir.
21: Bonsoir, Rick.
2: Bon, de toute manière, c'est la dernière question.
21: Salut,
3: c'est Rickless. Bonsoir, ouais, Rickless.
21: Un peu
24: sérieux, un peu de sérieux. Un peu de sérieux.
3: Ah, s'il vous plaît. Allô.
2: Bon, alors c'est ça. Fildar et Manu, vous êtes au rapport lundi avec Max.
24: Au rapport, les gars, c'est chaud.
21: Dans les fesses, au rapport.
13: Est-ce que c'est votre dernier mot?
24: Tu vas te prendre l'arrêt à bien profond, mon pote.
2: À fond.
24: À fond, à fond.
2: Bon, ça va être très bien, on arrête.
13: Est-ce que c'est votre dernier mot?
2: Allez, conclusion du débat, c'est terminé et c'est tout.
21: Tu peux appeler l'orphelinat pour vérifier la question.
4: On va peut-être poser la dernière question quand même, elle avait
2: l'air intéressante. Seven Up.
4: Mais ouais.
2: Seven Up.
4: La dernière question, Gérard, elle était intéressante.
2: Seven Up.
21: Qu'est-ce qui se passe, GG?
2: Tu répètes ce que tu viens de dire?
21: De quoi?
24: Répète.
21: Ah, j'ai rien dit, moi c'est pas moi, hein.
3: Alors, on s'en fout, c'est pas grave.
21: Manière,
2: c'est... Ouais, mais c'est la dernière question. Alors, peut-on avoir le RMI si on n'est pas inscrit à l'ANPE avec les ACDIC par rapport au chômage?
24: C'est plus du cul comme question.
2: Rickless.
24: Ouais.
21: Rick.
2: Bon, alors, Rickless, au revoir.
24: Pourquoi?
2: Hop, quand je te demande de répondre, tu répondras. Allez, hop, au revoir.
24: Ah, excuse-moi, je suis un peu...
2: Non, terminé. 7 Up.
21: Bah écoute, moi je pense que si t'es pas inscrit, c'est chaud, hein. Parce que le principe, c'est que les gens, ils ont droit s'ils sont inscrits. Donc en fait, si t'es pas inscrit, t'as pas droit.
2: Donc au RMI, tu veux dire?
21: Bah oui, pas je sais pas, au
2: catalogue. Ouais, non, ouais. Donc tu peux pas avoir ni la NPE, ni les ACDIC.
21: Bah que dalle. En fait, c'est une inscription groupée. Tu t'inscris pour un package, c'est un lot, quoi, c'est un pack.
2: D'accord. Alice?
20: Oui, bah moi je pense qu'il faut être inscrit, évidemment. Sinon,
21: inscrite.
20: Comment on peut les toucher, quoi. Voilà.
2: Monsieur... Ouais,
21: Non, je voulais savoir si elle voulait parler de les toucher recta.
20: Les recto.
21: Ouais.
20: Les toucher recto.
2: Ouais, Manu, pour finir,
16: on accueille Canada Dry, bonsoir.
24: Oui, bonsoir, bonsoir à tous. Tabernacle, j'appelle de Paris.
21: Bonsoir, salut.
20: Oui, Canada.
2: Bonsoir.
24: 102.4.
21: Bonsoir.
2: De Paris, 102.4.
24: Bonsoir, monsieur Dry.
2: Vous soyez bien de ma gueule.
24: Ça va bien?
2: Bonsoir.
21: Bon, québécois.
2: Donc, alors.
16: Est-ce qu'il y a un petit sondage juste avant? Parce que je crois
2: qu'il y a monsieur Mazur.
4: C'était un dernier sondage.
2: Monsieur Mazur,
24: le premier. Je suis là, monsieur Gérard, je vous écoute.
16: Bah écoutez le sondage, monsieur Mazur, le dernier. Le dernier était sympa.
2: Non, il répond à la question, c'est tout. Le sondage, on le fera après.
24: Monsieur Gérard, je vous prierais, s'il vous plaît, d'instamment reformuler cette question qui me paraissait un tout petit peu fouillue.
5: En plus, Gérard, t'as le droit de jeter un petit coup d'œil à la pyramide, hein.
2: Alors, peut-on avoir le RMI si on n'est pas inscrit à l'ANPE avec les ACEDIC?
24: Non, bien non, par bien rapport non, au chômage. Monsieur Gérard, attendez, malgré toute l'estime que je vous porte, parfois vous dépassez les bornes, évidemment. Non, nous n'allons quand même pas donner
2: cotiser
24: pour des personnes qui ne font absolument rien de leur vie, si ce n'est peut-être quelques pécadilles de travaux d'intérêt public, tels ramasser des crottes de chiens ou faire des émissions de radio ou je ne sais quoi.
5: Des broutons de surcroît.
24: Cela, monsieur Gérard, m'écoutez-vous?
2: Ah bah, monsieur Mazur, je vous dis au revoir.
24: Bah, attendez, monsieur Gérard, pourquoi? Mais je ne comprends pas pourquoi.
2: Si, bah, vous comprendrez, voilà, au revoir.
24: Mais monsieur Gérard, expliquez-moi.
20: Pacifique.
24: Monsieur Gérard.
2: Allez, terminé. Manu, coupe-le. Il n'y a pas à chercher. Gérard, donc.
20: Pacifique.
2: Avez-vous de...
16: Donc, dernier sondage avant la fin, conclusion du débat, c'était sur le chômage.
2: Avez-vous déjà été au chômage? Alors, 59% des gens disent qu'ils l'ont déjà été au chômage, mais au noir. Ouais, ben ça, c'est leur problème. Mmh. 34% disent qu'ils sont déjà allés au Maroc, mais pas au chômage. Ça, je vois pas du tout le rapport, hein.
16: Bah moi non plus, hein.
2: Et 20% des gens disent que non, parce qu'ils n'ont jamais travaillé. Bah ça, s'il n'est pas inscrit à l'ANPE, qu'il a jamais travaillé, c'est son problème. Et 11% des gens pensent que j'aurai jamais le droit au chômage. Si, je les ai touchés depuis bien longtemps. Donc, conclusion du débat, qui aurait été court pour cause de bordel, là. Comme tous les jeudis soirs, quand Max n'est pas là, quand le chef n'est pas là, les souris dansent. N'est-ce pas Manu, n'est-ce pas Fildar?
4: Bonsoir. D'accord. Ça va les gars, vous déconnez quand même.
16: Ça va bien.
2: Donc on a terminé, on a
16: donc,
2: fini à combien?
16: Il est 2h12 dans les débats de Gérard et tout va bien.
2: Donc on termine à combien sur le site internet?
4: Alors sur le site voilà.fr, on était énormément, on était quand même 9732. C'est-à-dire presque qu'est-ce?
16: Ah, il y a une chorale qui vient d'arriver.
4: Ah.
20: La gamelle.
2: Non mais ça continuera, donc lundi on mettra tout le monde au rapport et puis c'est bon.
9: C'est les petits. Nous sommes les joyeux troubadours et nous souhaitons rendre hommage à GG.
2: Allez hop, dehors.
9: GG, dehors.
24: Attends, ils vont faire le tour.
4: Les petits chanteurs à la jambe de bois.
9: Des bases sont sachées.
2: Donc Alice, conclusion du débat. Alice. Conclusion.
24: Non mais moi je vais entendre la musique un peu.
2: Non non, t'entendras rien de manière
24: ça
2: lundi.
24: Ça change du groove et du dance. Hein.
9: GG.
24: Wouhou, je prends part.
2: Conclusion. Arrête un peu là.
16: Bravo, bravo,
2: bravo,
16: bravo,
24: bravo.
9: Bravo.
2: Bravo.
9: Merci.
2: Et Anka.
9: Bravo.
2: Anka, Marco. Manu et Fildar, vous êtes au rapport, je vous signale lundi.
16: Est-ce que moi je peux être au rapport mais avoir des rapports avec...
2: Alors Alice, pour la fin.
20: Oui, alors moi je voulais dire pour conclure, enfin Gérard, tu fais un débat où tu sais de quoi tu parles. T'es quand même resté 5 ans au chômage, t'as rien foutu, t'as bien vécu sur le dos de la population. Et puis je voulais aussi lancer un avis à la population justement nanterroise et notamment à la population charcloise de Nanterre. Paris 10 recrute.
2: Eh Alice, t'es une petite conne, au revoir.
24: Elle aime bien
2: pour la fête de
16: ça.
2: Alors,
16: 7-Up. Ah non, 7-Up est décédé, ça y est. Mmh. Tu l'as viré 10 000 fois déjà.
24: Plus rien.
2: Et Canada Drake pour terminer.
24: Ah oui, ben Gérard. Ouais, déjà, est-ce que tu penses qu'on a fait un bon débat?
2: De toute manière, j'ai dit. J'ai dit que c'était le bordel jusqu'au bout, donc
24: ouais, mais ça, bon, t'as rigolé un petit peu.
2: Non, ça, j'aime pas rigoler sur avec quand on fait du mauvais boulot, c'est tout. Ça s'arrête. Bon, terminé.
24: On a quand même expliqué un peu ce que c'était le chômage dans les pays à l'étranger. C'est pas mal quand même.
2: Non, mais même de toute manière, j'en ai déjà touché deux mois max, comme quoi que c'était le bordel, donc c'est terminé. Voilà.
24: D'accord. Donc moi je remercie mes sponsors, qui sont les capotes Durex, la société Boom Blaster, les mains qui collent.
2: C'est ça. Au revoir.
16: Putain, ça va mieux avec un masque, hein.
2: Oui. Ouais, oui, docteur Manu. Lundi, vous allez voir aussi le rapport. On va rigoler lundi.
16: Bistouri.
2: Oh,
16: bon, rapidement.
2: Donc, rapidement.
16: Faut conclure. Bistouri, 2cc.
10: Quelques conclusions internet, oui, rapidement. Oui, Rigo, une conclusion de Tombal qui dit que tu as du mérite, passer du gros rouge au yaourt nature, faut le faire. Une conclusion de Yank de Babouin qui dit enfin un débat sur un sujet que GG maîtrise, mais c'est quand même un débat de merde, ça, il a pas forcément tort. Jet Set qui dit qu'au lieu de perdre du temps à chercher du boulot, il ferait mieux d'aller bosser ses feignants de chômeurs. Il a pas forcément tort non plus. Et il y avait juste Geek de Macaque qui finissait en disant encore un débat de merde, t'étonnes pas dans 3 semaines si t'es au chômage. Comment vous

0: merde comme d'habitude.
1: Est-ce que c'est votre dernier mot?
0: Donc on se termine avec Sandy, casse-toi vite avec moi. Aussi j'ai mes rivières, poupre, 20 jours par mois.
2: Vous allez retrouver, rien compris.
0: Vous allez retrouver Ricky.
2: Sortez.
0: Pour la nuit sans plus par mois.
2: Sortez. Sortez.
3: Allez, c'est fini maintenant.
2: Dis-leur de sortir.
3: C'est fini maintenant.
2: Non, rappelle le titre, Gérard. Rappelle le titre.
4: Non,
2: vite.
4: C'est terminé, tu balances.
2: Vite.
4: Non, c'est terminé.
2: C'était quoi?
4: C'est tout, c'est terminé.
2: Allume ton micro, vite.
4: Non, c'est terminé, je l'ai dit, t'avais qu'à écouter.
2: On n'a pas entendu avec les troubadours, vite.
4: Non, c'est terminé, c'est tout. Hop.
2: Mais t'as aucun respect de l'auditeur. Oh, sortez les troubadours, vas-y,
4: non,
2: vite.
4: Non, c'est terminé, tu te démerdes, tu balances le disque et c'est tout.
2: Aïe, bon, bah, on balance.
4: Lundi, vous verrez ça avec Max et puis c'est tout. Moi, maintenant, je commence à en avoir marre de travailler avec des cons.

0: remporte le trophée du plus grand nombre de cotons-tiges enfoncés simultanément sans vaseline, soit 3 boîtes complètes de 200 à cheval sur le dos d'un poule d'œuf.
1: Là, je vais te dire une chose, que celui qui s'amuse à faire ça, ça va se terminer très mal pour son matricule.
2: Ça va se terminer au tribunal.
1: Comme d'hab. Alors tu donnes tout ça là.
0: Il paraît, je vous le rappelle, signé un contrat d'exclusivité avec notre partenaire Skylock pour une durée minimum de 4 ans et pour la somme de 120 000 francs net
1: bien sûr, ils savent même pas écrire. Ils savent même pas écrire alors qu'ils arrêtent de dire des conneries là-dessus.
2: Ouais, exactement.
1: Ils savent même pas taper des trucs sur ordinateur. Alors bon. C'est pas de ma faute. Hein.
2: Rigo sur l'internet.
3: C'est assez calme.
2: Calme pour le moment.
3: Ouais, ça arrive doucement.
0: Il y a un truc sérieux.
2: Encore.
0: C'est Hachette Livre qui a envoyé un truc, c'est cher confrère. Nous connaissons certaines de vos œuvres poétiques.
2: Vas-y, fini de bouffer, vas-y.
0: C'est fini.
2: Nous connaissons. Excusez-moi, sur mon temps de loin, c'est parce que je filme toute cette scène qui sera probablement rediffusée dans l'internet. Hein.
0: Nous connaissons certaines de vos œuvres poétiques que nous aimons beaucoup. C'est pour cette raison que nous serions heureux si vous nous fassiez l'amitié de nous envoyer quelques-unes de vos créations inédites afin de les publier dans notre prochain numéro. Votre contribution, croyez-le bien, nous sera précieuse.
1: Et l'article, quand tu pètes.
0: Attends, j'ai de la
1: ouais, cacahuète. Dans ces cas-là, tu le donnes à Manu, il va le lire.
0: Non, mais il a pas de cacahuète, lui.
1: Bon, ouais, bah, t'as qu'à pas bouffer quand tu lis un courrier.
3: Dans l'attente de votre réponse, qui, je l'espère, sera positive, je ne vous fais part de mes salutations les plus confraternelles. Voilà.
0: Bon, alors...

0: 18 ans, qui ne regardons pas la télé soir après 20h, enfin tu vois quoi.
1: C'est pas bien.
2: Non, mais là je pense que...
1: Non, c'est bien.
3: Non, c'est pas bien de dire ça.
0: J'ai pas été élevée comme ça, je viens d'une famille laxiste où...
2: Apolline, tu dégages des studios.
0: Allez. Écoute même pas.
2: Apolline, tu dégages, tu m'excuseras, Marie
4: Poppers. Allez, va sur l'IRC dans la rédac.
2: Excuse-moi, Marie Poppers. Apolline, tu dégages.
4: Allez, vas-y.
2: Allez, tu dégages, comme ça t'arrêteras de foutre ta merde, tu prends ton casque et tu dégages. Au revoir. Merci Fildar pour le double son que j'ai.
5: Y a pas de double son.
2: Non, y a pas de double son, presque pas. Fous-toi bien de ma gueule. Voilà. Bon. Alors, Apolline, je viens de te dire de dégager.
5: Mais quoi ?
2: Y a rien. Fildar, tu arrêtes s'il te plaît parce que tu as dégagé aussi.
5: Y a rien.
2: Bon.
4: Y a rien.
6: Bah vas-y, Gérard, enchaîne moi.
2: Non, l'autre a sort des studios. Bon,
4: Gérard, vite fait avant que tu reprennes.
2: Ça fait le quatrième avertissement, donc ce coup-là, t'es
4: vite
2: sorti.
4: Vite fait, Gérard.
2: Terminé, au revoir.
4: Il y a Yankee qui dit que pour éduquer un gamin, faut. Ah, attends, ça.
1: Oh là là.
2: Eh, hey, tu fais gaffe parce que tu paies, toi, d'accord ?
1: Elle a connu
2: le. Je suis pas ton petit copain, alors tu dégages des studios, vite fait.
6: Je crois qu'elle lui a cassé la bite.
2: Là, tu dégages et vite fait.
4: Je vais te mettre l'IRC à peau. Bon, donc, Gérard, tu m'écoutes ? Il y a Yankee sur l'IRC, il dit que pour éduquer un gamin, faut déjà pouvoir les faire et c'est pas avec la dose d'alcool que t'as dans le peu de sperme que tu possèdes que ça changera grand chose.
2: Alors si c'est pour me poser des questions ça sert à rien.
1: Sperme alcoolisé.
2: Attends, toi Rémi.
4: Merde, je voulais.
1: Qu'est-ce qui se passe ?
2: J'en connais tout à l'heure qui vont dégager aussi, ça va aller vite ce soir. Hein.
7: Ouais, ce serait bien qu'on se calme légèrement pour le début du débat.
2: Alors, Marie Poppers.
7: Il y a un truc sur le Minitel, il y a Max le Belge qui demande qui est à la réa. Donc c'est Fildar. Et je suis ouvert aussi pour tout ce qui est Nike et tout ça. Hein.
6: Non, sinon, moi, c'est une casquette et un bob. Voilà, maintenant c'est dit, on y va, on enchaîne les débats.
7: Allez, Gérard. Allez, les auditeurs.
2: Marie Poppers.
4: C'est pété.
0: Okay. Ouais, donc je te disais, moi une éducation très, très stricte, pas de télé, pas de petits copains, pas de petites copines, enfin tirer des pensions.
1: Rien que des doigts quoi.
0: Hein ?
2: Non mais là, t'es quand même sévère. Hein.
1: Ah bah oui, mais c'est normal, Gérard.
2: Non mais...
0: Après 7 ans, les gamins ça devient chiant, donc moi je les enverrai en pension jusqu'à leur 18 ans.
1: Oh là là. Bon,
2: alors là, je vais te dire une chose. Marie Poppers.
1: C'est une mauvaise mère.
2: Non, attendez s'il vous plaît. Oui. Marie Poppers, je t'entends encore dire un mot comme ça. Tu vires du débat, mais complètement, d'accord ?
4: Qu'est-ce qu'elle a dit ?
1: Elle a pas de pension.
2: Ouais. Alors, un conseil que je te donne, Manu, tu la prends. Si.
6: Mais Gérard, écoute-moi 30 secondes. C'est pas parce que tu n'es pas d'accord avec elle.
2: Non, mais même, elle a pas à dire ça, d'accord ? Alors, dans ces cas-là, attends.
6: Sans crier, 30 secondes. Écoute, laisse-moi finir.
2: Attends, moi, je vais te répondre.
6: Non, Gérard, laisse-moi finir.
2: Alors, vas-y.
6: C'est pas parce qu'elle a répondu à une question et que tu ne penses pas qu'elle a raison qu'il faut la dégager. Tu peux l'écouter et c'est pas parce que vous avez pas le même avis que tu dois la dégager forcément à chaque fois.
2: Non mais même elle a pas besoin de dire ça à l'antenne devant des millions d'auditeurs en disant dans ce cas-là si elle aime pas les enfants, ça sert à rien qu'elle en passe.
6: Si c'est ce qu'elle pense.
2: Ouais mais si c'est ce qu'elle pense, mais elle a pas à dire ça devant des millions d'auditeurs.
6: Elle a le droit de
2: parce
6: le dire,
2: à cause des conneries comme ça, on risque de perdre de l'audience. Ah. Alors moi je veux pas perdre d'audience à cause des
7: pas
2: conneries
7: ce
2: comme
7: soir,
2: ça.
7: C'est pas le moment.
4: C'est vrai, on n'a pas de raison.
7: Il a peut-être un autre taf.
2: Alors, Marie Poppers, c'est un avertissement que je te donne.
4: Oh là.
2: Donc, t'amuses pas à rejouer avec ça, parce que c'est des trucs que je veux pas entendre sur l'antenne, d'accord ?
4: Gérard, à propos d'avertissement, au bout de combien elle dégage ?
2: Au bout du deuxième, elle dégagera.
1: Oh là.
4: Fais gaffe.
0: Après, il y a
2: de l'âme. Non, mais de toute manière, après, ça, tu seras carrément hors antenne. Rémi, 100 000 passes.
1: Ça, ouais. Bah écoute, moi j'ai une éducation assez libre avec mes enfants, je les élève dans la plus pure tradition taoïste.
2: Alors précise.
1: Bah, j'adore les cités d'or, donc en fait je me suis inspiré et je les élève un petit peu dans la tradition, voilà.
2: Okay. Petit lycée.
8: Ouais, alors moi aussi je dirais très cool avec mes gosses. Bon, j'en ai pas pour l'instant, mais dès que j'en ai, à l'âge de 5-6 ans, je ferai des tours le bédo, que des trucs comme ça, quoi, y a pas de problème, quoi.
1: C'est un peu tôt, vaut mieux attendre 8-9 ans.
8: Ouais, je pense. On ira bien aller cool, quoi.
0: Ouais.
8: Pas de problème, partir de pour 12 ans, tout ça, j'ai très sûr.
1: Faut les gâter, hein, les enfants, j'ai été comment faire.
8: Hein. Bah ouais.
1: C'est la prunelle de nos yeux, quand même.
2: Mmh. Non, mais ça, de toute manière, faut se dire une chose que déjà, l'éducation, c'est à nous de leur donner, c'est pas.
1: C'est pas eux de l'apprendre.
2: Manu, pardon.
6: Je voulais savoir, il parle de gâter. Est-ce que tu ferais des gâteries à tes enfants, toi ?
2: Mais ça, moi, je suis si je pouvais en avoir, oui, je ferais tout.
6: Ferais des gâteries.
2: Je serais prêt à leur acheter ce qu'ils ont besoin. Ok. Dans la minute, dans la limite du possible.
6: Normal.
2: Bien sûr. De quoi?
0: Tu demandes une PlayStation, tu leur offres?
2: Ça dépend du prix que ça coûte, d'accord?
0: Ah d'accord.
2: Petit lycée pour en finir avec cette histoire.
8: Ouais, j'ai dit que donc j'irai une éducation très cool avec mes gosses, y a aucun problème quoi.
2: Ah ouais, je voulais répondre justement, c'est ça que je voulais dire. C'est vrai que de toute manière, pour leur donner une éducation que nous on a déjà du mal, ce pour ceux qu'on n'ont pas eu malheureusement, c'est différent. Ouais. Donc c'est pour revenir à ce que disait Marie Popper. Mais ça, son truc, c'est quand même un truc à éviter de dire à l'antenne. Non, parce que c'est
6: Gérard,
2: vrai que
6: c'est pas parce que tu es en pension que tu ne reçois pas d'éducation, ça a rien.
2: Oui,
6: à
2: mais
6: voir.
2: Attention, parce que si justement, parce que là-bas,
6: en pension, ils t'éduquent.
2: Ah ouais, non mais attends, différent que si tu restes chez toi avec tes parents.
6: Évidemment, Pilar, c'est pas la
2: s'il
6: même
2: te
6: chose.
2: Plaît.
6: Quoi?
2: C'est la dernière fois que tu me mets un double son parce que sinon je t'éclate là. Là, ça va voler encore ce soir.
6: Il n'y a pas de double
0: Gérard,
6: son.
0: Ouais. Gérard.
2: Oui.
0: Marie Poppers. Je voulais pas dire qu'on les envoyait en pension, je les abandonnais, quoi.
2: Ah bah si, attention, attends, non, ah là justement, là tu te trompes. Là tu te trompes parce que si tu t'amuses à faire ça, automatiquement tu pourras pas les voir tous les week-ends. Nuance.
0: Mais si,
6: Gérard, moi j'ai plein de potes.
2: Ça dépend comment tu les mets.
0: Bah, je les mets très bien de toute façon.
6: Par derrière.
8: Ouais.
2: Parce que ça c'est.
8: Il y a trop loin.
2: Donc tu voulais rajouter
6: Non, c'est pas grave.
2: Non,
6: t'as répondu.
0: Des potes qui étaient en pension, c'est ça?
6: Ouais, non, mais oui, enfin bon, ça c'est pas important.
8: Ouais, on se revoit. Allez, le prof.
2: Alors, une bonne éducation passe-t-elle forcément par un enseignement professionnel ou éducatif? Alors, petit lycée.
8: Attends, tu peux répéter ce qui rigolait derrière le...
2: Une bonne éducation passe-t-elle forcément par un enseignement
6: professionnel
2: ou éducatif?
8: Alors, une bonne éducation, c'est clair que ça passe par un enseignement éducatif, surtout à l'école, ça se fait. Hein.
2: Ouais, mais il y a professionnellement. Il y a professionnellement aussi, hein.
8: Oui, mais bon, professionnellement, quand tu passes dans le professionnalisme, tu es déjà adulte. Donc, ton éducation est déjà faite.
2: Ouais, non, mais.
8: Si. Moi, je te dis que si.
3: Il y a des professionnels de l'école, c'est clair.
8: Ouais. Mmh.
2: Rémi?
3: Oui, bah écoute, tout à fait. Moi, je pense que effectivement, l'auditeur a suivi la bonne piste. C'est vrai que il a abordé un peu tous les sujets. Il y a aussi l'école de la rue. Il y a quand même des gens qui se sont faits tout seuls. Hein. Je pense, Gégé, que t'en es un digne exemple. Il y a des gens qui n'ont pas forcément suivi un cursus scolaire très, très, très poussé.
8: Bah ouais, à 18 ans,
3: CM2. Je parle pas au niveau de l'âge. Hein. C'est vrai que t'as quand même poussé loin au niveau de l'âge, mais au niveau des classes, quoi, bon... Voilà quoi.
0: Avec CE2, c'est pas top.
6: Non mais en fait, Gérard,
3: c'est
6: un...
3: T'avais permis quand les autres ils jouent au bille, mais bon.
6: C'est un autopinax.
3: Ouais.
6: L'école de la rue, ça se discute un peu.
3: Ouais,
2: Marie Popper.
0: Moi en fait, professionnellement, je travaille avec des enfants.
6: Mmh. Ah bah
2: donc,
6: voilà.
2: Ah bah ouais, mais donc t'avais qu'à le préciser d'entrée.
0: Oui. Désolée, mais tu parlais des miens, mais j'éduque pas du tout les enfants dont je m'occupe comme j'éduquerais mes enfants.
2: Ah mais attends, si, de toute manière, t'es obligé de leur donner une éducation quand même aux enfants que tu t'occupes, même si c'est pas les tiens.
0: Oui, mais ce sera pas la même.
2: Ouais, mais d'accord, c'est pas la même, je suis d'accord avec toi. Mais donc, tu t'occupes quand même d'enfants, de quel âge à quel âge ils ont quel âge à peu près?
0: Ils ont 3 ans d'âge mental.
2: Moi, 3 ans, c'est vrai qu'encore à 3 ans, ils ont du mal à comprendre ce
6: qu'on... Oui, mais c'est à cet âge-là qu'on commence à éduquer. Hein. Après, c'est trop dur. Hein.
3: Ouais, mais regarde, Gégé, si c'est ton gamin...
2: Ouais, non, mais attends, qui c'est qui parle?
3: C'est... Oh là, j'ai un problème avec les noms.
6: Rémi Saint-Michel.
3: Rémi Saint-Michel. Si tu travailles avec des enfants, tu les éduques forcément moins bien que les tiens. Regarde-moi, si j'ai un enfant, je surveille tout ça. Si c'est celui d'un autre, il peut se curer le nez, tout ça, je m'en fiche, je le laisse faire, tu vois ce que je veux dire?
8: Ouais.
2: Alors, attends. Rémi, déjà, une chose qu'il faut te dire, déjà, quand tu viens de parler de le mec, il se machine le nez, ouais. Déjà, c'est une mauvaise éducation, tu lui dis non gentiment.
3: Ah mais non, mais moi, si c'est pas le mien, je le laisse faire, mon bac à sable, je lui laisse manger des crottes et tout, c'est pas les miens.
2: Non, ça c'est...
3: Par contre, le mien, je fais attention, quoi, mais bon, c'est le mien, quoi, c'est tout.
2: Ah ouais, d'accord.
3: Bah ouais, okay.
2: Chantal Goyab.
9: Goyo, moi c'est tout le contraire de Mary Poppers.
2: Mmh.
9: C'est que éducativement, je travaille avec des professionnels.
2: Uh-huh. Alors dis.
9: Et en fait, ces professionnels, ils sont éduqués pour éduquer les enfants qui ne sont pas encore éduqués.
7: C'est ouais. simple. Oui, c'est vrai. Oui.
3: Avant ou après leur formation?
9: Après la formation professionnelle de l'éducation.
3: Ah, ok.
7: Mais il faut une éducation professionnelle pour suivre cette formation ou pas?
9: Des fois, éducativement parlant, bien entendu, le professionnalisme pousse jusqu'à l'éducation qui est au bas limite de l'éducative.
3: Mais c'est des instructeurs diplômés quand même d'État, j'espère.
9: Mais oui, diplômés, profession.
7: D'État d'études.
9: Et ouais. Voilà.
3: D'accord.
2: Ouais, non, mais tu te. Apparemment, t'es éducatrice toi aussi, non?
9: Non, moi je suis professionnelle de l'éducation.
2: Ouais, mais donc.
9: C'est pas la même chose. Ah, donc, c'est différent, oui. Ouais.
2: Ouais, ça n'a rien à voir du tout avec.
7: C'est quoi la différence, Gégé? Ouais. Tu veux m'expliquer parce que j'ai du mal à suivre.
3: Le statut.
2: C'est le statut professionnel, c'est différent que de l'enseignement.
7: C'est-à-dire c'est voilà. Niveau de quoi? Du salaire
2: Non, pas...
9: Moi, je gagne deux fois plus qu'elle, par exemple.
3: La prime de panier est plus importante, quand même. Je disais, la prime de panier est plus importante.
2: Comment ça?
3: Bah, la prime de panier est quand même double pour les consultants professionnels que pour les éducateurs de base. Quoi.
2: Ouais. Ouais, mais ça, c'est vrai que maintenant, pour s'occuper d'enfants, maintenant, c'est vrai qu'il faut avoir presque le niveau bac à l'heure actuelle. Hein, maintenant.
9: Ah bah c'est clair. Hein.
3: Un minimum.
9: Là, ça va beaucoup plus loin.
2: Ouais. Ah, si.
9: Bac plus 13.
2: C'est bac, pour avoir le bac, pour avoir le BEPC.
7: Le baccalauréat aussi.
3: Un bug ou un sgeg, c'est bon.
7: Le baccalauréat.
2: Mais non, le baccalauréat, attends, qu'est-ce que tu racontes?
7: Qu'est-ce que tu racontes? Ça sert à rien, le baccalauréat.
2: Donc, alors, aimez-vous éduquer? Donc, il y a 28% qui demandent à garder l'anonymat, bah, c'est vrai. 10% n'ont pas d'enfants et m'emmerde. Alors là,
7: Non, mais il y en a des fois, ils prennent la mouche.
2: Ouais, mais d'accord.
7: Parce que, ça se trouve, c'est des gens qui peuvent pas avoir d'enfants, donc tu leur demandes est-ce que vous voulez éduquer vos enfants. Toi, ils le prennent mal, donc ils t'emmerdent directement.
2: Ouais, bah moi, je
7: repasse pas par la case départ. Ils t'emmerdent direct.
2: Qu'est-ce que j'ai d'autre,
7: bon. Gérard, pendant que tu cherches, moi j'ai sur le Minitel, j'ai Fibble qui demande est-ce que la pension est un bon moyen d'éducation et est-ce que l'armée aussi?
2: Alors là, sur sa première question, j'y répondrai pas. Sur l'armée.
7: Ben, la pension, c'est quand t'es à l'école et que tu rentres pas chez toi.
2: Ouais, mais attends, ça c'est pas du tout une pension, nuance.
3: C'est
2: un internat, donc ouais. Ça n'a rien à voir avec les pensions.
7: Bah quand ils te disent alors je vais te foutre en pension, c'est quoi?
2: Non mais là, ça la pension c'est différent, parce que la pension,
3: il y a des barreaux et des vigiles.
2: Tu peux pas rentrer comme ça chez toi du matin au soir, le soir.
7: Ah ouais.
2: Et tu peux pas. C'est comme à l'armée. Ouais. Tu rentres que tous les soirs selon.
7: Tous les week-ends, non?
2: Non, selon où t'es, et tu peux rentrer soit en perme, en 48 heures ou en PLD. Une PLD, c'est une permission longue durée, c'est-à-dire qui dure 10 jours.
7: Et l'internat, c'est quoi alors?
2: L'internat, c'est à ce que.
7: C'est pour les fous, non?
2: Non. Ça, c'est pour ceux qui veulent travailler, qui ont envie de bosser et qui veulent apprendre un boulot. Donc là, ils restent constamment là-bas et ils reviennent les week-ends chez eux. Ça n'a rien à voir avec la pension, parce que la pension, c'est différemment que l'internat.
7: C'est beau d'entendre. Moi, je croyais que c'était un truc que tu touchais quand tu étais invalide.
2: Non, ça n'a rien à voir. Non, ça...
3: La pension alimentaire, tout ça.
2: Non, ça n'a rien à voir.
7: Ah, d'accord.
2: Troisième question...
7: Bah, attends, tu viens de poser la deuxième, non?
3: Non, c'est bon.
7: Ah pardon, excusez-moi, t'as répondu toi?
2: Bah oui.
7: Ah bon?
2: Bah j'ai répondu à tout le monde, hein. Je viens de répondre à la question sur Minitel et puis tout ça, donc...
7: Ça roule, putain, t'as un chef.
9: De quoi il s'appelle,
2: fils? Donc, troisième... vous restez poli, s'il vous plaît,
7: bah ouais. Avec les gens qui vous emmerdent.
3: Ouais, voilà.
10: Ouais. Moulinex, il te demande... alors, il dit, vu que l'homme descend du singe et que toi tu remontes... où se trouveront tes futurs enfants sur l'échelle de l'évolution?
3: Dans les bras du singe.
2: Voilà.
10: Dans les bras d'un singe, d'accord. Bah, c'est tout à fait ça en plus.
2: Devrait-on avoir un salaire pour éduquer nos enfants? Alors, je précise la question, c'est un truc qui est gros. Donc, je vais vous laisser répondre.
3: Elle est où? Je croyais qu'elle était restée à la maison. Oh là là, il se lâche un peu trop lui. Hein.
2: C'est qui celui-là?
3: C'est qui ça?
7: Je crois que c'était petit lycée.
3: Oh, t'es fou, non, c'est pas moi, Gérard, on reconnaît la voix, c'est l'autre là.
7: C'est Rémi sans Mifa.
2: Tu lui dis au revoir.
10: Tu peux enlever ton nick, Kekétos.
3: Ah oui, excuse-moi.
2: Tu lui dis au revoir complètement.
7: Ça y est, il est parti.
2: Alors, petit lycée.
7: Je croyais qu'il faisait pas l'internet en même temps.
2: Petit lycée.
8: Ouais, je pense qu'on devrait être payé, parce que moi j'en ai, enfin je trouve que c'est trop chiant d'élever des gosses. On n'a pas que ça à foutre dans la vie, il y a déjà le boulot, tout ça. Alors si en plus faut élever les miches, non. Donc se faire payer, ce serait bien cool.
2: Mais tu peux préciser?
8: Bah c'est du boulot d'élever des gamins, en plus on doit ça coûte beaucoup d'argent.
2: Ouais mais dans ces cas-là
8: la bouffe tout ça.
2: Ouais mais de toute manière t'es avec quelqu'un dans ces cas-là vous essayez de jouer à tour de rôle, un coup c'est toi qui l'emmène à l'école, un coup c'est ta copine ou vice-versa.
7: Mais s'il y en a qu'un qui travaille aussi.
8: Ouais voilà ouais parce que
2: s'il y en a qu'un qui travaille, l'autre peut l'emmener. Je suis désolé hein.
8: Ouais ça.
2: Marie Popper.
11: Popper.
2: Ouais.
11: Bah moi en fait je pense aux femmes qui ont arrêté de travailler pour élever leurs enfants et je me dis que bon elles perdent un salaire donc ouais ça serait logique à la rigueur qu'elles soient payées pour élever leurs enfants.
2: Ouais mais ça perdre un salaire parce que bon c'est un congé parental.
11: Bah oui.
2: Bon donc à son toit non attention, à peur. Bon Fildar, tu m'éteins ce truc là, ça commence à bien faire.
11: Il y en a qui perdent leur boulot hein, quand elles sont enceintes, donc...
2: Non, ça, je suis désolé, parce que normalement, les employeurs n'ont pas le droit de virer des femmes enceintes. Mmh. Ça, je suis désolé. C'est interdit par la loi et par le règlement.
7: C'est pas le débat.
2: Non. Normalement, ils n'ont pas...
11: Il y a des copines qui ont démissionné quand elles ont eu leur gamin, parce qu'elles voulaient l'élever et elles ne pouvaient pas avoir de congé parental.
2: Bon, ok.
6: Bon, ouais.
2: Manu ?
6: Oui, je voulais dire qu'à la place de Rémi sans Mifa, on va accueillir Framboisier, il est très musclé. De Paris.
3: Ah, c'était oui, bonsoir. C'est Framboisier, je suis une masse, c'est donc.
11: Bonsoir.
3: Je suis une masse, bonsoir.
11: Framboisier.
3: Oui, alors moi je tenais à préciser, bonsoir Gégé.
2: Bonsoir.
3: Je tenais à préciser que j'ai élevé ma petite nièce Justine, qui m'a été confiée par ses parents.
2: Non mais devrait-on avoir un salaire pour éduquer nos enfants? C'est là la question.
3: J'ai mon salaire de musicien.
7: T'es musicien, Framboisier, tu es musicien dans la vie?
3: Oui, tout à fait.
2: Fildar, s'il te plaît.
3: Non, mais il a raison.
2: Tu le laisses répondre à la question pour un cent.
7: Bah justement, il dit avec mon salaire de musicien, donc je demande s'il est musicien.
3: Tout à fait, je joue du synthé.
7: Ah, d'accord.
3: Je joue du synthé. J'ai élevé d'ailleurs ma petite nièce dans l'esprit Jean-Michel Jarre, AB Productions, tout ça à fond, quoi.
2: Mmh.
3: Voilà. Mmh. Et donc, a priori, il paraît qu'elle aurait mal tourné parce qu'il paraît que maintenant elle serait dans des séries à deux balles et qu'en plus, ouais, elle taquine un peu, quoi.
2: D'accord. Mmh. Marie Popers.
11: Ça y est, Gérard, je t'ai répondu.
2: Chantal Goyave.
12: Ouais, moi, comme mon idole, Chantal Goya, elle a éduqué beaucoup d'enfants avec ses chansons. Mmh. Et elle a bien été payée. Je pense que maintenant, elle est, je sais pas, elle possède beaucoup de géotes à Cannes, tout ça. Elle est vachement riche, quoi. Mmh.
7: Justement, Gérard, Marie Popper, elle vient. C'est pas Marie Popper,
6: c'est Chantal Goyave.
7: Chantal Goyave, justement, elle pose une bonne question. Enfin, ça me donne une question à te poser. C'est, est-ce que tu crois que la télé, genre tout ce que faisait Dorothée, tout ça, Chantal
6: est-ce
7: Goya
6: ça
7: à la télé.
6: Éduquer... Et...
7: Voilà, merci Manu. Et merci mon petit tout con.
6: Ok.
3: C'est vrai ça.
7: Okay.
3: Hop là, c'est géré.
7: Est-ce que la télé peut éduquer les enfants quand ils restent, tu vois, plus de 2-3 heures devant la télé tous les jours?
2: Ah non, mais ça, faut bien se dire une chose, que c'est Marie Popper ce qu'il l'a dit tout à l'heure. Mmh. C'est vrai que de laisser un enfant toute une journée devant une télé à regarder des dessins animés, fais-moi confiance qu'à la fin du coup, ça va pas l'éduquer. Hein.
7: Mais ça dépend ce qu'il regarde.
2: Ouais, non, mais si c'est pour regarder des dessins animés...
7: Est-ce que regarder le Big Bill, par exemple, ça éduque?
2: Ouais. Oui.
3: Ouais,
2: oui, justement.
7: Bah justement, explique-nous.
2: Si ça éduque parce que ça fait.
7: Ça t'apprend les mots, tout ça.
2: Ça te fait chercher dans ta tête pas mal de trucs et ça éduque.
7: Ah, s'il faut choisir entre la mère, le
2: non,
7: fils
2: non,
7: ou
2: non,
7: la
2: même.
7: Fille.
2: Tiens, t'as qu'à prendre un nouveau truc sur la 3 aussi, c'est pareil, t'essayes de retrouver des titres de chansons. Ça fait comme Max quand il peut gagner des trucs. Ça, c'est vrai que ça.
7: C'est mémotechnique en fait.
2: Non mais ça te permet de connaître, d'essayer de voir. Tes trucs musicales.
10: Mm-hmm. Ah mais Gérard, à l'école, ils t'apprennent pas du tout ces trucs-là, ça n'a rien à voir avec l'éducation.
2: Ouais, non, mais ça, avec, c'est vrai que là, on va un peu loin sur les trucs qui s'amusent
13: on
2: à...
13: On va où, là? Dis-moi. Parce
2: que... sur ce qu'il nous dit. Donc, c'est vrai que sur l'éducation, c'est vrai que maintenant, c'est aux parents d'essayer de faire quelque chose. Parce que voir des jeunes qui traînent dans la rue jusqu'à des deux voire 2h, 3h du matin...
6: C'est prôner son fils. Hein.
2: Ouais, mais ça... Ça, c'est les parents, hein. De toute manière, si les parents n'ont pas d'autorité envers leur enfant, automatiquement, ça ne servira à rien.
7: Hein. Oui, c'est comme ça. Hein.
6: Ouais, mais il peut rentrer avec de la fièvre.
3: On n'a pas tout le monde.
2: Ouais, mais ça, c'est ça.
7: Oui, c'est comme ça. Hein.
3: C'est une affaire de famille, hein, c'est tout.
2: Ça, c'est sûr.
12: La vie, quand même,
10: pour ceux qui boxent avec les mots. Et Gérard, il y a Turpentine, elle voulait savoir comment est-ce qu'on peut éduquer un enfant à trois épaules et au sourire de mots croisés. Est-ce qu'elle a pas osé te parler de...
2: Non, moi je vois...
3: Moi.
2: Déjà, faire des mots croisés, c'est vrai que ça te fait creuser comme ça te fait creuser la tête, comme on disait.
3: Dents, ouais.
2: Donc, faut que tu regardes sur l'audico...
10: Au sourire de mots croisés.
3: Ouais.
2: Qu'est-ce qu'elle veut dire? Qu'est-ce qu'elle veut préciser par là? Parce que je comprends pas. Je comprends pas, là.
7: Je sais pas, des dents en forme de piano, quoi, de clavier de piano.
2: Ouais. Non, je pense pas.
10: Des blanches, des noires,
2: Non.
10: Proches.
2: Alors, donc, la quatrième question, puis on va se retrouver juste après pour la suite. Et
7: la suite.
2: Suite et fin de ce débat-là, en espérant qu'on fasse comme le premier, qu'on aille jusqu'à la dixième. Ça serait bien. Donc, la question, c'est à quel moment de la journée peut-on éduquer nos enfants? Donc, vous réfléchissez, on s'écoute Alain Bouchon avec Allô Maman Sodo, dis-moi pourquoi il me l'a mais c'est pas gros, donc...
7: C'est trop gros.
2: C'est trop gros.
7: Répète-le. Répète-le d'une seule traite.
2: C'est Allô Maman
7: Sodo. Non, Alain.
2: Alain Bouchon avec...
7: Non, Bouchon.
2: Un bouchon avec Allô Maman Sodo, dis-moi pourquoi il me la met, c'est trop gros, et on se retrouve tout de suite après au 0803.
3: Pour moi. Ouais.
2: Utilisez
3: mon pote GG.
2: Framboisier.
3: Oui, tout à fait, Framboisier.
2: Marie Poppers.
13: Toujours là, Gérard.
2: Et Chantal Goyave.
13: Toujours là aussi.
2: Donc, alors, la question, vous l'avez entendue.
13: Ouais.
2: Donc, alors, tiens, petit lycée.
3: Ouais, moi j'ai un gros problème, j'ai pas entendu la question.
7: Non, je lui parlais pendant que tu la posais, c'est ouais, vrai.
2: Alors,
7: c'est
2: vrai. Tu lui répètes en
7: je m'en souviens plus non plus.
3: Vas-y, répète mon pote. Ah bah, quelqu'un, tu vas voir, je suis sûr que tous les auditeurs...
13: À quel moment de la journée peut-on éduquer ses enfants?
2: Comment? Voilà.
13: À quel moment
3: de la journée peut-on éduquer ses enfants? Alors, ça dépend, en général, quand t'as un gosse, tu t'en occupes toute la journée, même le soir, très tard, à 3-4 heures du matin. Surtout au début, quand il a 3 mois, tout ça, qui fait ses petits cris et tout. Et voilà quoi, donc faut te donner un plein temps pour tes enfants, Gérard.
2: Mm-hmm.
3: Donc voilà.
2: Ouais, okay. Framboisier.
14: Ouais, bah écoute, moi aussi je fais mon job à plein temps.
3: Faut faire son job à plein temps, ouais.
2: Voilà. Attends, petit lycée, s'il
14: t'es
2: te plaît.
14: Sensif, toi, non ouais, non, mais je fais
2: petit sport, lycée.
14: Trucs, hein. Dans les transports.
2: Petit
14: les
2: lycée, transports. S'il te plaît.
3: Excuse-moi.
2: Merci, donc Framboisier.
14: Bah écoute, c'est vrai que donc ça prend pas mal de temps dans la journée quand même. Hein. Ça se fait très tôt le matin, très tard le soir, c'est comment c'est, les biberons, les couches à changer. Je sais que tu es calé pour ce qui concerne les couches quand même, c'est clair. Donc voilà, c'est pas rien de faire un enfant, donc faites pas des enfants à la légère, quoi, tu vois.
2: D'accord.
14: Ah bah ouais, ça s'improvise pas quand même. Si t'as déjà, je sais pas moi, genre, imaginons, t'as un boulot, ça te prend, allez, 3 heures par semaine, on va dire, un soir dans la semaine.
3: Un jeudi.
14: Bon, ouais, par exemple. Déjà, je vois pas comment, avec un emploi du temps aussi chargé que ça, tu pourrais avoir, tu vois, assumer un enfant facilement.
3: Quoi. Ouais, c'est clair, c'est dur.
14: Forcément, ça complique les choses avec... la vie professionnelle non active d'aujourd'hui, quoi, tu vois.
2: Marie Poppers. Marie Poppers.
14: Surtout si c'est des jumeaux, effectivement.
2: Marie Poppers.
13: Bah moi, je pense que c'est 24 heures sur 24, quoi. Et c'est en fait ce côté-là qui me gêne, d'être toujours à la disposition des gamins. Enfin, tu vois, j'aime bien avoir mon temps à moi, donc voilà, 24 sur 24.
2: Ouais, mais ça, de toute manière, c'est faut se dire une chose, que là-dessus, c'est toi qui es consentante dès le départ quand t'as voulu avec ton copain en avoir un. Donc maintenant, faut que t'assumes la responsabilité que dans la nuit. Pour les biberons, c'est à chacun votre tour de lui donner. Hein.
14: Parce qu'elles disent oui pour se faire sauter, puis après elles assument pas.
13: Oh, t'étais ouais. Bien content quand
2: non,
13: même.
2: Non, mais attendez. Parce que là, faut quand même pas aller trop loin non, sur les...
14: Vrai, pour là, oui, vas-y, c'est bon, et après elles assument
13: oui,
14: pas.
13: Oui, enfin,
14: quoi.
13: Tu disais pas non.
14: Ah, hein. Mais ils montaient sur moi, tout ça. Là,
2: ouais, mais ça, d'accord, mais faut se dire une chose, qu'il y a quand même une part de responsabilité des deux côtés, hein.
14: Ouais, mais bon.
2: Chantal Goyave.
14: Assumez.
13: C'est pas que je veux dire que tes auditeurs sont un petit peu bêtes, mais je le dis quand même. Parce...
3: Ok, très bien. Tu vas pas faire long feu, toi, quand même.
13: Non, parce que.
3: Signer ton arrêt de mort, toi.
2: Framboisier ou petit lycée,
14: oui,
2: c'est la deuxième fois que je vous dis de vous calmer quand les gens parlent ou sinon vous gerbez au standard et je reprends deux autres personnes, d'accord?
3: Ouais, ok.
13: Bah moi je pense qu'ils disent n'importe quoi parce qu'en fait le truc c'est que la nuit ils dorment donc il y a pas les
3: udis. C'est faux, non.
2: Non, attends.
13: À l'école, tu me laisses parler s'il te plaît. T'es mytho toi.
3: Ouais,
13: La journée ils sont à l'école donc c'est l'école qui les éduque.
2: Non, je t'écoute.
13: Et voilà.
9: Donc c'est n'importe quoi, hein, tu peux les gérer.
3: Ok, super. Non, mais la nuit, ils font leurs dents et tout, parce qu'il y en a qui font leurs dents, c'est pas
9: ouais,
3: parce
9: bah,
3: que
9: pas les
3: machin, tu vois, mais il y en a qui foutent leurs dents.
2: Donc, attends, attendez. Hey, à 21 ans, t'as déjà des gamins, toi, Chantal?
9: Non, je parle des miens, je parle de mes petits frères, mais bon, c'est pas grave. Mais non. Non, ben moi.
3: Ah mais regarde, tu parles, tu connais rien de
15: la vie. Ouais, je sais pas quoi.
3: Elle connaît rien de la vie.
9: Je les trouve bêtes et
3: méchantes. Et voilà, et après elle dit qu'on est bêtes. Non mais GG, tu vois.
2: La prochaine qui s'amuse à dire morue, dégage.
15: Non mais c'est vrai, elle a raison. Hein. Moi je la soutiens.
9: Merci.
2: C'est qui vient de dire ça?
15: C'est pas moi.
6: C'est le petit lycée.
15: Ah non, c'est pas moi ça.
9: Mais là, il a raison.
2: Non, c'est Framboisier.
3: Voilà. Ah non, moi je suis pas du tout d'accord avec elle. Hein. Non, moi, je suis désolé, elle a pas d'enfant, elle sait pas de quoi elle parle.
9: Ouais, voilà, frères, on est bêtes.
3: Ouais. Après, c'est pas pareil. Hein.
2: Ah ouais, mais non, mais attends, si t'as des frères, les frères, tu les as pas chez toi.
3: Eh ouais, voilà. C'est pas toi qui les a sortis d'entre tes jambes non plus.
15: Ouais, voilà. Hein.
3: Voilà. Moi, je sais ce que c'est. Moi, je sais ce que c'est, j'ai vécu tout ça déjà.
15: C'est une grosse tantôt, je sais ce que c'est.
9: Alors, Gérard, ils sont pas bêtes, tes auditeurs?
2: Manu, s'il te plaît.
3: Allez, hop, tu me la
6: que
3: dire,
6: sais-je
2: voilà. Tu... Non, déjà,
3: en
2: pour
3: l'instant... dit qu'on est bêtes, GG.
2: Non, pour l'instant, Manu, va... Bah, Manu...
3: Grognasse, va.
2: Alors là, Manu... Tu ouais. sors Framboisier, petit lycée, tu leur dis au revoir, tu leur dis au revoir.
10: Ça y est. Gérard, et sinon sur IRC, il y a Turpentine, elle te demande si toi, GG, tu as bien été étrouduqué.
2: Non, bah j'y réponds même pas, parce que c'est même pas ce qu'elle veut dire.
9: Ouais, t'as raison.
2: C'est même pas ce qu'elle veut dire. Alors, si c'est pour taper sur l'IRC et pas savoir poser une question, ça devient grave hein, chez elle.
7: Ça se trouve, elle s'est endormie sur le clavier, elle tape n'importe quoi.
2: Ouais. Je pense.
7: Bon, t'as un petit sondage ou pas là genre par rapport à la question là, je crois qu'il y a un moment où on parle justement de la durée et quand est-ce que c'est important d'éduquer les enfants. Ouais, dans la première, je crois, non?
2: Non, avec
7: aimez-vous éduquer.
2: Aimez-vous éduquer, donc 35% aiment bien ça quand ils ont le temps. Oui, bah ça c'est ça, bah, ça oui. revient. Ouais. Et 24% préfèrent le prendre avec à la pause. Le faire pendant la pause déjeuner, ouais, ça, je suis d'accord. Avez-vous déjà eu recours à l'éducation? Donc 47% jamais pendant l'amour.
7: Normal.
2: 34% avaient laissé leur messagerie. Leur messagerie de quoi?
7: La portable, donc ils n'ont pas pu répondre. Enfin, on n'a pas pu avoir leur réponse.
2: 22% me retournent la question et 16% estiment que quoi?
7: Bah quoi, c'est pas marqué?
2: Non.
7: Mais il y a un problème, il y a eu un problème d'impression.
2: Donc, ça c'est bon. Savez-vous pourquoi éduquer les enfants est-il cher? Ah ouais, ça c'était la question, devrait-on avoir un salaire? Donc alors, je réponds à cette question-là avant de passer à la cinquième. 57% pensent que c'est parce que la vie c'est comme ça. Ben oui, ça, je suis d'accord. 20% disent que...
7: T'inquiète, ça arrive.
2: 20% disent que c'est parce qu'on n'a pas toujours ce qu'on veut, mon gars.
9: Ah, voyante.
2: Et 20% estiment que les gosses sont cons, plus c'est cher, ouais, d'accord. Et 1% travaille, ouais, d'accord, ça je le dirais même pas.
7: C'est-à-dire?
2: Non, mais ça
7: travaille
2: c'est...
7: quoi?
2: Non. Hop.
7: C'est quoi le... Vas-y, répète-le.
2: Non.
7: Je m'en souviens.
2: Ça c'était connerie. Alors donc ça c'est.
7: Mais non,
2: comme
7: mais.
2: Ça. Peut-on utiliser d'autres personnes pour éduquer nos enfants? On va demander à. Alors qui c'est qu'on récupère la place?
10: Justement, j'en ai retrouvé qu'un pour l'instant. À la place de Framboisier, on accueille le grand Grégory.
16: Bonjour. Bonsoir.
2: Ta fréquence
16: 97.8.
9: Ça provoque.
16: C'est le grand Grégory.
10: T'as pas assuré, Manu.
16: Ouais,
2: je pense.
7: C'est quoi? Pourquoi?
2: Parce je que... pense que tu l'as fait changer de nom.
7: Non, il est basketteur, t'es basketteur.
10: C'est parce que je l'ai eu sur l'IRC.
2: Ouais,
7: Grégory,
10: il voulait passer et moi j'estimais que sur l'IRC il était pas bien. Maintenant on va voir s'il est bien à l'antenne.
2: Alors justement,
7: pas, son vrai nom c'est Kenneda, c'est tout ce que je sais.
16: Ah, okay. Non.
7: Il parle peut-être mieux qu'il ne tape.
16: Là, ouais,
7: peut-être.
2: Non, Kenneda.
16: Peut-être passer pour un imposteur, je suis une ninja mystère, merde.
7: Donc vas-y, grand Grégory.
2: Alors vas-y.
16: Tout à fait. Je pense qu'on peut avoir recours à d'autres personnes pour faire l'éducation de ses enfants.
2: Tu peux préciser?
16: Moi, je sais que... Non, j'allais dire une connerie. Moi, je sais que j'ai recours à des gens qui m'aident. Donc, quand j'ai des trucs lourds à trimballer, tu vois, voilà.
2: Non, mais je te parle d'éduquer les enfants, je te parle pas des trucs lourds.
16: L'éducation, hein, les sacs plastiques, tout ça, quoi. Donc, voilà. Et puis, faut les emmener... au bord de l'eau, quoi. Voilà, il faut les emmener faire de l'éveil aquatique, on va dire.
13: La baignade. Donc,
16: on citera pas de marque, mais Aqualand, Aquaboulevard.
2: Bon, bah alors, c'est bon. T'es aussi con que sur l'IRC, Rigo, il avait bien raison. Allez, hop, il dégage. Allez, hop, au revoir. Hop, terminé, lui. Il est bien.
7: Il est con.
2: Il est bien comme sur l'IRC.
7: C'est bien Kenneda, ça. Hein. Ouais, prends un tocard.
2: Il est premier de rester sur l'IRC.
7: Il passe deux fois dans l'année, mais ça suffit.
2: Oh putain. Marie Popper.
7: Poppers.
17: Ouais, Gérard.
2: Donc, alors, toi
17: Moi, je suis donc éducatrice. Donc, il y a des gens qui font appel à moi pour élever leurs enfants. Et quand j'aurai des enfants, je ferai appel à des gens pour élever les miens. Ouais. Je trouve ça aussi bien.
2: Chantal Goyave.
18: Moi, pas du tout. Je trouve que, ouais, c'est bien. C'est bien d'utiliser des personnes comme Marie Popers.
17: Merci.
18: Grâce à elle,
17: c'est bien.
18: Elles éduquent nos enfants. Et, et je crois que Marie Popers. Je t'avais passé mon fils une fois, mon frère.
17: Bon, parle pas de ça, s'il te plaît.
2: Non, mais si c'est pour régler
17: C'est passé de
18: non, et je vais dire que ça s'est très bien passé. Ouais.
2: Bon, alors donc, la question, c'est peut-on utiliser d'autres personnes pour éduquer nos enfants? Donc, c'est vrai que personne n'a pensé à parler des grands-parents.
17: Moi, j'en ai pas de grands-parents.
2: Alors. Ouais, non, mais d'accord, mais moi, je peux te dire que tu peux très bien avoir recours aux grands-parents pour éduquer tes enfants. Manu?
6: Je voulais dire qu'à la place de petit lycée, on accueille Ilgueugue. Il va se présenter tout seul.
4: Ouais, il dit pas d'extraterrestre.
19: Bonsoir Gérard.
4: Et
19: bonsoir,
4: pas d'homosexuel, on avait dit aussi.
2: Ta fréquence.
19: Ok, bien il beubard.
2: Attends, tu commences à être poli, toi, parce que sinon tu retournes au standard.
19: J'ai rien dit de méchant. Donc moi j'appelle 97.5. Et je viens de Brest.
2: Ok, donc tu peux répondre à la question?
19: Non, j'ai été au standard, désolé.
2: Alors, peut-on utiliser d'autres personnes pour éduquer nos enfants?
19: Oui, tout à fait. Alors déjà, à la crèche, c'est d'autres personnes qui s'occupent de nos enfants quand ils sont plus petits. Et puis après, on peut demander à une nounou, par exemple.
7: La nourrice, ouais, ça éduque bien, ça. Ouais.
2: Ben, ça, de toute manière, il y a beaucoup de parents qui ont recours à trouver une nourrice pour garder leurs enfants. Hein.
19: Bah ouais.
2: Ça se fait régulièrement.
7: Mais à partir de quel âge on peut les mettre en nourrice?
2: De
19: 13 ans, elles sont bien.
2: Non, 12-13 ans, ça va pas, toi. Tu commences à partir de 5-6 ans dès qu'ils ont l'âge pour aller à l'école, parce que si t'as pas le temps de les emmener à l'école, c'est la nourrice qui s'en occupe et qui va aller.
7: Ouais, mais si t'as pas besoin de nourrice, ils vont à l'école.
2: Oui, mais faut bien, à moins que tu les laisses le midi à la cantine et que tu les récupères le soir. Mais le soir, si tu finis tard du boulot, donc automatiquement, t'as pas forcément des garderies dans toutes les crèches. Donc, pour ans, ça, ouais. Donc il faut que tu aies une nourrice qui soit apte à s'occuper de lui jusqu'à temps que tu rentres. C'est-à-dire lui donner son goûter et lui le faire manger le soir le temps que tu arrives.
7: Changer la couche.
2: Ouais, mais ça, à 5 ans, si. Quand même, il va déjà sur le pot.
4: Bah non.
7: Ah oui, à 5 ans, il va sur le pot. Ouais. À 5 ans, il chie déjà dans le pot.
2: Ouais.
7: Il faut l'essuyer quand même.
2: Voilà.
4: Ouais. Voilà.
2: Donc, question IRC.
4: Donc, pour parler de ça, il y a Perfora sur l'IRC, il te demande si t'es plus pour une éducation laxiste ou plutôt laxative.
2: Alors, s'il pouvait préciser, parce que je comprends pas du tout ce qu'il veut me sortir encore comme connerie, lui.
19: Ouais.
4: Bah, c'est pas du tout une connerie. C'est que une éducation laxiste, c'est que tu es cool, tu vois, avec tes enfants.
18: Laxatif, c'est avec des pruneaux.
4: Voilà.
2: D'accord, ok. Ouais. Ça, merci.
4: Donc, t'es plus pour quoi?
2: La première.
18: Bingo.
4: Ok.
2: Oui, Manu.
6: All right.
4: À la place de je sais plus qui.
2: Kenneda.
7: Oui, il était jamais
4: voilà,
7: là.
4: Kenneda.
7: On n'a jamais eu de je sais plus qui.
4: Non, c'était Kenneda ou Ultraman, en tout cas. Ouais. On accueille Bernard Minou.
19: Goldo, Ultraman, tout ça, la même lignée, quoi. Oh la honte, tu te calmes pas. Oui, bonsoir, c'est Bernard Minou.
2: Ta fréquence?
19: 103.7.
2: Donc, alors pour toi, la question?
19: Ouais, bah tout à fait. Je pense qu'il faut explorer tous les champs de diversification de la pensée humaine.
2: Donc, peut-on utiliser d'autres personnes pour éduquer nos enfants?
19: Moi, j'ai recours à une jeune fille au père suédoise, qui a au demeurant une paire magnifique d'ailleurs. Et elle s'occupe de moi également.
2: Attends, t'as quel âge toi?
19: Elle a quoi, une paire de couilles? Mes enfants, 32 ans. C'est pour ça qu'elle s'occupe de toi. Ouais, voilà, ouais.
18: Grosse moustache.
2: À 32 ans, tu as besoin de quelqu'un pour s'occuper de toi encore?
19: Ah bah tout à fait, j'ai un emploi du temps de ministre, donc...
2: Bon, c'est ça, c'est ça.
19: Prends... Ah bah non, mais j'ai un emploi du temps chargé, j'y peux rien.
2: Bah oui, mais oui, c'est ça. Prends-moi bien pour un compte.
19: Non, regarde, Max, il a 29 ans, il a plein de trucs à faire, c'est pareil. Moi, j'ai des trucs à faire, j'ai 32 ans.
2: Et alors, mais Max, il a besoin de personne pour s'occuper de lui?
19: Bah non, mais il a pas d'enfant, c'est normal, il va pas avoir une jeune fille au père.
2: N'importe ouais, quoi, là.
19: Que je suis sûr que l'idée l'intéresserait, entre parenthèses.
20: Ouais, on pourrait lui en parler, ouais.
2: Ouais, ouais bah, parler. Tu y en parleras lundi, tu lui laisses un message répondeur.
19: Bon, Gérard, ouais. Pas prévoir, t'inquiète.
7: Gérard, sur le Minitel, il y a Fibble qui te demande si les centres aérés sont une bonne façon aussi d'éduquer ses enfants quand on fait l'amour avec sa femme.
21: Au moins, il y a la clim là-bas.
2: Non, mais ça, déjà, les centres aérés, c'est pour...
20: Too much.
19: Tu te mets au centre de l'arrêt et...
2: Ouais, j'en connais un tout à l'heure, il va retourner au standard.
7: Donc,
2: ça. Donc les centres aérés, c'est vrai que mais pour quand tu fais l'amour, non, parce que les centres aérés, c'est pour le mercredi, c'est pour les enfants.
7: Ouais, mais justement, est-ce que tu peux mettre tes centres aérés pour qu'ils se fassent éduquer là-bas, pendant que toi, par exemple, tu t'occupes à faire ouais, autre chose, genre faire l'amour avec ta grosse.
2: Non, mais pour un centre, t'as pas la boîte, ils s'amusent que comme ça, hein, t'as pas d'éducation.
7: Ah, ils éduquent pas, ils les laissent jouer, ils s'en occupent pas.
2: Si, mais ils sont là pour les surveiller en cas où ils se feraient mal, parce que de toute manière, faut se dire une chose, que dans les centres aérés et dans les écoles, et ça, je pense que Marine Poppers va être d'accord avec moi. Même Chantal Goyave.
19: Ouais. Et les colonies de vacances aussi.
2: Oui, mais ça, justement, il y a des assurances là-dessus qu'il faut payer. Ah ouais. C'est aux parents de les payer. Donc, il y a quand même, je crois qu'à l'heure actuelle, ça doit coûter 100 francs.
19: T'es sûr de ça?
2: Oui.
7: Par enfant ou par groupe?
2: Non, pour l'enfant.
7: D'accord.
2: Donc, si t'as.
7: C'est 100 francs pour se faire éduquer?
2: Non, c'est ça. T'as une assurance qui est prise et que tu payes pour si par exemple il se fait mal. Donc, t'as payé ton assurance. Donc, là, avec l'assurance, eux, ils sont couverts du côté de l'école.
19: Attends, mais le gamin, il est garanti ou pas?
2: De toute manière. Le gamin, s'il se fait mal, il va à l'hôpital et c'est...
19: Ouais,
2: c'est
19: non, mais attends, si, c'est tu pas... casses, oui. Si tu le casses, on te donne un autre neuf à la place.
20: Oui,
2: n'importe quoi.
21: Il y a
2: quoi.
21: Le trafic d'organes pour changer.
7: Non, par exemple, pendant la colo, il se casse un genou.
2: Ouais.
7: Est-ce qu'on l'emmène à l'hôpital et on lui met un genou en bois ou une rotule en bois ou un truc?
2: Non, mais là, selon... Selon ce... Bon ouais, tu me dégages ces deux-là là parce que j'en ai marre de les entendre.
21: C'est chaud, on va plus avoir de musclé. Hein.
10: Pour te calmer, sur IRC, il y a Quartz qui pense qu'en fait t'aurais été plus qualifié pour nous parler de la rééducation plutôt que de l'éducation.
7: Mais ça on va en parler.
2: Non, justement, on n'a pas de question.
7: Ah non, on va parler de l'éducation sexuelle aussi.
2: Ouais, ça c'est la 9e question.
7: Et ça va vous faire plaisir les salopes.
10: Ah c'est mieux. Non mais Gérard,
2: déjà j'ai viré Apolline parce que c'était pas un dortoir ici, donc toi c'est pareil.
7: Mais j'ai mal aux jambes.
2: Non mais moi je veux pas le savoir, tu te tiens correctement, d'accord? Parce que voilà, moi je peux faire pareil aussi. Attends, c'est pas un siège, hein. On n'est pas dans un dortoir, hein.
7: D'accord.
20: Arrête de nous traiter de salopes.
2: Voilà.
20: Moi, j'aime bien qu'on me traite de salopes.
2: Toi pour l'instant tu te calmes.
20: Pas de private.
2: Alors l'éducation existe-t-elle pour les enfants?
20: Bonne question.
7: Oui. Question. Qui commence à parler?
10: Qu'est-ce qu'il fait?
7: Marie Poppers.
20: Ouais, Gérard. Tu vois, les enfants, ils ont des poupées, machin, donc ils s'entraînent dès leur plus jeune âge avec des kikis, des nounours, des machins. Et puis, ils copient leurs parents, en fait. L'éducation, c'est de copier l'éducation qu'on a reçue.
2: Oui, mais ça, oui, tout à fait. Je m'excuse 5 minutes, Marie Poppers.
20: Pas de problème, Gérard.
2: On récupère deux auditeurs.
21: Donc, à la place d'Ilgugu, on accueille Jackie. Et à la place de Bernard Minou, on accueille Corbier.
22: Le Jackie Show.
21: Dans 2 minutes, le Jackie Show.
22: Le Jackie Show.
21: Dans 2 minutes, le Jackie Show. Le Jackie Show.
22: Le Jackie Show.
21: C'est dans combien de temps? Dans 2 minutes. Le Jackie Show.
2: Non mais ça va là.
21: C'est ce qu'il y a dans 2 minutes.
2: C'est le Jackie Show.
22: Le Jackie Show. Avec Jackie. Les bandes de tarés.
2: Ouais bah ils sont aussi tarés que toi. Alors ta fréquence.
20: Et Dorothée.
2: Ta fréquence.
22: Alors moi j'appelle de 97.5.
2: Et Cordier?
19: Et Corbier c'est 101.8.
7: Cordier, je vous explique.
2: Enfin.
21: Ils sont trois.
2: Enfin,
21: ils sont trois.
2: Heureusement qu'il y a que deux nanas qui savent répondre aux questions, parce que sinon ça devient la débandade là depuis qu'on a mis Manu au standard.
21: Ah, c'est le bordel.
20: Quand il y a Manu.
2: Ouais, je crois que ça devient le vrai bordel. Alors
21: Mary Popper, c'est parti, elle a raccroché, excuse-moi.
2: Ouais. Ah bah tu la rappelles.
20: Moi aussi j'ai envie de raccrocher.
2: Pourquoi? Parce que t'as deux connards.
20: Ouais.
0: Bien sûr, tu vas prendre un coup de guitare, toi. Hein. C'est Corby qui parle. Mettre un coup de beubard, moi, tu vas voir.
21: Ouais, elle est revenue. Hein.
1: Beubard en bois.
0: Oui, mettre un coup de frisouille, mon pote.
2: Bon,
21: on en a là quelle question, Gérard. Gérard, on en a là quelle question. On mettra un petit disque après pour aérer.
2: Ouais, j'en connais un.
21: C'est vrai qu'il faut offrir le studio. Ça a besoin.
2: Bah ouais, surtout toi.
21: Faut qu'on fasse un point centre aéré.
2: L'éducation de Gilles Chetel pour les.
0: C'est toi.
20: À laquelle on repense l'esprit plein de chagrin.
0: Hop là, c'est géré.
21: Vas-y, Gérard.
2: Alors la question, comme ça vous allez avoir le temps d'y réfléchir, c'est l'éducation existe-t-il pour les enfants? Et on va s'écouter les trois petits cousins avec Viens mon gros loup me renifler dans le bois. Et on se retrouve tout de suite après pour la fin du débat.
5: Et voilà, rebonsoir à tous. Donc, suite et fin du débat sur l'éducation. Merci de me retourner du son, toi.
21: Mais quoi? Il y en a du son?
5: Non, j'ai rien du tout. Voilà, maintenant, oui. Donc, suite et fin du débat sur l'éducation. Donc, c'est la musique qu'on vient de s'écouter. C'est les trois petits cousins avec Viens mon gros loup me renifler dans le bois. Et donc, vous êtes toujours sur 101.9 FM.
21: À Paris, parce que tout le monde n'est pas sur 101.9.
1: Il n'y a pas que Paris dans le...
21: Si tu veux, je te mets sur Paris, mais bon...
5: Et donc, toujours l'IRCWW.FRFunRadio. Rigo vous attend. 3615 4 Fun Radio, rubrique directe. Et
21: je les attends.
23: On est combien sur Minitel?
21: Sur Minitel, on est encore 49.
23: Oh la vache.
5: Et sur l'IRC, on a monté, vu
23: qu'on va parler de cul, c'est monté à 9912.
21: Ouais. On va aller franchir les 10 000, hein, mon salaud.
5: Je sais pas.
21: Je te le dis, moi.
5: Donc, alors, la question, c'était l'éducation existe-t-il pour les enfants? Donc, on va demander à Mary Popiers, comme elle avait coupé. Donc, je voulais savoir ce qu'elle voulait dire.
20: Bah, je t'avais répondu, en fait, en te disant que les enfants copiaient leur propre éducation sur l'éducation que leur donnent leurs parents.
2: Ouais, mais ça, je pense que moi aussi. Si, c'est vrai, parce qu'en fin de compte, c'est quand même nous, parents, qui leur montrons le droit chemin.
20: Les règles de base de vie.
2: Voilà. Donc, Chantal Goyave.
24: Ouais.
2: Donc, pour toi.
24: Bonsoir. Ouais, bonsoir. Sous ta gueule. Hein. Non, c'est que je ne me rappelle pas trop de la question. Et je comprends pas, en fait. Excuse-moi, mais je comprends pas.
2: Tu te fous de moi là ou quoi?
0: Non, répète-lui, Gérard, quand même. Allez,
2: l'éducation existe-t-elle pour les enfants? Dernière fois que je la répète.
24: L'éducation existe-t-elle pour les enfants?
0: Dernière formation.
24: Bon, ok, je vais répondre. Bon,
0: Et où ça?
24: D'abord, je vais vous informer que j'ai terminé ma licence de maîtrise de schizophrénie et scatophilie de l'enfance, que je suis actuellement étudiante en morphologie et pathologie infantile.
0: J'aime la merde, toi.
2: Jackie et Cordier, vous fermez vos gueules, s'il vous plaît, merci.
21: Dans tes minutes.
0: Jackie Show avec Mallory Latouf. Culotte. Le miel dans les oreilles.
2: Bon, je sens. Tu peux leur dire au revoir.
0: Jackie Show.
2: Hop, au revoir. Au revoir à ces deux-là. Comme ça ira plus vite pour finir les débats. Donc Chantal Goyave, alors donc pour maintenant qu'ils sont barrés, on va peut-être pouvoir continuer le débat comme ça s'était bien produit jusqu'à maintenant.
21: Oui. Donc.
2: Bah tu me l'armes ou quoi là?
24: Allô?
2: Ouais, on t'écoute.
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21: Qu'est-ce qu'elle raconte?
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0: rappelle ou pas?
1: Alors, plus tard, tu dégages.
0: Je m'appelle, je...
1: Mais elle parle là, écoute. Tu alors, dégages, tu m'éteins ça, parce qu'il y en aura le bol de cette musique.
0: Maître de l'espace. Alors, je continue. Monoclal, qui appartient à un même clone cellulaire, anticorps monoclal, anticorps spécifique sécrété par des dimorphites, décrivant d'une cellule unique sélectionnée. La fabrication des anticorps monoclos a permis d'importants progrès diagnostiques et thérapeutiques en immunologie et cancérologie.
1: Voilà. Ouais, ben d'accord, je crois que t'as même pas répondu à la question, t'es en train de nous lire un bouquin.
0: Non, non, non, bah tout le monde peut dire, j'ai répondu quand même.
1: Ouais, bon, ok. Ouais, Manu.
2: Donc, on va accueillir à la place de Jackie Patrick Simpson-Jones. et à la place de Corby, on va.
3: Pat Logan aussi.
2: Attends, on va accueillir Monsieur Cadeau.
4: Oui, bonsoir, c'est Monsieur Cadeau.
1: Alors, Manu, quoi? Manu,
3: quoi?
1: Manu,
3: quoi?
1: C'est le troisième avertissement que je te donne. Tu m'as rechangé les.
3: Non, non, c'est pas les mêmes.
1: Sous d'autres noms.
3: Non, c'est faux.
1: C'est terminé.
2: C'est faux. C'est pas
1: les fréquences. Ta gueule.
4: C'est Patrick. J'ai fait des cartes de membres du club.
1: Alors au revoir à Monsieur Cadeau. Celui-là, terminé.
2: Galère, moi.
1: Hop, je m'en fous.
2: Attends, t'as vu quand la cadence où tu les vires?
5: Non, c'est vrai, sérieux. Pourquoi ils peuvent pas rester? Je vois pas l'intérêt.
1: Non, non, attends. Tu les vires, tu reprends d'autres personnes.
2: Je le calme, je le calme.
1: Non, non, non, tu le vires.
4: Alors j'appelle de 96.6. Clermont-Ferrand.
1: Ok, donc tu peux répondre à la question.
4: Ah non, j'ai pas entendu, désolé, j'étais au standard avec Manu de Fun.
1: Alors, l'éducation existe-t-elle pour les enfants?

0: Je crois qu'il m'a cassé le dos, j'hallucine. Quoi, qu'est-ce qu'il y a?
1: Toi, c'est voilà, jeudi.
2: Radio tous les matins.
0: Vas-y Gérard.
2: Vas-y
0: Gérard.
2: C'est Fun Tonic.
0: Ouais mais c'est pas l'heure.
1: Patrick.
0: Reste éveillé, hein, c'est dans 4 heures.
3: Bon, moi,
1: Patrick.
3: C'est une petite totalement, je suis au chômage, je suis en galère. Alors oui, il est tout à fait possible d'élever ses enfants, c'est clair. Ben. Je pense que ta question est très très mal posée. Enfin, j'ai du mal à comprendre. Hein, entre nous, Gérard.
2: Les enfants peuvent avoir une éducation, c'est clair.
3: Va voir une éducation.
1: Tu le vire.
3: Qui peut faire une éducation gauche, tout seul, Gérard,
2: voilà,
3: c'est ça?
2: Eux-mêmes, ouais.
3: Eux-mêmes?
1: Ouais.
3: Oui, c'est possible dans ce cas-là si les parents ne s'occupent pas d'eux et si personne n'est derrière eux.
1: De cette manière, tu reviens à la question, à la réponse que Mary Poppins donnait.
3: Ah oui, mais j'étais pas là, moi, à ce moment-là.
1: Parce qu'en fin de compte, de toute manière, si les...
3: Tout le monde va te répondre ça, hein,
1: de
3: toute façon.
1: Non, mais de toute manière, elle a bien répondu, donc l'éducation d'un enfant vient de l'éducation des parents.
3: Voilà, c'est tout. Pas forcément.
1: Si.
3: Les parents ont peut-être été mal éduqués, se sont rattrapés sur le temps et éduquent bien leurs enfants. Ça arrive aussi, ça.
1: Chantal Goya, t'arrives.
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4: Oh, on y va là,
5: merde!
4: Oh là là!
5: Alors,
0: bon, pour remettre le débat ou pas, Gérard là?
5: Pour remettre tout le monde d'aplomb et repartir dans un calme, une sérénité, on va accueillir Pat Le Guen à la place de Monsieur Cadeau.
0: Bonsoir Pat.
6: Bonsoir, c'est Pat Le Guen, bonsoir à tous. Pas de pitié pour les croissants. Bonsoir l'équipe, pas de pitié pour les croissants.
1: Bonsoir à toi.
0: On peut quand même dire qu'on a une sacrée éducation tous.
1: Ta fréquence s'il te plaît.
6: C'est 88.9.
1: On l'a d'accord.
0: Pat Le Guen sur RC, on me demande si t'as le numéro de Valériane pour l'appeler.
6: Oui tout à fait. D'ailleurs je tenais à préciser.
3: Ah putain okay. C'est mon proche.
6: À tous ceux qui kiffaient les rousses qu'elle s'est fait décolorer. Donc
0: on va l'appeler là alors, c'est bon. Tu vas passer le numéro à Manu?
6: Ouais, j'ai passé le numéro à Manu, on va appeler Valériane.
1: C'est ça.
4: C'est Ariane. Donc,
3: on aura Gus. Non, c'est Valériane.
1: Ouais, c'est ça. Tu crois que tu vas t'amuser à la faire venir sur l'antenne lors des débats, toi. Bah, tu rêves.
6: Dis-moi.
1: Non, tu rêves.
2: Alors, tu vas y arriver, t'es qu'un gros bouffon, Gérard.
1: Attends, toi, tu dégages. Bah, hop, Chantal.
0: C'était laquelle?
1: Chantal, hop, terminé.
4: Vérité.
1: Chantal, c'est terminé pour elle. Chantal, tu lui dis au revoir. Alors, septième question, et après on va s'arrêter là, parce que ça devient un peu le bordel.
3: Bah non, boulot jusqu'au bout, c'est tout, t'es payé pour ça, c'est tout.
1: Toi, pour l'instant, tu fermes ta gueule, d'accord?
3: Pas de problème.
1: Non, parce que c'est moi qui décide, alors vu que ce soir, le deuxième débat foire, okay, donc je pense qu'on va s'arrêter vite fait, bien fait.
3: Mais non.
1: Alors, doit-on créer une école?
5: Juste avant cette question, excuse-moi de te couper comme ça la parole, j'ai honte. Justement, bah ça y est, hein, j'ai eu Valériane.
2: Yo.
5: À la place de Chantal Goyave.
2: Bonsoir
6: Valériane.
2: Bonsoir. Salut Valériane.
3: Salut Wally chérie.
2: J'ai appris que Bernard Minet, il était là.
3: Salut.
2: Bernard Minouz.
6: Il est reparti.
2: Il a parlé à des filles.
6: Oui.
1: Ta fréquence.
2: Un bruitage de claque. Il a parlé à des filles.
1: Ta fréquence.
2: 103.4.
1: Et maintenant, tu vas écouter un peu les questions, hein, parce que sinon, je te vire aussi. Alors, doit-on créer une école pour une... Pat Le Guen et Valériane, vous fermez vos gueules, s'il vous plaît.
6: Ouais, sérieux, s'il vous plaît.
1: Doit-on créer une école pour éduquer nos enfants? On va demander à Mary Poppers.
2: Doit-on créer une école pour éduquer nos enfants?
6: Elle existe déjà, l'école.
2: Je pense que c'est le but de l'école, donc oui, continuons à envoyer nos enfants à l'école.
1: Mmh. Mais est-ce que tu penses qu'on devrait en créer des écoles encore?
2: Oui, plein.
1: Mmh.
3: Oh la question d'alcoolique, sérieux.
1: Bon alors Patrick, tu dégages, l'alcoolique qui t'emmerde, espèce de connard.
0: Tu vires qui là, Patrick Simpson-Jones?
1: Allez hop, celui-là, au revoir. C'est bien.

0: 10.
1: Alors,
2: les têtes de cul, il n'y a pas que 3 dans l'aube.
1: Ouais, tiens.
2: D'accord.
1: Alors, on va te faire enculer, connard.
3: Gérard. Et Yankee qui te demande si tu envisagerais de faire l'éducation sexuelle de tes enfants en leur apprenant la zoophilie comme toi.
1: Non.
4: Et la sodomie
1: non plus.
5: Ça s'apprend sur le tas. Ça.
1: Manu, ouais.
3: Ouais, à la place de Patrick Simpson.
2: Attention, attention. On accueille Annette.
5: Annette.
6: Oh, salut, salut tout le monde.
5: J'adore
6: salut,
5: tes couettes.
6: Salut, Annette.
5: Salut, merci. J'ai trop tourné, cochonne.
1: Pat Le Guen, tu fermes ta gueule.
5: Pardon, pardon, pardon.
3: Pat Le Guen, tu
1: bon. Je sens que le débat va se conclure sur cette question-là.
2: Non, il reste 10 minutes.
6: Non, il reste 10 minutes.
2: Non, on va reprendre dans le calme, les auditeurs.
3: Ouais, un peu. On va essayer de calmer.
2: Sérieux,
3: ouais.
2: Sérieux.
1: Ta fréquence
6: j'appelle de Paris, donc 100.9.
1: Ouais, ok.
5: Remets tes lunettes, là.
1: Pat Le Guen, pour toi.
5: Ouais, bah écoute, plus que c'était la question avec tout ça.
4: Les écoles.
5: Brouhaha. Ah oui, l'école, oui. Moi, je conseille à tout le monde de s'adresser à un organisme qui s'appelle l'Éducation nationale, qui se charge, en fait, depuis quelques temps, en fait, maintenant. Ça fait quelques années, je crois, qu'il se charge de fournir à nos enfants et à nos progénitures une éducation correcte, quoi. Et je voudrais remercier Monsieur Charlemagne pour tout ce qu'il a fait pour le milieu de l'école. Quand même.
1: Valériane.
4: Ouais, moi, je conseillerais une autre école. Ça serait l'école du micro d'argent. Là-bas, ils apprennent à fumer.
5: Comment t'es en bas, toi? Oh là.
2: Pas d'animosité entre auditeurs. Hein.
5: Ouais,
2: bon, Annette, elle est partie.
1: Faites tous partie d'AB. Hein.
2: Faites tous partie d'AB, je vous le rappelle.
1: J'attends.
3: Je peux me trouver des jumelles.
1: J'en connais la semaine prochaine. J'en connais la semaine prochaine qui vont virer des studios, ça va aller vite. Hein.
2: Mm-hmm. Un Manu.
1: Un Fildar.
2: Ah merde.
1: Alors la suite. Valériane.
4: Ouais non, ils m'ont saqué le moral.
5: Quand est-ce qu'on accueille Harry là avec les frisettes et les lunettes, là, lui il fait bien triper aussi.
1: Pat Le Guen, pour l'instant tu t'écrases, c'est pas toi que je m'adresse.
5: Ah putain.
1: Okay. Alors Valériane.
4: Non, ils ont été trop méchants, je réponds plus.
1: Donc, alors dans ces cas-là, tu peux aller coucher.
2: Bah, non, mais repose-toi 2 minutes, Valérie, va prendre un coca à la cafette.
1: Annette, si elle est encore là, non, elle est plus là.
2: Non, elle est partie.
4: Salut, c'est Brian, retrouve-moi à la cafette.
2: Vas-y, Gérard.
1: Ça y est, alors donc, 8e question.
2: Non, t'as pas répondu, toi.
1: De toute manière, qu'est-ce que tu veux que je réponde avec des conneries que vous êtes en train de me faire?
2: Mais tu peux répondre aux questions. Donc,
1: doit-on créer une école pour éduquer nos enfants? Donc, je réponds à ce que Marie Poppers disait. Donc, c'est vrai qu'on en a assez, on n'en a pas trop, et donc il en faudra encore un peu plus.
2: Mais qu'est-ce que tu appelles une école pour éduquer? Qu'est-ce qu'il y aurait dans l'école?
1: De tout. Pour savoir comment qu'il faut parler et tout. Et ça, c'est
2: l'école, quoi.
1: Bah oui.
2: Bah oui, bah
1: donc,
2: un petit message pour dire que Pat Le Guen est parti.
1: Donc, qui c'est qui nous reste?
2: Bah, Marie Popper, c'est Valériane. Et il n'y a pas un petit sondage, là, en attendant qu'il trouve quelqu'un d'autre, Gérard?
1: Bah, de toute manière, on va faire la 7e question, comme ça va aller plus vite. Hein.
4: Tu peux pas passer à la 9e, parce qu'on devait parler de cul.
1: Attends, pour l'instant, c'est moi qui commande, donc ça sera la 8e. On va passer à la question 8.
2: Un petit sondage?
1: Qu'aimeriez-vous éduquer pour le plaisir? Alors 60% Herbert Léonard, n'importe quoi.
2: Mais non, c'est vrai.
1: 35%
3: c'est pour le plaisir, genre.
1: Des gens disent leur sexe pour mieux me pénétrer, donc je vois pas du tout le rapport. 16% pendant répondent les cousines. On retire le E qui pue. Ouais, ben ça c'est bien les questions. C'est bien ton sondage de merde.
2: Mais non, c'est pas
1: connard.
2: Moi, c'est Jérigo.
1: Ta gueule, au lieu de te marrer comme un putois.
2: Je me marre pas.
1: Mais non, tu te marres pas, pauvre con. Hein. Tu ferais mieux de t'occuper de trouver des auditeurs la semaine.
2: Fini le sondage.
1: Et 0,6% explique que la réponse d'avant, si vous retiriez le E de cousine, ça fait, on n'en sait rien.
4: Cousin à l'envers, ça fait quoi?
1: Ça fait fermer vos gueules et c'est tout. Voilà. Ouais.
3: Gérard, j'ai retrouvé 2 personnes. Alors essaye de pas les virer tout de suite parce que je galère. À la place d'Annette, on accueille Susan. Et à la place de je sais même plus qui, Pat Le Guen, on accueille Suzy.
7: Salut, on sait moi.
5: Salut, c'est Suzy.
7: Salut, c'est Susan.
5: Comment tu vas?
7: Suzy, Susan.
5: Bonsoir, c'est Suzy.
1: Quoi? Prends-moi bien 2 traves.
3: C'est des jumelles.
1: Ouais, 2 traves.
2: C'est alors, jumelles. Ils ont le droit de parler d'éducation.
1: La fréquence. Oh, bah tiens, il y a les 2 salopes.
5: Alors, la fréquence.

0: on appelle de Paris, 101.9.
1: Ouais, toutes les deux.
0: Ouais, oui, on est jumelles. Hein.
1: Ouais, c'est ça. Alors, dernière.
0: Everyone.
1: Alors, quels sont les avantages et les inconvénients de l'éducation? On va demander à Suzy.
2: Écoute, moi, je pense que l'éducation, c'est bien pour l'enfant. On va parler au fond, c'est correct, quand même.
1: Un travelo.
2: Je peux plus.
3: Bon, vous répondez ou vous rigolez?
4: Bon, allez, merde, du professionnalisme.
2: Je pense que c'est bien, donc, pour apprendre à vivre en société. Et aussi à faire du patin roulette pour servir des coca dans la cassette, quand même. Je voulais savoir ce que Suzon en pense, quand même.
1: Suzon, les travelots, là. Oh, les travelots.
2: Alors, ouais, l'éducation, je veux dire, comme ma soeur, elle fait super, c'est trop bien.
1: Yes. Putain.
3: Bah demande à quelqu'un d'autre, Manu.
1: Manu,
3: je les vire.
1: Tu les vire. Allez, hop, oh, là, je fais pas du tout. Je travaille pas avec des travelots.
3: On fait pas du talk show de merde.
1: Ok, d'accord. Hop. Terminé pour ça. Valériane.
5: C'était quoi? Bah, j'ai déjà répondu.
1: Non. Non, c'est la huitième. Quels sont les avantages et inconvénients de l'éducation?
5: Alors, les avantages, c'est qu'on peut bien éduquer, ben ça fait des enfants bien, gentils. Mmh. Les inconvénients, c'est que ça peut faire des enfants mal, mauvais, méchants.
1: Uh-huh. Okay.
5: À la ligne.
1: Marie Popin.
6: Poppers.
1: Ouais, Poppers, pardon.
6: Les avantages, c'est que quand même tu touches les allocs. Les inconvénients, c'est que ça coûte pas mal de fric. Donc voilà, quoi, c'est litigieux en fait.
1: Mmh. Ouais, mais attends, j'ai entendu. Je crois
3: non,
1: savoir
3: ce que tu
1: viens de me faire.
3: Tu crois rien du tout. Je voulais te dire que j'avais encore trouvé personne.
1: Ouais, bah, c'est bien de manière. On termine avec les deux
3: ah,
1: nanas.
3: Ça y est, je viens de trouver. À la place de Suzy, c'est Christophe Ripper. Et à la place de qui? À la place de Suzon, c'est Cricri d'amour. Bonsoir.
7: Bonsoir. C'est Cricri d'amour. Et Christophe Ripper. Je prends que la drogue.
8: Ça va?
1: Vos fréquences? Ouais, non, mais attends. Et Manu, quoi? Ça commence à bien faire.
7: Alors, moi, c'est Cricri d'amour. J'appelle de Versailles.
1: 101.9.
7: Voilà. Ouais, et moi, j'appelle de Nancy, 97.5. C'est Christophe.
1: Ah bon, je croyais que c'était 83.9. Tu te fous de ma gueule, là?
7: Ah non, c'est pas moi, j'ai rien dit. Non.
1: Donc, c'est quoi alors? 97
7: .3.
8: Allez, on passe à la question de cul.
1: Eh ben alors, l'éducation sexuelle doit-elle apprise par aux enfants? Donc, bah vas-y, tiens, Valériane.
8: C'était ça, la question de cul?
1: Ouais.
7: Répète.
8: L'éducation sexuelle doit être prise par les enfants?
7: Ah oui.
1: Apprise par aux enfants.
8: Ah, apprise.
6: Par les parents?
1: Non, aux enfants.
7: Entre eux?
8: Je trouve ça très malsain. Je sais pas, tu crois que faut que les parents fassent les pauses devant les enfants et que les enfants prennent l'exemple?
6: Bah oui.
1: Mais t'en as bien qui s'amusent à regarder des films de cul à n'importe quelle heure.
8: En famille,
7: ouais,
8: hein.
7: Ouais, c'est vrai, hein, sur Canal. Pas de pub, pardon.
8: Voilà. C'est très très malsain, je sais pas.
1: Marie Popin, cri d'amour. Non, attends. On va laisser parler les deux mecs là.
7: Ouais, alors moi c'est cri d'amour. Ouais les gosses, je trouve que faut leur apprendre le plus tôt possible l'éducation sexuelle pour qu'ils comprennent bien vite qu'il faut se protéger et tout ça. Et savoir comment faire. Ouais. Qu'ils passent pas pour un con le jour où ils sont devant la foufoune d'une nana, tu vois ce que je veux dire, genre. Mmh. T'as connu ça toi?
1: Christophe, pour continuer.
9: Ouais, Christophe Ripper, bah écoute, tout à fait. Moi, dans mes séries, j'essaye de faire comprendre que c'est que l'amour pour les jeunes.

0: 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Oui, Gérald Surin.
1: Hey, j'ai trouvé le nom du biseau. C'est Eric.
2: Ouais, je savais.
3: Donc, Mary Poppers pour terminer.
4: Arrête,
5: Gérard. Je vais pas passer mon temps à...
3: Moi la musique, là.
5: Savaté, merde.
3: Moi la musique.
2: Ça ne t'est viré.
3: Oh, ça a savaté dur, là. Hein.
1: Oh là là.
3: Bon, moi, de manière...
2: Allez, on arrête. Allez, on y va, sérieux.
3: Terminé, c'est la conclusion du débat. C'est...
2: Oh non.
3: Mary Poppers, pour
2: déjà.
3: Terminer.
2: Si, si.
1: Il est moins 3, là.
3: Non, non, c'est terminé, on arrête après.
1: Il est 2h57, fais ton boulot jusqu'à...
3: Non, non, il est... Je suis désolé, il est 3h, donc terminé, tu réponds. Mary Poppers.
6: Ouais, je te réponds, Gérard, parce qu'en fait, moi, mon boulot, c'est dans le contrat, on est obligé d'en fait montrer aux enfants dont on s'occupe les positions sexuelles. Donc ça reste très soft, il n'y a pas pénétration, mais on est obligé de leur montrer les poses, comment se rouler une pelle, donc tu vois avec la bave, sans la bave, les doigts dans le cul, enfin tout, quoi, c'est chiant.
5: Là, toi, je le laisse te battre ça la prochaine.
1: Oh, il y a des regards là qui...
3: Bon, donc conclusion du débat.
1: The never.
5: Oh putain.
3: Conclusion. Conclusion du débat.
1: Merci.
5: Alors conclusion du débat sur l'IRC vu que Gérard n'a pas l'air de se décider.
1: Alors tu me dis la.
5: Alors fesse de babouin, quel paradoxe. Gérard fait un débat sur l'intelligence. Tu ferais mieux de faire un débat sur l'illettrisme.
3: Ouais, c'est bien.
1: Il serait bon en quelque chose.
5: Voilà, c'est clair. Judge de babouin rappelle que Gérard continue son éducation sexuelle avec les animaux, les ustensiles, bouteilles ou autres, l'exploration anale, et j'ai pas eu le temps de lire le reste, heureusement.
1: Ça, je vais faire à Suren, c'était la suite.
5: Et Père Fouras qui dit quand même que c'est un débat qui restera dans tes annales.
3: Donc maintenant, on va demander à la conclusion du débat à Cri-Cri d'amour, parce que ça commence à...
5: Attends, j'en ai oublié une, on me dit que j'en ai oublié une. Merde, elle est où cette conne? Conclusion d'Obi-Wan, débat mémorable. Non, je la dirai pas.
3: Bon, alors, cri-cri.
2: Ouais, fleur de peau, j'y suis ma peau.
1: Dans certains épisodes, je me drogue et tout, donc c'est chaud, quoi.
7: Cri-cri, c'est pas Johanna, reviens tout de suite à la maison.
1: Non, je peux pas venir dans le Texas. Alors, j'espère tout d'abord qu'on va pas avoir un procès avec AB. Mais à part ça, GG, ton débat, c'était tout naze. Les questions étaient pourries et voilà, quoi, c'est tout ce que j'ai à dire.
3: Eh ben toi, t'es un con. C'est pas pareil, alors. Au revoir.
1: C'était naze, quoi.
3: Christophe.
8: Alors, Christophe Ripper, AB Power en force, donc. L'éducation des enfants, c'est bien. Il aurait aussi fallu parler de l'éducation des adultes, quand même, parce que je pense que ça te concerne.
6: Mm-hmm.
8: L'éducation, c'est aussi savoir manger proprement, se brosser les dents, tout ça.
6: Je t'apprends.
8: Et je voulais savoir si toi, c'était vrai que t'avais pas appris à lire à l'école, mais sur la carte des vins.
3: N'importe quoi. Toi, tu ferais mieux de fermer ta gueule, espèce de connard.
8: Pas de problème.
3: Hop, tu leur dis au revoir à ceux-là. Valériane.
9: C'était de la grosse merde, bon, comme d'habitude. Sinon, ça m'a quand même appris quelque chose.
3: Oh, c'était de la grosse merde.
9: Les enfants de Suren sont beaucoup plus cons que les autres, quoi.
3: Ah bah, moi, je t'emmerde, alors au revoir. Mary Poppers.
10: Bah, moi, je voulais dire que le débat était très bien. Et que ça me faisait chier que mon pote Tony boycotte ce soir parce que c'est rigolo, enfin bon bref. Et sinon je sais pas depuis combien de temps t'as pas pris une douche mais ça pue jusque là quoi, va te laver, tu pues.
1: C'est clair.
3: Moi je t'emmerde.
11: Va te laver les fesses, tu pues.
3: Alors donc moi conclusion du dé.

0: Et quand même, il y a la conclusion d'Yankee qui dit qu'il a gagné son pari quitte à fait avant le deuxième débat. Le deuxième, c'était vraiment de la merde.
1: Ouais, ouais, mais ça, grâce à deux cons. Donc, tous les deux, la semaine prochaine, vous êtes virés.
2: Oh non. La classe.
3: On va où? On va Europe 2 ou pas?
1: Non, bah.
2: Allez, banco.
1: Ils rentrent chez eux, c'est tout. Pour l'instant, il y a que toi qui as fait du bon boulot ce soir.
2: Tu feras tout, Rigo.
3: Bah, ta conclusion, Gérard.
1: Moi, la conclusion, c'était de la merde, comme d'habitude. Vous m'avez foutu la merde tous les deux, donc c'est terminé.
3: Non, alors, c'est pas la conclusion la loco, des débats, ça.
1: Pour la loco, donc, de demain, pour ce soir, donc, au platine, il y aura Gigi Billy, Gigi Jean-Marc Thibault, Gigi Roger Pierre et Max aux Lumières. Pour le warm-up.
3: Warm-up.
1: Non, mais je dis pas l'autre parce que...
2: Il n'y a pas les deux salopes, là.
3: Rigola, non, non, il y avait Rigola la suceuse au percu.
1: De... Ouais, ben, tu prends bien Diallo au lieu de te foutre de sa gueule, espèce de gros con.
3: Mais on rappelle les DJ,
1: non,
3: parce que
1: up.
3: Tu l'as dit vite. Les DJ, au moins, pour demain, c'est la loco, Max.
1: DJ Billy, DJ Jean-Marc
3: Thibault.
1: Non, attends,
3: quoi, DJ
1: ta gueule. DJ Jean-Marc Thibault, DJ Roger Pierre et Max aux Lumières pour le warm-up.
3: Il est aux Lumières demain, Max.
1: Ouais, et surtout qu'il mixe pas, donc ça m'aurait
3: semblé. Non, il est aux Lumières, il mixe
1: et
3: pas.
1: Et donc, on va s'écouter Bibi Grossi avec Mon Papa à moi est un pervers et on se retrouve dimanche soir pour la... Ben pour la une radio normale avec
3: peut-être ivre, une radio ivre.
1: Peut-être, mais là ça sera mieux parce que Max il sera là, donc vous foutrez pas votre merde, bande de connards. Donc ben je serai présent avec toute l'équipe.
3: Et oh
1: on
3: non.
1: Peut savoir à combien qu'on a terminé si on n'a pas chuté à cause du bordel.
0: Bah si, c'est un peu ça le problème. Merde. On n'est plus qu'à 5623.
1: Merci Fielder.
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1: Et là, vous allez retrouver Seb.

0: On va accueillir, je pense qu'on les a tous.
1: Le thème du débat, Gérard.
0: Voilà, comment que c'est fait tout ça?
1: Allez, j'ai enchaîne.
0: Monsieur Mazur. Bonsoir, monsieur Mazur.
2: Oui, bonsoir, c'est monsieur Mazur, à l'appareil.
0: Pénicien.
3: Oui, bonsoir, c'est Pénicien. J'appelle de Festaille, l'Agnol.
0: La fréquence, s'il te plaît.
3: 78.6, dans les glandes.
0: Je vais te dire une chose.
3: Oui.
0: Que tu vas te calmer très vite.
3: Ah, mais je suis calme, hein.
0: Non, mais moi, je te le dis tout de suite.
3: Très bien.
0: Ok. Marine, de Carcassonne.
4: Marine.
0: Qu'est-ce que je viens de dire?
4: Marine avec un N.
0: Eh ben, qu'est-ce que je viens de dire? Marine.
4: Marine avec un M.
0: Ah, Marine.
4: Tranquille.
0: Ok, Carcassonne, la fréquence.
4: Tranquille.
0: La fréquence!
4: 115.4.
0: Punaise, quand je demande les fréquences, parce que,
4: Gérard, tranquille.
0: Faut les donner. Et Bruce Wayne.
5: Salut Gérard, Bruce Wayne.
0: La fréquence.
5: 113 à Gotham City.
0: Non, tu me laisses,
5: 113.
0: Non! Attends, excuse-moi, c'est pas toi que je parle, c'est Prédo.
5: Salut Batman.
0: Non, parce que étant donné que j'ai passé le retour de
5: l'Union.
0: 113?
5: Je suis gris, moi.
0: Faut
5: la
0: 113.
5: Merde. Oh! Oui, 113!
0: Bon. Débat sur la chirurgie esthétique.
5: La chirurgie esthétique.
0: Vous avez fermé vos gueules.
5: Les implants d'acier.
0: Oh là là. Alors Bruce.
5: Oui.
0: Bruce Wayne. Tu as fermé ta gueule.
5: J'ai rien dit.
0: Non mais tu vas la fermer. Tu vas pas te foutre de ma gueule. Et Pénicien.
5: Oui.
0: Idem.
5: Très bien.
0: Parce que sinon, vous allez vous prendre des coups de fusil dans les oreilles.
4: Mmh.
0: Ok. Alors, débat sur la chirurgie esthétique. Il y a 17 questions et je préviens ce soir que je veux 10 000 connectés.
4: Putain.
0: Il n'y a pas de putain, on dit moment travail, d'accord, toi?
5: Voilà, tranquille, la balle.
0: Alors, et puis on dit pas ta mère, Marim.
5: C'est grave.
4: C'est toi qui parles de la mienne, hein.
0: Ouais, non, mais on dit moment travail, d'accord, ok. Alors, combien coûte une opération pour se refaire une beauté? On va demander ça à Bruce Wayne.
5: Bah ça dépend Bruce Wayne, ça dépend ce qu'on veut se refaire faire.
4: Tranquille.
0: Non mais
5: tranquille.
0: Bon, hey.
5: Non mais
0: Marine. Un conseil que je te donne.
4: Oui.
0: Tu arrêtes de dire tranquille parce que moi je vais te dire tranquille que tu as dégagé de sur l'antenne.
4: Mais c'est parce que
6: il y a Souk qui dit que c'est le bordel le débat là.
0: Qui?
6: Souk. Il dit que c'est le bordel.
0: Ouais, lui, il va pas commencer, il va se calmer un peu, lui, déjà, pour commencer. Alors.
6: Mais bordel dit que c'est le souk, pareil.
0: Si c'est le bordel, il va se faire sauter. Il ira voir ailleurs si j'y suis. Donc voilà. Alors, Bruce Wayne.
5: Bon, une remise en beauté uniquement du visage, par exemple.
0: Combien coûte une opération pour se refaire faire une beauté? C'est-à-dire, le visage, n'importe quoi. Tout ce que tu veux.
5: Bon, moi, personnellement, que je me suis refaire faire les seins, ça m'a coûté 70 000 francs.
0: Non, mais t'es vraiment un con, toi.
5: Les pectoraux. J'ai dû me muscler un petit peu pour rentrer dans mon costume et ça m'a coûté 70 000 francs.
6: Juste un truc, concernant Love Story, excuse-moi, Gérard, mais on vient de nous prévenir, que Max vient de nous dire qu'il y a une fille qui s'est barrée du loft.
4: Oh, tranquille.
0: Non. Ouais, c'est Leslie.
6: Elle a fait ses valises.
0: Ouais, c'est Leslie qui se barre du loft.
6: Non, c'est pas Leslie. Leslie, elle fait le sac. Ils sont tous en train de faire la valise. Enfin, quoi, il y a une meuf qui s'est barrée. Je crois que c'est Marlène. C'est ou Marlène, j'ai un doute, ou Julia.
4: Non.
6: Qui, pendant le jeu, elle a craqué. Elle a demandé à se barrer. Elle s'est barrée. Et pour l'instant, c'est les filles qui sont en train de lui préparer sa valise. Et c'est vrai que là, ils ont arrêté.
0: De toute manière.
6: C'est chaud, hein.
5: Mais peut-être
4: c'est pas tranquille.
6: Il y a Étienne Moujotte qui nous dit mettez Gérard à la place d'Angela.
0: Non. Mais de toute manière, je vais vous informer de ce qui se passe au fur et à mesure. Là, apparemment, c'est.
6: Je crois que c'est le lit de Marlène, hein, ça, celui-là. Donc c'est peut-être celui de Marlène qu'on est en train de préparer. Je sais pas si c'est Marlène ou Julia.
0: Non, ils ressortent. Ah non, elle fait bien son sac, hein, apparemment.
6: Bon, je vous tiens au courant dès qu'il se passe un truc.
0: De toute manière, n'ayez crainte, je vous tiendrai informé. Je vous tiendrai informé de qui s'en va durant le débat. On coupera à tout moment. Parce que Love Story a la priorité.
4: Coupe.
0: Non, mais pour l'instant, elle est en train de préparer, donc voilà.
5: Karine et Leslie qui font les
0: sacs. Non, mais c'est
6: Marlène qui s'en va.
0: Apparemment, on dirait que c'est Marlène.
4: Voilà,
0: c'est
4: Marlène qui se barre.
0: Voilà, c'est bon.
6: Il y a Marc-Olivier Fogiel qui a dit que t'as dit chirurgie néphrétique.
0: C'est de là, il ferait mieux de se la fermer. Donc, on revient sur le débat. Et de manière, dès qu'on a des informations, on fait des news. N'ayez crainte, le Love Story, priorité avant tout. Monsieur Marim.
4: Marine, ça coûte, ça dépend ce que tu fais faire. L'autre il avait raison.
5: Bah oui, l'autre c'est
0: pas. Et l'autre il a un nom et puis
4: Excuse-moi, tranquille, mais j'ai pas.
0: Eh, tu arrêtes avec tu arrêtes de me dire tranquille là, parce que sinon je vais te dire tu pointes ou tu tires.
4: Mais si tu fais la poitrine, c'est 30 000.
0: Non.
4: Alors en euros, 5 000. Faut compter en euros maintenant. Les visages, ça doit être 10 000.
0: Non mais ça, on s'en fout pour l'instant.
4: Tu me demandes, moi je te dis, hein, le coût c'est 5 000, enfin pour retirer un peu la peau qui tombe. Et voilà quoi.
0: Mmh.
4: Le cul après, je sais pas, 15-20 000.
0: Ouais, ok. Pénicien.
7: Oui, alors avant tout, Gérard, je tiens à te féliciter pour aborder ce genre de sujet parce qu'il y a beaucoup de femmes qui souffrent justement de ces problèmes-là. Elles essaient de se refaire un petit peu des parties du corps ou du visage.
0: Mmh.
7: Et c'est vrai que c'est excessivement cher. Hein.
0: Non, ok.
7: Très, très cher.
0: D'accord. Monsieur Mazur, pour terminer. Attendez, monsieur Mazur, s'il vous plaît, laissez-moi parler un peu.
2: Oui, bien entendu.
0: Je disais qu'on finissait.
2: Tout à fait, je souhaitais donc ajouter.
0: Je disais, monsieur Mazur, que c'est moi qui commande. Ah, et pour l'instant, quand je parle, je n'aime pas qu'on me coupe la parole.
2: Absolument, monsieur.
6: Tranquille,
2: Gérard.
6: Okay. Tranquille.
0: Donc, je disais.
6: Il y a Claire Chazal qui dit bien fait pour sa gueule.
0: Je disais que Claire Chazal, elle va se faire sauter par qui a veut, mais j'en ai rien à foutre. Alors je disais qu'on va terminer par monsieur Mazur et que je donnerai mon point de vue sur ça. D'accord, merci monsieur Mazur.
2: Oui, alors tout d'abord monsieur Gérard, je tiens à vous féliciter d'avoir choisi un tel débat qui me touche tout particulièrement, car la chirurgie esthétique est le grand drame de ma vie. Vous savez, sans toutefois vous raconter ma vie, n'est-ce pas, que j'ai eu quelques déboires conjugaux avec mon ancienne épouse qui s'est fait refaire 5 fois le nez, et je puis vous dire qu'en ce qui concerne le nez, je ne suis pas au courant des autres parties du corps, mais pour le nez, il en va de 3 800 euros.
0: D'accord.
2: Pour chaque narine, je tiens à préciser.
0: D'accord. 3 000 et 3 000, ça fait 6 000 chez moi.
2: 3 800, monsieur Gérard.
0: Ça fait 7 006. D'accord.
2: Voilà,
0: en de bon entendeur, salut. Donc, je vais répondre à cette question. Combien coûte une opération? Je t'encule et moi, je t'emmerde. Win! Monsieur Win, Bruce Win,
2: oui,
0: je
2: oui,
0: t'encule.
2: Oui, oui.
0: Au revoir.
5: Tu m'as déçu, Batman.
0: Voilà. Terminé. Alors, je disais, donc, je vais répondre aux questions. Donc, je disais, combien coûte une opération pour se refaire une beauté? Donc, tout ça dépend de ce qu'on se fait refaire. Parce que j'ai entendu dire, quand j'étais, quand je me suis fait opérer de la hanche, quand j'ai eu mon accident, Pénicien, tu fermes ta gueule!
5: Non, c'est pas moi, hein.
0: Il n'y a plus que toi sur l'antenne et monsieur Mazur.
2: Oui, bonsoir, c'est monsieur Mazur.
0: Monsieur Mazur, fermez-la. Et Pénicien, tu fermes ta gueule.
4: Et à moi aussi. Hein.
0: Pour l'instant, toi, je t'ai pas demandé quelle heure il était.
4: Ah non, mais je croyais que tu m'avais appelé.
0: T'es la seule gosse, alors pour l'instant, j'ai pas parlé.
4: Tranquille.
0: Donc, je disais que j'ai vaguement entendu dire que pour une nana qui se refait faire les seins, ça coûte environ, je dis bien parce que j'ai pas eu les chiffres réels, faut compter environ plus de 10 000 francs.
4: Les deux?
0: Les deux, oui.
2: Putain. C'est énorme. C'est
8: Gérard,
2: énorme, monsieur Gérard. C'était
8: donc
2: énorme.
8: Il y a un nouvel auditeur, c'est Peter Parker.
6: De Roquefort la Bédoule.
0: Et donc, il va nous donner ça. Tu me donnes l'affiche et quand vous appelez.
6: Moi j'ai une rumeur aussi de.
0: Attendez. On revient sur le loft, là. Il y a un gros carnage. Il y a un gros bordel. Je sais pas qui c'est qui se passe. Je sais pas ce qui se passe là.
1: Il se casse.
0: Il y a quelque
1: Gérard.
0: Chose. Il y a une bagarre entre deux filles. Je voudrais.
4: Si,
0: il y a une bagarre parce que.
6: Il y a une prise de tête.
4: Ta gueule.
0: Eh, la tienne de gueule, connasse.
1: Bon, attendez, les auditeurs, on va les mettre en attente. Voilà. Vas-y,
0: alors
1: Gérard.
0: Donc, je disais que là, pour l'instant, il y a l'air d'y avoir un règlement de compte entre deux filles.
1: On va mettre le retour. Attends.
0: Donc, celle qui s'en va.
4: Rien à foutre, moi. Merde. Tu veux le ranger?
9: Ça va, ça me fait chier, tu vois.
4: Tu prends un grand sac poubelle et tu mets tout dedans.
10: Ouais. On va faire les Sherlock Holmes.
4: Allô.
10: Oui, Sherlock Holmes. Tu veux voir un Sherlock Holmes?
0: Donc apparemment, d'après ce qu'elle a dit, elle resterait dans le loft. Je sais pas qui c'est, avec qui elle s'est pris la tête. Donc dès qu'on a des nouvelles informations, je n'hésiterai pas à vous le dire.
1: On tracine, Gérard.
5: Kamel, il fait des crêpes ou pas?
0: Kamel, il fait pas de crêpes. Et toi, tu fermes ta gueule parce que c'est pas ça.
4: Gérard, oui. Tu parlais de qui là? Parce que tu dis elle, non, c'est pas qui c'est.
0: Mais apparemment, ça devrait être ça devrait être Marlène et Julia qui conduit se prendre le chignon.
4: Ah bon?
6: Il y a Susmab qui dit que tu t'enfonces dans le débat là.
0: Ouais, ben, de toute manière, priorité au loft, c'est tout.
4: Pourquoi on
1: n'a pas entendu ça? Gérard,
0: Non, non, mais le débat sur le loft, c'est moi qui commande et pour un sens, c'est un débat sur la chirurgie esthétique et vous la fermez.
1: Bon, Gérard, Rock, reprends le débat.
0: Peter Parker.
5: Oui, Peter Parker, c'est
0: ta
5: moi.
0: Ta fréquence, Gérard, s'il te plaît. Allô? Ta fréquence!
5: Ah, la fréquence, 78.8.
0: D'accord, je te remercie. Donc, tu veux répondre à la question maintenant que j'ai répondu?
5: Combien coûte une chirurgie esthétique?
7: Il faut
5: j'ai pas entendu ta réponse, j'irai entre 50 000 et 100 000 francs.
0: Non, mais moi je disais environ 30 000, environ 10 000 pour se refaire faire les seins.
4: Mais ça dépend. Oh là,
0: non, mais ça c'est pour les nanas. Maintenant, il y a peut-être d'autres prix que je n'ai pas en tête, hein.
5: Il faut speeder man.
0: Non, mais de toute manière, faut bien se dire une chose, hein. Sur la chirurgie esthétique, que de toute manière, ça coûte hyper cher et bon, c'est pour les nanas ou pour les mecs, c'est vrai que c'est pas évident. Mais de toute manière, les questions, on va y venir.
7: Gérard, c'est une question de pénicien là.
0: Oui.
7: Est-ce que tu serais pour que ce soit remboursable par la sécurité sociale?
0: De toute manière, tu vas pas commencer.
7: Ouais.
0: Tu vas pas commencer à me prendre.
7: Non, mais tu vas
0: attendre. Ah, parce que les questions, c'est moi qui les fais, les réponses, c'est vous qui les donnez. Ah, et tu vas attendre parce qu'on va y venir là-dessus.
7: Ah,
0: mais
7: bien.
0: On va y venir, je sais pas dans combien de temps.
5: Mais c'est ta cousin.
0: Ta gueule, toi.
7: Est-ce que Laura, il est en sécurité, là, dans le loft?
0: Bon, alors, je vous préviens d'une chose.
7: Ouais. Non, mais tu sais que Fun Radio, elle a du loft.
0: Hein. Ouais, mais je le sais, ils sont partenaires du loft. Mais moi, je peux vous dire une chose que pour l'instant. Pour l'instant, on est en train de faire le débat sur la chirurgie esthétique, non sur le loft. Ok, on revient sur les questions. Alors, pourquoi faut-il payer aussi cher pour se refaire une beauté? On va demander à Marim. Marine ou Marim?
4: Marim, avec un N.
0: Marim,
7: il
0: n'y a rien. Putain, mais... je te dis Marine, tu me dis non, c'est Marim. Arrête, comprends pas tentacule et encule ta sœur.
4: Tranquille.
5: Joli. Ouais. En grande forme, ce soir.
0: Les neurones. Les neurones, ça se débouche, c'est comme le cul.
4: C'est la bonne vente alcoolique. Les
0: neurones. Alors, Narine, au revoir.
4: J'ai rien dit.
0: Au revoir.
4: Ok, ça va se payer.
0: Ouais, bah, quand tu veux.
11: Il y a une question sur Internet de Jean-Paul God.
4: Jouillez pas.
11: Il demande si tu t'es fait greffer, Gérard, de la peau des fesses, parce que ce soir, t'as vraiment une tête de cul.
0: Bah, lui, il a une tête de con. Et puis, il ressemble plutôt à une guenon qu'à un mec. Donc ça va
11: pas tout de suite, Gérard.
0: Non, non, mais tu réponds même pas, tu lui dis au revoir.
11: Bah, je lui marque, je réponds pas.
0: Céline?
8: Oui, Gérard.
0: Par contre, à la ptiote, là, tu lui dis que je vais m'occuper de son matricule, quand même.
8: D'accord, je lui dis.
1: Gérard, enchaîne avec le débat.
0: Donc, Peter Parker.
5: Oui. Quelle était la question? Oui, pourquoi ça coûte si cher? Parce que ce sont des opérations qui sont coûteuses avec du matériel de haute technologie et puis surtout pour couvrir les erreurs. Parce que, bon, moi j'ai une amie qui s'est fait refaire les seins, par exemple. Mmh. Elle voulait passer de 85B à 90C. Et ben, ça a marché que sur un seul sein. Donc,
0: attends, il y a un truc que... Attends, tu permets?
5: Je t'en prie.
0: Non, mais il y a un truc que je comprends
8: pas. Gérard.
0: Ah. Oui.
8: Leslie de Paris.
0: D'accord. Je peux avoir la feuille? Merci. La feuille, s'il vous plaît. Merci. Leslie.
5: Mr. Cousin.
0: Ta gueule, toi, avec Mr. Cousin, parce que tout à l'heure, je vais t'enculer, moi, mais grave.
5: It's Trevor Jones, Mr.
0: Ta gueule. Hey, il sort d'où, lui?
5: Je voulais faire ton débat sur les chirurgies esthétiques.
0: Bon, alors, je préviens.
4: Il prend les graves.
0: Je préviens tout de suite. Pedro.
5: Oui,
0: je veux pas
5: monsieur
0: le savoir. Attendez, monsieur Major. Règlement de compte.
1: Voilà, ils vont arrêter. Voilà, je les ai coupés. Vas-y.
0: Donc, je te préviens, Pedro.
1: J'ai rien fait.
0: Encore un bordel comme ça, le débat il va être vite clos.
1: Mais
0: alors, c'est où tu choisis? Où tu fais ton boulot correctement à l'aria?
1: Tu viens faire l'aria à ma place?
0: Non, mais ah où bon. Tu fais ton boulot? Et je veux pas entendre des conneries comme ça. Où tu fais mal ton boulot et tu sors. Et
1: c'est pas moi au standard.
0: D'accord. Parce que là, je veux savoir le nombre de connectés qu'on est pour l'instant.
11: Alors là, actuellement, on est 7247.
1: Tu vois,
11: 246,
1: ça
11: monte. 245.
0: Ça ouais, baisse, bah, ça baisse un peu, d'accord.
11: Ça baisse au fur et à mesure. On a une question de Bill et Boule d'hémorroïdes qui demande si, est-ce que c'est ta vraie moustache ou justement t'as voulu aborder ce débat de la chirurgie esthétique parce que c'est une fausse moustache?
0: Toi tu fermes ta gueule.
11: Ouais, et alors, la question pénicien. Justement c'est est-ce que tu bouffes des culs parce que moustachu bouffeur de cul.
0: Alors pénicien.
7: C'est pas moi.
0: Je viens d'entendre ta voix.
7: Je te jure que c'est pas moi.
11: Merci Gérard.
0: Je viens d'entendre ta voix et je te dis bonne nuit.
1: Bonne nuit.
0: Voilà, en voilà déjà trois. Alors il nous reste monsieur Mazur, Leslie et Peter Parker.
4: Non, c'est Leslie, je voudrais que tu dises bien mon nom.
0: Oh, oh, hey, hey, hey. S'il te plaît.
2: Oui, bonsoir, mademoiselle Leslie.
5: Bonsoir, Leslie.
0: Alors, Peter Parker. Peter Parker.
5: Oui, Gérard. Eh ben donc, j'étais en train de raconter une histoire sur une amie à moi qui s'est
0: Non, mais tu vas pas raconter ta vie sur ta copine. Je m'en bats les couilles.
5: Et je voulais dire que ça a marché que sur un seul sein. Et...
0: Oui, merci.
5: Un sein qui fait du 90C et un autre qui fait du 85B.
0: Ah ouais, justement. Justement, c'est de là que je voulais en venir. Parce qu'il y a un truc qui me semble bizarre dans ta réponse. Oui. C'est que tu me dis qu'elle faisait du 90C.
5: Non,
0: du 90B pour revenir à du 90C. Tu crois pas que là tu t'es planté un petit peu?
5: Mais non, elle faisait du 85B et elle voulait faire du 90C, non? C'est logique.
0: Non, mais attends, c'est pas ce que t'as dit. Thomas d'Angoulême.
12: Oui, bonsoir.
0: Fréquence d'Angoulême, s'il te plaît, merci.
12: C'est 102.5.
0: Ok.
12: Bonsoir.
5: J'aime beaucoup ce que tu fais, Thomas.
0: Merci. Oh!
12: Oui.
0: Peter Parker, tu fermes ta gueule maintenant.
5: Oui, monsieur.
0: Thomas.
12: Oui. Oui, je suis là.
0: Non, mais tu réponds.
12: Alors, c'est la question sur la chirurgie esthétique.
0: Pourquoi faut-il payer aussi cher pour se refaire une beauté? Vous commencez à me les gonfler sérieusement ce soir.
12: C'est vrai que c'est très cher la chirurgie esthétique. Du fait que justement les chirurgiens sont obligés d'avoir une formation bac plus 10. Donc avec.
0: Ta sœur a la bac plus 11.
12: Non, c'est vrai,
0: pour,
12: les chirurgiens Gérard, ils ont un niveau d'études très élevé. Hein. D'ailleurs, j'ai une petite anecdote. Moi, j'avais
0: on en a rien à foutre. On en a rien à foutre des anecdotes.
12: Qui rejoint ton débat, Gérard.
0: Alors, accouche.
12: Alors, moi, j'avais un pote qui était monoboule. En fait, il avait qu'une testicule. Et il s'est siliconé. Et il y a eu une prothèse testiculaire. Et maintenant, il a deux couilles. Et c'est super pour lui.
0: Alors, je vais te dire une chose, Thomas.
12: Oui.
0: Que la prochaine fois que tu me sors une connerie comme ça, je vais te mettre deux boules.
13: Ah oui, mais
0: avec une queue dans ta bouche et tu vas dégager, d'accord?
13: Les slides, ouais.
0: J'ai bien dit.
13: Ça coûte cher, parce que c'est les médecins, ils prennent cher. Enfin, moi, j'en ai pas besoin, tu vois.
0: Oh, tu fermes ta gueule pour un cent, tu laisses parler.
13: Les slides, ouais.
14: On a beaucoup de réactions de gens qui ont qu'une couille sur le web. Ils sont assez choqués par ce que tu dis, quoi. Manique.
0: Bon, mais ça, on en a rien à foutre. Tu sais, je vais te dire.
14: Non, mais
0: je vais te dire une chose. Que là, les mecs, qu'ils aillent qu'une couille ou pas de couille, je m'en tape complètement. Je m'en tape, ils ont qu'à.
2: Oui, vous vous en battez les couilles.
14: Mais eux s'en battent pas la couille, hein.
0: Non, mais moi, j'en ai rien à foutre. Comme ça, ils iront secouer la petite goutte après. Donc, on s'en fout complètement de ça. Les slides, continue. Continue.
13: C'est super cher parce qu'il faut que t'ailles dans des cliniques spécialisées. Tu vois, tu fais pas ça à l'hôpital aux urgences, hein.
0: Mmh.
13: Et ça coûte cher parce que les mecs ils prennent cher.
0: Mmh.
13: Mais je te dis, moi j'en ai pas besoin, quoi.
0: Ouais, ok.
13: Et je tente le rap aussi. Et je supporte pas les mecs bourrés.
12: Il est marrant, Félicien, quand il drague avec ses chicots pourris.
0: Non, mais de toute manière, il est plus là, hein.
1: Oh, le débat, Gérard.
0: Il est plus là.
14: Il y a Caméléon qui demande est-ce que les monocouilles payent moitié prix chez les putes.
0: Ah bah ça, il se démerde et puis c'est pas mon problème. Mais des questions. Écoute-moi. Je vais dire une chose, que là, les questions, c'est même pas la peine de me les donner parce que.
14: Ouais, mais depuis que t'as abordé le sujet des monotesticules.
0: Ah non, c'est pour moi.
14: On est à 11 416.
0: Non, mais c'est un auditeur qui a.
12: C'est un sujet de société,
0: Gérard. Ça, c'en est un.
14: Il y a des auditeurs qui réclament que tu te coupes une couille.
0: Ouais, non, mais c'est bon. 11 000, combien que tu m'as dit?
14: 11 713.
13: J'en aurais pu.
0: Ouais, bah.
12: J'en aurais rien en plus.
0: Attends, qui c'est qui vient de dire ça? Alors, Thomas.
12: Non, c'est pas moi.
0: Ouais, avec ta voix de PD, tu dégages. Au revoir, bonne nuit.
13: Au
0: revoir. Allez, hop.
14: Il y a Jack qui dit que ton chirurgien esthétique, c'est Red Charles.
0: Ouais, c'est ça. Monsieur Mazur, pour terminer sur la question.
2: Eh bien, écoutez, moi, je dirais que le prix, n'est-ce pas, de l'opération est proportionnel à la partie du corps sur laquelle on agit, n'est-ce pas?
0: Non, mais
2: je n'ai pas terminé. Alors, bien entendu.
0: Non, mais attendez, monsieur Mazur, vous allez pas me faire un plat sur votre copine, parce que moi, je vais vous dire. Déjà, ça fait à chaque fois qu'on vous appelle, vous me faites un.
2: Ah non,
0: un speech.
2: Monsieur Gérard, mais non.
0: Hein? Alors moi, je vais vous dire une chose.
2: Non,
0: vous répondez clairement à la question.
2: Oui, tout
0: et
2: à fait,
0: c'est tout.
2: Ce que j'ai fait, monsieur Gérard.
0: Parce que là, à chaque fois, vous commencez à me les gonfler, hein. Alors, je suis bien gentil de vous passer dans mes débats, mais là, ça commence à bien faire.
2: Absolument.
0: Alors maintenant, vous répondez clair, vite et précis.
2: J'ai tout à fait répondu, monsieur Gérard.
0: Ça y est, c'est fait?
2: C'est proportionnel, vous n'avez pas écouté, c'est proportionnel à la partie à opérer, n'est-ce pas?
15: De manière, c'était terminé, elle passe plus dans les
0: William Dumont!
16: Ouais, salut, c'est William Dumont.
0: La fréquence! Bonsoir,
2: monsieur William. 103.5.
15: T'es où, toi?
16: 103.5.
0: Donc, revenons une partie vite fait sur le loft avant que William réponde. Ah. Donc, apparemment, d'après ce qu'on voit, apparemment, elle a l'air de vouloir rester dans le loft.
17: Qui?
0: Donc, c'est la celle avec sa robe bordeaux, là.
1: Attends,
0: c'est
1: la danseuse de Flamengo. Alors, attends, on va remettre le loft. Alors, attendez deux secondes.
18: Oui, Marley. Ouais. Où?
19: Dans la salle de bain.
0: Attendez, s'il vous plaît, coupe-moi les auditeurs.
17: Je dis, qu'est-ce qu'il va dire, comme pèlerine?
0: Putain, non, bah ouais, à part.
1: Elle se barre d'ici, hein.
19: Tu rêves? Non, mais attends. Tu rêves.
17: Si tu veux,
1: c'est Thomas, là.
17: Parce que lui, il nous.
19: Non, non.
17: Si tu veux te virer en premier, comme ça, tu le sauras.
1: Bon, on comprend pas ce qui se passe, c'est pas très intéressant.
0: Donc apparemment, on comprend pas du tout ce qui vient de se passer. Donc les valises sont toujours apparemment en fait.
2: Bah, se barre où elle reste?
0: Bah, on sait pas pour l'instant. Y a rien de spécial.
2: C'est Karine
0: donc,
2: qui voulait partir alors.
0: Non, c'est celle du flamenco là.
2: Mais c'est Karine. Cousin, it's Trevor Jones.
0: Donc, William,
2: oui.
0: Tu réponds à la question s'il te plaît.
2: C'est la question, tu peux me la répéter, s'il te plaît.
0: Alors, pourquoi faut-il payer aussi cher pour se refaire une beauté? On va s'arrêter vite fait parce que ça commence à me gonfler, là.
2: Parce que la beauté a un prix, quoi, je veux dire.
0: Non, mais attends, ouais.
2: Tout le monde ne peut pas être beau, donc il faut, c'est pour les gens qui sont moches, il faut payer, quoi, il faut passer devant le docteur.
0: Mmh. D'accord. Alors, moi, je vais vous poser la question et on va s'écouter une zikmu.
2: Je vais pioncer un peu là.
0: On va s'écouter une zikmu et puis vous allez écouter ce que.
2: Zikmu de ton cul.
0: Ta gueule!
17: Il me rend les graves.
0: Je sens que je vais m'amuser ce soir, mais grave de chez
1: Gérard. Pose ta question, Gérard.
2: Les
1: auditeurs, deux secondes. Voilà, vas-y Gérard, pose ta question.
0: Alors, faut-il avoir recours à la chirurgie esthétique pour plaire à son copain ou à sa copine? Et on s'écoute dans ma bouche avec James Uzès. Et on se retrouve tout de suite après au 0825-08-5000. À tout de suite.
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0: Oh, celui qui a sa musique. Celui qui a sa musique derrière, arrête.
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0: Et voilà, donc toujours la suite du débat. Donc vous venez d'écouter dans ma bouche, j'aime UC. Et donc on se retrouve pour la suite du débat. Donc débat sur la chirurgie esthétique. Donc on a Peter Parker.
21: Oui, Gérard.
0: Rebonsoir.
21: Rebonsoir.
0: William.
21: Oui, salut.
0: Oh William, tu prends ta voix normale, tu prends pas une voix de PD?
21: Salut.
0: Parce que sinon je vais te dire au revoir, comme ça tu vas vite répondre aux questions, toi. Je crois que tu vas pas faire long feu, là. Ouais, Céline.
22: Oui Gérard.
0: Tu me reprends William au standard, tu lui dis soit qu'il se réveille, soit qu'on lui dit au revoir tout de suite. Non, tu retournes voir Cécile au standard.
22: Céline, hop. Gérard.
23: Et concernant la chirurgie esthétique, il y a Maître Capello qui demande... est-ce que t'as déjà eu des problèmes avec les détecteurs de métaux à cause de ta hanche en tungstène?
0: Non, jusqu'à maintenant non. Puis c'est vrai que de toute manière, je vais répondre quand même à cette question qui est très importante. C'est vrai que quand on se refait faire, par exemple, suite à un accident, tout ça. Donc c'est vrai qu'on a des broches sur les jambes.
24: Quand on fait faire le cul.
0: Oh,
15: punaise.
0: Les slides.
24: Oui.
0: C'est toi qui viens de dire ça?
24: Non, mais je me demande.
0: Non, mais toi, si je te demandais de fermer un petit peu ton clapet, tu la fermerais ta bouche?
24: Voilà. Bah ouais, si tu peux me le demander, hein.
0: Bon, bah alors pour l'instant, tu me laisses répondre à la question.
2: Je suis
0: merci,
2: monsieur Gérard.
0: Donc, je réponds à la question de l'auditeur. Donc, c'est vrai que par moment donné, ça peut arriver que. Avec les détecteurs de métaux, ça sonne. Moi, ça m'est arrivé, mais et en fin de compte, c'est ta gueule.
15: It's Trevor Jones.
0: Oh putain, mais Ça commence à bien faire, là, celui-là, hein.
3: Oui, c'est intolérable.
0: C'est vrai que par moment donné, ça sonnait. En fin de compte, c'était pas l'histoire de ma broche. En fin de compte, c'était un trousseau de clés et autre chose que j'avais sur moi. Donc, il a fallu que je retire mon trousseau, tout ça.
3: Okay.
0: Donc voilà.
23: Bah c'est marrant parce que quand t'expliques un peu tout ça, là, on est remonté à 9113.
0: Bah ouais, parce qu'il faut quand même bien expliquer comment que ça se passe aussi pour les aéroports. Hein. Parce qu'en fin de compte, c'est dans les aéroports que c'est le plus dangereux.
3: Ouais.
0: Donc voilà. Alors donc, on a toujours Monsieur Parker.
21: Peter Parker, oui, c'est moi.
0: Donc, toujours là. William, tu t'es calmé?
6: Ouais, j'ai la pêche.
0: Les Sly?
9: Les Sly, ouais.
0: Et Monsieur Mazur pour
3: oui,
0: finir.
3: Bonsoir à tous, Monsieur Mazur.
9: Bonsoir, Monsieur Mazur.
0: Donc, la question, ça y est, c'est terminé maintenant, les bonsoirs. On n'en parle plus. Donc, la question, peut-il avoir recours à un chirurgien esthétique pour plaire à son copain ou plaire à sa copine ou à son copain? On va demander à Monsieur Mazur.
3: Écoutez, je dirais que tout dépend bien entendu de la personne qui vous accompagne dans votre vie. A-t-elle bon ou mauvais goût, n'est-ce pas? Parce que si une personne n'est pas capable, vous passez entre les mains d'un chirurgien, n'est-ce pas, pour lui plaire, si cette personne n'est pas capable de vous apprécier à votre juste valeur une fois refait avec une quelconque prothèse ou un rajout mammaire, eh bien écoutez, elle n'a plus qu'à prendre la porte, c'est du moins mon opinion.
0: D'accord. William?
6: Moi, Gérard, je pense que la beauté est surtout intérieure, donc le chirurgien n'a rien à voir là-dedans. Si la personne est à bon fond, si elle est aimable, je pense que même si elle se fait ravaler la façade...
0: Non, mais c'est la question, faut-il avoir recours?
6: Ouais, je pense que non.
0: Faut-il avoir le recours à la chirurgie esthétique, par exemple, pour plaire à quelqu'un?
6: Je pense que c'est pas obligatoire.
0: Non, d'accord.
6: Tu peux charmer quelqu'un juste avec tes paroles ou une certaine présence, ton charisme.
0: D'accord. Peter?
21: Oui, je suis exactement d'accord avec William, c'est exactement ce que j'allais dire. C'est a fortiori la beauté intérieure qui compte et ce que la personne dégage au niveau de son charisme, de son odeur, tout ça, qui peut plaire à la personne, pas forcément.
0: Attends, Peter,
21: c'est moi.
0: Oh, je crois que tu t'échappes un peu de la question, c'est pas du tout. Si, apparemment, t'as l'air de t'échapper de la...
6: Je tenais à spécifier que la tenue vestimentaire est vachement importante. Hein.
0: Bon, alors, Peter, au revoir.
23: Il y a des gens, Gérard, qui conseillent d'arrêter de fumer parce que ça peut provoquer des fissures anales.
0: Mais non, ça procure rien du tout.
1: C'est sûr.
0: Laisse-la.
23: Il y a une odeur. Hein.
0: Laisse-la.
9: Moi, je dis, mon cumé, il me demande as, je le largue de suite, quoi.
0: De quoi? Attends.
9: Il y a un mec qui me demande ça, je le largue tout de suite.
0: Attends, tu peux expliquer là parce que je comprends pas du tout ce que tu veux me dire.
9: Attends, tu t'imagines.
0: Non, attendez, Monsieur Mazur et William, vous la faire, mais.
6: Très bien.
0: Merci.
9: Je sais pas ce qu'il a dans le pieu, tu vois. Il y a de l'interférence, là, putain.
0: Non, mais ça, c'est au standard, apparemment, qu'on a des petits problèmes.
23: On a un sondage.
0: Oui.
23: Que pensez-vous de la chirurgie esthétique? 30% des gens.
0: Non, c'est bon, les sondages, c'est moi qui les prends tout à l'heure. On laisse finir,
1: sur la bête.
0: Donc, les Sly.
9: Je veux dire, le mec, il a, tu sais pas ce qu'il a dans le pieu, quoi. Tu t'imagines même pas. Donc, il me demande ça, je dis, il tège, il prend mon pied dans la gueule, il tège, quoi.
0: Ouais, non, mais attends. Donc toi, tu serais prêt?
9: Tu serais prête à le virer? À le virer
0: pour...
9: Ouais.
6: Genre, tu la trouves pas un peu agressive, les Sly?
9: Non, je suis pas agressive.
0: Non, parce que...
9: Tu parles pas comme ça, toi.
0: Mais William!
9: D'où je suis agressive, toi?
0: William, pour l'instant, tu fermes ta gueule, c'est tout, parce que vous êtes pas capable de répondre aux questions.
9: Je t'écoute, là.
0: Alors, moi, je peux vous dire une chose. Que c'est vrai, pour plaire à quelqu'un, il n'y a pas besoin d'avoir recours à la chirurgie esthétique. Au standard, s'il vous plaît.
9: Des fois, il vaut mieux.
0: Attends, laisse-la.
22: Oui, Gérard.
0: Parlez un tout petit peu moins fort.
22: Je suis désolé.
0: Par contre, si ça te dérange pas, tu peux prendre quand même du monde au téléphone.
1: Mais, laisse-le.
0: William, tu fermes ta gueule.
23: Pas, Gérard, j'en ai beaucoup de réactions.
0: S'il y a des réactions. Attendez, s'il vous plaît, les auditeurs. Oui.
9: Allez, on l'offre pour Thomas, lui.
23: Alors,
0: oui, attends, je récupère déjà avant une nouvelle personne.
22: Oui, j'ai liposanction 119.9 de la queue en brioche.
0: Merci pour le Larsen.
9: Il est attaché.
10: Bonsoir, c'est liposanction.
0: Oui, bonsoir à toi. Donc tu veux répondre. Oh, le Larsen.
10: L'interférence, là.
0: Le Larsen, merci. Ouais, s'il y a un portable, les portables, j'en veux pas. Hein. J'avais bien précisé. Alors, qui a un portable? Qui appelle d'un portable? Ne répondez pas tous à la fois.
9: Pas moi.
0: Non, mais ça va. Ça va, Pedro? On ne gêne pas trop?
10: Qui fait?
24: Il appelle, il
1: sait que la personne. Tranquille le chat, ça va.
0: Non, non, mais t'éteins ton portable parce que dans ce cas-là, moi, je peux m'allumer puis je fais du larcène.
1: Ah bah
0: aussi.
1: Vas-y, hein, te gêne pas.
0: Non, non, mais attends, t'es dans mes débats, donc t'éteins ton portable, s'il te plaît, merci. Donc, alors, je disais. Oh, tu fermes ta gueule, toi, espèce de trablo, tu dégages, au revoir, William. Au revoir, William.
1: On traite pas de PD comme ça.
0: Voilà, donc, réaction sur l'internet avant que.
23: Le problème de l'internet, c'est que là, on est passé à 1622.
0: Ouais, non, mais il y a quelque chose,
23: parce que. On nous dit que c'est un peu le bordel, et voilà, quoi.
0: Non, non, mais là, il y a quelque chose qui va pas, c'est pas grave. Donc,
23: on nous dit que la chirurgie est au débat, ce que Gérard est au talent.
0: Ouais, bah, c'est bien. Bah, c'est bien, il continue comme ça, puis
24: attends,
0: qu'ils
24: augmentent. C'est un compliment qu'il te fait, là. Tu pourrais dire merci.
0: Bah oui, non, mais qu'il continue comme ça pour réagir, c'est bien, moi. Au contraire, ça me fait plaisir. Ouais. Donc, l'hyposanction.
4: Est-ce que tu peux me rappeler vite fait la question en vitesse?
0: Alors, faut-il avoir recours à la chirurgie esthétique pour plaire à sa copine ou à son copain?
4: Bah, je pense que comme tu le rappelais, le fait de plaire dans le couple, c'est quand même essentiel. Et que pour avoir une vie en couple, si tu ne plais pas à ton partenaire, c'est dur. Donc, éventuellement, ouais, je pense que ça peut devenir une nécessité s'il n'y a pas compatibilité entre les partenaires.
0: Et donc, on accueille Camomile pour ça.
7: C'est pas Camomile, c'est Camoule. Camoule de Tours.
1: t'as pas appris à lire, Gérard?
0: Non, mais c'est pas.
22: Gérard!
0: Non, mais c'est bon, Gérard, j'ai pas mon j'ai pas eu mon café, donc c'est normal, c'est pour ça que je vois rien à cette heure-ci, il me manque un café. Camoule, alors.
7: Ouais, ça va, Gérard, bien ou bien?
0: Bon, vas-y, tu réponds à la question et tu te tais.
7: C'est quoi la question, s'il te plaît?
0: Oh non, mais vous foutez de ma gueule ou quoi? Vous prenez le train?
1: C'est pas l'argent.
24: T'as une meuf, elle te dit, tu te refais faire la gueule, tu le fais.
23: Il y a Jacques qui dit que ton neurone, Gérard, fait des interférences.
0: Ah bah c'est bien. Donc il a qu'à se coucher.
7: Si c'est une meuf de la Tessie que je kiffe bien, ouais, je me refaire la tête, ouais. Il y a pas de souci, quoi.
0: Ok. Ah. Donc alors je vais répondre à la question de ouais.
7: une bonne billette, quoi.
0: À les slides. Donc toi tu disais que.
24: Dis bien mon nom, s'il te plaît.
0: Ouais bah je l'ai bien dit.
24: Ouais bah tu fais attention. Ouais.
0: Oh s'il te plaît, on se calme.
4: Comment la graine.
0: D'accord. On se calme.
23: Il y a Luxo qui demande si t'as attaqué ton chirurgien esthétique.
0: Non.
23: Est-ce que tu l'as attaqué?
0: Donc je disais. Putain, il quoi?
4: Qu'est-ce qui se passe?
0: Pedro.
24: Il éjaculait pas.
7: Question de Monsieur Cousin.
0: Pedro, ça commence à bien faire.
4: Oh là là.
22: Gérard, fais attention.
1: Je suis pour rien, mais arrête.
0: Ça commence à bien faire.
1: Qu'est-ce qu'il y a?
24: Il jouait pas.
0: Je préviens que le débat sera vite clos.
4: T'as même pas de poids là, ça tombe.
0: Alors Pedro,
4: j'ai rien fait.
0: Ça suffit maintenant. Et tu veux me dire, vous me laissez le rideau ouvert, hein?
1: Quel est le rapport avec le débat?
0: Ouais, bah, c'est moi qui commande.
1: Elle va pas nous le casser, il a coûté cher.
0: Oui. Alors je disais, donc je réponds à la question, donc faut-il avoir recours à la chirurgie esthétique pour plaire à sa copine ou à son copain? Je réponds à la question de Lesline. Donc apparemment il y en a qui veulent. Bon, si leur copain demande à sa copine de le faire, il y en a certaines qui le veulent, il y en a d'autres qui le veulent pas, hein. Donc ou vice versa. Mais c'est vrai que les trois quarts du temps, c'est vrai que ça ne sert à rien. Par exemple, moi, je peux dire que si le mec il dit à sa copine, bon bah tu te refais faire les seins parce que sinon je sors plus avec toi. Eh ben moi je dis comme ça, ben tu fais ce que tu veux, c'est tout, c'est ton libre choix. T'es pas d'accord avec moi, Leslagne? Merci de moi mettre les auditeurs en air.
24: Leslagne. Tu parles comme ça.
22: Elle est là, Gérard, hein. Les slides. C'est pas les slides, c'est les slides.
24: Comme Ophéla. Et tu dis bien mon nom, s'il te plaît.
0: Ouais, bon, donc t'es pas d'accord avec ce que je venais de dire?
24: Je suis complètement d'accord et franchement, tu me plais comme mec, quoi.
0: Ah bah, c'est
24: comment
0: bien.
24: Comment tu parles, comment tu raisonnes, putain. T'es un mec bien, toi.
0: Non, mais de toute manière, faut dire une chose, que c'est pas, y a pas besoin d'essayer de faire. Parce que moi, j'ai toujours dit, la personne qui est, on va faire un débat aussi sur les obèses bientôt.
8: Monsieur Gérard, pardon de vous
0: interrompre. Oui, monsieur Mazur.
8: Excusez-moi, mais il y a comme une interférence, je crois, entendre des canards à l'antenne.
0: Non, mais monsieur Mazur, les canards, je les emmerde.
8: Ah, d'accord. Non, mais c'était pour vous le signaler, monsieur Gérard.
0: Non, mais de manière, il y a un truc qu'il faut bien se dire. C'est que bientôt, il y a pas mal de sujets de débat qui vont être abordés pour l'instant. Le prochain débat, ça sera sur la jalousie et la et après ça sera sur les l'obésité parce qu'on en parle assez.
23: Il y a Yves Lecoq qui nous dit que c'est pas des canards, c'est des poules.
24: On a pourtant beaucoup parlé. Hein.
0: Ouais, mais ça Pedro, tu arrêtes. Tu commences à me casser les couilles sérieusement ce soir.
5: Je peux pas y jouer pas.
0: Déjà que tu fous ton bordel quand tu m'appelles, tu me raccroches au nez, j'aime pas ça. Alors faut te dire une chose que maintenant c'est moi qui commande. OK? Ce n'est plus toi le maintenant. D'accord?
11: C'est pas moi, arrête.
0: Maintenant, faut arrêter!
12: Ouais.
23: Non, mais arrêtez, faut calmer. On est à 622 auditeurs.
24: Oh, la honte.
0: Ouais, mais ça! Pedro! Oui. Tu fais une chose, soit tu te calmes ou tu dégages du stand du studio.
23: Je te calme. Gérard.
0: Hein, il est déjà 1h15 et c'est le bordel! Oh, ça commence à bien faire! C'est clair! Ok!
24: Alors?
23: Viens de remonter à 2222 parce qu'il
13: y a. Ah, mais là, faut se calmer là maintenant. Gérard reprend le contrôle, c'est calme.
0: Ah,
13: mais
0: là,
13: c'est le dernier avertissement avant exécution.
0: Cela, ça va aller vite ce soir, hein.
13: Ouais, t'as mis combien d'avertissements là? T'en lui en as mis?
0: Ça, il s'est fait déjà le 5e. Alors ça va, hein.
13: Je te rappelle qu'au bout de 10, t'as une image, hein.
0: Alors, je préfère dire que si vous voulez continuer comme ça. Non, mais c'est simple.
13: Attends.
0: Si ça continue comme ça, le débat, il va être vite clos.
13: Tu vas pas faire comme Marlène, tu vas pas te barrer.
0: Non, mais si, c'est pareil. Hein, parce que ça commence à me gonfler.
24: Ouais,
13: non, on se calme, arrête.
0: Pedro, t'arrêtes!
18: Prends ta valise et tu dégages, là.
0: Et toi, tu fermes ta gueule!
18: Ouais, je suis tranquille, Gérard, je te ferai des crêpes.
0: Ouais, bah moi, je te dis au revoir! Allez hop, Kaboul, au revoir!
24: Kaboul,
0: au revoir!
18: Kaboul!
24: Big up à la
18: radio. Mode taliban, tu retournes à Jalalabad, là.
0: Donc, je reprends. Donc, les slides.
24: Les slides.
0: Est-ce que t'avais compris ce que je disais?
24: Ouais. T'as compris, moi, ce que je t'ai dit, au moins?
0: Bah oui, mais toi, tu vires directement la personne avec qui t'es à cause de ça. Donc, moi, je te redis. Donc, moi. De manière à la personne, si elle veut se refaire une beauté pour plaire à son copain, c'est son problème.
24: Ouais, mais
0: c'est
24: vrai que
0: ça. Non, mais ça.
24: Un exemple, je suis avec toi.
0: Ouais.
24: Je te kiffe, franchement. T'es un mec bien, je te dis, t'es un mec droit.
18: Ah bah,
0: ta gueule!
24: Tu correspond à moi, tu vois. On se correspond. On est pareil. Mais ta gueule, elle me plaît pas. Tu te la faire faire?
0: Ça dépend.
23: Ça dépasse.
24: Ça dépend de quoi?
0: Ben, ça dépend si j'ai les moyens pour la refaire faire.
18: Ouais, après ça, laisse tomber, faut appeler Bouygues, là.
0: Alors. L'open sanction. Au revoir.
18: Non.
0: Au revoir.
18: L'erreur.
0: Mais il y a pas d'erreur, c'est bonne nuit.
18: Sur la personne.
0: C'est bonne nuit.
18: Il y a mépris sur la
0: personne.
18: Au
0: revoir.
13: Céline.
0: Céline.
13: Au revoir.
0: Au revoir à l'opposition.
24: L'opposition
18: toujours là.
0: Au revoir.
13: Allez, je vais arrêter de le faire là, j'ai plus de bras.
18: Ah, mais j'ai un gilet pare-balles, tu peux doser.
13: On va voir. Allô?
0: Bah, yes, c'est bon.
13: Voilà.
0: Bon, qui nous reste, Leslie et Monsieur Mazur.
25: Oui, bonsoir, c'est Monsieur Mazur.
0: Bon, c'est bon, Monsieur Mazur.
13: Bon, du calme, allez, vas-y, Gérard.
0: Donc, j'ai répondu à la question. Donc, question suivante. Alors, on va un peu, aller, que faire? Faut-il l'accord des parents ou du médecin pour se refaire une beauté? Alors, je précise, avant qu'on accueille d'autres personnes,
23: il y a Emmanuel Laborie qui dit qu'elle n'a pas entendu ta question.
0: Putain, ils sont graves sur l'internet.
13: Ouais, c'est grave, hein, ce soir.
0: Ouais. Non mais ils sont vraiment cons ou quoi ce soir?
25: Ne vous laissez pas distraire,
13: Gérard. Gérard, reviens au débat, Gérard.
23: Moi, Gérard, je fais que traduire ce que dit le net.
0: Ah non, mais c'est
23: tu
0: bon.
23: Tu as dit maintenant, t'es à 8822.
0: Merci. Ah, alors, Michael Jackson.
23: Bravo.
13: 8822 quand même.
0: Gérard. Combien?
23: 8822.
0: Attends,
13: parle bien dans ton micro, hein.
23: 8822.
0: Oui, bon, il commence à me gonfler. Michael Jackson.
18: Oui, bonsoir.
0: Mon mignon 118.8 et bon. David de
26: Bougie la forêt, oui, David, top modèle en intérim. Bonsoir.
0: 115.2. Alors la question, faut-il l'accord des parents et du médecin pour se refaire une beauté, David?
26: Eh ben moi personnellement je peux t'en parler parce que je suis donc top modèle.
0: Non mais attends, tu réponds correctement à la question, c'est tout, hein.
26: Ah ben,
0: tu vas pas t'éterniser sur toi parce que ça va aller vite, hein.
26: Bon d'accord, oui.
0: Oui.
26: Non bah attends. C'est ma réponse.
0: OK. Michel.
26: Précis.
0: Michel?
18: Non, c'est ma réponse.
0: Ta réponse c'est non?
18: Non.
0: Mais Leslie?
24: Oui, si tu as moins de 18 ans.
0: voilà, enfin, enfin quelqu'un qui est.
5: Attends, t'as pas précisé les
0: minutes. Ah non, mais minutes, hein. Faut-il avoir l'accord des parents et du médecin pour se refaire une beauté? Donc la, attends, la réponse est dans la question.
5: T'as pas précisé pour les mineurs de moins de combien?
0: Et même.
5: Bah non, c'est mineur de moins de 18, mineur moins de 16, moins
0: non,
5: de 14.
0: Non, mais bon, c'est tout. Donc, Lesline, tu disais oui, toi.
24: Bon, t'arrêtes de m'appeler Lesline, hein, tu m'appelles Lesline.
0: Ouais, bah, t'as qu'à trouver un nom plus facile à dire.

0: David et Michel, vous restez polis, sinon je vous dis au revoir tous les deux.
1: Je dis de rester circoncis pour rester clair dans le débat, quoi.
2: Oui, absolument, absolument. Donc, restons circoncis, tout à fait. Écoutez, oui, je dirais que ça dépend. Tout dépend de l'enfant. Est-il encore à la charge de ses parents? Bien entendu, il y a très souvent des enfants mineurs qui ne vivent pas au domicile familial.
3: À ce moment-là, il faut demander à la DAS.
0: Non, alors, Leslie, s'il te plaît, t'évites de parler de ça, s'il te plaît, merci.
3: Ah, moi aussi, je viens de là, hein, c'est bon.
0: Non, mais moi aussi, alors donc, c'est
3: on
0: bon.
3: Est pareil, tous les deux, on est pareil.
0: Ok, bon. Alors.
4: Il y a une question de Phil boule de laine, qui voudrait, qui en fait pose une question de la part de Gilbert Montagnier. Gilbert Montagnier qui a un problème de réglage de sa webcam.
0: Non mais j'en ai rien à foutre, c'est pas le thème du débat. Donc la question
4: c'est bon, c'est réglé, Ray Charles lui a c'est OK. C'est
0: donc la question c'est que faut-il l'accord des parents et du médecin pour se refaire une beauté. Donc la question pour moi c'est si la personne est majeure. Je précise, si la personne est majeure, il faut l'accord automatique des parents.
3: Majeur, ouais.
0: Non, s'il est mineur.
4: Il faut que les parents soient majeurs, rappelle dans ton cul.
0: Non, mais lui, il va se faire enculer.
4: Et les questions. C'est dans ton cul.
0: Non, mais les questions comme ça, c'est pas la peine de les poser.
1: Mais
0: je t'ai
1: crasé.
0: Donc, je disais.
5: Ah, du calme.
0: Pedro. Déjà, c'est toi qui vas commencer par te calmer et d'arrêter de me balancer des merdes sur l'antenne. Ouais. D'accord? C'est clair, net et précis.
6: Moi, je suis d'accord parce que nous, au standard, on n'y arrive plus, hein.
4: Donc, il y a faux cul qui dit.
0: Non, mais vas-y, continue. Non, mais continue. C'est intéressant, vas-y.
4: Il y a faux cul qui dit, Pedro, arrête de faire le canard.
0: Vas-y, continue, laisse-les foutre la merde. Et continue à foutre ta merde aussi.
7: Gérard, continue, s'il te plaît.
0: Parce que là, ça commence à me...
7: Gérard, moi, c'est tout.
0: Ok.
7: Bravo. Gérard, bravo.
0: Merci, Gérard. Là, ça me fait chier. Gérard. Alors, donc, je réponds à la question et après, on va mettre une zikmu.
8: Question de monsieur Cousin.
5: On va peut-être lui dire au revoir, hein, Gérard.
0: Non, mais je crois que c'est toi tout à l'heure qu'on va dire au revoir. Tu vas dégager.
5: Qu'est-ce que j'ai fait?
7: Gérard, sérieusement, Pedro, il fait rien. Hein.
0: Ouais, non, mais les jingles comme ça, c'est bon.
4: Mais il y a beaucoup de gens qui prétendent une relation entre Gérard et Pedro. Il y a beaucoup de gens.
0: C'est carrément, à chaque fois qu'il y a un débat, c'est le bordel comme ça.
8: Voilà.
0: Alors, à chaque fois, je n'arrive pas à obtenir le nombre de personnes sur l'internet.
4: Il y a des gens qui pensent que Pedro est ton fils parce que t'es très dur avec lui.
0: Ouais, non, mais c'est pas mon fils. Heureusement que j'ai pas un fils aussi con que lui. Parce que j'en chie un tous les matins.
5: C'est cette famille, important.
0: Donc, faut-il l'avoir? Ah, donc, je réponds. Donc,
8: question de monsieur Cousin. Ah, à nouveau.
4: Gérard, excuse-moi. Mais je sais pas si c'est déjà arrivé, parce que c'est la première fois que je fais cette émission. On est à 12 713 connectés. 12 713.
7: Bravo!
0: Non, mais donc, la question.
8: Question de monsieur Cousin.
9: Bon, il faut trouver une tête, monsieur Cousin, là. Qu'est-ce qui se passe?
0: Je disais, donc, faut-il avoir l'accord des parents et du médecin pour se refaire une beauté? Donc, si la personne est mineure, oui, il faut l'accord des parents. Mais du médecin, c'est le médecin qui décide vis-à-vis avec les parents. Ce n'est pas les parents tout seuls, il faut avoir l'accord des deux. Et déjà, avec le médecin traitant, plus le médecin qui s'occupe de la chirurgie.
2: Voilà. Monsieur Gérard, pardonnez-moi, excusez-moi de
0: oui.
2: un instant. Pourriez-vous répéter? Je suis en train de noter vos dires qui sont tout à fait intéressants.
3: Mais Gérard, t'as qu'à aller aux USA.
0: Ben, aux USA, c'est vrai. Oui, c'est vrai que ce que tu dis, c'est vrai. Aux USA, c'est vrai qu'ils n'ont pas besoin d'avoir l'accord des parents. Et ça, c'est vrai que dans certains pays, ils n'ont pas besoin d'accord des parents ou du médecin. Mais
4: il faut aussi... y a Laura Ingalls qui voulait dire qu'elle se plaint du docteur Baker qui l'avait raté quand elle était petite.
0: Non, mais ça, c'est des questions cons. Alors, c'est
4: ah ouais,
0: même pas
4: bon,
0: la peine que je lui réponde à celle-là. C'est même plus... Ça sert à rien du tout. Ouais, donc... Donc voilà.
8: Bon bah.
1: Gérard.
0: Oui.
1: Oui, David, top modèle en intérim. Je voulais juste te poser une question. Comment se fait que le docteur doit donner son avis, ça le regarde pas? Enfin, je pense.
0: Non mais attends, tu parles quoi?
1: Bon, bah. Moi, je te pose une question. Pourquoi le docteur doit aussi donner son accord? Ça le regarde pas.
0: C'est le médecin de famille. J'ai bien précisé, le médecin de famille qui est en accord avec les parents pour savoir si. Il y a possibilité
2: oui.
0: ou pas.
2: Mais
0: parce que ça coûte très cher.
2: Oui, monsieur Mazur. Pardonnez-moi un instant une question. Croyez-vous que le médecin de famille soit habilité à répondre, à donner une autorisation pour, mettons, une personne qui souhaiterait se refaire les seins ou le pénis?
8: Voilà.
0: Non, mais ça c'est vrai.
2: Surtout si le médecin de famille est un dentiste.

0: artiste.
1: Non, mais ça, non, mais attends, mais là, monsieur Mazur, faut quand même pas tout mélanger.
2: Ouais,
1: non, mais.
2: Gérard,
1: hein, oui, attendez, pas tout ça à la fois, là.
2: Oh, est-ce qu'on peut aussi se faire refaire le pubis et la nu?
1: Qu'est-ce que tu me chantes, toi?
0: Le pubis et la nu.
1: Ça, t'as déjà, tu veux te refaire le pubis.
2: Ouais,
1: le...
2: Si je sais faire la nu, c'est clair.
3: C'est quoi le pubis et la nu, Gérard?
1: La nu, c'est le cul.
3: Non, mais la nu.
0: La nu.
2: Ah non, ça n'a rien à voir.
3: Hein. Et le pubis, enfin, bref. C'est quoi le pubis?
1: Ouais, je m'en fous.
3: Explique-moi, papa.
2: Pas loin du pubis, c'est tout.
1: Ouais, donc alors
0: ouais,
1: non, mais attendez, laissez-la finir, putain.
2: On peut les faire
4: il y a Dent Pourri qui réagit, qui dit Gérard, mon frère.
1: Ouais, bah, il va se reculer.
0: Ouais, GG.
1: Ouais.
0: Est-ce qu'il faut l'avis de la pharmacienne de garde aussi
1: Hey, est-ce qu'il faut l'avis de ta mère pour dire des conneries comme ça?
0: Ah, moi, j'en ai une au moins. Hein.
1: Ouais, bah alors, David. C'est David.
0: Ah, non, c'est pas moi, je te jure.
1: Alors, c'est
0: moi,
1: Michel, au revoir. Au revoir, Michel.
2: Tranquille.
1: Voilà, terminé. Voilà, alors donc.
3: Gérard, pose ta question, on va écouter un peu de musique juste après.
5: Question de monsieur Cousin.
3: C'est pas moi, Gérard, je te promets que
4: il
3: c'est
4: faut
3: pas
4: retrouver
3: moi.
4: Le calme.
1: Non, mais c'est, ça va aller vite. De toute manière, il reste moins d'une demi-heure de débat et on n'est même pas arrivé à 10 questions.
3: Oh là là, non, franchement, merde. Allez, Gérard,
1: bon courage.
6: Bon courage.
1: À votre avis,
7: Gérard.
1: Oui.
7: J'ai quelqu'un d'autre en ligne. C'est Jean Éboueur, qui vient 117.7 et de Bon-Bourlet.
1: Ah bah, on le prendra tout de suite après.
3: On va le prendre après le disque. Hein.
1: Pour une chirurgie esthétique, est-ce que la sécurité sociale prend-elle en... pour une chirurgie esthétique, la sécurité sociale prend-elle en charge l'opération? Et on se retrouve tout de suite après et on va s'écouter dans un trou. De mon nez dans ton cul, on se retrouve tout de suite après aux 0823 08 5000, à tout de suite.
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1: Et voilà, donc, rebonsoir à tous. Donc, vous pouvez tous les jours nous appeler au 0825-08-5000. Il y a Cécile...
7: Céline, Gérard.
1: Céline au standard.
7: Fais attention,
1: Hervé.
7: Sinon je me mets à crier comme toi, Gérard.
1: Non, mais de manière, c'est moi qui gueule le plus fort ici. Vive Gérard.
7: Oui.
1: À la douche. Donc, alors, c'est Cécile, Hervé et... Merde, je sais même plus déjà.
3: Esteban. Moi.
4: Esteban,
1: à l'aria.
4: Un petit bisou à Zia et Tao.
3: Non, il est pas à l'aria, il est au
1: sur le net. Donc vous pouvez toujours nous appeler
3: aujourd'hui. Moi, je fais
1: de la gueule. Et toujours le Pedro à l'aria de mes deux. Donc, Leslie, toujours là. Leslie. Toujours là.
2: Ouais.
1: Alors, Dan Éboueur.
0: Jean
1: Éboueur. Jean Éboueur, 117, 7 de Bon-Bourlet.
0: Bon-Bourlet,
1: 117. Mais c'est bon, c'est moi qui donne les fréquences, merci.
0: 117, 7, Bon-Bourlet.
1: Ta gueule.
0: Bonsoir, Bon-Bourlet.
1: David. David.
10: Oui, David, de modèle en intérim, c'est moi.
1: Et Baby Foch. Et Bibi Foch.
2: Bibi Foch, ouais, de la banquise.
1: De la dame de Haute-Savoie, voilà, ça sera comme ça.
2: Ouais, si tu veux, Gérard.
1: Alors, qui est non, c'était pas la question. Ah, pour une chirurgie esthétique, la sécurité sociale prend-elle en charge l'opération? On va demander à Leslie.
2: L'opération, non, il prend pas, non.
1: Hmm.
2: Démerde, t'es la thune, quoi.
1: D'accord. Mais, donc.
2: Non, mais t'arraches, tu taffes, t'as la thune, tu te fais refaire, quoi.
1: D'accord. Celui qui renifle comme un coq, arrête, parce que ça m'énerve d'entendre renifler.
2: Oui,
1: parce que moi aussi, je sais le faire.
4: Ah, il y a un méchant blaire, là.
1: Jean Éboueur.
0: Jean Éboueur, bah, ça dépend. Si c'est dans le cas d'un ascident, pour de la chirurgie reconstructrice, c'est pris en charge.
1: Non, mais je te parle de la chirurgie esthétique, ouais. Espèce de cave.
2: Non, mais il a raison.
0: Tocard, si c'est de la chirurgie.
1: Hé, le tocard, il t'emmerde, et si tu continues à me dire un mot de travers, je te dégage.
0: Bah, tu me traites de cave, attends, je me défends.
1: D'accord.
0: Si c'est suite à un accident, ça peut être pris en charge. Par contre, si c'est juste pour le fun, c'est pas couvert.
1: Et par contre, je m'excuse avant que tout le monde reprenne.
2: Tu pourrais écouter ce que je t'ai dit quand même.
1: Non, non, mais j'ai oublié de préciser que ce qu'on venait d'écouter, c'était deux trous dans un trou de mon nez dans ton cul. Hein. Excusez-moi les auditeurs, ouais, j'ai oublié.
3: C'est important de le dire, ouais.
1: David.
0: Il a bien écouté ce que j'ai dit.
10: Eh ben moi je sais très bien répondre à la question. Je peux te dire que tout dépend de en fait la sécurité sociale prend en charge la chirurgie esthétique si en fait c'est une personne qui est en fait trop moche pour s'insérer, en fait ça dépend de son insertion sociale.
1: Mmh. D'accord. Bibi Foch.
2: Ouais, ben moi je reprends l'avis de Les Boeurs.
10: Jean Les Boeurs.
2: Voilà. Ouais. Qui disait que pour la chirurgie pratique.
1: Non, esthétique, pas pratique. Faut pas confondre. Faut pas confondre la main de ma sœur dans la culotte d'un zouave et tentacule et encule ta sœur. Mmh. C'est deux choses différentes. Ouais. D'accord. Alors, Bibi Foch.
2: Oui. Ouais, bah non, la sécu, elle doit pas rembourser.
1: Voilà, alors, non, est-ce qu'elle prend en charge?
2: Non.
1: Bon,
0: il y a
1: alors.
3: Mais attends, mais j'y suis pour rien, c'est les gens
1: tu
3: qui mettent des trucs.
0: Il y a trop de poules.
3: Mais attends, voilà. Mais c'est le loft, il y en a un qui a mis le loft, c'est tout.
1: Ouais, non, mais les poules, elles sont pas dans le loft pour l'instant, on sait pas ce qui se passe encore. Et on s'en fout, ouais.
0: D'ailleurs, là.
1: Je m'en bats les couilles. Sur le net,
4: on a les résultats enfin du sondage.
1: Non, non, mais c'est bon, les sondages, c'est moi qui les prends tout à l'heure. S'il y a des questions,
4: il y a Max qui veut absolument qu'on fasse les sondages.
3: Hein. Ouais,
1: non, mais c'est moi qui vais les faire, mais après. Non, mais après, il y a des questions intéressantes.
4: Ouais, mais il me frappe après, Max.
7: C'est moi. S'il te plaît, Gérard, le sondage.
4: Les gens attendent le sondage. On baisse.
1: Le sondage.
0: Vas-y, fais le sondage.
1: Vos gueules, c'est moi qui fais les sondages. Alors. Je viens d'entendre un mot.
3: Ah, il va dire que c'est moi, c'est pas moi, Gérard.
1: Non, je viens d'entendre
3: un mot. Attendez, bougez pas. Hein.
0: Qui t'a pas payé pour ça.
1: Je viens d'entendre un mot de pute. Mm. Alors, je préviens que je prends au hasard un nom.
0: Ah non.
1: Et je dis David, au revoir.
4: Non, t'inquiète pas, Gérard.
1: Au revoir.
4: On a trouvé lequel c'était, on l'a eu.
1: Trop tard, j'ai pris au hasard et donc, terminé pour David. Ça, je n'ai pas cherché midi à 14. Donc, les sondages. D'après vous, quelle partie du corps est la plus sollicitée pour les opérations? Alors, 60% disent l'appendicite, 20% disent les doigts des pieds, 15% les seins, 5% les oreilles.
2: L'appendicite, c'est pas esthétique?
1: Non, c'est pas esthétique, justement, c'est...
2: Bah alors, qu'est-ce que ça fait dans le débat?
1: Bah ouais, je sais pas du tout.
2: Boulot,
1: non, non, mais c'est pas moi qui ai fait les sondages.
2: Pas
1: lu
2: les sondages avant de venir.
1: Non, mais j'ai vu, mais de manière
5: attends,
1: c'était.
5: Comment tu lui parles, toi?
2: Ouais.
1: Oh, c'est bon, là, vous vous calmez,
0: attends,
1: s'il vous plaît.
0: Débrouille, c'est même pas ce que ça veut dire.
1: Alors, j'en réponds, au revoir.
0: Attends, mais non.
1: Au revoir.
0: Mais
4: moi, dans mon sondage, j'en ai 27% qui disent Gérard, si tu t'es arrêté, remets-toi à boire.
1: Ouais, ben, ça m'étonnerait que je me remette à boire pour la gueule des auditeurs sur le net. Enfin, et donc, alors, 60% l'appendice, 20% les doigts de pied, 15% les seins, 5% les oreilles et 2% la rate.
2: Alors,
1: je vois pas du tout le rapport de la rate, je voudrais bien savoir ce que c'est.
4: Personnellement, moi j'ai une rate très esthétique. Hein.
1: Eh ben, ça me fait une belle jambe. Qui devrait se faire refaire la tête en France? Alors,
4: et moi j'ai une rate mais dans une petite cage en fait.
1: Ouais bah c'est bien bah. Ça,
4: vois, puis,
1: ouais non mais
4: c'est
1: si
4: une petite
1: veux...
4: truc hein.
1: Ouais non mais
4: si elle est comme
1: veux...
4: ça.
1: Non mais là-bas tu peux y aller.
4: Il m'a cassé ma race.
1: Alors qui devrait se refaire la tête en Gérard France? Ta gueule.
4: Bravo.
1: 95% disent moi donc je vois pas du tout le rapport. Que 12% la Marianne et 3% pas de bras en chocolat. Donc je vois pas du tout le.
7: C'est pas de bras, pas de chocolat.
1: Je vois pas du tout le rapport. Combien d'échecs
7: ont été sollicités.
1: Non, ont été manifestés pour dans les opérations. Alors ça. 60% dans le cas des Snookies.
3: Des Snorkies, à mon avis.
1: Ouais, Snorkies. 51% dans le cas de Gérard. 12% dans le cas des tranches de cacahuètes. Et 3% dans le cas de qui est malin tombe dans le ravin. Bah, c'est bien. On va continuer tant qu'on y est. À votre avis, Qui aimerait changer de tête alors
11: Gérard.
1: 82% de Cassine. Ouais, vous fermez vos gueules quand je fais les sondages, merci. Alors 82% Bécassine, 53% Saint-Urnin anonyme, 22% Porciné en a marre de se faire prendre les fesses par Winnie, et 15% Gérard Le Pétard. Je m'en bats les couilles, à chaque fois ça retombe sur moi. Et pour terminer, quelle partie du corps insolite aimeriez-vous vous faire refaire? Alors 75% le canal amphibien, 54% l'ongle incarné de Oui-Oui. Alors 46% Scooby-Doo, 10% ma calvice, et 1% c'est l'homme qui prend la mer. Bah oui, bah voilà. Donc voilà, les sondages sont faits, donc terminé, point final à la ligne. Et on a qui d'autre comme auditeur à part Leslie et Baby Foch?
7: On a Romaric qui vient de Tain, 78-8.
4: Non, pas de Tain, de Tain.
1: D'où? Il va...
10: C'est à l'envers, Gérard. C'est à l'envers. Romaric de Tain.
1: Donc, alors, tu veux répondre à la question avant que j'y réponde?
10: Laquelle est-elle?
1: Alors, pour une chirurgie esthétique, la sécurité sociale prend-elle en charge l'opération?
10: Non, je dirais non.
1: Alors, tu peux préciser le pourquoi?
10: Parce que ça, c'est pas quelque chose d'obligatoire.
1: Alors, d'accord, je suis d'accord avec toi. Mais, faut bien vous dire une chose. En principe, c'est non. De manière, c'est carrément non. Il y a même pas à chercher pourquoi, à savoir, c'est non.
4: Qu'est-ce que c'est?
1: Mais à peu prendre une partie, si c'est vraiment trop grave.
12: Par exemple, il avait raison, hein, si t'as un accident.
1: Si c'est un accident, c'est pris par en accident. Donc en accident, donc ça veut dire en AT. Donc la sécurité.
12: Non, c'est pas en AT. Je veux dire, AT, c'est accident du travail.
1: Oui, mais justement.
12: Quand tu parles, non, mais t'as un accident de bagnole. Je veux dire, le week-end, t'as te promené, t'as un accident.
1: Oui, mais moi, de manière.
12: Bon, attends, t'es défiguré par la vie.
1: C'est qui là qui me répond?
12: C'est les slides là.
1: Oui.
12: Tu m'écoutes?
1: Ouais, Baby Foch, Romaric, et puis Jean Rascal, vous pouvez répondre. Hein.
13: Bonsoir, je suis nouveau, c'est Jean Rascal.
12: Salut Jean Rascal.
13: On va m'accueillir, bonsoir.
12: Tu me plais, toi.
10: Salut Jean Rascal.
4: Il y a Chaussée au Moine qui dit qu'il pue le débat.
1: Bonsoir Gérard. Chaussée au Moine, il va se faire enculer.
13: Bonsoir Gérard.
1: Bonsoir. Donc alors, tu dis c'est quoi, Leslie?
12: Tu dis, tu te prends le pare-brise dans la gueule, quoi.
1: Ouais.
12: Et ben, tu crois quand même pas que tu vas payer toutes les opérations pour retrouver ton visage.
1: Ouais, mais attention, si c'est suite à un accident. Un accident, ouais. C'est bien ce que tu viens de dire.
12: Ouais.
1: Si la personne qui tapait se éclatait le pare-brise,
12: ouais,
1: est assurée, c'est son assurance qui paye. Ça, je suis d'accord avec toi.
12: C'est la sécu, c'est pas l'assurance, imagine.
1: Ouais, mais je suis d'accord. Mais prends pas ton air
13: de racaille
1: parce que ça va pas aller.
12: Prends pas mon air de racaille, tu me prends pour quoi là?
13: Vas-y Chantal.
14: Galaxie, mais tu la galaxie.
4: Non, c'est un scandale, calmez-vous si vous
15: Gérard a pas la déconne, il a pas la déconne.
16: Bon, Gérard au standard, on va couper deux secondes. Voilà. Vas-y Gérard.
1: Donc non, tu peux me les remettre en air parce qu'il y en a pas encore répondu.
16: Regarde.
1: Non mais ils vont se calmer.
16: Ah, vas-y Gérard alors.
1: Baby Foch.
17: Oui.
1: Tu te calmes. Baby Foch.
17: Oui.
1: On se calme.
17: Oui.
1: Non, c'est pas elle. Je préviens, je vais zapper au hasard.
13: Au hasard.
1: Alors.
13: Au hasard.
1: Jean Rascal. Jean Rascal et Romaric pour terminer, ouais, avant que je réponde.
13: Est-ce que toi, Gégé, est-ce que tu inclus la chirurgie dentaire dans la chirurgie esthétique?
12: Ça m'étonnerait, hein, franchement.
1: Oui. En principe, non, mais bon.
13: Bah, attends, ça défigure un peu quand même. Quand il te manque des chicots, reconnais que t'as pas l'air malin, quoi. Donc ça compte un petit peu quand même sur le physique. Qu'est-ce qui se passe?
12: Mais c'est quoi là, ces bruits?
13: T'as mal quelque part là, Gérard?
1: Non, pas du tout.
13: Ah bon, j'ai tout ce que tu vois là.
1: Romaric, pour finir.
13: Attends, est-ce que tu peux me répondre quand même au passage?
1: De toute manière, la chirurgie esthétique pour les dents, je sais pas si ça existe encore.
12: Bah, imagine, il manque une dent. T'as l'air
13: imagine,
12: con.
13: Il manque une dent, t'as l'air un peu chelou quand même.
12: T'as l'air con, faut le dire.
13: Bah ouais. Oh,
10: okay. Moi, c'est clair qu'à mon cousin Gérard, il lui manque une dent et.
1: Romaric, ouais. Au revoir.
13: Bah quoi?
10: Pourquoi?
1: Au revoir.
12: On parle pas de la famille.
1: Ah, voilà. Vrai, regarde, hop, terminé pour Romaric, ça va aller vite.
13: Regarde, GG, on parle des dents. Regarde Joe Star.
1: Le chanteur?
13: Ouais, le chanteur. Le chanteur de variété française, bien sûr. Tu trouves pas que ses dents, ça le défigure un petit peu, quelque part?
1: Je vois pas le rapport avec la chirurgie esthétique.
0: Il sait faire la chirurgie esthétique, il sait mettre les dents de je sais pas moi, de Pascal Sevran, tout de suite il a une autre tête.
1: Non mais faut pas confondre les chanteurs de rap et puis les animateurs de télé.
0: Exemple, il sait mettre les dents de Cool Chef.
1: Non, alors je disais.
0: Ok, zappe-moi direct.
1: Voilà, non mais
0: vas-y, c'est bon, vas-y.
1: Ouais, mais Céline Dion, ça n'a rien à voir, elle.
11: Bah non, bah elle avait, elle s'est fait faire une chirurgie.
1: Alors, dans ce cas-là, les slides.
11: Ouais.
1: Bah, moi, je vais te dire une chose.
11: Ouais.
1: Dans ce cas-là, tu prends Pamela Anderson et tu prends Lolo Peralri, maintenant, heureusement, qui nous a quittés. Dans ce cas-là, pourquoi qu'ils se sont refaire les seins et qu'ils sont en silicone pour Pamela Anderson et qu'il y a des problèmes à l'heure actuelle?
11: Ouais, mais Céline Dion, elle a pas les dents en silicone.
1: Ouais, non, mais moi, je te dis, à l'heure actuelle, maintenant, faut se dire une chose chez les nanas. Les trois quarts des opérations que vous faites faire pour les seins, c'est des silicones. J'en suis désolé. Et y a ça.
0: Il y a d'autres trucs.
1: Non, mais même, il y a aussi l'histoire du coton, parce qu'il y a, comme j'entendais souvent dans les émissions de Klein.
0: Du coton dans les soutifs.
1: Du coton dans les soutifs. Et ça, c'est quand même vraiment con.
15: Il y a une question de Catherine Deneuve qui demande si c'est le succès de ton rôle de Chewbacca dans Le Retour du Jedi qui t'a influencé à avoir maintenant cette tête de con. Mais c'est une question de Corinne Deneuve.
1: Alors tu lui réponds à cette espèce de poufiasse.
15: Ah, attends, vas-y, dicte.
1: Que c'est une grosse conne et qu'elle aille se faire sucer, se faire enculer.
0: Voilà.
1: Désolé pour Biffy Fox si je suis grossier.
11: T'as de la répartie grasse.
18: Excuse-moi Gérard, on a beaucoup de réactions standards et on nous demande si la chirurgie asthmatique compte dans le débat.
1: Non, ça n'a rien à voir avec la chirurgie esthétique. Et si c'est un connard qui te pose la question, tu lui dis que c'est un con.
18: C'est une fille.
1: Et si c'est une fille, tu lui dis que c'est une pute.
18: Voilà. Okay.
16: Quel rapport?
18: T'es une pute.
1: Voilà.
15: Il y a Dave qui nous dit que t'es hard, mais qui te mettrait bien ta cartouche quand même.
1: Ouais, bah lui, il va se faire sauter.
0: Ah,
1: enfin, bref, terminé, j'ai répondu à la question.
15: Du côté de chez Swan.
1: Donc, j'ai répondu à la question. À votre avis, combien? Bon, on l'a dit, la question sur les seins, j'ai dit que ça coûtait à peu près 10 000 balles. Environ. Alors, qui est responsable lors d'une mauvaise opération? Qui doit payer? On va demander à Boudin Rouge, tiens, qui vient de nous accueillir 105, 100.5 de Rouen.
0: Ouais, c'est ça, ouais. On sent Boudin.
11: Salut Boudin.
0: Ah les gars.
1: Ouais, Jean.
0: Tranquille.
1: Ouais. Alors,
0: Bah vas-y, la question, c'est quoi?
1: Tu fermes ta gueule quand je parle.
15: Il y a Kenza qui est sorti du loft.
0: Oh là.
11: Tranquille.
1: Kenza, il n'y a pas de Kenza dans le loft, on n'en a rien à foutre du loft.
15: Non, c'était une boutade de Jean-Pierre Descombes.
1: Ouais, bon, on s'en bat les couilles. Donc, on a Boudin Rouge, Jean Rascal, Baby Fock, et les Sly.
11: Ouais, les Sly, ouais.
1: Et Baby Fock?
11: Oui.
1: Toujours là?
11: Toujours.
1: Ok, bon, réponds quand je te parle, merci. Alors, qui est responsable lors d'une mauvaise opération et qui doit payer? On va demander, au hasard, les Sly.
11: C'est l'assurance de la clinique.
1: Donc, ouais.
0: Mmh. La clinique, ouais.
11: T'as d'autres questions?
1: Non. Pourquoi, t'es pressé?
11: Non, mais je te demande, tu dis
1: non,
11: que
1: mais,
11: rien.
1: Non, mais si t'es pressé de vouloir répondre à toutes les questions, je te les donne toutes.
11: Je suis pressé de te parler en antenne à la fin.
0: Ah, oui, ah, okay. C'est chaud.
1: Jean Rascal.
0: Bah écoute, moi je suis d'accord avec les Sly. C'est la clinique ou la clica, hein.
11: Toi, je t'aime bien, toi.
1: Quoi?
15: Loana est sortie du loft.
1: On s'en fout!
11: Avec ses plateformes cheese.
15: Ah non, mais moi je lis le web.
1: Hein. On n'en a rien à foutre de ce qu'ils nous disent sur le web. Les questions, c'est sur la chirurgie esthétique, le loft, je m'en bats les couilles.
15: Bah, il y a mon audience qui dit que lui aussi il s'en bat la couille du débat.
1: Eh ben, dans ce cas-là, s'il s'en bat les couilles, il a qu'à pas venir sur la net. D'accord.
15: Mais Gérard, tu t'énerves, ouais,
18: t'as raison, Gérard, voilà. C'est un scandale.
1: C'est grave de chez grave. Ouais, et je préviens, ta gueule. D'accord? Et je préviens qu'après, on va faire la réunion. Okay. Parce que ce soir, je vais m'énerver.
16: Ah, récupère.
1: Qui c'est qui a raccroché? Qui c'est qui a raccroché?
15: C'est
1: Boudin Rouge. Boudin Rouge.
0: Ouais, là, ouais.
1: T'es toujours là?
16: Non, attends, on va gérer.
1: Jean Rascal, attendez.
0: Oui, je suis là, oui.
1: Bon, Jean Rascal, toujours là. Bibi Fock.
16: Non, c'est Bibi Fock.
0: Ah,
16: vas-y, attends, je vais couper deux secondes la sonnerie, voilà.
1: Bah, pour rappeler, alors. Les Sly, toujours là?
11: Ouais, je suis là, ouais.
1: Donc, pour rappeler Bibi Fock, alors. Alors, Boudin Rouge, tu disais?
0: Ah, moi, je disais rien. Tu me poses pas de questions, je dis rien.
1: Non, mais je te demande.
0: Ah bon, bah alors, si tu me demandes, je vais te répondre.
1: Y a-t-il?
0: Ouais.
1: Qui est responsable lors d'une mauvaise opération?
0: Moi, je dis, c'est la famille.
1: Comment ça?
0: Bah, les premiers responsables, c'est la famille, quoi. Qu'est-ce qu'ils avaient à laisser, je sais pas, leur gamin aller se faire opérer, attends.
1: Non, mais attends. Attends. Déjà, tout à l'heure, j'ai posé la question, faut-il avoir l'accord des parents et du médecin pour se refaire une beauté. Ouais. Donc, si la personne est mineure, j'avais dit qu'il fallait l'accord des parents.
7: Oui, Gérard, Bibifoc est de retour.
1: Bibifoc
2: excuse-moi.
0: Mais attends,
1: attends, Bibifoc, c'est toi qui avais coupé?
4: Oui. Il y a point sur Lizzy qui nous dit qu'il faut que les parents soient majeurs.
1: Non, mais les parents, on n'en a rien à foutre, c'est les parents qui donnent leur accord. Alors, ça, le mec, je vais te dire une chose. Tu vas bien écouter ce que je vais te dire, parce que là.
2: Explique-toi, Gérard.
1: Parce que là, ça fait déjà, on va pas tarder d'arrêter, parce qu'il va être 2 heures.
11: C'est bien qu'on va faire des trucs à trois.
1: Donc, il faut bien se dire une chose. Grave. Que lors d'un débat, les gens doivent répondre. Sur le thème du débat. Les autres questions, j'en ai rien à foutre. L'histoire du love, je m'en bats les couilles. Ce qui se passe avec Loana, tout ça, je m'en fous complètement. D'accord?
4: Ok.
1: Voilà.
4: Enfin, on est combien? Ça fait mal quand même parce que j'étais fan et ça fait mal.
1: Non, non, mais je voudrais savoir combien qu'on est.
4: Bah là, on est 822, là.
1: Ouais, mais, parce que ce soir, on n'a pas une bonne équipe et c'est tout et c'est dommage. C'est dommage. C'était qui m'avait...
0: Allez, vas-y, on qui, Pépère?
1: C'était Boudin Rouge, maintenant.
0: Ouais.
1: À toi de répondre.
0: Ouais, je t'ai déjà répondu, mais t'écoutes pas ce qu'on te répond. Je t'ai déjà dit, c'est la faute à la famille qui a laissé son môme aller se faire opérer.
1: Mais moi, je t'avais répondu, je t'avais dit la question, et je t'avais dit que sinon...
0: Ouais, mais t'as des familles. Bon, toi, t'as pas trop connu ça, mais moi, je peux te dire, t'as des familles, ils laissent les mômes faire tout ce qu'ils veulent, quoi.
1: Ouais, non, mais attends, mais ça,
0: non,
1: c'est...
0: Non, mais vraiment, tu me coupes pas la parole, s'il te plaît. Non, vraiment.
1: Non, non, mais c'est bon, ça y est. Jean-Rascal.
11: Je laisse parler.
0: Bah, écoute, moi, je suis un peu d'accord. C'est vrai que déjà, c'est la faute à la mère. Parce que quand même, quand t'as cette gueule-là, c'est un peu la faute à ta robe, quand même. D'accord. Attends, c'est quand même tes parents qui t'ont fait. La mère, elle s'applique pour te démouler et t'as une belle tête, quoi. Si elle fait ça là-bas vite, forcément, t'as la gueule de travers, quoi.
19: Eh ben, tu vois, Pépère, qu'est-ce que je te disais?
1: Donc,
0: quand même un peu la famille. Après, sinon, comme je te disais tout à l'heure, c'est la clinique ou la clica, la SS.
1: Alors, moi, je vais répondre à cette question et je réponds comme Leslin t'avait dit que c'était l'assurance de l'hôpital qui prenait en charge. Et ça, c'est eux qui sont responsables. Parce que s'il se passe quelque chose, d'accord, il y a un problème vis-à-vis de la famille. Tu permets, c'est moi qui parle. Bibifoc, elle a pas répondu à la question, je m'excuse. Oui. Bibifoc.
2: Oui. Ben, moi je dis c'est la faute au destin, hein, Gérard.
1: Comment ça?
2: Ben, si ça a pas marché, c'est que le destin a voulu que ça en soit comme ça, hein.
1: Ah, ok. Donc pour toi, c'est de la faute du destin.
2: Oui, c'est les forces cachées spirituelles.
0: Ouais, qu'est-ce que tu penses de l'expression c'est la faute à pas de chance?
1: Ben, c'est de la faute à pas de chance,
0: c'est
1: bien
0: compris. C'est un bon titre pour Hélène Ségara, ça.
1: Ouais, mais ça, on s'en fout. Donc, alors, qui est responsable? Donc, je reprends l'expression que disait Leslie. Donc, en fin de compte, c'est vrai que s'il se passe quelque chose, déjà, une, c'est l'hôpital qui est responsable, pour commencer, et en deux, c'est les parents. Pourquoi que c'est les parents? Parce que déjà, faut bien dire une chose, pour que...
0: Y a des parents qui bossent dans l'hôpital.
1: Ah, mais ça,
0: Ça, c'est une double, ça.
1: Non, mais ça, de toute manière, si c'est les parents qui bossent dans l'hôpital, de toute manière, les hôpitaux... Les hôpitaux sont assurés. S'il y a une faute, c'est eux qui sont responsables, qui prennent tout en charge, qui doivent dédommager la famille.
0: Complètement d'accord.
11: Et si c'est ton père, le chirurgien?
1: Ah, ben c'est pareil. C'est pareil. Parce que de toute manière, faut bien se dire une chose, que s'il y a une mauvaise manipulation dans l'anesthésie, il faut se dire une chose, que là, c'est grave, ça devient grave aussi, donc c'est le...
0: Attends, j'ai une question à poser, là, mon pépère, 2 secondes, là.
1: Je suis pas ton pépère et tu me parles sur un autre ton, d'accord?
0: Comme elle a dit, je crois. Ton père, il est chirurgien.
1: Je viens de répondre.
0: Et que l'opération, puisque c'est ton père, l'opération, elle se fait pas à l'hosto, mais elle se fait chez toi.
1: Non.
4: Gérard, on est à 8952. Donc t'as déchiré, Gérard.
1: 8922.
0: Bravo, mon pépère.
4: 8922.
1: Donc, faut bien se dire. Donc, je redisais que eux, ils sont responsables déjà pour commencer. Parce que c'est quand même un travail qui est quand même très important. Donc, s'il se passe quelque chose durant l'anesthésie, tout ça, c'est eux qui sont responsables.
0: Ouais, mais attends,
1: c'est eux qui doivent dédommager la famille.
4: Ouais, je suis d'accord.
11: Porter plainte au prud'homme.
0: Attends, si le chirurgien n'a pas d'assurance, tu fais comment?
1: Ah non, mais c'est l'hôpital. Non. C'est l'hôpital.
0: Attends, je t'explique. Des fois, toi, t'as une voiture ou une mobylette, tu roules sans assurance.
1: Non.
0: Imagine si t'opères sans assurance, comment ça se passe?
1: Mais attends, mais de toute manière, c'est l'assurance de l'hôpital.
4: Ça rentre ta bite.
1: Alors, faut arrêter, faut pas tout mélanger.
20: Oui. Si jamais on traite, est-ce que t'as le droit de porter plainte au prud'homme?
1: Bah, bien sûr, t'as tout à fait le droit.
21: Monsieur Cousin.
1: Ta gueule. Les médecins ont-ils le droit de garder le dossier médical? On va demander à Jean Reynald.
22: Ils ont une chance.
21: Les médecins, le dossier médical?
1: Oui.
21: C'est à la clinique qu'il faut donner les dossiers médicaux.
1: Non, mais est-ce que le médecin... Oh, putain, mais... Eh, hey, mais t'es borné!
21: C'est ce que je te dis, c'est pas le médecin qui doit garder le dossier médical, c'est la clinique qui doit garder les dossiers médicaux, attends. C'est la clinique qui centralise tout. C'est pas le médecin qui garde le dossier médical, non, ça c'est pas le médecin, ça.
1: Boudin rouge?
23: Bah, moi je dis, il peut le garder. Si, par exemple, après, il faut qu'il rentre chez lui, il prend le métro, il a rien à lire.
21: Ou alors tu fais un double.
22: Il y a Mire Express, Gérard, qui dit que t'as une tache sur ton col, mais que ce soir il est bouqué, il peut rien faire.
1: Et tu diras que lui, il a une grosse tache sur le coin du nez qu'il a oublié de se moucher.
22: Oh, ça casse.
21: T'as des traces de pipi jusque dans le col.
1: Alors Jean-Pascal et Boudin Rouge, au revoir.
21: J'ai rien dit.
1: Bibi Foch.
24: Ouais, tu peux me répéter la question, Gérard?
1: Alors, les médecins ont-ils le droit de garder les dossiers médicaux?
24: Oui. Ben, en fait, ça dépend. Ils peuvent les garder s'ils font collection, pour les garder chez eux. Sinon, après, ils peuvent les brûler, ils peuvent faire ce qu'ils veulent, ils peuvent se torcher avec aussi, je sais pas.
1: D'accord.
24: Ils peuvent les distribuer, ils peuvent, je sais pas.
1: Leslie?
25: Alors, le médecin, tu vois, ils font un trip, en fait. Ils font des photocopies, ils en font un trip. Toi, t'en as un, le médecin en a un, et les archives de l'hôpital, ils en ont un.
1: Donc, moi, je peux te dire une chose. Je vais répondre. Je prends le prochain disque qu'on va mettre et on va quand même. Comme apparemment, ça a l'air de pour
25: mais
1: finir.
25: Moi, je crois qu'on pourrait continuer un peu là.
16: Ouais, on va continuer. On va mettre
1: mais
16: un peu de musique.
1: Je vais répondre quand même à la question. Les médecins ont-ils le droit de garder les dossiers médicaux? Normalement, non.
25: Si.
1: Non, ils doivent les garder, laisse-moi finir. Ils peuvent les garder, mais si le patient en a besoin pour son médecin traitant, il a le droit de demander par l'intermédiaire de son médecin traitant. Il a le droit parce que les médecins.
25: Le patient, il a le double.
1: Non, parce que moi, quand j'ai eu mon opération, je n'ai pas eu le rapport exact de ce que j'ai eu.
25: Ah bah t'aurais dû.
1: Ah, mais je l'ai demandé, on m'a dit que non, je n'avais pas le droit de le réclamer.
22: Et moi, Gérard, si je peux réagir, j'avais été chez un proctologue, il avait gardé mes excréments.
1: Ouais, mais non.
16: C'était pour en faire quelque chose de.
22: Non, mais c'était.
1: Non, non, mais attention, je parle des dossiers.
22: Il avait gardé ma boîte de caca.
1: Ouais, non, mais on s'en fout. Non, mais je parle des dossiers médicaux. Parce qu'il faut bien se dire une chose, que le dossier médical, normalement, c'est vrai que le médecin, c'est secret pour lui, mais le patient a le droit de savoir ce qu'il a eu. Donc, il est en droit de le savoir. Hein? Et ça, on peut pas dire que c'est faux. On a le droit de demander à avoir une copie du dossier.
22: Et qu'est-ce qu'on fait des dossiers médicaux des médecins?
1: Non, mais ça, les médecins, c'est leur problème, c'est pas le nôtre. Ça, les médecins, ils ont un dossier qu'ils ont à eux.
21: Question de monsieur Cousin.
1: Eux, ils gardent leur dossier s'ils veulent, ils font ce qu'ils veulent. Mais nous, on s'en fout. Hein, le problème c'est ça. Il faut bien se dire une chose, et ça je le redis, et ça c'est sûr et certain que sur même pour le prochain débat qui aura lieu sur l'obésité, c'est pareil. Quand il y a des opérations, toute opération, de toute manière, s'il y a opération, le médecin traitant doit avoir une copie de l'opération. Il ne doit pas.
23: C'est des thèmes de débat.
1: Les médecins qui font les opérations n'ont pas le droit de garder les dossiers médicaux.
22: Et on nous demande si les gens qui sont jamais malades ils peuvent garder les dossiers médicaux.
1: Non, mais ceux qui sont jamais malades, qui touchent du bois, hein, ça sera mieux. Mais faut pas crier victoire, d'accord? Parce que une maladie, ça s'attrape très vite. Et à l'heure actuelle, il y en a trop qui souffrent. Et c'est un débat que je ne ferai jamais. Si on veut en parler, je vais en dire deux mots vite.
16: Un débat
1: qui ne sera jamais fait sur l'antenne. Et ça, c'est malheureux parce qu'il y a trop de personnes qui en souffrent. C'est le sida. Et ça, j'ai toujours dit, au moment des vacances, j'ai toujours dit, protégez-vous. Terminé.
21: Un petit débat sur la syphilis.
1: Non plus.
22: Gérard, on nous a posé une question au standard.
18: quand les opérations sont en les dossiers sont en double, est-ce qu'on doit faire deux fois l'opération pour l'avoir en double?
1: Bah, de toute manière, s'il y a un problème que le médecin a loupé l'opération et que le patient va dans une autre dans un autre hôpital ou dans une autre clinique,
18: non, mais
1: il a le droit.
18: C'est si on veut deux dossiers, ce qu'il faut faire deux opérations.
1: Non, il y a qu'un dossier pour chaque opération.
18: Ah, ok.
1: Donc voilà. Alors, question, y a-t-il des médicaments pour faire maigrir ou une opération? Et on se retrouve tout de suite après au 0825-085-1000 pour la fin du débat. Oh non, on va peut-être encore voir. Et bouffe-moi le cul avec une paille.
3: Okay.
1: J'ai la chiasse. Et on se retrouve tout de suite après au 0825-085-1000. À tout de suite.
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1: 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Et voilà, genre je suis là, donc tout de suite après le jingle, c'est bouffe-moi le cul avec une paille, j'ai la chiasse. Donc on se retrouve pour encore un petit quart d'heure. Parce que je viens de demander à Max et Max m'a demandé de continuer encore un peu. Donc on va encore continuer. Donc
22: il y a Acta Anus qui dit qu'il a vu ton site gay, il est génial.
1: Ah bah c'est bien, il va se faire sodomiser.
22: Il demande récupère. Quand?
1: Quand il veut, il va au château.
22: Il dit chez toi ou chez moi?
1: Non, château de Vincennes.
22: C'est où?
1: C'est dans 9-4. Laisse là.
22: C'est quoi le 9-4?
1: Oh, on s'en bat les couilles. Allez hop, terminé.
22: Lesquels?
1: Oh, c'est bon! On s'en fout là!
22: Mais ils réagissent vite, ils sont.
1: Non, mais c'est bon, allez hop,
22: bon,
1: terminé.
22: Bah, tu t'en fous de savoir qu'ils sont 15111. Moi je le dis pas, ils sont pas 15111.
1: Combien? 15 000?
3: Ah oui.
22: Non, j'ai plus envie de le dire.
1: 15 111.
25: Excellent.
3: Bravo. C'est étonnant. Ah,
16: ils sont trafiqués, les chiffres. Hein. C'est 1511.
1: Non, ouais, 1511.
22: 15... Non, non. Ils sont 15 111.
1: Con,
22: 1, 5, 1, 1.
1: Ouais, merci. Je suis écrit encore. Les 5 9. Toujours là.
16: Pas
25: ouais,
16: sûr.
25: Ouais, toujours là. Ouais.
1: Bibi Foch.
25: Oui.
1: Didier Destal.
3: Bonsoir à vous, Gérard.
25: Bonsoir.
1: Et Dave Superstar.
3: Oui, bonsoir, c'est Dave Superstar.
25: Bonsoir Dave.
1: Et la question, y a-t-il des médicaments pour maigrir ou une opération? On va demander à Dave Superstar. Ouais, bon.
3: Allez, contraction de ouf.
1: Didier.
3: Oui.
1: On se calme.
3: Très bien.
1: Merci. Donc, Dave.
3: Ouais, alors si tu veux maigrir, ouais, tu peux avoir soit recours aux médicaments, mais ça marche moins bien. En revanche, si tu te fais liposucer, ça
1: de quoi
3: c'est trop top.
1: De quoi
3: Si tu te fais liposucer.
1: C'est quoi ça?
3: Tu sais pas ce que c'est?
1: Non.
3: C'est un pote à lui qui s'appelle Lipo.
1: Ah d'accord. Oui. Ok, Didier Destal.
3: Effectivement, il y a des médicaments qui existent pour faire maigrir et d'autres qui existent aussi pour faire grossir. Ça existe, ça s'achète en pharmacie.
22: Il y a aussi il paraît aussi qu'il y a des médecins qui réagissent là. On peut aussi avoir des pilules pour garder le même poids.
1: Non mais ça, la pilule, c'est pour éviter d'avoir des gamins. Ça n'a pas du tout le rapport avec la chirurgie esthétique. Je vois ça pas du tout le rapport. Je vois pas ce que la pilule vient faire dans la chirurgie esthétique.
3: Si tu veux avoir des beaux gamins.
1: Non mais attends, mais faut pas confondre la pilule pour éviter
3: de.
1: Voilà.
3: Ouais bah ouais.
1: Bibi Foc.
25: Oui bah effectivement il y a des médicaments, mais je pense que si tu veux plus d'informations, tu peux demander à Sandy. Je crois qu'elle est passée par là, non?
1: Ah je sais pas.
3: Ah bah alors elle peut parler de Sandy alors.
25: Christine.
3: Oh mais je vais
1: balancer
3: des vannes.
25: C'est Christine,
1: elle
3: était
1: psychiatre.
3: C'est pas normal.
1: Non bah attendez.
3: Moi je suis psychiatre.
1: T'es psychiatre et moi je suis déboucheur de cul de négresse.
3: Oh joli. Ça va.
1: Laisse l'ail.
25: En plus je suis que blin.
1: Laisse l'ail.
25: Ouais, tu peux prendre des médocs, tu peux prendre du Slim Fast aussi.
1: Du
25: Slim Fast.
1: C'est quoi
25: au
1: ça?
25: Au chocolat, c'est le meilleur. Au chocolat, ouais.
1: Merde.
25: C'est une genre de sucette au caca.
1: Ah!
25: C'est bien dégueulasse.
1: Ah, non, mais attendez, mais dans ce cas-là, pour maigrir, vous avez qu'à faire des spaghettis à la bolognaise, à la Gérard.
25: À la Gérard.
1: Attendez, vous faites un bon pas de spaghettis pour maigrir à tout ça. Vous avez même pas besoin d'avoir recours à une opération. Pour maigrir, vous prenez des bons yaourts bien périmés avec une fois que les gonzesses, ça sent bien l'oreille, vous mettez ça dans le dans c'est plein de spaghettis, hein. Vous remuez avec du sel, du poivre, avec un peu de gruyère et vous mangez. Et
16: avec un peu de testicule.
1: Ouais. Vous allez voir après, vous allez maigrir, mais grave de chez grave. Hein.
22: Il y a Vania qui demande si t'as mangé un Tampax à midi parce que tu sens.
1: Non, non, mais ça, même, tu mets ça en plus dedans. Sans plus, c'est super bon avec les avec des couches vanilla là, bien, tu, ouais. Bien, tu mélanges bien tout. Ouais.
22: Il est bon.
1: Oh, laisse tomber, qu'est-ce que ça peut être dégueulasse. Ouais, c'est bon, Pedro, merci.
6: Il est chiant le crado ce soir.
1: Ouais, bah, faut le dire. Non, je suis pas crado, je suis en cravate pour une fois. Non, non, mais fallait bien remettre un peu d'ambiance dans.
25: En tout cas, moi je dis qu'il n'y a rien de tel que la sucette au caca pour maigrir.
1: Ah, putain, dégueulasse.
22: Il paraît qu'il y a Kenza qui est en train de frapper à la porte du loft pour rentrer dedans.
1: Attendez, parce que j'en ai tout, moi.
25: Elle dégage, la connasse.
1: Attendez, j'en ai où moi pour.
22: Excuse-moi, je parle pas à Gérard comme ça.
1: Attendez, je suis, j'ai même pas.
22: T'es sur la question. Est-ce qu'il y a des médicaments pour faire
1: maigrir? J'étais parti sur une.
22: Et on nous dit au standard, il y a des suppositoires pour maigrir, mais faut les enfoncer bien profond avec le doigt.
1: Oh putain, c'est encore plus rare que ma cuisine.
22: Il y a une érection, Gérard.
1: Oh putain. Donc je réponds. Donc y a-t-il des médicaments? Ben oui, parce que j'ai vu un reportage là-dessus. Il y en a qui prennent des médicaments. Donc les fameux trucs au chocolat là pour maigrir. Bon, ça existe aussi des opérations, mais c'est vrai que les opérations ne sont toujours pas efficaces. Parce que c'est vrai que on sait comment qu'on arrive à l'hôpital, on sait pourquoi on se fait opérer, mais c'est vrai que
6: on sait pas par qui.
1: Bah oui, mais ça si tu vois quand même le chirurgien avant, hein, heureusement.
6: Ouais, mais il a un masque.
1: Non, mais tu le vois déjà avant, parce que c'est lui qui voit ce qu'il faut faire. Hein? Mais c'est vrai que par un moment donné, tu te demandes si ça va être réussi ou si ça va être raté. Hein.
6: Mais bon, Gérard, t'es d'accord avec moi que pour le meilleur moyen pour maigrir, ça reste toujours le sport. Hein.
1: Bah oui, mais ça, il y a différents sports.
6: Il y a le pousser de camion, il paraît que ça fait.
1: Non, il y a différents sports. Il y a
6: du pousser de camion.
1: Non, il n'y a pas le pousser de camion.
25: Il y a le sport en champ, Gérard.
1: Non, ouais, voilà, il y a du sport en chambre,
22: il y a Isabelle Adjani qui demande si tu serais prêt à te mettre un micro dans le cul pour faire mon foie story.
1: N'importe quoi. Donc, dernière question avant de laisser la place à Pedro.
16: Oui, bien sûr, j'anime juste après.
1: Hein. Non, pas à Pedro, à Ivan, s'il est là. Y a-t-il des fautes médicales pendant une opération? On va demander ça.
16: D'accord avec toi.
1: À Dev Superstar.
6: Ah, écoute, ouais. Il y en a plein, même.
22: Il y en a qui demandent s'il y en a un qui pourrait, si il y a un médecin assez fort pour corriger les fautes de français de Gérard.
1: C'est qui pose la question?
22: C'est Gérard 2.
1: Ben, tu diras que tu lui demanderas si sa mère a sait faire l'amour au lieu de poser des questions cons comme ça. Donc voilà. Dev Superstar.
8: Gérard.
1: Dev Superstar.
8: Patrick.
1: Dev Superstar.
6: Ouais, t'aimes bien dire mon nom, hein.
1: Bon, allez! On accouche!
16: Allez, on y va, on répond.
1: Bon, allez, Dev, au revoir!
6: Au revoir! Okay, mais attends, deux secondes,
25: on est en
16: au revoir, Dev!
1: Didier! Ouais. Didier Destal!
6: Effectivement, j'ai vu des reportages sur TF1 où une nana se faisait opérer et on retrouvait dans son ventre des scalpels, des bouteilles de vodka, des trucs de fou, quoi.
1: D'accord. Babyfuck?
24: Ouais, bah je pense qu'on a déjà vu assez d'émissions et de reportages avec des ratages et des démonstrations. Donc c'est bien prouvé, hein, je pense. Voilà.
1: D'accord. Ah bah en fin de compte, celle qui vient de quitter le loft, on vient de retourner la photo. Donc je peux vous le confirmer, c'est bien Marlène.
16: Merci, ça fait trois quarts d'heure qu'on l'a dit. Vas-y, on gérera.
1: Voilà.
6: Elle est partie, vraiment, elle est partie,
1: non? Ouais, c'est Marlène qui a bien quitté le loft.
22: Gérard numéro 1 sur le loft.
1: Les slides pour terminer. Non, c'est bon. On reprend plus personne, on fait la conclusion juste derrière.
25: C'était quoi ta question?
22: Il y a des gens qui auraient préféré qu'ils fassent la conclusion avant.
1: Médicale pendant une opération.
25: Là, c'est pas des fautes, c'est des erreurs.
1: Ou des erreurs, ouais, si tu veux.
25: L'hôtel l'a dit, quoi. Il y en a, ils se sont retrouvés avec des instruments chirurgicaux dans le ventre. Mm-hmm. Et il y en a même, ils ont trouvé des radios, ils avaient des bouteilles de coca dans le cul.
1: Ça, c'est vrai que j'en ai entendu parler de cette histoire.
25: Moi, je dis, faut pas jouer avec les gens quand ils sont sous anesthésie, parce que ça, c'est pas moral.
1: Mais ça, de toute manière, j'ai... Merci Pedro. Bon, donc, c'est vrai qu'il y a des heures.
9: Vous, vous décapsulez, vous, Gérard, avec votre anus en titane.
1: C'est ouais. qui parle?
25: C'est Dave encore.
1: Non, non, il est plus là, je l'ai dû en voir.
9: Non, il est là, il est là.
10: Mr. Cousin, it's Trevor Jones.
1: Donc, alors, c'est vrai qu'il y a des erreurs médicales qui existent. Et c'est vrai que ça devient inadmissible.
12: C'est même pas pour les raisons qu'on pense, c'est donc, pour d'autres raisons, c'est même pas...
1: Merci, qui c'est qui s'amuse à mettre ça?
16: C'est donc, l'autre côté, je crois.
1: Tu peux me remettre les auditeurs en air parce qu'ils ont peut-être pas entendu ma réponse.
25: Il y a quelqu'un qui te parle.
9: Il y a quelqu'un qui vous parle, monsieur Gérard.
10: Mais c'est Karen.
1: Pedro, tu arrêtes, s'il te plaît!
16: C'est dans le studio à côté.
25: Je peux traduire, je suis bilingue.
10: Mais c'est Karen.
1: Bon, allez, like terminé. Conclusion du débat, Didier.
22: Non, Gérard, t'as une réponse encore. Hein.
1: Oui. Ouais, j'ai pas fini. Donc, je disais, donc pour reprendre la question à Lesline, c'est vrai qu'il y a des erreurs médicales et comme Bibi Fock disait, qu'il y a eu trop de rattaches sur certaines personnes et c'est vrai qu'il faudrait que ça s'arrête.
16: Il y en a dans le studio, ouais.
1: Cette histoire. Oui. Voilà, donc terminé pour ce soir le débat. Donc Didier Destal, conclusion.
9: Mais je crois qu'il y avait une personne qui voulait vous parler. Hein.
1: Non, il n'y a plus personne.
10: Il n'y a plus personne.
25: Oui, mais je l'entends aussi, ouais.
10: Mr. Cousin.
1: Conclusion.
10: C'est ton ami Trevor Jones.
1: Conclusion, Didier.
10: Il était le chauffeur de Lady B.
9: Il a échappé à l'accident quand même.
1: Mais arrête,
9: c'est survivant. Hein. Je vous laisse.
22: Pedro, on essaie de conclure, Pedro.
1: Merci.
10: Mr. Cousin.
1: Va te faire enculer.
10: Est-ce que tu pourrais, s'il te plaît, approfondir le monocouille, s'il te plaît?
25: Je pourrais te mettre un doigt dans le cul et toucher la couille.
22: Gérard, est-ce que tu peux remettre ton
16: Gérard,
22: casque?
16: Gérard, remets ton casque et vas-y, termine.
22: Gérard, on a une émission.
16: C'est à toi de gérer le débat, hein. Moi je peux rien faire, hein. C'est tes auditeurs.
9: Est-ce que tu pourrais jouer avec ta boule devant la welcome, là?
1: Didier, conclusion!
10: Can you play Mr. Cousin?
1: Oui, c'est Didier, conclusion!
10: Tu joues avec ton prépu.
25: Est-ce que tu touches la nuit?
1: Didier, conclusion, une fois!
22: Il y a Sister Gump qui dit Gérard. Il y a Sister Gump. Il y a
10: juste ton pénis.
22: Il y a Sister Gump qui dit Gérard, c'est comme une boîte de fuca. On sait jamais
1: c'est
22: ce qu'on
1: bon,
22: va
1: tomber.
22: C'est
1: bon, la conclusion, c'est terminé. On fait conclusion du débat. On arrête parce que c'est trop le bordel.
22: Bon, Gérard, tu peux gérer, s'il te plaît.
1: Didier Destal, la conclusion du débat!
9: Bon, ben, je vais conclure, ok.
10: Question de monsieur Cousin.
9: T'énerve pas, tranquille.
1: Gérard!
9: C'est un bon débat, Gérard.
1: Gérard!
22: C'est pas moi!
1: Gérard Vandamme.
9: Gérard Président.
1: Conclusion!
9: Gérard, t'as fait un très bon débat sur la chirurgie esthétique. J'ai été très déçu d'apprendre que Marlène s'est tirée du loft. Parce que là, apparemment, on se retrouve qu'avec des gens sur M6. Mais je souhaite quand même bon courage au lofter, parce que ça doit être dur d'être filmé comme ça et de se faire charrier. Et je voulais encore te féliciter pour ton débat, toute l'équipe, cette ambiance de folie, c'était vraiment la fanfaronnade, la gaudriole, je me suis bien poilé, et voilà Gérard.
1: Non mais je crois que l'équipe, tu la retrouveras pas de sitôt, c'est moi qui te le dis.
16: Ah ouais, on était super ce soir.
22: C'est un scandale, c'est
1: une augmentation.
10: Conclusion
24: ouais, bah non,
10: de
24: bah, moi je veux même plus te parler, quoi. Tu m'as dégoûté avec tous tes bruits là.
1: Mais c'est pas moi.
24: T'es dégoûtant, ah si, c'est toi.
16: Ouais, t'es dégueulasse.
1: C'est dégueulasse, t'es enculé.
24: C'est dégueulasse.
1: D'accord,
22: Gérard, la conclusion. Gérard, la conclusion.
10: Tu te la fous dans le cul, ta conclusion.
1: Bon, de toute manière, ça va aller vite. Bibi Fock, conclusion, s'il vous plaît.
24: Non, c'est trop tard, c'est dégueulasse.
1: Bon, je te reprends en antenne.
22: Il y a plein de gens qui disent que c'est du vent.
1: Ouais, c'est bon. Laisse
25: la. C'est un peu pareil, quoi. Les mecs qui pètent, ça me débecte.
24: Ouais.
25: Donc, je pense que je vais pas te reprendre en compte. Je voudrais quand même dénoncer que Gérard m'a demandé de changer de nom pendant une disque. Et c'est dégueulasse parce que je suis sûr que c'est des pratiques qui font pas dans cette radio. Ça, c'est dégueulasse de dire aux auditeurs de changer de nom.
9: Il y aurait de la tromperie, donc. Mmh.
25: Voilà.
9: J'aime pas trop.
25: Je suis pas inhabituelle, quoi.
24: Ah, je suis déçue.
25: Non, mais Gérard, attends, t'imagines, tu me dis, tu changes de nom. C'est parce que t'arrives pas à dire mon nom.
1: Non, mais de toute manière,
25: tu devrais même pas faire de la radio parce que t'as même pas d'éthique.
1: Eh ben, dans ce cas-là, c'est même plus la peine de passer dans mes débats. Salut.
25: Didier Destal, je te rappelle parce que toi, au moins, t'as l'air d'un mec bien.
9: Je suis sick.
1: De quoi? Tu disais quoi, les slides?
25: Dès que t'es un mec bien, il va te rappeler après.
9: Didier Destal, psychiatre sur 6. Je m'occupe des cas sociaux.
25: Gérard, si tu veux, ton petit numéro de charme en antenne, ça marche pas, quoi.
1: C'est pas moi qui s'amuse à ça, c'est ici.
25: Non, ça marche pas, je suis désolé.
1: Donc, Bibi Fuck, tu quittes pas, je te reprends. Donc, conclusion du débat, je fais pas la conclusion.
7: Monsieur Cousin,
1: je ne fais pas la conclusion sur le net, je veux savoir simplement combien qu'on est, c'est tout.
22: Alors, sur le net... C'est toi qui as vomi, Gérard ?
1: Non, c'est pas moi. Alors, tu donnes la conclusion et je vais régler ça tout à l'heure dans le bureau.
22: Conclusion.
1: Alors ?
22: Ah, pardon, je n'ai la conclusion. Bah, la conclusion, c'est que à la fin, on a établi une moyenne de 7 000 et que sur la fin, on était plus proche du début, c'est-à-dire à la moitié du deuxième tiers de l'émission, à peu près.
1: Non, ça me dit pas. Bon, de toute manière, moi, je vais faire la conclusion. Débat de merde, équipe de merde. Terminé, au revoir.
13: Oh non, Gérard, c'est un scandale.
1: Vous allez écouter la balade des boîtes de cul de jatte et on se retrouve très bientôt.

0: Salut, c'est Max. Bah écoute, apparemment, j'ai envie de te parler.
1: Moi, je te dis une chose, Lascar. Tu vois, t'arrêtes d'appeler sur portable incendie, parce que ton numéro, demain, il est transmis au commissariat de police.
0: Et sur Internet.
1: Et sur Internet, ils ont pas fini de t'emmerder.
2: Ouais. Ils ont connu rien.
1: Et donc, on va s'amuser.
0: Voilà.
1: On va s'amuser avec toi, Lascar.
0: Bonne bourre.
1: Bonne bourre à toi, espèce de petit con. C'est quoi
3: ces
1: remix encore là sur moi?
3: Ouais, bah non, mais tu vois, Phil Dard.
4: Qu'est-ce que
3: là? Non, non, attends, Phil Dard. Là, il y a. Oh, qui c'est qui a un portable?
4: C'est Sandwich, mais elle a que ça.
3: Ah non. Moi, dans ce cas-là, moi, je fais pas des débats avec des portables.
4: D'accord.
3: C'était bien prévu. Parce que regarde, là, déjà, ça commence. Bon, et tu commences pas, toi. Bon, et tu commences pas, toi, d'accord? Et là, ça commence à bien faire.
4: Tu peux expliquer?
3: Ouais, bien sûr, parle à mon cul, ma tête est malade. Non, mais attends, je suis pas ton petit Gérard, d'accord?
1: Bon, Gérard,
3: vous allez pas me casser les couilles maintenant. Et puis vous allez arrêter de redipler comme des porcs. Bon. Gérard, c'est moi qui commande. Bon. Bon, alors tu dégages.
5: Moi je peux dire une chose. C'est quand t'as des amis, tu as de l'argent, et quand t'as pas d'argent, tu n'as plus personne. Donc tu te démerdes toi-même. Donc ça veut dire... Bon, et vous arrêtez là, parce que vous commencez à me casser les couilles. D'accord. Ok, je vois à peu près ce que tu veux me dire. Non. Combien dépensez-vous d'argent par mois? Donc 50% dépense plus de 100 000 euros. 20% dépense moins de 3 francs. 5%. Je pense que Gérard de Suren gagne de trop. Alors ça. Hop. Et celui qui s'amuse derrière à dire des conneries. Arrête. Ok, va te faire foutre. C'est bon pour tu me fais bander, tu me prends quelqu'un d'autre. Attends, Phil Dard, tu me fais du bon boulot. On avait fini la cinquième comme il faut.
4: Bah c'est impeccable, vas-y, j'ai.
3: Tu sais qui veut répondre à ma place là?
4: Non,
3: mais là, tu vas pas commencer, toi.
4: D'accord.
3: Et là, vous me faites du bon boulot parce que pour l'instant, vous commencez à me...

0: 22 ans de Poitiers. Oui. Donc la fréquence est 106. 106.
1: 106 et ses petites crottes avec un C comme le caca. Et on ne se moque pas de mon nom parce que c'est pas ma faute.
2: C'est ça.
1: Je préfère.
0: Et après, madame Catherine.
3: Ouais, salut,
4: monsieur Catherine.
3: Salut à toutes. Ouais, Catherine. Mais c'est monsieur Catherine.
0: Monsieur Catherine, 21 ans de Lyon. On peut écouter Fun Radio sur 89.5.
3: Tout à fait.
0: Ouais, ça m'étonnerait.
3: Ouais, pourquoi ?
0: Ça m'étonnerait.
3: 89.5 en stéréo, mon ami.
0: Ouais, en stéréo. En stéréophonique, c'est ça ?
3: Mégahertz.
0: Oui, alors pour l'instant, tu vas te taire. D'accord ?
3: Ok, Michel.
0: Je pense que tu vas pas durer longtemps, toi non plus.
1: Copyright.
0: Bon, alors,
5: c'est pas grave, elle va les calmer, on y va. Pose ta première question.
0: Jean. Alors, première question. Avez-vous déjà voyagé ? Si oui, où ? Si oui, où et quand et comment ? Donc, on va demander à RATP.
2: Ouais, alors, ben moi, mon plus grand voyage, c'était quand je suis allée à Disneyland Paris.
0: Ouais.
2: Donc, j'ai utilisé le RER. Voilà.
0: Mmh. Non, mais et où ?
2: Ben, à Disneyland, à Marne-la-Vallée, quoi.
0: Non, mais et comment ? En RER ?
2: Ben, en RER
0: A,
2: je crois.
0: Ouais, non, mais...
2: Ben, attends, t'as un RER, on prend le RER, ça fait un voyage, quoi.
0: Ouais, mais t'as pas besoin de préciser Disneyland, je te demande, avez-vous déjà voyagé ? Si oui, où et quand et comment ? T'as pas besoin de dire Disneyland, tu peux préciser...
2: Ben, c'est Marne-la-Vallée, quoi.
0: Ouais, mais tu peux préciser d'autres villes ?
2: Ben, t'as aussi, ben, quand je suis allée aussi à Villejuif,
0: c'était... Ouais, non, mais c'est bon. Air France, si elle s'est calmée avec les gens qui étaient derrière.
6: Bonsoir, je suis calmée. Moi, je suis allée une fois à Bruxelles, en train.
0: Ouais.
6: Et une fois en Thaïlande, en avion.
0: Ah, voilà. Et donc...
6: c'était vachement bien.
0: Ouais, non, mais tu penses quoi des voyages, toi ?
6: Je pense que ça forme la jeunesse.
0: Ouais, mais vu l'âge que t'as, 20 ans, je pense que tu dois... T'as encore des études.
6: Ouais, je fais encore des études, mais je vais encore voyager, donc j'ai pas fini de grandir. Hein.
0: Ouais, non, mais je pense... Oh là là, Manu, s'il te plaît, si on pouvait me baisser un tout petit peu le retour...
5: Baisse-le.
0: Non, mais le bah retour... Ouais. Non, bah. Ouais, parce que après.
5: Non. C'est dans ton cas, Gérard.
6: Bah ouais.
0: Celui derrière qui s'amuse à dire ouais, il va se calmer.
7: Bon, Gérard.
0: Oui, sur IRC, Rigo.
7: Sur IRC, il y a Lampiote qui te demande si.
0: Merci.
7: Bravo, Apo.
5: Apo ?
4: J'ai rien fait, attends.
0: Non, mais c'est bon, celui
7: ça
0: qui a raccroché. Celui qui a raccroché.
5: Non, mais c'est personne qui a raccroché, c'est le standard qui.
0: Ah non, mais attends,
4: ouais,
0: hey.
4: Hey,
0: Manu qui... Manu,
7: c'est
0: oui.
7: Arrivé, Gérard, c'est arrivé il y a deux jours.
5: Oui, mais Gérard, non, mais oui. Hey.
0: Manu !
5: Oui.
0: Non, Manu,
5: il a oui, mais c'est pas de ma faute, là, Gérard, j'ai rien fait.
7: Je voulais juste, on va profiter de cette pause pour que je te pose une petite question IRC. Il y a Lampiote qui te demande si tu considères que tu voyageais quand tu descendais à ta cabine pour faire tes poèmes.
0: Non, je voyage pas pour faire mes poèmes dans ma cabine. Donc, je vois pas le rapport.
7: Ouais, et sinon, il y a Moulinex qui te demande si tu crois aux vies antérieures.
0: Il peut préciser sa question ou pas ?
7: Je pense qu'il peut. On va attendre qu'il précise.
0: Okay.
7: Sinon, on peut peut-être profiter de ça pour sortir un petit sondage tout de suite. Vu
5: ouais,
7: que,
5: et les auditeurs sont de retour. Hein. Non,
7: ah,
5: ça okay. Y est.
7: Ah bon, bah, c'est bon, on peut reprendre alors.
0: Ah ben, donc
5: je ne sais pas ce qui s'est passé. Hein.
0: Donc, RATP, toi ?
2: Ouais, mais j'ai déjà répondu, j'ai
0: Donc,
2: petite... Mais j'ai jamais voyagé, alors, tu
0: sais. Hein. Oh, comment ?
2: Mais tu sais, j'ai jamais voyagé beaucoup, alors, pour parler de ça, de voyage que j'ai fait, c'est dur.
0: Non, mais alors, attends. T'as jamais...
2: Non, mais
0: attends, moi, une question que je vais te poser.
2: Ok, ouais. Hein.
0: Pourquoi qu'on te sélectionne si t'as jamais voyagé?
2: Parce que je m'intéresse beaucoup au voyage et que j'ai fait beaucoup de voyages, mais antérieurs et beaucoup de voyages...
7: Postérieurs.
2: Ouais, non, postérieurs, voilà, exactement.
0: Non, mais attends, si t'as jamais voyagé ni rien, ça sert à...
1: Pas la peine.
0: Mais je vois pas pourquoi qu'on te sélectionne, hein.
2: Bah parce que
0: non mais moi voyages, non mais moi je voudrais des gens parce que là 20 19 22 21 je pense que ça c'est des étudiants et les étudiants n'ont pas beaucoup voyagé.
5: Ça n'empêche pas Gérard.
2: Alors on a petite

0: Oui.
1: Gérard, sur IRC, il y a Choco Bogol qui te demande si tu estimes qu'on voyage quand on regarde une chaîne documentaire Voyage, par exemple, la chaîne Voyage.
2: Ouais, par
1: sur le câble.
2: Pub, fais-moi.
0: Bon, donc, je vais répondre, c'est qui? C'est l'IRC. Hein,
1: Chocobo Gold, oui.
0: Bon, donc, c'est vrai que il y a pas mal de trucs qu'on peut regarder sur des chaînes. Bon, c'est vrai, sur les chaînes Voyage, pour l'instant, j'ai pas vu ça sur le Cap, parce que je l'ai pas, j'ai pas les moyens. Mm-hmm. Donc, mais je pense que on peut trouver des voyages...
3: pas chers.
0: Si, faut quand même trouver pour un voyage, un voyage ça te coûte pas loin de 10 000 francs. Hein.
1: Ça dépend où.
0: Ça dépend où tu veux aller.
1: Ouais, voilà. Ouais, parce qu'il y a Lampiote, elle te dit que en fait tu pourrais vendre tes poèmes pour t'offrir ton premier voyage, à savoir prendre le métro.
0: Ah non, mais ça, moi, je vendrais pas mes poèmes pour faire un voyage. Ça nuance.
3: Et puis t'as déjà voyagé toi en plus.
0: Ouais, j'ai déjà été à New York, j'ai été en Belgique. Cette semaine tu vas Rigo, donc ce week-end, pas cette semaine, ce week-end, donc toi tu vas, on accueille,
4: oui, alors à la place de petite crotte on appelle on accueille billet d'avion 29 ans de Biarritz.
0: Oui, mais attention,
5: attends
0: 5 minutes. Je reviens. Non, mais s'il vous plaît 5 minutes, je te préviens, Apolline.
4: Oui, Gérard,
0: c'est pas la peine d'essayer de les reprendre et de me dire on accueille machin si c'est pour reconnaître les mêmes voix. Okay. Parce que là, si c'est pour faire ça, c'est pas la peine. Dans ce cas-là, je demande à Olivier qui prenne le standard. On est bien d'accord. Donc alors c'est
4: billet d'avion.
0: Alors billet d'avion, bonsoir.
5: Bonsoir.
0: Donc t'appelles de
5: Biarritz.
0: Biarritz, tu peux me donner la fréquence, s'il te plaît ?
5: 107.6.
0: 107.6. Ok. Alors donc, pour toi, la question...
5: Écoute, moi, j'ai voyagé effectivement dernièrement à New York.
0: Ouais.
5: New York aussi.
0: Wow.
5: Donc, j'ai été avec une blonde dont je tirais le nom. Et voilà, et je suis sorti en boîte et c'était super.
6: T'es fourré ?
5: Voilà.
0: Monsieur Catherine.
7: Oui, donc moi j'ai donc voyagé. Vu que je m'appelle Monsieur Catherine, donc je suis parti au Brésil me faire opérer.
0: Tu me prendrais pas pour un con ?
7: Absolument pas.
0: Non, mais tu m'y laisses.
7: Catherine Matoche.
0: C'est bizarre parce que tu t'appelles Monsieur Catherine.
7: Oui,
0: tu
7: pars Monsieur au Brésil. Catherine, donc je suis allé me faire opérer au Brésil.
0: Non, mais attends.
7: Gérard, laisse-moi répondre.
0: Ouais, attends, tu permets, c'est moi qui commande le jeudi, d'accord ?
3: D'accord.
7: D'accord.
0: Donc, tu pars au Brésil pour te faire opérer.
7: C'est vrai.
0: Hein, pour faire un corps de femme.
7: Ah oui.
0: Hein,
7: oui.
0: Et pour l'instant, t'es une voix d'homme. Alors, me prends pas pour un con.
4: C'est possible,
7: Gérard,
4: ça.
7: Tu m'as pas laissé finir.
5: Tu peux pas changer ses cordes vocales.
2: Non, mais écoute. Aussi, elle a une voix d'homme.
7: Gérard, au début, je m'appelais Catherine.
0: Ouais.
7: Je suis allé me faire opérer. Maintenant, je suis un homme. Donc, c'est pour ça, c'est monsieur.
0: Ouais.
7: D'accord. Donc, moi, j'ai passé. Donc,
0: Et pourquoi pas, mademoiselle?
7: Mais parce que je t'ai dit, je change de sexe.
0: Ouais, c'est ça.
7: Et donc, en fait, maintenant, donc, j'ai passé 2 semaines au Brésil, donc là-bas, j'y étais 7 jours sur 7.
0: Ouais.
7: C'est l'ex d'Olivier, en fait.
0: Non. Au revoir, terminé.
7: C'était
0: pour lui.
7: Polo. C'était Polo.
0: Ouais, voilà. Alors, Polo. Ah, justement, tiens. Le monsieur Polo qui s'amuse à marceler tous les jours au téléphone.
2: C'était Polo.
0: Alors là celui-là,
4: ouais.
0: Tu vas me garder son numéro et tu le transmets en Max.
1: Gérard.
0: Et Max, s'il pouvait venir,
3: et
0: on va s'amuser.
3: Et on peut reprendre le débat un peu.
1: S'il te plaît, parce que Gérard.
2: On va revoir à Polo et on reprend le débat.
1: Ouais, sur IRC, il y a Yankee qui te demande si c'est vrai que le seul voyage que tu as fait, c'était pour aller au bar en face de chez toi et qu'après tu te croyais sur la Lune.
0: Non.
3: Et on me dit aussi sur le Minitel que on te demande si t'as l'impression de voyager quand tu fais l'amour, t'as pas l'impression de te retrouver dans les montagnes rocheuses.
0: Quand je fais l'amour, pas du tout non plus.
3: Ah ok.
0: Donc deuxième question, combien dépensez-vous pour faire un voyage en euros? Alors on va demander ça à Air France.
2: Alors par exemple moi quand j'étais en Thaïlande, oui, Gérard.
0: Ouais, mais je t'écoute, Air France.
2: Vous savez, quand j'avais été en Thaïlande, ça m'avait coûté 18 000 francs. Donc, tu multiplies.

0: Par 6, ça fait à peu près 70 000 euros.
1: Ouais, d'accord. De toute manière, moi j'ai un petit truc à préciser sur ça. Hein.
2: Précise.
1: Donc, moi je peux dire une chose, c'est malheureux parce que Françoise n'est pas parmi nous pour le débat.
0: Mm-hmm. On peut lui faire un bisou quand même,
3: c'est un bisou à Françoise. Hein, quand
1: voilà.
3: Même.
1: Donc tout le monde lui fait un bisou parce que bisous, c'était sa fête il n'y avait pas longtemps. Donc on lui fait des gros bisous
0: d'ailleurs,
1: et on fait des gros bisous.
0: Vous, voilà.
1: Et on fait des gros bisous à Bibi.
0: Non.
1: Quoi, non.
0: Je sais pas. On la connaît moins. Hein.
1: Ouais ben Bibi, moi je te fais des gros bisous ma puce. Donc moi je peux dire une chose, c'est que j'ai regardé un truc à midi et un voyage à 29 160 francs. Moi, vous savez combien que ça coûte en euros pour aller à Tahiti et tout ça?
0: Non.
4: Vas-y.
1: En euros.
2: Ouais. Vas-y.
1: Non mais si.
2: Ah c'est la question.
1: Non mais.
0: Ah d'accord. Okay.
1: Non mais si quelqu'un pouvait me le dire.
0: Ah non,
1: bah je sais pas. Euros. Ça coûte 4 455 euros.
0: C'est tout ?
1: Oh, oui.
0: C'est dingue, hein ?
2: C'est que dalle.
0: Ouais. C'est pas cher.
2: Ouais, c'était combien en francs ? Combien en francs ?
1: Et en France, ça coûte 29 000.
5: C'est vachement moins cher en euros, en fait.
0: C'est beaucoup moins cher.
2: C'est super intéressant.
1: Oui, ouais, je suis d'accord avec toi.
5: Bah ouais.
1: Parce que j'ai regardé à midi, je sais pas.
2: C'était quoi ?
1: C'était dans le juste prix.
2: Ah bah ouais, bah
1: c'est la fin. Et je vais te dire une chose, que la nana elle a gagné le voyage à 29 160 francs et le voyage en euros, parce qu'ils ont en dessous c'était marqué en francs normal et en euros, c'est en euros ça coûtait 4 455 euros.
6: C'est un attrape-nigo ça, Gérard.
1: Non, c'est pas un attrape-nigo, c'est vrai. Parce que je vais te dire une chose.
2: Benoît.
1: Parce que je vais dire une chose, le mec qui a gagné la bagnole, en euros, ça coûtait 7000 francs. Et la bagnole, elle valait plus de 175 000, je sais plus combien.
5: Donc Gérard, c'est pas pour reparler de l'euro, mais quand l'euro arrivera, les voyages seront beaucoup moins chers.
2: Donc ce sera le moment, en fait, de voyager. Il vaut mieux attendre que l'euro arrive avant de partir.
1: Ben disons, le problème qui est, c'est vrai que en euros, ça va être le problème parce que tout le monde n'est pas encore prêt pour l'euro, même les personnes âgées, parce qu'en fin de compte, c'est les personnes âgées qui vont être le plus atteintes là-dedans. C'est pas
2: mais
1: nous.
2: C'est vrai, c'est vrai.
1: Parce que nous,
0: pas l'antenne. Hein.
4: Allô, antenne.
2: Si, vous êtes en
1: l'antenne. Si, vous êtes en l'antenne. Vous êtes encore en l'antenne.
4: Allô.
1: Mais non, mais pour l'instant, je réponds. Moi, s'il vous plaît.
4: Allô.
2: Vas-y.
1: Merci. Donc je réponds. Donc c'est vrai que la plupart du temps, ça va être les personnes âgées qui vont avoir du mal de pouvoir se diriger là-dessus. Donc on revient sur le débat.
5: Il y a une petite question de Vanilla sur IRC.
1: Oui.
5: Elle voulait savoir si on peut amener ces animaux en voyage, genre bulldog, thon, dinosaure, etc.
1: Ben justement, c'est une question qu'on va poser. Donc
6: Gérard, à la place
5: tu répondras
6: de
5: tout à l'heure. Ok.
6: Oh, pardon, Gérard, à la place de Monsieur
5: non.
6: Catherine, on appelle René Covolo, 26 ans de Brest.
1: Attention.
6: Oui, Gérard.
4: Allô, Gérard.
1: Attention.
4: Bonsoir.
1: T'amuses pas.
4: Allô.
1: T'amuses pas.
4: Allô.
1: Parce que j'ai vu que le prenais. T'amuses pas à dire que c'est un nouvel auditeur.
6: Non, y a pas de problème. Écoute sa voix, tu verras, Gérard.
1: Donc, monsieur.
6: Covolo.
4: René Covolo.
1: René Covolo.
4: Covolo.
1: Ouais, ben, moi, je t'appellerai René. T'appelles d'où?
4: De Brest.
1: Fréquence
4: 95.4.
1: Ok.
4: Et à Brest, tout le monde monte.
1: Ouais. Et à Montluçon, tout le monde descend.
4: Ok.
1: Alors, RATP. Donc, ouais, pour toi, la question.
0: Bah alors, à mon avis, moi, tu sais, mes voyages, c'est pas vachement payant. Donc, moi, c'est à peu près 7 euros. C'est pas cher, hein.
3: C'est pas cher. Hein.
0: C'est clair, mais j'ai trouvé des super agences, moitié prix et tout. Donc, 7 euros, c'est vraiment pas mal du tout. Hein.
1: Ok. Billet d'avion.
4: Ouais, bah moi, pour le voyage aux États-Unis, en sachant que le triangle du carré des côtés de l'hypoténuse est égal au triangle du carré de l'angle droit de pi fois 12, on peut. Ah, si, j'ai la table des matières.
1: Ouais, vous arrêtez les habituels, vous arrêtez là.
4: Ok, Lascar.
1: Lascar, au revoir. Non. Terminé pour les habituels. Je crois que Apolline, tu pourras pas faire les 10 questions.
6: Pourquoi, Gérard?
1: Non, non, on va demander à Olivier. Olivier, s'il te plaît.
6: Attends, mais Gérard, je t'en trouve d'autres. Il y a pas
1: non,
6: de problème.
1: Non. Non, non, je demande à Olivier, là, d'urgence.
2: Il va arriver, vas-y, continue.
1: Olivier!
2: Non, mais continue, Gérard.
1: Monsieur René.
7: Alors, donc, moi, j'étais parti au Vietnam.
8: Et ça Olivier, c'est vrai que tu pètes au lit?
1: Bon, et hop.
6: C'est qui, lui?
1: Non, non, mais c'est qui? T'essayes d'écouter.
3: Toujours Polo.
1: Non, non, mais là, Olivier!
2: Vas-y, GG.
1: Donc, René.
7: Oui, donc moi, je te dis.
5: Olivier, il est avec son pote. Hein.
1: Ouais, mais attends, moi, dans
6: mais
1: ce cas-là, moi.
6: Va,
1: je... Non, non, mais moi, je passe pas comme ça.
2: Vas-y, vas-y.
1: Bon, René, tu réponds ou pas?
7: Bah, écoutez, j'essaye de répondre depuis tout à l'heure, mais tout le monde m'interrompt.
1: Bon, alors, tu réponds maintenant.
7: Bien. Donc, j'étais parti donc au Vietnam. Ça m'avait coûté à peu près 6,95€.
3: Ah, pas mal non plus, hein. Pouh, pas cher, hein.
9: Tu veux dire que pour aller au Vietnam, c'est le même prix que pour aller voir Mickey?
7: Ouais, exactement. Ou alors pour c'est le même prix que pour aller au marché, par exemple.
9: C'est fou.
3: Vas-y donc. Hein.
1: Bon, moi j'ai un sondage là.
2: Vas-y.
1: Ouais. En plus, je sais pas qui c'est qui m'a fait les photocopies, mais là, on voit que dalle. Hein. Mm. Alors, pour ou contre les voyages, 41% des gens sont pour si c'est pour voyager. 32% des gens sont pour si c'est pour voyager. C'est quoi là ces sondages là? Le premier sondage alors.
5: C'est quoi? Qu'est-ce qu'il y a?
1: Non, c'est rien que si c'est pour voyager.
2: Mais moi, dis les pourcentages, sinon c'est pas intéressant.
5: Je comprends pas.
1: Mais non, mais 17% des gens sont pour si c'est pour voyager. Et 10% des gens sont pour si c'est voyager. C'est quoi là ces sondages?
3: Je comprends pas moi.
1: Moi non plus.
5: Demande à l'impôt, je sais pas moi.
1: C'est quoi là? Au lieu d'essayer de dire aux gens qui sont de voir, c'est pas la peine.
6: Non, j'ai quelqu'un d'autre là.
1: Non, il y a pas quelqu'un d'autre.
6: Regarde Gérard, écoute.
1: Non, mais moi je peux le savoir.
6: Voilà, à la place de Air Inter, on accueille aller-retour 22 ans de Nantes.
1: Ouais.
3: Ouais.
1: Ouais, aller-retour que
2: tu te sens.
6: Écoute.
1: Ouais.
3: Oui, je t'écoute.
1: Aller-retour.
3: Ouais. Tu peux répéter la question, Gérard?
1: Non, je... Voilà.
6: Je lui ai dit. Hein. Voilà, c'est pas grave, elle a entendu. Vas-y.
1: Non, mais moi, je répète plus la question. Donc, tu réponds ou tu réponds pas?
7: Et Gérard, c'est vrai que tu couches avec Big Bill?
1: Et ta mère, elle couche avec qui?
9: Combien ça coûte en euros?
3: Voilà.
9: Combien ça coûte en euros? 76.
1: Bon, d'accord. Aller-retour, je crois que... ça va pas, là, hein.
9: Bah pourquoi?
1: Non, parce que je crois que pour l'instant t'es en train de te foutre de ma gueule.
9: Bah non.
1: Non, tu prendrais pas le train?
9: Ah bah non.
1: Non plus?
9: Non plus.
1: Bah alors tu réponds à la question correctement.
9: Bah vas-y, elle est pas déjà.
1: Bon comment alors. Non, allez hop. Carnet pour aller-retour, comme bon, ça.
5: J'ai une bonne question de Davy One sur l'IRC. Il demande si les gens qui voyagent en première classe arrivent avant ceux qui voyagent en deuxième classe.
1: Pareil, parce que ça dépend.
3: Mais s'ils arrivent plus vite parce qu'ils sont à l'avant du train.
5: Ah ouais, parce qu'ils sont en première classe.
3: Exactement, ça dépend, ça dépasse.
1: Bon, enfin, bref, on va continuer.
5: Il s'en fout. Hein.
1: Non, je m'en fous pas.
2: Devant ton micro, Gérard, s'il te plaît.
1: Troisième question.
5: Un petit problème de son, là, je crois.
2: Ouais, non, mais ça vient du standard, en fait. Attends,
1: non,
2: tu vas voir. Hop là, voilà.
5: Ouais, c'est réglé.
2: Voilà, donc faut plus rappeler les gens sur la ligne 7. Voilà. Bah, okay. C'était juste pour Apolline.
6: Okay.
2: On y va.
1: Alors donc, c'est bien parce que...
2: Vas-y.
1: C'est bon. Donc, seriez-vous prêt à offrir un voyage à votre copine par amour? On va demander ça à RATP. RATP.
2: Attends, je sais pas lesquels c'est, Gérard.
5: Manu est en gérer le standard.
1: Oh non, mais...
2: Vas-y,
6: Gérard, c'est bon.
1: Eh, vous remettez tout le monde...
2: Ça y est.
6: Pose la question à quelqu'un d'autre.
1: Non, je répète...
3: Gérard, je peux répondre?
1: RATP.
10: Gérard, c'est Air France, peut répondre.
1: Attends, Air France, tout à l'heure c'était une nana, maintenant c'est un mec.
10: Mais non, c'était un mec, j'ai jamais été une fille.
2: C'est parce qu'il y avait Air Inter et Air France,
6: ouais,
2: c'est pour ça, Gérard, on y va.
1: Ouais, non, mais... Eh, faudrait peut-être me faire des fiches correctement, là, hein, au standard. Hein.
6: Mais Gérard, on a changé, on te l'a dit.
1: Non, mais faudrait peut-être me changer les fiches avec les nouvelles fréquences. Hein. Alors,
2: pose ta question, Gérard, et on va reprendre tranquillement.
11: Vas-y, Trace.
1: Donc, seriez... Trace, je t'emmerde, toi, connard.
2: Vas-y.
1: Donc, seriez-vous prêt à offrir un voyage à votre copine par amour? On va demander ça à... RATP. Oh là là là là!
11: Mais
1: c'est quoi la soirée?
6: Bah Gérard, c'est une erreur, mais c'est pas grave, continue.
1: Je continue pas comme ça. Hein. Avec le bordel, je vais pas attendre 10 000 connectés.
5: Non, Gérard, c'est en train de monter, donc on va essayer de se calmer. Là, il y a un petit problème technique qui va être résolu bientôt.
1: Ouais, bah dans ce cas-là.
5: Calme, Gérard. On est 6 758.
11: Oh bravo!
5: Donc c'est pas mal. Il y a quelques problèmes. Qu'est-ce que je voulais dire?
1: Oui, une question, non?
5: Si, il y en a plein. Alors attends, je vais voir.
1: Tu me donnes un disque, on fait un disque.
5: Gérard, tiens, il y a une petite question pour toi. Tu m'écoutes? Il y a Bretzel qui te demande comment tu imagines les voyages dans le futur.
1: Justement, c'est une question qu'on allait poser.
2: On va poser après, c'est ça?
1: Ouais, justement, c'est une question. Partiriez-vous sur une planète pour voyager? Donc, c'est la question numéro 5. Donc là, on va toujours garder la 3. Il est 0h53 et j'espère qu'on va avancer rapidement sur ce débat-là, parce que je voudrais pas tout foiré, et je voudrais qu'on atteigne les 10 000. Il y avait autre chose à préciser.
2: Non, il y avait une question Minitel.
5: On me demande,
2: toi, où est-ce que t'aimerais voyager? En fait, ton rêve. Là où t'aimerais aller, ton rêve.
1: Ah, mon rêve, c'est d'aller avec,
2: On sait avec qui, mais bon, où?
1: Bon, mon rêve, ça serait de partir à Tahiti.
2: Mm-hmm.
1: Et l'île Maurice.
2: Et c'est quoi qui te fait...
1: Non, parce que je vois des images souvent, faut dire que la mer, elle est vachement bleue, donc ça me fait kiffer à mort.
2: On me dit aussi sur Minitel, par contre, que si tu vas là-bas, elle sera peut-être un peu moins bleue.
1: Ceux qui s'amusent à dire ça sur Minitel, ça sert à rien.
2: Que tu pourrais faire fondre la barrière de corail, on me dit.
1: Ouais, ben ça, laisse tomber, c'est même plus la peine.
2: Ok.
1: Donc, on répète la troisième question et après je ne
2: on la répète plus. On sait, vas-y.
1: Hein? Seriez-vous prêt à offrir un voyage à votre copine par amour? Et on se retrouve tout de suite après au 0. Prêt à offrir un voyage à votre copine par amour? Et donc, on va demander ça à aller-retour. Voilà, merci.
11: Au secours! Aidez-nous!
2: Bah ouais, je sais pas ce qui se passe. Hein.
1: Oh non, mais là, je crois que. Là, il y a des gros problèmes.
2: Bah attends, on va.
1: Oh non, mais
2: on va gérer, mais je sais pas. Olive.
12: Ma poule.
2: Bah oui, on s'inquiète pas,
6: Olive,
2: mais bon.
6: Olive, viens. Bon.
2: C'est quand même bien le bordel.
1: Donc on accueille.
2: Non, pour l'instant, on va essayer de les accueillir un par un déjà. Vas-y.
6: Voilà.
1: Bon. Il appelle d'où? Aller-retour.
6: Bon.
2: Non. Attends,
1: bon, là, je crois que. Non mais.
2: Non mais
1: là je crois qu'on va pas pouvoir continuer comme ça. Max, il va te dégoûter.
5: Ça va aller. On va arranger le problème. Dominique, bon, tu pars, tu meubles.
1: Ouais, non mais moi je peux pas meubler.
5: Je peux meubler, il y a pas de problème. Hein. Il y a Belge.
1: Bon,
5: Alors sur IRC, il y a Belge Boris qui nous a transmis un petit sondage. 84% des gens pensent que voyager rend intelligent. 85% ne pensent plus depuis qu'ils ont voyagé. Et 86% pensent au TGV Suresnes-Bruxelles. Et encore 87%, décidément, pensent que Suresnes est un très bon lieu de vacances. Qu'est-ce que t'en penses?
1: Non, de toute manière, le mieux pour partir en vacances, c'est Tahiti, même voir la Belgique. Hein.
5: Mm-hmm.
1: Donc, parlez pas de la banlieue parisienne, c'est tout ce que j'ai à vous dire. Voilà. Donc,
2: qui qu'on a à l'antenne, là? Il y a quelqu'un, là. C'est qui? Comment il s'appelle?
1: Alors,
6: on a aller-retour, 22 ans de Nantes.
1: Alors, tu peux me donner ta fréquence de Nantes?
13: 108.2.
1: Attends, là il y a un petit problème. Il y a un petit problème. Tout à l'heure c'était un mec et maintenant c'est une nana. Il y a un gros malaise. Ils sont à deux là chez eux.
14: Ah, il y a malaise.
13: Quoi?
1: Il y a malaise.
6: Non.
1: Donc ta fréquence?
13: 104.3.
1: 104.3, ok. Donc la question, je te la répète pas, tu l'as très bien compris.
13: Ok, voilà, pour ma copine, enfin ou pour mon copain, tu vois.
1: Ouais.
13: Si j'ai les moyens, ouais, je lui offre un voyage dégriffé.
1: D'accord. Et tu peux... Non, mais tu peux préciser quand même.
9: Bah écoute, je vais sur Minitel, je compose 3615, j'ai des réducs, et si c'est pas trop cher, je l'achète, si c'est trop cher, il se le paye.
1: Ouais, d'accord. On va accueillir...
6: On a René Covolo.
7: Oui.
6: Qui est toujours là.
7: C'est re-moi. Rebonsoir Gérard.
1: À la place de qui?
6: Bah, c'est parce qu'on a un problème, donc il y a lui, il peut te répondre à la question. Vas-y, GG.
1: Bon, alors, René, 95-4.
7: À Brest.
1: Ouais.
7: Voilà.
1: Donc, alors, vas-y.
7: Peut-on offrir un voyage par amour?
1: Ouais.
7: Bah, écoute, oui, non, moi, je pense que bien sûr, on peut tout offrir par amour, pas qu'un voyage.
1: Non, mais moi, je te demande un voyage.
7: Ah,
1: c'est tout.
7: Oui. Tu demandes, en fait, oui, la destination idéale, en fait. Aussi.
1: Mais non, mais je te demande, est-ce que seriez-vous prêt à offrir un voyage à votre copine par amour?
7: Bien sûr.
1: Je ne te demande pas si c'est...
7: Bien sûr, par amour, je serais prêt à tout pour elle, bien sûr. Elle s'appelle Robert et...
1: Bon, et, d'accord.
7: Formidable.
1: Ouais.
7: Non, écoute-moi, Gérard, non, bien sûr. Je peux lui offrir un voyage par amour, je peux l'emmener où elle veut. Par amour, on peut tout faire, tu le sais.
1: Ouais. D'accord, je vois pas du tout ta réponse. Billet d'avion. Billet d'avion.
2: À peau.
1: Billet d'avion.
6: Il arrive.
1: Bon, bah, billet d'avion est plus là.
2: Si, il doit être là normalement.
6: Non, il y a eu un problème, il a raccroché, donc on va accueillir Antoine.
7: Alors.
1: Antoine.
6: Voilà.
1: Antoine, 20 ans, Toulouse, 103-1.
11: Oui, bonsoir, 103-1, Toulouse, bonsoir. Bonsoir à tous.
1: Bon,
11: Bonsoir.
1: Bon, ça y est, je t'ai posé la question, donc tu réponds.
11: Ouais, alors moi je l'ai entendu la question, et est-ce que je serais prêt à offrir un voyage pour amour? Moi je pense qu'il faut pas aller jusque là quand même.
1: Pourquoi?
11: Faut pas exagérer. Bah déjà les filles, je sais pas, on leur tient la porte, tout ça, la galanterie.
1: Ben ça c'est non mais attends, moi je te coupe Antoine.
11: Ouais.
1: Moi je vais te dire une chose, que c'est normal que tu ouvres une porte à une nana par galanterie.
11: Ouais, mais justement déjà,
2: ça c'est beau, ça c'est beau Gérard.
7: C'est magnifique.
11: Déjà que tu leur ouvres la porte, que tu leur offres des fleurs, tu leur
1: ouais, merci.
11: Allô.
1: Oui, je t'écoute.
11: Donc je te disais déjà que tu leur payes le ciné, le resto et tout ça, tu vas pas en plus.
1: Non, attends, Antoine. Pour l'instant, moi, j'ai jamais offert un cinoche ou un resto, hein.
11: Ah, mais ça, ouais, non, mais ça, c'est un tort. Ça, c'est un tort. Mais moi, je veux dire, par amour, non. Pour lui prouver, tu vois, mes sentiments les plus profonds et les plus distingués, ouais.
1: Ouais.
11: Mais par amour, je pense qu'il faut pas aller jusque-là, quand même.
1: D'accord.
11: Faut pas tout mélanger. Faut pas mélanger le plaisir et le travail, tu vois, par exemple.
1: Ouais, mais faut pas mélanger tentacule et enquille ta sœur.
11: Aussi.
1: C'est ça.
11: Bravo, Gérard.
1: Ok.
5: Gérard.
1: Oui.
5: Sinon, sur IRC, il y a Davy One, il te demande si quand tu fais caca dans un avion, c'est pas dangereux pour les gens qui sont en dessous.
1: Ah bah ça, j'ai jamais essayé de faire caca pour
5: de
1: savoir
5: quoi, d'être
1: si
5: d'être dessous d'un avion quand il y a quelqu'un qui fait caca.
1: Ah non, vu à l'altitude qu'il est, on peut pas savoir. On va récupérer aller-retour si c'est calmé.
6: Non, il est parti.
1: Il est parti.
6: Ouais, il s'est cassé.
1: Ah bon, donc il nous reste plus que Antoine, billet retour et René.
6: Et Air France.
9: Et Air France, bonsoir Gérard.
6: Ouais, elle est revenue, c'est parce qu'avec le problème technique, elle était partie, mais elle est revenue, c'est bon.
1: Bon alors, pour toi, Air France?
9: Bah moi, j'aime beaucoup mes copines, mais alors de là à leur offrir des voyages, je sais pas. Je préférerais offrir un voyage à mon mec, quoi, et partir avec lui.
7: Mm-hmm.
1: Non mais celui qui fait c'est pas toi, c'est moi qui... C'est moi qui commande, d'accord?
9: Non mais ça veut dire qu'ils sont d'accord avec moi.
11: Tout à fait, oui.
7: Oui.
1: D'accord. Ouais mais... Bon, tu peux préciser la fin de ta pensée.
9: Bah, la fin de ma pensée, c'est que j'adorerais partir en voyage avec mon copain aux Bahamas, par exemple, au paradis fiscal. Seulement, on n'a pas trop de thunes, donc on va attendre un peu et puis on va se payer le voyage de notre jeunesse.
7: Ouais. Ah, mais toi, tu dis ça parce que tu ramènes jamais le chibre à la maison.
9: Bah ouais, il est chez lui, le chibre.
1: Ouais, d'accord, ok. Donc, quatrième question. Moi, je suis prêt à offrir un voyage à ma femme si j'avais les moyens, mais malheureusement j'ai pas les moyens pour lui offrir.
2: Et tu l'emmènerais où?
11: Tu l'emmènerais où ta femme, Gégé?
2: Gégé, il te parle, les auditeurs.
7: C'est bon, les animaux ne sont pas dans les avions, c'est n'importe quoi.
11: Gérard.
1: Moi, je serais prêt à offrir un voyage à ma femme à Tahiti, voir la Guadeloupe, mais pour l'instant.
11: Manu, tu peux pas lui arranger le coup pour Tahiti?
1: Tu sais, toi, derrière?
11: Bah, je sais pas, c'est pour toi, GG.
10: Sur les billets d'avion aller-retour sur la banquise.
1: Les habituels, vous avez commencé à vous calmer.
11: Attends, on a galéré une heure au standard.
1: Mais de toute manière, je crois. Qui c'est qui m'a choisi ça?
2: Ah, me regarde pas, je suis à l'arrière.
6: C'est des gens qui ont été choisis au standard.
1: Ah ouais?
6: En cours de soirée, donc il n'y a aucun problème.
1: Et non, mais je crois que j'avais bien précisé, et Max avait bien précisé, on en a marre des habituels.
2: Mais il n'y en a
6: pas.
2: Mais
6: il n'y en a pas, Gigi.
11: Il n'y a pas d'habituels.
1: Non, presque pas. Presque pas.
12: Pas moyen de gueuler. Il n'y a pas d'habituels.
1: Ouais, ben c'est ça. Alors, vous allez fermer vos gueules, et pour l'instant, c'est tout. Ok? Rigo, question.
5: Oui, il y a F de Babouin sur l'IRC qui te demande s'il faut aller faire vérifier ses vaccins chez le vétérinaire quand tu pars en voyage.
1: Ça dépend où tu pars. De toute manière, il n'y a pas besoin de se faire vacciner pour partir. Hein.
5: Bah
2: tu
5: si, y a
2: tu
5: des...
2: dis que ça dépend où.
1: Ah non, non.
5: Ah ouais, si, okay.
1: Ah non. Si tu pars en dehors, si tu pars dans des pays vraiment chauds, oui, il te faut des vaccins. Mais sinon, si tu pars sur la Guadeloupe ou autre, Tahiti, tout ça, t'as pas besoin de vaccins.
5: Mm-hmm.
1: Hein?
5: Mm-hmm. Ah, mais tu peux partir n'importe où en voyage.
1: Ouais, mais t'as la Guadeloupe, t'as la Martinique, t'as Tahiti, je sais pas, t'as pas mal de voyages, mais t'as pas besoin de te faire vacciner pour aller à Tahiti ou autre. Hein.
5: Mm-hmm. Et sinon, tout à l'heure, il y a quelqu'un, excuse-moi Manu, me demandait si déménager, est-ce que déménager, c'est voyager?
2: Voilà, ça revient à la question militaire. Aller se promener en forêt près de chez soi ou tout ça, ça revient à voyager.
1: Non, mais ça, déménager, tu peux très bien déménager. C'est sûr. Si tu déménages, par exemple, pour un boulot, c'est sûr que tu voyages. Parce que si tu pars, par exemple, de Paris pour aller à la Guadeloupe faire une émission de radio, donc, t'es obligé de déménager, donc tu voyages.
2: Mm-hmm.
1: Hein?
2: Non, mais c'était... t'as répondu à la question.
1: Donc, où aimez-vous partir en voyage? Alors, 25% en Bretagne, car il fait toujours beau. En ce moment, il fait pas toujours beau. Merci à Pauline de gueuler encore plus fort dans le téléphone. 20% en Normandie, car il y a toujours du soleil en ce moment, pas trop. 20% en Loire-Atlantique, car le temps est toujours superbe, c'est faux. 25% partent chez eux par an, car c'est toujours bon.
2: On n'a rien compris, Gérard, refais-le.
1: Non, mais 25% partent chez eux, partent chez leurs parents. Car c'est bon, c'est toujours bon de manger gratuit. Alors moi, je peux vous dire une chose, qu'à l'heure actuelle, là où qu'il faudrait aller, c'est du côté de Apolline, s'il te plaît. On se calme, t'as pas besoin de crier. Non, parce que moi, quand je parle... quand je parle, on t'entend.
6: Bon, je vais faire des efforts.
1: Et donc, alors... moins fort. Donc, je disais, en ce moment, où qu'il fait bien, où qu'il fait bon d'aller, c'est sur la Côte d'Azur, à Nice. À Nice, à l'heure actuelle...
12: On est en antenne, là?
1: Non, vous êtes sur l'antenne. Sur l'antenne.
12: Excuse-nous, Gérard.
1: Vous êtes sur l'antenne. Et à l'heure actuelle, à Nice, il fait...
2: il fait beau.
1: Il fait beau et les gens peuvent se baigner. Et il fait plus de 20 degrés.
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1: Ouais, je sens que tout à l'heure ça va chauffer. Manu, je vais te dire une chose.
2: C'est pas moi.
1: Tu me retires tout de suite cette merde. Ok.
2: Merci les gars. C'est pas moi, Gérard. C'est pas grave, reprends.
12: Gérard, c'est pas moi non plus. Hein.
1: Alors là, moi je t'emmerde, espèce de fils de pute.
11: Non, c'était une fille. Quels sont?
2: Vas-y, la question,
1: alors,
2: Gérard.
1: Quels sont les moyens de transport pour voyager?
12: Mm-hmm. Le vélo.
1: Air France.
15: Si tu voyageais loin, plutôt préférer l'avion au bateau.
9: Ouais. Tu arriveras plus vite.
11: Parle pas du Titanic.
9: Non.
1: Bon, alors toi, tu fermes ta gueule. Quand je t'appelle la prochaine, tu sortiras de sous le lit, toi.
15: Ok, Michel.
1: Ok, pour l'instant, maintenant, vous allez attendre, parce qu'il y a des questions IRC. D'accord. Ça vous apprendra, ça vous les habituels.
9: Ouais, moi, je conseille quand même aux gens de voyager en voiture.
1: Ouais. Bon, allô, tu t'écrases, Air France.
15: Allô.
9: Bah, ouais. Je peux te parler, non?
1: Non, allô, pour l'instant, tu t'es, il y a des questions IRC.
5: Ah, bah, enfin, déjà, je vais commencer par quelque chose qui n'est pas une question. C'est Aïsti qui dit que ce serait bien que tu apprennes à voyager par la pensée, mais il faudra encore que tu saches penser.
1: De toute manière, quand je fais mes poèmes, je pense à faire des voyages et justement, bientôt, je vais refaire des poèmes pour les auditrices et surtout pour ma Bibi. Voilà, point final à la ligne.
5: Ok. Tu peux roter, il n'y a pas de problème.
6: Sympathique, hein. Ça, Gérard, sympathique.
5: T'es dégueulasse, c'est pas grave. T'es dégueulasse, mais on s'y fait.
1: Ouais.
5: Sinon, il y a Roadrunner, il dit qu'il part en vacances avec un routier de Suresnes en Thaïlande. Est-ce que c'est dangereux?
1: Alors, avec un routier de Suresnes, s'il pense à moi, c'est pas la peine parce que.
5: Non, il me dit qu'il pense pas à toi, à un autre routier qui habite Suresnes.
2: T'es pas le seul routier.
1: Non, mais il y a plusieurs routiers. S'il part en Thaïlande, il a intérêt d'avoir un passeport. C'est tout. Une autre question.
5: Mais il demande si c'est dangereux de partir en Thaïlande en camion.
1: Non, parce qu'il y a plusieurs personnes qui partent avec des routiers en Italie, en Allemagne ou autre, hein. Après,
5: il y a Davy One qui te demande si c'est dangereux d'aller aux toilettes quand un Boeing fait un looping.
1: Bon, alors Davy One. Comment que c'est?
5: Davy One.
1: Davy One, arrête tes conneries parce que j'en ai ras le bol de tes questions parce que je sais ta conclusion, ça aura ni queue ni tête. Alors, en de bon entendeur, salut.
5: Ok.
1: Alors, pour ça, on va demander à René.
16: Comme d'hab, ouais, c'est clair.
1: Mmh. René.
16: C'est parti là.
1: René!
16: Oui. Tu peux répéter la question?
9: Tes moyens de locomotion préférés?
16: Voilà. Moyen de locomotion préféré? Oh, bah, moi, j'aime beaucoup le train. Parce que je voyage souvent en train. Mm-hmm. Je fais des allers-retours Brest-Paris, Paris-Brest. J'ai pas fait exprès, mais c'est vrai.
1: Bon, là vous allez arrêter parce que là, vous commencez à me casser les bonbons. Parce que là, c'est rien que des habituels.
16: Oh,
1: alors, je commence à en avoir ras-le-bol!
9: Pas du tout.
1: Qui m'a choisi? Non, c'est des habituels. Qui m'a choisi ça?
6: C'est des gens qu'on a choisi au stand.
1: Non. C'est des habituels. Des habituels. Alors, Apolline.
6: Ok, j'ai retiré Air France.
1: Non. Oui, t'as 5 minutes.
17: Olivier, sinon.
1: T'as 5 minutes pour me trouver d'autres auditeurs.
6: Ça marche.
1: Et sur les lignes. Manu, tu m'envoies un disque.
2: Ah, tout de suite?
1: Ouais.
2: Ah non, il n'y a pas de disque tout de suite.
1: Non.
2: C'est pas possible.
1: Si. Non, je veux pas le savoir. Non, je veux plus vous entendre.
16: Mais je suis nouveau, moi.
1: Non.
16: Mais écoute-moi.
1: Non.
16: Mais écoute-moi.
1: Non, alors, Apolline.
11: Alors, on va écouter les autres.
1: Non.
11: Avec Défonce-moi là sous ta bagage.
1: Alors défonce-moi là sous ta bagage. Je sens que vous allez me casser les couilles. Donc le débat va s'arrêter.
2: Mais non.
1: Manu.
2: Oui.
1: Tu me balances
2: un disque.
1: Tu balances le disque.
2: Il est 1h13.
1: Je veux pas le savoir.
2: Ah puis il y a le téléphone chez les gens là.
1: Non mais moi je veux pas le savoir.
2: Aïe. Alors c'est quoi le disque?
1: Le disque, c'est les fourmis voyages avec Souffle-moi dans les fesses, j'ai la migraine. Et on se retrouve après au 0803-08-5000.
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1: Et voilà, bienvenue au 0803-08-5000. Donc vous êtes toujours sur Fun Radio. Donc c'est les débats de Gérard et donc Rigo qui vous attend sur l'internet www.fr. On était 7022. J'espère que avant la fin du premier débat, on va atteindre les
2: 10 000. On sait, tu l'as répété 15 000 fois.
1: Non, je voudrais attendre à la fin du premier débat au moins les 8 000 ou 8 005 à la rigueur, je serais content aussi. Donc toujours Apolline au standard, mais on va continuer comme ça et toujours Manu.
2: Ouais.
15: à l'Araya.
17: Bonsoir.
15: Alors, pour ça, donc, la question, c'était, partiriez-vous sur une planète pour voyager? Pour ça, on va accueillir Terminus, 23 ans d'Amiens. On écoute Amiens sur Fun Radio 102.8. Bonsoir à toi.
19: Bonsoir, mon ami Gégé.
15: Bonsoir, donc tu peux répondre?
19: Ben, en fait, c'est-à-dire que ouais, les voyages sur d'autres planètes, c'est plutôt pas mal, mais bon, si tu veux, c'est un peu dangereux, quoi, parce que bon, par les temps qui courent, on n'est pas très très sûr, on ne sait pas si on est tout seul, et puis bon, je pense qu'il vaut mieux rester sur Terre quand même, hein, parce que bon, on sait jamais, une petite attaque de Martiens, on sait jamais ce qui peut nous arriver, et puis bon, ça risque d'être horriblement cher, donc il va falloir économiser encore pas mal.
15: D'accord. Pour ça, United
6: Airlines.
15: Ouais, Airlines. Pour pas préciser la compagnie qui nous accompagne pour aller à New York. Oh, tu réponds maintenant?
19: Ouais, oui, tout à fait.
20: Donc United Airlines, bonsoir. Donc j'appelle de Lille.
15: Ouais, tu peux donner ta fréquence si ça te dérange pas.
20: 104.2.
15: 104.2. OK. Donc, vas-y, réponds.
20: Donc, bah oui, je pense que partir sur une autre planète, ce serait bien. Par exemple, je sais pas, bon, la Lune, ça a déjà été fait, donc autant abandonner l'idée.
19: Pluton, c'est pas mal, hein.
20: Pluton?
19: Ouais, Pluton, plutôt
15: non,
19: pas
15: non,
19: mal.
15: Non, mais...
19: Ouais, Pluton,
15: plutôt, c'est bon, vous laissez parler les gens, s'il vous plaît, merci.
20: Oui, donc...
15: Bon, United, bonsoir.
20: Non, c'est pas moi.
15: RATP, tant
21: oui,
15: pis.
21: Bonsoir.
15: RATP, Bordeaux.
21: Oui, bah oui, c'est moi.
15: Ta fréquence?
21: Alors, c'est 94.5.
15: 94.5.
21: 5. Ouais.
15: C'est bizarre parce que tout à l'heure, on t'avait dit au revoir et tu reviens, toi.
19: C'est une imposte. C'est...
6: Non, on lui a pas dit au revoir. Je
19: ne te laisse pas faire.
15: Non. Non, mais attends.
19: On l'a eu en antenne.
15: Non, non, mais... S'il vous plaît. Maintenant, je vais dire à Apolline. RATP pour l'instant, tu te tais, s'il te plaît. Apolline, quand je te dis de me virer les gens, de m'en reprendre d'autres, c'est pas la peine de la garder.
6: Non, mais Gégé, c'est parce que c'est quand il y a eu le problème technique, en fait, ça a raccroché.
15: Je ne veux pas te savoir. Quand je dis au revoir à une personne.
21: Je me demandais de répondre et je me suis fait.
15: Quand je dis au revoir à une personne, je ne veux plus leur entendre. Je ne veux plus la voir.
21: Je n'avais pas dit au revoir, Gégé.
2: Gérard, excuse-moi de te couper, mais là, il faut y aller parce qu'il est 1h20. Et après, il va avoir le deuxième débat, quoi.
15: Alors, réponds à la question. Oh!
21: Ouais, et ben alors moi, j'aimerais aller sur Vénus, parce que c'est la planète de l'amour.
15: D'accord. Ouais, ben, je crois que tu iras sur Vénus dans ton lit. Au revoir pour toi. C'est terminé pour de bon, ce coup-là. Je veux plus t'entendre.
2: Mais elle a rien dit de mal, là. Hein.
15: Non, mais même...
2: Elle a bien répondu à ta question et tu l'as dit. Hein. Je comprends plus, quoi.
15: Non, c'est terminé. Hop. Antoine, 25 ans de Toulouse, ta fréquence s'il te plaît.
22: C'est 104.3.
15: Oui, alors donc, bah, pour
22: écoute,
15: toi.
22: Les voyages spatiaux, moi je suis pour, parce que je pense qu'il faut que l'humanité avance.
15: Mm-hmm.
22: Et moi je pense que je me dirigerais plutôt vers une planète, pas la Lune, tout ça, plutôt vers Uranus, voilà.
15: Ouais, non, mais sur une planète, ça veut dire pas spatialement, parce que tout le monde fait illusion au signe astrologique. Mm-hmm. Donc, on n'a pas besoin de faire de voyage sur des planètes, sur les signes astrologiques. Ça ne sert à rien.
22: Ouais, mais ça n'empêche pas d'aller faire un petit tour vers Uranus.
20: Ouais, ou Mayanus.
15: Ouais, mais regardez ceux qui partent constamment dans l'espace. Ils vont où on ne sait pas.
22: Si,
15: on sait pas.
22: La station Mir, voilà.
15: Ouais, mais voilà, il y a sur Mir, mais ils vont pas sur Vénus ou autre.
20: Attendez. Gérard.
15: Oh,
20: Gérard.
15: 5 minutes. Il y a une question IRC, peut-être.
23: En fait, il y a Alan Clark qui dit que tu es aux voyages spatiaux ce que Jackie Armstrong a été pour les Martiens en posant le pied sur Neptune.
15: Non, pas spécialement.
23: Mais pas t'en penses quoi, toi, du voyage de Jackie Armstrong sur Neptune?
15: Non, c'est vrai que c'était bien. Il a fait quelque chose que personne n'aurait pu faire à sa place. Hein.
23: Ah, c'est sûr.
15: Sixième question.
6: Gérard, à la place de RATP, Gérard, on accueille TWA. 27 ans de Tours.
20: Il s'est craché.
15: attention, le prochain qui dit ça, je vire tout le monde et j'arrête le débat.
0: Mais j'ai rien dit, je dis bonsoir.
15: Ouais, non, non, non, non, non, mais attends, TWA.
22: TWA, je t'exploserai bien la boîte noire.
15: Bon. Alors, tu me vires Antoine.
0: Ah, c'est pas moi.
15: Je veux pas le savoir. Je veux pas le savoir aiguë, au hasard.
0: J'ai une voix aiguë.
20: De toute façon, il y a une voix de canard normalement. Alors,
15: TWA. Ta fréquence, s'il te plaît.
0: 102.8.
15: Ok. Donc, pour toi, la question.
0: Moi, en fait, la planète, ça m'est un peu égal. Ce qui m'importe, c'est plutôt la pesanteur. Et surtout, faire l'amour en apesanteur.
15: Ouais, mais.
0: Donc, la destination, je m'en fous un peu. C'est le voyage qui va compter pour moi, quoi. Il paraît que c'est vraiment top.
15: Non, mais de toute manière, je pense pas que. De toute manière, je voulais poser une question là-dessus. Êtes-vous prêt à faire l'amour quand vous voyagez? De toute manière. Ça sert à rien parce que tout le monde va me dire ouais ben tout le monde va me dire oui donc ça m'intéresse pas.
20: Donc, non, moi je te dis non.
15: Ouais ben un ministre peut-il partir voyager plusieurs fois dans le mois? On va demander ça à Terminus.
20: Ouais, moi je suis.
15: Non, attends, Terminus. Question hier, c'est priorité.
20: Terminé. Ah, excuse-moi.
4: Il traînait la patte comme ça, c'est comme un petit cannibale et il tuait du slip.
8: Gérard.
15: Je sens qu'il y en a qui vont morfler.
8: Moi je sens une odeur mais.
20: Fais-moi morfler. Gérard. Libre, Gérard.
15: Olivier. Ouais. Tu t'écrases s'il te plaît.
8: Je m'écrase mais c'est juste pour te dire qu'on accueille Carlos.
17: Oui bonsoir.
8: À la place d'Antoine.
0: Salut Carlos.
17: Bonsoir.
8: 24 ans.
17: J'appelle Denis. J'ai 24
4: Papa
17: ans.
4: Papa you les.
17: Non j'aime pas trop ça c'est pas drôle.
15: La fréquence.
17: Et c'est 117.5 à Nice qu'on écoute Top Fun.
15: Ouais ben là ça m'étonnerait 117.5 je te crois pas.
17: Ah si, tout à fait.
15: Non.
17: Vérifie.
15: Bon il y a non mais il y a une question hier c'est plus
23: c'est
15: importante
23: un,
15: que
23: un
15: toi.
23: Petit sondage qui a été réalisé par Chocobo Gold. Voudriez-vous faire un voyage avec Gérard de Suresnes? 101 personnes ont répondu oui mais il faudrait les payer très cher. 102 ont répondu oui mais qu'avec sa photo. 21% ont dit qu'ils aimaient bien Gégé mais ne voudraient pour rien au monde voyager avec lui et 1% a répondu qu'il en avait rien à foutre des débats.
15: Eh ben c'est bien. Pourquoi voyagez-vous? Donc le sondage, la personne qui a fait un sondage comme ça, j'en ai rien à foutre. Donc pourquoi voyagez-vous? Donc 46%. Je voudrais bien que celui qui a un micro allumé l'éteigne. Parce que quand je fais les sondages, j'aime pas trop. Donc 46% parce qu'ils ont gagné un voyage sur Fun Radio. Ça, c'est vrai que j'en ai gagné un. 24% parce qu'ils n'aiment pas ça. Donc je vois pas le rapport. 19% parce que c'est trop dur de trouver une plage dans un jardin. Alors une plage dans un jardin, je mettrais plutôt une piscine. Et 8% parce que sinon il ne voyagerait pas. Alors là, je sais pas.
2: Bah si. Ah si, c'est vrai ça.
23: C'est vrai. Pourquoi est-ce qu'il voyage? Parce que sinon il voyagerait pas.
15: Ouais, mais sinon.
2: C'est juste pour le fait de voyager.
15: Bon, enfin bref, je veux bien. Et puis le dernier sondage et puis on va conclure là. On va s'arrêter à. On va s'arrêter à la septième et puis après je fais la conclusion parce que il y a le deuxième débat. Alors trouvez-vous les voyages trop chers? Donc 42% des gens travaillent chez Air France donc ne payent pas, ça c'est vrai. 34% des gens payent parce qu'ils en ont en vélo. Mais attends, qui c'est qui m'a trouvé ça là?
2: Un pauvre.
15: Hop. Allez hop!
24: Poubelle!
2: Allez, c'est même pas grave, on y va.
15: Alors, sixième, pardon. Donc, un ministre peut-il voyager plusieurs fois dans le mois? On demande ça à Carlos!
17: Oui, ben. Écoute,
20: Gérard, tu m'as oublié?
17: Non.
15: Tais-toi!
20: Allô, Gérard?
17: C'est Carlos à l'appareil, laissez parler les gros. Donc,
15: Carlos, tu te dépêches parce que je commence à en avoir ras-le-bol là.
20: Donc, il y a
15: 10
20: minutes après. Hein.
15: Non, mais je commence à en avoir ras-le-bol parce que plus ça va et
2: plus ça va et moins ça va.
17: Bon, je peux répondre. C'est bon.
15: Bah alors vas-y.
17: Ok, parce que sinon je peux attendre encore. Hein.
15: Non, mais accouche.
17: Ok, t'es sûr, hein?
15: Allez!
17: Je vais y aller, je vais pas tarder à y aller là.
15: Bon, TWA!
17: Je réponds, c'est Carlos.
15: Non, Carlos, terminé, tu me prends pour un con.
17: Gérard, je te disais, donc c'est Carlos. Si tu as suivi l'actualité, je sais pas si t'as remarqué, mais quand même les politicards, donc les ministres.
20: On est en antenne là?
3: Mais non. Les politiciens, donc les ministres, ça a quand même tendance à aller se planquer à l'étranger quand c'est appliqué de la tuerie.
7: Tout le monde est à l'antenne.
15: Bon, alors, Carlos, terminé.
3: Mais qu'est-ce que j'ai dit?
23: C'est TWA, je crois.
7: Ouais, c'est pas Carlos, GG.
15: Bon, alors, tu vires TWA parce que j'en ai ras-le-bol. Tu vires TWA. Je veux pas le savoir, moi, j'en ai ras-le-bol d'entendre.
10: Pas de marque, Gérard.
15: Je m'en fous.
3: Eh, les gars du
15: calme. Qui c'est qui s'amuse à me prendre des marques d'avion? Eh, Pauline!
7: Qu'est-ce qu'il y a, Gérard?
15: Oh merde, allez hop!
23: Bon, Gérard.
15: Ouais, conclusion.
23: Gérard, attends.
15: Merci à Pauline.
23: Juste avant, pour te calmer, je voulais juste te dire que sur IRC, alors attends, faut que je retrouve, il y a Désiré Lès qui dit voyage, plus loin que la nuit et le jour, voyage.
15: Non, mais moi, c'est terminé, tu peux dire au revoir aux auditeurs.
7: Attends, on va attendre la conclusion.
15: Non, moi c'est terminé, je travaille plus comme ça. Une heure et demie, de manière. Là, c'est le bordel. Là, c'est le vrai bordel. C'est le vrai bordel. Tu me prends n'importe quoi, toi.
7: Mais Gérard.
15: Attends, Carlos, TWA, Unité Niaga, Terminus, tu me prends des compagnies.
13: Mais là, ils sont bons.
15: Non.
13: Ils sont très bons.
15: Non. Terminé.
13: Qu'est-ce qu'il y a? Putain, mais ils sont bons, moi j'écoute, c'est bon.
15: Non, un peu que de la merde, c'est son premier débat, ça sera le dernier.
13: Bon, bah dégage, pas pour Olivier, alors comment on fait? On la passe à l'arrière?
15: On met Manu au deuxième débat et
23: Olivier.
15: Olivier à l'arrière.
23: Si, c'est mieux.
13: On peut peut-être la mettre en tant qu'assistante d'Olivier au standard.
15: Non.
13: Non, mais on la met plus responsable.
7: Bah voilà,
15: non,
7: Gérard.
15: Non. Ça cherche pas midi à 14h. Ce soir.
13: Tu le trouveras pas.
15: Je t'ai demandé de me faire du bon boulot.
7: Mais c'est ce que je
15: fais. Tu me fous de la merde. C'est de la merde que tu me fous.
13: C'est un débat pour les hommes. Attention, il faut être dur dans ce métier, surtout pour les
15: hommes. C'est pas la première fois que tu te fais engueuler par moi.
7: Ah bah donc, ça, c'est clair.
13: À mon avis, ce sera pas la dernière.
7: Ouais, je crois aussi.
15: T'as jusqu'au mois de juin. Hein? Alors, en de bon entendeur.
13: Salut.
15: Mets-toi sur tes gardes.
13: Ah bah, en de bon entendeur.
15: Mets-toi bien sur tes gardes. Rigaud.
23: Oui, pour finir, un petit sondage de Devitou sur l'IRC. Sondage effectué auprès de la maison de retraite de Soissy sous Montmorency. 12% des pensionnaires. Ouais. 12% des pensionnaires aimeraient voyager sur leur tricycle. 26% des pensionnaires n'aiment pas les voyages sauf à Suresnes. 52% des pensionnaires se sont fait coincer à la douane pour trafic de coton-tige.
15: Je vois bien.
23: Et sinon, il y a Yankee qui t'offre un aller simple vers l'enfer.
15: Ouais ben, je veux bien aller à l'enfer, comme ça je serai tranquille. Conclusion des débats, Terminus.
19: Eh bien, c'était sympathique, mais le voyage, bon, c'est vrai que c'est une notion qui est tout à fait relative. Et je souhaite dire que bon, le voyage est quand même réservé à une certaine clientèle, et je pense qu'il faut quand même avoir quelques moyens pour pouvoir voyager, à moins d'être comme toi, Gérard, et d'aller à New York ou en Belgique au frais de Fun Radio.
15: Ah non, mais attends, New York, ça c'est un voyage qui a été offert
19: par Fun Radio.
15: Ouais, mais que j'ai gagné avec Sandy pour aller voir en avant-première. Non, mais attends, Terminus. C'était un voyage qu'on a gagné pour aller voir en avant-première Godzilla. Le film Godzilla. De Godzilla.
19: Oui, mais bon, c'était quand même bien, c'était un peu du piston.
15: Ah non, c'était pas du piston. Ça nuance parce que on peut demander à Max. Non, mais on peut demander à Max qui peut revenir pour confirmer. C'était pas du piston. Hein.
3: Non, c'était des coups de butoir, je te dis.
15: Non.
19: Hein. Mais tu es parti combien de temps là-bas? Une semaine?
15: On est parti le dimanche et on est revenu le mercredi matin. Je pense que Manu, quand on faisait...
3: Le matin.
15: Le matin,
3: tout à fait, oui. Ouais,
19: donc,
3: bon,
19: c'était... Il dure 2 heures, il dure pas...
15: Non, mais attends.
19: C'est une heure sur 7.
15: Oh! Terminus, oui. S'il te plaît.
19: Oui.
15: Je réponds à ta question. Donc, on est revenu le mercredi matin. Il était à peu près quelle heure
13: Oh là, il devait être, si je me souviens bien, 8h31 et 45.
15: Non, vous avez terminé l'émission.
13: Ah bon?
15: Ouais.
13: 9h42.
15: Ouais, 9h42.
13: Ouais.
19: Mais Gérard,
15: on a eu des petits problèmes.
3: À la douane. Gérard?
15: Ouais. C'est qui qui parle?
19: C'est qui qui parle? Bon, Terminus.
15: Ouais, Terminus.
19: Je voulais savoir si, à part la Belgique
3: et Florène
19: et les États-Unis, tu avais fait d'autres voyages.
15: Non.
19: Non?
15: United.
5: Oui. Allô.
15: United.
5: Gérard est un privilégié.
15: United.
5: Oui, je suis là.
15: Conclusion.
5: Donc, qui c'est qui a roté là?
15: Oh là là. C'est quoi là?
9: Mais oui, Gérard, bah, il répond, vas-y.
15: Non, mais attends, c'est quoi là?
5: Donc, non, attends, Gérard, c'est United Airlines. Donc, je vais répondre à ta conclusion. Donc, je vais faire ma conclusion. Donc, moi, je pense, donc, ton débat était très très bon. Ceci dit, il n'y avait pas assez de questions donc pour approfondir le sujet.
15: Bon ben, il n'y avait pas assez de questions parce que les auditeurs, quand on vous pose des questions, quand je demande quelque chose, vous me répondez à côté.
5: C'est
15: alors, hop, terminus. Unité.
9: Terminus, il est barré.
5: Oui.
15: Conclusion. Il n'y a même pas de terminus.
22: Bon, Carlos. Je peux faire ma conclusion, Gérard?
15: Bon, allez, faites-moi les conclusions, là, parce que j'en ai ras-le-bol.
22: Donc, Carlos, moi, je trouve que tu as bien fait de faire un débat sur les voyages. Parce qu'il faut redonner le goût aux gens de visiter des pays. Je pense que toi, t'as déjà été pas mal visité. Et je voulais aussi savoir si ta chérie, t'allais l'emmener en lune de fiel ou en lune de chienne, voilà.
15: Carlos.
22: Oui.
15: Ma chienne a ton merde.
22: Non, ta chérie.
15: Ma chienne a ton merde.
13: Il a pas dit ça.
15: T'as dit ma chienne.
22: Ta chérie en lune de fiel ou en lune de chienne.
15: Ouais, bah alors ma chienne, tu vois.
13: Mais non, c'est ça qu'il a dit.
15: Il y a chienne dedans.
5: C'est bon, quoi, toi.
13: Oui, mais c'est pas.
15: Attends, je suis con, et va te faire foutre,
22: moi,
15: d'accord.
5: Ok, Michel.
15: D'accord.
5: Copyright.
15: TWA.
22: Copyright.
5: Pas de marque.
15: TWA.
5: Pas de marque.
15: Bon, au revoir.
23: Ah, au revoir, ouais.
15: Bon, alors donc.
9: Non, c'est bon, TWA.
15: Non,
23: c'est pas bon.
15: C'est pas bon, ouais. Il va pas répondre, donc bonne nuit à lui.
5: C'est une
15: donc, conclusion sur l'IRC.
23: Alors,
15: pas
23: la conclusion de Turpentine parce qu'elle est pas là.
15: Ah.
23: Donc je vais donner la conclusion de Yankee et de Devitou en hommage à Turpentine. Ton débat, il avait ni queue ni tête comme toi.
15: Ouais, bah ça m'aurait étonné.
23: Et sinon, il y a Père Fouras qui a donné une conclusion intéressante. Il disait, en fait, il dit à Rip qu'officiellement, il n'a pas le droit de faire rentrer des gens à l'école, mais ça passe pour cette fois. Si c'est Aurélie, ça passe.
15: Ok.
23: Et j'aimerais que tu dises bonjour à des gens qui t'écoutent.
15: Ah, bonsoir aux gens de Réseau Mania. Donc, bonsoir à vous. Donc, puis même tous les gens de Belgique, j'espère qu'on en a quand même sur.
23: Ah, il y en a énormément, ouais.
15: On en a, hein.
23: Ouais.
15: Donc on leur souhaite un petit coucou donc là où vous allez aller ce week-end. Donc voilà. Tu peux repréciser la salle.
23: La salle en Belgique, je sais plus du tout où c'est à Pont-de-Rome
13: à 40 km de Namur,
23: 40 km de Namur et une centaine de kilomètres de Liège. Allez, on enchaîne ta conclusion, Gérard.
15: Donc ma conclusion, c'est dommage parce que j'ai voulu te laisser une chance et puis apparemment ça a foiré. Donc c'est pas grave, donc on peut savoir juste avant de balancer les disques combien qu'on est.
23: On est 8723 et hop, on y va, on enchaîne.
15: 8723.
9: Voilà, et donc,
13: le disque.
15: Et le disque, c'est les détritus font leur valise avec marée des fesses. C'est un range CD. Et on se retrouve après pour le deuxième débat qui va porter sur les Star TD. Vous pouvez toujours nous appeler au 0803 08 5000. À tout de suite.

0: C'est, on récupère Benjamin.
1: Rebonsoir à toi, Gérard.
0: Rebonsoir, Maïté. Maïté, s'il te plaît.
2: Bonsoir.
1: Gérard. Bonsoir à toi, Maïté.
0: Gabriella.
3: Rebonsoir, ma boule.
0: Ludivine.
4: Bonsoir, Gérard.
0: Et Jeanne.
5: Oh, oh. Parle un peu plus fort, Jeanne. Hein.
0: Jeanne, s'il te plaît, tu te réveilles ou sinon tu vas sortir avant la première question.
4: Bonsoir.
0: Bon, Manu, s'il te plaît, tu me réveilles, Jeanne, merci.
1: Sinon, tu vas gerber.
0: Benjamin, tu vas te calmer parce que sinon c'est toi qui vas gerber.
4: Ah oui. Bon,
0: ouais.
4: GG.
0: Oui.
4: Bah, je t'ai dit bonsoir. Hein.
0: Ah, ça y est, quand même.
4: Bah oui.
0: Ok. Alors, avez-vous un aspirateur chez vous? C'est le thème du débat. Donc, c'est sur les aspirateurs.
4: Alors, oui,
0: je vous préviens tout de suite que le thème du débat des aspirateurs risque de... Il y a des questions qui risquent de se passer comme le premier. Alors,
4: je préfère
0: prévenir Gabriella quand même.
4: Ah oui, Gérard,
0: c'est
4: moi la chatte.
0: Ok, donc tu te calmes, s'il te plaît, merci. Donc, la première question, donc, avez-vous... Merci, Fildar.
4: Ah oui.
0: Donc, alors, avez-vous un aspirateur chez vous? Donc, Jeanne.
4: Est-ce que j'ai un aspirateur chez moi? Ben, Gérard, excellente question.
0: Mm-hmm.
4: Oui, j'en ai un.
0: Ah, ok.
4: Mais j'en ai pas en même temps, quoi.
0: Hein?
4: J'en ai un, mais j'en ai pas, au fait.
0: C'est-à-dire?
4: Ben, c'est-à-dire qu'il y en a un qui moisit dans le placard.
0: Et puis?
4: Ça fait depuis des années, ça fait depuis 10 ans.
0: Ah, ok. Ok.
4: Attends,
0: Jeanne, s'il te plaît.
6: Avant que t'interroges quelqu'un d'or, il nous restait une ligne, on accueille Edouard.
7: Bonsoir, Edouard.
4: Salut, Edouard.
1: Bonsoir à toi, Edouard.
0: Allô Edouard.
8: Ouais, je t'entends.
0: Tu travailles, s'il te plaît?
4: Je crois que c'est un trave, GG.
0: Non, non. Jeanne, tu te calmes, s'il te plaît.
6: Non, c'est qu'il est jeune, c'est tout.
4: Ah,
0: alors, Edouard. Oh, Edouard, s'il te plaît.
8: Edouard, t'as un agano?
4: Ouais.
0: Non, mais tu me réveille-le, Manu, parce que là, ça va pas être possible avec lui.
1: Il est
0: blanc
1: quand même.
0: Ludivine.
4: Oui.
0: Donc, pour toi.
4: Oui, moi j'ai un aspirateur, mais je préfère utiliser mon balai.
0: Ouais, bah ça. Ouais, non, mais. Ça, attends. Ça, je peux te dire une chose qu'on va s'amuser aussi. On va voir. Ça va être pareil. Hein,
4: d'accord.
0: Ça. Gabriella.
3: Ouais, bah moi c'est pareil. Je préfère mon god à l'aspirateur. Hein.
0: Ah bon?
3: Bah oui.
0: Donc t'as pas d'aspirateur, tu préfères ton god?
3: J'ai un aspirateur chez moi, mais j'aime bien les deux, mais préférence le god quand même.
6: Ah, okay. Mais est-ce que tu fais le ménage avec ton god aussi? C'est ça qu'il faut savoir.
0: Ouais, mais ça. Non, mais attends, Fildar,
6: excuse-moi, Gérard, excuse-moi.
0: Attends, Fildar.
6: C'était la question 6.
9: Ah merde.
0: C'est la question.
4: On a dit qu'on sautait pas les questions.
0: Ouais, bon.
4: Pas bien.
0: Oh, hé. Oui. Ça m'a pas fait plaisir. Maïté.
4: Oui, j'en ai deux.
0: Ah, t'en as deux, moi aussi j'en ai deux.
1: Conneries.
0: Non mais moi j'en ai deux, mais elles sont dans ma culotte. Hein. J'ai pas deux aspirateurs.
4: On a compris, Gérard.
1: T'es en grande forme, Gérard, ce soir. Hein.
4: C'était vraiment drôle.
6: Et je voulais seulement dire qu'en ce moment, elles sont pas comme les sacs d'aspirateurs, elles sont pas pleines. Hein.
0: Bah, elles sont bonnes parce que
4: ça sert
0: à faire des bébés parce qu'il y en a peut-être un qui est en cours.
4: Oh,
0: on sait pas.
4: Ah, là. Pas la tête.
0: Maïté.
4: Oui.
0: Comment?
4: Oui, je t'ai dit que j'en avais.
0: Attends, Maïté, qui c'est qui vient de dire c'est fou d'avoir un gosse?
4: Ah, c'est pas moi.
1: Elle a pas dit ça, elle a dit comment Sandy elle a pu faire un gamin avec un god.
0: N'importe quoi.
6: Laisse tomber, on enchaîne, vas-y.
0: Benjamin, donc toi?
1: Moi, personnellement, j'en ai deux. J'en ai un cassé et un qui ne marche pas.
0: Mm-hmm.
1: Ce qui m'avance donc pas vraiment d'en avoir deux. Ce qui fait que j'utilise mon balai comme une précédente auditrice qui l'avait dit. Je sais plus laquelle.
0: Ouais, mais ça, c'est la question que je vais poser. Edouard, maintenant, s'il est réveillé?
1: Allô, Edouard?
0: Edouard! Ouais, oh, Edouard, s'il te plaît, tu te réveilles? Bon, allez, hop, Edouard, bonne nuit. Allez, hop.
4: Au standard.
0: Il va se coucher. Il va se coucher comme ça. Ça se voit que c'est les vacances.
6: Et message Minitel, j'aimerais que Gargamel raccroche.
0: Gargamel, tu raccroches ton Minitel, s'il te plaît, on essaye de te joindre, merci. Et non, on n'a personne à la place d'Edouard?
6: Bah non, pas tout de suite.
9: Ça va arriver.
0: Ok. Alors, combien de fois passez-vous l'aspirateur chez vous? Donc, Benjamin?
1: Moi, personnellement, comme je n'ai pas d'aspirateur, comme je l'ai dit précédemment, mais je vais jouer le jeu. Mmh. Donc, j'ai un aspirateur qui marche en parfait état et je le passe environ 3 fois par jour.
4: Oula!
1: Il y a des poussières dans tous les sens dans ma maison. Des rats, des cafards.
4: Tu devrais venir chez moi alors.
1: Ah ouais, des oiseaux.
0: Attends, hey, Benjamin.
1: Oui.
0: Combien de fois?
1: 3 fois à peu près.
0: Non mais attends.
1: Mais je suis payé évidemment.
4: C'est une femme de ménage alors.
0: Ah, c'est une femme de ménage, c'est pas du tout pareil.
4: C'est une femme de ménage. Hein,
1: et voilà.

0: Combien de fois passez-vous l'aspirateur chez vous?
1: Par jour.
0: Combien?
1: Par jour.
0: Bah, ça se fait pas, par jour ou autre, comme tu veux.
1: Deux à trois par jour.
0: Oui, attendez, oui, Maïté, donc, alors toi, deux à trois fois par jour, c'est ça? Ok. Gabriella?
2: Bah, moi, je te passerai bien l'aspirateur, hein.
3: Laisse la faire.
2: Ensemble, Gérard, on passerait l'aspirateur chez moi, tout nu.
0: Tout nu et tout bronzé, d'accord, c'est ça. Tout nu et tout bronzé, d'accord. Ludivine.
4: Moi je passe aspirateur une fois par semaine. Je me mets un coup de balai au moins une fois par jour.
0: Non mais ça c'est... Ok. Jeanne.
5: Gérard.
0: Oui.
5: J'ai une question Minitel. En fait les auditeurs voudraient savoir si c'est toi ou Sandy qui passait l'aspirateur chez vous.
0: Alors, un coup c'est moi et un coup c'est Sandy. Mais maintenant, c'est plus Sandy que moi.
3: Oh, le macho, d'accord.
0: Ah, mais c'est normal. De manière.
5: Pourquoi c'est normal?
0: Bah, il faut bien faire travailler les femmes maintenant.
6: Moi, je suis d'accord avec Gérard.
0: Attendez, s'il vous plaît. La prochaine que j'entends me traiter de connard va dégager.
2: On t'a pas traité de connard.
0: Non, j'ai vaguement entendu.
2: T'as mal entendu.
7: Ouais, Gérard, c'est pas grave. Hein. On accueille Christophe qui est vendeur d'aspirateurs.
2: Bonsoir Christophe.
7: Qui va peut-être pouvoir nous aider.
8: Oui, bonsoir Gérard. Oui, effectivement. Enfin, en fait, je suis vendeur d'aspirateurs en fait, à Darty. Hein.
0: Non, mais c'est bien de préciser la marque du magasin. Christophe.
8: Oui.
0: C'est pas la peine de citer les marques de magasin, d'accord?
6: Et ça vend bien les aspirateurs, Christophe?
0: Non, mais c'est bon, Jeanne, s'il te plaît, pour l'instant.
2: Oui, ben, je réponds. Ben, écoute, moi, je passe l'aspirateur chez moi quotidiennement, 5 fois par jour.
0: Combien?
2: 5 fois par jour.
0: 5 fois par jour?
2: Ouais.
0: Alors, donc, tu passes le lundi, le mardi, le mercredi, le jeudi et le vendredi?
2: Ouais,
8: Alors là, faut faire attention, quand même.
2: Voilà.
0: Bah, dis donc.
8: Attention, parce que là, j'entends qu'on passe 5 fois l'aspirateur par jour, c'est quand même dangereux, hein.
0: Attendez, s'il vous plaît.
5: En même temps, merci, chacun son tour.
0: Christophe?
8: Oui, moi je t'ai dit ça parce que même si je suis vendeur d'aspirateurs, moi je sais qu'il y a des gens qui sont venus me voir en se plaignant parce qu'eux aussi passaient trop souvent l'aspirateur et ils ont eu un blocage de dos, quoi.
0: Non, je suis désolé. Non, attends, Christophe, tu permets. J'ai jamais vu qu'on peut avoir un blocage de dos avec un aspirateur. À l'heure actuelle, il y a des aspirateurs qu'on peut se mettre sur l'épaule, qui font voir à la télé en pub. Ok?
2: Et moi,
0: attendez, s'il vous plaît, laissez-moi finir. Merci. Moi, j'ai un aspirateur, je peux vous dire qu'il recrache 800 watts, derrière.
6: Donc un aspirateur puissant.
2: Mais c'est ça que tu remets sur ton dos?
4: C'est pas toi qui le passe, c'est Sandy qui aura mal au dos.
0: Hein. Ah non, mais même, de toute manière, il est sur roulette, le mien. Il aspire... Non, c'est pas un aspirateur en plastique. Faites-moi confiance que quand vous entendez ça au réveil le matin, faites-moi confiance que vous avez une grosse tête toute la journée. Hein.
7: Gérard, excuse-moi.
0: Oui, stop, s'il vous plaît.
7: On a Jean qui s'est blessé avec un aspirateur.
2: Ah, le pauvre.
9: Bon, ça arrive, ça. Je tenais juste à dire que, bon, en règle générale, Gérard avait raison. Bonsoir, Gérard.
0: Salut.
9: Je passais également souvent l'aspirateur parce que ma femme ne voulait jamais le passer. Et une fois, j'ai eu une sorte de luxation au dos et j'ai eu en fin de compte un claquage des vertèbres.
6: Il est un peu con.
0: Non, mais alors attends, Jean.
9: Non, mais Gérard, tu vois.
0: Attends, Christophe, s'il te plaît. Moi, je vais poser une question à Jean maintenant.
9: Oui.
0: Alors, Jean, comment tu peux avoir un claquage au dos avec un aspirateur? Alors, explique-moi. Si, tu l'as dit.
9: Non, j'ai dit que j'avais eu un claquage aux vertèbres.
0: Oui, alors, explique-moi. Non, mais explique-moi.
2: Vous pouvez expliquer que c'est des vertèbres?
0: Attends, Jean, s'il te plaît.
6: Attends.
0: Manu, pose.
7: C'est pas la peine pour lui dire qu'il t'explique de crier. Tu peux lui dire, Jean, explique-moi, s'il te plaît.
0: Ouais, non, mais que les autres, ils se calment aussi.
2: Voilà. Mais calme, on dit rien.
0: Donc, moi, je peux vous dire une chose que je sais ce que c'est.
9: J'ai répondu, je peux t'expliquer.
0: Oui, mais attends, Jean, s'il te plaît, je vais répondre. Je sais ce que c'est, des vertèbres. Pour la nana qui a dit que je savais pas ce que c'est, j'ai quand même eu deux tassements de vertèbres. Ok,
5: on passe ça à la table.
0: En accident.
6: Quel cascadeur ce Gérard.
9: Je te respecte. Là.
6: Il a voulu faire des folies de son corps et voilà.
0: Oui, c'est ça.
8: C'est suite aux positions que tu pratiques, ça, Gérard.
0: Comment?
8: C'est suite aux positions que tu pratiques, ça, Gérard.
5: On passe l'aspirateur, bien sûr.
2: Alors moi, je voudrais dire que je passe l'aspirateur qu'une fois par an chez moi.
0: Qui?
2: Gabriella.
0: On va aller
6: chez toi.
2: Ça doit s'en passer un peu.
0: Il doit y en avoir des moutons.
2: Gérard, hein.
0: Non, mais moi, l'aspirateur, il est passé pratiquement deux fois par semaine.
2: Et
0: hein.
2: Aujourd'hui.

0: nous dis parce que t'as une copine, mais peut-être qu'il y a 3 ans, peut-être que c'était une fois
1: par an.
0: Souvent, non?
2: Non.
1: Mais GG?
2: Ouais, mais attends, oui.
1: Tu passes l'aspirateur dans quel coin, sur la moquette ou?
2: Non, non, mais moi j'ai pas de moquette. Non, mais j'ai pas de moquette.
1: Alors tu passes l'aspirateur dans quoi?
2: Non, c'est du parquet.
3: Sur les fenêtres, dans sa douche.
1: Tu enlèves la poussière.
2: Bah oui.
1: Et tu n'utilises pas un balai?
4: Est-ce que tu fais des carreaux?
2: Bien sûr.
4: Tu aspires les murs?
2: Ouais, attends.
3: Est-ce que tu mets du jacal sur les robinets?
5: Attendez, laissez-le répondre. Posez pas lui 15 000 questions en même temps, quoi.
3: Est-ce que tu mets du desktop?
2: Non, attends, le desktop, c'est pas fait pour passer l'aspirateur, hein.
1: C'est
2: fait pour déboucher les habillés. Hein.
1: C'est aussi fait pour aspirer. Hein.
2: Ah ouais.
0: Ça peut être fait aussi pour déboucher le tube, parce que moi, justement, quand je me suis bloqué mes vertèbres...
3: T'as mis du synthol.
0: C'est parce que le sac était plein, et donc, en fin de compte, j'ai passé l'aspirateur et je ramassais la poussière avec les mains.
2: Mm-hmm.
0: Et je le mettais dans le sac, donc à force de me baisser, et puis un jour, on m'a dit, tiens, prends du desktop, ça te fera du bien tes vertèbres.
2: Donc, c'est ça. Oui. Oui, mais donnez vos noms quand vous voulez me poser une question.
1: Jeanne.
2: Oui.
1: Je voulais te dire, ton aspirateur, est-ce qu'il est électrique?
2: Bah oui.
1: Bah écoute, moi j'en ai un gaz à poêle.
0: Il est rare, parce que tout à l'heure t'as dit qu'il était portable.
2: Non mais attendez. Hey, quelle est la boutique qui était me dire que il y avait des aspirateurs au gasoil?
1: C'est moi. Gérard, le mien il n'est pas à gasoil.
0: Et ça c'est un vieux, modèle, mais ça existe, Gérard.
2: Non mais c'est bon. Stop. Merci.
5: On accueille Alberto.
2: À la place?
5: À la place de personne, on accueille Alberto.
1: Salut Alberto.
4: Bonsoir.
1: Ça va?
4: Moi, mon aspirateur, il est jetable.
3: Mm-hmm. Voilà, aspirateur en carton.
1: Gérard?
2: Bon, Alberto.
0: Ouais, Gérard.
2: Moi, tu réponds à la question ou pas?
5: Réponds-lui la question.
0: J'ai des aspirateurs à pile, en standard, j'ai pas eu le temps de la...
2: Alors, combien de fois passez-vous l'aspirateur chez vous? Pour Alberto que je pose la question.
0: Combien de fois dans ma vie je l'ai passé ou...
2: Combien de fois passez-vous l'aspirateur chez vous?
0: C'est Alberto Tomba, ça, non?
2: Oh là là, se loupé.
3: Il arrive, il est game over, quoi. Hein.
0: Mais non, mais tout simplement, je comprends pas. Par jour, par mois, par an, tu me parles de
5: par
0: quoi?
5: Par semaine.
0: Ah, ok.
1: Par semaine quotidiennement.
2: Jeanne, s'il te plaît, tu te calmes un peu, là.
0: Tous les deux jours.
2: Ben voilà. Ok, donc troisième question encore.
0: Mais non, Jean n'a pas répondu. Hein.
2: Si, il a répondu.
0: Non, Jean n'a pas répondu. Parce que
5: non, il a dit qu'il s'était blessé.
0: Il a tassement de vertèbres.
2: Alors vas-y, non mais on va pas s'amuser à faire un tassement de vertèbres, ouais, d'accord,
0: voilà. Justement, moi j'ai dit que j'avais intervenu là-dessus, mais je n'avais pas répondu à la question.
2: Bon alors, interviens. Réponds.
0: La question qui est sur le combien de fois par semaine, c'est ça?
1: Voilà.
2: Combien de fois passez-vous l'aspirateur chez vous, soit par semaine ou autre? Oh là là là, t'es lourd, hein, Jean.
0: D'accord.
1: Tu pèses combien?
0: Ouais.
2: Bon, alors?
0: Et Gérard, c'est quand que tu passes sur les questions chaudes?
2: Oh là là!
1: Bon, Gérard.
2: Bon, Manu, s'il te plaît, tu reprends Jean, tu lui fais comprendre les questions, parce que apparemment, il débloque, hein.
3: Bon, Gérard, enchaîne.
2: Préférez-vous l'aspirateur ou le balai? Alors, Jeanne.
4: Moi, je préfère le balai.
1: Écoute, moi, très sincèrement, GG, mais je réponds très sincèrement. Hein.
2: Oui, vas-y.
1: Donc, très sincèrement, je préfère le bon vieux balai. Tu vois, un bon vieux balai, c'est les choses les plus anciennes sont les meilleures, quoi.
2: Ouais, mais attends, quel style de balai? Les balais à paille de riz?
1: Les jetables, les portables?
2: Mais attendez, s'il vous plaît. Je pose une question à Jeanne. Donc, Jeanne, quel style de balai? Les balais à paille de riz?
1: Non, à paille de pâte.
0: À paille de quoi?
1: À paille de riz. À paille de pâte.
2: Oh, c'est bon, là, vous avez pas commencé là.
0: Alberto?
2: Oui.
0: Ouais. Moi, j'aime bien les balais, quoi. D'autant plus qu'en plus de nettoyer pour faire des caresses, c'est sympa un balai quand même, un balai à poil mou.
3: Ça peut foutre dans le cul aussi.
2: Ouais, mais d'accord.
0: Non, attendez. Mais je préfère l'aspirateur. Parce que pour la masturbation, quoi.
2: D'accord. Ok. C'est bon, Alberto.
0: Exactement.
5: J'ai une question, Minute. Enfin, pas une question. J'ai un mec qui réagit par rapport à cette question, Gérard. Il dit en fait, c'est mieux les balais parce qu'en fait, tu dépenses moins d'énergie, surtout l'électricité.
0: Et si t'aimes ça, tu peux te mettre le manche.
2: D'accord. Mais attendez. Laissez, je vais quand même répondre à la question, Minitel.
5: Bah oui.
2: Donc c'est sûr que c'est vrai que on dépense moins d'électricité en passant le balai, ça c'est sûr. Automatiquement là-dessus je vois très bien ce qu'il voulait dire. Mais même un aspirateur tu peux très bien le passer une fois ou deux par semaine, ça c'est pas ce qui va te bouffer le plus de courant. T'es bien d'accord?
5: Je suis d'accord.
6: Ouais, mais voilà. Gérard, il y a Christophe là qui est à l'antenne qui m'a dit au standard qu'en fait maintenant il existait des balais électriques.
5: C'est ce que j'allais dire. Donc, parce que j'avais justement sur Minitel cette sous machin.
2: Ouais, j'ai jamais vu de balai électrique encore.
6: Bah, c'est tout nouveau, ça vient de sortir en magasin. Peut-être que Christophe pourra t'en parler.
2: Benjamin.
3: Oui. Ben moi je pense que rien ne vaut un bon vieux balai pour bien nettoyer un peu partout, sauf voilà. Sur la moquette.
0: Je suis pas d'accord.
3: Sinon sur un parquet, rien ne vaut un bon vieux balai. Hein.
2: Ouais, mais alors attendez.
0: J'en ai pas d'accord.
2: Non mais attends Jean, s'il te plaît, pour l'instant tu vas te calmer. Moi je vais répondre à Benjamin. Ouais. Tu dis, c'est toi qui viens de dire, parce que sur la moquette tu peux pas le passer, c'est ça?
3: Bah oui, c'est sûr que c'est plus gênant.
2: Oui mais attends, mais dans ce cas-là... Il y a deux sortes de balais. Il y a le balai normal que tu fais régulièrement, plus le balai à brosse que.
0: Il y a aussi le balai de l'Opéra de Bastille. Hein.
2: Non, mais attends, celui qui s'amuse à dire ça, tu vas pas commencer, s'il te plaît, merci.
0: Bah, je fais le balai de hockey.
7: Il y a le balai de chambre.
2: Bon, Maïté.
7: Oui, ben moi, vraiment sans hésiter, je pense que le balai c'est le mieux. C'est le plus efficace.
0: Bon, je suis pas d'accord.
2: Attendez, s'il vous plaît, celui qui s'amuse avec son téléphone, ça commence à me gonfler.
0: Oh là là. Gérard, c'est Alberto, tu peux dire à Maïté qu'elle aille balayer sa cuisine?
2: Ouais, bah Alberto, tout à l'heure, tu allais balayer ton lit, toi.
3: C'est Christophe.
2: Non, mais attends, Christophe.
0: Dans le lit, je t'ai déjà dit pour la masturbation.
2: Ouais, bah tout à l'heure, tu allais te masturber tout seul dans ton lit si tu continues.
7: Gabriella. Alors, moi, je préfère les aspirateurs à piles, à fibre. Donc quand je l'introduis dans ma chounette, ça vibre.
0: Oh,
7: et c'est excellent, je te jure c'est excellent.
2: Non mais attends, Gabriella.
7: Oui. Écoute, des aspirateurs à piles, ça existe, hein. Je suis désolée. Viens voir chez moi.
2: Hein. Ouais, ben j'arrive jamais voir cette fois.
7: Exactement.
2: Bon, Ludivine. Ludivine.
8: Ah, moi j'aime les balais parce que c'est phallique.
2: Oh là, mais qui c'est qui s'amuse avec le téléphone là?
8: C'est pas moi.
2: Ça m'énerve.
0: Allez, si vous êtes quand même vachement cochonne, hein, non, avec les aspirateurs.
2: Ludivine.
8: Ludivine. Oui.
2: Tu réponds, s'il te plaît.
8: Je te réponds, puis tout à l'heure.
2: Mais ouais, mais tout le monde passe sur toi, j'entends pas ce que tu me dis.
8: Je sais que le balai est phallique, que le balai est excitant, que tu peux faire plein de choses avec ton balai, quoi.
0: Qu'est-ce que tu fais avec un balai?
8: Vive les balais.
2: Jeanne.
1: Bah écoute, moi je t'ai dit, moi je préfère le bon vieux balai et je trouve que c'est plus économique qu'un aspirateur quand même.
7: Voilà, exactement.
1: Parce que moi, par exemple, j'ai mon deuxième j'ai un aspirateur et ça marche au gasoil et ça me fait chier quoi.
2: Pour l'instant, tu as arrêté de nous parler du gasoil parce que
1: je sais que ça existe.
2: Ouais, tu me diras où, hein.
6: Non, mais tu sais, Gérard, c'est comme les tondeuses. Il y en a à essence et il y en a électrique. Les aspirateurs, c'est pareil.
2: Ouais, mais des aspirateurs à essence, j'en ai jamais vu encore.
6: Les premiers étaient comme ça.
2: Oh, je pense
5: justement,
2: pas.
5: Gérard, par rapport à ce qu'on dit là, au sujet du phallique, tout ça, j'ai Fred sur Minitel qui te demande si tu t'es déjà fait pomper par un aspirateur ou si t'aimerais te servir d'un balai pour faire des trucs sexuels.
2: Non, bah alors là, je vais dire une chose que lui, il est même pas du tout dans le thème du débat, il est carrément à l'opposé. Hein.
5: D'accord, bah Fred, t'es à côté du débat. Hein.
2: Donc Christophe...
6: On peut même dire qu'il est à l'opposé.
3: Ouais. Ouais. Bah, écoute, moi personnellement, je trouve que avec le balai, tu vas plus dans les coins, quoi, tu ramasses plus les poils. Et moi, j'ai des clientes, hein, généralement, quand même, elles m'achètent plus d'aspirateurs que de balais, parce qu'apparemment, effectivement, le fait que tu vois qu'il y a des vibrations... que ce soit électrique, tout ça, qui est surtout un gros manche, apparemment, je préfère ça, quoi.
2: D'accord.
7: Et puis c'est plus gros aussi.
2: D'accord. Voilà,
7: plus
2: Jean, gros. Jean.
0: Oui, il est sourire aux copains des liens.
2: Bon, les gens, bonne nuit. Allez, ce coup-là, c'est plus la peine.
0: Excuse-moi, Yesoui.
2: Non, c'est bon.
6: Bah tu peux l'écouter quand même, Gérard.
2: Mais non, tout à l'heure il parlait français, maintenant il va parler portugais.
0: Non mais c'est Albert.
3: Non, j'ai l'impression
0: qu'il avait
3: un accent français, Gérard.
0: Il est un ami, il parlait de l'aspirateur.
7: Si.
0: Et le balai, il est bien. Le balai, il est bien pour passer la poussière. Mais nous, au Portugal, on préfère l'aspirateur.
2: Ouais, d'accord. Ouais, c'est bon.
0: Il préfère la poussière.
2: Ouais.
7: Il préfère un culo.
0: Oui, parce que la poussière, elle est fatidique. Alors que l'aspirateur, il est satanique.
2: Ouais, d'accord. Bon, s'il vous plaît, là, on se calme.
0: Et
9: femme, oui, bien, Alain.
2: Ouais, ouais, ouais, bah, c'est bon, Jean. Ça y est, ça y est. Ça y est, ça y est, Jean. Okay. On a compris. On a compris.
9: Yes, oui.
2: On a compris. On a compris.
4: Porque con l'aspirateur, la pénétration.
2: Oh,
4: non,
2: c'est bon, c'est là, bon, là. C'est bon. On a compris. On a compris. Oh. On a compris, vous me faites pas crier à la quatrième.
4: D'accord, Gérard, quatrième.
5: Surtout que là, Gérard, tu vas poser.
2: Non, non, Alberto, t'as déjà appelé lui.
5: Gérard, tu vas poser la quatrième question, puis on va mettre un disque.
2: Alors, dormez-vous à côté d'un aspirateur. Voilà, et on se met.
9: C'est la question, Gérard.
2: Non, c'est dormez-vous. Ah, allez, Jean, s'il te plaît, tu vas te calmer, tu vas aller voir Manu au standard. Parce que là, tu.
9: Tu peux parler en portugais, s'il te plaît.
2: Ouais, non, mais tu vas parler au standard, là, pour l'instant.
9: Quel aspirateur est là d'ailleurs?
2: Donc c'est dormez-vous avec. Bon, c'est bon, Jean, s'il te plaît, merci. Donc dormez-vous à côté de l'aspirateur et on écoute l'aspirateur, c'est mieux qu'avec un doigt ou. Mieux avec deux doigts ou je pense. Donc vous pouvez toujours nous appeler au 0870-5000 et 0803-08-5000 et toujours le 3615 Code Fun Radio rubrique direct. Apparemment ça a l'air de bien se passer d'après ce que me dit Pildar.
5: D'après ce que je dis ça se passe bien et surtout Yann raccroche ton Minitel parce qu'on va te rappeler, ça fait 15 messages qu'il laisse, il veut absolument participer à tes beaux débats ce soir.
2: Eh ben alors Yann dans ces cas-là raccroche, on te le dit depuis tout à l'heure de raccrocher ton Minitel, alors dépêche-toi s'il te plaît, merci. Et vous pouvez toujours aussi nous appeler par l'intermédiaire de la Belgique au 0 01 oh merde, je voulais que je m'en souviens plus.
5: 0033 147 79 5000 ou 79 5000 si voilà. Vous ne comprenez pas le français.
2: Voilà, donc on récupère Alberto.
9: Ouais, je suis toujours là.
2: Benjamin.
10: Toujours présent.
2: Maïté.
11: Bonsoir.
2: Rebonsoir. Gabriella.
12: Bonsoir.
2: Ludivine.
13: Oui, bonsoir.
2: Jeanne.
14: Bonsoir.
2: Christophe.
15: Bonsoir.
2: Christophe. Et Jean.
16: Il est parti, Jean. Ah,
5: il est parti. C'est ma faute.
2: D'accord.
16: Mais tu m'as dit de le gérer, il n'a pas voulu se calmer, je l'ai dégagé.
2: Bon, bah, c'est bien. Au moins.
14: Du bon boulot.
2: Voilà. Alors, dormez-vous à côté d'un aspirateur, ou de votre aspirateur, comme vous voulez. Donc, on va demander à. Non, on va demander à Christophe.
17: Bah, écoute, moi, je vends déjà toute la journée des aspirateurs, alors j'évite, hein. Moi, si jamais je dors à côté d'un aspirateur, faut pas qu'il ronfle, hein, parce que sinon, moi, je le frappe, hein.
2: Ouais, mais attends, un aspirateur, une fois que c'est coupé, ça ronfle pas quand même. Je suis désolé.
17: Enfin, ça dépend. Sur les vieux modèles, des fois, tu sais, il reste de l'énergie dans les condensateurs et il se rallume, quoi.
2: D'accord. Ok. Voilà. Jeanne ?
14: Bah, écoute, moi, j'ai absolument besoin de mon aspirateur. C'est comme mon nounours. Donc, j'ai pour dormir, moi, j'ai mon nounours et j'ai mon aspirateur aussi.
2: Mais, voilà. Hey, Jeanne ?
14: Oui ?
2: Je voulais te demander, y a pas quelqu'un derrière toi ?
14: Non.
2: J'ai l'impression d'entendre du monde.
16: Je crois pas que ce soit derrière Jeanne. Hein. Je cherche qui c'est.
2: Ouais, parce que
14: c'est personne. Non,
2: mais, non, mais d'accord, c'est pour savoir parce que depuis tout à l'heure on entend du bruit et ça commence à m'énerver là.
14: Ok, donc j'ai juste.
13: Oh, Gérard, t'es
2: Ludivine.
14: Oui, tu m'as pas écouté, t'as pas écouté ma réponse.
2: Non, mais là, j'ai un espèce de soufflement.
5: Il doit y avoir quelqu'un qui passe le balai là. C'est pas possible.
16: Je pense que ouais. Qui c'est qui fait le ménage chez lui là?
2: Qui?
14: Ludivine.
2: Alors c'est à toi de.
14: Débrancher l'aspirateur.
5: Non, elle passait le balai, mais bon, si tu passes le balai, passe-le un peu moins fort.
14: Ouais, d'accord.
2: Donc, Jeanne, tu disais que tu préférais dormir avec ton nounours qu'un aspirateur?
17: Non, le contraire.
2: Attends.
14: C'est-à-dire que je dors avec mon nounours.
2: Ouais.
14: Et j'ai besoin aussi de mon aspirateur.
2: Mais je comprends pas là. T'as besoin de ton nounours plus ton aspirateur pour dormir?
14: Voilà.
2: Non, mais attends, mais là, c'est. T'as un lit de combien de places alors?
14: 3 places.
2: Ah, t'as un 3 places, donc ouais. C'est.
17: C'est plus
14: non,
17: pratique.
14: Parce que j'ai besoin de cet objet, quoi. Ça me rassure. Pour moi, c'est une sécurité, quoi.
2: D'accord. Ouais. Ludivine?
13: Oui. Moi, non, je dors pas avec mon aspirateur, non.
2: D'accord. Gabriella?
18: Oui, alors moi j'ai absolument besoin que mon aspirateur soit à côté de mon lit, parce que quand il fait des caprices, quand il s'allume tout seul, il vibre, donc je suis obligée de faire l'amour avec mon aspirateur.
2: Ok, ah bah dis donc,
18: sinon je ne veux plus aspirer après, il me fait la tête.
2: D'accord, Maïté?
19: Ouais, ben moi non, je le laisse au placard jusqu'au lendemain.
2: D'accord, Benjamin.
10: Alors moi perso aussi je m'en fous de mon aspirateur et puis quand bien même il vient à dormir avec moi je le passe par la fenêtre quoi.
1: Ah non, je suis pas d'accord.
2: Hein. Non, Jeanne, s'il te plaît,
9: c'est Alberto.
2: Oui. Bon, attends, Alberto, s'il te plaît, tu laisses finir Benjamin.
10: Ah mais ça y est, j'avais fini.
2: OK, cool, bah, alors Alberto.
9: Moi, je le jette par merci Benjamin, je peux.
2: Gérard. Oui, Alberto.
9: OK, ben moi je dors avec mon aspirateur, c'est clair, non seulement pour me satisfaire, mais aussi à cause des acariens quoi parce que souvent la nuit, je suis réveillé par les acariens sur mon lit. L'aspirateur, voilà quoi, pour
2: Régler
9: ça vite fait quoi.
2: D'accord. Moi, je peux vous dire une chose que je préfère dormir avec une femme que dormir avec un aspirateur, hein, parce que je me vois mal avec un aspirateur dans mon lit.
16: Il y a des aspirateurs à bite. Hein.
9: Ouais, mais pas assez, Gérard.
5: À mon avis, il y a des aspirateurs qui font beaucoup plus de trucs que certaines nanas. Hein.
2: Ah ouais, non mais moi, pour l'instant, j'ai pas un plat. On a toujours Yann, il veut toujours pas raccrocher son Minitel.
5: Bah, je sais pas. Par contre, j'ai une question Minitel. Je sais plus qui voulait savoir ça, mais il voudrait savoir comment tu passes aspirateur dedans. Quelle tenue tu passes l'aspirateur?
2: Ah ben moi, je le passe Ah oui, c'est vrai. Non, mais attendez, c'est vrai que tu fais bien de poser cette question. Mm-hmm. Parce que j'ai pas répondu quand même à la question numéro 2. Combien de fois passez-vous l'aspirateur chez vous?
5: Ah oui.
2: Donc, normalement, moi, je le passe que le week-end. Et quand je le passe, c'est en short.
5: Ah bon?
2: Ah ouais, je me mets en short chez moi.
5: En tongs aussi, non?
2: Ouais.
5: En tongs.
2: En short et en tongs, hein.
5: Torse nu.
2: Ouais.
10: Bah sinon, c'est pas bien passé, hein.
2: Ah ben, peut-être, mais.
9: C'est Alberto, t'as rien compris, là.
2: Quoi? Non, mais attends, je vous ai pas répondu à la question, alors Alberto commence pas à me dire que j'ai pas compris, d'accord?
9: Bah si, tu me sors la 2, ça a rien à voir avec le.
2: Oui, mais là. Parce que j'ai pas répondu à la question numéro 2, d'accord? Alors Alberto, si ça te plaît pas, tu vas sortir.
9: Ouais, mais je vais pas tarder de toute façon. Hein.
1: Mais Gérard, sois pas agressif comme ça.
2: Oui, mais moi non, je
9: Gérard, que tu gueules tout le temps, Gérard.
2: Non, on attendez.
9: Tu gueules quand même.
10: Non, mais n'énerve pas Gérard, parce que sinon on va pas s'en sortir.
2: Non, Alberto, je réponds à la question numéro 2, parce que j'avais pas répondu, d'accord?
5: Et en même temps, il a répondu à la mienne, comme ça tout le monde est
2: voilà.
9: Parfait, merci tout le monde.
2: Donc moi, je peux vous dire que. Non, je n'ai jamais dormi à côté d'un aspirateur. Alors maintenant, la question, là, ça va commencer à
5: être chaud.
2: Ah, t'es un peu chaud.
1: Chaud, c'est chaud.
2: Non, peut-être pas la sixième, mais oui.
1: C'est Jeanne. Excuse-moi, je voulais te poser juste une petite question. Si tu permets, merci.
2: Oui.
1: Je voulais savoir, mais souviens-toi quand tu dormais seul dans ton lit. Avec quoi tu te consolais? Avec un aspirateur à queue.
2: Voilà.
1: Avec quoi,
2: GG? Ludivine.
1: Dans le cul.
2: Bon, alors, ça commence à bien perdre.
1: Oh là là.
2: Oh, Ludivine. Ludivine.
16: Non, c'est elle qui a dit ça.
2: C'est toi qui as dit ça?
10: Tu vas gerber.
16: Non, mais ça y est, elle est partie.
2: Voilà, c'est bien. Alors, donc, la question que Gabriella, elle attendait.
1: Ah
2: c'est
1: bon
2: ça, même Jeanne, je pense que là, on va s'amuser.
16: Ah ouais.
2: Faites-vous l'amour avec. Alors, vous me laissez poser la question?
1: Ouais, je vais durer le suspense encore.
2: Alors, faites-vous l'amour avec votre aspirateur? Alors, on va demander à Alberto.
3: Attends, Gérard, c'est Christophe.
2: Non, c'est Alberto. Je vais demander à Alberto. Gérard. Je demande pas à Christophe, je demande à Alberto.
3: Oui, mais j'ai une question, Gérard.
2: Non, mais moi,
3: Christophe, c'est à moi de répondre, là.
2: Christophe, s'il te plaît, tu te tais. Voilà, je demande à Alberto de répondre, s'il te plaît, merci.
3: Voilà, c'est moi qui réponds, là.
2: Alors, tu réponds.
3: Voilà. Eh ben moi, je t'ai déjà dit, je pratique régulièrement la masturbation à l'aide de mon aspirateur. Mais pas le balai, quoi. Vraiment, ça, c'est un
2: non, mais attends, Alberto, est-ce que t'as compris la question?
1: Bah oui, il a compris, c'est toi, Gérard, qui a pas compris.
2: Non, mais c'est faites-vous l'amour avec votre aspirateur.
3: Toi, tu comprends quoi, en fait?
2: Non, mais je te demande si tu prends ton aspirateur pour faire l'amour. Voilà la question. Voilà ce que je veux te poser.
3: C'est ça que tu comprends pas?
2: Mais oui, mais est-ce que
3: tu as déjà. Tu remplis le sac.
2: Oui, tu remplis le sac de sperme, d'accord. Et après, tu vas mettre ça dans la foufoune d'une nana.
1: Et là?
3: Bah après, je le débranche, sinon c'est trop dangereux.
2: Ouais, d'accord. Ok, Benjamin.
10: Bah moi, personnellement, mon aspirateur, si tu veux, il y a une sorte d'hélice dedans. Donc si je mets ma queue dedans, je vais me faire broyer. Donc il faut que j'évite ce genre d'expérience.
2: Attends, Benjamin.
10: Oui.
2: T'as déjà vu des aspirateurs avec des hélices?
10: Bah bien sûr, comment fait-il pour aspirer? Il y a des hélices au fond.
2: Mais j'ai jamais d'hélices dans un aspirateur. Non, mais attendez. Vous allez me prendre pour un clown là. Mais moi j'ai jamais vu un aspirateur avec des hélices. Hein.
3: Non,
2: ça existe.
5: Mais si, il y a le ventilateur pour le refroidir.
16: À l'intérieur.
2: Mais non, il n'y a pas de ventilateur.
5: Bah si.
2: Où t'as déjà vu
5: pour refroidir le moteur?
2: Dans ces cas-là, trouve-moi un aspirateur avec une hélice.
5: Bah, je vais te trouver ça.
2: Moi, je démonte un aspirateur, il n'y a pas d'hélice.
16: Pour nettoyer les avions, je crois, dans les avions.
2: Non, c'est pas avec des hélices, c'est les hélices des avions qui veulent me dire. Mais ça n'a rien à voir avec l'aspirateur, Manu. Attendez, je vais répondre à la question à Manu. Mais Manu, si on fait tourner l'hélice,
16: ouais.
2: Tu peux pas faire l'amour, ça va te couper en deux, voyons.
16: Bah justement, c'est pour ça, faut vérifier le modèle d'aspirateur.
2: Mais oui, mais mais je vois pas le rapport avec faites-vous l'amour avec l'aspirateur. L'hélice, c'est pas un objet d'amour.
11: Gérard, c'est Alberto.
2: Non, attends, Alberto, s'il te plaît.
16: Non, mais je pense que peut-être Christophe, qui est vendeur, pourra nous répondre.
5: Ouais, voilà, surtout qu'Alberto, c'est un pervers, oui, c'est tout.
17: Bah, écoute, moi, Gérard, tout ce que je peux te dire, c'est qu'en tout cas, Manu, il n'a pas forcément tort, parce que bon, effectivement, sur les petits plaqués d'équerre qu'on pose sur le mur, là, t'as une hélice, quoi. Mais bien sûr, c'est plus difficile de faire l'amour avec un plaqué d'équerre qu'avec un miel, ça, c'est sûr.
2: Pas de marque. Attendez, s'il vous plaît. Christophe.
11: Alberto, je peux répondre à sa place.
2: Non.
11: Vas-y, Gérard.
2: Christophe.
18: Moi, j'ai pas répondu.
2: Attendez, s'il vous plaît. Christophe, tu me recites encore une marque, tu dégages.
17: Ok, excuse-moi.
2: Ok.
18: Il faut payer Gérard pour la pub.
2: Alors, Jeanne.
18: Oui. Bah écoute, GG, moi je te disais, est-ce que tu peux nous décrire ton aspirateur ?
2: Non, bah, pour l'instant, je te décris pas l'aspirateur. Tu réponds à la question, GG, s'il te plaît. Réponds à la question.
18: Tu peux la répéter, s'il te plaît ?
2: Ouais, tu commences à me les gonfler, toi.
18: Bon, et je laisse Alberto répondre à ma place.
2: Bon, bah alors, Gabriella, tu réponds.
12: Alors, moi, il faut que je fasse impérativement l'amour avec mon aspirateur une fois par semaine, parce que j'adore quand il aspire mon clitoris.
2: Alors moi, je vais te dire une chose. Je n'arrive pas à comprendre comment tu fais. Explique-moi, tu passes l'aspirateur une fois par semaine et tu fais l'amour une fois par semaine.
12: Je t'explique.
2: Alors explique-moi, parce que là, je comprends pas.
12: Je t'explique. Mon aspirateur, il a des piles, il vibre.
2: Oui.
12: Donc ce qui fait, le tuyau, je le rapproche de mon clitoris, ma lunette.
2: Ouais.
12: Et ça aspire mon clitoris, ça me fait un cunnilingus et je jouis parfaitement bien.
2: Attends, un cunnilingus, tu sais ce que c'est ?
12: Merci, Gérard.
2: Tu peux me l'expliquer parce que moi, je m'en souviens plus.
12: Mon cul, tu t'en souviens ?
2: Ah non, mais moi, je prendrais bien ton cul pour une tasse à café s'il y avait un anse. J'irai encore plus loin.
5: Ah, non,
2: je prendrais bien ton cul pour... attends. Merde, je suis en train de chercher la question. Tu prendrais pas mon cul pour du poulet, j'en prendrais bien une cuisse.
5: Oh oh oh
2: voilà, Maïté.
15: Bien joué, maître Capello.
12: Oui, ouais, ça m'arrive, en levrette.
2: Hein ?
12: En levrette.
2: En levrette, donc tu te mets à quatre pattes et puis l'aspirateur.
12: Voilà.
2: Bon, d'accord.
12: GG,
2: oui.
12: S'il te plaît, est-ce qu'on pourrait écouter ce que Alberto a à dire?
2: Oui, qu'il fasse vite parce qu'il a déjà répondu.
12: Non, il n'a pas répondu.
2: Si, il a déjà répondu.
12: Bon, vas-y, Alberto.
2: Bon, Alberto, tu te réveilles, s'il te plaît, maintenant.
11: Non, mais je suis là.
2: Tu réponds.
11: Réponds, vous êtes marrant, là, Manu, il me parlait en antenne.
2: Mais maintenant, t'es pas hors antenne, t'es sur l'antenne.
11: Bon,
2: parce que tout à l'heure, tu vas aller hors antenne.
12: Faites-vous l'amour avec un aspirateur.
11: Mais moi, je t'ai déjà répondu, Gérard. Je t'ai dit que je fais l'amour avec mon aspirateur. C'est mon aspirateur, ma compagne.
2: Ouais.
11: Et voilà, tout simplement.
2: Mais moi, je peux
11: dire... Justement, par rapport aux hélices, je voulais dire tout à l'heure, faut faire très attention aux aspirateurs de petite taille.
2: C'est-à-dire ?
11: Bah, pour pas se coincer avec l'hélice.
2: Ouais, mais attends, mais moi, je vais te dire une chose. Un aspirateur avec une petite taille, si tu te trouves avec une grosse foufoune, tu vas faire quoi ? Je suis quand même poli. Une foufoune, c'est quand même poli. J'ai pas une chatte, j'ai une foufoune.
12: Reste poli,
5: Gégé. D'ailleurs, sur Minitel, j'ai un conseil justement pour ça, pour les grosses foufounes. Si vous avez un petit aspirateur, lui mettre une petite ficelle. Parce que si vous le paumez dans la grosse foufoune,
2: ah ouais, mais ça, c'est le Tampax.
15: Un conseil technique de voilà.
2: Ouais, non, mais ça, c'est un Tampax. Ça s'appelle un Tampax avec la ficelle.
12: C'est ce crâne.
2: Non, mais c'est normal.
12: Non, c'est pas normal.
2: Non, mais c'est normal, quoi. Hey, Jeanne,
12: oui.
2: Jeanne, je suis désolé si ça te plaît pas, les questions, si elles sont pas bonnes. Dans ces cas-là, tu vas passer l'aspirateur et tu nous fous la paix. Tu vas voir si ton aspirateur il a envie de te prendre en levrette.
5: Oh, ça va loin,
12: Gérard.
11: Mais Gérard,
3: c'est Christophe, n'oublie pas que t'as des mineurs quand même qui écoutent. Hein.
2: Mais alors, mais de manière, il est 3h20 du matin, oui,
16: même les boulangers.
18: Je trouve inadmissible que Gérard ait ses paroles, ce langage si familier.
2: Qui dit ça?
18: La vache qui rit.
2: La Basquerie, bah tant mieux pour la Basquerie.
3: Ouais, retiens Gérard, un peu, Gérard, parce que comme t'as reçu Jeannette du commissaire, j'aimerais pas que t'en reçoives une autre, quoi.
2: Ouais, bah c'est bon, alors, êtes-vous pour ou contre la poussière chez vous?
5: Alors, le mec qui est pour, il est con. Hein.
11: Tu peux répéter la question, Gérard?
2: Bon, bah ça y est, vous l'avez très bien compris.
18: Mais je peux répondre?
11: Bah non, moi je l'ai pas compris, je l'ai même pas entendu, comment tu veux que je la comprenne?
2: Êtes-vous pour ou contre la poussière chez vous?
11: Ah!
18: Gabriella répond. Mmh. Alors moi j'adore la poussière chez moi parce qu'elle caresse mon corps.
2: D'accord, ah bah dis donc. Maïté?
19: Moi je suis totalement contre parce que qui dit poussière dit saleté, qui dit saleté dit acarien, enfin bref, la totale.
2: D'accord.
18: C'est quoi un acarien, GG?
2: Bon, Jeanne, tu réponds, tiens, comme tu veux jacter.
18: Mais il sait pas ce que c'est.
19: Non, GG, avant de répondre, je voudrais que tu m'expliques.
2: Oh, s'il te plaît, tu vas commencer par te calmer, c'est moi qui gère mes débats, d'accord?
18: Ok, bon, je réponds.
2: Alors, tu vas déjà répondre à la question, sinon tu vas retourner au standard.
18: Ok. Alors, est-ce que j'aime la poussière? Eh ben, pas du tout. Parce que je suis très maniaque et je déteste la poussière.
2: Voilà.
18: Je trouve que ça te fait éternuer.
2: Mmh.
18: Et je trouve que ça la poussière, c'est dégueulasse.
2: D'accord.
18: Tu vois, ça s'envole partout, t'en as sur tes vêtements, donc il vaut mieux la supprimer avec un bon aspirateur.
2: Ok. Christophe?
3: Bah écoute, moi pareil, parce que moi je suis contre, parce que comme je suis allergique, donc c'est pour ça déjà que je vends des aspirateurs, donc voilà. Je supporte pas. Quoi.
2: Benjamin?
10: Moi chez moi, il y a de la poussière dans tous les sens et j'adore ça, hein, c'est excellent. Hein.
2: Non, mais
10: la poussière, quand il y en a partout, tu bouges tes meubles et tout, ça fait des nuages et tout, tu fais des dessins dedans.
18: Ouais, mais dans quel sens?
2: Non, mais attendez, je vais y répondre à Benjamin. Alors Benjamin, donc t'aimes bien vivre dans un appartement où tu fais jamais les poussières.
10: Voilà, exactement.
2: Et ben moi je vais te dire une chose, que j'ai horreur de ça. De vivre,
10: contre la poussière.
2: Ah non, mais moi j'ai horreur de vivre dans un appartement où c'est plein de poussière, même chez moi. Je peux te dire une chose, que je suis assez dur là-dessus. J'aime bien que ça soit propre. Bravo.
18: C'est
2: vraiment
18: toi, surtout.
2: Bon, Maïté?
19: Oui.
2: Donc pour toi? T'as répondu?
19: Ah oui.
2: Je t'ai pas entendu répondre.
19: Ouais,
3: Gérard, c'est Alberto, j'ai pas répondu.
2: Non, mais attends, Maïté, j'ai pas entendu répondre.
19: Si, je t'ai
2: pas.
19: Parce que.
2: Non. Oh, Olivier, s'il te plaît.
19: Allô?
2: Merci. Olivier?
11: Gérard, c'est Alberto.
2: Oui, Alberto?
11: Eh ben, moi, en fait, j'ai un problème, c'est que j'ai pas de poussière chez moi. Alors, s'il y a des gens qui vendent de la poussière ou quoi, qui peuvent m'en prêter, des gens qui collectionnent de la poussière, je sais pas comment on appelle un collectionneur de poussière.
18: Un poussiéreux.
2: Voilà.
11: Un poussiéreautophile.
18: Ouais.
2: Ouais, okay, comme vous voulez. Donc, je pense qu'on va. On se met un disque. Je pense que.
5: Ah non, vas-y, pose encore une. Attends, on a le temps, oui, là, Gérard.
16: Encore une, Gérard, au moins.
18: GG?
2: Oui.
18: J'ai une question à te poser, s'il te plaît.
2: C'est qui?
18: C'est Jeanne. Donc, je voulais savoir comment se forme la poussière, parce que moi, je ne connais pas du tout ce phénomène physique. Alors, explique-moi, s'il te plaît.
2: De quoi?
18: Qu'est-ce que la poussière? Gabriella, s'il te plaît, merci.
2: Ouais, Rosane, s'il te plaît, tu laisses. Si Gabriella, elle a envie de.
18: Non, mais.
2: Si Gabriella, elle a envie de me poser une question.
16: Non, mais
2: aussi,
16: elle nous coupe la parole, tu dis que tu veux pas, donc.
2: Donc, voilà, alors,
18: c'est
2: vas-y.
18: Ça, parce que tu dis qu'il faut pas couper la parole, donc je te pose
2: alors,
18: la question. Comment se forme la poussière?
2: La poussière se forme par l'intermédiaire du vent. Hein. C'est tout, tu peux avoir de la poussière chez toi ou des moutons, n'importe comment.
5: Des moutons?
2: Ouais, c'est vrai.
5: Des moutons? Tu peux avoir des moutons chez toi par le vent?
18: Ça rend pas des moutons, c'est des meubles?
2: Non.
5: C'est quoi des moutons, Gérard?
2: C'est des trucs.
5: C'est des animaux?
2: Non, c'est des espèces de trucs en plus, là.
11: C'est Alberto, là.
2: Ouais, Alberto, s'il te plaît, on se calme.
11: Je vais t'expliquer ce qu'est la poussière.
2: Non, mais c'est bon.
3: Quoi, toujours avec des moutons, alors, Gérard?
2: C'est bon, ça y est.
11: J'ai compris ce que t'as expliqué.
2: Bon, bah, c'est bon. Feriez-vous une top avec votre aspirateur?
11: Gérard, c'est Alberto encore.
2: Oh là, toi, Alberto, tu commences à gonfler sérieux, toi. Hein.
10: Ouais, tu me casses les couilles.
2: Oh, et encore, je suis poli.
3: Oui.
18: Ah ouais.
3: C'est vrai que
18: je
3: suis poli,
18: ça,
3: là.
18: C'est vrai, je suis fier de toi, Gérard.
3: C'est bien. Bravo.
18: Mais je sais, t'as pas dit un gros mot depuis le début du débat, c'est bien.
10: Bah, tu nous aies pas, Gérard.
18: Ouais.
2: Alors, Alberto.
5: C'est Saint-Valentin.
11: Ah, quand même.
18: Ouais, tu réponds, Alberto.
10: Vas-y,
11: attendez, j'attendais d'avoir vraiment la parole.
2: Bon, bah alors, tu réponds, s'il te plaît, merci.
11: Ok, je te remercie. Alors, moi, c'était par rapport à la création de la poussière.
0: comme je t'expliquais tout à l'heure, en fait, c'est des acariens.
2: Bon, Alberto, la question, c'est feriez-vous une clope avec l'aspirateur, avec votre aspirateur? Ok. Parce que sinon, tu retournes au standard.
5: Et ça veut dire quoi?
0: C'est que. Je vais répondre à cette question-là, il n'y a pas de problème, Gérard.
5: C'est que l'aspirateur, il passerait des disques, c'est ça?
2: Non, tu peux prendre ton aspirateur et puis faire une top.
0: J'ai appris le mix à mon aspirateur, hein, il mixe vachement bien.
2: Hein. D'accord, bah voilà. Donc Benjamin.
15: Moi, mon aspirateur, il a un deuxième prénom, c'est Laurent Garnier. Donc, tu veux, dès que je fais une fête, quoi, je l'invite. Et puis bon,
2: Et ben Benjamin, tu vas passer voir Manu au standard pour éviter de prononcer des noms, d'accord?
5: Ah, oui. Mais il a rien dit, il a prononcé Laurent Garnier.
2: Ouais, mais c'est quand même.
5: Non,
16: c'est vrai, c'est bien ça.
2: Ouais, mais on n'a pas besoin. Ça. Ouais, non, mais ça, il fait de la publicité pour, voilà.
5: Pour les aspirateurs. Ouais, c'est dégueulasse. C'est dégueulasse.
2: Ok.
16: Il sait ce que j'ai.
2: Voilà. Maïté.
20: J'ai pas compris la question.
2: Alors, feriez-vous une taf avec votre aspirateur?
16: Et on accueille Jean-Charles au passage.
21: Salut Jean-Charles. Bonsoir Jean-Charles.
22: Salut Jean-Charles.
5: Apprenez-le, bonsoir. Il passe.
20: Bonsoir Jean-Charles.
2: Jean-Charles.
22: Bonsoir.
2: Bonsoir.
20: J'ai juste pour répondre.
22: Bonsoir, bonsoir.
20: Allô, c'est Maïté.
22: Bonsoir Jean-Charles. Bonsoir Maïté.
2: Donc Maïté, vas-y.
20: Ah ouais, donc non, pas du tout, mais je ferais bien un petit feu de Saint-Jean parce que t'as les feux d'artifice avec.
2: D'accord. Ok. Gabriella.
23: Oui, alors moi, comme mon aspirateur, il me demande de. Quand c'est son anniversaire, en fait, et ben, j'invite ses amis aspirateurs à faire la fête. Et puis, on fait la fête ensemble. Et puis, on danse. Je danse avec mon aspirateur, avec ses amis. Et c'est super, quoi.
2: D'accord.
5: J'ai un message, excusez-moi, sur Minitel. Ça cartonne, merci. Est-ce que vous préférez danser un slow ou un rock avec votre aspirateur?
23: Un slow, ouais.
2: Alors attendez, on va demander à chaque. Je reprendrai tout le monde pour la septième. Donc Alberto, tu peux répondre à la question Minitel, s'il te plaît.
5: Non, il est parti, Alberto.
2: Il est parti, Alberto.
21: Christophe.
15: Ouais, il est parti.
2: Alors Benjamin.
15: Bah moi, mon aspirateur, vu le bruit qu'il fait, c'est plus hardcore qu'autre chose.
2: Mmh.
15: Donc ouais, moi je veux bien danser du hardcore avec mon aspirateur, hein. Pourquoi
2: non,
15: pas.
2: Non mais attends, slow ou rock?
15: Slow, rock,
2: c'est la question hein, qui a été posée Minitel. Hein.
15: Parce que slow, ça va pas être possible, alors rock. Hein.
2: Ok.
15: Rock,
2: hein. Maïté?
23: Ben, quand je diminue les watts pour le slow, il n'y a pas de problème. Je mets une perruque sur mon aspirateur et je lui colle une photo et il n'y a pas de problème.
2: D'accord.
21: Attends Gérard, c'est Christophe, je peux répondre?
2: Attends, Gabriella?
23: Oui, alors moi, je le sers bien contre moi et on danse un slow, on s'embrasse et tout.
2: Quoi. D'accord. Jeanne?
24: Bah écoute, je fais une teuf avec...
2: Non, tu réponds à la question Minitel, on reviendra sur la question après.
24: Ah d'accord, bah écoute...
2: Rock ou slow? Non mais tu cherches pas, tu réponds comme ça.
24: Oui,
2: tu
24: cherches pas.
2: Tu cherches pas midi à 14h,
24: allez
2: hop.
24: D'accord, ok, bah je préfère le rock parce que ça twist bien.
2: D'accord, Christophe?
21: Bah écoute, moi plutôt un slow quand même.
2: D'accord, Jean-Charles?
21: Pourquoi pas?
2: Non, attends, quoi?
5: Pourquoi?
21: C'est petit d'un slow, Gérard.
2: Ah bon, non, mais...
15: moi, je peux... suivre un peu.
2: Non, mais Jean-Charles, faudrait peut-être que tu travailles, s'il te plaît.
21: Non,
2: hein.
21: Mais c'est-à-dire que je suis réveillé, mais je dis pourquoi pas danser avec son aspirateur un slow.
2: Voilà. Voilà, moi aussi, je préfère un slow. Voilà, donc...
5: tu peux l'embrasser? Tu peux embrasser ton aspirateur comme ça?
2: Oh bah, c'est pas évident.
23: Gérard, je peux te poser une question?
2: Non mais attendez, maintenant on revient
21: sur la question là.
2: Oui, on revient sur
16: la question et on accueille Eddy.
2: Eddy.
25: Salut Eddy.
21: Bonsoir Eddy. Bonsoir.
2: Donc alors je répète. Bonsoir. Non, ça y est.
25: Bonsoir, alors, Eddy. Moi pour le slow, le rock, c'est pourquoi pas, hein, mais le rock.
2: D'accord. Ok, ben bah, maintenant on revient sur la question, donc je la répète pour toi comme tu viens d'arriver. Feriez-vous? Feriez-vous une taf avec votre aspirateur?
24: Donc je réponds.
2: Alors attends, bah laisse Eddy répondre s'il te plaît, Jeanne, merci.
25: Ça demande pas mal de réflexion parce que c'est au point de vue de l'organisation déjà, faut venir faire venir les autres aspirateurs et tout, voilà. C'est pas évident.
21: Ça coûte cher.
25: Moi aussi, ouais, ça coûte ça. Puis l'électricité, t'imagines le nombre de prises qu'il faut et tout, non, c'est la lutte.
2: D'accord. Jeanne, maintenant, si tu veux répondre.
24: Ouais, merci, Gégé. Écoute, moi, chaque voisine et chaque voisin apporte son aspirateur avec sa musique. Hein. Alors, il y a techno, rock, slow, tout ça.
2: Mm-hmm.
24: Et puis, ben voilà, chacun sa musique et on fait une bonne teuf. Il n'y a pas de problème.
2: Mm-hmm. D'accord.
21: Christophe, je peux répondre?
2: Oui, ben, c'est à ton tour.
21: Allez, merci. Écoute, moi, je voulais dire, généralement, j'évite. Hein. Bon, généralement, quand je fais une teuf avec mon aspirateur, on la fait tous les deux, tranquille, mais j'évite parce que, bon, lui, il utilise un max et surtout, il fume. Qu'est-ce qu'il fume?
2: D'accord.
24: Il fume la moquette?
21: Ah, il fume tout, lui.
2: Ok. Jean-Charles?
4: Oui.
2: Donc tu réponds, s'il te plaît?
4: Bien sûr, monsieur Gérard. C'est-à-dire que moi, l'aspirateur, bah, souvent me demande de faire des fêtes à la maison. Je suis coincé parce que, comme tout le monde le sait très bien, l'aspirateur est égal à la racine carrée cubique de 3.
24: Voilà.
4: Et le problème, c'est que je n'arrive absolument pas à trouver des aspirateurs qui soient aussi intelligents, voire autant intelligents que le mien.
2: D'accord.
6: Tain, les intellos dans le débat, ça va pas. Hein.
2: Ouais,
6: ça casse tout. Hein.
2: Ouais,
6: on n'a pas l'habitude. Tiens, j'ai une autre question sur Minitel de Coyote. Est-ce qu'on peut prendre sa douche avec son aspirateur et pourquoi?
4: Bien sûr.
6: Gérard.
2: Ah bah moi je veux dire une chose, que prendre son prendre une douche avec son aspirateur, s'il est branché, tu te prends du courant.
4: C'est risqué,
2: ah,
4: comprends
2: pas. Attendez.
4: Avec des coton-tiges.
2: Bon alors Jean-Charles.
4: Oui.
2: Jean-Charles.
4: Oui.
2: C'est toi qui viens de dire coton-tige?
4: Absolument pas, j'ai rien.
15: Non, alors là non.
2: Là, vous voyez, il est 3h30.
7: Gérard, c'est pas grave, je gère, continue.
2: Alors, la huitième question, et je pense qu'on va se mettre un disque avant.
24: Mais Gégé, je peux répondre un truc, là?
2: Bah vas-y.
24: Moi, je voulais dire à propos du mec là, qui a dit on peut prendre une douche avec son aspirateur. Je trouve que c'est vrai. Si c'est un aspirateur à pile, ben, y a pas de problème, tu peux pas prendre du courant, quoi.
8: Je confirme.
25: Ah oui, mais là, l'aspirateur est maltraité, ça ne va pas du tout, là.
8: Bah, il a bien besoin de se laver, l'aspirateur.
25: Ah oui, mais non,
2: attendez. On s'éloigne un peu du débat.
6: Ah oui.
2: Bon, la question sur Minitel, c'était prenez-vous une douche avec votre aspirateur. Moi, je peux te dire une chose, que c'est impossible.
24: Tu peux pas.
4: C'est dangereux, quoi. Tu peux t'électrocuter.
2: Gabriella.
24: Moi, je prends une douche avec mon aspirateur parce qu'il faut bien qu'on le lave de temps en temps. Donc, je le savonne, je lui lave le kiki, je lui lave les oreilles et tout. Je lui lave bien évidemment les oreilles avec des cotons-tiges.
2: Ouais, bah, Gabriella, tu vas arrêter. Gabriella.
24: Quoi?
2: Tu vas te calmer avec les cotons-tiges parce que
24: Moi, je me lave les oreilles avec des cotons-tiges.
2: Oui, mais d'accord, mais ça, on s'en fout, d'accord, maintenant. Mais attendez. On est déjà à la huitième question. On n'a personne à parler de locaux, ni de cotons-tiges, ni d'autres. Alors, c'est pas Gabriella qui va commencer à 3 ans. Oh,
24: non,
2: s'il te plaît.
24: On peut plus parler de propreté, alors.
2: Non, mais attendez. Là, il est 3h30. On est à la 8e question. On va pas commencer à poire le débat. Sinon, je vais m'énerver.
6: Ouais, et en plus,
25: c'est Jean-Charles,
6: 2 secondes. Je veux dire que c'est comme vachement dangereux quand même de prendre sa douche avec un aspirateur, parce qu'on peut finir comme Frédéric François.
2: Claude François.
6: Ah, pardon.
2: Désolé. Donc, je vous pose, c'est quoi le prochain disque?
6: Ah, il est là. Alors, Gérard va vous poser la question. Vous allez réfléchir. On va s'écouter un petit disque.
2: Alors, la prochaine question, la huitième, c'est allez-vous vous marier avec un aspirateur? Donc,
7: excuse-moi, avant que tu poses ta question, Ben Guigui, donc si tu peux la répéter, parce qu'on accueille Ben Guigui, donc. Répète ta question pour lui.
2: Allez-vous vous marier avec un aspirateur? Et le balai, ce n'est pas mal non plus quand tu fais caca avec des copains. Et voilà, donc c'était les balais, c'est pas mal non plus quand tu fais pas. Quand tu fais caca avec des copains. Et vous pouvez toujours nous appeler. Il vous reste encore une petite demi-heure pour nous appeler. Donc au 0803-08-5000 et 0870-5000. Et toujours le 3615 Code Fun Radio, rubrique directe. Et on récupère Christophe.
25: Et la Belgique.
2: Et la Belgique. 0033-1-47-79-5000.
25: C'est génial.
4: Ça fait au moins 20 chiffres là, Gérard.
2: Ouais, bah c'est pas grave. C'est pas grave.
24: Non, t'entends mal.
2: Qui?
24: Gabriella.
25: Eh ben, t'as mieux écouté.
6: Arthur, t'es coton-tige.
2: Ah, Gabriella, si tu m'entends mal, attendez, s'il vous plaît, on se calme, on foire pas les débats, merci.
25: Oui, d'accord.
2: Donc, Christophe.
25: Oui.
2: Christophe, oui, bonsoir.
25: Oui, bonsoir, Gérard.
2: Benjamin.
25: Toujours présent.
2: Maïté.
13: Toujours là.
2: Eddie.
14: Ouais, démon.
2: Ben Guigui, Eddy, s'il te plaît, tu me réponds plus calmement, d'accord?
14: Ok, d'accord, merci. Gérard.
2: Oui, Ben Guigui.
14: Oui, bonsoir, d'ailleurs, 32 ans de Nice, je fais partie de la SPL, la Société Protectrice des Aspirateurs.
2: S'il te plaît, Ben Guigui. Oh, Ben Guigui.
14: Oui.
2: Tu te calmes, s'il te plaît, merci.
14: Je me présente, on n'a pas eu le temps de parler.
2: Non, mais on dit bonsoir, c'est tout. On ne cherche pas à savoir si tu es président de la SPA, des aspirateurs ou autre. D'accord?
4: Je sens que je ne vais pas m'entendre avec Ben Guigui.
14: Société Protectrice des Aspirateurs de France.
2: Oui. Bah, alors, Ben Guigui, si tu commences comme ça, tu vas aller voir Manu au standard. Merci.
14: Oh, ça y est.
2: Gabriella.
14: Grosse tête, là.
2: Gabriella.
1: Oui, bonsoir.
2: Ça y est, tu m'entends mieux maintenant ?
1: Ouais, je t'entends mieux, c'est bon.
2: Jean-Charles.
9: Oui, bonsoir.
2: Et Jeanne, pour finir.
1: Bonsoir.
2: Donc, alors, allez-vous vous marier avec un aspirateur ? C'était la question. Donc, on va demander à Christophe.
9: Bah écoute, question étrange, réponse étrange. Écoute, si l'aspirateur est bien membré, oui.
2: D'accord. Benjamin.
12: Ben moi, si je trouve un aspirateur avec des formes avantageuses, l'aspirateur idéal, ben pourquoi pas, l'aspirateur de ma vie.
2: D'accord. Maïté.
1: Ben si je flash dans un aspirateur, ça se pourrait bien.
2: D'accord. Eh ben c'est pas mal. Eddie.
25: Je crois que le problème, ça va être la robe de mariée, donc on oublie tout de suite.
2: Mais pourquoi?
25: Non mais alors attends. Robe de mariée, un aspirateur, toi.
2: Ouais mais bon ok. Ben Guigui.
13: Alors, il y a eu une petite étude qui a été faite sur les aspirateurs. 72% des aspirateurs souhaitent se marier, 7% divorcent et 20% des aspirateurs ne se prononcent pas. L'aspirateur est un fléau et en beaucoup de... Enfin, vous avez raison pour le mariage. Moi, je suis...
2: Bon, d'accord. Je vois, pour l'instant, t'es en train de te faire foutre de toi, mon pauvre. Hein. C'est pas de ma faute. Gabriella. Gabriella.
1: Bah alors, écoute, franchement, tu me déçois là, parce que franchement, Gérard, est-ce qu'on se marie avec un aspirateur?
2: Ah, mais c'est la question.
1: 72%.
2: Ouais, bon, Ben Guigui, s'il te plaît.
13: Non, mais je disais que 72% se marie.
2: Oui, non, mais 72%, pour l'instant, tu laisses parler les autres, d'accord? Merci.
13: Bah oui, mais c'est un dialogue, c'est un débat, c'est pas la dictature, hein, c'est pas la Deuxième Guerre mondiale.
2: Non, ouais, mais attends, pour l'instant, tu laisses.
9: C'est un peu ça quand même.
1: Débat, c'est à plusieurs.
2: Ouais, mais pour l'instant.
13: C'est Mengele, là.
9: Gérard, c'est Christophe, j'aimerais bien connaître ta réponse sur cette question, quand même.
2: Oui, mais je vais répondre.
9: Merci.
2: Gabriella, donc pour toi.
1: Oui, donc je disais que est-ce que pour toi on se marie avec un aspirateur?
2: Mais justement, je vais répondre après.
1: C'est stupide cette question, je reviens sur terre un peu.
17: Mais non, elle est intelligente cette question que tu racontes.
2: Oh, Jeanne, c'est. Jeanne et Gabriella, là, vous n'allez pas vous prendre la tête toutes les deux parce que sinon je vais vous calmer, moi.
13: 72%.
2: Non, non, mais attends, toi, 72% pour l'instant, je suis en train de faire l'arbitre. Alors, Jeanne et Gabriella, vous allez vous calmer parce que sinon il y en a une des deux qui va gerber.
13: Vous allez passer sous la douche.
2: Parce que pour l'instant, c'est pas moi. J'ai gerbé encore aucune nana.
9: C'est vrai. Hein,
2: depuis le premier débat. Alors si vous commencez à.
5: Ludivine.
2: Si, Ludivine, à part qu'elle a dit une connerie, c'est tout. Mais si vous commencez à vous battre, prendre le chignon.
1: On discute, hein.
2: Bah oui, non, mais.
1: On peut tirer les cheveux.
13: On peut ne pas être d'accord, c'est de la discussion. On peut pas toujours être d'accord.
1: C'est de la discussion, Gérard.
2: Donc, Jean-Charles. Oui. Oui.
12: Gérard, mais tu me promets de pas le prendre mal. Hein.
2: Vas-y, c'est qui ?
12: C'est Benjamin. Est-ce que tu quitterais Sandy pour un aspirateur ?
2: Non.
12: Non, tu ne la quitterais pas ?
2: Ah non.
12: Et qu'est-ce qu'elle a de plus qu'un aspirateur, Sandy ?
2: Ah non, mais ça.
1: Forme avantageuse.
17: Gérard, je peux répondre ?
2: Jean-Charles ?
9: Oui, alors, bonjour, c'est Jean-Charles.
2: Bon, c'est bon, Jean-Charles, tu réponds, s'il te plaît, parce qu'on a déjà fait...
9: Oui, monsieur Gérard, alors moi...
2: Non, tu prends ta voix normale, s'il te plaît, merci.
5: C'est un bourge, j'habite dans le 16e, il y a un aspirateur en or et tout.
9: C'est-à-dire que si l'aspirateur aime avaler...
16: Il a même de la poussière.
9: Je veux bien parler avec lui.
2: D'accord, ouais, bah, c'est bien. Ok, Jeanne, pour finir.
17: Bah écoute, GG, moi je dis, il y a un critère important pour moi.
9: La poussière, bien sûr.
2: De quoi ?
9: Ah,
2: ça y est, c'est fini derrière, s'il vous plaît, merci.
9: Oh, pardon.
17: Il y a un critère très important pour que je puisse dire oui à l'aspirateur, il faut que son regard me capte.
2: C'est-à-dire ?
17: Bah, il faut qu'il ait un regard, mais électrique.
13: Ah oui, je comprends. Ouais.
9: J'ai une question, moi.
17: Un regard pénétrant.
13: D'un coup, c'est mieux. Là.
17: Il faut qu'il y ait une sorte de coup de foudre, une sorte de courant électrique.
13: Il faut savoir quand même, parce que dans l'association protectrice des aspirateurs, que 20% des aspirateurs ont les yeux bleus.
9: Mais ils sont où les yeux sur l'aspirateur?
2: Bon, alors, Ben Guigui. Ben Guigui. Ben Guigui.
9: Où sur l'aspirateur?
2: Ben Guigui.
9: D'accord.
2: Ben Guigui.
13: Oui.
2: Eh Ben Guigui,
5: tu
2: vas commencer par t'écraser.
13: D'accord.
2: Hein, parce que tes sondages, on en a rien à foutre des 72% des aspirateurs qui ont les yeux bleus. J'en ai rien à foutre. Je n'en ai rien à
5: foutre. Gérard, c'est pas
2: grave. Je n'en ai rien à foutre.
9: 80%
2: des aspirateurs. Je n'en ai rien à foutre.
13: Il y a des aspirateurs qui sont abandonnés sur le bord de la route.
17: Et
9: qu'on écrase.
2: Bon, alors. Ben Guigui, tu me le sors. Merci.
13: J'ai rien dit.
17: GG? C'est Jeanne.
2: Oui.
17: Je voudrais, s'il te plaît, si tu permets, je voudrais poser une question à Ben Guigui.
13: Oui.
17: Je voulais te demander, est-ce que les couples qui se marient, là, les aspirateurs, est-ce que c'est le premier regard? Est-ce que c'est ça?
25: Bah, c'est-à-dire qu'en fin de compte, la première fois, c'est très important. La chose qu'il faut quand même savoir, c'est que...
24: Donc qu'est-ce qui détermine le mariage en fin de compte?
25: Bah, c'est très très simple. Ce qu'il faut savoir, c'est qu'entre deux aspirateurs, à partir du moment que ça...
15: Que le courant passe.
2: Non, bah, hey, Ben Guigui, c'est bon.
24: Moi,
2: est-ce que...
24: Non, non. Question.
2: Attendez. Là, Manu, s'il te plaît, tu me dégages, oui. Ben Guigui, parce que ce coup-là, il est
24: c'est
2: même
24: vrai,
2: pas. Non, non, toi, tu dégages. Tu dégages, Olivier, s'il te plaît. Tu t'en vas.
16: Gérard, reprends. C'est de la radio quand même,
25: oui,
16: hein, Gérard.
25: Ben Guigui, l'appareil.
2: Oui, non, mais c'est bon, Ben Guigui, tu vas au standard.
16: Pose la question suivante, Gérard. Enchaîne.
2: Peut-on avoir des fantasmes avec un...
25: J'ai pas répondu à la question, mademoiselle.
2: Ben Guigui, s'il te plaît, tu t'en vas, merci.
24: Non, mais
2: de toute manière, Jeanne.
24: Oui, écoute ce que Ben Guigui a mené.
2: Oui,
16: mais ça peut peut-être faire avancer le débat, remarque.
2: Ouais, mais de toute manière, on s'en fout.
25: Il va nous donner une information à donner.
2: Ouais, mais attends, tu permets, c'est moi qui gère mon débat, d'accord?
25: Mais je suis d'accord.
2: Bon, alors maintenant, tes histoires de sondage, on n'en a rien à cirer.
25: Ah, mais non, on n'en a pas rien à foutre. Je donnais pas des chiffres, je répondais à une question, Gérard.
2: Ouais, mais de toute manière, on s'en fout.
25: Mais non, mais pose une question. Tu lui dis d'accord, pose-lui la question, et quand je vais pour répondre, tu me dis que je donne des sondages, je donne pas de chiffres.
2: Non, mais bah, dans ce cas-là, pourquoi...
25: Je vais répondre à la question.
2: Tu réponds à sa question sans donner de chiffres, c'est tout.
25: Alors, je ne donne pas de chiffres. Je voulais simplement dire que, donc, par rapport au mariage, si le coup de foudre par rapport à deux aspirateurs, c'est effectivement les yeux, je tenais à dire une chose très importante, c'est que c'est la plupart des...
2: Ouais, d'accord.
21: Alors, Gérard, pourquoi tu l'as coupé?
2: Non, c'est pas moi qui l'ai coupé.
25: C'est Manu qui l'a coupé, non?
16: Non, c'est Manu.
25: J'ai continué ma phrase.
24: Vas-y, mec.
16: C'est peut-être les essais de son, je sais pas.
25: Et c'est donc pour ça que, en fin de compte, la possibilité, c'est que.
24: Mais pourquoi tu le coupes?
25: Le problème avec la DSI, c'est pour ça qu'on est d'accord.
24: Vas-y, arrête de couper.
2: C'est pas moi qui m'amuse. Bon, alors. Peut-on avoir des fantasmes avec un aspirateur?
25: Ah, bah oui.
2: Qui, oui? Kiwi.
25: Ben Guigui.
2: Alors vas-y.
25: Enfin, kiwi ou banane, hein. Alors, c'est que. Ce qui est très important, c'est que dans les fantasmes, effectivement, moi, ça m'est déjà arrivé. Moi, je me souviens qu'une fois, ça m'est arrivé que j'étais donc avec un aspirateur et à un moment donné où j'ai voulu le.
24: Mais pourquoi tu le coupes, Gérard?
2: Attends, Gérard,
16: je l'ai entendu, moi.
2: Ouais, on a entendu, moi. Oh, non, mais moi, j'ai rien.
16: Regarde ton casque en bas, là, le machin.
21: Ouais. Elles sont où tes mains, Gérard? Enlève les mains des boutons.
16: Je sais pas, ça doit venir de ton casque, parce que moi j'ai entendu.
25: C'est pour ça que je me suis dit d'accord.
24: Je suis bien d'accord.
16: Pas tous en même temps.
2: Non, Christophe.
15: C'est Jean-Charles.
2: Ouais, Jean-Charles.
15: Oui, je suis d'accord avec Ben Guigui qui dit que...
2: Mais qu'est-ce qui se passe là?
16: Bah c'est clair.
2: Bon, ouais. Non, attendez, là alors, ça commence là. À bien faire. C'est pas parce que je demande à Olivier qui fasse plus partie de l'équipe qui s'amuse derrière à nous faire le bordel.
24: Mais non, il s'amuse pas.
21: Moi je trouve que, de toute façon, j'ai un peu dur avec l'ensemble du...
24: Gabriela peut répondre.
16: Est-ce que
25: Jeanne, elle a eu des fantasmes, par exemple si
2: Non, mais attendez. Je repose la question. Peut-on avoir des fantasmes? Oh, s'il vous plaît. On me laisse parler? Peut-on avoir des fantasmes avec un aspirateur?
25: Oui.
2: On va demander à Christophe.
21: Bah écoute, moi, je pense personnellement que un jour ça m'est arrivé de...
2: Oh mais qu'est-ce qui se passe là? Mais merde!
21: C'est bien fini, je crois.
2: Non, attendez, là ça commence à bien faire.
15: Ouais, là je crois qu'il y en a marre là.
16: Qu'est-ce qui se passe, Gérard?
2: Non, mais tout le monde, ça fait trois fois que quelqu'un parle et qu'on lui coupe la parole.
16: Ah, c'est bizarre.
24: C'est pas bien.
21: Allô Gérard, je recommence?
2: Recommence.
21: Bah écoute, oui.
2: Olivier, tu t'en vas, s'il te plaît, merci.
24: Tu disparais des studios, Olivier.
2: Alors, Christophe.
25: S'il te plaît,
2: Mais c'est pas possible.
21: Allô, Gérard? Oui, c'est Christophe. Donc, moi, je te dis, je pense que, ouais, c'est naturel d'avoir des fantasmes envers son aspirateur, quoi.
2: D'accord. Voilà. Benjamin?
15: Bah, moi, me faire frapper par la prise d'un aspirateur pour qu'il me mette au courant, pourquoi pas.
2: Maïté?
0: Quand je me suis lancée dans la cuisine, j'ai eu besoin de l'aspirateur. Et au fil des années, je me suis rendu compte que ça pouvait servir à bien autre chose que la première fonction de l'aspirateur qui est d'aspirer.
2: Oh là là, là j'ai mal compris.
21: Elle parle en verlan, Gérard.
2: Non, mais même j'ai mal compris parce qu'il y a eu des coupures entre deux, c'est pas grave. Eddie?
25: Oui. J'étais sur une île déserte. Avec mon aspirateur, et donc c'était formidable.
2: D'accord. Ben Guigui?
3: Oui, moi aussi j'ai eu un fantasme, c'est effectivement d'être avec une partouze de d'aspirateur. J'avais donc trois aspirateurs dans le cul et qui m'aspirait le zizi. Et à ce moment-là, l'aspirateur me dit que c'était...
2: Bon, d'accord. Alors là, Ben Guigui, c'est même plus la peine. Allez hop, ce coup-là, tu
10: c'est
2: peux...
10: C'est pas lui, Gérard.
25: C'est pas
10: lui.
25: Ben Guigui. Attends, il a raison. Moi, j'ai compris la fin de son truc.
2: Non, mais moi, j'ai pas compris.
3: Ils m'ont dit, bah d'accord, si tu veux, on t'encule.
21: Comme ça, tout d'un coup.
25: Ah ouais.
3: Ouais, et donc, je me suis retrouvé...
2: Oh, non, là, c'est pas là. Mon casque. Non, non, ça vient pas de mon casque.
3: Dans la grande pièce, quoi. Ah ouais, à côté
2: non,
3: de
2: non, là, c'est lui.
3: Non, j'étais justement...
2: Non, là, c'est lui, tu vois. Alors là, c'est même
3: c'est
2: plus la peine. Non,
3: non,
2: mais c'est bon, c'est bon.
3: Plus dans le salon, quoi.
2: Bon, Gabriela.
23: Oui, alors moi, mon fantasme est de...
2: Oh, mais c'est pas possible.
10: Qu'est-ce qui se passe, Manu?
3: Et avec l'aspirateur branché ou pas?
2: Qu'est-ce qui se passe, là? J'ai même plus Gabriela.
10: Si, si, elle est là, Gabriela.
2: Bon, Gabriela, tu réponds, s'il te plaît.
3: Entendu, Gabriela, elle a répondu.
23: Moi, mon fantasme est de faire l'amour avec deux aspirateurs et faire la double pénétration avec.
2: Hein. D'accord.
3: Comme moi.
2: Jean-Charles?
11: Oui, c'est-à-dire que moi, Jean-Charles...
2: Non, mais toi, tu vas prendre ta voix comme tout à l'heure ou sinon tu vas gerber ce coup-là.
11: Lui, il habite pas sur Rennes, ça, c'est sûr. C'est-à-dire que je rêverais que mon aspirateur...
2: Bon, allez... Non, là,
11: en
2: c'est même plus...
11: de son long tuyau.
2: Tu peux le virer, Jean-Charles.
10: Ça y est, enchaîne.
2: Jeanne.
23: Oui, et eh ben écoute, GG, moi je te dis que...
3: Allez, bonne, Jeanne.
23: Merci. Moi je te dis qu'en fait, l'aspirateur, ça fait partie des fantasmes de l'humain.
2: Mm-hmm.
23: Donc, à travers les temps, les âges...
3: C'est vrai pour 42% des gens. Moi, je préfère Serge.
23: Donc, en fait, à travers les temps, la nuit des âges, ben, l'aspirateur a eu une fonction dans les fantasmes de l'homme.
3: Ouais, pour 42% des gens, ouais.
2: Bon, ça y est, c'est bon, on a fait le tour.
23: Gérard ?
2: Oui.
23: Gérard, j'ai Maïté.
2: Oui.
23: J'aimerais poser une question vite fait.
2: Vas-y.
23: J'aimerais savoir si tu donnes un petit nom à ton aspirateur.
2: Non.
23: Et est-ce que tu fais l'amour avec ton aspirateur ?
2: Non plus.
23: Est-ce que tu as des fantasmes ?
3: Non. Est-ce que tu as un aspirateur ?
2: Oui.
3: T'en as combien ?
2: J'en ai un et je l'ai dit. Non, mais ça y est. J'ai déjà dit combien de fois que je passais l'aspirateur chez moi,
3: mais
2: d'accord.
3: Pourquoi il parle jamais ton aspirateur?
2: Mais parce qu'il parle pas, c'est tout, abruti. Bon, ça y est, c'est tout, allez, hop. Votre aspirateur est-il un fidèle ami?
23: Ah, mais
2: c'est débile. Bon, qui c'est qui est pas content, là?
11: Qui est pas content, là?
23: Qu'est-ce qui est pas content? Personne. Bon, bah alors continuons.
2: Alors, Chris, Jeanne.
23: Oui, et ben écoute, Gérard, très bonne question. Merci.
3: Je crois qu'elle suce en plus.
2: Christophe ou Benjamin ou Eddie, vous allez vous calmer s'il vous plaît, merci.
21: C'est pas moi Gérard.
2: Ah, vous allez vous calmer, c'est moi qui vous le dis maintenant.
23: Donc je te réponds.
3: Oh, elle est bonne elle. Je crois vraiment qu'elle suce. Hein.
23: Non, je crois pas, non. Pas bon. N'importe qui, faut être sage avec moi.
2: Je préviens d'une chose.
23: Bon, c'est pas le sujet du débat là.
2: Voilà.
23: En fait, je réponds.
2: Oui.
23: Donc, tout à fait, l'aspirateur c'est un fidèle ami.
2: D'accord.
23: Parce que tu vois, où que tu sois, que t'es seul dans ta maison, bah, il y aura toujours une compagnie. Il y aura toujours
3: ouais, la vanne en plus.
23: Qui bon. Te fera la conversation et qui sera là pour toi.
2: Manu, s'il te plaît, tu me calmes ceux qui s'amusent à insulter les gens comme ça, parce que ça commence à bien faire. Il est 4h-10.
10: Bah, c'est un compliment qu'il avale, non?
2: Ouais, non, mais même. Il va être 4h-10. Là, le deuxième débat se passe. Comme le premier, je voudrais pas qu'on commence à foirer, parce qu'il y en a qui s'amusent à insulter les gens quand ils parlent. Ça, c'est un truc que j'ai horreur. C'est un truc que j'ai horreur, c'est tout.
21: Gérard, c'est Christophe, je peux répondre?
2: Pour l'instant, je demande à Gabriela.
23: D'accord. Alors moi, merci. Mon aspirateur, je peux pas l'inviter.
3: Elle est sale en plus.
23: Il vient avec moi au travail, il dort avec moi, il se lave avec moi,
3: et
23: il
3: ton mec
23: avec moi, il mange avec moi.
3: Et ton mec là-dedans, c'est tu fais comment?
23: C'est mon confident.
2: D'accord. Ben Guigui.
3: Bah, moi, je suis très étonné parce que Gérard, c'est une question qu'on peut se poser, parce que si les femmes sont aussi folles amoureuses de leur aspirateur, en fin de compte, elles font un peu cocu leur mec, ou est-ce que leur mec devienne plus leur mec? Je sais pas, qu'est-ce que t'en penses, Gérard?
2: Mais ça, personnellement.
23: Bah, écoute, tu peux avoir deux choses.
18: Non, mais Gabriela, est-ce que tu peux laisser Gérard répondre?
2: Non mais attends, pour l'instant, oh, s'il vous plaît, là, Jeanne et Gabriella, vous vous calmez ou sinon vous allez vous faire calmer au standard. Alors vous allez vous faire calmer au standard toutes les deux, ça commence à bien faire depuis tout à l'heure, merci. Ben Guigui, donc...
25: Qu'est-ce que t'en penses, toi, Gérard ?
2: Moi, personnellement, je voudrais bien que tu me répètes ta question, parce que...
25: C'est-à-dire que si on entendait des femmes tout à l'heure qui disaient que, tu vois, elles mangeaient avec leur aspirateur, qu'elles faisaient de l'amour avec, tout ça...
2: Ouais.
25: Donc si en plus dans leur vie elles ont vraiment un mec, en plus de leur aspirateur, est-ce que quelque part l'homme, c'est-à-dire leur mec, n'est pas un peu fait cocu à cause de leur l'aspirateur?
2: Personnellement si, je pense.
25: Dans
2: je pense.
25: Rapport, on est d'accord.
21: Donc on est d'accord, là c'est Christophe, allo Gérard.
2: Non mais attends Christophe, que... Christophe pour l'instant je réponds à Ben Guigui. Donc,
23: mais pourquoi cocu? Pourquoi? Bah, parce c'est
25: que,
23: une liaison.
25: Parce que si vous êtes tout le temps avec votre mec, enfin si vous êtes tout le temps... Avec votre aspirateur, vous partez, bah, apparemment, vous allez au travail avec, vous couchez avec, vous faites la course avec. Vous êtes plus souvent avec votre aspirateur qu'avec votre mec. Et donc, à un moment donné, votre mec, moi, je sais que je serai votre mec. Je me dirais, tiens, je suis cocu par l'aspirateur de ma femme.
2: D'accord. Non, okay. Attendez, qui c'est qui n'est pas d'accord?
23: Jeanne? Gabriella.
2: Gabriella, tu n'es pas d'accord avec lui, pourquoi? Mais alors, pourquoi?
23: Parce que quand

0: Il n'y a pas besoin d'un aspirateur pour.
1: Je suis d'accord. Ben si, sinon on est toutes seules.
0: Oui, alors, mais dans ce cas-là, mais des mecs.
2: Pendant qu'il travaille, le mec, faut bien s'occuper.
0: Mais dans ce cas-là, si t'as pas de mec, tu vas pas emmener ton aspirateur avec toi au boulot. Tu vas pas taper. Non, mais attends, Gabriella, tu vas pas t'amuser à taper à la machine à écrire avec ton aspirateur. C'est
1: mais
0: pas
1: mais
0: la.
1: Tu te poses à côté de moi, t'es bête ou quoi?
0: Non, mais attends, mais je vois pas. Non, mais attends,
2: Il y a un mode silencieux sur les aspirateurs où ils font quasi. Mais même Gérard a raison, on n'emmène pas son aspirateur au travail. C'est
0: mais non, mais.
1: Désolé, hein.
0: Bon, attends, mais dans ce cas-là, le patron, tu crois qu'il va accepter ton aspirateur à côté de toi?
1: Mais
2: tu le sors un peu en laisse pour lui faire faire pipi à ton aspirateur.
1: Mais bien sûr. Gégé?
0: Oui.
1: C'est Jeanne, je voudrais poser une question.
0: Attends, Jeanne, oui, tu me la poseras après, on va demander à Eddy de répondre à la question.
1: D'accord. Donc,
2: par rapport à si je sortais mon
3: animal,
2: en fait, parce que c'est un peu mon animal.
0: Non, votre aspirateur est-il fidèle, un fidèle ami?
2: Ah oui, il est assez fidèle, ouais. Il va pas se balader à droite à gauche, non, ça va.
0: D'accord. Maïté?
1: Ben oui, c'est un fidèle ami, c'est
2: clair, elle est bonne,
1: tu lui racontes tout ce que tu veux, il le répète.
2: Elle est telle, elle avale, elle suce tout.
0: Benjamin?
4: Ben pour te répondre à toi, Gérard, on peut dire que face à ton aspirateur, quand tu lui...
2: Ah ça, je sais pas, moi.
4: Quand tu lui confies un secret, il ne peut donc pas le répéter.
0: Mmh.
4: Mais sinon, pour répondre à Ben Guigui, on est en droit de se poser la question par rapport à ce qu'il a dit, si aspirer, c'est tromper.
2: Voilà, exactement. Ben voilà.
0: Donc, ouais, mais attends, Jeanne, s'il te plaît, merci.
1: Ouais.
0: Christophe, pour finir.
5: Ouais, moi, il m'a accompagné, mon aspirateur, il m'a jamais quitté, donc. Mais bon, moi, je dis, pourquoi une femme aurait besoin d'un aspirateur, alors pourquoi un homme aurait pas besoin d'une poupée gonflable, un truc dans le genre?
0: Ah, bah oui, bah voilà, mais ça, c'est pas le thème d'un débat. Ça va être. Ah, mais attendez. Oh! Gérard a eu une idée! On va faire un débat sur les poupées gonflables bientôt.
2: Là je t'ai fait plaisir, Gérard.
0: Ah ouais,
6: comme quoi l'aspirateur ça mène à tout.
0: Ah bah. Voilà, alors donc Jeanne, tu voulais me poser une question?
2: Jean-Charles.
1: Ouais.
0: Bon attends, Jean-Charles, il est encore là lui.
6: Bah oui, je l'ai calmé, il a rien dit depuis tout à l'heure, hein, il est sage donc.
1: Donc je poserai ma question après.
0: Oui.
1: Que je...
0: Bon alors Jean-Charles, dépêche-toi. Non, Jean-Charles, s'il te plaît, vite.
6: Il reste 6 minutes alors, on fait très vite.
0: 6 minutes, il nous reste encore 2 questions à poser alors, Jean-Charles, s'il te plaît.
5: Eh bien, tout à fait, ben, je suis d'accord.
0: Ok. Jeanne, ta question, vite.
1: Oui, eh ben écoute, je voulais savoir une question un peu existentielle.
2: Elle est bonne, elle.
0: Ouais,
1: Tu penses que l'aspirateur entre acide par rapport à l'homme?
0: Hein?
1: Est-ce que l'aspirateur entre acide par rapport à l'homme?
2: J'aime pas trop ça, hein.
0: Bon, enfin bref.
1: Mais Gégé, t'as pas répondu.
0: Mais attends, je vois pas du tout le rapport avec votre aspirateur.
1: C'est pas grave. Gégé, j'ai une autre question.
0: Non, bah, dépêche-toi.
1: On va suivre le débat, peut-être.
6: Non, on va suivre les questions. Vas-y, Gérard.
0: Allez, pensez...
6: Vas-y, pose ta question, ouais.
0: Pensez-vous que c'est bien... Alors ça, c'est une question à fil d'art. J'aime pas trop celle-là, mais c'est pas grave. Pensez-vous que c'est bien que les... Pensez-vous que c'est bien les gens qui abandonnent leur aspirateur sur le bord de la route?
6: Pas tous en même temps.
2: C'est comme les chats.
0: S'il vous plaît, merci. Jeanne.
1: Eh ben écoute, moi je suis je sais pas, je voudrais demander au mec de la SPA là.
0: Non. Pour l'instant tu réponds s'il te plaît, Jeanne.
1: Bah, écoute, je suis pas d'accord.
2: T'es bonne toi.
0: D'accord.
1: Je suis pas d'accord parce qu'en fait l'aspirateur ça représente quand même quelque chose.
0: Mmh.
1: Mais
0: okay.
1: C'est ton ami fidèle, donc tu peux pas lui faire ça.
0: D'accord.
1: Si
0: non, stop. Bah, c'est bon. Attendez, il me reste encore une question, je voudrais qu'on accélère. Jean-Charles, s'il te plaît, merci.
5: Oui, bah, je pense que c'est comme les bébés, il faut les emmener sur le bord de la route.
0: Ah bah d'accord, alors là j'en sens que tu peux dégager tout de suite, t'auras pas la 13e. Bonne nuit pour toi.
6: Ah, chacun ses idées, Gérard. Chacun son opinion.
0: Ah, non, mais attends, là, parler des bébés abandonnés sur le bord de la route, c'est pas. Ça, c'est un truc que j'aime pas entendre. Alors, c'est bon pour lui. C'est bon, Jean-Charles, c'est bon. C'est fini pour toi.
6: Bah, enchaîne.
0: Gabriella.
1: Oui, alors moi, malheureusement, j'ai déjà perdu mon aspirateur qui s'appelait Jacouillet. J'ai dû l'enterrer et tout, et puis j'étais vraiment très malheureuse. Et là, je l'ai remplacé par mon deuxième aspirateur que j'ai appelé Romuald.
0: D'accord. Ben Guigui.
2: Oui, alors justement, alors là je suis obligé de parler de pourcentage.
0: Non, tu parles pas de pourcentage, tu peux vite s'il te plaît, il me reste 3 minutes, il reste encore une question. Il reste encore une question, il reste 3 minutes, alors tu te dépêches s'il te plaît, merci.
2: Juste 4 chiffres.
0: Non mais je m'en fous.
2: Très bien.

0: Tu bon, réponds.
1: Vas-y, vas-y.
0: Tu... Non, Jean, s'il te plaît, tu me laisses.
2: 50 000 aspirateurs.
0: Non, hey, j'en sens.
2: 5 000 sont abandonnés.
0: Bon, j'en sens. Ben Guigui. Ben Guigui, ça commence. Bon, Ben Guigui. Tu me coupes Ben Guigui.
3: C'est
0: non, non, mais moi, pour l'instant, il me reste encore 3 minutes.
4: Bah, justement, Gérard, enchaîne.
2: 13% en hiver.
1: Ah, d'accord, merci.
2: Pourquoi
1: Gérard
0: Eddie, allez, c'est bon, Ben Guigui.
2: Oh. Mais plutôt les animaux.
0: Bon, alors, c'est bon, Ben Guigui, merci. Eddie.
3: Alors, moi, c'est un peu comme Ben Guigui, mais plus les grands-mères. Je préférerais abandonner les grands-mères.
0: Pareil. N'importe quoi, toi. Maïté, c'est un qui se marre comme... Oui.
5: Je trouve ça lamentable d'abandonner son aspirateur sur le bord de la route.
2: Bah, c'est comme les enfants, hein, ouais, qu'on abandonne.
3: Ouais, les grands-mères, c'est pareil, à la
5: matinée.
0: Ah, s'il vous plaît. Maïté.
5: Oui, je disais que c'était lamentable de l'abandonner sur le bord de la route. Ça se fait pas, c'est comme un animal.
3: Mais il faut, sinon il y a trop de repas.
5: Non, autant le ranger dans sa cave, dans son garage.
0: Voilà.
5: Non,
0: la Benjamin, s'il te plaît.
3: Ouais, par la
5: justement, même les anciens, quand tu rends les nouveaux.
3: Ton chien et ton chat, comme ça, tu fais une économie de laisse, tu fais une pierre
2: trois coups. Il y en a qui sont noyés dans la mer.
3: Oui, 30%, c'est.
0: Ouais, bah, 30%, t'es un starbé, toi. Christophe.
6: Bah, moi, en tant que vendeur d'aspirateur, oui, moi, je suis pour qu'on abandonne ces aspirateurs au bord de la route, comme
0: n'importe
6: ça.
0: N'importe quoi.
2: Ah, ça, tu fais de la thune, toi, hein.
0: Bah, ouais. Voilà. Tu crois qu'on viendra tâcher les aspirateurs en disant des conneries comme ça?
6: Mais attends, mais si on a besoin d'un aspirateur, on abandonne son aspirateur, forcément, on vient en racheter un autre.
0: Ah ouais, bah, moi, je pense pas. Donc, la dernière question.
2: Forcément, abruti.
0: Tu restes poli, s'il te plaît. Tu restes poli, Christophe.
6: Non, mais ça lui a échappé, je pense.
5: Bonne
0: nuit. Christophe, tu restes poli.
4: Deux minutes.
0: Alors, dernière question. Emmèneriez-vous votre aspirateur en vacances?
6: Et voilà, ça, c'était la question.
4: Cette question.
3: Ça, c'était la question.
4: Bah non, c'est la question bonus temps. Sortie de nulle part.
0: Ouais, c'est une question subsidiaire.
5: Bah, non,
4: il a changé la question.
7: Elle était mieux
4: l'autre.
7: Non, c'est pensez-vous.
2: Sur 50 000, il y en a 2 000.
0: Non, je fais celle-là.
7: Non, les bidons, c'est la question. La vraie question, c'était pensez-vous que Gérard manque d'aspiration comme un vieil aspirateur pourri?
3: Ah
2: oui. Ok.
0: Je m'en fous là.
2: Tu peux changer la question, Gérard.
0: Hein. Je fais ce que je veux.
3: On a deviné que c'est pas la bonne.
2: Ce que tu veux.
0: Non, attends, si t'es pas content, tu retournes au standard, alors...
1: On va faire un mélange des...
0: Bon, allez, vous répondez, c'est terminé, il reste plus qu'une minute, allez.
2: Ah bah effectivement, nous, on a vraiment l'impression que tu ressembles plutôt à un vieil aspirateur, effectivement, tout pourri, avec plein de merde et plein de poussière.
3: Tu t'essouffles dans tous les sens.
0: Alors, qui c'est qui dit ça?
3: C'est la question pour déchaîner, là.
2: T'as bien aspiré, vu que t'as plus de dents.
0: Alors là, tu peux... Qui c'est qui vient de dire ça?
7: Je crois que c'est Ben Guigui.
4: C'est Jean-Charles, je crois.
7: Ah bon, merde.
4: Mais ça y est, je l'ai viré.
0: Alors, Jeanne, pour toi.
1: Bah écoute, à quelle question je réponds là, à la tienne ou à l'autre?
0: Non, allez.
4: Celle que tu veux, mais vite.
2: Comme quoi,
0: vite, parce que là, c'est terminé.
1: Bah écoute,
0: c'est terminé.
1: T'es un vieil aspirateur et tu aspires plus.
0: D'accord. Gabriella.
8: Oui, moi, j'amène pas mon aspirateur en vacances. Il a besoin de se reposer, je le laisse dans le placard.
0: D'accord. Ellie. Allez, non, mais je m'en fous, moi. Vous répondez aux deux questions, c'est tout. Bon, allez, ça y est.
3: Mais non, la question...
7: Comment il est speed, le Gérard.
0: Mais alors, allez
2: débat, là, oh.
0: Ouais, si t'es pas content, il dit, tu gerbes, hein.
2: Ben Guigui.
0: Non, Ben Guigui, tu dégages, quoi. Je veux plus t'entendre.
7: On va faire la conclusion, Gérard, parce qu'ils ont l'air un peu excités, toi aussi.
0: Ouais, je vois.
7: Vas-y.
0: Alors, conclusion du débat, donc.
2: Je bourrais bien le cul d'une des deux salopes qui sont à l'antenne, là.
0: Eh ben, c'est bien, tu verras avec...
3: Ami poète, bonsoir.
0: Ouais, ben, pour l'instant, conclusion, allez.
6: Ben ouais, alors c'est Christophe, je suis ma conclusion. Ben moi, je pense qu'effectivement, je crois que tu peux marquer ce jour-là d'une pierre blanche, parce qu'on a vraiment, c'était deux super débats.
0: Mmh.
6: Et donc, quand même, une petite conclusion, ce qui est sûr, c'est que, bon, ça, là, je me fais plaisir, tu n'auras jamais une bite aussi longue qu'un tuyau d'aspirateur. Ça,
0: d'accord, ok. Benjamin, pour toi, pour finir, la conclusion.
3: Je vais la faire en même temps que toi, comme ça, ça ira plus vite.
0: Non, hein. Vous vous calmez, Benjamin, s'il te plaît, merci.
3: Alors, la conclusion du premier débat, j'étais là, donc je vais dire pareil que pour le deuxième débat, donc pareil.
0: Donc, pareil que c'est le premier.
3: Voilà.
0: Ok. Maïté?
5: Bah, pour la conclusion, je dirais que c'est pas trop mieux qu'avant.
2: Ouais, si, ça la vale et tout.
0: Bon, s'il vous plaît, derrière, merci.
5: Et vive les aspirateurs.
0: Ouais. D'accord. Eddie?
2: Bah, moi, la conclusion du débat, j'ai trouvé ça pas mal pour une fois. C'est vrai que ça a un peu changé.
0: Mmh.
2: Je suis assez fier de toi. Hein.
0: D'accord.
2: Je crois que dans les statistiques, ça se verra. Hein.
0: Ok. Ben Guigui?
2: Bah moi j'ai été ravi quand même parce qu'effectivement le débat s'est bien passé. je vais juste donner l'adresse de la société protectrice.
0: Non, non, c'est bon, tu donneras pas d'adresse, tu vas
2: des handicapés.
0: Ouais, bah, voilà, c'est bien, bah, Manu, s'il te plaît.
7: Manu.
0: Merci.
7: Voilà, Manu.
0: Gabriella, pour conclusion.
8: Alors, moi, je trouve que le débat s'est très, très bien passé, les deux débats, et je suis très contente que ça soit bien passé, et puis voilà, salut.
0: Ok. Jean-Charles? Ah non, il est plus là.
9: Il est parti.
0: Et Jeanne, pour finir.
10: Eh ben écoute, débat fort intéressant, question très bien. Et c'était très important de parler des aspirateurs parce que ça va être le compagnon de la femme du futur.
0: Donc d'accord.
10: C'était très bien de l'indiquer, puis je me suis bien marré. Voilà.
0: D'accord. Eh ben moi, je peux vous dire une chose, que je pense que ce qu'on avait discuté mardi lors de la petite réunion avec Max Fuldar et Manu, je pense que ça
7: a porté ses fruits. T'es content, chef, de nous? T'es content, chef?
0: C'était bien. Je vous pas que ça s'est bien passé. Les deux débats sont super bien passés. Donc j'espère que la semaine prochaine, ça sera autant.
7: Ah, tu peux remercier Fuldar et Manu quand même.
11: Oui, ouais. Quand même.
0: Vous avez quand même fait des efforts, c'est vrai, je reconnais. La semaine prochaine, les deux débats vont porter sur les grandes surfaces et sur les sports automoto. Et là, on va se quitter pour la nuit sans pub avec...
7: On va leur faire plaisir quand même.
0: C'est qui, c'est Marine?
7: Ouais, Marine, elle arrive.
0: Donc Marine pour la nuit sans pub et demain...
7: Un petit cadeau.
0: Et demain, vous allez avoir le droit au best-of techno.
7: Ouais.
0: Parce que Max n'est pas là pour vous faire la libre antenne du soir.
7: Moi, je serai dans le bus, hein, quand même, en direct.
0: Il sera en direct dans le bus, en direction de la Belgique. Donc, il va faire une teuf là-bas. Donc, allez-y nombreux, surtout. Et comme tout le monde a été calme, vous avez le droit à un petit remix.
7: Ouais. Voilà.

0: tout à l'heure, ma petite, tu vas pas faire la première question, tu vas aller tout de suite voir comment que ça se passe au standard. Hein.
1: Ouais,
0: je te préviens d'entrer.
2: Gérard,
0: oui.
2: Est-ce que tu peux nous expliquer ce que c'est que la techno et la house?
0: Bon, alors la techno, si tu sors en boîte et que tu vas à la loco, t'as de la techno et t'as de la house en même temps.
2: Ouais, mais c'est quoi la différence?
0: Bah c'est pas du tout la même chose, hein.
2: Oui, c'est mais d'accord, mais c'est quoi? Bon, pourquoi tu me demandes si on préfère la house ou la techno si c'est la même chose?
0: Eh ben, si je vous pose la question, c'est pour savoir vos goûts.
2: Ah, bah oui, mais...
0: Voilà.
2: Je réponds.
0: Oui.
2: C'est Philippe.
0: Oui.
2: Ouais, bah moi je préfère la house.
3: Ouais, Camille, là-bas.
2: Comment?
3: Non.
0: Bah si, vous pouvez réagir tous, hein, n'ayez pas peur. Hein.
2: Non,
0: si c'est pas trop le bordel...
2: Ça dance.
0: Ouais.
2: Donc ça dance et c'est cool, quoi.
0: Mm-hmm.
2: C'est bien.
0: D'accord. Ben Jérôme et Gigi, là, vous dormez, et puis Franck
4: Non, on laisse les filles s'exprimer. Bah ouais, je préfère pas parler, sinon je vais t'énerver, donc.
2: Ah, c'est gentil. C'est Gigi, là, Gérard.
0: Oui.
2: Gérard.
0: Oui.
2: Moi, j'aime pas trop les deux, donc je connais pas la différence.
0: Ah ouais, mais qu'est-ce que t'aimes comme musique, alors, sinon? D'ailleurs, ça va être une question aussi, hein.
2: Moi, j'aime le rock et tout, parce que ça bouge trop, la techno, et ça me gave au bout d'un moment, quoi.
0: Et ben, le rock, ça bouge pas.
2: Ouais, mais la techno, c'est toujours boum, boum, boum, c'est chiant qu'au bout d'un moment, quoi.
4: C'est la régularité qui est énervante.
3: Ouais, mais il faut avoir aussi une certaine culture pour écouter de la techno, hein.
2: Mm-hmm. Ouais, c'est vrai.
5: Non, en fait, moi, ça, c'est une question...
0: Ouais, mais donnez vos noms si vous voulez réagir quand même, là.
5: Philippe.
0: Oui.
5: Moi, je dis que ça, c'est une histoire de rythme. Si t'as pas de rythme dans le sang, si tu bouges pas ton corps avec les vibrations de la musique, ça peut pas marcher, hein.
3: Mm-hmm. Et Stanislav Lavage, je suis tout à fait d'accord.
0: D'accord.
5: Donc, ça dépend du feeling.
0: Ok. Tu sais qui voulait réagir, là, comme garçon?
4: Moi?
0: Qui, toi?
4: Benoît.
0: Non, mais attends, commence pas à te foutre de moi, il y a Franck, Jérôme.
2: Et Gérard?
0: Oui.
2: C'est Gigi?
0: Oui.
2: Et toi?
4: Gérard, tu m'entends?
0: Oui,
2: Gérard,
0: je t'entends.
2: Oui.
4: Attends deux secondes, Gérard, tu m'entends?
0: Ouais.
4: Je suis un Belge.
0: Mais non, mais c'est quoi là? C'est qui celui-là là?
6: Olive, tu commences pas.
0: Eh, c'est qui celui-là là? Oh!
6: C'est Olivier, il met des habituels. Ça y est, ça commence. Je gère.
4: Je téléphone de...
3: Allô?
0: Oui.
2: Oui. Et Gérard?
0: Oui.
2: C'est Gigi?
0: Oui.
2: Et moi, je voudrais savoir, tu préfères la techno ou la house?
0: Pareil, moi, j'aime les deux.
2: Et t'aimes bien danser?
0: Bah, quand j'ai l'occasion, oui.
4: Tu ne vois pas bien danser,
3: t'as bien souvent l'occasion, Gérard, non?
0: Mmh. Tu sais qui dit que je suis souvent au bar?
4: Le Belge, là, Benoît.
0: Ouais, c'est ça. Bon, alors, Jérôme, tu dégages.
4: Mais c'est pas moi.
0: Non, c'est pas toi.
5: Non, c'est pas le Belge.
2: Et Gérard?
0: Quoi? Ouais.
4: Gérard, c'est Franck.
0: Ouais.
4: Est-ce que t'aurais pu faire DJ comme Max, Jean-Marie K?
0: Non.
4: Pourquoi?
0: Parce que ça me dit rien du tout pour l'instant. Ça me dit rien, c'est tout. Peut-être que ça viendra un jour, on sait pas.
3: Gérard,
0: oui.
3: Stanislav Lavage.
0: Oui.
3: Quel bande de techno t'aimes?
0: Tout genre de techno que Max passe à l'antenne.
3: Et Gérard, ouais. C'est Jérôme, t'aimes le hardcore.
0: Mais Jérôme, tu dégages, allez hop. Bonne nuit, vous me changez Jérôme.
3: Gérard.
0: Vous me changez Jérôme.
6: Quoi, il a fait dans sa culotte?
0: Allez hop. Gérard. Laura, tu te réveilles s'il te plaît.
4: Mais attends, je pose une question et tu m'envoies bouler.
0: Ouais, mais attends, tu prendras ta voix normale, tu prendras pas la voix d'un trablot, d'accord?
5: Gérard.
0: Laura.
5: Gérard, c'est Laura.
0: Laura, tu te réveilles?
5: Oui, bah justement. Dis-moi, tu dis que tu danses sur la techno, toi?
0: Mmh.
5: Mais je t'ai pas souvent vu danser sur la techno, pourtant tu vas souvent à la loco.
0: Bah oui.
5: Mais je t'ai pas vu souvent danser
4: peut-être
5: sur la techno.
4: Peut-être que tu l'as pas vu au bon endroit.
5: Ah.
4: Tu danses pas sur la piste, lui. Hein.
5: Oui, bah je...
4: Oh, mais surtout les fesses...
5: Ailleurs.
4: Canard
5: ouais, ouais.
4: WC, non? Ouais, voilà.
0: Non, alors attendez, qui c'est qui vient de dire dans les WC déjà, pour commencer? Eh, répondez là les deux, sinon vous allez gerber tous les deux d'entrée là maintenant. Franck et Jérôme, lequel des deux?
4: Ah non, mais c'est pas moi.
0: Vous
4: hein.
0: Voulez pas répondre? Alors bonne nuit à vous deux.
4: Non,
0: allez,
4: non,
0: bonne nuit, ça vous apprendra.
4: Ça vous apprendra. C'est Franck. Non, mais c'est n'importe quoi. Dans la mesure où c'est pas moi, j'ai pas mesure de me dénoncer, donc c'est à l'autre de parler. Hein. Bah ouais, donc je te dénonce, c'est Franck.
5: Non, c'est pas moi, c'est toi.
3: Non, personne n'a dit des WC là.
0: Non, presque pas, j'ai pas entendu.
3: Non, mais
0: deuxième question, c'est bon. Je vais dire le premier qui dit ça, il va dégager, je vais pas chercher qui c'est.
5: Bon, vas-y, Gérard, pose la deuxième question.
2: Et moi, je dénonce personne.
0: Quelle musique aimez-vous écouter le plus?
5: Ouais, Tulipe.
0: Oui.
5: Ouais, bah moi j'adore Dick Rivers.
0: Mmh.
4: C'est pas de la techno.
5: Comment?
0: Mais quel genre de musique? Oh là, attendez, il y a une question.
6: Il y a un message. Il y a un message Minitel et on nous dit pour voir danser GG à la loco, c'est où les chiottes ou le bar? C'est vrai?
0: Non, pour n'importe quoi. Que ça commence pas sur Minitel, sinon si tu as des questions comme ça, c'est pas la peine de couper pour me les annoncer parce que j'en veux pas du tout.
1: Ok, pardon, je vais dire... faire un sens, sujet de
0: non, non, mais j'avais bien précisé d'entrer avant de commencer les débats. Hein.
1: Ok, pardon.
0: Donc, quelle musique aimez-vous le plus écouter? Quelle musique écoutez-vous le plus? Tulip? Oh! Eh, c'est quoi là, ce bordel? Alors, vous répondez là? Bon, Olivier, là, s'il te plaît. Olivier,
7: non, je regarde, Gérard, je regarde. Pas d'où ça vient, non? Qu'est-ce qu'il y a, Gérard? C'est pas moi.
0: Non. Oh, y a plus personne à l'antenne.
8: Oula. Ah, bah, c'est Olivier, les a foutus en wait.
0: Bon, allez, Olivier, tu viens de la salle. Olivier, va voir dans ton studio de pro, là, ce qui se passe.
7: Non, c'est bon, Gérard. Vas-y, c'est bon.
8: Vas-y, c'est bon.
0: Bon, qui c'est qui voulait réagir, la tulipe? Bon, bah, j'ai personne.
9: Moi, j'attends. Allô.
4: Mais pourquoi mettre des stagiaires au standard, ça?
9: C'est Philippe.
0: Ouais.
9: C'est Sassi.
10: Laura.
0: Gigi. Oui, bah allez-y.
9: Bon, bah Laura.
0: Bon, ouais.
9: Laura. Gigi.
0: Bon, Laura.
9: Oui. Ben moi, je disais que ce que j'aimais, c'était... j'adore la techno. Mmh. J'adore la dance. Enfin, j'adore tout ce qui bouge parce que j'adore danser. Donc, en général, c'est tout ce qui bouge... plus, enfin, j'aime pas tellement le... J'aime bien écouter le reggae et tout ça, mais c'est tout, quoi.
0: D'accord. Franck.
4: Ouais, moi je suis surtout, je suis pas très techno, musique électronique, mais en revanche, je suis à fond dans tout ce qui est sonorité rock'n'roll, art,
9: metal.
4: Bon, c'est plutôt pas mal, quoi. Je sais pas si tu connais Gérard, mais.
0: Ouais, d'accord. Ouais, je vois.
11: Stassi, moi j'aime bien les remixes de GG.
9: Ah.
0: Mais attends, oh Sophie, tu sors d'où, toi? Elle sort d'où celle-là, là? Elle sort d'où, là, Sophie?
9: Je crois que c'est un tableau.
11: Hein. C'est Stanis là-bas, Gérard.
9: Non, c'est un tableau, GG.
0: Jérôme.
4: Ouais.
0: Bon, tu travailles
4: ouais,
0: ou
4: ouais,
0: tu
4: moi, dire c'est comme Franck, moi j'aime bien le rock'n'roll.
0: Non,
4: le
0: rock'n'roll. Ouais, bah bien sûr, dès qu'il y en a un qui dit ça, automatiquement
4: tu vas avoir les mêmes opinions que lui. Hein.
0: Bon, bah tu fais ce que tu veux.
9: Ouais, Philippe,
0: hein.
9: Je réponds.
0: Ouais, bah Gigi.
9: Ouais, bah moi j'adore le rock français à la con.
11: Oh là là.
9: Rivers,
11: comme
4: Noir Désir.
9: Non, Sidic Rivers, Eddie Mitchell, tout le rock français à la con, j'adore ça, moi.
0: Bon, d'accord. On a là, il y a une question Minitel,
1: on nous demande si
0: c'était la question Minitel.
1: On nous demande si t'aimes bien danser la fous-moi-là.
9: Ah ouais.
0: N'importe quoi. Enfin.
9: Gérard.
4: Ou la goûte-moi-là.
9: Gérard, c'est Laura.
0: Ouais. Voilà
4: aussi.
9: Qu'est-ce que t'écoutais quand t'étais plus jeune?
0: De tout.
9: De tout?
11: C'est-à-dire?
0: Bah, de tout, tout ce qui passe à l'heure actuelle.
9: Voilà. Mais quand t'étais plus jeune, quoi, je sais pas, moi, quand t'avais 15-20 ans.
0: Non, mais attends, 15-20 ans, j'écoutais déjà un peu de techno.
9: Claude François.
0: Non, mais ouais, bien sûr, en plus, sans trop autres, hein.
9: Et puis
0: entre autres, Clo-Clo, et puis ça, tout ce qu'il y a comme chanson à l'heure actuelle, maintenant.
1: T'écoutais ton cœur aussi.
9: Gérard, tu penses que tout ce que tu écoutais avant, donc quand tu étais plus jeune, c'est revenu aujourd'hui, quoi?
0: Non, il y en a pas assez à l'heure actuelle, si tu veux.
9: Il y a pas assez de quoi?
11: Ouais, je suis d'accord.
0: Il y a pas assez de musique comme on avait au début.
9: Ouais. Tu préférais, pourquoi tu préférais?
0: C'était pas mal comme musique. Bon, bah maintenant, c'est différent.
11: Et Gigi?
0: Oui, c'est Gigi. Qui?
11: C'est Gigi. Qu'est-ce que t'écoutais quand tu branlais?
0: Alors, Gigi, tu dégages, bonne nuit.
4: Allez, hop.
0: Hop là.
4: Allez,
8: c'est neuf.
0: Je vais pas s'en aller au standard. Je vais tout de suite terminer.
9: Ciao.
0: Voilà.
11: Ciao, baby.
0: Samis là-bas.
11: Ouais.
9: Non, mais c'est un tableau, ça.
0: Bon, Samis là-bas, tu travailles ou tu fais comme Gigi tout à l'heure?
11: Attends, j'écoute, hein.
0: Bon, bah alors, tu travailles?
4: Je reviens pas, il est vite une fille, quoi.
11: Ouais, alors, c'était quoi la question?
0: Bon, Gigi, Stamis, ça va?
11: Ouais.
0: Tu as retourné voir Olivier au standard, il va t'expliquer.
11: Ah, mais
4: prénom, la voix de Calimero, moi, j'aime pas trop.
0: Ah non, tu dis.
9: C'est un trablon, ça,
0: Tulip.
4: Ça tire sur
11: le déjà, t'apprends à dire mon prénom, toi.
0: Ouais, si t'es pas contente, ma petite, tu dégages.
4: C'est le même prix.
9: Au standard.
0: D'accord, je te dis, tu as Olivier au standard, il va t'expliquer ce que c'est, un débat. Ok. Tu l'as, Olivier? Ou Manu, là, vous...
1: Non, tu m'appelles pas Manu,
8: moi,
1: d'accord?
8: Je rien faire, Gérard, là, ce soir.
0: Ouais, non, mais tu t'es...
1: Elle va bien, d'ailleurs,
0: du bureau, d'accord?
1: Est-ce qu'elle a aimé la galette?
0: Bon, ouais, vous arrêtez vos conneries tous les deux, là, ou sinon vous allez dégager.
1: Non, c'est parce que je vais...
0: Non, mais moi, je veux pas le savoir. On n'est pas là pour parler de votre mère, d'accord?
4: En fait, Gérard, t'as reçu la galette que je t'ai laissée sur ton paillasson?
0: Alors, Jérôme, tu dégages.
4: Ah non, c'est pas moi.
0: Jérôme, tu dégages. Tu me sors bien, Jérôme. Allez, hop, aussi.
11: Je
0: sors où?
4: Allô, Gérard.
0: Tu le vire.
4: Gérard, salut, Arnette.
10: Salut.
0: Bon, c'est qui à la place de Gigi?
12: C'est Rudy.
10: Tu peux poser ta question, s'il te plaît.
0: Allez,
13: Gérard, tu poses ta question.
0: Stanislava, je t'invite de gazer.
4: Allô, oui.
0: Oh, Olivier, tu me prends Stanislava, là, tu lui expliques ce que c'est un débat, s'il te plaît, merci.
10: Ouais, exactement, ouais.
0: Donc, Tulip.
13: Oh, toi, oui. Tu crèves là-bas, la grenouille.
0: Bon, oui, allez, tu me la dégages complètement, celle-là.
10: C'est ça, elle arrête pas de m'appeler.
4: Allô, Gérard, c'est Rudy.
14: Arrête de virer tout le monde, Gérard, on va se retrouver à deux.
10: Ouais, c'est ça,
0: putain. Bon, ouais, on dit pas putain, d'accord. Bon, alors, Tulip.
10: Oui, mon petit Gérard, je t'ai dit, hein, moi j'adore le rock français à la con, Eddie Mitchell,
13: Tulip,
10: Rivers, tout ça, quoi.
0: Ok. Et Rudy, j'en ai rien à foutre.
10: Tulip.
4: De quoi tu parles à moi, là?
10: Tulip.
0: Rudy.
4: Ouais.
0: Et toi?
4: Qu'est-ce que j'aime?
0: Quelle musique aimez-vous écouter le plus?
4: Ouais, le funk groovy New Jack Hardcore.
0: C'est quoi, ça?
4: Tu connais pas?
0: C'est quoi comme musique?
4: Bah, c'est un truc nouveau, enfin, c'est surtout, je vais dans le milieu underground, en Angleterre, tu vois.
10: Mm-hmm. Ouais, j'en ai entendu parler aussi.
4: Donc, ouais, tu connais, bah, c'est un truc qui est la mode, bah, ça arrivera bientôt.
12: C'est quoi le milieu underground, GG?
0: J'en sais rien.
12: Ah bon? Bon, c'est pas grave. Jean-Pierre Madère, on accueille Jean-Pierre Madère à la place de Jérôme.
10: Ouais,
12: et Victoria à la place de Stanislas.
10: Ouais, salut Jean-Pierre.
4: Bonsoir.
0: Salut Madère.
10: Bonsoir.
4: Ça va? Ouais.
0: Et qui?
15: Bonsoir.
12: Victoria.
15: Bonsoir Victoria.
10: Bonsoir tout le monde.
4: Bonsoir Victoria.
16: Salut.
0: Donc alors je répète pour les... à moins que vous ayez écouté la question numéro 2, sinon
4: ah non, on était au standard, nous.
15: Non, c'est vrai, on n'a pas entendu.
4: On appelait. C'est le désavantage du standard, on n'entend jamais les questions.
16: C'est vrai.
0: Bon alors donc, pour la dernière fois, pour les deux qui viennent d'arriver, donc quelle musique aimez-vous le plus écouter? Alors, Madère ou Victoriane, hein,
4: non,
15: Victoria.
4: Jean-Pierre Madère, Jean-Pierre, s'il te plaît.
0: Ouais, bah,
4: ça fait pas cousin, moi.
0: Au moins, je t'emmerde.
10: Ouh là là là.
0: Parce que tout à l'heure, tu as dégagé vite fait, toi.
4: Donc, moi, j'aime bien tout ce qui est rock'n'roll, pop, techno, rap, et le reste. J'aime bien tout.
0: D'accord. Victoria?
15: Victoria aime bien la musique classique et la techno.
0: D'accord.
10: Alors, ah ouais, GG?
0: Quoi?
10: Ouais, je voulais te dire. J'adore Elvis Presley. Est-ce que tu connais Elvis Presley?
0: Qui c'est qui parle?
10: C'est Philippe.
0: Ouais.
10: Est-ce que tu connais Elvis Presley?
0: Bien sûr.
10: Ah ouais?
4: Tu serais capable de nous chanter quelque chose?
10: Ouais, exactement.
0: Non,
10: ouais.
0: Pour l'instant, on chante pas, d'accord? On fait
4: connu,
0: les débats.
4: Connu,
12: Gérard, sur Minitel, on nous demande si t'es une ancienne Claudette.
15: Je suis sûr que t'as une belle voix, allez.
4: Ouais,
12: c'est vrai ou pas?
0: Allez, Gérard! Ferme vos gueules, s'il vous plaît!
10: S'il vous plaît!
17: Elle, je ne veux qu'elle.
12: Une pizza, elle arrive.
0: Eh, je.
17: Only you, Sandy.
0: Oh, vous vous calmez là, tous les deux, ils sont là! Oh, les deux cons, là, on se rend compte, vous
12: excuse-nous, j'ai cher Olivier.
0: Un peu, là, hein.
12: Oh, Olivier.
0: Bon, alors, la question Minitel, là, parce que tout le monde gueulait, puis eux, là, ils parlent entre eux.
12: Dans ta couche, Manu?
0: La question Minitel, c'était quoi?
12: C'était, est-ce que t'es une ancienne Claudette cachée?
0: Ouais. Alors, pensez-vous que sur l'iPhone, il n'y a pas assez de rap?
15: Et j'en étais sûr.
4: Pourquoi, sur quoi?
0: Ben, ça me fait une belle jambe.
15: Pensez-vous que quoi?
0: Bon, ouais, c'est quoi, là, ce bordel?
15: T'as des belles jambes?
12: Je viens pas d'ici, genre.
0: Alors, je répète ta question, et vous allez vous réveiller, parce que je sens que tout à l'heure, ça va.
10: Non,
0: si vous avez tous répondu, vous me faites chier maintenant.
15: Bon, j'ai pensé, là. Je pose pas de questions, comment tu veux qu'on te
0: fasse? Pensez-vous que sur la FM, il n'y a pas assez de rap?
15: Le rap? Le rap?
0: Eh, hey, tu vas travailler, toi, sinon tu vas faire comme Gigi, tu vas dégager.
4: Ah bon?
0: Non mais, oh, là, c'est quoi, là, ce bordel, là?
4: Bon, allez, Franck, je vais répondre à ta question, Gigi.
0: Non, mais, là,
12: c'est parce que je sais pas bien comment ça fonctionne. Là, je leur raccroche le nez.
15: Gérard, répète la question, s'il te plaît.
12: Là, je les retire. C'est ça. Hein.
18: Ouais, c'est ça. En fait, tout en haut, tu les retires.
12: Non, mais
18: tout en
12: bas, tu les mets.
0: Ça commence à bien faire, là, au standard. Hein.
10: Gérard,
4: c'est Jean-Pierre Madère. Je voudrais répondre.
15: Ah ouais, c'est sympa.
4: Bah, ils arrêtent pas tout le standard, là.
0: Bon, je sens que je vais mettre un disque et vous allez
12: dégager. C'est une cabale, c'est les auditeurs
0: qui coupent.
15: Attends,
0: parce que si c'est le bordel comme ça, tu coupes tout le monde, c'est plus...
15: Vas-y,
0: reprends ta peine de perdre du standard.
12: Reprends ta question, Gérard, reprends ta question.
0: Pensez-vous que sur la FM, il n'y a pas assez de rap?
15: Je peux répondre, Laura?
0: Oui.
15: Moi, je trouve que non, il y en a assez, ça suffit.
19: Oui, il y en a en trop déjà.
4: Ouais, moi je suis d'accord, il y en a en trop parce que c'est de la musique d'il y a 15 ans et c'est naze. Et puis, il faut passer à autre chose, quoi, maintenant.
0: C'est qui vient de poser
19: ça?
0: C'est qui vient de dire ça?
4: C'est Rudy.
0: Mm-hmm.
10: Moi, je réponds.
4: C'est vraiment de la zone. Maintenant,
19: c'est Victoria.
4: Hardcore acoustique, quoi.
0: D'accord. Victoria?
19: Je trouve qu'il y en a même beaucoup trop.
0: Mm-hmm.
19: et je ne supporte pas cette musique-là.
0: Ouais, d'accord. Madère.
16: Ouais, mais le rap, moi, je suis assez tolérant sur ce point-là. Mais je trouve qu'il devrait plutôt, au lieu de chanter du rap, trouver du travail. Hein. Parce que pendant que des gens cherchent du boulot et menacent le gouvernement, qu'est-ce qu'ils font, les gens?
0: Non, mais attends,
16: Exemple, des vieux tubes de Elvis Presley.
20: Exactement.
16: Du faire du rap par-dessus.
19: Ouais, voilà,
16: exactement. Non, mais attends, qu'est-ce que je te demande, moi? Il y a des gens qui cherchent
19: du travail. Mais qui prend avec
0: Eh, ça suffit là, Tulip. Tulip.
20: Oui, là,
12: c'est attends, la brief.
21: Gérard, c'est Laura.
0: Ah ouais, Laura.
20: Je t'aime, Laura.
21: Ah, écoute, moi c'est plutôt à Gérard que je vais le dire. Gérard.
0: Quoi?
21: Oui, question.
0: Eh putain, mais qu'est-ce... Eh, vous arrêtez au standard ou quoi, là?
16: On dit pas putain, on dit samedi travail.
0: Alors, attends.
12: Oulala.
0: Alors là, vas-y, Gérard. Tu me sacrifies trois mecs. Tu me sacrifies trois mecs, je veux pas le savoir. Tu me laisses complètement, je veux pas. J'avais prévenu. Allez, hop dehors pour.
12: Ok.
16: Moi, je veux pas payer pour lui.
0: Non, non, je veux pas le savoir. Tu payes pour tout le monde.
16: Il a payé pas les
0: frais. Allez,
19: rentrez-vous, hein.
0: Tu me vires les trois mecs, terminé, ça leur apprendra.
16: Ah, on va pas payer pour les conneries.
0: Je veux pas le savoir, ça nous apprendra. Bon, bah, quand vous serez décidé de.
21: C'est Laura, mon amour.
0: Quoi?
21: Oui, je peux répondre à la question.
0: C'est qui?
21: C'est Laura.
0: Ouais.
21: Donc. C'était à propos du rap, toujours.
0: Mmh.
21: Non, mais moi, je voulais dire que, tout simplement, le rap, je trouve qu'il y en avait assez, et donc j'aime pas du tout cette... Enfin, c'est pas que j'aime pas du tout, mais j'apprécie pas du tout, même, le rap.
19: Mmh. Ouais, Philippe peut me répondre.
0: Ouais.
19: Ouais, bon, moi, je voulais dire, Gérard, que moi, j'aime toutes les musiques, quoi. Je suis ouverte à toutes les musiques, du moment qu'elles ont un sens, hein. Je suis toute, oui.
0: Mmh.
19: Et puis, je voulais te dire que le rap, au fait, c'est... Bon... C'est une musique qui décrit les réalités, quoi. Donc, que ça soit du rap américain ou du rap français, il y a un sens derrière tout ça. Il y a une réalité qui se dessine.
0: D'accord.
19: Victoria.
0: Oui, Victoria.
19: Je voudrais dire que les paroles de rap français sont trop nulles.
0: Ça, c'est vrai. Oui, mais dans quel sens tu veux dire ça?
19: Que c'est très nul.
0: Ouais.
16: Non, je suis pas d'accord.
19: C'est que les mecs, ils ont pris un télépoche au Télérama, ils ont vu ce qui passe à la télé, ils ont construit une chanson.
0: Mmh. Attends, 5 minutes, Victoria, il y a une question unitaire.
12: Non, c'est pas une question, c'est un truc qui vient de nous arriver. On nous dit, donc, GG, c'est Sainte-Anne, rentre tout de suite et arrête de te prendre pour un animateur.
0: D'accord, et bien, c'est lui qui dépense son fric, moi j'en ai rien à foutre, je fais ce que je veux. Donc, qui continuait là, cette
19: année? Ouais, Sainte-Anne.
0: Non, mais attends, il m'avait semblé de... Oh,
16: non, mais attends, Gérard.
12: Non, mais je l'ai viré, il se fout de ta gueule.
0: Hein. Non, mais c'est bizarre, il est encore là.
20: Gérard. Mais il y a trop de gros cons comme Gérard sur la FM.
0: Bon, bah alors tu dégages.
19: Allez, hop.
12: Bon, je le vire et on a que Jean-Pierre François.
19: Ah,
0: non, bah c'est bien, parce que les mecs, ils vont tous changer. Tu vas leur faire changer de nom, ils vont rester.
12: Et non, c'est des pseudos.
19: Gérard, mon amour.
0: Quoi?
16: Attendez, taisez-vous, s'il vous plaît.
19: Pourquoi est-ce que tu t'énerves comme ça?
16: Attendez, Gérard, c'est Franck.
12: Bien joué.
16: Gérard, c'est Franck. Alors, je voudrais m'excuser pour le comportement que j'ai eu tout à l'heure vis-à-vis de Sandy, quoi. C'était pas sympa de ma part. Et
19: oui, bon, t'es mauvais, hein.
16: Non, c'était
19: mal poli.
0: Attendez, taisez-vous, les filles.
16: Non, c'était complètement nul de ma part d'incriminer Sandy dans tes histoires. Je sais que t'as assez d'ennuis comme ça. Bon,
19: Oh, t'es un lèche-cul.
16: Non, mais
0: je te signale.
16: Non, tu dois reconnaître quand on fait des erreurs, et voilà, donc...
22: En plus, c'était même pas toi.
0: Ouais, non, mais je veux pas le savoir.
16: Marielle, mais il faut quand même que je prenne un peu sur moi et dire que j'étais quand même assez consentant, je disais ce qu'il disait, quoi.
0: D'accord. Donc, on va passer à la quatrième.
19: Ouais.
16: Donc, vas-y, Gérard. Ils sont fous complètement, hein. Gérard.
0: Oui. Non, mais de toute manière, elle est à côté de moi et ça n'a pas tellement fait plaisir ce que tu y as dit, donc tu
16: le... C'est pas moi qui lui ai dit. C'est
0: non, mais même, je veux pas le savoir.
19: Ah ouais, GG.
0: Quoi?
16: Alors, Sandy.
19: C'est Philippe.
16: Sandy, excuse-moi, s'il te plaît.
19: GG.
0: Oui.
19: C'est Philippe, je voulais te dire, il paraît que Sandy, c'est un vrai canon.
0: Et alors, bah c'est bien. Allez,
19: bah, attends, mais t'es pas content.
12: Gérard, c'est un compliment, ça.
0: Non, mais ça fait plaisir, t'inquiète
19: mais
0: pas.
19: Putain, vous êtes des lèches-culs, hein.
21: Non, mais attends, le tremble, là-bas, attendez, Olivier, Manu, s'il vous plaît. Le trable là qui s'enlève, il faut comprendre, là c'est quoi ça?
0: Non mais attends, qui c'est qui parle comme
21: non,
0: ça
21: mais là? Le trableau là qui interrompt, qui raconte des conneries.
0: Non mais qui c'est là qui parle
21: c'est
0: comme
21: Philippe.
0: Ça?
21: Tulip.
0: Non mais attends, Tulip, c'est moi qui gère les débats, si ça va pas, ça va être tout le monde qui va gerber pendant la musique. Je vais tous vous massacrer.
16: Attends, si t'es pas capable de reconnaître n'importe qui aussi.
22: Ouais, c'est vrai, hein.
0: Donc pensez-vous que...
21: Bon vas-y, je pose ta question.
0: Pensez-vous que la musique adoucisse les meufs?
19: Les meufs?
0: Ouais, les meufs.
16: C'est quoi,
0: Une meuf, tu sais pas ce que c'est?
2: Les musiques adoucissent les mœurs. L'expression, c'est pas ça, c'est la musique adoucit les morses.
19: Les morses.
0: Les meufs.
2: Non, les éléphants.
0: Je sens que tout à l'heure, on va... Ça va gerber.
19: Est-ce que tu peux nous expliquer le sens de la phrase, Gérard?
0: Des musiques style Oslo, est-ce que ça peut adoucir une meuf?
19: Ouais.
3: Mais c'est pas ça l'expression.
2: C'est pas ça l'expression, Gérard.
3: C'est les mœurs.
2: Les mœurs.
3: Les morts.
0: Bon, ouais. Quand vous connaissez, vous allez vous réveiller quand je pose les questions, parce que moi tu les poses et vous changez pas, d'accord? Ou sinon vous dégagez.
3: On les met correctement en douille.
0: Alors, l'andouille à ton mère, tu dégages.
19: Gérard, mon amour, pourquoi est-ce que tu t'énerves?
0: Allez hop, ça va plus vite.
2: Si elle me permet, soit tes fleurs, elles sont pas prêtes au printemps.
0: Ouais, ta connerie, elle est prête au printemps.
3: Parce que sinon, c'est plus calme, GG.
0: Bon, ouais, tu me refais la. Merci pour la lumière.
5: Putain, ma lumière!
23: Je sais pas sur quoi j'ai appuyé, hein, je connais pas.
5: Mais t'es blaireau ou quoi? L'interrupteur.
23: Voilà.
0: Ouais. Donc, Laura.
19: Oui.
0: Donc, pour toi.
19: Non, mais j'ai pas compris le sens de ta question.
0: La musique. Pensez-vous que la musique adoucisse les meufs?
19: Non, mais j'ai compris, mais est-ce que tu peux m'expliquer?
0: Bah, par exemple.
23: Devant ton micro, Gérard.
0: Un slow.
19: Oui.
0: Bon, pour toi. Si t'es un mec, tu danses bien un slow avec lui.
19: Oui.
0: Bon, est-ce que ça t'adoucit ou pas?
19: Ça m'adoucit, bien sûr que ça m'adoucit.
0: Bon bah voilà, c'est ça le thème de la question.
19: Moi je réponds. Tu sais quoi Gérard, ça m'adoucirait encore plus si je danse avec toi.
0: Non mais tu vois maintenant
2: moi
0: tu
2: si danse avec toi, ça me durcirait bien.
0: Qui? Mais donnez vos noms là les mecs quand vous parlez.
2: Jean-Pierre François.
0: Ouais, cherche pas parce que tout à l'heure tu as...
19: Gérard mon amour.
0: Quoi?
19: Oui, tu m'as pas répondu.
0: C'est qui?
19: C'est Laura.
0: Ouais mais Laura, je te signale quand même que maintenant... entre parenthèses,
5: Oh, Manu!
0: Pardon.
19: Gérard, écoute-moi!
0: Non, mais depuis le temps que ça a été dit à l'antenne, hein, il me semble que maintenant, c'est pas la peine d'essayer de vouloir choisir mon cœur. Maintenant, il est pris déjà, d'accord?
3: Ah, c'est vrai.
0: Donc, vous répondez.
3: Bravo, je te dis. Bravo,
0: Gérard. Bravo,
19: Gérard. Gérard, je suis arrivé trop tard, c'est ça?
0: Oui.
19: Gérard!
3: C'est moi.
19: Gérard, sans dire la personne,
3: hein. Moi, Gérard.
0: C'est qui?
19: Tu es un homme unique!
0: C'est qui ça qui parle?
19: C'est Philippe qui le dit.
0: Ouais, non mais qui c'est qui voulait parler?
19: Ouais, c'est Philippe. Je voulais dire que Sandy elle a de la chance parce que t'es un homme unique, GG.
0: D'accord.
19: Ah, ça c'est vrai.
0: Non mais
19: c'est
0: vrai.
3: Putain, imagine, il y a 5000 GG. Je te raconte pas la... Putain, la mort.
0: Qui c'est qui parle?
19: On peut répondre la question.
0: Qui c'est qui parle comme ça?
3: Bob Marley.
0: Non mais attendez, de toute manière, là, pendant la pause, vous allez gerber là, les mecs.
2: Gérard, il paraît que tu vas faire le batteur au cinéma?
0: Ouais, mais c'est ça.
5: On revient au débat, GG, merci.
0: Ouais, oui, bah alors, ouais, vous répondez à la question.
2: Ouais, c'est Franck, ouais, je peux répondre à ta question.
19: C'est Victoria.
0: Ouais, Franck.
2: Bah donc, moi je pense que la musique adoucit les meufs, mais ça dépend du tempo de la musique, tu vois.
0: Mm-hmm.
2: Je pense pas que de la techno lancée à fond, à un rythme assez violent, peut adoucir une meuf. En revanche, un slow, ça peut la rendre sensuelle, tu vois.
0: C'est ce que Laura a dit tout à l'heure.
2: Voilà, donc je suis quand même assez d'accord avec ce qu'elle dit.
0: Mmh. Jean-Pierre, Tulip.
24: Oui, alors, bonsoir, Gérard.
3: C'est qui? Oh, la voix.
0: Bon, allez, hop, vous réfléchissez à la question. Vous réfléchissez à la question. On va mettre la musique.
19: Ok.
0: Le petit poussé avec un petit slip et on vous retrouve après. 1994, body count still in the house. Et donc c'est la suite de la Libre Antenne, vous pouvez la suite des débats du jeudi soir, vous pouvez nous appeler toujours au 0800 308 5000 et 0870 5000, toujours 3615 Code Fun Radio, rubrique directe. Donc on récupère Laura.
19: Salut à tous.
0: Rebonsoir. Ultraman.
2: Salut Gérard.
0: Salut. Banny.
5: Barney.
2: Bonsoir.
0: Salut. Et avec toi parce que...
2: Je suis réveillé.
0: Anthony. Anthony!
25: Ouais, je suis là, Gérard.
0: Bon, tu travailles?
25: Ouais, pas de problème.
0: Victoria.
25: Je peux répondre à la question,
19: oui,
25: Gérard?
19: Oui, salut!
0: Et Tulip?
19: Bonsoir.
0: Rebonsoir. Donc, qui c'est qui veut répondre à la question?
19: Rappelez la question?
0: Ouais, bah.
25: Rappelez la question d'abord déjà pour commencer.
19: Parce qu'il y a des nouveaux, Gérard.
25: Ouais.
0: Alors, pensez-vous que la musique adoucisse les meufs?
19: Ah, ouais.
25: Oui. C'est Ultraman, je peux répondre?
0: Oui.
25: Alors, je pense que la musique peut adoucir les meufs,
0: mm-hmm.
25: mais à condition que ce soit un tempo assez lent, genre un slow, et puis point à la ligne, quoi.
19: C'est pas vrai, Victoria.
0: Ouais.
19: Je suis pas du tout d'accord.
0: Pourquoi?
1: Mais parce que...
0: Non, mais attends, Victoria. Eh, si vous voulez réagir sur ce qu'a dit Victoria, vous pouvez, hein, n'hésitez pas. Hein,
6: alors, je voudrais dire un truc, c'est que Victoria, elle est nouvelle pourrie.
25: C'est Anthony, il n'y a pas de problème.
0: On prend ta gueule un peu là-bas.
25: C'est Victoria d'Espace Girl.
1: Oui.
23: Ouais, ouais. Bah, je gère.
0: Oui,
23: je vais retrouver le bouton. Voilà.
0: Bon, et donnez vos noms si vous voulez réagir sur ce qu'a dit. Alors,
1: ouais, moi, Philippe.
0: Ouais, alors, Victoria, pourquoi t'es pas d'accord?
1: Ben, parce que, on n'est pas obligé d'écouter de la musique douce pour se adoucir.
25: Oui, mais je veux dire, quand tu veux, si tu veux adoucir une meuf avec de la musique, tu vas pas t'amuser à passer du techno speed.
1: Bah, si, pourquoi la techno, ça excite vachement et tu peux faire beaucoup de choses câlines en écoutant la techno.
19: Ouais, tu veux réagir?
0: Ouais.
25: En fait, ça dépend de la meuf en question, de toute façon, je crois.
1: Oui, voilà, alors, on dit pas,
25: Donc, je trouve qu'il sert à rien de généraliser là-dessus, et de polémiquer sur ce genre de choses.
0: Non, merci, Bon, Olivier, t'arrêtes, s'il te plaît!
25: Olivier,
0: t'as l'air de prendre un bouchon dans ta gueule, hein.
25: T'occupes pas de lui, Gérard. Chier, là. On continue, Gérard.
19: T'es là?
0: Oui.
19: Ouais, ta réponse est Philippe. Ouais, dis-moi que c'est une histoire de rythme, hein, tout ça.
1: Ouais, je suis tout à fait d'accord.
0: Qui est d'accord avec elle?
1: Victoria.
0: Ouais. Mais Anthony, Barnet et puis Ultraman, là, on vous entend pas beaucoup, là.
25: Gérard, il faut savoir, parce que nous, quand on parle en même temps que les filles ou quand on parle avant elles, on se fait engueuler, donc nous on...
0: Non, mais là, c'est moi qui vous demande de réagir sur les questions, c'est tout.
25: Je suis d'accord, c'est une question de rythme, quoi. À mon avis, plus le rythme est lent, plus t'as des chances de... que la meuf soit beaucoup plus câline avec toi, quoi.
23: Ouais, mais c'est une question de merde aussi.
25: C'est Anthony, je dirais que c'est une histoire
0: de rythme. Non, ça commence à bien faire, le standard, maintenant.
25: Gérard,
23: en revanche, on a une bonne question, Minitel.
6: Ta gueule, Manu, tu parles trop.
23: Devant ton micro, Manu, s'il te plaît.
25: Ouais, pardon, excusez-moi.
23: On nous demande si t'aimes pas le titre du Doc Gynéco, Ma salope à moi, parce que ça te rappelle Sandy.
0: Je réponds même pas. Je réponds même pas, tu vois,
1: c'est une question.
0: Il me semble que je t'ai dit de pas passer des questions comme ça sur Minitel.
25: Bonjour à Sandy.
23: Bah, elle me semblait bien.
25: Bonjour, Sandy.
7: Bonjour, cochon.
0: Qu'est-ce qui vient de dire ça?
1: Fais pas attention, Gérard, fais pas attention.
0: Ouais, je sens qu'entre Anthony Barnett et Ultraman, celui qui s'amuse à dire ça va se saquer vite.
25: C'est pas moi, c'est Anthony, c'est pas moi, j'ai rien dit, Gérard.
0: Barnett, c'est pas
25: Anthony, hop. Non, moi j'attends pour répondre depuis tout à l'heure.
0: Bah, réponds.
25: Alors, moi je voulais dire que c'était peut-être une question de rythme, mais surtout une question de rythmique.
1: Voilà,
0: Mais dans quel sens?
25: Bah, dans le sens que le zouk, ça adoucit plus une meuf que la techno.
0: Bah, même le slow.
25: Ça les endormit, Gérard. Ça les endort.
1: C'est plus chaleureux.
25: Gérard, c'est Ultraman.
0: Ouais.
25: Pour adoucir une meuf, la référence, de toute façon, c'est le slow et point à la ligne, hein.
1: Non.
25: Non, je suis pas d'accord, là.
8: C'est le cash, la monnaie.
25: Non, je suis d'accord, là.
1: Ils m'endort sur le slow, hein.
0: Bah, peut-être.
19: Bon. Moi, il n'y a pas mieux que le reggae.
1: Pas parler.
0: Oui.
19: Tu connais Bob?
25: Ça fait pas longtemps qu'il connaît, hein.
1: Mon copain Bob.
0: Bon, ça y est, vous vous calmez là,
19: quelque chose. Embrassez-vous
0: votre copine sur de la techno.
19: Comment?
0: Embrassez-vous votre copine sur de la techno.
8: Alors moi seulement sur du rail.
0: Qui?
8: Moi,
0: Non mais change pas ton nom, c'est ou Anthony ou Barnet ou Ultraman.
8: Attends.
25: Ouais quoi, j'arrive.
8: Phil Barnet.
25: Attends, c'est Ultraman, je vais répondre à la question.
0: Ouais.
25: Oui, il m'arrive d'embrasser ma copine sur de la techno, mais tu sais, il n'y a pas besoin d'avoir de la techno ou un autre style de musique pour que je l'embrasse. Quoi. C'est tout à fait accessoire, la musique. Hein. Peut y avoir pas de musique du tout, ça m'empêchera pas d'embrasser, quoi.
8: Moi, c'est pareil, bon, c'est Phil Barnet, je suis un beau gosse.
0: J'en connais un tout à l'heure, qui va garder son nom Barnet, ou sinon il va retourner à Roissy.
8: Ah, ça, on a pas compris la blague, tu peux peut-être me l'expliquer.
25: C'est quoi le truc rigolo, là?
0: Non, ouais, vous allez voir. Vous allez voir, Anthony.
25: Ouais.
0: Donc pour toi?
25: Disons que j'ai pas tellement d'opinion là-dessus, moi. Enfin, je pensais.
1: T'as pas de copine, c'est ça?
25: Ouais, surtout que j'ai pas de copine, et puis je pensais aussi, surtout comme Ultraman, tu vois, ça dépend pas de la musique exceptionnellement, mais il m'arrive d'embrasser mes copines quand j'en ai sur de la techno, quoi.
0: D'accord. Barnet.
8: Ouais.
0: Tu réponds?
8: Encore?
0: Bah, t'as pas. Merci pour le Larsen. Bon, tu veux pas répondre?
8: Si, mais je t'ai dit tout à l'heure que j'étais un beau gosse.
0: Alors Barnet, voir, hein. Philippe, tu prends Barnet et
8: non, attends,
0: tu prends Barnet, tu lui expliques ce que c'est un débat.
1: La question, hein? T'as pas demandé.
0: Oh, de l'Arsène là.
7: Non,
0: mais retire le casque, gros merde.
23: Non, merde, on est con. T'es abruti, les mecs, sérieux.
0: Non, mais là, ça, tu vas dégager, Olivier, là, parce que tu m'énerves.
7: Voilà.
9: Oh là là.
23: Ah oui,
0: bon, tu prends Barnet, puis tu lui expliques ce que c'est un débat.
23: Mais j'ai pas mon dico, j'ai pas la DEF, hein, la définition du débat.
0: Non, mais tu lui expliques comment qu'on fait, comment que ça se passe un débat.
23: Un débat, c'est facile, c'est Gérard qui parle, il y a Gérard, et puis des filles aussi.
0: Voilà. Donc Barnet, tu réponds aux questions que je
23: pose. Gérard pose une question, tu réponds absolument pas. Voilà.
0: Non, bon, Olivier, tu dégages maintenant. Allez hop, tu dégages, Olivier.
9: Ça va, Gérard, tu te prends pas pour le petit chef, là?
11: Moi, je suis pour Olivier, je veux pas qu'il s'en aille.
0: Olivier.
23: Ding dong.
0: Bon, Laura.
23: Ah, là, il en peut plus, Olivier.
11: Manu.
0: Laura.
9: Moi, je veux que Manu. Manu, je t'aime.
0: Merci. Bon, Laura,
11: c'est toi.
23: On revient au débat, merci.
0: Oh, vous faire, vous.
11: Manu Puceau.
0: Bon, bah, qui c'est qui vient de dire ça? Ouais, bah,
9: bon,
0: du
9: moins. Vas-y, je peux répondre, c'est Philippe.
0: Ouais, vas-y.
9: Ouais, bah, moi, je dis au fait que j'embrasse toujours mes mecs quand il y a de la, quand il y a du reggae et du rock français.
0: D'accord.
9: Juste quand il y a du rock et du reggae.
0: Et toi, Victoria?
9: Mais moi, j'embrasse tout le temps.
0: Bah, sur quel? Sur de la techno ou quoi?
9: Sur tout genre de musique, même quand il n'y a pas de musique, pas la peine. Hein,
11: ouais, peu importe les circonstances, quoi, c'est ce que je disais tout
9: exactement
11: à l'heure.
9: Exactement.
0: Donc, Laura?
9: Pareil que Victoria.
0: D'accord. Donc, on a...
11: Et moi, Gérard.
0: Quoi?
11: C'est Anthony.
0: Bah, t'as déjà répondu,
9: Anthony,
0: hein.
9: Faut se réveiller, mon cher.
11: Bah, Gérard, je peux me réveiller, je vous laisse tous parler, hein, faut bien. Hein.
0: Alors, vas-y.
9: Oh,
11: alors, moi, je voulais dire que je préférais la funk, en fait.
9: La funk?
11: Ouais, pour ce genre de situation, je trouve ça excellent.
13: Mais t'as dit tout à l'heure que t'aimais la soul, là.
0: Non, mais attends, Anthony.
9: Oui,
0: Anthony, je me demande si t'as vraiment compris la question.
11: Bah oui, j'ai compris.
0: Bah oui, ça fait trois fois que tu me dis que t'embrasses que sur ça, donc t'avais déjà répondu.
11: Bah oui, mais tu me demandes de répondre à chaque fois.
0: Ouais, Victoria, au lieu de faire le travelot.
9: Ouais, c'est ça.
11: Putain,
9: Alors je voulais dire que il y a pas besoin de la musique quand on aime. Mm-hmm. On voit normal, s'il te plaît, Victoria.
0: D'accord.
13: C'est sa voix normale.
0: Sortez-vous avec les filles que vous rencontrez à la...
9: Bonjour, avec des filles, Gérard. Oui, nous aussi.
0: Oh, ouais. Oh là, les trois pétasses, là, vous la fermez?
23: Virelet, Gérard, virelet.
0: Oh, les trois pétasses, là, vous allez me laisser parler, sinon vous allez dégager.
11: Bon, là, Gérard, je pense pas la taper, vous, les pétasses.
0: Alors, sortez-vous avec...
11: Bon, les greluches, ça vous arrêtez?
0: Ouais, oh.
9: Tu veux la
0: garder?
11: Qui c'est qui a pris pétasse?
0: Vous la fermez un peu quand je pose des questions?
11: Gérard, donnez vos noms, je les trouve.
13: Discothèque, mais tu vois, j'ai jamais rien ramené en fille en discothèque, tu vois.
0: Qui c'est qui fait du bruit derrière comme ça, là?
9: C'est pas un chakra.
13: Non, mais Gérard, juste pour te dire que moi, je sors pas mal en discothèque, en boîte, tu vois, tout ça.
0: Mm-hmm.
13: J'ai jamais ramené aucune fille, quoi.
0: D'accord.
9: Ouais, Philippe.
0: Tulipe.
9: Ouais, je réponds, moi, je suis jamais sorti avec un mec en discothèque. Je sors avec les mecs quand je les rencontre dans les balles masquées.
14: Waouh.
9: C'est chouette, parce que tu sais, il y a toujours du mystère, tu sais pas qui se trouve derrière ce masque et tout. Qu'est-ce que t'en penses,
0: Gégé? D'accord. Ouais, bah,
13: je... Moi, j'enlève le masque, quoi.
0: T'as
13: pas peur de tomber sur quelqu'un qui se déguise physiquement, mentalement aussi?
9: Non.
0: C'est oui.
13: Oui? Ah, elle a été coupée.
9: Allô?
0: Oui.
14: Ah, dommage.
13: Oh non, elle avait une trompette, quoi. C'était intéressant ce qu'elle disait.
9: Non, ouais. C'est excitant, Gégé, les balles masques. Ah ouais?
0: Eh, mais à quoi vous jouez, là?
9: Allez,
0: vous me faites chier, là!
13: Je vais écouter son récit, là, sur le bal masqué, là.
0: Eh, ouais, tu fais quoi, là?
23: Gérard. Assieds-toi. Reprends le débat.
9: Mais tu m'écoutes?
0: Oui.
9: Ouais, la dernière fois, j'ai rencontré un mec dans un bal masqué très forum, mais il était excellent.
0: Alors, d'accord. Victoria. Victoria.
9: Oui.
0: Tu te réveilles?
9: Oui, bah oui, je suis là, j'écoute.
0: Bah alors, réponds à la question.
9: Ben, moi, j'aime pas les mecs en boîte.
0: D'accord.
9: Parce que tout le monde va en boîte pour se la péter, pour se la jouer les playboys, et moi ça m'intéresse pas.
0: Mm-hmm.
13: On va en boîte.
0: Qui c'est qui voulait réagir là?
11: Moi c'est Anthony.
0: Oui.
11: Bah moi je voulais dire que les nanas, moi je la garde pas trop, je suis comme Phil Dard, je préfère les garçons quoi.
9: Mm-hmm.
23: Attends, je l'ai coupé, il dit que je suis pédé.
0: Bon,
23: bonne journée, ok. Il arrête de dire que je suis pédé.
9: Ouais.
0: Okay. Oui, bon, allez, viens, okay, viens.
11: Pourtant, je rêve de toi. Hein.
0: Bon, allez, hop, c'est bon, ce coup-là, c'est terminé. Allez, hop. Barney.
13: Donc, moi, c'est Barney. Bon, on peut trouver des filles en boîte, mais aussi des hommes, parce que, bon, le fil d'art pour mettre les mains au cul, c'est pas le dernier.
0: Ah bah, d'accord, bonne nuit.
23: Je les zappé, Gérard.
0: Voilà, Laura.
9: Oui.
13: Oui, bonsoir.
23: Elle a dit que j'étais pédé aussi, je la zappe.
9: Ah non. Attends,
0: Laura.
9: Je peux jamais dire ça.
13: Bon, maintenant, fil d'art, tu dis que t'es pas pédé, puis Max, il dit que...
0: Je les appelle.
7: Voilà. Il n'y a pas de mal d'être pédé.
0: Oh, ça va, oui.
7: Bon, allez, je sens. Bon.
0: Eh, je sens.
10: Il n'y a plus personne.
0: Bon, il est 1h27. Ben, tu peux envoyer deux disques. Hein,
10: on va. Ah, non, c'est pas possible. Oh, oh,
14: coucou Gérard, est-ce que toi ça t'est déjà arrivé de sortir avec une fille en boîte?
0: Bah jusqu'à maintenant j'en ai pas rencontré en boîte, j'en ai rencontré que par courrier, c'est pour ça que j'ai Sandy qui est avec moi maintenant. Voilà, c'est pas autre manière, c'est pas le thème.
14: Par courrier avec Sandy?
0: Gérard, oui.
14: Est-ce que tu es heureux?
0: C'est qui pose ça?
14: C'est Laura.
0: Oui. Moi je suis heureux, pourquoi?
14: Non, bah simplement, c'est une question, je voulais t'entendre dire, c'est tout.
0: Bah voilà.
14: Tu sais?
0: Oui.
14: Ouais, c'est Philippe.
0: Ouais.
14: Ouais, je voulais te donner un scoop.
0: Je t'écoute.
14: Un scoop exclusif. En fait, je vais te dire qu'en fait, Michel Sardou
0: oui.
14: va interrompre Bercy.
0: Ouais.
14: Ouais, parce qu'il va aller en pause parce que à cause de plagiat, quoi. Il a copié les chansons de Michael Jackson et Bob Marley.
0: Ouais, bah c'est ça. Bah, alors là, ma petite, je
14: non,
0: crois que...
14: Non, mais Gérard, je l'ai lu.
10: Mon avis, hein.
14: Michel, c'est dans un magazine que je ne citerai pas.
0: Ouais, mais c'est ça.
14: Et
0: mais
14: oui, mais... En fait, il va aller en tôle, hein, parce que, ben voilà, quoi, il arrête pas de copier.
0: Bon, c'est... Ouais, non, mais...
14: Les Beatles, il arrive pas en tôle.
0: Ouais, c'est pas le thème du débat, ouais,
14: mais... Comment
0: c'est pas.
14: Que les Beatles,
0: ah, Manu, c'est Manu, la lumière.
10: Pardon, je crois que c'est quand j'enlève mon casque, en fait.
14: Ça. Eh, tu sais, qu'est-ce que t'en penses?
0: De toute manière, c'est des conneries que tu es en train de me dire, donc,
14: c'est tout. C'est la vérité, moi, je me trouve pas.
0: Oh, mais j'en ai rien à foutre pour l'instant, c'est pas le thème du débat, merde. Tu commences à m'énerver, Philippe. Alors, embrasse. Oh, tiens, tout le monde a répondu, donc on va passer à la septième.
25: Gérard, il y a combien de questions dans ton débat?
0: 10, pourquoi ça te gêne?
25: Non, que ça, non, parce que des fois t'en fais 11, c'est pour ça.
0: Non, mais là, il y en a que 10, et puis ça suffira largement pour, surtout, à vous entendre dire que des conneries.
25: Attends, hey, du moment qu'on pense pas comme toi, ça y est, c'est des conneries.
0: Non, mais quand vous me parlez de n'importe quoi, ça sert à rien du tout de faire un débat sur la musique si vous me dites des conneries sur certains chanteurs. On a décidé de faire un débat sur la musique sur le style techno, house et autres. Vous me parlez de Michel Sardou, et puis le Barnet, c'est pas du tout le rapport avec le techno, bande de nazes.
25: C'est ça le débat,
0: Gérard.
14: Moi, j'adore Michel Sardou.
25: Qui c'est qui dit ça?
14: C'est Philippe.
25: Non, mais derrière, il y a quelqu'un qui a dit quelque chose.
14: Il dit quoi?
15: C'est Florent Pagny.
25: Ah, ouais, voilà, c'est Florent Pagny.
0: Ramenez-vous faire l'amour sur la musique, la lambada. Manu, s'il te plaît, t'arrêtes un peu là, de mettre n'importe quoi, là.
25: Gérard, c'est pas mal.
0: Hein,
14: Gérard, c'est toi qui as écrit les questions?
0: Oui.
25: Gérard, c'est pas mal.
0: Oui, je t'écoute.
25: Alors, c'est très agréable de faire l'amour sur de la musique.
0: Mais je te parle la lambada.
25: Pas la lambada, quoi.
0: Bon, d'accord, ah, bah voilà. Alors maintenant. Non, mais alors, Ultraman.
25: Quoi?
0: Maintenant, je te pose la question. Ouais. Pourquoi?
25: Pourquoi?
0: Bah oui.
25: Il y a piégé, là. Alors, j'étais en train de répondre, tout le monde parle en même temps quoi. Donc, la lambada, bon, c'est un rythme, qui est quand même assez vieux. Quand même, qui se passe assez mal maintenant, qui est assez ringard. Si tu veux vraiment faire l'amour sur de la musique, ben là, je reviens à ce que je disais, tout à l'heure, ben, let's go, quoi.
0: D'accord. Laura?
17: Pareil.
0: D'accord. Barney?
18: Moi, je pense que la lambada, c'est bien pour les préliminaires.
0: Pourquoi? Moi, bon, Olivier, c'est quand même moi qui fais les débats, c'est pas toi.
10: C'est n'importe quoi.
0: Pardon. Non, mais tu t'occupes du standard.
10: Pardon, Jean.
0: Donc,
18: fait l'amour sur ses cultura.
0: Barney?
18: Oui.
0: Donc,
18: oui, c'était bien pour les préliminaires, parce que ça chauffe bien la quéquette, hein.
0: Oui, mais pourquoi? Alors, bah, pourquoi?
17: Il t'a répondu.
0: Ah, d'accord.
10: Why?
0: Anthony? Anthony!
25: Oui, je suis là, Gérard.
0: Bon alors, tu travailles?
25: Moi, comme je t'ai dit tout à l'heure, les filles, ça m'intéresse pas trop. C'est pédé.
0: Donc, non, mais attends,
25: j'aime pas trop.
17: Toujours l'amour sur la lambada, même si les filles t'intéressent pas, hein.
25: Voilà, bah, c'est exactement ce que je disais.
0: Bon, ok.
25: Je disais que, entre garçons, on aime beaucoup la lambada et toutes les autres musiques comme ça, tous les trucs très faits.
0: Mm-hmm.
25: Gérard, c'est Ultraman.
0: Oui.
25: Est-ce que tu penses que, la musique que t'écoutes peut avoir une influence sur ta libido?
0: Sûr?
25: Sur ta libido.
0: C'est-à-dire?
25: Je sais pas ce que
18: c'est. Ta descente de libido.
25: Ta libido?
0: Ouais, je vois pas.
25: T'as une libido, une Renault 5?
0: Ah non, pas du tout, j'ai pas de voiture, tu vois. Donc, Victoria!
18: Bon. Gérard, t'as quoi comme descente de libido?
0: Bon, ça suffit, c'est Victoria, maintenant.
17: Oui, bah alors, pour moi, la lambada, c'est anti-musique et je ne ferai jamais de l'amour sur la lambada.
0: D'accord. Philippe?
14: Bah écoute, moi je suis plus seule, hein, donc je peux pas te répondre. Hein, mais j'aime pas la lambada, donc ça marchera pas, quoi.
0: Ok.
17: On n'arrivera pas à la députer.
0: De quoi, là?
18: C'est dans sa lambada, Alexandre.
14: Comment?
0: Ah bah ça vous regarde pas ce que je fais. Ah bah ça, avec Sandy, on n'a pas eu l'occasion d'écouter parce qu'on ne l'a pas la lambada, on a que des musiques douces, nous.
25: C'est Cultura.
4: C'est Cultura. Iron Maiden.
18: Tu fais la chenille avec tes voisins.
0: qui c'est qui dit ça?
18: Barnet.
0: Ouais, bah Barnet, tu...
4: Mais non, il rigolait, allez. Continue, Gérard.
0: Donc on va faire
25: mais,
0: la...
25: Mais à propos de Barnet, Phil Barnet, c'est bien aussi hein, pour faire l'amour, c'est bien.
18: Ouais.
0: Alors, laquelle? Sur laquelle?
25: La croisière s'amuse, c'est bien aussi pour faire l'amour.
0: N'importe quoi.
25: Si, attends. Si, c'est bien. C'est bien, hein. Ça se met dans l'ambiance de la chambre, du bateau, c'est
12: pas
25: bien.
12: Ah, Gérard, on l'a! Tiens, tu peux faire l'amour avec Sandy sur la lambada?
4: Waouh!
0: C'est vrai, je crois. Ouais, ouais, ouais, ouais, ouais,
4: ouais, ouais,
0: ouais, ouais, ouais, ouais, ouais, ouais,
12: plus fort, plus fort.
15: C'est l'amour.
0: Là.
15: Tout nu, c'est l'amour avec Sandy, là,
0: elle est là. Non, mais ça va, ouais. Vous croyez où, là?
12: Salut, c'est Gérard, hein, Sandy.
0: Ta gueule, toi. Et toi, tu dégages. Allez, tu vires, tu vires, tu vires.
12: Non.
0: Bon, allez, coupe.
15: Coupe Manu?
0: Non, coupe.
15: Ah non, mais non. Coupe quoi?
0: Mais sinon, on
12: sais pas comment ça marche.
25: Gérard, gère ton débat, s'il te plaît.
0: Bon, alors, la huitième question.
25: Voilà.
4: Oui.
0: Ah, oui, pourquoi?
4: Gérard, t'as pas sauté des questions, là?
0: Non.
4: Gérard,
0: on a
4: pas mal le marqué là.
0: Non, ouais. Bah, on en est déjà à la huitième. Hein. Je sais pas si vous êtes au courant, mais il faudra peut-être vous réveiller.
4: Quatre questions, Gérard. Là.
25: En fait, Gérard, c'est Ultraman.
0: Oui.
25: Est-ce que tu savais que c'était le 20e anniversaire de la mort de Clo-Clo cette année?
0: Je le sais, hein, mon
25: pote. D'ailleurs, hommage à EDF-GDF.
0: Qui c'est qui dit ça? Hey, les mecs, je sens que vous allez virer. Hein,
25: c'est pas moi, Gérard. C'est pas Ultraman, c'est Tony.
0: D'accord.
12: Gérard, repose ta question et demande à tout le monde dans l'ordre, quoi. Parce que là, c'est le bordel.
0: Donc, avez-vous... Bon, bah déjà, celui qui dit que c'est le bordel, tu l'as commencé déjà de terre.
25: C'est Manu.
0: Non, mais même celui qui a répété ce que Manu a dit, donc pour l'instant...
25: Personne n'a répété.
0: Bon, bah alors, vous la fermez. Avez-vous beaucoup de CD de rap ou de MTM ou IAM? Alors, Laura...
25: C'est pas la même chose. Gérard, moi, je voulais dire juste un truc.
0: C'est qui?
4: Vous avez écouté ce que Manu a dit. Chacun son prénom.
25: Chacun
4: et on
25: son tour.
0: Alors qui c'est qui
25: c'est mon tour.
0: Voilà, Anthony.
25: Ah, bah, je suis content. Bah moi j'aime beaucoup NTM, hein, Gérard.
0: Oui.
25: J'aime beaucoup le groupe Nique ta mère, Gérard.
4: Nique ta mère, il a dit.
12: Anthony. Gérard. C'est le nom du groupe, hein. NTM, ça veut dire Nique ta mère.
0: Ouais, mais.
25: Non, nettoie tes mains, ça veut dire.
12: Oui.
0: Voilà, c'est ça serait peut-être un peu mieux. Ouais, question rap, William, Anthony. Donc t'es pas trop branché alors. Anthony!
15: Il est parti, il a zappé.
12: Gérard, il y a une question militaire.
0: Ouais, là, tu prends quelqu'un d'autre maintenant, hein.
12: Bah ouais. Gérard. Une fille plutôt, non?
0: Ouais.
12: D'accord. Oh Gérard, il y a une question militaire. On nous demande si tu pètes à 120 BPM sur la techno.
0: N'importe quoi.
4: Ah, c'est crade, hein, les mecs, là.
0: Ultraman.
25: Oui.
0: Donc, pour toi?
25: Ouais, moi, j'ai pas de CD2, mais j'ai des cassettes, par contre, j'ai pas de patine laser.
0: Non mais style de cassette ou CD c'est pareil hein.
25: J'en ai CD, j'ai des mais par contre pas de NTM parce que je trouve vraiment que c'est un groupe qui n'a même pas l'appellation groupe musical quoi.
0: Mmh. Et du rap pas trop non plus.
25: Bah je dois avoir deux trucs de rap mais j'ai essentiellement du rock des slow quoi.
0: D'accord.
4: Tulip veut répondre.
0: Ouais Tulip.
4: Ouais bah moi écoute j'ai surtout des CD de musique classique.
25: Tu voudrais pas m'en prêter?
4: Tulip. Ouais, j'adore Beethoven et j'ai du rap aussi, j'ai Tommy Bugsy, j'adore, c'est cool.
20: Oh, mm-hmm. Le rap,
4: et... j'adore, oui.
0: Et sinon, MTM ou IAM, pas trop.
4: J'aime bien les nouveaux groupes, la Passy, tout ça, The Zap et The Mass, tout ça.
0: Ouais, d'accord, ouais.
12: Excuse-moi, j'ai un Katia qui a 27 ans qui est de Bézard.
4: Quoi?
12: Katia de...
0: Ouais, Katia, bonsoir.
4: Bonsoir.
20: Salut Katia.
0: Donc, Barnett, tu t'as quelque chose à dire
25: pas grand-chose, rien d'intéressant.
0: D'accord. Tu veux continuer les deux dernières questions si t'avais pas, si
25: ouais,
0: tu veux
25: ouais,
0: pas répondre,
25: dire,
0: tu t'en vas.
25: Ne
0: hein.
25: M'inspire pas trop.
4: Oui,
0: comment? Attends, Barnett, de quoi?
25: Celle-là ne m'inspire pas trop.
0: Oh non, bah dans ce cas-là, c'est pas la peine que tu continues.
18: Alors, j'adore le rap, Gérard.
0: C'est qui?
18: NTM super et IAM aussi.
0: C'est qui?
18: C'est Barnett.
0: Bon bah alors, tu réveilles-toi quand je te demande quelque chose un peu là.
18: Bah voilà.
0: Bon bah ok.
4: Gérard.
0: Laura.
4: Oui. Victoria.
20: Non, moi Laura, moi j'ai aucun CD de rap et j'aime pas tellement, j'aime pas du tout NTM et
3: Yayam, voilà. D'accord. Voilà, t'as raison.
0: Victoria?
3: Oui, je suis tout à fait d'accord avec Laura, c'est ça?
5: Oui.
3: C'est pas de la musique, hein.
0: Ah bon?
3: C'est pas, que
0: ah,
3: pas de la musique.
5: D'accord. Non.
0: Attendez, attendez.
3: Katia,
0: tu veux...
16: Attendez, je peux pas vous laisser dire que c'est de la musique de merde.
3: Oh bah, excuse-moi.
12: Ouais, attendez, il y a Katia qui veut répondre. Laissez parler Katia.
16: Vas-y, réponds, Katia.
3: Oui, je suis tout à fait d'accord.

0: Je vois pas le rapport, moi, hein, je te demande. Alors, si t'es d'accord avec tout le monde, alors, dans ces cas-là, t'as quoi comme musique, alors?
1: Moi, j'adore plutôt Claude François, Joe Dassin, les trucs comme ça.
0: Ouais, mais alors, dans ces cas-là, t'aimes pas la techno ni la house.
1: Disons que la techno, bon, quand on l'écoute de temps en temps, ça va, mais sinon, c'est un peu lourd, hein, quand même. Hein.
0: Ouais.
1: Moi, je trouve, hein, à mon avis.
0: Mmh, d'accord. Donc, Tulip ou Victor, tu peux me remettre Tulip et Victoria. Merci.
2: Bonsoir, Gérard.
0: Bon, le travelot, tu te calmes. Merci.
1: Ouais, Tulip.
0: Ouais.
1: Ouais, bon, bonsoir, Katia, d'abord.
2: Bonsoir.
1: Et donc, je voulais te dire, en fait, non, Gérard, il faut se dire que le rap, il y a différents rap, mais les paroles, la musique, c'est cool, quoi. Parce que
2: Tulip, ça les décrit... paroles.
1: Oui, les paroles, ça décrit une réalité.
2: Cool. Tu trouves? Ouais.
0: Ouais, mais attends, Tulip. Qu'est-ce que tu trouves de cool dans le rap, toi?
1: Bah, dans le rap, bah, déjà, t'as le rythme.
0: Oui.
1: Tu bouges, quoi. Tu danses.
0: Mmh.
1: Déjà, ton corps,
2: oh là là.
1: Ton corps bouge, quoi.
0: Mmh.
1: Et puis, je sais pas, il y a le son, il y a les paroles, ça, c'est cool, quoi.
2: Franchement, les paroles, elles n'ont aucune sens.
1: Ah ouais, bah, explique.
0: Ouais, mais pourquoi...
2: Prends les dernières chansons de Passy, je sais pas quoi.
1: Ouais, et bah, tu trouves pas que c'est vrai? Que tu zappes et tu mates, tu trouves pas que c'est vrai?
0: Et Laura, si tu veux réagir, Victoria et puis Barney...
1: Non,
0: et...
1: on nous a vu à la télé, il y a du sexe et...
2: Attends,
0: d'accord.
2: Où est-ce que t'as vu à la télé du sexe?
0: Et Olivier, t'arrêtes de les couper à chaque fois qu'ils réagissent parce que tu as dégagé tout de suite, quoi, maintenant. Tu as arrêté tes conneries, maintenant. Il y en a marre, hein. Ça commence à bien faire. Donc...
3: Ah, tu pourrais t'excuser, quoi.
0: Non, mais tu me nerves, là.
3: Qu'est-ce qu'il y a?
0: Tu me remets tout le monde, là?
3: Bah, ils y sont, hein.
0: Donc, vous réagissez?
1: Ouais, bah, tu sais, en fait, à la télé, on nous montre bien les guerres, le sexe et la violence, hein. Donc, c'est pas vrai ce qu'il dit, Passy?
2: Ouais, mais bon, c'est peut-être vrai, mais franchement, ça, on peut le lire dans le télépoche, dans le télérama.
1: Non, je suis désolé, je suis pas d'accord.
4: Bon, on essaie de débarquer avec ton opinion à deux balles, mais ça marche pas avec nous, quoi.
0: Qui c'est qui réagit comme ça?
1: Ouais, exactement.
4: Non, mais vous trouvez pas que c'est vrai quand il dit surtout la 1 et la 2, je zappe et je mate, la 3 et la 4?
1: Ouais,
4: vous voyez pas que c'est vrai, franchement?
0: Ouais, mais c'est qui? Je donne ton nom, là.
2: On mate la télé et c'est tout le temps le même truc.
0: Katia.
4: Attendez, c'est Ultraman.
0: Ouais.
2: Vas-y.
4: Heureusement que la chanson de Passy est courte, parce qu'il aurait fait les chaînes câblées, on aurait pour 30 minutes de chanson.
1: Ouais, mais vraiment, ça fait rien pour moi.
0: Oh là là, il y a un téléphone pourri.
4: C'est pas vrai quand Doc Gynéco, il dit je suis né ici et pas là-bas.
0: Ouais, mais c'est pareil.
4: Vous voyez pas que c'est vrai, franchement?
0: Laura.
4: Ouais.
2: Non, je suis pas née ici, heureusement.
4: Ah, bah pourquoi t'es pas resté là-bas, alors?
0: Je vois pas le rapport, hein.
4: Le débat s'est passé très bien jusqu'à ce que t'arrives.
0: Non, mais c'est bon, elle peut dire ce qu'elle a à dire, c'est normal.
4: Ouais, mais elle a la voix de Calimero. Ouais, puis de toute façon, c'est inhabituel.
0: Non, mais attendez, pour l'instant, Laura.
1: Oui.
0: Ouais, donc, t'es d'accord avec ce que vient de dire Katia ou pas?
4: Oui, bien sûr.
0: Parce qu'à chaque fois, je te demande de réagir, mais tu dors, là.
1: Katia, tu peux pas répéter ce que t'as dit?
0: Je m'en souviens
1: pas.
0: Oh là là, ça commence à bien faire, hein.
1: Non, mais bon, bah,
2: le guérison, ça existe, hein, Katia.
1: Comment?
2: Le guérison.
0: C'est quoi, ça?
4: C'est un groupe de rap new-yorkais.
1: Ouais, exact, ouais, c'est ça, ouais, c'est vrai, ouais. Ouais.
4: Bah, moi, Laura. Là,
0: oui, Laura.
2: C'est hyper nouveau, ça.
1: Moi, ce que je voulais dire,
4: c'est que... Prends-tu que ton peluche une miave?
0: Non, mais attends, Ultraman, Laura veut dire quelque chose.
1: Non, je sais plus qui est-ce qui a dit que le rap, c'était pas de la musique.
4: Victoria.
1: Bon, moi, je suis pas d'accord avec. J'aime pas tellement le rap, c'est vrai. J'aime pas le rap français, du moins. Je préfère le rap américain.
2: Ouais, bon, là, jusqu'à là, je suis d'accord.
1: Mais dire que c'est pas de la musique, non, peut-être pas à ce point-là. Mais c'est vrai que moi, particulièrement, j'achète pas de télé rap.
0: Barney.
2: Je trouve rien de musical là-dedans.
4: Barney, vous aimez bien des rappeurs comme Sepultura, Metallica.
1: Ah ouais, sûrement.
2: Non, mais c'est...
0: Oui.
2: Je veux dire, c'est Philippe.
0: Mm.
2: C'est la musique, c'est comme les couleurs, hein, ça se discute longuement, quoi.
4: Ouais. C'est vrai que là, on est là, on se tire dans les pattes, ouais, le rap.
2: Non, parce qu'en fait, j'ai ça.
4: C'est bien, le rap, c'est pas bien, mais en fait, il faut faire la part des choses, quoi.
2: Chacun défend la musique qu'il aime.
4: Exactement.
2: Bah, donc voilà, donc c'est une question qui était très intéressante, j'ai dit.
4: Par contre, il faut pas dire non plus, c'est nul, écoute plus, quoi.
0: Mm-hmm. D'accord.
5: Ouais. Oh, il faut
4: surtout pas qu'on vienne là, quoi.
0: Oh, bah, chacun son tour. Bon, donc, oui, il y a là-bas, Manu Messer, merci.
4: J'ai pas compris la question.
0: Ah non?
4: Je répète.
0: C'est bon, on a compris. Parce que là, on va quand même, il reste quand même des questions, et puis je voudrais...
3: Il reste combien de questions, Gérard?
0: Deux. Donc là, on va mettre...
5: Un disque.
0: Un disque.
4: Okay, attends, je te donne le titre.

0: Elle pose la question. Ouais. Ah, c'est bon, on arrive.
1: Donc, alors, attendez.
2: Oui.
1: Attendez, je vais vous poser la question, comme ça vous allez...
2: Ouais, mais Gérard, attends, c'est Kraman.
1: Ouais.
2: Est-ce que tout à l'heure, on pourrait se revoir en antenne tous ensemble, c'était assez sympa.
1: Ben, vous allez y aller, là, je vous pose la question.
2: Ok.
1: Que pensez-vous des CD jetables? Et on s'écoute les...
2: Les CD
1: jetables, voilà. Donc, on s'écoute les pétales sont jolies dans mon petit... je sais pas quoi, voilà. Vous pouvez toujours nous appeler au 0800 3085000 et 0800 70 5000, et n'oubliez pas toujours le 3615 Code Fun Radio, rubrique directe. Je voudrais bien qu'il y ait des gens sur la huitième question, s'ils sont d'accord avec ce qu'on venait de dire. Je voudrais bien avoir un peu des réactions sur la musique, parce qu'on n'a pas beaucoup de monde qui réagisse comme ça. Donc n'hésitez pas, donc 3615 Code Fun Radio, rubrique directe, et on accueille Laura toujours.
3: Bonsoir, rebonsoir mon amour.
1: Ultraman.
4: Bonsoir mon chou.
1: La terre foot, je suis pas ton chou, d'accord?
4: D'accord.
1: Ok, bon. Prébois.
0: Barnet est parti, c'est Prébois.
1: Prébois.
4: Salut.
1: Ça va, Prébois? Oh, tu te réveilles?
4: Salut.
1: Eh oh, tu me le prends là, tu me le réveilles ou tu le sors celui-là?
0: Je prends par derrière.
4: Je suis réveillé.
1: Bon, quand on dit bonsoir, quand on dit bonsoir, ça te dérange pas de...
4: Je t'ai dit salut, toi.
1: Bon, ok.
4: Là, on dit bonjour.
1: Non, on dit bonsoir, d'accord?
4: Non.
1: Ouais, moi je dis ce que je veux, d'accord. Susson,
4: bon, pas de politique.
1: Bon, salut, Susson.
5: Salut, Susson. Gérard.
1: Philippe.
6: Bonsoir.
1: Et Katia.
7: Bonsoir.
1: Donc alors, vous avez le temps de réfléchir à la question?
4: Ouais.
7: Oui, tu peux la répéter, s'il te plaît, je viens d'arriver, c'est Susson comme sucé, suceuse.
1: Ouais, d'accord. Tu as sucé au standard, tu vas voir.
4: Tu peux la répéter la question?
7: Je viens de sucer, Gérard.
0: Ouais, bah ouais, on veut bien. Hein. Ouais.
4: Est-ce que tu es pour ou contre le CD jetable?
1: Que pensez-vous des CD jetables?
4: Ah, c'est pas pareil. Alors déjà, Gérard.
1: Oui.
4: Kraman.
1: Ouais.
4: Je ne pense pas qu'un CD jetable, enfin, j'en ai jamais entendu parler, si tu peux m'apporter plus de précision.
1: Ben si, il y en a malheureusement. Hein.
7: Mais si ça existe,
5: ben explique.
1: Ben il y en a, je sais plus, dans... Qui c'est... Tu m'en as dit où tu en avais trouvé, toi, déjà?
0: En laverie et aussi chez le charcutier. C'est des offres promotionnelles, c'est 5 balles le CD, tu l'écoutes une fois. Et je crois que c'est pour deux merguez achetées.
7: C'est comme les appareils photo, jetables. Hein.
1: Ouais, voilà.
7: Ouais, ça s'achète aussi.
5: Ça s'achète en... tu connais Service Photo? Donc ça s'achète là-bas aussi, quoi.
1: D'accord. Prébois?
4: Est-ce qu'ils font les 33 tours jetables?
1: Non, ouais. On parle des CD, on
0: pauvre cave.
1: On parle des CD, on parle pas des...
7: Pauvre cave.
1: Et je sens que Prébois, si t'as...
4: Ah,
1: si
4: c'est
1: t'as...
4: pas Prébois, c'est l'autre. Non,
1: c'est qui?
4: Pas Prébois.
1: Non mais attendez, parce que là, il y a que deux mecs.
7: C'est Katia. Salut Katia. Salut.
1: Katia.
7: Moi je trouve que c'est très intéressant les CD jetables, parce que si par exemple on aime pas la musique, on a plus qu'à la foutre à la poubelle. Voilà,
4: Non. Eh, sérieux Gérard, t'es con ou quoi Gérard?
1: C'est qui?
7: T'es con ou quoi? Les CD jetables, ça existe pas.
1: Attendez, qui c'est qui dit que je suis con là?
4: Bah tout le monde Gérard. Bah oui.
7: Non, c'est pas que t'es con.
0: Tout le monde dehors.
7: Non, Susson, avec un sucé, Gérard.
1: Bon, alors, Susson, tu dégages. Allez, hop, bonne nuit.
0: Suite à penser, tu vas sucer au standard.
1: Gérard, on a un message Minitel de Nanou. Elle te signale que depuis l'an dernier, elle a acheté un god et qu'elle aimerait bien t'enfiler. Ouais, bah, va se faire foutre. Ça va se faire foutre.
4: Oui.
7: C'est Philippe.
1: Oui.
7: Ouais, je réponds, bah, écoute, le lycée des jetables, ça existe depuis belle lurette, hein.
4: Non, ça existe pas.
7: Bah, attendez, je finis.
5: Mais non, ça existe pas.
4: Et pourquoi tu mens comme ça?
7: GG.
1: Oui.
7: Donc moi, j'ai acheté plusieurs CD jetables, je les lavais en machine à laver, avec de la lessive, tout ça, quoi, pas de problème. Hein.
1: D'accord.
4: C'est vrai que tu peux les laver qu'avec d'âge 2 en 1.
1: Ouais, mais donnez vos noms, s'il vous plaît, ça.
4: C'est Ultraman.
1: Ouais. Et toi, Laura?
3: Moi, je trouve... Non, moi, j'ai jamais vu ça, donc je sais pas, je peux pas te dire, j'en ai jamais acheté, et à mon avis, je sais pas.
1: D'accord. Prébois.
3: Mais par contre, tu vois, j'aimerais bien qu'il y ait quand même des GG jetables.
1: Ah bah ben ça, ça n'existe pas encore, parce que si tu continues encore à dire une connerie comme ça, tu sais que tu vas...
7: Mais c'est pour rigoler, Gérard.
1: Ouais, non, mais faudrait peut-être quand même...
7: Il faut rigoler, vas-y.
4: Tu sais qu'il y a sans doute dans les locaux aucune forme d'humour, aucune atteinte personnelle, pour déconner.
7: Non, mais Gérard est devenu sérieux, même à la loco, c'est plus la bise à personne. Hein.
3: Ah là là.
7: Ah ouais, moi j'arrive, c'est plus la bise et tout.
4: Sodomie, direct, cash.
1: Qui c'est qui dit ça?
7: Gérard, tu sais que le meilleur moyen pour garder une fille, c'est l'humour, hein.
1: Non mais je commence à en avoir marre là entre Prébois et Ultraman, celui qui s'amuse à dire sodomie, la sodomie, là tout à l'heure tu as dégagé vite fait toi.
4: J'ai rien dit.
1: Bon bah alors
7: C'est pas grave.
1: Donc Prébois pour toi.
4: Moi j'ai grave envie de baiser ce soir.
7: c'est vrai.
1: Bon, les Trégois dégagent.
7: Moi, j'ai l'amour.
1: Non, mais attends, Trégois.
6: Les CD jetables.
1: Bon, on parle des CD, d'accord?
6: Oui, d'accord. Bah, moi, j'estime que c'est un peu cher parce que c'est 150 balles, je sais pas si t'es au courant. Les CD, quand même. Donc, tu peux les jeter si tu veux.
2: Moi, je les 300 balles, les 4 quand même.
6: Ouais, je les garde, moi, les CD, je les jette pas.
7: Ben moi je trouve que c'est stupide d'acheter des CD jetables et de les jeter après.
1: Qui c'est qui dit ça?
7: Mais sucette.
6: Tu sens?
1: Putain, celle-là commence à débloquer, celle-là. Je crois que elle va retourner chez elle.
7: Vous rigolez un peu, les gars, non? Vous rigolez, c'est pas vrai, ça.
1: Moi,
7: vous êtes coincé ou quoi?
1: Moi, je peux vous...
7: une question.
1: Oui.
7: C'est Philippe. Je voulais te dire, tu te souviens du premier CD que t'as acheté? C'était quel chanteur?
8: Jacques Brel.
1: Non, alors là, les premiers...
6: Clo-Clo, je suis mouillé.
1: Non, parce que des CD, j'en ai jamais encore acheté.
7: T'as jamais acheté des CD?
1: Non.
6: Quelle est la première cassette que t'as achetée, alors?
1: Ouais, ça, c'est des... C'est
0: un porno, c'était une porno.
1: Non.
7: C'est tellement grave.
6: Mets-moi un doigt dans le fion.
7: Non, je sais pas la cassette.
8: Non, mets-moi un doigt dans la chatte, connard.
6: Version anale.
1: Mais oh, vous vous calmez, là?
7: Je sais quoi la cassette de
8: musique. Moi, je savais, d'accord, pour les jetables, moi.
6: The Water of the Core.
1: Eh, vous vous calmez, que je réponde à la question. La première cassette, c'était Michel Sardou. Voilà, c'est plus que
7: ça.
1: C'est
7: quoi le signe?
1: Bon, c'était je vole et un accident. Je vole et un accident.
7: Je vole et un accident?
1: Comment?
0: J'ai entendu un truc, Gégé.
1: Alors, qui c'est qui vient de dire ça? Katia, Tulipe, Susson ou Laura? Qui c'est qui a tiré le pont de l'Alma?
7: Ah, c'est pas moi, hein.
6: C'est Sucette.
7: Ouais, c'est ça, c'est pas moi.
1: Qui c'est qui a tiré le pont de l'Alma?
7: Personne l'a dit, tu l'as pas entendu déjà.
1: Non, non, parce que
7: là,
1: pas.
7: Elle a entendu.
1: En tous les cas, je sais que c'est... On l'a entendu.
7: C'est Cathy.
6: C'est Katia.
7: Ah non, moi j'ai rien entendu du tout.
8: Moi non plus, hein.
0: Ah, j'ai rien de
7: rentrer,
0: de toute façon, c'est chiant.
6: GG? Ouais, c'est clair, là,
1: c'est pas fait. Mais bon, Olive, le micro il est ouvert. D'accord?
7: Bonjour, Gérard, ta question suivante, s'il te plaît.
1: Venir, c'est la dernière, hein. Je vous le dis tout de suite.
7: GG?
1: Oui,
0: c'est le dernier débat?
1: Non, c'est la... Comment?
0: C'est le dernier débat?
7: La dernière question.
1: Attendez, qui c'est qui vient de dire que ça fait chier?
7: Mais personne, là.
1: Non, vous commencez à me casser les couilles, là, hein.
0: Ah, d'insulte.
7: Bon,
0: ah,
7: d'insulte,
0: j'ai
7: GG?
1: Oui.
7: Ouais, c'est Philippe. J'ai deux billets pour le concert de Sardou Stasi.
1: Non, j'ai déjà refusé une fois, donc j'irai pas, je reprends pas une deuxième fois.
7: Mais pourquoi?
1: Merci, Olivier,
7: Emmanuel.
1: Voilà, Olive, c'est que des conneries au standard.
6: Tu vois?
7: Gérard? Non.
1: Oui?
6: Gérard,
7: est-ce que je peux t'inviter au concert de Ricky Martin?
1: On verra.
7: D'accord.
1: Gérard? Oui.
6: Merci, Gérard. Gérard, par contre, moi, j'ai deux billets pour Sardou, et je veux bien te le donner à toi et à Sandy.
1: Oh, ah bah, tu les envoies à la radio, Ultraman.
6: Hein?
7: Non, mais c'est pourquoi tu peux pas venir avec moi?
6: D'accord.
7: Parce que c'est pas belle.
8: Non, mais ça y est, maintenant il est pris, hein.
7: Ah ouais, bah c'est dommage.
8: Oui, mais... Il est déçu, hein.
7: Il va faire une exception, Gérard, pour Sucette.
1: Non.
0: Ouais, attends, Tulip, je la zappe, je l'ai reconnue, c'est Françoise. Je la zappe.
6: Ouais.
0: Ah, c'est bon.
7: Ouais, non.
6: Directement.
1: Dépensez-vous beaucoup d'argent pour un CD ou pour une pipe? Alors là, je vois pas du tout le rapport, hein.
7: Hein.
1: Non, bah, voilà.
6: Ça dépend de la qualité de la pipe, parce que dans le tabac, t'as pas de bonne pipe.
7: Moi, je dépense pas d'argent pour la pipe, étant donné que je suis sucette, donc suceuse. Mmh. Mais par contre, je dépense beaucoup d'argent pour les CD. Hein.
1: C'est-à-dire que le style de musique.
7: Moi, j'écoute...
1: Non, non, mais attendez, là.
6: Ultraman,
1: t'es
6: là? Ouais, je suis là. Ultraman, je t'emmerde. Moi aussi, je t'emmerde.
1: Ouais, Trébois.
7: C'est qui a dit je t'aime, là?
6: C'est Ultraman.
1: Trébois.
6: Un gars.
1: Trébois, tu te tais, s'il te plaît.
7: Gérard,
1: bon, tu me dégages, tu me prends les deux mecs là.
6: Ultraman, hop.
7: Non, Laura, je t'aime. Moi aussi. Katia, je t'aime.
1: Eh, ça y est,
7: On croit qu'on se fait la danse là.
1: On
7: se laisse.
6: On va faire une touze.
7: Ah ouais.
8: Ah bon, bah, pourquoi pas.
1: Bon, on va vous.
6: Tous chez Gérard, on
7: fait la
6: vraie vite. Non, c'est quoi?
7: Gérard, on t'invite.
1: Oh,
7: arrête.
1: Oh, 6 minutes!
7: Gérard, on t'invite à
1: Putain! Tu commences à me casser Olivier, vous me faites chier là! Eh ouais, y'en a qui veulent balancer l'entraîne en direct, t'as fait de gaffe, enfin!
6: Ouais.
7: Est-ce qu'elle est belle, Sandy?
6: Sandy, je l'ai jamais vue.
7: Ah, moi non plus.
6: Non, mais à mon avis, j'ai jamais fait l'amour avec elle dans le noir.
1: Bon, allez, terminez-moi, je pose pas la gueule. Tu me verras avec deux mecs là.
7: C'est vrai?
1: Ouais, par ta peau de connard.
7: Katia? Ouais, elle est belle, Sandy, pareil qu'elle a 25 ans.
1: Bon, allez hop.
6: C'est mon ex.
7: La lumière, Manu! Ah ouais,
6: Manu! Fais pas
7: fier à ta personne.
6: Non, bah
7: moi non plus, hein. Il va peut-être répondre. Gérard, je réponds à ta question. Allô, Gérard?
1: Oui.
6: Je suis là, ouais.
7: Oui, donc je te disais que pour les pipes, je dépense pas d'argent, étant donné que je m'appelle Sucette.
1: Mm-hmm.
7: Mais pour les CD, je gaspille énormément d'argent.
1: C'est-à-dire?
6: Je peux poser une question à Sucette?
7: Oui.
6: C'est le travail.
9: Oui.
4: Est-ce que tu es péripatéticienne dans la vie?
9: Oui, exactement.
4: D'accord.
9: Directement.
1: Donc, Katia. Katia.
9: Oui, je me réveille.
1: Non, bah alors.
9: Bah, disons que moi, c'est pareil, moi, je... je dépense aussi beaucoup d'argent sur les CD, mais pas des jetables.
1: Non, mais...
9: Les sucettes, de temps en temps.
1: D'accord. Ouais, ok.
9: Surtout au chocolat. Hein.
4: Ah,
1: Prébois.
4: Oui.
1: Tu réponds?
4: Ouais, donc moi, je pense que je préfère d'abord les pipes.
9: À la vanille?
4: Non, je préfère les pipes aux cigarettes, déjà, pour commencer. Mais bon, ça dépend, le bureau de tabac, tu les achètes, quoi. Puis ça dépend si c'est artisanal ou industriel. Enfin, ça dépend de pas mal de facteurs. Mais en général, je préfère la pipe.
1: Et les CD... Oh, Manu, s'il te plaît.
0: Attends, je sais pas, moi.
9: Ultraman,
4: je peux répondre.
9: Est beaucoup plus sensuel, non, mais... comme ça.
6: Ultraman, tu peux répondre?
1: Ouais, mais... Et les CD?
6: Ouais, je trouve que je suis un con, quoi. J'aimerais être lourdé.
4: Ouais. Non, C'est
1: Prébois,
4: là.
1: Ouais, ben, je t'écoute. Alors, bon, Manu, s'il te plaît, là, c'est quoi?
0: Attends, je suis en train de chercher, hein, c'est la première fois que je suis là, Gérard.
4: Je suis un pauvre type, quoi.
9: Eh, tu peux du blanc?
10: Zéro le standard,
1: c'est
10: zéro l'info.
1: Oh là là, c'est quoi ce cirque, là? Eh,
9: Gérard,
4: Prébois. Laura, je t'aime.
1: Tu me les prends tous les deux, là.
10: Ouais, je les prends,
1: après. Tu leur fais comprendre que lorsqu'on peut que on se pose une question, ils n'ont pas besoin de se parler entre eux. Laura.
9: Tu trouves que c'est intéressant son débat, là?
11: Bof, hein.
9: Hein?
11: Limite du jetable, hein.
9: Ouais, mais
11: on parle de, je sais même pas si ça existe,
9: Ah si, ça existe, hein.
6: Moi, je pense que si Françoise, elle faisait les débats le jeudi soir, ça serait bien mieux.
1: Connard.
9: Super sympa.
6: Ouais.
9: Ah ouais, en plus elle est coincée par deux culs et tout, elle est coincée.
4: Gérard, c'est le travail, je pourrais répondre.
9: En plus elle s'énerve pas, quoi.
11: Ouais, ça c'est bien.
1: Alors Laura...
9: Il paraît qu'elle est cool, la Françoise.
1: Laura, Susan, Tulip et Katia, vous retournez au standard, merci.
9: Pourquoi, Gérard, c'est ça qui t'écoute?
1: Non, vous retournez au standard, ça vous apprendra.
9: Explique-nous d'abord pourquoi.
1: Parce que vous avez pas à dire des conneries.
4: Attends, si tu vires les gens pour le plaisir de les virer et de montrer à Sandy que tu gères vachement des débats alors que c'est pas vrai, c'est pas la peine.
1: Alors ultra...
9: Non,
1: je vous signale que les questions, c'est moi qui les ai faites, alors là, vous allez fermer vos gueules.
9: Gérard, c'est 6-7, je t'écoute.
1: Donc maintenant, vous répondez à la question, elle est posée, je la repose pas une deuxième fois.
9: D'accord.
1: Donc Laura.
9: Oui.
1: Donc toi.
9: Moi aussi, je t'aime.
1: Bon, et vous répondez à la question ou quoi, là?
9: Les
1: oreilles, c'est comme le cul, ça se lave, hein, vous me faites chier, là. Tu sais qui dit ça, qui est pas contente?
9: Laurent,
4: oreilles se lavent avec un...
6: Bon, comme c'est que tu plaques plus le cul et puis le reste de...
9: Gérard, pose ta question, s'il te plaît.
1: Alors, pour la dernière fois, dépensez-vous beaucoup d'argent pour un CD ou pour une pipe? Vous avez répondu, alors conclusion. Conclusion.
4: Gérard, c'est le travail, j'ai pas répondu.
1: Alors réponds. Donc, merci pour le son comme ça.
4: Je préfère dépenser plus d'argent pour un CD qu'une pipe.
1: Et pourquoi?
4: Parce que, en général, si tu demandes une pipe, c'est que tu trouves pas de meuf et tout ça, et je trouve ça décadent, donc je préfère foutre tout mon fric dans un CD.
9: Mais ça n'a rien à voir avec la pipe avec une haki dessus, c'est une pipe que t'achètes au tabac.
4: Ah, moi j'ai des instructions du standard.
0: Ah, par contre, tu peux faire une pipe pour avoir un CD.
9: Oh Gérard?
1: Oui.
9: Et toi, est-ce que tu préfères faire des pipes ou...
1: Manu, s'il te plaît, aussi con, c'est ton premier mot,
0: je sais pas d'où ça vient.
9: Laura,
4: je t'aime.
9: Moi aussi, je t'aime.
4: Donne-moi ton numéro de téléphone.
9: Ah.
1: Alors, Ultraman et Laura au standard. Laura, Ultraman au standard, je veux plus vous entendre.
9: Gérard, tu pourrais répondre à ça un peu.
1: Ultraman et Laura,
9: Gérard. C'est l'amour, Gérard, c'est l'amour, tu comprends pas?
4: Gérard, je suis amoureux de Laura, Laura est amoureuse de moi.
1: Eh ben, vous vous démerdez au standard.
9: Voilà, Gérard, est-ce que tu préfères faire des pipes ou acheter des CD?
1: Moi, je préfère acheter des CD que de faire une pipe, en tout
9: cas. Pourquoi? On peut savoir pourquoi?
1: Parce que c'est mieux d'acheter un CD que de se faire une pipe.
9: Ah, donc ça veut dire que t'as déjà fait des pipes, alors?
1: Quoi?
9: Ça veut dire que t'as déjà fait
1: des pipes?
4: T'es en totale contradiction complète avec ce que tu disais tout à l'heure. Parce que tu dis que tu préfères acheter des CD, mais t'as jamais acheté de CD.
1: Ouais. Bah, maintenant, si, j'en achète.
6: Moi, il me semble bien que tu fais des pipes au mec du Virgin Megastore pour avoir des CD, hein.
1: Bon.
10: Qu'est-ce qu'il a dit, lui, là?
1: Allez, conclusion.
9: Maintenant, Gérard, je viens d'arriver.
1: Qui?
9: C'est 7.
1: Non, bah ça y est, c'est terminé, hein, le débat, ma petite.
12: C'était la dernière question, ça, Gérard?
1: Ouais.
12: Ah, faut que t'en refasses 8, là.
1: Non, je continue pas.
7: Deuxième débat.
13: Ah ouais, t'as l'air. On va reprendre au début.
12: Première question, Gérard.
1: Non.
2: Gérard.
1: C'est terminé.
12: Et pour les gens qui arrivent en dernier, qui n'ont pas répondu au premier,
1: je ne veux pas que ça marche. C'est moi qui décide, j'arrête. Le débat est terminé. Manu, t'arrêtes s'il te plaît ce son.
12: Attends, je peux pas.
7: J'aimerais bien répondre aux premières questions.
1: Ah non, mais t'avais, je veux pas savoir.
12: Pourquoi tu dis qu'il est con, Gérard, Olivier?
13: Oh,
12: Gérard,
13: il est con.
12: Putain, il dit n'importe quoi sur toi, il dit que t'es con.
1: Bon, alors, conclusion.
7: Non, Gérard.
2: Gérard, j'ai une question.
1: Quoi?
2: J'ai une question que j'adresse à tout le monde dans le débat.
7: Ouais.
1: Vas-y.
2: Alors, est-ce que vous pensez que le métissage de la musique, c'est l'avenir sonore du futur?
7: Bah, avec les technologies, oui.
1: Je vois pas le rapport avec le débat de sur la techno.
7: Le rapport.
1: Mais attends, Ultraman, si t'as pas content, je t'emmerde.
2: Attends, Gérard, je répète ma question dans un français un peu moins démagogue. Est-ce que le mélange des musiques, c'est l'avenir de la musique?
1: Bon, allez, moi, j'arrête la conclusion, parce que au standard, vous me faites chier, donc.
12: Ah, il est con, Olivier, mais je te l'avais dit,
1: Conclusion.
7: Il veut pas répondre à...
12: Non, par contre, Gérard, ce qu'il pourrait faire, les auditeurs, s'ils ont des questions à te poser, tu pourrais leur répondre au niveau de la musique. Ouais. Par exemple, genre, si tu vas sortir un CD, je sais pas, vu que maintenant, t'es une star qui passe d'envoyé spécial, tu vas peut-être sortir un CD ou des trucs comme ça, non?
1: Non, mais je sais pas, c'est
12: qu'est-ce que tu composes un peu ou pas?
1: Alors, Ultraman et tout ça, là, si vous avez des questions,
12: les uns après les autres.
1: Vous avez 12 minutes. Vous avez 12 minutes.
7: 12 minutes.
1: Ouais. Non, mais chacun votre tour, hein. Oui.
2: Moi, d'habitude.
7: Est-ce que tu as déjà composé une musique?
1: Pas encore.
7: Et t'aimerais bien?
1: Ben, ça va dépendre.
7: Est-ce que tu te sens star?
1: Ben, pour l'instant, je peux pas te répondre franchement là-dessus, tu vois.
7: Tu as déjà des CD et tout. Moi, à ta place, je serais une star. Hein.
1: Ben, on verra par la suite. Katia, t'as une question?
7: J'aimerais bien t'en
1: chanter,
7: par exemple.
1: Ah,
7: oui.
2: A cappella.
7: Ouais,
1: une
7: chanson, Gérard.
1: Non, je vous ai dit, vous posez une question, je fais la conclusion.
12: Gérard, c'est ce que tu devrais faire. C'est mettre tes poèmes en chanson.
7: Je voudrais que tu chantes une chanson pour voir comment tu chantes.
12: Allez, Gérard.
1: Non. Oh là là.
7: Gérard.
1: Et
7: vas-y, Gérard.
2: L'homme qui tombe à pic.
1: Non. Vous me posez une question, sinon j'arrête.
7: Gérard, c'est Laura.
1: Laura?
7: Quelle est ta chanson préférée?
1: Phil Barney, on vient de te le dire.
2: Alors vas-y, chante.
1: Non, ça, je ne chanterai pas.
7: Moi, je connais pas, Gérard. Pour Sandy, tu la chantes.
1: Non.
7: Pourquoi? Pour ton amour de beauté, de gloire et d'amour.
1: Qu'est-ce que c'est?
7: C'est un beau cadeau que tu lui ferais, là, tu sais.
2: Ouais. Et à nous aussi, on parle
7: même. Ouais, parce que moi, je la connais pas. C'est quoi comme musique?
1: Bah, on essaye de la trouver si on l'a.
7: Et on aimerait le faire. Juste le refrain, Gérard. Je chante
2: la cappella, c'est tout.
1: Non.
12: Quand même, si y a un débat sur la musique, tu chantes pas, je vois pas l'intérêt.
1: Ils ont qu'à la trouver, c'est qu'on l'a.
12: Et Manu, c'est un cave, putain.
1: Ultraman, t'as une question à poser? Ultraman!
2: Ouais?
7: Le cave.
2: Ouais?
1: T'as une question à poser?
7: Oui.
1: Ultraman!
7: Est-ce que tu trouves que Gérard, il chante bien?
1: Mais il est sur Ultraman, là.
7: Je sais pas, mais j'en ai entendu chanter, alors je peux pas le savoir. Tu sais que j'ai entendu Noël, qui a chanté.
2: Ouais.
7: Je trouve qu'il chante comme une casserole trouée.
1: Ah bon? Alors, attends, qui c'est qui vient de dire ça?
7: Françoise, elle était là, elle nous chanterait une chanson.
1: Qui c'est qui vient de dire que je chante comme une casserole trouée?
12: C'est Barbara.
1: C'est Barbara,
12: je vais la jarter, c'est bon.
1: Mais pas de Barbara.
12: Ben oui, mais justement, elle est arrivée entre temps et je t'avais pas dit qu'elle était là. Je suis désolé.
7: Elle est out, Barbara. Non, mais de toute façon, Gérard, elle veut pas chanter de musique, il y aura plus de nanas, il y aura que des mecs. Hein.
2: Gérard.
1: C'est quoi, tu es Ultraman?
2: Donc, moi, j'avais pas de questions spéciales.
7: Aïe. Oh là là. Aïe.
1: Bon, elle est Ultraman, tu dégages.
7: Aïe, au fond.
1: J'en sais rien, quand on leur parle, il y a personne derrière les combinés.
12: Ultraman, t'es là?
1: Alors, voilà, Ultraman, t'étais où là encore?
7: Mais là, Gérard, hein?
1: T'étais où, Ultraman?
2: J'ai dû avoir un problème au standard, Manu.
1: Quoi?
12: Cherche la musique!
1: Ouais, mais c'est pas la peine de t'amuser avec le bouton.
7: Tu
1: vas pouvoir rendre un café, c'est pas la peine de revenir en tous les cas.
7: Katia? Oui, je suis amoureuse de Gérard. Ah non, pas du tout.
1: Ben c'est bien.
7: Non.
2: Laura, tu es amoureuse de moi?
7: Oui.
2: Ah.
1: Alors, tu me sors Ultraman et... Laura.
7: Écoute-moi, Gérard. Tu as la chance d'être avec Sandy. Moi, j'ai la chance d'être avec Ultraman.
1: Eh ben, vous réglez vos trucs hors antenne, mais pas sur l'antenne, d'accord? Alors, vous retournez tous les deux ce temps-là.
2: J'ai éjaculé sans
1: combiner,
2: là, tout à l'heure.
1: Prébois, t'as une question à poser?
2: Oui.
1: T'as une question à me poser?
14: Bah, pas du tout, attention, c'est pour bientôt, là.
1: Voilà, très bien, dehors.
12: Il se branle, Gérard.
1: Dehors, s'il n'a pas de question à poser, moi, j'en ai marre.
14: Gérard, c'est Ultraman, j'ai une question à poser, quand même.
1: Je t'écoute.
14: Alors, avec tous les débats que tu fais le jeudi soir, est-ce que c'est difficile de reconnaître tous les habituels?
1: Oui. Comme quoi, par
14: exemple. C'est dur, hein. Ah, moi, c'est dur.
1: Comme je sais que on vous a demandé de d'appeler exprès pour ça, donc le deuxième débat, ça sera pas les habituels et ça sera des nouveaux.
14: Ah, t'as bien
15: raison. Gérard, c'est sucette. Est-ce que je pourrais te poser une question indiscrète?
1: Bah ouais. Dis.
15: Est-ce que t'as déjà fait l'amour avec Sandy?
1: Bien sûr.
15: Et est-ce que c'était bon?
1: Non, bah ça.
15: En général, c'est oui, mais bon.
14: Et Gérard, si Sandy est avec toi dans les locaux, elle pourrait peut-être nous dire un mot, non?
15: Bah oui, pourquoi ouais. Sandy?
14: Bonsoir, Sandy.
1: Non, elle veut pas vous parler.
15: Allez, Sandy, sois pas timide.
12: Laissez-la tranquille, occupez-vous de Gérard déjà, il y a assez de boulot.
15: Gérard, est-ce qu'elle a des gros seins?
1: Non.
15: Est-ce qu'elle a une foufoune rasée?
1: Non.
14: Est-ce qu'elle est mignonne?
1: Oui.
15: Et est-ce qu'elle est blonde, brune?
1: Brune.
15: Est-ce qu'elle a des poils sous les bras?
1: Non.
15: Gérard? Et est-ce qu'elle a des poils sur les jambes?
1: Non.
15: De quelle couleur sont ses yeux?
1: Vert.
14: Est-ce que c'est la sœur de Nono Dente?
1: Non.
15: Elle a quel âge?
1: 35 ans.
15: Ah oh ben ça va, c'est ton âge.
14: Elle a 25 ans.
15: Elle fait quoi dans la vie?
16: 25 ans ou 25 ans?
1: Attends, qui c'est qui disait?
15: Elle a fait quoi dans la vie?
1: Elle a défoncé les portes ouvertes.
14: Elle fait de l'humanitaire. Elle a gonflé les roues de train. C'est pour ça qu'elle sort avec Gégé.
15: Elle fait quoi?
1: Attends, qui c'est qui vient de dire ça?
15: Mais non, mais elle fait quoi dans la vie?
14: Prébois.
1: C'est qui, toi?
14: Traman.
1: Eh ben, tu t'en...
14: C'est pas moi qui ai dit ça, c'est Prébois.
1: Non, mais vous foutez de ma gueule ou quoi?
15: Oui,
14: c'est ça qui m'arrange, justement.
15: Gérard, qu'est-ce qu'elle fait dans sa vie?
1: Hein?
15: Qu'est-ce qu'elle fait dans la vie?
1: Elle fait elle continue ses études pour être secouriste.
15: À 35 ans?
14: C'est ce que je disais,
15: Oh putain.
16: Non, mais y a pas d'âge pour faire d'études, hein.
15: Bah ouais, pourquoi tu dis ça? J'en parlerai pas, hein.
1: Mm-hmm. Donc,
15: elle a pas 35 ans, il paraît qu'elle en a 25.
14: Gérard, elle passe un BAPS, alors?
1: Oui.
15: Non, mais Gérard, j'aimerais bien quand même entendre sa voix pour voir le mental.
1: Ben vas-y.
14: Bonsoir.
1: Vas-y.
12: Gérard, elle veut pas, c'est bon.
15: Non, et juste un
14: moment. Oh, salut, ça va.
12: Bon, pour faire la conclusion, parce qu'on va arrêter ces délires.
1: Ça y est, c'est Gérard. Bien.
12: Excuse-moi.
1: Non, c'est pas sur leur connard.
12: Ah, c'est pas ça, connard.
1: C'est vraiment un câble.
12: Olivier, c'est un câble. Vraiment, t'es nul. Ça, tu connais, genre. Je vais seulement dire qu'on a accueilli Thierry de Charenton.
15: Je sais pas, je la connais pas.
1: Eh, c'est terminé, hein, c'est plus la peine d'en donner, des mecs, hein.
12: Non, mais vas-y, participe à la conclusion.
15: L'écouter, hein.
1: Non, mais là, on va faire la conclusion, et puis on va se mettre un disque, et puis je verrai.
15: Gérard, j'ai une dernière question.
14: Une dernière question, moi d'abord.
1: Ouais.
15: Vas-y, je t'en prie.
14: Alors, qu'est-ce que tu penses de Françoise, en fait?
1: Bon, là, je vais te dire une chose, je te répondrai que lorsqu'on croit les coups de gueule et c'est tout. Voilà.
15: Ok,
1: t'es content?
15: Gérard, j'ai une question, c'est sucette.
1: Ouais.
15: Comment tu l'as rencontré, Sandy?
1: Par courrier, je l'ai déjà dit plusieurs fois. Donc maintenant, conclusion sur la musique.
15: Ah, t'es pas agréable, Gérard.
16: Non, t'es pas très agréable.
1: Conclusion.
15: Si t'as une copine, ça y est, tu nous jettes comme ça, comme des torchons.
1: Conclusion!
15: Oui.
1: Alors moi, Laura.
15: Oui. Laura. Moi, conclusion. Donc, la musique, ce que je préfère, c'est la techno. Et sur ton débat, bah écoute, il est un peu, ils sont comme d'habitude, quoi. Ça change pas.
14: Mais t'as rencontré un mec.
15: Et en plus, j'ai rencontré un mec.
1: Ok, ultra okay. Mal.
14: Vraiment, alors, tes débats, les débats sur la musique, bon, alors moi, je suis pas très trop amateur de techno, je suis plutôt rock. Mais bon, je dis pas non plus que les autres, c'est nul, chacun a le droit d'écouter ce qu'il veut. Autrement, dans l'ensemble, les débats se sont assez bien passés, il y a pas trop de personnes qui ont été virées, et puis bon, ça m'a permis de rencontrer quelqu'un.
1: Ouais, bah,
12: je vais te dire une chose.
15: Olivier,
1: arrête.
15: Hein?
1: Fais-bois.
14: Ouais, t'es débat super. Passe-moi Sandy, là.
1: Non.
14: Allez, passe à moi, là, sûr.
15: Gérard, c'est Laura.
1: Oui.
15: Est-ce que t'as l'intention de faire un débat, enfin, un duo avec Sandy au débat?
12: Ça me regarde pas.
15: Bah, pourquoi ça me regarde pas?
14: Non, de la refaire, oh! Un débat bidochon, ça pourrait le faire.
1: Donc, Susan, pour la conclusion.
15: Bah écoute, moi je trouve que depuis que tu sors avec Sandy, tu lâches toutes les meufs. Hein.
14: Ouais.
15: Par contre, j'aime bien la techno, mais j'aime toutes sortes de musique, mais plus techno. Mmh. Et puis, je trouve que tu te la joues ce soir parce qu'elle est dans les studios, voilà, pour à la ligne.
1: Tulipe.
17: Philippe.
18: Oui.
1: Oh, plus large, s'il te plaît.
17: Quoi, je suis au phone avec une meuf, c'est tout.
1: Il y a un Philippe, elle est plus là.
19: Allez, Coquelicot.
1: Non, non, mais c'est conclusion.
17: Mais non, à la place du tulipe, c'est Thierry, voilà, c'est ce que je voulais dire.
1: Thierry.
19: Salut Thierry.
18: Salut à tous.
1: Dans la conclusion.
18: Et tulipe, elle est partie, ça y est.
1: Ouais.
18: Oh, c'est dommage.
1: Dans la conclusion, là.
18: Moi, ma conclusion.
19: Ouais.
18: Je viens d'arriver, donc je vais dire par rapport à ce que j'ai entendu.
19: Ouais.
18: Ça tombe bien parce que je travaille dans un magasin de CD. Et donc c'est rare, je te dis tout de suite. Attendez une seconde.
1: Attends, 5 minutes, Thierry.
18: Quoi?
1: 5 minutes, s'il te plaît.
18: Attends, ça fait une heure que j'attends au
1: standard. Ouais, attends, ça fait une heure, là, tu vas encore attendre 5 minutes, s'il te plaît.
18: C'est pas 5 minutes près.
1: Ok.
18: Bon, ouais, je vais te dire, ouais.
1: Au fur et à mesure, tu les...
17: Les chartes qui, là, les chartes qui?
1: Bah, tous ceux qui ont répondu, tu te débrouilles avec Laura. Tu te débrouilles avec Laura Ultraman, les gars, les gens qui ont le numéro, tu te démerdes avec eux.
18: Tu vois,
1: Gérard,
18: tu fais quoi? Quand les gens, ils font un peu de bordel, quoi.
19: Oh, Gérard, tu gerbes.
18: Tu le niveau du son un petit peu comme ça, tu vois.
1: Bon, Thierry.
18: Ouais, je t'écoute, Gérard.
1: Donc, conclusion sur ce que t'as écouté à peu près.
18: Donc, alors, moi, je te dis, je vends des CD sur Paris. Je peux te dire qu'il n'y a pas de CD jetable, hein.
1: D'accord.
18: Ça existe pas.
17: Mais si.
19: Mais si.
18: Alors vous allez pas commencer à m'énerver les petits jeunes là.
1: Eh, hey, Thierry, je te calme s'il te plaît.
18: T'as pas un plan chip là. Moi j'ai 28 ans et
19: T'as pas un plan bleu là.
18: T'as raison. Eh, hey, Gérard, tu veux pas me dégager ceux qui insultent là?
1: Bah, de manière au standard là s'il te plaît.
18: Connard.
1: Oh, attends, allez hop là, tu me vires tous ceux qui ont répondu maintenant.
18: Merci Gérard.
1: Bon alors Thierry.
18: Oui. Donc moi, je te disais justement qu'il n'y a pas de CD jetable, et je peux te dire que c'est quelque chose qui marche très bien. On achète beaucoup de CD en France.
1: Mmh.
18: Et plus particulièrement, les CD des chansons françaises des années 80.
1: Oui, mais Thierry, donc si tu veux, en deux mots, là, sur... En deux mots, si tu veux, pour ce que tu dis...
19: D'accord, moi.
1: Non, mais attends, 5 minutes, tcha-tcha.
19: D'accord. Mais moi, je suis pas d'accord du tout.
1: Non, mais tu permets, j'ai le droit de répondre.
18: Merci, Gérard.
1: Bon, donc, moi, je sais pas, j'ai entendu dire que, il y avait des CD jetables, j'en ai jamais trouvé moi non plus, mais je peux te dire une chose, il n'y a pas que la musique française non plus en CD, il y a le rap, il y a la techno, il y a la house. Mais attends, minute, Katia, s'il te plaît.
19: Mais non, c'est
1: ouais,
19: nul,
1: mais
19: là.
1: Ouais, mais j'ai le droit de répondre.
19: Oui, mais alors, dépêche-toi, à ce moment-là.
1: Ouais, bah, Katia, tu dégages si ça te plaît pas.
19: Je veux pas.
1: Bon, alors, tu dégages, moi, je te dis.
19: Non,
1: moi, je te dis que si. Tu me vires Katia. Tu me vires Katia.
19: Non.
17: Je peux pas, elle passe sur tout le monde.
19: Mais Gérard, laisse-la.
1: Non, non, mais attends, tu permets.
19: Attends, la pauvre, elle va arriver et tout, elle est
1: pas contente. Oh, le Larsène!
18: Ah, c'est pas moi, Gérard.
1: Donc moi, je réponds à la question à Thierry, si elle est pas contente, Katia, c'est le même prix.
18: Vas-y, l'écoute pas, réponds-moi.
1: Donc moi, je te dis, j'ai pas encore eu l'occasion de trouver des CD jetables, d'accord? Mais moi, pour tu me dis que il y a que des CD de chansons françaises.
18: Je te dis pas que, je te dis que ce sont ceux qui marchent le plus.
1: Oui, mais même la techno, même la house, même le rap aussi.
19: Même la house.
1: Bah ça y est, je viens de le dire.
19: Ouais, même la house, hein.
1: Bon, toi, Thierry, ok. Attends, de toute manière, tu restes comme tu viens d'arriver pour le deuxième débat, hein, d'accord?
19: Moi aussi, je viens d'arriver, Gérard. Moi aussi, je viens d'arriver, Gérard.
1: C'est moi qui décide les gens qui resteront pour
19: Gérard,
1: le deuxième débat.
19: S'il te plaît, je viens d'arriver.
1: Susan, t'as déjà répondu, donc tu vas au standard, s'il te plaît, merci.
19: Mais je peux pas si c'est pour le deuxième débat.
1: Oh, le Larsène,
19: Gérard, s'il te plaît, c'est...
1: On verra. Katia.
19: Merci, t'es gentil.
20: Gérard, reste
1: tout seul. Katia.
20: Au deuxième débat, s'il te plaît.
1: Bon, Katia, elle est où, celle-là?
17: Elle est là.
20: Je suis là.
1: Bon, tu fais la conclusion?
20: Eh ben, ça y est, je l'ai déjà dit. J'ai dit que je trouvais ça bidon.
1: D'accord. Barbara.
17: Elle est partie, Barbara.
1: Bon, bah alors, voilà. Donc, moi, je vais faire la conclusion, quand même, sur le...
18: Merci, Gérard, je t'écoute, moi.
1: Merci pour le Larsène, quand même.
18: De rien.
1: Donc, conclusion, je pense que pour une fois... Eh, mais ça commence à bien, ça commence à bien faire, là, du Larsène.
17: Ah, c'est Manu,
21: Pardon, j'arrive pas à gérer, je suis désolé.
17: Ils ont pas la peine de m'engueuler, quoi.
1: Pour une fois.
17: C'est le standard, après.
1: Ouais, mais c'est quoi, là, encore, ce Larsène, hein?
21: Ah.
20: Tu es tout en train de gueuler, tu l'as. Manu, tu cherches.
1: Donc, conclusion. Pour une fois, le premier débat s'est bien passé. J'espère que le deuxième va se passer pareil.
20: Et si on garde les mêmes personnes, ça se passera aussi bien.
1: Ouais, ah bah ça, c'est ce que c'est moi qui commande.
18: C'est ça, il faut garder.
20: Et Laura.
1: Non, mais ça, c'est moi qui commande maintenant.
18: Non, il faut garder. Non, mais Gérard,
1: c'est moi qui commande. Donc, Laura. Merci
20: non,
1: pour
20: Gérard,
1: le.
20: Gérard, tu sais, t'es tout à fait d'accord avec toi.
1: Putain, mais vous,
18: Laura, t'es là?
20: Oui.
1: Eh oh, l'aria, quand il y a du Larsène, tu peux travailler un petit peu.
21: T'es vraiment nul à la pro.
1: Bon, donc.
3: Donc, ouais, bon. Ah,
5: c'est
3: un petit
5: peu le mien,
3: tu m'appelles, on verra après.
5: Non mais Olivier, ouais, mais... Oula, tu retires déjà le casque de là-haut.
22: Oh, oh là là, là Olivier. Oui, Olive.
5: Donc, là,
22: j'avais pas vu, hein.
3: Le numéro de téléphone. Oui, c'est possible.
23: Et on se donne tous le numéro de téléphone.
3: Ouais. Non, moi, c'est plutôt sucette, moi. Hein. C'est plus sucette.
5: Tu retires tout le monde.
22: Tu retires tout le monde.
5: Ouais. C'est quoi comme disque?
22: Non mais Gérard, je crois que avant de mettre un disque, comme c'était un débat sur la musique, tu vas chanter.
5: Non.
22: Ah si, Gérard. Ah
5: non, je te
22: Gérard.
5: Dis non. Je te dis non.
22: Gérard, tu vas chanter, on va tous chanter.
5: On va chanter, là.
22: On va tous chanter, Gérard.
5: Non.
22: Gérard. Allez.
5: Non.
23: Bon, tu la connais bien, en plus, celle-là.
5: Non, mais je veux pas chanter.
23: Mais si.
22: Gérard, c'est un débat sur la musique.
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0: Gérard.
1: Non, non.
2: Tu sais qu'elle a une belle voix comme ça, là.
3: C'est vrai qu'elle est belle, hein.
4: Hier soir, nous avons connu.
5: Ça ressemble, ça.

0: Vous allez retrouver Bartek qui nous sent plus.
1: Bien, voilà. Gérard. Donc, vous venez d'écouter Joe Dassin. Bien sûr, j'ai chanté pour faire plaisir à tous ceux qui étaient là. Donc, on va se quitter pour quelques minutes. N'oubliez pas, vous pouvez toujours nous appeler pour la suite des débats qui continuent encore. Le prochain débat, c'est sur l'astrologie. Donc, vous pouvez nous appeler au 0803-08-5000 et 0870-5000 et toujours le 3615 Code Fun Radio. Rubrique direct. Enfin, j'y suis arrivé. Et on s'écoute, j'aime le pâté en croûte, surtout avec ma grosse, ben c'est bien. Et le pâté de foie, j'aime aussi avec mes cochons. Voilà. On se retrouve tout à l'heure pour l'astrologie, le prochain débat. À tout de suite.
2: Attends, Gérard, on va le refaire, faut que tu fasses l'intro. Ok?
1: De quoi?
2: Ben on le refait.
3: Bah, du disque.
2: L'intro du disque.
3: Dans l'ancien numéro, parce qu'ils sont blaireaux, les auditeurs. Hein.
1: Donc, si vous voulez.
2: Attends, vas-y.
1: Donc si vous voulez nous appeler, donc vous pouvez toujours nous appeler au 0803-08-5000 et 0870-5000 et toujours le 3615 Code Fun Radio, rubrique directe, qui est à votre disposition. À tout de suite.
3: Quoi, sodomisation ?

0: pas de te dire qu'il y a des trucs, donc il va t'envoyer les preuves réelles.
1: Ouais,
2: c'est ensuite, du baratin.
0: Bah, c'est du baratin.
1: Façon, Gérard, j'ai l'impression que tu te la pètes parce que tu passes chez Malher.
2: Bah, tu vois, il continue. Bon, bah, vas-y, dégale un peu, toi.
1: Il se la joue.
2: Bah, toi, tu dis rien. Bah,
0: parce que j'ai pas écouté.
2: Il va faire comme Michael. Il va dire que c'est moi.
0: Bon, bah, je vais gueuler alors. Arrêtez, merde.
1: Ok, monsieur.
0: Oh, tu vois, ça marche. Bah oui, ok,
1: non,
0: monsieur.
1: Que Max, pas chez Malher, c'est oui, monsieur. Monsieur Eric.
0: Bon, alors, on vous souhaite une bonne nuit à tous.
1: D'accord.
0: Et on vous retrouve tout à l'heure pour le débat sur la sodomie. Non, on va retrouver d'autres auditeurs et auditrices sur la sodomie, d'accord?
1: D'accord.
0: Pas de problème, bonne bourre, les gars.
1: Salut, Max.
3: Je crois que Gérard, il en a plein le cul, là.
0: Bah non, c'est pas terminé parce que maintenant, on va faire le débat sur la sodomie très calmement, Gérard. Ça portera sur quoi la sodomie, ça va? Mais tu peux parler un petit peu moins fort et de. Et t'as un petit quart d'heure, 20 minutes, hein. On va pas faire très long parce qu'il y a déjà Yannick qui attend.
2: Ouais. Bah on va accueillir Franck.
4: Salut Gérard.
2: Bonsoir.
4: Attendez,
2: on peut parler de tout chacun là. Non mais attends, oh là, y'a une qui est vachement loin.
0: La ligne est pas terrible, ouais. Alors
1: et
0: vas-y.
1: Germaine.
0: Vas-y.
2: Ouais, Germaine, c'est bizarre, j'ai
5: Lune.
2: Pas.
5: Lune.
2: Lune.
5: Pose ta question.
6: Ouais, tu dis ça, Gérard, parce que t'as déjà essayé.
0: Oh, tu veux pas qu'on essaie de te rappeler parce que là, c'est vraiment
4: le
0: pas...
4: Le téléphone
0: c'est...
4: est pourri, là.
0: Ouais, c'est
6: oh,
0: vrai...
6: il est pourri, là.
4: Gérard,
0: c'est vraiment pas agréable. C'est un petit peu les instants parce que là, ça...
4: Gérard, la question, c'était est-ce que tu as déjà essayé. Écoute.
2: Bah, attends, qui
4: René qui parle, René qui parle. Est-ce que tu as déjà essayé?
2: De toute manière, apparemment, ta voix m'est pas inconnue, tu changes de nom, toi.
4: C'est-à-dire?
2: Ouais, d'accord.
4: Je te pose une question, est-ce que tu as déjà essayé?
2: Non, mais de toute manière, ça te regarde pas.
4: Bah pourquoi tu dis que ça fait trop mal alors?
2: Pas sûr. Ça fait trop mal à la nana.
4: T'as essayé avec un doigt?
2: Non, mais attends,
0: ça veut dire quoi? Ça fait trop mal à la nana? Ça me fait trop mal à la nana?
2: Bah.
0: Ça fait trop. Tu sais, des fois, il y a des filles qui prennent plus leurs pieds en se faisant sodomiser que.
4: Surtout, il est petit bite, hein.
7: Ah non, je suis pas d'accord.
2: Ah, qui c'est qui parle là?
7: Oh là, c'est Mélissa.
4: Pourquoi t'es pas d'accord?
2: Alors vas-y Mélissa, on t'écoute.
7: Ben non, je suis pas d'accord. Je suis d'accord avec ce que Gérard vient de dire.
6: Ah ben moi aussi.
2: C'est-à-dire
7: plutôt pour
2: ceux qui parlent là.
4: Yes.
2: Vous laissez parler Mélissa, la nana.
7: Mélissa. Mélissa.
2: Oui, Mélissa. Pose que faire la sodomie à une nana.
4: Il y a quoi d'autre?
7: Ben il y a des choses beaucoup plus à la base de l'amour.
4: Bah, Mélissa et Gérard, expliquez-nous qu'est-ce qu'il y a d'autre.
6: Bah, il y a la voix normale déjà. Hein.
4: Non, mais
2: non,
4: ça,
2: non,
4: Gérard.
2: Non, c'est pas. Non.
4: Non, mais c'est sûr que si t'essayes avec un extincteur, ça fait mal, ouais.
2: Je vais te dire une chose. Que ta voix, tu te fais passer pour René, mais apparemment.
4: Non, là c'est Franck.
2: Ouais, mais.
4: C'est Franck manière... Paris 23 ans, si tu veux, donc là c'est pas René.
2: Oui.
4: Non, mais... peut-être qu'on a le même ton de voix, si tu veux, mais.
2: Non, mais n'ayez crainte, de manière, je vous ai reconnu, de manière, je pense savoir qui c'est les auditeurs que j'ai là.
4: Ah là, de
7: non, sans blague.
2: Ouais, oui. On doit avoir Arnette. Qui s'est passé pour.
4: Non, mais Gérard, on s'en fout.
2: Non, mais.
4: Gérard, on s'en fout de ça.
6: Je ne sais pas, moi. Mais même avec les taulons, on fait pas ça.
8: Moi, je suis d'accord avec Germaine.
4: Enfin, les poules, hein, les œufs, les pondent bien par le cul. Hein.
6: Mais vous, malotru. Mais vous,
4: malotru.
6: Gérard, alors. Gérard.
4: Signé Franck.
6: J'attends ta réponse, Gérard.
8: Exactement, Gérard.
5: Hein. Retire pas ton casque, j'étais hyper touché de ces messages tout à l'heure. Alors enchaîne.
6: Fébrilement, avec mon autoradio cassette acheté à la foire de 1975. Que j'ai enregistré ça avec amour.
8: Ça sent le fumier, hein.
2: Que la nana, si elle l'accepte,
4: ouais.
2: Ok. Ah ben
6: parlons-en.
2: Bon, c'est bon, Germaine, tu la fermes.
4: Bon, Germaine, s'il te plaît, t'es mignonne.
5: Non, mais Germaine est venue pour
4: participer. Tu nous as fait rigoler avec ta bande. Mais...
6: Oui, ben,
5: elle est venue pour participer au débat sur la sodomie.
4: Exactement.
5: Germaine a des choses à dire sur la sodomie.
6: Oui,
2: non, pour l'instant.
6: Tu m'en as promis des choses, hein. Quand on s'est rencontrés à la Motte Beuvron il y a 2 ans, pour le voyage organisé.
7: Et là, on en apprend des choses.
6: Avec le club de Petit Loire. Tu m'en avais promis des choses.
4: Dans ce cas-là, Gérard, là,
6: à propos de la sodomie et tout ça, hein.
8: Bouche bée, là.
2: Germaine,
6: oui,
2: Germaine.
6: La sodomie, hein.
2: Oh, Germaine.
6: Elle a promis des choses, hein.
2: Germaine.
8: Non, elle est un peu sourde, hein. Elle est un peu sourde.
2: Germaine.
4: Attendez, Gérard veut parler. Taisez-vous, Gérard veut parler.
2: Germaine.
6: Oui.
2: Déjà, tu as commencé par arrêter ton baratin.
6: C'est pas du baratin.
0: Vends ton micro, attends, j'en ai marre de te le dire 10 fois.
2: Germaine.
0: Ne crie pas, ça sert à rien.
2: Germaine, tu vas m'écouter, s'il te plaît.
6: Je t'écoute.
2: Donc tu as déjà commencé.
4: Monte le master là, monte un peu le volume là de ton micro parce qu'on t'entend mal, Gérard. Et parle bien devant le micro, ça sera un peu plus agréable.
6: Mais je vais pas parler.
4: C'est Franck qui te cause.
8: Allez Gérard.
6: Même au bal municipal, il a voulu prendre le micro, il savait pas aligner deux mots.
7: Arrêtez, laissez Gérard mener son débat, s'il vous plaît, moi ça m'intéresse.
2: Ouais, c'est qui là qui parle?
7: C'est Mélissa.
1: Moi aussi.
7: Bon, moi j'avais une question à poser à Mélissa.
0: Mélissa, Mélissa, t'es pour la sodomie?
7: Non,
2: mais elle est contre. Mais moi, j'aurais bien voulu lui répondre à Mélissa, mais quand tout le monde va se calmer.
1: Vas-y, réponds-lui.
2: Non, mais pour l'instant, vous allez vous calmer. Attends. Vous allez me laisser finir quand même de mener mon débat parce que je vais pas continuer jusqu'à 4 heures du matin.
7: Mais vas-y, on t'écoute. Moi, je t'écoute.
2: Bon, Germaine, tu la fermes, s'il te plaît.
7: Gérard, je t'écoute, c'est Mélissa.
2: Germaine, tu la fermes.
7: Gérard, donc, c'est Mélissa, je t'écoute.
2: Oui, ben, donc moi je vais te répondre.
7: Oui.
2: Donc, t'as dit que t'étais contre.
7: Oui,
2: moi, je suis pareil, je suis comme toi.
1: Moi, je suis comme Gérard.
2: Bon, toi, derrière, vous la fermez. Bah. Pour l'instant, je réponds aux questions qu'on me pose.
1: Ouais, laissez répondre Gérard.
6: Ça dépend, avec un peu de graisse à
1: terre. Germaine,
2: laisse répondre Gérard. Mais qu'elles sont chiantes.
1: Avec un œuf cassé. Non, soyez cool,
2: Mais qu'ils sont chiantes, ces bandes de chums.
6: Mais chez nous autres, à la campagne, pour la sodomie, on a tout ce qu'il faut. On a la graisse à terre, on a le purin, on a tout ce qu'il faut.
1: Non, mais on s'en fout, Gérard.
0: Germaine. 5 minutes de débat.
1: Hein. Ouais, sans déconner, Germaine, t'es mignonne, mais laisse Gérard un peu parler parce que sans déconner, bon, on a compris, t'as tes vaches, t'as tes poulets.
3: Allez, Germaine.
1: Mais sans déconner, là, tu deviens relou, la grande. Hein. Alors maintenant, ce que tu fais,
2: c'est pas que Germaine devient relou, c'est que vous commencez tous à devenir relou.
1: Non, parce qu'on a envie, si tu veux, que t'essayes de parler un peu, si tu veux. Le problème qu'il y a, c'est que déjà, tu t'exprimes.
2: Attends, déjà. Déjà, je vais te répondre, toi, le Lascar qui me dit que...
1: Non,
2: je...
1: le Lascar, il s'appelle Franck, donc...
2: Franck, tu vas la fermer.
1: Monsieur Franck.
2: Non, il n'y a pas de monsieur, d'accord. Tu vas la fermer. D'accord, parce qu'on n'a pas élevé les cochons ensemble, donc...
1: Non, non, t'entends pas la Germaine, s'il te plaît. Hein.
7: Oh, elle est là pour ça, hein.
6: Un peu de correction,
1: moi, j'ai une question.
7: Je suis la seule à t'écouter.
2: Ah, la Germaine, là.
7: Oui.
2: Donc, la Germaine qui se passait pour Germaine, alors que c'est une voix de com. Ok, j'entends très bien les voix. Donc, moi, je vais répondre à Sophie et à Mélissa, parce que, de toute manière, on va couper, ça va aller vite. C'est dommage, parce que, tant pis.
7: Ah non, et j'avais une question à poser à Mélissa.
0: Pose-lui la question.
2: Allez, pose-lui vite fait.
7: Moi, je lui ai demandé à Mélissa pourquoi elle était contre. Parce qu'elle avait peur que ça lui fasse mal. Ou c'est tout simplement parce que c'était pas...
2: Mais attendez.
0: Oh, et la boîte à caca.
2: Non, mais moi, je vais vous répondre. Au lieu d'essayer de faire mal à une nana.
7: Oui.
2: Déjà une.
0: Oh, déjà, tu peux lui faire mal.
2: Déjà une. Déjà, faut connaître bien la nana. Je m'appelle pas Françoise pour dire directement, d'accord.
1: Ouais, mais on s'en fout, Gérard.
0: Une fois que tu la connais bien, faut savoir où se trouve son anus.
2: Bah, non, mais après, maintenant, si la nana est d'accord pour qu'on la prenne par derrière, ça, c'est son problème,
1: moi,
2: c'est elle qui décide. Non, mais attends, tu la fermes. Non, mais attendez, moi,
0: Gérard, si demain t'es avec une nana, par exemple, et qui avait envie que tu la sodomises, est-ce que tu le ferais?
2: Non.
1: Gérard, mais je suis pas d'accord, moi, parce que tu dis que tu as peur de faire mal.
2: Tu viens de dire qu'il plaque la nana?
1: C'est moi, c'est Eric.
2: Toi, tu plaques directement la nana parce qu'elle va se faire sodomiser.
1: Ah oui, mais toi, Gérard, tu ne veux pas la sodomiser, la fille est immense.
2: Non, mais attends, mais de toute manière, au lieu de la sodomiser, d'accord?
0: Il est crevé, Gérard, il se fait enculer toute la journée. Non, mais je veux pas dire physiquement, je veux dire par les gens. Regarde les lapins. Quand tu t'es fait prendre un lapin, tu t'es fait enculer, quoi.
2: Non, mais de toute manière, je me suis pris un soir.
0: Bah, je sais bien.
7: Apparemment, Gérard est tout à fait le seul à être d'accord avec moi, hein, je constate.
1: Non, mais moi je suis contre. Hein, moi je suis d'accord avec Sophie. Mais l'autre nana, la troisième, qu'est-ce qu'elle en pense?
7: Gérard.
0: Bon, qu'est-ce qu'elle en pense, la dernière nana? Vite fait.
7: En
0: deux secondes, en deux secondes.
6: Avant la pénétration, il faut un bon lavement. Après, de la graisse à traire.
7: Gérard.
0: On arrête ce bordel.
1: Bon, il y a trop de monde là.
7: Gérard.
2: Oui, qui?
7: C'est Sophie.
0: Vas-y, Sophie, vite fait.
7: Avec l'élevage de lapin que tu en fais.
1: Dernière.
6: Il aura de quoi s'occuper, il y aura déjà moins à s'occuper. Moi, je suis ouvert à tout.
2: Bon, Sophie.
6: Oui.
2: Sophie.
6: Oui.
2: T'as envie de me poser un peu plus de questions?
1: Bah, directement.
7: Tu veux que je te pose des questions?
2: Attends, mais c'est les bruits derrière.
0: Demande-lui s'il se lave le cul avec un coton-tige.
2: Ouais, c'est bon. Dans cette
7: question, moi, je peux dire un truc.
0: Alors, allez-y.
2: Alors,
0: conclusion de chacun très vite. Alors.
2: Non, mais attends, avant la conclusion.
0: Ah oui, il y a les poèmes. Ouais. Moi, je vais conclure avec une petite histoire que je raconte toutes les nuits et qui me fait toujours autant rire.
1: Vas-y, bourre.
0: Vous connaissez l'histoire avec le truc de l'éléphant?
1: Non.
0: Oh, c'est un mec, il a un... On écoute.
4: Ouais, on écoute tous.
0: Je vais vous enlever de l'antenne deux minutes et vous nous direz après ce que vous en avez pensé. Alors vas-y Gérard, quand tu veux. Alors Gérard est en train d'ouvrir son attaché case. Il est en train de sortir une chemise rouge dans laquelle se trouvent des feuilles avec des poèmes écrits dessus. Alors on va y aller là. Alors vas-y. Vous les vierges, non? Vous les...
3: Non, non.
0: Vous les pucelles?
3: Non.
0: D'accord. Et devant le micro, s'il te plaît, tu prends ta feuille, au de la poser, tu la prends dans tes mains, et comme ça serait beaucoup plus simple, s'il te plaît.
3: Non, mais apparemment,
0: j'espère que tu vas comprendre pour la 150e fois que je te le demande.
3: Oui, je vais comprendre ça.
0: Je comprends pas, c'est que tu fais 3 poèmes, et t'as avec 150 000 poèmes, et tu cherches pendant 10 ans.
3: Non, mais je suis en train de chercher les quelpères, parce que...
0: Il y en a tellement. Alors non, vas-y, fais-moi le premier, vas-y.
3: Bon, un jour, j'ai rencontré une fille par la radio. Un jour, cette fille m'a dit « je fais du 85 ». Un jour, cette fille m'a téléphoné à la cabine. Un jour, cette fille m'a dit qu'elle mesurait 1m65. Un jour, cette fille m'a invité chez McDonald's. Un jour, cette fille est venue me voir un jour, cette fille est venue voir comment je travaillais. Un jour, cette fille m'a dit qu'elle pesait 47 kilos. Un jour, cette fille est restée toute la nuit à la loco. Un jour, cette fille est venue chez moi. Un jour, cette fille est restée sans me donner de nouvelles pendant 15 jours. Voilà. Donc,
0: Et pas mal, celui-là.
3: Voilà. Bon, après...
0: Regarde, tu vas prendre ta feuille et tu vas la mettre devant tes yeux. Comme ça, tu vas bien parler devant le micro, s'il te plaît. Je sais que ça fait 150 fois que je te le demande, mais je crois que t'es trop bête pour comprendre.
3: Non, mais après...
0: Non, mais attends. Mais là, regarde, là. Ta bouche devant le micro, voilà.
3: Ben, ça y est,
0: non, mais
3: bon.
0: Tu peux parler loin du micro, mais devant le micro.
3: Bah après,
0: non, devant le micro.
3: Bah c'est bon, là, je suis devant.
0: Tu prends ta feuille et tu la mets devant, s'il te plaît.
3: Non, mais c'est bon, celui-là, on va pas le refaire. On va peut-être faire... Ouais.
0: Non, tu sais pas te tenir droit.
3: Je sais. Voilà. Yeah. Voilà, ça va aller vite.
0: Non. Baisse le micro. Oh là.
3: Là, c'est bon, là.
0: Mais voilà, comme ça, voilà.
3: Alors, je voudrais t'inviter à dîner, mais tu refuses. Je voudrais t'inviter à dîner, mais tu... Mais tout est fermé. Je voudrais t'inviter à dîner sur l'herbe coupée. Je voudrais t'inviter à dîner sur un bateau. Je voudrais t'inviter à dîner, mais on est dans quoi ? Je voudrais t'inviter à dîner.
0: Pour lire ces poèmes.
3: Mais si dans une diligence. Voilà, pardon. Ouais. Je voudrais t'inviter à dîner sur un balcon. Je voudrais t'inviter, mais personne garde le bébé. Je voudrais t'inviter à dîner. Après avoir fait l'amour.
0: Devant le micro.
3: Je voudrais t'inviter à dîner avec un bouquet de fleurs. Je voudrais t'inviter à dîner avec un bijou en tête à tête. Voilà, on l'a un. Maintenant, si ça plaît à personne, c'est bien.
0: Mais t'inquiète pas, ça plaît à personne, donc c'est très bien.
3: Ah.
0: Alors là, celui-là, attention. Hein. Puis c'est toujours des poèmes d'amour, c'est bien.
3: Pour la première fois, j'ai pris l'avion. Cela a été drôle. Pour la première fois, je suis monté sur un bateau. Pour la première fois, je suis venu à Cannes. Pour la première fois, je vois des gens de Cannes. Pour la première fois, j'ai fait une émission de Cannes. Pour la première fois, j'ai vu des gens de la télé. Pour la première fois, j'ai été touché. Pour la première fois, je vois des stars inconnues. Pour la première fois, je voudrais que l'on se promène sur le pont d'un bateau. Je voudrais que tu deviennes ma princesse sur un yacht.
0: Oh là, je veux dire la balèze là. Hein. T'as oublié de parler de la croisade, c'est dommage. T'aurais pu faire un petit mot pour la croisade et puis pour le Ramirez quand même, pour l'hôtel Ramirez et puis pour...
3: Non, mais
0: c'est pas mal. C'est sûr, disons que ça part d'un bon sentiment quoi. Mais à part des histoires, des poèmes d'amour, est-ce que tu sais...
3: Ma biche,
0: ça pour changer. Mais parle devant le micro.
3: Ma biche.
0: Voilà.
3: Ma biche, je voudrais te tenir la main dans l'avion. Ma biche, je voudrais te tenir la main sur une vache. Ma biche, je voudrais te tenir la main sur le sable. Ma biche, je voudrais tenir la main dans le foin. Ma biche, je voudrais te tenir la main dans un silo. Ma biche, je voudrais te tenir la main dans la farine. Ma biche, je voudrais te tenir la main sur un studio de télé. Ma biche, je voudrais te tenir la main sur la croisette. Ma biche,
0: oh, tu te recules un petit peu du micro,
3: je voudrais te tenir la main
0: apparemment ça pue. Ouais.
3: Sur un tapis rouge. Ma biche, je voudrais te tenir la main sur un drapeau. Alors, le dernier.
0: Faut que tu t'éloignes un petit peu du micro parce qu'apparemment, il y a des gens sur Minitel qui s'en plaignent à cause de ton haleine.
3: Oh, ils me font chier.
0: Vas-y.
3: Ah ben, non, c'est bon.
0: Oh non, un dernier, merde, maintenant que t'es lancé.
3: Maintenant.
0: Oh bah si.
3: Maintenant.
0: Discute pas, fais-en un dernier.
3: Ah oh, ben, un dernier, attends, j'ai regardé dans les feuilles.
0: Allez. Tu peux pas en improviser un, là, sur le débat de ce soir?
3: Non, pour avoir des navets, c'est...
0: D'ailleurs, il y a un poème sur les navets qu'on vous a mis de côté, un de ces quatre, on vous le lira, c'est le meilleur de tous les poèmes que tu nous as lus depuis 3 ans, hein, ça c'est clair. Le poème sur les betteraves, pas sur les navets. Sur les betteraves, les navets, c'est ce que tu nous fais sur ce poème.
3: Ouais, ben, j'aurais bien voulu le récupérer, celui-là. Ouais. Parce que j'aurais bien voulu le modifier.
0: Ouais, alors parle de... Alors on y va.
3: Non, ben, je l'ai fait quand je me réveille.
0: Vas-y.
3: Je te l'ai improvisé de toi quand je suis venu lundi.
0: Ben, c'est pas grave, refais-le parce que...
3: Fais un bisou avec un café. Quand je me réveille, quand tu me réveilles avec beaucoup de câlins, j'ai adoré cela.
0: Ouais.
3: Quand tu me réveilles, tu es parti travailler, je suis seul. Quand je me suis réveillé, tu étais sous la douche. Quand je me suis réveillé, tu es parti sans me dire au revoir. Quand tu es rentré, je suis parti sur la route pour 15 jours. Quand tu es parti, je suis parti dans le jardin. Quand je suis parti au boulot, je me suis retrouvé seul.
0: Oh là là.
3: Quand tu es rentré, je suis parti travailler.
0: Ah, c'est le chef
3: quand je suis rentré au petit matin,
0: c'est une belle histoire des
3: tu
0: bizarres,
3: as pris toutes tes affaires.
0: Ouais, bah, évidemment, elle s'est barrée, tu penses.
3: Bah oui, bah.
5: Là, j'ai toujours pas compris si tu étais parti, rentré ou que t'allais revenir.
0: Ouais, c'est très joli, ouais.
3: Non, mais
0: je comprends pas qu'elle ait pas eu envie de se barrer dès la première ligne.
3: Non, mais celui-là, c'est celui que j'ai improvisé lundi, alors.
0: Ouais, c'est clair, mais ça s'entend aussi, hein. Ça s'entend quand t'improvises et quand tu prépares. Non, c'est très joli. Parce que normalement, tu dis, quand tu te réveilles le matin, ça fait penser un petit peu à comme d'habitude. Je me dis que Claude François serait encore vivant aujourd'hui. Il aurait entendu cette émission, il aurait piqué l'idée, hein.
3: Bah, ça fait à peu près
0: comme pareil. D'habitude, je me lève le matin, comme d'habitude, c'est je me réveille le matin, quoi.
3: Bah, comme d'habitude.
0: T'as pas envie de...
3: Des
0: gens, ouais, je pense qu'ils en ont rien à foutre.
7: C'est toi qui as trouvé l'idée, toi.
0: Vous avez trouvé ça comment?
7: Ouais, super, c'est génial.
0: Ok.
7: Super, c'est génial. Il y a trop de bruit au standard, là.
9: Bon, franchement, Franck, il va dire un petit truc quand même pour Gérard.
0: Merci les lèches-culs.
9: Non, franchement, Gérard, tes poèmes étaient pas mal.
10: Mais c'est ramolli,
9: franchement, non.
10: Il s'est ramolli.
9: Non, franchement, non.
0: Laissez parler Franck, merci. Vas-y, Franck.
9: Tes poèmes n'étaient pas mal, sans déconner, Gérard. Simplement, bon, si j'ai envie de mettre, bon, là, ce soir, c'est un petit débat sur la sodomie, donc on va faire un petit truc soft et puis un petit truc qui va faire un peu.
0: Non, c'est terminé, vite.
3: C'est bon, allez.
9: Et justement, comme tu te tapes des lapins, ben, arrête de prendre ton rectum pour un terrier, comme ça, t'auras plus de lapins.
3: Ah bah, ok, bah, bonne nuit à toi.
9: Gérard...
3: Ok, bonne nuit, Eric.
10: Tu travailles, Eric. Germaine est meilleure que toi, là.
3: Oui, non, Eric.
0: Eric, non, tais-toi, Germaine. Eric, vas-y.
3: Eric.
10: Ah oui, bah, ils étaient pas tellement bien. Franchement, t'as la grosse tête, tu te prends pour une star, là. Ça se voit dans tes poèmes. J'aime beaucoup mieux les poèmes du début. Et là, Germaine, elle t'a largement dépassé au niveau des poèmes ce soir. Hein.
3: Eh ben alors, bonne nuit à toi. À la prochaine.
9: Et moi, je les ai trouvés super bien. J'ai trouvé que...
5: Lune a été remplacée par Germaine.
0: Alors, Germaine.
3: Non, mais... Alors, Germaine.
10: Oui.
3: Pas trop long.
10: Oh.
3: Alors,
10: oui,
3: c'est
10: tu
3: à
10: peux
3: chier.
10: Te l'attraper.
3: Non,
10: tu
3: c'est à chier. Ta cassette, elle est à chier. Bonne nuit.
10: Au revoir.
0: Bon, allez, on va conclure avec...
3: Sophie.
0: Allez, Sophie, vas-y, Sophie.
3: René.
0: Non, il veut garder les filles pour la fin. Alors, René.
9: Oui, alors moi, j'ai trouvé ça super bien. J'ai trouvé que ça manquait. Tu dois être un peu fatigué en ce moment parce que je pense que tu dois travailler pas mal. Et puis en venant bien, ça a dû pas mal te fatiguer.
0: D'accord.
9: Donc, j'ai trouvé ça un peu moins bien. Mais vraiment, ça restait quand même du Gérard et du Must. Quoi.
0: D'accord. Tu passes le bonjour à Olivier. Hein.
9: Voilà.
7: Oui, bonjour Olivier, ouais.
3: Voilà. Mélissa.
7: Moi, je trouve que t'es...
0: Merci beaucoup, Mélissa. Et enfin, Sophie.
3: Non, mais attends, Mélissa.
0: Sophie, quelque chose à dire, Sophie?
7: Sophie, c'était très beau. Et...
0: Merci beaucoup, Sophie. Merci, bonne nuit. Et Gérard, on se retrouve jeudi prochain?
3: Oh, je sais pas.
0: Pour un... Ah, l'ultimatum, là. T'as raison.
3: Non, je sais pas.
0: Obligé. Non, mais t'as raison.
3: Je sais pas. On verra.
0: Suspense. Apparemment, il y a des gens qui seraient ravis que tu reviennes pas sur Minitel, mais...
3: Bah, tant mieux, s'ils veulent pas... Ok, pas de problème.
0: Eh ben voilà, vous avez gagné. Gérard ne sera pas là jeudi prochain. Bon, ben Gérard, ça nous a fait plaisir ces deux ans qu'on a passé ensemble. Je te souhaite bonne continuation, parce qu'apparemment, il y a des gens qui disent que tu vas rejoindre Malais.
2: Ouais, ben, qui continue ça, ça continue à dire des conneries. Donc, c'est bien. Ils vont.
0: Moi, c'est ce qui a marqué. Moi, je sais pas, j'ai pas écouté le débat.
2: C'est bien,
0: apparemment, t'es d'accord pour arrêter. Les gens sont persuadés que si tu vas arrêter, c'est parce que t'as un contrat sur Malair.
2: Non.
0: Et que t'écoutes Malair et que t'appelles chez Malair.
2: Eh ben, dans ce cas-là, je vais te dire une chose. Si Henri est en haut, si Henri est en haut, il peut te dire que.
0: D'accord. Ok. Il y a pas de problème.

0: Bill Baxter avec Embrasse-moi une vieux.
1: 33 à l'envers, merde!
2: Putain, c'est pourtant pas compliqué!
1: Non, on dit pas putain, on dit moment de travail!
2: T'as raison, en plus, il est minuit 8, si on commence déjà à dire des grossièretés, on va pas s'en sortir, il y a déjà Cathy sur le Minitech qui fait GG, t'as une grande gueule, et t'as une queue qui pue la dida. Je me demande pourquoi Françoise aime te sucer, tu dois avoir mauvais goût.
3: Ouais, et qu'elle aille se faire foutre sur Minitech.
4: En fait, Gérard?
3: Oui.
4: Je voulais te parler d'un truc?
3: Oui, Florent.
4: Ah. C'est quoi ça?
2: Attends,
3: c'est quoi, ça
2: Vanessa,
5: oui.
2: on te trouve un auditeur. Attends, attendez. Assieds-toi, Florent. Gérard,
4: assieds-toi.
2: Les caméras, va falloir travailler là-dessus parce qu'ils sont largués, là, sur Fun TV.
3: Eh, si c'est une connerie, tu la gardes.
2: Bon, alors, attends, on va se calmer.
3: Dans ce cas-là, c'est simple. Vous voulez gâcher la soirée? Pas de problème. Dans ce cas-là, tu en chats, on verra ça après.
2: Attends!
3: Non! Bon, alors, tu fais une chose. Bon, bah, vas-y.
2: Mais non! Mais arrête! Mais non, Gérard, arrête! Gérard. Mais c'est pour déconner, Gérard! Oh, Gérard, c'est Max qui te parle! Non. Gérard! Attends, je reviens! Gérard!
6: Sur Fun TV? Apparemment,
7: c'est une fois la radio.
1: Si on peut avoir des gens dehors.
2: Voilà, alors.
1: Olivier.
2: Alors.
1: Olivier.
8: Allô.
1: Pas casse-pas,
2: hein.
1: Ouais, je l'ai vu, hein.
2: Ah, c'est ça. Oh, c'est ta fille, excuse-moi.
1: Oh merde.
2: Ras la foufoune, Angélique. Tu nous as cogné la tenue grave de chez Grave, là. Super beau, magnifique. Extraordinaire. Attention. On va faire un plan là. Voilà, superbe. Bon, très bien. Romain, reste donc avec nous. Maëva, tu as un cadeau à faire à Gérard dans un instant.
5: Oui.
2: C'est ça?
5: Oui. Bon,
2: on aura extra balle également, s'il te plaît, Florent ou Julie. Si...
1: Ça va être.
2: Ça va être la surprise du chef. Quand tu prépares, c'est à chier. Alors quand tu prépares pas, qu'est-ce que c'est alors?
1: Non, mais là, ça va être autrement.
2: D'accord, très bien. On va essayer de se calmer un tout.
1: J'ai décidé que maintenant. Je vais être calme. Non, mais... Attends, je préviens d'une chose.
2: Faut mettre les points sur les i, comme je t'ai dit, il faut gueuler.
1: Les points sur les i et les barres sur les t. Le premier ce soir, tu viens me faire chier lors du débat.
2: Ouais, ça, c'est
1: il va casser. Cela, moi, je vais pas m'amuser. Non, mais moi, je vais pas continuer comme ça.
2: Arrêtez de vous barrer. Après,
1: non, non. Il va vous démerder au standard. C'est clair et net.
5: Il va casser quoi, GG?
1: Mais non, j'ai tout arrêté.
3: T'as pas.
1: Ouais, vous vous démerdez. Alors, déjà, Tony, j'en veux pas.
2: Non mais t'as raison, en plus je partage tout à fait ton idée, je sais pas
1: Tony,
2: si je sais
1: pas
2: qui c'est qui t'a motivé, mais je sais
6: la nuit des la libre antenne continue, donc 2h13 du matin. Donc vous venez d'entendre là j'ai pas eu de truc, donc on va accueillir
1: Taïdé, 21 ans de Paris. Bon, t'es pas là, bonne nuit. Christelle, 31 ans.
9: Oui.
1: Je sais pas d'où. C'est bien parce que. Vanessa.
9: Salut.
1: Commencez, s'il te plaît.
9: Ah non.
1: Tu la fermes.
9: Il y a des problèmes techniques.
1: Père.
9: Ouais.
1: Déjà une.
9: Ouais.
1: Je suis... Les réels. Maintenant, vous me faites chier. D'accord. Vos conneries, j'en ai ras le bol. Maintenant, vous envoyez les preuves réelles.
9: Ah,
1: pas de photocopie.
10: C'est rare, Star System, c'est ça.
11: C'est un peu poète et un peu vagabond.
2: Très bien. Si vous voulez nous appeler, bien entendu, faites l'anniversaire à Gérard comme il...
3: Attendez,
2: qu'est-ce que c'est que ça? Qu'est-ce que c'est que ça? Il y a deux, il y a trois. Attendez, il y a trois personnes qui viennent de rentrer dans les studios. Attendez, qu'est-ce que c'est? Qui êtes-vous? Attendez. Il y a trois personnes qui viennent de
3: rentrer.
2: Criez pas, attendez.
3: On est le fiaf.
2: C'est quoi le fiaf?
3: Oh, d'intervention anti-bisexuelle.
2: Arrêtez. C'est quoi ça?
3: Façon incognito.
2: Vous êtes qui? Attendez, il y a des revendications, il y a trois personnes qui viennent faire irruption dans le studio et qui ont dit
3: pas. J'ai reconnu.
9: C'est qui ces mecs?
2: Attends, je ne sais pas du tout. Attendez, arrêtez.
3: Gérard,
2: vous êtes qui? Alors qui veut parler? Françoise est tétanisée. Qu'est-ce que
3: Non, mais c'est rien, Françoise, ça me fait pas.
4: Je suis l'immobiliste, Françoise.
3: Je suis monsieur Plomb. Je suis le directeur.
4: Tiens,
3: Gérard, tu veux être notre porte-parole
4: ce soir.
3: Ah, Max, tu veux
4: voilà.
3: Eh bien, on arrête. On coupe.
2: Alors faites votre revendication et barrez-vous.
9: Oh. Max,
3: c'est
9: ton droit, mon sang.
2: Laisse-les parler, sinon ça va mal, ça va dégénérer.
3: Gérard, tu dis souvent, il n'y a pas de mal à se faire du bien. Vous êtes d'accord. On est derrière, là.
12: Tu vas être notre porte-parole.
5: Pourquoi?
7: Mais je suis pas votre porte-parole.
8: C'est vrai que tu touches des fois ton zizi tout seul?
7: Non.
5: Si, on t'a vu.
7: Françoise,
5: tu as dit.
7: Eh, j'ai reconnu. Allez, c'est bon.

0: Voilà, faites-vous la bise, que la vie est belle. On va faire rentrer le gros cadeau, le gros du gros.
1: Avant, je crois qu'on va avoir la première
0: Attendez, la réaction de Françoise. Françoise, elle a flippé.
2: Je suis vachement à la trouille et j'ai encore peur.
3: Non mais, merci.
0: Enfin,
3: de Harley Davidson.
0: De Harley Davidson,
3: Des pieds de je sais pas quoi.
0: Des pieds, c'est quoi ça? C'est des pieds, c'est des tripes de porc, non?
3: Tu vois? Il y a de la strique. Je remercie la personne, Laurent.
0: De l'Antarctique.
3: Ouais, l'Antarctique. Ah, mais là, c'est toi qui a le beaucoup.
0: Qui a le beaucoup.
3: La Françoise, elle me donne un paquet, donc c'est.
4: De l'Adidas.
3: Voilà, bouquin d'orthographe, merci.
0: Oh là là, c'est des tripes et des pieds d'agneau que t'as.
5: Ah là là, tiens.
3: Anna, je remercie Anna. Voilà. Je remercie Anna.
0: Voilà, alors qu'est-ce que t'as eu là-dedans?
3: Bah là, c'est un bouquin d'orthographe.
0: Ouais, ça c'est clair. Bah quand on vient d'entendre c'est lui qui a le bocaux, c'est vrai que ça va te servir.
4: Il sait même pas lire.
3: Jacques, poubelle. 200 pages. Ah ouais, c'est sympa.
0: Ouais.
3: Donc je remercie Serge de Nice.
0: Ouais.
3: Bon anniversaire Gérard.
0: Alain, aide-les, tiens, s'il te plaît, si tu peux. Ce soir, c'est vrai, t'as raison, extra mal, ça doit sentir.
3: On y va!
0: Gérard, décris ce que c'est, mais décris.
3: On y va aussi? Devant... Un champagne, je sais pas qui c'est qui m'a envoyé ça.
0: Hein. Alain, c'est quoi comme champagne?
3: Bah, tiens.
0: Ah si, Alain, vas-y.
3: Allez, Alain! Toi, qu'est-ce que tu
6: c'est
3: quoi
6: comme parfum,
0: Alain? C'est quoi comme.
7: Ouais, mais Gérard, je peux pas passer mon bac, hein, je suis pas encore en terminale.
3: Ouais, mais attends, ouais,
0: devant
3: t'as
0: le micro,
3: âge,
0: Gérard, devant
7: moi, j'ai 13 ans.
3: Hein?
7: J'ai 13 ans, moi.
3: Ouais, mais t'as 13 ans, tu dois faire dodo, mon pote.
7: Ouais, mais.
0: J'essaie de confisquer les bouteilles parce que l'autre il va se
3: piquer.
0: Non, non, mais après il y a Stéphane l'alcoolo qui va
3: aller. Là, les bougies.
0: Et après. Crie pas.
1: Tu choisiras.
2: J'y vais, moi.
0: Eh ben, tu le fais cocu.
7: Ouais,
3: attends, devant ta fille en direct, devant des millions de
0: personnes. Rapproche-toi un petit peu.
3: T'as ta fille devant toi.
0: Pour Fun TV, si vous pouviez penser pour le plan, qu'il y a également Alain qui est venu rejoindre dans les studios, donc ça se.
3: 36 Donc je remercie tous ceux qui sont venus et je remercie tous ceux qui ont envoyé des cadeaux, donc je peux pas tout, ouais, tout
0: surtout,
3: ouvrir.
0: Il y a quand même surtout des bêcherettes, t'as quand même pas mal de travail pour l'été.
3: C'est quand même
0: allé au niveau très élevé parce que c'est monté jusqu'au CM2 quand même.
4: Donc, j'ai dictionnaire du cas des proches, moi, qui est pas mal.
3: De quoi
0: c'est, il a dit que t'étais un enculé.
3: Ouais, je suis un enculé, toi, mon pote.
0: Tu dégages. Stéphane, voilà. T'es venu avec des cadeaux également avant que Roman intervienne directement sur l'antenne. Steph, ah, t'es venu avec le cadeau. Je pense que tu auras quand même quelque chose à dire. Si d'ailleurs tu as envie d'intervenir, tu mets ton casque sur les oreilles, tu allumes ton micro et tu fais comme si t'étais chez toi. À la seule différence que t'es chez moi. Pardon.
3: J'ai pas voulu apprendre. Non, non.
0: Non. Bon, quelque chose à rajouter, Anaïs.
3: Ouais, c'est pas de la bombe.
0: Allez, vas-y, montre-nous sur Fun TV comment tu mets du parfum.
3: C'est pas de la bombe.
0: Ah, vas-y. Allez, alors, hop, attends, faites un gros plan. Enlève la.
3: Oh, Gérard. Allez.
8: Viens à la tête parce que sans arrêt, j'entends sur l'antenne. Ouais.
4: Bien obligé, c'est pas cool.
2: Allez, vas-y.
8: J'en entends sans arrêt parler. J'aurais voulu savoir, moi, vis-à-vis des nanas, quand vous avez vrai que même on peut me répondre s'il y en a.
4: Oui.
8: Moi, je voudrais savoir, vis-à-vis des nanas, quand vous avez vos règles.
4: C'est un double décimètre.
9: Vis-à-vis des nanas.
2: Bon,
8: il y a une question.
2: Vas-y.
8: Non, mais quand tu l'auras fini de me couper la parole, je finirai.
4: Vas-y, finis.
8: J'aurais voulu savoir, quand vous avez vos règles.
9: Oui, ça, on sait.
8: Est-ce que. C'est bon.
4: Je ne pose pas de questions. Gérard, je ne pose pas de questions.
8: Gérard, j'ai une question.
4: Moi, je vais dire que j'étais plus sot parce que je me suis jamais fait enculer.
2: Ouais.
4: C'est clair pour beaucoup de garçons.
2: Ouais.
4: Et que j'aimerais bien que Gérard me fasse ta grosse dans le.
8: Sébastien, tu peux faire une chose, tu vas pas. Non, Sébastien. Gérard, mon Star System.
10: Par ton adresse pour venir te voir. Je voudrais avoir ton adresse sur Minitel, mais elle n'y est pas. Je voudrais avoir ton adresse, mais tu es déjà prise. Je voudrais avoir ton adresse, mais tu ne veux pas me voir. Je voudrais avoir ton adresse pour venir te dire « I love you ». Je voudrais avoir ton adresse pour t'apporter des pleurs. Poème écrit par Gégé de Suresnes.
0: Pas mal.
10: Y en a un autre.
0: Tiens, lis-le.
11: C'est gentiment, puis devenir un peu plus...
10: Ouais. C'est-à-dire. Non, mais c'est-à-dire.
11: J'ai très envie de te mordre. Partout.
10: Ouais, mais comment?
11: Avec les pieds.
10: Hein?
5: De quoi? Avec la bouche, bien sûr.
10: Bon, mais attends, pourquoi que tu rigoles derrière? Parce que...
5: Attends, j'ai envie de te mordre avec quoi? Je sais pas encore si j'ai greffé des dents entre les orteils. T'aimerais pas que je te morde partout?
10: Moi, je voudrais bien, mais il faudrait que tu y ailles mollo quand même. Il faudrait que tu y ailles doucement.
5: Ouais, moi, j'aimerais me serrer tout contre toi. Ça te plairait, ça, Gérard?
10: Non, mais moi, j'attends que ça, qu'une nana soit carrément contre moi, me fasse des gros câlins.
5: Oh, ouais.
10: Moi, j'attends que ça. Que des gros câlins.
5: Que je passe ma langue de partout sur toi.
10: Ah, ouais, ouais, ouais.
5: Ça te plairait, ça?
10: Ah, ouais. Après, je descends gentiment sur ta chatte. Déjà, sur tes seins.
5: Ouais.
10: Et après, je descends un petit peu plus bas.
5: Ah ouais, descends plus bas. Doucement, avec la pointe de ta langue.
10: Ouais.
5: Comment tu t'y prendrais, Gérard?
10: Ah, mais moi, je te mets... Moi, je te mets... Je te mets le beurre à la fonte tranquille.
5: Ouais.
10: Hein? Après, je fais couper mes pommes.
5: Ouais.
10: Après, la farine. Et puis après... Petit à petit, j'y vais gentiment, sur toi, ouais. Plus doux.
5: Et ouais. Encore.
10: Et après...
0: Ouais. T'as fait un petit poème?
6: Ouais.
0: Bon alors?
6: Bon alors, une rose a pris possession de mon cœur et s'est épanouie de jour en jour. Sa beauté me consume à petit feu et... Et tel le phénix renaît dans ses cendres. Ses pétales d'un rouge resplendit de lumière, à chaque fois que je crois l'atteindre, elle fuit mon regard. À quoi vont déclarer ma flamme que j'éprouve, telle une toile d'araignée m'a pris au piège. Piège si dur et agréable, par moments, une rose si belle à ma pensée.
0: Oh bah c'est pas mal. C'est toi qui dis ça?
6: Bah ouais.
0: Eh ben, c'est pour qui ça? C'était destiné à qui?
6: Bah, n'importe qui.
0: À n'importe qui?
6: À ceux qui voudra bien l'écouter et à ceux qui répondra à mon offre de tout à l'heure.
9: Oh, ouais, bah,
12: Qu'est-ce qu'il veut?
9: Ouais.
12: Non, pose une question.
9: Vous êtes bien quand même.
0: Ouais, vas-y. Donc, j'ai bu 3 litres dans la nuit, voilà.
9: 3 litres dans la nuit?
0: 4. Il me dit 4 litres. Comme là, tu dis Henri 5? Non. Alors, qu'est-ce qui se passe, Gérard?
10: Non, mais maintenant, faut que tout le monde se calme, qu'ils arrêtent d'envoyer n'importe quoi. Maintenant, je veux des preuves. Maintenant, je vais voir le courrier que j'ai. Je verrai ça demain. Je répondrai aux gens. Maintenant, si dedans, j'ai des conneries, ça, c'est pas la peine.
0: Ah bah, moi, j'ai une plainte, mais on en parlera jeudi. Hein, de...
13: Voilà, le problème, c'est qu'il est plutôt gras.
10: Ça... C'est-à-dire débat et poème. Merci d'avance.
0: Attends, mais tu dis pas merci d'avoir...
10: Merci. 2h16 même. Merci Max. Donc c'est simple, si j'entends encore une fois entendre le mot Gérard, même que ça soit pour savoir comment je vais, à la rigueur, je veux bien. Mais si j'entends une fois parler des conneries comme il vient de se faire, c'est simple, c'est clair et net, ça va aller vite, j'arrête tout. Donc vous choisissez.
0: Donc c'est la mort de la radio, c'est la mort de mes émissions, c'est la mort de la FM en règle générale. C'est-à-dire qu'on est tous condamnés à retourner sur les grandes ondes. Hein.
10: Ben disons ça sera la mort du petit cheval blanc. Comme
0: c'est bien dit, c'est la mort du petit cheval blanc. Mais
10: ça sera la mort d'un petit cheval blanc. C'est que ben vous aurez plus de poèmes et vous aurez plus de débats.
0: Et vous aurez plus de Gérard par conséquent.
10: Et vous m'entendrez plus non plus.
0: Voilà.
10: C'est même pas la peine d'essayer.
0: Mais bon, ceci dit, on retrouve tous les mercredis à la salle Omnisport de Rennes. Alors là, je lis, ouais.
10: Là, même s'il y a des auditeurs, même sur Minitel, ça va peut-être gueuler, mais ça, j'en ai rien à foutre.
0: Ouais.
10: C'est clair. Les couilles avec vos poèmes. Maintenant, il n'y aura plus rien, donc je dis, il n'y a pas de débat. Terminé.
0: Oh non, allez.
10: Non, mais c'est tout.
0: Non, mais Gérard, non, mais on...
10: Non, ah, mais... non, de manière, c'est pas la...
0: Il faut se mettre à la place des mecs, tu leur...
10: Voilà, c'est clair et net. Donc l'ultimatum est passé. Maintenant c'est terminé, j'arrête tout.
0: Bon, de toute manière, on va voir comment qu'on va faire. Mais tu vois ce que tu me demandes, c'est dur, hein.
9: Ah mais c'est si.
10: Ben, c'est pas toi que je parle, abruti.
9: Pardon.
10: Donc vous avez encore une semaine à vous tenir à carreau.
0: Ouais.
10: Ça c'est simple, jeudi prochain, il n'y a rien.
0: Voilà, il n'y aura pas de débat.
9: Mais Gérard, si tu pourrais faire un remix de ton remix à l'antenne en direct, on est
10: à une version... Hé, connard, j'aime pas qu'on me coupe la parole. Donc je préviens qu'au 13 mars, vous avez exactement 15 jours pour arrêter vos conneries. Pour l'instant, pendant 15 jours, eh ben moi je vais me prendre 15 jours de vacances.
9: 15 jours, là.
12: Voilà, exactement.
3: Donc, les gens sur Minitel, et puis au sol, maintenant, voilà, c'est plus la peine d'appeler.
12: Minitel, ça arrête pas, là. C'est genre, Gérard ne nous quitte pas, Gérard.
3: Tant pis.

0: sucre au bout. Mon Dieu que c'était bon. Voilà pourquoi maman, mon ventre devant rouge.
1: Tonnerre juste à côté de moi. Alors c'est déjà pas mal.
2: Ton partenaire sexuel.
3: Quoi?
1: Mon partenaire. Toi. T'es mon partenaire. N'oublie pas.
3: Attends, partenaire dans quoi là?
1: T'es mon partenaire?
3: Non mais attends, tu rêves là ma bande hein.
1: Tout le monde a dit que je couche avec toi.
4: Non, attends, on dit,

0: t'enlèves la culotte de cheval.
1: De quoi?
2: C'est qui?
3: Tu peux.
0: Je travaillais aussi dans la production et je me suis fait opérer de mon corps de pantouse, quoi.
3: Ouais, c'est
0: et
3: ça.
0: J'avais une voix de travail.
3: La totale. Hey, je vais te dire une chose, t'appelles pas de Laval déjà pour commencer.
0: Ah, si, Dave. Non, par contre, il avale bien.
3: Non, mais il appelle pas de Laval. Il appelle de Paris.
0: PDV.
3: 101.9. Et il s'appelle Tony.
0: PDV.
3: Voilà. Et ouais, c'est Tony que vous avez, qui se fait passer pour Patrice Caspel.
2: C'était qui?
3: Tony.
2: Il est quoi?
3: Qui s'est fait passer pour Patrice Scalpel.
0: Regardez parce que j'ai bien répondu à la question.
3: J'en fais qu'un.
0: J'en fais qu'un.
2: Gérard, en plus, attends, Gérard, c'est ce qu'il est, Tony?

0: chaque soir.
1: C'est vrai, j'ai
0: il fait un vrai malheur.
2: Tony,
3: c'est quand même dégueulasse après qu'il vienne sur Fun, Gérard.
4: C'est vrai.
2: Ouais, ouais.
4: Il est DJ sur.
5: Alors Tony, je vais te dire une chose que.
2: Tony, je te kiffe.
3: Ça te fait du bien, ça, Tony.
2: Je suis bonne, moi, Tony.
1: Je vais bouffer.
4: Des petites minutes de gloire comme ça.
3: Profites-en bien.
4: C'est bon, clair. Ouais.
1: Pas de problème.
3: Bon Gérard, tu gères ton débat ou tu veux que je prenne ta paye?
5: Donc Pamela Anderson.
6: Ouais, donc moi je trouve que c'est très utile de nos jours.
5: Alors tu peux préciser.
6: Grâce à ça, j'ai réussi dans la vie. Moi j'avais une belle gueule hein, à la base, belle gueule, beau corps, tout ça.
5: Bon bah attends, attends.
6: Un petit peu décent.
5: Hey. Commence pas à vouloir te jouer. La
6: non,
5: Pamela.
6: Non,
5: mais te prends ouais. pas pour Pamela Anderson. Et n'essaye pas de te jouer la Sophie Marceau, d'accord?
6: Ah, d'accord.
5: Hein non, commence non, pas à te dire, ouais, je me suis repayé la gueule et tout, et ceci, cela. Parce que je vais te dire une chose, que des nanas comme ça, j'en entends 20 carrément. Sur, toute la semaine avec voilà. Fun, on entend que ça, des nanas. Ouais, je suis super mignonne et puis tout. Quand Max, il dit, t'as qu'à venir à la radio, les nanas, il y en a aucune qui viennent.
1: Ouais,
5: arrêtez les nanas de nous faire croire que vous ressemblez à Sophie Marceau ou Pamela Anderson.
4: Arrêtez de semblant d'éjaculer dans des sensis.
6: Vous avez une belle gueule, c'était pas de ma faute.
5: Non, ouais, c'est ça. Non, mais attends.
6: Écoute, je viens dimanche.
3: Gérard
5: attends, tu viens dimanche, c'est pas moi qui t'invitera dimanche, alors...
1: Tu l'as dit, les meufs qu'il a rencontrées par la radio, c'était des boudins.
5: C'est faux.
1: Tu l'as dit, mon pote, arrête.
5: Qui
1: Tony, il a rencontré...
5: Non, mais ange de plonge.
1: Comme par hasard, c'était des boudins, comme par hasard.
6: Eh ben moi, je viens dimanche.
5: Bah ça tu viendras dimanche mais ça m'étonnerait que tu montes dans les studios.
3: Gérard. Qu'est-ce que tu penses toi de la question Gérard?
5: Alors que pensez-vous de la chirurgie esthétique de nos jours? Je pense que c'est vrai que ça progresse de mieux en mieux et ça devrait encore progresser plus que ça.
1: Ouais, donc le chemin est long encore.
5: Ta gueule!
3: Personnellement, qu'est-ce que tu penses en fait?
5: Ta gueule!
3: Tu dis ça.
4: Gérard?
5: Ouais.
4: Gérard, sur IRC, il y a Pierre Fouras, il pense que c'est grâce à la chirurgie esthétique qu'on peut obtenir de nos jours des gens sans queue ni tête. Comme toi.
5: Non, bah, c'est comme lui avec ses remixes de merde.
2: Je ne pas.
5: Ta gueule, toi. Celui qui s'amuse à faire ça, ça va gerber vite fait. Donc alors, Gildar, s'il te plaît, tu me laisses mon micro allumé. Et tu arrêtes s'il te plaît, merci.
7: Y a pas de problème.
5: Alors aimez-vous la chirurgie esthétique? Alors 35% des gens aiment bien ça. 24% préfèrent quand c'est pimenté.
3: Ça n'a rien à voir.
5: Alors, quelles sont les parties du corps que l'on fait par la chirurgie esthétique? Et on va demander, tiens, bah, Pamela, comme elle a une grande gueule et qu'elle veut se croire tout permis, qu'elle veut se croire super canon, bah vas-y.
1: Ouais.
6: Vilaine. Eh ben, moi, je me suis fait refaire les seins, puisque bon, ils n'étaient pas assez gros.
8: Et aussi les oreilles en place.
6: Et je compte me refaire des parties génitales ou génitaux, comme les pieds et les mains.
5: Tu peux parler encore moins fort devant ton combiné.
6: Encore, il baisse le son, c'est Manu, je sais pas.
1: Non, c'est pas Manu.
5: Oh
1: non, non. Votre pote.
4: Gérard, assieds-toi.
1: Oui,
4: non mais il vous écoute plus votre pote hein.
6: Oh là.
4: Non mais il arrive, il y avait un problème.
5: Ah. Ouais, il y avait un problème, tu vas voir le problème, on va te le régler. On va te le régler tout de suite.
4: Bon alors vas-y.
1: C'est le poirier, man.
5: Alors
4: il n'y a pas de problème.
5: Tony, encore. Fais
1: une cascade.
4: Attention, Manu, fais le poirier.
3: Non, c'est pas le débat, Gérard, cher.
1: Il est réputé pour ses cascades.
3: Ah. Oh là, Manu. Ah, regarde, Gérard. Mais il s'en fout, Max, il bosse.
4: Il s'en fout, il t'écoute même pas, allez.
3: Vas-y.
5: De manière, tous les deux, vous avez un blâme.
1: Direct.
5: Moi, je suis
1: un avertissement.
5: Alors, Pamela Anderson.
6: Ouais, bah ça y est, c'est répondu.
5: Alors, Tony, maintenant.
7: Ouais, ça y est, j'ai répondu. Je t'ai dit, je me suis fait opérer des oreilles, je me suis fait un pouce sucer, tout ça. Là.
5: Bon, alors, Tony, tu dégages, au revoir. Hop, terminé pour toi. Hop.
7: Je réponds à la question, là.
5: Non, non, terminé. Au revoir, Tony.
7: Non, mais c'est vrai. Mais...
5: Terminé, au revoir. Ah, au revoir.
7: Finalement, c'est pas possible.
5: Au revoir. Vas-y, ange de plomb. Au revoir.
7: Je peux rien faire.
5: Putain. Alors, c'est moi qui me casse, moi je veux le dire à Max.
3: Mais ça y est, il est parti.
8: Mais Gérard, il est parti. Ouais.
3: Mais il est parti, Gérard.
4: Ouais.
2: Oh! Il est parti?
4: Oh là là.
8: Oh là là, il est encore barré. Moi, attends, je vais remettre au même niveau que tout le monde. Là.
4: Trop relou. Ah.
8: Attends, écoutez. Non, on l'entend pas, c'est con.
7: Un vrai gamin de 5 ans.
5: Soit tu leur fais comprendre quelque chose, ou sinon on arrête les débats maintenant.
8: Pourquoi?
5: Attends, l'autre il est en train de faire le con avec le son. Hein. Et quand je demande à Manu de virer Tony, il se la coule douce. Alors, moi c'est simple. Ou tu fais quelque chose avec eux, ou sinon
8: Tony,
5: on arrête les débats.
8: Non, il y a Tony, son frère.
4: Mais ouais.
5: Si, il y a Tony. Il s'est fait passer pour Petit Scalpel.
8: Ah, Petit Scalpel.
5: Hors de question comme ça. J'arrive.
8: Gérard, tu fais salon de thé aussi ou... Tu fais quoi, là?
4: Super le blanc à l'antenne, Gérard.
8: Tu fais quoi, Gérard, après?
4: Super.
8: Ah, ouais. Excusez-nous.
5: Et ah, mais ça va?
8: Ah, nous, on écoute de la zik, hein. L'autre, il se barre, il va faire ses courses.
5: Non, mais tu vois...
8: Attends, qu'est-ce que tu mettais, là? C'est
9: sur énergie.
5: Non mais vas-y depuis tout à l'heure.
9: Et toutes les filles sont folles de lui.
5: Non, moi, qu'est-ce que tu veux que je travaille comme ça? Qu'est-ce que tu veux que je travaille comme ça, moi?
9: Il fait un vrai malheur.
8: Oh, mais attends, c'est l'antenne de... C'est la machine de l'antenne,
5: non,
8: ça.
5: Non. Ouais, tu me laisses ça éteint.
8: Mais t'es fou, c'est pour le Seb et tout ça après. Pénible, ça. Bon Gérard, putain, mais sans déconner, allez là.
5: Oh là là.
8: Oh,
5: tu parles pas comme ça.
8: Tu mets ton casque et tu bosses là.
5: Allez.
8: Oh Bertrand,
4: une fléchette. Vas-y, mais assis-toi.
8: Oh là là là là là là là là. On peut pas bosser, hein. Gérard,
5: arrête, putain.
4: Il assis-toi, reprends les auditeurs.
5: Attends, ça se passe bien, écoute là.
8: Ah, c'est super en plus le débat ce soir.
5: Et ton ?
8: Moi j'ai appris deux trucs. C'est que Gérard, il se fout les doigts dans le nez assez souvent. Et que il sait pas parler devant son micro. C'est tout ce que j'ai appris ce soir pendant le débat.
5: Mais moi je t'emmerde, espèce de connard. Alors Tony est viré, donc Ange en plomb, donc pour toi.
7: Oh bah, je sais plus, moi, avec tout ça, j'ai oublié la question.
5: Bon, alors, je te la répète. Quelles sont les parties du corps que l'on fait par la chirurgie esthétique?
7: Je dirais biceps, triceps et forceps.
5: Ouais, mais ça...
7: C'est la partie les plus usitées.
5: Ouais, si on veut.
7: Tétine
5: en plastique?
2: Ça va des cheveux aux orteils, hein. Tu peux tout te refaire faire.
5: Ouais, mais ça...
2: Même c'est... la longueur de la bite, alors c'est pour te dire que t'as toutes tes chances.
5: Ouais, parce que ton copain, il avait une petite bite et puis il se l'est refait faire, c'est ça?
8: Non, parle de quoi?
2: Ton copain, il a une bite énorme et il a pas besoin du tout de se la faire refaire.
5: Ah bon. Qui c'est qui m'a... Oui,
7: Attends, GG, c'est en champlon. Est-ce que le dentiste, c'est considéré comme de la chirurgie esthétique quand,
5: ah ouais,
7: quand il te manque des chicots, par
4: bonne
7: exemple?
4: Bonne question, ça.
5: Non.
7: Il te manque 3-4 hein chicots, bah quand même, ça te défigure un peu quand il te
5: manque. Non, non, mais même. Non, non, ça, c'est
7: bah
5: pas
7: si,
5: pareil.
7: T'as l'air malin quand il te manque des dents, franchement.
5: Ça a rien à voir avec la chirurgie esthétique par rapport au corps.
7: Ouais, mais ça arrange bien la gueule quand même d'avoir toutes ses dents.
5: Ouais, mais ça, ça dépend
7: de... Sur les photos, ça fait mieux quand même.
2: Mmh. Faut pas sourire, quoi.
7: Ouais, sur les photos, ça fait mieux quand même.
5: Ouais, mais ça, je suis d'accord avec toi. Donc, je vais vous répondre. Donc, quelle partie du corps, quelles sont les parties du corps que l'on fait par la chirurgie esthétique? Donc, c'est vrai que en première de manière, c'est les seins,
10: le cou,
5: la figure, le nez, ça c'est je l'ai
8: les
5: vu,
8: les oreilles,
5: j'ai vu ça sur dans le reportage. Et il y a beaucoup de personnes qu'on recourt aux fesses. Et je me demande vraiment pourquoi, parce que t'as pas besoin de te refaire les fesses pour plaire à quelqu'un.
8: C'est pour chier droit, je crois.
4: Ouais, et il y a Dr Schkumoun sur l'IRC, il me dit que tu t'es fait refaire le cul, mais pas dans une clinique.
5: J'y réponds même pas parce que c'est des conneries de merde. Alors c'est même
8: moi
5: plus
8: j'ai
5: la
8: des
5: peine.
8: Photos. Hein.
5: Alors êtes-vous satisfait du résultat par la chirurgie esthétique? Alors donc pour toi, Pamela Andercon?
6: Ouais, je suis assez
5: satisfait. Attends, 5 minutes, on a qui à la place de Tony?
4: À la place de... C'était pas Tony, c'était Petit Scalpel.
5: Ouais,
4: on,
5: bah,
4: on accueille le Bombin d'Angoulême 90.2. Bonsoir.
6: Bonsoir.
10: Bonsoir Paris, bonsoir tout le Star System.
5: Bonsoir. Ta fréquence, s'il te plaît. Ta fréquence, Bombin.
10: 92.
5: Ok, je te remercie.
10: Merci Gérard.
5: Alors, Bombin, bah tiens, justement...
10: Alors, répète-moi la question, s'il te plaît, parce qu'il y a eu le du standard, s'il te plaît.
5: Ah non, mais dans ce cas-là, dans ce cas-là, tu demandes quand tu passes au standard, tu demandes à ce qu'on te la, non, ce qu'on te la dise.
6: Est-ce que t'es satisfait quand tu te fais opérer, gamin?
10: Est-ce que je... calme, s'il te plaît.
5: Tétine en plastique,
10: est-ce que
5: tu te tais, s'il te plaît.
6: Tu balances pas.
10: Est-ce que je suis satisfait quand je me fais opérer? Oui.
5: Êtes-vous satisfait du résultat par la chirurgie esthétique?
10: Moi, bon, personnellement, j'ai pas eu grande satisfaction parce que lorsqu'à ma naissance, j'ai eu une échographie, on m'a repéré une moustache et trois dents. Mais je n'ai pas refuté ceci.
5: T'as raison.
10: Je n'ai pas été satisfait.
5: D'accord. Pamela Andercon.
6: Ouais, moi aussi, j'ai pas du tout été satisfaite. Je voulais me faire refaire les seins. Il y a eu un problème, c'est qu'ils ont refait un seul sein. Parce qu'en fait, j'avais pas assez d'argent.
10: T'as les gros seins, toi?
6: Non, j'en ai qu'un seul qui est gros et un qui est...
10: Menteuse.
5: Non, mais ça, on
6: donc
5: a un...
6: c'est assez difficile, hein. On rigole, mais allez trouver un soutien-gorge. Ouais. C'est d'un côté 95D et de l'autre côté 80A.
5: Attends, là, il y a un truc qui va pas. Attendez avant que Onze de Plomb et Tétine en plastique répondent. Déjà, Pamela, un petit truc, un truc qui va pas.
6: Attends, il y a quelqu'un qui jouit?
5: Pour l'instant, ils vont se calmer parce que ça vient d'ici.
4: Non.
10: Elle est plantée dans le bureau de prod et elle se met à jouir. ça jouit, hein.
6: Je sais pas, moi.
10: Ah, ta gueule, merde.
4: C'est pas Apolline, ça. C'est quelqu'un qui imite Apolline, ça.
10: Moi, ça m'étonnerait.
11: Je l'ai pas trouvé, à pour.
5: Alors, donc, pour répondre à Pamela, donc, normalement, déjà, pour commencer, ta réponse, je l'ai pas trop compris, parce que ça me semble louche.
6: En fait, je te réexplique.
5: Non, mais je sais. Tu t'es fait refaire un sein au lieu des deux.
6: Ouais.
5: D'accord. Et t'as pas... contente du résultat. Mmh. Merci Pildar pour m'avoir coupé le micro.
11: C'est pas moi.
5: Non, c'est pas toi. Presque
4: c'est
5: pas.
4: Micro coupure.
5: C'est ça. Alors donc, moi je peux te dire une chose déjà. Pour commencer, normalement tu devrais demander à la sécurité sociale une prise en charge. Et... Pildar, s'il te plaît.
11: C'est pas moi.
4: C'est pas moi. C'est des micro coupures.
5: Tu arrêtes. Parce que tout à l'heure tu vas te prendre le stylo dans ta gueule encore.
6: Encore. Hein? Vas-y, Gérard, ça m'intéressait ta réponse.
5: Donc, déjà, pour commencer, faut que tu aurais dû demander une prise en charge par la sécurité sociale. Et de deux, quand t'as été père, te repères le premier sein, normalement, ils t'en font pas qu'un, ils t'en font deux d'un seul coup. Donc, là, t'arrêtes la réponse. Je vais te dire une chose, que tu paies du 95 sur un côté, c'est bien ce que t'as dit.
6: Ouais.
5: Hein, et de l'autre côté, tu paies du 85.
6: Mais non, 80.
5: Du 80. Non, mais attends. Merde. Non, mais il y a quand même un truc qui va pas. C'est que entre le 90 et le 85, il manque quand même 5 cm.
10: Ouais.
6: Non.
10: Ouais.
6: Non.
5: Ah, si.
6: 15.
10: Faut faire une apposition, là.
5: Entre 90. Entre 90 et 85, ça m'étonnerait qu'il.
6: Je sais pas si tu viens de parler, mais je voudrais bien qu'on me fasse une imposition.
5: Non, mais... Ange de plomb.
10: Ouais, bah écoute, moi je suis pas satisfait, parce que je suis bancal comme un vieux rocking chair, quoi. Donc j'ai été opéré, parce que j'avais eu un petit problème.
6: Et ils t'ont fait une jambe de bois?
10: Et ouais, non, c'est pas tout à fait ça, quoi, mais bon, ils m'ont légèrement rectifié, et je te dis, je suis bancal comme un vieux tabouret, quoi, donc...
11: ils t'ont mis les cornes de figure,
10: je suis pas content, quoi, c'est un accident de sport, en fait, quoi.
5: Ouais, non, mais, de toute manière,
10: ils t'ont mis les astéro-haches.
5: Fildar,
4: quoi encore?
5: Troisième fois, tu vas dégager.
10: Troisième.
5: Je sens que tu vas dégager et ça va être Olivier de la Pro qui va venir.
10: Ouais,
5: ah, c'est pas possible. Je le sens.
4: Non,
5: mais ça peut être déjà trois avertissements.
4: Attends, Manu, depuis tout à l'heure, il fait que des conneries, tu dis rien, quoi.
5: C'est toi qui fais que des conneries, c'est pas Manu qui est à l'arrière. Tétine en plastique.
6: Oui, Gérard, moi je me suis fait refaire les genoux parce que j'avais les genoux cagneux.
5: Ah.
6: Et ça ne faisait pas vilain, gêner ça. Du tout, je ne pouvais pas mettre de mini-jupe, donc je me suis fait refaire pardon, les genoux. Mm-hmm. Maintenant, j'ai de très beaux genoux.
5: Ouais, mais est-ce que tu es satisfaite du résultat de la chirurgie esthétique ou pas?
6: Tout à fait, puisque je n'ai aucune cicatrice, vu qu'ils sont passés...
5: Ah ouais, mais attends.
8: Mais il te reste des broches ou pas dans les jambes?
6: Non, en fait...
5: Attends, tétine en plastique, réponds pas à la question, fil d'art, parce que c'est
6: non,
5: pas fil d'art.
6: Non, c'est intéressant. Hein,
5: non, mais attendez, ça c'est pas...
10: C'est pour ça que Godot veut te brancher, c'est pour ça.
5: Eh bon, ange de plomb, vous fermez vos gueules, s'il vous plaît, merci.
6: Les broches en plastique, en fait, j'ai des trucs en plastique et c'est pas des broches en fer.
5: Non, mais attends, tétine en plastique. Oh
6: non, mais c'est pour un fil d'art.
5: Bon, ouais.
6: Je trouvais que c'était une question pertinente.
5: Tu me vires ange de plomb et. Hop, terminé. Allez, hop, au revoir. Terminé pour eux deux. Terminé, au revoir. Donc, tétine en plastique. Donc, apparemment, t'es satisfaite du résultat.
6: Tout à fait.
5: Bon, ça, c'est vrai. C'est vrai que la question, de toute manière, je vais sûrement en parler sur ce que tu viens de dire. Mmh. Donc, tu parles des séquelles. C'est ça que tu voulais dire à peu près.
6: À peu près, ouais.
5: Ouais, bah donc ça sera une question que qu'on abordera par la suite. Tout moi, je peux dire une chose que moi jusqu'à maintenant, j'ai pas eu recours à la chirurgie esthétique encore.
6: On en a grand besoin, tu devrais.
5: Ouais, mais ça, ça dépend parce que ça dépend aussi de l'argent qu'on a, qu'on peut disposer.
6: Mais tu voudrais faire quoi, Gérard? Chercheur bénévole qui te ferait ça gratos.
5: Non.
6: Gérard, tu voudrais te refaire quoi?
5: Pour l'instant, j'ai aucune idée encore en tête.
8: Un cervelet.
5: Toi, tu ferais mieux de te refaire ta gueule et ça vaudra mieux. Ouais, hein, que de nous dire de dire des conneries sans arrêt.
6: Non, mais Gérard, si tu devais te faire refaire quelque chose, tu ferais quoi? Les pectoraux
5: Non, parce que...
6: Les yeux, la bouche, les dents.
8: Les packs de gros.
5: Il y en a un, il ferait mieux de se refaire faire sa gueule. Non, mais moi je peux te dire une chose que personnellement pour l'instant je n'ai pas recours à ça et j'ai pas eu de résultat.
6: Ah.
8: Bah oui, c'est normal, t'as rien fait encore. Ah.
5: Donc alors avez-vous déjà eu
6: les dents sur pivot, c'est tout.
5: Voilà. Avez-vous déjà eu recours à la chirurgie esthétique? Alors 60 c'est
8: un sondage.
5: C'est un sondage que j'ai. Donc 67% des gens jamais, 24 toujours. Et 11% ne s'en rappellent pas.
8: Ah, amnésique alors.
6: Ah ouais.
5: Non. Alors, quatrième question avant la pause musicale qui va arriver. À quel niveau que la chirurgie esthétique est-elle prise par la carte vitale? Alors déjà, faut bien se dire... Oui,
8: Non, Manu. Vas-y, fini, après j'accueillerai deux auditeurs.
5: Non, vas-y.
8: Donc on accueille Kyste Bionique, 30 ans, de Montmoignon, sur 97.3 FM.
5: Salut.
12: Bonsoir, le Kyste.
5: Oui. Bonsoir.
8: Bonsoir. Et on accueille quelqu'un qui pratique la chirurgie esthétique, en fait, c'est le professeur Monsgeig, 35 ans de Paris, 101.9.
12: Bonsoir, professeur
5: Monsgeig.
13: Bonsoir. 101.9. Je suis professeur à l'hôpital Boussicaut de Paris.
5: Bon, alors, t'évites de dire le nom de l'hôpital où tu te trouves, d'accord?
8: Pourquoi? C'est quoi? C'est pas de la pub, ça,
5: non.
8: Gérard.
5: Non, mais ils n'ont pas besoin de préciser les noms des hôpitaux, d'accord? Alors, terminé. À quel niveau que la chirurgie esthétique est-elle prise par la carte vitale? On va demander à tétine en plastique.
6: Je n'en ai aucune idée, Gérard.
5: Mais ça, je vais vous dire une chose. Déjà, la carte vitale, pour l'instant, c'est...
6: C'est quoi la carte vitale?
5: C'est une carte de sécurité sociale qui va remplacer les cartes qu'on a à l'heure actuelle et qu'on donnera aux médecins. Mais pour l'instant, sur Paris, les médecins ne sont pas encore équipés de ce système-là. Oui, Manu.
8: Est-ce que tu crois qu'on peut s'en passer de la carte vitale?
5: Non, parce que de toute manière, elle a été attribuée d'office.
8: C'est pour ça que ça s'appelle comme ça.
5: Moi, je l'ai.
8: Ah, c'est vital.
5: Non, mais...
8: Merci.
5: T'es content de ta connerie? Tu vois, les auditeurs, ils sont en train de se foutre de ta gueule.
8: Ouais, c'est clair. Tu crois qu'un jour, je pourrais être...
14: Tu es sur énergie et toutes les filles sont folles de lui.
8: Oh, ça va claquer.
5: Tu vois ça? Ça va claquer. Oh, Gérard! Oh
8: Gérard, viens t'asseoir. Gérard! Putain!
15: Après, tu vas
5: enculé, va.
15: Oh là là.
5: T'es vraiment un enculé, toi.
8: Oh, il l'a
5: arrête un peu.
8: Ouais. Il l'a défoncé.
5: Mais tu laisses le matos, c'est pas à toi. Non, non, mais tu vires. Tu vires, je te veux plus dans, dans les studios.
4: Moi, je vais aller faire l'area, sinon on va jamais s'en sortir.
5: Mais non, c'est... non, il vire, il vire.
8: Mais allez, c'est bon.
5: Il vire, Gérard, allez. Alors, que tu es en plastique.
6: Oui, Gérard, bon, je te disais, je sais pas. Parce que moi, les genoux, c'était à ma charge.
5: Tu éteins, tu éteins ça.
8: Ça y est.
5: Espèce de branleur, va.
4: Bah. Viens vérifier s'il marche, vu que tu l'as peut-être pété.
8: Bah ouais, surtout que ça coûte 25 000 balles, tu feras encore un prêt.
5: Pauvre con, attends.
8: Sur 10 000 ans, hein, celui-là.
5: C'est ça, t'as raison. Tétine en plastique.
6: Oui, Gérard, les genoux ne sont pas remboursés par la sécurité sociale. Par contre, ce qui est remboursé, c'est ce qui est vital, par la carte vitale, tu vois.
5: Non, mais attends, parce que déjà...
6: Un
5: pour...
6: organe, par exemple, qu'il faut que tu changes esthétiquement, tu le fais, quoi.
5: Non, non, mais faut bien se dire une chose, que déjà, la carte vitale, on ne sait pas si elle est prise en charge. Si dans les hôpitaux, ils sont amenés à avoir le matériel nécessaire...
6: Uh-huh.
5: Alors, déjà, chez les médecins, ils l'ont pas encore.
6: Uh-huh.
5: Parce que moi, j'ai été voir un médecin il y a une semaine à peine.
6: Uh-huh.
5: Et il était pas équipé du système de carte vitale.
16: Non, c'est-à-dire qu'en France, on n'est pas encore équipé du système.
5: Mmh.
16: Ouais. Moi, je travaille dans un hôpital.
5: Et c'est qui?
16: C'est le professeur Monsgeig.
5: Ouais.
16: Et donc, on n'accepte pas les cartes vitales pour l'instant. C'est les cartes de sécu, les cartes Paris Santé, les cartes comme ça.
5: Non mais ça c'est vrai que pour maintenant que ça va être c'est mis au point,
16: oui,
5: par la sécurité sociale et que ça a été distribué chez les gens. Bon, ouais. Allez, hop, hop.
6: Oula.
16: Ah, faut continuer. Allez,
8: hop, voilà, hop, voilà. Hop,
6: voilà. Il va revenir. Ouais, on partait bien.
8: Putain, il va boire un verre d'eau. Tu vas boire un verre d'eau? Tu vas boire un verre d'eau?
16: On t'écoute, vas-y.
8: Allez, c'est reparti. Attendez. Écoutez, il y a une...
5: Terminé.
8: Il y a une règle.
5: Je travaille pas avec deux connards. Pildar qui s'amuse à renifler comme un porc. Manu qui est en train de parler sur quand je parle. Alors moi, c'est terminé, je ne travaille pas comme ça. On arrête les débats.
17: Ah bah non.
5: On arrête là maintenant, je me casse.
17: Ah bah non, ou tu te casses ou déjà, c'est moi qui te ramène.
5: Et attends, dans ce cas-là, tu demandes à ton connard, là, de travailler comme il faut.
17: Hein,
5: oh, faire du bruitage.
17: Arrête tout.
5: Et ça pour me le débrancher, j'en veux plus lors de débat. Parce qu'il s'amuse avec. Allez. Et là-bas, il m'éteint son micro parce que je commence à en avoir ras-le-bol.
17: Voilà.
8: Hein. Putain, je pourrais jamais être DJ sur énergie alors.
5: Ouais, tout à l'heure, tu es DJ tout à l'heure et tu m'as mis dans ta gueule.
8: Mmh.
5: Hein, c'est la dernière fois
8: ton que micro, je te le dis. Gérard. C'est bon, on peut bosser.
18: Ton micro,
8: on peut en faire des blancs.
5: Tu m'éteins ton micro.
8: On peut faire du boulot. On peut bosser ou pas là, c'est bon.
5: Toi, pour l'instant, tu t'écrases, c'est pas tes débats.
8: On peut bosser maintenant, c'est bon.
5: Alors, qui c'est qui voulait réagir? Ouais.
16: C'est le professeur là.
5: Ouais, vas-y.
16: Ouais, donc vous étiez.
17: Comme un con là.
5: Ta gueule, toi, t'as qu'à arrêter de foutre ta merde aussi.
8: T'as qu'à arrêter de te barrer, on avancera dans les débats, et nous faire chier à chaque fois, les demander à masse.
5: Ta gueule.
8: Oh là là, la relouse.
16: Speech là sur la carte vitale.
8: C'est vrai, on s'amusait bien là, on parlait de carte vitale, c'était intéressant, et toi, tu vas faire chier ton monde à te barrer comme un gamin.
5: Espèce de branleur, va.
8: C'est toi le branleur.
5: T'en branle pas une.
8: Allez, allez-y, les auditeurs.
5: Bon, professeur.
16: Oui, donc vous parliez de la carte vitale et des hôpitaux.
19: La ligne de votre correspondant est interrompue. Nous regrettons de ne pouvoir donner suite à votre appel.
16: C'est bordel, non?
5: Bon,
8: c'est bon. Allez, docteur Monsgeig, allez-y.
16: Non, professeur Monsgeig.
8: Ouais, bah docteur, moi. Professeur, de toute façon, c'est charlatan.
20: Ouais, avec le docteur Anne deux.
16: Ouais. Un peu de respect.
5: Donc, Kiss, tu te calmes s'il te plaît parce que tout à l'heure tu as dégagé.
6: Ouais,
16: reste tranquille.
8: Donc
16: vous parliez de la carte vitale.
8: Mm-hmm.
16: Qu'en fait, les moyens que le ministère nous donne dans les hôpitaux, ça nous permet pas d'accepter la carte parce que c'est une machine à carte si vous voulez.
5: Ouais, mais ça faut se dire une chose. Oui. Qu'en fin de compte, c'est la sécurité sociale qui a demandé à ce que maintenant que tous les gens aient cette carte vitale. Mais maintenant savoir, c'est vrai que maintenant il y a certains médecins qui l'ont, d'autres qui ne l'ont pas.
16: Ouais, c'est vrai.
5: Ouais, attends, mais ça, ça peut se dire une chose. Ouais, attends, 5 minutes, Kista. Ouais. Pour répondre à la question, parce que c'est vrai qu'on pourrait en finir vite, on pourrait continuer le débat sur, sur cette histoire-là. C'est vrai. C'est vrai que la carte vitale, elle, maintenant qu'elle a été attribuée, maintenant savoir si tout le monde est équipé, parce que c'est un genre de carte à puce, donc c'est mis sur ordinateur. Non, carte à puce. Bon, alors qui s'en regarde
3: carte à pute.
16: Parce qu'on essaie de faire un débat sérieux là, et avec les gens qui le disent.
5: Non, non, mais ça peut être déjà deux fois que tu t'amuses à vouloir jouer les gros bras, alors au revoir pour toi. Au revoir.
20: C'est bon, c'est bon.
5: Au revoir. Eh ben, tu vas te calmer avec Manu au standard, il va te calmer. Voilà.
3: Ça y est, Pamela. Ça y est, je l'ai calmé. Ouais. On accueille Kiss Bionic. Bonsoir.
5: C'est ça, c'est encore le même.
3: Bah oui, je l'ai calmé.
5: Ouais, bah tu t'as même pas décroché ton téléphone, espèce de con.
16: Non, mais ça va vite, là.
3: Mais je le connais, je le connais.
5: Ouais, non, allez, hop.
3: Ouais,
5: on y va.
20: Calmé,
5: vas-y,
20: Rigo.
4: On m'a
20: bien calmé.
4: Ouais, donc sur IRC, il y a Dan, il dit que en fait, comme Elephant Man a réussi grâce à la chirurgie esthétique à devenir rock voisine, il dit que t'aurais peut-être la chance de devenir Vandame et que ta belle devienne Laure Sinclair.
5: Enfin, non,
4: faudra payer assez cher quand même.
5: Non, non, mais ça, ça là-dessus.
20: Beaucoup de drogue peut-être.
5: Non, mais ça là-dessus, faut pas commencer à jouer sur des stars du cinéma et de la chanson, parce que ça a rien à voir avec la chirurgie esthétique.
15: Plein de champis.
5: Pamela Anderkon.
15: Ouais, bah la carte vitale, je connais pas trop, hein, parce que je vis beaucoup en Amérique et.
5: Non mais attends, Pamela, ouais. Pamela, moi je vais te dire une chose, t'es sur la région parisienne, normalement tu dois l'avoir.
15: Non, je suis ici quelques temps, mais je retourne.
5: Non mais attends.
15: In 2 weeks, I'm returning in England.
20: Ouais, genre.
5: Yes,
15: if you
5: know
20: them.
5: Bon, Manu.
20: Oui.
5: Dis-lui au revoir.
20: Dis-lui.
5: Hop. Kiss.
20: Ouais, bah écoute, moi je trouve ça scandaleux, je voudrais que le professeur Mitoman nous explique pourquoi ils prennent pas la carte vitale. Je veux dire, il n'y a aucun respect du patient, et voilà.
5: Non mais attends, Kist, toi t'habites du quel côté déjà, toi?
20: Moi j'habite plutôt du côté droit, donc dans l'Est.
16: Mais c'est normal, ils ont rien.
5: Attends. Donne-moi le nom de la ville précise.
20: C'est Montmoignon, c'est près de Strasbourg.
5: Mais
20: c'est
5: bon, alors attention, déjà sur la région de Strasbourg, ils sont déjà, les médecins sont déjà équipés avec le système pour la carte vitale. Ouais, je suis désolé.
20: Ouais, c'est vrai. Ah bah, je sais pas, moi l'autre fois, j'ai été voir un médecin.
5: Mmh. Et tu lui as dit que tu étais avec une carte vitale, donc il t'a dit non.
20: Ben, il a pas voulu la prendre, ouais.
5: Et normalement, il était équipé.
3: Non, c'est un débat sur la carte vitale ou sur la chirurgie esthétique, ouais, qu'on fait ce soir?
5: Non, non, mais justement, on va s'arrêter sur cette question-là. Oui.
20: C'est chaud brûlant. C'est
3: ouais. Je voulais dire qu'on allait accueillir Aléop, qui a 22 ans et qui appelle de Neuilly.
20: Il y a un fantôme.
16: Il y a combien de lignes ce soir là?
20: Non mais c'est le fantôme,
18: c'est un peu. Bonsoir Arnette qui ne m'a pas hébergé.
15: Bonsoir Carole.
20: Ça c'est du private.
18: Arrête ta gueule Mégane.
5: Oh, alors attention. Alors Mégane et 40 bars, vous dégagez.
20: Oh là là.
5: Alors là.
3: Ça y est, il est parti.
5: Hop. Et Mégane avec cette petite.
3: Non, c'était Pamela machin.
5: Trop triste. Ouais, mais je l'avais déjà.
3: Bah ouais, mais je l'avais remis, j'ai
5: compris. Ouais, ouais, alors terminé. Hop, terminé pour ces deux-là.
20: C'est clair.
5: Alors.
20: Ouais, tu travailles pour moi. Moi, je suis un ninja, je passe en loose bête, toi.
5: Oh! Tu me donnes le disque parce que là vous êtes en train de me faire de la merde. Vous êtes deux peignants là, mais vous commencez à me foutre de la merde. Là t'es en train de me faire du double son, donc ça commence à bien faire, j'arrête. Hop, on voit le
3: son de quoi?
5: La question c'est devrait-on consacrer plus de reportages à la chirurgie esthétique? On se retrouve tout de suite après. Avec.
3: Attends, ça vient.
5: Ouais, bah, ça devrait être prêt avant.
3: Bah, attends, oh.
5: Et on va se retrouver avec les petits toubibs, c'est les petits toubibs avec Je me suis fait siliconer les kystes. Et on se retrouve tout de suite après. C'est qu'il nous reste. Ah, bah, merde. Il me reste plus que kystes et le docteur,
3: Non, il y a tétine en plastique aussi.
5: Non, c'était Mégane.
3: Mais non, c'était pas Mélan Derkon.
5: Alors donc il nous reste petite tétine, pardon.
15: Oui, rebonsoir Gérard.
5: Rebonsoir à toi.
3: Voilà, Kiss Bionic.
20: Oui, tout à fait, je suis là.
3: Voilà, le professeur Monsgeig.
20: Bonsoir.
5: Kist.
3: Et on accueille le quatrième participant. C'est donc le capitaine Crochet, 23 ans de Parthenay sur 104.9. Bonsoir.
0: Bonsoir.
21: Bonsoir.
0: Capitaine Crochet.
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0: Alors vas-y, Filou.
1: Oh non, c'était j'ai quoi, plus envie.
2: C'était quoi, choix bon.
0: Répétez cette question pour l'équipe.
3: Oh, ça y est, vous foutez pas de ma gueule un peu, là, les auditeurs.
4: Bon, Filou, est-ce que tu crois qu'il y a assez de reportages à la télé?
1: Non, je pense, parce qu'en fait, je préférerais peut-être aller bosser sur Skyrock, parce que je serais peut-être payé.
3: Bon, alors tu fermes ta gueule, d'accord, connard.
2: Laisse tomber, Filou, je vais rappeler Arnold.
5: Il y a que énergie qui paye, hein.
3: Bon, ça y est, quand vous aurez fini de dire les noms d'antenne, je pourrais continuer mon débat, là, les deux branleurs.
1: T'as l'antenne avec quatre râteaux, t'as aussi l'antenne parabolique.
5: Ouais. L'antenne de Sibi.
6: La Sibi aussi.
1: Ouais.
6: T'as la parabolique, 6 mètres.
1: Ouais. Enfin, t'as pas mal de trucs, genre. T'as quoi chez toi? T'as combien de râteaux?
6: Télescopique.
5: Par contre, au niveau d'NPA2, appelez.
3: Ça y est, vous avez fini vos conneries là.
1: Ouais.
3: Alors les auditeurs ont donc.
1: Les auditeurs ont la parole maintenant.
3: Petite tétine.
4: Ouais, mais Rigaud n'a pas répondu. Je pense que
6: on n'a pas assez approfondi le terme du débat,
5: non,
6: le sens du débat.
5: Avec toi.
6: T'es pas d'accord?
2: Non, mais là on peut pas faire de polémique comme ça.
1: Attendez.
4: Rigaud, tu peux approfondir?
6: Ça dépend en fait.
4: Ouais, elle est difficile.
2: Non, mais qu'est-ce que vous avez fait sur le
1: terrain? Si c'est chez Gégé, je mets des gants moi.
0: Ah ouais, direct.
6: Ah, une combinaison même.
0: Limite, tu mets un masque, ouais.
4: Tout à fait. Il y a un chat désinfectant.
1: C'est quand même mieux quand il gueule pas. Hein.
6: C'est vrai. Ouais. Ça gueule pas, c'est pas comme... d'insultes, y'a rien. Y'a un petit stylo qui vole. Oh, ouais, t'as pas entendu?
4: Non.
0: Y'a des trucs qui volent, si on entend.
1: Il a un stylo, j'ai jamais vu ça, il fait au moins 15 kilos.
5: C'est une horreur. C'est une horreur.
1: Quand tu te balances, tu t'en prends plein la tête.
6: C'est pour écrire avec une main bionique.
5: Quand tu te le prends dans le bras et qu'il sait que le stylo se démonte en deux, ça fait mal, c'est une horreur.
6: Il en a 4.
1: De couleurs différentes et d'odeurs différentes.
3: Alors, petite tétine.
4: Oui, Gérard.
3: Maintenant que t'es contente de tout ce que l'équipe a dit, maintenant
4: ouais,
3: tu vas répondre.
4: Ouais,
3: tu vas répondre à la question.
4: Ouais.
3: Bon, alors, tu as ta moitié endormie. Au revoir.
4: Pas du tout.
3: Au revoir.
4: Je trouve qu'il n'y en a pas assez.
3: Au revoir. Petite tétine, au
5: écoute, elle te répond, Gérard.
4: Je trouve justement qu'il y en a trop parce que ça pourrait donner des idées à des petites filles de 10 ans, tu vois, par exemple, qui voudraient se faire faire la bouche ou le nez comme Barbie. Et je trouve que ça pourrait leur donner de mauvaises idées. Tu sais, on a vu des reportages il n'y a pas longtemps, Ken et Barbie, machin. Tu te souviens?
3: Non, mais ça, de toute manière, des reportages, si, au contraire, il en faudrait peut-être un peu plus.
4: Bah, moi, je trouve qu'il en faudrait moins.
3: Non, moi, je dis qu'il en faudrait plus parce que ça...
7: Elle a le droit de donner son avis, quand même.
4: Voilà, ouais, moi, bah, peut-être. Moins.
3: Bon, Kist.
0: Ouais, bah écoute, c'est vrai, les reportages, il en faudrait plus. Moi, le reportage sur Ken et Barbie, je l'ai vu aussi. C'est vrai que c'était super instructif. Je suis sûr qu'il y a des gens qui auraient besoin de se faire refaire la gueule et on n'en parle pas assez, quoi. Je veux dire, c'est un phénomène de société, tu vois ce que je veux dire?
3: Mmh.
0: À l'heure actuelle, regarde, le matin, tu te lèves, tu te vois dans la glace, direct, qu'est-ce que tu penses? C'est rejet esthétique, non? T'es d'accord avec moi?
3: Pas spécialement, non.
0: Non, pas spécialement.
7: Mais tu devrais.
0: Ouais, je pense quand même.
2: Tu me nettoies ce vilain kyste et ensuite tu fais ton débat.
0: Voilà.
3: Qui c'est qui vient de sortir ça?
4: C'est Polo.
3: Je sens que tout à l'heure, il y en a qui vont gerber. J'ai l'impression.
0: Non, mais c'est vrai que
2: je peux répondre, c'est professeur Monsgeg.
3: Ouais, bah alors, au revoir.
2: Non.
3: Terminé pour professeur Monsgeg.
2: Non, pas du tout. Hein.
3: Terminé. Au revoir. Au revoir.
5: J'ai pas compris pourquoi, mais
3: non, mais c'est bien parce que ce qu'il a dit, t'avais qu'à écouter.
2: Je voulais répondre à la question là.
3: Non, mais c'est terminé pour toi. Au revoir. Capitaine Crochet.
4: Ouais, mais je trouve qu'il y en a trop aussi.
3: Tu peux préciser?
4: Je trouve que, il y en a trop parce que. Bien. J'aimerais plus souvent voir des émissions telles que le Big Deal, tout ça, mais comme par hasard, on est coupé et on voit des reportages sur la chirurgie esthétique, c'est pas du tout intéressant.
3: Je veux dire une chose, alors déjà pour commencer...
0: C'est faux,
3: parce que les reportages sur la chirurgie esthétique ne passent pas à 19h, mais très tard dans la nuit, c'est-à-dire...
4: Une fois, il y avait un flash spécial, je regardais le Big Deal.
3: Ouais, c'est ça.
4: Non, mais c'était il y a
3: Non.
6: Il n'y a que Gérard qui regarde le Big Deal, vous devriez le savoir.
3: Non, mais ça, pour l'instant, t'es une monteuse et c'est tout, donc les monteuses comme toi, j'aime pas ça.
6: Ouais, Gérard, je voulais juste dire à l'antenne, parce qu'il y a une certaine Apolline pute de fun sur IRC qui arrête pas de dire « Gérard, mets ton dard dans ma chatte », etc. Donc j'ai peut-être qu'elle arrête, quoi.
3: Elle est dans un bureau tout à l'heure, que si je l'attrape, je vais lui mettre deux claques dans sa gueule.
4: Gérard,
3: ça va lui faire tout drôle.
4: Mets ton doigt dans ma chatte.
3: Ta gueule, salope.
4: C'est bon, moi.
3: Alors, moi, je peux vous dire une chose, qu'on devrait consacrer plus de reportages parce qu'on n'en voit pas assez et c'est malheureux.
0: Et c'est vrai, regarde, moi, je pense que si on s'habituait à voir des reportages, on s'habituerait à voir des gens déformés.

0: Et donc forcément, bah, ta vie en société, elle serait facilitée, j'en suis sûr.
1: Ouais, ouais.
2: C'est clair. Non mais c'est vrai que les reportages, on n'en voit pas assez.
0: Ouais.
2: Et pourtant, moi, je vais te dire une chose, que le reportage qui a été fait là sur François il n'y a pas longtemps, moi, je peux te dire que quand j'ai vu la deuxième partie, parce que c'était la deuxième partie quand même qui était la plus dure.
0: Ouais, c'était chaud. Hein. Ouais.
2: Par rapport à la première, ouais. C'est que fallait voir les gens, c'était des hommes, en fin de compte, justement, la question, elle est là. Donc, je vais répondre en même temps que vous. Donc, y a-t-il plus de femmes que d'hommes qui ont recours à la chirurgie esthétique?
0: Ouais.
1: Ouais.
2: Donc, alors, petite tétine.
1: Plus de femmes.
2: Ouais, mais il y a aussi des hommes, parce que je vais te dire pourquoi après.
1: Oui,
2: et je pense que c'est avec Kyste.
0: Ouais, on se comprend, ouais.
2: Donc, je pense que...
0: On va pas donner la réponse tout de suite.
2: Mais...
1: Laissez-nous languir encore.
2: Vas-y, petite tétine, alors.
1: Je te dis, il y a plus de femmes que d'hommes.
2: Si tu veux, d'accord.
0: Ouais, okay,
2: Kyste.
0: Non, mais on va voir, j'ai pas donné la réponse, tu veux que je donne la réponse, parce que, tu sais, moi, j'ai vu l'émission. Hein.
2: Non, mais attends, on va les laisser tous
0: voilà,
2: passer.
0: On va les laisser, puis après, on dira la surprise. Voilà.
2: Mmh. Ouais. Capitaine Crochet.
1: Ouais, moi, je pense qu'il y a autant d'hommes que de femmes, puisque souvent, il y a des hommes qui font la chirurgie esthétique pour devenir des femmes. Ça s'appelle des travelots.
0: Ouais.
1: Et il y a des femmes qui font la chirurgie esthétique pour devenir des hommes. Ça s'appelle des drag kings, je crois.
2: Drag queen.
1: Ouais, voilà.
2: Et alors, moi je veux dire...
3: Oh, c'est pas le débat.
2: Alors, la question que j'attendais, apparemment, Kyste a touché deux mots.
4: Kyste,
2: donc. Donc, en fin de compte, la chirurgie esthétique, est-ce qu'il y a plus de femmes que d'hommes? En fin de compte, il y a autant de femmes que d'hommes, parce que faut se dire une chose, que les femmes, la plupart du temps, ce qu'ils se refont faire, c'est les fesses, les seins, et ça, j'ai le reportage, je l'ai vu,
1: le nez.
0: Le nez.
1: Et les yeux. Là,
2: attendez, on récupère.
5: Ah, à la place du professeur Monsgay qui est parti, on accueille le moche. Bonsoir.
6: Bonsoir.
1: Bonsoir le moche.
6: Bonsoir.
2: La fréquence
6: 99.9.
1: Oui, c'est une folie.
5: Je crois que c'est son anniversaire en plus.
2: C'est vrai. Non mais j'en ai rien à foutre.

0: quel âge le moche?
1: Merci, j'ai bientôt 40 ans.
0: Oh, oh là là. Putain, ça file.
2: Donc, pour répondre à la question.
3: Une abondante.
2: Oh, ouais.
1: Ouais.
2: Donc, pour répondre
1: à. Ça me déprime un peu d'avoir bientôt 40 ans, et c'est vrai, puisque tu me le demandes, Gérard.
2: Oh, c'est pas moi qui te pose la question, c'est une nana, d'accord?
1: Et voilà, c'est vrai qu'on se sent vieillir. J'ai deux ou trois petits problèmes de kyste, des conneries, quoi.
4: Amélie, quoi.
3: T'as ta libido qui s'affaisse.
1: Ah, voilà.
3: T'as des crocs.
4: T'as du mal à te dilater.
1: Des varices.
3: Les couilles, c'est pas très beau.
2: Capitaine Crochet, petite tétine, pour l'instant, il était pas là. Le débat allait bien se passer, donc c'est pas parce que le moche est arrivé qu'on va commencer à foutre la merde, d'accord?
1: C'est vrai.
3: Pas de problème.
2: Alors donc, pour revenir à la question, je disais donc qu'il y a autant de femmes que d'hommes, et c'est vrai qu'il y a plus de femmes et d'hommes, c'est, à mon avis, c'est 50-50 sur la chirurgie esthétique des deux côtés. Pour, pour les femmes, c'est le nez, les seins, la figure, les fesses et les oreilles. Et chez les hommes, faut se dire une chose, que c'est suite à des accidents, et ça, le kyste peut très bien le confirmer, oui, parce qu'il a, il a vu le reportage.
4: Le kyste est là. Je suis toujours là, j'ai pas bougé, je sais pas où m'en aller.
2: Et faut se dire une chose. Faut se dire une chose, que le reportage, le deuxième reportage, était dégueulasse à voir, parce que c'était des mecs qui ont eu des accidents de la route, qui étaient complètement déformés. N'est-ce pas?
0: Avec quoi? Avec
3: un camion sur les verglas.
2: Alors toi, petite tétine ou capitaine Crochet, encore une connerie comme ça, et je vous vire toutes les deux.
0: Mais Gérard, il y a des gens célèbres qui ont fait de la chirurgie esthétique que tu connais, en dehors de Pamela Anderson, tout ça. Herbert Léonard, tout ça, non?
2: Non, t'en as une là, comment que tu l'appelles?
0: Sylvie Joly?
2: Non, Kist.
3: Karine Cheryl.
2: Non. L'italienne là.
3: Lolo
2: Ferrari pour voir elle.
0: Nilda Fernandez.
2: Ta gueule toi, laisse-le tranquille, Nilda Fernandez, espèce de PD.
5: C'était un homme avant.
0: Ouais, c'est une femme maintenant.
2: Non, ça a toujours été un homme.
0: Non, c'est Amanda Lear maintenant.
4: Un homme